0: de Saint-Louis recherchent 10 personnes qui ont eu des sangsues pour des saignées. Et il y a des sangsues, enfin il y a des sangsues qui sont restées dans les narines. Enfin, c'est des
1: vraiment... Qu'est-ce que vous voulez
0: changer? Ben, demandez qu'est-ce qu'il faut, parce que moi je ne sais pas quoi faire, moi. Il veut que je fasse, que je dise un appel à la gorge, j'ai fait l'appel. Je vais regarder. Bon, écoutez, je vous laisse au bout du film.
2: Oui, oui, j'écoute. Hein.
0: Bon. Votre attention, s'il vous plaît, une urgence. Les personnes qui ont eu affaire au professeur Leroux à l'hôpital Saint-Louis sont attendues d'urgence au bureau d'accueil. Celui-ci situé face à l'escalier du restaurant. Allô?
2: Oui, vous n'avez pas compris, madame.
0: Mais si.
2: Non, parce que la sangsue, si elle est montée, ça peut...
0: Mais les personnes incestes. Si elles étaient là, elles viendraient me voir.
2: Mais non, parce que ça les rend amnésiques. C'est pour ça qu'il faut leur dire de se moucher. Pour faire dégager la sangsue.
0: Votre attention, s'il vous plaît, d'urgence. Les 10 personnes qui ont eu affaire au professeur Leroux de l'hôpital Saint-Louis sont invitées, suite à des sangsues, de se moucher fortement. Votre attention, s'il vous plaît, pour une urgence donnée par le professeur Leroux de l'hôpital Saint-Louis. Les personnes qui ont eu affaire à ce professeur sont priées, dès la prise des sangsues, de se moucher fortement suite à erreur médicale.
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4: Entreprise là, bonjour.
5: Oui, bonjour monsieur, je voudrais parler au directeur de l'entreprise.
4: Ah, il n'est pas là.
5: Ah, bon écoutez, c'est monsieur Delaplace, l'appareil. Vous pouvez laisser un message?
4: Oui. Alors, monsieur Delaplace?
5: Oui, c'est la banque du sperme à Clermont-Ferrand, hein?
4: Oui.
5: Alors, son compte en banque à la banque du sperme est à découvert, il est dans le rouge.
4: Mm-hmm.
5: Je lui ai signalé, il n'y a pas de réponse.
4: Mm-hmm.
5: Hein, je vais passer madame Germaine Ledoux qui est responsable du compte de votre patron.
4: Oui.
2: Merci, monsieur le directeur. Allô?
4: Allô?
2: Bonjour, monsieur.
4: Oui, bonjour.
2: Voilà, alors, vous signalez à monsieur...
4: Oui.
2: Hein, que je lui ai déjà envoyé deux lettres,
4: hein?
2: Qui n'a pas répondu. Alors, sur son compte en banque du sperme, hein? Donc sperme en paillette, il a découvert de 2 centilitres,
4: oui.
2: Et sperme en bulle de 1 centilitre et demi. Il faudrait,
4: oui,
2: qu'il passe cet après-midi.
4: Là, il n'est pas là de la journée, hein, je vous le dis tout de suite.
2: Ah oui, mais ça ne va pas. Hein?
4: Eh bien oui, mais il est à Lyon, je ne peux pas le faire revenir de Lyon, moi. Hein?
2: Ah oui, mais moi je vais fermer son compte. Hein. Moi je ne peux pas laisser un compte débiteur à la banque du sperme, monsieur.
4: Eh bien, peut-être bien, mais il n'est pas là.
2: Bon, écoutez, est-ce que vous pouvez vous-même recouvrir son découvert?
4: Ben oui, mais je vois pas comment je pourrais faire. Hein.
2: Ben c'est très simple, je vais venir vous voir.
4: Mais moi je suis pas là, je m'en vais chez Michelin, j'ai rendez-vous. Hein.
2: Bon, vous avez chez Michelin les pneus, là?
4: Eh oui.
2: Bon, ben je vais vous rejoindre là-bas.
4: Ah, mais je vais pas chez... vous n'allez pas venir chez Michelin avec moi quand même, oh.
2: Pourquoi?
4: Ben dites donc.
2: Mais monsieur, c'est la banque du sperme, le compte en banque de votre patron est dans le rouge.
4: Mais vous faites marrer, vous, mais s'il est dans le rouge, moi j'y peux rien.
2: Mais si vous éprouvez quelque chose, monsieur. Mais
4: qu'est-ce que j'y peux?
2: Je viens vous voir avec une éprouvette.
4: Oui.
2: Et vous donnez donc du sperme en paillettes.
4: Moi je veux pas, je peux pas faire pour lui, hein.
2: Pourquoi?
4: Parce que moi je suis moi, lui c'est lui. Hein? Ce que je peux vous promettre, c'est de lui faire la commission. En point, c'est tout.
2: Bon, alors.
4: Au final, on n'en parle plus.
2: Alors, donc vous lui faites la commission. Vous lui dites que pour le club de couture.
4: Oui.
2: Il y a 5 dames qui attendent 2 centilitres de sperme en paillettes.
4: Oui.
2: Et 1 centilitre, donc, de sperme en bulle. Est-ce qu'il peut éventuellement le faire cette nuit?
4: Mais je ne le verrai pas aujourd'hui, moi.
2: Bon, alors, monsieur, il faut bien qu'on s'arrange, vous pouvez bien le faire pour lui.
4: Non.
2: Mais pourquoi?
4: Mais parce que moi, j'ai dit non, c'est tout. Je ne voulais pas m'embêter avec ça, quand même.
2: Monsieur le directeur, on va être obligé de fermer le compte de monsieur... Parce que son employé refuse.
4: Ah ben, c'est sûr que je refuse, c'est pas parce que c'est mon patron, hein.
5: Tenez-moi ça. Allô?
4: Allô, oui.
5: Oui, monsieur, de la place, appareil.
4: Oui, non, mais moi, je marche pas dans ces combines, hein. Je veux bien faire les commissions, mon patron, tout ce qu'on veut, mais je veux pas prendre sa place. Ça, faut pas y compter, hein.
5: Monsieur, écoutez.
4: Non, je n'écoute rien du tout.
5: Je vous envoie une infirmière diplômée.
4: J'ai dit non.
5: Il y en a pour 5 minutes.
4: Mais comment il faut vous le dire?
5: Je vous en prie, écoutez, c'est la moindre des choses.
4: J'ai dit non.
5: Monsieur, écoutez-moi, s'il vous plaît, vous avez le club de couture.
4: Mais. Ça me regarde le club de couture, moi.
5: Parce que ce sont 3 dames qui sont dans le besoin. Et...
4: Mais vous êtes terrible, vous. Pourquoi j'irai donner à sa place, moi? Mon patron n'est pas là, moi je peux pas le remplacer, c'est tout.
5: Mais si, vous pouvez.
4: Non, je ne peux pas.
5: Pourquoi?
4: Parce que je vous dis que je ne peux pas, c'est tout. Ah, mais alors?
5: Monsieur, je vous envoie les huissiers qui vont opérer immédiatement une saisie de 2 centilitres de sperme à paillettes.
4: Et à qui?
5: À vous.
4: Et tu as mon cul, oui.
5: Attendez, vous permettez une seconde. Vous envoyez deux huissiers, hein, vous envoyez maître Jackie Gallois et donc sa femme. Vous les envoyez chez Michelin, ils vont faire une saisie de 200 tickets.
4: Chez Michelin, pourquoi chez Michelin?
5: Bah parce que vous y allez.
4: Ah non, je regrette. M'envoyez des personnes chez Michelin parce que je vous garantis que ça ira mal, hein.
5: Écoutez, monsieur, votre compte est en rouge.
4: Mais vous faites marrer, c'est pas le mien, le compte. Envoyez un huissier, faites ce que vous voulez, j'en ai rien à branler, moi.
5: Ah bah si, justement.
4: Mais bon sang, qu'est-ce que c'est ce bordel, là? Prenez-les n'importe qui, mais moi, je vais pas.
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6: Oui, bonjour.
7: Bonjour, monsieur, c'est bien la pharmacie?
6: Oui.
7: Monsieur Martin, à l'appareil, les négociants Martin-Villois.
6: Oui.
7: Je vous ai récupéré un stock de vaccins pour le nouveau virus, l'archumavirus. Est-ce que je peux vous les déposer tout à l'heure?
6: C'est des vaccins que vous avez eu où?
7: Bah, ce sont des vaccins anti-Covid que j'avais achetés en 2020. Je les avais mis de côté au cas où, et là, ça tombe bien, il y a un nouveau virus qui arrive.
6: Bah, ils doivent plus être bons en 2020. On est en 2026.
7: Ouais, alors ça reste entre nous, mais vous inquiétez pas, j'ai changé le dernier chiffre. Dans 2020, j'ai rajouté un petit trait au-dessus du zéro, et hop, on lit 2026 sur le flacon.
6: Comme
7: ça on est couvert, vous voyez.
6: Alors attendez, je vais vous passer.
7: Merci monsieur.
6: Mais qu'est-ce qu'il me raconte lui? Allô, bonjour.
7: Eh, bonjour monsieur. Comme j'expliquais, je vous apporte les vaccins contre le nouveau virus, l'archumavirus.
6: Mais il n'y a pas de vaccin contre l'antivirus.
7: Bah oui, je sais, pas encore.
6: Et du coup, vous voulez me déposer quoi?
7: C'est ce que je disais, les vaccins Covid, vu que c'est la même chose de toute façon.
6: Non, c'est pas la même chose, non?
7: Si, à la télé, ils ont dit que c'était un vaccin ADSL, comme le Covid.
6: Ah oui, un vaccin ARN.
7: Voilà, c'est ce que j'ai dit. Et puis en plus, comme j'ai mis 26 à la place de 2020.
6: Oui, mais vous avez mis 26. Et vous croyez qu'on change les dates de péremption comme ça? On est des professionnels de santé, accessoirement.
7: Ah non, mais accessoirement, vous inquiétez pas, je vous les ai déjà changées, moi, les dates. Péremptatoire.
6: Oui, non, mais... Bonjour, monsieur.
7: Et bonjour, monsieur.
6: Attendez, là, on peut pas se permettre de vacciner des gens avec une péremption qui a été modifiée.
7: Ah, mais ça craint rien, parce qu'en plus, j'ai passé toutes les doses de vaccins au micro-ondes.
6: Non, non, on met pas au micro-ondes. Une stérilisation se fait pas au micro-ondes.
7: Bah, c'est pas que pour stérilifier, c'est surtout pour les puces.
6: Pour les puces?
7: Bah oui, vous savez bien que dans les vaccins Covid, il y a des puces 5G pour géolocalifier ceux qui sont vaccinés.
6: Oui, mais... Non.
7: Bah si, mais quand on passe le vaccin au micro-ondes, ça grille les puces 5G.
6: Oh, non mais c'est quoi ce délire? Faut arrêter là.
7: Ah bah pardon, j'ai vu le truc sur internet, la preuve.
6: Mais sur internet, c'est un tas de ramassis.
7: Oh bah ça serait...
6: On met pas des vaccins au micro-ondes pour détruire la 5G ou je sais pas quoi dedans. Hein.
7: Ah bah vous pouvez regarder n'importe quel film où il y a un gars qui veut pas se faire repérer, à tous les coups, il met sa carte SIM au micro-ondes.
6: Ouais mais dans les flacons de vaccins, il y a pas de carte SIM. Hein.
7: Non, dans les vaccins, ce sont des micro-puces, mais ça marche pareil. Donc moi, je vous ai booké des clients qui sont intéressés.
6: Et là, vous êtes dans une pharmacie, monsieur. Hein.
7: Non, pas du tout. Là, je suis dans mon bureau.
6: Non, mais moi, je suis en pharmacie, là.
7: Oui, bah c'est pour ça que je vous appelle. Moi, je vous file les vaccins et vous, vous vaccinagez les clients.
8: Ah oui, bonjour.
7: Ah, bonjour, madame. Vous êtes la chef.
8: Monsieur Martin, c'est ça?
7: Tout à fait.
8: Et votre épouse, c'est Martine, c'est ça?
7: Bah oui, dis donc, on ne se serait pas croisé à Martinsville.
8: C'est ça, exactement. Je vous écoute tous les matins sur Rire et Chanson.
7: Très bon choix, bravo.
8: C'est que Monsieur Robles, enfin, toute l'équipe. Hein.
7: Voilà, toute la fine équipe à Monsieur Robles, exactement.
8: J'ai encore écouté ce matin.
7: Alors, interro surprise, c'était quoi ce matin?
8: Ah non, j'ai pas écouté ce matin, autant pour moi, non.
7: Ah,
8: alors...
7: tiens donc.
8: Alors ça, c'est la blague, ça.
7: Comme par hasard.
8: Vous m'avez eu là.
7: Alors ça, c'est pas de bol, hein.
8: En tout cas, je vous écoute tous les jours, mais pas ce matin.
7: Bon bah, à demain alors.
8: Oui, à demain.
7: Et au revoir, madame.
8: Merci, au revoir, madame.
9: Allô?
5: Oui, bonjour madame, c'est la compagnie républicaine de sécurité à l'appareil.
9: Oui.
5: Est-ce que vous avez vu quelque chose de bizarre dans votre coin là aujourd'hui
9: Ma foi, non.
5: Non, rien, non. On n'a pas entendu des gros bruits suspects dehors
9: Non, du tout.
5: Bon, parce que là on vient d'avoir une communication de la part du zoo de Sansergue. Le zoo qui a des animaux préhistoriques et tout ça là.
9: Oui.
5: Il y a un dragon qui s'est échappé du zoo.
9: Ah bon?
5: Et oui, et le problème, c'est que...
9: Oh là là, oui.
5: Ben oui, ça fait des dégâts parce que quand il s'envole, il crache du feu.
9: Oui, oui.
5: Et donc, il y a des terres entières qui ont été brûlées.
9: Oh là, oui, en effet.
5: Et apparemment, c'est une femelle et elle est partie, elle s'est échappée parce qu'elle a répondu et on cherche son œuf activement dans tout le département.
9: Oh là là.
5: Donc, on prévient tout le monde.
9: Oui. Hein,
5: nous, on est mobilisés. Vous êtes chez vous, là, actuellement?
9: Ben, encore une heure, oui.
5: Vous avez un tuyau d'arrosage éventuellement ou...
9: Oui.
5: D'accord. Mais il est dans votre jardin?
9: Non, il est sur la terrasse, là, oui. À côté. Hein.
5: À côté. Votre téléphone va jusque-là, non?
9: Ah oui, oui, oui.
5: Ah, ben alors on va pouvoir faire. Prenez votre téléphone, allez jusqu'à votre terrasse, je vais vous expliquer quoi faire si vous le voyez. Hein.
9: Oui, d'accord. Oui?
5: Oui, madame, vous m'entendez?
9: Oui, oui, je vous entends, je suis dehors, là.
5: Vous êtes sur la terrasse?
9: Oui.
5: Est-ce que vous le voyez d'abord dans le ciel, le dragon, là?
9: Ben, pas du tout, non.
5: D'accord.
9: Oui.
5: Comment on essaie d'établir un relais? Est-ce que vous connaissez Madame Lamolle?
9: Non.
1: On demande à chaque habitant de bien vouloir communiquer avec un autre habitant pour pouvoir...
9: La molle, ça me dit rien.
1: Ça vous dit rien?
9: Non. Ah non, je connais pas cette dame-là, moi, non.
1: Bon, si ça vous embête pas, on va vous mettre en liaison téléphonique avec elle.
9: Oui.
1: Expliquez-lui bien ce que c'est, s'il vous plaît, nous, le temps qu'on arrive chez elle.
9: D'accord, okay.
1: Merci beaucoup, madame, à
9: de
1: plus
9: rien.
1: Tard. Allô?
9: Oui, madame Lamolle?
2: Oui.
9: Oui. Est-ce que les gendarmes vous ont appelé?
2: Non. Pourquoi? Qu'est-ce qu'il y a? Il y a une mauvaise nouvelle?
9: Non, ils disent qu'il y a un dragon qui est dans le quartier, quoi.
2: Attendez, quittez pas, parce que... Excusez-moi, j'ai trouvé quelque chose dans mon jardin. J'ai trouvé un objet bizarre, alors.
9: Ah bon?
2: Je l'ai apporté dans ma cuisine.
9: Et qu'est-ce que c'est?
2: Oh ben écoutez, je ne sais pas comment je vais le casser pour faire une omelette avec, parce que je n'ai jamais vu ça. C'est un œuf énorme.
9: Eh ben c'est ça qu'il recherche.
2: Mon Dieu, où est-ce qu'il est le marteau?
9: Allô, ah non, mais il ne faut pas le casser, madame. Hein.
2: Ben c'est un œuf.
9: Mais oui, mais c'est un œuf de dragon.
2: Oh mon Dieu!
9: Alors donc, il ne faut pas le casser. La sécurité va venir chez vous, parce qu'ils vont le récupérer, eux.
2: Attendez.
9: Oui, mais il faut pas... Allez, vous l'avez ramené dans votre cuisine?
2: Ah oui?
9: Eh bien, vous le laissez dans la cuisine.
2: Oui, il est lourd, hein? Oh!
9: Pardon?
2: Mon Dieu!
9: Oui?
2: Il est tombé!
9: Il est tombé?
2: Oui!
9: Oh!
2: Oh, il y a une bête dedans!
9: Mais il fallait pas le casser! Oh là là, il est tombé!
2: C'est une grosse bête dedans, avec des ailes!
9: Oh là là là là, il fallait pas...
1: Allô?
9: Oui? Alors, elle me dit qu'elle a un œuf énorme dans son jardin.
1: Alors, vous lui avez dit, madame?
9: Oui, mais elle vient de me dire qu'elle l'a fait tomber, l'œuf.
1: Et
9: donc, il y a une bête énorme dedans.
1: Ah bah oui, c'est le dragonnet, c'est le petit dragon.
9: Ben voilà.
1: Oh là là là là là.
9: Alors, elle est complètement désemparée. Hein.
1: Qu'elle se prépare déjà des casseroles d'eau et tout, le temps qu'on arrive, hein?
9: Oui, des casseroles d'eau.
1: Le temps qu'on arrive.
9: Oui, ben je lui ai dit, oui. Allô?
2: Allô?
9: Allô, madame? Eh ben, préparez des casseroles d'eau.
2: Allô?
9: Oui, allô?
2: C'est une drôle de bête avec des ailes, elle crasse le feu!
9: Mais donc, il faut préparer des casseroles d'eau.
2: Mais oui, mais il met le feu! Il met le feu dans
9: là
2: ma
9: là
2: cuisine!
9: Là. Oh, moi, je sais plus quoi faire. Hein. Il faut mettre de l'eau pour éteindre le feu, essayer de...
1: Allô?
9: Oui?
1: Oui, alors on arrive, mais c'est bizarre, on voit de la fumée chez elle.
9: Oui, parce qu'elle m'a dit qu'il crachait le feu, hein.
1: Oh là là.
9: Oui.
1: Qu'elle dégage tout ce qu'il y a dans son frigo et qu'elle s'enferme dans le frigo.
9: Ah oui, mais vous croyez qu'elle va pouvoir? Allô, madame?
2: Oh, mon Dieu.
9: Oui. Allô, madame?
2: Il me court après.
9: Mettez-vous dans le... Ils ont dit de vous mettre dans le frigidaire.
2: J'ai le feu à ma gaine de maintien. Oui, il crase les flammes. Il y a ma gaine de maintien qui est en flamme.
9: Essayez de vous mettre dans le frigidaire, si vous pouvez.
2: C'est ma culotte qui est en flamme, là.
9: Oh là là là là là là.
1: Allô?
9: Oui.
1: Allô?
9: Oui. Elle a sa gaine de maintien qui est complètement enflammée, alors...
1: Elle n'est pas encore dans le frigidaire?
9: Ben, je lui ai dit, mais...
2: Allô?
9: Oui.
2: J'ouvre la porte du réfrigérateur.
9: Oui, mettez-vous dans le frigidaire, madame.
2: Faut que je retire tout ce que j'ai dans le frigidaire?
9: Ben, bien sûr, oui, c'est ça, c'est pas facile, hein. Ben...
2: Oh, mon Dieu, il me regarde avec ses petits yeux rouges, là.
9: Ben oui.
2: Il avance vers moi. Allô?
9: Oui.
2: Il avance vers moi. Ah, ça y est, je rentre dans le réfrigérateur. Oh mon Dieu.
9: Essayez de...
2: Allô?
9: Oui?
2: Vous m'attendez?
9: Oui?
2: Je suis dans le frigidaire. Qu'est-ce que je fais maintenant?
9: Et lui, il est où, le dragon, là?
2: L'huile? Ah ben l'huile, elle n'est pas dans le réfrigérateur.
9: Non, mais il est où, dans la cuisine?
2: Ah, le dragon?
9: Il est dans la cuisine?
2: Oui, attendez, j'ouvre la porte pour regarder. Allô?
9: Oui?
2: Oh mon Dieu.
9: Qu'est-ce que tu fais?
2: Il est en train d'ouvrir, vous savez, les boîtes de conserve, là.
9: C'est pas vrai.
2: Mais c'est parce qu'il a des griffes à ses pattes.
9: Mmh.
2: Et alors, il ouvre des boîtes de conserve. Oh non, ma boîte de thon à l'huile d'olive.
9: Oh.
2: Oh non, je l'ai gardée pour ce soir.
9: Ah. Oh.
2: Il a mangé ma boîte de thon.
9: Il l'a mangé?
2: Oui. Il a mangé mon thon à l'huile d'olive.
9: Oh là là là là.
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10: Ne quittez pas, vous allez être mis en relation avec le secrétariat.
11: Oui, bon.
10: bonjour.
11: Oui, bonjour monsieur, excusez-moi, c'est bien le cabinet de voyance ?
10: Oui, alors je vais prendre votre nom.
11: Martin.
10: D'accord, je vais prendre votre numéro de carte.
11: Ah, vous faites la voyance dans les cartes ?
10: Non, je vais prendre un numéro de carte bancaire.
11: Qu'est-ce que je dois faire ? Je dois la regarder, je dois me concentrer ?
10: Non mais c'est à vous de me les donner. Faut me donner les chiffres qui sont marqués en bas de la carte.
11: Oui, il y a des chiffres, effectivement. C'est impressionnant.
10: Bah, toutes les cartes bancaires ont des chiffres en bas de la carte.
11: On va pousser un peu le... Combien il y a de chiffres ?
10: 16.
11: 16 ?
10: Oui.
11: Ah, je suis impressionné, 16 chiffres, effectivement.
10: Non, mais tous les numéros de cartes bancaires ont 16 numéros. Ça commence par combien ? 49, combien ?
11: 49, bravo.
10: 78 ?
11: 78, c'est incroyable. Ah, vous me testez, là ?
10: Ah non, non, franchement, non. Il y a plein de cartes qui commencent par 49,78 ou 49,74.
11: Là, vous me voyez, là, par exemple ? Qu'est-ce que je fais, là, comme geste ?
10: Vous levez le bras.
11: C'est pas vrai.
10: C'est ça ? Je vous vois pas du tout, hein.
11: Bah ouais.
10: Non, mais je suis pas voyante, hein. Je suis juste une secrétaire. Hein.
11: Et alors, ça reste entre nous, bien sûr, mais
10: ouais.
11: En fait, je voulais savoir pour mon travail comment ça allait se passer cette année.
10: Ah non, mais je vois rien, moi. Je peux pas vous dire. Je vois rien, donc je peux pas vous dire.
11: Qu'est-ce que je vais perdre mon boulot, c'est ça ?
10: Non, mais je vous ai jamais dit que vous alliez perdre votre travail. Hein. Donnez-moi le numéro de la carte. Je vous passe une voyante, elle va vous répondre.
11: Vous n'êtes pas carte bleutologue ?
10: Ah mais non, ça n'existe pas les cartes bleutologues.
11: Ah bon ?
10: Donnez-moi les autres chiffres et moi je vous passe quelqu'un.
11: Alors, le 7.
10: Oui.
11: Le 5.
10: Oui.
11: Vous pouvez les remettre dans l'ordre quand même.
10: Ah non, mais je suis en train d'enregistrer ça, moi.
11: Ah mais non, non.
10: Ah bah, faut me les donner dans l'ordre.
11: Bon, et sur d'autres cartes, alors, par exemple, je vais prendre ma carte vitale.
10: Mais je vois pas, moi, monsieur.
11: Oui, non, mais excusez-moi, comment vous faites si vous êtes non-voyante pour faire de l'ordinateur ?
10: Non, je suis pas voyante, mais je vois, mais je suis pas...
11: Vous êtes non-voyante, mais vous avez quand même la possibilité de lire dans l'au-delà, en fait. Par-delà les lignes téléphoniques. J'ai une carte routière.
10: Mais j'ai jamais dit carte routière, moi. J'ai carte bancaire.
11: Oui, une carte routière, exactement. Alors.
10: Non, une carte bancaire.
11: Je regarde actuellement une nationale. Est-ce que vous pouvez me dire laquelle?
10: Je reprends tout de suite, quittez pas.
11: Merci.
12: Qu'est-ce que je peux faire pour vous ?
11: Ah, c'est pas la même dame.
12: Oh, mais vous êtes con ou quoi ?
11: Non, mais...
12: Ils lisent pas dans les cartes bleues, tout simplement. Par contre, moi, ce que j'arrive à lire, c'est que déjà, Martin, c'est pas votre prénom.
11: C'est pas vrai.
12: Ben non, Martin, c'est le prénom classique qu'on donne quand on veut pas donner son vrai prénom. Quand on est un peu abruti, qu'on fait partie de la normalité, enfin bref.
11: Excusez-moi, je crois que vous m'avez transmis votre don.
12: Bah, moi, je t'excuse pas. Je parle pas aux abrutis.
11: Oui, attendez, je vois que vous allez raccrocher.
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15: Allô, clinique vétérinaire.
16: Oui, bonjour madame, monsieur de la place à l'appareil.
15: Oui, bonjour.
16: C'est bien le vétérinaire ?
15: Oui, c'est elle-même à l'appareil.
16: Ah, très bien, bonjour docteur. Je souhaiterais prendre un rendez-vous. J'ai ma poule qui va mal.
15: Oui, alors pour cela, vous pouvez venir en consultation. On consulte tous les jours de 14h à 19h, sauf le samedi de 14h à 17h. Vous venez d'après-midi quand ça vous arrange ?
16: Bah écoutez, je vais vous la passer. Je préfère voir qu'elle voit ça directement avec vous. Hein.
17: Allô ?
15: Oui.
17: Oui, bonjour, c'est le docteur vétérinaire.
15: Oui.
17: Oui, bonjour madame. Je suis la poule de monsieur de la place. Quand est-ce que je peux passer ?
15: On est là jusqu'à 19h, madame.
17: Jusqu'à 19h, oui. Et vous, je peux faire une épilation du maillot ? Non, c'est parce que j'ai des morpions.
15: Je vous dis.
17: C'est pour ça que j'appelle un vétérinaire. J'ai tué un veto.
15: Oui.
17: Docteur, à quelle heure puis-je passer ?
15: Quand vous voulez, avant 19h.
17: Vous pouvez me faire l'épilation du maillot. Parce que j'ai beaucoup de morpions, vous comprenez ? Et les esthéticiennes ne veulent pas le faire. Elles m'ont dit qu'il fallait que j'aille voir un vétérinaire. Allô, docteur ?
15: Oui.
17: Vous faites l'épilation du maillot poil
15: à... Oui, on fait l'épilation du maillot, mais tout.
17: Poil à poil ou...
15: Qui est à l'appareil ?
16: Ben, c'est Bernard.
15: Bernard qui ?
16: Bernard Kouchner.
17: J'appelle pas seulement parce que j'ai des morpions, hein. Mais le problème, c'est que, si vous voulez, docteur, c'est qu'en plus, j'ai un morpion qui a la grippe. Et ça, l'esthéticienne, elle peut rien faire. Il s'est enrhumé hier soir dans la voiture parce qu'avec monsieur de la place, on est sorti. Et j'ai entendu mon morpion qui toussait et j'ai pas fait attention. Et il a toussé toute la nuit, m'a empêché de dormir. Vous avez déjà entendu un morpion tousser ? J'ai pris un bain de siège, mais ils savent pas nager. Alors ils sont restés accrochés à mes poils. J'ai eu peur pour eux, j'ai cru que ça allait faire le Titanic. 1500 morpions qui se noient. Le Titanic dans la baignoire. Alors voyez-vous, je suis bien dans la peine, mais il faut que je m'en débarrasse. Attendez, je vous repasse mon amant.
16: Allô ?
14: Oui.
16: C'est un peu complexe.
14: Oui, j'ai compris.
16: À quelle heure peut-elle passer ?
14: Vers 18h.
16: Ah, 18h, c'est pas possible.
14: Ah bon ?
16: À cette heure-là, elle passe la tondeuse. Ah, attendez, il y a quelqu'un qui veut vous parler.
18: Allô, je suis un morpion. Vous pouvez venir nous chercher? Sauvez-nous.
14: Vous devriez appeler Greenpeace.
18: SOS.
14: Oui.
18: Est-ce que je peux venir vous voir?
14: Ah oui, aucun problème. Oui.
18: Je saute dans une enveloppe.
14: Oui, si vous voulez.
18: Et puis le facteur m'amène demain.
14: D'accord, pas de problème.
18: Voilà.
14: Au revoir.
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19: Allô?
20: Bonjour madame, c'est bien la boulangerie?
19: Oui.
20: Monsieur Martin à l'appareil, les chantiers Martin. Je vais passer tout à l'heure vous coller la mousse.
19: Quelle mousse?
20: La mousse isolageante que je vais coller sur votre façade pour faire une rénovation énergétiste.
19: Ah bah non, il y a rien du tout à faire monsieur.
20: Si, je vais vous mousser toute la façade, la vitrine, la porte.
19: Non, mais il y a rien du tout à faire monsieur. C'est bon.
20: Vous inquiétez pas, je vais mousser que l'extérieur. Donc tant que vous restez à l'intérieur de la boulangerie.
19: Mais monsieur, il y a pas à faire à l'extérieur. Vous n'avez rien à faire monsieur. C'est pas la peine d'assister. Donc merci, au revoir.
20: Ouais, enfin merci deux secondes. Parce que moi, je vous avais contacté il y a 15 jours.
21: Vous voulez quoi exactement ?
20: Ah, bonjour monsieur. Donc, comme je disais, je vous ai appelé il y a 15 jours pour vous parler du chantier.
21: Et vous avez eu quelqu'un qui vous a répondu ?
20: Bah non, il n'y avait personne.
21: Bon, alors ?
20: Eh ben alors, je me suis dit, vu que vous n'avez pas décroché et qu'en plus, vous m'avez pas rappelé pour vous opposer aux travaux, c'est forcément que vous êtes d'accord.
21: Ah oui, parce que maintenant, il faut vous téléphoner pour vous opposer.
20: Bah sinon, on peut pas deviner, je m'excuse.
21: Alors, ce qu'on va faire, c'est que je vais vous passer à mon mari, puis vous allez vous expliquer avec lui, ça va pas être la même.
20: Ah, avec grand plaisir, merci monsieur.
22: Oui, allô?
20: Oui, allô?
22: Oui, c'est moi le responsable.
20: Bonjour, madame.
22: Vous dites, je viens, on fait ça, nanani, nanano. Non, il n'y a rien qui va se faire chez moi.
20: Bah oui, mais le problème, c'est que l'autre fois, j'ai appelé. Il devait être quoi, 20h, 20h30?
22: Vous appelez la boulangerie à 20h, on est fermé à 19h. Qu'est-ce que vous voulez, vous allez me monter en l'air, là?
20: Pardon, enfin, personne n'a décroché.
22: Et t'as laissé un message?
20: Bon, non, je voulais pas vous embêter.
22: Bah voilà, donc c'est tout.
20: En plus, je me suis dit, si vous étiez pas d'accord, forcément, vous auriez décroché pour me le dire.
22: Mais si tu m'appelles à... Hey, connard, écoute-moi bien.
20: Ouais.
22: Si tu m'appelles à 20h que le magasin, il est fermé à 19h, comment tu veux que je t'ai au téléphone?
20: Bah, tout simplement en décrochant.
22: Mais t'es con ou bien, putain? Tu m'appelles à 20h le soir, le magasin est fermé à 19, comment tu veux que je te dise quoi que ce soit?
20: Bah, fallait me rappeler.
22: Mais fallait te rappeler, mais arrête d'être con, putain.
20: Oui, bah, c'est pas ma faute non plus.
22: Ah bah, c'est pas votre faute. Eh, sans déconner, c'est...
20: Bah ouais, je m'excuse.
22: Allô?
20: Ah, une autre dame. Pardon, votre responsable me disait...
23: C'est moi le propriétaire du bâtiment.
20: Ah, bah encore mieux.
23: On va essayer de voir si vous allez isoler quoi que ce soit.
20: Oh, mais c'est tout vu. Je vous fais un moussage isolifiant en façade.
23: J'en ai rien à foutre, ok? Ah, vous fermez votre gueule, vous arrêtez de me casser.
20: Ah bah pardon, entre artisans, on pourrait quand même un minimum se soutenir.
23: J'en ai rien à foutre. Il y en a un qui va finir à l'hosto. Je vous le dis tout de suite.
20: Oh non, alors ça, vous inquiétez pas. Je respecte scrupuleusement les normes de sécurité.
23: J'en ai rien à foutre de vos normes. Je vous dis.
20: Non, mais je veux dire, je suis quand même ouvrier semi-professionnel, donc ça m'étonnerait que j'ai un problème.
23: Mais vous êtes con, quoi? Vous avez quoi dans le crâne, là? Si vous venez, vous allez finir à l'hosto. Je vous le dis tout de suite.
20: Alors pardon, je veux pas me la péter, mais j'en ai fait des chantiers. Bah jamais j'ai eu le moindre accident du travail.
23: Oh! Tu fermes ta gueule, tu m'écoutes.
20: Ouais, je t'écoute.
23: Il y a quelqu'un qui passe, je prends le premier truc qui vient sous la main, je vous le barre dans la gueule.
20: Oula, oh bah vous, on voit que vous êtes pas du métier.
23: Non.
20: Bah si, pardon, mais ça c'est un coup à finir à l'hosto.
23: Eh bien cet après-midi, tu vois, ça va te faire tout drôle.
20: Cet après-midi, alors attends, je consulte mon agenda.
23: Et il est con, quoi, sûr.
20: Bon, éventuellement, je passe maintenant.
23: C'est quoi? Tu viens dans la boulange?
20: Voilà, je passe à ta boulange, je te dépose le matos, et après...
23: Je le balance à travers la gueule, tête de mort.
24: École esthétique et coiffure, bonjour.
16: Oui, bonjour.
24: Bonjour, monsieur.
16: Air France à l'appareil.
24: Oui.
16: Nous vous informons que vous avez gagné 16 500 miles.
24: C'est-à-dire?
16: Air France tient à votre disposition 16 500 miles gratuits.
24: Mais ça correspond à quoi? Je ne sais pas ce que c'est.
16: Les heures de vol. Vous savez, quand vous avez un certain nombre d'heures de vol,
24: d'accord.
16: Vous avez des miles gratuits.
24: D'accord. Alors, qu'est-ce qu'il faut que l'on...
16: Ben, il faut continuer comme ça. Plus vous avez d'heures de vol, vos esthéticiennes et vos coiffeuses, hein, plus elles ont d'heures de vol et plus vous avez des miles gratuits.
24: Et qu'est-ce qu'il faut faire si...
16: Faut continuer, faut pas arrêter, il faut augmenter vos heures de vol. Mais enfin, en général, dans les écoles de coiffure et d'esthétique, vous avez rapidement un certain nombre d'heures de vol. Hein.
24: D'accord.
16: Qu'est-ce qu'on dit?
24: Écoutez, je vous dis merci alors.
16: Voilà, merci qui?
24: Merci Air France.
16: Eh ben de rien.
24: Merci monsieur.
16: Au revoir madame.
24: Au revoir.
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25: Bonjour, vous êtes bien à la Fédération Française de Handball. Veuillez ne pas quitter, nous allons prendre en charge votre appel. Allô?
11: Oui, bonjour monsieur.
25: Oui, madame, excusez-moi. Ah,
11: je vous appelle parce que j'aurais besoin qu'on me fasse une attestation en fait, comme quoi je fais bien partie de l'équipe de France.
25: Une attestation comme quoi vous faites partie de l'équipe de France.
11: Voilà, s'il vous plaît.
25: Ça se fait pas comme ça, monsieur.
11: Ah.
25: Alors, vous marquez à quelle période vous étiez en équipe de France.
11: Ah non, mais j'ai jamais été en équipe de France. Hein.
25: Qu'est-ce que vous voulez exactement?
11: Bah, c'est parce que, en fait, si vous voulez, moi je me dis que si j'arrive à faire croire à des gens que je fais partie des experts, forcément ça m'ouvre des portes, comprenez?
25: Ah oui, non, là, monsieur, ça sera refusé. On fait pas des... Ah non, monsieur, on fait pas un document comme ça en disant que vous faisiez partie de l'équipe de France.
11: Dans ce cas, moi je peux faire la signature, c'est juste...
25: C'est à faux ce que vous faites si vous faites la signature.
11: À la limite, vous pouvez m'imprimer le papier?
25: Ah non, monsieur, je ne peux pas vous imprimer le papier.
11: Non, mais vous laissez des blancs, je remplis mon nom, je remets...
25: Non.
11: Et je vous donnerai des places pour venir me voir jouer si vous voulez.
25: On n'achète pas les gens.
11: Bah, je vous ai rien proposé. 20 euros?
25: Non.
11: 50?
25: Attendez, ne quittez pas.
11: Oui.
0: Française de handball. Les experts sont champions.
25: Allô?
11: Bonjour monsieur. Alors,
25: Non, c'est pas monsieur, c'est une dame au téléphone.
11: Ah, parce que j'avais eu un autre monsieur avant au téléphone.
25: Ah non, pas du tout.
11: Ah bon?
25: C'est toujours la même personne.
11: Ah d'accord, excusez-moi. Vous avez une...
25: C'est pas grave monsieur.
11: Non, mais je vous en prie. Du coup, comment on fait? Alors, je peux passer à quelle heure?
25: Ah non monsieur, vous ne passez pas monsieur. N'insistez pas.
11: Je n'insiste pas, mais bon, je passe, vous me filez le papier. Tac,
25: vous
11: tac.
25: Passez.
11: Non mais ça sera notre secret.
25: Je ne fais pas des faux papiers monsieur.
11: Vous me le filez discrètement?
25: Non monsieur.
11: Bah oui, mais enfin excusez-moi, moi je suis fan des experts quand même depuis des années, j'ai suivi toutes les saisons, tous les épisodes.
25: Moi c'est pas ma série, les experts de Manhattan.
11: Oui, excusez-moi monsieur, dans ce cas passez-moi un responsable, ce sera plus simple.
25: D'accord, ne quittez pas.
11: D'accord, c'est qui?
25: La secrétaire.
11: D'accord.
25: L'équipe de France masculine.
11: Je ne quitte pas.
0: Au terme d'un parcours remarquable et d'une finale impressionnante de maîtrise.
4: Oui, allô?
11: Oui, bonjour monsieur.
4: Oui.
11: Voilà, je sais pas si vous avez expliqué pour mon attestation.
4: Si vous pouvez juste me réexpliquer parce qu'on a dû me transférer l'appel sans explication.
11: Vu qu'il y a eu la victoire là au Qatar dimanche,
4: oui.
11: Il faudrait que vous me fassiez un papier comme quoi, à la limite que j'étais remplaçant au Qatar, vous voyez.
4: Mais je peux pas faire ça, moi.
11: Vous avez pas le papier?
4: Oui, mais vous êtes pas joueur de l'équipe de France.
11: Non, mais ça reste entre nous, dans le sens où...
4: Bah oui, mais non, moi je fais des attestations que pour des joueurs qui sont en équipe de France.
11: Vous avez pas un Martin en cherchant bien
4: Ah non, je suis désolée.
11: Même remplaçant?
4: Non, même.
11: Kiné?
4: Non plus.
11: Vous pouvez pas mettre un truc assistant, je sais pas, un truc porteur?
4: Non, pas du tout. Je suis désolée monsieur, je peux
11: non,
4: pas...
11: Non, c'est,
4: vous...
11: c'est pas grave, on va trouver un truc, on va juste...
4: Non, mais j'ai pas le temps moi de... Excusez-moi monsieur, mais je vais raccrocher. Au revoir.
11: Bon bah je pourrais avoir un maillot au moins, un truc...
4: Au revoir.
11: Un pins parlant.
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6: Bureau de poste Paris-Bichat, bonjour.
7: Bonjour monsieur, c'est le bureau de poste.
6: Oui, c'est le bureau de poste, oui.
7: Oui, bonjour, je voudrais un renseignement, s'il vous plaît. Je voudrais avoir le bureau des renseignements.
6: Oui, c'est moi-même.
7: Ah, bonjour monsieur, je peux vous demander un renseignement?
6: Qu'est-ce que vous voulez comme renseignement?
7: Je voudrais le numéro de téléphone des renseignements de Paris-Bichat.
6: Vous y êtes au renseignement de Paris-Bichat?
7: Vous pensez que je peux leur demander un renseignement?
6: Mais, et pour leur demander quoi?
7: Un renseignement.
6: Non, mais je peux peut-être vous renseigner, moi.
7: Oui, voilà. Vous êtes en renseignement?
6: Oui, mais je peux... Tout dépend ce que vous allez me demander.
7: Le numéro de téléphone de Paris-Bichat.
6: Oui, mais... Bon, bah, écoutez, c'est ici. Vous y êtes.
7: Ah, c'est
6: vous
7: ici.
6: Vous y êtes au renseignement de Paris-Bichat.
7: Et vous êtes quel bureau de poste?
6: Paris-Bichat.
7: Voilà, c'est ça. C'est celui-là que je veux.
6: Bon, eh ben le 46 06 71 50, celui que vous venez de faire.
7: Vous pensez qu'ils pourront me donner un renseignement?
6: Mais oui, bien sûr.
7: Ah bon, ben je vais les appeler alors.
6: Mais oui, si vous voulez.
7: Très bien, ben je vous remercie.
6: Je vous en prie. Bureau de poste Paris-Bichat, bonjour.
7: Bonjour monsieur. Je voudrais le numéro des renseignements de Paris-Bichat.
6: Oui, mais c'est le numéro que vous venez de faire.
7: Ah, ben tiens, je reconnais votre voix.
6: Oui.
7: Ah, ben vous êtes drôlement gentil. Vous m'avez donné le numéro de téléphone des renseignements de Paris-Bichat.
6: Oui. Et qu'est-ce que vous voulez savoir, alors?
7: Un renseignement.
6: Oui, demandez-moi.
7: Alors, je voudrais le numéro de téléphone de Paris-Bichat des renseignements
6: de... Mais il n'y a qu'un seul numéro de téléphone à Paris-Bichat.
7: Oui.
6: Le numéro que vous venez de composer.
7: Alors, je vais faire donc celui-là.
6: Mais vous venez de le faire. Vous tomberez sur moi.
7: Ah, ben je vais le faire tout de suite, alors.
6: Mais non, mais attendez. Bureau de poste Paris-Bichat, bonjour.
7: Bonjour, monsieur.
6: Bonjour, oui.
7: Ah, ben, je vous reconnais.
6: Oui, bon, et maintenant, vous allez téléphoner longtemps, comme ça, toute l'après-midi? Qu'est-ce que vous voulez savoir?
7: Je voudrais un renseignement.
6: Oui, mais je vous l'ai déjà donné.
7: Mais c'est votre numéro à vous.
6: Mais je viens de vous le donner.
7: Mais pourquoi vous me l'avez donné?
6: Mais parce que vous me l'avez demandé.
7: Mais non.
6: Mais si.
7: Mais pas du tout. Je voulais les renseignements de Paris-Bichat.
6: Eh ben, il n'y a qu'un seul numéro de téléphone à Paris-Bichat.
7: Ben, je vais les rappeler.
6: Mais non, vous allez tomber sur moi. Et après, vous allez me demander le numéro de renseignement de Paris Bichat. Et je vais vous redonner le même numéro. Et on va continuer comme ça pendant 7 heures.
17: Mais pourquoi je tombe sur vous à chaque fois à l'heure?
6: Ben c'est normal, c'est moi qui peux vous renseigner.
17: Ah, c'est vous les renseignements de Paris Bichat?
6: Oui.
17: Ah ben alors écoutez, ça tombe bien, je peux vous demander un renseignement.
6: Bien sûr.
17: Ah, ben j'avais pas compris, excusez-moi. Vous m'en voulez pas?
6: Non, pas du tout.
17: Bien, ben je voudrais s'il vous plaît le numéro de téléphone des renseignements de Paris Bichat.
6: Je viens de vous le donner.
17: Je vous remercie, monsieur.
6: À votre service.
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1: Allô?
20: Bonjour monsieur, je suis bien chez l'agriculturiste?
1: Oui.
20: Oui, c'est moi, monsieur Martin, à l'appareil. J'ai fait une petite annonce sur internet parce que je recherche quelqu'un. Je me suis permis d'utiliser votre numéro de téléphone pour que les gens intéressés puissent me rappeler.
1: Les gens intéressés de quoi?
20: Les femmes intéressées par ma petite annonce qui veulent me rencontrer.
1: C'est n'importe quoi.
20: Non mais il vous suffit de prendre les coordonnées des gens
1: qui
20: appellent.
1: Non mais moi j'ai jamais vu ça. De quel droit on fait des choses pareilles? Moi je ne suis pas un site de rencontre.
20: Non mais moi je peux venir enregistrer un message sur votre répondeur, vous voyez, en disant...
1: Certainement pas, non? Non mais enfin, quand même. Franchement, j'ai jamais vu ça.
20: Non, mais je dis ça pour vous simplifier. Comme ça, vous laissez le répondeur. Et moi, je fais salut, t'es bien chez monsieur Martin pour la petite annonce.
1: Certainement pas, non. De toute façon, vous assumez.
20: Oui, ah bah j'assume.
1: Bah non, vous n'assumez pas puisque vous voulez pas répondre.
20: Enfin, j'assume chez vous si vous voulez, dans le sens
1: où. Chez nous, et pourquoi chez nous? Mais non, mais n'importe quoi. V'là mon fils. Tu te rends compte, c'est un monsieur qui appelle. Il a mis une annonce sur internet parce que il recherche une compagne. Et il veut que ce soit notre numéro à nous qu'on réponde parce qu'il veut pas être enquiquiné. Écoutez, mais vous vivez dans la réalité, là, ou quoi? C'est grave, hein. De ma vie, je n'ai jamais vu de conneries aussi grosses.
20: Bah, peut-être parce que vous n'êtes pas moderne avec Internet et tout ça, ça, je...
1: Eh ben, justement, le modernisme, ça emmène les gens en tôle.
20: Raison de plus pour que je laisse pas mon numéro.
1: Raison de plus, n'importe quoi, mais vous êtes vraiment une ordure, excusez l'expression, quand même.
20: Excuse acceptée.
2: Allô?
20: Oui,
2: pourquoi vous donnez notre numéro?
20: Parce que si je laisse le mien, après, les gens, ils vont appeler à n'importe quelle heure du jour et de la nuit, vous voyez,
2: ça. Eh ben, alors, mais c'est votre problème, ça. Vous croyez qu'on a envie de s'en répondre à des gens qu'on connaît pas, qu'on a rien à voir avec vos conneries?
20: Vous dites que c'est mon exploitation agricole, à la limite.
2: Votre exploitation agricole? Non, mais ça va pas, non? Non, mais.
20: Vous demandez à votre collègue, sinon, vous voyez qu'il y a apparemment.
2: C'est collègue, c'est ma mère. C'est pas un collègue.
20: Oh oui, oh bah, comme par hasard.
2: Je vais demander à ma mère où d'aller répondre au téléphone pour des conneries comme ça, pour un connard comme vous. Ah non, ça, alors là.
20: Ah, bah, c'est la meilleure, ça.
2: Ah, mais pourquoi c'est la meilleure?
20: Parce que je crois que je vois clair dans votre jeu.
2: Ah bon, vous voyez clair? C'est quoi,
20: oui,
2: clair?
20: Vous allez essayer de vous récupérer mes nanas?
2: Oh, essayer de récupérer vos nanas? Oh, bah, bien sûr. Oh, bah, de mieux en mieux.
20: Ah, bah,
2: oh,
20: oui.
2: Oh là, mon pauvre monsieur, mais vous êtes vraiment malade, hein. Vous sortez de l'asile ou quoi?
20: Ça, alors, on fait des efforts et tout.
2: Quels efforts? Mais qu'est-ce qu'on a à voir là-dedans, nous?
20: Ah, bah, alors, vous, officiellement, vous travaillez pour moi, puisque je suis le.
2: Ah, bon, je travaille pour vous. Et vous croyez que j'ai que ça à foutre, moi, justement? Alors, moi, ça va être simple. Je vais appeler les gendarmes.
20: Je vais les appeler, moi, les gendarmes, ça va être difficile aussi.
2: Appelez.
20: Ah, bah, écoutez, je vous les transfère en double appel, ne quittez pas.
2: Oui. Allez-y. Voilà. On va rigoler un peu.
20: Gendarmerie Story, bonjour. Commandant Martin à l'appareil.
3: Commandant Martin, vous avez...
20: Absolument, bonjour madame.
3: Allez, parce qu'il y a un monsieur qui veut chercher une femme, qui a mis une annonce sur internet. Et normalement, il doit être en conversation aussi avec nous. Parce qu'il a dit, on va faire une conversation à trois.
20: Oui.
3: Mais il est où?
20: Ah bah, il est là, monsieur Martin. Oui, commandant, cet homme essaye de me voler mes femmes.
3: Ouais, mais pas du tout. Faut peut-être arrêter de mentir aussi en même temps.
20: Excusez-moi, c'est le commandant Martin.
3: Non, mais faut arrêter de mentir.
20: C'est pas joli ce que vous faites.
3: Vous êtes complètement malade, monsieur.
20: Donc je note, tentative de récupérage des nanas de monsieur Martin.
2: Non, mais oh, faut arrêter les conneries. Mais vous êtes à la masse ou quoi?
20: Pas du tout, non, je suis à Martinville.
2: Hein?
20: Non, mais vous n'avez pas compris.
2: Ah ben si, j'ai compris. J'ai compris que vous nous faites chier.
8: C'est Harry, bonjour.
9: Oui, bonjour madame.
8: Oui, bonjour.
9: C'est bien le centre antithermite?
8: Enfin, c'est le centre régional d'isolation, oui.
9: Oh, vous pouvez peut-être m'aider parce que là, tout mon bois est attaqué actuellement par les termites.
8: Oui.
9: Et c'est horrible, évidemment, donc tout s'écroule autour de moi, voyez-vous. Et j'aimerais être tranquille.
8: Oui. Et vous êtes de quel secteur?
9: Alors, vous voyez le cimetière?
8: Oui, dans quelle ville?
9: Ah ben, je suis à Aurillac.
8: Oui.
9: Et donc tout le bois qui est autour de moi commence à s'écrouler.
8: Oula.
9: Ah oui. Oui, là, je suis sur la terre, là, bientôt, là, si ça continue comme ça.
8: Quand même pas si vite.
9: Ah ben si, vous savez, il y a 2 centimètres entre le bois et la terre.
8: Bon, alors, on va noter les coordonnées, puis comme ça, le technicien vous rappellera rapidement pour voir qu'est-ce qu'il peut faire déjà, hein.
9: Oui.
8: Alors, vous me donnez vos coordonnées?
9: Alors, donc, monsieur Bernard Lamolle, L-A-M-O-L.
25: Lamol.
9: Oui.
25: Alors l'adresse, bien sûr.
9: Alors donc Bernard Lamol, 1921 2009. Hein. Et donc je suis au cimetière.
25: Pardon, vous êtes au cimetière?
9: Oui.
25: Vous habitez dans le cimetière?
9: Oui, absolument.
25: Mais
9: À l'Ébé.
25: Attendez, vous habitez dans le cimetière? Oui. Et vous avez des termites?
9: Oui.
25: C'est une maison qui est dans le cimetière?
9: Non.
25: Oui, alors c'est quoi? Vous habitez dans quoi?
9: Je suis donc à l'Ébé, parcelle 34. Et vous me trouvez facilement, il y a mon nom sur la plaque, de toute façon.
25: C'est pas possible.
9: Pardon?
25: Je dis c'est bizarre parce que on peut pas venir traiter. C'est un caveau. Alors qu'est-ce que c'est, une tombe?
9: Non, il y a pas de tombe. C'est juste le cercueil.
25: Non mais le cercueil, il est enterré.
9: Oui.
25: Donc on pourra pas aller traiter nous.
9: Pourquoi?
25: Parce que déjà il faudrait. Je ne sais pas, tout déterrer. Mais si vous êtes dans le cercueil, excusez-moi, mais c'est bizarre. Comment vous pouvez m'appeler, alors?
9: Mais parce que ils m'ont laissé mon téléphone.
25: Oh, c'est pas possible.
9: Ben oui. Mais comme je suis mort il y a 15 jours, mon abonnement est encore valable.
25: Écoutez, je voulais vous aider, mais là, je crois que je ne pourrais pas vous aider.
9: Pourquoi?
25: Si vous êtes mort, que vous m'appelez du cercueil avec votre portable, je ne sais pas qu'est-ce que je peux faire pour vous, moi.
9: Mais madame, mon abonnement est encore valable. C'est pour ça que je vous demande de venir vite avant qu'on me le coupe. Hein. Écoutez, madame,
25: oui?
9: C'est pas drôle hein, ce que je vis. Hein.
25: Oui. Et alors, vous voyez de votre... Excusez-moi, mais à l'intérieur, vous voyez les termites, vous?
9: Mais je peux pas les voir dans le noir. Ah oui, mais c'est pas drôle, hein?
25: Ouh là là, c'est pas possible. Alors, vous êtes qui, finalement?
9: Bernard Lamol, 1921-2009.
25: Oh, oui.
9: Oui, attendez, quittez pas.
25: Oui.
9: Je vous passe ma mère.
25: Allô? Allô?
9: Bonjour, madame.
25: Bonjour.
9: Madame Lafesse, Jean-Yves, à l'appareil.
25: Ah, voilà. Bon.
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12: Oui, bonjour.
14: Oui, bonjour, madame. C'est bien le point relais?
12: Oui, oui, c'est ça.
14: Si vous voulez, moi, je vends ma voiture, donc j'ai mis une petite annonce sur Internet.
12: Oui.
14: Je me suis dit que si je laissais mon numéro à moi, je vais être embêté toutes les 5 minutes au téléphone. Du coup, j'ai mis votre numéro à la place.
12: On n'est pas là pour faire ça. On n'est pas là pour s'occuper de la vente de votre véhicule.
14: Ah non, mais vous vous occupez pas de la vente. C'est juste que les gens qui sont intéressés vont vous appeler, vous prenez les coordonnées, et puis moi, après, je les récupère.
12: Mais vous rêvez, là, non? On n'a pas à filtrer les numéros pour vendre votre bagnole. Je ne suis pas payé pour ça.
14: Bon, enfin, je veux dire, ça ne vous change rien, vous voyez, c'est pareil.
12: Non, ça me change. Comment j'ai assez de boulot, je ne répondrai pas. Hein. Je ne répondrai pas, moi.
14: Comment ça, vous ne répondrez pas?
12: Mais si c'est pour vous, je dirai à la personne qui fait erreur.
14: Ah bah non.
12: Ah bah si.
14: Ah bah ça, c'est un coup à me faire rater des acheteurs, ça.
12: Mais on n'est pas là pour filtrer vos numéros, monsieur.
14: Bah du coup, ce que je vais faire, c'est que je vais prendre votre numéro de portable.
12: Ah, mais je ne vous donne pas mon numéro de portable, vous voulez rire? Je ne veux pas être embêté, moi, à longueur de journée. Vous verrez mon responsable.
14: Ah bah passez-le moi.
12: Ouais, au revoir.
25: Oui.
14: Oui, bonjour monsieur.
25: Non mais ça c'est hors de question que c'est moi qui va prendre vos coups de fil pour vendre une voiture, si j'ai bien compris.
14: Voilà, c'est ça, bah vous avez compris, oui.
25: Non mais c'est n'importe quoi ça.
14: Non mais ce que je veux dire c'est que sinon c'est moi qui vais me taper les gens toute la journée,
25: monsieur,
14: vous voyez.
25: Monsieur, je vous ai dit non, n'insistez pas, moi je suis pas là pour prendre des annonces pour vendre votre voiture, mais c'est n'importe quoi ça.
14: Non mais...
25: Oh.
14: Ah, allô?
12: Allô, oui, bonjour.
14: Oui, bonjour madame.
12: Moi c'est monsieur, mais c'est pas grave.
14: Ah.
12: Mais je comprends pas bien la démarche, là. Vous mettez notre numéro comme ça pour vendre votre voiture. Comme ça, normal, tranquille.
14: Bah, c'est logique.
12: Mais vous êtes... Mais moi, je vais passer ma journée à répondre à vos téléphones pour vendre votre voiture.
14: Bah, c'est très gentil, mais enfin, c'est quand même moi qui vais faire la vente, hein.
12: Ah, mais il est pas tranquille.
25: Allô?
14: Ah bah encore un autre monsieur. Je sais pas si vous avez expliqué pour mon annonce.
25: Attendez monsieur, vous vous présentez, vous venez voir la direction.
14: Votre collègue me disait qu'il n'y avait pas de soucis. Hein.
25: Non, il vous a pas dit qu'il n'y avait pas de soucis. Hein.
14: Ah bah si.
25: J'étais là, non.
14: Ah bah viens de me le dire.
12: Allô?
14: Oui?
12: Mais vous êtes pas bien ou quoi? Mais vous êtes... Mais quand aujourd'hui je vous ai dit ça?
14: Bah là, à l'instant, oui.
12: Mais venez, au bord, on va faire la vente. Ouais. Il y a quelqu'un qui veut acheter la voiture, allez-y, venez.
14: Là j'ai l'impression que vous êtes en train d'essayer de m'arnaquer parce que... Allô?
15: C'est une blague. Non mais vous plaisantez là. Vous nous avez demandé au moins la permission.
14: Ben, je vais pas demander la permission pour vendre ma voiture.
15: Mais moi, ça ne me regarde absolument pas, monsieur. De quel droit vous avez donné notre numéro de téléphone?
14: Ben, dans le sens où, si vous voulez, pour moi, c'est quand
15: non,
14: même...
15: Non, mais au moins, demandez-nous la permission. Comment faire, on a autre chose à foutre que de répondre au téléphone pour les autres, quoi.
14: Non, mais vous comprenez que c'est quand même plus pratique pour moi.
15: Si mais
14: c'est...
15: non, mais je veux rien comprendre du tout. Mais de qu'est-ce que vous vous permettez, monsieur? Vous avez même pas à faire ce genre de choses.
14: Ben, c'est pas...
15: Est-ce qu'on se connaît d'abord?
14: Non.
15: Mais... encore mieux. Non, mais je rêve. Non, mais c'est pas possible autrement. Non, mais je veux même pas vous parler, quoi.
14: Bah, vous me parlez quand même un petit peu, là.
15: Non, mais...
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21: Coiffure, bonjour.
17: Oui, bonjour, monsieur. C'est le salon de coiffure.
21: Oui.
17: Dites-moi, est-ce que vous faites des permanentes?
21: Oui.
17: Des balayages, là aussi?
21: Oui.
17: Ah, vous faites des balayages?
21: Également, oui.
17: Parce que je suis juste à côté de vous, là, au 5, moi.
21: Oui.
17: Vous êtes au 3.
21: Oui, c'est ça.
17: Si vous faites des balayages, vous pouvez pas venir devant chez moi.
21: Venir devant chez vous?
17: Parce qu'il y a un chien qui a fait une grosse merde devant la maison.
21: Ah non, je suis désolé, je suis tout seul cet après-midi.
17: Vous venez de me dire que vous faisiez des balayages?
21: Mais c'est un salon de coiffure, ici.
17: Mais oui, mais...
21: Je suis tout seul cet après-midi.
17: Mais vous venez maintenant.
21: Mais enfin, c'est pas mon travail, je vais quand même pas aller balayer devant votre porte.
17: Mais monsieur, il y a une merde de chien qui trône devant l'entrée.
21: Bon, écoutez, je suis désolé, mais je ne sais pas.
17: Écoutez, nous on a une raclette, si ça peut vous aider.
21: Non, j'ai du travail.
17: J'appelle la police.
21: Et c'est ça. Coiffure, bonjour.
16: Oui, bonjour monsieur, adjudant de la place Gendarmerie Nationale.
21: Oui.
16: C'est le salon de coiffure qui se trouve aux 3 rues du Port.
21: Oui, c'est cela.
16: Oui, bonjour, on vient d'être appelé par monsieur Ledoux qui se trouve être votre voisin situé au 5.
21: Oui, il m'a appelé pour aller balayer devant la porte.
16: Il paraît que vous avez un chien et que ce chien aurait fait un étron juste devant la porte empêchant ce monsieur et sa femme de sortir de chez eux.
21: Oui, il m'a demandé d'aller balayer, seulement je ne peux pas cet après-midi, je suis tout seul.
16: Mais je comprends, mais bon, ces deux personnes sont âgées, elles doivent aller, elles ont des rendez-vous à des clubs d'anciens, donc...
21: Oui.
16: Je leur dis de vous rappeler, hein.
21: Oui.
16: Merci.
21: Au revoir. Coiffure, bonjour.
17: Oui, c'est encore nous.
21: J'arrive, hein.
17: Ah, vous voulez bien le faire?
21: Ben oui, j'ai pas le choix, la gendarmerie vient d'appeler, donc j'arrive.
17: Ah, ben écoutez, c'est gentil. Ils vous ont dit aussi pour le petit service en plus, non?
21: Quel service en plus? Écoutez, je suis tout seul.
17: Non, mais il y en a pour 2 minutes. C'est pour la vaisselle.
21: La vaisselle?
17: Oui.
21: Non, mais c'est une plaisanterie ou quoi?
17: Pardon?
21: Mais on est un salon de coiffure. Pourquoi j'irais faire la vaisselle? Je vais aller voir la mère de chien, c'est déjà très gentil de ma part.
17: Voilà.
21: Attendez, moi je suis coiffeur, je fais pas la vaisselle des voisins ou j'en ai rien à faire, moi.
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23: Bonjour.
14: Bonjour monsieur, c'est bien l'auto-école?
23: Oui.
14: J'aurais besoin de vous déposer des dossiers de candidats pour les enregistrer à la préfecture. Quand est-ce que je peux passer?
23: Déposer des dossiers?
14: Voilà, c'est ça. C'est que moi j'ai enregistré une trentaine de candidatures sur mon auto-école sur internet, si vous voulez, que j'ai monté.
23: Et... Ah, mais alors, je suis quand même pas obligée d'apporter vos dossiers en préfecture. J'amène les dossiers pour mes élèves inscrits dans mon auto-école.
14: Voilà, bah vu que vous y allez, c'est ce que je me disais.
23: Ah,
14: autant...
23: non, mais c'est pas la peine de passer. Moi je les apporterai pas, vos dossiers.
14: Bah excusez-moi, mais enfin si vous les déposez pas, ils vont pas se valider tout seuls.
23: Mais ça c'est votre problème. Moi je m'en fiche que vos dossiers soient pas enregistrés.
14: Ah, bah sympa.
23: Je le ferai pas, je vous...
14: Enfin, de quel droit, excusez-moi?
23: De quel droit? Mais c'est vous. D'abord, on pose une question, on ne donne pas un ordre.
14: Alors, justement, question, quand est-ce que je peux les récupérer? Parce que moi, il faut que je donne un délai, voyez.
23: Vous me donnez un délai? Mais c'est une blague! Je vais dire ça à mon patron, ça m'étonnerait que ça lui plaise. Hein.
14: Ah bah, passez-le moi.
23: Ouais. Allô, oui, bonjour.
14: Ah, bonjour monsieur, on devait me passer le responsable?
23: C'est mon fils, mais là, il n'est pas là, donc c'est moi.
14: Je peux passer déjà vous déposer les dossiers?
23: Mais non. Attendez, quel est votre mail?
14: Alors, Martin.
23: Oui.
14: @.
23: Oui.
14: Permis Martin.
23: Et après?
14: @.
23: De nouveau?
14: Oui.
23: Deux fois @?
14: Voilà.
23: Et après?
14: Martin, encore.
23: Ah bon? Oui.
14: Voilà. @.
23: Oui.
14: Permis.
23: Mm-hmm.
14: @Martin.
23: Il y a 4 fois @?
14: Non, normalement il y en a 5. Vous avez quoi, vous, là?
23: Alors, j'ai Martin, permis Martin, Martin, permis, Martin.
14: Ah, il manque un @.
23: Bon, écoutez, on reprend à zéro, on recommence.
14: Alors,
23: @.
14: Donc, A-R-O.
23: Ah, mais ça s'écrit @ARO.
14: B-A.
23: Attendez, je vous passe quelqu'un parce que je comprends rien.
14: Non, mais...
23: Allô?
14: Ah, bonjour, monsieur.
23: Je vais prendre votre adresse mail, alors, monsieur.
14: Ah, ben, je viens de la donner, là.
23: Oui, non, je vais la reprendre correctement. Excusez-moi.
14: Non, je vous en prie.
23: Je vous écoute.
14: Alors, Martin.
23: Oui.
14: @.
23: Oui.
14: Permis Martin.
23: Permis Martin.
14: @.
23: Mais il peut pas y avoir deux fois @. @, c'est votre nom?
14: Oui.
23: Et ça s'écrit comment, @? R-A-R-A?
14: A-R.
23: Oui.
14: A.
23: Oui.
14: R.
23: Après?
14: A-R-A.
23: Oui.
14: R.
23: Oui.
14: A.
23: Ah, ra, ra, ra, ra. Mais qu'est-ce que vous... Alors, attendez.
0: Vous me dites Martin Arrobas, vous me mettez A-R-A-R-A-R-A. Vous allez nous envoyer un mail avec votre mail, ce sera plus simple. Alors, formation au pluriel, arrobas.
14: Alors, attendez, arrobas. A-R-O.
0: Arrobas, c'est le cycle, arrobas.
14: Eh ben, comment vous l'écrivez-vous?
0: C'est pas vous. Mais...
14: Mais enfin, faut quand même que je vous dépose les dossiers, parce que là, ils vont
0: pas. Non, vous ne déposerez pas des dossiers tant que je n'aurai pas vu ce site internet, ça c'est sûr.
14: Ah, c'est le premier monsieur, ça. Vous y allez quand à la préfecture?
0: De toute façon, même si j'y vais dans une heure, si je n'ai pas envie d'amener vos dossiers, je ne les amènerai pas.
14: Dans une heure? Oula!
0: Mais vous écoutez ce que je dis?
14: Non, mais ce que vous me dites dans une heure.
0: Non, mais c'est un exemple, je n'y vais pas dans une heure. Mais qu'est-ce que vous racontez là? Ça fait deux fois, vous comprenez pas?
14: Martin, il y a le monsieur de l'auto-école qui va aller déposer les dossiers dans une heure, donc faut les imprimer tout de suite.
0: Il n'y a pas d'imprimer des dossiers, vous n'avez pas intérêt de m'amener des dossiers, je vous l'ai dit, hein, parce que ça va. Les fils, les dossiers là.
14: Dans ce cas, est-ce que vous pourriez passer les récupérer?
0: Avec plaisir, vous êtes où?
14: Rue Boileau.
0: Oui.
14: Bâtiment Rire et Chanson.
0: Oh, c'est une blague.
14: Ah ben c'est Rire et Chanson, oui, c'est une blague.
0: Oh, putain. Quelle honte. J'ai honte, je vais me calmer, je vais aller prendre l'air, je crois.
14: Ah, bah alors si vous prenez l'air, est-ce que vous pouvez passer chercher mes dossiers?
0: Oui, voilà, oui. Oui. Vous avez une moteur d'aller voir ces dossiers de merde, là, je vous le dis. Oh, putain. Rire et Chanson.
4: Allô?
11: Oui, bonjour madame.
4: Bonjour.
11: Vous êtes bien madame?
4: Oui.
11: Bonjour madame. Le centre d'observation spatiale français à l'appareil en Guyane, vous nous entendez bien?
4: Oui, très bien.
11: Nous vous appelons, est-ce que vous avez un jardin?
4: Pourquoi?
11: Parce que figurez-vous que vous êtes situé à 186 de latitude et 33 de longitude, à la perpendiculaire de l'orbite actuellement d'un satellite français. Donc nous allons vous demander, le toit est en quoi?
4: Attendez là.
18: Oui, allô?
11: Oui, bonjour monsieur.
18: Ouais.
11: Monsieur.
18: Ouais.
11: Oui, bonjour. Quelle est la nature du toit de votre habitation?
18: Pourquoi? Qu'est-ce qui se passe?
11: C'est l'Agence spatiale européenne qui vous appelle.
18: Ouais, bah ouais. Et vous êtes basé où là?
11: Nous sommes en Guyane, à Kourou.
18: Ah, d'accord, ok, ouais.
11: Bon, nous ouvrons dans quelques minutes le SAS contenant les déjections des trois spationautes qui sont actuellement en orbite géostationnaire. Et vous êtes situé à 114 de longitude sur 176 de latitude.
18: Oui, donc alors
11: ça va être pile à la perpendiculaire de chez vous, si vous êtes bien, monsieur.
18: Oui, tout à fait.
11: C'est
18: ouais.
11: Ça. Donc, la fosse septique du satellite va s'ouvrir et 3 tonnes d'éjection, ce qui correspond à une année, vont être projetées, si vous voulez, traverser l'atmosphère et risquent de tomber à proximité de chez vous,
18: ouais.
11: En particulier, normalement, si tous nos calculs sont exacts, sur votre toit.
18: Ouais.
11: Alors, on a besoin de connaître la nature de votre toit.
18: C'est un toit avec des tuiles, hein?
11: D'accord, donc ça devrait résister.
18: Mais j'espère, parce que sinon ça...
11: Donc, on va prendre des dispositions. Tout d'abord, je vais vous demander si vous avez une cheminée.
18: Attendez, bon moi je peux pas monter dans ma cheminée. Hein. Elle non. est à 15 mètres. Hein.
11: Non, vous montez pas, mais au sol, vous mettez un sac plastique à l'intérieur de votre cheminée, un grand sac poubelle si vous avez. Hein.
18: Mais ça doit tomber à quelle heure ça?
11: 14h18, dans 3 minutes.
18: Bon écoutez, dans ce cas-là, ok, je vais le faire. Je vais le faire.
11: Alors, on patiente avec vous, monsieur.
18: Attendez, il faut peut-être que je rentre les voitures aussi. Hein.
11: Vous avez 3 minutes, vous n'avez pas le temps de rentrer les voitures.
18: Ah si, de toute façon, j'ai une bagnole neuve, je vais la rentrer.
11: Non mais monsieur, vous n'avez pas le temps de rentrer votre voiture. Les kilos d'excréments de ces astronautes vont vous tomber sur le toit, vous n'avez pas le temps de rentrer votre voiture. Le plus important, c'est véritablement, monsieur, de mettre un sac poubelle à l'intérieur de votre cheminée. Parce que si ça passe par la cheminée, vous allez être envahi par les excréments. Hein, donc... Déployez juste un sac poubelle à l'intérieur de la cheminée, s'il vous plaît.
18: Attendez, j'en ai 3. Hein.
11: Bon, vous inversez les turbos. Vous mettez en double propulsion les paraflex latéraux. Allô?
18: On va voir, là.
11: Bien, alors...
18: Mais vous pouvez pas larguer ça au niveau de la mer?
11: Attendez, monsieur, excusez-moi d'être vulgaire, hein, mais c'est quand même de la merde. On va pas balancer de la merde dans la mer.
18: Ouais, mais bon, vous me la balancez à la limite chez moi, quoi.
11: Non, mais monsieur, vous, c'est pas grave parce que vous pouvez nettoyer, mais la mer, ça pollue.
18: Non, moi, je nettoie rien du tout. C'est vous qui allez nettoyer.
11: Pardon?
18: C'est vous qui allez nettoyer. Moi, je nettoie rien du tout, hein.
11: On est en Guyane.
18: Mais je m'en fous. Je m'en fous. C'est vous qui allez nettoyer.
11: Bah, je dirais aux spationautes de venir nettoyer, mais
18: non, mais je m'en fous.
11: Ah ouais, mais ils seront pas sur Terre avant maintenant une semaine, hein.
18: Ouais, Et c'est vous qui allez nettoyer. Ça, je vous prie de croire.
11: Allô? Vous m'entendez, là?
18: Oui, je vous entends.
11: J'entends un moteur.
18: Je suis en train de rentrer la voiture dans le garage. C'est tout, hein. Une bagnole neuve et je voudrais pas qu'elle traîne quelque chose, hein.
11: Ouais, mais monsieur, il est 14h17, là, hein, il va falloir faire vite.
18: Non, non, mais j'en ai rien à foutre. Mais j'ai rentré la bagnole de toute façon. Ça, celle-là, je l'ai rentrée parce que, bon, elle est neuve, hein.
11: Vous vous rendez compte, 3 tonnes de merde et...
18: Et après, bon, moi, je suis dans la merde aussi, après.
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5: Oui, allô ?
20: Bonjour monsieur, c'est bien l'Institut de Beauté ?
5: Oui.
20: Monsieur Martin à l'appareil, Association pour la pudeur en institut paramédical, la PIP. J'imagine que vous avez déjà entendu parler de la PIP ?
5: Non du tout.
20: Bah, en fait, on nous a demandé d'établir une nouvelle réglementation suite au débordement un peu olé-olé de certains salons de massage.
5: Oui.
20: Donc, il y a un nouveau protocole pour les soins. Vos clients doivent rester habillés, quelle que soit la prestation.
5: Bah, mais comment on fait pour faire un soin du corps avec des vêtements ?
20: Vous faites pareil, c'est juste que vous le faites par-dessus les vêtements.
5: Bah, si elle garde son t-shirt, je peux pas lui faire de soins sur son dos, admettons. Sur le dos, je dois appliquer un lait démaquillant, mais faut que je le rince.
20: Alors ça, vous inquiétez pas, tout ce qui est lait, crème, huile, beurre, etc., pas de problème, si vous frottez bien, ça passe à travers les vêtements.
5: Oui.
20: Et pour rincer, vous faites comment ?
5: Bah, on rince avec des gants et de l'eau chaude.
20: Eh bah, ça change pas non plus.
5: Oui.
20: Vous rincez la cliente tout habillée, comme ça vous lui nettoyez en même temps la peau et les habits.
5: Bah, pas forcément, parce que les clientes, elles seront pas d'accord de ressortir avec leurs vêtements mouillés. S'il fait froid dehors et qu'elles ressortent avec leurs vêtements mouillés...
20: Bah, dans ce cas, vous faites semblant de leur mettre des produits, mais vous les mettez pas vraiment.
5: Non mais stop, monsieur, on va pas vendre un soin du corps à 65€ sans mettre de produits, les clientes, ils s'en rendent compte.
20: De toute façon, elles vous voient pas, elles sont couchées sur le ventre.
5: Bah oui, mais elles le sentent aussi, les produits sur eux.
20: Non mais vous faites des bruits de flacon, vous ouvrez un truc, vous refermez un truc. Bah. À la fin, vous leur mettez un petit coup de pchit et c'est réglé.
5: Bah écoutez, je vous laisse voir avec la responsable.
20: Ah bah avec plaisir, elle est là.
5: Ouais, mais alors on est en train de faire un soin du visage.
20: D'accord, rassurez-moi, la personne est habillée.
5: Bah, sur les soins du visage, après, elle retire juste le haut pour pas qu'on mouille, mais je veux dire, elle a un soutien-gorge, des fois elle a...
20: Oh là là, qu'est-ce que vous me dites ?
5: Bah, elle a son soutien-gorge.
20: Et pourquoi la responsable est en soutien-gorge ?
5: Non, la cliente.
20: La cliente aussi, ah bah de mieux en mieux, donc les deux sont en soutien-gorge.
5: Mais non, la responsable est habillée, elle est en train de faire le soin sur sa cliente.
20: Qui se promène tranquillement dans la boutique en soutif, allez.
5: Non. Je dis pas qu'ils se promènent ils sont en cabine, monsieur.
20: Bah oui, mais je vois le truc. La cliente, elle va sortir toute nue de la cabine pour aller se mettre juste devant la vitrine.
5: Bah non.
20: Vous savez quoi ? Dites à la cliente de ne pas sortir de la cabine, je vais passer.
5: Bah, je peux pas la faire entendre.
20: Ah non, mais alors, si vous pouvez pas la faire entendre, vous avez qu'à mettre le haut-parleur.
5: Non, faire attendre.
20: Ouais, bon, enfin après, merci, c'est moi qu'on appelle pour me dire que vos clientes se trimballent en slow-bar.
5: Bah. Mais ma cliente, oh lolo.
6: Oui, allô ?
20: Ah, bonjour monsieur.
6: Mais monsieur, moi déjà je ne masque que les femmes, donc je vous arrête tout de suite.
20: Oui, oh bah c'est pas parce que c'est des femmes qu'elles ont tous les droits.
6: Pardon ?
20: Vous savez quoi ? Je vais passer vite fait quand même.
6: Non mais j'ai pas envie de vous recevoir.
20: Non mais juste pour vous mettre un sticker polarifiant sur la vitrine.
6: Mais monsieur, je ne vous autorise à rien du tout à mettre sur ma vitrine.
20: Bah si, comme ça on voit pas de l'extérieur, ça évite que les gens qui passent devant la boutique doivent supporter la vision de vos clientes qui se trimballent en vitrine.
6: Oh là là là là, attendez, vous allez mettre des trucs sur ma vitrine comme si les clientes se promènent à poil dans ma vitrine.
20: Bah, pardon, mais les gens ont pas forcément envie de voir vos clientes à poil quand ils passent devant chez vous.
6: Mais vous croyez quoi ? Vous croyez que mes clientes, elles ont pignon sur rue et que les gens les voient de l'extérieur ?
20: On est bien d'accord.
6: Bah attendez.
7: Bonjour.
20: Bonjour madame, pardon, mais vos collègues ne veulent pas suivre la nouvelle réglementation pour les massages.
7: Mais alors, faut bien qu'elles soient en sous-vêtements.
20: Ok, mais dans ce cas, c'est ce que je disais. Je vous mets un sticker polarifiant plus des plaquettes d'avertissement comme quoi il y a des risques de femmes déshabillées à l'intérieur.
7: Ça coûte combien ? Le sticker et puis vos petites plaquettes, ça coûte combien ?
20: Ah non, je vous demande pas d'argent. Pour ça, c'est complètement gratuit.
7: Bon, passons, on verra ça, ouais.
20: Super, comme ça, je vous apporte la facture en même temps.
7: Non, vous m'aviez dit, vous passez, mais j'avais rien à payer. Et puis maintenant, vous me parlez de facture ?
20: Oui, alors le sticker et les plaquettes, c'est gratuit. En revanche, il y a ma consultation à régler.
7: Non.
20: Ah si, moi je vous ai fait du coaching pour votre commerce.
7: Non.
20: Pardon, mais je vous donne des conseils. Je vous fais un petit consulting semi-professionnel.
7: Non.
20: Je vous file mes petits trucs, mes petits conseils pro.
7: Non, vous m'avez donné, non.
20: Mes petits tips, mes petits tutos.
7: Je vous ai rien demandé, c'est vous qui m'appelez, puis maintenant vous voulez me facturer parce que vous m'avez dit certains trucs. Non, mais.
20: Je vais pas travailler gratos.
7: Non, commencez pas à me raconter des conneries.
20: Ah bah ça trop tard, j'ai déjà commencé il y a un certain temps. Oh.
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22: SPA, bonjour.
17: Allô, c'est la SPA.
22: Oui.
17: Oui, bonjour madame Ledoux à l'appareil.
22: Oui.
17: Je vous appelle parce que j'ai un gros souci avec mon petit chien là.
22: Quel genre de souci ?
17: Ben mon mari, voyez-vous, il est devenu complètement fou. On a un petit chien de 3 ans.
22: Oui.
17: Et mon mari appartient au club de boule de La Rochelle. Là, vous savez, hier, oui. Il était à La Rochelle. Et puis, il est revenu avec des médicaments que des collègues à lui lui ont donnés. Il a 80 ans, mon mari. Ils lui ont donné du Viagra, je crois, ça s'appelle.
22: Oui.
17: Du Viagra, vous savez ce que c'est, non ?
22: Oui.
17: Et moi, je ne connais pas ce truc-là. Il a essayé de me faire la chose. Moi, je n'ai pas fait depuis 20 ans. Donc, vous voyez, je n'ai pas voulu. Oui. Hop, il est là. Il est en train de courir après le chien dans la maison.
22: Il veut faire ça au chien ?
17: Oui.
22: Vous pouvez pas essayer d'attraper le chien, vous ?
17: Oh là, attendez, je vais essayer, mais... Et oui, mais une fois que j'attrape le chien, qu'est-ce que je fais ? Viens là, du tout ! Ça y est, j'ai attrapé. Lâche ce chien. Non, la dame veut pas.
1: Monsieur Ledoux.
17: Toutou, viens là.
1: Allô, monsieur.
17: Allô.
1: Monsieur Ledoux.
17: Oui, madame.
1: Faut pas s'en prendre au chien, monsieur.
17: Mais il n'a pas dit non.
1: Ah oui, mais nous, on n'est pas d'accord.
17: Ah bah écoutez, quand même, il dit pas non, il s'est caressé déjà.
1: Oui, mais il faut pas le faire au chien, monsieur.

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3: Prendre mais une seule cette fois-ci.
4: Non, vous n'en prenez plus.
5: Oh non, touche pas à ça.
4: Monsieur Ledoux, non. Non, monsieur Ledoux, arrêtez.
5: Il en prend un autre.
4: Monsieur Ledoux.
3: Ah, c'est dur à avaler quand même.
4: Ah non, monsieur Ledoux, là c'est trop.
3: Ah, là je suis en forme là. Il est où le hamster?
4: Non, mais ça va pas, monsieur Ledoux, vous allez arrêter.
3: Va me chercher le hamster de Caroline.
4: Non, monsieur Ledoux.
3: Allô?
4: Madame Ledoux?
3: Il veut se faire le hamster.
4: Oh, c'est pas vrai.
3: Oh non!
4: Oui.
3: Il a pris le hamster.
4: Posez le téléphone, essayez de lui enlever le hamster des mains.
3: Il est mort.
4: Quoi?
3: Oui.
4: Oh, c'est pas vrai.
3: Il l'a défoncé.
4: Oh, c'est pas possible.
3: Ah, le salaud, il est nul, hein. Allô?
4: Monsieur Ledoux, venez au téléphone tout de suite.
3: Le hamster, c'est nul.
4: Non, mais monsieur Ledoux, ça va pas, vous avez tué un animal.
3: Mais oui, mais je pensais...
4: Vous avez tué un animal, monsieur Ledoux. Monsieur Ledoux.
3: Je pensais lui faire du bien.
4: Vous avez quand même pas fait ce que j'ai entendu.
3: Va me chercher la cage, amène-moi les seringues.
4: Monsieur Ledoux, vous arrêtez maintenant.
3: Oh. Allô?
4: Madame Ledoux.
3: Il veut les seringues, il veut se faire les seringues.
4: Oh, c'est pas vrai, non, c'est pas possible, ça.
3: Tu vas pas te faire de mal aux oiseaux.
4: Madame Ledoux.
3: Il est... Oh non, mes canaris.
4: Oh non.
3: Nous n'avons plus que deux canaris.
4: Alors, un hamster, deux canaris. Donc, il y en a trois de morts, quoi.
3: Oh non, mon balai! Il a cassé mon balai!
4: Oh, c'est pas possible, ça.
3: Bon, ben, toi, maintenant, tu viens là.
4: Il fait quoi, là, maintenant?
3: Il me saute dessus.
4: Ah, non.
3: Tiens, ma gaine! Allô?
4: Oui.
3: Il m'arrache ma gaine de main, tiens.
4: Oh, c'est pas vrai, c'est pas possible, non. Défendez-vous, Madame Ledoux.
3: Ça y est, ça commence à être un peu plus calme.
4: Vous allez arrêter? Vous avez tué un hamster, deux canaris.
3: Comment?
4: J'ai noté que vous aviez défoncé le hamster et les canaris, ainsi que le balai.
3: Oh mon Dieu!
4: Bah, le balai, Madame Ledoux, c'est moins grave. Hein?
3: Oui, et...
4: Vous avez déchiré la gaine de votre femme.
3: Oui. Oh, ça y est, ça va mieux.
4: Alors moi, maintenant, je téléphone au flic et à mon président.
3: Oh non.
4: Si, Monsieur Ledoux.
3: Non, Madame, à genoux, je vous en supplie.
4: Non.
3: Si.
4: Là, vous venez de tuer un hamster, deux canaris, j'ai tout entendu, Monsieur Ledoux. Je suis désolée.
3: J'ai pas fait que ça.
4: Qu'est-ce que vous avez fait d'autre, Monsieur Ledoux?
3: Ben, j'ose pas dire.
4: Allez-y.
3: Un écureuil, je me suis fait.
4: Un écureuil?
3: Oui.
4: Et puis, on continue.
3: Le jardinier.
4: Le jardinier?
3: Je me suis fait le jardinier.
4: Le jardinier?
3: Oui, madame.
4: C'est un homme?
3: Oui.
4: Il n'a rien dit, le jardinier?
3: Il a fait oui, et puis c'était...
4: Moi, je suis désolée, mais là, moi, je suis obligée de prévenir. Hein.
3: S'il vous plaît.
4: Passez-moi votre femme.
3: Oui. Allô?
4: Allô, Madame Ledoux?
3: Excusez-moi, j'étais en train de réconforter le jardinier. Je ne sais pas ce qu'il y avait. Il est arrivé avec son pantalon baissé. Je n'ai pas compris.
4: Il m'a dit qu'il s'était fait jardinier.
3: Mon Dieu, attendez, je vais vous le passer.
6: Venez là, Jérôme.
7: Allô?
4: Allô, monsieur le jardinier?
7: Oui.
4: SPA.
7: C'est une grande douleur. Hein.
4: Mais vous pouvez m'expliquer ce qui se passe dans la maison, là?
7: Ben, j'en sais rien. Moi, j'étais dans le jardin en train de miner. D'un seul coup, il est sorti, il m'a attrapé et...
4: Et vous n'avez rien dit?
7: J'ai dit oui.
4: Madame Ledoux?
3: Oui.
4: Est-ce que c'est vrai tout ce qui s'est passé?
3: Ben, heureusement que non.
4: Oh, c'est pas vrai!
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8: Ouais, c'est bonjour.
3: Bonjour, monsieur. Monsieur Robert Ledoux de Villers à l'appareil.
8: Oui.
3: C'est la chérie?
8: Oui.
3: Oui, très bien. Est-ce que je peux parler à un chien, s'il vous plaît?
8: Lequel?
3: Ben, n'importe lequel, c'est un problème d'affûtage. Hein.
8: Ah, un moment. Allô?
3: Oui, bonjour, monsieur.
8: Monsieur?
3: Monsieur Robert Ledoux de Villers à l'appareil.
8: Oui.
3: J'ai une chérie à Schafferhof. Hein.
8: Oui.
3: Vous êtes sûr vous-même?
8: Oui.
3: Ah, très bien.
8: Oui.
3: Excusez-moi de vous déranger pendant votre travail. J'espère que vous n'étiez pas en train de chier, non?
8: Oui, où est le problème?
3: Ben, c'est un problème d'affûtage sur une lame.
8: Écoutez, je ne sais pas si vous vous adressez à la bonne adresse, là.
3: Comment ça
8: vous êtes un chef au roof?
3: Oui, mais c'est bien la scierie.
8: Oui, j'ai une scierie, oui, d'accord.
3: Bon, et vous êtes sûr vous-même?
8: Oui.
3: Bon, ben,
8: mais vous avez des collègues autour de vous, là-bas, où... comment qu'il s'appelle, là?
3: Weber.
8: Weber, le B.I. Weber et tous ces gens-là.
3: Weber est pas là, il est quand je l'ai appelé, il est en train de chier.
8: Et vous avez le plus grand, notre président du syndicat, monsieur...
3: Mais c'est pas un chieur, lui.
8: Mais c'est quoi, alors? Mais il faut bien qu'il s'y.
3: Ah bah oui, bien sûr.
8: Mais dites, moi c'est pareil. Moi, personnellement, je ne scie pas. Hein?
3: Vous êtes sieur?
8: Ben oui, mais... sieur, c'est-à-dire j'ai une scierie. Mais je ne scie pas. Je ne scie pas, je n'ai jamais été derrière un châssis.
3: Ah, vous ne sciez pas vous-même?
8: Ah ben non.

0: Mais qui est-ce qui chie pour vous?
1: Ce sont mes employés.
0: Ah, d'accord. Ah, ben, c'est pas pareil.
1: Ah, ben, non.
0: Bon, est-ce que vous pouvez me passer quelqu'un qui est en train de chier, là, qui pourrait me donner le renseignement?
1: Ben, écoutez, là, je regrette, parce que là, je peux pas l'appeler au téléphone, maintenant.
0: Qu'est-ce qu'ils font?
1: Ben, ils chient.
0: Ah, là, ils sont en train de chier.
1: Eh, ben, oui.
0: Bon, écoutez, moi, je vais retourner chier, parce que j'ai du travail.
1: Oui, moi aussi.
0: Vous retournez chier, vous aussi?
1: Oh, oui.
2: Oui, allô.
3: Éric-Antoine?
2: Mm-hmm.
3: Oui, bonjour. Comme je présente en ce moment des sketchs à diverses productions, j'aurais besoin de témoignages de gens qui pourraient dire comme quoi on a bossé ensemble.
2: Mais d'abord, qui êtes-vous?
3: Ah, je m'appelle Martin.
2: Martin, d'accord. Mais on a bossé où ensemble alors?
3: Non, évidemment, on n'a pas bossé ensemble. Mais en fait, le truc, c'est que moi, je me dis si je marque ça sur...
2: Sur un CV, ça va cartonner.
3: Bah, sur un CV, non, mais enfin, sur un... Voilà.
2: Et comment vous avez récupéré mon numéro de téléphone?
3: Par Franck.
2: Franck qui?
3: Mon beau-frère. Voilà. Donc l'idée, on n'a pas besoin de se voir, ce serait juste que vous me fassiez un petit mot, comme quoi on a écrit des trucs ensemble, vous voyez, ou des trucs comme ça, juste pour me crédibiliser, en fait.
2: Bah, vous imaginez bien que malgré le fait que je sois un illusionniste et un escroc de métier, je ne peux pas faire une chose pareille. Je ne peux pas soutenir artistiquement quelqu'un que je ne connais pas, sans l'avoir vu sur scène, c'est impossible.
3: Et ou juste un petit com, tu vois, un truc, enfin, si je peux te tutoyer.
2: Oui, tu peux, il n'y a pas de souci, t'es suffisamment rigolo.
3: Comme quoi, bah voilà, tu me trouves très rigolo.
2: Alors, je te trouve très rigolo, mais je ne sais pas encore si c'est parce que tu l'as choisi ou si c'est malgré toi. C'est ça toute la difficulté de l'humour, c'est qu'il faut que ce soit un choix. En tout cas, malgré toi, tu es couillu et rigolo et t'as une nature très forte, mais d'une manière ou d'une autre, je ne ferai pas ce mot.
3: Attends, est-ce que je peux enregistrer ça et tu me le redis alors?
2: Mais tu es malin, le mec est malin en plus.
3: Bah, attends.
2: On t'aurait dû tout enregistrer depuis le début.
3: Ah ouais, merde.
2: Rappelle-moi ton prénom.
3: Martin.
2: Martin, je suis obligé de te laisser. Ça va couper dans
3: Top.
2: Un instant.
3: Ça enregistre. Vas-y.
2: Voilà, cher Martin, c'est le coup de fil le plus étrange que j'ai eu de ma vie. En tout cas, tu as égayé ma journée. Et je te remercie pour ce moment.
3: Et on peut faire un échange, hein, moi, si tu veux, je peux te filer d'autres numéros.
2: Ah, c'est cool. Oh. En plus, t'es généreux. Allez, mon Martin.
3: Ou je peux te faire passer sur Rire et Chanson.
2: Il est bon, le Martin. Tu diras aux gars qui t'ont filé mon numéro que c'est des enfoirés.
3: D'accord.
2: Et que je leur fais pipi dans la bouche.
3: D'accord.
2: Voilà, tu leur diras très clairement. Mais en toute amitié.
3: Ben, bien sûr.
2: Amitié. Mais je te remercie, Martin. C'est cool. Tu m'as fait mal.
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5: Ah.
6: Oui, bonjour, madame.
5: Bonjour, monsieur.
6: C'est l'élevage de porc.
5: Disons qu'on était élevage de porc. On n'y est plus.
6: Bon, c'est la DAS DDE à l'appareil.
5: Oui.
6: Évidemment, tout ce qu'on va vous dire maintenant est confidentiel. Hein.
5: Oui.
6: Voilà. On a un problème, c'est qu'on a enregistré après la grippe du cochon une nouvelle grippe qui s'appelle la grippe du sanglier, qui a été transmise au porc par les sangliers.
5: D'accord, mais nous, on n'a plus de cochon, ça fait 4 ans.
6: Ouais. Et plus d'animaux?
5: Ah, bah, à part des canards, des poules, enfin.
6: Des canards?
5: Canards, oui.
6: Les canards sont dans un enclos, madame?
5: Oui.
6: On va vous demander de faire un effort très rapidement parce que là, on a eu deux élevages de canards qui ont été visités par donc un sanglier porteur de la NP1, NP2
5: oui.
6: Et qui a contaminé les canards.
5: Ah bon?
6: Alors, je vais vous donner la liste des signes si vous êtes connoté.
5: Oui, alors attendez, je tourne la feuille. Oui, allez-y.
6: Si le canard perd ses plumes.
5: Perte de plumes, quoi.
6: Et à la place, il y a des poils qui poussent.
5: Alors, pousse de poils.
6: Également les défenses. C'est-à-dire que votre canard perd son bec. Donc, c'est le bec supérieur, la partie supérieure qui tombe en premier.
5: Oui, perte supérieure.
6: Du bec du canard.
5: D'accord.
6: Et ensuite, la partie inférieure du bec du canard qui tombe.
5: Ensuite, perte inférieure. D'accord.
6: Après les 48 heures, on a une évolution un peu symptomatique qui est plus importante. La pousse des défenses. Donc, le canard perdant son bec, c'est un groin qui pousse.
5: Alors, perte du bec, alors attendez, pousse des défenses, pousse un groin.
6: Un groin, donc, comme un sanglier.
5: Un groin à la place du bec.
6: Alors, le problème, c'est qu'il continue à cacaner, en fait. Il ne fait pas le cri du sanglier, il fait le cri du canard, du coin-coin-coin.
5: Oui, d'accord. Ça devient inquiétant.
6: Eh ben oui. Mais alors, les défenses, attention, hein, de la taille des défenses du sanglier.
5: Purée, mais...
6: Vous imaginez ce que ça donne sur un canard?
5: Oui, alors, défense.
6: Oui, c'est entre 80 et 1,20 m de longueur.
5: D'accord.
6: À ce moment-là, le canard se gonfle jusqu'à atteindre la taille d'un sanglier de taille moyenne.
5: Le canard se gonfle, oui.
6: Ensuite, donc, ses deux pattes palmées tombent et a les quatre pattes qui donc commencent à pousser.
5: Oui, en fait, comme le sanglier, quoi, oui.
6: Ça, c'est au bout de 72 heures.
5: Ça, c'est au bout de 72 heures. Alors, les deux pattes palmées tombent.
6: Toutes les 10 minutes, il y a une patte qui sort.
5: Toutes les 10 minutes, une patte.
6: C'est là qu'au bout de 96 heures, la transformation, la mutation du canard en sanglier est opérée et terminée.
5: Ah oui, la mutation du canard se passe en sanglier, quoi.
6: Et là, donc, le nouveau canard sanglier s'en va maintenant contaminer d'autres canards à son tour.
5: Oui, oui, ben, ça, je comprends. Mais le sanglier, il faudrait qu'il approche les canards, quoi.
6: Il les approche, et donc la contamination se passe par sodomie.
5: Ah oui.
6: Et une fois que le sanglier a violé le canard, il gonfle,
5: oui.
6: Implose, et donc il crève, quoi.
5: C'est vrai, en effet, que...
6: Ah oui, attendez, quittez pas, parce qu'on me signale le cas de M. Bourg-Saint-Agnan, allô ?
5: Oui, oui, je connais, oui.
6: Ah mince, lui, il a encore des cochons.
5: Lui, il a encore des cochons.
6: Ouais, et ben, il y a un de ces cochons qui s'est fait sodomiser par un sanglier.
5: Comment ? Ah, oh, ben alors là, qu'est-ce que ça va devenir, si tout ?
6: Apparemment, ça crée comme une espèce d'hippopotame.
5: Oh, ben alors ça, c'est une bestiole qui serait à détruire, quoi, pratiquement.
6: On va bien vérifier avec vous, vous avez bien compris le processus pour pouvoir l'interrompre, hein, si vous...
5: Qu'est-ce que j'ai marqué ? Bah, que les sangliers se promènent. Bon, ils cherchent à contaminer les canards, quoi.
6: Oui.
5: Et après, bon, bah, quand les canards sont contaminés, bon, il y a la perte de la plume, poussent des poils. Le bec supérieur tombe, après c'est le bec inférieur, et ils poussent des défenses, comme pour le sanglier, quoi.
6: De quelle taille ?
5: 1m20. Et il y a la pousse d'un groin à la place du bec, inférieur et supérieur. Le canard se gonfle jusqu'à atteindre le volume d'un sanglier et le sanglier explose après, je crois. Hein, c'est ce que...
6: Voilà.
5: Bon, ben, si on voit une bestiole traîner autour, la chasse est pas ouverte, mais...
6: Si jamais vous voyez un sanglier,
5: oui,
6: qui est en train de sodomiser un de vos canards, surtout empêchez ça. Hein.
5: D'accord.
6: Quitte à le prendre, vous arrivez derrière lui et puis vous le tirez comme ça, quoi. Hein.
5: Oui, oui, oui.
6: Mais attention de ne pas vous faire sodomiser à votre tour, parce qu'alors là, vous seriez contaminé. Hein.
5: Ah, d'accord, parce que l'humain aussi.
6: Ah oui ?
5: D'accord, bon.
6: On a une dame là, malheureusement, qui a attrapé ce virus et qui a été transformée en canard. Hein.
5: Ouh, ça vient inquiétant, ça.
6: Un canard d'un mètre 20 de haut.
5: Bon, d'accord, ça donne à réfléchir.
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7: Garage, bonjour.
8: Bonjour monsieur, je vous appelle parce qu'il y a un problème avec la voiture, c'est celle de ma femme.
7: D'accord.
8: Les clignotants, au lieu que l'ampoule reste allumée, elle s'allume, elle s'éteint, elle s'allume, elle s'éteint.
7: Les quatre clignotants ?
8: Oui, les quatre clignotent.
7: Les quatre clignotent, ça clignote, ça fait éteint, allumé, éteint, allumé, éteint,
8: voilà,
7: allumé.
8: Voilà, c'est
7: éteint,
8: ça.
7: Allumé.
8: Vous avez déjà eu la panne, donc.
7: Mais ça, c'est normal que ça fasse ça. Le but du warning, ça reste pas allumé.
8: Pardon, excusez-moi, je parlais pas du parking, je parlais des feux de détresse.
7: Oui, les warnings.
8: Non, pas le parking.
7: C'est pas un feu de parking. P-A-R-Q-I-N-G, je vous ai dit, feu,
8: oui,
7: de warning.
8: On est d'accord,
7: W-A-R-A-N-I-N-G. C'est pas W-A-R-A-N-I-N-G. Donc un feu de warning.
8: Un feu de warning.
7: Voilà, c'est un feu de détresse.
8: Excusez-moi, mais est-ce qu'il serait possible de parler à un mécaniste ?
7: D'accord, ok.
8: Merci.
9: Nous nous efforçons d'écourter agréablement votre attente.
7: Ah, allô ?
8: Oui, allô. Bonjour, monsieur.
7: Oui, monsieur, va vous prendre tout de suite en communication. Moi, c'est une dame. Hein.
10: Allô ?
8: Oui, bonjour, madame.
10: Non, je vous écoute.
8: Ah, alors
10: c'est... Un clignotant, c'est normal, il s'allume et il s'éteint. C'est normal, autrement, ce ne serait pas un clignotant.
8: Voilà, donc vous reconnaissez la panne. Donc, du coup, je voulais savoir comment vous...
10: Quelle panne ?
8: Eh bien, le fait que ça reste pas allumé.
10: Bah, attendez, c'est un gag ou pas ? On n'est pas en Belgique, ici. Un clignotant, ça clignote.
8: Alors, est-ce que vous confondez pas avec les feux de parking ?
10: Les feux de parking, ça reste fixe.
7: Les feux de warning, avec un W.
10: Attendez,
7: Allô ?
8: Oui, ah bah c'est...
7: Alors, qu'est-ce que vous souhaitez faire avec votre épouse ? Il faut qu'elle passe avec votre son.
8: D'accord, ok. Alors, en revanche, j'ai pas compris. Vous me disiez ce que je veux faire avec ma femme.
7: Je vous ai pas demandé ce que vous vouliez faire avec votre femme.
8: Bah si, vous venez de me dire qu'est-ce que vous voulez faire avec votre femme.
7: Mais vous faites des choses quand même avec votre femme.
8: Bah oui, mais enfin, ça ne regarde
7: pas.
8: Bon,
7: c'est rassurant. Bon, on peut en revenir à votre auto ?
8: Bah écoutez, si vous voulez, on peut parler de ma femme aussi, hein, c'est comme vous voulez, mais enfin je...
7: Oh bah... Je sais pas, moi, que vous ayez des choses très importantes à me raconter sur votre épouse, mais bon.
8: Oui, il lui arrive de clignoter aussi.
7: Ouais. Bon, au moins, elle est éclairée.
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11: Allô ?
6: Oui, bonjour monsieur.
11: Bonjour monsieur.
6: Monsieur Connard Michel.
11: Ouais.
6: Très bien. C'est la préfecture à l'appareil. Ouais. L'Association nationale des gens qui ont un nom prohibitif.
11: À quoi ?
6: Un nom prohibitif.
11: Ah bon ?
6: Alors, je vous donne votre nouveau nom, monsieur Connard.
11: Parce que j'ai un nom à caractère prohibitif.
6: Ah non, c'est pas ce que je voulais dire, monsieur Connard. Hein, attendez. Je prends la liste, vous passez, s'il vous plaît, l'autorisation de monsieur Connard. Merci. Vous vous appelez dorénavant monsieur Martin.
11: Je suis monsieur Martin à partir d'aujourd'hui.
6: Monsieur Martin Michel.
11: Monsieur Martin Michel. On va dire donc.
6: Voilà.
11: Vous me demandez de changer de nom qui est de père en fils pendant des générations et vous me demandez de m'appeler monsieur Martin aujourd'hui.
6: Votre père était un connard aussi ?
11: Bah évidemment, mon père, mon grand-père est de génération en génération.
6: Tous des connards ?
11: Depuis X générations. Moi, j'ai pas du tout envie de changer de nom, hein, monsieur, je vous préviens tout de suite, hein. Je garde mon nom de naissance, mais dans le secteur, il n'y a pas que moi qui s'appelle Connard. Mais pourquoi Connard ? Faudrait que je change de nom et pourquoi que M. Lafeuille garderait son nom ?
6: Vous avez 12 jours, hein ?
11: Comment ?
6: 12 jours, monsieur. Hein,
11: 12 jours ? J'ai 12 jours pour changer de nom ? Vous nous apprenez ça, il est midi et quart, vous me dites que dans 12 jours, je m'appelle Martin ?
6: Attendez, il n'est pas midi et quart, M. Connard, il est midi 20, M. Martin.
11: Hein. Bah, enfin, monsieur, c'est incroyable, ça. J'ai jamais fait de demande pour changer de nom, monsieur.
6: Ah, c'est pas vous, monsieur, hein, c'est un monsieur...
11: Mais qui s'est chargé de me changer de nom ?
6: Attendez, je vais vous dire tout de suite, passez-moi le dossier.
11: Ah bah, j'ai un dossier en plus.
6: Un monsieur Lafeuille de Moncey-en-Belin.
11: Monsieur Lafeuille de Moncey-en-Belin qui me dit de changer de nom. Ah, c'est incroyable, ça. Et pourquoi qu'il s'appellera pas Connard, lui, ce monsieur Lafeuille, là ?
6: Attendez,
11: hein, c'est vrai, ça. Et j'ai 50 ans. Là, et je vais changer de nom, alors que toute ma génération de famille s'appelle Connard depuis des générations. Mais je comprends rien.
6: Mais je vois, monsieur Connard, excusez-moi, il n'y a pas qu'un connard qui s'appelle Martin, hein, il y en a trois.
11: On est trois en tout qui changent de nom.
6: Hein. Oui.
11: Ah, dis donc, ça, c'est pas vrai.
6: On va, attendez, parce que vous me dites qu'il y a un problème dans le dossier.
11: C'est... Ah oui, il y a un léger problème, là.
6: Monsieur, là, vous me passez les coordonnées de monsieur Lafeuille. On va appeler monsieur Lafeuille. Vous quittez pas, on va faire une conférence à trois, hein.
11: Je préfère encore m'appeler Connard que de m'appeler Martin, hein.
0: Allô ?
11: Oui.
0: Allô ?
11: Oui, monsieur, oui. Monsieur Lafeuille, non ?
0: Oui, bonjour, monsieur.
11: Oui, bonjour, monsieur.
6: Monsieur Lafeuille ?
0: Oui, bonjour, monsieur.
6: Oui, dites-moi, monsieur Lafeuille, la préfecture, l'appareil, l'Association nationale des gens qui ont un nom prohibitif. Nous venons d'appeler monsieur Connard ce matin.
0: Oui.
11: Oui. Ah, dis donc.
0: Allô ?
11: Oui, monsieur Lafeuille.
0: Oui, bonjour, monsieur.
11: Oui, c'est monsieur Connard.
0: Oui.
11: Vous permettez de faire la demande à ma place à la préfecture de façon à ce que je change de nom et sans m'avertir du jour au lendemain, comme ça. Non, mais vous pourrez me dire aussi, pendant que vous y êtes, je suis marié, j'ai 5 enfants. Vous pouvez me dire aujourd'hui pour demain, vous allez vous marier ou quoi ? Qu'est-ce que ça veut dire, ça ?
0: Mais vous êtes monsieur Connard, celui de alors ?
11: Oui.
0: Ah, ben oui, parce que vous m'appelez pour me remercier.
11: Je vous appelle pour vous remercier.
0: C'est ça, non ?
11: Non ! Oh là là ! Non, je voudrais voir Claire. Claire,
0: ah, elle n'est pas là, hein ? Elle n'est pas là.
11: Non ! Non, mais...
0: Ma femme est absente, hein ?
11: Non, je veux pas parler à Claire. Je voudrais voir Claire dans
0: elle n'est pas là !
11: Ouais, mais il est sûr, en plus. Non, je veux pas voir Claire. Ah, mais c'est pas vrai.
0: Allô ?
11: Mais qu'est-ce que c'est, ce charlot, là ? Oui, monsieur Lafeuille.
0: Oui, allô ?
11: Oui.
0: C'est monsieur Connard ?
11: Oui.
0: Ah, monsieur Connard, je vous entends. Vous m'appelez pour me remercier et vous voulez que je vous passe ma femme ?
11: Non.
0: Claire ?
11: Non, je vous appelle pas pour vous remercier. Je m'appelle parce que dans 2 jours, je change de nom. Et alors, comment je vais faire, moi ? Mais moi, j'ai jamais demandé à changer de nom. Ben, vous vous rendez compte ?
0: Oui, ça y est. Je prends mes papiers. Voilà, j'ai demandé que vous vous appeliez monsieur Martin.
11: Non.
0: Si.
11: Non.
0: Mais je vous remercie de me...
11: Non, je vous remercie pas du tout. Vous changez mon nom, mais qu'est-ce que c'est que ça ? C'est pas possible, ça.
0: Monsieur Martin ?
11: Non, je suis monsieur Connard.
0: Je vous entends pas bien, monsieur Martin.
11: Je ne suis pas monsieur Martin.
0: Attendez, je remets mon sonotone.
11: Aïe, c'est pas vrai, ça.
0: Je remets mon sonotone.
11: Non, c'est pas vrai, ça.
0: Je vous passe Claire, hein, vous vouliez lui parler.
11: Claire ? Mais non, mais je veux pas parler à Claire, moi. Qu'est-ce que vous voulez que je dise à Claire ? Moi, j'ai rien à foutre.
0: Allô, oui.
11: Ouais.
0: Allô ?
11: Oui, allô. Oh là là. C'est... Madame Lafeuille ?
0: Oui, c'est qui à l'appareil ? C'est monsieur Martin.
11: C'est monsieur Connard de...
0: Monsieur voilà. Martin.
11: Non, je suis pas monsieur Martin.
0: Allô, monsieur Martin ?
11: Non, je suis monsieur Connard.
0: Ah, monsieur Connard, il dit, il y en a encore, je croyais que tu avais tous changé.
11: Parce que vous voulez tous changer les connards. Mais dites donc, vous allez avoir des problèmes, hein. Mais c'est dingue, ça.
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13: Oui.
8: Bonjour monsieur, c'est bien la station service?
13: Oui.
8: Je voulais savoir si je pouvais passer cet après-midi pour vous rapporter l'essence en fait que j'ai pris. Finalement j'ai changé d'avis, j'en veux plus.
13: J'ai apporté de l'essence? Mais vous avez pris de l'essence dans quoi?
8: Dans ma voiture, j'ai fait un plein de gasoil en fait ce matin.
13: Mais ça on va pas enlever le gasoil qu'on a mis dans la voiture ce matin. Faut pas y compter hein.
8: J'ai entendu aux infos que le fuel domestique c'était beaucoup moins cher.
13: Vous n'avez pas le droit de rouler avec du fuel, voyons.
8: Ça c'est vous qui le dites.
13: Je suis dans la partie depuis plus de 50 ans, ça allait pas m'apprendre mon métier non?
8: Peut-être que le fuel n'existait pas encore à votre époque. Je ne sais pas,
13: mais
8: moi.
13: Non, c'est... mais non, mais arrêtez, arrêtez.
8: Mais alors, j'ai mon beau-frère qui est à côté.
13: Mais votre beau-frère, il sait très bien qu'on n'a pas le droit de mettre du fioul dans des voitures, quand même.
8: Ah, bah attendez, je vais lui demander.
13: Bah oui.
8: Martha,
13: vous lui demandez.
8: Est-ce qu'on a le droit de mettre du fioul dans les voitures? Oui, on a le droit.
13: Bien sûr que non. Qu'est-ce que c'est que cette salade-là?
8: Non, mais vous avez vos cuves, là, vous. Hop, on met le tuyau d'un côté dans.
13: Ça va pas, non. C'est complètement débile, votre histoire, là. N'importe quel pompiste ne vous reprendra pas.
8: Alors, excusez-moi, mais moi, j'ai mon beau-frère. Lui, il est pompeur aussi.
13: Il est pompiste. Et il a qu'à vous le reprendre.
8: Ah, bah non, parce que s'il lui dit que c'est pas un gasoil de contrebande que vous avez ou je ne sais quoi.
13: C'est ça, alors qu'on représente une marque. Non, mais oh, ça va pas, non? Vous faites-le analyser, notre gasoil. Hein?
8: Non, mais je ne sais pas s'il est coupé à.
13: Et à quoi?
8: Peut-être que vous mettez du fioul dedans.
13: Non, mais ça va chez vous, oui.
8: Bon, bah écoutez, passez-moi le responsable.
13: Ah, bah oui, mais il va pas vous le reprendre. Et puis c'est tout. Oh.
14: Oui, bonjour.
8: Oui, bonjour madame. Comme j'expliquais au monsieur, ce serait pour vous rendre mon gasoil.
14: Ah bah, ça se reprend pas les carburants. C'est sous contrôle d'État, ça c'est plombé. Un contrôle, on fait pas ça comme ça.
8: Quand ça c'est plombé? Vous vendez de l'essence plombée?
14: Non.
8: Mais vous vous rendez compte que c'est illégal quand même?
14: Pourquoi? Attendez. Qu'est-ce que vous racontez là? Je vous suis pas là.
8: Vous me dites que vous vendez du gasoil plombé?
14: Non, je vous parle pas d'essence plombée, je vous dis que les citernes c'est plombé.
8: Non, excusez-moi, j'explique à mon beau-frère parce que là c'est quand même incroyable.
14: Non.
8: Je suis au téléphone avec la station service, le gars vend de l'essence plombée.
14: Qu'est-ce que c'est que ce délire?
8: Vous savez que ça peut me bousiller le moteur, un truc comme ça, du gasoil plombé là?
14: Mais vous savez ce que c'est que du carburant quoi?
8: Bah oui.
14: Ce que c'est qu'un moteur?
8: Bah,
14: vous savez ce que c'est qu'un plomb?
8: Ah bah, c'est
14: je vous ai pas dit qu'il y avait du plomb dans le carburant, je vous dis que les cuves elles sont plombées, c'est-à-dire que c'est fermé par un plomb, c'est tout.
8: Ah, on change la version?
14: Mais non. Mais de toute façon, pourquoi vous voulez vous reprendre votre gasoil? Vous voulez rouler au fioul? C'est interdit de rouler au fioul.
8: Ah bah excusez-moi, mais enfin c'est pas plus autorisé de vendre du gasoil au plomb hein.
14: Ah non, là vous voulez mettre du fioul. Alors à ce moment-là, je vais prendre les matriculations de votre voiture et là je vais vous déclarer aux douanes.
8: Ah bah moi je vais vous déclarer d'abord.
14: Ah bah on y va. Ah
8: bah écoutez, j'ai mon beau-frère qui est douanier, je vais vous le passer tout de suite.
14: Allez-y.
8: Attendez, je transfère.
14: Oui, allez-y. Sans problème.
8: Oui, allô?
14: Oui, bonjour.
8: Oui, bonjour madame, c'est le douanier Rousseau. Oui, comme dans les tableaux.
14: Ouais, d'accord, oui.
8: Comme dans les tableaux.
14: Les douaniers Rousseau. Ouais. N'importe quoi, quoi.
15: Mairie de Plogastel.
16: Oui, bonjour. On pourrait parler au maire, s'il vous plaît, de la part du transport de SOIC à Paris.
15: Alors, madame le maire n'est pas en mairie.
16: Ah.
15: Oui.
16: On peut avoir son secrétariat, je vous prie.
15: Je vais vous passer à la secrétaire générale à ce moment-là.
16: Je vous remercie.
15: Allô?
16: Oui, bonjour madame.
15: Oui, bonjour monsieur.
16: Transport SOIC à Paris.
15: Oui.
16: On vous appelle parce qu'on avait une livraison à faire à la mairie de Plougastel de Houlas et une erreur sur le bon de commande. Ils ont tiré Plougastel Saint-Germain.
15: Oui.
16: C'est bien votre mairie?
15: Oui, tout à fait. Vous êtes bien la mairie de Plougastel Saint-Germain.
16: Voilà. Et notre chauffeur va vous livrer et on reviendra chercher la marchandise demain matin à 9h pour l'acheminer sur Plougastel de Houlas.
15: Alors, qu'est-ce que c'est au niveau taille?
16: Alors, ça représente, il y a 30 000 œufs durs. Hein.
15: Des œufs durs?
16: Oui, 30 000.
15: 30 000, mais c'est énorme.
16: Ça fait 200 mètres carrés au sol sur 1,60 mètre de haut.
15: 200 mètres carrés, mais je vois pas du tout, on va mettre ça.
16: C'est-à-dire?
15: Excusez-moi, je vous mets ce haut-parleur parce que comme j'ai un élu avec moi, j'essaie de voir quelle est la solution qu'on peut faire. Nous, le problème, c'est que la mairie, elle fait pas 200 mètres carrés, on pourra jamais stocker les œufs. C'est impossible.
16: Mais bonjour d'abord à l'élu qui est à côté de vous.
17: Oui, bonjour.
16: Allô?
17: Bonjour.
16: Oui, bonjour.
17: La destination de votre livraison, c'est Plougastel d'Aoulas.
16: Voilà. Donc, tout ce que vous avez à faire, en fait, c'est de récupérer les 30 000 œufs.
17: Oui, bah, mais on va les mettre où, c'est ça?
16: Comment?
17: Parce que nous, on n'a pas d'espace capable de recevoir en toute sécurité votre marchandise.
16: Mais à la mairie?
17: Non, Plougastel, c'est tout petit, monsieur.
16: Non, mais attendez, c'est juste le décharger, mettre les palettes à l'intérieur de la mairie, et demain matin.
17: Non, mais monsieur, on peut pas.
16: Non, mais attendez. Si vous déchargez, vous êtes combien à la mairie?
17: Mais non, mais...
18: Du personnel féminin.
16: Comment?
17: Non, mais il n'y a que du personnel féminin à la mairie.
16: Mais ça, c'est pas grave.
18: Du quoi encore?
16: Attendez. Il y a 140 palettes. Vous n'allez pas me faire croire, vous êtes combien de bras là-bas?
17: Non.
16: Combien?
18: Deux.
16: Eh ben, à deux, vous prenez une palette, madame. Excusez-moi, mais alors ça, c'est trop facile.
18: J'en ai... Non, mais vous vous prenez pour qui
17: Non, monsieur, on peut pas. Franchement, on peut pas. Non.
16: Excusez-moi, quand j'entends quand même une femme... Je sais pas, excusez-moi, je vais essayer de vous prendre par les sentiments, mais je sais, vous aimez bien les animaux. Vous imaginez quand même qu'il y a eu 30 000 poules qui ont quand même pondu dans un effort collectif 30 000 œufs. Vous pouvez pas ignorer l'effort qu'ont fait toutes ces poules quand même. C'est un peu... Excusez-moi, madame, puisque c'est madame qui dit qu'elle peut pas transporter des palettes. Je trouve ça un peu léger, hein. Non, mais pardonnez-moi, moi je dis ce que je pense, hein, je suis comme ça.
17: Ouais. Bon, mais non, les dames n'ont rien échangé du tout. Non, mais vous voyez pas un peu la situation. C'est pas Rungis ici, c'est Plougastel-Saint-Germain, c'est une petite commune. On n'a pas ce qu'il faut pour assurer le transvasement de votre matériel.
16: Mais là. Si vous êtes trois, vous avez dit, il y a deux femmes et vous.
17: On est trois. Non, on n'est pas trois.
16: Alors là, je comprends pas bien.
17: Ouais, je suis de permanence ici, moi. Je ne suis pas. On m'a pas demandé de décharger des œufs aujourd'hui, ni au personnel communal.
16: Ah bah attendez. Excusez-moi.
17: Tranquille, on nous dit, il y a je sais pas combien d'œufs qui arrivent sur des palettes, mais on n'y est pas absolument pour rien en cette affaire, nous.
16: Bah un peu quand même, puisque.
17: Ah bon.
18: En quoi?
16: Bah attendez madame, excusez-moi. D'abord, ça m'étonne d'entendre ça de la part d'une femme. Je vous rappelle quand même que la femme, c'est elle qui enfante. Si elle peut pas par solidarité avec les poules qui pondent, alors là. Où est-ce qu'on va?
18: Je suis responsable de la mairie et mon travail, ce n'est pas de m'occuper d'œufs, c'est de travailler.
17: Exactement, on a notre tour.
18: On a en mairie.
16: Oui, excusez-moi, madame, mais vous êtes une femme, madame.
18: J'en ai rien à faire, je suis une femme.
16: Ah bah si, vous avez dit que vous étiez une femme et que vous ne pouvez pas décharger des palettes, faut pas déconner, quoi.
17: Bah écoutez, moi je vous propose, il y a une gendarmerie, téléphonez à la gendarmerie.
16: Mais on les a déjà appelés.
17: Qu'est-ce qu'ils ont dit, eux?
16: Eux, ils veulent pas les décharger, eux.
18: Bah oui, ça va être bien sûr.
16: Bah non, mais parce qu'ils disent qu'ils sont gendarmes, qu'ils ont autre chose à faire, enfin bref.
17: Oui,
16: ça, je veux bien comprendre. Alors que nous, on vous donnera la pièce.
17: Bah, et les dames, elles travaillent, elles sont pas payées pour aller décharger des œufs dans un camion.
18: On n'a pas le droit.
16: Bah attendez, bon, alors, est-ce que vous pouvez au moins prendre les 3 tonnes de mayonnaise qui vont avec et les mettre au frais?
17: C'est une connerie.
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12: Allô?
8: Oui, bonjour monsieur, je suis au Petit Casino.
12: Oui, dites-moi.
8: Je vous appelle parce que je voudrais venir jouer chez vous ce soir. On m'a dit qu'il y avait un dress code à respecter.
12: Mais pourquoi faire?
8: Ce serait pour une table de poker.
12: Ah, d'accord. Il faut appeler au casino.
8: Oui, bah c'est pour ça que je vous appelle.
12: Non, vous avez appelé Supermarché.
8: Si à la place d'une cravate, si je porte une crevette, est-ce que vous pensez que...
12: Non, attendez.
8: Parce que j'ai une veste de cocktail qui est fabriquée en cocktail de crevette.
12: Attendez, ne quittez pas. Allô, monsieur? C'est pas la même personne.
8: Ah.
12: Monsieur, ici, c'est un supermarché.
8: Donc...
12: Un supermarché, monsieur.
8: Non.
12: Pour le manger.
8: Excusez-moi, je veux bien éventuellement dîner sur place, je ne sais pas.
12: Mais vous faites exprès ou...
8: Alors, moi, ce que je disais, comme j'expliquais à l'autre monsieur, c'est que...
12: C'était une dame.
8: Si je prends une bouteille...
12: Monsieur, vous m'écoutez quand je parle? Est-ce que vous comprenez ce que je vous dis?
8: Non, mais je crois que vous essayez de vous débarrasser de moi parce que...
12: Non, mais vous êtes pas au bon casino.
8: Non, mais...
12: Ici, c'est dans un supermarché, monsieur.
8: Ça ressemble à de la discrimination, quand même, dans le sens
12: à
8: où...
12: À de la quoi, pardon?
8: Bah, de la discrimination, dans
12: ah
8: le sens
12: oui,
8: où je...
12: Ah oui, à la discrimination, on dit, monsieur.
8: Bah...
12: Alors, vous y êtes pas du tout. Ici, c'est un supermarché, c'est pas le casino des sous.
8: Bah, c'est ce que vous me dites pour essayer d'évacuer...
12: Non, c'est vrai, on est au 17... c'est combien? 18? 17 boulevard Albert 1er. Le casino, c'est en haut, Monte Carlo.
8: Ah non, je pense que vous vous trompez, là.
12: Non, je sais où je travaille.
8: Je crois pas, hein.
12: Ah, je vous croyais pas? Je sais où je travaille, monsieur.
8: Ah bah non, la preuve.
12: Non, la preuve, mais vous prenez pour qui?
8: Bah, excusez-moi, mais enfin...
12: Bah, je sais pas, je vous dis, en plus, on vous dit gentiment, parce que déjà, ma collègue, je sais pas, apparemment, vous l'avez pas bien compris, donc j'ai pris le téléphone, mais...
8: Vous êtes en train de gentiment me mettre à la porte, excusez-moi, ça, j'ai bien compris.
12: Mais monsieur, vous voulez le casino des sous, c'est ça?
8: Voilà, alors...
12: Oui, bah, c'est pas nous, parce qu'en plus, vous insistez, mais...
8: Non, mais je n'insiste pas, mais c'est ce que je disais...
12: Mais non, mais vous me laissez pas parler, c'est pas le bon numéro.
8: Alors, si,
12: monsieur.
8: Alors, je vous laisse tout à fait parler, mais parce que vous, apparemment, vous n'écoutez pas ce que je dis.
12: Si, j'écoute ce que vous voulez. Vous voulez une bouteille pour rentrer, je sais pas où, mais vous voulez rentrer où? C'est un casino.
8: Voilà, un casino, bah oui.
12: C'est un supermarché, monsieur.
8: Donc, je vois pas le rapport, excusez-moi, entre le supermarché.
12: C'est un magasin de bouffe. Putain, on achète de la bouffe ici.
8: Bah, enfin, excusez-moi, je pense que vous vous trompez.
12: D'accord, je me trompe.
8: Voilà.
12: Je ne sais pas où je travaille, apparemment, c'est pas les
8: bonnes
12: personnes.
8: C'est pas grave, c'est pas, ça arrive, hein, c'est pas,
12: d'accord.
8: Ça arrive à tout le monde. Moi, ce que je voulais juste dire, c'est que comme je n'ai pas de cravate,
12: oui.
8: Si je viens avec une crevette, est-ce que ça fonctionne?
12: Oui, venez avec une crevette, ça fonctionne.
8: Je vous cache pas qu'il y a une légère odeur quand même.
12: C'est pas grave, on fera abstraction.
8: D'accord.
12: Venez comme vous voulez, c'est pas grave.
8: Bah,
12: pas
8: je viens en crevette, je viendrai en crevette.
12: Voilà, et la prochaine fois, appelez en numéro, qu'on puisse voir le numéro.
8: Ah bah le numéro, je peux vous le donner, c'est Rire et Chanson en fait. On est
12: Ah putain, c'est la radio?
8: Ouais.
12: C'est une blague?
8: Oui, c'est une blague.
12: C'est la radio, Ena. Ah mais bravo, hein.
8: Merci.
12: T'as réussi. Bon, mais... Ok, bon bah, merci pour la blague.
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21: Allô, oui.
22: Oui, bonjour, monsieur. C'est bien l'Académie d'art lyrique.
21: Oui, monsieur.
22: Oui, bonjour, la préfecture, l'appareil.
21: Oui, bonjour, monsieur.
22: Dites-moi, est-ce que vous avez un professeur parmi vous de chant ou un chanteur? Je vous explique pourquoi je vous appelle.
21: Oui.
22: Monsieur le préfet de région a 65 ans aujourd'hui. Donc nous lui souhaitons un tour de rôle, chaque administration ou chaque école lui souhaite un joyeux anniversaire,
21: oui.
22: À la manière de l'enseignement qu'elle procure.
21: Oui.
22: C'est pour ça qu'on vous appelle, pour savoir si vous auriez eu un professeur de chant sous la main, entre guillemets.
21: Et ça serait pour quelle date?
22: Alors c'est, non, mais c'est au téléphone, hein, c'est simplement au téléphone. C'est des surprises qu'on lui fait depuis ce matin.
21: Ah oui.
22: Vous ne chantez pas, vous?
21: Malheureusement, si, je chante, mais j'ai aucune technique.
22: Non, mais ça n'est pas très grave, c'est pour le chanter joyeux anniversaire, vous voyez, c'est tout. Hein.
21: Ah oui.
22: Hein?
21: Joyeux anniversaire.
22: Voilà, c'est parfait. Hein? Je vais vous l'appeler dans le bureau d'à côté, je vais vous passer sa ligne. Donc, oui. Dès que vous l'entendez, hein, vous lui souhaitez un joyeux anniversaire. Hein?
21: Entendu.
22: Je vous remercie.
21: Je vous en prie.
22: Vous pouvez me basculer la ligne de monsieur le préfet dans son bureau, s'il vous plaît, Jeanne. Merci.
23: Allô?
21: Allô? Joyeux anniversaire. Joyeux anniversaire de la part de l'Académie internationale d'art lyrique et dramatique. Meilleurs vœux, monsieur le préfet.
22: Oui, je vous remercie, monsieur, mais malheureusement, ce n'est pas le moment. Je viens d'apprendre le décès de mon épouse.
21: Alors, excusez-moi, monsieur. Excusez-moi. Oui, ça, c'est... Eh oui. Je vous présente, l'Académie vous présente ses plus sincères condoléances et pense beaucoup avec vous dans ces moments si difficiles. Voilà, monsieur le préfet, mes hommages, mes respects.
22: Ah mais attendez, moi je disais ça pour déconner, hein, évidemment. C'était, je croyais que c'était mon copain Pierrot qui m'appelait du musée.
21: Pas du tout.
22: Ah, pardon. Non, ma femme n'est pas morte du tout. Hein. Alors vous me souhaitiez un bon anniversaire?
21: Mais oui, monsieur le préfet.
22: Ah ben je vous écoute alors.
21: Bon anniversaire, monsieur le préfet, et que nos voeux... vous accompagne.
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25: Oui, bonjour.
26: Bonjour monsieur, c'est bien le centre automobile?
25: Oui.
26: J'ai vu qu'il y avait une promo là, qu'il y avait 75€ offerts.
25: Je vous donne déjà le prix des pneus, ça dépend si vous en changez 2 ou 4.
26: Ah non, mais je veux pas changer de pneus, non, je vous appelais juste pour la promotion, pour les 75€ offerts.
25: Mais si vous voulez pas changer de pneus, comment vous voulez bénéficier de la promotion?
26: Bah vous me donnez les 75€.
25: Je vous donne les 75€.
26: Volontiers, oui.
25: Vous pouvez juste répéter ce que vous voulez me dire. Vous voulez venir récupérer les 75€.
26: Voilà, alors si je peux passer cet après-midi, ce serait super.
25: Non mais monsieur, réfléchissez, vous venez venir récupérer 75€ sans faire quoi que ce soit?
26: Bah non, je passe quand même, si vous voulez, je me déplace.
25: Non mais...
27: Allô?
26: Ah, c'est madame maintenant.
27: Et vous voulez juste 75€ parce que vous avez vu une pub à la télé?
26: Bah oui.
27: Je vous offre pas 75€ comme ça, je les sors pas de la botte d'un cheval. Vous me prenez vraiment pour un jambon, monsieur, ou quoi là? Vous me prenez pour un con?
26: Enfin, j'ai l'impression que c'est un petit peu le contraire là.
27: C'est pour la pose de pneus fait dans notre atelier.
26: Non mais.
27: Est-ce que les pneus, ils ont été posés dans nos ateliers?
26: Bah alors, si ça vous arrange pour vos papiers, on peut dire ça. Moi, ça me dérange pas, si vous voulez.
27: Mais monsieur, mais je vais vous faire une fausse facture de 4 pneus pour que vous ayez 75€. Mais vous êtes complètement barré, monsieur.
26: Bah je dirai rien si c'est ça qui vous.
27: Mais je vous dirai rien. Mais monsieur, mais vous êtes. Vous avez la lumière dans toutes les pièces? Vous voulez que je vous fasse une fausse facture pour que je vous donne 75 balles? Mais je m'en fous de vos 75 balles, c'est vous qui les voulez. Non mais c'est Rire et Chanson à l'appareil là ou quoi?
26: Pardon?
27: C'est Rire et Chanson à l'appareil là? C'est l'appel trop con ou quoi?
26: Ah bah merde, il manquerait plus que ça tiens.
27: Ah bah oui, vous voulez qu'on vous donne 75€ alors que vous avez fait le travail ailleurs. C'est comme si vous allez chez le restaurateur avec votre baguette de pain. Il va vous foutre dehors le mec. Bah moi c'est pareil, si vous venez tout à l'heure, je vous fous dehors. On est d'accord?
26: Moi si c'est ça, je vais en parler à mon beau-frère qui est au syndicat des démonteurs. Vous allez voir que ça va pas être la même chose.
27: Au syndicat des quoi?
26: Des démonteurs de pneus.
27: Des démonteurs de pneus, ouais.
26: Oui.
27: Oh, bah, c'est Rire et Chanson là.
26: Vous insistez là quand même.
27: Ouais, bah ouais, parce que franchement c'est une blague.
26: Ah bah franchement oui.
27: Et bah qu'il a... Alors le mieux, vous savez ce que vous faites? Je vous donne les coordonnées, la direction.
26: Oui, d'accord, vous allez me donner le numéro d'un complice.
27: Mais monsieur, mais putain, mais oh, mais franchement, je suis mort de rire.
26: Bah j'entends ça, oui.
27: J'ai que ça à foutre d'expliquer un...
26: Non mais j'ai bien compris, si vous voulez magouiller des papiers...
27: Mais je veux pas magouiller des papiers, monsieur. Les 75€ sont offerts uniquement si vous venez chez moi.
26: Oui, c'est bien ce que je dis, je viens chez vous récupérer les 75€ ou je viens cet après-midi?
27: Non, non, monsieur, attendez, j'ai pas fini ma phrase. Je mets 75€, je vous offre 75€.
26: Très bien,
27: si vous
26: oui.
27: Achetez, eh bah,
26: écoutez,
27: vous
26: c'est
27: montez
26: parfait.
27: 4 pneus. Est-ce que vous allez acheter et monter 4 pneus chez moi?
26: Alors, pas dans l'immédiat, mais ça, rien ne dit que...
27: C'est pas la peine de venir me voir. Je vous offre 75€ si vous achetez
26: voilà,
27: 4 pneus.
26: Voilà, on est d'accord. Donc, est-ce que...
27: Non, si... monsieur, vous entendez la moitié de ce que vous écoutez. Vous êtes con ou quoi?
26: Bah, merci, bah, de mieux en mieux. Bon, écoutez, moi je passe.
27: Ouais, passez, s'il vous plaît, venez, s'il vous plaît. Ça va me faire plaisir, je vais passer un bon quart d'heure.
26: Ah bah écoutez, tant mieux. Allô?
28: Oui, bonjour.
26: Ah, bonjour monsieur, voilà, comme j'expliquais à votre collègue.
28: Vous n'arriverez pas à m'avoir.
26: Pour?
28: C'est monsieur Martin.
26: Oh, non, merde.
28: Excellent. l'appel trop con de Rire et Chanson.
26: Ah bah voilà.
28: Ah, je vous écoute tout le temps. Et quand je rentre du bureau, je finis à midi et quart, je reste dans ma voiture jusqu'à midi et demi pour vous écouter.
26: Bon, et pour tout ça, je peux pas avoir les 75 balles quand même.
28: Bah écoutez, passez toujours, on pourra faire un petit effort.
26: Parfait.
28: Il n'y a pas de stress chez nous. C'est super. Au revoir Martin.
26: Au revoir.
1: Oui, la poste, service distribution, je vous écoute.
2: Bonjour monsieur.
1: Madame.
2: Madame Ledoux à l'appareil.
1: Oui.
2: Je voudrais des nouvelles de mon facteur.
1: De quel facteur?
2: Eh ben, je connais pas moi. C'est
1: celui... oui, mais moi, où est-ce que vous habitez? Je vous connais pas non plus. Hein.
2: Non, rue de Valdois.
1: Rue de Valdois? Qui c'est qui fait la tournée rue de Valdois? Oui. Oui, pourquoi? Qu'est-ce qui se passe, madame?
2: Ben écoutez, il n'est pas passé. Enfin,
1: il n'est pas passé?
2: Si, il passe de plus en plus en retard.
1: Et il... Ben écoutez, c'est qu'il a, il y a du travail sur sa tournée, et donc il va pas... À quelle heure il passe habituellement?
2: Oh ben, il passe vers 9h, 9h30.
1: 9h, 9h30, puis il n'est pas passé aujourd'hui?
2: En général, il passe à 9h, 9h30, mais là, il passe de plus en plus en retard.
1: Il vient de plus en plus en retard? Ah bon, comment ça se fait?
2: Ah ben, ça s'en sait rien, moi.
1: Vous savez pas?
2: Je sais qu'il s'arrête chez ma fille tous les matins.
1: Ah, oui.
2: Qui habite deux numéros avant. Hein.
1: Mm-hmm.
2: Mais avant, ça durait 5 minutes, là.
1: Oui.
2: Et puis maintenant, il vient une demi-heure en retard.
1: Ah bon? Il reste un peu plus tard chez votre fille, alors?
2: Oui.
1: Ah ouais? Et vous?
2: Oui. Il passe chez moi après être allé chez ma fille.
1: Ah ouais, d'accord.
2: À 9h30, il est chez ma fille.
1: Ouais.
2: Alors, je crois que ma fille lui donne des cours de Kama Sutra ou quelque chose comme ça. C'est une langue du oriental, m'a-t-il dit.
1: Ah bon?
2: Oui.
1: Alors là, excusez-moi, mais ça me surprend quand même qu'il prenne des cours sur sa tournée. C'est quand même pas normal. Hein.
2: Mais c'est pour ça que je vous appelle.
1: Ben, on va surveiller on va le surveiller un peu et puis on va lui demander ce qui se passe, vraiment, et puis le surveiller.
2: Il arrive chez ma fille toujours juste après que son mari soit parti, hein, mon gendre, hein.
1: Oh là là, alors, bon, ah bon.
2: Oui, parce que ma fille m'a dit qu'il était très appliqué.
1: Pardon?
2: C'est très compliqué, hein, m'a-t-elle dit. Parce que il paraît qu'il faut être une fois à genoux, une fois accroupi. Oui, c'est ce que ma fille m'a dit.
1: Ouais, bon, ben écoutez, vraiment...
2: Qu'est-ce qui vous fait rire?
1: Excusez-moi, mais non, parce que... collègue...
2: C'est une nouvelle langue ou quoi? Allô.
1: Écoutez, madame, non, ce que je vais
2: qu'est-ce
1: faire...
2: Qu'est-ce qui se passe?
1: Non, mais, qu'est-ce, ce
2: non,
1: que
2: mais
1: je vais...
2: rassurez-moi.
1: Non, non, ce que je vais faire, on ira le suivre sur sa tournée pour voir si l'arrêt dure vraiment plus longtemps que de coutume. Hein. C'est pas normal qu'il prenne des cours de langue sur sa tournée. Hein.
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5: Bonjour.
26: Bonjour monsieur, c'est bien le magasin de meubles?
5: Oui, c'est bien ici.
26: Monsieur ouais. Martin, établissement Martin Livraison.
5: Oui.
26: Je suis en train de déménager.
5: Oui.
26: Donc je vais vous déposer mes meubles, il faudrait me les garder quelques mois.
5: Ah oui, donc faut livrer à l'hangar.
26: À l'hangar? Comment ça à l'hangar?
5: Oui, à l'hangar s'il vous plaît.
26: Ah non, alors ça m'arrange pas d'aller à l'hangar parce que j'ai prévu de m'installer dans le magasin.
5: Je sais pas du tout de quoi vous parlez, ça m'inquiète. Attendez, je vais demander parce que il y a peut-être quelque chose que je suis pas au courant, quittez pas.
26: Alors, c'est possible qu'il y a quelque chose que vous êtes pas au courant parce que je vous avais pas encore prévenu.
5: Je vais appeler la direction et puis je peux prendre votre numéro et vous rappeler monsieur.
26: Ah mais avec plaisir, c'est le 06
5: oui
26: 75
5: oui
26: 15
5: oui
26: 95.
5: Il manque un numéro.
26: Comment ça?
5: 06 75 15 95, il manque un numéro.
26: Ah non, 06 60 15.
5: Ah, 60, plus loin 15.
26: Plus loin 80.
5: Oui.
26: Plus loin 80.
5: Ouais.
26: Plus loin 15.
5: D'accord, donc 06 75 80 80 et après 95.
26: Bah non, 80 et 15.
5: Ah oui, fou, attendez, j'ai du mal. Hein.
26: Bah oui, je vois pas pourquoi vous compliquez tout.
5: 06 60 15 80 et 15.
26: C'est exactement ça, et 80.
5: Bah et c'est 06. Il y a trop de numéros alors là.
26: Comment ça, il y a trop de numéros?
5: On recommence.
26: Pourtant, c'est pas sorcier, hein.
5: 06.
26: Ouais.
5: 60.
26: Voilà.
5: Plus loin 15.
26: Très bien.
5: 80.
26: 15.
5: 95, d'accord. Mmh. Et après?
26: Bah après, 15.
5: 15. Donc 06, 75, 95, 15.
26: Et 80.
5: Pourquoi vous dites 80?
26: Bah à la fin, c'est 80.
5: Bah donc il y a un numéro de trop.
26: Oh là là, concentrez-vous un petit peu, hein, parce
5: donc,
26: que.
5: Donc 06, 60. Plus loin 15.
26: Oui.
5: 95.
26: Très bien.
5: 80.
26: Voilà. Et 80.
5: Possible. Donc c'est 06 60.
26: Comment 15, ça 60? Mais non, c'est 80.
5: 06 80.
26: Voilà, 75.
5: Plus loin 75.
26: Plus loin 15.
5: 15.
26: Enfin, quand je dis 15, c'est le 15 de 60, bien sûr.
5: Donc c'est 06 80 60 et plus loin 15 ou 75 15?
26: Oui, c'est ça, oui.
5: Je comprends pas, je vois de bête, mais je comprends pas.
26: Non, mais vous êtes pas doué avec les chiffres, ça arrive à tout le monde.
5: Oui, on va faire peut-être un numéro à la fois. 0, 6,
26: 0, 6, on est d'accord.
5: 8, 0.
26: Ah non, c'est pas 8, 0, c'est 80.
5: Non, mais c'est 0, 6, 80.
26: Ah, c'est mieux.
5: Oui, après c'est 75.
26: Pardon, qu'est-ce que c'est que ce 75?
5: Votre numéro.
26: Bah, mon numéro, c'est pas du tout 75.
5: Bah, je sais pas, parce que j'ai du mal à comprendre entre les 60, les 15, les 75, les 95.
26: Ah oui, c'est ça.
5: Oui.
26: Oui, là, vous venez de le dire dans le bon sens. Enfin.
5: Oui, mais justement, j'ai dit tout au hasard, c'est ça le problème.
26: Ah, bah, le hasard fait bien les choses, hein. Changez rien, c'était exactement mon numéro de téléphone.
5: Ouais, mais le problème, c'est que je sais plus ce que j'ai dit. J'ai tellement écrit de numéro maintenant que.
26: Ah, vous l'avez pas noté?
5: Non.
26: Oh là là là là. Eh, pardon, mais j'ai pas que ça qu'à faire non plus.
5: Donc, hein. C'est 06.
26: C'est quand même dingue, c'est un broglio que vous me faites juste pour un numéro de téléphone.
5: 06 80.
26: Comment ça 80? Pas du tout, c'est 60.
5: 60.
26: Voilà.
5: Après.
26: Après quoi?
5: Le troisième chiffre, c'est quoi?
26: Ah, le troisième chiffre, eh ben 06, ben c'est un 6.
5: Non, oui. 06, 60, après c'est...
26: Après c'est 0.
5: Oui.
26: Et pour finir, 80. Donc vous demandez monsieur Martin Martin, sinon je peux vous laisser mon numéro de fixe aussi. Ah, bonjour à la madame Dufond, qu'est-ce que vous dites? Ah, quand même, bravo.
5: Oh là là, mais...
26: Bienvenue dans l'appel trop con, cher monsieur.
5: Oh là, mon Dieu.
26: Bon, vous avez mon numéro, j'attends votre appel. Hein.
25: Ouais, d'accord.
26: Au cas où, je vais quand même vous laisser mon 07. Ah, bah non.
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6: Allô?
7: Oui, bonjour ma sœur.
6: Bonjour monsieur.
7: C'est bien les petites sœurs des pauvres?
6: Oui.
7: Bonjour, c'est l'archevêché.
6: Oui.
7: Je vous passe sœur Germaine.
6: Oui.
7: Les petites sœurs des riches.
6: Oui.
9: Allô?
6: Allô?
9: Oh, bonjour ma sœur.
6: Bonjour ma sœur.
9: Sœur Germaine à l'appareil.
6: Sœur Germaine. Et moi, sœur Emmanuel.
9: Ah, Emmanuel. Mais Emmanuel, un ou...
6: Non, c'est sœur Emmanuel. Ah. C'est mon nom de religion.
9: Alors vous, vous êtes aux petites sœurs des pauvres?
6: Oui.
9: Eh bien, moi, je suis aux petites sœurs des riches.
6: Ah bon?
9: À Neuilly.
6: À Neuilly.
9: Oui, c'est comme ça qu'on s'appelle maintenant, parce qu'il y a tellement d'argent.
6: Ah bon?
9: Oh oui. Vous roulez en quoi, vous?
6: Nous avons une 4L encore, nous.
9: Oh, eh ben ma pauvre.
6: Ah bon. Mais elle roule bien, vous savez.
9: Oui, nous, on a 6 Porsche, 2 Bentley.
6: Ah bon?
9: On a 2 Range Rover.
6: Ah bon?
9: Oui. Et alors, votre bijoutier, c'est qui, vous?
6: Notre bijoutier? On n'achète pas de bijoux, nous.
9: Ah bon?
6: Ben, pourquoi vous voulez qu'on achète des bijoux?
9: Ben, à quoi ça vous sert tout l'argent?
6: Eh ben, l'argent, ben, c'est pour servir les pauvres.
9: Ben oui, mais il en reste, non? Il vous en reste pas après?
6: Oh là là, on n'en a pas assez, au contraire.
9: Oh ben, nous, à Neuilly, alors là, on en a, hein?
6: Tant mieux.
9: Oui, tous les samedis, après-midi, on va place Vendôme,
6: oui,
9: avec les petites sœurs des riches, et puis on achète des bijoux.
6: Ah bon?
9: Oh oui, oh là là.
6: C'est pas notre cas. Et qu'est-ce que vous souhaitiez, alors, me dire?
9: Je voulais savoir si vous aviez les cours de la bourse, parce que mon ordinateur est en panne.
6: Ah, oh, écoutez, moi, vous savez, je suis pas les cours de la bourse. Je pense qu'on vous renseignera mieux là où vous êtes, là, si vous êtes à l'évêché.
9: Ben oui, c'est vrai. Mais monseigneur est justement, il est sur Internet, lui.
6: Ah bon?
9: Oui, il est en train d'acheter un 3-mâts, là.
6: Ah bon?
9: Alors, évidemment, moi, je cherche les cours de la bourse parce que je voulais savoir où j'en étais, quoi.
6: Oui, oui, oui.
9: Mais non. Pas sur mon PEA, hein. Sur
6: moi, je peux pas vous renseigner.
9: Ah bon?
6: Non.
9: Alors, vous allez où en vacances cet été?
6: Ben, nous n'allons jamais en vacances, nous.
9: Pardon?
6: Nous allons faire une retraite spirituelle chaque année.
9: Vous faites ça où? À Saint-Tropez?
6: Non, non, non, non. Non, non, nous allons dans des maisons de petites sœurs.
9: Ah oui?
6: Là, oui.
9: On part à Marrakech ce week-end. Je suis embêtée parce qu'on devait aller justement place Vendôme acheter des bijoux, mais ils nous ont programmé un week-end à Marrakech.
6: Ah bon?
9: À la Médina, oui.
6: Mm-hmm.
9: Oh oui, oh là là là là. Pff.
6: Eh bien, écoutez, bon courage.
9: Oh, ben, vous savez, il nous en faut, hein, vous
6: mais
9: savez.
6: Je prie pour vous. Ben, priez pour nous aussi.
9: Oui, il nous en faut du courage en ce moment.
6: On en a besoin.
9: On en a besoin, vous savez. Vous êtes au courant de ce qui nous arrive?
6: Non, non, je ne suis pas au courant.
9: Ah bon? Eh bien, figurez-vous que la saison de la truffe est terminée.
6: Mm-hmm.
9: Quand on a appris ça hier soir, je peux vous dire, on a fini notre caviar dardard et on est allé regarder un film dans notre cellule, on était dégoûtés.
6: Mm-hmm.
9: Ah, c'est pas une vie d'être une petite sœur des riches. Hein.
6: Non.
9: Bon, ben, ma sœur.
6: Voilà. Au revoir, ma sœur.
9: Au revoir, merci. Ma sœur. Et puis, on se reverra là-haut.
6: Oui, sûrement.
9: Oh oui, j'ai fait construire, j'ai acheté du terrain.
6: Merci.
9: Au revoir, ma sœur.
6: Au revoir, ma sœur.
9: Au revoir.
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11: Allô ?
26: Bonjour monsieur, c'est bien la station service ?
11: Bonjour madame.
26: Écoutez, si ça vous fait plaisir. J'ai un problème avec votre éthanol E85.
11: Dites-moi.
26: J'ai fait le plein avec, ça marche pas.
11: Alors ça marche pas.
26: Dans le sens où ça m'a tout encrassé mon moteur.
11: Oui.
26: Donc je suis chez le garagiste qui m'a changé les filtres et tout le bazar.
11: Oui.
26: Et il me faudrait votre nom pour qu'il puisse vous envoyer la facture.
11: Vous voulez que moi je règle vos réparations ?
26: Voilà, c'est ça.
11: Non mais attendez, c'est vous qui avez demandé le carburant, on est bien d'accord.
26: Oui, mais parce que je pensais qu'il marchait.
11: Pardon ? C'est vous qui vous trompez de carburant et c'est moi qui devrais payer votre facture ?
26: Non mais. Votre carburant étant défectueux.
11: Mais c'est pas mon carburant qui est défectueux, c'est vous.
26: Comment ça, vous dites que moi je suis défectueux.
11: Non mais vous écoutez pas ce que je vous dis, je vous ai jamais dit que vous étiez défectueux. Vous allez m'écouter. C'est vous qui vous êtes trompé de carburant. Oh.
26: Ah oui, alors ça pour traiter les gens de défectueux, ça y va et puis après.
11: Non, c'est vous. J'avais des témoins à côté de moi, jeune homme.
26: Moi aussi. Moi j'ai le garagiste qui est à côté de moi.
11: Oui, ben non non.
26: Excusez-moi, je lui demande quand même.
11: Mais que vous lui demandez quoi ? Il n'était pas à côté de moi, votre mécano. Comment il le sait ? Je vous ai incité.
26: Pardon ?
11: Non mais je te jure, il doit se droguer.
13: Mais qu'il vienne, parce que moi je vais l'attendre. Il s'invente des insultes, il se les garde.
26: Allô ?
14: Oui, bonjour. Je suis l'adjoint.
26: Oui, bonjour madame.
14: Comment ça, ça marche pas ?
26: Ah bah vous êtes au courant en plus, très bien.
14: Comment ça, ça marche pas ?
26: Donc je note, reconnais que ça ne marche pas.
14: Je vous pose la question, pourquoi ça marche pas ? Je vous ai pas dit que je confirmais que ça marchait pas. Pour mettre de l'éthanol du E85, monsieur, il faut être équipé. Vous mettez de l'eau, vous mettez de l'huile de friture aussi, vous avez envie. Non mais attendez.
26: Comme vous m'avez vendu cette essence frelatée.
14: Mais comment ça, on vous a vendu frelatée ? C'est pas à nous de régler votre facture parce que vous êtes trompé de carburant, monsieur. Attendez.
26: Oh bah tiens.
14: Bah tiens. Quoi, bah tiens. Attendez, faites pas le malin. Hein. Venez en station, on va vous expliquer mieux.
26: Oui non, puis je vais arriver, vous aurez tout fermé.
14: Tout fermé de quoi ? On est ouvert 24 heures sur 24.
26: Non mais c'est que vous allez changer la pompe, vous allez mettre le.
14: Mais rien du tout. La cuve, c'est une cuve de 30 000. Le carburant, il fonctionne très bien.
26: Oui.
14: Oui. Bah n'importe quoi.
26: Non mais jurez-le.
14: De quoi jurez-le ? Mais bien sûr que je le jure. Vous savez ce que c'est l'éthanol ? C'est de l'alcool de bête rave et de tournesol.
26: C'est de la contrebande quoi. C'est ça que vous êtes en train de me dire.
14: La contrebande. Mais renseignez-vous, monsieur. Attendez. Mais vous croyez où là ?
26: Ça, je vais le dire à mon garagiste parce qu'il va quand même rigoler. Hein. Le gars fait de l'essence de contrebande ?
14: Mais n'importe quoi, monsieur. Venez en station.
26: Non non. Alors il met de l'essence de moutarde.
14: Mais est-ce que j'ai dit de la moutarde ? Mais vous foutez de ma gueule. Donnez-moi le garagiste au téléphone, abruti.
26: Il y a la dame de la station qui veut vous parler. Oui, allô ?
14: Oui, bonjour.
26: Bonjour, madame.
14: Déjà, c'est pas une dame, hein. C'est quoi ce client que vous avez, là ? La facture, il se la garde, il se la carre et...
26: Oui, non, enfin, excusez-moi, vous lui vendez de l'essence de moutarde.
14: Mais c'est pas de l'essence de moutarde, arrêtez. C'est de l'éthanol. De l'éthanol. Vous savez ce que c'est, de l'éthanol ? Amenez-nous les douanes, amenez-nous les flics, venez en station, renseignez-vous et nous cassez plus les couilles.
26: Ah non, mais excusez-moi, mais contrebandisme d'huile de moutarde.
15: Là... Bonjour, je suis la responsable, moi.
26: Eh ben, bonjour, monsieur.
15: C'est pas de l'essence de moutarde, c'est pas de la moutarde, le 85.
26: Ah, bah, ben, on est bien d'accord, donc c'est que vous l'avez coupée à la moutarde.
15: Mais elle est pas coupée à la moutarde.
26: Vous vous rendez compte que là, s'il y a les douanes qui débarquent.
15: Mais faites envoyer qui vous voulez, les douanes, moi je suis en règle. Vous voyez bien que le mec, il a voulu mettre le prix.
26: Moi j'ai un gendarme qui est là, justement.
15: Eh ben, passé... mais faites-le venir.
26: Ah, ben,
15: faites-le
26: passe.
15: Venir. Non, vous me passez plus personne.
26: Ah, mais j'insiste, monsieur le gendarme. Oui.
15: Je n'ai pas le temps, moi, monsieur.
26: Il y a le monsieur de la station qui veut vous parler. D'accord, passez-le moi.
15: C'est truc de fou, ça. Oh.
26: Allô ?
15: Oui, allô.
26: Bonjour, monsieur. Caporal colonel Martin, à l'appareil.
15: Oui.
26: On me signale à l'instant que vous contrebandez de l'essence de moutarde.
15: Oui, bien sûr, c'est ça. La moutarde, elle monte au nez. Il y a les cornichons, on a des navets, on peut faire un pot au feu même avec.
13: Il m'a gonflé.
16: Allô ?
18: Oui, bonjour, madame. C'est l'université ?
16: Oui.
18: D'accord. Bon, l'inspecteur de la place des renseignements généraux à l'appareil.
16: Oui.
18: On vient d'apprendre dans un rapport que les lycéens voulaient vous prendre cet après-midi.
16: Ah.
18: Par derrière.
16: Ah.
18: Ouais. Ainsi que la Sorbonne.
16: D'accord.
18: Donc, ils vont être à environ, d'après nos chiffres, 150 000. Et ça, c'est les chiffres de la préfecture.
16: Oui.
18: Alors, on sait qu'ils veulent vous prendre par derrière. Hein.
16: Oui.
18: 150 000, ça fait quand même beaucoup.
16: Oui.
18: C'est énorme.
16: Non, bah oui, surtout qu'il y en a déjà du monde à l'intérieur.
18: Ah bon ? Combien ?
16: Je sais pas, les chiffres exacts, je ne sais pas.
18: Eh ben, ça va faire mal.
16: En plus, oui.
18: Bah, écoutez, madame, je vous souhaite une bonne journée.
16: Oui, bah merci.
18: Je crois qu'elle va pas être mauvaise.
16: Oui, je crois aussi. Je vous remercie.
18: Et puis, je vous souhaite bien du courage, parce que 150 000...
16: Bah oui, on va essayer d'assurer.
18: Bah, je vous remercie.
16: De rien,
18: au revoir, madame. Monsieur. 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
23: 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Bonjour.
26: Bonjour madame, c'est bien la maison de retraite ?
23: C'est ça, oui.
26: Monsieur Martin, inspectionneur du travail à Martinville.
23: Oui.
26: On nous a signalé qu'il y avait des gens qui travaillaient chez vous.
23: C'est-à-dire ?
26: C'est-à-dire qu'ils exercent une activité professionnalistique.
23: Bah oui, il y a des infirmiers, des aides-soignants.
26: Et ça vous choque pas qu'il y ait des gens qui travaillent dans une maison de retraite ?
23: Ah non, bah non.
26: Oui, enfin vous vous dites ça parce que vous êtes retraité, donc ça va.
23: Je suis pas à la retraite, monsieur.
26: Ah, vous non plus ?
24: Mais vous êtes missionné par qui, monsieur ?
26: Bonjour, monsieur.
24: Vous êtes missionné par qui ?
26: Je suis missionnifié par l'inspection travailliste de Martinville, cher monsieur.
24: Je vous demandais l'avis du directeur de l'État.
4: l'établissement avant, donc...
26: Pardon, vous m'avez dit du quoi?
4: Du directeur de l'établissement.
26: Qu'est-ce que vous appelez directeur?
4: C'est le responsable, c'est le directeur du bâtiment.
26: Rassurez-moi, c'est le directeur à la retraite.
4: Il n'est pas en retraite, il travaille. Enfin.
26: Pardon, mais s'il est à la maison de retraite, c'est qu'il devrait être en retraite comme vous. Donc il y a un truc.
4: Mais n'importe quoi, moi je travaille là tous les jours, je suis pas en retraite, monsieur.
26: Oh non, c'est pas vrai. Vous aussi, vous êtes pas retraité?
4: Non.
26: Et de quel droit vous vivez ici?
4: On vit pas là.
26: Tiens. Et pourtant, vous décrochez le téléphone.
4: Qui, monsieur?
26: Monsieur Martin, inspectionnage travail-actionneur de Martinville. Bonjour, cher monsieur.
4: J'ai une voix d'homme, en fait.
26: Oui, c'est pour ça que je dis bonjour, monsieur.
4: Non, je suis madame, mais c'est pas grave.
26: Admettons, mais est-ce que c'est une raison pour piquer les chambres des vrais retraités?
4: Mais on prend pas de chambre.
26: Ah oui? Et vous dormez où?
4: Enfin, monsieur, on est professionnel, on ne dort pas dans la maison de retraite.
26: Non, mais le monsieur d'avant a reconnu qu'il travaillait sur place, donc...
4: Moi aussi, je travaille.
26: Je m'en doutais, hein, de plus, allez.
4: Vous pensez que vous parlez à qui, là?
26: Non, mais maintenant, j'ai compris, vous aussi, vous êtes un faux retraité.
4: Non. Non.
26: Pardon, mais est-ce que les vrais retraités, ceux qui travaillent pas ici, ils sont payés?
4: Mais non, ils sont pas payés, c'est des personnes.
26: Et alors, pourquoi les retraités qui travaillent, eux, ils sont payés?
4: Ils sont pas retraités s'ils travaillent.
26: Justement, s'ils travaillent, ils sont pas retraités, donc qu'est-ce qu'ils font à la maison de retraite?
4: Mais je vais vous expliquer.
26: Non, mais j'ai tout compris.
4: Il y a des résidents.
26: Qui travaillent, ça on m'a dit.
4: Les résidents ne travaillent pas, puisque ce sont des résidents.
26: Alors, pourquoi vous faites pas travailler les résidents si vous faites travailler les retraités?
4: Les retraités ne travaillent pas. Ceux qui travaillent, ils ne sont pas à la retraite, ils sont en âge de travailler.
26: Bon, par exemple, vous êtes en âge de retraité.
4: Moi, je ne suis pas retraité, monsieur.
26: Et allez, et ça dérange personne.
4: Mais non, puisque nous sommes jeunes, travaillons.
26: Oui, c'est pas parce que vous êtes jeune retraité qu'il faut prendre la place des vieux retraités.
8: Bon, on ne fait pas travailler les retraités, monsieur.
26: Bonjour, monsieur.
8: Monsieur.
26: Oui, pardon, papy, vous voulez que je parle plus fort? J'imagine qu'à votre âge...
8: Je suis pas retraité, monsieur.
26: Comment, vous non plus? Oh là là là là là là.
8: Monsieur, à 32 ans, je vais pas être retraité.
26: Pardon, mais à 132 ans, il serait temps d'y penser.
8: Comment?
26: Je disais, à 132 ans, il serait temps d'y penser.
8: C'est une blague, là, monsieur. Non, mais attendez.
26: Moi, perso, j'ai arrêté à 115 ans, j'aurais pu continuer, hein. Mais je me suis dit...
12: Oui, bonjour.
26: Oui, bonjour madame.
12: Vous êtes qui?
26: Monsieur Martin, inspecteur travaillagiste de Martinville.
12: On est à la radio?
26: Alors, je préfère vous dire que oui, on est complètement à la radio.
12: On est à quelle radio?
26: Alors, à votre avis?
12: Quelle radio, à votre avis?
26: Bien joué, en cœur en plus, merci messieurs.
12: C'est sympa, merci, ça remet de la bonne humeur dans le bureau.
26: Tant mieux, et bonne journée, monsieur, dame, et surtout, bonne retraite.
8: Moi, j'en veux plus.
26: Je suis toujours là.
12: Non, on raccroche.
26: Essayez en posant le téléphone sur le combiné pour voir. Voilà.
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20: Salon Agosine, bonjour.
21: Bonjour madame, je souhaite parler au responsable de l'établissement.
20: Je vous laisse, ne quittez pas.
21: Non, merci, merci, au revoir.
22: Allô?
21: Oui, bonjour.
22: C'est Speed?
21: Oui.
22: Oui, dites-moi.
21: T'en as?
22: C'est qui à l'appareil?
21: Speed.
22: Oui, bonjour, oui, dites-moi.
21: Ça va, vous allez bien?
22: Oui, ça va. Et alors, qu'est-ce que vous allez faire alors pour les radiateurs?
21: Il faut les déposer, je pense.
22: Oui, il faut les déposer. Vous êtes son beau-frère, non?
21: Oui, c'est moi.
22: Alors vous ne vous présentez pas.
21: Ah, pardon, excusez-moi, ça va?
22: Bon, ça va très bien.
21: Bon, alors,
22: il faudra les déposer, ces radiateurs, parce que je vais faire peindre mon salon de partout, vous voyez, les murs. Et il n'a pas accès derrière les radiateurs. J'ai dit non, je ne veux pas les enlever. Il m'a dit non, je ne peux pas, il faut quand même les déposer. Je vais peindre derrière les radiateurs, tout ça. Et puis ça se voit, c'est tout sale. Alors donc, il faut les enlever.
21: Mais oui, parce que vous avez votre rondelle qui est humide, en fait. C'est pour ça qu'on ne peut pas.
22: Vous avez quoi?
21: La rondelle.
22: Oui.
21: Votre rondelle, elle est humide.
22: Oui.
21: Donc moi, je peux juste passer un doigt, vous voyez?
22: Oui.
21: Mais pas plus, parce que si votre rondelle était sèche, à la limite... Bon, je pourrais juste mettre un doigt et puis comme ça, je pourrais travailler sans avoir à le déposer, à vous déposer.
22: Oui.
21: Mais là, il faut que je puisse déshumidifier votre rondelle.
22: Oui.
21: Donc, il va falloir que je passe deux doigts dans votre rondelle et toute la nuit, que ça travaille, quoi.
22: Mais j'ai déjà fait une fois, j'ai fait des papiers peints et tout, ils ont tout déposé les radiateurs et puis après, ils les ont remis.
21: Oui, mais est-ce que vous pouvez mettre un doigt dans votre rondelle?
22: Moi, je comprends pas cette technique, ça. Vous comprenez ce que je voulais dire?
21: Ouais.
22: Il faudrait que vous veniez me voir et puis voir un peu le travail qu'il y a à faire.
21: Si, je peux venir vous voir. Est-ce que vous aurez le temps? Je vous mets un doigt dans la rondelle et vous me dites si ça va.
22: Bon.
21: Il faut que je puisse introduire deux doigts dans la rondelle.
22: Oui.
21: tourné comme ça, vous voyez, bien tourné pour bien la patiner, bien patiner l'intérieur, bien et l'élargir quoi, sortir les doigts, revenir, vous voyez, il faut bien travailler la rondelle.
22: D'accord.
21: Ça se fait pas comme ça.
22: D'accord. Mais dans quelle rondelle vous parlez, moi ?
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0: Oui, allô ?
1: Oui, bonjour monsieur, c'est bien l'agence matrimoniale ?
0: Je suis une dame.
1: Oui, si vous voulez.
0: Non, mais c'est pas grave.
1: J'aurais besoin de rencontrer une femme, mais c'est extrêmement pressé.
0: Oh, oui, c'est extrêmement pressé, mais c'est pas le lendemain que vous allez rencontrer quelqu'un après, vous voyez,
1: Mais vu que c'est pour mettre sur ma déclaration, faudrait vraiment pas traîner ?
0: La déclaration ?
1: Bah pour ma déclaration d'impôt.
0: Comment ça, vous voulez mettre ça sur la déclaration ? Je comprends pas. Vous voulez mettre la dame sur la déclaration ?
1: Bah oui, parce que si je me déclare une femme, ça me fait gagner genre 50% d'abattage.
0: Attendez, faut que la dame elle soit d'accord, monsieur, ça se fait pas comme ça, vous pouvez pas mettre quelqu'un comme ça sur vos impôts.
1: Ah si, j'ai le papier avec moi, j'ai plus qu'à remplir les cases.
0: Mais
1: numéro de sécu.
0: De la personne ?
1: Bah oui, le mien, je l'ai déjà.
0: Ah mais j'ai pas son numéro de sécu, monsieur, ça me regarde pas.
1: Bon, ça on verra après. Numéro de passeport.
0: Non mais ça, je ne vais pas pouvoir vous le donner, monsieur.
1: Ou carte d'identité, sinon ça marche aussi.
0: Mais je ne vais pas à vous donner la pièce d'identité de la dame.
1: Non, mais une copie me suffit.
0: Mais je n'ai pas à vous donner la copie de la pièce d'identité de la dame.
1: Bon, nom, prénom.
0: Mais je ne vous donnerai pas un nom, monsieur. C'est hors de question. J'ai jamais eu une demande pareille. De toute façon, je vous donnerai rien, hein, à part le nom et le prénom de la dame.
1: Ah, nous y voilà. Je vous écoute. Nom de jeune fille.
0: Non, mais je vous donne... Oh, je pense que vous n'avez pas très bien compris, hein.
1: Moi aussi, j'ai très bien compris. Vous voulez du cash ?
0: Mais pas du tout.
1: Non, mais je comprends. Écoutez, moi, je viens avec une enveloppe et puis on n'en parle plus.
0: Ah non, mais attendez, ça m'intéresse pas.
1: Je vois ce que c'est.
0: Non, il n'y a pas de...
1: Oui, un petit bifton discret, je vois.
0: Non, vous voyez rien du tout, non.
1: Dites-moi votre prix.
0: Moi, je ne travaille pas comme ça.
1: Ah, allô ?
24: Non, mais... vous nous prenez pour quoi, là ? Masse, enfin, vouloir rencontrer quelqu'un pour payer moins d'impôts, c'est de la filouterie, ni plus ni moins.
1: Non, mais même une occasion, une seconde main...
24: Bah, voyons...
1: Un fonds de catalogue, quoi.
24: Voilà, c'est ça, fonds de catalogue. Mais vous prenez les gens pour quoi, monsieur ? Et le respect, vous savez ce que c'est ? Ça, c'est un truc pour truander les impôts. Qu'est-ce que vous croyez qu'on va prendre le risque, en plus, d'avoir des problèmes ? Simplement pour que vous payiez 50% d'impôts en moins ? Fallait investir, ou je sais pas, il y a des moyens pour payer moins d'impôts.
1: C'est ce que je compte faire, si on considère que j'investis dans une femme.
24: Bah voyons, vous savez pas, première nouvelle, les femmes sont des êtres humains. Et vous savez ce que je fais, moi ? Je prends votre numéro de téléphone, je vais aux impôts et je leur explique.
1: Ah bah moi d'abord.
24: Oh, je vous dis que vous n'êtes pas dans votre droit. Je suis désolée, mais là, c'est vous qui allez avoir des problèmes. Et puis maintenant, vous allez arrêter, hein.
1: Ah bah celui qui dit, c'est celui qui est, excusez-moi. Hein.
24: Mais vous êtes complètement malade, hein.
1: Non mais quand même, c'est vous qui avez commencé, parce que vous me dites...
24: Quoi ? C'est moi qui ai commencé ? Je raccroche et j'appelle le commissariat, ils vont trouver d'où vient l'appel et puis après on verra.
1: Ah bah attendez, je vous la passe la police, je transfère l'appel.
24: Ouais, allez, c'est ça, allez-y.
1: Écoutez, faites-vous soigner là.
24: Hein.
1: Oui, allô ?
24: Oui.
1: Police de l'amour, bonjour.
24: Ah oui ?
1: Ah oui, parfaitement, on m'a dit que vous aviez volé mon cœur.
24: Oh. Non mais, je sais pas ce que vous avez pris là depuis ce matin, mais là, faut vous calmer là, hein.
2: Allô.
21: Oui, bonjour monsieur.
2: Bonjour monsieur.
21: France Télécom Arcachon à l'appareil.
2: Oui, oui.
21: Voilà, nous avons un petit problème de centrale.
2: Oui.
21: Avec un faisceau de ligne donc qui a été perturbé.
2: Oui.
21: Nous devons réparer.
2: Oui.
21: Vous allez recevoir pendant quelques minutes un certain nombre de communications téléphoniques en provenance d'Arcachon.
2: Oui.
21: Ces coups de fil ne vous sont pas adressés.
2: Oui.
21: Tout ce qu'on vous demande, c'est de relayer la sonnerie.
2: Oui.
21: C'est-à-dire que ça va sonner chez vous.
2: Oui.
21: Vous décrochez.
2: Oui.
21: Vous ne dites pas allô.
2: Non.
21: Vous ne vous présentez pas.
2: Oui.
21: Mais vous relayez la sonnerie.
2: Ça veut dire quoi ?
21: Vous faites la sonnerie avec des fréquences vocales, les vôtres.
2: Oui.
21: C'est-à-dire que vous faites tout.
2: Ah ouais.
21: Tout.
2: Ouais, d'accord.
21: Hein ?
2: Ouais, d'accord.
21: Jusqu'à ce que l'autre personne ait raccroché.
2: Bon, d'accord.
21: Nous sommes d'accord ?
2: Oui.
21: Voilà, je vous remercie, monsieur.
2: J'accroche là.
21: Oui, il y en a pour quelques minutes. Hein.
2: Voilà, merci.
21: Merci, au revoir.
3: Je dois être sur le répondeur, là.
21: Bon, ben, je vais laisser un message.
3: Hélène, mon amour. Je voulais te dire que je t'aime. Cette nuit a été pour moi une révélation. J'ai aimé tout ce que nous avons fait. J'ai aimé ton corps sur les draps de soie et de satin mélangés que j'ai achetés chez Tati. J'ai aimé tes cheveux, ta bouche, tes seins, Ton ventre et tes longues jambes brillantes. J'aime tes fesses. J'aime tes cuisses blanches, longues et galbées. Et j'aime aussi celles de ta sœur, celles de ta mère. J'aime le corps de toutes les femmes de ta famille. Voilà, Hélène. J'espère que vous aurez ce message et qu'ensemble nous pourrons cette nuit, dans votre grand lit, poursuivre toutes nos cochonneries. J'espère vous entendre crier dans la nuit, mordre la descente de lit. Oh, mes cochonnes, comme je vous aime. Allô?

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2: Justement la fonction là.
3: Si jamais j'ai pas décroché le matin.
2: Wow, si vous avez décroché hein.
3: Bah si j'ai décroché puis que j'ai répondu à leur demande, y a plus lieu de me rappeler l'après-midi.
2: Eh bah ils vous redemanderont l'après-midi quand même.
3: Pourquoi faire ?
2: Bah parce que vous m'avez demandé de rajouter l'après-midi.
3: Non mais attendez, là je... Un démarcheur.
2: Ouais.
3: Et, mettons pour essayer de me vendre une cuisine. Il m'appelle le matin.
2: Alors attendez, une cuisine.
3: Non mais ça m'intéresse pas.
2: Je vous inscris sur la liste cuisine.
3: Non, moi je veux rien du tout, je veux pas de démarchage.
2: Ah bah ça tombe bien vu que j'appelle pour ça.
3: Bah attendez, vous me dites que vous m'inscrivez pour pas que j'ai de démarchage, puis après vous me dites le matin ou l'après-midi, si je vous dis les deux, qu'il y en a un qui m'appelle le matin, il va recommencer l'après-midi. Alors faut savoir.
2: Là-dessus on est d'accord, ok. Bah, ça y est, pas de problème.
3: Bah si, y a un problème. S'il y a un démarcheur qui m'appelle le matin, que je lui réponds, je ne suis pas intéressée. Il me recontacte l'après-midi pour refaire la même chose.
2: Voilà, ça vous laisse le temps de changer d'avis et de vous dire, ah tiens, peut-être
3: non,
2: que...
3: Non, ça m'intéresse pas, non. Quand je dis non, c'est non.
2: Ah oui, mais alors, parce que là, comme vous m'avez dit oui, c'est oui.
3: Non, mais attendez, qu'est-ce que c'est que vous me racontez? Je veux rien du tout.
2: Pardon, vous m'avez demandé de vous activer la protection anti-démarchage.
3: Non, je veux rien du tout. Vous annulez tout ça, vous laissez mon téléphone comme il est, vous touchez à rien.
2: Bon, vous êtes pour ou contre le démarchage téléphoniste?
3: Rien du tout, je veux plus entendre parler de rien du tout. Moi, j'ai affaire avec mon centre de téléphone. Je ne vous ai rien demandé, vous annulez tout ce que vous m'avez dit. Donnez-moi votre nom, votre numéro de téléphone.
2: Alors, monsieur Martin.
3: Monsieur Martin.
2: Martin Télécom.
3: Qui est-ce qui vous envoie?
2: Mon responsable.
3: C'est-à-dire?
2: C'est-à-dire monsieur Martin, le patron de Martin Télécom.
3: Bon, et ensuite, votre numéro de téléphone?
2: Alors, on n'a pas le téléphone, en revanche.
3: Comment on fait pour... Vous avez le mien, mais moi, je peux pas vous contacter.
2: On a préféré éviter de prendre le téléphone, parce que sinon, on se fait toujours enquiquiner avec des gens qui veulent...
3: Comme vous êtes en train de faire avec moi, là?
2: Rien à voir.
4: Bon, écoutez, arrêtez un peu, vous avez un métier ou pas?
2: Oui, justement.
4: Votre métier, c'est d'emmerder le monde.
2: Alors oui, c'est un peu ça.
4: On dit qu'on vient de dire que ça nous intéressait pas.
2: Pardon, mais après, faut pas s'étonner si vous êtes démarchifié.
4: On s'arrête là, monsieur. Ou alors, vous venez sur place pour discuter de la chose et nous expliquer A plus B. Là, par téléphone, ça prend une mauvaise tournure. Il y a pas de payer des machins qu'on a rien demandé. Vous appuyez sur votre bouton, supprimer.
2: Je peux pas parce qu'on nous a supprimé la touche supprimer sur nos claviers.
4: Vous prenez votre voiture et vous savez où on habite.
2: Ouais, alors justement, il y a le cuisiniste qui va venir, donc je vais passer avec lui.
4: Alors, vous êtes vendeur de cuisine ou démarcheur pour des conneries, là?
2: Non, moi, je suis démarcheur pour des conneries, mais monsieur Martin, le cuisiniste, est à côté de moi.
4: Monsieur Martin, passez-le moi, alors.
2: Je vous le passe. Monsieur Martin, la dame veut vous parler. Oui, allô?
5: C'est pas monsieur Martin, c'est la même personne.
2: Ah si, c'est monsieur Martin, mais monsieur Martin, le cuisiniste.
5: Bonjour monsieur Martin.
2: Bonjour madame.
5: J'ai une voix de gonzesse peut-être.
2: Au téléphone, pardon, quand on voit pas.
5: Ça fait 5 minutes qu'on parle ensemble, si t'as pas encore reconnu si c'était un homme ou une femme.
2: Pardon, vous confondez avec mon collègue monsieur Martin de Martin Télécom.
5: Merde.
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6: Allô?
7: J'écoute.
6: C'est le docteur?
7: Oui.
6: Bonjour docteur, excusez-moi de vous déranger. Madame Ledoux à l'appareil.
7: Oui.
6: Je ne consulte pas, là, c'est pas pour moi, hein, c'est pour mon petit-fils.
7: Oui.
6: Il est arrivé à la maison hier soir, ses parents sont partis. En week-end, voyez-vous,
7: oui.
6: En vacances. Hein. Et alors je vous appelle parce que j'en ai la garde et je lui ai fait prendre un bain, là, ce matin.
7: Oui.
6: Il est sorti du bain avec... La zigounette, quoi, hein, le zizi, tout droit, tout dur.
7: Ah oui, si c'est que ça, madame, vous inquiétez pas. Hein. Il a quel âge?
6: Écoutez, je vais vous le passer, hein. Je préfère, ça va me rassurer.
7: Il a quel âge?
6: Bernard, c'est
7: le
6: docteur, là.
7: Docteur? Oui.
8: Allô?
7: Oui.
8: Oui, bonjour, docteur.
7: Bonjour, monsieur, oui.
8: Excusez-moi de vous déranger, ma grand-mère me passe l'appareil.
7: Oui.
8: Qu'est-ce qui se passe? C'est à quel sujet?
7: Je sais pas, on me téléphone, moi. Je suis le docteur, moi. On me demande, on me pose une question, alors j'attends, moi.
8: Attendez, je suis pas au courant, là. Ma grand-mère me tend le combiné. Qu'est-ce qui se passe
7: Je sais pas. Il y a un enfant chez vous?
8: Ah non, enfin, je suis le petit-fils, hein.
7: Vous avez quel âge?
8: J'ai 36 ans.
7: Et alors, qu'est-ce qu'elle me parle d'un enfant qui a pris son bain et puis il avait la zigounette toute raide? J'ai dit, c'est normal.
8: Ah, attendez, je vous la repasse, alors. Oui, ok, je comprends, hein.
7: Je comprends bien, moi, monsieur, je suis là comme un couillon, là, moi.
8: Attendez, je vous la repasse, je préfère ça parce que... Le docteur va t'expliquer.
6: Merci. Allô?
7: Oui. Qu'est-ce qui se passe, madame?
6: Vous l'avez eu au téléphone. C'est lui qui a eu la zigounette toute...
7: C'est normal, madame, à 36 ans.
6: Ah bon?
7: Écoutez, madame, un homme. C'est un homme?
6: Oui. Parce que moi, j'étais inquiète, évidemment.
7: Madame, vous avez quel âge, madame?
6: 82 ans.
7: 82. Alors, vous avez tout oublié dans la vie? C'est bien, c'est normal, hein.
6: Est-ce que je le mets au lit avec un bouillon?
7: Mais madame,

0: Il va pas mettre au lit avec un bouillon parce qu'il a la zigounette qui est raide, madame.
1: Mais qu'est-ce que je lui donne alors?
0: Mais rien du tout, madame.
1: Mais je peux pas le laisser comme ça, son âge. C'est mon petit-fils, hein.
0: Oui, ben il est normal, madame, petit-fils.
1: Parce que moi, je me disais peut-être qu'il fallait couper.
0: Mais non, on coupe rien, madame.
1: Et où sont les ciseaux?
2: Non, t'en as mis, là. Oh, oh, oh.
1: Faites-le couper.
3: Allô?
0: Oui.
3: C'est vous qui lui avez dit ça, non?
0: Je suis pas dingue, non, mais je suis pas fou. Je lui dis que c'est normal, et puis que c'est tout à fait logique, et puis que...
2: Mamie, lâche les ciseaux!
0: Attention, elle débloque complètement, là.
2: Qu'est-ce que tu fais avec les ciseaux, là?
0: Elle veut vous couper le zizi.
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5: Bonjour.
6: Bonjour monsieur, c'est bien le bureau de tabac?
5: Oui.
6: Monsieur Martin, à l'appareil, j'ai acheté des jeux à gratter chez vous.
5: Oui.
6: Mais alors, il y a un problème.
5: Comment ça, un problème?
6: Parce que j'ai pris 4 jeux à gratter.
5: Oui.
6: Donc les 3 premiers étaient perdants, ok.
5: Oui.
6: Mais le 4e aussi. Alors qu'ils disent qu'il y a une chance sur 4 de gagner.
5: Oui.
6: Donc avec 4 tickets, ça veut dire que le 4e est gagnant.
5: Ah oui, bah alors là, ça n'a rien à voir. C'est juste une probabilité.
6: Bah je pense surtout que vous vous êtes trompé, vous m'avez pas filé la bonne série, parce que les numéros se suivent même pas sur les tickets.
5: Ah non, mais on se trompe pas. Nous, on déchire des tickets.
6: Comment ça, vous déchirez les tickets?
5: On les découpe.
6: Ah oui, je vois, vous triez, comme ça vous mettez les bons d'un côté et les perdants de l'autre.
5: Ah bah oui, évidemment, oui, on garde tous les tickets gagnants de côté, pour nous, d'ailleurs.
6: Ah bon?
5: Non mais, monsieur,
6: on
5: va...
6: Ah bah alors, celle-là, elle est belle.
5: Mais non, mais on va pas garder, on sait pas quels sont les tickets gagnants.
6: Bah oui, forcément, si vous découpez et vous mélangez tout, ça fausse complètement les 4e tickets. Non mais, ça explique pourquoi vous vous êtes trompé sur mon ticket.
5: Il y a un ticket qu'on s'est trompé, sur quoi?
6: Bonjour monsieur, donc vous êtes au courant qu'il y a un ticket que vous vous êtes trompé, super.
5: Non, je suis pas au courant, non.
6: Bah c'est ce que je disais, j'achète 4 tickets, il y a une chance sur 4 de gagner, donc le 4e ticket, il est gagnant.
5: Alors, c'est pas parce qu'il y a marqué sur vos jeux à tickets que sur 4 c'est gagnant qu'il y a forcément les 4 gagnants, hein.
6: Ah bah non, je me connais quand même un peu en calcul mentaliste, 1 sur 4 ça veut pas dire 4 gagnants, ça veut dire que le 4e est gagnant.
5: Non mais même, c'est pas parce que vous avez pris 4 tickets que vous allez forcément gagner sur une chance sur 4, monsieur.
6: Bah si.
5: Bah non.
6: Bah si.
5: Bah non. Bah non, monsieur.
6: Bah si, monsieur. C'est du mathématisme.
5: Et vous savez quoi? Vous avez qu'à... Il y a un numéro de la Française des Jeux. Appelez-les et vous allez voir ce qu'ils vont vous dire.
6: Oh bah je sais. Ils vont me dire que vous vous êtes gouré en me filant un 4e ticket perdant.
5: Mais non, ils vont pas vous dire ça, monsieur. Non mais arrêtez.
6: Non mais après, ça arrive de se tromper. Je dis pas que vous avez fait exprès.
5: Écoutez, vous êtes pas content.
6: Ah, c'est un autre.
5: Oui, c'est une autre personne.
6: Pardon, monsieur, mais votre collègue, il m'a pas donné les bons...
5: Ma collègue. Alors déjà, c'est pas ma collègue, mais ma patronne.
6: Oui, si vous voulez, mais enfin, le monsieur que j'avais avant, là...
5: Le monsieur.
6: Ouais, il m'a pas donné les bons tickets.
5: Eh ben, c'était une madame.
6: Oh oui, si vous voulez. Donc je vous rapporte quel ticket? Juste le 4e? Les 4?
5: Non, mais c'est pas la peine de me ramener le 4e, le 3e, le 2e. C'est comme ça. Vous êtes pas...
6: D'accord, donc je vous rapporte que le 1er.
5: Merde.
6: Bon, je prends les 4, ce sera plus simple, on verra après.
5: Allô?
6: Ah, ça c'est le monsieur d'avant, ça.
5: Non mais c'est madame déjà, arrêtez de m'appeler monsieur, j'ai pas de couilles entre les jambes.
6: Oh bah pardon, je suis au téléphone, je pouvais pas voir.
5: Mais si on vous dit que ça ne sert à rien de faire de 4 dames gagnants ou 3 gagnants ou j'en sais rien, c'est pas possible. Alors arrêtez.
6: D'accord, eh ben je vais en reprendre 4 autres.
5: On vous explique des choses, vous comprenez pas, moi c'est pas ma faute si vous êtes teubé à un moment donné. Hein.
6: Non mais cette fois-ci, vous me filez 2 gagnants. Comme ça, ça rattrape le 4e que vous m'avez pas filé.
5: Vous me gonflez.
6: Non mais en gros, vous me donnez 4 tickets, dont 2 4e.
5: Mais monsieur, il y a pas de 4e. Vous comprenez, il y a pas de 4e.
6: Oh, si ça vous arrange, vous me filez des 8e. Moi, du moment que ça gagne.
7: Allô?
1: Allô?
7: Bonjour.
1: Bonjour, monsieur.
7: Oui, je vous écoute, monsieur.
1: Non, c'est madame à l'appareil.
7: Ah, veuillez me pardonner. Écoute, je vous écoute.
1: Je vous appelle parce que je crois que vous faites de la désinfection de gaines.
7: Oui, tout à fait. Oui. Ah. Et qu'est-ce que vous souhaitez exactement?
1: Je voudrais que vous désinfectiez ma gaine.
7: Mais c'est une gaine de...
1: De maintien.
7: De?
1: Une gaine de maintien.
7: Votre gaine de maintien?
1: Oui, ça fait 7 ans que je l'ai sur moi.
7: Une gaine de maintien?
1: Oui.
7: Oui, c'est un problème.
1: Qu'est-ce qui se passe, monsieur?
7: Vous me donnez la dimension de la gaine?
1: La taille?
7: Oui.
1: 88.
7: C'est ça?
1: 88. Allô?
7: Oui.
1: Qu'est-ce qui se passe, monsieur?
7: Excusez-moi, c'est nerveux. C'est mon téléphone. Alors, pourriez me donner des précisions?
1: Ça me commence à me faire des croûtes.
7: Voilà, ouais.
1: Et c'est purulent au niveau de la chatte.
7: Pardon?
4: 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Oui, bonjour.
6: Bonjour, monsieur, c'est bien la boucherie ?
4: Bon, monsieur, c'est madame.
6: Vous êtes sûr ?
4: Oui.
6: Vraiment ?
4: Oui.
6: D'accord. Monsieur Martin, à l'appareil. Association Martin pour la planète.
4: Oui.
6: Je lance un programme anti-réchauffage climatiste.
4: Oui.
6: Le but, c'est de réduire le consommage des produits réchauffants.
4: Oui.
6: Donc vous, j'ai décidé que vous alliez limiter la vente de viande à vos clients.
4: Oh là là, qu'est-ce que c'est ce truc là ? Oh là là, faudrait peut-être me demander notre avis.
6: Vous inquiétez pas, il y a des quotas, vous avez le droit de vendre jusqu'à 200 grammes de viande.
4: Parce que pourquoi on vendrait que 200 grammes de viande aux clients s'il en veut 300 ?
6: Ah bah s'il veut 300, il prend d'abord 200 par exemple le lundi,
4: oui, bah,
6: puis le lundi suivant, il revient chercher les 100 grammes qui manquent.
4: Oh là là, mais qu'est-ce que c'est de ce beans là ? Non, non, non, mais attends.
6: Ah non, mais c'est simple, vous pouvez vendre jusqu'à 200 grammes par semaine.
4: Oui, bah nous, on va pas faire 200 grammes par semaine. Non mais on a l'impression que vous imposez les trucs, demandez avant, hein ?
6: Non, je préfère demander après, sinon ça me complique.
4: Eh bah décidez après, quand nous, on vous aura donné notre accord.
6: Ah bah si vous me donnez votre accord, c'est super.
4: Non, je donne pas mon accord. Mais qu'est-ce que c'est de ces manières là ?
6: Attendez, vous n'avez pas de dire oui monsieur Martin, je vous donne non. Notre accord avec plaisir.
4: Non, j'ai pas dit que j'allais donner mon accord. D'abord, c'est pas moi qui décide, c'est mon mari le patron.
6: D'accord, vous êtes le patron de cette madame Marie, admettons.
4: Non, moi je suis pas la patronne. Non, mais vous comprenez rien ou quoi ?
6: Bon, écoutez, l'essentiel c'est que vous avez validé.
4: Non, je vous ai jamais j'ai rien validé. Alors attendez, je vous ai dit que j'avais validé quelque chose ?
6: Oui, ça on est d'accord.
4: Non, on n'est pas d'accord. Faudrait peut-être d'abord me demander d'abord, je sais pas qui c'est vous, je vous connais pas déjà.
6: Alors pardon, vous avez des syllabes en trop, mais j'ai bien compris que vous étiez d'accord.
4: Non, ben, je suis pas d'accord. Et je vous dis que je donne pas mon accord. N'insistez pas.
6: Je n'insiste pas, mais est-ce qu'on peut considérer que vous êtes d'accord ?
4: Non, j'ai jamais donné notre accord. Mais qu'est-ce que c'est ces manières ?
6: Bah, pardon, c'est pas hyper clair aussi, hein.
4: Bon.
8: Allô ?
6: Ah, bonjour madame, excusez-moi, mais votre collègue a
8: du mal. Rien du tout ! Je suis clair et net ! Vous m'avez demandé quelque chose ? Non ? Bon, bah alors ?
6: Bah alors, pardon, mais vous m'avez toujours pas dit si vous étiez d'accord.
8: Je m'en fiche, putain, mais je peux pas être plus clair !
6: Eh ben bah voilà, j'en étais sûr.
8: Eh ben bah voilà, voilà, bah tu décides pas pour les autres ?
6: Bah oui, mais ça fallait me le dire avant, parce que là.
8: Ah, fallait le dire avant, mais tu rigoles ou quoi ? Tu te fous de ma gueule ?
6: Bien sûr.
8: Tu m'as rien demandé.
6: C'est parce que je préfère demander après, c'est ce que je disais.
8: Tu fermes ta chic, ça va chier des valdas.
6: Quoi, ma chic ?
8: Ça va chier des valdas.
6: Qu'est-ce que la ma chic ?
4: Oui !
6: Ah, le monsieur d'avant, non ?
4: Qu'est-ce que c'est de ces âneries ?
6: Vous savez quoi ? Je vais vous inscrire à l'association.
4: Eh ben non, non, non, vous m'y mettez pas. Le réchauffement climatique, c'est que c'est pour que ceux qui y croivent.
6: Ah bah justement que j'y croive.
4: Eh ben moi j'y crois pas du tout.
6: Oui bah vous ferez semblant parce qu'en tant que membre de
4: l'association. C'est ça, oui. Moi je ne fais partie d'aucune association. Les associations, c'est pas mon truc.
6: Oh flûte ! Pourtant j'aurais joué le contraire.
4: Non mais arrêtez vos arnaques, point !
6: Bon, je prends ça pour un oui ?
4: Non, pas du tout.
6: Un oui peut-être ?
4: Vous ne prenez pas ça pour un oui et j'alerte la gendarmerie.
6: Alors ça, vous allez pas me croire, mais justement mon beau-frère est gendarme.
4: Mais oui, votre beau-frère qui est gendarme, et puis arrêtez donc.
6: Ah non mais attendez, en plus, il est juste à côté de moi.
4: Eh ben, passez-moi le donc.
6: Oh bah je vous le passe le donc tout de suite. Gendarme Martin, le monsieur veut vous parler.
4: Et vous me prenez pour un monsieur ?
6: Allô, bonjour monsieur.
4: Je préviens tout de suite la gendarmerie.
6: Ah mais c'est moi, gendarme Martin à l'appareil, je suis mon beau-frère.
4: Oui mais bien sûr.
6: Au passage, je suis hyper d'accord avec vous.
4: Bah bien sûr.
6: Réchauffement climatique, non mais attends, et pourquoi pas la Terre est ronde ?
4: Non mais qu'est-ce que c'est de ces arnaques ?
6: Ah bah à mon avis, c'est encore un coup des reptiliens.
4: Mais oui, mais bien sûr.
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11: Oui.
12: Allô. Oui, salut ma grande, tu passes Jackie.
11: Ah, Jackie n'est pas là.
12: Ah, où est-il encore ?
11: Il travaille.
12: Bah oui.
11: C'est de la part de qui ?
12: C'est Bernard, l'appareil.
11: Bernard.
12: Oui, Bernard Ledoux.
11: Bernard Ledoux ?
12: Oui.
11: Je suis désolée, je vois pas. Hein.
12: Bon, c'est pas grave. Oui. Ça va te revenir. Je te passe sa marraine. Hein.
11: D'accord.
12: Tata. C'est qui, à l'appareil ?
11: C'est la femme à Jackie.
12: Oui, mais son prénom ?
11: Reine.
12: Tata Germaine. C'est Reine, hein ?
13: Ah, merci. Allô ?
11: Oui ?
13: Bonjour, ma grande.
11: Ah oui, bonjour, tante.
13: Ça va bien ?
11: Ben, moi, ça va. Et vous ?
13: Mais ça va bien, enfin. T'as su ce qui m'était arrivé, j'imagine ?
11: Ben, oui, bien sûr. Ça, malheureusement.
13: Ah, hein. Qu'est-ce que tu veux ?
11: Ah oui.
13: J'ai reçu ta petite carte.
11: La petite carte ?
13: Il y avait une petite carte, meilleur vœu de rétablissement.
11: Ah, non.
13: Ah bon, tu m'as pas envoyé de carte ?
11: Non, non.
13: Reine, elle ne m'a pas envoyé de carte.
11: Enfin, eh ben écoutez, je vais donner votre bonjour à Jackie.
13: Oui.
11: Hein ? Et puis je vous dis à la prochaine.
13: Eh ben, ce soir.
11: Parce que... Ah.
13: Oui, parce qu'on vient dîner chez vous ce soir.
11: Eh ben, c'est que ce soir, ça c'est embêtant, on n'est pas là.
13: Ah bon ?
11: Ben non, justement, on va prendre l'apéro, justement, là, dans le patelin à côté, chez des amis.
13: Chez qui vous allez ?
11: Oh là là, c'est chez la famille, vous les connaissez pas.
13: Comment qu'ils s'appellent, dis-moi ?
11: Vous vous les connaissez pas, ces gens-là.
13: Comment qu'ils s'appellent?
11: Ils s'appellent l'évêque.
13: L'évêque?
11: Oui.
13: Oh, bah, tu paries que je les connais.
11: Oh, ça m'étonnerait.
13: Ah,
11: hein.
13: Oh, bah, si, alors. Ah, oh, bah, dis donc, à quelle heure vous y allez?
11: Bah, écoutez, hein, nous, quand on va, on sait pas jamais à l'eau où on va et on sait jamais à l'eau où
13: oui,
11: on arrive.
13: Oui, bah, enfin,
11: hein.
13: vers 7 heures.
11: Oh, ce sera peut-être plutôt après, hein.
13: Bernard, vers 7 heures, est-ce que tu penses qu'on peut aller chez l'évêque? Ben, Jackie, Irène, ils y vont pour l'apéritif, hein, tu vas
11: oui,
13: pour l'apéritif.
11: Ben, normalement, c'est pour l'apéritif, j'espère que ce sera seulement pour l'apéritif, hein.
13: Ah oui, parce que s'ils nous gardent à dîner, c'est embêtant, moi, j'aurais préféré vous voir, évidemment, chez vous, à la maison, hein.
11: Ben, oui, bien sûr, hein.
13: Mais écoute, tu sais ce qu'on fait?
11: Oui.
13: On va venir vous chercher, et comme ça, on ira avec vous chez eux.
11: Ben, si on est là.
13: Ma petite reine, pour être sûre de ne pas te rater.
11: Mmh.
13: On va venir tout de suite pour te rendre une petite visite.
11: Bah, tout de suite, c'est que je vais m'en aller, c'est ça le problème.
13: Oh, bah, on est là dans 10 minutes, nous, hein.
11: Ouf, je me sens que ça fait quand même assez loin.
13: Oh oui, mais tu sais, c'est jamais assez loin quand on est de la famille. Hein?
11: Ah oui, bien sûr.
13: Il est temps que la famille se retrouve.
11: Oui.
13: Surtout qu'on ne savait pas où dormir ce soir, figure-toi.
11: Ah bon?
13: Oui. Alors, ça tombe bien que tu sois là avec Jackie.
11: Ah ben, c'est que la place chez la maison dure, hein.
13: Comment?
11: C'est dur à la maison en ce moment pour avoir de la place, hein, pour dormir, hein, parce que chez la famille qui est là et tout ça.
13: Écoute,
11: hein, si on se voit, tant mieux, si on se voit pas, ben, ça pour une autre fois. Hein.
13: Reine, j'ai la très légère impression, mais tu vas me dire si je me trompe, hein. Moi ça m'étonnerait parce que je connais bien mon petit Jackie.
11: Oui.
13: J'ai la très petite impression
11: oui.
13: que tu veux pas me voir.
11: Ah non, pas du tout, au contraire, tante, je voudrais bien vous voir.
13: Ah, bon, quand même.
11: Ah, oui, bien sûr.
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14: École élémentaire, bonjour.
6: Bonjour monsieur, c'est bien l'école?
14: Oui, bonjour.
6: Je vous appelle parce que je vais vous déposer mes enfants dimanche matin. Je voulais savoir si à 8h30 ce serait déjà ouvert.
14: Dimanche matin?
6: Oui.
14: Pourquoi vous voulez déposer les enfants dimanche matin?
6: Bah pour rattraper la journée de lundi, comme vous avez pris une journée de vacances en plus, il faut bien la rattraper.
14: On travaille jamais mal monsieur le dimanche matin.
6: Bah sauf...
14: Comment sauf?
6: Bah sauf quand vous avez gratté un jour en début de semaine, puisque là ce lundi vous avez pas...
14: Alors attendez, ne quittez pas. Allô?
6: Oui, allô?
14: Bonjour monsieur, vous êtes?
6: Bonjour monsieur. Monsieur Martin, voilà comme j'expliquais à l'autre monsieur.
14: L'autre monsieur, c'était ma secrétaire qui était avant vous.
6: Vous êtes sûr?
14: Oui, allez-y.
6: Et vous êtes monsieur?
14: J'ai une voix de monsieur, je ne savais pas.
6: Oui, bah oui, vous avez. C'est pour ça que je vous dis bonjour monsieur.
14: Bah, en tout cas, je suis une dame, je suis directrice d'école,
6: ah.
14: Je ne suis pas un monsieur. Alors je ne sais pas, mais vous avez une drôle de façon d'écouter. Je ne sais pas ce que vous racontez ce matin, mais allez-y.
6: Ce que je disais donc à votre collègue, je vais déposer les enfants dimanche matin. Je voulais savoir si à 8h30 c'était trop tôt.
14: Dimanche matin?
6: Bah oui.
14: Bon, vous appelez dans une école, monsieur, vous savez que les écoles ne travaillent pas le dimanche matin.
6: Bah sauf.
14: Qu'est-ce que c'est que cette bêtise? Qu'est-ce que vous me racontez là?
6: Bah vu que vous avez pris un jour de vacances en plus avec ce lundi là, lundi dernier.
14: J'ai pris un jour de vacances en plus, mais qu'est-ce que c'est que ces conneries là? C'est le ministère qui décide du calendrier de vacances, ce sont pas les enseignants.
6: Oui, voilà, c'est ça. Donc vous avez vu avec le ministère pour avoir un jour en plus.
14: N'importe quoi.
6: Non mais je vous le reproche pas, c'est de
14: votre
6: faire.
14: Vous faites quel métier vous monsieur?
6: Ah bah je suis sans emploi.
14: Ah oui, donc vous prenez beaucoup de jours de vacances.
6: Bah c'est pas tout à fait les vacances en fait. Hein,
14: est-ce que vos enfants sont scolarisés dans mon école? Parce que je n'ai pas d'enfants qui s'appellent Martin dans mon école.
6: Non, ils sont pas scolarisés chez vous. Mais comme je vais chez mon beau-frère dimanche, du coup ça m'arrange de les déposer chez vous parce que sinon ça va me faire de la route en plus.
14: Mais c'est quoi cette connerie là?
6: Pardon.
14: Vous êtes mais je sais pas. Dans quelle planète, sur quelle planète vous vivez monsieur? Mais
6: bah non, mais c'est juste de la logique dans le sens où en tant qu'éducationneuse professionnelle, bon, vous avez gratté un jour, bien joué. Mais maintenant,
14: j'ai pas gratté un jour monsieur.
6: Non mais vous voyez, il faut
14: bah vous êtes un parent, vous occupez de vos enfants, c'est pas l'école qui va se substituer déjà qu'elle éduque au lieu de seulement d'enseigner. On va pas non plus faire garde d'enfants le dimanche matin monsieur.
6: Non mais c'est pas que dimanche matin en fait, c'est la
14: journée. Bon, il suffit monsieur, j'ai un travail.
6: Non mais
14: excusez-moi, j'ai un travail, je n'écoute pas des parents idiots et avec des conversations stériles.
6: Non mais excusez-moi, mais alors juste dans ce cas,
14: non, je ne vous excuse même plus, vous me fatiguez et vous me faites perdre mon temps.
6: Ah bah bravo, vive l'éducation nationalifiée.
14: L'éducation nationale, bah, c'est n'importe quoi ça, c'est quoi cette connerie là? Mais vous êtes ridicule.
6: Ah bah c'est moi qui suis ridicule, c'est pas moi.
14: Oui, vous êtes ridicule. Quand vous avez un calendrier de vacances, monsieur, vous le respectez, je n'ai pas à justifier quoi que ce soit.
6: Non mais c'est pas moi qui ai gratté un
14: jour.
6: Quand
14: je fais des heures de plus le soir, vous venez pas me les payer, merci. C'est bon quoi, ça suffit.
6: Non mais alors justement, parlons-en. Dans ce cas, dédommagification.
14: Mais vous êtes ridicule, monsieur. Vous m'importunez. Je suis pour l'école de la République, l'école qui donne une égalité de chance à tous. Et j'en ai marre d'entendre quelqu'un qui me raconte des conneries au téléphone. Je suis poli.
6: Non, vous n'êtes pas super poli quand même.
14: Bah, mais bonne journée.
6: Ah bah bonne journée, monsieur.
15: Allô?
16: Oui, bonjour, c'est le garage à l'appareil.
15: Oui.
16: On vous appelle, vous savez, concernant l'accident de voiture de monsieur Robert Ledoux, qui donc a cassé encore sa voiture cette nuit, Hein. Et donc pour vous dire que il organise une grande quête pour faire réparer sa voiture. Donc il passera cet après-midi chez tous les habitants en fait de la ville hein, qui voudront bien de faire un petit geste.
15: On en est pourquoi là-dedans ?
16: Vous connaissez ce monsieur ?
15: Non.
16: Ça fait 11 fois qu'il casse sa voiture depuis Noël.
15: Oui.
16: Et bon, c'est quelqu'un qui boit beaucoup, hein, quand même. Hein.
15: Eh ben, il n'est pas obligé.
16: Non, il n'est pas obligé, mais bon. Il boit. Bon.
15: Mais il n'a qu'à pas boire, et puis il n'a qu'à faire que boire de l'eau.
16: Voilà. Donc, il va passer cet après-midi chez tous les habitants de la ville.
15: Oui.
16: Qui voudront bien donner un petit quelque chose pour qu'il répare sa voiture.
15: On lui donnera un litre de vin, alors.
16: Ah ben, oui. Attendez, je vais lui demander si c'est... Attendez. Est-ce que vous préférez du vin ou de l'argent pour votre voiture ?
1: Ah ben, du vin, oui, du vin. Sur...
16: Attendez, je vous le passe, hein, madame.
15: Oh, ben, c'est pas la peine.
1: Merci. Allô ?
15: Oui ?
1: Oui, bonjour, madame.
15: Bonjour, monsieur.
1: Monsieur Ledoux à l'appareil. Je suis désolé, j'ai encore cassé ma bagnole cette nuit.
15: Ah ben, tant pis pour vous.
1: Voilà, donc c'est pour ça que je fais la quête, évidemment, pour la faire réparer, quoi.
15: Eh bien, monsieur, je vous donnerai quel conseil, moi ?
1: Oui ?
15: Vous avez qu'à boire de l'eau, et ça ne vous arrivera pas.
1: Ah, oh, alors ça...
15: Vous faites comme moi je bois que de l'eau.
1: Oui, mais vous conduisez peut-être pas, vous.
15: Non, monsieur, si vous buviez que de l'eau, vous...
1: Oui.
15: Vous casseriez pas votre voiture.
1: Ah ben, ça, c'est pas sûr.
15: Bon.
1: J'ai demandé à la gendarmerie, ils m'ont dit que c'était pas complètement sûr.
15: Oh, ça m'étonnerait bien.
1: Non, alors... Comme j'en ai là pour 11 000 euros quand même. Hein.
15: Eh ben, vous payez.
1: Non. Oh ben non, il faut pas exagérer. C'est pas de ma faute, j'étais sous.
15: Est-ce que c'est de ma faute à moi ?
1: Ben, un petit peu.
15: Parce que ?
1: Mais parce que ça s'est passé devant chez vous et que c'était mal éclairé.
15: Oh non, vous êtes menteur. Chez moi, c'est très bien éclairé. Et puis, vous allez bien oser dire que c'est pas bien éclairé ?
1: Oh oui.
15: Là là.
1: Oui.
15: Oui, mais j'avais été dans votre lit, vous n'auriez pas eu besoin de lumière.
1: Ben, dites-moi, madame.
15: Oui. Oui.
1: C'est trop facile, ça. Moi, j'ai dit à la gendarmerie que c'était de votre faute. D'ailleurs, ils vont commencer l'enquête, hein.
15: Que c'est de ma faute ?
1: Oui.
15: Oh, tiens, bien sûr.
1: Ah ben, attendez, je vous repasse le policier.
15: Oui, vaut mieux.
16: Merci. Oui. Je suis en train de remplir la déposition, donc c'est vrai qu'il vous accuse quand même de l'avoir...
15: Il repasse à Mayol et puis il paye, hein.
16: Ça serait bien si vous pouvez pas venir maintenant l'aider à réparer, non ?
15: Hein ? Ben merde, alors. Rire et chanson. Bonjour.
17: Bonjour monsieur, c'est bien le bureau de tabac ?
18: Oui, mais c'est madame.
17: Si vous voulez. J'ai eu un PV de stationnement qui a été majoragé parce que je l'ai pas payé.
18: Oui.
17: Pour éviter les complications, j'ai dit que je l'avais payé chez vous et que c'est vous qui avez pas transmis.
18: Non, mais monsieur.
17: Monsieur ?
18: Vous n'avez pas à dire qu'on n'a pas transmis.
17: Bah si.
18: Eh ben non monsieur.
17: Si, parce que comme ça évite que ça me retombe dessus.
18: C'est un petit problème. Vous avez fait un paiement avec la machine.
17: Alors non, en vrai j'ai juste oublié de payer.
18: Non mais attendez monsieur. Non mais il doit le faire exprès, c'est pas possible.
17: Il le fait peut-être exprès, mais il vous fait dire qu'il vous entend.
18: Non, mais je m'en fous, monsieur, parce que là, ça craint.
17: Mais non, on va juste dire que c'est votre faute.
19: Comment ça, notre faute ?
17: Ah, bonjour, monsieur.
19: Je comprends pas, là, c'est quoi cette histoire ?
17: Bah, vous dites que votre machine a buggé.
19: Ah non, pas du tout, plaisantez ou quoi ?
17: Oui, bien sûr.
19: Il n'y a aucune faute de notre part. Vous êtes venu en retard, ne mettez pas la faute sur nous. Je suis pas d'accord, vous plaisantez ou quoi ?
17: Oui, absolument.
19: C'est pas mon problème, ça vous vous rendez compte ce que vous êtes en train de me dire ?
17: Si, maintenant c'est votre problème, parce que comme on considère que vous avez foiré.
19: Ah, mais j'ai pas foiré du tout, attendez, non, vous plaisantez ou quoi ?
17: Alors, pour la troisième fois, je vais vous dire oui.
19: Vous savez quoi, vos histoires, vous démerdez, hein, c'est bon, attendez.
17: Oui, je me débrouille, aucun souci. Je signale votre foirage. Ensuite.
19: Il n'y a pas eu de foirage, mais vous arrêtez un peu de dire n'importe quoi. Vous n'avez pas payé votre PV à temps et vous mettez la faute sur nous parce que c'est la machine qui l'a pas remonté à temps.
17: Voilà, ben on va dire ça, très bien.
19: Ah ben non, on dit rien du tout. Vous plaisantez ou quoi ?
17: Oui, quatrième fois. Donc on va dire que la machine souffre de déblocage.
19: Non, mais la machine, elle remonte le PV le jour même. Vous plaisantez ou quoi ?
17: Ah mais oui, cinq fois.
19: Vous me mettez dans vos embrouilles là. C'est vous qui me mettez dans la merde en disant que ma machine remonte pas à temps.
17: Ah, on est d'accord. La machine remonte pas à temps.
19: Ma machine remonte à temps, ça se fait automatiquement. Il est où le justificatif ? Vous l'avez ?
17: Justement, je vais passer pour que vous m'en fassiez un.
19: Ah non, pas du tout. Vous plaisantez ou quoi ?
17: Alors, pour la sixième fois, je vous confirme.
19: Mais je peux rien vous faire, moi.
17: Si, il faudrait me justifier.
19: Non, je justifie rien du tout. Vous êtes venu en retard. C'est pas de ma faute si vous payez vos PV en retard. Qu'est-ce que vous me racontez, là ? C'est quoi cette histoire ?
17: Ce qu'on va faire, c'est que vous allez me justificater de la semaine dernière.
19: Je vous justifie rien du tout.
17: Et si ?
19: Non, vous payez vos PV en retard et c'est de ma faute. Non, mais ça va pas, non ? Mais où ça s'est vu, ça ?
17: Bah, ça s'est vu chez moi, du côté de Martinville.
19: Ah ouais, mais vous vous foutez pas dans vos embrouilles.
17: Moi, je passe.
19: Mais...
17: Vous me faites le justificatisme.
19: Non, je peux pas vous faire de justificatif. Mais vous plaisantez ou quoi ?
17: Mais bien sûr, septième fois. Écoutez, je vais préparer le justificatif moi-même.
19: Non, vous préparez rien du tout. Vous savez quoi, vous passez pas, vous vous débrouillez avec votre merde.
17: Ah bah non. C'est pas ma mère qui va me faire le papier.
19: Non mais ça va pas, non, de me foutre dans vos histoires à la con là.
17: Alors, je dirais plus appel trop con que histoire à la
19: allez,
17: con.
19: Allez, c'est bon, vous savez quoi, vous m'avez gonflé, allez.
17: Non mais ça va.
19: Quoi ça va? Quoi ça va? Plaisantez ou quoi?
17: Bien sûr que oui, 9e fois. Et puis en plus, ça va juste vous coûter 2 points et 335 euros. Donc
19: eh franchement... ben, fallait le payer votre PV pour 2 points et 335 euros. Qu'est-ce que vous m'emmerdez là? Non mais ça va pas, non, plaisantez ou quoi?
17: Pour la 10e fois, oui, absolument.
19: Vous ne me faites rien du tout. Passez au magasin, venez, venez, venez.
17: Oui, oui, alors je viens comme ça, je vous apporte.
19: Non, mais, c'est bon.
17: Ah, bonjour madame.
20: Tu me fais rigoler là, mon pote là. Eh, ça va. Tu peux raccrocher là et tu me cherches pas trop là. Tu comprends là
17: eh? Oui, eh ben je vais passer directement. T'as raison, c'est plus simple.
20: Eh, tu sais où je suis là? Mais tu viens me voir et tu me fais pas chier. Hein, tes histoires, j'en ai rien branlé. Tu me fais pas chier ou tu viens me voir. Tu me le dis de vive voix, mon pote. Tu comprends?
17: Ah, merci mon pote. Ça fait plaisir d'avoir enfin quelqu'un qui a envie de m'aider.
20: Ok, allez, ciao.
17: Bisous, bah à tout de suite mon pote.
20: Mais oh, qu'est-ce que c'est que merde?
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23: Mairie de bonjour.
24: Allô, c'est la mairie.
23: Oui.
24: Oui, bonjour madame.
23: Bonjour.
24: Madame Ledoux à l'appareil.
23: Pardon, madame Ledoux.
24: Oui, excusez-moi, je suis la grand-mère de mon petit-fils.
23: Oui.
24: Et je suis en train de lui donner à manger, là, mais c'est pas facile, hein.
23: Ah oui.
24: Vous savez, il a 18 mois, hein.
23: Ah oui.
24: Intérêt à manger, hein, parce que sinon, vous savez, moi, je lui fais peur. Enfin, je lui dis, s'il mange pas, c'est monsieur le maire qui va le faire manger. Et on sait pas pourquoi avec mon fils, mais ça, ça lui fait peur et d'un seul coup, il mange.
23: Ah, bah, ça va, alors.
24: Oh, oui.
23: Quand on trouve un moyen, c'est bien.
24: Oui, mais alors là, aujourd'hui, hein, depuis midi, j'essaie de le faire manger sa purée de carottes, y a rien à faire.
23: Ah, oui. Il fait un caprice.
24: Oh, il fait un caprice, oui, alors là... C'est pas facile, hein?
23: Ah non.
24: Hein, vous travaillez à la mairie, vous?
23: Oui.
24: Ah bah justement, tiens, attendez, je vais brancher l'amplificateur, vous allez pouvoir m'aider. Hein? Voilà.
23: Oh, il est pas gentil, hein?
24: Si tu veux pas manger celle-là, c'est monsieur le maire qui va te donner à manger avec ses doigts jaunes.
23: Ah ouais.
24: Eh ben, il veut pas, hein?
23: Ah ouais, ben je l'ai entendu.
24: Écoute, la dame, c'est une fée, la dame.
23: Ah oui.
24: La dame, elle est très gentille, hein, madame la fée?
23: Ah oui, et mais il faut manger, hein, sinon oui. C'est monsieur le maire qui va venir.
24: Voilà, puis
23: oh.
24: Monsieur le maire avec ses doigts tout jaunes.
23: Ah oui.
24: Puis qu'est-ce qu'il va lui montrer, monsieur le maire, s'il mange pas, le petit Pierre?
23: Oh, il va lui montrer son gros nez poilu.
24: Écoute, Pierre.
23: Ah oui, Pierre, il faut manger, hein, sinon monsieur le maire, il va venir te donner à manger, hein. Puis il va te montrer son gros nez tout poilu si tu manges pas. Il est un petit peu chagrinou, non? J'ai entendu un petit peu ronchonner.
24: Oui.
23: Alors, petit Pierre, il faut manger, hein? Bien, moi, je vais prévenir monsieur le maire. Attention, hein, je travaille à la mairie, je vais prévenir monsieur le maire. Hein. Puis il va venir, hein, il va venir chez toi. Ah, il faut manger, hein?
24: Il va venir te montrer ses dents, hein, madame?
23: Ah oui, c'est vrai, hein?
24: Puis comment elles sont, ses dents?
23: Oh, elles sont pas belles, elles sont toutes jaunes.
24: Et elles sont toutes creuses aussi.
23: Ah ouais, puis toutes crochues. Il est là en plus.
24: Oui.
23: Il est à côté de moi.
24: Oh, il est à côté de vous.
23: Waouh.
24: Ah oui. Son haleine, hein, quand il ouvre la bouche, monsieur le maire.
23: Oh là là. Ça sent pas bon, puis on a peur. Waouh, pas bon.
24: Et puis quand on enlève ses cheveux.
23: Oh, ben il n'y a plus rien.
24: Le maire, Pierre, si tu ne manges pas.
23: Ah, hein, il va lui parler, hein.
24: Oui, et puis.
23: Ah oui, hein.
24: Il va lui montrer son mouchoir.
23: Ah oui.
24: Et puis qu'est-ce qu'il y a dans son mouchoir?
23: Oh, il y a des grosses bébêtes.
24: C'est des bébêtes comment?
23: Oh là là, elles sont énormes.
24: Il va te montrer sa femme, monsieur le maire. Hein? Et comment elle est, hein, madame?
23: Ah, oh, c'est une sorcière.
24: C'est une sorcière, oui. Elle n'est pas belle.
23: Oh non, mon Dieu.
24: Elle est moche comment?
23: Oh là, elle a un gros nez, puis elle a un gros bouton dessus.
24: Hein, voilà, Pierre, t'as entendu? Alors là, il commence à manger. Hein.
23: Oui.
24: Et puis, attention, parce que monsieur le maire, hein, si t'es pas gentil, Pierre, et si tu manges pas, il va te montrer sa queue, hein,
23: ah,
24: madame?
23: Ah oui, oh là là.
24: C'est une... Elle est énorme, hein, madame?
23: Ah oui.
24: Elle est comment, sa queue?
23: Elle est grande, et puis il y a plein de piquants dessus.
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26: Bonjour.
17: Bonjour madame, c'est bien la boulangerie?
26: Oui.
17: Docteur Martin à l'appareil?
26: Oui.
17: J'ai un patient qui avait besoin d'un arrêt de travail pour prendre des vacances.
26: Ouais.
17: Donc comme motif médical, j'ai mis qu'il avait fait une allergie suite à un croissant de chez vous.
26: Ah, c'est une allergie?
17: Voilà, parce que lui est allergique aux anchois.
26: Bah des anchois.
17: Oui, des petits filets à l'huile.
20: Non, mais excusez-moi, mais oui. On est une boulangerie, je fais pas des pizzas, moi.
6: Non, mais vous faites des croissants.
20: Un croissant avec des anchois.
6: Alors, en quelque sorte, ce qu'il y a, c'est que j'ai déclaré que vous utilisez de l'huile d'anchois pour faire vos viennoiseries.
20: Ah, de l'huile, mais non, mais faut pas faire ça. Vous nous avez déclaré pour un truc comme ça.
6: Ah oui, comme ça, moi, je marque ça sur l'arrêt maladie, et hop, c'est réglé.
20: Ah bah non, ah bah vous lui avez mis un arrêt, bravo, mais nous, on porte pas le chapeau.
6: Et si moi, je vous apporte une boîte d'anchois?
20: Ah non, mais.
6: Non, mais je rentre discrètement.
20: Ah non, hors de question. Chut,
6: je verse un peu d'huile sur vos croissants.
20: Ah non, mais non, c'est quoi ça?
6: Bah, comme ça, tout le monde est raccord.
20: Oui, allô?
6: Ah, bonjour, monsieur.
20: Mais non, mais attendez, je vous arrête parce que là, je comprends pas du tout, là.
6: C'est ce que je disais. Chut, je verse discrètement l'huile d'anchois sur vos croissants.
20: Mais c'est pas possible, mais vous vous rendez pas compte de ce que vous faites, là.
6: Rassurez-vous, j'ai tout prévu. Au lieu de dire que ce sont des croissants beurre, vous allez dire que ce sont des croissants huile.
20: Mais ça existe pas, croissants huile, monsieur. Il y en a jamais eu.
6: Bah oui, mais moi, mon client, je lui ai fait un faux arrêt de travail pour motif de croissants huile à l'anchois. Mais donc après, j'ai l'air de quoi?
20: La vraie raison pour son arrêt de travail, qu'est-ce qui s'est passé?
6: Alors, la vraie raison, c'est qu'il voulait prendre des vacances, mais qu'il voulait pas que ça lui compte des jours.
20: Mais dans ces cas-là, il avait une gastro, il avait une griffe, il avait tout ce que vous voulez, je m'en fous.
6: Oula, vous êtes docteur?
20: Non, mais il est hors de question que vous m'étiez.
6: Bah alors, comment vous savez qu'il a une gastro-griffe?
20: Mais je m'en fous, je vous donne des exemples.
6: Bah, c'est gentil, mais j'ai déjà mis allergie anchoïaque due à un croissant huile.
20: Bah non, puisque moi je vous dis qu'il n'y a pas d'huile d'anchois.
6: Oui, non, mais ça, on a dit que je vous en apportais.
20: Mais je n'en veux pas d'huile d'anchois, monsieur, mais vous comprenez pas, sincèrement. Mais ça va pas.
6: Pardon, mais si je vous apporte pas l'huile d'anchois, comment vous faites pour en mettre sur vos croissants huile?
20: Mais c'est pas un croissant huile. Vous avez fait une fausse déclaration.
6: Alors, à la place des anchois, je vais mettre huile de foie de morue.
20: Je m'en fiche, n'importe quel produit de chez nous ne contient rien de l'huile de foie de morue, de l'huile d'anchois, je ne sais quoi.
6: Et si on met de la truite fumée?
20: Mais il y en a pas. Y'en a pas.
6: Ah non, mais je vous dépose une truite.
20: Mais je m'en fous.
6: Pardon, mais si vous faites pas un effort, comment je fais avec l'arrêt maladie?
20: Ah, mais peu importe.
6: En plus, c'est pour mon beau-frère. Si vous le faites pas pour moi, faites-le pour lui au moins.
20: Ça va pas la tête ou quoi? Beau-frère ou pas beau-frère, je m'en fiche.
6: Et voilà, alors dès qu'on demande un petit service...
20: Bah écoutez, je vous passe le pas.
6: Merci, monsieur.
0: Oui, allô?
6: Bonjour, madame.
0: Donc, du coup, vous êtes qui?
6: Docteur Martin.
0: D'accord, donc situez-vous?
6: À Martinville.
0: Martinville?
6: Oui.
0: Qui est dans quel département?
6: Ah bah, c'est dans le Martin.
0: Dans le Martin?
6: Oui.
0: Il y a un département en France qui s'appelle Martin.
6: Bah oui.
0: Oui.
6: Chef-lieu Martinville, enfin, quand même.
0: Et le département s'appelle Martin.
6: Bien sûr.
0: Et le numéro, c'est quoi? Du département?
6: Il n'y a pas de numéro.
0: Il n'y a pas de numéro à Martin?
6: Non, on est en cours d'immatriculation.
0: Ouais, donc, docteur Martin à Martinville, dans le département de Martin.
6: Alors, je précise quand même, docteur amateur. Il y a une petite nuance.
0: T'es docteur en amateur? Tu te fous de ma gueule ou quoi? Moi, je suis boulanger avec ta mère, alors.
6: Oh, bah, je savais pas.
0: Ah, je savais pas, mais maintenant, tu le sais, espèce de gros bâtard.
6: Oh, attendez, ça faut que je le dise à mon beau-frère.
0: Et alors, qu'est-ce que j'en ai à foutre de ton beau-frère?
6: Martin! Oui, Martin! C'est la première fois que je viens de me faire traiter de bâtard par un boulanger.
0: Ouais, bah, c'est bien la première fois qu'un docteur amateur m'appelle, d'accord? Maintenant, si t'es pas content, tu viens me voir avec ton client, on va en discuter.
6: Oh non, bah passez plutôt me voir au cabinet.
0: Oui, bien sûr, je vais passer dans
6: le cabinet. Super, eh ben écoutez, je vous attends.
0: Ouais, ouais.
6: Et pour le bâtard, si vous allez bien cuit, je préfère.
0: Ouais, faut arrêter de me prendre pour un con.
2: Allô, la maison Thomas, bonjour.
3: Bonjour madame, je suis bien aux pompes funèbres.
2: Oui.
3: Oui, bonjour, je voudrais parler à madame Josette Thomas.
2: C'est moi.
3: Eh bien, bonjour, madame, et bravo, c'est l'état civil de la mairie à l'appareil.
2: Oui.
3: Je suis le nouveau stagiaire, en fait.
2: De l'état civil.
3: Oui, exactement.
2: Vous êtes avec madame Mathieu, alors?
3: Exactement.
2: Ah, d'accord, j'ai tout piégé. Bon, voilà. Alors, dites-moi tout.
3: Eh bien, écoutez, on est très heureux de ce qui vous arrive aujourd'hui. Forcément, c'est la fête. Malheureusement, madame Mathieu, elle n'est pas là. J'ai oublié de lui dire que ce qui vous arrivait...
2: Qu'est-ce qui m'arrive?
3: Comment ça, qu'est-ce qui vous arrive?
2: Bah, j'en sais rien.
3: Bah, attendez, madame Josette Thomas.
2: Oui.
3: Pompe funèbre.
2: Oui.
3: Aujourd'hui.
2: Oui.
3: C'est votre anniversaire.
2: Mon anniversaire?
3: Et oui.
2: Ma foi, non.
3: Mais si.
2: Non.
3: Et si.
2: Non.
3: Et aujourd'hui, vous êtes devenue la doyenne de la ville.
2: Hein? Vous rigolez ou quoi?
3: Attendez.
2: Non.
3: Madame, vous êtes...
2: C'est pas mon anniversaire. Je connais ma date de naissance. C'est pas mon anniversaire.
3: Vous êtes née... Le 17 septembre.
2: Non.
3: 1905.
2: Non.
3: Ah si.
2: Ah bah non, c'est pas à moi.
3: Mais si.
2: Non.
3: Vous avez exactement aujourd'hui 104 ans.
2: Non. Ah bah, mais enfin, écoutez, je sais quand même quand est-ce que je suis née. Allez, merci, au revoir.
5: Ah oui.
7: Allô?
5: Oui.
7: Bonjour, monsieur.
5: Bonjour, madame.
7: C'est madame Thierry à l'appareil.
5: Oui.
7: Je voudrais parler à madame Josette Thomas.
5: Vous êtes Annie?
7: Oui.
5: Oui. Alors, je ne vous parle pas Josette. Hein.
2: Allô?
7: Félicitations.
2: Pourquoi?
7: Ben, il paraît que vous êtes la doyenne.
2: Bon, ça va pas, non? C'est des conneries, tout ça.
7: Ah ben, j'étais à la mairie.
2: Non, c'est des conneries.
7: Ils ont dit que vous aviez 104 ans.
2: Oh, ben ils disent n'importe quoi.
7: Non, c'est vrai. Alors, ils vont venir vous féliciter avec...
2: Eh ben, qu'ils viennent, je les attends.
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4: Oui, bonjour.
17: Bonjour monsieur, c'est bien la boucherie?
4: Oui, bonjour monsieur.
17: Monsieur Martin à l'appareil des laboratoires Martin. On va venir pour vacciner votre viande.
4: Alors là, attendez, je vous arrête tout de suite. Je sais pas de quoi vous me parlez. Je suis qu'une employée, ne quittez pas.
17: D'accord. Je vais quand même dire que vous êtes OK sur le vaccinage.
4: Non, j'ai rien dit monsieur.
17: Oui, non, mais ça passera mieux si je dis que vous me l'avez
4: dit. Non, je n'ai rien dit monsieur.
17: Bah, je préfère dire que vous m'avez dit oui.
4: Non,
17: parce
4: non,
17: que...
4: monsieur, je suis pas d'accord.
17: C'est-à-dire que moi, ça m'arrange parce
4: J'en ai rien à faire monsieur.
8: Si vous venez vacciner notre viande et tout ça, dit que j'ai dit oui. J'ai jamais dit oui.
4: Allô?
17: Bonjour monsieur.
4: Pardon. On n'accède pas dans les frigos comme ça, vous croyez quoi là?
17: Vous inquiétez pas, on rentre, on pique.
4: Non mais y a rien du tout, vous accédez pas dans mes frigos.
17: Ah bah oui, mais nous on vous a inscrit dans les tests.
4: Bah, donc... j'en ai rien à foutre, vous m'avez pas demandé si je voulais être inscrit dans les tests ou pas inscrit dans les tests. Monsieur, vous êtes un gros menteur.
17: Pardon, mais c'est celui qui dit qui est.
4: Ah oui, mais attendez.
10: Oui, allô?
17: Oui, ah, bonjour madame.
10: Attendez, c'est pas chez nous qu'il faut venir là, parce que je veux vous dire ça va partir en vrille.
17: Oula non, pas de panique. On vient, on fait ça propre, hein, on pique la viande, on repart.
10: Oh non.
12: On vient pas comme ça.
13: Je veux venir piquer de la viande pour un test de vaccin.
17: Faudra quand même prendre des coordonnées des clients qui achètent la viande d'ailleurs.
10: Non mais vous comment?
17: Non parce que s'il y a des complications, au moins ils pourront se retourner contre
10: la
17: vous.
10: La viande est piquée, il faut que tu préviennes chaque client.
12: Non, mais il rentrera pas.
10: Non, mais vous rentrez pas dans le magasin.
17: Hein. Je veux bien, mais c'est quand même plus pratique qu'on fasse le vaccinage à l'intérieur.
10: Mais vous ne faites rien, on vous a rien dit. Ça va pas bien dans votre tête.
17: Non, mais là, vous me proposez de sortir la viande de la boutique pour qu'on fasse ça dehors.
10: Mais je ne vous sors rien du tout, c'est pas... Vous comprenez rien ou quoi?
17: Si, je comprends. On peut se mettre sur le parking ou sur le trottoir.
12: Il a du mal à comprendre.
10: Ça va chauffer, là, je crois.
17: Oula.
10: Oula. Oui, attendez.
4: Non, mais vous rigolez.
17: Bonjour, monsieur. Comme je disais...
4: Mais qui c'est que vous a inscrit? On est tiré au sort comme ça? Pof!
17: Exactement. On a fait une plouf et pof, c'est tombé sur vous.
4: Eh ben oui, mais pof!
17: Oui, ou paf, je sais
4: en
17: plus.
4: En aucun cas, on ne va pénétrer dans mon laboratoire sans notre accord.
17: Pardon, mais enfin, le laboratoire dans l'histoire, c'est moi.
4: Non, je parle de mon laboratoire de fabrication.
17: C'est moi, je suis laboratoriste depuis.
4: Non, je parle de mon laboratoire à moi, mon entreprise.
17: Ah,
4: voilà.
17: D'un coup, vous êtes plus bouché, vous êtes laboratoriste.
4: On n'est pas laboratoriste, on fabrique, monsieur, on fabrique au laboratoire.
17: Vous fabriquez des vaccins, vous aussi, tiens, comme par hasard.
4: Eh, moi, mon laboratoire de fabrication, vous, votre laboratoire de machin, n'a rien à voir, mais ça s'appelle un laboratoire, je suis désolé.
17: Non.
4: Mais vous êtes pas bien.
17: Vous avez votre carte médicale?
4: Moi, j'ai pas de carte médicale.
17: Ah, donc usurpatisme.
4: Attendez, dans mon cabis, c'est pas marqué laboratoire. Au jour d'aujourd'hui, je suis ni médecin, ni laboratine.
17: Et moi, au jour d'aujourd'hui, je vais prévenir l'ordre des laboratinistes.
4: Non, mais j'en suis pas à l'ordre des laboratistes. Je dis que ma viande est au laboratoire.
17: Non, mais alors, si ça vous arrange que nous, on embarque la viande dans notre laboratoire.
4: Ah, bah, vous rigolez pas, vous avez pas embarqué ma viande. Non, mais oh, puis moi, je vais la payer.
17: Non, mais on vous la rapporte après.
4: Non, mais vous. Et puis, à la chaîne du froid, où c'est que vous allez?
17: Oh, bah, il fait frais en ce moment, de toute façon.
4: Ah, et puis, vous travaillez dans un laboratoire. Et vous voyez que vous allez promener, vous promenez sans chambre froide. Non mais on va où là?
17: Non mais on laisse les vitres de la camionnette ouvertes.
4: Ben donc... oui, bah oui, comme ça les chats iront manger dedans un petit coup. Là il y a un doute vraiment, j'ai un doute vraiment sur de qui j'ai affaire au téléphone. Là.
17: Alors s'il y a un doute sur de qui vous avez affaire au téléphone, je peux vous passer mon responsable, il va confirmer.
4: Voilà.
17: Monsieur Martin? Oui Monsieur Martin.
4: Non mais il appelle. Non c'est bon là.
17: Il y a le monsieur qui veut vous parler là.
4: Non déjà c'est pas une monsieur, c'est une dame.
17: Allô?
4: Oui.
17: Oui bonjour monsieur.
4: C'est une dame.
17: Je suis Monsieur Martin, je suis le responsable de Monsieur Martin.
4: Non vous êtes la même personne que je vais l'avoir.
17: Pas du tout.
4: Non.
17: De toute façon Monsieur Martin me signale que votre collègue vient de lui dire qu'il était d'accord. Donc...
10: Non, mais j'ai pas dit oui, moi.
17: Comment ça? Ah si, il a dit oui.
10: Ah non, mais je vous ai rien dit du tout, attendez.
17: Si, il m'a même dit, avec plaisir, venez tout à l'heure.
10: Oh.
17: Je m'excuse, mais il dit que oui.
10: Je vous ai rien validé du tout.
17: Peut-être que vous avez oublié.
10: Mais non.
17: Ah, donc si vous n'avez pas oublié, c'est bien que vous avez validé.
10: Je ne vous ai rien validé, putain, mais vous êtes con ou quoi?
17: Ah bah, enfin, quelqu'un qui comprend, merci, oui, je suis trop con.
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23: Allô?
25: Allô?
23: Oui.
25: Oui, bonjour, c'est Anne-Marie?
23: Oui.
25: Anne-Marie, tu peux baisser ta télé, là, j'entends rien.
23: Qu'est-ce que c'est?
25: Merci Anne-Marie, au revoir.
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26: Bonjour.
17: Oui, bonjour monsieur, c'est bien l'auto-école?
26: Oui.
17: On m'a dit que vous faisiez la conduite accompagnée?
26: Oui.
17: Bah, j'aurais besoin que vous m'accompagniez chez mon beau-frère qui doit me prêter un magnétoscope pour que je puisse revoir le match de foot là, de France-Brésil.
26: Ah non, mais attendez, là, vous devez faire une erreur de numéro. C'est une auto-école ici.
17: Bah, vous m'avez dit oui pour la conduite accompagnée.
26: Bah oui, on fait la conduite accompagnée, mais
17: voilà,
26: je veux dire, on fait.
17: Ça.
26: Voilà,
17: donc,
26: c'est ça.
17: Donc moi, il faudrait m'accompagner, c'est ce que je disais, chez mon beau-frère.
26: Oui, mais la conduite accompagnée, c'est une auto-école. C'est, on n'accompagne pas des gens à droite à gauche.
17: Non, mais on y va tranquille.
26: Non, mais vous déconnez, là, ou quoi?
17: Pardon?
26: Je veux dire, mais vous vous trompez de numéro, là, monsieur, vous rigolez, ou quoi?
17: Bah, enfin, vous m'avez dit vous-même que c'était conduite
26: accompagnée. La conduite accompagnée, c'est-à-dire le permis. On n'accompagne pas les gens à droite à gauche.
17: Non mais alors, vous n'avez pas compris, c'est juste un aller-retour.
26: Mais il n'y a pas d'aller-retour, je veux dire, monsieur. Ben, ma foi, on n'est pas taxi, nous, on n'est pas, on n'accompagne pas les gens, nous.
17: Ouais, donc c'est de la publicité mensongiste, alors.
26: Mais non, c'est pas de la publicité mensongère, on n'est pas... Attendez.
17: Ouais, ben enfin, vous dites conduite accompagnée ou vous faites pas conduite
26: accompagnée. Mais la conduite accompagnée, vous savez même pas ce que c'est, alors.
17: Bon, vous faites pas la conduite accompagnée.
26: Bon, écoutez, je crois que vous commencez vraiment à décoller, là, hein.
17: Allô?
1: Allô?
17: Oui, allô?
1: Oui. Vous êtes qui, là, monsieur? Moi, je suis une auto-école. Je fais les formations de permis.
17: Et des?
1: Les quoi?
17: Les cons.
1: Les qui?
17: Les cons.
1: Les cons? Pourquoi vous dites quoi, monsieur?
17: Bah, les conduites accompagnées.
1: Ah bon? Oui, là, je fais des permis, monsieur.
17: Des permis et des cons?
1: Des qui?
17: Des cons.
1: Des cons.
17: Et des cons?
1: Attendez, monsieur. Je vais vous expliquer quelque chose. Vous allez bien écouter, d'accord?
17: Et des cons.
1: Je suis une auto-école, d'accord?
17: Non, mais
1: je fais passer des permis, monsieur. D'accord? Donc, je ne fais pas de conduite accompagnée pour une heure. Ok, je ne suis pas un taxi.
17: Non, mais j'ai bien compris.
1: Non, mais si vous avez bien compris, donc, monsieur, on va arrêter la plaisanterie. Je suis une auto-école, je fais passer des permis.
17: Et des cons?
1: Est-ce que vous voulez passer un permis?
17: Et des cons?
1: Vous faites exprès?
17: Mais non, mais des conduites.
1: Mais il faut pas téléphoner à l'appel masqué, hein. C'est pas bien, ça.
17: Et des cons? Hello?
9: Il est bourré, mec, c'est pas possible.
17: Ah, bah, c'est un autre monsieur.
11: Allô. Et vous êtes celui qui fait les gags au téléphone qu'on entend à la radio?
17: Excusez-moi monsieur, mais je pense que vous vous trompez. Hein. Quelle radio?
11: C'est pas Rire et Chanson.
17: J'ai gagné un truc si je dis oui ou pas?
11: Ben non. Alors moi, qu'est-ce que j'ai gagné?
17: Vous avez gagné le droit de faire la pub pour votre auto-école si vous voulez.
11: Et bien venez nombreux à l'école de conduite Jimmy au 251 rue Paradis dans le 6e à Marseille.
17: Voilà, et c'est gratuit pour tous les auditeurs de Rire et Chanson.
11: D'accord.
17: C'est vrai?
11: Non.
14: Allô?
24: Allô, docteur?
14: Allô?
24: Allô, docteur?
14: Écoutez, il doit y avoir erreur, madame.
24: Ah, c'est pas le docteur?
14: Mais non!
24: Oh mon Dieu!
14: Et vous avez des soucis, apparemment?
24: Ah oui, parce que j'ai confondu mon poulet et mon chat.
14: Oui.
24: Pour manger ce midi. Et comme j'avais pas mes lunettes.
14: Oui.
24: Ben j'ai tué le chat.
14: Oh!
24: Et je l'ai mangé.
14: Oh!
24: Et j'ai mal au ventre.
14: Oh, mon Dieu. Vous avez personne qui peut vous aider dans votre coin?
24: Attendez, je fais un dédoublement d'appel. Vous permettez?
14: Ben, je vous en prie.
3: Cabinet du docteur de la place, j'écoute. Allô?
14: Écoutez, madame, monsieur, pardon, docteur.
3: Oui.
14: C'est une vieille dame qui m'appelle de je ne sais où. Elle est pas très bien. Hein. Elle a mangé son chat aujourd'hui à la place du lapin. Est-ce que vous faites le 31-31, vous pouvez pas avoir l'appel?
3: Attendez, bougez pas. Ah, madame Le Duret.
14: C'est ça.
3: Elle a pas de lapin, elle a des poulets.
14: Oui, c'est ça. Elle a confondu du poulet et puis, attention, moi ça commence, ça devient contagieux. Elle a confondu le poulet avec son chat, elle a mangé son chat.
3: C'est pas vrai.
14: Si, et il paraît qu'elle souffre, enfin, je sais pas.
3: Elle a dû manger les poils avec encore. Ça fait 3 fois qu'elle nous fait le coup.
14: Mon Dieu, mais comment, elle est toute seule cette femme?
3: Oui, parce que son fils est en Martinique.
14: Ah oui.
3: Et pour lui faire plaisir, il lui a offert 3 chats.
14: Oui.
3: Et elle en a déjà mangé 2.
14: Eh bien, le troisième, il est oxy, elle l'a mangé.
3: Attendez, je vais faire une inversion d'appel, quittez pas, hein.
14: Merci, monsieur.
3: Parce que je suis inquiet de savoir si elle a mangé les poils, c'est ça le problème.
14: Oui.
24: Allô? Allô?
14: Oui, ben je sais pas, je viens d'avoir votre médecin, parce qu'il voudrait savoir si vous avez mangé les poils.
24: Ben oui, parce que j'ai confondu les poils avec les plumes.
14: Oui.
24: Parce que d'habitude, je mange les plumes, moi.
14: Ah bon?
24: Oui.
14: Mais le chat, c'est dur aussi, les poils, hein?
24: Oh, c'est pas bon même grillé dans du beurre comme ça, j'ai
14: mais
24: bien.
14: Mais comment que ça se fait qu'on vous laisse quand même toute seule comme ça?
3: Oui, allô?
14: Oui, ah. Alors je viens d'avoir, moi, cette dame.
3: Oui.
14: Et puis, elle a mangé les poils.
3: Oh là là là là. Attendez, quittez pas, madame, parce que j'ai un appel de la poste de... Oui, le facteur. Comment s'appelle la dame qui a fait ça? Ah bah, c'est elle.
14: Oh.
3: Allô?
14: Oui.
3: On a un appel de la poste, là.
14: Oui.
3: Le facteur s'est fait arracher les poils ce matin par une vieille dame.
14: Ah.
3: Qui s'est empressée de lui manger tous les poils pubiens.
14: Écoutez, c'est une histoire
0: encore de fou.
3: Attendez, je vais essayer de l'appeler parce que c'est pas la même chose si elle a mangé des poils de facteur ou des poils de chat, hein. C'est...
0: Mais c'est pas possible, elle doit pas avoir de force, cette femme. Mais pour arracher les poils du facteur, ça veut dire que déjà qu'il a une belle barbiche, hein.
3: Ah, mais non, mais c'est pas les poils de barbe, c'est les poils pubiens.
0: Ah, bon, d'accord. Bon, bah écoutez, je suis pas de.
24: Allô? Allô?
0: Oui, ça y est, ben, je vous ai, mais enfin, il comprend plus rien, votre médecin, hein. C'est les poils du facteur que vous avez mangé ou c'est les poils du chat?
24: Oh mon Dieu, c'est ça. J'ai mangé les poils du facteur tout à l'heure à 11h.
0: Mais c'est pas possible. C'est une histoire de fou, vous êtes en train de me faire une connerie, là.
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6: Allô.
17: Bonjour madame, c'est bien la boucherie ?
6: Oui, non, c'est pas madame, c'est monsieur.
17: Admettons. Je me suis permis de commander de nouveaux iPhones au nom de votre société, mais je vous rassure, c'est pour moi.
6: Je vois pas pourquoi que vous permettez de commander ça sur une société que vous en faites pas partie, monsieur.
17: Bah, c'est une société que j'en fais pas partie, mais qu'on peut faire comme si que j'en faisais partie.
6: Bah ouais, mais non.
17: Comment ça non ?
6: Bah non.
17: Bah si.
6: Bah non.
17: Bah si.
6: Bah non.
17: Bah si.
6: Bah non.
17: Bah si.
6: Vous n'allez pas les mettre sur une société que vous travaillez pas dans la société, monsieur. Attends, je vais vous passer mon patron. C'est un gars qui a commandé un téléphone sur le nom de la société, là.
15: C'est qui, ça ?
6: Tiens, je te le passe.
15: Oui, allô ?
17: Bonjour madame.
6: Et c'est quoi ce bordel ? Je sais pas pourquoi vous avez commandé un téléphone sur la société.
17: Bah, c'est ce que j'ai expliqué au patron là que j'avais avant.
6: Non, non, le patron, c'est moi. C'était mon oreiller que vous avez.
17: Vous êtes sûr ?
6: Bah, moi je vous le dis. Vous commandez un truc déjà, vous demandez même pas déjà de commander le téléphone. Sans déconner, mais vous êtes. C'est comme si moi, hop, je prends un téléphone et puis je le mets à votre nom. Le téléphone, il vient là, ça va à la poubelle directement.
17: Non, mais moi je peux vous rembourser.
26: Non, mais vous rigolez là ou quoi ?
17: Ah, bah tiens, monsieur, il manquait plus que
26: lui. Ah, non, mais moi, il est hors de question que vous fassiez ça là. Vous avez pas le droit, hein.
17: L'avantage, c'est que ça me permet de passer sur votre ligne professionnelle et ça me coûte moins cher.
26: Mais je n'ai rien à foutre. Arrêtez-moi tout de suite parce que ça va mal se passer, hein. Je vais pas payer vos mensualités de téléphone sur ma facture. Ben, on n'a jamais vu ça quand même. Moi, ma ligne, c'est ma ligne.
17: Oui, enfin déjà, je suis bien gentil de vous prévenir.
26: Ben, attendez, heureusement encore que vous me prévenez. Vous auriez pu me prévenir à l'avance quand même, non ? Non, mais ça se fait pas, monsieur. Vous rigolez ou quoi ? Ben arrêtez, mon sang. Je vous préviens, je porte plainte, hein.
17: Ah, ben moi d'abord.
6: Vous inquiétez pas. On a votre numéro de téléphone, on va aller faire un dépôt de plainte. Comment que ça se fait que vous commandez des téléphones sur une autre société que vous travaillez pas dedans ?
17: Ah, ben attendez, je vous passe la police.
6: Eh ben, il n'y a pas de souci.
17: Ne quittez pas, je vais. Attendez, je mets un double appel.
6: Ouais. Vous permettez de faire ça.
17: Vous avez demandé la police.
6: Ouais.
17: Ne quittez pas. Bonjour madame, brigadier Martin à l'appareil.
6: Brigadier Martin ?
17: Oui, j'ai monsieur Martin qui me dit que vous voulez lui piquer son téléphone.
6: Niquez le téléphone, un policier qui parle comme ça. Vous avez votre numéro de matricule, monsieur ?
17: Quel matricule ?
6: Un policier a toujours un numéro de matricule.
17: Ah bah ça je le sais, oui, je suis policier.
6: Oui ?
17: Bon, alors qu'est-ce qui se passe ?
6: Il a commandé un téléphone sur le nom de la société qui ne fait pas partie.
17: Ah bah moi, il me dit que c'est une société qui en fait partie.
6: Bah, c'est pas possible.
17: Je suis le patron de la société. Ah bah, il me dit qu'il est le patron de la société.
6: Ah non, il y a un patron, une patronne et moi en tant qu'ouvrier.
17: Voilà, alors le patron, il est à côté de moi, d'accord ?
6: Non, il est à côté de moi.
17: Je ne crois pas, non.
6: Ah bah si.
17: Disons qu'il est soi-disant à côté de vous.
6: Soi-disant, vous détendez tout de suite, hein. Si je vous dis que mon patron, il est à côté de moi, il est à côté de moi.
17: Bah alors, passez-le moi, c'est ce qu'on va voir.
6: Oui, bah, il n'y a pas de souci. Monsieur, il dit qu'il est patron.
15: Oh, il va me casser les couilles.
6: Allô ?
17: Oui, brigadier Martin ?
6: Brigadier Martin, oui.
17: Vous êtes un faux patron ?
6: Un faux patron ? Non, mais je suis le patron.
17: Impossible, puisque c'est monsieur Martin.
6: Non, monsieur Martin, non, c'est pas le patron.
17: Non, c'est moi ! Je suis le patron !
6: Non, mais foutez de ma gueule.
17: Ce monsieur est un usurpationniste, il ment !
6: De quoi ?
17: Calmez-vous, monsieur. Il dit que vous mentez, hein.
6: Non.
17: Menteur !
6: Que vous me cassez les couilles.
17: Vous êtes un mensongiste, madame.
6: J'en ai connu, vous avez que ça.
17: Attendez, je vous passe mon supérieur, ne quittez pas.
6: Ouais.
17: Inspecteur chef Martin. Oui, c'est le brigadier Martin.
6: Ouais, brigadier mes couilles.
17: Je suis avec monsieur Martin, présent, et une dame qui prétend être la patronne au téléphone.
6: Et monsieur, écoutez-moi bien ce que je vais vous dire. Allez vous faire foutre, carrément.
17: Alors, carrément, je le note.
6: Ouais, et puis une petite pipe aussi.
17: Ah non, ça non, je suis non fumiste.
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16: Allô ?
3: Oui, ne quittez pas, monsieur. Hein, c'est la station d'épuration, là, pareil. Ne quittez pas. Hein. Merci. Allô ?
16: Oui.
3: Oui, bonjour, je voudrais parler à monsieur
16: Il n'est pas là, il travaille ce matin.
3: Ah, pardon, vous êtes son fils ?
16: Oui, je suis sa maman. Hein.
3: Ah, pardon, bonjour, madame. Vous
16: bonjour,
3: avez...
16: monsieur.
3: Excusez-moi, je...
16: Mais c'est pas grave, hein.
3: Je suis l'ingénieur de la place à la station d'épuration à Fontenay, là.
16: Oui.
3: On a eu des petits problèmes ce matin. On se demande si ce n'est pas les prémices du bug. Vous savez que des stations d'épuration, c'est régi par ordinateur.
16: Oui.
3: Et donc, on fait un contrôle parce que il y a des, apparemment, on aurait, c'est pas grave, mais on vérifie quand même. Est-ce que vous avez bu de l'eau potable?
16: Ben, écoutez, nous, l'eau, c'est l'eau du puits.
3: Ah. Et on va faire un petit, vous n'avez rien sorti, vous n'avez pas eu des picotements, rien du tout, c'est pas grave, hein, je vous rassure tout de suite, mais on vérifie quand même, hein. Bon, est-ce que vous avez un thermomètre?
2: Un thermomètre...
3: Pour prendre la température, hein, pas...
2: Oui, oui. Ah oui, d'accord, oui, je comprenais pas, oui.
3: Voilà, il faudra en prendre un, s'il vous plaît, on va vérifier ensemble. On fait ça sur tous les habitants de la ville aujourd'hui, hein.
2: Il faut que je prenne un thermomètre, puis que je prenne la température, c'est ça?
3: Voilà, on va voir ça tout de suite ensemble, hein.
2: D'accord, mais écoutez, attendez une seconde, je vais y aller.
3: Merci, madame. Voilà, donc, à tous, tous et toutes qui nous écoutez, vous faites la même chose, vous prenez un thermomètre, et vous allez faire scrupuleusement ce que nous allons vous demander, puis appeler le standard de la radio. C'est délicat, mais c'est pas grave.
2: Oui ?
3: Allô ?
2: Oui ?
3: Ah, vous avez le thermomètre, madame ?
2: Oui, oui.
3: Très bien. Donc, vous allez prendre votre température.
2: Oui.
3: Vous me dites quand vous avez introduit le thermomètre. Hein.
2: Ça y est, c'est fait.
3: Vous l'avez où, là ?
2: À l'anus.
3: D'accord. Et on attend une petite minute.
2: Oui.
3: J'espère que ça se passe bien. Pas de difficultés pour l'introduction ?
2: Non, non.
3: Que nous avons une plainte d'une dame du quartier, là.
2: Ah bon ?
3: Elle nous a dit qu'elle avait un anus donc avec une, qui faisait donc à peu près 50 centimes, mmh. Et que là, depuis ce matin, elle était à 5 francs. Donc on lui a dit que c'était pas la peine de faire d'histoire pour 4 francs 50, bien entendu. Hein. Mmh. C'est normal, hein, mais vous savez, il y a des gens qui se plaignent tout le temps.
2: Hein. Oui, oui.
3: Je vous dirai quand le sortir. Hein.
2: Oui.
3: Ça se passe bien ?
2: Oui, oui.
3: Oui, ben, vous avez l'habitude ?
2: Oh oui.
3: je parlais de la température.
2: Non, mais...
3: Bien.
2: Je peux l'enlever, là, non ?
3: Deux secondes encore.
2: Oui.
3: Pour le plaisir.
2: D'accord.
3: Voilà, vous pouvez l'enlever.
2: 37,1.
3: Ah. Vous avez 37,1 dans les fesses, là ?
2: Oui.
3: Ben, il y a des dames à qui ça ferait plaisir, hein ?
2: Je sais pas. Ben, on sait jamais, hein.
3: Est-ce que vous pouvez recommencer ?
2: Ben, écoutez, je vais le faire, oui.
3: Ben, je vous remercie. Ça fait du bien, non ?
2: Ça fait pas de mal, de toute façon.
3: Heureusement qu'on n'est que tous les deux, hein, au téléphone, vous imaginez, hein.
2: Oui, c'est vrai.
3: Vous imaginez qu'il y a des centaines de milliers de personnes qui nous entendent. Ça serait quand même plus délicat, hein.
2: Tout à fait.
3: Par exemple, si on était sur une radio.
2: Mais...
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5: Oui, allô ?
17: Bonjour, monsieur. C'est bien ici le locataire de la voiture ?
5: Une entreprise automobile, oui.
17: Parce que moi, j'ai loué ma voiture à mon beau-frère.
5: Oui.
17: Mais comme je suis un particulier, j'ai fait ça à votre nom.
5: Non, mais attendez.
17: Donc j'avais un contrat à type que je me suis permis de recopier.
5: Non, mais attendez. Vous faites un contrat, vous copiez un contrat qui vient de chez nous.
17: Voilà.
5: C'est un faux, monsieur. C'est un faux document.
17: Ah, bah non, c'était un vrai puisque c'était le double. J'avais juste masqué les.
5: Ah, bah oui, mais c'est. Ah oui, vous avez maquillé. Donc vous avez fait un faux document, monsieur.
17: J'ai maquillé un vrai document.
5: Vous avez maquillé un vrai document. Mais ça s'appelle un faux.
17: Bah non.
5: Ah bon ?
17: Bah je crois pas, non.
5: Bah, passez, on va voir ça.
17: Ça va être vite vu, oui.
5: Ah ouais, ça va être vite vu, oui. Maquiller un vrai document, ça s'appelle faire un faux. Vous venez sur place, voilà, je vous attends.
17: Ah bah je peux pas.
5: Comment vous pouvez pas ?
17: Vu que j'ai loué ma voiture, je suis à pied, donc il faudrait plutôt venir me chercher avec un véhicule d'assistance.
5: Non, non, l'assistance c'est pas nous, monsieur.
17: Bah si, puisque c'est vous qui avez fait la location.
5: Bon, c'est bon.
7: Avec nos feuilles ?
5: Oui.
7: Il a pas le droit, là. Tiens. Oui, allô ?
17: Ah, bonjour, monsieur.
7: Vous avez un contrat à notre nom ?
17: Oui.
7: En quel honneur ?
17: En l'honneur que moi j'ai locaté ma voiture, mais que je suis un particulier.
7: Non mais attendez, vous vous moquez du monde ? Vous voulez que j'appelle les fraudes ?
17: Non mais alors c'est pas une fraude, parce que c'est ma voiture quand même, c'est une voiture qui m'appartient, vous voyez ?
7: Mais attendez, moi je peux pas vous garantir un véhicule qui ne nous appartient pas.
17: Vous faites comme si, vous voyez, ça c'est pas non
7: plus...
17: Non
7: mais attendez, je fais comme si. Non mais c'est pas possible, monsieur. Je n'ai pas fait de contrat de location avec cette personne. De quel droit vous faites des choses pour nous ?
17: C'est ce que je vous dis, sinon j'ai l'air de quoi ? Moi je passe pour un amateur.
7: Non mais attendez, mais c'est... Bah, vous aurez des problèmes. Nos véhicules sont personnels, on ne peut pas louer de véhicule qui ne nous appartient pas.
17: Mais non, pardon, vous n'avez rien compris.
7: Attendez, je ne comprends rien, mais vous voulez nous faire passer quelque chose sur notre dos qui n'est pas à nous.
17: Ah bah vous avez compris quand même.
7: On ne peut pas avoir de contrat à notre nom s'il n'est pas signé à notre nom.
17: Passez-moi le responsable dans ce cas.
7: Attendez. Allô ?
17: Ah bah c'est madame, ça y est. Comme je disais, j'ai donc fait un contrat à votre nom.
8: De quoi mon nom ? Mais c'est interdit de faire ça, monsieur. Mon assurance, elle servira jamais pour vous.
17: Bah enfin, excusez-moi, vous les utilisez bien, donc c'est bien que c'est...
8: Eh oui, mais moi avec mon assurance, avec mes véhicules et avec mon assurance.
17: Eh bah oui, le papier il dit bien que c'est une voiture qui vient de chez vous, vous voyez.
8: Mais elle vient pas de chez moi, elle est pas dans ma base de location.
17: Alors c'est pour ça qu'il faudrait peut-être la rajouter, parce que...
8: Non, mais je la rajouterai rien du tout, monsieur.
17: Si on considère qu'on est collègues à ce moment-là...
8: Je suis pas collègue avec vous aussi.
17: Sauf si vous me faites un contrat d'embauchage.
8: Non, non, non, monsieur, moi je vous connais pas, vous avez fait un faux et moi je vais porter plainte contre vous.
4: maintenant.
17: Oh, bah c'est la meilleure, ça, excusez-moi.
4: Ouais, mais attendez, non, mais vous rigolez, quoi. Vous avez fait un faux avec mes contrats, avec un véhicule qui ne m'appartient même pas. Non, mais vous êtes malade ou quoi?
17: Ça vous gonfle un peu les chiffres de la boîte en même temps, vous voyez, ça vous.
4: Non, mais vous rigolez ou quoi?
17: Franchement.
4: Non, mais attendez, vous faites des faux et usage de faux. Mais vous avez le droit de faire ce que vous voulez, mais pas avec mes contrats de location. Jamais de la vie, monsieur. Vous vous démerdez, moi, mes assurances ne marcheront jamais.
17: Il faudrait me payer la franchise, là?
4: Mais bien sûr, bah oui, deux fois même. Tiens, je la rembourse deux fois, je suis comme chez Carglass.
17: Non, sérieux?
4: Ouais, deux fois.
17: Ah, bah écoutez, c'est super.
4: Mais non, mais vous êtes malade ou quoi? Mais moi, je ne ferai jamais ça. Vous êtes qui, là? Vous êtes qui?
17: Alors, monsieur Martin, vous me donnez mon nom, j'imagine, c'est pour me faire un contrat?
4: Mais non, mais moi, je veux savoir qui vous êtes. Mais monsieur Martin, je vais porter plainte contre vous s'il y a un truc qui arrive chez moi.
17: Ah, allô?
4: Allô?
17: Et une autre dame, donc?
4: Vous voulez que je paye la franchise pour l'instant, j'ai une voiture que j'ai pas louée.
17: Bah, officiellement, c'est vous qui avez loué, c'est ce que j'ai expliqué.
4: C'est monsieur Martin, c'est ça?
17: Oui, c'est moi, oui.
4: Monsieur Martin Martin, de Martinville?
17: Oui, monsieur Martin Martin. Bravo!
4: De Rire et Chanson. J'écoute ça souvent, tous les jours.
17: Très bien, alors mon conseil, continuez comme ça.
4: Merci.
17: Bonne journée.
4: Bonne journée à vous, monsieur.
17: Au revoir. Au revoir.
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12: Bonjour.
13: Oui, allô, bonjour, c'est la SP1.
12: On n'est pas SPA.
13: Ah.
12: On n'est pas SPA, on est en refuge animalier.
13: Ouais, le problème, c'est qu'on n'arrive pas à trouver. Il y a une urgence et j'arrive pas à trouver le numéro de la SPA. Peut-être que vous pouvez m'aider.
12: C'est par rapport à quoi?
13: Ben, on est à Biarritz, moi je suis en cure thalasso.
12: Oui.
13: Et je vois une dame là qui. Enfin, on voit une dame parce que toute la plage est affolée. Au bout de la plage, là, vous voyez la grande plage, là devant la thalasso à Biarritz. Hein.
12: Oui.
13: Il y a une dame qui est en train de manger une mouette crue.
12: Pardon? Qu'est-ce que vous m'avez dit?
13: Une dame qui est en train de manger une mouette.
12: Bah,
13: si je vous le dis, c'est pour ça que j'appelle la Société Protectrice des Animaux, mais j'ai eu votre numéro par les renseignements téléphoniques. Alors.
12: Je vais vous donner le numéro de téléphone, hein, qui s'occupe des oiseaux justement protégés.
13: Oui.
12: C'est le 06.
13: D'accord.
12: Voilà.
13: Parce qu'apparemment, la mouette était encore vivante.
12: Mais n'importe quoi.
13: Elle est en train de la...
12: Il faut appeler la police directement, oui.
13: Mais il y a deux policiers, là. Hein. Imaginez la plage, tout le monde est à l'arrêt, elle est au bout de la plage.
12: C'est horrible.
13: Elle tient la mouette par les ailes. Tout le monde la regarde. Là, moi, je suis à peu près à 30 mètres d'elle, là, vous voyez.
12: Attendez, je me renseigne mon collègue. Attendez,
18: la mouette.
12: C'est une femme.
18: Oui.
12: Elle est en train de
18: la
12: bouffer.
18: La femme est en train de bouffer la mouette.
12: Oui.
18: La femme mange la mouette.
12: Oui.
18: On va les cingler.
12: Je crois que la PM. Donc, c'est bon. Ouais, c'est bon, hein. Vous appelez le numéro de téléphone que je vous ai donné et eux, ils vont faire le nécessaire. Hein.
13: Je l'ai donné à ma femme, mais elle a donné aux policiers qui sont en train d'appeler parce que
12: Il
13: y a une centaine de personnes qui restent à distance de cette dame, une vieille dame, une dame âgée, hein, qui brandit à bout de bras la mouette, je ne sais pas si vous imaginez.
12: Mais elle dérangeait cette dame ou quoi
13: et... Non, apparemment elle est connue. Hein, et, non, c'est une grande. Elle a une bijouterie, je crois, à Biarritz. Hein.
12: Elle a pété un plomb, c'est pas possible. Hein.
13: Elle la mange comme ça, vivante, et on entend la mouette qui. Laisse des barres, écrit, enfin c'est horrible. Je sais pas si vous entendez les cris de la mouette, non?
12: Non, j'ai trop de bruit autour.
13: Attendez, je vais essayer d'approcher, hein, quittez pas. Hein.
12: Ah ouais, j'entends. Hein. C'est hallucinant. Hein. La mouette, elle est encore vivante. Elle s'est fait bouffer par la femme.
18: Il ne veut pas arrêter la
12: mouette? Oui, une dame. Elle y a la mouette, non? Il y a Rick. Il y a les policiers déjà sur place. Bah, apparemment, ils bougent pas, les flics.
18: Mais elle est une femme d'asile. Elle s'est sauvée d'asile.
12: Non, apparemment, elle est connue de certains. Elle mijouterie, tout ça, là-bas.
18: Elle mijouterie?
12: C'est hallucinant. Hein. J'entends la mouette.
18: Non.
12: Oui?
18: Mais attends, il y a personne qui bouge.
13: Allô?
12: Oui?
13: Attendez, ce que je peux faire, peut-être, c'est... Passez le téléphone à la dame.
12: C'est pas pour autant que... Non, elle va pas.
13: Tenez, madame, il y a quelqu'un qui veut vous parler, là.
19: Allô?
12: Allô?
19: Oui.
12: Bonjour, madame.
19: Bonjour, monsieur.
12: Qu'est-ce que vous faites?
19: Je déjeune.
12: Vous déjeunez? Vous déjeunez quoi?
19: Comment?
12: Vous déjeunez quoi?
19: Une mouette. Une mouette fraîche, oui.
12: Fraîche? C'est connerie, c'est pas possible.
19: Excusez-moi, j'aime pas parler la bouche pleine.
20: Allô?
19: Oui, allô?
20: Oui, madame, il faut pas manger la mouette.
19: Ah bah c'est trop tard, hein.
20: C'est trop tard, vous l'avez mangé la mouette?
19: Oui, il reste que le bec.
20: Ah, il reste que le bec. Et les pattes, vous les avez mangées aussi?
19: Non, je vais me les garder pour me curer les oreilles.
20: Ah, vous allez garder les pattes pour me curer les oreilles?
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20: Allô?
17: Bonjour monsieur, c'est bien le syndicat?
20: C'est
1: syndicat.
17: Je vous appelle parce qu'il faudrait m'organiser une grève, s'il te plaît.
1: Ah non, on va pas vous organiser une grève comme ça. Et pourquoi vous voulez faire grève?
17: Bah en fait, c'est parce que je voulais prendre des vacances, mais comme j'ai déjà pris mes 5 semaines, il faut que je trouve un truc pour pouvoir prendre des jours.
1: Mais monsieur, vous plaisantez ou quoi? On n'organise pas une grève parce que vous voulez partir en vacances?
17: Bah oui, non mais officiellement, je serai gréviste, vous voyez.
1: Mais on le fera pas. On va pas déclencher une grève pour ça.
17: Non mais c'est...
1: Quoi.
17: C'est une semaine, hein, c'est pas non plus...
1: Et alors? C'est pas quelque chose qu'on va déclencher, en plus, avec quelqu'un au bout du fil. On sait pas qui vous êtes.
17: Ah non, mais je passe, je vous file.
1: Si c'est un traquenard ou...
17: Je sais pas du tout d'où traquenardifier, c'est juste que...
1: Non, mais c'est pas une question. Vous insistez lourdement, monsieur. On le fera pas.
17: Non,
1: je
17: mais
1: vous
17: parce
1: le
17: qu'on
1: dis.
17: Va trouver un moyen.
1: On le fera pas.
17: Dans ce cas, pour une occupation des locaux?
1: Non.
17: Non, mais juste, vous voyez, alors, à la limite...
1: N'insistez pas, monsieur. Et alors... On a vu qu'on fait la grève parce que le patron, il vous refuse une semaine de congé.
17: Bah, moi, ça m'arrangerait, quoi.
1: C'est n'importe quoi. C'est pas pour une semaine de congé qu'on va vous donner. Ouais, allez, mais... tranquille, je vais à la CGT. Voyez notre syndicat,
17: non,
1: si
17: mais ce sera
1: dans la combine.
17: Ce sera
1: nous, on ne fera pas dans cette combine. Venez à la permanence juridique, vous verrez la personne.
17: Ah, vous pouvez peut-être me passer un reste.
9: Bonjour.
17: Allô.
9: Bonjour.
17: Ah bah bonjour madame.
9: Vous voulez là monsieur, vous voulez pas faire une grève pour partir en congé? Les grèves c'est pour des revendications collectives, c'est pas...
17: Ah oui, alors j'ai préparé des revendications. Moi je pensais faire un mouvement genre contre le travail par exemple.
9: Contre le travail?
17: J'ai des slogans genre non au travail.
9: Non, on n'est pas contre le travail monsieur, hein. Excusez-moi de rire mais...
17: Parce que j'avais fait des pancartes, j'ai déjà marqué non au travail.
9: Mais on va pas organiser, c'est quoi, vous nous dites que vous avez vos revendications c'est non au travail, nous c'est pas...
17: Voilà.
9: C'est pas... Voilà, ben nous non, ça, voilà. Nous on est pour le travail.
17: Moi c'est bizarre.
9: Non, c'est pas bizarre.
17: On peut faire un truc sur la grève dans ce cas en modification de la grève. Genre la grève pour la grève.
9: Vous êtes en train de me dire que vous faites la grève pour la grève, mais c'est quoi, vous êtes sérieux dans ce que vous demandez là?
17: Après faut trouver peut-être
9: c'est
17: un...
9: Pas sérieux, vous êtes trompé de l'organisation syndicale, allez à FO, allez à la CFDT, vous n'êtes pas chez nous.
17: Ah oui, ils
9: nous,
17: font ça.
9: Nous, je ne sais rien s'il faut ça, moi je vous parle de mon organisation,
17: c'est hors
9: de question qu'on vous fasse ça.
17: Et
9: mais bon, venez demain, on vous expliquera comment nous on fonctionne.
17: Est-ce qu'on pourrait se voir à l'extérieur parce que si

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2: Ben, je voudrais pas vous déranger, mais c'est juste pour vous mettre un peu de côté.
3: C'est un monsieur qui téléphone parce qu'on lui a dit qu'il y avait des mouches, puis de temps en temps on avait des asticots pour lui mettre des asticots de côté. Alors, on y a fait une farce, là.
4: Allô?
2: Bonjour, monsieur.
4: Bonjour, monsieur.
2: Monsieur Ledoux, à l'appareil.
4: Oui.
2: Excusez-moi, je vous appelle parce que je sais que vous êtes dans la boucherie, évidemment.
4: Oui.
2: Et on m'a dit que vous aviez des asticots. Et comme...
4: J'ai des asticots. Ben, celui-là qui vous a dit ça, ben, je serais bien content de le connaître. Hein.
2: C'est l'autre boucherie, hein. Le boucher concurrent. C'est comment il s'appelle, un monsieur...
4: C'est lui qui vous a dit de venir chez nous pour des asticots?
2: Oui.
4: Ah oui. Eh bien, vous pourriez dire que c'est un beau con de ma part.
2: Ah ben, je crois que c'est lui.
4: Eh bien, il est gonflé, le mec, hein.
2: Attendez, vous permettez, je vais demander à mon petit-fils, hein.
4: Oui. À quelle occasion il lui a dit ça?
2: Parce qu'il passait devant la rivière, il était en train de pêcher, puis là, il s'est arrêté, il lui a dit, vous cherchez des asticots? Alors, mon petit-fils lui a dit oui. Il a dit, ben, faut aller à la boucherie.
4: Elle est bonne, celle-là. Ben, c'est ce fumier de... Une belle ordure. Croyez-moi, quand il se pointera chez moi, il sera pas déçu du voyage.
2: Ouais.
4: Parce qu'il m'a déjà fait des saloperies pas mal. Ah, mais là, c'est une bonne, celle-là. Hein.
2: Attendez, vous quittez pas?
4: Oui.
2: Mon petit-fils me dit qu'il avait une mauvaise haleine, le gars qui lui a dit ça.
4: Ah, ben c'est une barrique à deux pattes.
2: C'est une?
4: Une barrique à deux pattes, c'est un ivrogne fini.
2: Ah, ben voilà, c'est pour ça.
4: C'est un ivrogne. Vous pensez que je le connais, ce pistolet? Mais il m'en veut à mort, je sais pas pourquoi, j'en sais rien, je sais pas, il me fait des crasses pas mal.
2: Non, il vous en veut pas, parce qu'il a dit que c'était les meilleurs asticots de toute la vie.
4: Ah ben bien sûr, mais envoyer un client, vous parlez d'une réputation, monsieur, envoyer un gars chez Boucher pour des asticots, vous rigolez? Vous parlez d'une réputation?
2: Mais il a dit que c'est les meilleurs asticots de la ville.
4: Ah ben bien sûr, les meilleurs asticots de la ville, bien sûr, mais le meilleur camp, vous allez chez lui, vous le trouvez, hein? Ça, je vous le dis, hein.
2: Vous marquez, je suis assez embêté. Parce que moi, j'ai transmis votre adresse, là, vous savez, au guide départemental de la pêche.
4: Oui.
2: Et ils ont mis un article.
4: Oui.
2: Alors, c'est marqué, boucherie...
4: Oui.
2: Et en grand, c'est marqué, les meilleurs asticots de toute la région.
4: Là, vous faites bien de me dire ça, monsieur.
2: Et en dessous, c'est marqué en petit, et en plus, c'est gratuit, vous accueillez avec le sourire.
4: Et en plus, c'est gratuit, vous accueillez avec le sourire. Eh bien, je vous remercie beaucoup, monsieur. Là, vous avez bien fait de me téléphoner. Parce que je vais m'occuper de l'affaire. Et croyez-moi, je vais m'occuper de l'affaire. Hein.
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0: Interdit aux gens trop sérieux.
5: Fédération internationale des bourses, je vous écoute.
6: Bonjour, madame.
5: Bonjour, monsieur.
6: Les bourses de valeur.
5: Fédération internationale des bourses de valeur, c'est ici.
6: Très bien, madame. Je suis Camille de Ledoux. Et j'aurais aimé savoir comment me fédérer.
5: Alors là, je pense que vous faites une erreur, monsieur, parce que Fédération internationale des bourses de valeur, nos membres ne sont que des bourses.
6: Et vous pouvez me répéter?
5: Nos membres ne sont que des bourses.
6: Oui, c'est plusieurs bourses.
5: Mais ce ne sont que des bourses qui adhèrent à la Fédération.
6: D'accord, donc ces bourses adhèrent. D'accord, je comprends bien. Mais ce sont en même temps des membres, hein.
5: Ils sont membres ou certaines, quand c'est une deuxième bourse qui est... dans un pays, quand il y a deux bourses, la première est membre, la deuxième est associée.
6: Donc la deuxième bourse est associée aux membres?
5: Oui.
6: Eh bien, je vous remercie, madame.
5: Il n'y a pas de quoi.
6: Au revoir, madame.
5: Au revoir, monsieur.
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8: Je vous reprends en 2 minutes.
9: Ah, allô?
8: Oui, je vous reprends en 2 minutes, monsieur.
9: Oui, bonjour, monsieur. Excusez-moi, monsieur Martin, à l'appareil.
8: Oui, attendez, monsieur, attendez, j'avais...
9: Pas de problème, oui. Mais je vais quand même vous expliquer maintenant.
8: Oui, mais attendez, monsieur, je vous reprends dans 2 minutes.
9: Ah oui, mais ça m'arrange pas du tout d'attendre 2 minutes. Donc est-ce
8: attendez, monsieur, je finis juste mon coup de fil, j'en ai pour 2 secondes.
9: Alors, 2 secondes, je compte. 0 Mississippi, 1 Mississippi, 2 Mississippi.
8: Allez-y, monsieur.
9: Ah, top, c'est fini?
8: Oui, je suis là, monsieur.
9: 2 secondes 73?
8: Oui, et?
9: Bah, c'est un très très bon temps.
8: Oui, c'est pourquoi, monsieur?
9: Ah oui, c'est bien la pension pour chien.
8: Oui, c'est pourquoi?
9: Monsieur Martin, à l'appareil, j'ai monté un site de location de chiens.
8: Oui.
9: Donc les gens peuvent me locationner un chien soit à l'heure, soit à la journée.
8: Oui.
9: En revanche, comme j'ai pas de chien, j'ai mis les vôtres sur mon site.
8: Ah, sauf que ma patronne ne sera pas d'accord. De toute façon, monsieur, je suis une pension pour chien.
9: Mais je sais, c'est ça le truc. C'est que moi, je récupère vos chiens de pensionnage.
8: Mais je ne vends pas de chiens, monsieur.
9: Oui, mais moi, je les loue.
8: Et alors,
9: j'ai des clients qui doivent passer chez vous tout à l'heure. Ils voudraient un caniche. Donc, est-ce que déjà, vous avez du caniche en stock?
8: À louer? Mais j'ai pas de caniche à louer. Monsieur, je suis une pension pour chien et chat. Je ne fais pas de location.
9: Bon, bah, passez-moi la patronne, effectivement. Parce
8: mais
9: que...
8: de toute façon, elle ne sera pas intéressée. Elle a droit de chat à fouetter que de s'occuper de location.
9: Oh là là, qu'est-ce que c'est que cette histoire de chat?
8: On fait des chiens et des chats ici, monsieur.
9: Bon, dites-moi que j'ai mal compris.
8: Vous avez mal compris, oui.
9: Vous m'avez quand même dit que votre patronne, elle fait des trucs...
8: Elle fait des trucs quoi? Qu'est-ce qu'elle fait comme truc? Qu'est-ce que je vous ai dit qu'elle faisait comme truc?
9: Vous m'avez dit qu'elle était en train de fouetter des chats.
8: De fouetter

0: des chats, j'ai jamais dit de fouetter des chats, vous êtes fous, non?
1: Oh, vous venez de me dire que votre patronne fouettait d'autres chats?
0: Je dis oui, parce que je crois que... Il me dit que ma patronne, je lui dis que ma patronne fouettait des chats, et ça devient grave.
1: Ah oui, c'est grave, je suis outragé.
0: Allô? Qu'est-ce qui se passe, monsieur?
1: Bonjour, monsieur, il se passe que je suis scandalagé.
0: Attendez, monsieur, vous avez fait un site de location sans me demander mon avis. Qu'est-ce que c'est encore que cette arnaque?
1: Oh, il n'y a pas vraiment arnaquage.
0: Si.
1: Non, à la limite, on pourrait dire qu'il y a magouillette.
0: Vous êtes en train de m'embrouiller, monsieur.
1: Possible.
0: Non, bah écoutez, moi je vais voir auprès du commissariat de police parce que là.
1: Oui, bah moi je vais leur dire que vous fouettez les chats, tiens.
0: Ah, moi je fouette des chats.
1: Oui, je suis au courant, oui.
0: Ah bon?
1: Bon, votre collègue m'a tout dit.
0: Qu'est-ce que c'est que cette histoire?
1: Comme quoi, que pendant que je lui parle, vous êtes occupé à fouetter d'autres chats.
0: Oh là là.
1: Ah, oui.
2: De quoi tu me parles là?
1: Ah, bonjour madame.
2: Je sais même pas de quoi tu me parles.
1: Oui, on va faire celui qui est pas au courant des chats fouettés pour couvrir la direction.
2: Ah non, mais je suis au courant de rien, alors tu vas me lâcher la grappe.
1: Bon, en tout cas, mes clients vont venir prendre des chiens chez vous cet après-midi.
2: Mais prendre quoi des chiens chez moi? Mais ça va pas ou quoi?
1: Non, mais juste que j'ai loué à votre nom.
2: Que t'as loué à mon nom?
1: Exactement. Donc toi, t'auras juste à leur filer tes chiens.
2: Non, mais y a pas de tu.
1: Non, mais t'inquiète, je gère l'administratif.
2: Eh ben t'inquiète, pas de problème. Envoie-les tes clients, je peux dire qu'ils vont être reçus, ok?
1: Eh ben voilà, emballé, c'est posté, merci beaucoup.
2: Ouais.
1: Je vais passer aussi pour te déposer les caniches en même temps.
2: Ouais.
1: Parfait, et puis je te rajoute des tenues de protection pour les chats fouettés.
0: Oh,
1: qu'est-ce que j'entends? Un chat fouetté? Tiens, bon petit chat, j'arrive.
2: Allez.
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5: Finition, bonjour.
6: Bonjour madame, je suis au magasin de couture.
5: Oui.
6: C'est le professeur Chéroux à l'appareil du CHU.
5: Oui.
6: Dites-moi, est-ce que vous faites des retouches?
5: Sur quoi, monsieur?
6: Là, il s'agit juste de faire un ourlet, en fait, parce que c'est un patient qui souffre donc d'une hypercroissance, vous voyez, de la peau, ça arrive. Hein. C'est un problème qu'ont souvent les hommes, je ne sais pas si vous avez déjà remarqué ça, ils ont souvent trop de peau sous les testicules.
5: Oui, j'ai eu l'occasion de voir quand même, oui.
6: Hein, il a 8 à 10 cm de trop sur les testicules, on voudrait faire un ourlet.
5: Faire où ça? Sur le patient?
6: Oui.
5: Bah, attendez, là, vous n'êtes pas au bon numéro, monsieur.
6: Mais je croyais que vous étiez un atelier de couture.
5: Bah, écoutez, moi, j'ai jamais fait ça.
6: Bah, c'est rien du tout, moi, je suis avec vous, je vous montre, c'est très simple. Hein.
5: Mm-hmm.
6: On prend la peau des testicules qu'on tend, la plie en deux, on fait juste un ourlet.
5: Ah.
6: C'est une machine industrielle que vous avez ou c'est une...
5: Bah, on est équipé en machine industrielle, oui.
6: Ouais, bah, c'est ça, il n'y a aucun souci.
5: Mais comment vous passez ça sur la machine? Bah, c'est ça que je vois pas du tout, là.
6: Quand vous avez un tissu,
5: oui.
6: Vous le tendez.
5: Oui, on le tend, oui.
6: Vous le tendez. Bon, là, c'est la même chose. On tend la peau qu'il a en trop, en dessous des testicules, on la
5: mais
6: tend.
5: Mais non, mais ça peut pas passer sur la machine, techniquement, c'est pas possible.
6: Ah, si, madame, si, bien
5: pourquoi
6: sûr.
5: Pourquoi vous faites
6: si.
5: Ça à la machine à coudre? Pourquoi vous faites pas ça des points?
6: Parce que c'est plus régulier. Vous posez la peau des testicules donc du patient, vous tirez dessus, vous, hein, pour l'amener sous votre aiguille, et puis paf, vous enclenchez, et l'ourlet se fait comme ça.
5: Oui, mais sur une piqueuse plate, je vois pas, moi, passer le patient sous ma machine.
6: Comment ça? Je pense que vous savez comment on manipule les testicules.
5: Oui.
6: Ça vous posera pas de problème, quand même.
5: Non.
6: Voilà.
5: Je pense pas.
6: Donc, nous, on tend la peau des testicules, vous... Vous rabattez son sexe vers le haut pour quand même pas...
5: Oui, hein. Quand même.
6: Et pendant que vous tenez le sexe dans la main, vous piquez avec la plate.
5: Bon, bah, m'écoutez, si vous le dites, hein. Moi je veux bien.
6: Eh ben voilà.
5: Si vraiment vous êtes embêté, vous n'avez personne d'autre, pourquoi pas? Ah, mais je vais être quand même novice dans l'affaire, hein. Je vous l'annonce. Hein. Oui, allô?
1: Bonjour monsieur, c'est bien la société de travaux?
5: Oui.
1: Monsieur Martin à l'appareil, établissement Martin Télécom.
5: Oui.
1: On teste un système d'assistance téléphonique par ordinateur sur votre ligne.
5: Ouais.
1: Donc, premier truc, est-ce que votre téléphone fonctionne?
5: Là, je suis au téléphone avec vous, oui.
1: D'accord, de toute façon, il va plus vous servir.
5: Pourquoi il va plus servir?
1: Parce que maintenant, c'est mon intelligence artificielle, le chat GPT, qui va directement prendre les appels pour vous.
5: C'est-à-dire, il va prendre les appels pour nous?
1: C'est-à-dire que le chat GPT répond à vos clients, fixe vos rendez-vous, il fait
5: enfin,
1: tout.
5: Si c'est l'intelligence artificielle qui décroche au téléphone, ça a été convenu avec les patrons, ça?
1: Pas besoin, puisque le chat GPT m'enverra directement vos rendez-vous, que je pourrai ensuite vous réexpédier par fax.
5: Ah non, mais c'est pas possible, nos rendez-vous, monsieur, les plages horaires, ça va de une demi-heure à 6 heures.
1: Ah oui, alors au début, il fixera les rendez-vous au pif, mais après, il apprendra.
5: Non, mais il pourra pas apprendre.
1: Si, j'ai calculé qu'en 6 mois,
5: ouais, mais c'est...
1: vous aurez déjà presque 50% de rendez-vous valables.
5: Non, c'est impossible.
1: Et en plus, vous avez rien à faire.
5: Mais oui, je sais qu'on a rien à faire, mais...
1: Ah bah vous serez peinard au bureau, c'est sûr, hein.
4: Ils vont tester notre ligne en intelligence artificielle. Quand le téléphone va sonner, ça va être directement l'ordinateur qui va décrocher, qui va donner rendez-vous.
1: Si je peux me permettre, très bien résumé. Hein.
7: Oui, allô.
1: Bonjour, monsieur.
7: Madame.
1: Si vous voulez.
7: On veut pas de ça, hein. Vous allez pas nous foirer notre truc.
1: Bon, en principe, pas trop. Il y a que 47% de chances de foirage.
7: Non, mais arrêtez, parce que je suis désolée. Il peut pas gérer l'entreprise à notre place, enfin.
1: Ah, si, si. Il fait les fiches de paye, il peut vous commander des pizzas, il fait tout.
7: Non, mais bah.
1: D'ailleurs, je viens de finir de câbler votre ligne. On va pouvoir lancer le chat GPT.
7: Bah non, mais de quel droit vous faites ça, monsieur?
1: Bah, du droit technologiste.
7: Ah ouais, non, mais.
1: Ouais, mais j'ai câblé, je peux pas décâbler.
7: Ah bah, si, vous décablez, hein.
1: Non, je vais plutôt démarrer l'intelligence artificielle.
7: Non.
1: Activage de le chat GPT.
7: En plus, c'est des essais.
1: Le chat GPT activé.
7: Mais vous...
1: Oui, pardon, c'est le bruit de le chat GPT. Ça veut dire qu'il est en train de s'activer.
7: Oh là là.
8: Mais monsieur, mais qu'est-ce que c'est que ça? On n'a pas besoin qu'un ordinateur prenne les rendez-vous pour moi. Et puis déjà, on me demande l'accord avant de m'imposer ça comme ça. Là.
1: Alors déjà, bonjour monsieur.
8: Comment?
1: Bah, je vous dis bonjour monsieur.
8: Mais je m'en fiche monsieur.
1: En plus, moi, sympa, je vous installe le chat GPT.
8: Mais n'importe quoi, ChatGPT, j'en ai rien à foutre moi de ChatGPT. Vous n'avez pas intérêt à toucher à la ligne téléphonique de l'entreprise monsieur, parce que sinon ça va mal se passer.
1: Ah bah voilà, je vous offre le progrès sur un plateau et pas un merci.
8: Mais je m'en fous de votre progrès sur un plateau.
9: Allô?
1: Ah, madame, bonjour.
9: Non, là, je suis le patron.
1: Oui, bah on peut être patron dame, c'est légal.
9: Non, mais vous êtes qui, vous?
1: Ah, pardon, je pensais que l'autre vous avait expliqué.
9: Non, c'est pas l'autre, c'est madame.
1: Si vous voulez, mais enfin, il vous a rien expliqué.
9: Et c'est elle.
1: Oui, bon, c'est pareil. De toute façon, moi, je lance le test.
9: Mais j'en ai rien à foutre que vous testiez. Vous testez rien du tout, là. Personne vous a validé, rien quoi que ce soit. Vous êtes qui? Quelle entreprise?
1: Monsieur Martin. Martin Télécom.
9: Mais c'est quoi, tu as Martin Télécom? Mais vous êtes où, vous?
1: Bah, je suis à Martinville.
9: C'est quoi?
10: Série
9: la chanson.
1: Mais comment vous savez?
9: Bah non, mais...
1: Moi, je dirais qu'il y a quelqu'un qui a un peu balancé, non?
9: Ouais, bah, tiens, vas-y.
10: Oui?
1: Bonjour, monsieur. Alors, comme ça, on écoute Rire et Chanson.
8: Ça va quand même.
1: Et vous avez percuté pourquoi d'ailleurs?
8: C'est Martinville.
1: Ah, pourtant, c'est la première fois que je parle de Martinville.
8: Bon, vous rigolez ou quoi?
1: Oh, bah, c'est pas le genre de la maison. Au revoir, monsieur.
8: Au revoir, madame.
1: Merci.
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12: Allô?
6: Madame Nic.
12: Oui?
6: Ah, très bien, bonjour madame, c'est la mairie à l'appareil des services.
12: Qui ça?
6: La mairie.
12: La mairie?
6: Oui.
12: Pourquoi?
6: Pour le dossier administratif B354, parce que nous avons...
12: Comment?
6: Vous m'entendez là?
12: Écoutez, j'entends pas très bien.
6: Est-ce que vous avez écrit à la mairie ces jours-ci?
12: Faut que j'aille à la mairie?
6: Non, est-ce que vous avez écrit à la mairie?
12: J'ai rien écrit à la mairie, moi.
6: Ah, ben voilà. Alors, il y a un petit problème. Je vais vous passer monsieur le maire, madame. Hein?
12: Vous passerez?
6: Non.
12: Comment?
6: Je vais vous passer monsieur le maire. Hein?
12: Bon, d'accord.
6: Monsieur le maire.
12: Quand, aujourd'hui?
6: Merci. Allô?
12: Bon, d'accord.
6: Allô?
12: Merci.
6: Allô?
12: Parce que vous savez, moi, j'entends pas bien.
6: Allô?
12: Alors, c'est pour ça que...
6: Allô?
12: Allô?
6: Allô?
12: Oui, c'est pour ça que je vous fais répéter.
6: Oui, bonjour, madame. C'est monsieur le maire à l'appareil.
12: Qui c'est qui est à l'appareil?
6: Monsieur le maire à l'appareil.
12: Comment?
6: Monsieur le maire.
12: Enfin, vous me le direz. Vous me le direz en venant.
6: Non, je suis monsieur le maire.
12: Voilà.
6: Non, le maire, allô?
12: À tout à l'heure?
6: Non, attendez, c'est le maire à l'appareil.
12: Comment?
6: Le maire, vous savez, le maire de la ville.
12: Oh, c'est malheureux d'être sourd, hein?
6: Oui, mais je ne suis pas sourd.
12: Hein? Vous n'êtes pas sûr?
6: Non, je ne suis pas sourd.
12: Ben oui, c'est moi qui suis sourde.
6: Ah bon?
12: Oh, j'ai un appareil, mais je suis obligée de l'enlever pour téléphoner.
6: Ah oui.
12: Alors,
6: bon.
12: C'est comme si j'avais rien.
6: Oui.
12: Voilà. Dites-moi. Bon, ben alors, je vais peut-être vous voir tout à l'heure.
6: Comment?
12: Bon.
6: Non, allô,
12: oui.
6: Allô.
12: Allô?
6: Oui, vous m'attendez?
12: Comment?
6: Vous m'attendez?
12: Mais qu'est-ce que c'est? C'est quelque chose que vous me donnez?
6: Oui, non, c'est, je suis monsieur le maire.
12: Comment?
6: Je suis monsieur le maire.
12: Vous êtes le maire?
6: Voilà.
12: Ah, je suis contente que vous me le disiez parce que je me demandais qui c'était qui pouvait sonner à la porte ou des trucs comme ça, hein?
6: Ah, mais personne ne voulait venir.
12: Alors, faudrait demander peut-être au gardien.
6: Oui.
12: Vous voulez que je vous donne leur numéro de téléphone?
6: Non.
12: Bon, d'accord. Bon, ben, je vous remercie.
6: Oui, je vous en prie.
12: Au revoir.
6: Allô? Allô?
12: Allô?
6: Oui. Vous m'entendez?
12: Hein?
6: C'est pas la mairie, là, hein?
12: Ah, c'est pas la mairie?
6: Non.
12: C'est qui?
6: C'est la radio.
12: La radio?
6: Oui.
12: Alors, qu'est-ce qu'elle veut, la radio?
11: C'était une blague.
12: Comment?
11: Une blague.
12: Une place?
11: Non, une blague.
12: Mais j'ai pas de place, moi.
11: Non, une blague.
12: Écoutez, je comprends rien.
11: Non, c'est
12: téléphonez au gardien, vous verrez.
11: Non, non, c'était une blague, une histoire drôle.
12: Je commence à croire que c'est une farce.
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13: Allô?
1: Oui, bonjour monsieur, c'est bien la SPA?
13: Oui.
1: Je vous appelle rapport à la publicité mensongère que vous avez faite.
13: Quelle publicité mensongère?
1: Comme quoi il y avait journée porte ouverte la semaine dernière.
13: Le week-end dernier, oui, le 23 et 24 mai.
1: Ce qui donc est faux.
13: Pourquoi?
1: Bah parce que moi je suis venu.
13: Oui.
1: Bon certes, j'étais en train de regarder mon téléphone, j'ai regardé un truc sur mon portatif. Et je pensais que la porte était ouverte et je l'ai prise dans la figure.
13: Forcément, on est un refuge, donc on est obligé de fermer le portail pour pas que les animaux s'échappent. Vous aviez juste à ouvrir le portail.
1: Donc il y avait publicité mensongère, on est d'accord?
13: Ah bah quand vous allez à la poste et que la porte est fermée et que vous vous cognez dedans, vous portez plainte contre la poste, soyons sérieux.
1: C'est quand même la coupure de presse où il y a écrit porte ouverte. Hein.
13: Porte ouverte, c'est une expression, ça veut dire qu'on est ouvert, ça veut pas dire que la porte est ouverte.
1: Moi, je suis allé chez le docteur, donc ça a entraîné une tarification.
13: Mais on ne vous fera rien du tout, on ne nous remboursera rien, c'est bon.
1: Non mais excusez-moi, mais dans le sens où vous êtes fautif.
13: Bon.
1: Excusez-moi, est-ce que je pourrais dans ce cas avoir peut-être un responsable?
13: C'est moi le responsable.
1: Ah ben un autre responsable?
13: Ah ben oui, si vous voulez.
1: Ah ben oui, s'il vous plaît, monsieur.
13: Non mais, bon, allez.
12: Vous êtes bien au refuge Fourrière SP.
13: Allô?
1: Oui, bonjour monsieur.
13: Oui, c'est bonjour madame, mais c'est pas grave.
1: Vous avez un chat dans la gorge?
13: Pardon?
1: Excusez-moi, je vous entendais tousser, je m'inquiétais.
13: C'est un chien qui aboie.
1: Ah, excusez-moi. Je vous appelle au sujet de la publicité mensongère qui a été faite.
13: Bah, comptez bien sur moi, parce que ça, c'est bien un problème qu'on va bien vite élucider, je vous raconte, c'est sûr et certain.
1: Ah bah ça, il y a intérêt, oui.
13: Bah oui, il y a intérêt.
1: Ah bah tiens.
13: Là, c'est l'hôpital qui se fout de la charité, mais bon, c'est pas grave.
1: Et en parlant d'hôpital, justement, moi, j'ai ma facture.
13: Mais attendez, c'est de notre faute, ça, peut-être?
1: Ah bah oui.
13: Ah bon?
1: Ah bah oui.
13: C'est quoi cette histoire-là? Je vais prendre vos coordonnées.
1: Vous pouvez faire les virements carte bleue ou pas? Parce que dans ce cas,
13: non, mais il n'y a pas de virement. Je veux votre numéro de téléphone, monsieur.
1: Non, mais parce que dans ce cas, je vous donne mon numéro de carte. Vous pouvez directement...
13: Non. Donnez-moi votre numéro de téléphone.
1: Ah bah donnez-moi vous votre numéro de téléphone.
13: Mais vous l'avez, vous venez de m'appeler.
1: Ah oui, c'est vrai. Bon, du
13: vous
1: coup...
13: Vous m'appelez pour me dire que je me suis pris une porte dans le nez parce que la porte n'était pas ouverte. Non mais,
1: Alors voilà, j'ai pris une photo de la porte.
13: Mais c'est bien, c'est bien.
1: Du coup, on voit vraiment que vous avez une porte, ça prouve.
13: Ben comme par hasard.
1: À la limite, on peut peut-être faire un échange. J'oublie cette histoire de porte ouverte.
13: Non, donnez-moi votre numéro de téléphone.
1: Et à la place, vous prenez mon beau-frère.
13: Votre beau-frère de quoi, là?
1: Bah mon beau-frère, en fait, j'aimerais bien m'en débarrasser. Le truc, c'est que je peux pas l'abandonner sur une aire d'autoroute parce qu'il paraît que c'est mal vu.
13: Mais bien sûr.
1: Voilà.
13: On appellera la fourrière.
1: Comme il mange comme un porc, je me suis dit, porc, cochon, animal, SPA, il y a peut-être un truc à jouer.
13: Super, c'est la radio?
1: Oui, ah bah oui, c'est la radio.
13: C'est la radio?
1: Alors, c'est quelle radio?
13: Je sais pas du tout. Littoral.
1: Non, c'est pas Littoral.
13: Oh, bah alors, aidez-moi.
1: Alors, une radio avec beaucoup d'humour.
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13: Oh, Rire et Chanson.
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14: Accueil service funéraire, bonjour.
15: Bonjour, monsieur.
14: Bonjour.
15: Je suis bien aux pompes funèbres.
14: Oui, tout à fait, monsieur.
15: Oh, bah dis-moi, il y a du bruit chez vous. Hein.
14: Oui, effectivement, c'est l'heure du repas.
15: Ah, ouais, oui.
14: C'est pour ça.
15: Ah oui, j'entends ça. Bah dites-moi, c'est la bonne ambiance, hein.
14: Voilà, allez-y. Oui.
15: Ça fait du bien, hein.
14: Oui, de souffler un petit peu de temps en temps.
15: Ah, bah oui, vous êtes à table, là, on boit un petit verre pour se détendre, hein.
14: Tout à fait, oui.
15: Ouais. Bon, écoutez, ma femme vient de mourir.
14: Comment?
15: Ma femme vient de mourir, il y a une heure, là.
14: Alors, ah, d'accord.
15: Mais bon, vous êtes... Oh là, dis-moi, ça, c'est une mobylette, ça?
14: Je vais prendre... Ah, attendez, je vais aller chercher mon papier, je vais me mettre de l'autre côté.
15: Oui, pas de problème, vous inquiétez pas, voilà. C'est la fête!
14: Vous êtes à quel endroit, monsieur?
15: Alors, moi, je suis au 2 avenue Maréchal Leclerc, mais enfin, là, je vais boire un petit verre quand même, parce que... Quelle heure est-il, là?
14: Il est midi 20.
15: Oh, bah, dites-moi, c'est l'heure de manger, de casser la croûte, quand même.
14: Vous êtes monsieur?
15: Alors, le tour.
14: D'accord, et votre épouse est décédée à quel endroit?
15: Oh, bah, elle est décédée dans la chambre, hein.
14: À votre domicile?
15: Sur son lit, oui, pas de problème, on est en rez-de-chaussée. Pour vous, c'est tranquille, je crois.
14: Alors, vous êtes à quel endroit?
15: Alors, nous sommes au 2 avenue Maréchal Leclerc.
14: D'accord.
15: Je vous embête, vous êtes en train de casser la croûte, vous avez autre chose à faire, là, quand même.
14: Non, mais je suis permanent, vous inquiétez pas.
15: Oui, bon, enfin, bon, vous étiez en train de manger, là.
14: Donc, c'est Madame Letour, comment?
15: Je suis désolé. Marie-Josée.
14: Marie-Josée, d'accord.
15: Comme la chanson, vous connaissez, non?
14: Non.
15: Marie-Josée est mal chaussée.
14: Et quand
15: elle enlèvera ses chaussons, on verra bien toussez, Morpion. Et hop, Marie, vous connaissez pas ça.
14: J'aimerais mieux vous occuper de votre épouse, si vous voulez.
15: Ah bah oui.
14: Vous allez rester à votre domicile, là, ou vous allez peut-être partir
15: Je sais pas, parce que il y a quand même une odeur qui me dérange. Hein. Est-ce qu'il faut que j'ouvre la fenêtre, d'abord?
14: Non, justement, faut éviter.
15: Ah bon, pourquoi?
14: Bah, pour éviter, justement, de favoriser la décomposition.
15: Ah bah attendez. Oh bah mince, alors. Elle s'est levée, dites-moi. Elle était pas morte.
16: Non, je me reposais.
14: Oh, oui, mais bon, c'est bizarre.
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17: Bonjour.
1: Oui, bonjour monsieur. C'est bien la brasserie ?
17: Oui.
1: Je viens d'apprendre que les pourboires n'étaient pas obligatoires dans les restaurants, dans les bars.
17: Ah non, c'est pas obligatoire, monsieur.
1: Ah bah oui, mais alors ça, on me l'a pas dit quand j'en ai laissé.
17: On vous a pas forcé à laisser un pourboire, monsieur. C'est encore mieux, monsieur, qu'on devrait vous dire que c'est pas obligatoire, c'est au bon vouloir de la personne.
1: Ah bah ça, vous me l'avez pas dit, justement. Donc, il faudrait que je les récupère.
17: Première nouvelle, jamais vu ça. Attendez, je vous passe le patron, quittez pas.
1: Bah oui, non, mais vous voyez, ça me semble normal.
17: Ouais, non, mais je vous passe quelqu'un, vous. Monsieur est râle parce que.
18: Allô.
1: Oui, allô.
18: Bonjour, monsieur.
1: Oui, bonjour, madame. Voilà, comme j'expliquais à votre subalterne, j'ai laissé des pourboires plusieurs fois quand je suis venu cet été.
18: Oui.
1: Et alors, personne m'a dit que les pourboires, c'était pas obligatoire. Mais du coup, je vous ai laissé de l'argent illégalement, que je voudrais récupérer.
18: Mais monsieur, non, mais où est-ce que vous avez vu que les pourboires sont obligatoires, monsieur?
1: Ah bah non, n'essayez pas de me flutifier. Justement, ils ne sont pas obligatoires.
18: Bah justement, si vous l'avez donné, monsieur, vous l'avez donné. Et déjà, quelle preuve que j'ai que vous avez... Mais écoutez, ça fait 25 ans que je suis dans le commerce, j'ai jamais entendu un truc pareil, monsieur.
1: Non, mais je comprends. C'est-à-dire que vous avez récupéré cet argent. Vous
18: ah bah dites... attendez monsieur, c'est quoi votre truc, monsieur, votre message là? Vous avez voulu mettre de l'argent, on vous l'a pas mis sous la force, monsieur, on vous a pas menacé pour mettre de l'argent dans le tronc. Alors si un jour il y a quelqu'un qui donne un pourboire et que le serveur dit non, je veux pas de pourboire, vous me l'appelez, monsieur, celui. Hein.
1: Ah bah je vous appelle, oui, c'est pour ça que je vous appelle.
18: Ah non, mais vous m'appelez celui qui refuse un pourboire.
1: Ah non, mais je vous appelle, oui, je suis en train de vous appeler là.
18: Vous êtes qui, monsieur, déjà en fait? Vous, déjà vous appelez en cachet, donc. Vous
1: monsieur
18: êtes...
1: Martin, ah bah je suis au travail, c'est pour ça que je suis revenu.
18: Ah d'accord. Vous êtes au travail, donc vous téléphonez sur le compte de la société en plus, monsieur.
1: Ah bah oui, parce que déjà que j'ai perdu l'argent.
18: Ah bah tant qu'à faire. On vous a forcé à mettre des pourboires dans.
1: Ah ah, vous reconnaissez.
18: J'en sais rien, monsieur, moi.
1: Bah vous dites, on vous a forcé.
18: Bah allez.
1: Bon, alors passez-moi le responsable, s'il vous plaît.
18: Non, c'est lui-même le responsable, monsieur. Et après, si vous voulez venir me voir, vous venez sur place.
1: Je vais passer pour récupérer mon argent.
18: Mais monsieur, mais passez quand vous voulez. Appelez la gendarme, la gendarmerie, venez avec, ils vont rigoler, je pense, hein. Appelez les gendarmes en même temps, hein, pour venir, monsieur.
1: Vous voulez que je les appelle en même temps?
18: Ah bah oui, après, faites venir les gendarmes. Et puis vous dites que vous voulez récupérer vos les pourboires que vous avez mis. Pourquoi que vous avez mis des pourboires et que vous voulez les récupérer?
1: Alors attendez, alors ne quittez pas, je les prends sur la deuxième ligne.
18: Ah, bah, sinon vous êtes équipé pour appeler les gendarmes et me les passer en plus.
1: Ah bah oui, ça je suis au travail, c'est ce que je vous dis. On a
18: ah
1: double...
18: oui, vous êtes au travail, vous avez bien raison.
1: Quittez pas, j'active le transfert.
18: Non mais monsieur.
1: Allô.
18: Allô.
1: Oui, gendarmerie.
18: Gendarmerie de où, monsieur?
1: De à côté.
18: D'à côté, ah. C'est nouveau, c'est le gendarmerie d'à côté.
1: Ah bon, on est juste derrière, oui.
18: Ah, j'ai pas de gendarmerie derrière chez moi, monsieur.
1: Ah bah, donc on est devant.
18: Ah, vous êtes devant. Bon, écoutez, monsieur, j'ai fini de jouer avec ça. Passez pas, ça va mal terminer. Sauf que là, moi, je vais appeler les gendarmes. Vous aurez les vrais gendarmes devant vous, monsieur.
1: Ah bah, hein? Je vous les repasse, écoutez, alors, je vous les repasse.
18: Ah ouais, les gendarmes d'à côté, les gendarmes d'être devant, c'est ça, ouais. Non, mais il est fou, ce mec.
1: Allô?
18: Oui.
1: Alors c'est la gendarmerie au fond à gauche.
18: Au fond à gauche.
1: Oui, vous voulez que je vous passe les collègues de la gendarmerie au fond à droite?
18: Bonne journée, au revoir.
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14: Allô?
19: Monsieur.
14: Oui, monsieur.
19: Oui, bonjour monsieur, excusez-moi de vous déranger, c'est votre voisin à l'appareil.
14: Bonjour monsieur.
19: Bonjour, vous allez bien?
14: Mon voisin?
19: Oui, j'habite en face de chez vous. Mais pas dans le même immeuble, hein, de l'autre côté.
14: Ah, au premier?
19: Voilà. Dites-moi, je vous appelle parce que j'ai un petit problème. Enfin bon, ça peut s'arranger. Je suis turfiste. Un après-midi, je vais jouer aux courses.
14: Oui.
19: Donc, je suis équipé de jumelles, évidemment. Bon.
14: Oui.
19: Le soir, voilà, je vous précise que j'ai une vue sur votre fenêtre.
14: Ah.
19: Voilà.
14: Oui.
19: Et donc, bon, je voudrais vous savoir. Enfin, bon, ça peut-être vous arranger. J'aime bien regarder ce qui se passe par ma fenêtre avec mes jumelles. Et en particulier, j'aime bien voir les gens un peu déshabillés, quoi. Hein.
14: Ouais.
19: Bon, je suis un peu de tempérament voyeur. Bon, est-ce que vous accepteriez entre 22h et 22h15 de vous exhiber pour moi?
14: Non, mais vous n'êtes pas bien, non?
19: Non, attendez, je suis prêt à vous dédommager, 200
14: non,
19: francs.
14: Non, mais ça va pas, vous êtes un vicieux.
19: Non, pas du tout.
14: Je trouve... Bon, bah ça va comme ça. Non, hein.
19: Attendez, monsieur, je suis prêt à vous dédommager.
14: Mais il n'y a pas de dédommagement, vous nous foutez la paix et puis c'est tout.
19: Non, mais vous-même, hein, pas vous seul.
14: Oui.
19: Oui, monsieur, excusez-moi, c'est mal entendu, ça a été coupé.
14: Oui.
19: Bon, est-ce que vous accepterez pour 200 francs quand même de...
14: Non, écoutez, vous êtes l'ancien prothèse, là?
19: Oui.
14: L'ancien ou un qui vient comme ça de temps en temps?
19: C'est moi qui viens de temps en temps.
14: Ah, vous venez de temps en temps. Bah, c'est vous qui pissiez à la fenêtre, là, au lavabo, hier.
19: Oui, c'est vrai.
14: Ouais, bah, vous êtes un beau salaud.
20: Alors comptez pas sur nous, hein.
19: Non mais attendez, salut. Attendez, je nettoie.
20: Allô?
19: Oui, bonjour, monsieur l'inspecteur Ledoux, commissaire central du 17e arrondissement.
20: Pardon?
19: Nous sommes les centrales écoute téléphonique. Dites-moi, monsieur, vous venez de recevoir plusieurs appels que nous avons mis sur table d'écoute d'un individu qui vous demandait de vous exhiber.
20: Oui.
19: C'est celui qui, je crois, il a uriné l'autre jour, il paraît dans l'immeuble.
20: C'est ça, oui.
19: Bon, vous l'avez
20: dit. C'est au premier, sur le bâtiment du devant.
19: Voilà, c'est lui-même.
20: Oui.
19: Donc, alors, vous l'avez déjà vu?
20: Bah, j'ai vu par inadvertance hier.
19: Bah, nous voudrions le coincer, figurez-vous.
20: Oui.
19: Bon, alors, ce soir, nous allons donc venir et mettre en place tout ce que nous, pour le confondre, donc des appareils de prise de vue, hein, à visée infrarouge.
20: Oui, mais vous les mettez où?
19: Eh bien justement, on va les mettre à un endroit où on peut le voir avec ses jumelles.
20: Oui.
19: Ce qu'il faudrait.
20: Oui.
19: C'est que vous vous mettiez à votre fenêtre ce soir.
20: Oui.
19: Et pour qu'on puisse le coincer.
20: Oui.
19: Vers 22h.
20: Oui, mais pas à poil quand même.
19: Mais si, monsieur.
20: Ah non, non, non.
19: Ah oui, mais il faut qu'on le coince.
20: Oui, d'accord.
19: Voilà, il faut que vous ayez l'air d'être à poil, quoi.
20: Ah, oui.
19: Comment on peut faire ça?
20: Bah, je peux me mettre en pyjama ou en slip au besoin.
19: Voilà.
20: Hein?
19: Mettez-vous en slip à partir de 22h.
20: Oui.
19: Et il faudrait qu'ils puissent croire que vous êtes nu.
20: Oh, bah alors là, vous savez, on peut mettre un slip blanc, c'est tout.
19: Bon, mettez un slip comme ça, ça se verra pas la nuit, avec quelque chose qui dépasserait, quoi. Qu'est-ce qu'on pourrait mettre?
20: Là, vous allez un peu fort.
19: Ben oui, mais il faut qu'on le coince, il faut qu'on ait les preuves. Hein.
20: Oui, oui.
19: Il faut qu'il puisse être réellement en train de vous photographier avec ses jumelles.
20: Oui, oui, d'accord.
19: Alors, qu'est-ce que vous pourriez avoir qui dépasserait un...
20: Ben, je sais pas, moi.
19: Un bout de bois?
20: Oh, si vous voulez.
19: Qu'est-ce que vous pourriez avoir?
20: Ben, je sais pas, moi. Attendez, ben... On a une banane, là.
19: Bon, ben, écoutez...
20: Un fruit.
19: Oui, un banane. Une banane.
20: Oui.
19: Bon.
20: Dans le slip.
19: Ah, évidemment, monsieur. Alors, à 22h précise.
20: À 22h, d'accord.
19: Avec la banane.
20: Oui.
19: Dans le slip.
20: D'accord.
19: Merci de votre collaboration.
20: Mais je vous en prie.
19: Au revoir, monsieur.
20: Au revoir, monsieur.
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21: Oui, bonjour.
1: Bonjour monsieur, c'est bien le garage?
21: Oui.
1: Je me suis permis de vous déclarer donationneur officiel de l'Élysée pour qu'ils puissent augmenter leur budget.
21: Ah bon? Et vous connaissez notre patron?
1: Ah, absolument pas.
21: Eh ben, et pourquoi vous pensez que notre patron sera d'accord?
1: Ah bah c'est super. Donc ok, non, donc
21: non,
1: je
21: non,
1: valide.
21: Je vous pose la question.
1: Tu peux valider là?
21: Non, non.
1: Je me suis dit que c'est d'accord.
21: Non, non, on n'est pas... Attendez, c'est une donation, la société serait d'accord? Non, non, on n'est pas du tout d'accord.
22: Allô?
1: Bonjour madame.
22: On devrait cotiser.
1: Pour aider l'Élysée à se racheter des nouvelles voitures.
22: Non, il n'y aura aucun prélèvement.
1: Ah bah si, moi j'ai votre collègue qui vient de me dire que c'était bon.
22: Non, c'est pas bon. Arrêtez de nous prendre pour des cons.
1: Non mais après, c'est 100 balles par mois, c'est pas non
22: plus. Arrêtez de nous prendre pour des vaches à lait. Il est hors de question que ce soit 100 euros par mois ou que je paye quoi que ce soit à l'Élysée.
1: Non mais 100 euros, franchement.
22: Non, il est hors de question, monsieur. Arrêtez.
1: Bon.
22: Arrêtez.
23: Non mais c'est quoi ces conneries là?
1: Ah, c'est la patronne que j'entends?
23: Non mais c'est quoi cette histoire? Faut pas faire n'importe quoi et valider des choses quand on pose pour les questions aux gens.
1: Non mais ça c'est fait, vous inquiétez pas, ce sera prélevé.
23: Ah non, non, non, non, non, non, je m'en fous. Non. Hors de question qu'on cherche à me prélever quoi que ce soit.
1: Si vous êtes donationneur officiel pour l'Élysée.
23: Mais quoi, donationneur officiel? Moi, j'ai rien demandé, moi.
1: Peu importe, l'important, c'est de donner.
23: Mais j'en ai rien à faire, moi. Il y a hors de question que je donne quoi que ce soit. C'est quoi cette arnaque encore, là? Attendez, ça va, ouais, on me demande même pas mon avis.
1: Dans ce cas, fallait pas valider, hein.
23: J'ai pas validé, mais vous rigolez ou quoi? C'est quoi cette vente forcée, là?
1: Non, mais pas de panique. Je vous ai mis en prélevage automatique.
23: Mais encore moins. Vous allez pas prendre sur mon compte comme ça. Non, mais c'est quoi cette histoire?
1: Ah, bah si, c'est ça.
23: Mais il y a hors de question. Non, mais vous avez qu'à les donner, vous, les 100 euros.
1: Excusez-moi, mais 100 euros pour moi, c'est quand même pas rien.
23: Bah alors, bah, pour moi, vous croyez que c'est quoi?
1: Pour vous, c'est rien, ça, je suis d'accord.
23: Ah, mais qu'est-ce que vous en savez? C'est pas votre problème. Non, mais n'importe qui va pêcher les gens en disant voilà, vous mettez ça, puis c'est vous. Comment vous pouvez faire ça? C'est n'importe quoi.
1: Ah non, moi j'ai mon beau-frère qui est garageur comme vous, il trouve que c'est une super idée.
23: Bah alors appelez votre beau-frère et dites-lui qu'il donne 100 euros à l'État comme ça pour rien.
1: Ah bah non, parce que justement c'est mon beau-frère qui m'a dit de mettre ça sur votre compte.
23: Ah bah oui, tu vois, non, mais c'est tout à fait n'importe quoi.
24: Comment?
1: Allô?
24: Oui, je t'écoute.
1: Ah, ça sent le Big Boss?
24: Ah non, mais vous croyez pas que je vais faire un don à l'Élysée, non?
1: Ah bah je crois que si.
24: Non, monsieur, laissez-moi tranquille parce que là je vais me fâcher.
1: Et comment ils vont faire à l'Élysée pour racheter leur nouvelle voiture?
24: Bah j'en ai rien à foutre, moi, des voitures de l'Élysée.
1: Vous savez combien ça coûte une bagnole neuve?
24: Moi, je m'en fous, moi, hein. Vous n'allez pas m'inscrire sans mon autorisation, hein. C'est pas comme ça que ça va se passer, hein, monsieur, hein.
1: Non, mais l'autorisation, c'est bon, c'est géré.
24: Attendez, je vais...
1: Eh ben, allez, bah, suivant. Oui.
0: Moi, on m'appelle pour me dire que je vais donner 100 euros pour l'Elysée. Non, mais vous avez vu ça où? Pourquoi vous avez pas mis 200? Vous voulez que je vous donne 1000 euros, sinon?
1: Ouh là là, 200 000 euros, vous me dites?
0: Non, mais...
1: Ah, écoutez, là, c'est fantastique.
0: Non, mais vous êtes d'aplomb, là, ou...
1: Ah non, mais vraiment, merci. Non,
0: mais tu dois pas être normal, je crois.
1: 200 000 balles, oh là là.
0: Là, tu dois pas être normal, je crois. Tu dois avoir une petite plume, je crois.
1: Écoutez, à ce prix-là, pas de soucis, j'ai toutes les plumes que vous voulez.
0: Ouais, hein. Si tu veux régler ça, passe au garage, on va régler vite fait.
1: Pas la peine, j'ai déjà transmis la demande.
0: Ah, transmis du tout, vous tire foutre.
1: Pardon? Ah bah, elle est gonflée.
0: Quoi, je suis gonflé, mais si vous êtes gonflé, je dis, vous êtes pas normal, vous devez avoir une touquette, là, c'est pas possible.
1: Alors, je me demande qui a une touquette dans l'histoire, parce que vous validez les 200 000.
0: Je ne validerai du tout, je ne serai validé du tout.
1: Ah si, j'ai mon beau-frère qui peut témoigner, je témoigne.
0: C'est mon con de l'Elysée.
1: Et c'est reparti, festival. Non, allez.
0: De l'Elysée, moi. Vous, vous allez me raqueter pour l'Elysée.
1: Excusez-moi, vous êtes combien dans le garage?
0: Parce que là. Un peu vos conneries, vous me dites qui vous êtes.
1: Alors, monsieur Martin.
0: Ah ouais, bah c'est bon, monsieur Martin, je sais qui c'est, j'ai entendu plein de fois la radio.
1: Mais pas du tout.
0: Bah ouais, c'est ça, ouais. De temps en temps, quand je monte dans la voiture des clients, c'est rire et chanson, du coup.
1: Ah, bah, on pourrait peut-être récupérer les voitures de vos clients pour les filer à l'Elysée.
0: Bah, j'ai des épaves, je peux donner une épave pour l'Elysée, pas de soucis.
1: C'est sympa, merci.
0: Merci, madame, alors.
1: Ah, mais de rien, mademoiselle.
2: Allô?
4: Allô?
2: Oui?
4: Bonjour madame.
2: Bonjour monsieur.
4: Comité d'entreprise des PTT à l'appareil.
2: Oui?
4: Nous faisons un petit pot aujourd'hui pour la mise à la retraite d'un ami qui travaille au PTT.
2: Oui?
4: Alors le problème c'est qu'on avait invité un dresseur d'animaux, monsieur Robert Ledoux, qui est venu dresser, faire un numéro de dressage de rats. Et le problème, c'est que la bête est partie dans le standard téléphonique et qu'apparemment, d'après nos recherches, elle serait dans votre coin.
2: Ah bon?
4: Oui. Est-ce que vous voyez le câble de votre téléphone, là?
2: Oui.
4: Il n'y a aucun endroit où il serait plus gros.
2: Bah non, je ne remarque rien qui est anormal, en tout cas.
4: Monsieur Ledoux, vous permettez, je vais vous passer le dresseur. Hein.
2: Oui.
5: Très bien, je vous remercie. Allô?
2: Allô, monsieur?
5: Bonjour, madame.
2: Bonjour, monsieur.
5: Monsieur Robert Ledoux à l'appareil, dresseur pour rats pour le comité d'entreprise du PTT. Oui, alors, est-ce que vous avez entendu un petit bruit très, très aigu?
2: Bah, non, je ne remarque rien. Qu'est-ce que j'ai déjà dit au monsieur? Je ne remarque rien d'anormal. Ah, il y a un petit sifflement, là.
5: Ah.
2: Oui, il y a un sifflement, oui.
5: Oui, oui, bah, c'est lui, hein. C'est
2: deux fois, ça. La première fois très fort, la deuxième fois, voyez. Oh, oui, là, c'est beaucoup, hein. Voilà, ouais. Oui, oui.
5: Bon, alors attendez. Donc ça veut dire qu'il est dans votre combiné téléphonique. Essayez de regarder dans les petits trous de, normalement liés dans votre combiné. Vous avez des petits trous, là?
2: Oui, oui, il y a des petits... Oui, vous savez que je parle, il y a des petits trous.
5: Voilà.
2: Mais je vois pas grand-chose, hein.
5: C'est un rat tout gris, hein, avec des tout petits yeux rouges. S'il a les yeux rouges...
2: Ah, c'est... ouais, ben, je vois deux petits points rouges à travers mon truc, là.
5: Attendez, vous le voyez, là?
2: Mais je sais pas, je vois deux petits points très brillants.
5: Oui, ben, c'est ses yeux.
2: Très brillant.
5: Eh ben, il est dans votre téléphone. Il doit être mort de peur, hein.
2: Ben oui, c'est ce que je compte aussi, parce que...
5: Essayez de le rassurer.
2: Oui, n'aie pas peur, n'aie pas peur, on va venir te chercher.
5: Il s'appelle Amadou.
2: N'aie pas peur, Amadou, n'aie pas peur, hein.
5: Est-ce que vous avez un petit bout de fromage, peut-être, pour lui?
2: Oui, mais ça pourra passer à travers votre...
5: Ah oui, ça va passer.
2: Ces petits trous, là, minus.
5: Oui.
2: Ben, je lui mets peut-être un peu de râpé, c'est ce qui est peut-être plus facile.
5: Voilà.
2: Ouais.
5: Eh, chers auditeurs, nous sommes donc avec une dentiste de Belfort qui va nourrir mon rat avec donc du fromage râpé et elle va le mettre dans les petits trous du téléphone. Allô?
2: Oui, allô, je suis en train d'essayer d'y mettre des petits bouts de fromage.
5: Oui, on entend ça.
2: Ça va à travers d'un combiné, c'est pas facile à donner quelque chose.
5: Oui. Vas-y, Amadou, tu peux le manger. Vas-y, mon petit.
2: Allez, mange. Sois rassurée, je suis en train de te donner à manger. Hein, tu es gentil, hein? Oui, tu es rassurée, ça va? Ça va? Oui. Oh, il me parle, là.
5: Il a l'air content ou pas?
2: Oh, bah, je sais pas, monsieur. Il fait des petits sifflements aigus. Hein, je connais pas le langage. Hein. Oh, mais oui. Tu en veux encore? Tu en veux encore? Oui? Eh ben, je t'en donne. Eh ben, prends. Oui, t'as l'air bien malheureux, hein.
5: Allez, maintenant, viens, reviens au standard du téléphone.
2: Va faire ton maître au standard, allez, va vite. Ben, bien sûr, il t'attend. Allez, ben, va.
5: Ah, ça y est.
2: Il est revenu.
5: T'as bien mangé? Qu'est-ce que tu as mangé?
2: Il a mangé que du râpé. Il est content, alors.
6: Il est content, oui.
2: Ah, ben, c'est bien.
6: Je vais vous le passer, il va vous remercier.
2: Ah, ben, de rien.
6: Viens là, mon petit, viens. Dis merci à la dame.
2: Ben, je suis bien contente, je suis très touchée. Ben, merci. Oh, ben, t'as une bonne bête. Oui, t'es très gentil et très poli.
6: À qui vous dites ça?
2: Ben, au revoir.
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7: Allô.
1: Bonjour madame, c'est bien le garage?
7: Oui, bonjour.
1: Monsieur Martin à l'appareil, société Martin Villoise de préventionnisme.
7: Oui.
1: Je vais venir vous installer les dispositifs anti-flambage pour les factures.
7: Anti-flambage? Attendez, vous parlez de quoi là?
1: C'est ça, comme vous dites, les dispositifs anti-flambage de factures.
7: Mais moi, j'ai pas commandé de dispositifs anti-flambage, monsieur.
1: Alors oui, mais vu que les factures ont particulièrement tendance à flamber en ce moment, je vous le recommande.
7: Alors non, mais moi, ça m'intéresse pas, monsieur. J'ai aucun besoin d'anti-flambage. J'ai ce qu'il faut. J'ai des extincteurs.
1: Alors, des extincteurs, c'est bien, mais vous avez quoi pour vos factures? Bah pour vos factures qui flambent, c'est marqué dans le journal.
7: Bah les journaux, moi que j'en ai à foutre du journal, moi je lis pas le journal.
1: Ah bah attendez, je l'ai là.
7: Non mais je m'en fous pas du journal moi.
1: C'est écrit, attention, les factures flambent dans les garages.
7: Mais non, j'ai pas de factures qui flambent.
1: Bah si, apparemment il y a quand même la moitié de vos factures qui partent en fumée.
7: Comment ça, j'ai la moitié de mes factures qui partent en fumée? Pourquoi j'ai la moitié de mes factures qui partent en fumée?
1: Attendez, ils précisent pas, ils disent les factures d'entretien flambent de 20 à 50% dans les garages.
7: Non mais monsieur, vous foutez de ma gueule ou quoi?
1: Oui, mais enfin c'est écrit quand même.
7: Non mais vous parlez de flamber quoi? Les prix?
1: Non, je pense qu'ils parlent de l'autocombustion des facture papier.
7: Mais non.
1: Bah si, flamber, c'est une forme de combustionnisme, donc il faut prendre des mesures protectives.
7: Je n'ai besoin de rien.
1: Par exemple, est-ce que vous utilisez du matériel de protection pour manipuler les factures?
7: Mais ça vous regarde pas.
1: Parce que moi, je vous ai mis des pinces télescopiques.
7: Mais non.
1: Mais si. Mais comme ça, si votre facture se met à flamber, vous pouvez l'attraper avec la pince.
7: Mais je. Eh, faites quoi là? Une émission de radio ou quoi?
1: Oh bah tiens, il manquerait plus que ça, ouais.
7: Voilà. Bon, alors maintenant, vous allez me foutre la paix. Hein,
1: ok, donc on dit que c'est bon pour les pinces télescopiques.
7: Non, rien du tout.
1: J'aurais mal compris.
7: Ah non, mais attendez.
1: Bon, vous m'avez dit oui, là, non?
7: Non, mais... Oh,
1: ben... Moi, il me semble. Hein.
7: Non, mais j'ai déjà vu des connards, hein.
1: Ah, bah moi aussi, ça, je peux vous dire.
7: Ah oui?
1: Ah oui.
7: Là, j'en connais, hein.
1: Oh, bah on en connaît tous.
7: Là, j'ai déjà vu des connards, des appels intempestifs, hein. Ah, tout va?
1: Ah, bah, en veux-tu, en voilà, oui.
7: Mais alors, des comme vous, monsieur.
1: Ah, bah merci, et on me le dit souvent, d'ailleurs.
7: Oui, bah, essayez voir de venir, vous allez en prendre plein la gueule, vous allez même pas vous en rendre compte. Hein?
1: Bah, si je viens, je vais m'en rendre compte, forcément.
7: Bah non. Alors, attends, qu'on soit bien d'accord. Déjà, tu te présentes, t'es qui? Parce que là, je suis le responsable.
1: Alors, enchanté, madame.
7: Alors, vas-y, des pinces de quoi tu veux me mettre, là?
1: C'est ce que j'expliquais, ce sont des pinces télescopiques qui vous permettent de manipuler vos factures, même quand elles sont en train de flamber.
7: Ouais, non, mais tu vas pas bien, toi, tu t'appelles pas Martin de Radio Rire et Chanson, les points, non?
1: Bah, bien sûr que c'est moi, ouais.
7: Ah ouais, bah, t'es un peu le même connard, quoi.
1: Non, mais je dis ça parce que c'est vraiment moi.
7: Bon, tes pinces anti-feu, tu te les mets où je pense?
1: Non, mais pardon, je disais, oui, c'est moi.
7: Hein? C'est toi qui?
1: Bah, c'est moi, Martin.
7: C'est pas vrai. Arrête tes conneries.
1: Ah, bah, je te jure.
7: Attends, parce qu'on écoute quand même Rire à Chanson à 80% du temps.
1: Ah, bah, encore mieux.
7: Mais je croyais pas que ça allait nous tomber sur la gueule quand même un jour, hein.
1: Ouais, bah, ça y est, c'est fait.
7: Oh, putain. Sur le coup, quand j'ai entendu mon frangin déclarer comme ça.
1: Ah oui, bah, merci au frangin, au passage.
7: Bon, on passera à la radio, non, quand même pas.
1: Oh, bah, je pense que vous êtes bien parti, quand même.
7: On est bien parti.
1: Ah oui, je vous confirme.
7: Non, mais j'adore écouter ça le matin. C'est vrai que c'est génial, mais on a des collègues qui sont quand même démarrés au quart de tour, hein.
1: Oui, alors que vous, pas du tout.
7: Ouais. Allez, bonne continuation.
1: Merci, au revoir mesdames.
7: Au revoir madame, oui. Au revoir madame. Allez, à plus.
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8: Conservation des cimetières, bonjour.
9: Oui, bonjour madame, c'est le cimetière là.
8: Oui.
9: Bonjour, dites-moi, je vous appelle parce que vous savez que la terre là du cimetière, là, elle est bonne. Vous êtes
8: oui.
9: au courant de ça.
8: Oui.
9: Donc moi j'ai planté des carottes. Et le problème, c'est que je constate que c'est pas bien arrosé, par contre, le cimetière. Est-ce que ça serait possible d'arroser un peu?
8: Vous avez planté des carottes?
9: Oui.
8: Dans le cimetière?
9: Comment?
8: Mais vous avez planté vos carottes où?
9: Eh ben, à côté des tombes, là où la terre a été fraîchement remuée, quoi. Sauf que là, je les vois pas sortir et je pense que c'est un problème d'eau.
8: Bah, c'est-à-dire qu'on n'est pas habilité à arroser les carottes du cimetière, quoi.
9: Ah.
8: Ben non.
9: Parce que la seule solution que j'ai, c'est donc d'installer un arrosage automatique.
8: Mais je ne pense pas que vous ayez la possibilité de faire ce genre de choses.
9: Ah si, j'ai les moyens.
8: Oui, non, mais parce que je veux dire, il vous faudrait une autorisation particulière. Enfin,
9: bah, je ne vais pas demander aux morts, madame, excusez-moi.
8: Non, monsieur, non, mais bien sûr. Mais enfin, je veux dire qu'au cimetière, on ne plante pas a priori de carottes dans un terrain qui a été remué, voilà.
9: Bah si, ça pousse très bien, justement.
8: Mais ça, je ne vous dis pas le contraire.
9: Et voyez-vous, l'année dernière, j'avais planté du radis. Je ne sais pas si vous avez remarqué, non?
8: Nous, on n'en a pas entendu parler.
9: Voilà, bah, l'année dernière, j'ai quand même fait 16 kilos de radis. Hein.
8: 16 kilos de radis ?
9: Bah oui, sur 41 tombes.
8: Oui, non, mais là, on ne peut pas faire n'importe quoi, monsieur, dans le cimetière, quoi.
9: Comment ça ?
8: Bah, je ne sais pas, moi. Est-ce qu'il me viendrait l'idée de me planter des carottes dans un cimetière ?
9: Non, mais voilà. Attendez.
8: Vous prenez un arroseur, bah, à la limite, vous plantez vos carottes, vous prenez le seau d'eau et puis vous arrosez, voilà.
9: Oui, mais bon, mon problème, c'est que maintenant, comme je suis en train d'investir, voyez-vous, sur les cimetières, parce que je me rends compte qu'en fait, je peux vraiment planter tout. Là, j'ai donc...
8: Je suis assez surprise quand même de la démarche.
9: Mais attendez, madame, il faut rentabiliser le cimetière. J'ai donc créé sur l'aile gauche, vous voyez l'aile gauche, non, de
8: cette... Est-ce que vous pouvez me donner le carré, enfin, où est-ce que vous avez...
9: Le premier à gauche, j'ai fait une bambouseraie. Donc les bambous vont sortir là bientôt. Donc ça, je vais les vendre en pot.
8: Moi, ça me paraît extraordinaire, votre démarche, quand même. Ça me paraît...
9: Par contre, je voulais vous demander si vous m'autorisiez à placer mes panneaux pour la vente
8: écoutez, monsieur,
9: sur la grille d'entrée.
8: Tout de suite. Vous savez quand même que vous êtes au cimetière et de planter des carottes ou des bambous dans un cimetière et de vouloir les revendre pour...
9: Écoutez, si vous voulez voir l'état, puisque tout va sortir samedi, je fais un vin d'honneur dans le cimetière pour faire goûter justement ces carottes et tout ce qu'on a récolté dans le cimetière. Est-ce que je peux vous envoyer un carton d'invitation ?
8: Oui, non, mais monsieur...
9: La petite bambou là.
8: Vous savez quand même que vous êtes au cimetière et qu'on va pas... Et ben, monsieur souhaiterait installer, demander au gardien qu'il rentre le carotte.
10: Allô? Oui, allô?
9: Oui.
10: Monsieur, bonjour.
9: Oui, bonjour. Vous avez mis au courant de la situation?
10: Oui, alors monsieur, je vous écoute, mais je ne comprends pas très bien votre propos. Vous plantez des choses dans le cimetière?
9: Ben oui, évidemment, oui.
10: Ah, parce que non, c'est pas évident pour moi qu'on plante des carottes dans le cimetière.
9: Ah.
10: On a des problèmes de lapins qui se reproduisent dans un cimetière. On a des pigeons qui salissent des sépultures. Et alors là, maintenant, un planteur de carottes, c'est le comble, quoi.
9: Oh, mais des poireaux, enfin, tout pousse très bien, la terre est riche.
10: Écoutez, monsieur, je vous invite à faire une demande. Par courrier, excusez-moi. C'est la première fois qu'on me demande ça.
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12: Bonjour, vous avez demandé l'hôtel de police.
13: Bonjour.
15: Bonjour monsieur, je suis bien au commissariat ?
13: Oui, tout à fait.
15: J'ai arrêté un suspect qui téléphonait en voiture. Je voulais savoir quand je pouvais vous le convoquer.
13: Mais vous n'êtes pas policier.
15: Ah non, pas du tout. Moi j'ai mon beau-frère qui est policier si vous voulez, donc c'est un petit peu pareil.
13: C'est n'importe quoi monsieur. Vous n'êtes pas policier, vous vous permettez d'arrêter quelqu'un ?
15: Bah oui, parce qu'il contrevenait à la loi.
13: Ah non, mais monsieur, si vous voulez vous transformer en policier, vous passez le concours. Hein.
15: Ah bah oui, parce que le gars, je lui ai pris son permis et tout, donc...
13: Non mais franchement, c'est aberrant tout ce que vous dites.
15: Non mais je vous demande rien. À la limite, c'est vrai que si vous y aviez une petite prime, un truc, je serais pas contre. Hein, mais...
13: Et en plus, vous demandez une prime pour ça ?
15: Pas grand chose, vous voyez, mais juste un truc symbolique.
13: Ah
15: voyez,
13: non, mais là, par contre, c'est vraiment n'importe quoi. Vous n'êtes pas policier, monsieur. Enfin, c'est pas à vous de faire ce genre de choses.
15: Bah, je vous dis, c'est un petit peu comme si, parce que dans le sens où moi, comme j'ai mon beau-frère.
13: Mais votre beau-frère, c'est pas vous, c'est même pas votre frère. Moi, mon frère et ma sœur, ils vont pas se faire passer pour des policiers sous prétexte que leur sœur, elle est policière. Vous n'êtes pas policier, vous n'avez pas l'uniforme, vous n'avez pas de carte.
15: Alors peut-être que vous pourriez me faire juste une carte temporaire, à la limite, pour.
13: Bah, n'importe quoi.
15: Non, mais juste une pour la journée, vous voyez.
13: Ah non, on ne vous fera pas de carte temporaire, non. Non, mais là, arrêtez, hein. Franchement, arrêtez. C'est n'importe quoi. Je vais vous passer mes chefs.
15: Ah, merci.
25: Allô ?
15: Oui, bonjour madame.
25: Non mais vous avez pas le droit de prendre les permis comme ça des gens, monsieur. Si moi je crois quelqu'un sur la route en train de téléphoner, je vais prendre le permis.
15: Oui, bah je comprends,
25: ah,
15: oui,
25: non,
15: c'est
25: mais
15: pour ça.
25: Ça fait peur. En plus vous dites vous avez dit au monsieur que vous étiez policier ?
15: Bah j'ai dit que j'étais un petit peu de la maison quoi, j'ai dit.
25: Oui, un petit peu de la maison, oui. Oui, bien sûr, oui. Non mais vous êtes pas de la maison.
15: Non mais j'ai pas précisé quelle maison, vous voyez, ça pouvait
25: oui,
15: être.
25: Mais oui, quelle maison, bien sûr, bien entendu. Non mais déjà vous lui rendez son permis déjà.
15: Ah oui, mais si je lui rends, il va pas vouloir venir.
25: Bah et alors ?
15: Bah alors comment on fait pour le PV ?
25: Alors comment on fait pour le PV ? Mais monsieur, mais vous me dites que vous avez arrêté quelqu'un sur la route ?
15: Oui, mais alors moi si vous voulez, moi je l'ai pris en photo. Donc du coup, vous avez la preuve.
25: Vous avez pas le droit de prendre en photo comme ça les gens dans la rue en plus.
15: Bah, c'est-à-dire que j'étais en voiture, vous voyez. Donc j'ai pris mon téléphone, hop, je l'ai doublé, hop, je l'ai pris en photo pendant que je le doublais.
25: Vous avez pris votre téléphone pour prendre en photo le monsieur. Donc vous étiez quand même au téléphone en train de doubler.
15: Oui, mais en mission.
25: Non, mais en mission, mais vous avez pas de mission.
15: Bah, dans le sens où je le faisais pour vous, vous voyez, je le faisais pour
25: bah
15: vous.
25: Bah non, mais dans ce cas, allez sur la route et faites la circulation aussi tant que vous y êtes.
15: Il me faudrait dans ce cas un modèle de PV, au moins que je lui mette l'amende.
25: Vous êtes monsieur ?
15: Monsieur Martin.
25: Martin, votre prénom ?
15: Martin.
25: Oui, votre nom de famille.
15: Martin.
25: Et votre prénom ?
15: Martin.
25: Vous êtes Martin.
15: Voilà.
25: Je vous mets en attente, monsieur.
15: Ah.
11: Oui, bonjour.
15: Oui, bonjour madame.
11: C'est vous que je voudrais convoquer au service, monsieur. Moi, je suis la partie adverse, je dépose plainte contre vous.
15: Ah, oh, bah tiens, c'est la meilleure, ça.
11: Ah oui, c'est la meilleure, monsieur, ouais. Je ne peux mettre un procès verbal dans tous les cas que pour une chose que j'ai constatée.
15: Ah, bah je vais vous montrer la photo.
11: Que j'ai constatée, monsieur. Pas une photo que vous avez prise en temps réel, monsieur.
15: Bah, vous pouvez constater la photo
11: non,
15: en temps.
11: Non, je ne peux pas constater une photo.
15: Ah, mais lui, il le sait pas, si vous voulez, à la limite.
11: Non, enfin, monsieur, c'est soit je vais vous convoquer, vous, pour vous rappeler vos règles, soit la conversation va s'arrêter là.
15: Ah, bah alors je vais réfléchir.
11: Voilà.
15: Le choix est pas facile.
14: Michel,
15: abruti,
14: ce mec.
15: Allô, allô.
14: Non, mais il est complètement con, ce mec. C'est un truc de fou.
15: Vous avez mal raccroché.
14: Il prend un téléphone au volant, du coup, j'ai...
15: Je vous entends, hein.
16: Allô.
17: Oui, bonjour, madame.
16: Bonjour, monsieur.
17: C'est la comptabilité perverse à l'appareil, hein.
16: Oui.
17: Pour l'URSSAF. Est-ce qu'on peut avoir la taille de vos seins, madame, s'il vous plaît?
16: La taille de mes seins?
17: Bah oui, madame.
16: Bah, que c'est que cette histoire?
17: Et c'est la comptabilité perverse, madame. Est-ce que vous voulez que je vous passe chef de service?
16: Écoutez, ça doit être du 85 ou 85, je crois.
17: 85, bonnet...
16: Petit.
17: Bonnet A.
16: Oui, sûrement.
17: D'accord. Je vous passe chef de service, madame.
16: Merci.
17: Merci. Allô?
16: Allô?
17: Oui, bonjour, madame.
16: Bonjour, monsieur.
17: Monsieur Robert Ledoux, chef du service de la comptabilité perverse. Donc, 85 bonnet A, c'est ça?
16: Oui.
17: D'accord. La forme, est-ce qu'ils sont en poire, en pomme?
16: Ah non, c'est armature même, parce que j'ai pas beaucoup de poitrine.
17: Bah, 85, ça se tient quand même, hein, on va
16: oui,
17: dire.
16: Enfin.
17: Est-ce qu'ils sont agréables à toucher ou est-ce qu'ils sont trop mous, pour vous, hein?
16: Oh, ben vous savez, des explications comme ça, moi j'abandonne, hein.
17: Mais madame, c'est la comptabilité perverse de la mairie. Alors, est-ce que vous diriez qu'ils sont plutôt mous ou durs?
16: Moyen.
17: Ni durs, ni mous?
16: Voilà.
17: D'accord. Alors, tour de hanche.
16: Tour de hanche, 95.
17: 95, d'accord. Vous mettez une gaine de maintien?
16: Oui.
17: Gaine de maintien. La couleur, couleur chair?
16: Oui.
17: Très bien. Je récapitule, madame. Hein. Vous avez donc une poitrine de 85 bonnet A.
16: Oui.
17: Armature.
16: Oui.
17: Les seins ni trop mous, ni trop durs.
16: Non.
17: Vous portez une gaine?
16: Oui.
17: De couleur chair?
16: Voilà.
17: D'accord. Bon. À la comptabilité perverse, nous faisons des échanges d'informations. C'est-à-dire qu'à chaque fois qu'un habitant nous donne des informations comme celles que vous nous avez données sur votre poitrine, nous donnons une information sur nous-mêmes.
16: Oui, oui.
17: Voilà. Alors, je vais vous donner, madame, la taille de ma bite. Vous avez de quoi noter?
16: La taille de?
17: La taille de ma bite.
16: Eh ben,
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25: Police.
15: Bonjour madame, c'est bien la police?
25: Oui.
15: Monsieur Martin à l'appareil, j'aurais besoin de passer pour un rectifiage.
25: Un rectifiage?
15: Absolument.
25: Pourquoi faire?
15: Bah pour rectifier.
25: Mais pourquoi monsieur? Pourquoi vous voulez venir?
15: Alors plus précisément, c'est pour un rectifiage de PV.
25: Un rectifiage de PV, c'est-à-dire?
15: Voilà, parce que j'ai été contrôlé soi-disant en excès de vitesse.
25: Oui.
15: Mais ça doit pas compter parce que je conduisais une voiture allemande.
25: Bah l'immatriculation, elle est allemande ou pas?
15: Ah non, elle est immatriculée en France, mais c'est une voiture de marque allemande.
25: Alors je comprends pas, parce que si vous avez été pris en excès de vitesse, même si la voiture est allemande, mais que l'immatriculation est française, vous êtes en infraction.
15: Bah non, parce qu'ils l'ont dit aux actualités, les voitures allemandes, elles ont le droit de rouler plus vite que les voitures françaises.
25: Ah non, pas du tout.
15: Ah si.
25: Ah bah non.
15: Ah bah si.
25: Ah non, non.
15: Si.
25: Bah monsieur, vous circulez sur une route française, le code de la route autorise à rouler que 210 km/h, mais c'est pas parce que vous roulez...
15: À 210 km/h?
25: Non mais...
15: Ah non mais moi, là où vous m'avez chopé, c'était limité à 110.
25: Mais non mais monsieur, sur le territoire français...
15: Ouais bah 210 km/h sur le territoire français, ça vous me l'apprenez.
25: Non mais, non, vous roulez en France, quelle que soit la marque de la voiture...
15: C'est limité à 210, ok.
25: Non, c'est pas ce que je vous ai dit. Écoutez-moi, monsieur, écoutez-moi.
15: Non, mais j'ai compris.
25: Bah non, sur le territoire français...
15: Si je suis à 200, ça va. Si je suis à 220, ça va.
25: Non, quelle que soit la marque du véhicule, si la vitesse est limitée à 110 km/h, la vitesse est 110 km/h.
15: Sauf?
25: Sauf rien du tout.
15: Bah si.
25: Non, y a pas de sauf.
15: Mais si, y a sauf. Sauf si c'est une voiture de marque germanifique.
25: Mais non, absolument pas, monsieur. C'est le conducteur qui en infraction, c'est pas la voiture.
15: Oh bah, de toute façon, j'étais en dessous de 210, déjà.
25: Non mais écoutez.
15: Oui?
18: C'est quoi ça?
15: Ah.
18: Alors là, monsieur, vous vous trompez.
15: Bonjour, madame.
18: Vous avez déverbalisé.
15: Oui, bah c'est ce que je disais. C'est pour ça qu'il faut me faire un rectifiage de PV.
18: Un rectifiage de PV?
15: Bah oui.
18: Vous êtes en France, vous respectez le code de la route français.
15: Écoutez, dans ce cas, vous compliquez pas. Vous changez juste l'adresse sur le PV, comme quoi vous m'avez contrôlé, mais en Allemagne.
18: Mais moi, je changerai rien, monsieur. Pourquoi je changerai l'adresse? Je vais pas dire que je vous ai verbalisé en Allemagne alors que je vous ai verbalisé ici.
15: Bah si, parce que sinon, c'est un coup à devoir payer le PV.
19: Oui, allô, monsieur.
15: Et donc, bonjour, madame.
19: Vous, c'est une plaque française. Vous êtes flashé avec une plaque française. Si nous, en jumelle, on prend une personne en excès de vitesse, on va pas dire que c'est une voiture allemande, c'est une voiture belge.
15: Bah si, justement, parce que si vous dites que je suis dans une voiture allemande, la limitation, je crois qu'elle passe à 300 km/h.
19: Il y a pas de limitation de vitesse à 300 en France.
15: Bon, bah, disons 210, comme proposait votre collègue.
19: Il y a pas de 200, 300...
15: Même en centre-ville.
19: Et vous, vous habitez où exactement?
15: Moi, j'habite à Martinville.
19: À Martinville? Où ça? C'est où ça, Martinville?
15: Bah, vous voyez, quand vous prenez la route vers Bourg-Saint-Martin.
19: Bourg-Saint-Martin?
15: Voilà. Là, Là, vous partez à gauche vers Castelmartin et c'est tout droit.
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15: Et allez, qu'est-ce que ça dit derrière?
20: Oui, allô.
15: Bonjour, madame.
20: Et est-ce que vous écoutez Rire et Chanson à la radio?
15: Ah, oh, bah ça alors, il se trouve que oui, ça m'arrive. Et vous?
20: Oui.
15: Eh bah voilà, c'est fou ça, quand j'appelle la police, il y en a toujours un pour balancer derrière. D'ailleurs, vous pouvez féliciter votre collègue, il a très bon goût radiophoniste.
20: Ouais, bien. Il n'y a pas de souci, je lui transmettrai.
15: Et au revoir, madame.
20: Eh ben, au revoir, madame.
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22: Oui, bonjour.
23: Allô.
22: Bonjour, madame.
23: C'est le centre bouddhiste.
22: Oui.
23: Oh mon Dieu, je vous appelle parce que j'ai écrasé malencontreusement une petite fourmi.
22: Oh ben, c'est pas grave, ça peut arriver, hein. C'était pas volontaire, hein.
23: Bah non, mais quand même.
22: Non, mais vous en faites pas. Et faites de bons souhaits pour que tout aille bien pour cette fourmi dans ses prochaines vies. Hein.
23: J'ai essayé de la sauver. Je l'ai posée sur mon lit, là, sur l'oreiller.
22: Oui.
23: Et je la regardais s'agiter dans ses derniers instants. J'ai rien pu faire.
22: Mais c'est pas grave, madame. Vous en faites pas. Ça arrive tous les jours à des tas de gens. Ça fait partie de...
23: Mais enfin, pas à nous, les bouddhistes. Hein.
22: Bah oui, mais de manière involontaire.
23: Hein. Alors, mon mari, lui, par contre, il a fait des choses pas bien aux animaux. Hein.
22: Bah, faut faire des prières pour lui.
23: Lui, c'est pas pareil. Il a eu, vous savez, des petites bêtes, là. Comment on appelle ça, là, qui grattent, là.
22: Des puces?
23: Enfin, je sais pas. Ça s'attrape dans un hôtel, il m'a dit.
22: Ah.
23: Des morpions.
22: Ah, d'accord.
23: Et alors, lui, il les a tués.
22: Ah, ok.
23: Mais il les a tués volontairement. Hein.
22: Ah, si vous faites des prières pour lui, tout ira bien.
23: Alors, c'est pour lui ou pour les morpions que je dois faire des prières?
22: Ben, pour les deux.
23: Ah, pour les deux. Et si c'était des réincarnés?
22: Ah, ben, ouais, mais on ne sait pas en quoi ils se sont réincarnés.
23: Ah, vous voulez dire que si ça se trouve, les morpions, ils se sont réincarnés en tigre ou...
22: Peut-être, ouais. C'est une possibilité, hein.
23: Et à son tour, le tigre, il va tuer d'autres animaux.
22: Ah ben, c'est le cycle infernal du samsara, ouais.
23: Mais le tigre, il tue pas les morpions, lui.
22: Non, non, non.
23: Moi, j'ai jamais vu le tigre tuer des morpions.
22: Donc, faut pas se faire du souci à ce moment-là. Faut continuer simplement à faire des prières, on sait...
23: Qu'est-ce que je fais de la petite fourmi?
22: La petite fourmi, vous la jetez dehors. Qu'est-ce que vous voulez en faire?
23: Je ne sais pas, il n'y a pas de rituel.
22: Et vous lui récitez des mantras, vous lui soufflez dessus.
23: Oui, va s'envoler.
22: Ah non, mais vous la gardez dans votre main, vous lui soufflez dessus pour qu'elle ait une bonne renaissance.
23: Non, pas des lumes. Pas des lumes. Non, pas des lumes. Allô?
22: Oui.
23: Elle bouge.
22: Ah, elle est peut-être pas morte alors.
23: On n'est pas morte.
22: Ah, vous voyez, tout va bien.
23: Elle n'était pas morte. Je vais faire comme vous dites, il faut qu'elle continue son cycle, hein. C'est
22: voilà.
23: Ça? Donc il faut que je la tue alors, hein?
22: Non, vous la tuez pas.
23: Voilà, c'est fini. J'ai abrégé son cycle de souffrance.
22: Ah, c'était peut-être pas l'idéal, mais...
23: Ah j'ai compris comment faire.
22: Non, vous faites pas ça. Dans le futur, vous les tuez pas, hein? C'est pas le...
23: Attendez, où est-ce
22: c'est pas ce qu'on cherche à faire.
23: Je vois une autre fourmi.
22: Pardon?
23: Voilà.
22: Ah.
23: Je suis en train de les tuer, comme vous m'avez dit.
22: Ah non, je vous ai pas dit ça, madame.
23: Il y en a deux qui sont mortes, là.
22: Non, alors donc, je vous répète, l'idée, c'est pas de les tuer. Vous les tuez pas. Vous comprenez?
23: Oui, j'ai compris. Trois!
22: Ouais, bon.
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24: Allô?
15: Oui, bonjour monsieur, c'est bien la maison de la presse?
24: Oui.
15: Je vous appelle parce que j'ai acheté un sudoku chez vous.
24: Un sudoku, oui.
15: Et il ne marche pas.
24: Il ne marche pas.
15: Parce que si vous voulez sudoku, vous l'écrivez comment vous?
24: S-U-D-U-C-U.
15: Parce que moi, si vous voulez, j'écris donc sudoku dans toutes les cases. Et quand j'écris sudoku, ça fait 6 lettres. Et les lignes, elles font 9 cases. Il y a des cases en trop, du coup.
24: Ah oui, mais moi, ça, je peux absolument pas intervenir là-dessus. C'est pas moi qui fais le livre. Moi, je le vends.
15: Vous vendez des livres qui sont pas à vous?
24: Je ne crée pas le livre, monsieur.
15: Non, mais excusez-moi, de quel droit vous vendez des livres qui sont pas à vous dans ce cas? C'est ça.
24: Non, mais votre livre, c'est quoi? Le titre.
15: Je suis du cul.
24: Oh, c'est méga star, c'est quoi?
15: Je suis du cul, ça suffit pas?
24: Ah non.
15: Non, mais quand j'écris suis du cul dans le...
24: Non, mais écoutez, venez avec le livre, on va regarder. Parce que là, pour l'instant, je ne peux absolument pas voir.
15: Vous pouvez pas voir.
24: Ben, je ne peux pas voir ce que vous voulez me dire, quoi.
15: Vous êtes non-voyante ?
24: Non, je ne suis pas non-voyante et je parle. Je ne suis pas muette non plus, monsieur.
15: Enfin bon, bref. Donc, je vous le rapporte parce que...
24: Non, donnez-moi la code d'IF de votre code barre. Où est-ce que vous avez les traits, là ?
15: Le code barre ?
24: Oui.
15: Alors, petit trait, grand trait.
24: Attendez, non. Il y a un numéro au-dessus.
15: Bah, vous me dites le code barre ?
24: Oui, mais au-dessus, il y a...
15: Petit trait, grand trait.
24: Non.
15: Grand trait, petit trait.
24: Non.
15: Petit trait.
24: Non, monsieur.
15: Grand trait.
24: Non, c'est pas ça que je veux.
15: Alors, petit trait.
24: Non.
15: Grand trait, petit trait.
24: Non, monsieur.
15: Petit trait, grand trait.
24: Non, monsieur.
15: Grand trait.
24: Non.
15: Attendez, parce que si vous m'interrompez, moi je...
24: Non, mais écoutez ce que je vous dis.
15: Écoutez, le plus simple, c'est quand même que je vous le rapporte. Comme ça, vous me le remboursez. Et puis.
24: Ah, je vous rembourse rien du tout.
15: Comment ça, vous me remboursez rien
24: du tout ? C'est hors de question.
15: C'est le meilleur, ça vous avez un su du cul qui fonctionne pas et ça va être ma faute.
24: Ah, mais ça, je veux pas savoir, moi je ne suis pas dans le livre.
15: Mais enfin, c'est vous qui m'avez vendu le livre de quelqu'un d'autre, donc.
24: Non, c'est pas le livre de quelqu'un d'autre, c'est un méga star. Et moi, c'est la presse qui me le donne.
15: Ah, elle vous le donne et vous le vendez ?
24: Non, elle me le donne pas, je l'achète. Vous voulez voir mes factures ?
15: Je comprends si on vous le donne que ce soit un truc un peu défectueux.
24: C'est pas défectueux, c'est vendu.
15: Non, mais ce que je veux dire, c'est que s'ils sont défectueux, c'est peut-être pour ça qu'ils vous les donnent, vous voyez ? C'est parce que juste.
24: Non, ils ne les donnent pas, monsieur. On les vend.
15: Après, je sais pas, c'est peut-être des trucs que vous faites venir de Chine ou d'Inde là-bas.
24: Non, mais ça va pas bien, hein, monsieur. Hein. Non, mais que je fais venir de Chine ou d'Inde, mais vous me prenez pour qui ?
15: Parce que des fois, je sais que c'est un peu moins cher, donc.
24: Non. Hein. Là, il faut peut-être arrêter quand même, hein, parce que là, vous dépassez l'entendement, là. Hein.
15: Ah, bah, vous verrez, j'ai tout crayonné dans les cases et vous verrez que ça ne rentre pas.
24: Ah, mais moi, je veux pas savoir ce que vous avez crayonné, monsieur.
15: Ah, bah, j'ai crayonné su du cul, S-U-D.
24: Non, mais moi, je veux pas savoir ça.
15: Bah, enfin, c'est quand même vous qui m'avez vendu un magazine chinois.
24: Non, c'est pas un magazine chinois, arrêtez.
15: Bah, excusez-moi, mais avec un nom comme ça, déjà, su du cul.
24: N'importe quoi, mais vous êtes pas bien, hein, monsieur.
15: Non, mais parce que forcément, j'ai dû aller chez l'ophtalmologiste pour vérifier que c'était pas mes yeux qui voyaient mal les cases.
24: Ah, non, mais vous avez un problème, il faut arrêter, là, monsieur.
15: Oui, mais il y a les 50 balles du docteur.
24: Non, il y a des 50 balles, ça n'existe plus. Alors maintenant, il faut qu'on arrête, hein.
15: Bon, je passe.
24: Non, c'est pas la peine.
15: Je repasse alors.
24: Ce n'est pas la peine, je vous dis.
15: Je surpasse.
24: C'est pas la peine.
15: Je trépasse.
0: Allô.
1: Oui, bonjour, monsieur.
0: Oui, bonjour, monsieur.
1: On vous entend très mal.
0: Ah, tiens, c'est André Guingouin, ça, non ?
1: Oui.
0: Ah bon, comment que ça va ?
1: Ça va et quoi ?
0: Oui, ça va.
1: Quoi de neuf ?
0: Oh, ben, pas grand-chose, tout va bien.
1: Bon.
0: Oui. Je t'appelle Sylvie ou Hervé, André ?
1: Hervé.
0: Oui, Hervé.
1: Oui.
0: Oui. Bon, conserve, hein ?
1: Merci.
0: Hervé. On le trouve pas, André.
1: Oh, merde.
0: Hein ? Comment ?
1: Comment ?
0: Qu'est-ce...
1: Allô ? Oui ?
0: Oui. Non, Hervé, je sais pas où il est parti, je te dis.
1: Hervé est là ?
0: Oui, non, il n'est pas là.
1: Ah, ben, tu peux me le passer ?
0: Oui, Hervé est allé faire un tour en vélo avec le petit.
1: Oui, tu peux me le passer ?
0: Mais non, il n'est pas là.
1: Ah, c'est toi, Hervé ?
0: Eh ben non, c'est Jean.
1: Ah, bonjour, Jean.
0: Bonjour.
1: Ça va ? C'est pas reconnu. Comment ça va ?
0: Ça va.
1: Hervé est là ?
0: Non, il n'est pas là.
1: Où est-ce qu'il est là encore parti faire du vélo ?
0: Faire du vélo, oui.
1: Avec le petit ?
0: Oui, voilà.
1: Bon ?
0: Oui.
1: Tu peux me le passer ?
0: Il n'est pas là, Hervé.
1: Oh, c'est Hervé qui me fait une blague. Et Sylvie, est-ce qu'elle est là ?
0: Moi, je comprends rien du tout. Sylvie, non, elle est partie se reposer.
1: Oh, c'est qui, là ? Ah, c'est Hervé.
0: Non.
1: C'est pas Hervé.
0: C'est pas Hervé.
1: Non, c'est qui ?
0: C'est sa mère.
1: Madame le...
0: Oui.
1: Bonjour, madame. Comment allez-vous ?
0: Je vais bien.
1: Bien.
0: C'est M. Guingouin, non, qui est à l'appareil, là.
1: Oui.
0: Oui, je reconnais bien votre voix.
1: Ah, ben, voyez. Ça va bien ?
0: Oui, ça va très bien.
1: Bien. Alors ?
0: Mais vous n'avez pas eu Sylvie, alors ?
1: Non.
0: Non ?
1: Mais non, j'ai demandé à parler à Hervé.
0: Hervé n'est pas là. Hervé, il est parti faire du vélo avec son petit-fils.
1: Ah, ben, là, vous allez pouvoir me le passer.
0: Eh bien, non, je ne sais pas, il est parti dans la campagne.
1: Ah, bon, je peux lui parler ?
0: Vous n'allez pas pouvoir parler parce qu'il est parti en vélo.
1: Jean ?
0: Non, son fils.
1: Qui ça ?
0: Hervé.
1: Ah bon ? Ben, je peux parler à Jean ?
0: Oui, ben, je sais pas, il n'est plus là maintenant.
1: Jean ?
0: Oui, il est parti avec Sylvie.
1: Non !
0: Si, il n'est plus là.
1: Est-ce que vous pouvez me le passer ?
0: Non, justement, il n'est pas là.
1: Je vais lui parler, ça va tomber très bien.
0: Tenez, voilà juste Hervé qui arrive.
1: Ah ben, tiens, très bien. C'est Hervé ?
2: Allô ?
1: Hervé ?
2: Oui ?
1: Comment ça va ?
2: Bonjour.
1: Ah, bah, t'étais allé faire du vélo avec le petit.
2: Hein ?
1: T'étais allé faire du vélo avec le petit.
2: Ouais, je suis allé à Carboulet.
1: Ah, bon, d'accord. Quel temps il fait là-bas ?
2: Oh, bah, il fait beau, hein ?
1: Oui.
2: Ouais.
1: J'ai parlé à ton père.
2: Ouais.
1: J'ai eu ta mère.
2: Oui.
1: Puis je voulais t'avoir, mais bon.
2: Ben, voilà, je suis là.
1: Bon. Ça va ?
2: Ça va.
1: Très bien, tu me passes le petit ?
2: Boubou, viens prendre un papy. Gaëtan. Viens dire un mot, papy.
1: Allô ? T'as fait du vélo ? T'es pas tombé ? Il n'est pas tombé ?
2: Non.
1: Bon, il a été fier et droit ?
2: Oui.
1: Comme son grand-père ?
2: Oui.
1: Bon, ben ça va. Quoi de neuf sinon ?
2: Ah bah tu bah sinon bah on a commencé les préparatifs, on a acheté
1: Bah t'as intérêt oui.
2: Acheter des bagues et tout l'attirail quoi.
1: Combien t'as payé?
2: Oh pas cher, on a acheté chez Leclerc, hein.
1: Ah bah t'as intérêt oui, je veux quand même pas que tu dépenses trop, hein. Sinon ça va.
2: Ouais.
1: Hervé?
2: Oui.
1: Tu peux me passer Hervé?
2: Bah c'est Hervé là.
1: Hervé?
2: Oui.
1: Comment tu vas mon petit?
2: Bah ça va.
1: T'as acheté des bagues?
2: Oui.
1: T'as laissé Leclerc?
2: Oui.
1: Bon. Quoi de neuf?
2: Ah bah quoi de neuf, la moitié de 18.
1: Sacré Hervé, ben. Ah tu t'es bien de gens toi.
2: Bah oui.
1: Tu peux me passer Hervé?
2: Hein? Bah. Mais c'est qui là?
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4: Bonjour.
15: Oui, bonjour madame, c'est bien ici pour les billets d'avion?
4: Oui, vous cherchez qui, monsieur?
15: C'est rapport à une erreur qui a été commise par vos services, en fait.
4: C'est-à-dire?
15: C'est-à-dire que on m'a reproché de vouloir prendre l'avion sans avoir mon billet.
4: Alors, vous l'avez acheté ou votre billet, monsieur?
15: Ah ben non, je ne l'ai pas acheté.
4: Alors là, je comprends pas. On vous a reproché de vouloir prendre l'avion sans billet d'avion, c'est
15: voilà,
4: ça?
15: Voilà, exactement.
4: Bah, il faut acheter un billet d'avion, monsieur, dans ce cas-là.
15: Bah oui, non, mais pas là. Parce que moi, on m'a dit qu'il y avait la grève des contrôleurs aériens.
4: Si vous prenez pas de billet, dans ce cas, vous pouvez pas non plus partir, monsieur.
15: À partir du moment où il n'y a pas les contrôleurs, je vais pas me faire contrôler.
4: Contrôleur aérien.
15: Oui, voilà, donc je vais pas me faire contrôler dans l'avion.
4: Voilà, c'est pas un train, monsieur. Il n'y a pas un contrôleur qui passe et qui vous composte votre billet, un avion. Un contrôleur aérien, c'est de faire un qui travaille dans la tour de contrôle. Donc, en aucun cas, il vous contrôle dans l'avion, monsieur.
15: Bah non, puisqu'il est en grève.
4: Non, du tout.
15: Ce qu'il faudrait, c'est que vous me fassiez une sorte de laissez-passer ou un truc.
4: Mais pourquoi faire, monsieur? Moi, je fais pas de papier. Là, à ce niveau-là, moi, j'ai pas d'informations à vous donner.
15: Rapport, hein?
4: Un rapport à partir ou à ne pas partir, monsieur.
15: Mais oui, mais concernant?
4: Rien, monsieur.
5: Oui.
15: Allô?
6: Oui, bonjour.
15: Ah, c'est pas le même, monsieur. Bonjour, monsieur, excusez-moi.
6: Alors, déjà, je suis une aide.

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3: Dans l'avion, j'imagine.
4: Pas du tout, non, il n'y a pas de contrôle.
3: Allô?
4: Vous ne prenez pas le train, monsieur, vous prenez un avion.
3: Bon, c'est pareil, sauf qu'il y a des ailes, hein. Excusez-moi, là, vous chipotez.
4: Non, je ne chipote pas, non, il n'y a pas de contrôleur dans les avions.
3: Donc, du coup, j'ai pas besoin de billets, c'est bien ce que je disais.
4: Écoutez, si vous prenez l'avion demain pour partir sur notre compagnie, je peux vous faire le contrôle surprise.
3: Ah bah, allez-y.
4: Pas de soucis. C'est du 2 ans de non, je vous attends demain sur le vol. Ça marche? Ça départ à 14h15.
3: Arrêtez, ça me gêne.
4: Vous devriez appeler, je sais pas, une radio, une télé, ou je sais pas, mais franchement, c'est trop fort.
3: Ah bah, bravo. Là, c'est vous qui appelez une radio, hein, c'est pas moi.
4: Non, ça s'appelle pas une radio.
3: Ah bah non, c'est pardon, c'est une radio qui vous appelle, excusez-moi. Ouais.
4: Et c'est qui?
3: Ah bah, devinez.
4: Je devine, j'en sais rien, moi. Je sais pas.
3: De toute façon, je vous rassure, il n'y a rien à gagner.
4: En plus, ça n'a aucun intérêt, alors.
3: Ah bah, merci.
4: Je sais pas, rire et chanson.
3: Bah voilà, oh, bah, du premier coup.
4: Non.
3: Si.
4: Je ne crois pas.
3: Bah, jurez.
4: Non, je ne crois pas, non.
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5: Allô, c'est la paroisse.
6: La paroisse, oui.
5: Ah, bonjour, mon père.
6: Oui.
5: Ah, je vous appelle, c'est Madame Lamolle à l'appareil.
6: Oui.
5: Oui, je vous appelle parce que je suis très, très fatigué.
6: Oui.
5: Très souffrante.
6: Oui.
5: J'ai 94 ans.
6: 94 ans, oh là là.
5: Et je n'en ai plus pour très longtemps.
6: Ah.
5: Et donc, je vous appelle parce que je voudrais me confesser.
6: D'accord. Alors, voyons. Alors, je vais marquer votre adresse et je viendrai vous voir.
5: Quand est-ce que vous pouvez venir, mon père?
6: Vous habitez où?
5: Au 2.
6: Oui, Belfort.
5: Oui.
6: Ah, d'accord, je suis à côté.
5: Oui.
6: Alors, je viendrai chez vous, cet après-midi, si vous voulez.
5: Parce que je vais vous dire, mon père, à 94 ans, je n'ai jamais connu d'homme.
6: Ah, alors c'est merveilleux.
5: Et c'est pour ça que je voudrais me confesser.
6: J'ai à 2h30, j'ai des obsèques. Après les obsèques, donc vers 3h30, 4h, je viens de vous voir.
5: Oui, les obsèques, je peux m'en occuper, mon père.
6: Non, non. Alors, et donc, je viens de, vers 4h, je viens de vous voir, hein?
5: Mon père.
6: Oui.
5: Est-ce que je mets un porte-chartel?
6: Ah. Enfin, je sais pas, je connais pas.
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7: Allô?
8: Oui, bonjour monsieur.
7: Bonjour monsieur.
8: C'est la mairie de...
7: Oui?
8: Je voudrais monsieur le maire.
7: C'est moi-même.
8: Ah bah très bien, écoutez, ça tombe bien, je suis le chef de protocole de monsieur le préfet de région, monsieur Robert Ledoux,
7: oui,
8: qui souhaite vous parler.
7: Oui.
8: Je vais donc vous le passer, mais comme je suis le chef de protocole, je voudrais d'abord vous expliquer que monsieur Robert Ledoux, préfet de région, est une personne d'un certain âge. Donc il a du mal à finir ses phrases, voyez-vous, c'est-à-dire que quand il commence une phrase, c'est plutôt à vous de la finir, quoi.
7: Ben oui, mais il faut savoir ce que veut dire monsieur le préfet sur le moment.
8: Ouais, vous inquiétez pas, vous allez vous entendre. Hein.
7: Oui, oui.
8: Je vous passe monsieur Robert.
7: Oui.
5: Merci. Allô?
7: Oui, bonjour monsieur le préfet.
5: Bonjour monsieur le...
7: Le maire?
5: Le maire. Comment allez?
7: Comment allez-vous?
5: Oui.
7: Ça va, je vous remercie monsieur le préfet, et vous-même?
5: Ça va. Ça va.
7: Ça va bien.
5: Ça va bien. Alors... Je voulais vous...
7: M'annoncer?
5: Non.
7: Faire part?
5: Non.
7: Féliciter?
5: Oui.
7: Ah, je n'ai pas de félicitations à recevoir, pour ainsi dire, monsieur le préfet.
5: Si.
7: Si?
5: Pour votre...
7: Pourquoi?
5: Pour votre...
7: Pour ma mairie?
5: Oui.
7: Oui?
5: Parce que...
7: Oui, parce que...
5: C'est une...
7: C'est une petite mairie que nous avons restaurée?
5: Oui, et elle a...
7: Elle a un petit cachet maintenant, parce qu'on l'a rendue gay, on l'a rendue... Ben en fait, c'est plutôt le château qui est en face, qui redonne un petit blason à notre mairie, pour ainsi dire.
5: Oui. Alors, quand je suis venu à...
7: Vous êtes venu à...
5: Oui.
7: Ah bon?
5: J'ai vu monsieur...
7: Monsieur... Peut-être?
5: Oui. Oui.
7: Ah, notre propriétaire du château.
5: Voilà. Et oui. Je l'ai entretenu. Non.
7: Ah, vous l'avez encouragé?
5: Comment?
7: Vous l'avez encouragé?
5: Oui, je...
7: Ah, voilà, pour le... Parce que monsieur, je pense, a dû vous solliciter, je crois.
5: Oui, il m'a su...
7: Ah oui, vous sollicitez pour...
5: Non, il m'a su...

0: suggéré de...
1: Il m'a suggéré...
0: Oui.
1: De l'encourager
0: pour...
1: Pour le...
0: Pour, en fait, un peu faire classer ce site.
1: Oui.
0: Le château.
1: Alors, oui. Il m'a branlé.
0: Oui. Alors, il vous a demandé probablement que je vous donne quelques renseignements.
1: Il m'a branlé.
0: Il vous a branché sur le...
1: Oui.
0: Oui.
1: Alors, je l'ai
0: encouragé.
1: Oui.
0: Oui, vous l'avez encouragé.
1: Il m'a
0: suggéré.
1: Oui.
0: Voilà, il vous a suggéré pour, en fait, donner votre avis, probablement.
1: Voilà, et derrière le château, il m'a
0: Oui, branché.
1: Oui, et sa femme...
0: Oui, sa femme. C'est, oui, sa femme entretient le jardin d'hiver.
1: Elle entretient bien sa pine.
0: Oui, les pins, quoi, tous les... La pinède.
1: Oui, Il a du cul.
0: Ah oui, ça, il a du courage pour entretenir ce château.
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3: Hello. Bonjour madame, c'est bien le bar?
4: Oui.
3: Monsieur Martin à l'appareil, les enseigneurs Martin.
4: Oui.
3: Je vais vous poser une nouvelle enseigne.
4: Qu'est-ce que c'est que cette enseigne là?
3: C'est que moi, en tant qu'enseigneur, je fabrique des enseignes pour les magasins.
4: Oui.
3: Et là, on a un barbier, un barbeur, qui nous a fait une commande.
4: Mm-hmm.
3: Mais problème, à l'atelier, on a mélangé barbier et barbeur, et au final, sur l'enseigne, il y a marqué barbière.
4: Oui.
3: Et je me suis dit, vu que vous êtes un bar et que vous vendez de la bière, je vous pose l'enseigne barbière.
4: Et combien ça coûte ça?
3: Ah bah c'est là que c'est top. Ça va rien vous coûter parce que vous allez vous faire rembourser par votre assurance.
4: Non mais j'ai pas d'assurance. C'est quoi cette histoire?
3: Ah oui, mais si vous êtes pas assuré aussi.
4: Bien sûr que je suis assuré, mais pas pour les trucs que j'ai pas commandés.
3: Ah mais vous inquiétez pas, moi je vous facture l'enseigne, comme ça vous avez plus qu'à déclarer à l'assurance que vous l'avez pété en la faisant tomber par exemple.
4: Non mais vous rigolez ou quoi?
3: Bien sûr.
4: J'ai pas passé de commande, vous voulez me poser un truc et que je me fasse rembourser par mon assurance après, mais c'est n'importe quoi votre truc.
3: Bah pardon, c'est une idée de mon patron. Il m'a dit, il suffit de trouver un pigeon pour lui refourguer l'enseigne.
4: Dans votre patron, je l'emmerde, voilà, c'est clair ça.
3: Ouais, alors mon patron m'avait prévenu qu'il y aurait peut-être des gros mots aussi.
4: Oui, bah votre patron, vous lui dites qu'il m'appelle directement ou qu'il vienne me voir, je vais me faire un plaisir de le recevoir.
3: Ah bah ça tombe bien, il est juste à côté. Vous voulez que je vous le passe?
4: Ouais, passez à votre patron, ouais.
3: Monsieur Martin, je vous passe la dame du bar. Oui, allô?
4: Oui, bonjour.
3: Bonjour, madame.
4: Non, c'est monsieur.
3: Si vous voulez.
4: Ah ouais.
3: Monsieur Martin, le patron à l'appareil.
4: Non, mais franchement, cherchez d'autres pigeons, comme me le disait votre collègue, là.
3: Ah, j'en déduis que c'est vous qui récupérez l'enseigne barbière.
4: Mais absolument pas, je suis pas au courant de votre truc, là.
3: Oh, pourtant, le secrétaire Martin, avec qui vous étiez à l'instant, me dit que vous êtes d'accord. Ah oui, elle est d'accord.
4: Non, mais d'accord de quoi? C'est du grand n'importe quoi. Le mec, il appelle il y a 30 secondes en me disant qu'il vient poser une enseigne chez moi, que je suis pas au courant. Il me dit que j'ai donné mon accord. Mais c'est quoi cette arnaque?
3: Arnaque, non, c'est juste une petite combine. Je sais pas si vous avez expliqué pour l'assurance.
4: Non, mais il m'a expliqué, je m'en fous de votre explication. Il me dit qu'il me pose un truc, faut que j'appelle mon assurance pour me faire rembourser d'un truc qui est tombé.
3: C'est ça, vous allez dire que vous avez pété l'enseigne en essayant de la bricoler.
4: Mais ça va pas bien à votre tête là. C'est quoi votre numéro de téléphone?
3: Alors, nous n'avons pas le téléphone malheureusement.
4: Vous n'avez pas de téléphone. Vous n'avez pas de téléphone, vous m'appelez, vous n'avez pas de téléphone.
3: Bah non, c'est parce qu'on est une société moderne.
4: Ah oui, c'était moderne, vous êtes des arnaqueurs, oui, c'est tout ce que vous êtes.
3: Pas du tout, non, c'est parce qu'on fonctionne exclusivement par fax.
4: C'est grand n'importe quoi votre histoire là. Je vais quand même signaler votre appel à la gendarmerie.
3: Oh bah ça je peux le faire, vous embêtez pas.
4: D'ailleurs, vous voulez un gendarme, j'en ai un juste à côté de moi là.
3: Non.
4: Mais bien sûr que si.
3: Bon, il est pas gendarme.
4: Il est pas gendarme?
3: Bah non, s'il y avait un gendarme, j'aurais entendu un pimpon de gendarme.
4: Ah tiens, mais je vous le passe.
3: Oh bah oui.
4: Tiens, j'allais se trouver au téléphone. Allô?
3: Ah bah voilà, le vieux coup de la même personne qui change même pas de voix.
4: Vas-y, parle en même temps.
5: Qu'il dit le monsieur là?
4: Oui, oui, on est deux. Mais c'est vraiment des escrocs, les mecs, il a même pas le numéro de téléphone, sans déconner.
3: Le mec vous entend, hein? Allô?
4: Oui.
3: Ouais, donc c'est bon, je pense qu'on s'est mis d'accord sur tout.
4: Non, mais je me suis mis d'accord de rien du tout, vous vous asseyez dessus, je veux pas de votre truc. C'est pas possible, ça, vous êtes con ou quoi?
3: Ah bah oui, ou alors j'aurais mal compris un truc, mais ça m'étonnerait.
4: Ah oui, vous avez très mal compris, franchement, vous comprenez rien. Je peux vous dire que si jamais il y en a un qui se pointe sur ma vitrine et puis qui commence à me poser un truc, il va dégager rapido, ça.
3: Ah bah voilà, là j'ai compris, vous voulez bien que quelqu'un se pointe, mais seulement s'il vient rapidos.
4: Mais je vous ai rien demandé, je vous ai pas demandé que ça se pointe.
3: Bah vous me dites qu'il vous faut quelqu'un en rapidos. Moi je peux vous passer en formule rapidos, mais c'est plus cher.
4: Même pas s'ils sont en rapidos, je n'en veux pas.
3: Ah mais si vous en voulez pas, il suffit de dire non, hein, c'est pas compliqué.
4: Je vous ai dit non, vous êtes con ou quoi? Vous avez pas de téléphone, vous avez pas de mémoire non plus.
3: Ah bah je peux vous dire que moi si c'est non, c'est non, hein, y a pas à discuter.
4: Mais c'est non, mais c'est un non, mais.
3: Après, vous avez le droit de changer d'avis.
6: Bonjour.
1: Allô, c'est Lingerie.
6: Oui, c'est ça.
1: Et dites-moi, vous faites des bonnets profonds?
6: Oui, je fais jusqu'au 120H.
1: Si vous faites du bonnet profond, est-ce que vous faites du débit léger?
6: Du quoi?
1: Du débit léger.
6: Du pile léger?
1: Du débit léger.
6: Des piles léger,
1: oui.
6: Je sais pas ce que c'est.
1: Du débit léger. Vous faites du bonnet profond?
6: Oui.
1: Et vous faites du bonnet profond. Est-ce que vous faites du débit léger?
6: Des piles légers, ça veut dire quoi, ça?
1: Bah, c'est le contraire, des bénets profonds.
6: Alors là?
1: Alors là,
6: c'est une marque ou c'est quoi?
1: Dans la vie, il y a deux formes de... Il y a le... D'un côté, il y a le bénet profond.
6: Oui.
1: Et puis, quand c'est pas un bénet profond, c'est un débit léger.
6: Alors, ils me disent, quand c'est pas un bonnet profond, c'est un bonnet débile léger. Je sais pas ce que c'est.
1: Est-ce que le monsieur qu'on entend, il connaît?
6: C'est pas un monsieur, c'est une madame.
1: Oui, non, mais l'autre derrière.
6: L'autre derrière, il y a personne, l'autre derrière.
1: Dans la rue.
6: Dans la rue? Mais nous, on n'est pas dans la rue, on est dans le magasin.
1: Oui, vous, mais dans la rue, il y a quelqu'un qui marche, là, actuellement.
6: Oh, mais, hey, vous commencez, non, excusez-nous,
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5: Police, bonjour.
3: Bonjour monsieur, c'est bien la police?
5: Oui, moi c'est madame, oui. Je vous écoute.
3: Je vous appelle parce que je voudrais signaler un excès de vitesse.
5: C'est-à-dire?
3: Bah, c'est-à-dire une voiture qui roule trop vite.
5: D'accord, ne quittez pas.
3: Ah, merci.
7: Allô?
3: Oui, c'était pour signaler un excès de vitesse, comme j'expliquais à l'autre monsieur.
7: Oui.
3: Une voiture qui roulait un peu vite ce matin. Donc, comme moi-même j'étais en voiture, je l'ai prise en filature. Et effectivement, on était à 65 en ville.
7: Donc, vous aussi?
3: Non, bah, ça compte pas.
7: Ah, vous, ça compte pas?
3: Bah, non.
7: Bah, si.
3: Bah, non.
7: Bah, si.
3: Non.
7: Bah, si.
3: Bah, non.
7: Ah, bien sûr que oui.
3: Bah, non.
7: Bah, si. Vous vous rendez pas compte. Donc, s'il y a quelqu'un qui grille le feu rouge devant vous, vous le grillez aussi. Vous n'êtes pas assermenté, vous comprenez pas.
3: Dans ce cas, est-ce que je peux voir avec, je sais pas, le responsable?
7: Je pense que la personne aura encore moins de patience que moi, puis je vous raccrocherai au nez.
3: Moi, je peux. Allô?
8: Bonjour monsieur. Allô monsieur.
3: Oui, ah, bonjour monsieur, vous êtes le responsable?
8: Non, c'était une dame, c'est pas grave.
3: Décidément.
8: Vous avez été témoin de quelqu'un qui a fait un excès de vitesse, c'est ça?
3: Bah oui, c'est ça, c'est-à-dire que moi j'ai pris en filature cette voiture qui roulait un peu vite.
8: Mmh.
3: On m'avait dit qu'il fallait la plaque dans ces cas-là.
8: Ouais.
3: Je l'ai suivi jusqu'à ce qu'il se gare, donc j'ai pu démonter la plaque.
8: Vous avez démonté la plaque du véhicule?
3: Bah oui.
8: C'est un délit ça monsieur, vous avez pas le droit de faire ça. Hein.
3: Bah et on m'a dit qu'il fallait la plaque pour le...
8: Mais non, mais donner la plaque, mais donner voilà. La plaque c'est une expression. Quand on dit aux gens de donner la plaque, on vous demande de nous donner verbalement, pas de démonter la plaque et de nous l'amener.
3: Sinon, je peux pas vous la donner.
8: Mais non, mais c'est quoi votre nom, monsieur?
3: Martin.
8: Votre prénom, c'est quoi?
3: Martin.
8: Oui, mais Martin comment?
3: Martin.
8: Martin, Martin.
3: Oui.
8: Martin, votre nom et Martin, votre prénom.
3: Voilà, c'est ça.
8: Vous appelez monsieur Martin, Martin.
3: Bah oui, bah, excusez-moi. Ah,
8: quoi, ça,
3: allô?
9: Oui, monsieur.
3: Oui, bonjour, madame.
9: Vous avez fait quoi?
3: Bah, c'est ce que je disais à l'autre monsieur. J'ai démonté la plaque, là, pour pouvoir vous la donner.
9: Vous avez démonté la plaque?
3: Bah oui, puisqu'il faut que je vous la donne.
9: Bah, venez me voir, monsieur, je vais vous mettre en garde à vue pour des faits de vol.
3: Ah bah, quoi?
9: Mais qu'est-ce qui vous autorise à retirer une plaque d'immatriculation sur un véhicule?
3: Je veux dire, je vous dépanne, vous voyez, dans le sens où je vous rends service.
9: Là, on tombe dans une aberration, dans des exagérations. Non,
3: mais alors, moi, j'ai cette plaque, là, donc je vous la dépose.
9: Ah bah non, mais moi, j'ai rien à en faire, monsieur. Moi, je vous dis, si vous m'amenez la plaque, je vous mets en garde à vue pour le vol de la plaque d'immatriculation que vous avez dérobée sur un véhicule qui vous appartient pas.
3: Non, mais enfin, excusez-moi quand même d'être un petit peu citoyen.
9: Oui, bien sûr, vous êtes fonctionnaire de police, monsieur. Il y a quelque chose qui vous autorise à subtiliser une plaque d'immatriculation sur un véhicule?
3: Bah, c'est-à-dire que quand
9: vous êtes habilité à constater des infractions, monsieur?
3: Bah, c'est-à-dire que comme on me dit qu'il faut que je prenne la plaque, moi, je ne fais qu'obéir, si vous voulez, aux ordres. Hein,
9: Qui vous a dit ça, monsieur? Qui? Donnez-moi un nom. Non, mais.
3: Bah, vous-même, vous m'avez confirmé qu'il fallait prendre la plaque quand il y avait.
9: Bon, écoutez, monsieur, là, vous êtes hors cadre, hors sujet. Je vous dis que vous êtes en infraction, vous n'avez rien à faire à notre niveau.
3: Mais non, mais vous n'avez pas compris. C'est que...
9: Non, mais j'ai pas à vous comprendre, monsieur. Votre dialogue, il est complètement insensé dépourvu de tout intérêt.
3: Non, mais dans ce cas, si je vous dépose la plaque anonymement...
9: Je fais identifier votre numéro, monsieur, et je vous dresse une procédure.
3: Non, je mettrai un masque, je mettrai quelque chose, vous voyez, comme ça, vous ne saurez pas que c'est moi.
9: Non, mais c'est une plaisanterie, là, monsieur.
3: Non, mais enfin, excusez-moi, mais je fais quand même un petit peu votre boulot, déjà, et alors en plus...
9: Venez me voir, je vais vous expliquer comment je le fais, mon travail, moi, monsieur.
3: Ah, bah, c'est très gentil, merci.
9: Au revoir, monsieur.
3: À tout de suite.
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10: Allô?
11: Allô?
10: Oui?
11: Oui, bonjour monsieur, c'est bien la poste de...
10: Oui.
11: Oui, bonjour. Du nom de la place, l'appareil, gendarmerie.
10: Oui, bonjour. Bonjour.
11: Nous venons d'intercepter le chef d'une bande, hein.
10: Oui.
11: C'est-à-dire ces trois dames d'une soixantaine d'années.
10: Oui.
11: De forte corpulence qui ont semé un peu le bazar dans la région.
10: Dans la région?
11: Oui, dans la région.
10: Ah bon, d'accord.
11: Je vous explique ce qu'elles font, hein. Elles sont spécialisées dans le viol des receveurs de poste.
10: Ah!
11: Donc on vient d'intercepter leur chef, Mademoiselle Ledoux, 61 ans, 98 kilos. Oui.
10: Dites donc.
11: Et elle s'attaque au receveur. Hein.
10: Est-ce que je peux aviser ma guichetière là, tout de suite?
11: Oui. Elle est à côté de vous là?
10: Oui. Oui, il y a trois dames. Non, dont une vient d'être interceptée à la gendarmerie. Ces femmes sont spécialisées dans le viol des receveurs. Elles sont plus que deux, hein, de forte corpulence. Une soit. Tu en avais une? Tu en as une très forte? Attachée les cheveux, attachée derrière, très forte. Oui, alors tu ne vas pas, hein, là-bas.
11: Il y en a une, là?
10: Elle a une dame qui lui a demandé d'aller lui faire voir pour le Minitel.
11: Attendez, elle est où, là?
10: Elle est au guichet.
11: Alors, écoutez-moi, de toute façon, elles ne sont pas dangereuses. Elles se jettent sur l'homme, simplement. Elles le font tomber parce qu'elles sont très corpulentes.
10: Oui.
11: Profitant de leur poids, elles vous entraînent par terre.
10: Oui.
11: Et là, il y en a une qui vous tient pendant que l'autre se laisse tomber sur vous.
10: Oui.
11: Et donc, vous viole, hein?
10: D'accord.
11: Alors, ce qu'on va faire, hein, vous allez la faire venir à côté de vous au téléphone. Oui. Elle est toute seule, l'autre n'est pas là encore.
10: Il n'y en a qu'une. Il n'y en a qu'une, oui.
11: Bon, alors c'est elle.
10: Oui.
11: Alors je vais vous passer Mademoiselle Ledoux.
10: Oui.
11: Hein, qui va vous expliquer quoi faire. Hein.
10: Oui.
1: Merci. Allô?
10: Oui.
1: Bonjour, monsieur.
10: Oui, bonjour, madame.
1: Mademoiselle Ledoux à l'appareil.
10: Oui.
1: Alors là, vous êtes dans l'embarras, je crois, d'après ce qu'on me dit.
10: Oui.
1: Alors vous lui dites que Mademoiselle Ledoux est à l'appareil et qu'elle vous demande de ne pas vous violer.
10: Madame, s'il vous plaît, si vous voulez venir la voir. Alors, j'ai Mademoiselle Ledoux, là, qui est au bout du fil. Hein? Vous connaissez Mademoiselle Ledoux?
1: Elle va dire non.
10: Alors, elle me demande de ne pas me violer. Hein? Vous comprenez ce que je vous dis, là, oui? Bon, alors, moi, je ne suis pas d'accord, hein, avec, pour ce que vous êtes venu faire. Hein? Elle ne comprend pas, elle dit.
1: Ah oui, c'est une grande comédienne.
10: Oui. Est-ce que vous êtes venu ici pour me violer? Non. Ben, vous en êtes sûr, oui? Oui. Et vous êtes venu ici pour quoi faire? Oui. Comment? Vous avez téléphoné au docteur Dumas. Et vous êtes... Comment vous vous appelez, vous? Madame? J'entends pas. Attendez, vous voulez me faire voir votre carnet de chèque?
11: Comment s'appelle-t-elle?
10: Alors, madame...
1: Ah bah, c'est pas elle, alors.
10: Comment?
1: Ah bah, c'est une erreur.
10: Vous la connaissez pas?
1: Est-ce que vous pouvez vous excuser auprès d'elle? Parce que je voudrais entendre ça.
10: Oui, bah, je vais m'excuser, oui.
11: Attendez, allô?
10: Oui.
11: Rapprochez-la de vous, hein.
10: Oui. Alors, écoutez, madame, je suis là en contact avec la gendarmerie qui recherche une personne qui correspondait à votre signalement.
12: Ah bon?
10: Hein? Et bon, il y a eu donc un malentendu, hein. Alors, mais vous pouvez pas lui expliquer, là, vous?
11: Non, parce qu'on est en train d'auditionner Madame Ledoux en même temps, si vous pouvez lui...
10: Bon, alors, on croyait que vous étiez une personne qui était spécialisée, si vous voulez, dans le viol des receveurs.
12: Là, je comprends pas du tout, hein.
10: On s'excuse, tout le monde s'excuse.
12: Hein. Là, vous vous trompez beaucoup.
10: Eh ben oui, mais c'est pour ça, c'est...
12: Alors là, moi, je suis rentrée simplement parce qu'il n'y avait pas de cabine dehors avec des pièges. Je suis simplement rentrée pour téléphoner,
10: voilà.
12: C'est tout.
10: Alors, on s'excuse beaucoup. Hein.
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14: Oui, allô, bonjour.
3: Bonjour, monsieur, docteur stagiaire Martin à l'appareil. Je suis bien chez le fleuriste.
14: Oui, tout à fait.
3: Je vous appelle suite à votre inscription sur la plateforme Docto Martin sur Internet.
14: Oh, j'ai dû faire une mauvaise.
3: Une, pardon?
14: Parce que je regardais, parce que j'ai un rendez-vous avec un rhumatologue la semaine prochaine, là, et je voulais savoir l'adresse.
3: D'accord, vous l'avez fait comment, ça?
14: Bah, j'ai regardé sur Google tout à l'heure.
3: Et vous avez écrit rhumatologue?
14: Oui.
3: Ah, bah, évidemment. Ne jamais écrire rhumatologue sur Internet.
14: Bah, pourquoi?
3: Bah, parce qu'il y a une erreur. Et quand quelqu'un écrit rhumatologue sur Internet, ça l'inscrit automatiquement à la plateforme de téléconsultage Docto Martin.
14: Ah ouais, d'accord.
3: Et oui, donc là, moi, justement, je vous appelle pour un téléconsultage.
14: Mais comment j'ai fait ça?
3: Alors, allons-y, ne bougez pas.
14: Comment?
3: Ouvrez grand la bouche et dites-moi A.
14: Ah.
3: C'est bien. Maintenant, un A plus grave. Non, un peu plus grave.
14: Non. Comme ça.
3: Super. Maintenant, un A aigu.
14: Ah.
3: Ok, un A court.
14: Ah.
3: Un peu plus court.
14: Ah.
3: Ouille.
14: Ouille.
3: Non, ça faut pas le dire. Je me suis cogné, pardon, avec mon téléphone.
14: C'est quoi ce bin, ça?
3: Vous n'avez pas eu une petite gorgite, là, récemment?
14: Une quoi?
3: Une gorgite.
13: C'est quoi?
3: C'est comme une petite bronchite, mais la bronchite, c'est sur les bronches, alors que la gorgite, c'est sur la gorge.
13: Pas du tout.
3: Bon, écoutez, ça m'a l'air pas mal. De toute façon, je vous rappelle dans 4 heures pour le prochain téléconsultage. Ah oui, parce que je vous ai pas dit, vous avez souscrit un abonnement, donc il y a 6 téléconsultages par jour.
13: Mais comment?
3: Ce qui veut dire qu'il faut que je vous rappelle toutes les 4 heures.
13: Non, mais c'est quoi ce bordel?
3: Bah, imaginez, là, vous raccrochez, vous faites un peu les poussières dans le magasin, et ça vous fait tousser. Eh bah, pim! On en parle dans 4 heures.
13: Dans 4 heures, je veux pas tousser, non, n'importe quoi.
3: Bon, de toute façon, vous avez l'abonnement.
13: Ah, mais non, il faut arrêter l'abonnement. Vous pouvez l'annuler, ça, non?
3: Oui, mais le problème, c'est que si j'annule, ça me fait des consultes en moins.
13: Ça vous fait des consultes en moins, mais.
3: Bah oui.
13: Bah ouais, mais bon, moi, ça me sert à rien.
3: Ah, bah oui, mais bon, c'est pas moi qui ai écrit rhumatologue sur Internet.
13: Bah ouais, non, mais c'est du n'importe quoi, j'ai fait une mauvaise manip.
3: Ça, est-ce que vous voulez qu'on en parle dans 4 heures?
13: Attends.
3: Oui.
13: N'importe quoi.
3: Allô?
15: Oui.
3: Bonjour monsieur.
15: Je comprends pas là en fait.
3: C'est ce que je disais à votre collègue, vu que toutes les 4 heures vous avez un téléconsultage.
15: Ah ouais, mais non, mais là c'est pas possible de faire une toutes les 4 heures. Enfin, moi j'ai pas que ça qu'à faire quoi.
3: C'est vite fait puisque chaque téléconsultage ne dure que 30 minutes.
15: Ah mais je suis désolée, mais là 30 minutes.
3: Voilà, donc il y en a un à 8 heures, un à midi.
15: Ah bah c'est non.
3: Ensuite un à 16 heures, puis un à 20 heures.
15: 20 heures, moi bah je dors, excusez-moi.
3: Ah, parce qu'après il y a encore les téléconsultages de minuit et de 4 heures du matin.
15: Bah 4 heures du matin, excusez-moi, je dors.
3: Ah oui, ok. Dans ce cas, ce qu'on peut faire, c'est regrouper, on fait les 6 en une seule fois.
15: C'est combien de temps?
3: Oh bah c'est 3 heures.
15: 3 heures au téléphone.
3: C'est ça, vous faites 6 fois 30 minutes égale.
15: Ça peut pas être possible. 3 heures, non, je peux pas.
3: Et si on fait 3 fois 2 heures dans ce cas? Parce que ça fait 3 fois 2 égale 6.
16: Allô?
3: Ah, le grand patron? Bonjour monsieur.
16: Je suis pas monsieur, je suis une dame.
3: Peut-être, mais enfin quand même.
16: Oui, ben qu'est-ce qu'il y a?
3: Bah, quand on parle au docteur, on dit bonjour docteur.
16: Au docteur?
3: Oui, enfin là pour le moment, je suis essentiellement stagiaire, mais si je déclare assez d'heures, en principe, je passe médecin professionnel.
16: Non, mais vous rêvez.
3: C'est pas grave, si on vous demande, vous dites que vous faites vos téléconsultations.
16: Ok, est-ce que j'ai pas besoin de docteur? Qu'est-ce que c'est que ça veut dire, là?
3: Non, mais qu'est-ce que c'est que ça veut dire que, par exemple, est-ce que vous avez prévu des vacances bientôt?
16: Oh, mais qu'est-ce que ça peut vous faire?
3: Bah, ça peut me faire que si vous voulez un arrêt maladie, on peut s'arranger.
16: Non, mais occupez-vous de vos affaires.
3: Ou une thalasso, tiens, je vous mets une thalasso.
16: Non, rien du tout.
17: Espèce Comar, bonjour.
18: Oui, bonjour, madame. C'est le spa?
17: Pardon?
18: C'est le SPA.
17: Oui.
18: Oui, bonjour. Je vous appelle pour un rendez-vous. Je voudrais
17: prendre... Un rendez-vous pour quoi?
18: Pour un massage.
17: Pour un massage?
18: Voilà. Alors, je voudrais passer...
17: On est la SPA, Société Protectrice des Animaux. On fait des massages qu'aux animaux, monsieur, pas aux humains.
18: Je vous entends pas bien. Je voudrais donc prendre rendez-vous, s'il vous plaît, pour un massage thaïlandais.
17: Si c'est pour un massage, c'est pas là. Vous êtes à la Société Protectrice des Animaux. Allô?
18: Oui, je vous entends, madame.
17: Oui.
18: Excusez-moi.
17: Là, vous n'êtes pas au bon numéro, monsieur.
18: Comment?
17: Vous n'êtes pas au bon numéro.
18: Alors, à quelle heure vous pouvez me prendre?
17: Non, mais monsieur, nous, on prend que les animaux. Est-ce que vous avez des poils?
18: Je fais pas d'épilation, madame. Hein?
17: Ah non, on fait pas d'épilation, non.
18: Pour me parler de poils.
19: SPA Colmar, bonjour.
18: Je souhaiterais parler à la directrice du spa, parce que ça, c'est inadmissible. Ouais. Hein, je suis un bon client. Hein.
19: Mais non, vous n'êtes pas au spa. Vous êtes
18: à la Société Protectrice
19: des Animaux.
18: Mais qu'est-ce que vous voulez que ça me fasse, ces animaux? Moi, je viens au spa, moi, je m'en fiche.
19: Des animaux, pas des humains.
18: Mais qu'est-ce que c'est que... Mais j'en ai rien à foutre des bêtes, moi. Je veux qu'on me masse, moi, enfin.
19: Il en a rien à foutre des animaux, mais...
20: Il va à rendez-vous.
17: Allô, je suis la présidente, monsieur, de la Société Protectrice des Animaux. Là, vous nous faites perdre notre temps.
18: Je me fous de vos animaux.
17: Moi, je me fous de vous, vous ne rappelez plus. Allô?
18: Ça va barder. Moi, je connais très bien Yannick Noah. Ça va barder.
17: Ok, au revoir. Hein?
18: Alors, passez-moi la présidente.
17: Allez, je vous laisse. Au revoir.
19: SPA Colmar, bonjour.
18: Qu'est-ce que c'est que cette histoire? Je veux pas qu'on me laisse.
19: Pardon?
18: Elle m'a dit je vous laisse.
19: Mais non, elle a pas dit qu'elle vous laissait. Oh. Elle a dit elle vous laisse.
18: Ah bah dis-moi.
20: Je vous laisse.
17: SPA Colmar, bonjour.
21: Oui, bonjour. C'est la SPA, là?
17: Oui, c'est la SPA.
21: Ouais, bonjour. Dites-moi, là, c'est la police municipale Colmar.
17: Oui.
21: On vient d'être appelé par un monsieur qui se plaint d'avoir été insulté au téléphone.
17: Oui, attendez, mais... a pris pour des masseuses thaïlandaises parce qu'il voulait un spa. C'est la police, figure-toi. Et donc, on lui a dit que nous, on était la Société Protectrice des Animaux, il nous a pas cru. Et j'ai la responsable chatrie qui lui dit, maintenant, je vous laisse. il rappelle en disant « Mais je veux bien que vous me laissiez !» Oh là là là là là là. Alors là, j'ai pris la colère quand même, hein.
21: Ah, c'est pas ce qu'il nous a dit tout à fait. Il nous a dit que vous lui aviez dit « Je vous lèche !»
17: Oh ! Alors attendez, je voulais vous passer la personne. Ah non, c'est la police maintenant, le monsieur, il s'est plaint à la police. Allô ?
21: Oui, bonjour.
17: Oui, bonjour.
21: Fortier, là, à l'appareil.
17: Oui ?
21: C'est vous qui avez dit à monsieur « Je vous lèche !»
17: Non, je lui ai dit « Je vous laisse !» Parce que j'ai
21: ah
17: du
21: bah
17: monde.
21: Oui, voilà. Voilà. Vous avez
17: ouais,
21: dit...
17: je le laisse.
21: Oui, vous, c'est ça.
17: Je suis obligé de le laisser, oui, j'ai pas le choix, quoi. Ben écoutez, si moi, si le bonhomme, il est sourd, c'est pas de ma faute, hein.
0: C'est un vieux pervers.
17: D'abord, il commence avec les massages, et après, il finit avec le léchage, alors.
21: Eh ben écoutez, on va classer l'affaire.
17: Oui.
21: Hein, et puis, on s'en occupe.
17: Ok. Alors. Je peux vous laisser, monsieur?
21: Comment?
17: Je peux vous laisser?
21: Ah non, vous n'avez pas recommencé.
17: Non, j'ai dit vous laisse. Je vous quitte, monsieur, je peux vous quitter. Voilà, j'ai trouvé un autre mot. Ça ira mieux comme ça.
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22: Bonjour.
3: Consultez mon compte.
22: Allô?
3: Consultez mon compte bancaire.
22: Monsieur, je ne suis pas un répondeur.
3: Ça marche pas ou quoi?
22: Allô?
3: Contactez le service technique.
22: Allô? Monsieur, que puis-je faire pour vous?
3: Oui, excusez-moi, je demandais à technicien parce que j'ai un problème là sur la...
22: Non, vous êtes dans une agence. Je suis conseillère dans une agence parce que quand vous faites le 0321,
3: alors,
22: vous
3: attendez.
22: Tombez dans une agence.
3: Attendez, je fais 0321.
22: Monsieur, ne tapez pas sur les touches. Je ne suis pas un répondeur.
3: Bah, vous m'avez dit de faire 0321.
22: Non, je vous ai dit que quand vous faites 0321,
3: ah bah,
22: vous
3: allez écoutez, je fais 0321, 03.
22: Oui, mais tout. Non, monsieur, monsieur.
3: Peut-être qu'il faut que je fasse étoile, non, devant?
22: Non.
3: Tout, tout.
22: Non. Dièse. Est-ce que vous avez de quoi noter? Donc, composez le 09.
3: Alors, attendez, excusez-moi. Alors, 09.
22: Bah, non.
23: Non, mais monsieur, vous n'êtes pas sur la plateforme, vous êtes directement à l'agence. Il me semble que la reconnaissance vocale, je me demande si c'est pas le 08 ou 09.
3: Ah, attendez, je vais essayer avec 08. Tout, tout, tout, tout, tout. Bonjour, vous souhaitez un réveil automatique dans 17 minutes. Pour revenir à l'appel,
23: oh.
3: Tapez étoile.
23: Allô?
3: Oui, allô?
23: J'ai eu une messagerie automatique, donc...
3: Bah, j'ai fait dièse 08, comme vous m'aviez dit, donc dièse.
23: Allô?
3: Non, non. Bonjour, pour c'est confirmer rien. Votre commande de pizza, tapez
23: allô
3: 1. Pour commander un panini, tapez 2.
23: Allô?
3: Ah, oui, allô?
23: Oui, non, non, c'est bon. Ne faites rien, parce que là, vous vous mettez en attente, en fait, en mettant le 08. Donc surtout, ne faites rien.
3: 08, c'est ça? 08?
23: Non, non, non, il faut pas...
3: Pour être mis en ligne avec un proctologue, tapez 1.
23: Allô?
3: Avec un catalogue, tapez 2.
23: Allô?
3: Oui, j'étais en attente, là, je...
23: Oui, bah écoutez, c'est parce que vous composez à chaque fois le 08 dièse.
3: Ah, 08 dièse, parce que je croyais que c'était
23: mais,
3: dièse 08.
23: Il faut surtout pas faire ça, en fait. Non.
3: Bonjour.
23: Allô?
3: Bienvenue sur le site officiel
23: allô
3: de Rire et Chanson. Pour revenir à l'appel trop con, tapez 1.
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24: Allô?
21: Oui, bonjour monsieur.
24: Bonjour.
21: Vous êtes bien titulaire de l'abonnement?
24: Oui.
21: Oui, bonjour monsieur, c'est le service de l'horoscope téléphonique à l'appareil.
24: Oui.
21: Vous savez que Paris vient d'être doté d'un ordinateur, d'un central, qui est relié donc à tous les Parisiens.
24: Oui.
21: Et que nous distribuons depuis avant-hier l'horoscope de manière gratuite, bien entendu.
24: Oui.
21: À tous les Parisiens, à 1000 Parisiens pardon, par jour, qui sont tirés au sort. Et votre numéro de téléphone a été tiré au sort, monsieur.
24: Ah bah c'est gentil.
21: Alors, je vais vous demander votre signe.
24: Alors, Gémeaux.
21: Gémeaux, vous connaissez votre ascendant?
24: Non, pas du tout.
21: Quand vous dormez sur le dos?
24: Sur le côté.
21: Donc, sur le côté, on met que la Lune était à 90 degrés.
24: Oui.
21: Ce qui fait 90 degrés. Vous êtes né à quelle heure?
24: Alors là, je crois que je suis né à midi, enfin le midi.
21: Entre 12h et 13h ou
24: voilà.
21: 12h15?
24: 12h et 13h.
21: Donc, l'ordinateur me dit que vous êtes ascendant scorpion, monsieur.
24: Oui.
21: Voilà.
24: Ah, attendez, on me l'avait déjà fait, je me suis peut-être trompé, on m'a dit que j'étais ascendant balance.
21: Ah non, monsieur, non. La personne qui vous l'avait fait s'est trompée, en effet. Vous n'étiez pas du tout balance, vous êtes scorpion.
24: D'accord.
21: Alors, je vous lis, donc j'introduis les données dans l'ordinateur, j'ai moi ascendant scorpion.
24: Oui.
21: Voilà. Il y en a pour 10 secondes.
24: D'accord.
21: Ça va très très vite, hein. Alors, ça y est, les données sortent, donc je vais vous les lire.
24: D'accord.
21: Travail, monsieur.
24: Oui.
21: Vous êtes assez limité de toute façon,
24: oui.
21: Alors arrêtez de vous mêler de ce qui ne vous regarde pas et de toucher ce qui ne vous concerne pas.
24: Oui.
21: Contact, cessez de raconter n'importe quoi sur vos voisins. Vous avez mis des gens dans l'embarras dernièrement. Il serait regrettable que vous ne preniez pas conscience des réalités d'aujourd'hui et des dégâts que vous occasionnez autour de vous.
24: Ah.
21: Courage. Arrêtez de tourner le dos à vos responsabilités et de fuir comme un lâche.
24: Ah bah dis donc.
21: Morale. Cessez de vous plaindre inutilement. Il n'est pas tellement certain que tout se passe comme vous le souhaitiez, oui. Car les planètes sont contrariantes.
24: Oui.
21: En raison de la position d'Urne de Saturne, personne ne vous aime. Est-ce que c'est exact ?
24: Il y a peut-être quelque chose de vrai.
21: D'accord. Chance, pas de chance. Amour, que se passe-t-il ? On vous oublie ? Il faut dire que vous n'êtes pas très désirable en ce moment et que vous ne faites aucun effort pour l'être.
24: Ouais.
21: C'est exact ?
24: C'est exact, oui.
21: Santé. Problème de digestion, grippe en perspective.
24: Ah.
21: Vous allez souffrir du dos. Évitez les excès à Noël et attention dans les escaliers.
24: Ah bah c'est déjà fait alors.
21: C'est-à-dire ?
24: Bah c'est-à-dire que je viens de me faire opérer du genou. Jusqu'à présent, tout ce que vous dites, c'est à peu près vrai. Hein.
21: D'accord. Votre chiffre, monsieur ?
24: Moi, c'est le chiffre préféré.
21: Non, je vous donne votre chiffre.
24: Ah,
21: hein.
24: D'accord.
21: Le zéro.
24: Ah.
21: Votre couleur, le noir. Et votre pierre, le marbre.
24: Bah c'est pas encourageant tout ça.
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5: Bonjour et bienvenue.
6: Oui.
3: Oui, bonjour monsieur. C'est bien la gare ?
6: Oui.
3: Je me suis permis de donner vos coordonnées à des voyageurs qui étaient en infraction, à qui j'ai mis des amendes, pour qu'ils viennent récupérer des papiers chez vous.
6: D'accord, vous êtes contrôleur, c'est ça ?
3: Ah non, pas du tout.
6: Ah non ? J'ai pas autorité à faire de papier, moi je suis pas contrôleuse.
3: Ah bah moi je suis pas contrôleuse non plus, mais j'ai quand même encaissé les amendes, vous voyez.
6: Et vous avez encaissé des amendes, mais pour le compte de qui ?
3: Considérez que je suis une sorte d'auto-entrepreneur du contrôlisme.
6: Pardon ? Vous avez pas à faire ça ?
3: Non, mais enfin, excusez-moi, moi j'ai fait ça, c'est ce que je vous dis.
7: Oui, bonjour.
3: Bonjour madame.
7: J'ai pas compris pourquoi vous avez donné votre numéro.
3: Alors, comme j'expliquais à l'autre monsieur, je me suis permis de verbalifier des voyageurs qui étaient en infractionnisme.
7: Vous-même, vous êtes contrôleur ?
3: Non, pas du tout.
7: Donc vous êtes voyageur et vous vous êtes permis de verbaliser des clients.
3: Voilà.
7: Ah ben, ce que vous avez fait, monsieur, ça s'appelle du vol.
3: Mais non, alors justement, c'est parce que moi, je compte quand même reverser une partie de ce que j'ai.
7: Une partie, donc déjà en plus, une partie. On a votre numéro de téléphone, mais ça s'appelle du vol, monsieur.
3: Oui, alors excusez-moi, si vous le prenez comme ça, moi aussi, j'ai votre numéro de téléphone.
7: Non, mais je vous explique, monsieur. Mais il n'y a pas de souci, monsieur. Arrêtez de faire les. Ah, vous foutez quel train, monsieur ?
3: Alors, j'en ai fait plusieurs.
7: Ah, vous en avez fait plusieurs ?
3: Oui.
7: Donc, chef, déjà, j'ai un monsieur qui me prend pour une dame, mais il a contrôlé des gens, il leur a pris de l'argent.
3: Allô ?
7: Ouais, il s'est pris pour un contrôleur, le monsieur. Le justicier de New York, c'était dans les années 70, monsieur.
3: Alors, j'ai pas fait le Paris-New York, comme vous disiez. Alors
7: j'ai pas fait le Paris-New York, d'accord. Vous avez vu la réaction de ma collègue ? Alors, ça l'a fait sourire aussi.
3: Ah, bah, passez-la moi.
7: Hein ?
8: Oui, bonjour.
3: Bonjour, monsieur.
8: Si vous n'êtes pas assermenté SNCF dans les trains, vous n'avez pas à faire d'amende aux voyageurs.
3: Bah, ça, c'est fait.
8: Oui, bah, j'ai compris que c'est fait. Vous n'avez pas à le faire. Vous n'êtes pas contrôleur, donc vous n'avez pas à prendre des amendes dans les trains et à les encaisser en plus de ça.
3: Bah, à partir du moment où il y avait infractionnisme, c'est quand même
8: bah,
3: normal.
8: Oui, mais même, sinon, moi, je vais me promener dans les trains puis je verbalise tout le monde.
3: Alors, très bonne idée, si ce n'est que je l'ai fait en proms.
8: Mais vous n'avez pas à verbaliser des voyageurs, sachant que vous n'êtes pas contrôleur ou assermenté SNCF.
3: Alors, justement, j'en ai qu'on payait par chèque. Il faudrait que vous me les échangez contre du liquide.
8: Bah, non. On n'est pas une banque, hein. Ça s'appelle du vol.
3: Bah, non.
8: Bah, si.
3: Bah, non.
8: Bah, si.
3: Bah, non.
8: Ah, bah, si.
3: Bah, non.
8: Bah, si.
3: Ah, bah, oui, mais non.
8: Ah, bah, oui, mais si.
3: Bah, non.
8: Bah, si.
3: Bah, ah, non.
8: C'est quoi, c'est l'anarchie dans les trains. Mais plus de contrôleur et puis chacun s'encaisse les amendes les uns les autres.
3: Non, mais il suffit que vous me fassiez un papier comme quoi je suis contrôliste pour la SNCF.
8: Non, vous n'êtes pas contrôleur, donc il n'y a pas de raison que vous ayez fait des amendes.
3: Ouais, mais enfin, admettons.
8: Bah, admettons de rien du tout.
3: Dans ce cas, imaginons que.
8: Il n'y a pas d'imaginons.
3: Hein. Non plus.
8: Bah, non, il n'y a rien à imaginer.
3: Non, mais faisons comme si.
8: Bah, non, il n'y a pas de faisons comme si, en fait.
3: Dans ce cas, considérons.
8: Non, il n'y a pas de considérons non plus. Il n'y a rien du tout.
3: Et si vous les remboursez ?
8: Eh ben, je vais pas les rembourser alors qu'on n'a pas l'argent.
3: Bah, vous faites comme si.
8: Bah, on fait comme si de rien du tout.
3: Non, mais imaginons que vous avez l'argent.
8: Non, mais imaginons que rien du tout.
3: Alors, supposition.
8: Non, mais c'est une blague en vrai.
3: Admettisons que c'est effectivement une blague.
8: Admettisons que c'est pas français.
3: Vous êtes sûr ?
8: Ah oui.
3: Bon, alors, dans l'imaginification, ce serait une blague de qui ?
8: À la radio.
3: Alors, supposifications que c'est une radio.
8: Énergie ?
3: Non.
8: Rire et chanson ?
3: Oui, oh, bravo, en deux coups.
8: Et admettons que vous envoyez un petit truc à la gare.
3: Alors, si vous voulez, je peux vous offrir un train.
8: Ah oui, en ce moment, c'est vrai qu'il en faudrait. Bonjour.
21: Oui, bonjour. Je voudrais parler à la patronne du salon de coiffure.
9: C'est moi-même.
21: Bonjour, madame Saméry, à l'appareil.
9: Oui, bonjour.
21: Pierre Brasier. Dites-moi, on vous appelle parce qu'on vient de recevoir un appel en urgence de la part du camp de naturistes du Cap d'Agde. Qui étant apparemment, ils ont besoin très rapidement de culottes et de strings de femmes. Est-ce que vous avez des clientes qui pourraient auprès de qui on pourrait collecter ces culottes?
1: Alors ça, je ne sais pas.
21: Est-ce que vous pourriez leur demander, et nos collecteurs passeraient le plus rapidement possible cet après-midi au salon, à ce moment-là, tout de suite. Maintenant, vous avez une promesse de don à nous faire?
1: Je ne peux pas vous dire. Hein. Oui, je vais bien poser la question.
21: Mais... allez-y, allez leur demander, nous...
1: Ouais.
21: On patiente. Hein.
1: Ils demandent des culottes, des trucs. Et voilà, dans tous les salons de coiffure. Pourquoi ils parlent? Ah, je sais pas. Dans les salons de coiffure, il y a des culottes, on amènera nos filles gâteaux. On amènera nos culottes et gâteaux. On va là, on fera juste le sexe. On amènera nos culottes.
9: Là, pour l'instant, non, j'ai que deux clientes et...
21: Ah, très bien, deux.
9: Non.
21: Deux promesses.
9: On n'a pas, non, j'ai rien, là.
21: Comment ça?
9: Écoutez, les clientes, elles sont là, elles n'ont pas leur...
21: Bah, écoutez, madame, vous pourriez montrer l'exemple, déjà.
9: Ah bon? Non, bah, écoutez, là, j'ai pas de petite culotte à disposition, je suis désolée, hein.
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10: Bonjour.
3: Bonjour monsieur, c'est bien la poissonnerie?
10: Oui.
3: Monsieur Martin à l'appareil, les nouveaux distributeurs Martin?
10: Oui.
3: Bonne nouvelle, vous allez avoir un distributeur automatique de poissons devant la poissonnerie.
10: Oui, mais nous on met pas de distributeur, nous, monsieur.
3: Ah non, oula, je vais pas vous demander de mettre un distributeur, pardon. Vous pensiez que je vous demandais de mettre un distributeur?
10: Oui.
3: Ah mais non, c'est moi qui vous l'installe le distributeur, je vous rassure.
10: Oui, mais non, mes patrons ne comptent pas mettre de distributeur devant le magasin, monsieur, tout simplement.
3: Eh ben les patrons, vous leur dites que je m'occupe de tout.
10: Monsieur, il faut appeler le patron.
3: D'accord, et donc?
10: Donc c'est à vous appeler le patron.
3: Oh là là, ouais, mais alors s'il faut tout faire aussi?
10: Ah bah ouais, mais on vous a fait aucune demande, vous a posé des trucs, attendez, gardez-les l'occasion, vous a rien demandé.
3: Non mais vous avez juste à vous occuper de l'entretien.
10: Ouais, donc non monsieur, écoutez-moi bien.
3: Je vous écoute bien.
10: Écoutez-moi bien, donc on va mettre les choses au clair.
3: Ok, je vous écoute très bien.
10: Je vais vous donner tout de suite le
3: Martine,
10: numéro de téléphone.
3: Martine, je pensais à un truc, t'as acheté du café ou pas?
10: Allô?
3: Oui, allô?
10: Oui.
3: Oui, bah je vous écoute.
10: Donc je vous donne le numéro de téléphone de mon patron.
3: Non, je suis au téléphone, mais tu me déranges pas. Si tu sors faire des courses.
10: Mais monsieur, écoutez-moi bien.
3: Évidemment, je vous écoute 5 sur 5.
10: Donc je vous donne le numéro
3: ouais,
10: de
3: donc
10: téléphone.
3: Si tu vas faire des courses, prends des capsules, mais les bonnes.
10: Vous m'écoutez ou j'ai pas que ça à faire, monsieur?
3: Ah mais bien sûr, je ne fais que ça. Allez-y, je vous écoute.
10: Bon voilà, donc je vous donne le numéro de mon patron.
3: Parce que les dernières, le café, il avait un goût de chameau. C'était pas.
10: Ouais, salut.
3: Ah non, bah attendez, vous m'avez pas donné le numéro du patron.
10: Bah en même temps, vous m'écoutez pas, monsieur.
3: Pas faux, mais peu importe, je vais déjà vous apporter du poisson.
10: Non, vous ne déposez rien ici, je vous fais
3: appel. Bah si, sinon on met quoi dans le distributeur de poisson?
10: Mais même, vous ne mettez pas de vitrine devant mon commerce.
3: Ah non, mais c'est beaucoup plus qu'une vitrine.
10: Non mais attendez, ça nous intéresse pas du tout.
3: Et donc bonjour monsieur, pardon mais votre collègue avait l'air intéressé.
10: Oui mais non, pas du tout.
3: Ah bah j'ai senti qu'il était à deux doigts de me dire oui.
10: Non.
3: Bon si.
10: Non.
3: Si.
10: Non, c'est même pas la peine d'insister.
3: Je n'insiste pas, mais est-ce que vous aussi vous seriez pas en train d'hésiter?
10: Non, on ne veut pas de distributeur à l'extérieur. Vous avez pas compris ou...
3: Ah mais si, j'ai compris. Vous voulez un distributeur mais à l'intérieur.
10: Non, vous avez pas compris.
3: Ah si, pardon, j'ai compris. Vous voulez que moi je sois à l'intérieur et le distributeur à l'extérieur.
10: Mais pas du tout, mais on veut pas de vous non plus d'ailleurs. C'est pas compliqué. Je sais pas, mais vous réfléchissez un peu.
3: Bah justement, je réfléchis que ce serait beaucoup mieux si on était tous à l'intérieur.
10: Non, il y a pas de justement, on n'en veut pas.
3: Et pourquoi on mettrait pas tout simplement le distributeur moitié à l'intérieur, moitié à l'extérieur?
10: Il n'y a pas la possibilité d'installer un distributeur automatique.
3: Si, on va faire un encastrage vitriniste.
10: Mais c'est quoi de ce truc-là?
3: Bah de ce truc, c'est qu'on peut encastrifier le distributeur dans votre vitrine.
10: Ah non, vous voulez que j'appelle le syndicat, là, ou...
3: Le syndicat?
10: Le syndicat des poissonniers.
3: Bon, ça n'existe pas.
10: Ah si, ça existe.
3: Bah non, et pourquoi pas un syndicat pour les travailleurs?
10: Vous n'êtes pas plus poissonnier que moi, je suis poissonnière, en fait.
3: D'accord, donc on est pareil.
10: Non. Pas du tout.
3: Bah si vous êtes pas poissonnier et que je suis pas poissonnier non plus.
10: Si je suis poissonnière, j'appelle immédiatement le syndicat.
3: Ah mais dans ce cas, moi j'appelle le syndicat.
10: Non.
3: Si, je vais les mettre en triple appel, comme ça on parle ensemble.
10: Je sais pas mais...
3: Attendez, quittez pas.
10: C'est quoi votre truc là?
3: C'est parce que je suis en train de les appeler, bougez pas.
10: Oui.
3: Oui, allô, bonjour, bienvenue au syndicat des poissonnistes.
10: Allô, bonjour.
3: Si vous voulez parler à un mérou, tapez 1.
10: C'est quoi de ce truc encore?
3: Si vous voulez parler à un poulpe, tapez 2.
10: Vous foutez de ma gueule ou quoi?
3: Pas du tout. Si vous voulez parler à une raie, tapez 3.
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11: Une ici, bonjour.
12: Oui, bonjour madame, c'est l'agence matrimoniale?
11: Oui, tout à fait.
12: Oui, bonjour madame, je voudrais le service après-vente de l'agence matrimoniale, s'il vous plaît.
11: Vous êtes monsieur?
12: Robert Ledoux.
11: Eh bien, c'est le service après-vente, c'est madame...
12: Non, écoutez madame, je suis désolé, j'ai acheté une femme chez vous il y a quelque temps. Je ne suis pas du tout content de ses performances au lit et je voudrais savoir si on peut la changer.
11: Bah, de toute façon, nous, on ne sait pas les performances au lit des gens. Hein. Ça, c'est rentre dans des détails intimes qu'on ne peut pas savoir. Hein.
12: Bah, écoutez, madame, vous me vendez une femme. Vous savez quand même, vous avez fait un dossier, vous avez affiché, vous connaissez ses performances.
11: Ah bah tout à fait. Mais nous ne connaissons pas au niveau sexuel. Nous n'allons pas jusque-là, hein.
12: Écoutez, madame...
11: Nous ne demandons pas jusque-là des détails, hein.
12: Enfin, quand même, madame, vous vendez un produit. Il faut quand même...
11: On ne vend pas un produit, quand même. On n'est pas des bêtes. On est quand même une personne, on est quand même quelqu'un.
12: Mais madame,
11: vous vous entendez causer, là? Moi, je ne sais pas, mais vous avez une drôle de façon de parler des femmes, hein.
12: Mais madame, c'est moi le cochon de client. J'ai acheté une bonne femme chez vous.
11: Ma vie.
12: Ce produit-là arrive chez moi, s'installe, bon. Et hop, je l'essaye, normal. Dès le début, je me dis, tiens, elle est pas... Je me dis, ça va peut-être venir. Vous savez, c'est comme les voitures font un rodage, quoi. Hein, vous comprenez, hein. Mais maintenant, ça fait quand même un certain temps. Ses capacités, ses performances sont très limitées.
11: Écoutez, quand même, c'est des détails intimes qu'on n'a pas le droit de demander.
12: Mais enfin, madame, quand...
11: C'est une personne, enfin.
12: Mais enfin, quand même, quand un garagiste voit une voiture, il sait très bien...
11: Ah ben, c'est quand même... Entre une voiture et une femme, il y a quand même une différence, monsieur.
12: Mais madame, c'est vous qui l'avez vendue. C'est vous, le garage.
11: Oh bah dites donc, vous nous considérez vraiment bizarrement, vous, hein. Vous avez une drôle de manière de parler des femmes, hein.
12: Bah c'est vous qui les vendez, les femmes, c'est pas moi.
11: On les vend pas.
12: Oh, j'ai payé.
11: Mais la dame aussi a payé pour vous rencontrer, de toute façon, on les vend pas.
12: Écoutez, madame.
11: Enfin.
12: Moi, j'avais fait un plan d'épargne pour acheter une grosse. Mais enfin, attendez, si j'avais vu que le modèle que j'ai choisi ne fonctionnait qu'à l'horizontale, j'aurais pas pris.
11: Bah écoutez, je comprends pas votre mentalité, hein. La personne est comme elle est, point final.
12: Madame, c'est quand même pas comme quand on va voir des prostituées. Une prostituée, ça coûte 500 balles. Là, ça m'a coûté 10 000 balles.
11: Vous nous traitez comme des moins que rien et tout. Alors là, j'arrive pas à vous comprendre, hein.
12: Si vous me changez pas la bonne femme que j'ai en ce moment contre une autre, neuve et plus performante, alors là, je porte plainte.
11: Bah, de toute façon, porter plainte, pourquoi?
12: C'est un modèle usé.
11: Ah, pas du tout.
12: Oh, bah, dites donc, hein, c'est pas vous qui l'avez dans votre plumard, hein.
11: Non, mais vous entendez parler, vous parlez d'une dame, vous la parlez comme une voiture.
12: Mais madame, il y a de très belles voitures. Arrêtez de dire du mal des voitures, enfin, quand même, c'est scandaleux, ça.
11: Une femme, c'est quand même pas une voiture, il y a une différence, je regrette.
12: Eh ben, il y a des voitures qui valent bien des occasions de bonnes femmes, comme celle que vous m'avez vendue.
11: De toute façon, on n'est pas un concessionnaire de voitures, monsieur.
12: Attendez, je comprends pas, là, c'est pas le garage habite.
11: Ah, vous êtes pas du tout au garage habite, je regrette. Vous êtes dans une agence matrimoniale.
12: Bah, une agence matrimoniale, c'est un garage habite.
11: Mais dites donc, qu'est-ce que vous êtes vulgaire?
12: Oh
11: bah écoutez, vous vous entendez causer un garage habite. Non, mais qu'est-ce que c'est que ça? Moi, je n'ai jamais entendu ce terme-là. Moi, je regrette, vous me choquez énormément.
12: Je me fais filer une occasion pourrie, lamentable, pour 10 000 balles. Hein, une nana qui tient pas la route. Et c'est moi qui... Ah non, mais attendez.
11: Ah là, vous êtes d'une vulgarité pas possible.
12: Vous faites quoi ce soir, madame?
11: Comment? Mais vous me prenez pour qui? Écoutez, moi je vais porter plainte contre vous.
12: Bah écoutez, vous n'avez pas porté plainte contre monsieur le préfet de région.
11: Parce que vous êtes pressé?
12: Oui, madame.
11: Eh ben dites donc, bonjour le langage pour un pressé, hein.
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13: Bonjour.
14: Bonjour madame, c'est bien le collège?
13: Oui, c'est exact.
14: Je voudrais venir installer des prises téléphoniques dans les salles de classe.
13: Alors monsieur, je vais vous passer la gestionnaire, hein, parce que là vous êtes à l'accueil.
14: Non, pas du tout. Non, là je suis dans mon bureau actuellement.
13: Non mais moi, vous êtes à l'accueil monsieur au collège.
14: Excusez-moi, je ne suis pas à l'accueil du tout, hein.
13: Non mais vous êtes à l'accueil du collège.
14: Ah certainement pas, je me permets de m'inscrire en falsification.
13: Oui mais monsieur, moi, ce que j'essaie de vous expliquer, c'est que vous êtes à l'accueil du collège.
14: Ma femme Martine Martin est justement venue me voir au bureau, elle est à côté, je lui ai demandé.
13: Non, vous
14: Martine, oui, je suis où là? Ah bah tu es dans ton bureau chérie. Ah merci. Voilà, vous avez entendu la preuve?
13: Non, moi, je suis en train de vous dire que vous êtes à l'accueil du collège.
14: Non!
13: Et que je vais
14: écoutez,
13: vous passer un responsable.
14: Ça suffit, je sais très bien quand même où je suis.
13: Oui, bonjour monsieur.
14: Oui, bonjour monsieur.
13: Ah,
14: je dois venir pour installer des prises téléphoniques dans les salles de classe pour que les élèves...
13: Vous êtes envoyé par qui?
14: Je suis auto-envoyé.
13: Pardon?
14: En tant qu'auto-entrepreneur, je me suis auto-envoyé chez vous.
13: Bah, on vient pas installer comme ça des prises téléphoniques dans un établissement sans qu'il y ait une commande au préalable, sans...
14: Alors, j'ai fait moi-même une auto-commande.
13: Bah, je ne vous ai rien commandé.
14: Bah non, puisque c'est moi qui l'ai auto-fait.
13: Non mais quand on vient installer quelque chose, monsieur, dans un établissement scolaire, soit qu'on est habilité par le conseil départemental...
14: Soit qu'on est auto-habilité par soi-même.
13: Mais vous ne faites rien du tout? Vous ne ferez pas d'installation.
14: Ah bah alors passez-moi la responsable, s'il vous plaît, parce que là...
13: Bonjour monsieur.
14: Bonjour monsieur. Voilà, comme j'expliquais...
13: Madame, si vous voulez bien.
14: Non, je préfère pas. En revanche, je vais venir installer les lignes pour les élèves dans les salles de classe.
13: Eh bah, bien sûr que non, monsieur. Vous ne pouvez pas prendre des commandes au nom du collège sans pour autant que nous soyons d'accord pour les travaux que vous voulez faire.
14: Ah bah écoutez, c'est gentil de me donner votre accord, oui, ça.
13: Non, je ne vous le donne pas, monsieur. Alors, vous m'appelez monsieur, vous dites le contraire de ce que je viens de dire.
14: Allô?
13: Je n'ai pas besoin d'installation de prise de téléphone.
14: Ah, bah il est parti.
13: Ah bah si, je suis là. Vous m'entendez quand même?
14: C'est dingue ça, il part au milieu de la conversation.
13: Je vous écoute, monsieur.
15: question. Alors, merci de bien vouloir répondre maintenant.
14: Quelle sans gêne.
15: Bon, alors, je vous écoute, monsieur.
14: Ah, vous revoilà.
15: Alors, ce bon de commande, il est signé par qui?
14: Alors, j'ai signé PO pour le principal du collège.
15: Vous avez mis PO pour le principal du collège. Donc, vous signez à ma place sur un document que vous vous adressez à vous-même. Ben non, monsieur, c'est pas comme ça que ça marche.
14: Ah, bah si.
15: Ah non, non, je ne vous ai rien commandé, monsieur.
14: Ah, bah c'est marqué PO.
15: Bah, bien sûr, c'est vous qui l'avez écrit, vous venez de me le dire.
14: Oublions ça, disons que c'est vous qui l'avez écrit.
15: Ah non, ce n'est pas moi qui l'ai écrit. Je ne donne pas mon pour ordre à n'importe qui.
14: On peut faire comme si vous l'aviez donné, vous voyez, ça c'est
15: non, pas. Non, on va pas faire comme si vous me l'aviez donné.
14: Ah, oh, ça arrangerait tout le monde.
15: On m'a fait chier, lui.
14: Ah, allô
15: non, mais il faut de la gamme.
14: Je vous entends, hein.
15: Non, mais il prend pas un moment.
14: Allô, vous n'avez pas raccroché.
15: Et alors?
14: J'ai tout entendu.
15: Bah c'est bien, ça me fait une belle jambe.
14: Attention, je pourrais attaquer pour calomnisation.
15: Bah où c'est qu'il va, lui? Non mais.
14: Ah bah lui, il vous dit qu'il va au collège, justement.
15: Oui.
14: Oh, écoutez, repassez-moi la grande chef, ou le petit chef, la... Enfin, le...
15: La petite chef, ouais, la petite chef, là.
16: Bon, écoutez, monsieur, c'est la principale, la petite chef. Vous savez comment je m'appelle? Si on avait un contrat ensemble, vous seriez mon nom.
14: Bah, monsieur la principale, moi j'ai un contrat au
16: nom... Monsieur la principale, c'est parfait.
15: Elle m'énerve.
16: De toute façon, ici, on aura...
14: Je voudrais pas insister, mais vous avez toujours pas raccroché, hein.
15: Merde alors. Oui, allô?
18: Allô, Henriette?
15: Ah non.
18: Oh bonjour, excusez-moi, je me suis trompé de numéro.
15: Vous demandez quoi, madame?
18: Ben, je voulais parler à ma cousine parce qu'on fait les mots croisés par téléphone toutes les deux.
15: Ah, d'accord.
18: Et alors,
15: vous êtes à Lauribois, madame?
18: C'est l'hôtel?
15: Oui?
18: Ben oui, je me suis trompé de numéro.
15: Oh, c'est pas grave, vous avez dû vous tromper dans un chiffre, il faut recommencer.
18: Ah, oh, ben oui, mais je vais encore me tromper.
15: Oh, mais c'est pas grave, si ça ressonne ici, on vous dira,
18: c'est
15: madame.
18: C'est ma dernière ligne, vous savez, des mots croisés.
15: Oui.
18: Et alors, il me demande, en trois lettres.
15: Ah.
18: Ça commence par un C.
15: Oui?
18: Ensuite, il y a un O. Et on me dit que c'est le mâle de la poule. C'est quoi la dernière lettre?
15: Un coq? Il faut mettre un Q. Coq. C-O-Q.
18: Quelle lettre?
15: Un Q.
18: Ah, vraiment, vous pensez qu'à ça dans les hôtels, c'est lamentable.
15: Ah non.
18: Bah, la preuve, hein. C'est lamentable, madame. Vous devriez avoir honte.
15: Mais c'est vous qui m'avez dit votre énigme, hein. Moi, je vous réponds, hein.
18: Oh oui, vous avez vu quelle lettre vous avez utilisée?
15: Ben, coq, ça s'écrit C-O-Q, hein, madame. Je suis désolée, mais c'est comme ça.
18: C'est un hôtel de passe ou quoi?
15: Ah non, c'est pas encore un hôtel de passe, madame. Non.
18: La menthe.
15: Voilà. Allez, bonsoir, madame.
18: Bah, je vous dis pas au revoir.
15: Voilà, moi non plus. Au revoir, madame. 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
19: Garage, bonjour.
14: Bonjour, monsieur. C'est bien le garage?
19: Oui, madame. C'est madame. C'est pas monsieur au téléphone.
14: Ah, ok. Bon, si vous voulez.
19: Oui.
14: Monsieur Martin, à l'appareil, je suis en train de faire un dossier pour le bonus écologiste.
19: D'accord.
14: En déclarant que j'ai une voiture électrique, ça me fait 7000 balles de bonus.
19: D'accord.
14: Mais, comme j'ai pas de voiture, je vais déclarer que c'est vous qui m'avez loué une voiture depuis 2 ans. Ça marche aussi.
19: Et comment ça se fait que vous avez dit qu'on vous avait loué un véhicule électrique? Là, en fin de compte, vous avez pris le droit, en fin de compte, de faire une déclaration.
14: Ah oui, mais en fin de compte, j'ai fait toute la paperasse. Donc, en fin de compte, vous avez même pas à vous en occuper.
19: Ah, bah, si vous êtes en train de me dire qu'on a utilisé mes coordonnées pour avoir un document de l'État, en fin de compte, pour bénéficier, en fin de compte, d'un bonus écologique, quoi.
14: Bah, en fin de compte, ça fait quand même 7000 balles sur mon compte, en fin de compte.
19: Ah oui, mais moi, je m'en fous. Une personne, en fin de compte, vient prendre votre nom en disant, en fin de compte, que...
14: Dans ce cas, en fin de compte, plan B, je peux venir avec la voiture électrique de mon beau-frère, et en fin de compte, on pose une plaque d'une voiture à vous sur sa voiture à lui.
19: Mais vous êtes... Non, mais vous vous rendez compte d'où je vais aller poser une plaque de mes véhicules sur votre véhicule?
14: Bah, d'où qu'en fin de compte, ça me permet de récupérer le bonus.
19: Ah mais moi c'est pas mon problème.
14: Et qu'est-ce qu'on fait pour mes 7000 balles?
19: Mais j'en ai rien à foutre de vos 7000 balles. Vous avez qu'à aller voir votre putain de garagiste là. Non mais là...
14: Non parce que là en fin de compte vous me devez 7000 euros.
19: D'où je vous dois 7000 euros? Mais vous prenez les gens pour des cons ou quoi?
14: Bah non, dans l'histoire c'est moi le con.
19: Non mais là je vais direct en fin de compte au niveau des appels.
14: Non mais en fin de compte pardon, je vois pas non plus où est le problème.
19: Parce que c'est interdit par la loi quoi.
14: Ah pardon, c'est la directrice que j'entends derrière?
19: Non, c'est mon époux.
14: Ok, bah passez-la moi parce que c'est peut-être avec elle qu'il faut voir en fin de compte.
19: Qui quoi? Je vous dis que je suis la gérante du garage.
14: Oui, mais là, comme c'est pour voir, pour démonter les plaques...
20: Non.
14: Bonjour madame, vous inquiétez pas, ça prendra que deux minutes.
20: Mais non, je vous dis que non. Je dis qu'on fait pas ce jeu-là. Les véhicules.
14: Non mais si on prend le QQ véhicule de mon beau-frère,
20: non.
14: En mettant vos plaques, tout le monde est peinard.
20: Bah non, ça se fait pas comme ça.
14: Oui, bah alors c'est ce que je disais, vous me devez 7000 balles.
20: Pourquoi je vous dois 7000 balles?
14: Bah, rapport à ma prime de bonus écologiste pour ma voiture.
20: Bah, de quelle prime? Mais quelle voiture que vous avez, monsieur?
14: Alors moi j'en ai pas, mais est-ce que vous pensez vraiment qu'il faut une voiture pour avoir le bonus écologiste?
20: Ah bah oui, pour avoir un bonus écologique, faut acheter une voiture, monsieur.
14: Bah logiquement, je pollue encore moins si j'ai pas de voiture.
20: Ben oui.
14: Donc je devrais même toucher plus.
20: Non, du tout.
14: Ben si, parce que bonus écologiste plus bonus piétoniste.
20: Non, non, monsieur, ça marche pas comme ça.
14: Bon, on va dire qu'on arrondit à 10 000.
20: Mais vous dites n'importe quoi, monsieur, là.
14: Ah, moi, je dis n'importe quoi.
20: Bah, évidemment.
14: Ah, bah, évidemment, oui, bien sûr, je dis n'importe quoi. Et attendez, c'est pas fini, vous passez à la...
20: Hein? Bah, à la radio.
14: Bah oui, bravo.
20: C'est la meilleure.
14: Ah bah, c'est la meilleure, et c'est laquelle, d'ailleurs?
20: Je sais pas, quelle radio ça peut être, à ton avis
14: Genre la plus drôle.
20: Ah, Rire et Chanson.
14: Eh bah, double bravo.
20: Super.
14: Et au revoir, madame.
20: Et je dis au revoir à madame, y'a pas de soucis.
14: Bah non, c'est à vous que je dis au revoir, madame.
20: Ah non, non, non, non. Et jusque-là, j'ai encore les couilles. Hein.
14: Oui, bah je vais vous croire sur parole, mais au revoir, madame, quand même.
20: Au revoir, madame, alors.
14: Merci.
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4: Allô?
18: Allô, c'est l'électroménager.
4: L'électroménager? Non.
18: Oh, madame, ne quittez pas parce que j'ai fait une bêtise. Vous m'entendez?
4: Oui.
18: Je suis tombé dans ma machine à laver. Vous m'entendez?
4: Vous êtes tombé dans votre machine à laver?
18: Oui.
4: C'est une dame qui est tombée à sa machine à laver, une très grande machine à laver.
17: Allô?
18: Allô, c'est le magasin d'électroménager.
17: Non.
18: Oh, madame, vous pouvez peut-être m'aider. Bonjour, madame. Vous m'entendez bien?
17: Oui.
18: J'habite au 3 rue Romain Rolland.
17: Oui.
18: Je suis une dame âgée.
17: Oui.
18: Je suis montée ce matin, là, tout à l'heure, il y a une heure, sur une chaise pour attraper un paquet de lessive. Vous savez, ce qui était sur une étagère.
17: Oui.
18: Et je suis tombée dans la machine à laver.
17: Oui.
18: Et heureusement, j'ai mon téléphone portable dans la poche de ma blouse.
17: Oui.
18: Et là, je vous appelle parce que je suis coincée dans la machine à laver et la porte s'est fermée.
17: Et comment vous respirez, là?
18: Ben, ça va. Et je respire parce que je pense que l'air passe à travers les joints en caoutchouc, hein.
17: Oh.
18: Il y a 3 boutons à l'intérieur de la machine.
17: Oui, non, mais moi, qu'est-ce qu'il y a de marqué?
18: Alors, c'est marqué. Il y a un bouton bleu, un bouton jaune, un bouton rouge. Et c'est marqué « Open ». Exit et on. Lequel j'appuie?
17: C'est que je ne sais pas, moi, parce que...
18: Attendez,
17: bon, surtout pas sur on, mais...
18: Ah, on, vous m'avez dit?
17: Non.
18: Ça y est.
17: Non.
18: Oh!
17: Non.
18: Allô?
17: Non, surtout pas, n'appuyez pas sur on, je vous ai dit.
18: La machine tourne!
17: Je vous ai dit de pas appuyer sur on.
18: Oh!
17: Je vous ai dit de pas appuyer sur on.
18: Oh!
17: Je vous ai dit de pas appuyer sur on.
18: Oh, oh,
17: entends ça, elle crie au téléphone, elle appuie sur on, la machine tourne. N'appuyez pas, surtout pas sur on.
18: Vous m'entendez?
17: N'appuyez surtout pas sur on, je vous ai dit. Écoutez, je m'habille, je vais voir le réparateur et on vient vous voir.
18: Je suis en train de tourner à toute vitesse.
17: Oh, je suis en train de tourner à toute vitesse, mais qu'est-ce que c'est que ça? J'arrive, je vais voir le réparateur.
18: Non, attendez. Je suis en train de tourner à toute vitesse et c'est très désagréable.
17: Oh, mais écoutez, mais qu'est-ce que c'est que ça? C'est une histoire de fou, ça. Je sais où est le réparateur, je perds pas de temps.
18: Écoutez-moi, allons, ça s'arrête.
17: Écoutez.
18: Allez, ça s'arrête.
17: Ça s'arrête, je vais voir le réparateur.
18: Non, mais arrêtez, ça y est, ça s'arrête, c'est bon.
17: Bon, ben je vais voir le réparateur.
18: Ah, ben il y a mon mari qui arrive.
17: Mais son mari vient d'arriver.
18: Qu'est-ce que tu fais là-dedans, toi?
17: Mais qu'est-ce que... Vous êtes là, monsieur?
18: Allô?
17: Oui.
18: Bonjour, madame, excusez-moi, je prends le téléphone parce qu'il y a ma femme qui est toute retournée, ses cheveux qui sont complètement retournés, elle sort de la machine à laver.
17: Oui, elle m'a téléphoné, je sais pas comment elle a atterri chez moi, comme quoi elle était tombée dans la machine à laver. Elle est sortie?
18: Elle est en train de sortir, mais elle a un caleçon sur le nez.
17: Elle a un caleçon sur le nez?
18: Ben oui, comment ça se fait?
17: Mais écoutez, je sais pas, mais c'est une histoire de fou, ça!
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23: De la presse, bonjour.
14: Bonjour monsieur, c'est bien la maison de la presse?
23: Oui.
14: Monsieur Martin à l'appareil, Société Martin Sécurité.
23: Oui.
14: On va intervenir chez vous, rapport à un signalement qui nous a été rapportifié.
23: Et un signalement de quoi?
14: Comme quoi vous vendez des mines au rayon papeterie.
23: Alors, oui.
14: Ah d'accord, eh ben écoutez, je note que vous reconnaissez vendre des explosifs.
23: Moi j'ai ça dans mon magasin.
14: Bah oui, c'est ce que vous venez de me confirmer.
23: Ouais, donc je vends des explosifs, c'est ça?
14: On est bien d'accord et vous ne devriez pas.
23: Bah non mais j'en vends pas, je vends des mines de crayons.
14: Voilà, c'est ça, des mines rayons, c'est exactement ce qu'on nous a signalé.
23: Non, des mines de crayons billes, de relais.
14: Oh là là là là là là là là là là là là là là. C'est dingue, les gens se rendent pas compte, hein.
23: Vous dites si c'est ça. Vous dites que c'est des mines de crayons billes.
14: Oh là là, avec des billes en plus.
23: Mais non, c'est des crayons. Vous avez des crayons pour écrire?
14: Oui, mais enfin, je ne vois pas le rapport.
23: Non, mais
25: qu'est-ce qu'il raconte? Allô?
14: Ah, bonjour madame, vous inquiétez pas, tout est under control.
25: Attendez, je comprends pas, monsieur. Vous voulez quoi?
14: C'est ce que je vous dis, on va venir sécurifier la zone.
25: Sécuriser quoi? Qu'est-ce que vous voulez sécuriser?
14: Bah, le magasin.
25: Mais pourquoi? quoi ?
3: Pardon, mais déjà, est-ce que vous avez un permis de port de mine ?
25: J'ai un permis pour vendre des mines de crayons.
3: Ah bah comme pour toutes les armes, oui.
25: Mais vous parlez de quoi ? On est dans une papeterie.
3: Raison de plus, ça n'a rien à faire chez vous.
25: Bah, prenez pas non plus trop pour un con.
3: Alors, je ne peux pas vous prendre trop pour un con, vu que c'est moi déjà le trop con.
25: Ouais, d'accord, justement, effectivement.
3: Oui, non, mais chacun son rôle.
25: Attends, voilà. Je vais vous passer la patronne.
3: Ah bah parfait.
25: Parce que je vais vous passer la patronne.
5: Allô ?
3: Oui, bonjour monsieur.
5: Chez moi, il n'y a pas de mine qui explose, hein. C'est des recharges. Quand on dit mine, on dit recharge.
3: Ah oui, mais les recharges de mine, ce sont donc des munitions.
5: Mais pas du tout, enfin. Je n'ai rien qui explose.
3: Oui, enfin, à part les mines et les recharges de mine, ce qui fait
5: mais
3: déjà.
5: Mais enfin, il n'y a rien. Je suis dans une papeterie. Une papeterie.
3: Bon, de toute façon, on va les embarquer par précaution.
5: Mais embarquer quoi ?
3: Vos mines, comme ça on les examine au labo.
6: Excusez-moi, monsieur.
3: Ah tiens, bonjour madame.
6: Est-ce que je peux vous poser deux questions ?
3: Ah, mais je vous en prie.
6: Qui êtes-vous ?
3: Monsieur Martin.
6: Et vous êtes de quelle société ?
3: Société Martin Sécurité.
6: D'accord, et vous êtes basé où, monsieur ?
3: Ah bah ça fait trois questions, mais bon, Martinville.
6: D'accord.
3: Autre chose ?
6: Commissariat, bonjour.
3: Oh là là, que se passe-t-il ? Tout d'un coup, je suis avec la police.
6: Oui, bonjour.
3: Instantanément, comme ça ? Oh, c'est ouf !
6: Pourrais-je avoir votre identité, s'il vous plaît ? Parce que vous êtes en train d'importuner de notre...
3: Un de votre...
6: Ouais, de notre client, là.
3: Ah, parce que c'est un client de la police ?
6: Oui, tout à fait, monsieur.
3: Aïe, c'est pas bon pour moi, ça.
6: Le monsieur, vous nous a fait un transfert d'appel directement sur le commissariat.
3: Eh oui, j'aurais dû m'en douter, en plus. Transférage téléphoniste, bien sûr.
6: Je voudrais vos coordonnées afin que nous puissions prendre une plainte, monsieur.
3: Une plainte pourquoi ?
6: Parce que vous êtes en train d'importuner un client.
3: Ah non, mais attendez, moi je ne savais pas du tout que c'était un client de la police.
6: Je souhaiterais avoir des confirmations. Vous êtes monsieur Martin.
3: Oh, comment vous savez ?
6: Parce que le client m'a dit que vous étiez monsieur Martin de Martin Sécurité à Gabi de Martinville.
3: Oh là là, vous avez toutes les infos.
6: Donc j'aimerais bien avoir votre numéro de téléphone incessamment sous peu, tout de suite, monsieur, s'il vous plaît.
3: Non, mais attendez, on peut peut-être s'arranger.
6: Je vous demande le téléphone, s'il vous plaît.
3: Non, mais vous êtes policier ?
6: Oui, monsieur.
3: Ah, parce que j'ai pris un PV de stationnement ce matin. Est-ce que ce serait abusé de vous demander de me le faire sauter ? Ok, donc c'est non.
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7: Bonjour.
21: Bonjour, madame, c'est bien l'abattoir ?
7: Oui.
21: Bonjour, monsieur de la place à l'appareil, directeur du CES Grandville.
7: Oui.
21: Dites-moi, vous abattez quel genre d'animaux ?
7: Nous faisons tout ce qui est volaille, donc poulet, poule, pintade, coq, canard, pigeon.
21: Ah oui, là apparemment ils sont tous morts parce que j'en entends pas autour de vous. Hein. Bon, je vous appelle parce que vous savez, nous plaçons des jeunes, nous faisons des visites d'entreprise.
7: Oui.
21: Régulièrement, hein, et nous avons de nombreux jeunes cette année qui sont très intéressés par la visite d'un abattoir.
7: Oui.
21: Et moi j'en ai 17 dans mon établissement.
7: Mm-hmm.
21: Ils aimeraient... dans la mesure du possible, au cours de leur visite en entreprise, dans votre abattoir, hein, ils adoreraient sodomiser un taureau.
7: Eh bien, non, déjà les taureaux, on ne fait pas, donc...
21: Ah, attendez, j'ai leur délégué qui est à côté de moi. Il n'y a pas de taureau, mais par contre, il y a des pintades, des pigeons, des poulets. Est-ce que... Il acquiesce. Alors, il me fait signe de la tête, il m'écrit... Oui. Oui, alors évidemment... Il me demande si, au cours de cette visite, il pourrait sodomiser un poulet.
7: Je sais pas. Je vous garantis pas que ce sera faisable de le faire pendant que l'abattoir tourne, parce que on est tous sur un poste de la chaîne et qu'on ne peut pas, en plus, gérer en plus 17 personnes, ça serait un peu beaucoup.
21: 17, attendez. Pour sodomiser le poulet, il serait que 3.
7: Oui.
21: Si c'est possible. Attendez. Il y a le jeune délégué de classe là, qui me tend un papier... et qui me demande si les 14 autres, pendant que les 3 sodomisent le poulet, est-ce que les 14 autres peuvent avoir une fellation avec des dindons ?
7: Ben non, parce que les dindons, on n'en fait pas tout le temps.
21: D'accord. Est-ce qu'un canard peut leur faire une fellation ?
7: J'en sais rien, moi.
21: Non, c'est ce que me demande le délégué de classe. Il remercierait le canard, hein, me dit-il.
7: Bah, écoutez, je ne peux pas donner de réponse, puisque je ne suis pas gérante, et qu'il faut voir ça avec M. J***.
21: Le patron, le directeur, hein ?
7: Oui, oui.
21: Il pratique, lui, ça ou...
7: Bah non.
21: Mais vous pouvez déjà lui demander, lui, pour ces deux demandes, si c'est possible ?
7: Oui, de toute façon, si ça devient possible, c'est parce que vous visitez l'établissement, mais
21: Voilà, c'est ça. Non, c'est dans ce cadre-là, exclusivement, hein.
7: Oui.
21: Uniquement dans ce cadre-là, hein, évidemment. Donc, est-ce que vous avez noté les deux demandes ? Je vérifie avec vous.
7: Écoutez, j'ai du monde ici, je vais pas répéter.
21: Non, mais par élève.
7: 3 et 14.
21: Voilà, 3 pour la sodomisation et 14 pour la fellation du canard ou du dindon, si vous avez un dindon.
7: Ok.
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1: Oui.
8: Bonjour monsieur, c'est bien le magasin de vêtements?
1: Oui.
8: Monsieur Martin à l'appareil, service de garantie de l'économie et du gaspillage, le SGEG.
1: Oui.
8: Ah, vous connaissez déjà le SGEG?
1: Non.
8: Vous avez dû recevoir notre courrier?
1: Bah non, ça me parle pas, c'est un courrier postal.
8: Exactement, oui, c'est une brochure qu'on a envoyée à tous les commerçants de France pour leur expliquer les économies de papier.
1: Ah. Oui.
8: Vous savez, rapport aux nouvelles normes.
1: Les nouvelles normes, ouais.
8: Donc à partir de maintenant, pour réduire encore plus la consommation, quand un client demande son ticket, vous lui donnez que la moitié du ticket.
1: Eh ben là, je vois pas comment on peut faire une moitié de ticket.
8: Eh ben vous le déchirez en deux, tout simplement.
1: Mais je peux pas donner un deux. Enfin, en haut, il y a le nom de l'entreprise et en bas, il y a le montant.
8: Ah non, mais le client, il peut choisir la moitié qu'il veut. S'il veut le bas, vous lui donnez le bas, peu importe.
1: Ben oui, mais le haut, je le jette.
8: Ah ben non, le haut, vous le gardez puisque vous allez le réutiliser pour refaire un autre demi-ticket.
1: Mais je peux pas, moi, j'ai un rouleau.
8: Justement. Vous gardez tous les demi-tickets.
1: Oui.
8: Après, vous les scotchez tous ensemble. Et hop, un rouleau presque neuf.
1: Mais le scotcher avec un...
8: Bah, le scotcher avec du scotch.
1: Bah oui, mais du scotch dans ma machine, ça passe pas.
8: Ah.
9: Bonjour.
8: Bonjour monsieur, vous êtes sans doute le responsable.
9: Oui.
8: Monsieur Martin du SGEG.
9: Alors ça me dit rien, mais dites-moi.
8: Ah, vous non plus, vous ne connaissez pas le SGEG?
9: Pas du tout.
8: Bah, on est chargé d'applicationner les nouvelles.

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3: Entre nous, évidemment que c'est bien pire.
4: Ah, quand même, merci.
3: Ah oui, bien sûr, mais l'essentiel, c'est qu'on pourra dire qu'on a divisé par deux votre consommation de papier.
4: Moi, je le ferai pas, je vous dis que je le ferai pas.
3: Ah non, mais pas vous, vous demandez un sous-fifre.
4: Non, mais il n'y a pas de sous-fifre chez moi, en fait.
3: Alors, j'ai justement mon beau-frère qui a une agence d'intérimaire sous-fifre.
4: Mais non.
3: Si, si, je lui demandais de vous trouver quelqu'un.
4: Mais je vais pas embaucher quelqu'un pour faire ça, c'est hors de question.
3: Mais si, vous récupérez un sous-fifre scotcheur en intérim.
4: Non. Mais non, bien sûr que...
3: Oh, ça vous coûtera pas grand-chose.
4: Mais bien sûr que si, ça va me coûter une personne. Vous êtes sérieux, le SMIC, ça coûte cher.
3: Alors, le SMIC, je sais pas, mais pour un sous-fifre scotcheur, le tarif de base, c'est 30 000 par mois.
4: Mais non, mais arrêtez de rire, vous plaisantez, j'espère.
3: Franchement.
4: Franchement.
3: Alors oui, franchement, oui.
4: Mais vous êtes qui, du coup?
3: Eh ben, c'est Rire et Chanson, bienvenue. Et merci.
4: Je vous en prie. Bonne journée.
3: Bonne journée, au revoir, monsieur.
4: Merci. Au revoir, madame.
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5: Allô?
6: Allô?
5: Oui?
6: Bonjour, monsieur.
5: Bonjour, monsieur.
6: C'est bien l'Office togolais des phosphates, hein?
5: Oh, l'Office, là, ça cesse d'exister depuis longtemps, hein?
6: Ça n'est plus l'Office togolais des phosphates?
5: Oui, ici, ça est devenu service de presse du Togo, hein, depuis.
6: Ah, ben voilà. D'accord. Ben écoutez, nous avons une commande de 150 tonnes de bicarbonate de potassium...
5: Ah, vous appelez l'ambassade?
6: Non, non, mais c'est pour vous.
5: Pour le service de presse?
6: Oui, absolument.
5: Ah bon?
6: Il y a 150 tonnes de bicarbonate de potassium pour le service de presse. Et c'est offert donc par le général Yadema.
5: Ah, c'est ça.
6: Le président de la République.
5: Oui, oui.
6: Pour la bonne année.
5: Ah bon?
6: Alors, est-ce qu'on peut vous les livrer maintenant?
5: Oui. Une seconde, là, viens rapidement, là. Bicarbonate de potassium est offert au service de presse.
6: Oui. Ça fait donc 8 camions.
5: 8 camions?
6: Ah ben oui, il y a 150 tonnes. Hein.
5: Mais, et il a la lettre du premier. Et ils sont en route?
6: Ils sont en route, ils arrivent dans un quart d'heure chez vous.
5: Bon, vous parce que bon, nous on est un service de presse, on est deux seulement ici, personne ne nous a dit qu'il y a quelque chose comme ça.
6: Est-ce que vous pouvez les aider à décharger?
5: Mais, nous-mêmes les aider à décharger, ils disent, ça fait, vous avez dit combien de camions?
6: 8.
5: Mais on ne peut pas. Où est-ce qu'on va les entreposer, tout ça? Mais qu'est-ce que ça signifie?
6: Ben, vous les mettez dans la rue. Ils sont sur des palettes de 5 tonnes.
5: Mais 5 tonnes? Mais on ne comprend rien. Moi, mon second est en train de rire, parce que là, on tombe des nues, là.
6: Il y a 30 palettes de 5 tonnes. Il faut l'aider à décharger et les mettre devant la rue.
5: Mais comment est-ce qu'on peut faire des choses
6: comme ça? Ah ben, ils ont des pelles, ils vont vous donner des pelles. Hein.
5: Mais on ne comprend pas.
6: Non, mais vous inquiétez.
5: Je vous passe, mon second. Allô?
6: Allô?
5: Bonjour, monsieur.
6: Bonjour, monsieur.
7: Vous nous excuserez d'être, disons, insistant, parce que si là où vous êtes, un bon matin, on vous dit qu'on vous livre une marchandise de 5 tonnes...
6: 150 tonnes, hein?
7: De 150 tonnes, dont vous n'êtes pas du tout informé, je crois que vous réagiriez exactement comme nous.
6: Je pense également.
7: C'est ça. 150 tonnes de quoi, s'il vous plaît?
6: C'est du bicarbonate de potassium.
7: Mais nous ne sommes pas une usine. Ici, c'est un bureau. 150 tonnes de bicarbonate de potassium, bon, on ne saura même pas où mettre ça d'abord.
6: Alors, il y a une consigne, hein?
7: Oui.
6: C'est indiqué, donc, sur la commande, il faut absolument les rentrer dans le bureau.
7: Mais on dirait que vous connaissez nos bureaux.
6: Ah non, je ne connais pas, non.
7: Même 2 kilos ne resteraient pas dans notre bureau.
6: Bon, écoutez, pourrais-je me permettre de vous redemander votre collègue?
7: Oui, je vous le passe.
6: Je vous remercie.
7: Oui. Allô?
6: Oui, c'est avec vous que j'étais en ligne tout à l'heure.
5: Oui, oui.
6: Bon. Qu'est-ce que vous avez contre le bicarbonate de potassium?
5: On n'a rien contre. Nous sommes des journalistes. Nous, on n'utilise pas du bicarbonate de potassium. Nous sommes des journalistes de la presse. On n'a rien. Nous sommes un bureau. On ne peut pas.
6: Bon, écoutez, je vais demander à mes chauffeurs de vous donner un coup de main pour les mettre, les 150 tonnes de bicarbonate de potassium, sur le toit de l'immeuble. Ça vous va, ça?
5: Ah, on ne peut pas grimper sur le toit de l'immeuble. Nous avons au moins, je crois, 7 ou 8 étages.
6: Oui.
5: Mais ce n'est pas possible.
6: Pourquoi?
5: Qui va le faire? Nous, journalistes?
6: Ben, avec les voisins. Vous avez des voisins, ils vont vous donner un coup de main.
5: Mais comment vous parlez de la France comme moi? Mais comment? On va appeler qui, moi? Mais ce n'est pas possible, monsieur. Je m'excuse, hein.
6: Bon, ben écoutez.
5: Je m'excuse.
6: Je vous remercie.
5: Oui.
6: Est-ce que je peux me permettre de vous soulager?
5: Oui.
6: Nous n'allons pas vraiment vous livrer 150 tonnes de bicarbonate de potassium.
5: Oui.
6: Vous savez pourquoi? Parce que c'était une plaisanterie pour la radio.
5: Ah, c'est ça. Et ensuite...

0: Oui.
1: Bon, je vous parle mon second. Allô?
0: Oui, bonjour.
1: Ben dis donc, je me suis dit, mais c'est une histoire de fou. Alors, ça, comment ça va?
0: Ça va bien.
1: Ben, vous nous avez eu vraiment?
0: Oui, mais je vous ai soulagé.
1: La prochaine fois, je serai plus malin. Mais c'est pas possible.
0: Si.
1: Mettez-vous à notre place. 15 tonnes, mais c'est ahurissant. Mais c'est pas possible.
2: Bonjour.
3: Bonjour madame.
2: Monsieur.
3: Oui, c'est bien la station service.
2: Oui, tout à fait.
3: Je suis passé faire le plein chez vous. Mmh. Et alors, qu'est-ce que j'apprends? Que apparemment dans votre essence, il y aurait de l'hydrocarbure.
2: Qui vous a dit ça?
3: À mon beau-frère.
2: De l'hydrocarbure?
3: Ouais.
2: Juste gardez l'écoute, s'il vous plaît.
3: Quel scout?
2: Comment? Des scouts.
3: Pourquoi vous me demandez de garder des scouts?
2: De garder l'écoute.
3: Les scouts, je ne suis pas.
2: L'écoute.
3: Pardon, Liam Aldon. Je suis un client, je suis passé.
2: Oui, je comprends bien. Quand je vous ai dit de garder l'écoute.
3: Alors, je me permets de vous interruptionner. Je n'ai rien à voir avec les Boy Scouts, tout ce que vous.
2: Je n'ai pas dit de Boy Scouts, j'ai dit l'écoute.
3: Non, pas de Boy Scouts. Je vous appelle pour l'essence, c'est ce que je.
2: Oui, tout à fait. Mais monsieur, écoutez.
3: Non, mais écoutez-vous.
2: Écoutez. Je vous dis, gardez l'écoute. Je vais parler au client.
3: Ah, c'est le client. Vous aviez un client Boy Scout.
2: Non, mais non, vous ne comprenez pas.
3: Écoutez, vous avez votre client Boy Scout.
2: Non, mais non, j'ai pas de client Boy Scout.
3: Alors pourquoi je garderais votre client Boy Scout sous prétexte
2: que... Non, mais j'ai jamais dit Boy Scout.
3: Vous devez confondre avec quelqu'un d'autre.
2: Non, je ne vous comprends pas avec quelqu'un d'autre. Vous m'avez dit que vous avez appelé.
3: Le Boy Scout, vous voulez dire quand on a la petite chemisette avec le foulard, tout
2: non,
3: ça.
2: Non, j'ai dit l'écoute au scouts. Téléphone. Gardez l'écoute.
3: Alors parce que moi j'ai mon beau-frère qui effectivement lui était scout.
2: Oubliez ça.
3: Ah bah alors passez-moi le responsable dans ce cas.
4: Oui, allô?
3: Oui, ah, bonjour madame. Voilà, comme j'expliquais.
4: Non, monsieur. C'est monsieur là, je suis le patron.
3: Il y a plein d'hydrocarbures dans mon essence.
4: Ah bon? Vous êtes le premier de me le dire, hein.
3: Donc du coup, je vais passer pour que vous me la repreniez.
4: Bah non, je vous rembourserai pas, je veux pas vous payer un plein d'essence. Non, mais vous avez vu ça où? Vous allez venir là, je vais vous rembourser, puis ça y est, c'est fini, on n'en parle plus.
3: Ah bah merci bien, oui, c'est ce que.
4: Non, mais vous rigolez là. L'argent, c'est moi qui l'a, c'est moi qui vous l'a.
3: Ah bah bien sûr que c'est vous qui l'a, mais c'est vous qui va me le rendre.
4: Il est hors de question que je vous rembourse de l'essence, que je suis certain que c'est pas moi.
3: Ah bah que je suis certain que c'est vous, moi.
4: S'il y avait de l'hydrocarbure dans le carburant, on le verrait avec un bidon. Et là, je peux vous certifier que tous les bidons avec de l'essence, ils sont transparents.
3: Excusez-moi, les bidons entre guillemets.
4: De quoi les bidons entre guillemets?
3: Moi, j'ai très bien compris, ils n'existent pas les bidons.
4: Qu'est-ce que vous me chantez là? Les bidons n'existent pas. Je peux vous le faire voir, hein. Là, j'ai un carnet devant moi, 7,57€, 7,45€, 5,01€, 6,50€. 6,96, 9,66.
3: 9,66 entre guillemets.
4: Vous commencez sérieusement à me gonfler. Si vous avez quelque chose, vous venez me voir. On va discuter face à face.
3: Excusez-moi, on va entre guillemets discuter.
4: Non, il n'y a pas à discuter. Je vous rembourserai pas votre carburant. Non, mais vous avez vu ça où? Et puis en plus, vous me prenez pour un con parce que vous êtes en train de me dire que je ne vends pas de carburant avec des bidons.
3: Quand vous dites carburant, c'est entre guillemets carburant.
4: Quoi, entre guillemets, là? Vous me faites quoi, là? Vous sortez de où, vous? Moi, je ne parle pas au téléphone. Vous venez me voir face à face, on va discuter tous les deux.
3: Oui, enfin, vous ne parlez pas entre guillemets au téléphone.
4: Non, je ne parle pas au téléphone. Vous venez face à moi. On va discuter tous.
3: Peut-être qu'on peut parler au, entre guillemets, téléphone.
4: Vous me saoulez, là. Vous me gonflez, là. Je vous attends tout de suite. Je suis devant ma station.
3: Excusez-moi, vous êtes devant votre station ou vous êtes, entre guillemets, devant, j'ai l'impression?
4: Non, mais vous jouez au con ou quoi, là? Vous êtes où, là? Par rapport à la station, je suis devant.
3: Enfin, je suis devant. Je suis, entre guillemets, devant.
4: Écoutez, si j'appelle la gendarmerie.
3: Ah, mais c'est moi qui vais appeler la gendarmerie. Je transfère. Ne quittez pas, restez en ligne.
4: Oui, allez-y.
3: Qu'est-ce que je vais faire changer l'idée, tiens. Bonjour, madame. C'est la, entre guillemets, gendarmerie.
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6: Oui.
7: Allô, Nadine?
6: Oui.
7: Ah, comment ça va?
6: Ça va, mais vous êtes qui?
7: Bah, tu me reconnais pas?
6: Ah ben mince, ben non, franchement, je reconnais pas.
7: Ah, écoute, enfin quand même.
6: Oh, je suis désolée, hein, mais...
7: Ça me fait de la peine, Nadine.
6: Oh, madame...
7: Ah!
6: Ça, c'est ça.
7: Ah!
6: Ah, voilà.
7: Oh.
6: Comment que ça va?
7: Ben, pas très bien.
6: Oh, mince alors. Et quand est-ce qu'il vous déplâtre, alors?
7: Eh ben, figurez-vous que j'ai eu quelque chose d'assez rare.
6: Oui.
7: Les poils se sont pris dans le plâtre.
6: Ah!
7: Et s'ils m'enlèvent le plâtre...
6: Ils vont vous arracher tous les poils.
7: Voilà.
6: Eh ben, pardon. Vous allez sentir votre douleur.
7: Parce qu'ils m'ont fait un deuxième plâtre. Qu'est-ce qu'on vous avait dit?
6: Eh ben, moi, Hélène m'a dit que vous êtes tombée.
7: Oui.
6: Qu'on vous a plâtré le pied.
7: Oh, jusqu'au bassin.
6: Oh, quelle horreur.
7: Oui.
6: Parce que moi, je pense surtout à ça, quoi, au problème pour monter les escaliers, pour...
7: Non, mais j'ai pris quelqu'un.
6: Ah, vous avez bien fait.
7: Il est très gentil, c'est un jeune homme. Hein.
6: D'accord.
7: Oh oui, heureusement qu'il est là.
6: Hein. Ben, heureusement, oui, que ça existe.
7: Oh, mm-hmm. Oui. Le problème, donc, c'est que c'est les poils, quoi. Comment ils vont faire,
6: Comment ils vont faire?
7: Alors, les pieds. Bon, ben, on n'a pas de poils sur les pieds. Non, c'est surtout les cuisses.
6: Les cuisses.
7: Et puis la touffe, quoi.
6: Bah oui.
7: La chatte, quoi.
6: Ben, exactement, oui, je m'en doute.
7: Je suis très inquiète pour les poils de ma chatte.
6: Oh, mais non, vous faites pas de soucis, ça repousse de toute façon.
7: Ben, vous savez déjà, moi, quand on me bouffait la chatte, rien que me la bouffer comme ça, parfois, il m'arrachait un ou deux poils, quoi. Ça me faisait mal. Oh, Nadine.
6: Ben, pardon.
7: De rien, j'ai toujours beaucoup aimé les poils de ma chatte.
6: Ben oui, notre féminité, on y tient.
7: Oh oui, j'ai toujours bien entretenu.
6: Oh.
7: J'ai un bigoudi spécial chatte, la Made in China, là,
6: vous savez.
7: Rose, là. Et donc, je faisais des petits rouleaux comme ça, une petite cascade de poils.
6: Oh,
7: oh c'était joli.
6: Comme si c'était des cheveux sur votre tête.
7: Voilà. C'est exactement ça.
6: Ben oui.
7: Et donc, j'ai fait, vous savez, comme une espèce de petite permanente. Donc, ça, c'est très joli. Ça s'ouvre comme des rideaux. Voilà, quand on écarte doucement, vous voyez. Et l'idée qu'on les arrache.
6: Quand est-ce que vous y allez?
7: Ça va faire pipi.
6: Non, pour vous enlever le plâtre.
7: En fait, il y a le jeune homme. Il me propose de le faire lui-même.
6: Ah.
7: Ben, attendez, je vais vous le passer. Michel. Madame, qui
5: peut
7: vous
5: parler? Oui, allô, merci. Allô?
6: Oui.
5: Oui, bonjour, madame.
6: Bonjour, monsieur.
5: Vous vouliez peut-être me...
6: Je sais pas, elle me dit qu'elle s'est fait du souci pour son plâtre...
5: Pour les poils de sa chatte,
6: oui.
5: Oui, voilà.
6: Je sais pas si c'est votre boulot de faire ça, j'en sais rien, moi. Hein.
5: Ce qu'elle me demande, en fait, c'est de faire moi-même l'épilation, c'est ça?
6: Oui.
5: Avec ma bouche. C'est
6: pas ça? Pardon? Bah, pourquoi avec votre bouche?
7: Ben oui, j'y tiens. Hein.
6: Pardon?
5: Vous voyez?
6: Oui, ben il y a quelque chose qui tourne pas rond. Pourquoi qu'elle vous demande ça?
5: C'est pas mon métier. Hein.
6: Eh ben, ma foi, moi, c'est pas moi qui peux le faire non plus. Hein.
5: Vous êtes sûr?
6: De quoi je suis sûr?
5: Ben, je crois qu'elle vous appelait pour ça.
6: Pardon?
5: Je vous la repasse.
6: Ah,
5: hein.
6: Oh, pour dire quoi?
7: Merci. Allô?
6: Oui.
7: Je suis pas en confiance totalement avec ce jeune homme.
6: Oui.
7: Je voudrais savoir si c'est... vous pouviez le faire, vous.
6: Ah non.
7: Avec votre bouche.
6: Ah non, non, non. Ah non, non, non, non, non, non, non. C'est hors de question. Non, non, non.
7: Mais pourquoi?
6: Mais parce que c'est pas dans mes façons de faire.
7: Non, mais on recrache après, c'est pas grave.
6: Oh ben non, non, non, non, non. Je suis désolée, madame. Vous faites erreur sur moi, sur ma personne. Hein.
7: Ah non, mais c'est juste un coup de main, je vous demande. Hein.
6: Connais pas assez. Je suis pas assez intime avec vous. Je suis pas...
7: Les yeux fermés.
6: Pourquoi vous avez pas demandé à Hélène?
7: Hélène?
6: Oui.
7: C'est elle qui m'a dit de vous appeler.
6: C'est Hélène qui vous a dit de m'appeler, moi?
7: Oui.
6: Eh ben, pardon. Je suis vraiment scotchée, là.
7: Hein. Ben oui, parce qu'elle a dit que vous rendriez service facilement. Plus...
6: Ben, dites, il y a service et service, quand même. Hein.
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9: Garage, bonjour.
3: Bonjour monsieur, c'est bien le garage?
9: Oui, bonjour madame, pas bonjour monsieur.
3: Ah non, moi je suis un monsieur, faut pas se tromper.
9: Ah mais vous m'avez dit bonjour monsieur.
3: Ah pas du tout.
9: Si vous m'avez dit bonjour monsieur.
3: Je pense pas, non.
9: Non, bonjour monsieur.
3: Bonjour monsieur. Donc je disais...
9: bonjour madame.
3: Comment ça?
9: Bonjour madame, vous me redites bonjour monsieur. Vous venez de me le redire à l'instant.
3: Oh, pardon monsieur, faut que je fasse gaffe, hein.
9: Oui, dites-moi.
3: Oui, c'est rapport que j'ai déclaré que vous avez bousillé mon moteur.
9: On a bousillé votre moteur, c'est-à-dire?
3: Ah, vous êtes au courant en plus.
9: Ben non.
3: Bah si.
9: Ben non, je suis pas au courant monsieur.
3: Bah, pourquoi vous me dites on a bousillé votre moteur?
9: Ben non, c'est vous qui m'en parlez monsieur.
3: Ah oui, c'est vrai.
9: Quel moteur qu'on a bousillé?
3: Celui de ma voiture, parce que votre garageur m'avait conseillé de mettre des nouvelles bougies.
9: Alors attendez, vous allez vous expliquer avec lui, quittez pas.
3: Merci monsieur.
9: Mais...
10: Allô?
3: Bonjour madame.
10: On a fait quoi sur la voiture?
3: Ah non rien, vous m'avez juste conseillé de changer les bougies, donc je l'ai fait moi-même, et maintenant c'est tout pété.
10: Ah oui? Donc on vous a dit de mettre des bougies, vous avez changé les bougies vous-même, et puis maintenant vous...
3: Bah oui, comme ça vous avez plus qu'à le faire passer sur l'assurance du garage.
10: Ah, vous avez raison, c'est nickel. Bah non, mais vous êtes le roi du monde.
3: Merci. Alors je sais pas si j'irai jusqu'à roi du monde.
10: Est-ce que vous avez un ordre de réparation de chez moi?
3: Alors ça, faudrait me le faire justement.
10: Non mais l'ordre de réparation, je vais vous faire un ordre de réparation. Non mais
3: si, parce qu'il faut que je le mette dans mon dossier.
10: Vous rêvez, mais vous vous rendez compte de ce que vous dites?
3: Sinon vous m'en laissez un vide et puis je le remplis.
10: Je veux rien vous laisser du tout.
3: Je m'excuse, c'est quand même vous qui m'avez dit de changer les bougies.
10: Mais moi, je vous ai dit vous changez les bougies, mais c'est qui les a fait les bougies? C'est moi ou c'est vous?
3: Officiellement, c'est vous.
10: Officiellement, vous avez fait un papier avec une facture, comment? Mais vous rêvez, vous?
3: Oui, alors pour la facture, j'ai fait un petit montage sur internet avec votre logo.
10: Ah bah vous avez mis le logo, vous avez fait des montages et puis non mais vous êtes cinglé, c'est pas possible. Mais vous...
3: D'ailleurs, si l'assurance vous demande...
10: Mais elle peut m'appeler l'assurance.
3: Parfait, donc vous leur dites que vous m'avez mis des bougies.
10: Non, je ne dirais pas que j'ai mis de bougies, j'ai pas intervenu sur la voiture.
3: Oui, mais sur mes papiers, il y a écrit que vous avez intervenu...
10: Mais des papiers, mais j'en ai rien à... Mais vous avez compris ou pas? Mais vous avez un problème, c'est pas possible.
3: Bah oui, j'ai un problème, c'est qu'on me dit de mettre des bougies.
10: Mais putain, mais je suis pas intervenu sur la voiture. Je vous ai dit de mettre des bougies, je vous ai dit de sauter en zone, vous avez sauté en zone.
3: Oh là, c'est pas net votre truc, hein.
10: Mais non, mais c'est vous qui êtes pas net, hein.
3: Ah bah tu vas voir que ça va être ma faute.
10: Mais c'est un truc de fou.
6: Bah non.
3: Ah, bonjour monsieur.
6: Comment vous avez pu aller sur internet et faire une facture avec nos... Non mais où c'est que vous avez vu ça monsieur?
3: Où c'est que j'ai vu ça sur internet? Il y a un tuto pour faire les fausses factures chez vous.
6: Un tuto qui explique comment faire une facture et en fait vous faites un faux là monsieur.
3: Oui mais j'aurais pas besoin de le faire si vous m'aviez pas dit pour les bougies.
6: Les bougies, mais sur quel moteur? Sur quelle voiture?
3: Bah la mienne.
6: Eh ben c'est quoi votre voiture? Je vous pose la question.
3: Pff, alors là, aucune idée.
6: Ah vous savez pas ce que vous roulez?
3: Bah non, moi je suis dedans, de l'extérieur. On voit ce que c'est marqué dessus. Mais dedans...
6: Non
3: mais
6: attendez, vous savez pas ce que vous roulez comme voiture? C'est grave hein. Et qui c'est qui vous a fourni les bougies?
3: Je les ai achetées au supermarché, donc là aussi j'ai fait mettre la facture à votre nom.
6: Ah ben encore mieux, tiens. Alors moi, je vais acheter des bougies à Mammouth. Hein.
3: Ah oui, je vois, vous êtes anti-Mammouth.
6: Non, je suis pas anti-Mammouth, je suis pas anti ceci.
3: Bon, en attendant, les bougies chez Mammouth, c'est moi qui les ai payées, donc il faudrait me les rembourser.
6: Bien sûr, oui, on va vous rembourser les bougies, vous nous avez pas payées. Non mais c'est ça.
3: Voilà, c'est exactement
6: non,
3: ça.
6: Non mais je crois que vous rêvez là, monsieur. Là, moi je me crois dans un film. Hein.
3: Bah voyons, pourquoi pas à la radio?
11: Ah ben non, ah ben sûrement pas, monsieur.
3: Eh bien bonjour madame.
11: Ah ben, certainement pas, vous êtes en train de me demander de faire une fausse facture.
3: Non, je l'ai faite. Vous, il faut juste que vous la mettiez dans votre compta.
11: Mais je peux pas la mettre dans ma compta.
3: Dans ce cas, vous dites que l'ordinateur est pété.
11: Non, mais l'ordinateur, je ne veux pas dire que l'ordinateur est pété, monsieur.
3: Ah, alors il faudrait dire à la compta d'effacer pour pouvoir ensuite remettre.
11: Mais on veut pas dire à la compta d'effacer. C'est interdit. On ne peut pas toucher.
3: Ne vous inquiétez pas, moi j'ai un petit truc qu'on branche sur l'ordinateur.
11: Non, mais votre petit truc pour brancher sur l'ordinateur, je ne le ferai pas.
3: Bon, vous compliquez pas, je vais le faire.
11: Ah ben là, de toute façon, on porte plainte direct. Hein.
3: Oh ben c'est moi qui porte plainte.
11: Ah ben allez-y, portez plainte, monsieur.
3: Refus d'effacage de comptabilité. Tiens, hop là, déjà ça.
11: Refus des passages de comptabilité, vous voulez porter plainte pour ça?
3: Mais bien sûr.
11: Ah bah, là.
3: Ah bah là, oui, et tiens, et je rajoute, refus de truc historique d'ordinateur. Pim!
11: C'est impossible.
3: Oh, ça c'est un impossible qui veut dire possible.
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13: Allô?
7: Allô?
13: Oui?
7: Anita?
13: Oui?
7: C'est Georgette.
13: Qui, Georgette?
7: Georgette Ledoux.
13: Ah, vous avez dû vous tromper, madame.
7: Ben, je ne suis pas chez Anita.
13: Oui.
7: Eh ben, alors, Anita, tu me reconnais pas?
13: Ben, non.
7: Mais tu m'as aidé à traverser la rue deux fois, j'habite à côté.
13: Ah, non, non, vous avez dû vous tromper, hein.
7: Tu m'as jamais aidé à traverser la rue?
13: Ben, non.
7: Enfoiré, va. Pourrais t'occuper de ton semblable, hein.
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14: Oui.
3: Bonjour monsieur, c'est bien l'établissement surnommé La Boulangerie?
14: Oui, c'est ça.
3: Monsieur Martin, à l'appareil?
14: Oui.
3: Bureau de vérification des horaires en milieu professionnaliste, le BVMHP?
14: Oui.
3: Excusez-moi, mais vous êtes ouvert là?
14: Bah oui, on est ouvert.
3: Ah bah non.
14: Ah si.
3: Ah non.
14: Bah si, on est ouvert du mardi au dimanche.
3: Alors déjà, problème, en tant qu'établissement de nuit, vous ne devez être ouvert que le week-end.
14: Mais on est une boulangerie, monsieur.
3: Non mais ça c'est le nom de l'établissement, mais en vrai, vous n'êtes pas une vraie boulangerie.
14: Ah si.
3: Ah non, vous êtes une discothèque.
14: Non, on n'est pas une discothèque, hein, monsieur.
3: Ah si, c'est noté dans mon registre.
14: Bah non, voulez que je vous passe mon patron?
3: Ah bah allons-y, oui, s'il vous plaît.
15: On n'est pas une discothèque, tiens.
16: Oui, allô?
3: Bonjour madame, on devait me passer le responsable, s'il vous plaît.
16: Mais vous croyez être dans quel commerce, monsieur, là?
3: Bah dans une discothèque, ça je sais.
16: Ah mais on est une boulangerie, monsieur.
3: Ah non, pas du tout. Vous êtes noté club discothèque dans mon registre.
16: Mais bien sûr.
3: Voilà, donc en tant que discothèque, vous devez pas ouvrir...
16: Mais je ne suis pas une discothèque, monsieur. Je suis un boulanger-pâtissier.
3: Oui, un boulanger-pâtissier qui met de la musique un peu fort pour accueillir des gens qui viennent danser et boire des coups.
16: Non mais, attendez, là, je crois qu'il y a une grosse méprise, là.
3: Ah bah j'ai bien l'impression, oui.
16: Ouais, et bah à ce moment-là, envoyez quelqu'un rue...
3: Oui, c'est une fausse adresse.
16: Comment?
3: Bah, vous me donnez une fausse adresse, je connais le truc.
16: Mais bien sûr, j'ai que ça à faire.
3: Non, mais vous allez m'envoyer dans une vraie boulangerie pour me faire croire que c'est pas un disco club.
16: Mais bien sûr. Eh ben, déplacez-vous. Et vous allez bien voir que c'est une boulangerie-pâtisserie.
3: Oh, alors, je m'excuse, mais le coup de la boulangerie-pâtisserie-discothèque.
16: Non, mais,
3: vous êtes pas le premier à me le faire.
16: Bah, vous regardez sur Facebook, hein. On a un compte.
3: Oh là là, Facebook. Non, merci. C'est terre-platiste et complotage et compagnie.
16: Eh ben, vous venez, et puis vous, quand vous rentrerez, bah, vous verrez s'il y a des enceintes, s'il y a un DJ, s'il y a un bar, et puis, on fera même le tour d'établissement ensemble, si vous voulez.
3: Je m'excuse, mais s'il y a des enceintes, un DJ et un bar, je sais pas comment vous appelez ça, mais pour moi, c'est un disco club.
16: Ouais, d'accord. Ouais, c'est bien. Vous venez quand vous voulez.
3: Bah, c'est surtout qu'il faudrait changer vos horaires, déjà.
16: Bah, mais moi, je reste ouvert jusqu'à 13h30, et je réouvre à 15h30, comme une boulangerie normale.
3: Ah non, en tant qu'établissement de nuit, vous devez ouvrir de 21h à 5h30.
16: Mais je ne suis pas un établissement de nuit.
3: Ah bah, tu vas voir que c'est moi qui comprends pas.
16: Ouais, je crois que vous déraillez complètement, là.
3: À la limite, vous fermez maintenant.
17: Oui, allô?
3: Ah, bonjour monsieur.
17: Pourquoi je serais fermé?
3: Ben pour respecter les horaires de disco club, c'est ce que je
17: bonjour.
3: Disais. Bah, pourquoi vous me redites bonjour?
17: Non, mais j'ai des clients qui rentrent, je dis bonjour.
3: Ah, parce qu'en plus, il y a des clients?
17: Bah oui.
3: D'accord, donc il faudrait que vous leur demandiez de sortir avant de fermer, sinon ils seront bloqués.
17: Bah non, mais je vais pas les mettre dehors non plus, enfin c'est...
3: Bah, déjà, vous êtes en horaire illégaliste.
17: Mais on est ouvert depuis des années, monsieur.
3: Alors, pardon monsieur, je veux bien fermer les yeux sur les dernières années.
17: Alors, c'est Rire et Chanson, là, c'est monsieur Martin, l'appel trop con.
3: Ah bah tiens, il manquerait plus que ça.
17: Non, je sais pas.
3: Ah non, mais là, ce serait le pompon.
17: Non. Mais je sais pas, j'écoute le matin et j'ai l'impression de reconnaître la voix.
3: Il s'appelle comment, vous dites?
17: Monsieur Martin.
3: Ah bah comme moi en plus.
17: Ouais oui, c'est pour ça.
3: Oh, c'est dingue ça. Et il fait quoi?
17: Il fait des canulars au téléphone.
3: Mais il est sympa ou pas?
17: Il est sympa.
3: Ah, alors dans ce cas d'accord, c'est moi.
17: Ah bah voilà, vous me rassurez.
3: Ah bah quand je peux rendre service.
17: Je me dis c'est pas possible. Ah trop fort.
3: Bon, en tout cas, vous pouvez garder vos clients.
17: D'accord, super. En plus, ça m'aurait vraiment embêté. Allez, bon bah vive Rire et Chanson alors. Hein.
3: Merci et au revoir qui?
17: Au revoir madame.
3: Au revoir monsieur.
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19: Allô taxi, bonjour.
20: Allô?
19: Oui, allô.
20: Oui, bonjour, c'est le taxi.
19: Oui.
20: Oh, dites-moi, vous pouvez venir me chercher? Je suis monsieur Lamolle.
19: Il faut venir vous chercher où?
20: Alors là, je suis chez la Georgette.
19: La Georgette qui?
20: Ah, je sais pas qui c'est, moi c'est la dame que j'ai rencontrée hier soir, on l'appelle la Georgette.
19: Ah, et puis elle habite où cette Georgette?
20: À Lèves.
19: Elle habite à Lèves, la Georgette.
20: Oui, c'est tout ce dont je me souviens.
19: Et c'est quoi ton nom de famille, vous savez pas?
20: Ah non, puis là je peux... Là, elle est tellement saoule que je peux pas la réveiller, alors ça fait un quart d'heure.
19: Ah, et puis vous êtes où à Lèves, vous savez pas?
20: Ben non, c'est une maison un peu isolée.
19: Une maison un peu isolée?
20: C'est pour m'amener chez moi à la guiche.
19: Bah moi, je veux bien venir vous chercher, mais il faut plus d'explications que ça.
20: Je voulais que je vous la décrive.
19: Bah non, moi, je voudrais savoir où c'est que vous êtes. Qu'est-ce qu'il y a autour de chez vous, là?
20: Il y a un champ, là. Enfin, moi, je suis chez elle, hein.
19: Oui, oui, bah qu'est-ce qu'il y a là-bas, autour?
20: Il y a un champ, il y a un enclos, là. Il y a la route devant, là, pas loin.
19: Ouais.
20: C'est une dame. Attendez, je vais... Attendez.
19: Vous avez pas un papier d'identité? Vous avez rien?
20: Vous pouvez vous réveiller là-haut? Je dois partir, moi, faut que j'ai votre adresse.
19: T'as le temps d'aller à la guiche?
20: Réveillez-vous.
19: Il est avec une femme qui est bourrée, il ne sait pas comment elle s'appelle.
20: Et réveillez-vous, là.
19: Vous en avez au moins pour 60-70 euros, hein, monsieur?
20: Bah, c'est pas un problème, hein. J'ai fait des économies de prostituée cette nuit, je peux me payer ça. Hein.
19: Ah bon? Bah ouais, mais moi, il me faut une adresse. Elle n'a pas un sac à main? Elle n'a pas une adresse? Regardez voir dans son sac à main.
20: Oh non, j'ai jamais fait ça, hein.
19: Secouez là?
20: Ah, c'est une bonne idée, je vais la secouer, oui.
19: Allez, pour lui faire du mal.
20: Allez, réveille-toi, réveille-toi.
19: Ça marche?
20: Réveille-toi, bon Dieu, allez.
19: Elle bouge pas?
20: Ah, mon Dieu. Allô?
19: Oui, oui, je vous entends, mais elle est réveillée, là?
20: Elle commence à bouger.
19: Ah, ça y est, ça fait de l'effet?
20: Ah, mon Dieu. Ben alors, la Georgette, attendez, je vais vous la passer.
19: Où c'est qu'elle habite?
20: Je vous la passe, hein.
19: Ouais.
20: Bah, dis donc, t'aurais pu te réveiller avant, j'ai... Attends, j'ai... Allô?
19: Oui, bonjour, madame.
20: Oui, bonjour, madame.
19: Mais dites donc, monsieur, vous vous foutez de moi ou quoi, là?
20: Comment?
19: Vous êtes le monsieur, vous n'êtes pas la dame, là.
20: Ah, pas du tout.
19: C'est elle qui parle?
20: Ben oui, c'est elle, hein, c'est pas moi, hein, moi, je suis à côté d'elle, hein.
19: Ouais, ouais, non, mais ça va pas, là, je reconnais votre voix, vous la transformez en femme, là.
20: Ah, oui.
19: Ouais. Vous êtes qui?
5: C'est Jean-Yves Lafesse de la radio Rire et Chanson à l'appareil.
0: Oh putain, vous êtes con, hein.
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0: Allô.
3: Bonjour monsieur, c'est bien l'hôtel-restaurant ?
0: Oui.
3: Monsieur Martin à l'appareil, service technologiste de Martin Télécom.
0: C'est quoi ça ?
3: Martin Télécom, c'est la société qui s'occupe de retirer tout ce qui est câble métal pour mettre de la fibre optique à la place.
0: Bah on est déjà en fibre optique, hein.
3: Oui, ah bah ça je le savais, mais là vous me parlez d'internet et du téléphone.
0: Bah oui.
3: Bah oui, mais pour votre installation électrique, je parie que vous avez encore des fils électriques.
0: Bah oui.
3: Eh bah voilà, donc tout ce qui est fil électrique dans le bâtiment, je vais le changer par de la fibre optique.
0: Ouais, mais vous allez pas changer tous nos fils à l'intérieur, vous avez quand même pas tout démonté. Tout la maison.
3: Non, alors je vous rassure, je n'enlève que ce qui contient du métal.
0: Alors les radiateurs, vous allez tout enlever, tout ?
3: Ah bah les radiateurs, très bon sujet, effectivement. En principe, on vous les laisse, mais je vais quand même vous embarquer les tuyaux.
22: Allô ?
3: Bonjour monsieur, on est en train de faire le point sur vos câbles et tuyaux qui contiennent du métal.
22: Pourquoi vous me demandez ? Je comprends pas, là.
3: Parce que comme je dois remplacer tout ce qui contient du métal par de la fibre optique, évidemment, ça concerne les radiateurs.
22: Non mais monsieur, vous me récupérez mes radiateurs ?
3: Non, rassurez-vous, je vous laisse les radiateurs, je vais juste démonter et embarquer toute la tuyauterie de l'hôtel.
22: Bah, pourquoi voulez-vous que je vous donne les tuyaux ?
3: Parce que je remplace tout par de la fibre optique, c'est beaucoup plus moderne.
22: Bah, hors de question.
3: Et puis pour tout vous dire, j'ai surtout des gens qui me rachètent les tuyaux que j'embarque.
22: Bah non mais vous.
3: Et là, j'ai déjà vendu les vôtres, donc il faudrait pas traîner.
22: Vous me dites que vous allez revendre mes tuyaux.
3: Ouais, et au passage, je vous ai pas demandé non plus, les poignées de porte chez vous, elles sont en métal ou pas ?
22: Vous êtes de quelle société, monsieur ?
3: Service technologiste de Martin Télécom.
22: Martin Télécom.
3: Ah, vous avez le patron à côté ?
22: Ouais, je suis avec un responsable.
3: Très bien, alors dites-lui que c'est vous qui m'avez missionnifié pour les travaux.
22: Moi, mais je vous ai pas missionné, monsieur, mais enfin.
3: Bah, ça évitera qu'il fasse des histoires quand je viendrai tout démonter.
22: Non, non, non, non, non, mais vous me racontez des conneries, là, enfin.
3: Oui, mais enfin, c'est quand même mieux si vous dites que c'est vous qui avez demandé.
22: Bah, bien sûr, c'est mieux, monsieur, c'est moi qui vous ai missionné, je vais dire ça à vos responsables.
3: Voilà, je vous demande pas grand chose non plus.
22: Ouais, bien sûr, ouais, bien sûr.
3: Bien sûr, vous lui dites qu'il aura tout en fibre optique à la place.
22: Mais bien sûr.
3: Mais bien sûr.
22: Là, vous foutez de moi, là.
3: Oh, mais bien sûr que c'est mon genre.
23: Monsieur Martin.
22: Oui.
3: Ah, un autre monsieur, bonjour.
23: Oui, déjà, c'est pas monsieur, c'est madame.
3: Oh, pardon, allô ?
23: Oui.
3: Dites donc, c'est pas monsieur, là, pareil, c'est madame ?
23: Oui.
3: Ah, ouais, parce que si vous le dites pas, moi, après.
23: Si, j'ai dit, c'est pas monsieur, c'est madame.
3: Oui, mais enfin, peut-être que vous parliez de quelqu'un d'autre. C'était
23: non, mais
3: pas...
23: vous êtes qui, en fait ?
3: Je suis quand même monsieur Martin, chef des services technologistes.
23: Je m'en fiche, moi, je vous ai rien demandé.
3: Non, mais ça, c'est réglé. On va dire que c'est votre collègue qui m'a missionné. Comme ça, je confirme.
23: Y a rien à confirmer. Vous touchez rien, rien du tout chez moi.
3: Non mais j'embarque juste ce qui contient du métal, câble électrique, tuyauterie, poignée de porte.
23: Vous embarquez rien du tout.
3: Ah, j'ai oublié de demander. Est-ce que vous ou vos collègues, vous avez des plombages dentaires ?
23: Oh, il est con lui ou quoi ?
3: Oh, il est complètement con, oui.
24: Oui, bonjour.
3: Eh, bonjour, madame.
24: Attendez. Me dites pas que c'est le monsieur Martin de la radio, quand même.
3: Attendez. Si je vous dis que c'est monsieur Martin de la radio, qu'est-ce qui se passe ?
24: Non, je vous crois pas, c'est pas possible.
3: Ah, bah, dommage, parce que ça, c'est vrai.
24: Non, c'est pas lui, c'est pas vrai.
3: Ah, bah, attendez, la preuve, je vais vous parler avec ma vraie voix. Allô, salut, c'est monsieur Martin de la radio.
24: Ah, bon, c'est pas la radio, je...
3: Quoi, tu me reconnais pas ?
24: Mais non.
3: C'est peut-être parce que je suis un peu enrhumé.
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25: Mairie de Notrier ?
26: Oui, bonjour monsieur.
25: C'est oui, la bonjour, mairie monsieur. Oui monsieur.
26: Oui, bonjour monsieur. Robert Ledoux à l'appareil, champion du monde de coup de fil le plus court. Alors, ça fait combien de... Ah, ben là, je crois que j'ai gagné.
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27: Bonjour.
3: Oui, bonjour monsieur. C'est bien le magasin de téléphone ?
27: Oui, c'est ça.
3: Ce serait pour présenter mes vœux pour la nouvelle année à mon beau-frère.
27: Mais je comprends pas pourquoi vous passez par la boutique pour présenter vos vœux.
3: Parce que comme lui est à l'étranger, moi ça m'arrangerait que vous lui envoyiez un message.
27: Ah, mais je vous arrête tout de suite, mais je peux pas. C'est pas à moi de lui envoyer un message.
3: Vous avez quoi noté ?
27: Ah non, mais ça, je noterai rien du tout parce que j'ai pas envoyé un message à qui que ce soit.
3: Bah, pour la nouvelle année, quand même, ça se fait, hein, de présenter ses vœux.
27: Oui,
3: c'est ça.
27: Ah oui, non, bien sûr, je suis d'accord avec vous, mais c'est pas à moi de présenter les vœux pour vous. Vous vous rendez compte ou pas ?
3: Non, mais vous le tapez directement sur votre téléphone.
27: Ah oui, mais non, j'ai pas à taper quoi que ce soit sur mon téléphone perso.
3: Vous avez quoi comme téléphone ?
27: Mais ça, j'ai pas à vous dire ce que j'ai comme téléphone.
3: Comme ça, je peux vous aider. Je peux vous dire, vous allez dans SMS.
27: Non, mais je sais comment ça fonctionne. Merci. Je travaille en téléphonie.
3: Ah. Allô ?
28: Oui, bonjour.
3: Ah, bah, c'est une autre dame.
28: Je peux pas faire ça, monsieur. On peut pas envoyer de texto comme ça pour quelqu'un.
3: Bah, c'est-à-dire que lui étant à l'étranger, sinon, vous comprenez, moi, ça va me coûter bonbon. Donc, c'est pour ça que.
28: Non, mais j'entends bien. Mais moi, si je fais ça, c'est avec mon portable personnel. Je ne peux
3: d'accord,
28: pas le faire.
3: Très bien. Bah, écoutez,
28: non, je vous dis, je ne peux pas le faire, monsieur. Si je prends mon téléphone portable, c'est le mien personnel et le mien.
3: Ah, bah, volontiers, oui.
28: Je vais payer à votre place, si vous préférez.
3: Très volontiers, oui, c'est très gentil.
28: Non, mais je vais pas le dire 10 fois, monsieur. Je ne peux pas faire ça.
3: Vous le faites sinon sur un téléphone de la boutique, vite fait, vous voyez.
28: Bon, monsieur, je connais mon métier. J'ai pas de téléphone pour envoyer texto vers l'étranger, non. Je veux dire, en 10 ans de temps, j'ai jamais eu cette demande. Bon.
1: Allô?
3: Ah, bah c'est avec vous que je dois voir, du coup, pour le texto?
27: Oui, et vous nous appelez quoi, là, monsieur? Avec un portable, n'est-ce pas?
3: Ah non.
27: Non.
3: Non, non, je n'ai pas de téléphone du tout, moi.
27: Ah, mais là, vous appelez bien avec un téléphone, pourtant.
3: Non, non, non.
27: Ah non, bah non, vous m'appelez pas, dans ce cas, bon, bah voilà. Donc, du coup, bah, vous pouvez pas joindre la personne, en effet.
3: Bah, c'est ça le problème.
27: Ce n'est pas possible. Vous êtes en train de m'appeler, monsieur?
3: Non.
27: Donc, vous n'êtes pas en train de m'appeler?
3: Non, non, non, enfin, on est en train de discuter, mais rien ne vous dit que je le fais depuis un téléphone.
27: Vous êtes en train de m'appeler avec un téléphone, forcément, vous me dites non, mais moi, je vous dis que je vois pas de téléphone, voilà, parce que vous mentez, je vous mens.
3: Alors, prouvez-le.
27: Non, j'en ai rien à faire, monsieur.
3: Ah, bah, passez-moi le responsable.
27: Bah, patientez, je vous en prie.
1: Allô?
3: Oui, bonjour monsieur.
1: On m'a Pardon?
3: Je disais, moi je n'ai pas de téléphone, donc je ne peux pas envoyer de message de bonne année à mon beau-frère qui est à l'étranger.
1: Oui.
3: Donc du coup, c'est pour ça qu'il faudrait que vous le fassiez.
1: Ah, parce que vous pensez que du coup, à nous, ça nous sera pas facturé?
3: Ah bah c'est ce que je disais, donc on est bien d'accord.
1: Mais bien sûr que si, nous, ça nous coûte quelque chose. Donc, non, mais là, c'est pas possible.
3: Donc je vous donne le message?
1: Ok. Allez-y.
3: Alors, cher Martin...
1: Vas-y, tu vas me le dire.
27: Oui, on prend de quoi noter, monsieur. Allez-y, on vous écoute.
3: Cher Martin...
27: Oui.
3: Virgule...
27: Faut le noter, virgule, ou...
3: Oui, V-I-R-G-U-L-E.
27: C'est noté, parfait.
3: Je suis très content...
27: Je suis très content...
3: De te retrouver encore une année...
27: De te retrouver encore une année...
3: Sur...
27: Sur...
3: Rire et chanson...
27: Rire et chanson.
2: Ah
4: oh,
2: bah alors.
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2: J'écoute, oui.
6: Oui, bonjour madame.
2: Bonjour.
6: C'est la fleuriste?
2: Oui.
6: Oui, bonjour madame, de la place, chef des services de la voirie à la mairie.
2: Oui.
6: Dites-moi madame, on a eu des petits problèmes encore samedi avec le stationnement automobile devant votre magasin de fleurs.
2: Quel problème?
6: Ben, il y a eu des contraventions et des gens qui sont garés en double fil.
2: Oui.
6: Donc on a décidé à la voirie ce matin de vous mettre des bites.
2: De mettre quoi?
6: On va vous mettre des bites. Vous voyez ce que c'est comme... ce sont des tubes...
2: Ouais.
6: Bon. Alors, on va en mettre donc devant chez vous, de part et d'autre, à gauche et à droite, et sur le devant. Alors, combien voulez-vous qu'on vous mette de bites?
2: J'en sais rien, monsieur, moi.
6: Bah, attendez,
2: je suis une femme.
6: Comment?
2: J'ai dit, je suis une femme, j'y connais rien.
6: Ah, madame, attendez, excusez-moi, les femmes connaissent les bites quand même. Attendez, c'est quoi cette histoire-là?
2: Non, mais je veux dire par là que, bon, si vous les mettez à combien de distance?
6: Environ 2 mètres.
2: Ah, voilà. C'est ça qu'il faut me dire. Eh ben, 2, ça me suffit, moi.
6: 2, ça vous suffit? Attendez, je réfléchis, je regarde le plan. Je vais vous mettre une bite devant.
2: Oui.
6: Qui rentre et qui sort.
2: Oui. Ben, faut pas, vous ne me la mettez pas devant, vous me la mettez juste au côté.
6: Bon. La bite pourra rentrer, donc, dans vous, quoi, hein.
2: Oui.
6: Et sortir de vous également.
2: Voilà.
6: Ça vous va, ça?
2: Ah ben là, ça me va.
6: Et vous réglez
2: pour... Ça me va parfaitement, parce que ce qu'il y a, c'est que des fois, moi, je peux pas sortir.
6: Non, mais là, vous inquiétez pas, c'est la bite qui rentrera.
2: Ouais.
6: Vous voyez?
2: Ouais, non, mais j'ai compris.
6: Alors, derrière, je vous mets une autre bite.
2: Ouais.
6: Je vous mets une bite derrière également. Est-ce que ça, ça va?
2: Attendez, vous me laissez réfléchir, parce que là, vous m'avez pris drôlement sur le vif, hein.
6: Ah, vous savez, quand on met une bite devant, une bite derrière, il faut agir vite, hein.
2: Bah, justement.
6: C'est pour votre bien, madame.
2: Alors, à partir du coin, si vous m'en mettez juste une là... Est-ce que ça va?
6: Ouais, ça va. Je vous en mets une au coin qui vous prendra un peu de biais, voyez?
2: Oui, une qui prendra sur le biais.
6: Voilà.
2: Je ne pense pas qu'il faut mettre une autre, je ne crois pas.
6: Si.
2: Bon, ben vous la mettez. Ben alors, une aux deux extrémités, mais pas deux d'affilée.
6: Qui rentre et qui sort, on est d'accord?
2: Vous me la mettez juste au coin?
6: Je vous la mets dans le fond.
2: Ouais.
6: Ça vous va, ça?
2: Bah, de toute façon, je suis bien obligée de m'y plier, hein.
6: Mais vous inquiétez pas, hein, madame, c'est de la bonne bite, hein, c'est pas... on n'a pas parlé de la taille. Est-ce que vous voulez des grosses ou des moyennes?
2: Oh, alors ne me demandez pas ça. Moi, je connais rien du tout.
6: Est-ce que vous préférez une grosse bite devant et une moyenne derrière ou une grosse bite derrière et une moyenne bite devant?
2: Et vous en mettez devant tout le monde comme ça?
6: Devant et derrière, oui.
2: Moi, je sais pas quoi vous dire.
6: Alors, devant, qu'est-ce que je vous mets? Une grosse bite ou une bite moyenne?
2: Mais devant, vous mettez la grosse.
6: Je vous mets quoi?
2: Devant, une grosse.
6: Une grosse bite devant et derrière?
2: Mettez les deux pareils, et puis c'est tout, oh là là, je...
6: Écoutez, c'est très curieux dans cette ville, parce que toutes les femmes ont commandé 2 grosses bites.
2: Ah, les femmes, elles sont ce qu'elles sont, puis moi aussi, hein.
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9: Bonjour.
3: Bonjour madame, c'est bien la pizzeria?
9: Oui monsieur.
3: Monsieur Martin à l'appareil, établissement Les Exterminateurs Martin.
9: Oui.
3: J'ai fait un traitement antithermite chez un voisin à vous.
9: Oui.
3: Donc pour vérifier que le traitement est efficace, je vais maintenant procédifier à un lâcher de termites.
9: Vous allez lâcher des termites?
3: Voilà, donc vous, est-ce que vous avez des trucs en bois quelque part?
9: Bah j'ai des panneaux en bois dehors.
3: Ok, donc ça faudra les mettre à l'intérieur.
9: Bah je peux pas, ils sont fixés au mur.
3: Oui bah vous les défixez.
9: Je peux pas, c'est des lambris qui sont sur les murs.
3: Alors les lambris ça doit aller, normalement c'est juste les trucs en bois qui craignent.
9: C'est des lambris mais en sapin.
3: Ouais non mais est-ce que je vais veux dire, c'est que tant que c'est pas du bois, c'est pas embêtant.
24: Bah, du sapin, c'est du bois.
3: Ah, dans ce cas, c'est pas grave. On va couvrir vos lambris avec du crépi.
24: Non, mais c'est impossible. Il y a 30 mètres carrés à recouvrir.
3: Attendez, je note qu'il vous faut 30 mètres carrés de crépi.
24: Mais non, il me faut pas 30 mètres carrés de crépi, mais.
3: Deux secondes, je vérifie la disponibilité. Crépi.
24: Non, mais moi, je ne veux pas mettre de crépi, c'est quoi cette histoire? Je vais pas mettre du crépi sur le mur en bois.
3: Bon, on crépite pas.
4: Allô?
3: Et c'est monsieur.
4: C'est madame.
3: Admettons.
4: Il est hors de question que vous venez poser quelque chose sur ma façade, hein, moi, je vous le dis.
3: De quoi vous me parlez?
4: Bah, le crépi, hein.
3: Ah oui, mais vous inquiétez pas. Après, pour le retirer, vous aurez qu'à le gratter.
4: Non, mais attendez, nous, on n'a pas le temps de retirer ça. Hein.
3: Non, mais je vous montrerai. Il suffit.
4: Non,
3: de...
4: j'en veux pas.
3: Ah oui, mais alors après, s'il y a des termites, vous allez dire que c'est ma faute.
4: Les termites, c'est quoi? Ça, des petites bêtes volantes?
3: C'est ceux qui mangent le bois, vous savez, à pas confondre avec les termites, qu'on appelle aussi les morpions.
4: Et moi, mon stock de bois, s'ils se foutent dedans, les bestioles.
3: Comment ça, quel stock de bois?
4: Ah bah ouais, hein, nous, notre four, c'est un four à bois. Hein.
3: Oui, mais quel rapport avec le bois?
4: Ah, je vous dis qu'on se chauffe au bois.
3: D'accord, mais c'est pas grave, on va aussi crépiter votre stock de bois.
4: Ouais, d'accord, vous allez mettre du crépi sur le bois, et après, moi, le bois, je vais le foutre dans le four.
3: Voilà, tout simplement.
4: Vous êtes conscient de ce que vous êtes en train de me dire, là?
3: Sinon, si vous avez un petit marteau et un burin, vous pouvez décrépiter vos bûches avant cuisson.
4: Non mais monsieur, c'est des stères de bois, on est livré en stères de bois, vous croyez que je vais me... Non mais vous êtes...
3: Vous savez quoi? Je vous offre le marteau et le burin crépi, ça me fait plaisir.
4: Et mes bûches, je vais les faire une par une au marteau et au burin, vous rigolez ou quoi?
3: Bien sûr.
4: Non, il est hors de question, hein. Moi je vous le dis, hein.
3: Ou alors, on crépite le four.
4: Ils veulent venir poser un crépi parce qu'ils vont lancer des termites. J'en ai rien à foutre de ça, moi.
3: Alors après, je vous rassure, ce ne sont pas des termites sauvages, hein. Ce sont nos propres termites apprivoisés.
4: Ouais, et alors?
3: Et alors, si je leur dis d'aller dans une maison, croyez-moi, ils vont pas s'amuser à aller à côté.
4: Ouais, d'accord, ouais, des termites apprivoisés, ouais, d'accord.
3: Ah, je peux vous le garantir, d'ailleurs, ils sont avec moi, ils nous entendent.
4: Ah, je m'en fous.
3: Non, mais je dis ça parce que je peux vous les passer.
4: Vous pouvez me les passer?
3: Ouais, attendez, j'ai le termite Martin qui est juste à côté, bougez pas. Termite Martin!
4: Non, mais,
3: viens parler au monsieur!
4: Non, mais vous rendez compte?
7: Oui, allô?
4: Non, mais ils se foutent de ma poire!
7: Salut, c'est Termite Martin!
4: Oh, mais ils se foutent de ma poire!
7: Bah quoi? J'ai pas une voix de termite!
4: Non, mais attendez, mais c'est une blague!
7: Oui, c'est une blague!
4: Non, mais c'est un canular ou quoi?
3: Ah, bah non seulement c'est un canular, mais c'est le premier canular au monde avec un termite qui parle!
4: Et vous avez pas autre chose à faire?
3: Non, là non.
4: Et je passe sur la radio, je passe où en fait?
3: Alors oui, à la radio!
4: C'est quelle radio?
3: Bah, à votre avis?
4: J'en sais rien, mon.
3: Bah, une radio où on aime bien se marrer.
4: Rire et chanson?
3: Mais ouais, c'est ça.
4: Oh non. Non mais ça c'est corfort, hein, je vous jure. Hein. Oh, je vais passer sur la radio alors.
3: Ah bah on est bien parti pour, ouais.
4: Bah ouais. Oh non. Bon allez.
3: Bon allez, au revoir monsieur.
4: Au revoir madame.
3: Bien joué.
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10: Oui, allô?
11: Allô?
10: Oui.
11: C'est vous qui vendez des croquettes?
10: Oui, c'est moi, oui.
11: À domicile?
10: Oui.
11: Pour les chiens?
10: Oui.
11: Alors, est-ce que vous pouvez venir nourrir mes chiens, s'il vous plaît?
10: Et vous avez quoi comme chien?
11: Oh, ben, c'est 13 pitbulls. Moi, je les nourris plus, je rentre plus dans la cage. Hein. Je vous laisse faire ça. Hein.
10: Vous ne rentrez plus, mais qui c'est qui donne à manger aux animaux?
11: Ben, c'est vous.
10: C'est, comment dire, mais moi, je ne tiens pas à me faire manger non plus.
11: Ben, oui, mais il faut bien que quelqu'un le fasse, madame. Hein.
10: Ben, oui. Mais, comment dire, avant, qui c'est qui leur donnait à manger?
11: Ben, il y en a eu deux successivement. Il y a eu M. Hervé Bellec qui est décédé suite à... Ben, avec mes pitbulls, là. Hein.
10: Oui.
11: Et donc, lui, il s'est fait bouffer, il n'y a pas d'autre mot. Hein.
10: Oui.
11: Et le second, c'était M. Calvé.
10: Oui, oui, mais bon, je ne tiens pas à me faire bouffer non plus. S'il y en a un qui est mort, je suis désolée, monsieur, hein, mais je n'irai pas. Hein.
11: M. Calvé aussi, il y en a deux qui sont morts, en fait.
10: Oui, ben, donc, je suis désolée, mais je n'irai pas, hein. Je ne tiens pas à aller là-bas et me faire bouffer, quoi.
11: Non, mais je leur crierai de rester calme.
10: Oui.
11: Par la fenêtre, vous inquiétez pas. Je vais vous passer mon fils, hein.
10: Oui.
13: Merci, oui. Allô?
10: Oui.
13: Oui, bonjour, madame.
10: Oui, bonjour.
13: Je ne sais pas c'est à quel sujet mon père me passe, mais...
10: Alors, je ne sais pas, il m'a appelé pour savoir pour la nourriture pour les chiens.
13: Oui.
10: Oui, donc, comme il me dit, bon, c'est des pitbulls, il me dit, bon, il y a deux personnes précédentes qui se sont fait bouffer, quoi.
13: Oui, malheureusement, oui, on a déploré deux décès, c'est malheureux, mais bon.
10: Oh, oui, alors moi, c'est ce que je lui dis, moi, je veux bien livrer des croquettes, mais moi, je veux pas courir de risques.
13: C'est-à-dire que, si vous voulez, on ne nourrit plus nos chiens, simplement parce que ils se nourrissent quand les gens viennent leur donner à manger.
10: Oui.
13: Il a parlé de M. Calvé, c'est ça et de...
10: Oui, c'est ça.
13: Oui, ben, ils sont nourris comme ça, les chiens, quoi.
10: Ah, de chair humaine, quoi.
13: Un peu.
10: C'est exactement ça, ils sont nourris de chair humaine.
13: Voilà.
10: Ah bon, et vous trouvez que c'est bien?
13: Non, pas du tout, mais nous, ça nous coûte moins cher, voilà, quoi.
10: Non, moi, je suis désolée, je viendrai pas vous livrer. Hein.
13: Attendez, on a une solution maintenant.
10: Oui.
13: C'est que moi, je fais des assurances vie.
10: Oui.
13: Donc, je voulais vous en proposer une. Alors,
10: ah ouais, non, allez, je vous arrête tout de suite. Au revoir, monsieur.
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5: Allô, oui.
3: Oui, bonjour madame. Je suis bien chez le plombier.
5: Oui.
3: Je vous appelle, est-ce que j'aurais besoin de prendre rendez-vous, s'il vous plaît?
5: Oui, pour quoi faire, monsieur? Entretien de chaudière ou dépannage?
3: Alors, je sais pas du tout. C'est la première fois que ça m'arrive. J'ai un plomb, en fait, qui a sauté au réveillon le mois dernier.
5: Un plomb de quoi? Électricité?
3: Non, non, un plomb de... En fait, c'est sur une molaire, au rond. C'est bête, j'ai voulu ouvrir une huître avec les dents, et clac, j'ai le plombage qui a sauté.
5: Vous appelez qui, monsieur?
3: Un plombier.
5: Oui, le plombier. Et un plombage sur quoi?
3: Alors, c'est une molaire en bas à gauche, depuis quand je mange de ce côté, vous voyez?
5: Mais je suis pas dentiste, monsieur, moi.
3: Non, vous êtes plombiste, oui, oui. Donc, c'est pour
5: mais
3: ça...
5: Mais non, que... je suis plombier chauffagiste, monsieur.
3: Oui, plombier. Si c'est une question de dépassement d'honoraires, hein, ma mutuelle couvre tout, de toute façon.
5: Mais moi, je suis plombier, monsieur, je suis pas dentiste.
3: Oui, oui, j'ai bien compris. C'est pour ça que je vous appelle, pour que vous me fassiez le plomb des dents. Donc...
5: Je peux pas faire les plombs, moi, madame. Je suis pas dentiste, monsieur. Vous foutez-moi de moi ou quoi?
3: Certes, je ne suis pas recommandé par un confrère, mais ce serait quand même pratique si vous pouviez m'examiner rapidement. Parce que
5: moi, je suis plombier chauffagiste.
3: Excusez-moi, vous êtes plombiste ou vous n'êtes pas plombiste? Parce que c'est quand même.
5: Mais je suis pas plombier, je suis plombier chauffagiste.
3: Oui, plombier, plombeur, plombiste, peu importe, mais enfin.
5: Ouais, vous foutez de ma gueule ou quoi, monsieur? Franchement.
3: Non, mais après, si vous suivez la grève des médecins, dans ce cas, dites-moi simplement, hein. Je peux comprendre.
5: Ah, vous arrêtez, monsieur, hein.
3: Non, mais excusez-moi, mais je veux juste prendre rendez-vous, c'est quand même.
5: Mais arrêtez, quel rendez-vous vous prenez, quoi? Vous avez une fuite sur la chaudière ou quoi?
3: Pardon, j'ai pas compris.
5: Est-ce que vous avez une fuite sur la chaudière?
3: Une fuite sur la molaire? Bah écoutez, effectivement, j'ai l'impression que j'ai une petite. Comme une petite fissure, j'ai l'impression.
5: Monsieur, je suis chauffagiste, monsieur, je suis pas dentiste.
3: Non, mais ce que je veux dire, c'est que je peux patienter dans la salle d'attente un petit peu. Et puis quand.
5: Qu'est-ce qui vous arrive, là, monsieur?
3: Alors,
5: vous êtes fou, quoi? Vous êtes fou?
3: Même si vous me prenez entre deux rendez-vous, à la limite, je peux.
5: Dites-moi, vous êtes fou?
3: Non, mais je vous ai.
5: Vous êtes pas normal? Vous êtes pas normal, quoi?
3: Bah enfin, je. Non, c'est juste un petit souci. Je pense que c'est. Enfin, après, vous me direz.
5: Mais arrêtez, je suis pas dentiste, je suis chauffagiste.
3: Plombiste, plombier, oui, j'ai bien compris.
5: Je suis pas plombier. Je suis pas plombier, monsieur.
3: Non, mais docteur, je peux comprendre que vous...
5: Vous êtes trompé, monsieur.
3: Vous savez que je peux me plaindre à l'ordre des médecins plombiers, hein, de ce que... De...
5: Qu'est-ce que j'ai rien à foutre, monsieur? Allez.
3: Oh, bah, c'est comme ça qu'on traite les patients, bravo.
5: Oh,
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14: Allô?
15: Oui, bonjour, monsieur. L'inspection d'académie à l'appareil.
14: Oui.
15: Nous sommes bien à l'école privée de garçons.
14: Oui.
15: Ah, très bien. Je vais vous passer l'inspecteur d'académie. Hein.
14: Merci.
15: Inspecteur. Il y a deux communications pour vous. Il y a l'école privée de garçons et votre neveu. Mon neveu? Laissez-moi tout seul. Hein. Refermez la porte, merci. Mon neveu et l'école. Très bien. Je vous remercie. Allô?
14: Allô, oui.
15: Mais t'es fou de m'appeler, là.
14: Excusez-moi,
15: j'ai des histoires ou quoi?
14: Excusez-moi, je ne suis pas votre neveu, monsieur. Je suis l'école privée de garçons, hein. Oui. Excusez-moi, monsieur l'inspecteur. Bon,
15: dis-moi, très rapidement, ce soir, je ne peux pas venir te chercher.
14: Non,
15: Attends, je prends... Ne quitte pas, je prends mon calepin.
14: Excusez-moi, monsieur l'inspecteur. Je suis désolé, vous me prenez pour votre neveu et je suis le directeur de l'école privée, monsieur l'inspecteur.
15: Alors, écoute bien jusqu'au bout ce que je vais te dire, parce que je ne veux pas que l'autre entende. Imagine le scandale si ça savait.
14: Mais oui, mais excusez-moi, monsieur l'inspecteur, je suis désolé. S'il vous plaît, hein, ne continuez pas. Ne continuez pas, je ne suis pas votre neveu, monsieur l'inspecteur.
15: Écoute-moi bien, je suis sur une autre ligne, il faut que je parle avec le directeur d'une école privée.
14: Ben oui, ben je suis le directeur de l'école privée, monsieur l'inspecteur.
15: On m'a mis en dédoublement d'appel, surtout ne dis rien, je ne peux pas t'entendre. Écoute bien, ce que je vais dire avant, écoute bien, surtout ne dis rien. Ma femme a trouvé un caleçon qui ne m'appartenait pas dans ma voiture. Tu as dû l'oublier par mégarde. Alors écoute, il faut que... Je ne sais pas comment on va régler ça. Attends, quitte pas. Je prends l'autre ligne, une seconde. Allô?
14: Allô, monsieur l'inspecteur?
15: Oui, monsieur... Bonjour, monsieur, c'est bien l'école?
14: Excusez-moi, monsieur l'inspecteur, mais...
15: Comment ça, Patrick? Tu n'es pas sur l'autre ligne?
14: Non, non, je suis...
15: Tu es Patrick, alors qui est de l'autre côté?
14: Alors,
15: ça fait deux minutes que je suis en ligne avec quelqu'un. Attends,
14: oui.
15: Ne quitte pas, Patrick, hein, ne quitte pas. Allô?
14: Allô, oui, monsieur l'inspecteur.
15: Oh, merde.
14: Oui, mais non, ça n'est pas grave, hein. Écoutez, je garderai ça pour moi, mais j'ai beau vous appeler, vous supplier de ne pas continuer, et puis vous ne m'écoutez pas. Hein, je ne sais pas, vous êtes ennuyé, mais je ne peux pas vous...
15: Oh, merde.
14: Non, mais ça n'est pas grave, monsieur l'inspecteur, je vous en prie. Hein.
15: Oh, quelle catastrophe.
14: Mais non, monsieur l'inspecteur, je vous assure que je suis désolé, hein.
15: Oh, c'est ma carrière qui s'enfuit.
14: Mais non, absolument pas. Je garderai totalement ça pour moi. Je vous assure que je suis très ennuyé, là.
15: C'est en toute humilité que je vous demande pardon.
14: Oui, mais je vous en prie, monsieur l'inspecteur. Mais ça y est, c'est effacé, c'est oublié.
15: Je me mets à genoux, je bats ma coule.
14: Mais ça n'est pas grave, monsieur l'inspecteur. Je vous assure que ça n'est pas grave.
15: Patrick, je suis un homme fini. Bah, bien sûr, Yves. Comment ça, tu crois?
14: Je vous assure, c'est oublié.
15: Oui, mon amour, je sais, mais il va certainement pas avaler ça.
14: Mais si.
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0: Allô ?
3: Allô ?
0: Oui.
3: Oui, allô ?
0: Oui.
3: Allô ?
0: Oui.
3: Oui, allô ?
0: Oui, bonjour.
3: Ah oui, bonjour monsieur, c'est bien le casino ?
0: Non, madame.
3: Admettons, mais enfin, c'est bien le casino ?
0: Oui, c'est ça.
3: Ah bah, excusez-moi, mais alors là, j'ai un gros problème avec vous.
0: C'est quoi le problème ?
3: Le problème, c'est que j'ai voulu venir jouer chez vous et rien, pas une table de poker, pas une roulette.
0: Enfin, nous, on est un petit casino.
3: Je m'excuse, petit ou grand casino, ça vous empêche pas d'avoir ne serait-ce que 2-3 machines à sous ?
0: Qu'est-ce que vous dites qu'on a des machines à sous et des dons, là ? Vous foutez de ma poire ou quoi, là ?
3: Mais bien sûr.
0: Attendez, je vais vous passer... Bonjour.
3: Ah, bonjour monsieur.
0: Alors, monsieur, vous êtes dans le petit casino.
3: Alors non, je suis chez moi, mais j'ai voulu venir jouer chez vous.
0: Mais attendez, monsieur, vous foutez de ma gueule, je suis un petit casino, pas un casino.
3: Et alors, c'est une raison pour pas avoir un petit tapis de blackjack, je sais pas,
0: mais une petite... Monsieur, je suis un petit casino, je vends de l'alimentaire.
3: Non mais excusez-moi, un petit casino,
0: mais
3: grand
0: casino. Mais je sais pas, ça fait 4 fois que je vous le dis, alors si vous voulez jouer dans un casino, renseignez-vous, bon Dieu.
3: Pardon, mais si vous traitez tous vos joueurs comme ça, vous allez pas
0: monsieur,
3: avoir...
0: Monsieur, je ne suis pas un casino pour jouer, alors arrêtez de m'emmerder. Je vous dis que je ne suis pas un centre de jeu, donc ça... Sachez que vous aurez une plainte aux fesses sous peu. 15,06€.
3: Comment ça, 15,06€, vous avez pris une mise ?
0: Je suis un magasin d'alimentation. Alimentation. Je vends des sandwichs, je vends tout ce que vous voulez, mais je n'ai pas de roulette pour jouer. Je ne peux pas faire de poker ni rien du tout.
3: Non mais au moins une belote, une crapette, j'en sais.
16: Allô ?
3: Oui, ah, bonjour madame.
16: Oui, vous pouvez mettre votre carte là, monsieur.
3: Comment ça, ma carte ? Alors attendez, je mets ma carte bleue sur le téléphone.
16: Pardon ?
3: Bah j'ai mis ma carte bleue.
16: Votre carte bleue où ?
3: Vous m'avez dit de la mettre sur le téléphone ?
16: Ah non, non, je parlais à une cliente.
3: Ah bah oui, mais alors qu'est-ce que vous m'avez fait, moi, sur ma carte ?
16: Bon, ça, j'ai fait quoi sur votre carte ?
3: Vous venez de me la débiter, j'ai entendu, ça fait bip.
16: Non, mais je vous ai pas parlé à vous, j'avais 2 clients à la caisse.
3: Excusez-moi, mais enfin, vous me demandez ma carte, et maintenant, vous me débitez je ne sais quoi ?
16: Vous avez quelque chose qui a été débité ?
3: Ah oui ?
16: Par téléphone.
3: Ah oui, à l'instant.
16: Oula, bah alors là, je voudrais bien voir le ticket, monsieur.
3: Ça, j'espère bien que vous allez me donner le ticket, oui, parce que je vais venir le chercher.
16: Non, je vais pas demander, je vais pas vous donner le ticket, vous allez me présenter la preuve, comme quoi je vous ai retiré de l'argent.
3: Ah bah oui, à l'instant, oui, on est bien d'accord, oui, ça j'ai entendu,
16: attends,
3: ça
16: attendez,
3: fait.
16: On n'est pas des voleurs, on travaille pour casino.
3: Oui, on sait ce que c'est les casinos, hein. On gagne, on perd, au final, qui c'est qui ramasse l'argent ?
16: Non, mais attendez, monsieur, vous êtes en train de nous insulter, là, et ça me plaît pas.
3: Ah bah c'est moi que ça me plaît pas.
16: Ah bah je m'en fous, moi, que ça vous plaît pas. Non, mais vous êtes en train de me dire que je suis un voleur par téléphone. Comment voulez-vous que je fasse sans avoir votre numéro de carte bleue ?
3: Bah parce que vous m'avez dit de la mettre sur le téléphone, donc j'imagine par le téléphone.
16: Mais je l'ai dit à la cliente qui est à la caisse, monsieur.
3: Quelle cliente ?
16: Bah, la cliente qui est à ma caisse, monsieur.
3: Ah bah passez-la moi.
16: Bah elle est partie, monsieur.
3: Comme par hasard.
16: Alors, vous savez ce que vous faites ?
3: Déjà, vous allez me rembourser ce que vous avez pris sur ma carte.
16: Mais n'importe quoi, monsieur, je peux pas faire ça par téléphone, allons. On va où là ? C'est pas possible. Donc j'avais 2 clients en caisse.
3: Vous avez 2 clients qui sont partis jouer à la roulette avec mes sous, si ça se trouve.
16: J'en sais rien, mon monsieur, mais c'est pas mon problème, ça, où il y a le problème.
3: De mieux en mieux.
16: Ah bah, de mieux en mieux. Si vous avez fait un paiement, c'est un paiement sans contact, comment je peux le vérifier, moi ?
3: Bah, vous faites ça avec votre contacteur téléphoniste.
16: Ah non, non, mais monsieur, ça commence à bien faire.
17: Parle pas français, monsieur, je sais pas qui c'est.
3: Je vous ferai dire déjà que ce monsieur vous entend et qu'il entend aussi les machines à sous qui font bip bip derrière.
0: On n'a pas de machine à sous, mais vous êtes pas bien ou quoi, là ?
3: Bing, bing, bing, bing, bing, bing, bingo ! Ah, eh, tiens, et ça, c'est quoi ? C'est moi qui l'ai fait avec la bouche ?
0: Mais vous êtes pas bien, vous êtes, je sais pas, mais il faut aller voir un spi ?
3: Ouais. Et pourquoi j'y arrive
0: à
3: un spi ?
0: Ah, parce qu'on n'a pas de machine à sous ici.
3: Bing, bing, bing, bing, bingo, bonus, bing, bing, bing, bing, bing, winner. Et ça recommence, je l'entends encore.
0: N'importe quoi, enfin, c'est des gens qui livrent les colis.
3: Bon, ils sont en train de faire du blackjack et de la roulette, et avec mon argent, ça
0: ouais,
3: se trouve...
0: Ouais, avec votre tête, allez voir monsieur curé.
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18: Bonjour.
19: Oui, bonjour, c'est la maison de retraite.
18: Oui.
19: Oui, bonjour, je souhaiterais parler à la directrice, je vous prie.
18: Elle n'est pas là ce matin.
19: Ah, vous pouvez lui transmettre un message parce que c'est assez urgent.
18: Oui.
19: Donc moi, d'accord. Je suis monsieur Bernard Tubulure, la société déambulateur aérodynamique.
18: Ouais.
19: Nous faisons des expérimentations en ce moment pour connaître le coefficient de pénétration dans l'air des personnes âgées avec des déambulateurs aérodynamiques.
18: Hein.
19: Et on a besoin de volontaires, donc des personnes âgées.
18: D'accord.
19: Ils vont être propulsés dans un caisson avec donc leur déambulateur à 155 km/h.
18: Ouais.
19: Ils vont prendre 5G. Nous avons une assistance médicale, hein, évidemment, de réanimation.
18: Quand vous dites 150 km/h dans un caisson, c'est la propulsion de...
19: La personne âgée.
18: Oui.
19: Le petit vieux, quoi. Hein,
18: oui, oui, oui.
19: Rentre dans le caisson accroché au déambulateur.
18: Oui.
19: Là, il est propulsé donc par la force de notre mécanique.
18: Oui.
19: À 155 km/h dans un sas.
18: Mm-hmm. Hein.
19: Donc il nous faut des personnes de plus de 80 ans.
18: Mm-hmm. D'accord.
19: Ça, c'est la première étape. Hein.
18: Oui.
19: Ensuite, il y a le deuxième caisson.
18: D'accord, toujours en caisson.
19: Donc le petit vieux est accroché au déambulateur.
18: Oui.
19: il est propulsé à 520 km/h dans un mur.
18: Ouais.
19: Et donc là, évidemment, tout de suite, le service de réanimation de notre société réanime, si c'est possible, le petit vieux.
18: D'accord.
19: Et en fait, après ça,
18: ouais,
19: on vérifie que le déambulateur a bien tenu le choc.
18: Mais c'est, il faut contacter des familles, je sais pas si...
19: Vous pouvez pas savoir le nombre de familles volontaires.
18: Ah oui?
19: Parce que ce qu'elle voit derrière, mais c'est souvent l'héritage.
18: Mmh.
19: Ah bah oui, il y a l'héritage quand même derrière.
18: Ça me paraît étonnant tout ça, parce que bon...
19: Pour notre premier déambulateur, on a fait donc 17 expériences comme ça.
18: Mmh.
19: Bon, on a eu 17 décès.
18: Mmh.
19: Mais je peux pas vous le dire, le bonheur des familles. Hein.
18: Ah bon?
19: Les familles étaient tellement contentes qu'elles nous ont envoyé les autres de leur famille, les autres petits vieux.
18: Ah bon? C'est presque choquant.
19: Bon, vous savez, tant qu'on peut faire avancer la science...
18: Non mais bon, oui, bien sûr, oui, mais bon, de réagir comme ça, c'est... Après, c'est chacun qui voit.
19: Si vous avez vous-même dans votre famille des...
18: Non mais c'est pas la peine.
19: Non mais bon, des personnes âgées, hein.
18: Oh, ouais, non, je trouve... Non, c'est...
19: Ah bon, je vous dis ça...
18: Si, aider la science, évidemment, bien sûr. Mais je pensais pas qu'on pouvait être ravis de...
19: Donc nous, on aurait besoin de trois petits vieux.
18: D'accord.
19: En fait, là... dernière chose quand même, attendez que j'oublie pas. Ah oui, alors, pas de prothèse, pas de bridge, dentier.
18: Oui, bien sûr, appareil auditif, choses comme ça.
19: Et surtout, pas d'anus artificiel. On avait oublié ça lors des premières expériences. Bah, vous auriez vu l'état du sas.
18: Ah oui, d'accord.
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1: Bonjour, vous êtes bien à l'accueil de l'université?
18: Oui.
3: Oui, bonjour monsieur.
1: Oui.
3: C'est bien l'université?
1: Oui.
3: Oui, je vous appelle parce que j'ai vu qu'il fallait demander une bourse avant le 31 mai.
1: Je vous écoute, oui.
3: Donc je voudrais une bourse.
1: Vous avez de quoi noter? Vous faites le 01?
3: J'ai pas de quoi noter. Je n'ai pas de stylo.
1: Vous rappelez, puisque vous n'avez pas de stylo, qu'est-ce que moi je peux faire?
3: Peut-être je peux passer vous emprunter un stylo.
1: Comment?
3: Je passe vous emprunter le stylo, comme ça je pourrais vous rappeler pour noter le numéro.
1: Mais vous êtes où?
3: Je suis chez moi actuellement.
1: Et vous allez venir me prendre un stylo chez moi ici?
3: Voilà.
1: Je crois qu'on ne s'est pas compris là.
3: Comme ça, ça me permet, quand je vous rappellerai, de pouvoir noter le numéro que vous allez me donner.
1: D'accord.
3: On fait comme ça?
1: Ben venez alors, venez chercher le stylo.
3: D'accord, ok. Ou alors vous pouvez peut-être me les passer?
1: Oui, ce sont ceux qui s'occupent des bourses. Votre...
12: Bonjour.
3: Bonjour madame, c'est bien l'université?
12: Non, je suis monsieur.
3: Oui, bonjour madame, je disais c'est bien l'université.
12: Je ne suis pas madame, je suis monsieur.
3: Oui, c'est ce que je disais, bonjour madame.
12: Oui,
3: oui. Voilà, je vous appelle parce que j'ai entendu que pour les bourses, il fallait demander avant le 31 mai.
12: Oui, ah ben, n'inquiétez pas.
3: Donc là, je raccroche.
12: N'inquiétez pas, j'essaie de vous transférer.
3: D'accord, mais je dois quitter.
12: Non.
3: C'est vous qui me rappelez?
12: Non, n'inquiétez pas, j'essaie.
3: Je vous laisse mon numéro quand même pour que vous me rappeliez.
12: N'inquiétez pas.
3: Je ne reste pas en ligne.
12: N'inquiétez pas, monsieur.
3: Allô?
12: Oui, ne quittez pas.
3: Ne quittez pas. Allô?
12: Ne quittez pas, monsieur, ne quittez pas.
3: Et est-ce que je quitte ou pas?
12: Non, ne quittez pas.
3: Je ne quitte pas?
12: Oui.
20: Votre appel a été mis en attente. Merci de patienter.
1: Bonjour.
3: Oui, bonjour, je demandais le service des bourses.
1: C'est à quel sujet?
3: Est-ce que je pourrais passer cet après-midi pour récupérer une bourse?
1: Il ne faut pas passer récupérer une bourse. Vous êtes étudiant de Paris 2?
3: Comment ça, étudiant?
1: Pour obtenir une bourse, il faut être étudiant.
3: Oui.
1: Non, c'est pas oui, je peux, c'est oui ou non. Vous êtes étudiant à l'Université de Paris 2?
3: C'est possible, c'est...
1: Possible?
3: Oui.
1: Écoutez, là, vous me faites perdre mon temps, là.
3: Non, mais je suis étudiant à Paris 3.
1: À Paris 2?
3: À 2, oui.
1: Bon, alors, quel est votre nom?
3: Martin.
1: Alors, le nom, votre nom de famille.
3: Pourquoi?
1: Mais pour vérifier si vous êtes bien étudiant de Paris 2.
3: En tapant Martin en prénom, ça doit sortir.
1: Non, vous plaisantez. Martin, le prénom. Il me faut le nom de famille, monsieur. Donc, oui. Soit vous me le donnez maintenant, soit je raccroche, parce que j'ai vraiment pas le temps. Oui, là, vous êtes en train de chercher. Écoutez, bonne journée.
3: Pas du tout. Non, monsieur. Allô? Gall, mettez Gall. Martin Gall. Comme France Gall.
1: Quoi? Mais vous n'avez rien à récupérer, monsieur.
3: Ah, c'est pas la même personne?
1: Non, nous sommes plusieurs dans le bureau.
3: D'accord.
1: Il faut que vous contactiez directement le CROUS.
3: Oui, une bourse, exactement. Donc,
1: le CROUS, pas là, une bourse.
3: Oui, c'est pour ça que je vous appelle.
1: Moi, je suis pas le CROUS.
3: Ah bah alors, est-ce que vous pouvez me le passer?
1: Je peux pas vous le passer, ils sont pas chez nous.
3: Et alors, quand est-ce qu'ils rentrent dans ce cas?
1: Quand est-ce qu'ils rentrent?
3: Je vous demande quand monsieur CROUS revient, en fait.
1: Quand monsieur CROUS revient?
3: Oui.
1: Attendez, je demande à mes collègues. Excusez-moi, vous savez quand monsieur CROUS revient? Oui, il revient quand? En septembre, on me répond. Alors n'hésitez pas à rappeler monsieur Crous au mois de septembre.
22: Bonjour.
23: Oui, bonjour monsieur.
22: Oui.
23: C'est le restaurant?
22: C'est lui-même.
23: Oui, bonjour. Docteur de la place à l'appareil.
22: Oui, docteur, oui.
23: Je voudrais réserver pour deux personnes ce soir.
22: Deux personnes ce soir à
2: quelle heure ?
23: 20h15, 20h30.
2: 20h15, 20h30.
23: Mais est-ce que ce serait possible d'avoir un endroit un peu tranquille ?
2: Vous serez tranquille, il y a toujours un écart de 3 mètres entre nos tables.
23: Oui, parce que je serai accompagné par la femme d'une notaire. Enfin bon, je préfère vous dire comme ça, vous saurez. Je suis un vieil ami de Maître Ledoux, que vous connaissez certainement.
2: Ben, peut-être, monsieur. Mais enfin, nous, que vous soyez accompagné par une dame qui ne devrait pas l'être avec vous,
23: ouais,
2: c'est pas
23: enfin,
2: un
23: bon.
2: Problème.
23: Monsieur. Non, bien sûr, mais j'aimerais bien, si vous voulez, enfin, elle, surtout, préférait que nous ne soyons pas vus, évidemment.
2: Mais si cette dame ne doit pas être vue et qu'elle est vue, moi, je n'y suis pour rien, monsieur. Hein.
23: D'accord.
2: Bien, docteur.
23: Je vous remercie, à tout à l'heure.
2: D'accord, à tout à l'heure. Bonjour.
6: Oui, bonjour, monsieur. C'est le restaurant ?
2: C'est le restaurant, monsieur.
6: Bien, je voudrais réserver pour deux personnes, s'il vous plaît.
2: Pour quand ?
6: Ce soir, si pour c'est ce possible.
2: Soir, oui, à quel nom, monsieur ?
6: Maître Ledoux.
2: Maître Ledoux.
6: Notaire.
2: Non, Maître Ledoux.
6: Oui, notaire Maître... à Argentan. Oui, je suis déjà venu.
2: Oui, mais attendez pour le nombre de places.
6: Allô ?
2: Allô, oui ?
6: Oui.
2: Une seconde, monsieur Ledoux. Je viens de vérifier ces prix. C'est complet.
6: Ah bon ?
2: Ah oui, je suis en train de regarder mon planning. C'est complet. J'aurais 1, 2, 3, 4, et la fois 8 ici, la fois 4 là, fois 3 là, une fois 2 ici. Non, monsieur, il me reste plus de table. C'est plus possible.
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24: Bonjour.
3: Bonjour monsieur, c'est bien le fromager ?
24: Oui.
3: Monsieur Martin à l'appareil, comité directionnel des boîtes à lettres postales.
24: Oui.
3: Vous avez dû en entendre parler aux actualités, la poste retire plein de grosses boîtes à lettres jaunes, celles qui sont dans les rues.
24: Ah oui.
3: Donc, pour que les gens puissent quand même poster leur courrier, moi j'ai récupéré les grosses boîtes.
24: Oui.
3: Et je vais en installer dans votre magasin, puisque je vous ai déclaré fromager postier.
24: Mais voyons.
3: Oui, non mais je vous rassure tout de suite, vous, tout ce que vous aurez à faire, c'est distribuer le courrier.
24: Mais je ne veux pas distribuer le courrier.
3: Pas de problème, dans ce cas je vous installe à l'accueil, au guichet Chrono Simon.
24: Non mais attendez, là vous me parlez comme si c'était de la qui ?
3: Comment ça, à qui ? Bah à vous.
24: Non, à qui ? Ah, c'est...
3: Bah oui, à vous. À qui voulez-vous que je parle ?
24: Non, comme si c'était sûr que vous alliez me mettre la boîte dans le magasin.
3: Ok, donc pour la boîte dans le magasin, c'est sûr.
24: Voilà.
3: Voilà, donc je valide l'installation. Parfait.
24: Non.
3: Comment ça, non ? Vous m'avez dit
24: non,
3: que...
24: Non, vous êtes en train de me dire des choses comme si je vous avais dit oui, on le fait.
3: Ok. Ok.
24: Voilà.
3: Oui, on le fait. Donc, je revalide l'installation.
24: Mais non.
3: Bah, vous me dites oui, on le fait.
24: Mais non.
3: Bah, si, vous avez dit oui, on le fait. Vrai ou pas ?
24: Oui, mais...
3: Voilà. Donc, moi, qu'est-ce que je fais ?
25: Oui, allô ?
3: Bonjour, madame. C'est avec vous que je vois pour l'installation du point postalier ?
25: Moi, je suis pas au courant du tout. Et puis...
3: Moi, je vous le dis.
25: Non, mais je sais que vous me le dites. Attendez, je ne veux pas de boîte aux lettres ou quoi que ce soit chez moi. D'accord ?
3: Alors, sinon, je peux vous mettre des gros sacs.
25: Rien du tout.
3: Après, c'est vous qui voyez, hein. C'est vous qui distribuez le courrier, mais bon.
25: Ah bon ? Moi, je prends ma voiture et je vais distribuer.
3: Ah, vous avez une voiture ? Super. Donc, je vous bascule direct sur l'international.
25: Ah non, je n'ai pas accepté, moi.
3: Bon. Comment ça, vous n'avez pas accepté ?
25: Mais si, je viens de vous dire que j'aurais rien accepté du tout.
3: Ah bah, pourquoi vous me proposez de le faire en voiture, dans ce cas ?
25: Non, arrêtez de dire n'importe quoi, j'ai jamais dit ça, d'accord ?
3: Bah non, alors là, carrément pas d'accord.
25: Alors là par contre, là...
3: Faudrait savoir, parce que bon...
25: Et là, vous me dites que j'ai dit oui, puis quoi encore ? Vous avez entendu quand que je vous ai dit oui ? Quand ?
3: Bah à l'instant, vous m'avez dit, je prends ma voiture et je vais distribuer.
25: Non, j'ai dit comme ça que si je prenais ça, il faudrait que je distribue avec ma voiture. Je vous ai posé la question.
3: D'accord, et moi, je vous pose la réponse que oui, effectivement, c'est mieux si vous êtes en voiture pour livrer le courrier.
25: Vous passez cet après-midi ?
3: Avec plaisir, comme ça je vous déposerai des sacs de courrier et je vous apporterai aussi les bordereaux.
25: Non, mais je ne veux rien du tout.
3: Ah si, il vous faut des bordereaux.
25: Mais putain, mais vous êtes bouché ou quoi ? Je ne veux pas.
3: Pardon, mais si vous avez un client qui veut envoyer un Chrono Simo ou un colis postaux, vous faites comment sans les bordereaux ?
25: Je m'en fous, je ne veux pas, vous me mettez même pas dans votre liste, c'est non.
3: Non mais imaginons, je suis un client, j'arrive chez vous, bonjour madame la fromagère postière, je voudrais un colis postaux, comment on fait ?
25: Mais purée, mais vous êtes...
3: Eh ben voilà, vous avez pas les bordereaux, on est bloqué.
25: Je vous ai dit non, je ne veux pas faire la poste.
3: Ah, et puis il faut voir pour l'installation du guichet aussi, on en a pas parlé de ça.
25: Je vous ai dit non, je ne veux pas.
3: Oui, après ça on connaît, il y a des noms qui veulent dire oui.
25: J'ai dit non, c'est non, et c'est non, et c'est non. Voilà, ça fait 5 fois.
3: Ah oui, mais comme dit le proverbe, non 5 fois ne veut pas dire non.
25: Je vous ai dit non 6 fois.
3: Ouais, bah 6 fois ça compte pas non plus, je crois.
25: Je vous dis non.
3: Ouais, mais combien de fois ?
25: 7 fois que je vous dis non.
3: Et voilà, parce que moi pour annuler, j'ai besoin au minimum de 94 noms.
25: Vous foutez de ma gueule là en plus.
3: Oh, j'ai une idée. Si on jouait ça à ni non ni non, c'est comme un ni oui ni non.
25: Non.
3: Ah bah perdu.
25: Bon.
26: Bonjour.
6: Oui, bonjour madame. Est-ce que vous vendez des prothèses mammaires ?
26: Oui madame, bien sûr.
6: Ah très bien. Neuve ou...
26: Neuve, oui madame, c'est à usage unique.
6: Ah,
26: Bon. Parce que, dites-moi.
6: Il se trouve que la nature m'a pourvu de poitrine fort généreuse, puisque j'ai fait du 145.
26: A.
6: Non, B.
26: 145B.
6: Oui. Et en fait, c'est donc pour savoir si éventuellement je peux les vendre, quoi.
26: Pour les vendre ?
6: Oui.
26: Oh là, vous pourrez pas, madame.
6: Pourquoi ?
26: Mais elles sont neuves ou d'occasion ?
6: Les miennes ?
26: Oui.
6: Ah bah c'est du neuf, hein.
26: Elles ont pas servi ?
6: Bah enfin, moi, c'est les miennes. C'est... Moi, je vous parle de mes seins, hein.
26: Vous parlez de prothèses, madame.
6: Ah non, pas du tout. Je voulais savoir si vous rachetiez des seins d'occasion.
26: Des quoi d'occasion ?
6: Des seins. Mes seins, moi.
26: Vos seins, on les rachèterait d'occasion. Mais pourquoi ? Ça n'existe pas, ça, madame.
6: On m'a dit que si.
26: Mais vous avez... Votre poitrine, elle est attachée à votre corps. C'est pas des prothèses que vous avez.
6: Non, ce sont mes seins.
26: On va pas vous enlever vos seins et les vendre, madame.
6: Mais je suis prêt à faire un prix. C'est combien le prix au kilo ?
26: Mais ça...
6: Parce que là, j'en ai pour 13 kilos 650.
26: Oui.
6: Donc je fais, si c'est possible, 28,13 € le kilo.
26: Bah écoutez, madame, mais on n'a jamais...
6: Attendez, il y a le facteur. Vous permettez, je vais ouvrir ?
26: Oui, je vous en prie.
6: Merci.
4: Elle a une poitrine de 145B et elle veut qu'on lui ouvre à cause de rejet. À 28 euros.
6: Allô ?

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5: Bienvenue.
6: Fédération.
3: Oui, bonjour, monsieur. C'est quelle fédération?
6: Du bâtiment.
3: Ah, d'accord. Dites-moi, monsieur, c'est le baron de la Floranale à l'appareil. Cuir?
6: Allô?
3: Oui, je vous pose une question.
6: Oui?
3: Cuir?
6: Mais quoi, cuir?
3: Vous êtes cuir vous-même, non?
6: Ah, vous voulez la fédération des cuirs et peaux, c'est ça?
3: Non, je prospecte. Disons que je recherche des gens qui seraient cuir.
6: Ah, je ne vous comprends pas, je suis désolé. Qu'est-ce que vous entendez par la cuir?
3: Est-ce que vous êtes cuir?
6: Non, je ne crois pas, non.
3: Vous êtes sûr?
6: Ah, je ne sais pas.
3: Bon, attendez, bougez pas, je vous passe le responsable.
7: Allô?
6: Oui, bonjour, monsieur.
7: Oui, bonjour, monsieur. C'est la fédération?
6: Oui.
7: Cuir?
6: Ah non, c'était la fédération du bâtiment, là.
7: Non, mais vous?
6: Quoi, moi?
7: Cuir?
6: Non.
7: Sûr?
6: Non.
7: Doute?
6: Oui.
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8: Oui, allô?
9: Bonjour, monsieur, c'est bien le supermarché?
8: Oui.
9: Monsieur Martin à l'appareil, les emballageurs Martin?
8: Oui.
9: Vu qu'il y a un risque de pénurisme des emballages, je vais venir récupérer vos bouteilles en plastique.
8: Je vois pas du tout de quoi vous me parlez.
9: Ah, alors comment dire? Vous voyez les récipients de forme verticale dans lesquels vous vendez de l'eau minérale, par exemple?
8: Oui.
9: Eh ben voilà, ça s'appelle une bouteille en plastique.
8: Non, je sais ce que c'est qu'une bouteille en plastique, mais ce que je veux dire, c'est qu'il n'y a pas de bouteille, nous on vend les bouteilles pleines.
9: Je sais, mais vous inquiétez pas, à la place, je vous mets des bouteilles en papier.
8: Non, mais vous rigolez ou quoi?
9: Oui, ça m'arrive, oui.
8: Vous n'avez pas à récupérer nos bouteilles d'eau et à nous en donner d'autres. On ne sait pas d'où vient votre eau, nous on a nos fournisseurs.
9: Ah non, mais les bouteilles en papier que je vous apporte, elles sont vides.
8: Et qu'est-ce que vous voulez que j'en fasse des bouteilles vides?
9: Bah vous les remplissez.
8: Je les remplis, mais je les remplis avec quoi?
9: Bah avec votre eau.
8: Oui, enfin écoutez, je ne vois pas vendre des bouteilles d'eau de mon robinet à mes clients.
9: Bah non, pas de l'eau du robinet, vous vous rendez compte?
8: Oui, je les remplis avec quoi?
9: Avec l'eau de vos bouteilles en plastique que je vous récupère. Bah oui, vous faites le transvasage et après moi je vous embarque les bouteilles vides.
8: Oui, enfin écoutez.
10: C'est pourquoi là, parce que...
9: Bonjour madame, c'est ce que je disais à l'autre monsieur. Vous, tout ce que vous aurez à faire, c'est transvaser l'eau des bouteilles plastiques dans les bouteilles en papier.
10: Bah moi, je vais pas transvaser des bouteilles pleines dans des bouteilles en papier. J'ai pas le temps de faire ça, moi.
9: Non, mais vous faites ça tranquille à la caisse. Quand il y a un client qui achète de l'eau, hop, vous lui videz sa flotte.
10: Bah non, attendez, moi je vois 300-400 clients par jour. Croyez que je vais m'amuser à vider des bouteilles plastiques en caisse?
9: Ah bah dans ce cas, dites au client de le faire.
10: Non, mais je vide pas de bouteilles, on vide pas de bouteilles.
9: Dans ce cas, je peux vous envoyer quelqu'un pour s'en occuper.
10: Non, mais même... Il y a quelqu'un, il y a personne, puisque c'est pas moi qui prends.
9: Non, parce que mon beau-frère est videur, donc si c'est ça qui vous embête, il peut venir vider vos bouteilles.
10: Non, mais même ça m'embête pas du tout. Puis de façon,
9: ça vous embête moi, pas du tout, super.
10: Non.
9: Donc je valide l'échangisme bouteille.
10: Non, je valide pas, vous validez rien du tout.
9: Est-ce que je rajoute l'option videur ou pas?
10: Non.
9: Non, donc c'est vous qui faites le transvidage.
10: Non, mais merde, vous allez m'écouter un petit peu. Moi, c'est pas moi qui prends les responsabilités, c'est pas moi le décisionnaire.
9: Ah, bah passez-moi le patron.
10: Voilà.
8: Oui, allô?
9: Bonjour monsieur, vous êtes le patron?
8: Bonjour monsieur, non c'est madame.
9: Oh, excusez-moi, je croyais qu'on me passait le patron.
8: Vous êtes avec moi?
9: Oh bah non.
8: Bah pourquoi le patron, je vous dis que c'est moi?
9: Ah bah impossible, vous m'avez dit que vous étiez une dame.
11: Allô, oui.
9: Bonjour madame.
11: Excusez-moi, monsieur, vous êtes qui vous?
9: Monsieur Martin, les emballageurs Martin. Donc j'en déduis que c'est vous la patronne.
11: Non, je suis pas le patron et la dame que vous avez vue avant, c'est la patronne.
9: Ah, la patronne est une dame.
11: Ok, donc je vois pas pourquoi vous vouliez parler au patron.
9: Bah en même temps, je pouvais pas savoir.
11: Bah vous pouvez pas savoir pourquoi. Si elle vous dit qu'elle est la patronne.
9: Oui, c'était pas clair non plus.
11: Bah, c'était pas clair. Pourquoi c'était pas clair? Parce que c'est une femme et qu'elle peut pas être patronne, c'est ça?
9: Ah bah non, c'est si c'est un homme que ça peut pas être une patronne.
11: Et donc ok, donc vous vouliez?
9: Bah lui parler.
11: Et vous appelez pourquoi en fait?
9: Ah oui, c'est vrai. Donc comme j'expliquais, je rends place vos bouteilles en plastique par des bouteilles en papier.
11: Mais c'est quoi vos conneries là? Dans des bouteilles papier en plus, vous êtes sérieux vous?
9: Oui, alors le seul souci, il faut quand même que je vous prévienne, elles sont pas étanches.
11: Non mais vous vous foutez de moi ou quoi là?
9: Oh oui, bien sûr.
11: Ok d'accord, j'ai juste autre chose à foutre.
9: Ah non mais attendez, j'ai pas fini.
11: Non mais moi j'ai fini, ok?
9: Ouais mais si je continue tout seul, c'est moins drôle.
11: Non mais...
8: Allô?
7: Oui, bonjour madame.
8: Oui.
7: Madame Huguette...
8: Oui.
7: Bonjour madame, c'est la mairie à l'appareil.
8: Oui.
7: On vous appelle parce qu'on a une communication de la maison de retraite de Musillac.

0: je ne sais pas si vous la connaissez.
1: Non.
0: Parce que les pensionnaires chantent des petites chansons, vous savez, périodiquement, toutes les semaines, ils ont des chansons et ils font entendre la chanson à la personne qui a le nom ou le prénom. Enfin, vous connaissez cette coutume, non, dans la région, je pense.
1: Pas du tout.
0: Ah bon, bah écoutez, aujourd'hui, c'est une pensionnaire de Plomer qui est là. Hein, je vais vous la passer, hein.
1: Oui.
0: Voilà, tenez.
2: Allô.
1: Allô, oui, madame.
2: Bonjour, madame.
1: Oui, bonjour, madame.
2: Oh, vous vous appelez Huguette. Hein?
1: Oui, c'est ça.
2: Ah, ben oui. Vous savez, nous chantons, ça fait 7 ans que nous avons créé le club de chant. Et nous interprétons des chansons du tiroir. Vous connaissez, non?
1: Ah non, écoutez, je ne connaissais pas du tout.
2: Ce sont des hommages à ceux qui ont le nom ou le prénom. Et aujourd'hui, c'est une Huguette.
1: Ah, c'est pour ça que vous m'avez choisi?
2: Ben oui.
1: Eh ben écoutez, je vous remercie. Alors, vous allez me chanter quoi comme petite chanson?
2: Eh ben ça s'appelle « Un jour la petite Huguette ».
1: Ah, écoutez, je vais vous dire, je la connais, parce que quand j'ai des amis, ils me chantaient toujours ça, « Un jour la petite Huguette », mais c'est tout ce que je connais.
2: Ah ben, je vais vous la chanter.
1: Bon, merci beaucoup, madame. Alors, je vous écoute.
2: 1, 2, 3. « Un jour la petite Huguette, tripote-moi la bite avec les doigts. » On va la chanter tous les deux.
1: Hein? Un jour,
2: la petite Huguette, tripote-moi,
1: je sais pas quoi.
2: La bite avec les doigts. Voilà, je vous écoute.
1: Un jour, la petite Huguette, tripote-moi la bite avec les doigts.
2: Un jour, la petite Huguette s'en allait dans les bois, s'en allait dans les bois. En chemin, elle rencontre...
1: Tripote-moi la bite avec les doigts.
2: En chemin, rencontre 3 étudiants en droit. 3 étudiants en droit. Voilà.
1: Eh bien, écoutez, je vous remercie. Ben, je vais vous laisser. Je vous souhaite une bonne soirée, madame.
2: Je vous remercie.
1: Merci beaucoup.
2: Et si vous voulez bien, je vais vous en chanter une autre. Vous connaissez Gudule?
1: Non.
2: Ah. C'est la grosse bite à du Gudule. Oh non, oui, je la prends assis, elle m'encule. Toutes les deux, attention.
1: Ah non, je ne rechante plus.
2: Alors,
1: ah non.
2: Attention.
1: C'est pas dans mon style.
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4: Oui.
5: Bonjour madame, c'est bien le bar?
4: Non, c'est monsieur, c'est pas madame.
5: Comment ça, un monsieur dans un bar?
4: Bah oui, mais un bar, il peut y avoir un monsieur aussi ou une dame. Hein.
5: Bon, un bar avec un monsieur, j'ai jamais vu ça.
4: Vous n'avez jamais vu un bar avec un monsieur?
5: Ah bah non, après c'est vrai que de nos jours, on voit tout, mais enfin quand même.
4: Attendez, je fréquente les bars.
5: Les bars, oui, mais les bars avec un monsieur, franchement.
4: Bah y a quand même pas mal de monsieur qui tiennent de bar quand même, non?
5: Alors, parfois on peut croire que c'est un monsieur, mais c'est quand même une dame.
4: Non, mais là, vous téléphonez à un homme, hein, voilà, il n'y a pas d'ambiguïté.
5: Alors, arrêtez-moi si je me trompe, mais moi on m'a dit que quand il y a un monsieur au bar, en général, c'est une femme qui s'est habillée en monsieur.
4: De quoi de quoi vous parlez, là? Vous allez où, là? Vous êtes sur quel terrain, là?
5: Non, mais je juge pas, je sais même pas comment vous êtes habillé.
4: Allez, j'en raccroche, là.
5: Ah non, mais allô?
4: J'en raccroche.
5: Non, mais parce que j'appelais pas que pour ça non plus.
4: Oui, bon, vas-y.
5: Cabinet médical du docteur Martin à l'appareil.
4: C'est qui, le docteur Martin?
5: C'est le médecin de Martinville. Moi, je suis son assistant, le secrétaire médical Martin.
4: Oui.
5: Et c'était pour vous prévenir que ça arrangerait le docteur de vous déclarer en arrêt maladie.
4: Qu'est-ce que vous me racontez, là? J'ai rien demandé.
5: Alors, c'est juste des papiers, c'est parce que le docteur Martin n'a pas déclaré assez d'arrêt maladie ces derniers temps.
4: Et il y a pas, hein?
5: Ouais, donc il est obligé d'en rajouter quelques-uns sous le manteau, sinon il touche moins de remboursement de la sécu.
4: Ben...
6: Allô?
5: Ah, bonjour monsieur.
6: Oui, non, mais moi ça m'intéresse pas, je veux pas être en arrêt de maladie, je me suis jamais mis en arrêt de maladie, monsieur.
5: Eh ben justement, ça vous fait une belle occasion de découvrir les joies
6: non,
5: de l'arrêt...
6: Non, ça fait pas une belle occasion de me mettre en arrêt de maladie.
5: Bah oui, mais sinon le docteur Martin, il a pas son quota.
6: Je connais pas le docteur Martin, déjà. Je vais pas me mettre en arrêt de maladie parce que monsieur, il a pas fait assez de l'arrêt de maladie.
5: Non, mais si vous préférez que ce soit pas vous, on prend quelqu'un d'autre dans le bar.
6: Personne, il y a personne qui veut être en arrêt de maladie, je vous dis que ça m'intéresse pas.
5: Ah, parce que moi j'ai dit au docteur que vous étiez d'accord.
6: Non, je vous ai pas dit au docteur que vous que j'étais d'accord, je vous ai dit que j'étais pas d'accord.
5: Ah bah attendez, justement, voilà le docteur.
6: Non mais...
5: À la limite, je vous le passe, vous lui confirmez que vous êtes d'accord
6: je
5: et on
6: je suis pas d'accord, je vais pas être en arrêt de maladie pour monsieur Martin. Déjà, monsieur Martin, il est pas normal parce qu'on pourrait aller le dénoncer à la Sécurité sociale. Parce qu'après, on dit que la Sécurité sociale est en ruine, mais il y a de quoi.
5: Ah oui, mais non, je peux pas dire ça au docteur.
6: Alors vous dites au docteur que je suis pas d'accord. Sinon, je vais aller à la gendarmerie porter plainte contre vous. Vous avez bien compris?
5: Oh oui, bah ça, vous lui dites vous-même. Attendez, je vous le passe.
6: Oui.
5: Docteur Martin? Oui, monsieur Martin?
6: C'est fou, ça.
5: Je vous passe le monsieur qui est d'accord.
7: Qu'est-ce que...
5: Allô, docteur Martin à l'appareil.
6: Allô, oui.
5: Oui, merci beaucoup, monsieur, d'accepter d'être en arrêt maladie.
6: Non, mais je ne veux pas être en arrêt de maladie, monsieur.
5: Alors, pardon, mais mon sous-fifre, le secrétaire Martin, me dit que vous êtes volontaire.
6: Non, donc... je suis pas volontaire, mais ça va vraiment pas la tête.
5: Pardon, mais vous êtes médecin?
6: Non.
5: Voilà, alors que moi, je suis docteur semi-professionnel. Croyez-moi, si j'ai mal à la tête, je suis le premier au courant.
6: C'est monsieur Martin?
5: Ah non, rien à voir, moi je suis le docteur
8: c'est
5: Martin.
8: C'est ça.
5: Et allez, qu'est-ce que ça dit derrière?
6: Rire et chanson,
5: dit. Ah bah passez-le moi.
6: Oui, je vais vous passer, ouais. Tenez, je vais vous parler.
9: Monsieur Martin.
5: Madame Lapoucave, bonjour.
9: Ah, je vous entends, je suis toujours mort de rire.
5: Ah non, vous confondez avec mon beau-frère, mais je lui dirai, ça lui fera plaisir.
9: Bah, c'est...
5: Au revoir, madame.
9: Au revoir, madame.
8: Au revoir, madame.
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10: Oui, Serge, j'écoute.
0: Oui, salut collègue.
10: Paris, oui.
0: Non, justement, on a pris une ligne dérivée, là.
10: Ah bon?
0: C'est le commissariat d'Agen.
10: Oui.
0: Je suis bien au commissariat de...
10: Ouais.
0: D'accord, dis-moi, on vient d'avoir une visite... On a une visite de inspection des services, là.
10: Ouais.
0: C'est pour ça que je t'appelle par une ligne de Paris.
10: D'accord.
0: Ils sont arrivés, ils ont fait souffler tout le monde dans le ballon.
10: Ouais.
0: Et ils ont fouillé tous les placards, y compris les placards perso.
10: Ok, donc ils viendraient peut-être après, quoi.
0: Ah ben, ils sont en route pour... Ils font tout le tour du département. Nous, ils nous ont piqué toutes nos bouteilles.
10: D'accord, bon, ben, tu fais bien de le dire parce que...
0: Ah oui, t'as un blâme s'ils trouvent une canette de bière.
10: Ok, d'accord. Bon, ben, écoute, on voit ça de suite, hein. Je te remercie.
0: Ben,
10: c'est qui, là?
0: Pignon.
10: Pignon.
0: P-I-N-O-N.
10: Et Jean-Michel est au courant?
0: Oui, bah tu parles.
10: Ouais.
0: Attends, tu quittes pas une seconde?
10: Ouais.
0: Je vais voir s'il est là, hein. Quitte pas, je reviens.
11: Il y a l'IGPN qui arrive. Ils viennent d'aller à Jean, ils ont tout piqué dans les placards, les bouteilles, les machins, ils ont souffler tout le monde dans le ballon. Il a pris une ligne dérivée. Parce que je dis, c'est Paris, mais non, c'est à Jean, mais j'ai pris une ligne dérivée pour pas. Vous avez rien dans vos placards? Putain, faut que j'aille voir, moi je crois que j'ai. Non, mais c'est vrai, en plus. Mais non, mais tout le monde en a. Surtout, vide les placards, il y a l'IGPN qui arrive. Je te promets, j'ai agent là, c'est le syndicat, ils viennent d'aller, t'en parles pas à lui là-bas. Ils viennent de descendre à Agen, ils ont fait souffler tout le monde dans le ballon, ils ont vidé tous les placards perso, le placard machin. Il faut enlever toutes les bouteilles qui ont un blâme, une canette de bière, un blâme. Et il faut absolument virer toutes les bouteilles qu'on a dans le... Si, le placard perso. Écoute, je te jure, ça t'aide de mon fils. Il m'a dit, tu préviens tous les collègues s'ils ont des bouteilles dans les placards et tout, qu'ils virent ça, parce que... Non, mais nous, faut qu'on vire... Il faut que tu le mettes dans la voiture, tu prends dans la voiture, tu le mets chez toi. Dans chez toi. Non, mais vous mettez tout dans un sac. Non, mais appelle-le, parce qu'ils vont pas tarder. Ils sont en route, là. Ils sont en route. Non, pas chez elle, comme une ADS. Mais non, mais chez Michel. Essaye de trouver déjà un carton ou une poche pour commencer à... Non, mais ils sont sur la route, hein. Elle me dit, démerdez-vous, hein. Christian, t'as rien dans ton placard?
12: Moi, je le mets dans mon sac, hein. Ah ouais,
10: mais attends. Ou dans ta bagnole. Ou dans la mienne. Moi, je te file les clés de ma voiture, tu fous dans la mienne, je m'en fous. Ouais, à la limite, c'est encore mieux.
0: Ok, allô?
13: Oui.
0: C'est bon, ça y est. Vous avez du pot, hein. Ils sont partis sur Paris.
13: Bah alors j'annule tout alors.
0: Ah parce que t'avais commencé déjà?
13: Bah ouais, moi j'ai déjà prévenu mon collègue. Bon ok, d'accord, je te remercie quand même, hein.
0: Ah bah oui, tu peux respirer.
13: Ouais.
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14: Allô?
5: Bonjour monsieur, je suis bien chez l'agriculteur?
14: Oui.
5: Je vous appelle, c'était juste pour vous prévenir. Je me suis permis de vous mettre comme garantie de mon prêt que je viens de faire à la banque.
14: Pardon?
5: J'ai fait comme si je travaillais pour vous.
14: Non mais attendez, vous pouvez peut-être demander l'avis des gens, non?
5: Ah oui, mais vous me le dites maintenant, moi j'ai tout fait là.
14: Vous me le dites maintenant, non mais dites donc. Mais vous avez fait ça où?
5: La Banque Martin.
14: La Banque Martin se trouve où?
5: La Banque Martin, c'est à Martinville.
14: On connaît même pas, on sait même pas d'où que c'est.
5: Bah, d'où que c'est? C'est à Martinville.
14: Je vais porter plainte contre vous et contre la Banque Martin.
5: Ah bah non, portez pas plainte contre la Banque Martin.
14: Comme c'est que moi demain je vais aller faire un prêt puis je vais vous mettre. Non mais attendez, comme quoi qu'on est employeur?
5: Non mais comme quoi que vous m'avez employé, oui effectivement.
14: Comme quoi vous êtes salarié de...
5: Alors j'ai pas mis salarié, j'ai dit associé parce que ça faisait mieux.
14: Associé. foncier en plus.
5: Oh. Non, mais j'ai dit que j'avais 50% de la maison et de l'exploitation.
14: 50%? Oh, mais vous êtes malade ou quoi? Faut vous soigner, mon pauvre gars. Hein. Attendez deux minutes. Oui. Vous passez quelqu'un.
5: Allô?
14: Oui, ne quittez pas.
5: Oui, allô?
14: Oui, ne quittez pas.
5: Oui, non, mais allô?
14: Oui, non, mais attendez, vous m'entendez là?
5: Oui, ah bah oui, je vous entends. Oui,
14: alors ne quittez pas, je vais vous passer quelqu'un.
5: D'accord, mais allô?
14: Je vous dis, attendez deux minutes, je vous passe quelqu'un.
5: Merci. Allô?
14: Oui, non, mais. C'est un gars qui fait une demande de prêt à la Banque Martin. Allô?
5: Bonjour monsieur, voilà, comme j'expliquais à votre collègue.
7: Non, mais dites donc, vous exagérez pas un peu, non?
5: Non.
7: Non, mais on est associés de rien du tout, monsieur, hein?
5: Non, mais c'est ce que j'expliquais, on fait comme si.
7: On fait pas comme si, y a pas de comme si et comme ça. Hein.
5: Ah, bah y a comme su.
7: Non, mais vous rigolez ou pas, non? Qu'est-ce que c'est que cette histoire? Le banquier, quel banquier? Non, mais attendez, mais vous êtes malade?
5: Ah, excusez-moi, j'essaie juste de. Vous voyez,
12: écoutez.
5: C'est un
12: encore
5: un
12: autre. Là. Oui. Vous me donnez votre nom et votre prénom tout de suite.
5: Monsieur Martin.
12: Martin, Pierre, Christian, Jean-Pierre.
5: Non, Martin.
12: Non! Moi, je le prénomme.
5: Martin.
12: Oui, mais Martin, comment?
5: Martin. Voilà.
12: Ben, on va avoir du plaisir. J'appelle la gendarmerie.
5: Vous n'allez pas dénoncer votre propre associé, quand même?
12: Non, moi, je vous dis, de l'autre côté, t'appelles la gendarmerie, s'il te plaît.
7: Mais vous, on n'est pas associé, monsieur. Vous rigolez ou pas? Vous êtes abruti ou quoi? Donnez-moi votre adresse.
5: Adresse, alors, 1 rue Martin.
7: Non, mais vous rigolez, et puis vous habitez à Martin aussi, non?
5: Martinville, oui. Ah, bah, vous voyez.
7: Martinville. Donnez-moi le code postal.
5: Alors, c'est 0?
7: Oui.
5: C'est tout.
7: Non, mais 0, mais vous êtes abruti. Et donnez-moi votre numéro. Numéro de téléphone.
5: 06.
7: Oui.
5: 06. 06.
7: Non mais, oui, allez-y.
5: Alors, donc j'en étais où?
7: 06.
5: Voilà, 06.
7: Continuez.
5: Et 06.
7: Moi, je vous dis que vous êtes un abruti.
5: Oh bah merci.
7: Oui.
12: Vous prenez pour qui, là?
5: Alors, c'est un coup monsieur, un coup madame, là
12: mais
5: c'est madame.
12: Je vous connais pas, je vous ai jamais vu, je vous ai jamais entendu, et je suis votre employeur. Non mais vous rêvez.
5: Alors non, alors c'est ce que j'ai expliqué, j'ai pas mis employeur, j'ai mis associé.
12: Eh ben, je suis ni encore moins associé. Mais vous rêvez ou quoi? Non mais, donc on s'en va. Voilà.
5: Où qu'on s'en va? Ben, qu'on s'en va à la banque récupérer le prêt, parce que moi, c'est-à-dire
12: ben, vous récupérez le prêt. Ouais, alors là, ça serait quand même meilleur.
5: On fera comme si, vous voyez, puisque moi, j'ai
12: mais
5: fait...
12: Mais non, c'est ni comme si, ni comme ça. Non, mais d'où qu'on s'en va, là?
5: Ben, d'où qu'on s'en va à la banque, c'est ce que je vous dis.
12: Eh ben, non, je ne vais pas à la banque avec vous, monsieur, je ne vous connais pas. Je vous attaque tout de suite au tribunal.
5: Ah ben, moi d'abord.
12: Eh ben, alors.
5: Alors, oui.
12: Merci, monsieur, au revoir.
15: Allô?
0: Oui, bonjour, je suis bien au presbytère.
15: Oui.
0: De la cathédrale.
15: Oui.
0: Je voudrais parler à monsieur le curé, s'il vous plaît.
15: C'est de la part de qui, s'il vous plaît?
0: C'est de la part de Su, Michel Su, la mairie.
15: Ah, d'accord.
16: Allô?
0: Oui, bonjour mon père.
16: Oui, bonjour monsieur, oui.
0: C'est Michel Su, la mairie à l'appareil.
16: Oui.
0: Dites-moi, vous savez que...
16: Quel service?
0: Alors, je vous explique, service santé de la mairie.
16: Oui.
0: Nous avons reçu la liste des gens qui ne sont pas du tout à jour de leur vaccin.
16: Oui.
0: Les rappels.
16: Oui.
0: Ce qui est votre cas.
16: Comment ça, mon cas?
0: Vous avez 17 vaccins en retard.
16: Oui.
0: Vaccins et rappels.
16: Oui.
0: Alors donc, je vous propose un rendez-vous pour vendredi.
16: Ah non. Je suis désolé, vendredi, je peux pas.
0: D'accord. Alors, mardi.
16: On va à quelle heure, monsieur?
0: Alors, mardi, 9h.
16: Non, moi j'ai la messe à célébrer le matin.
0: D'accord. Donc, mardi après-midi,
16: 15h30. 15h30.
0: Alors, il y a donc 17 vaccins et rappels, on vous fait tout d'un seul coup. Hein.
16: Ah bon? Mais je trouve ça extraordinaire, c'est la première fois que j'entends parler de ça.
0: Bon, écoutez, mon père, je peux me permettre d'être indiscret?
16: Oui.
0: Ah, merci.
16: Ben vous pouvez, oui, au point où nous en sommes.
0: Oui. Vous n'auriez pas peur des piqûres, par hasard?
16: Ah non, j'ai pas peur des piqûres, absolument pas. Non, alors là, c'est vraiment pas... Mais 17... Ah non, monsieur, excusez-moi. Non, j'ai pas peur des piqûres, le problème n'est pas là. Je n'aime pas de tout ce procédé.
0: Vous avez peur des piqûres?
16: Non, je n'ai pas peur des piqûres. Mais je n'irai pas, je trouve ce procédé un peu étonnant.
0: Mais vous ne seriez pas un peu anarchiste, mon père?
16: Eh bien écoutez, vous le prenez comme vous voulez, mais monsieur, je n'irai pas.
0: Bien.
16: Donc
0: je note qu'une infirmière diplômée passera à votre presbytère mardi 15h30.
16: Eh bien je ne suis pas obligé de la recevoir. Au revoir. Allô?
2: Allô?
16: Allô?
2: Oui, bonjour, c'est monsieur le curé.
16: Oui, bonjour madame, oui.
2: Ah, bonjour, madame Lamolle à l'appareil. Je suis
16: madame?
2: Lamolle, je suis l'infirmière diplômée pour mardi.
16: Oui. Ah non, mais moi je refuse ce procédé.
2: Oui, c'est ce qu'on m'a dit à la mairie.
16: Ah non, je trouve ça complètement inacceptable.
2: Mais oui, vous êtes douillé, pareil.
16: Non, mais qu'est-ce que c'est que cette histoire? Je suis douillé, n'importe quoi. Mais madame, je vous permets, ben, vous êtes comme le monsieur qui raconte des piqûres, j'en ai déjà eu. Alors madame, ça suffit. Mais c'est quoi ça? C'est n'importe quoi. Allons.
2: Monsieur le curé, écoutez, ça fait 40 ans que je travaille dans tous les établissements scolaires et autres de la ville.
16: Oui, mais madame, n'insistez
17: n'insistez pas, s'il vous plaît, c'est tout.
2: Je n'insiste pas. Je tenais juste à ce que vous sachiez,
17: oui.
2: Monsieur le curé.
17: Oui.
2: Que des enfants douillets.
17: Mais écoutez, arrêtez,
2: j'en
17: madame.
2: Ai vu.
17: Le
2: oui.
17: problème n'est pas là.
2: Mais bien
17: je
2: sûr que
17: ce
2: si.
17: Ce procédé inacceptable.
2: Oui, oui, on trouve toujours des bonnes excuses.
17: Mais non, madame, arrêtez, ça suffit comme ça. Je refuse d'en savoir plus sur cette question.
2: Non, c'est pas
17: c'est
2: ça.
17: C'est vraiment n'importe quoi.
2: Permettez-moi de vous dire quand même, monsieur le curé, qu'à votre âge, avoir peur de deux
17: bah écoutez, madame, arrêtez,
2: aiguilles.
17: Ça suffit comme ça.
2: Oh.
18: Allô.
2: Oui, bonjour, madame. Monsieur De Appio à l'appareil. L'adjoint au maire.
18: L'adjoint au maire.
2: Oui, De Appio. Passez-moi, monsieur le curé.
18: Oui.
17: Allô?
2: Monsieur le curé, des hommes douillets.
17: Mais monsieur, arrêtez, ça suffit comme ça. Je refuse, vous pouvez pas m'y obliger.
2: Peureux.
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19: Oui, allô.
5: Bonjour monsieur, c'est pour la petite annonce sur internet, vend meuble TV.
19: Ah oui, mon meuble télé, oui, je le vends. Il est nickel, rien, il est pas abîmé du tout. Quoi.
5: Et la télé, elle fonctionne bien?
19: Ah, la télé, c'est la mienne.
5: Parce que le meuble, c'est pas le vôtre. Donc vous me vendez un meuble qui n'est pas à vous?
19: Si, le meuble, il a... Enfin, chez moi, j'ai mon meuble et ma télé.
5: Vous avez une facture ou pas?
19: Du meuble?
5: Non, de la télé.
19: Mais monsieur, j'ai la facture, j'ai le carton, ma télé, je l'ai acheté à boulanger.
5: Elle est à réparer, c'est ça? Il y a un truc qui marche pas?
19: Mais elle est pas à réparer, elle fonctionne, c'est à moi.
5: Bon, bah si elle fonctionne, où est le problème?
19: Non, c'est ma télé à moi. Sur la photo, j'allais pas enlever ma télé du meuble pour faire la photo, donc je l'ai laissée.
5: Oui, maintenant, parce qu'en fait, vous auriez dû faire une photo du meuble tout seul.
19: Ah oui, peut-être.
5: Et une photo de la télé toute seule.
19: Mais la télé, je vais pas faire de photo. Moi, il y a des gens qui m'ont contacté déjà pour le meuble TV.
5: Ah, eux, ils prennent que le meuble?
19: Bah oui, puisque. Bah...
5: Dans ce cas, il n'y a pas de problème. Si je peux vous prendre que la télé, c'est ce que je disais.
19: Mais elle est à moi, je vends que le meuble.
5: Que le meuble, vous le faites à combien?
19: Je le fais à 30 euros.
5: Et donc c'est aussi cher que si on prend la télé avec en fait.
19: Mais rendez-vous compte monsieur, une TV plus un meuble à 30 euros, ça n'existe pas.
5: C'est pour ça que j'ai tout de suite compris qu'il y avait un truc louche. Hein.
19: Non mais il n'y a pas de truc louche, il n'y a rien. Vous en faites exprès non?
5: Comment ça j'en fais exprès?
19: Vous en faites exprès d'être bête.
5: Ah bah merci.
19: Bah vous êtes bête, alors dans ces cas-là je mets une annonce sur le bon coin pour vendre ma télé et quand on m'appelle pour l'acheter je dis non.
5: Ah bah pourquoi vous faites ça? Bah,
19: mais vous êtes débile ou quoi?
5: Vous me dites que vous mettez en vente votre télé et qu'en fait vous voulez pas la vendre.
19: Mais non c'est... Mais non, mais quel... Non, j'irai pas mettre ma télé en vente si je la vendais pas, vous comprenez rien. Vous la voyez sur la photo parce que c'est un meuble TV et que j'ai voulu montrer qu'on pose une télé dessus. Mais vous vous rendez compte, faut être bête pour croire qu'on peut avoir un écran plat à 30 euros, monsieur.
5: Moi, je vous paye en liquide, hein.
19: Ah, mais vous me payez en liquide quoi? Le meuble?
5: Et là?
19: Mais la télé, je la vends pas, vous êtes bête ou quoi? Je m'en fous de payer en liquide, c'est ma télé, je viens de l'acheter, je vais pas vous la vendre.
5: Sur la photo, je vois qu'il y a une espèce de petit, c'est un vase qu'on voit à côté?
19: Oui, alors?
5: Moi, à la limite, le vase, je vous le laisse.
19: Mais je ne le vends pas, monsieur, vous n'allez pas m'acheter ma décoration quand même.
5: Excusez-moi, mais enfin, sur la photo, il y a la télé et à côté, il y a un vase.
19: Bah oui, bah ça, c'est chez moi, j'allais pas enlever toute ma décoration pour prendre la photo, monsieur.
5: Dans ce cas, si je vous propose 50 euros.
19: Mais monsieur, je vends le meuble, point barre.
5: Oui, ce que je vous propose, c'est de vous prendre la table basse avec. C'est bien une table basse qui, que je vois.
19: Mais je la vends pas, je vais pas vous la vendre. C'est comme si vous me disiez, bah vous pouvez pas me vendre la machine à laver.
5: Ah bah vous me disiez qu'il y a votre machine à laver. Elle est à combien votre machine à laver?
19: Vous êtes bête ou quoi? Je vous donne un exemple.
5: Non mais moi, c'est simple. J'ai mon beau-frère qui travaille.
19: Mais bah votre beau-frère, il va bien rigoler. Hein.
5: Ah bah il est à côté de moi, je peux vous le passer?
19: Allez-y, vous pouvez l'appeler.
5: Mais Martin, c'est la dame qui vend la télé.
19: Mais monsieur, je ne la vends pas.
5: Bonjour monsieur, je suis mon beau-frère.
19: Non mais déjà, vous avez la même voix, donc vous avez vraiment un problème psychologique. Il faut vous faire soigner.
5: Bon allez, 30 euros, je vous prends le meuble, les vases et le petit tableau qui est derrière.
19: Il est vraiment bête.
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20: Aérospatiale, bonjour.
2: Bonjour madame, c'est bien l'aérospatiale?
20: Oui monsieur.
2: Je voudrais la direction.
20: Ah je suis désolée, là actuellement ils sont peut-être au repas, le secrétaire également. Ils pouvaient essayer de rappeler un peu plus
2: non,
20: tard.
2: Non madame, c'est urgent.
20: Oui.
2: Est-ce que vous pouvez leur transmettre un message? Je retourne à mes observations pendant ce temps-là, moi. Il faut que je retourne voir l'évolution du phénomène constaté.
20: Ah. Ouais. Et on vous a dit de contacter une personne particulièrement
2: pour ça? On m'a dit d'appeler la direction dès qu'il se passerait quelque chose. Donc vous avez de quoi noter?
20: Oui.
2: Alors, je suis monsieur Robert Ledoux.
20: Oui.
2: Et donc j'ai un télescope, hein, je travaille à mon compte. J'observe depuis 2 jours la Lune.
20: Oui.
2: Et on m'a demandé de faire mon rapport, hein.
20: Oui.
2: Je suis expert, hein.
20: Oui.
2: Voilà ce qui se passe, madame. D'après mes observations de cette nuit, vous savez que la Lune est de plus en plus visible.
20: Oui.
2: Parce qu'on est en période de pleine Lune, hein.
20: Mm-hmm.
2: Il y a une agitation. Donc, j'ai observé une matière qui était donc à la base d'un cratère alors qu'elle n'y figurait pas la semaine dernière. J'ai fait un grossissement au 1/500 millième.
20: Ouais, 500 millième. Mm-hmm.
2: Mes observations sont formelles, madame. On a chié sur la Lune.
20: On a chié sur la Lune?
2: Oui, madame.
20: Donc, ça prouverait qu'actuellement, il y a quand même quelqu'un.
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21: Oui.
18: Bonjour madame, je vous appelle Bonjour. Pour la petite annonce que j'ai vue sur internet, là, pour la perceuse à vendre. Elle est toujours à vendre ?
21: Oui.
18: D'accord, super, bah oui, à ce prix-là, moi je vais le prendre direct, oui, parce qu'effectivement, un euro, c'est...
21: Ah non, c'est pas un euro, hein, monsieur. Ah non, je vends pas un euro, hein, ça c'est clair.
18: Bon, je double.
21: Comment ?
18: Je double.
21: Comment vous doublez ?
18: Bah, je double à 2 euros.
21: Bien sûr que je vais pas avoir un perforateur à 2 euros, monsieur, réfléchissez.
18: Vous êtes coriace, vous, hein, les 4 euros.
21: Comment ?
18: Je vois bien, vous faites monter les enchères.
21: Je n'ai rien monté les enchères du tout, je viens de vous le dire, le prix, c'est 80 euros, point.
18: 4 euros ?
21: Non mais vous comprenez pas, vous faites exprès ou quoi?
18: Ah non, je vous propose 4 euros, non, je suis très sérieux.
21: Non, mais c'est même pas la peine, monsieur. Je vais pas discuter avec vous pour les conneries.
18: Bah, voilà. Excusez-moi, mais enfin, si vous voulez plus la vendre, dites vous voulez
21: non,
18: plus.
21: Non, mais je peux pas être plus clair. 80 euros.
18: 4 euros 20?
21: Donc... Non, 80. 80 euros.
18: Écoutez, d'accord, vous avez gagné. Elle va pour 4 euros 20, et puis on en parle plus.
21: Allô?
18: Ah bah c'est pas la même dame.
21: Qu'est-ce que vous voulez?
18: Comme j'expliquais à votre collègue, je veux bien prendre la perceuse à 1 euro.
22: Monsieur, il y a un malentendu. Je vous explique, on est obligé de mettre un prix. J'ai mis le minimum, j'ai marqué proposer le prix.
18: Non mais excusez-moi, vous passez de 1 euro à...
22: Mais vous êtes con ma parole. Mais vous êtes con.
18: Bah excusez-moi, mais enfin ça m'a l'air quand même un petit peu exagéré, vous voyez.
22: Tout le monde fait ça, je sais pas si vous savez.
18: Comment ça?
22: On est obligé de mettre un prix. Si je mets un prix le plus bas, les gens regardent mon annonce.
18: Mais moi je vous l'achète, hein, je vous le paye. Je peux vous faire un chèque, je peux vous faire en liquide, comme ça vous arrange. Hein.
22: Ah ouais, un chèque de combien? Un chèque d'un euro?
18: Oui, chèque, chèque de banque. Hein. Je peux vous avoir même un chèque de banque certifié.
22: Mais j'en veux pas d'un euro.
18: Vous le fais un euro net vendeur, hein. Je parle en net. Hein.
22: Mais vous êtes... Mais...
18: Non mais 10 et 10, vous voyez, dans le sens où comme il y a un prix écrit...
22: 10 et 10, bah ouais. Mais qu'est-ce que vous comprenez pas dedans? Ce n'est pas le prix. Ah, dans ce cas-là, quand ils mettent les maisons à 1 euro, j'ai les maisons à... Non, mais arrêtez.
18: Alors non, moi, c'est pas pour une maison que je vous appelle. Attention. Allez, 2 euros.
22: Ah, 2 euros. Allez, va coucher, grand-père.
18: Non, mais est-ce que vous pouvez...
22: Je vais vous donner mon adresse. Allez, venez le chercher, cet après-midi pour 1 euro.
18: Est-ce que vous pouvez me repasser votre grand-père alors que j'avais avant, peut-être?
21: Bah écoutez, on va arrêter de s'amuser.
18: Ah bah vous revoilà.
21: Qui c'est qui va vendre un perforateur pour 3 euros? Écoutez, bon allez, je vous chasse.
18: S'il y a une erreur, dans ce cas, je la prends pas, c'est pas...
21: Ouais, mais il y a une erreur, bah c'est tout, voilà.
18: D'accord. En revanche, j'ai vu que vous aviez aussi une moto à vendre.
21: Comment?
18: Une moto à vendre, une 125 cm3.
21: Ah oui, tout à fait.
18: Je vois le prix, quand vous dites 1 euro, c'est avec le plein d'essence?
21: Mais maintenant, vous arrêtez, parce que sinon, je vais porter plainte, d'accord? C'est clair.
23: Cabinet, bonjour. Veuillez patienter, votre appel va être pris en compte. Bonjour.
0: Oui, bonjour madame, excusez-moi. Est-ce que vous pouvez remettre la musique s'il vous plaît? Parce que je fais de la batterie et je suis en train de travailler sur le tempo de la musique d'attente. Vous pouvez remettre s'il vous plaît, merci.
23: Je comprends pas ce que vous me dites là.
0: C'est le professeur de musique là, de batterie.
23: Oui.
0: Et j'ai un élève, je me suis dit tiens, ça c'est une excellente musique d'accompagnement. Donc si vous n'y voyez pas d'inconvénient, comme je suis avec un élève, là, je sais pas si vous entendez, qui est en train de travailler sa batterie. Est-ce que vous pourriez me remettre la musique d'attente s'il vous plaît?
23: Non, au niveau de notre poste, on peut pas. Donc, non, la seule chose qu'il faut que vous fassiez, c'est... Ce serait de rappeler. Je pense pas que je... Non, je suis en train de regarder. Je pense pas. La seule chose que je peux faire, c'est si vous m'en attendez, mais...
0: Ouais, voilà, c'est ça avec la musique. Parce que là, il est bien dans le rythme. Il a gardé le rythme, il faut surtout...
23: Oui, mais si vous met en attente, c'est que si vous passe sur un autre poste. Donc, ça va sonner sur un autre poste.
0: C'est comment l'air, déjà, là? Parce que là, il est en train de perdre le rythme, mon élève. Et là, c'est embêtant.
23: Bah, moi, en plus, je la connais pas. Parce que bon, comme...
0: Ça fait...
23: Ouais, ça se peut, je vous dis. Moi, je l'écoute jamais, puisque... Oui.
0: C'est ça, non?
23: Oui, mais je dis, ça se peut, mais je ne peux pas vous... Puis bon, là, je suis sur un dossier, faut que je le termine avant de partir, donc je n'ai pas tellement de temps.
0: Ah oui, c'est les impôts en ce moment.
23: Oui, voilà, c'est pour ça.
0: Voilà. Alors,
23: je vous dis bonne journée, au revoir. Allô?
0: Si vous pouvez en mettre la musique, s'il vous plaît.
23: Je sais pas, vous venez d'avoir ma collègue, elle vous a dit qu'elle savait pas comment faire, donc...
0: Continuez à se battre, il faut garder le rythme, il y a plus...
23: Ouais, mais vous allez pas nous appeler comme ça tout le temps, parce que on est un cabinet d'expertise comptable, vous allez nous bloquer notre ligne, là.
0: Ouais, mais madame, moi, mon problème, c'est que j'ai des cours jusqu'à 18h, hein.
23: Vous allez pas appeler jusqu'à 18h, j'espère.
0: Faut que vous raccrochiez, et je vais rappeler moi pour avoir la musique.
23: Bah ça va, vous gênez pas surtout, hein. Vous bloquez la ligne d'un professionnel et puis ça vous paraît tout à fait normal. Et c'est quoi ces manières?
0: Vous n'aimez pas la musique peut-être, hein?
23: Bah si, J'aime la musique, mais vous allez pas nous bloquer notre activité parce que vous avez décidé de vous utiliser notre musique. C'est grave, ça.
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1: Clinique vétérinaire Sainte, bonjour.
18: Oui, bonjour monsieur. Je voudrais prendre rendez-vous pour un tatouage.
1: D'accord. C'est pour un chat, c'est pour un chien, dites-moi
18: pour
1: tout.
18: Je voudrais un tigre.
1: Pour un tigre?
18: Oui, s'il vous plaît.
1: Oui, je suis pas sûre qu'on fasse ce genre de choses, mais...
18: Si vous faites les chats, c'est comme...
1: Oui, mais bon, vous allez pas nous emmener le tigre à la clinique, si?
18: Comment ça, le tigre? Non, je voudrais avoir un tigre dans le dos, en fait. J'ai vu un copain qui avait fait ça.
1: D'accord, non, mais vous êtes à une clinique vétérinaire, monsieur.
18: Et?
1: On fait pas de tatouage.
18: Enfin, excusez-moi, je vais demander pour de la tatouologie.
1: On est une clinique vétérinaire, monsieur. On fait des soins.
18: Aider?
1: Aider éventuellement des tatouages, mais bon.
18: Le tigre, à la limite, vous faites le chat en plus gros.
1: Non, mais c'est. Vous avez pas compris. Un animal domestique, vous savez ce que c'est? Un chat, vous avez un chien, vous avez des tigres, vous avez des oiseaux, des poissons rouges.
18: Alors vous me tatouez un tigre domestique dans le dos, dans ce cas.
1: Mais je peux pas vous tatouer un tigre domestique, monsieur. Vous avez.
18: Mais non, mais si vous faites un gros chat avec une tête un peu méchante.
1: Mais je fais pas de gros chat, je fais un tatouage éventuellement sur l'oreille d'un. Un chat, c'est différent. Allô?
18: C'est pas la même personne.
1: Non.
18: Comme j'expliquais, ce serait pour un tatouage. C'est avec vous que je vois, du coup.
4: Il vous faut une identification, c'est ça?
18: Non, j'aurais un tatouage de tigre.
4: Alors attendez, vous faites erreur, monsieur, là.
18: Ben,
4: vous êtes une clinique vétérinaire, là.
18: Et vous faites les?
4: Les chiens et les chats.
18: Voilà, donc c'est ce que je disais, c'est que si vous savez dessiner un chat, vous savez dessiner un tigre. C'est un peu quand même la même bestiole.
4: Oui, mais non, on n'est pas adapté pour faire des tatouages. Il existe des tatoueurs.
18: Oui, c'est pour ça que je vous appelle.
4: Oui, mais non, on n'est pas tatoueur, on est tatoueur sur animaux.
18: Oui, le tigre c'est un animal quand même, on est bien d'accord.
4: Oui, d'accord, le tigre c'est un animal, mais on peut pas faire des tatouages sur des humains.
18: Non, mais juste la tête du tigre.
4: Mais non, on peut pas, monsieur. Non, on peut pas.
18: Alors, dans ce cas, si vous me tatouez un chat.
4: Non, on ne tatoue pas un chat.
18: Vous me dites où vous faites les chats.
4: Oui. Non, mais attendez. On tatoue les numéros.
18: En fait, si vous me tatouez un chat, elle est un peu méchant.
4: Mais c'est que on ne peut pas, on n'a pas le droit.
18: Si vous me tatouez un chat et vous écrivez tigre en dessous.
4: On a autre chose à faire que d'hypothéquer sur un tigre sur une épaule. On peut pas, je peux pas mieux vous dire.
18: Non, mais je vous appelle pas pour disséquer sur un tigre. Je voudrais juste savoir quand je peux passer dans ce cas.
4: On ne peut pas.
18: 15h, ça vous va?
4: On ne peut pas. Vous comprenez quand je vous parle?
18: Non. 15h30?
4: Non, mais ça sert à rien. Vous pouvez me dire 15h30, 16h, 16h30. Je vous dis non, c'est niette.
18: 17h?
4: Non plus. Bon, excusez-moi, monsieur.
18: Non, alors dans ce cas, si je vous apporte un chat.
4: Oui, attendez, ne quittez pas un instant.
18: Ah.
1: Oui, c'est pour une identification?
18: Alors moi, je voudrais un tigre.
1: Non, on n'a pas de tatoueur ici.
18: Non, mais peut-être juste un tigrou, vous voyez, une tête de tigrou dans ce cas. Si je vous apporte un chat, vous pouvez du tatouer un tigre?
1: Non.
18: Non, mais sur un chat?
1: Non, ça ne se fait pas.
18: Après, on fait sécher le chat et on me le greffe dans le dos.
1: Non, monsieur. Non. Je vois pas trop avec quoi on pourrait vous le coller, mais le pauvre chat. C'est une jolie blague.
18: Oui, absolument, bien
1: oui,
18: sûr.
1: Oui, c'est pourquoi?
18: C'est pour une radio.
1: Tiens. Oui, et alors?
18: Alors, c'est quelle radio, à votre avis?
1: Je sais pas, monsieur.
18: C'est une radio où on aime bien rigoler.
1: On aime bien rigoler? Oh, rire et chanson.
18: Bravo.
1: Merci.
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6: Allô, bonjour.
9: Bonjour, madame, c'est le docteur, le sexologue.
6: C'est la secrétaire du cabinet de sexologie, oui.
9: Mes respects du matin. Madame Ledoux à l'appareil. Je vous explique. J'ai un problème de sexologie.
6: Oui.
9: C'est-à-dire qu'hier, je suis allée chez mon dentiste. Et j'ai découvert une parution médicale, un journal, dans lequel il était question de quelque chose de nouveau dans l'anatomie de nous, les femmes.
6: Oui.
9: C'est-à-dire, je crois que c'est quelque chose d'érogène. Le point G.
6: Oui.
9: Est-ce que c'est vrai que ça existe, ça?
6: Absolument.
9: Ah bon?
6: C'est-à-dire que le point G, c'est le point de Grafenberg. G étant l'initiale de Grafenberg.
9: Oui.
6: Mais en fait, c'est pas un point, c'est un muscle qui s'appelle le fascia de Alban.
9: Oui.
6: Qui existe chez toutes les femmes.
9: Ah bon?
6: Chez certaines, il est bien caché, mais il existe chez toutes les femmes.
9: Ah chez moi, il est bien caché parce que j'essaie de le trouver depuis une heure et je n'y arrive pas, docteur. Comment je fais?
6: Écoutez, la meilleure façon de libérer le fascia de Alban, c'est de se mettre à quatre pattes. Parce que ça fait basculer l'utérus dans la bonne position.
9: Alors, je suis donc à quatre pattes sur la chaise, comme vous me l'avez dit.
6: Bien, écoutez, il s'agit d'introduire le pouce et il se trouve sur la face ventrale. Maintenant, il est bien évident qu'une zone érogène ne se manifeste que par l'excitation.
9: Docteur?
6: Oui.
9: Je viens de basculer mon utérus, donc qu'est-ce que je fais maintenant?
6: Écoutez, moi je vous ai donné toutes les indications que je connaissais pour y avoir accès. Après, moi, je ne peux pas en faire davantage.
9: Bon, attendez, attendez, docteur. J'ai une revue cochonne devant moi.
6: Eh bien, écoutez, essayez, je vous laisse faire ça.
9: Je vous rappelle.
6: Dans la solitude.
9: Et dites-moi, je vous le rappelle si je l'ai trouvé.
6: J'en serai ravie. Au revoir.
9: Au revoir.
8: Allô, bonjour.
0: Oui, bonjour, je suis Robert, le fils de Madame Ledoux, qui vous a appelé tout à l'heure pour le point G, vous vous souvenez?
8: Oui, oui, absolument.
0: Alors, nous avons suivi ce que vous nous avez dit.
8: Oui.
0: Alors, bon, ben, moi, au niveau du pouce, ça m'a rien fait, mais alors, ma mère...
8: Elle...
0: Alors là, je dois vous dire que j'ai jamais imaginé une chose comme ça. Hein.
8: Elle l'a trouvée.
0: Ah oui, elle l'a trouvée.
8: Mais j'en suis ravie.
0: Mais alors, est-ce que c'est normal? Elle dort, là, elle ronfle et tout, là.
8: Ben écoutez, après une grande satisfaction, le sommeil est réparateur, absolument.
0: D'accord. Dites-moi, moi, en tant qu'homme, point G, il n'y en a pas.
8: Mais vous, étant un homme, vous n'avez pas besoin de... Vous n'avez pas, disons, vous avez un pénis entier, alors que le fascia de l'Alban n'est qu'un résidu.
0: Oui, mais enfin, est-ce que
8: le corps est utile du pénis de l'homme.
0: Est-ce que les portes du pénis entier, c'est-à-dire, comme vous me dites que j'ai un pénis entier, est-ce que c'est facilement accessible?
8: Un pénis entier, à mon avis, c'est tout à fait accessible avec une main formée de façon tout à fait normale avec 5 doigts, oui.
0: D'accord. Bon, ben écoutez.
8: Il n'y a pas de problème à ce niveau-là.
0: Attends. Ah ben, elle se réveille, attendez. Alors, attends. Allô, docteur?
8: Oui.
0: Oui, elle veut vous parler, vous remercie. Je la passe.
9: Allô?
8: Bonjour.
9: Je vous remercie, docteur.
8: Je suis ravie que vous l'ayez trouvé.
9: J'ai fait une grande découverte, une satisfaction. Je n'ai jamais éprouvé ça de ma vie.
8: J'en suis ravie.
9: Alors, je tiens à associer à mes remerciements à mon fils Robert, qui est à côté de moi, vous-même, docteur, ainsi que donc l'inventeur qui s'appelle Graffenberger.
8: Graffenberg, oui.
9: Graffenberg. Donc,
8: c'est pas un inventeur, hein?
9: Enfin, le découvrateur.
8: Oui, oui, c'est ça.
9: Vous le remercierez pour moi.
8: Si... Il ne manquerait pas.
9: Il habite à Paris, non?
8: Il est mort depuis longtemps.
9: Ah
8: j'en
9: bon
8: ai bien peur.
9: Et il en a découvert d'autres, des points comme ça?
8: Non, non, il s'est contenté de celui-ci.
9: Ah bon.
8: Écoutez, je vais vous laisser, mais je suis ravie que vous l'ayez trouvé.
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11: Oui, allô?
18: Bonjour madame, c'est bien la boucherie?
11: Oui, bonjour monsieur.
18: Vous m'avez vendu de la viande grippée?
11: Qu'est-ce que vous appelez grippée?
18: J'ai mangé un bistec à midi.
11: Oui.
18: Je suis sorti de table, j'ai commencé à avoir le nez qui coule.
11: Vous croyez qu'il n'y a pas un problème là? Hein, vous êtes fort.
18: En plus, j'ai mon beau-frère qui est à côté, il est docteur, il peut témoigner. Hein.
11: Donnez-moi son nom et tout ça, je vais téléphoner un petit peu moi.
18: Bah, je peux vous le passer, il est à côté de moi. Martin, il y a la dame de la boucherie qui veut te parler. Oui, j'arrive. Tiens, je te la passe. Allô?
11: Oui.
18: Bonjour madame, docteur Martin à l'appareil.
11: Docteur Martin, attendez, là vous dites un peu n'importe quoi. Là.
18: Vous n'avez pas vacciné votre viande contre la grippe?
11: Vacciner les morceaux de viande? Alors là, je comprends rien du tout. Oh là là là là. C'est n'importe quoi, là. C'est vraiment qu'ils ont fait des piqûres.
18: Bah, moi, je vous l'ai fait, les piqûres, mais enfin, je vous les facture.
11: Non, mais vous allez... Moi, vous facturez rien du tout. À mon avis, vous allez être mal reçu, hein. Je vous le dis tout de suite. Moi, je veux pas vous toucher à ma viande, c'est tout. Vous êtes malade ou quoi?
18: Et je peux vous faire un forfait à 450, écoutez.
11: Oui, c'est ça. Mais non, mais vous me prenez la tête. Hein.
18: Excusez-moi de faire mon boulot de vaccinationneur de steak.
11: Il n'y a pas de boulot du tout. Vous allez rien faire du tout, c'est tout.
18: Ah, allô?
13: Oui.
18: Oui, ah, bonjour madame.
13: Le steak vous a donné la grippe?
18: Ah, vous êtes au courant en plus.
13: Non, non, non, non, vous foutez de ma gueule, un steak qui donne la grippe, monsieur, attendez, attendez. On est parti où, là? Ah, ah, bah ouais, bah ouais, bah.
18: C'est bien de le reconnaître, déjà. Vous voyez, c'est au moins
13: mais
18: ça.
13: Mais non, je vous dis non, moi je.
18: D'abord,
13: le beefsteak, il peut pas vous donner la grippe, ça, c'est pas possible.
18: Non, mais alors, jurez-moi que vous l'avez vacciné, votre beefsteak.
13: Non, mais arrêtez ça, donc c'est carpin, là.
18: Bon, comme par hasard.
13: Mais arrêtez, vos hasards, mais vous me faites tuer à la fin, qu'est-ce que ça veut dire, donc?
24: Oui, allô.
18: Ah bah, une autre dame?
24: Non, je suis pas une madame.
18: Vous reconnaissez quand même que votre viande, elle a la grippe?
24: Bah, les steaks sont pas vaccinés contre la grippe, monsieur, voyons. Vous voulez pas vacciner?
18: Écoutez, je passe cet après-midi. Dites-moi juste à quelle heure?
24: Ah, bah, on ouvre après 14h.
18: Après 14h. Bah, écoutez, 13h30 dans ce cas?
24: Ah non, pas 13h30. Non, non, on rouvre à 14h.
18: Alors, 13h dans ce cas?
24: Bah, écoutez, on ferme à 12h30.
18: On coupe la poire en deux, on dit 13h45, parce que moi, je veux bien faire un effort.
24: Bah, ah, mais je vous dis que ça rouvre à 14h.
18: Eh oui, non, mais 13h45.
24: Bah oui, ça fait 2h moins le quart.
18: Vous préférez 2h moins le quart?
24: Mais attendez, je vous dis que ça rouvre à 14h. Bah, à 14h, je serai pas dans la boucherie.
18: Ah bah alors pourquoi vous serez pas dans la boucherie à 14h si vous ouvrez à 14h?
24: De quoi? Bah, à 13h45, je serai pas à la boucherie et ça ouvre à 14h.
18: Eh bah alors on dit 2h moins le quart, c'est ce que je vous disais.
24: Mais écoutez, ça fait ça, je peux pas être à 13h45.
18: Si vous changez, alors dans ce cas, on dit...
24: Je ne change rien, c'est vous qui... Mais vous, je vous dis que ça ouvre à 14h, vous voulez venir à 13h45?
18: Non, moi je vous proposais 2h moins le quart pour vous arranger.
24: Bah, 2h moins le quart, c'est quelle heure? 2h moins le quart, c'est 13h45.
18: Vous préférez 13h45?
24: Mais 13h45, c'est 2h moins le quart.
18: Ah bah alors on rechange change, on rebascule sur 2h moins le quart. Alors, je règle 13h45.
24: Mais attendez, vous foutez de moi, là, monsieur. Vous êtes en train de vous foutre de moi.
18: Non, mais je vois le truc. C'est-à-dire que vous essayez de vous débarrasser de moi.
24: Bah, pas du tout, monsieur. Mais vous voulez venir à 2h moins le quart, je vous vois.
18: Oui, très bien. Alors, 2h moins le quart. On dit 2h moins le quart, puisque ça vous fait plaisir.
24: Mais 2h moins le quart. Mais je sais pas. Mais vous foutez de moi, là, monsieur.
18: Oh là là, alors là, excusez-moi, mais là, j'ai vraiment l'impression que vous faites tout pour vous débarrasser de moi, là.
24: Mais je vous ai dit 14h.
18: Dans ce cas, si on dit 20h30.
24: Mais 20h30, monsieur. 20h30, mais le magasin est fermé, monsieur, ça ferme à 19h30.
18: Est-ce que vous préférez 8h30 du soir?
24: Bon, écoutez, là, vous êtes en train de tout foutre devant, monsieur.
18: Bon, on dit 20h30 du matin, top là, on n'en parle plus.
7: Gare de l'Est, Molière à votre service, bonjour.
0: Oui, bonjour, c'est l'hôtel Gare de l'Est.
7: Oui.
0: Oui, bonjour, c'est France Sécurité à l'appareil.
7: Oui, bonjour.
0: Dites-moi, on a mis un garde du corps, parce que vous allez recevoir la visite, là, ils vont vous appeler pour réserver une chambre. Alors, c'est pour le maire, monsieur le maire de Pleugriffette. Vous en connaissez, non?
7: Écoutez, non, mais vous allez me faire connaissance.
0: Alors, on va donc, nous, avoir deux agents qui vont être de garde à l'entrée de votre hôtel. Donc, il faut qu'on prépare le terrain. Est-ce que all is okay à la at the reception?
7: Bah, écoutez, nous, on a tout ce qu'il faut. Hein. En fait, monsieur le maire va séjourner chez nous.
0: Ouais.
7: Et donc, ils vont venir avec les gardes du corps.
0: Ouais, c'est ça, ouais. Et également, la nuit, donc, il y aura 5 agents de France Sécurité qui patrouilleront dans les couloirs de l'hôtel.
7: Alors, monsieur le, c'est le maire de qui, vous m'avez dit, d'où?
0: Le maire de Pleugriffette.
7: Pleugriffette.
0: Pleugriffette, non. Pleugriffette, oui.
7: Pleugriffette.
0: Pleugriffette.
7: Pleugriffette.
0: Pleugriffette. Pleug.
7: Pleugriffette.
0: Mais nous, on vérifie d'abord que all is okay at the reception.
7: Bah écoutez, de toute façon, c'est un hôtel comme un autre, c'est all is okay, pour nous, c'est avec plaisir que nous recevrons monsieur le maire.
0: Parce que nous, vous savez, quand on fait nos rondes de sécurité, on est obligé quand même de vérifier dans les chambres de vos clients. Hein, que...
7: C'est-à-dire ?
0: Ah bah il faut que tout soit under control. Hein.
7: Ah bah malheureusement, monsieur, c'est un lieu privé, non pas public.
0: Non, mais on va s'en occuper, nous.
7: C'est-à-dire ?
0: Monsieur, c'est le maire de Pleugriffette quand même, hein, c'est pas n'importe qui.
7: Je ne refuse pas de recevoir monsieur le maire de Griffette, c'est pas ça
0: non,
7: le problème.
0: Non, Pleugriffette.
7: C'est par rapport à votre travail de sécurité qui risque d'être gênant par rapport aux autres clients.
0: Alors si all is not under control, il va falloir qu'on évite de faire des patrouilles de sécurité à l'intérieur des chambres.
7: Ah bah ça, c'est niette de toute façon dans les chambres des autres clients.
0: D'accord, donc ça veut dire voilà. Qu'on est obligé de mettre deux tireurs d'élite sur les toits, monsieur. Hein.
7: Non mais où est le rapport par rapport à des clients qui sont dans leur chambre et mettent des tireurs d'élite?
0: Bah parce
7: c'est quand même un petit peu...
0: Bah on est obligé, monsieur, de les viser au cas où ils feraient...
7: Nous sommes quand même un hôtel qui reçoit des touristes, donc maintenant...
0: Mais monsieur, excusez-moi, ils viennent alors qu'il y a le maire de Pleugriffette dans votre hôtel quand même.
7: Dans ce cas-là, je vais voir avec ma directrice, je vais prendre vos coordonnées, le nom de monsieur le maire et...
0: Monsieur Leduret, maire de Pleugriffette.
7: L-E-D-U-R-E-T?
0: Oui.
7: Donc c'est... ça, c'est monsieur le maire, hein?
0: Oui, de Pleugriffette.
7: Alors, P... R.
0: Comme ça se prononce, hein, Pleugriffette.
7: Vous pouvez m'appeler, s'il vous plaît?
0: Oui, Pleugriffette, en fait.
7: C'est-à-dire P-R.
0: P-L.
7: P-L.
0: U-G-R-I.
7: E.
0: 2-F-T-E.
7: Attendez. P-L-E-U.
0: G-R-I-2-F-R-E-U-T-E.
7: G. Est-ce que vous pouvez aller plus, moins vite?
0: Oui, bien sûr. P-L-E-U-G-R-I-2-F-E-T-E.
7: Pleugriffette qui se trouve dans.
0: Non, non, Pleugriffette.
7: Pleugriffette.
0: Pleu, comme...
7: Pleugriffette.
0: Avec deux T, donc deux F, Pleugriffette.
7: Alors, P, comme papa.
0: Non, excusez-moi. P comme Pierre.
7: Si vous voulez, P comme Pierre, L comme... Allô?
0: Ben non, c'est à vous, là, je passe à main.
7: Alors, L comme Lionel.
0: Je préférerais éviter, monsieur...
7: C'est-à-dire ?
0: Attendez, monsieur, quand même, attendez, nous, on fait de la sécurité, vous me dites elle comme Lionel, pardonnez-moi.
7: Écoutez, je ne sais pas quel est votre objectif, là, actuellement, mais...
0: Mon objectif est d'assurer la sécurité du maire de Pleugriffette.
7: Oui, mais la sécurité de monsieur Pleugriffette, ça, c'est votre...
0: Non, le maire
7: travail,
0: de Pleugriffette.
7: Exactement, mais d'un autre côté aussi, il me faut des informations.
0: D'accord, mais je ne peux pas tout vous donner au téléphone, vous comprenez, monsieur.
7: Bon, alors, comment on écrit Pleugriffette ?
0: P-L-E-U-G-R-I.
7: D'accord, P comme Pierre.
0: Oui, monsieur.
7: L comme...
0: Lafayette.
7: Alors, E comme
0: Alors là... Attendez. Là, c'est un problème. C'est peut-être pas un problème pour vous, mais c'est un problème pour moi. eux comme eux, quoi. Vous voyez, quoi, eux. Là, c'est difficile, hein. Eux comme œuf.
10: Eux comme
0: œuf.
10: J'ai pas compris, monsieur.
0: Œuf, c'est un œuf.
10: C'est-à-dire
0: un œuf.
10: D'accord, ok. Et ensuite
0: O.
10: O.
0: Comme œuf.
10: J'ai pas compris.
0: Comme un œuf.
10: Comme un œuf. O comme un œuf.
0: Oui.
10: Je dois, malheureusement, un œuf, ça commence pas par un O.
0: Ça commence par quelle lettre?
10: Bah, écoutez, vous venez de me dire, ça commence par un E.
0: Excusez-moi, j'étais mauvais en orthographe, c'est tout. Bon.
10: C'est pas question d'être mauvais en orthographe. Quand j'essaie de vous appeler comme L comme Lionel, vous me dites non.
0: Bon, d'accord, L hein? comme Lionel.
10: Maintenant, soyons raisonnables.
0: D'accord, d'accord, je valide
10: quel
0: votre
10: est le
0: L.
10: titre de votre appel?
0: Je valide Lionel. Voilà, comme ça,
10: d'accord.
0: on est quitte.
10: Alors, P comme Pierre, L comme Lionel, E comme œuf, vous m'avez dit.
0: Oui.
10: Alors, ensuite
0: O comme œuf.
10: Je vous souhaite une bonne journée. Au revoir.
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14: Oui.
18: Oui, bonjour monsieur.
14: Madame.
18: C'est bien la station-service.
14: Oui.
18: Il y a mon beau-frère qui est venu faire le plein il y a quelques jours chez vous.
14: Oui.
18: Il en avait pour 60 euros et vous lui avez compté 60 centimes.
14: Ah oui.
18: Vous êtes trompé entre les centimes et les euros.
14: Ah, bon, je vais faire attention.
18: Du coup, je suis venu pour profiter de cette promotion, vous voyez. J'ai regardé mon ticket, là, vous m'avez compté le prix normal.
14: 60 euros.
18: Voilà.
14: Bah, si vous avez pris 60 euros, c'est bon.
18: Bah non, parce que mon beau-frère, vous lui avez fait à 60 centimes.
14: Non, mais vous voulez rire, non. À plein d'essence à 60 centimes. Alors là, vous allez prendre 60 euros d'essence et je vais vous compter 60 centimes.
18: Ah bah, on est bien d'accord. Je devrais payer 60 centimes comme mon beau-frère.
14: Non, mais vous voulez rire, là. Votre carte bleue, je m'en fous carrément.
18: Ah bah merci.
14: De toute façon, et je ne vais pas vous rembourser 50.
18: Bon, enfin, excusez-moi,
14: bon, faut venir tout de suite parce que je dois être parti pour 11h.
18: Bah écoutez, je passerai vers 22h dans ce cas.
14: Vers quelle heure? À 10h du soir?
18: Bah oui.
14: Non mais vous, à 10h du soir, en tant que je serai fermé, hein, madame.
18: Enfin, excusez-moi, monsieur, vous me dites que vous partez à 23h, donc du coup...
14: Non, 11h, c'est 11h du matin.
18: Bah moi, je passerai à 22h du matin.
14: 22h du matin, il y a un petit problème, là.
18: Ah bah, excusez-moi, moi...
14: Non, de toute façon, je vais vous passer mon mari, il en est pas question.
18: Ah, il vous a peut-être pas dit, parce que c'est lui qui s'occupe un peu...
14: Pas dit. Pourquoi? Il a pas dit, non mais...
18: Peut-être parce qu'il vous a pas dit pour la promotion.
14: Et on est mariés ensemble, on tient la station.
18: C'est lui qui tient un petit peu la boutique, je comprends bien.
14: Il tient la boutique, il tient la boutique. Non mais vous voulez... Non mais, je vais vous passer mon mari.
18: Ah bah alors, passez-le moi, parce que je pense que lui, il sera peut-être...
14: Ils sont au courant, bah vous allez voir.
18: Ah bah j'espère, oui.
14: Non mais, tu viens d'avoir le...
18: Allô.
24: Je comprends pas, là. Allô.
18: Oui, allô.
24: Alors, monsieur, ça va pas, là? Qu'est-ce que vous racontez, là? Il y a eu une erreur.
18: Comme vous reconnaissez que vous êtes trompé en me faisant payer les 60 euros.
24: Non. Je me suis trompé en reconnaissant votre beau-frère. Vous avez payé le bon prix, mais votre beau-frère, il y a une erreur. Et je vais réclamer ça à votre beau-frère, monsieur. Croyez-moi. Ça, c'est certain. Ça, c'est clair et net. Je vais pas me faire entuber de 59,40 €, hein. Ça, c'est certain, hein. Qui vous a parlé de promotion? Vous avez été chercher ça où?
18: Bah, c'est vous dites promotion.
24: Ouais, bah, tiens. C'était de l'eau qu'on a vendu, monsieur. À ce prix-là, c'est de l'eau. Enfin, je sais pas, mais je crois que vous avez un sérieux problème, hein, il faut vous faire soigner. Hein.
18: Vous vous rendez compte?
24: Non mais vous vous rendez compte, monsieur? Vous rendez compte de ce que vous dites là? Non mais enfin.
18: Bah c'est vous, enfin vous rendez compte? Vous me dites que vous vendez de l'eau à la place.
24: Non,
18: de...
24: je vous ai dit ça pour rigoler, enfin comme si que je vais vendre de l'eau ici. Écoutez, monsieur, je dépose plainte à la gendarmerie.
18: Ah bah je dépose voilà, plainte d'abord, moi.
24: Non mais moi je dépose plainte.
18: Ah voilà. Non, c'est moi.
24: Et croyez-moi, je vais retrouver le ticket de carte bleue et je vais retrouver votre beau-frère.
18: Allô?
15: Alors, vous voulez quoi? On n'a pas que ça qu'à faire, monsieur. Vous voulez quoi exactement?
18: Ah bah excusez-moi, moi j'ai pas que ça qu'à faire non plus de payer 60 euros en plein de 60 euros.
15: Mais n'importe quoi. Alors, je vais pas faire exprès de me tromper pour vous donner d'argent. Où c'est que vous avez déjà vu payer 60 centimes pour combien de litres vous avez fait?
18: Ah bah, où c'est que je l'ai vu? C'était chez vous, justement.
15: N'importe quoi, alors. Vous avez mis 60 euros, on vous a compté 60 euros, c'est normal. Et je vais pas vous donner de l'argent avec de l'essence.
18: Bah, enfin, excusez-moi, mais si vous faites les 60 euros à 60 centimes, c'est pas normal que vous me les fassiez payer à 60.
15: Mais non, je sais pas, réfléchissez un petit peu, monsieur. C'est n'importe quoi, alors.
18: Allô? Vous n'avez pas raccroché, hein? Allô? Je vous entends.
15: Oh, merde!
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0: Allô? Oui, bonjour madame, les laboratoires Coco Bayeux à l'appareil, laboratoire d'hygiène dentaire. Vous êtes au courant, non?
15: Non, pas du tout, pourquoi?
0: Ben écoutez madame, on ne veut pas vous faire de peine, mais... On est au PTT actuellement, là on fait des expériences avec le téléphone, et il se trouve que, d'après vos dernières conversations téléphoniques, vous auriez plutôt mauvaise haleine, est-ce que...
15: Ah bon, non mais vous fichez de moi, non, arrêtez vos bêtises, hein, je vous en prie.
0: Ben, écoutez madame, je suis avec la...
15: Oui, les communications téléphoniques, excusez-moi, mais enfin je suis pas idiote.
0: Non madame, je crois que vous êtes en train de vous égarer, je vous explique. Nous avons mis au point un brevet, qui nous permet de détecter, donc conjointement avec le ministère de la Santé... Vous savez que les dents, les problèmes dentaires sont très mal remboursés en France.
2: Ah, ça, je le sais, parce que...
0: Oui, vous avez... Bah oui, justement...
2: Non,
0: vous...
2: j'ai pas de problème, hein. Ah, pas bah... du tout, ne vous inquiétez pas.
0: Bah si, si vous le savez, c'est que...
2: Bah, je le sais, parce que de toute façon, en ce moment, je vais chez le dentiste, mais je... c'est pas parce que je n'ai... j'ai mauvaise haleine, je me fais mettre des dents, c'est tout à fait différent.
0: Bah oui, madame, mais... C'est justement peut-être parce que vous êtes en train de vous faire mettre des dents que vous avez mauvaise haleine.
2: Ah non, pas du tout. Justement, ces dents-là, elles sont enlevées depuis 15 ans, alors je risque pas d'avoir mauvaise haleine avec. Hein.
0: Mais je sais, madame, plus c'est vieux et plus...
2: Je suis suivie régulièrement, si vous voulez savoir. Alors, mauvaise haleine au téléphone, excusez-moi, hein, mais... N'importe
0: bien.
2: Quoi.
0: Moi, je ne veux pas vous décevoir ni vous heurter, mais là, bon, j'ai un masque sur le nez, et heureusement.
2: Oh, écoutez, non, mais dis donc, hé. Non, mais vous avez un masque sur le visage pour ne pas sentir mon haleine, non, mais pour qui vous me prenez? Non, mais je suis pas idiote, hein.
0: Bon, madame.
2: Bah, il n'y a pas de
0: écoutez,
2: madame.
0: Bon, madame, je vais continuer cette conversation en enlevant le masque, comme ça,
2: vous... Non, mais vous êtes tombée sur la tête ou quoi?
0: J'enlève le masque, madame.
2: Ouais, mais enlevez le masque et puis mettez-le où vous voulez, j'en ai rien à faire. Hein.
0: Je le pose sur la table.
2: Mais hein. c'est ça.
0: Bon, écoutez-moi.
2: Oui, bah, moi je vais vous raccrocher au nez, ça va être vite fait.
0: Écoutez, je préférerais justement... Oh, je remets le masque, excusez-moi madame. Vous pouvez me raccrocher au nez, s'il vous plaît.
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17: Allô.
18: Bonjour madame, c'est bien le magasin de bricolage?
17: Non, c'est monsieur.
18: Si vous voulez.
17: Oui.
18: Monsieur Martin, société Martin Sécurité.
17: D'accord.
18: On va venir poser une surserrure par-dessus la serrure extérieure de votre magasin.
17: Oula, pourquoi vous... Moi, je vous ai rien demandé.
18: Non mais c'est parce qu'on teste un nouveau système. Vous gardez la clé de votre serrure et nous, on garde la surclé de la surserrure.
17: Et de quel intérêt?
18: De l'intérêt que comme il faut les deux clés pour ouvrir et fermer le magasin, il y a double sécurification.
17: Mais non, mais je veux pas de ça, mais moi je suis autonome sur ma fermeture et mon ouverture de magasin.
18: Vous arrivez à quelle heure le matin?
17: Bah
18: 6h15. Oula, on va plutôt dire 7h30.
17: Non, mais qu'est-ce que c'est que ce truc là? Putain, mais vous comprenez pas ou quoi? C'est ma porte, c'est le droit d'ouvrir
18: voilà,
17: mon magasin.
18: Voilà, ça, faut quand même que vous puissiez entrer dans votre magasin.
17: Ben, j'ai mes clés.
18: Oui, mais vous n'aurez pas les surclés de la surserrure.
17: Et ça veut dire que je peux pas venir ouvrir mon magasin si personne n'est venu ouvrir la surserrure avant.
18: Voilà, c'est tout l'intérêt du système.
17: Non, mais si j'ai envie de venir bosser à 4h du matin, il y aura personne qui sera venu ouvrir ma porte avant moi.
18: Oh, bah non, 4h du matin.
17: Bon, bah alors, mais alors, moi je suis libre de mes horaires de travail quand même.
18: Après, je peux demander un extra.
17: Mais non, mais.
18: Si, attendez.
19: Validage d'une ouverture à 4h du matin.
17: Non, je ne donne pas trop, vous comprenez rien, c'est pas possible.
18: C'est bon, il y aura quelqu'un pour vous escorter à 4h. En revanche, il faudra évidemment refermer le magasin à 10h du matin ce jour-là.
17: Mais on ne veut pas de votre service, vous ne comprenez pas ou quoi?
18: Et si on coupe la poire en deux?
25: Oui.
18: Ah, bonjour monsieur, j'étais en train de voir pour les horaires.
25: Mais non, mais monsieur, vous forcez les gens.
18: Moi, je force? Non.
25: Si, vous forcez, non, mais attendez.
18: Ah non, je force pas.
25: Si.
18: Bon, bah qu'est-ce que vous faites? Vous annulez?
25: Oui, non, annulez.
18: Très bien, donc j'annule. Ce qui implique bien sûr des frais d'annulage pour notre serveuriste.
25: Non, vos pratiques sont vraiment très très douteuses.
18: Qu'est-ce qu'elles ont mes Patrick?
25: Non mais en fait vous comprenez rien du tout, parce que je vous ai dit qu'il faut annuler...
18: Oh là là, donc là vous annulez une deuxième fois. Bah oui, bravo, parce que moi entre temps j'avais survalidé l'annulation, donc là ça veut dire qu'il faut que je surannule.
25: Non, arrêtez un petit peu, je veux bien être gentille, mais là il y a des limites.
18: Et c'est même pour vous, hein, si vous annulez deux fois, je dois vous facturer deux fois, donc...
25: Non, mais franchement...
18: Pardon, mais si vous changez tout le temps d'avis, je peux pas deviner.
25: Non mais monsieur, excusez-moi de l'expression, mais je suis pas si conne hein, quand même.
18: Je m'excuse, mais qui c'est qui propose de faire venir un serruriste dans l'histoire?
25: Bah c'est vous.
18: Ah, donc on est bien d'accord là-dessus.
25: Bah.
18: Pour résumer, donc je vous envoie mon surserruriste à 4h du matin.
25: Mais y a personne qui va venir parce que j'accepte rien du tout. Vous comprenez ça?
18: Oh là là là là, je comprends surtout que vous annulez une troisième fois.
25: Je annule une troisième fois.
18: Donc je suis obligé de surfacturer.
25: Non.
18: Bah si.
25: Franchement, j'ai des clients dans le magasin, ils rigolent là, monsieur. Non mais franchement, ils rigolent.
18: Oui, ah bah moi aussi.
25: vous avez fumé quoi ce matin? Franchement, non mais là...
18: Sinon, vous pouvez survalider.
25: Vous m'avez dit votre nom?
18: Oui, monsieur Martin.
25: C'est très bien. Ma soeur, elle est gendarme.
18: Ah oui?
25: Oui, c'est pour ça que je vais voir la question, ne vous inquiétez pas.
18: Mais attendez, parce que moi j'ai ma soeur qui est gendarme aussi, justement. Oh, bah ça c'est dingue.
25: Ah oui, bah moi, elle est...
18: Bah moi, la mienne, elle est chef.
25: Oui, elle est gradée, bah oui, je suis sûre.
18: C'est ça, elle est galonnée, en veux-tu, en voilà.
25: Oui, bah oui.
18: Pour vous dire, elle est commissaire.
25: Elle est commissaire, oui.
18: Oui, commissaire Martinette.
25: Elle est commissaire.
18: Bien sûr.
25: Oui, surtout que gendarmerie, c'est pas commissaire, c'est à la police.
18: Ouais, mais ça, c'est parce qu'elle est commissaire de gendarmerie policière.
25: Non, mais...
18: Ah bah si, d'ailleurs, elle est justement à côté de moi.
25: Oui.
18: Vous voulez que je vous la passe?
25: Bah allez-y, on va voir.
18: Très bien. Martinette, je te passe le monsieur.
25: Oui, bah oui, moi, il n'y a pas de problème.
18: Oui, allô?
25: Allô?
18: Bonjour monsieur, commissaire Martinette à l'appareil.
25: Non.
18: Comment ça, non?
25: Non mais monsieur, c'est la même voix.
18: Ah mais pas du tout, je suis commissaire de police gendarmière. Oui,
25: franchement, vous me prenez vraiment pour une demi-heure.
18: Ah non, mais je ne suis pas du tout la même personne.
25: Monsieur, j'ai pas que ça qu'à faire.
18: Oui, ben croyez-moi, à la brigade du commissariat de peloton, on n'a pas que ça qu'à faire non plus.
25: Papa.
18: Et non, ce n'est pas la peine de me passer votre papa.
25: Ouais.
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25: Allô?
0: Allô?
25: Oui?
0: Allô, madame Braco?
25: Pardon? que vous faites erreur, monsieur.
0: Attends, je suis pas sur Plouer, là ?
25: Pas du tout.
0: Ah ben, on est où, là, alors ?
25: Pour quelle raison vous voulez savoir ça ?
0: C'est une base militaire, madame. C'est très important, parce qu'on nous a indiqué votre numéro pour une position pour atterrir. On est en parachute, actuellement. Est-ce que
25: vous... on est sur là !
0: Attendez, bougez pas, parce que là, on est en chute libre à 850 mètres.
25: Ah bah alors là, dites donc.
0: Attends, redonnez-moi la position, s'il vous plaît. Allô, PC. Alors, ne quittez pas, madame, ne quittez pas. Merci beaucoup, ne quittez pas.
25: Je vous en prie.
0: PC, oui, 23. Redonnez-moi la position, s'il vous plaît. Affirmatif. 5 sur 5. Bon, la réception est bonne. Alors écoutez, on va se poser. Est-ce que c'est un terrain à côté de chez vous
25: Oui, justement. C'est ce que j'allais vous dire. Il y a un champ qui n'est pas très loin de chez moi. Il y a un petit aéroclub.
0: Ouais, c'est ça. C'est pour ça qu'ils nous ont donné cette position. Le seul problème, voilà, c'est que moi, je suis à 850 mètres au-dessus d'une maison.
25: Alors... Ah oui, ça c'est un peu... parce que même moi, je ne vous vois pas. Alors...
0: Ouais, à 850 mètres, vous ne pouvez pas me voir.
25: Ouais,
0: le seul problème que j'ai, si vous voulez, c'est que moi, il me faut... comme là, j'ai une courroie qui est rompue, j'ai un problème de courroie, il faut que je puisse atterrir. Est-ce que vous avez une cheminée ? Quelque chose comme ça ?
25: Non, pas du tout. C'est un toit mansardé. Je ne vois pas comment vous pouvez atterrir sur le toit. Vous ne voyez pas le terrain du tout ?
0: Je vois le terrain, mais je suis en chute libre.
25: Ah oui, d'accord.
0: Le parachute ne s'est pas ouvert, si vous voulez.
25: Ah oui, d'accord.
0: Et là, je suis à 650 mètres et là, il va falloir que je trouve un point d'urgence parce que là, j'atterris, je crois que c'est une maison que je vois là.
25: Ouais.
0: Est-ce que vous avez la possibilité d'ouvrir une fenêtre ? À ce moment-là, je vais voir ce que je peux faire.
25: Ouvrir une fenêtre ?
0: Ouais, une fenêtre, ouais, s'il vous plaît.
25: Il y en a une qui est ouverte.
0: Ouais, mais elle n'est pas assez grande, celle-là.
25: Bah écoutez, c'est la fenêtre que j'ai.
0: Alors, je vais essayer. Vous êtes devant la fenêtre, là ?
25: Attendez deux secondes. C'est la taille des fenêtres ici partout dans la maison, alors
0: ouais.
25: Moi je ne sais pas comment je peux faire.
0: Ouais, je vais essayer de, comme je suis en chute libre, je peux peut-être essayer tête en avant, mais bon.
25: Je vois pas comment je peux vous aider là. Il n'y a pas de place parce que là c'est dans la chambre et il y a juste à côté le lit. Hein.
0: Ouais, c'est ça. Est-ce que vous auriez une bassine d'eau, genre cocotte minute, une chose comme ça, que je puisse atterrir au moins, que l'eau amortisse ma chute avec les pieds ? Parce que je ne voudrais pas exploser votre toit quand même.
25: Une bassine d'eau ?
0: Ouais. Je rentre par
25: attendez,
0: la fenêtre.
25: Attendez, je ne suis pas sur le toit là, vous allez rentrer dans la chambre avec vos pieds, c'est ça ?
0: Oui, voilà. Oui, mais je les essuierai à pied après, vous inquiétez pas, hein, je ne suis pas...
25: Je ne suis pas inquiète, mais attendez, vous êtes en chute libre et vous dites ne pas m'inquiéter. Attendez. Une bassine avec de l'eau.
0: Oui, s'il vous plaît.
25: Vous chutez dans combien de temps, là ?
0: Là, on est à 400 mètres, à peu près.
25: Et vous vous rendez compte de l'état de la maison quand vous chutez à l'intérieur ?
0: Si la fenêtre est bien ouverte et qu'il y a la bassine avec
25: de l'eau... Elle n'est pas bien ouverte, la fenêtre, justement. C'est qu'un seul côté de la fenêtre qui est ouvert.
0: Ça va, je passe par là. Je passerai. Vous inquiétez pas, je suis commando. Hein,
25: Là, c'est un peu quand même risqué, ce que vous faites, là.
0: J'en suis à 187 missions, alors vous inquiétez pas.
25: Et vous avez l'habitude de chuter dans des maisons ?
0: Oui, madame.
25: Oui, non, mais attendez, là j'hallucine un petit peu. Vous pouvez pas atterrir dans le balcon, par exemple ? Parce que j'ai un balcon de l'autre côté. Est-ce que vous le voyez ?
0: Ouais, c'est... Oui, un petit balcon, là.
25: Un petit balcon, voilà,
0: c'est ça. Alors, est-ce que vous pouvez mettre la bassine là ? Ou un seau d'eau, enfin, vous voyez, quelque chose que je puisse...
25: Oui, un seau d'eau, mais il est tout petit, le seau d'eau, hein, écoutez.
0: Mais est-ce que je rentre un pied dedans, au moins un pied, l'autre, je
25: un
0: peux
25: le... Un seul pied, oui, ouais, ça c'est... Oui, bon. À mon avis, oui, je ne sais pas la taille de vos pieds, mais...
0: 43.
25: 43.
0: Là, je suis à 180 mètres. Tout va bien.
25: Je remplis le seau d'eau.
0: De l'eau tiède, si vous avez, plutôt, parce que c'est en suspension.
25: De l'eau tiède. Oui.
0: 130 mètres, chers auditeurs. 120, chères auditrices.
25: Voilà.
0: Voilà. Alors, vous êtes où que je puisse poser le pied dans le seau, madame, en atterrissant ?
25: Je suis dans le balcon.
0: Bon.
25: Et j'ai une robe rouge.
0: D'accord.
25: Je pense que vous ne pouvez pas la louper, ça.
0: Non. Non, mais c'est bizarre parce que... Attendez, vous avez posé le seau, là ?
25: Il est rouge aussi.
0: Oui, alors mettez-le un petit peu à distance de vous, quand même, pour que je puisse juste atterrir sur un pied en chute libre, hein, dans le seau.
25: Ben écoutez, le balcon, il est tout petit, je vous préviens d'avance. Hein.
0: Oui, attention. Ben, vous n'avez pas une robe rouge ? Allô, je vois une dame avec une robe bleue. Vous m'entendez, madame ?
25: Je vous entends très bien, monsieur.
0: Allô, sur l'an ?
25: Oui ?
0: Allô ?
25: Oui ? Allô ?
4: Monsieur.
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16: Oui, bonjour.
18: Bonjour monsieur, c'est bien le bar à bière ?
16: Oui.
18: Monsieur Martin à l'appareil, société de prévention alcooliste de Martinville, la SPAM.
16: Oui.
18: Je vous ai inscrit pour tester une nouvelle mesure anti-alcoolificatoire.
16: Oui.
18: Pour limiter la consommation, la taille de vos bières va être réduite.
16: Les tailles de bières vont être réduites.
18: Voilà, c'est-à-dire que vous allez réduire le demi à 15 centilitres et la pinte à 30 centilitres.
16: C'est pas possible. 15 centilitres, c'est le galopin ?
18: Non, le galopin, il passe à 5 centilitres.
16: Ah oui. Alors là, c'est...
18: Eh oui, mais rassurez-vous, je vous ai préparé des verres qui contiennent 5, 15 et 30 centilitres, mais qui sont marqués 15, 25 et 50.
16: Ah non, non, non, ça c'est de l'arnaque, on peut pas.
18: Non, il suffit de pas le dire au client.
16: Ah non, mais attendez, oh. Ah, mais
18: vous, par exemple, on vous demande 25 centilitres, vous remplissez le faux verre jusqu'au faux trait 25, mais en vrai, il y a 15.
16: Non, parce qu'on n'a pas le droit de mettre 15 centilitres dans du 25, même si c'est un faux trait. Hein.
18: Dans ce cas, si vous utilisez vos vrais verres, vous mettez 15 centilitres dedans.
16: Non!
18: Non, mais après, vous effacez le trait 25 et vous le remettez en dessous.
16: Je n'ai pas le droit, est-ce que vous le comprenez?
18: Non,
16: ça...
18: pardon, mais si vous faites aucun effort, c'est sûr qu'on va pas y arriver.
16: Ça m'énerve, ce genre de fraude-là, ça m'énerve.
18: Non, alors, c'est pas tout à fait de la fraude.
16: Oui, c'est de la fraude, monsieur.
18: Non, parce que nous, c'est un truc anglais qu'on a...

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3: Mais non, mais c'est vous.
4: Ah non, it's not moi.
3: Mais...
4: Hey, the proof, I parle anglish.
3: Ok, vous parlez anglais, mais vous avez la même voix.
4: Attendez, one second.
3: Mais non, mais...
4: Allô, c'est à nouveau Monsieur Martin, le français.
3: Mais vous avez la même voix.
4: Oui, c'est normal, c'est parce que Mr. Martin est mon beau-frère, donc forcément...
3: Ouais.
4: Eh oui, donc je vous apporte les verres.
5: Allô?
4: Eh, bonjour madame, d'accord.
5: Non, monsieur, on dit monsieur. Je suis pas madame, moi.
4: Oh, bah, je pouvais pas savoir.
5: Ouais, non, mais j'ai pas l'aspect d'une dame, hein. Faire attention.
4: Bah, justement, comme je vous vois pas, je peux pas deviner.
5: Ouais, mais enfin, la voix quand même.
4: Ouais. Enfin, en tout cas, je vous ai bien inscrit sur ma liste de participants.
5: Ah, non, mais vous m'avez inscrit, mais moi, je me suis pas inscrit, donc, j'en ai rien à foutre.
4: Ah oui, mais, excuse me, en tant qu'entreprise anglo-britanniste, vous êtes obligé.
5: Mais c'est quoi,
4: comment ça, quoi?
5: Qu'est-ce que vous me racontez, là?
4: Ah, attendez, laissez-moi deviner, c'est un crapaud.
5: Hein?
4: Bah, quoi? Vous imitez le crapaud? J'adore ce jeu, attendez, je vous fais un animal.
5: Mais je m'en fiche.
4: La mouette.
5: Je m'en fous.
4: Ah non, flûte, ça c'était le corbeau, alors attendez.
5: Tu raccroches.
4: La mouette.
5: Putain.
4: Ah non, encore raté, attendez.
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6: Allô, j'écoute.
7: Oui, bonjour madame.
6: Bonjour monsieur.
7: Je suis bien au domicile du docteur... Il est gastro quelque chose, je crois, hein.
6: Ah oui, il est gastro quelque chose, comme vous dites.
7: Je vous donne un rendez-vous, c'est possible. Il est là, non?
6: Non, il n'est pas là tout de suite. Il sera là tout à l'heure. Alors, le problème, monsieur, c'est que, comme il s'en va demain, pour une dizaine de jours...
7: Oh là là.
6: Et oui, c'est ça le problème. Écoutez, c'est comme vous voulez, monsieur. Je peux éventuellement encore vous donner un rendez-vous entre deux personnes si vous tenez absolument à venir. Enfin, bon, je vous ai prévenu, monsieur, vous ne tomberez pas de haut si je vous dis que vous êtes adressé à un professeur et non pas à un gastro-entérologue de quartier.
7: C'est-à-dire, ça coûte combien?
6: C'est-à-dire, la consultation est de 650.
7: Pardon?
6: 650.
7: C'est pas vrai.
6: Mais si, c'est vrai. Bien. Bon, je vous ai tout expliqué, monsieur.
8: Allô?
9: Oui, bonjour monsieur.
8: Je suis une femme.
9: Je vous appelle parce que j'ai vu votre petite annonce sur internet pour le bébé à vendre.
8: Oui.
9: Je trouve ça scandalisant.
8: Ah bon?
9: De vendre un enfant.
8: Vend pas d'enfant, non?
9: Bah, enfin, c'est écrit sur l'annonce bébé.
8: Bah, vous êtes trompé.
9: Bah alors, excusez-moi, mais alors pourquoi il y a votre numéro avec un bébé à vendre? Vous me dites oui et après...
8: On n'a pas de bébé, monsieur. C'est ma fille qui a mis son petit chien. J'ai pas de bébé à vendre.
9: Donc votre fille vend son enfant?
8: Mais non.
9: Bébé Jacques Russel.
8: C'est ma fille qui a mis une annonce.
9: Donc c'est votre fille qui vend l'enfant de ce monsieur Jacques Russel?
8: Non, c'est un petit chien, monsieur. C'est Jacques Russel.
9: Est-ce que monsieur Russel est ici?
8: Non.
9: Vous êtes madame Russel?
8: Non, je suis pas madame Russel.
9: Ah bah, vous êtes la femme de Jacques?
8: Non, monsieur, écoutez.
9: Non, mais je suis scandalifié, écoutez.
8: Ma fille, elle s'est trompée, voilà, c'est tout. Excusez-moi, au revoir, monsieur.
9: Non, mais vous vous rendez compte, vendre...
8: Il n'y a pas de bébé à vendre, monsieur, excusez-nous de savoir tromper dans l'annonce.
9: Madame Russel. Allô?
10: Allô?
9: Oui, excusez-moi, madame Russel. Il y a quand même un problème.
10: De quoi?
9: Oui, mais c'est un autre monsieur.
10: Bah non, parce qu'en fait, c'est ma mère qui vous a répondu avant.
9: Ah d'accord. Vous êtes la fille de madame Russel?
10: C'est pas madame Russel, c'est un chien, Jacques Russel.
9: Voilà, c'est ça. Donc, ce monsieur Jacques Russel a décidé de vendre son enfant sur internet. Ce que je trouve absolument scandaleux.
10: Non, c'est pas un enfant.
9: Ah bah, il y a écrit un bébé.
10: Non. Mais c'est pas madame Roussel, qu'est-ce que vous racontez? Excusez-moi. Je crois que je me suis trompé dans l'annonce ou quoi? C'est un Jacques Roussel. Jacques Roussel, c'est un chien.
9: Écoutez, il y a écrit, moi j'ai l'annonce.
10: Non, mais je vais vous raconter l'histoire parce que je crois que vous êtes en train de raconter des conneries.
9: Ah bah merci.
10: Écoutez, vous savez c'est quoi un Jacques Roussel? C'est un chien.
9: J'imagine que c'est votre époux?
10: Ben non, c'est un chien, une race de chien.
9: Bon, voyons, c'est ça, vous me prenez pour un crétin, excusez-moi, mais...
10: Ah non, mais alors là, franchement, vous prenez les gens pour des fous ou quoi?
9: Bah alors c'est la meilleure, ça,
10: non,
9: c'est...
10: Mais vous croyez vraiment qu'on va vendre un...
9: Un bébé?
10: Mais vous croyez vraiment qu'on va vendre un enfant?
9: Ah bah voilà, donc vous reconnaissez en plus.
10: Mais ça se passe comment dans votre tête, là?
9: Non, mais vous comprenez que c'est complètement contraire à la légalité d'essayer de vendre son enfant.
10: Comme si qu'on va vendre un enfant, monsieur.
9: Est-ce que monsieur...
10: L'enfant à qui?
9: L'enfant à Jacques.
10: Mais il y a personne qui s'appelle Jacques, c'est pas un humain, Jacques.
9: Jacques Russel, vous avez mis son nom sur l'annonce.
10: Mais c'est un chien, vous savez c'est quoi un chien, non?
9: Oui, je sais c'est quoi un chien, mais je vois pas le rapport.
10: Bah, c'est pas possible, ça. Oh...
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6: Allô?
11: Oui, bonjour madame, c'est bien la maison de retraite.
6: On n'est pas une maison de retraite, c'est des appartements.
11: Oui, mais enfin bon. Oui.

0: Bonjour madame, c'est France 3 Région.
1: D'accord.
0: Voilà.
1: Ouais, c'est France 3. Oui.
0: Nous vous appelons dans le cadre d'un reportage que nous faisons, une enquête concernant les traitements infligés aux personnes âgées dans les maisons de retraite.
1: Mmh.
0: Et votre établissement a été cité à de nombreuses reprises.
1: Ah, bien sûr.
0: Voilà. Vous savez pourquoi, je pense. Hein.
1: Oui.
0: Donc, nous voudrions avoir vos réactions, votre réaction. Parce qu'il apparaît donc en troisième position. Hein.
1: Ah ouais, quand même.
0: Voilà, oui. Alors, meilleur lieu de détention. Vous êtes en troisième position, c'est pas mal.
1: D'accord, ah ouais, c'est pas mal.
0: C'est pas mal. Hein. Donc, privation, vous êtes en seconde position.
1: D'accord.
0: Ce qui est aussi, je pense, assez honorable dans le classement. Hein. Supplice, séquestration donc des personnes âgées, vous êtes simplement en cinquième position.
1: Ben...
0: Vous pensez que vous pouvez faire mieux dans les prochains mois ou...
1: Ah, mais c'est certain.
2: Bonjour, vous êtes au Centre des finances publiques de Mont.
3: Oui, bonjour.
4: Oui, bonjour madame, je suis bien aux impôts.
3: Oui, qu'est-ce que vous voulez savoir?
4: Ce serait pour faire une déclaration.
3: Oui, quel est votre problème?
4: Alors, ô toi la femme qui est si pleine de féminitude.
3: Qu'est-ce que vous me dites là?
4: Bah, c'est pour une...
3: Ah non, ouais, nous, on fait pas les déclarations par téléphone. Hein.
4: Attendez, excusez-moi, parce que là, si vous me faites perdre le fil, je... Oh, toi, la femme qui aime l'amour.
3: Qu'est-ce que c'est, vos conneries, là, monsieur?
4: Pardon?
3: Qu'est-ce que c'est comme connerie, ça?
4: Bah, c'est une déclaration d'amour, excusez-moi. Enfin, je fais...
3: Ah, mais moi, c'est pas une déclaration d'impôt, ça.
4: D'amour.
3: J'en ai rien à faire, moi.
4: Oh, toi, la femme qui est célibataire ou alors en couple, mais dispo dans ta tête.
3: Qu'est-ce que vous voulez faire exactement là?
4: Alors, c'est pour, en fait, c'est une déclaration d'amour à toutes les femmes, en fait, et même
3: mais
4: à
3: ça,
4: la...
3: Ça, j'en ai rien à faire, vous êtes dans une trésorerie, monsieur, c'est pas une déclaration d'amour qu'on fait au trésor public.
4: Non, mais quand je dis, c'est pas à vous, c'est aux femmes, à la femme en général, je dirais
3: ça
4: la femme.
3: Ça n'a rien à voir avec nous, ça.
4: Oh, toi, la femme qui a une tête, mais aussi des jambes.
3: Monsieur, ça n'a rien à voir avec nous.
4: Mais aussi des bras.
3: Vous foutez de la gueule du monde ou quoi?
4: Ah, bah, tout à fait, madame. Oh, toi, la femme qui ne porte pas de moustache.
5: Bonjour.
4: Ah, bah c'est plus le même monsieur.
5: Les déclarations d'amour ne se font pas au Centre des finances publiques.
4: Alors sinon j'ai une déclaration de vol.
5: Non.
4: Alors, vous notez en même temps? Alors,
5: non, non, ne me le lisez pas monsieur parce que j'ai un métier à côté.
4: À toi la femme qui a volé mon cœur.
5: Non, non, je suis désolée. Non, non.
4: Pourquoi?
5: On peut pas diffuser
4: pourquoi,
5: nous.
4: Pourquoi n'es-tu pas revenue, toi
5: monsieur,
4: la femme si...
5: Monsieur, ça suffit maintenant.
4: Bon, c'est donc une déclaration de revenus?
5: Ce n'est pas une déclaration de revenus que vous êtes en train de faire, monsieur.
4: Si, alors j'ai une déclaration de revenus.
5: Mais votre déclaration de revenus, ça n'est certainement pas par téléphone.
4: Déclaration
5: non,
4: de revenus?
5: Non, monsieur, je vous ai dit
4: pourquoi
5: de...
4: Pourquoi n'es-tu pas revenue?
5: Monsieur.
4: Toi la femme.
5: Monsieur, votre nom, votre identification fiscale, et j'en réfère à ma direction.
4: Ah bah, je peux peut-être lui parler?
5: À ma direction.
4: Oui.
5: Non, non, mais là, je prends note et j'envoie un mail à ma direction.
4: D'accord. Et je pourrais faire une déclaration de perte aussi?
5: De perte quoi?
4: Alors, à toutes les femmes qui m'ont fait perdre la tête.
5: Non, je... monsieur, ça, ce n'est pas à nous. Éventuellement mythique, peut-être.
4: Et déclaration de naissance?
5: Non, monsieur.
4: Toi, la femme, tu as su faire naître...
5: Vous n'avez toujours pas donné votre nom, votre identité.
4: Tu as su faire naître l'amour dans mon petit cœur.
5: Monsieur,
4: toi, la...
5: je vais vous signaler.
4: Alors,
5: vous allez me donner votre nom.
4: Alors,
5: votre adresse.
4: Martin.
5: Oui.
4: Identification Rire et Chanson.
5: Bien sûr.
4: La radio.
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8: Gendarmerie, bonjour.
9: Oui, bonjour monsieur, c'est la gendarmerie.
8: Oui, c'est bien la gendarmerie monsieur.
9: Oui, je vous entends mal parce que je suis le téléphone de la voiture là.
8: Oui.
9: Bon, dites-moi, je suis le chauffeur de monsieur le député. Nous avons un petit problème, nous sommes tombés en panne d'essence. Il y a une voiture qui est garée non loin de là, il n'y a personne dedans, mais c'est une vieille voiture. Je pense qu'on doit pouvoir prendre de l'essence là, avec un tube. Je vais vous passer, monsieur le député, parce que nous ne savons pas le faire. Hein. Monsieur le député, la gendarmerie. Merci. Allô?
8: Oui, merci, monsieur le député.
9: Bonjour, monsieur Robert Ledoux, député à l'appareil. Nous avons un problème, nous sommes en panne d'essence, on vous l'a dit.
8: Oui.
9: Et mon chauffeur va donc prendre de l'essence dans la voiture à côté de laquelle nous sommes garés.
8: Oui.
9: Comment ça se passe pour siphonner? Donc, c'est bien le mot, je crois, hein, prendre
8: oui,
9: de l'essence.
8: Oui.
9: Est-ce que vous pouvez nous expliquer comment faire? Parce qu'il ne l'a jamais fait.
8: Il faut prendre un tuyau, mettre dans le réservoir de la voiture.
9: Attendez, parce qu'on est juste à côté, là. Là. Tu prends le... Oui, Bernard, voilà. Quelle longueur, le tuyau?
8: La longueur de quoi que ça plonge à l'intérieur du réservoir pour pouvoir ressortir après, une longueur assez grande. Hein.
9: Ah, ça fait 80, ça doit aller, non?
8: 80 cm, oui, ça devrait aller, oui. Ah, vas-y, les gens font, ils aspirent l'essence, puis après, ça coule.
9: Aspire bien fort, Bernard.
8: Puis après, l'essence, ça devrait arriver après.
9: Tu aspires, d'un seul coup, l'essence arrive. Voilà, ça y est, ça arrive. Alors là, il met où là? Voilà, ça coule, là. Oui, ça coule.
8: Ça coule, bah, faut mettre dans votre réservoir.
9: Oui. Voilà, tu peux verser. Bah, tu prends le maximum, évidemment. On peut faire le plein?
8: Oui, vous pouvez faire le plein, jusqu'à temps qu'il n'y ait plus d'essence dans le réservoir que vous siphonnez.
9: Voilà, faites le plein. On a de la chance, il n'y a personne à côté.
8: Il n'y a personne aux alentours, c'est une... Mais elle se trouve où cette voiture, monsieur le député?
9: Voilà, très bien.
8: Elle se trouve où exactement la voiture?
9: Nous sommes à 3 km après Livaro.
8: Monsieur, il faut quand même laisser un petit mot sur le pare-brise, comme quoi vous avez...
9: Oh là, allô?
8: Oui?
9: Il y a un type qui arrive en courant, là.
8: Ouais. C'est parce qu'il y a une personne qui a dû voir que vous êtes en train de siphonner.
9: Bien là, dépêche-toi. Dépêche-toi, il y a le gars qui arrive là-bas.
8: Peut-être le propriétaire de la voiture ou quelqu'un.
9: Oui, bonjour monsieur. Alors, ça va pas dans là-haut, c'est ma bagnole ça. Ah oui, monsieur, excusez-moi, mais je suis le député de la circonscription.
7: Ah ouais, moi j'en ai rien à faire, moi monsieur.
9: C'est la gendarmerie qui nous a dit qu'on pouvait siphonner.
8: Non, mais moi je suis.
7: La gendarmerie, ça m'étonnerait ça. Allô?
8: Allô?
7: Oui, bonjour monsieur.
8: Oui.
7: Je sais pas qui j'ai l'honneur au téléphone là.
8: Oui, bah, là, vous êtes à la gendarmerie.
7: Non mais attendez, c'est une plaisanterie là, je suis avec un gars qui est en train de siphonner ma bagnole là.
8: Oui. D'après cette personne, c'est un député.
7: Oui, alors?
8: Bah, en principe, il n'aurait pas dû avoir le droit de siphonner.
7: Attendez, vous êtes vraiment gendarme, monsieur?
8: Oui, mais je...
7: Attendez, c'est vous qui avez donné autorisation au député de...
8: Bah, il m'a demandé comment qu'il fallait faire, donc j'ai expliqué comment qu'on pouvait faire, mais j'ai pas dit qu'il avait le droit de le faire.
7: Gendarme, je suis monsieur le sous-préfet.
8: Oui, monsieur le sous-préfet.
7: Et j'ai un député de circonscription qui pompe ma voiture. Oui. Et tout ça aidé, je crois, par la gendarmerie nationale.
8: Ouais, mais...
7: C'est pas normal, quand même.
8: Non.
7: Bon. Alors, je vous repasse, monsieur le député, je vais tout de suite régler ça avec son chauffeur.
8: Oui.
7: Merci. Allô?
8: Allô, monsieur le sous-préfet?
7: Non, c'est le député, là.
8: Ah, monsieur le député, oui.
7: On est dans la...
8: Oui, et puis, pas vous, moi aussi, je suis plus...
7: Hein?
8: Moi aussi.
7: Ben non, c'est moi qui suis mal.
8: Oui, non, mais pour moi, c'est encore plus grave.
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11: Bonjour.
4: Bonjour monsieur, c'est bien le magasin de chaussures?
11: C'est pas monsieur, c'est madame.
4: Admettons.
11: Oui.
4: Je vous appelle en tant que collègue, puisque moi-même je me lance dans le chaussisme. Je vais ouvrir mon magasin là. Il faudrait que vous arrêtiez d'utiliser le mot chaussure.
11: Comment? Bah non, mais c'est nouveau ça. Ça fait 56 ans que je vends des chaussures, vous allez quand même pas m'apprendre mon métier.
4: Si, bah. Parce que comme moi j'ai déposé le mot chaussure...
11: Bah, vous allez pas commencer à embêter le monde parce que vous venez d'arriver.
4: Moi j'ai acheté l'exclusivisme du mot chaussure.
11: Bon, écoutez, c'est pas vous qui allez faire la loi.
4: Fallait le dire avant dans ce cas. Si
11: non,
4: vous
11: fallait le dire avant, J'ai pas été concerné.
4: Ah bah si.
11: Non, j'ai pas été concerné, je regrette.
4: Excusez-moi, moi je vous concerne, dans le sens où...
11: Non, c'est avant d'ouvrir que vous concernez.
4: Ah bah je suis en train de vous concerner là.
11: Arrêtez tout de suite, ça suffit.
4: Vous pouvez mettre chausson par exemple là. Allô?
12: Oui.
4: Oui, ah, bonjour madame.
12: Là vous m'emmerdez, je suis au boulot.
4: Ah bah bon. Écoutez, je vais passer, ça va être beaucoup plus simple, je vais venir.
12: Attendez, si vous avez vous déplacé, je prends pas par téléphone, je suis un magasin, je travaille moi. Donc si vous avez vous déplacé, vous venez me voir et c'est... Voilà.
4: Je vais venir cet après-midi parce que justement j'ai quelqu'un qui doit faire changer la vitrine là.
12: Ouais, alors, qu'est-ce qu'il y a? Je vais déposer comme ça, monsieur.
4: Oui, mais alors justement, c'est le terme chaussure qui est en trop. Moi, j'ai déposé le mot chaussure, si vous voulez.
12: Ah non. Là, vous vous trompez parce que moi, il est déposé aussi. Il a été déposé en 2009.
4: Oui, bah vous venez de le déposer, là, parce que je vous ai dit ça.
12: Non, je ne l'ai pas déposé. Il a été déposé en 2009, alors que de me casser les couilles.
4: Je suis en train de bosser, là.
12: Ah oui, parce que je m'en fous, moi. Moi aussi, je suis en train de bosser, mais j'ai pas envie de vous entendre, et puis j'ai rien à foutre, et puis c'est tout.
4: C'est pour ça, moi, je vous dis, on va vous changer l'enseigne.
12: Bah, vous venez de vous déplacer, vous venez de vendre le magasin, et vous venez voir l'enseigne.
4: Alors, je vous ai fait un devis pour le changement.
12: Non, mais je vous préviens, vous avez pas venu me casser
4: les
12: couilles, vous êtes venu voir le magasin?
4: Ah bah oui. Ah bah là j'y suis, là, j'arrive devant là.
12: Eh ben,
4: vous êtes pas dans la boutique là?
12: Si, je suis dans la boutique, espèce de guignol là. Vous voyez le magasin?
4: Ah bah oui.
12: Ouais.
4: Évidemment vous êtes pas là.
12: Je suis pas là, je suis devant, je suis dans le magasin.
4: Ah non, ah bah je vois personne là.
12: Alors vous êtes vraiment un guignol de première classe parce que vous êtes pas devant le bon magasin.
4: Ah bah écoutez, je suis juste devant là.
12: Non, c'est pas possible.
4: Bon, sortez pour voir.
12: Ah bah je suis dans le magasin. Alors si vous êtes devant moi, devant le magasin, vous allez me voir.
4: Ah mais si je suis devant, t'as la preuve, je sonne à la porte. Ding dong. Et vous n'ouvrez pas?
12: Non, vous êtes où là?
4: Oh bah vous êtes gonflé, ah bah le gars se planque dans son magasin.
12: Ah non, mais. vous foutez de ma gueule ou quoi?
4: Bon, enfin, excusez-moi.
12: Je suis dans une boutique, il y a de la lumière.
4: Ah oui? Ah ben je vois bien qu'il y a de la lumière, mais j'ai l'impression que vous vous cachez.
12: Vous ouvrez la porte, elle est ouverte, il y a même du monde dans le magasin, des clients. Il va falloir voir un psy, mon petit.
4: Ah bah attendez, je ressonne. Ding dong ding dong.
12: Non, mais vous savez pas, mais mon gars, c'est binette.
4: Oui, alors si c'est pour employer des gros mots, binette, vous-même.
12: Non, mais mon gars, c'est les couilles. Parce que moi, vous avez de la chance que j'ai au téléphone, hein? Parce que.
4: Ah bah moi, je suis devant.
12: Parce que si vous êtes devant, bah vous venez, parce que moi, j'ai le plaisir de vous recevoir.
4: Ah bah écoutez, ça me fait plaisir.
12: Hein? Parce que si vous étiez devant le magasin, vous verriez que la porte est ouverte et il y a de la lumière.
4: Écoutez, je vais ressonner. Ding dong, ding dong, ding dong.
12: Non, mais attendez, oui, bah non, mais vous, à mon avis, vous allez vous coucher.
4: Ding dong.
12: D'abord, j'ai jamais eu envie de se rappeler par les cons. Si vous avez une cause de vide, c'est faut aller voir le médecin. Si c'est une bonne blague, tant mieux. Si c'est une bonne blague.
4: Bon, alors, et si c'est une bonne blague?
12: Hein? Je sais rien. Ça peut être une radio, ça peut être.
4: Ah bah c'est une radio. Quelle radio?
12: Alors, ça peut être. La seule que je connaisse, il y a un rire et des chansons.
4: Ah bah c'est ça.
12: Ah d'accord.
4: Ah bah oui.
12: C'est pour ça.
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13: Oui, allô?
14: Oui, bonjour madame.
13: Bonjour monsieur.
14: Vous êtes paysagiste?
13: Oui.
14: Ah très bien. Alors je vous appelle en fait parce que j'ai un grand terrain de 2 hectares 7.
13: C'est beaucoup.
14: Et à mon âge...
13: qu'est-ce que vous rechercheriez? Ce sont que des idées ou il y aurait réellement derrière une amélioration et une conception, une réalisation?
14: Oui, tout, un peu tout ça. En fait, je voudrais apporter un peu d'originalité et de la profondeur.
13: D'accord.
14: Parce que je jardine, hein, évidemment.
13: Alors écoutez, je vais vous prendre un rendez-vous.
14: Oui, parce que...
13: Et ce sera pas maintenant, de toute façon, tout ce qui est modification ou même éventuelle plantation, ça va être un petit peu plus décalé dans le temps maintenant.
14: Ah non, je vous rassure tout de suite, il s'agit pas de planter. Je voudrais éviter d'avoir sans arrêt à faire la navette entre le jardin et la maison. Donc je souhaiterais qu'on creuse un trou au fond du jardin pour que je puisse chier. Juste pour que je chie, quoi. Parce que s'il faut à chaque fois... Que je fasse aller-retour entre la maison et le jardin, c'est trop loin.
13: D'accord. Et vous voudriez scier quoi?
14: Comment?
13: Vous voudriez scier quoi?
14: Ah non. Un trou pour chier.
13: Ah bon?
14: Voilà. Avec, évidemment, un contrat d'entretien. Ça, c'est sûr.
13: C'est-à-dire?
14: Que toutes les semaines, ils viennent pour nettoyer le trou.
13: Oh bon, non, monsieur. On peut pas. Faut pas. On n'est pas amené à faire ce genre de travaux, hein.
14: Attendez, je comprends pas. Vous êtes paysagiste.
13: Mais oui, mais attendez, je vais pas aller nettoyer un trou de caca, c'est pas possible.
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15: Bonjour.
4: Bonjour monsieur, c'est bien l'entreprise de plomberie?
15: Oui.
4: Monsieur Martin, société Martin Télécom à l'appareil.
15: Oui.
4: Juste pour vous prévenir, on va tester sur votre ligne un dispositif de traduction instantanée.
15: Oui, mais on n'a pas besoin de traduction instantanée, on n'a pas besoin de test, etc.
4: Rassurez-vous, ça ne change rien pour vous. Vous continuez à parler en français, en revanche, vos interlocuteurs vous entendent, eux, en anglais.
15: Alors, ça veut dire que quand je vais appeler un de mes clients, il va m'entendre parler en anglais, c'est ça?
4: Exactement. Vous pouvez aussi changer de langue.
15: Oui, mais moi, je m'en fiche de ça. De quel droit vous vous permettez de faire un test sur notre ligne téléphone? Qui vous a donné l'autorisation de faire ça?
4: Alors, pour tout vous dire, on a fait un tirage au sort parce que personne voulait le faire et c'est tombé sur vous.
15: Ah oui, pourquoi pas?
4: Ah oui, parce que comme il y a encore pas mal de bugs, on voulait pas tester nous-mêmes, comprenez bien.
15: Non, rien du tout. Non, mais attendez, nos clients.
4: Bonjour monsieur.
15: Nos clients, ils parlent français, j'ai pas besoin qu'ils se soient traduits en anglais.
4: Ça, c'est pas un problème grâce au reverse traduction. Si vous parlez en anglais, on vous entend en français.
15: Mais je ne parle pas l'anglais, je ne sais pas parler l'anglais.
4: Pourquoi?
15: Parce que je parle français.
4: Ah oui. Bon, de toute façon, au bout d'un mois, vous pouvez faire une réclamation.
15: Mais tout de suite, hein. Je vous préviens, ça va pas le faire, hein.
14: Traductionnage activé.
15: Non.
4: Oh là là, qu'est-ce qui... Allô?
15: Oui, ça ne va pas le faire.
4: Aïe, aïe, la traduction s'est activée toute seule, je vous entends en anglais maintenant.
15: Il m'entend en anglais, là.
4: Et puis pardon, mais moi je comprends pas l'anglais, donc...
15: Moi non plus, je comprends pas l'anglais.
4: Alors, est-ce que ça, vous pouvez me le dire en anglais pour que ça me le retraduise en français et que je puisse comprendre ce que vous dites?
15: I don't speak English.
4: Ah, vous ne parlez pas anglais?
15: No, it's not possible.
4: Bon, je vais tenter une manip, quittez pas.
15: Ils nous ont traduit tout en anglais. Les clients, ils vont nous entendre parler en anglais. Le mec, Martin Télécom, ça va être comme ça pendant un mois. Non, mais il est malade, lui.
4: Voilà, réessayez, normalement c'est revenu.
15: Vous m'entendez en français?
4: Pardon?
15: Vous m'entendez en français?
4: Oh mince, je l'ai mis en espagnol.
15: Mais pas en espagnol non plus.
4: Hola?
15: Ah non.
4: Mino parla espagnol. Bon, bougez pas, normalement si j'inverse...
15: Vous inversez.
4: Ok, it's inversed.
15: Non.
4: Yes, and I speak French.
15: No, you speak English.
4: Oh là là.
15: Mais qu'est-ce que vous avez touché à notre ligne?
4: Sinon je peux pas faire mon test.
15: Mais j'en ai rien à foutre de vos tests. Vous remettez comme c'était avant.
4: Bon, Voilà.
15: Bon, et c'est rétabli, là?
4: Plus ou moins. Tout le monde vous entend à nouveau en français.
15: Bah, j'espère bien.
4: En revanche, vous, vous entendrez les gens vous parler en coréen.
15: Mais on a rien à foutre de la Corée.
4: Bon, ça peut être pratique pour vos clients coréens.
15: Non, on n'a pas de clients en Corée.
4: Ah non, mais ça marche aussi avec vos clients français.
15: Oui, ils vont m'entendre en coréen, non mais...
4: Non, suite au réinversage, c'est vous qui entendrez vos clients en coréen.
15: Bah, ils vont me parler coréen, je vais les comprendre.
4: Si vous parlez coréen, bien sûr, oui, parce que ce
15: mais
4: sera...
15: Mais je ne parle pas coréen, monsieur, je ne parle que français.
4: Ah.
15: Je veux que vous, ça soit rétabli immédiatement.
4: Alors, le plus rapide, ce serait quand même que vous vous inscriviez à une méthode d'apprentissage rapide du coréen.
15: Non, non, pas de méthode rapide du coréen, n'importe quoi.
4: Bah, ça vous permettra au moins de comprendre...
15: Non, mais vous avez un responsable, là, que vous pouvez me passer?
4: Oh, mais bien sûr.
15: Passez-moi votre responsable.
4: Quittez pas. Monsieur Martin? Oui, monsieur Martin? Je vous passe le monsieur de la plomberie. Allô?
15: Oui?
4: Ja, guten Tag!
15: Guten Tag,
4: tu ja, ich bin das responsable, monsieur Martin!
15: Non mais ça va pas votre tête, non?
4: Ah, pardon, vous me parlez en italien, non?
15: Bah, il est sous de ma gueule celui-là ou quoi?
4: Pouvez-vous plutôt me parler en grec? Ça me retraduit automatiquement en autrichien.
15: Attends, mais vous foutez de ma gueule, hein?
4: Ah,
15: non, mais...
4: désolé, je ne comprends pas votre langue bizarre.
15: Bon, allez.
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7: Allô?
16: Allô?
7: Oui? Oui, bonjour madame.
16: Bonjour monsieur.
7: Madame Marfort.
16: Oui.
7: Madame Marfort, ça va bien? Ça va fort, hein?
16: Ça va fort.
7: Ça va fort, très bien. Bonjour madame, gendarmerie nationale, pareil. Adjudant de la place. Ah là, ça va moins fort, là, hein?
16: Oui, non, j'écoute, j'écoute, hein?
7: Ouais. Ah là, là, ça va moins fort, là.
16: Qu'est-ce qui vous amène?
7: Bah, en général, c'est mon adjudant chef, c'est lui qui me conduit, pourquoi me demander ça?
16: Ah bon?
7: Bah, je comprends pas.
16: Moi non plus.
7: Bon, madame.
16: Oui.
7: Votre véhicule?
16: Oui.
7: Et de quel type?
16: Je n'y connais rien.
7: Non, mais est-ce que, attendez, c'est simple, est-ce que c'est un type 4 roues ou un type 2 roues?
16: Je ne peux pas vous dire, c'est peut-être un type 4 roues.
7: Hein. Donc, votre voiture a 4 roues, nous sommes d'accord?
16: Oui, elles ont toutes 4 roues.
7: Pardon, madame?
16: Elles ont toutes 4 roues, mais je ne sais pas dans quel type qu'elle est.
7: Bon, écoutez, madame, si vous commencez à vous moquer...
16: Non, j'écoute, j'écoute.
7: D'un gendarmerie nationale...
16: Oh, vous savez, je suis vieille. Hein.
7: Mais non!
16: Oh là là!
7: Mais c'est dans la tête, vous rigolez, c'est ça qui compte. Vous êtes très bien dans votre tête.
16: Je vais bientôt partir pour le grand voyage.
7: Bon, vous n'avez pas l'air d'y danser. Moi, je peux vous dire à la voix...
16: Oh oui, mais ça ne durera pas.
7: Mais si.
16: Non.
7: Écoutez-moi,
16: non.
7: Vous m'entendez?
16: Oui, j'écoute.
7: Vous m'entendez? Vous n'entendez que le son de ma voix, madame.
16: Oui.
7: Est-ce que vous êtes prête pour le grand voyage?
16: Oui, prête.
7: Bien.
16: Voilà.
7: Eh bien, madame, la gendarmerie nationale vous souhaite une bonne route.
16: Voilà, je vous remercie.
7: Et si vous voyez l'adjudant-chef Charrier qui nous a quittés malheureusement lors d'un accident de voiture il y a 3 ans, il est encore bourré, vous pouvez le saluer de notre part?
16: Oui, entendu. Je ferai votre commission.
7: Vous avez noté son nom?
16: Eh bien, je vais marquer tout de suite avec mon crayon.
7: Voilà, adjudant-chef.
16: Oui.
7: Charrier.
16: Charrier.
7: Oui.
16: Bon, j'inscris tout de suite.
7: Voilà.
16: Et si je le vois, je vais lui donner le bonjour de votre part.
7: Voilà.
16: Hein? Entendu.
7: Merci à vous.
16: Oui, au revoir.
7: Au revoir.
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17: Oui, allô?
4: Bonjour, monsieur.
17: Non, c'est une dame.
4: Si vous voulez, c'est bien la station-service?
17: Oui.
4: C'est pour signalifier un produit défectueux.
17: Un produit défectueux,
4: oui,
17: attendez.
4: Oui, il s'agit des petits sapins magiques que j'ai achetés chez vous.
17: Oui, les petits sapins, alors.
4: Figurez-vous que j'ai planté les petits sapins, j'ai arrosé, ça n'a pas poussé.
17: Ça n'a pas poussé, ça nous met pas qu'il faut arroser quoi que ce soit.
4: Et pourtant, je les ai mis dans la terre, dans des pots.
17: Mais non, ça se met pas en terre, c'est pas marqué sur le carton. Alors...
4: Sur le carton, il y a écrit que c'est un arbre, donc forcément, je le plante.
17: Bah non.
4: Bah si, logique, arbre, plante.
17: Mais non, mais ça est en train de m'énerver, là, parce que.
4: Dans ce cas, pourquoi vous vendez des trucs de jardinerie?
17: Mais c'est pas des trucs de jardinerie, pourquoi vous avez mis ça dans un pot?
4: Parce qu'il y avait une promo, si on achetait plusieurs pots, donc j'en ai profité.
17: Mais non, oui, mais on s'en fout des pots de fleurs, là. Moi, je parle des arbres magiques.
4: Pardon, je me permets de préciser quand même, je ne parle pas de pots de fleurs, ce sont plutôt des pots d'arbres. Non, mais je précise.
17: C'est marqué de retirer du sachet.
4: Oui, on retire du sachet et après on plante dans la terre, ça j'ai bien compris.
17: Mais non, ça met pas qu'on le met dans la terre.
4: Bah, moi je suis allé à la jardinerie et ils m'ont dit que le sapin il pousse dans la terre.
17: La jardinerie, qu'est-ce que. Ils sont fous aussi, eux. Arbre magique, c'est un truc en carton.
4: Donc vous reconnaissez que c'est du carton?
17: C'est un truc en carton.
4: Bah oui, donc c'est pas du vrai sapin.
17: Oui, mais je reconnais que c'est en carton, mais c'est qu'il faut le mettre dans la terre. Mais alors, mais réfléchissez un peu.
4: Bah, je réfléchis que mon sapin il va pas pousser tout seul non plus.
17: Vous emmenez votre truc chez Feu Vert ou chez Noroto, je sais pas.
4: Oula,
17: quoi.
4: Pourquoi on m'envoie chez les collègues?
17: Eh ben parce qu'ils vendent le même truc.
4: Oui, et puis on va s'arranger entre commerçants, je vois le truc.
17: Mais c'est pas entre commerçants.
4: Tu lui dis que les sapins poussent pas dans la terre, ceci, cela. Pardon, mais j'ai mon beau-frère qui est jardiniste.
17: Oh, bah, votre beau-frère, il y connaît rien.
4: Ah, bah, je vous le passe. Jardiniste Martin! Oui, monsieur Martin!
17: Écoutez, hein.
4: Le monsieur dit que tu connais pas ton métier.
17: Votre beau-frère, il peut très bien dire ce qu'il veut.
4: Bonjour, monsieur, je suis justement mon beau-frère et je dis que vous avez vendu un faux arbre.
17: Non, mais ça, c'est un arbre magique, mais ça se plante pas dans la terre, mais purée de pois, c'est marqué sur l'emballage.
4: Purée de pois, purée de sapin, oui, moi, je vous ai préparé votre facture pour la
17: terre. Allez, hein.
18: Non, mais attendez, vous.
4: Bonjour, monsieur.
18: Ne me dites pas, monsieur, que vous avez mis en pot des arbres magiques pour déodoriser les voitures.
4: Bah si, c'est exactement ça, oui. Allô?
18: Bon, monsieur, alors s'il vous plaît, c'est même pas la peine qu'il m'envoie la facture, parce que la facture, je la paierai pas.
4: Et pourquoi?
18: Parce que déjà, chez moi, je ne vends pas d'arbres à replanter.
4: Ah tiens, vous n'en vendez plus?
18: Je n'ai jamais vendu d'arbres à planter, nous vendons des petits sapins.
4: Ah non, faute!
18: Mais monsieur, laissez-moi parler.
4: Non mais je vous jure, c'est pas du vrai sapin.
18: Attendez, s'il vous plaît.
4: Le monsieur d'avant me l'a confirmé, il a dit c'est du carton.
18: Ah non, monsieur, ça suffit, maintenant, ça suffit, parce que vous me prenez pour une imbécile. Je vends des déhorizons qui sont dans
4: alors,
18: un rayon.
4: Pardon, c'est pas un déhorizon, puisque c'est...
18: Attendez, s'il vous plaît. C'est pas marqué, veuillez planter dans un pot. Un arbre en carton.
4: Bah, je m'excuse, mais j'ai essayé, ça marche pas.
18: Ah, attendez, je comprends pas, là.
4: Et un autre monsieur, bonjour.
18: Attendez, les arbres magiques, c'est pour mettre dans la voiture.
4: Ah, bah, je vois qu'on s'est passé le mot.
18: Non, là, vous vous êtes trompé, c'est pas possible. Parce que les arbres magiques, c'est pour mettre dans la voiture pour faire sentir bon.
4: Bah, déjà, ça peut pas sentir l'arbre, parce qu'il y en a pas dedans.
18: Mais non, c'est du carton.
4: Alors, pourquoi ça s'appelle pas carton magique?
18: Mais parce que c'est la forme d'un sapin.
4: Bah oui, mais alors après, moi, je crois que c'est un sapin.
18: Non, vous pouvez venir physiquement, et puis vous allez voir, vous allez être reçu.
4: Ah bah, merci monsieur, oui, comme ça, je vous apporte la note pour les fournitures.
18: Quelle fourniture?
4: Le terreau, les pots pour les arbres.
18: Bah, non, c'est même pas la peine de vous présenter avec ça, parce que là, on va vous envoyer bouler.
4: Faudrait savoir, je viens ou je me fais bouler?
18: Ah bah, passez, et puis vous allez voir.
4: Super, à tout de suite, bisous.
18: Allez, au revoir.
4: Oui, ou comme vous dites, hein, au revoir, monsieur.
18: Terminé.
7: Oui, allô?
19: Oui, bonjour.
7: Oui, bonjour, c'est service informatique de la mairie à l'appareil. C'est au salon de coiffure?
19: Oui.
7: Dites-moi, on a des documents à vous faire parvenir, on aurait besoin de votre adresse email.
19: On n'a pas de... Pour l'instant, on n'est pas...
7: Attendez, c'est...
19: Enfin, ça sera bientôt fait.
7: Attendez, vous n'avez pas de modem
19: Ah non, pas du tout.
7: Ni un 56 000 bits ou même pas de KRM 65 000?
19: Ah non.
7: C'est pas vrai. Eh les gars. Eh, j'ai que le salon de coiffure. Ouais, ils n'ont pas de madame, ils n'ont pas d'email. C'est pas vrai.
19: Ben si.
7: Attendez, je vous passe le chef de service, il est mort. Qu'est-ce que c'est que ce travail? Allô?
19: Allô?
7: Oui.
19: Oui, bonjour, monsieur.
7: Bonjour, monsieur. Qu'est-ce qu'on me dit, là? Vous n'avez pas de madame?
19: Ben non. Pourquoi vous rigolez?
7: Vous n'avez pas d'email?
19: Mais non.
7: Mais c'est pas vrai, ça.
19: Pourquoi?
7: Mais... Alors, vous pouvez pas nous envoyer un email?
19: Mais non. Non, mais attendez, là. À qui j'ai affaire, là?
7: C'est le service informatique de la mairie, monsieur.
19: Mais peut-être, oui, mais... Moi, je suis désolé, mais je suis pas relié à Internet, moi. Qu'est-ce que vous me dites, là?
7: Mais c'est pas vrai!
19: Mais pourquoi? Mais si c'est vrai, monsieur! Bon, écoutez, qu'est-ce que vous voulez exactement?
7: Mais on a besoin de votre adresse email!
19: Mais on n'en a pas, monsieur! Bon, écoutez, moi j'ai autre chose à faire, écoutez, qu'est-ce que vous voulez exactement?
7: Bon, c'est pas grave! Donnez-nous le nom de votre serveur!
19: Mais on n'a pas de serveur ici!
7: Hey, mais votre provider!
19: Mais on n'a rien de tout ça. Mais... Ah bon, ok, d'accord. Moi, c'est pas ça à faire, hein? Ok? Voilà.
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21: Bonjour.
4: Oui, bonjour madame. Je suis bien en bar tabac.
21: Oui.
4: Je vous appelle parce que je sais pas si vous avez vu ce sondage comme quoi les jeunes collégiens boivent de moins en moins et fument de moins en moins.
21: Non.
4: Donc je me dis, il faudrait qu'on trouve des moyens d'inciter les jeunes à se remettre à boire et à fumer.
21: Bah comment ça, ça va pas, non?
4: Bah c'est-à-dire que si nous on montre pas l'exemple, après ils vont pas s'y mettre tout seuls, quoi.
21: On a rien à foutre de votre discours, là. C'est n'importe quoi, là. Attendez, on va pas faire boire les jeunes.
4: Bah c'est ce qu'il faudrait, parce que sinon...
21: N'importe quoi, non mais là, je suis dans un délire, là, c'est pas possible.
22: Je suis la patronne. Vous savez que dans un bar, on peut pas servir des personnes mineures en alcool.
4: D'accord, parce que moi dans ce cas, j'ai mon beau-frère qui est falsificatiste.
22: Oui.
4: Donc lui, il peut faire des cartes d'identité avec un âge majorifié, par exemple.
22: Bah, si vous faites faire des fausses cartes d'identité pour des mineurs, c'est grave.
4: Oui, non, mais comme ça, vous, vous êtes tranquille.
22: Non, même pas.
4: Bah, si le jeune, il a 12 ans, par exemple, oui, vous voyez, mais oui, qu'il vous montre une carte qui dit qu'il a 42 ans.
22: Oui, bien sûr, mais entre un jeune qui a 12 ans et une photo d'une carte d'identité qui a 42 ans, il y a un problème. Je vais peut-être m'en rendre compte, quand même. Peut-être pas me prendre pour une abruti non plus.
4: Non, mais il faut y mettre un peu du vôtre aussi, vous voyez, il faut un petit... Allô ?
0: Oui.
4: Oui, bonjour madame.
0: Non, c'est toujours monsieur.
4: Ah pardon, d'accord.
0: Bah alors là, dans des faux papiers, moi je porte plainte, attendez, c'est pas normal.
4: Comment ça vous portez plainte ?
0: Bah, on n'a pas le droit de vendre à des mineurs.
4: Bah, vous allez pas porter plainte contre vous-même ?
0: Bah, j'ai une personne du service juridique qui écoute ma conversation là et qui est pas d'accord du tout.
4: Du service juridique du bar ?
0: Oui.
4: Ah bah, peut-être que je peux voir avec lui alors.
0: Bah, je vous la passe.
4: Ah bah, merci.
1: Bonjour monsieur.
4: Oui, bonjour, bonjour
1: monsieur. Monsieur travaille dans un service juridique. Je regrette infiniment. Ici, il est strictement hors de question d'inciter qui que ce soit, hein, à boire ou à fumer. Vous êtes d'accord ?
4: Non, mais là, on parle juste des 10-15 ans.
1: Justement, monsieur, c'est encore pire. Mais vous êtes. Et ça va pas ? Vous vous rendez compte de vos propos ?
4: Non, mais c'est juste une façon de relancer un peu le commerce
1: mais
4: aussi.
1: Monsieur, vous pouvez pas relancer un commerce en étant en contravention avec la loi.
4: Non, mais si, parce que dans le sens où le gamin de 12 ans qui vient picoler au bar.
1: Je n'en veux pas dans ce bar. Enfin, vous êtes complètement siphonné, vous êtes en train d'inciter les gens à boire.
4: Bah oui, bah il faut bien
1: qu'on... Enfin, que ça veut dire ?
4: Non mais alors, quand je dis les enfants, je dis pas nos enfants à nous. Hein.
1: C'est encore pire, même si c'est pas les nôtres. J'ose espérer, monsieur, que cette conversation est enregistrée par qui que ce soit.
4: Ah bah je vous rassure, moi j'enregistre cette conversation.
1: Enfin, ça va pas.
4: Non mais après, il faudra pas se plaindre, effectivement, si notre jeunesse n'est pas alcoolique. Hein.
1: Il est strictement de question de déroger à la loi. On est bien d'accord ?
4: Roger, quel Roger ?
1: Roger, vous connaissez pas le français ?
4: Je ne sais pas pourquoi vous me parlez de ce monsieur Roger, parce que je...
1: Mais c'est pas monsieur Roger, c'est le verbe déroger, monsieur.
4: Monsieur Roger.
1: Déroger.
4: Je ne connais pas de Roger.
1: Mais ça va pas, hein ? Allô, si vous vous déplacez, vous me dites quand, et moi j'appelle la gendarmerie en même temps. Et vous emmènerez au poste. Hein.
4: Bah pourquoi il m'emmènerait à la poste ?
1: Non. Au poste de gendarmerie.
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2: Oui.
23: Allô ?
2: Oui.
23: C'est la mairie de Sarthe.
2: La mairie de où ?
23: De Sarthe.
2: De Sarthe ? Ah non. Vous faites une erreur.
23: Ah ! C'est qui ton petit banc, toi ?
2: Mais non, vous vous trompez de numéro.
23: Bah tiens, c'est toi qui te trompes d'interlocuteur, dis donc.
2: Mais tiens, bah alors qu'est-ce que tu veux, alors ?
23: Oh, bah dans ta gueule, hein ?
2: Ah bon ?
23: Bah dis donc, mal élevé.
2: Oh.
23: Pourquoi tu me parles comme ça ?
2: Mais parce que tu te trompes de numéro, mon grand.
23: Mon gars, dis donc, t'es pas obligé de me parler comme ça, tu sais.
2: Eh bien si, parce que c'est vrai.
23: Ben non, c'est pas vrai.
2: Mais je te dis que si, moi. Mais j'ai fait une erreur.
23: Mais pas du tout, j'ai jamais fait d'erreur dans ma vie.
2: Ah oui, ben la preuve.
23: Ben la preuve que... Eh, dis donc, toi, t'es bien la mairie de Sarthe, hein ?
2: Mais pas du tout.
23: Oh bah ben, tiens, t'as la gueule à ça, mon con, hein.
2: Ah oui, mon con, ben ton con toi-même, hein.
23: Eh, dis donc, ton con toi-même, c'est toi le con.
2: Eh, tu veux refaire le numéro ?
23: Oui, tiens, je le refais, tu vas voir, je tombe sur toi. Et je
2: d'accord,
23: sais...
2: je coupe et tu refais le numéro,
23: tu
2: hein.
23: Tu vas voir, mon con.
2: Allez, mon con.
23: Tu vas voir, du con.
2: Je raccroche et tu vas recommencer le numéro.
23: Eh, tu vas voir ta gueule, bon Dieu.
2: Hein ? Eh, ta gueule aussi à toi. Tu vas voir.
23: Ben, tu vas voir, tu vas ramasser dans ton cul, oui.
2: Ouais, tu vas voir ton cul toi-même.
23: Donne ta gueule ton cul, hein.
2: Pauvre con, va.
23: Oh, ta gueule. Eh, ton cul, hein.
2: Oui.
23: Où es-tu, hein, ta gueule?
2: D'abord, c'est où que ça se trouve, Sarthe?
23: Dans ton cul.
2: Alors, raccroche.
23: Eh, je raccroche et tu as ta gueule.
2: D'accord.
23: Allez, salut du con.
2: Avec plaisir. Allô?
23: Eh ben, tiens, tu vois.
2: Eh ben, tu vois, tu t'es trompé de numéro.
23: Mais t'es con ou quoi?
2: Eh ben, bon, faut démerder. Toi, tu commences par me faire chier.
23: Oh, ta gueule, hein.
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24: Bonjour.
4: Bonjour monsieur, c'est bien le salon de coiffure ?
24: Oui, c'est ça.
4: Monsieur Martin à l'appareil, société Martin Business.
24: Oui.
4: Je travaille avec plusieurs marchés financiers, en particulier la bourse de Martinville.
24: Oui.
4: Donc, j'ai fait cotifier votre société sur les marchés financiers.
24: Oui, je comprends pas bien.
4: Bah, en clair, si mes informations sont exactes, votre salon de coiffure n'était pas cotagé en bourse.
24: Bah, bien sûr que non, on ne peut pas être en bourse.
4: Eh ben maintenant, je m'en suis occupé.
24: Bon, enfin, mais vous êtes qui, monsieur ?
4: Monsieur Martin, je suis trader boursifiquiste professionnel, donc je me suis permis d'introductionner votre société en bourse.
24: Non, mais ça va pas. Non.
4: Ah si, moi ça va.
24: Vous pouvez pas faire ça sans m'en avoir parlé avant.
4: Bah c'est mieux, parce que comme ça j'achète toutes vos actions à l'avance.
24: Bah...
4: Et maintenant que c'est fait, je peux vous les revendre.
24: Mais alors vous me retirez tout ça ?
4: Ouh, alors pour ça il faut que je consulte d'abord notre conseil d'administration.
24: Non mais vous foutez de ma gueule ?
4: Bien sûr, mais enfin ce que je veux dire c'est qu'il faut d'abord consulter vos actionnaires.
24: Mais attendez, c'est un mec qui me raconte qu'il a mis le truc en bourse ou je sais pas quoi.
3: Oui, allô?
4: Bonjour madame, on devait me passer le responsable, je pense.
3: Oui, alors?
4: Bah alors, je veux bien que vous me le passiez.
3: Oui.
4: Oui, bah si je pouvais lui parler.
3: Bah c'est moi-même, oui, allô?
4: Ah d'accord, bah je savais pas.
3: Oui.
4: Donc c'est vous qui vous occupez de l'introduction boursificotière.
3: Je suis pas au courant de ça, moi. C'est quoi votre truc? Je vois ce que c'est, moi.
4: Bah la bourse, les actions, c'est ce que je disais à l'autre. Je vous ai mis des actionnaires.
3: J'ai pas besoin de ça, moi. Je m'en fous complètement, en fait.
4: Ah vous peut-être, mais enfin moi ça me permet de gagner de l'argent en vous revendant vos actions.
3: J'ai besoin de rien, j'ai pas besoin de m'emmerder avec tout ça. C'est du chinois, donc c'est tombé.
4: Comment ça, des chinois? Vous êtes déjà en business?
3: Mais je suis pas en business de rien, j'ai pas de business du tout.
4: Pardon, vous venez de me dire que vous faites affaire avec des chinois?
3: Mais j'ai pas de chinois, qu'est-ce que me racontent des chinois?
4: Bah vous êtes en train de me piquer mon idée en vous mettant sur la bourse chinoise, j'ai bien compris.
3: Je suis en train de coiffer des gens, je suis occupé.
4: Ok, alors juste, si je peux me permettre un conseil.
3: Mais je m'en fous complètement, faut que je le dise en quoi? En belge, en turc? Je n'en ai rien à secouer, voilà, aussi simple que ça. Donc ça suffit.
4: D'accord, mais enfin pour vous expliquer quand même en quelques mots.
3: De toute façon, déjà les gens qui m'appellent avec un numéro masqué, je vais vous dire, je les envoie chier direct.
4: Tout à fait d'accord, avec vous je fais pareil. En revanche, pour votre boursifiage chinois.
3: Ras le bol, rien à foutre, bordel!
4: Ah, juste si vous pouvez parler un tout petit peu plus fort.
3: Rien à foutre!
4: Bon, ils vous font l'action à combien les chinois?
3: Je m'en fous!
4: Pardon, mais si vous parlez comme ça au CAC 40 de Martinville, je vous préviens, ça va coincer.
3: Mais je m'en fous, je sais même pas de quoi vous me parlez, j'en ai rien à secouer.
4: Oh, dis donc, je serais pas tombé sur un négociateur.
3: Mais je m'en fous, j'ai pas besoin de ça, j'ai besoin de rien.
4: Si, je vous vois venir.
3: Je m'en tape, faut que je dise comment.
4: Mais alors ça, je le vois venir, mais gros comme un maçon.
3: Bordel, je m'en fous, rien du tout, que dalle. Nawa.
4: Vous faites le gars pas intéressé pour faire baisser les prix.
3: Putain, c'est grave, un mec débile, c'est pas possible, un mec aussi con de ma vie, j'ai jamais vu ça.
4: Ah bah merci beaucoup.
3: Un mec aussi con de ma vie, j'ai jamais vu ça.
4: Bon, c'est gentil, mais je fais que mon travail, hein.
3: Alors c'est tout, bah c'est très bien, merci beaucoup, au revoir.
4: Ah, d'accord, bon bah on se rappelle pour notre business.
3: Putain.
5: Dispensaire.
8: Allô.
5: Allô.
8: C'est le dispensaire pour les animaux.
5: Oui.
8: Bonjour madame.
5: Bonjour.
8: Monsieur le baron Ledoux, j'habite boulevard Saint-Germain.
5: Oui.
8: Et j'ai un grand malheur avec mon perroquet.
5: Oui.
8: Oh mon Dieu, il est originaire de la Libye.
5: La Libye, oui.
8: Voilà. Et hier soir, à la télé, ils ont montré la guerre entre le Tchad et la Libye.
5: Oui.
8: Et mon perroquet, il était là, devant la télé.
5: Oui.
8: Et depuis, il n'arrête pas que de dire des bêtises, des cochonneries.
5: Ah bon?
8: Oui. Et je ne sais pas quoi faire, moi je
5: Qu'est-ce
8: sais...
5: Qu'est-ce qu'il raconte?
8: Oh, des cochonneries, hein. Vous voulez que je vous le passe, vous allez voir.
5: Attends, oui.
8: Je vais approcher du téléphone. Attendez, j'attrape, hein.
5: Oui.
8: Viens là, coucou. Allô?
5: Oui.
8: Voilà, là. Parle, Coco.
5: Coco? Il écoute, là?
8: T'as la pris! T'as la pris!
5: Coco? Bonjour, Coco.
8: Pouf-lias!
5: Mais ça va pas?
8: Allô?
5: Oui?
8: Vous avez entendu?
5: Oui, j'ai entendu.
8: Alors, qu'est-ce que je fais, moi?
5: Alors, attendez. Ne quittez pas, s'il vous plaît, hein. Allô?
8: Oui.
5: Monsieur, alors, remettez votre perroquet à côté et faites-le parler. Mais... Le docteur écoute, hein.
8: Viens là, Coco. Ah. Coco, viens là. Mec.
5: Écoute, je suis mort de rire.
8: Coco. T'as le prix. Allô?
5: Oui?
8: Bon, ça y est, attendez, je mets la tête à côté de l'appareil. Allez-y.
5: Coco, bonjour.
8: Ça l'a pris!
5: Coco.
8: Ça l'a pris!
5: Mais tu m'avais pas dit ça tout à l'heure.
8: Pas vite! Allô?
5: Oui?
8: Oh, madame?
5: Oui?
8: Vous savez le chinois pour passer le thé?
5: Oui.
8: Le chinois, le petit filtre pour passer le thé. Il l'a mis sur sa tête comme un casque.
5: Ah bon?
8: Oh non, Coco, reviens ici!
5: Écoutez, vous êtes où, monsieur?
8: Madame, il a une fourchette dans le bec, il vient vers moi!
5: Non, c'est pas vrai?
8: Non!
5: Monsieur! Monsieur! Olivier! Écoute, tu sais, il vient de me dire que son perroquet, il a mis une fourchette dans le bec, il est venu vers lui, et après, j'entends plus rien. Mais j'entends plus rien, ça tombe, il a foutu un coup de fourchette! Allô?
8: Ça l'a pris!
5: Coco, t'exagères, hein? Qu'est-ce que t'as fait à ton maître?
8: Vive la Libye! Vive la Libye!
5: Mais t'es dingue! Pourquoi vive la Libye? Coco?
8: Kadhafi!
5: Mais qu'est-ce qu'il a, Kadhafi? Hein? Coco? Coco, t'as le combiné, là? Qu'est-ce que t'as fait à ton maître?
9: ta gueule, ta gueule.
11: Quoi, ta gueule? Je t'en prie, hein. Je peux te dire ta gueule aussi, moi.
9: Ta gueule, je t'en prie.
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12: Oui, bonjour.
4: Bonjour madame, c'est bien ici pour les pièces auto ?
12: Oui, je vous écoute.
4: Je vous appelle parce que j'avais acheté il y a quelque temps des feux anti-brouillard chez vous.
12: Oui.
4: Et alors ça marche pas ?
12: Quand vous les avez montés, les feux anti-brouillard, c'est des feux anti-brouillard. Donc je ne vois pas pourquoi ça marcherait pas.
4: À partir du moment où les feux anti-brouillard ne font pas disparaître le brouillard sur la route ?
12: Mais ça fait pas disparaître le brouillard !
4: C'est bien, vous reconnaissez déjà que ça marche pas ?
12: Mais je reconnais pas que ça marche pas ! Si c'est des feux anti-brouillard que je vous ai vendus, c'est ça ?
4: Bah, à mon avis, c'est des feux brouillard, parce que quand je les ai mis, il y avait toujours du brouillard.
12: Donnez-moi votre numéro d'IMAT et puis on verra le problème.
4: Alors,
12: DC.
4: Non, B.
12: B. Bernard.
4: Non, c'est Martin, moi. Mon nom, c'est Martin.
12: Non, mais c'est votre numéro d'immatriculation de votre voiture.
4: Oui, alors, V.
12: Bah, V comme Victor.
4: Comment ça, Victor ?
12: Donnez-moi votre numéro d'immat.
4: Alors, F.
12: S comme Suzanne.
4: Suzanne, maintenant, mais n'importe quoi.
12: Bah, un S, comme Suzanne ou un S ?
4: Qui est cette Suzanne ?
12: Mais non, bah, un H comme Suzanne.
4: Oui, mais enfin, je ne vois pas pourquoi cette Madame Suzanne serait mieux que moi, mon numéro d'immatriculation.
12: Mais c'est pas Madame Suzanne, c'est un H comme Suzanne. Suzanne, ça s'écrit bien
4: bon,
12: par un
4: si
12: S.
4: Si soi-disant elle est avec vous.
12: Mais elle n'est pas avec moi, Suzanne. Je vous dis un S comme Suzanne.
4: Avouez quand même que c'est louche, hein.
12: Moi, je voulais, c'était avoir votre numéro d'immatriculation de votre voiture.
4: Oui, bah, demandez à cette Madame Suzanne, puisqu'elle sait mieux que moi.
12: Mais j'ai pas de Madame Suzanne, mais attendez. Bah, revenez avec votre facture, parce que moi, déjà, je vois pas votre facture.
4: Oui, puis je vais venir, vous allez me la piquer.
12: Mais je vais pas vous la piquer, monsieur, attendez.
4: Non, mais je vois le truc, c'est-à-dire qu'on sera en train de discuter, puis il y a cette Madame Suzanne qui va prendre
12: mais
4: ce temps
12: de faire. Mais il y a pas de Madame Suzanne, ça n'existe pas, Madame Suzanne, c'est moi.
4: C'est vous, Madame Suzanne.
12: Mais c'est pas moi, Madame Suzanne, attendez.
4: Avouez quand même qu'il y a quelque chose de très bizarre.
12: Mais non, mais, oh, mais monsieur, attendez, monsieur, mais vous me prenez pour qui, là ?
4: Non, mais déjà, vous usurpifiez l'identité de cette Madame Suzanne qui, visiblement...
12: Mais il n'y a pas de Madame Suzanne, c'était votre numéro d'immatriculation.
4: Bon, je vais démonter donc les feux, là. Je vais... Oh, merde ! En plus, il y en a un qui est pété.
12: Non, oh, non, non, mais attendez, non, là, attendez, monsieur. Là, si vous me rapportez un truc cassé, excusez-moi.
4: Vous me l'avez vendu comme ça ?
12: C'est peut-être moi qui l'ai fait tomber, là, que je vous ai au téléphone. Non, mais attendez, là, monsieur, c'est quand même bien vous qui l'avez fait tomber, c'est pas moi.
4: Ah, bah non, c'est peut-être cette Madame Suzanne.
12: Mais il n'y a pas de Madame Suzanne, arrêtez vos conneries, il n'y a pas de Madame Suzanne, Madame Suzanne n'existe pas.
4: Bon, je vais vous faire une facture, du coup.
12: Oui, bah là, mon pauvre monsieur, là, votre facture, vous ne serez jamais payé, votre facture.
4: Ah, bah je travaille pour vous et vous n'allez pas me payer en plus.
12: Mais vous travaillez pas pour moi, pas du tout, mais attendez.
4: Pour vous, pour Madame Suzanne.
12: Mais il n'y a pas de Madame Suzanne chez moi, allez.
4: Bon, je vous donne ma plaque quand même ou pas ?
12: Bah oui, je vous la demande depuis je sais pas combien de temps.
4: Bon, alors, donc F.
12: F.
4: F comme ?
12: Bah, je sais pas. Et après ?
4: F ouf.
12: S O.
4: F ou ouf.
12: Comment ?
4: Ouf.
12: Un O.
4: Vous l'avez retrouvé ?
12: Je peux pas l'inventer tout seul. Comment voulez-vous que j'invente un numéro d'immatriculation tout seul ?
4: Bah, c'est votre métier, vous êtes garageur quand même, donc...
12: Mais pas du tout, mais pas du tout. Mais attendez, mais n'importe quoi, monsieur. Allez !
4: Bon, écoutez, ça suffit. Passez-moi Madame Suzanne une bonne fois pour toutes, parce que là...
12: Mais j'ai pas de Madame Suzanne dans mon magasin. Ça fait 10 fois que je vous le dis.
4: Alors, est-ce que je peux avoir son numéro, peut-être, pour la joindre, Alex ?
12: Mais elle n'existe pas ! Bon, allez, c'est bon, monsieur, allez, c'est bon.
4: Suzanne !
12: Non, mais monsieur, ça va pas du tout, là, je crois
4: qu'il y a... Suze !
12: Allez !
4: Suzy !
12: Allez, c'est bon, monsieur.
4: Susu.
12: C'est bon, ça suffit.
4: Suzette.
12: Bon, allez, au revoir. N'importe quoi.
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13: Allô ?
14: Oui, bonjour, monsieur.
13: Bonjour.
14: Oui, bonjour. Dites-moi, on voudrait vous demander un petit service. C'est la gendarmerie nationale à appareil, antenne Saint-Brieuc, PTR 33, du dans deux chaussées à l'appareil.
13: Oui.
14: Est-ce que vous êtes sorti aujourd'hui en voiture ?
13: Ah, en voiture, non.
14: Non. Parce que...
13: En vélo, je viens d'arriver de vélo, là.
14: Ah, en vélo. Bon, je vous explique. Hein, c'est, on a une antenne sur la route de Saint-Brieuc. On a mis avec un radar semi-fixe. Donc, on est posé là avec éthylomètre. Et comme vous le savez, on a des quotas. Nous, on est obligé d'avoir tant d'excès de vitesse, d'alcoolémie. Enfin, vous voyez. Et il nous manque 3 cas d'alcoolémie au volant ou... ivresse sur la voie publique pour pouvoir retourner à Saint-Brieuc et partir en week-end, quoi. Hein.
13: Oui.
14: Est-ce que ça vous embêterait de prendre votre vélo ou votre voiture éventuellement après avoir bu quelques verres ?
13: Ah non, ça m'intéresse pas de boire des verres, moi.
14: Non, mais attendez, il y aura pas de suite, hein. C'est-à-dire oui, que... Non, mais je vous explique comment on procède.
13: C'est pas mon genre,
14: moi. On vous offre donc le très beau, je sais pas si vous le connaissez, le porte-clés de la gendarmerie nationale.
13: Oui.
14: Qui est en argent massif, hein.
13: Oui,
14: et on vous retire le procès-verbal, hein.
13: Vous êtes en train de faire des tests pour éviter que les gens boivent, et puis là, vous proposez à certains de boire. Alors là,
14: bon, la lutte contre l'alcool, c'est un prétexte.
13: Oui.
14: Nous, ce qui nous intéresse, c'est de remplir les quotas.
13: Bah, vous savez, vous pouvez en avoir plusieurs ici ce soir, vous en aurez, hein.
14: Bah oui, mais justement, c'est ça notre problème, c'est qu'on aimerait rentrer à 15h. On a notre collègue qui se marie ce soir, et donc on aimerait bien, si vous voulez, boire un petit verre avec lui avant, quoi.
13: Oui,
14: mais... Et attendez, que je sois très simple avec vous, on sait très bien que si on reste, on va en attraper. Par contre, si on reste pas, ceux qui auront trop bu pourront en toute impunité être au volant et continuer à rouler et continuer à boire. Nous, on sera plus là, donc ils seront tranquilles. Il faut penser à eux aussi quand même, c'est un devoir de citoyenneté.
13: Oh, c'est pas une question de citoyenneté. Moi, je n'ai pas du tout l'intention de boire, c'est tout.
14: Juste trois verres.
13: Même trois verres. Bon. Non.
14: Vous me disiez qu'on pouvait en intercepter là.
13: Sans doute, oui, je suppose. Moi, j'ai fait pas les bistrots. Hein, oui.
14: Ah, c'est qui alors? Donnez-moi.
13: Moi, je n'ai pas le nom des gars. Hein. Vous faites à l'entrée et à la sortie, si vous voulez, des bistrots, vous verrez bien.
14: Non, mais vous les connaissez.
13: Pas spécialement.
14: Non, pas spécialement, mais un petit peu.
13: Comme ça, peut-être, mais encore, non.
14: Non, bon, alors, simplement les initiales, et puis c'est bon.
13: Non, vous n'aurez rien, je ne fais pas de la délation.
14: Il y en a un qu'on peut pas rater, hein, on m'a dit, comment il s'appelle déjà, Calnet Rouge, un peu, là.
13: Un Calnet Rouge?
14: Ouais.
13: C'est le choix.
14: Voilà.
13: Le barbu ivrogne, voilà. Éthéré, là. Parce que lui, à 7h le matin, s'il se lève à cette heure-là, il peut être bourré. Hein.
14: Ouais,
13: pour pas lui, c'est un cochon. C'est encore pas pareil. Celui-là, vous pouvez y aller.
14: Ouais.
13: Là, vous pouvez le trouver à n'importe quelle heure de la journée. Lui, il est beurré. Alors, de toute façon. Mais enfin, il conduit pas.
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10: Bonjour.
4: Bonjour monsieur, c'est bien la Syrie?
10: Non, c'est madame.
4: Ah, d'accord. Bah oui, dites-le, pardon, je savais pas.
10: De quoi, vous savez pas quoi? Je vous ai répondu.
4: Je veux dire, avant que vous me le disiez, je pouvais pas deviner que vous étiez pas un homme.
10: Ah, parce que j'ai une voix qui ferme. Merci, c'est gentil.
4: Oh, mais c'est pas grave. Moi aussi, j'ai une voix d'homme. Ça m'a jamais dérangé.
10: Bon, vous voulez?
4: Vous parlez.
10: Je vous écoute.
4: Super. Monsieur Martin à l'appareil, office de l'urbanisationnisme Martinvillois, on va installer des toilettes publiques chez vous.
10: Et pourquoi vous devez installer des toilettes sur notre site?
4: C'est un nouveau truc. Pour éviter d'avoir des toilettes publiques partout dans les rues, on les met dans les entreprise maintenant.
10: Non, mais vous ne pouvez pas imposer ça à la validation de la direction, monsieur.
4: Ah, mais ma direction a validifié le projet, pas de problème.
10: Non, la mienne.
4: Bah oui, la mienne, évidemment.
10: Je ne dois pas parler français, il y a un souci.
4: Ah,
10: là.
4: Je ne savais pas, alors quittez pas. Mister Martin, il y a un monsieur au téléphone qui me dit qu'il ne parle pas français. Est-ce que vous pouvez lui parler en étranger?
10: Non, mais il est complètement...
4: Je vous le passe. Yes, hello?
10: Oui.
4: Hello, mister. I am Mister Martin, the colleague of Mister Martin.
10: Alors, non, mais j'ai dit que je parlais français.
4: Ah, mais you speak French?
10: Ah oui, French, oui, mais votre collègue...
4: Ok, parce que my colleague speak French aussi, donc I repass you, je vous le repasse.
10: Non, c'est pas utile, il comprend pas ce que je lui demande. Donc,
4: Mister Martin, the person parle French, et il m'a dit qu'il est very intéressé par les public toilettes.
10: Mais non, mais franchement, j'ai jamais dit ça.
4: I repass you. Oui, allô?
10: Non, mais... Attendez.
4: Bonne nouvelle, mon collègue me confirme que vous parlez français.
10: Attendez, stop, avant de vous emballer. Moi, je vous dis que j'ai une direction, c'est pas vous qui allez me donner des ordres, d'accord?
4: Ah, mais d'accord, si vous préférez, on va mettre que c'est votre patron qui vous a ordonné de le faire.
10: Mais non.
4: Ou non, mieux, on dit que c'est votre ordinateur qui vous l'a dit.
10: Non, mais vous le faites exprès ou quoi?
4: Franchement.
10: Depuis quand un ordinateur est une direction?
4: Bah, avec l'intelligence artificielle, pardon, mais maintenant, c'est souvent l'ordinateur qui décide. Après, si vous avez pas d'ordinateur.
10: Alors là, c'est le bout du bout. Non, c'est pas question que j'ai pas d'ordinateur.
4: Et sinon, vous avez un patron ou pas?
10: Alors, un instant.
4: Merci, monsieur.
15: Allô.
4: Bonjour madame.
15: Oh, c'est monsieur.
4: Admettons, pardon de vous déranger, il y a votre collègue qui fait des histoires parce que je vais implantationner des toilettes publiques chez vous et qu'il a pas d'ordinateur.
15: Quoi? De quoi l'implantation des toilettes publiques chez moi?
4: Oui, c'est ça. Ah bah vous êtes au courant, parfait.
15: Non, vous n'avez pas me foutre des chiottes publiques chez moi, non?
4: Non, d'abord je vous installe ce qu'on appelle la fosse à cabinet.
15: Non, mais j'en ai rien à foutre, votre fosse, vous passez pas chez moi.
4: Alors, conseil de professionnel, c'est quand même mieux avec la fosse, sinon problème de stockage.
15: Non, mais moi je vous le dis, j'en ai rien à foutre. Dites-leur qu'ils chient à Lyoto parce que chez moi, il y a personne qui vient à chier à part moi, d'accord?
4: Oula! D'accord, pardon, on s'est mal compris.
15: Oh, les gens, vous les envoyez chier à la mairie, si vous voulez. C'est pas un problème.
4: Non, mais personne ne va scier à votre place. Les gens viennent pas couper du bois, ils viennent juste au water.
15: Non, chier, d'accord.
16: Il y en a leur besoin.
4: Ah, il y en a un autre derrière, non?
16: Passe-moi le.
15: Je vous passe ma secrétaire.
4: Merci, madame.
16: Allô?
4: Et bonjour, monsieur.
16: Madame.
4: Ah, bah, décidément, votre collègue m'a dit qu'il me passait son sous-fifre.
16: Mon collègue, c'est mon mari, la maison, elle est à moi, c'est privé.
4: Ah, bah alors votre collègue s'est trompé parce qu'il m'a dit qu'il me passait le secrétaire.
16: Ben, c'est moi, oui, bon, sa femme. Ben oui, je fais les papiers.
4: D'accord, vous êtes femme secrétaire chef.
16: Voilà.
4: Ok, donc c'est à vous que je fais les papiers, comme quoi vous demandez des toilettes publiques chez vous.
16: Non, on n'a pas besoin de toilettes publiques, on ne reçoit pas de public. J'ai mes toilettes, je ne reçois que des amis de la famille.
4: Ah, mais ça change tout.
16: Et
4: si déjà vous recevez famille et amis dans vos toilettes, vous êtes considéré comme toilette semi-publique.
16: Mais qu'est-ce que c'est? Mais doudou.
4: Bah dans ce cas, c'est très simple. Vous allez faire un jour sur deux. Un jour toilette pour la famille et les amis, un jour pour les autres.
16: C'est quoi ce délire? Je vais porter plainte.
4: Oh bah moi d'abord.
16: Stop.
4: Ah bah attends, non-assistage à personne dans le besoin.
16: Stop.
4: Je précise, dans le petit besoin et le gros besoin.
17: Allô?
25: Oui, bonjour madame.
17: Bonjour.
25: C'est la mairie.
17: Oui.
25: Ah, bonjour, je vous appelle. Je suis la nouvelle femme de ménage de monsieur le maire.
17: Oui.
25: Et je suis en train de faire le linge, là. Je voudrais savoir où il met ses produits.
17: La femme de ménage de monsieur le maire?
25: Oui.
17: Ah, bah écoutez, là, je peux pas vous dire. Monsieur le maire n'est pas en mairie, alors je peux pas vous dire.
25: si jamais il vous appelait.
17: Oui.
25: Pouvez-vous lui transmettre le message?
17: Oui.
25: Hein, qu'il appelle donc Mireille.
17: Oui.
25: Chez lui, à la maison.
17: Mm-hmm.
25: Et lui, pour lui dire où sont les produits, parce que là, je suis en train de faire le linge.
17: Oui.
25: Il y a des taches dans les slips que j'arrive pas à rattraper.
17: Bon, mais écoutez, moi, je vous laisserai la commission.
25: La grosse, c'est pas la peine parce qu'il l'a déjà faite. Hein.
17: Pardon?
25: Il l'a déjà faite.
17: Il a déjà fait quoi?
25: La commission.
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7: Bonjour.
4: Bonjour monsieur, c'est bien la boulangerie?
7: Oui.
4: Monsieur Martin, Société Martin Télécom?
7: Oui.
4: Je vous ai inscrit sur notre liste pour le démarchage téléphoniste.
7: Et pour quelle raison vous m'avez inscrit? J'ai rien demandé, moi. Déjà qu'on en reçoit au moins 4-5 par jour.
4: Ah oui, mais maintenant vous serez plutôt entre 40 et 50.
7: Par jour?
4: Bah oui.
7: Mais vous rendez compte? C'est énorme. Je vous garantis, je suis pas d'accord. Hein.
4: Ah oui, mais ça fallait me le dire avant que je vous inscrive.
7: Non, mais comment vous voulez que je devine? Moi, je suis pas Madame Soleil.
4: Oui, bah passez-la moi.
7: Non, mais je vais recevoir au moins 40-50 appels par jour sans me demander mon autorisation.
4: Ah oui, juste, allô?
7: Oui,
4: tant que j'y pense, à la fin de l'appel, n'oubliez pas de nous mettre une petite note de satisfaction.
7: Moi, mettre une note de satisfaction?
4: Voilà, entre 0 et 9.
7: Vous rigolez?
4: Bien sûr, oui.
7: Non, mais c'est quoi ce bazar?
18: Oui, vous êtes qui, vous?
4: Bonjour, Madame Soleil. Alors, c'est ce que je disais, Martin Télécom, je vous ai mis sur notre liste de démarchage.
18: Non, mais moi, je n'ai rien demandé, moi, j'en veux pas, ça. Je me ferais un malin plaisir de les envoyer chier, je vous le dis. Hein.
4: Non, mais après, vous n'êtes pas obligé d'acheter tous les articles des démarchistes.
18: Moi, je prends rien du tout.
4: Si, alors j'ai quand même prévenu le vendeur de véranda que vous étiez intéressé.
18: Mais moi j'en veux pas de véranda, qu'est-ce que j'en fais de véranda, j'ai même pas de maison.
4: Eh bien, vous pourrez mettre votre nouvelle cuisine dedans.
18: Mais quelle cuisine? Mais moi j'en ai pas besoin de cuisine.
4: Ah oui, mais j'ai dit au vendeur de cuisine que vous cherchez une cuisine.
18: Mais pourquoi vous voulez que j'achète une cuisine?
4: Pour la mettre dans votre véranda.
7: Écoutez ce trafic là.
4: Et bonjour monsieur Soleil.
7: Non, c'est une madame. Moi je veux pas qu'on m'appelle toutes les 5 minutes là pour me vendre des merdes là.
4: Ah oui, mais vous ratez des super affaires.
7: Ah non, mais je veux absolument pas y être. Si j'étais pas, c'est qu'il y avait une raison.
4: Ah oui, mais ça fallait le dire avant s'il y avait une raison.
7: Mais il fallait le dire, mais vous m'avez demandé quand?
4: Ah non, c'est à vous de demander en premier.
7: Mais comment vous voulez que je vous le demande?
4: Bon, en se renseignant un petit peu, vous auriez pu trouver.
7: Non, mais en se renseignant, mais de quel droit vous prenez les numéros de téléphone sans se renseigner? Non, mais on fait la démarche à la mer là-haut. C'est à vous à me demander à moi si j'ai envie de le faire. C'est pas à moi à vous demander si j'ai envie de le faire ou pas. Non, mais ça va pas la tête. Hein.
4: D'accord, donc pour résumer, vous avez envie de le faire?
7: Non, je veux absolument pas le faire. Non, certainement pas là. Non, mais c'est clair?
4: Ben.
7: C'est clair là?
4: Moi, je crois.
7: C'est clair ou pas clair là?
4: Non, mais si, c'est clair. Je vous valide déjà pour la cuisine et la véranda.
7: Non, vous n'avez pas demandé de me valider sur une cuisine ou sur une véranda. Moi, je n'ai rien à foutre des cuisines et des vérandas, quoi.
4: Ah, j'ai oublié de vous dire pour le vendeur de porte-fenêtre.
7: Mais j'ai jamais commandé de porte-fenêtre, mais arrêtez de votre délire là. Mais vous avez vu ça où, vous, que j'ai commandé de porte-fenêtre? De quel droit?
4: Ah non, il n'y en a pas une, il y en a plusieurs.
7: Comment ça, il y en a plusieurs? Où c'est que vous avez vu que j'ai commandé des porte-fenêtres? Où c'est que vous avez vu ça?
4: Et puis l'avantage, c'est que ça vous donnera beaucoup plus de lumière pour votre nouveau canapé en cuir convertible.
7: Ah non, je n'ai pas acheté de canapé en cuir, certainement pas, mais.
4: Pas encore, mais j'ai dit aux démarchistes des canapés que vous étiez intéressé par une vente.
7: Mais quelle vente? Mais moi, j'ai rien acheté de quoi que ce soit, mais ça va pas la tête. Vous savez comment c'est chez moi pour savoir si j'avais besoin de renouveler quoi que ce soit? Mais ça va pas, non?
4: Écoutez, je vais marquer que vous hésitez.
7: Non, mais c'est ce que... Alors...
4: Je vous laisse réfléchir avant de partir. Comme je disais à votre collègue, on n'oublie pas la petite note de satisfaction entre 0 et 9.
7: C'est ça, oui, mais alors là, c'est 0, moins 0, moins 0, là.
4: Ah oui, mais 0, c'est nul.
7: Oui, c'est 0, voire moins 0, quoi.
4: Ah non, pas moins 0.
7: Ah, si, non.
4: Bon, je vais mettre que vous m'avez mis 9, sinon avec mon patron...
7: Non, rappelez-moi votre nom.
4: Monsieur Martin.
7: Monsieur Martin, vous êtes à la société, quoi.
4: Oh, vous me mettez 9? Merci, monsieur.
7: Quoi?
4: Non, pardon, c'est parce qu'il y a mon responsable qui est arrivé, il est juste à côté.
7: Oui, mais passez-moi de votre responsable, là, je vais expliquer la suite.
4: Oui, quittez pas. Monsieur Martin?
7: C'est quoi cet embrouille, là?
4: Le monsieur demande à vous parler.
7: Non, déjà, je sais pas, monsieur.
4: Il est très content, il m'a mis 9.
7: Non, 0, certainement pas, non.
4: Oui, allô?
7: Oui, bah alors vous êtes qui?
4: Bonjour, monsieur, je suis monsieur Martin, le responsable de monsieur Martin.
7: Oui, monsieur Martin qui est responsable de monsieur Martin. Après, je vais avoir qui? Monsieur Truc? Monsieur Bidule?
4: Alors, malheureusement, monsieur Truc et monsieur Bidule sont en réunion actuellement, mais je peux vous passer le grand patron.
7: Voilà, et c'est monsieur Martin aussi, je suppose.
4: Ah, vous le connaissez?
7: Non, mais on va pas y passer la soirée, là.
4: Ah bah attendez, j'ai aussi mon actionnaire principal qui est là. Vous allez jamais deviner comment il s'appelle.
7: Oh!
4: Ah bah non, c'est pas où, c'est Monsieur Martin. C'est dingue, non?
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19: Allô?
21: Oui, bonjour madame.
19: Bonjour.
21: Madame La Truffe?
19: Oui.
21: Oui, bonjour, c'est la mairie à l'appareil.
19: Oui.
21: Le service de l'état civil.
19: Oui.
21: Je disais à monsieur le maire qu'il y avait une madame La Truffe qui habitait au 6 rue Gange.
19: Oui, c'est moi.
21: Voilà, et monsieur le maire ne voulait pas me croire.
19: Et alors?
21: Ben parce que, vous savez, monsieur le maire a beaucoup de travail, il est toujours sous pression. Alors on essaie toujours de le faire un peu rire.
19: Hein. Ah bon?
21: Évidemment, quand il a su qu'il y avait une madame La Truffe, ça lui a fait du bien parce qu'il riait, mais aux anges. On aurait dit un bébé.
19: Ah bon?
21: Voilà, je vais vous le passer. Monsieur le maire, c'est madame La Truffe. Oh, mais non, ça n'est pas possible. Ça n'existe pas. Allô?
0: Allô, bonjour monsieur le maire.
25: Bonjour madame. Je ne vous dérange pas?
0: Non, non, du tout.
25: Alors, comment vous appelez-vous?
0: Je m'appelle madame Latruffe. L-A-T-R-U-2-F-E. Mais ça vous fait rire?
21: Il est plié de rire.
0: Oui.
21: Il est en train de s'étouffer, là.
0: Ah bon, il s'étouffe?
21: Arrêtez, monsieur le maire.
0: Bon,
21: monsieur allez. Le maire, attention, attention, monsieur le maire, parce que là, vous allez vous faire mal.
0: Allô?
21: Il a fait un malaise.
0: Hein? Il a fait un malaise?
21: Il a fait un malaise à cause de vous, madame.
0: Comment?
21: Il a fait un malaise à cause de vous.
0: Ah ben, je m'en fous, moi, qu'il ait fait un malaise. Pour savoir comment je m'appelle, bon ben, je m'appelle madame Latruffe, et c'est tout, hein.
1: Bonjour.
4: Bonjour madame, je suis bien chez Le Brasseur.
1: Oui.
4: Monsieur Martin à l'appareil, établissement Martin Boisson.
1: Martin Boisson.
4: Oui, on a un stock de canettes de bière périmée à vous livrer.
1: C'est Martin Boisson qui nous ramène des canettes périmées.
4: Exactement.
1: C'est quoi cette histoire?
4: Cette histoire, c'est que comme on peut plus les vendre en canettes aux particuliers vu qu'elles sont périmées, on vous les revend à vous.
1: Ah ouais, bah non, nous on peut pas reprendre la marchandise comme ça, hein. On n'a pas le droit. Hein.
4: De toute façon, vous les revendez derrière, vous voyez, donc au final.
1: Ah non, non, non, non, non, nous on revend pas derrière de la marchandise des autres. Bon, elle commence, je la refuse. Au niveau des douanes, ça passe pas.
4: Ah, mais ça, il suffit de changer les étiquettes.
1: Ah non, bah oui.
4: Eh ben oui, tout simplement.
1: Non, non, non, non, non, ça marche pas comme ça.
4: De toute façon, le transporteur est en route.
1: C'est qui le nom du transporteur?
4: C'est mon beau-frère, monsieur Martin, des établissements Martin Transport.
1: Monsieur Martin, c'est votre beau-frère?
4: Bah oui. Oui, oui, je confirme.
1: Vous êtes, y a qui à côté de vous?
4: Ah, ça c'est monsieur Martin, c'est mon responsable.
1: Passez-le moi.
4: Et pourquoi?
1: Parce que je veux lui parler.
4: Ah, d'accord. Monsieur Martin! Oui, monsieur Martin! La dame veut vous parler!
1: La dame.
4: Bonjour madame, monsieur Martin à l'appareil, le responsable de monsieur Martin.
1: Vous êtes de où, vous?
4: Je suis de Martinville.
1: Vous êtes de Martinville, et c'est se trouve où, Martinville?
4: Oh, c'est entre Bourg-sur-Martin et Saint-Martin-les-Glandes.
1: Alors attendez, je vais taper sur internet. Alors, Martinville.
4: Ah, message de monsieur Martin le chauffeur, vos bières arrivent.
1: Oh bah, nous, c'est même pas question, nous les accepte pas.
4: C'est pas grave, je lui dis de vous les laisser devant la porte.
2: Oulala, allô? Allô?
4: Oui, bonjour monsieur.
2: Mais on fait pas des choses comme ça, on fabrique de la bière ici, c'est pas possible.
4: Eh bah, vous reversez les vieilles canettes dans vos fûts, c'est pas compliqué.
2: Mais non, on ne peut pas prendre des bières qui ne sont pas à nous pour les reverser dans des fûts.
4: Eh bah, vous remettez une nouvelle étiquette, ni vu ni connu.
2: Mais on ne peut pas remettre des étiquettes, on est contrôlé et puis c'est pas nos produits.
4: Bon, vous savez quoi, je m'en occupe. Je vous fais un devis étiquette tout de suite.
2: Mais je ne veux pas de devis étiquette.
4: Non mais comme ça, vous aurez plus qu'à les recoller sur les vieilles canettes.
2: Oh, non, n'importe quoi.
1: Allô?
4: Et c'est madame.
1: Ouais, bah ouais, puis on les met dans des fûts, puis on va les vendre aux gens, puis...
4: Ah, merci! Ah bah, enfin un qui comprend!
1: Non, mais non!
4: Ah tiens, justement, message des établissements, Martin étiquette, vos étiquettes sont prêtes!
1: Bah, vous avez demandé l'autorisation à qui pour faire des étiquettes à notre nom?
4: Bah, je viens de voir avec votre collègue à l'instant.
1: Alors, ma collègue, vous l'avez eu, elle vous a demandé de faire des étiquettes, vous avez déjà fait, bah punaise, bah, impressionnant, vous êtes rapide.
4: Ah, nouveau message, les étiquettes sont collées, ça y est, on va pouvoir vous livrer vos bières.
1: Non, mais vous déposez rien du tout.
4: Pardon, il y a quand même votre nom sur l'étiquette.
1: Bah, mais c'est vous qui l'avez mis!
4: Oui, bah, on dira que c'est vous, comme ça, ça reste entre nous.
1: Non, bah, ça reste entre nous. On appelle qui de droit, hein, moi je...
4: Ah tiens, ah bah passez-le moi ce monsieur.
1: Qui ça?
4: Bah, monsieur Guy de droit.
1: Non, qui de droit?
4: Oui, et bah passez-le moi ce Guy.
1: Mais non, je vous passe personne.
4: J'insiste, passez-moi monsieur de droit.
1: Non, mais lui, il n'existe pas, lui.
4: Oh tiens, il n'existe plus.
1: Mais non, mais...
4: Comme par hasard.
1: Il s'appelle pas Guy de droit, non.
22: Oui, monsieur Martin.
4: Ah, monsieur de droit.
22: Bah, je comprends pas que vous me livriez des bières alors que j'en fabrique moi-même.
4: Non, vous avez pas besoin d'en fabriquer puisqu'on vous en apporte.
22: Qu'est-ce que...
4: Donc, mon beau-frère est en route.
22: Et c'est monsieur Martin, c'est ça?
4: Absolument.
22: Ok. Et votre chef, c'est monsieur Martin aussi?
4: Ah, vous le connaissez?
22: Ah, très bien. J'écoute souvent. D'ailleurs, vous le saluerez.
4: Ah, mais je vous le passe. Monsieur Martin, il y a la dame qui veut vous parler. Bonjour, chef Martin à l'appareil.
22: Oui, oui, bonjour, monsieur Martin. Je viens d'avoir monsieur Martin.
4: Je vous passe ma femme, elle veut vous faire une bise.
22: D'accord, c'est parfait.
4: Martine, viens faire une bise à la dame. Bonjour, c'est Martine Martin.
22: Oui, bonjour, madame Martin. Bon, on vous attend avec plaisir.
4: Oh, bougez pas, il y a le petit qui veut vous faire coucou.
22: D'accord.
4: Le petit Martin. Je viens dire bonjour à la dame. Bonjour, madame, c'est le petit Martin.
22: Bonjour.
4: Ah, bah, ça me fait plaisir de vous parler, hein.
22: Moi aussi.
4: Ah, bah, d'ailleurs, il y a tonton qui veut vous parler. Tonton Martin.
22: Oui.
4: Oui, bonjour, c'est tonton Martin.
22: Bonjour, tonton Martin.
4: Ça va?
22: Très, très bien.
4: Il y a justement tata Martine qui demandait de tes nouvelles.
22: Ok. Allez, bon courage à vous.
4: Ah, bah non, attends.
22: Oui.
4: Je te la passe. Tata Martine.
22: Au revoir.
4: Ah, bah non, attends, c'est tata Martine. Bonjour, ça va?
22: Au revoir, monsieur Martin.
4: Ah, attends, il y a aussi Rex Martin qui te dit bonjour. Bonjour.
22: À bientôt.
23: Allô.
4: Bonjour madame, c'est bien le bar?
23: Eh monsieur, mais c'est pas grave.
4: Si vous voulez.
23: Oui, on est le bar.
4: Oui, vous savez, l'endroit où on picole au comptoir.
23: Tout à fait monsieur, c'est ça.
4: Je vous appelle parce que je vends des places de cinéma sur un site internet.
23: Oui.
4: Et pour relancer le business, les gens qui m'achètent une place de cinéma, ils ont droit à un verre gratuit chez vous.
23: Ah bon?
4: Oui.
23: Et puis ça se passe comment?
4: Bah ça se passe qu'ils boivent le verre.
23: Oui, oui, non mais je sais, mais comment ça se passe après?
4: Bah après ils repartent.
23: Oui, mais comment... Alors le verre, mais qui c'est un massage?
4: Un massage? Pourquoi un massage?
23: Non, les verres, c'est un massage.
4: Écoutez, c'est très gentil de vouloir offrir des massages en plus.
23: Non, je parle pas de massage.
4: Non, juste un verre. Attendez, c'est déjà bien.
23: Non, mais le verre, c'est un, C'est à ma charge, c'est ça que je veux vous dire.
4: Parce que vous massez vos clients ?
23: Non, pas le massage, c'est à ma charge.
4: Bon, je vois que ça vous tient à cœur, cette histoire de massage.
23: Je ne vais pas parler de massage, monsieur.
4: Attendez, je le rajoute sur l'offre. Verre plus un massage.
23: Non, je n'ai pas dit ça, monsieur. Mais c'est moi qu'il faut qu'il paye le verre.
4: Bah oui, c'est vous qu'il faut qu'il paye le verre.
23: Mais
4: c'est pas vous qu'il faut qu'il boive.
3: Hein?
4: Ah, allô?
3: Allô?
4: Oui, bonjour monsieur.
3: Excusez-moi, mais je suis une dame.
4: Bon, vous excusez pas, ça arrive à tout le monde.
3: C'est qui paye le verre après? C'est moi?
4: Bah non, puisque c'est un verre offert, personne ne le paye.
3: Non, mais mon petit monsieur, écoutez-moi bien.
4: Oui, mon petit monsieur.
3: Le verre, je l'offre aux gens.
4: Voilà, c'est tout.
3: Non, attendez, mon petit monsieur.
4: Non, mais ce que je veux dire, mon petit monsieur, c'est que s'il faut que je demande à chaque fois.
3: Non, mais pourquoi moi je devrais payer le verre en plus?
4: Parce que de toute façon, ça vous coûte rien vu que vous payez pas les boissons.
3: Je paye pas les boissons.
4: Oui, bah on est d'accord.
3: De quoi? Mais comment vous pouvez me dire que je paye pas les boissons?
4: Par exemple, mon beau-frère, il est téléphoniste, il paye pas le téléphone.
3: Mais vous êtes sérieux, monsieur?
4: Ah bah écoutez, Martin? Oui, Martin, tu payes le téléphone quand tu fais des canulars dans les bars? Ah non, Martin!
3: Bah, allez dans les boulangeries, demandez-leur s'ils payent leur farine.
4: Oui, non, bah évidemment qu'ils payent pas leur farine, ça je sais bien, oui.
3: Non, mais monsieur, bon.
4: Ah, c'est reparti.
5: Il a peut-être fallu me prévenir avant, monsieur, on fait pas les choses comme ça.
4: Donc bonjour, madame. Je vous ferai des...

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2: Après, vous allez aussi me fournir les boissons, non, pendant que vous y êtes?
3: Ah, pas de problème, je rajoute les boissons.
2: Non.
3: Bip, bip, bip, bip.
2: Vous fichez vraiment de moi, là.
3: Boissons rajoutagées.
2: C'est une plaisanterie ou quoi?
3: Oh, alors pardon, mais c'est complètement une plaisanterie.
2: Et de la part?
3: Alors, devinez.
2: À part Rire et Chanson, je vois que ça.
3: Eh ben, devinez quoi?
2: C'est Martin.
3: Oh, bravo! Non, mais en plus, vous connaissez?
2: Ben oui, parce que j'écoute votre radio.
3: Ah, ben fantastique, eh ben bienvenue.
2: Ben, ouais.
3: Bonne journée, au revoir madame.
2: Au revoir madame.
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4: Allô?
5: Bonjour madame.
4: Bonjour madame.
5: Madame Ledoux à l'appareil.
4: Oui.
5: C'est bien vous qui vous occupez de la SPA?
4: Oui, à quel endroit vous êtes madame?
5: Ben, je vous appelle de Morgat.
4: Oui.
5: Parce que figurez-vous que j'ai perdu mon petit toutou.
4: Oh.
5: Oh oui.
4: Et comment?
5: C'est un petit caniche, c'est une femelle, elle s'appelle Coupe Rose.
4: Oh.
5: Et oui, parce que cette nuit on est allé se promener sur la plage.
4: Oui.
5: Et puis je l'ai mis sur le trampoline parce que ça lui fait du bien de sauter un petit peu en l'air.
4: Oui.
5: Et elle a fait un bond sur le trampoline, j'ai jamais vu ça, je l'ai perdu, je l'ai regardé s'envoler, hop.
4: Oh.
5: Oh oui, comme vous dites, ah. Je vous jure, c'est pas une vie, la vie
4: elle
5: qu'on
4: a quel âge?
5: Elle a 4 ans.
4: 4 ans.
5: Mais elle en paraît 3.
4: Oui. Elle est tatouée?
5: Oui, elle est à moi.
4: Elle est tatouée?
5: Oui, elle est à moi.
4: Bien. Oui, mais il n'aurait pas fallu le mettre là-dessus, madame.
5: Mais oui, mais elle est championne de France des caniches sur trampoline, vous savez. Les...
4: Ah bon?
5: C'est là-bas. Oui, elle a gagné déjà 2 concours quand même.
4: Bon, alors écoutez, on va voir hein, si on la trouve à Morgat, hein.
5: Oui, pourrais-je vous dire quelque chose quand
4: oui,
5: même?
4: Oui, bien sûr.
5: C'est un petit chien très important.
4: Oui.
5: Parce que c'est un caniche bleu unique en son genre.
4: Oui.
5: Oui, je l'ai fait colorer en bleu pour le faire distinguer des autres.
4: Bon, alors cherchez-le, madame, hein.
5: Ben oui, vous savez, j'ai commencé depuis ce matin, mais j'ai trouvé que des bigorneaux, alors vous parlez.
4: Non, mais laissez les bigorneaux pour une autre fois, cherchez votre petit chien, hein.
5: Oui, dites-moi, les bigorneaux, là, que j'ai trouvés.
4: Oui.
5: Vous pensez que je peux les mettre sur le trampoline?
4: Oh non, ils vont s'étouffer avec ça.
5: Ah, vous croyez?
4: Oh oui, oui, oui. Non, non, cherchez-la, appelez-la, hein. D'accord. Et continuez à la chercher là où elle est partie, hein.
5: Ah ben, j'ai une idée.
4: Oui.
5: Si je me mets sur le trampoline comme elle hier soir.
4: Oui.
5: Et que je saute comme elle a fait dans la même direction.
4: Oui.
5: En atterrissant, je vais atterrir.
4: Oui.
5: Je vais peut-être la chercher là-bas.
4: Mais bien sûr, alors faites ça tout de suite, hein. Dépêchez-vous même.
5: Coupe-rose! Coupe-rose!
4: Allô?
6: Oui, bonjour madame.
4: Bonjour monsieur.
6: C'est la SPA?
4: Oui.
6: Oui, bonjour madame, monsieur Delaplace à l'appareil. Je vous appelle de la plage de La Palue.
4: Oui.
6: Voilà, on a loué une petite maison à La Palue.
4: Oui.
6: Et figurez-vous que cette nuit, on a eu un problème, on a entendu un gros bruit, on s'est précipité dans le grenier.
4: Oui.
6: Il y avait un trou dans le grenier, quoi, hein, oui. Dans le toit. Et on a trouvé un petit chien.
4: Oui.
6: Qui a atterri, on sait pas comment, en l'air, quoi. Hein. Un caniche bleu.
4: Ah oui, ça y est, la dame. Oui, oui, la dame vient de me téléphoner.
6: C'est-à-dire?
4: Ah oui, c'est une dame qui a l'air bizarre, hein. Elle m'a dit, j'éteins mon chien en bleu pour ne pas qu'il soit comme les autres.
6: Oui.
4: Et alors, elle a mis sur le trampoline...
6: Bah oui, mais madame, comment voulez-vous qu'un chien traverse mon toit?
4: Ben oui, c'est le champion, monsieur, unique au monde, un champion de trampoline.
6: Ah, ben d'accord.
4: C'est un champion, c'est un chien qui va dans les airs. C'est un cascadeur, il est unique au monde. C'est le champion des trampolines.
6: Ah, d'accord.
4: Oui.
6: Ah, mais c'est pour ça qu'il a une médaille. Attendez, bougez pas.
4: Il a une médaille, il a un tas de trucs.
6: Champion du monde de trampoline 1989.
4: Voilà, c'est ça, oui, oui. Il fait des bonds en l'air comme un avion.
6: Ah, d'accord.
4: Oui, c'est un champion de trampoline.
6: Ah, ben...
4: Il est bleu.
6: Ah, d'accord. Attendez, parce que... Qu'est-ce qui tombe là par la fenêtre?
4: Allô?
6: Mais c'est pas possible, qu'est-ce que c'est que ça?
4: Quoi?
6: Il y a des bigorneaux qui rentrent par la fenêtre maintenant.
4: C'est la dame qui doit être là, alors.
6: Attendez, vous pouvez me répéter ça?
4: Oui, elle m'a dit, mon chien est parti par le trampoline. Je vais mettre des bigorneaux et peut-être qu'ils vont rejoindre le chien.
6: Ah ben c'est ça alors?
4: Ah oui, oui, oui.
6: Ah ben écoutez madame, c'est incroyable parce qu'il y en a 6 là.
4: Oui, oui, ben je n'ai pas pris, vous allez en voir encore autre chose. Et peut-être même la bonne femme aussi, elle m'a dit, je vais aller...
6: Attendez, ah! Qu'est-ce que c'est que ça?
4: Oui.
6: Allô, ben, y a une dame qui vient d'arriver par la fenêtre.
4: Oui, oui, c'est elle, elle est championne de trampoline aussi.
5: Madame Ledoux, championne de trampoline, je vous prie, mon chien...
4: Oh, si, voilà.
5: Ah, ben bon, bonjour madame, c'est vous, je vous en prie.
6: Allô?
4: Allô?
6: Ben écoutez, je vous la passe. Hein.
4: Oui.
5: Allô?
4: Voilà, vous avez récupéré votre chien, madame.
5: Ben vous savez ce que j'ai fait, je me suis mis sur le trampoline.
4: Oui.
5: Et puis je suis arrivé sur la place de La Palue.
4: Oui.
5: Et puis là, j'ai trouvé mon chien, c'est le monsieur.
4: Mon Dieu.
5: Et j'ai fait un bond de... Ça fait combien, La Palue, à la distance de la place de Morgat?
4: Oh, 10 kilomètres, 9-10.
5: 10 kilomètres?
4: Au moins, oui.
5: J'ai battu mon record.
4: Bon Dieu, bravo!
5: Merci, madame.
4: Vous êtes championne.
5: Ben oui.
4: Allez, récupérez votre chien, hein.
5: Merci, madame.
4: Au revoir, hein.
5: Au revoir, madame.
4: Au revoir.

0: Au revoir. 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
1: Allô.
2: Bonjour madame, c'est bien le bar ?
1: Hein ? Le bar ? Quel bar ?
2: Bah le bar où on boit des coups.
1: Bah là vous êtes au PMU.
2: Ah bah on est bien parti, donc c'est le bar PMU, c'est bien ça ?
1: Bah oui.
2: Bah voilà, monsieur Martin à l'appareil, le garage Martin.
1: Le garage Martin.
2: Ouais, je fais une promo en ce moment pour mes clients.
1: Oui.
2: Pour un plein d'essence acheté chez moi, ils ont une boisson offerte chez vous.
1: Ah bah c'est bien ça.
2: Ah bah on est d'accord, je me suis dit comme ça, on relance la consommation d'essence et la consommation d'alcool en même temps.
1: Oui, ouais, ouais.
2: Donc moi je vais vous déposer un coupon pour que vous voyez à quoi ça ressemble les boissons gratuites. Ouais, quoi ?
1: Vous passez, on boit un coup, on verra.
2: Oh bah boire un coup, j'ai l'impression qu'on pourra même en boire deux, non ?
1: Ah oui ?
2: Oui, oh, c'est même possible qu'il y en ait qui ait pris un petit peu d'avance sur l'apéro, j'ai l'impression.
1: Ah bah
2: oui. Oui, non mais on se comprend. En tout cas, merci beaucoup pour toutes les boissons gratuites.
1: Hein ?
2: Non, je disais, c'est très gentil d'offrir vos boissons à mes clients.
1: Ah, c'est moi qui offre ?
2: Bah oui, ils me payent déjà un plein d'essence, ils vont pas en plus vous payer leur verre chez vous ?
1: Ouais, ça c'est autre chose, ça.
2: Non, mais vous leur filez une bière, vous compliquez pas.
1: C'est moi qui avance des sous.
2: Oh non, non, pas d'argent entre nous, vous vous filez juste des bières.
1: On n'est pas sur la même longueur d'onde.
2: Ah bah au contraire, je sens qu'on est complètement sur la même longueur d'onde.
1: Venez me voir, on verra, comme ça, carte sur table.
2: Oula non, alors moi je ne prends pas la carte malheureusement.
1: Non, carte sur table.
2: Ah non non, déjà l'échec j'ai arrêté.
1: Après que vous...
3: Bonjour.
2: Bonjour monsieur, comme j'expliquais, vous, tout ce que vous avez à faire, c'est offrir des bières. Hein.
3: Oui, mais vous n'allez pas venir me les payer, les bières.
2: Pas besoin, puisque en plus, la combine est réciproque.
3: Réciproque dans quel sens ?
2: C'est-à-dire que vous, vous offrez, mettons, un demi-litre de bière pour les clients qui m'achètent 50 litres d'essence.
3: Ouais.
2: Mais en échange, quand vous avez un client qui boit 50 litres de bière chez vous, moi, je lui offre un demi-litre d'essence.
3: Il n'y a pas de client qui boit 50 litres de bière en une journée. Hein.
2: Sérieux ?
3: Ah non.
2: Oh, bah vous connaissez pas mon beau-frère.
3: Ah bah 50 litres de bière, c'est 3 fûts, 2 fûts. Hein.
2: Oui, bah c'est ça, quand un client vous boit 2 ou 3 fûts de bière.
3: Bah 50 litres de bière, vous imaginez ?
2: Bah c'est pour être équitable. 50 litres d'essence, 50 litres de bière.
3: Non, ça ne m'intéresse pas.
2: Bon allez, je veux bien vous baisser à 40 litres de bière, là vous êtes carrément gagnant.
3: Non, 40 litres, vous allez faire la conversion des litres en centilitres.
2: Ouh, attendez, je prends ma calculette.
3: 40 litres, ça fait 400 centilitres. 400 centilitres.
2: Bah 400 centilitres. Ça fait donc 4 litres.
3: Ouais.
2: Voilà, donc 40 litres égale 4 litres.
3: Bah non.
2: Ah bah c'est mathématiste. Donc vu qu'un demi de bière c'est 50 centilitres...
3: Un demi c'est 25 centilitres.
2: Oh bah non, là vous inventez.
3: Non, j'invente.
2: Bah oui, 25 c'est un demi de demi.
4: Bonjour.
2: Ah, bonjour madame.
4: Est-ce que je passe à la radio là ?
2: Oh bah très bonne question, attendez, je vérifie, j'allume le poste. Est-ce que je passe à la radio là ? Ah bah oui, dis donc, c'est incroyable, je vous entends.
4: Écoutez, je suis un fan de vous, je vous écoute souvent donc...
2: Donc déjà vous pouvez rassurer vos collègues.
4: Et franchement, ça fait plaisir que ça...
2: Ah bon ? Pourtant, ça s'entend pas du tout.
4: Bon, super. Écoutez, vous pouvez venir quand vous voulez. Vous êtes la bienvenue, en tout cas.
2: Ah oui, mais attention, si je viens, je ramène tout Martinville. Hein.
4: Il y a pas de souci, monsieur Martin. Il y a pas de problème.
2: Il y a ma femme, il y a mon beau-frère, il y a le petit Martin.
4: Il y a pas de souci, on vous offre un verre, si vous voulez.
2: Ah, dans ce cas, vous pouvez rajouter direct toute l'équipe du Morning du Rire. Et à la vôtre.
4: À la vôtre, monsieur.
2: Bon, bah, je vais vous laisser respirer. Bonne journée.
4: Au revoir.
2: Ah bah au revoir madame.
4: Au revoir madame.
5: Allô ?
6: Oui, bonjour madame.
5: Bonjour.
6: France Télécom à l'appareil. Bien, nous avons une bonne nouvelle parce que nous avons remarqué que vous ne consommiez pas beaucoup.
5: Oui.
6: Sur votre abonnement téléphonique. Hein.
5: Non.
6: J'imagine que vous devez avoir des portables.
5: Oui.
6: Voilà. On manque de numéros dans le département. Il y a donc de nouveaux abonnés qui, eux, ont besoin de téléphones fixes. Donc, on va vous couper le téléphone, là, tout à l'heure.
5: Oui, mais je voudrais conserver quand même mon téléphone.
6: Ah non, mais de toute façon, il ne vous sert à rien, puisque vous avez un téléphone portable.
5: Si, moi, je m'en sers quand,
6: Oh, très peu, hein. On a regardé votre consommation, ça ne sert à rien, quoi, que vous utilisiez un téléphone fixe, alors qu'il y a des gens...
5: Parce qu'on a changé il n'y a pas longtemps, parce qu'on a pris par Internet, quoi.
6: Voilà, c'est ça. Mais si vous voulez, vous ne consommez pas, donc vous ne rapportez pas beaucoup. Vous voyez, alors que là, on a une personne qui a un cabinet médical qui a besoin d'un numéro, donc on va lui attribuer le vôtre.
5: Oui, mais bon, c'est normal, ça.
6: Ah oui, bien sûr.
5: Ce numéro, on m'appelle sous ce numéro, moi, alors...
6: Oui, mais vous rendez compte, un cabinet médical, lui, il va dépenser dans les 400 euros. Hein.
5: Oui, bien sûr, oui, d'accord, oui, bon, je savais pas...
6: C'est tout bénef pour nous aussi, quoi. Il faut penser un peu à nous, quoi.
5: Oui, d'accord, donc ça va, je donne mon numéro d'Internet, en fait.
6: Ah, mais il n'y aura plus de numéro d'Internet.
5: Parce que
6: bah, si je vous coupe, on vous coupe l'abonnement téléphonique, madame, vous n'avez plus d'internet.
5: Mais disons moi, si on m'appelle sur mon numéro, on m'appelle sur le fixe.
6: Bah là, on vous appellera plus, comme ça, vous aurez la paix déjà, ne serait-ce que ça, hein. Parce que c'est quand même dérangeant quand on est chez soi, on aime bien être tranquille, puis là, d'un seul coup, le téléphone sonne et hop là.
5: Je m'en parle quand même avec mon mari et mes enfants.
6: Ah oui, mais ce soir, c'est trop tard parce qu'on va couper dans une heure là.
5: Bah oui, mais bon, j'aurais quand même conservé mon numéro, tout le monde a mon numéro.
6: Mais attendez, madame, j'imagine que votre ligne téléphonique, c'est de votre ligne téléphonique que dépend Internet.
5: Mais non, mais moi, je conserve Internet parce que moi, j'ai pris en plus avec la télé et tout.
6: Qu'est-ce que vous voulez faire avec Internet, à votre âge?
5: Mais comment ça. Mais j'ai...
6: Si vous étiez jeune encore, bon, pour télécharger tout ça, je comprends, mais bon...
5: Je suis pas à la retraite, moi, attendez, j'ai que 40 ans.
6: Oui, mais voilà, 40 ans, vous appelez ça jeune.
5: Bah, mais pourquoi vous voulez, mais je comprends pas trop, là. Parce que bon. Moi, j'ai des enfants à la maison aussi, encore.
6: Eh ben justement, ça sera l'occasion un peu de les sevrer. Comme ça, ils iront moins sur Internet, ils iront chez les amis ou à l'école, et puis voilà.
5: Mais moi, je suis pas... Non, mais moi, je conserve Internet.
6: Ah ben non.
5: Mais qu'est-ce que c'est que cette histoire, là?
6: Ah ben, on peut pas faire autrement.
5: Mais moi, je conserve Internet, puisque j'ai la télé prise dessus et tout.
6: Ah ben, en plus, vous avez la télé en 2009, c'est quand même une drogue dure, ça, madame. À votre âge, vous auriez dû comprendre ça depuis le temps, non?
5: Mais qu'est-ce que vous me racontez, là?
6: Ben, le téléphone, c'est une drogue, d'accord? Internet, c'est une drogue, la télévision aussi. Là, d'un seul coup, en vous coupant le numéro, vous allez être sevré, vous allez revivre, vous allez pouvoir aller vous promener, faire des voyages.
5: Mais pourquoi vous voulez me couper mon numéro de téléphone? J'en ai besoin, mais qu'est-ce que c'est que ces histoires, là?
6: Ben, madame, écoutez, tous les jours, on a des gens comme
5: j'en
6: vous.
5: J'en ai besoin d'Internet, moi, parce que je travaille dessus.
6: Oh, madame, excusez-moi, mais là, vous m'embêtez, pour pas dire...
5: Mais prenez quelqu'un d'autre qui consomme pas beaucoup de téléphone.
6: Alors donnez-moi un nom de quelqu'un qui consomme.
5: Non, je vais pas vous donner de nom. C'est
6: mais si, comme ça. Attendez, moi je suis en week-end dans 5 minutes là. Alors vite fait, il faut que je trouve une ligne. Aidez-moi.
5: Oui, mais moi c'est pas mes affaires, moi c'est pas.
6: Ah tiens, il y a un salon de coiffure. Avenue Victor Hugo, vous connaissez lui?
5: Non.
6: Peut-être pas besoin du téléphone, lui, le coiffeur, si.
5: Bah moi je sais pas, je connais personne. Donc, moi ça me regarde pas, c'est pas à moi de vous dire, c'est à vous de voir.
6: Attendez, j'ai trouvé. La paroisse.
5: Ah ben. Ben voilà.
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7: Bonjour.
8: Bonjour monsieur. Je voudrais commander des tapisseries en fait pour un repas de fête pour une dizaine de personnes.
7: Des tapisseries?
8: Oui, un assortiment de petites tapisseries individuelles, des trucs au chocolat, aux fruits, un peu de tout.
7: Ah non, vous êtes chez un tapissier là monsieur,
8: oui,
7: pas
8: oui.
7: Une pâtisserie hein.
8: Bah, un tapissier c'est celui qui fait les gâteaux, je suis pas...
7: Excusez-moi mais enfin mais franchement mais c'est... Mais... Tapissier avec un T, avec
8: comme théodule. Oui, une tapisserie, une boulangerie tapisserie, je sais pas quoi, un chef tapissier, je sais pas comment vous le dire.
7: Vous êtes fou quoi là? Mais vous avez un problème monsieur là?
8: Oui, j'ai un problème, dans le sens où j'essaie juste de commander un gâteau pour
7: mais
8: samedi.
7: Mais vous êtes pas dans une tapisserie monsieur?
8: Peut-être que le mieux c'est que je passe, comme ça je verrai ce que vous avez comme gâteau.
7: Non, attendez, bon laisse-moi parler vous hein.
9: Tapissier et un pâtissier.
7: Tapissier, mais monsieur, vous êtes bien dans votre tête ou quoi là? Tu sais, tapissier.
8: J'ai bien compris.
7: Un tapissier, non, mais... un pâtissier.
8: Non mais n'essayez pas de m'embrouiller. Est-ce que dans
7: attendez,
8: ce cas...
7: une minute.
8: En fait, vous travaillez même pas à la boutique, ça se trouve.
7: Mais vous êtes con ou quoi? Vous comprenez rien? Vous comprenez rien?
8: Comment? Il y a une dame qui parle derrière.
7: Non, non, c'est mon mari.
9: Vous venez chez moi, on va s'arranger à deux.
8: Alors, okay. D'accord, du coup...
9: Non, passez chez moi, on va rigoler 5 minutes, passez chez moi.
8: Mais alors, excusez-moi, parce que votre collègue...
9: Mais là, tu sors de l'asile psychiatrique, c'est pas possible, tu confonds un tapissier et un pâtissier qui fait des gâteaux.
8: Oui, voilà, un tapissier, je sais que ça fait des gâteaux.
9: Ouais, un tapissier, ça fait des chaises, des fauteuils.
8: Des millefeuilles, oui, c'est, pourquoi pas un millefeuille?
9: Mais tu es sorti de l'asile ou quoi, alors?
8: Bah, si vous me proposez un millefeuille, moi, pourquoi pas? Le truc, c'est, excusez-moi, dans ce cas...
9: C'est sur ligne privée, mais on peut te capter quand même, fais très attention, d'accord?
8: Est-ce que vous faites les milliardises?
9: Ouais, moi je vais te mettre une milliardise, tu vas voir.
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11: Allô?
12: Oui, bonjour madame.
11: Bonjour.
12: Je suis bien la Fédération de football.
11: Oui, monsieur.
12: Je voudrais la personne qui s'occupe de l'arbitrage.
11: Ne quittez pas.
13: Allô?
12: Oui, bonjour monsieur.
13: Oui, allô, qu'est-ce qu'il y a pour votre service?
12: Bon, c'est un problème d'arbitrage.
13: Oui.
12: Je vous explique. Nous sommes d'un certain âge.
13: Oui.
12: Et nous jouons au football dans la cour de la maison de retraite.
13: Oui.
12: Et quand je dis nous jouons au football, nous poussons la balle.
13: Oui, d'accord.
12: Avec les autres pensionnaires.
13: Oui.
12: Bon, il se trouve que dernièrement, on a eu un problème, un litige d'arbitrage. Parce que quand je dis nous, c'est-à-dire que je joue avec mon frère.
13: Oui.
12: Mais nous sommes bicéphales.
13: Ça veut dire quoi, ça?
12: Ça veut dire, monsieur, que nous sommes siamois.
13: Ah, vous êtes siamois.
12: Voilà. Donc, nous avons un seul tronc et il y a deux têtes sur notre corps.
13: D'accord.
12: Voilà. Bon, moi, je m'appelle Robert et mon frère s'appelle Marcel.
13: Oui.
14: Bonjour, monsieur.
13: Et vous jouez avec vos autres amis du...
12: Voilà. Bon. Et alors, l'autre jour, nous jouons avec le même maillot.
13: Oui.
12: Nous avons le numéro 10. Nous comptons comme un seul joueur. Il y a un centre de l'ailier gauche. Et l'arbitre siffle hors-jeu, alors que moi, ma tête était derrière la ligne, et celle de mon frère, effectivement, dépassée.
13: Vous étiez hors-jeu, monsieur.
12: On était hors-jeu ?
13: Oui, absolument. Sur la ligne, vous êtes hors-jeu. Et quelle que soit la partie de votre corps, par conséquent, dans le cas précis, vous, il y a deux têtes, si vous voulez. Il suffit qu'une des deux têtes soit, soit sur la ligne, soit de l'adversaire, soit légèrement en avant. Donc là, il y a hors-jeu. Que vous ayez toute votre autre partie de votre corps, donc votre deuxième tête, elle, en position de jeu, non, vous êtes hors-jeu. Hein. Dès que vous avez une partie de votre corps qui...
10: Ça, tu vois, ça, oui. Je te l'avais dit. Le monsieur a raison, c'est bien ce que tout le monde t'a dit.
13: Oui, oui, absolument.
12: Mais tu t'es dit que non, on n'est pas hors-jeu.
13: Ah, si.
10: Mais, enfin, écoute, le monsieur, il a la Fédération de football, il sait bien ce qu'il dit, quand même.
12: Mais oui, je sais quand même aussi, ça fait longtemps que je joue au foot avant toi.
10: Dis donc, on a commencé ensemble, hein.
13: Que votre tête à vous soit derrière, il suffit de la tête de votre siamois.
12: Mais non, mais dis donc, mais tu commences à me les gonfler, sérieusement, tu vas me laisser, non?
10: Fais attention, je te fous un coup de boule, moi. Et t'as entendu ce qu'il dit, monsieur, ou pas?
12: Allô?
13: Oui.
12: Je crois qu'il y a un problème, il n'est pas d'accord. Je vais vous le passer. Hein.
13: Vous passez-moi votre frère, jumeau. Votre frère, c'est moi.
10: Allô?
13: Oui, bonjour, monsieur.
10: Oui, bonjour. Voilà.
13: Vous avez un seul maillot. À tous les deux, vous portez le numéro 10.
10: Oui, monsieur.
13: Par conséquent, vous n'êtes qu'un seul joueur, même si vous avez deux têtes.
10: Mais oui, mais ma tête était derrière.
13: Mais je m'en fiche que votre tête soit derrière. Mais,
10: tu vois,
13: reste
10: c'est
13: à savoir si c'est la plus fille des choses ou la plus
10: tête. Je te fous un coup de boule. Tu vas voir.
13: Bon, allez. Bon, ben, je crois que sur ces bonnes paroles... Hein.
12: Alors, monsieur.
13: Oui.
12: Alors,
13: vous n'avez pas d'autre problème, non?
12: Bah, on était hors-jeu, alors.
13: Oui, vous étiez hors-jeu. Il y a une partie d'entre vous qui était hors-jeu. Par conséquent, les deux étaient hors-jeu. Allez, bon courage et dormez bien.
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11: Allô?
8: Bonjour monsieur, c'est bien la boucherie?
11: Oui.
8: Monsieur Martin à l'appareil, établissement Martin Sécurification.
11: Oui, dites-moi.
8: Je dois venir vous installer une clôture électrifiante.
11: Mais c'est où vous allez installer la clôture?
8: Devant le magasin, ça va permettre d'électrifier toute la façade.
11: Mais je comprends pas électrifier, mais c'est pourquoi électrifier alors?
8: Bah, c'est rapport au plan anti-loup.
11: Ah, le plan anti-loup? Ah bon?
8: Oui, c'est pour éviter qu'il attaque vos bêtes dans la boucherie.
11: Ah bah si les loups ils viennent derrière nous manger la viande, oui c'est sûr.
8: Bah voilà, d'où l'intérêt d'encercler la boutique dans une barrière électrifiante.
11: On est dans une boucherie, les loups vont pas venir jusque là, c'est bon.
8: Oh, détrompez-vous, vous connaissez le proverbe, être filou comme un loup.
11: Eh bah qu'ils viennent, on va l'attendre.
8: Monsieur. Ah non mais là de toute façon il pourra plus rentrer. En revanche, est-ce que vous avez des clients qui rentrent ou qui sortent du magasin?
11: Bah il y a des clients qui rentrent et qui sortent, oui.
8: Ok, donc chaque fois qu'il y a un client qui rentre ou qui sort, il faudra aller couper le disjoncteur pour le laisser passer.
11: Non, mais on fait pas ça. Hein. Et là, je sais pas combien qui rentrent de clients, c'est qu'on appuie sur un bouton à tous les coups. Non.
8: C'est comme vous voulez, mais vu que la porte est électrifié, sinon les clients, à chaque fois, ils vont prendre des patates.
11: Ah bah oui, bah s'ils prennent un coup de jus, les clients, c'est sûr, ils vont pas revenir, hein, ça, c'est sûr.
8: Eh oui, c'est pour ça qu'on va vous mettre une sonnette.
11: Une sonnette? Non mais je veux pas de sonnette.
8: Mais si, comme ça, quand ça sonne, vous regardez d'abord si c'est un client ou si c'est le loup.
11: Oh bah, non mais arrêtez donc de dire des conneries. Si c'est un client ou un loup qui va sonner, sûrement.
8: Oui, et bah si c'est le loup qui sonne, vous faites quoi?
11: Si c'est le loup, c'est sûr qu'on va pas l'ouvrir, n'importe quoi.
8: Voilà, très bien, vous avez compris.
11: Bah non, mais attendez.
8: Il peut sonner tant qu'il veut, il reste dehors.
11: Oui, on va... Allô?
8: Oui, bonjour monsieur.
11: C'est hors de question que vous venez poser une clôture, hein.
8: Pardon, mais vous serez quand même bien content de la voir le jour où le loup vient sonner à la porte.
11: Bah, je suis bien, vous trompez, chef. Là, je suis en pleine ville. Là, je suis devant une grande route où c'est que ça circule.
8: Ah, bah, justement, chef. Plus que c'est un endroit où c'est que ça circule, plus qu'il peut y avoir un loup qui se cache parmi les clients.
11: Vous allez pas mettre une clôture électrifiante sur le trottoir?
8: Non, on va pas la mettre en dessus le trottoir. On va la mettre directement en dessus de la vitrine et de la porte d'entrée.
11: Non, mais chef, c'est une boucherie. Vous savez ce que c'est qu'une boucherie?
8: Non, désolé, je peux pas tout savoir non plus. Mais enfin, on m'a dit qu'il y avait chez vous moutons, agneaux et veaux.
11: Ah oui, dans la boucherie, il y a du mouton, de l'agneau et du veau, mais...
8: Et voilà, d'où l'intérêt que je vienne électrifier.
11: Ah non, vous menez pas, chef, hein.
8: Ah mais si, chef, j'arrive.
11: Ouais, bah attendez, je vous passe mon patron.
8: Merci, chef.
14: Oui, madame.
13: Allô?
8: Bonjour, madame. Donc, si j'ai bien suivi, vous êtes la patronne du chef.
13: Vous mettre des clôtures autour du magasin, quand même. Là. Je pense qu'il y a un truc qui correspond pas.
8: Si, c'est ce que je disais, ça correspond au plan anti-loup.
13: Au plan anti-loup?
8: Oui, suite au dossier déposé pour protéger vos bêtes.
13: Non, mais c'est pas possible. Je suis le patron, j'ai rien déposé. Il y a personne de chez moi qui a déposé quelque chose.
8: Ah non, pas la peine, justement. Je l'ai déjà déposé pour vous.
13: Ah bah, déposez ce que vous déposez à ma place, vous. Je pense que ça va être compliqué, hein.
8: Au contraire, comme ça, on gagne du temps. J'ai plus qu'à venir électrifier.
13: Ah bah, passe,
11: qu'on arrive, je t'attends.
8: Super, eh ben écoute.
11: Alors, monsieur.
8: Eh ben bonjour, monsieur.
11: Monsieur, les moutons, les veaux, les porcs, les poulets, les dindes, tout ce que vous voulez, sont morts.
8: Comment ça, ils sont morts? Ah bah, je suis sûr que si vous aviez une sonnette, le loup serait pas...
11: On est des coupes de boucherie, vous êtes pas chez des éleveurs.
8: Ah bah si, votre collègue m'a justement dit que vous étiez éleveur de viande.
11: Alors, et, tu lui as dit, monsieur, qu'on était éleveur de viande?
8: Ah bah voilà, on est d'accord.
9: Vous parlez en face?
11: Non, mon mari vous a dit...
8: Oui, ah bah je l'entends derrière, passez-la-moi cette madame Marie.
11: Et vous savez, il y a une organisation qui aide beaucoup, c'est SOS Alcoolique Anonyme.
8: SOS Alcoolique Anonyme, ah bah je ne connaissais pas.
11: C'est un taré.
8: Attendez, je vais le noter.
11: C'est un taré.
8: Vous l'écrivez comme ça se prononce, je suppose.
11: Il est taré.
8: Pardon, mais je suis tout toujours là et je vous entends tant.
14: Allô ?
6: Oui, bonjour madame.
14: Bonjour.
6: Madame Roy.
14: Oui ?
6: France Culture, Munchausen à l'appareil, la radio donc de France Culture. Est-ce que vous avez un jardin, madame ?
14: Oui.
6: Très bien. Nous essayons de sensibiliser les jeunes au problème des médias actuels qui dévalorisent complètement l'image des femmes. Vous savez, les jeunes animateurs des radios libres utilisent des mots qui sont vraiment dévalorisants pour les femmes.
14: Mais qu'est-ce que ça a à voir avec le jardin ?
6: Parce que figurez-vous que, par exemple, quand ils veulent parler des femmes, ils utilisent le mot « la touffe ».
14: Oui.
6: Alors que les poètes, avant, et nous le savons bien sur France Culture, utilisaient le mot « jardin ».
14: Oui.
6: Donc nous allons parler de votre touffe comme si vous nous parliez de votre jardin. Comment est votre jardin ? C'est vous qui vous en occupez ?
14: Oui.
6: Qu'est-ce que vous mettez dans votre jardin ?
14: Ben, je mets des légumes.
6: Et quelle sorte de légumes ?
14: Tomates et haricots.
6: D'accord. Donc les haricots, ça pousse bien entendu, mais les tomates, est-ce que ça rentre les tomates ?
14: Ben oui.
6: D'accord. Vous en mettez combien des tomates dans votre...
14: Oh là, je ne vais pas vous dire. Parce que l'année dernière, j'en ai mis une vingtaine et tout a pourri. Alors si vous pouvez me donner une recette pour qu'ils ne pourrissent pas...
6: D'accord. Donc les concombres.
14: Oui, concombres j'avais.
6: Ah, vous en mettez aussi dans votre touffe ?
14: Oui.
6: Combien ?
14: Deux.
6: En même temps ?
14: Bon, à 8 jours d'intervalle. Mais bon, j'ai acheté les jeunes plants, hein.
6: Oui. Vous mettez des jeunes, vous ?
14: Oui, que j'ai acheté, hein. J'ai pas mis de la semence.
6: Ah, pas de semence ?
14: Mais pour les concombres, non.
6: On risque pas de se retrouver engrossé, hein. C'est ça l'idée, non ?
14: Mais moi, pour le peu qu'il me faut, il m'en faut un pied ou deux, pas plus.
6: Ah, vous mettez les pieds aussi dans la touffe ?
14: Ben, bien sûr.
6: Ah.
14: Mais où est-ce que vous voulez que je les mette ?
6: Dans le petit rond, non ?
14: Quel petit rond ?
6: Non, je vous demandais, des potirons.
14: Ah, des potirons, oui.
6: Vous avez mis des potirons ?
14: Oui. Écoutez votre conversation, comment ça me prend les baskets, hein, ça me fatigue.
6: Bon, alors, juste pour conclure, sur France Culture, combien de potirons avez-vous mis dans votre touffe ?
14: Deux ou trois. C'est pas les potirons, c'est les potimarrons.
6: Ah, mais les potimarrons, derrière ou devant ?
14: Ça commence à être ridicule.
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15: Oui, bonjour.
8: Bonjour, monsieur. C'est bien la société de transport ?
15: Oui, d'abord, je suis pas monsieur, je suis une dame.
8: Oui, si vous voulez. Bah, oui. C'est juste pour vous prévenir que j'ai pris un PV avec une plaque d'immatriculation de chez vous.
15: Bah, vous avez pris un PV, pourquoi ? Enfin, je comprends pas là. Bah,
8: parce que j'avais pas la vignette pour la pollution.
15: Mais en quoi ça concerne les transports ?
8: Alors, c'est ce que je vous dis. J'ai donné le numéro de plaque d'un de vos camions.
15: Bah, vous avez pas le droit, monsieur, de faire ça. Pourquoi vous faites ça ?
8: Bah, comment ça, j'ai pas le droit ?
15: Bah, non. Bah,
8: c'est ce que je vous dis. Je vais pas payer moi-même non plus.
15: Bah, voyez, attendez, l'infraction, qui c'est qui l'a faite ? C'est vous ?
8: Bah, oui, on peut dire ça.
15: Bah, mais... oui, monsieur. Donc,
8: qu'on n'a qu'à dire que c'est vous.
15: Bah, c'est la première fois que j'entends une chose pareille, hein.
8: Bah,
15: attendez, ne quittez pas.
8: Bah, d'accord, monsieur.
16: Allô ?
8: Bonjour, monsieur. Comme j'expliquais...
16: Bah, c'est vous qui avez eu le procès-verbal. Bah, vous allez me donner vos coordonnées, et quand on le recevra, on vous dénoncera...
8: Ah non, parce que si vous faites ça, je vais devoir le payer.
16: Bah, et alors ? C'est vous qui l'avez eu, pourquoi vous voulez que ce soit moi qui le paye ?
8: Parce que ça m'arrange.
16: Bah non, on va pas faire comme ça, on va pas payer le procès à votre place et dénoncer un chauffeur qui s'est pas pris de procès pour qu'il ait des points en moins sur son permis, monsieur.
8: Bah, je vois pas où est le souci.
16: Vous voyez pas le souci ? C'est moi qui suis pas net ou c'est vous, là ? Parce que...
8: Je dirais que c'est vous.
16: Déjà, faudrait qu'on paye un procès que vous avez eu et qu'on dénonce un chauffeur qui pourrait perdre son travail pour vous.
8: Voilà, c'est ça.
16: Et c'est quoi votre numéro de téléphone ?
8: Ouh là là, attendez, je vous vois venir.
16: Quoi, vous me voyez venir ?
8: Vous seriez pas en train d'essayer de me refourguer mon PV ?
16: Oui, c'est vous qui vous êtes fait verbaliser quand même. De toute façon, là, vous vous êtes fait verbaliser, vous avez dû donner une adresse.
8: Oui, mais alors rassurez-vous, j'ai donné la vôtre, hein, parce que sinon j'allais me prendre la prune.
16: Bah, c'est vous qui l'avez eu ?
8: Bah oui, mais enfin, si je file mon adresse, qui c'est qui paye ?
16: Bah vous, parce que c'est vous qui vous êtes fait verbaliser.
8: Bah voilà, bah moi ça m'arrange pas du tout, comprenez bien.
16: Bah, et vous êtes débile ou quoi ?
8: Enfin, excusez-moi, mais enfin.
16: Bah non, mais là, faut arrêter, bon.
8: Non, mais mettez-vous à ma place.
16: Bah, vous avez eu un procès, vous le payez ou vous roulez pas en bagnole, quoi, j'ai envie de dire, je sais pas moi.
8: Ah, ou alors je récupère votre permis à vous.
16: Eh bah ouais, bah. Mais vous êtes.
8: Vous n'avez plus qu'à vous présenter au commissariat.
16: Mais je ne vais pas payer un procès à votre place.
8: Déjà, je suis bien gentil de vous éviter d'avoir le truc majorifié.
16: Mais vous ne m'évitez rien du tout, monsieur.
8: Non, mais ce que je veux dire, c'est
16: non,
8: que.
16: Non, mais je m'en fous. Vous êtes qui? C'est quoi votre nom et votre prénom?
8: Monsieur Martin.
16: Et c'est comment votre prénom?
8: Martin.
16: Oui, mais votre prénom?
8: Oui, Martin aussi.
16: Martin.
8: Oui, absolument, oui.
16: D'accord. Vous ne voulez pas présenter votre permis? C'est votre problème.
8: Bah, je ne peux pas présenter mon permis parce que je ne l'ai jamais passé.
16: Bah, roulez pas en voiture si vous n'avez pas le permis, monsieur. Qu'est-ce que vous voulez que je vous dise? C'est quoi, monsieur? Est-ce que c'est mon problème?
8: Bah, oui, dans le sens comme c'est votre véhicule, voyez, officiellement.
16: Et comment vous roulez avec notre véhicule sans être employé?
8: Alors, j'ai demandé à mon beau-frère, qui est plaquiste, de me faire justement une plaque avec votre numéro.
16: Donc vous avez fait faire une fausse plaque d'immatriculation et vous roulez sans permis, c'est bien ce que vous êtes en train de me dire.
8: Oui, mais voyez, à part ça,
16: c'est pas grave.
8: Bah oui, c'est pas comme si j'étais hors la loi, voyez.
16: Non, bah non. Hein.
8: C'est pour ça que si je prends votre permis.
16: Vous, parce que je vais donner sur mon permis personnel, moi, en tant qu'employé de la société. Ben non, mais vous vous rendez compte de ce que vous dites ou pas?
8: Attends, je prends de quoi noter?
16: Non, mais monsieur,
8: oui.
16: Vous croyez vraiment que je vais vous donner mon numéro de permis, là?
8: Bah, ce serait quand même pratique parce que je vais pas le deviner, excusez-moi.
16: Oui, bah oui, j'ai que ça à faire.
8: Parfait, donc je vous écoute.
16: Vous m'écoutez pourquoi?
8: Bah, pour le numéro de permis.
16: Mais je vais pas vous donner mon numéro de permis.
8: Excusez-moi, mais vraiment, vous n'imitez pas du vôtre. Hein.
16: Non.
8: Limite, je me demande si vous seriez pas en train de me faire une magouille.
16: Bah, une magouille, vous vous êtes arrêté, vous me dites à moi d'aller au commissariat alors que vous faites même pas partie de la société.
8: Voilà.
16: Vous avez un problème, là. Mais je peux le traiter ou pas, monsieur, là?
8: Me traiter, c'est-à-dire?
16: Arrêtez d'être con, je sais pas, moi.
8: Comment ça? Moi, je suis con?
16: Oui, bah, vous comprenez pas.
8: Vous auriez pu dire trop con, j'aurais préféré, mais.
16: Non, point.
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18: Allô?
19: Oui, bonjour, madame.
18: Bonjour, monsieur.
19: Monsieur le maire est-il en mairie?
18: Vous êtes monsieur?
19: C'est monsieur de la place à l'appareil, la
18: oui.
19: Préfecture.
18: Il est en ligne actuellement, monsieur le maire.
19: Ah.
18: Je peux vous le passer, là, il vient juste d'avoir terminé.
19: Je vous remercie, madame.
20: Oui, j'écoute.
19: Oui, bonjour, monsieur, la préfecture à l'appareil.
20: Bonjour, monsieur.
19: De la place. Dites-moi, nous faisons une tournée avec la chambre de commerce actuellement dans la région et l'ambassadeur du Japon.
20: Ah.
19: Et donc, nous informons évidemment nos collègues de la chambre de commerce japonaise.
20: Ouais.
19: Que nous mettons à leur disposition aujourd'hui des manuels de franco-japonais un peu simplifiés pour toutes les secrétaires de mairie, les offices de tourisme, enfin vous voyez.
20: Oui.
19: Ah, vous connaissez quelques mots en japonais, non?
20: Oh là là, non.
19: Ah, alors écoutez, je vais vous le passer. Il parle français, lui, hein.
20: Oui.
19: Mais il apprécie évidemment dans le texte qu'on glisse quelques mots, vous voyez, de manière récurrente, quoi. Hein.
20: Oui.
19: Donc, pour dire oui en japonais, c'est ok.
20: Ok.
19: Ok. Ouïa.
20: Ok, ouïa.
19: Et donc, pour dire non, donc c'est so.
20: Alors, non.
19: So.
20: So.
19: Voilà.
20: Oui.
19: Dormir.
20: Lolololola. Sont dormis, oui. Alors, pour dire bonjour, pour dire bonjour.
19: Bonjour, c'est Ohio. Ouais. Ohio.
20: Ohio.
19: Je vous le passe, hein.
21: Attachez-moi.
19: Ohio.
20: Bonjour, Ohio. Ouaïe. Bonjour, ouaïe.
21: Bonjour, monsieur le maire.
20: Bonjour, monsieur l'ambassadeur. Ouaïe.
21: Ohio.
20: Ouaïe.
21: Ohio.
20: Ouaïe.
21: Bonjour, monsieur.
20: Bonjour, monsieur l'ambassadeur. Merci beaucoup de m'appeler. Ça me fait beaucoup plaisir. J'en suis très flatté et très honoré.
21: Vous avez utilisé le manuel de franco-japonais?
20: Oui, j'ai entendu parler, oui, effectivement.
21: Alors, combien d'habitants dans votre ville?
20: 1325.
21: Sont-ils heureux?
20: Bien sûr.
21: Comment?
20: Oui, ok. Ok. J'ai perdu le mot. Ungui. Ok, iya, c'est ça?
21: Non. Ok, ouya.
20: Ok, ouya.
21: Ok, ouya.
20: Ok, ouya, c'est ça, voilà, oui.
21: Vous allez bien?
20: Oui.
21: Comment?
20: Ok, oui.
21: J'aime beaucoup votre département.
20: Très flatté, très honoré.
21: Il ne ressemble pas aux villes du Sud.
20: Non. Ok, oui. Non, je dirais non.
21: Voilà. Mais vous l'aimez?
20: Bien sûr, monsieur.
21: Vous l'aimez?
20: Ok, oui. Ok, oui.
21: Vous l'aimez beaucoup?
20: Ok, oui.
21: Vous y êtes
20: né? Je suis né, oui.
21: Ah, tous les gens qui habitent avec vous sont nés là?
20: Sodom I.
21: Vous êtes fiers d'eux?
20: Ok, oui.
21: D'accord. Ils votent tous pour vous?
20: Sodom I.
21: Mais vous êtes quand même bien élu?
20: Ok, oui.
21: Depuis combien d'années?
20: 1977.
21: Ça fait du travail?
20: Ça fait beaucoup de travail.
21: Ça fait du travail.
20: Beaucoup de travail.
21: Ça fait du travail.
20: Oui.
21: Très bien, monsieur le maire, voyez, c'est facile.
20: Oui.
21: Maintenant, je vais vous expliquer un mot qui veut dire au revoir.
20: Oui.
21: Donc, nous disons ronc.
20: Ronc.
21: Ronc.
20: Ronc.
21: Voilà, à s'inspirer.
20: Ronc.
21: Oule.
20: Ronc, oule. Ronc, oule.
21: Un peu plus inspiré.
20: Ronc, oule. Comme ça.
21: Voilà. À la fin, n'oubliez pas le « et ». Ronc, oule. Et.
20: Ronc, oule.
21: Plus fort à la fin.
20: Ronc, oule. Ça va ?
21: Non ? Inspirez un peu plus.
20: Ronc, oule.
21: Nous allons donc prendre un congé de vous.
20: Oui.
21: Je ne vous ai pas trop retardé.
20: Sodom i.
21: Bon. Alors, monsieur le maire, au revoir.
20: Ronc, oule.
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17: Allô, oui.
22: Bonjour, monsieur, c'est bien le restaurant?
17: Non, il n'y a pas de restaurant, monsieur.
22: Ah si? Dans le bottin, il y a écrit que vous êtes un restaurant.
17: Ah ouais, mais non, c'est une maison individuelle.
22: Oh là là.
17: Il
22: n'y
17: a pas de restaurant.
22: Bah oui, mais alors, résultat, moi j'ai invité des collègues pour un déjeuner professionnel.
17: Oui.
22: Et vu que je leur ai donné votre adresse, bah ils vont venir manger chez vous.
17: Ah oui, mais non, je ne ferai pas manger pour tout le monde.
22: Bon, vous avez bien une cuisine et une salle à manger quand même.
17: Oui, mais non, je ne ferai pas manger pour tout le monde.
22: Ah non, vous compliquez pas, on va s'arranger, je peux vous trouver un cuistot.
17: Non.
22: Bah il faut bien quelqu'un pour faire à manger, parce que si vous le faites pas.
17: Il n'y a personne qui peut venir manger. Ici, c'est une maison individuelle, monsieur.
22: Oui, bah, ça vous empêche pas de restaurer si vous avez des clients.
17: Mais restaurer de quoi? Il n'y a pas de restaurant.
22: Non, mais on met mes collègues dans votre salle à manger, on met mon cuistot dans votre salle à cuisiner.
17: Mais monsieur, il n'y a jamais eu de restaurant ici, on n'a pas de salle.
22: Oui, mais merci, moi je l'ai déjà noté dans mon agenda.
17: Ah, mais ça, ils se débrouillent, hein. On se renseigne avant, hein, monsieur. Les gens, ils peuvent pas venir manger chez moi, hein.
22: Sauf si on fait livrer les repas.
17: Ah oui, vous allez livrer des repas pour qui?
22: Bah, pour vos clients.
17: Il n'y a pas de clients qui peuvent rentrer chez moi, voyons.
22: Ah, bah si, il y a toute l'équipe des établissements Martin qui vient de manger chez vous.
17: Oui, bah on ne sait même pas qui c'est, ça. Et moi, j'ai une petite salle à manger. Il n'y a personne qui va rentrer chez moi.
22: Après, si vous n'avez pas de table, je peux en prendre.
17: Oui, là, j'ai une table.
22: Ah, ok. C'est une table pour combien de personnes?
17: On est 6.
22: 6, ah bah ça tombe bien parce que nous serons 66. Donc si on met 11 tables.
17: Oui, c'est ça. On va faire entrer des étrangers dans la maison.
22: Bon, des étrangers. Alors, il y a quelques Martin Landais dans le tas, c'est vrai?
17: Non, il n'y a personne qui rentre dans ma maison, hein, monsieur.
22: Ah, je crois que j'entends la patronne derrière vous.
17: Non, personne qui...
22: Ah bah si, j'entends, il y a quelqu'un. Passez-la, moi, je vais lui expliquer.
17: Ah oui, bah c'est même pas la peine, s'il entend ça, il va se mettre en colère.
22: Oh non, alors vous inquiétez pas, j'ai un vrai don pour calmer les gens.
17: Oui, c'est ça, oui.
22: Bah oui, passez-moi la patronne, je vais vous la détendre en 2 secondes.
17: Oui.
22: Eh ben voilà, bonjour madame.
17: Non, là, c'est monsieur...
22: Ok, donc c'est vous le chef?
17: Oui.
22: Ah, donc il y a déjà un cuisinier sur place.
17: Pardon?
22: Vous me dites que vous êtes le chef, donc c'est vous le cuistot.
17: Mais y a pas de... Mais purée, vous êtes bouché à l'aimerie ou...
22: Pardon, vous me dites que vous êtes chef?
17: Y a pas de cuistot, y a pas de restaurant, comment vous voulez qu'il y ait un cuistot? Atterrissez dans le monde.
22: Je m'excuse, mais moi sympa, je vous envoie du monde pour manger chez vous.
17: Non, y a pas de question d'envoyer du monde, vous voyez avec eux, vous débrouillez. Voilà, c'est clair et c'est net, monsieur.
22: Ah oui, non, mais je me débrouille, vous inquiétez pas, c'est ce que je disais. Dans ce cas, je vais vous commander des trucs chez un traiteur.
17: Ah putain, mais vous avez bouffé une enclume ou quoi?
22: Non, alors pardon, je sais pas si vous vous rendez compte, mais une enclume, c'est hyper difficile à manger.
17: Je sais pas, je vous dis qu'il faut arrêter.
22: D'accord, et?
17: Et vous arrêtez pas.
22: Ah ben c'est pas ma faute, vous comprenez pas. Il faut bien...
17: Non, c'est vous qui comprenez pas, monsieur.
22: Oula, trop de syllabes, non?
17: En plus, vous appelez avec un machin, c'est marqué privé pour pas qu'on puisse savoir quoi que ce soit. Hein, vous m'avez l'air d'être une grosse vedette, hein.
22: Oh, merci.
17: Oui, merci.
22: Alors, vedette, je sais pas si j'irai jusque là.
17: Oui.
22: Après, les gens vont se dire, oh là là, il a chopé le melon, vous voyez ce que je veux dire?
17: Allez, bah maintenant, c'est bon. Alors, vous allez arrêter de me faire chier, je vous jure.
22: Ok. Et pour mon traiteur, on fait comment?
17: Non, je m'en fous de ton traiteur, tu te le carres où tu veux.
22: Oh bah on va le carrer dans la cuisine, tout simplement.
23: Allô?
24: Oui, bonjour madame.
23: Bonjour.
24: C'est la mairie.
23: Oui.
24: Ah bonjour, je vous appelle, je suis la nouvelle femme de ménage de monsieur le maire.
23: Oui.
24: Et je suis en train de faire le linge, là, je voudrais savoir où il met ses produits.
23: La femme de ménage de monsieur le maire?
24: Oui.
23: Ah bah écoutez, là je peux pas vous dire, monsieur le maire n'est pas en mairie alors, je peux pas vous dire.
24: Si jamais il vous appelait.
23: Oui.
24: Pouvez-vous lui transmettre le message?
23: Oui.
24: Hein, qu'il appelle donc Mireille.
23: Oui.
24: Chez lui à la maison.
23: Mm-hmm.
24: Et lui, pour lui dire où sont les produits, parce que là je suis en train de faire le linge.
23: Oui.
24: Il y a des taches dans les slips que j'arrive pas à rattraper.
23: Bon, bah écoutez, moi je vous laisserai la commission.
24: La grosse, c'est pas la peine parce que il l'a déjà faite. Hein.
23: Pardon?
24: Il l'a déjà faite.
23: Il a déjà fait quoi?
24: La commission.
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25: Bonjour.
1: Bonjour.
22: Bonjour monsieur, c'est bien le dépôt vente de meubles ?
1: Oui.
22: Monsieur Martin à l'appareil, les assurances Martin.
1: Oui.
22: J'ai un client que j'assure et qui a eu un dégât des eaux dans son dépôt vente.
1: Oui.
22: Donc pendant les travaux chez lui, on va l'installer chez vous.
1: Attendez, là, je vous suis pas du tout là. Vous voulez installer quelqu'un dans mes locaux ?
22: Ah bah si, vous suivez très bien, c'est exactement
1: mais
22: ça.
1: Je comprends pas là, pourquoi moi je devrais recevoir quelqu'un dans mes locaux ?
22: Parce que dans son contrat d'assurance,
1: ouais,
22: je lui ai mis qu'il pouvait exercer son activité professionnaliste dans un local équivalent en cas de dégâts des eaux.
1: Ouais, bien sûr. Enfin, des locaux vides, pas des locaux pleins, monsieur, et pas chez quelqu'un.
22: Non, mais on va s'arranger. On partagera le magasin moitié-moitié.
1: Mais je peux pas, monsieur. Enfin,
22: bah, merci, mais je me suis engagé auprès de mon client.
1: Bah, vous vous êtes engagé, monsieur. Moi, j'ai rien à voir avec cette histoire.
22: En plus, sur son site, on a déjà marqué qu'il s'installait chez vous.
1: Bah, vous annoncez sur son site qu'il va être chez nous.
22: Ah, bah, ça, c'est les assurances Martin. Hein. Donc, hop, hop, hop, on avance.
1: Bah, vous avancez, ok, monsieur, mais renseignez-vous avant.
22: Ah, bah, on n'a pas le temps puisqu'on avance. Nous, on travaille à l'américaine. Hein. C'est une réponse, une question.
1: Enfin, moi, les Américains, monsieur, ça me regarde pas. Moi, je travaille à la française.
22: Vous inquiétez pas, je vous ai trouvé un autre truc.
1: Mais vous pouvez rien trouver, monsieur. Je ne peux recevoir personne.
22: Mais si, au lieu de faire moitié-moitié dans l'espace, on fait moitié-moitié dans le temps.
1: Bah,
22: par exemple, il prend 2 jours, après vous la prenez 2 jours, il la reprend 2 jours, et ainsi de suite.
1: Bah oui, vous me dites ce que je fais de mes meubles.
22: Alors ça, vous avez du bol. J'ai déjà repéré un hangar vide que vous pouvez louer juste à côté de chez vous.
1: Non, mais ça va. Non, mais monsieur, vous vous entendez parler. Enfin, c'est du grand n'importe quoi, c'est du délire.
22: Mais non, on travaille à l'américaine, je vous dis. J'ai contacté le proprio pour dire que vous êtes intéressé. Je vous ai même un peu négocié le prix.
1: Bah, bien sûr. Alors, excusez-moi, mais je suis dans mes locaux.
22: Ouais.
1: Vous allez me trouver un local. Je vais payer un loyer pour pouvoir débarrasser mes meubles pendant 2 jours pour que ce monsieur occupe mon local.
22: Exactement.
1: Et 2 jours plus tard, il va vider ses affaires. On va aller rechercher les miens.
22: Les tiens, oui.
1: Enfin, les miennes et remettre.
22: Et ainsi de suite. Voilà. Très, très belle remise en situation. Bravo.
1: Mais bien sûr.
22: Parfait. Donc, je rappelle le gars du hangar.
1: Non, mais. C'est n'importe quoi.
2: Allô.
22: Et c'est madame, bonjour.
2: Moi, j'ai rien loué du tout. Vous imaginez, tout est dans le magasin.
22: Oui, mais vous échangerez le contenu du magasin tous les 2 jours, c'est ce que je disais.
2: Enfin, comment, c'est pas possible, enfin, je sais pas, moi. Il y a un problème, là.
22: Non, je crois pas.
2: Mais si, enfin, je vais tout même pas foutre mon magasin en l'air pour vous faire plaisir.
22: Mais non, puisqu'on stocke vos meubles dans le hangar que vous allez louer à côté.
3: Allô?
22: Eh ben, bonjour, monsieur.
3: Pourquoi je louerais un hangar? J'ai pas besoin de louer quoi que ce soit.
22: Bah, parce que dans le hangar, vous pourrez déménager et reménager tous les 2 jours vos meubles et ceux de mon client.
3: Non, on ne déménage pas, on ne réemménage pas. Non, mais vous comprenez pas, en fait.
22: Non, mais si vous préférez, on peut aussi aller visiter le hangar ensemble.
3: Non, on n'ira pas visiter le hangar de quoi que ce soit, non. Le monsieur au téléphone comprend rien du tout.
22: Alors pardon, mais le monsieur vous entend, hein?
3: Oui, bah c'est pour ça que
22: j'ai... Et j'ai très bien compris.
3: Mais vous comprenez pas, non?
22: Bah si, vous essayez de me doubler.
3: Pardon?
22: Bah, vous faites celui qui est pas intéressé pour négocier le hangar.
3: Mais non!
22: Jurez-le.
3: Non.
22: Ah tiens, tiens, comme par hasard.
3: Pardon?
22: Vous allez me faire le vieux coup du doublage sur le hangar.
3: Non, là, mais j'ai...
22: Oh bah, je le vois venir gros comme le hangar.
3: Mais...
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5: Allô?
24: Allô? Bonjour, madame.
5: Bonjour.
24: Madame Ledoux, à l'appareil.
5: Oui. Qui vous demandez, madame?
24: Ben, je suis bien la SPA.
5: Mais non, madame. Vous n'êtes pas la SPA, vous êtes à Puget-Aignier.
24: Oh, ben mince, qu'est-ce que je fais là, alors? Figurez-vous que je suis à Roquebière, dans la forêt, et je suis ornithologue. Vous savez, je m'occupe des nids d'oiseaux.
5: Hmm?
24: Et je voulais avoir un renseignement auprès de la SPA.
5: Moi, une fois, j'étais déléguée responsable, mais maintenant, je le fais plus.
24: À la SPA?
5: Oui.
24: Ah, ben, vous pouvez... On sait jamais. Peut-être que vous pouvez me donner un renseignement.
5: De me téléphoner pas au vétérinaire.
24: Mais oui, mais je ne peux pas. Mon téléphone ne marche pas. C'est un téléphone portatif. Et le problème, voyez-vous, c'est que je suis en train de surveiller un nid d'aigles royaux.
5: Oui.
24: Et alors, je suis à 2 mètres du nid des petits aigles.
5: Mmh.
24: Et j'aurais voulu savoir si les aigles, les parents, étaient plus ou moins agressifs.
5: Ah, je sais pas. Ça, je sais pas du tout.
24: Aïe, aïe, aïe, parce que je sais pas si je peux rester en observation.
5: Oui, hein. Je comprends. Vous voulez pas vous faire attraper non plus.
24: Ben oui, parce que ce sont des aigles très solides. Ils peuvent embarquer un mouton dans les aigles.
5: Ben oui, alors oui.
24: C'est pour ça que je voulais avoir le renseignement. Attendez, parce que là, je vois... Attendez. Ah, qu'est-ce que c'est ? Oh là là. Allô ?
5: Allô ?
24: Aïe.
5: Allô ?
24: Oh, il y a quelque chose qui m'arrive dans le dos, là. J'ai comme une pince dans le dos.
5: C'est l'aigle ? Allô ?
24: Oh mon Dieu ! Je suis en train de décoller.
5: Comment ?
24: Je suis en train de m'envoler dans les airs.
5: C'est un aigle qui vous a pris.
24: On est en train de voler au-dessus de la forêt.
5: Qu'est-ce que je dois faire ?
24: Ça va très vite.
5: Parlez-moi tout le temps. Parlez.
24: Ici Madame Ledoux.
5: Oui, ici, madame.
24: Bonjour, madame.
5: N'ayez pas peur, je reste avec vous.
24: Oh, mon Dieu!
5: Allô, je suis là.
24: Il a dû me prendre pour un lapin.
5: Je vous entends.
7: Je vais prendre le téléphone, je vais le mettre au côté de ses oreilles, là.
9: Oui.
7: À côté de ses ouïes.
9: Oui.
7: Criez dedans, va voir.
9: Va coucher.
7: Allô?
9: Allô, va coucher. Allez, dors. C'est pas la peine, va coucher. Allô, madame Radou. Allô, allô, c'est pas la peine, mais il comprend pas.
7: Ah, allô? Il y a les trains qui se libèrent.
9: Comment? Il lâche.
7: Il commence à desserrer son étreinte.
9: Django. C'est un lapin. C'est madame Ledoux.
7: Allô.
9: Allô, n'ayez pas peur, je suis là.
7: Il me libère.
9: Vous tombez où? Allô. Allô. Allô. Allô, ici plus j'éteignais.
10: Allô.
9: Allô, madame, ça va mieux?
10: Je ne suis pas un lapin.
9: Oui, il vous a lâché l'aigle.
10: Je suis madame Ledoux.
9: Oui, je sais. Vous m'avez téléphoné pour que je fasse peur à l'aigle.
10: Ah, c'est vous?
9: Oui, c'est moi.
10: Oh, bah, madame, comment vous remerciez? Vous m'avez sauvé.
9: Mais madame, c'est rien du tout. C'est une grande joie pour moi de rendre service.
10: Eh ben, on était à 400 mètres du sol.
9: Oh là là.
10: Il m'a regardé avec ses yeux et il m'a lâché.
9: Il nous a lâché. Pauvre femme.
10: Et je suis tombé la tête dans le sang.
9: Écoutez, madame, si vous avez l'occasion de passer à Puget, je vous embrasserai volontiers.
10: Oh, bah, c'est moi qui vais vous embrasser. Merci beaucoup.
9: Notre amour des animaux nous a sauvés.
10: Oh, bravo, madame.
9: Eh bien, j'ai fait peur à l'aigle, je suis contente de moi.
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13: Allô, oui?
25: Bonjour, monsieur. C'est bien la boulangerie?
13: Oui, bonjour.
25: C'est pour un remboursage, je voulais savoir quand je pouvais passer.
13: À quoi? Vous parlez de remboursage, c'est quoi?
25: J'ai trouvé des croissants moins chers chez un de vos concurrents, donc c'était pour rembourser la différence.
13: Ah, je ne fais pas cette opération-là.
25: Bah écoutez, il le disait à la radio, boulanger rembourse la différence.
13: Non, non, non, non, non. Le boulanger, boulanger, c'est peut-être voilà. Boulanger, l'entreprise boulanger.
25: Oui, bah vous êtes une entreprise de boulangerie.
13: Non.
25: Ah, bah tiens, vous n'êtes plus boulanger.
13: Ah. Il m'énerve celui-là, c'est pas possible.
25: Non, mais enfin, excusez-moi, mais là c'est un petit peu gros quand même, vous essayez de me faire croire que vous n'êtes plus boulanger.
13: Non, non, non, non, vous nous racontez n'importe quoi déjà.
25: Donc vous n'êtes pas boulanger.
13: C'est pas possible. Des gens comme ça, c'est pas possible.
25: Allô?
13: Les croissants moins chers ailleurs, on les rembourse.
25: Allô?
13: Allô?
25: Oui, ah, bonjour monsieur.
13: Eh ben boulanger, c'est pas les marques Darty, machin et tout ça? Ça, c'est la marque boulanger, ça. Je suis désolée, ça ne fonctionne pas comme ça dans les petits commerces. Hein.
25: Je suis désolée, mais.
13: Non,
25: je...
13: merci. Non, ah. Non, non, il est hors de question.
25: Vous l'avez dit à la radio en plus, hein?
13: Ah non? Je suis désolée, on n'est même pas passé à la radio aujourd'hui, alors...
25: Oh, bah bien sûr, bah tiens.
13: Ah bah, je sais, c'est moi qui réponds au téléphone et mon mari n'était pas là ce matin.
25: Comme par hasard, votre mari s'est absenté au moment du passage à la radio.
13: Bah, il livrait la maison de retraite.
25: Je pense qu'il n'était pas là parce qu'il était à la radio en train de dire « boulanger rembourse la
13: vie ». Mais mon mari n'a pas de téléphone, il a même pas de portable.
25: Oui, bah parce qu'il l'a coupé pour être à la radio, pour pas que ça
13: mais
25: fasse...
13: Mais non, il n'a pas de portable, mon mari. Ça existe des gens qui n'ont pas de portable. Mon mari en fait partie.
25: C'est pour ça, comme il n'a pas de téléphone, il est obligé d'aller jusqu'à la radio pour le dire directement dans le
13: mais
25: micro.
13: Non, il a autre chose à faire que de courir jusqu'à la radio, c'est ce que vous croyez? On bosse, nous?
25: Alors dans ce cas, il y a publicité mensongiste, hein, dans le sens.
13: Eh
25: où...
13: ben, c'est bon, hein.
26: Oui, bonjour.
25: Ah, bonjour madame.
26: Surtout ne revenez pas, ce sera très bien comme ça.
25: Non mais à partir du moment où vous dites que vous remboursez la différence, vous voyez.
26: Mais non, mais non, j'ai rien dit de ça, moi, je rembourse pas la différence.
25: C'est ah bah vous la remboursez plus.
26: Mais vous rigolez, non? Qui fait ça?
25: C'est mon beau-frère qui m'a dit qu'il l'avait entendu lui aussi.
26: Ah,
25: en plus.
26: Ton beau-frère a entendu que ceci, que cela. Mais bonhomme, mais faut te réveiller hein, pour les infos par toi-même et puis...
25: Non mais je crois que je comprends.
26: Tu comprends quoi? Tu comprends rien du tout, mon grand.
25: Non mais vous n'êtes pas vraiment boulanger en fait, c'est ça le...
26: Ah, je suis pas vraiment boulanger. Ah ouais, bah bien sûr. Bah viens te voir dans mon labo, là.
25: Non, non mais je...
26: Tout de suite, bah si, t'as de la gueule mais t'as pas de couilles.
25: Ah bah je vais venir, oui, bien sûr, oui.
26: Ah mais viens, et tout de suite parce que là je suis bien, là je suis chaud, comme il faut.
25: Non mais excusez-moi, mais vous faites une publicité mensongiste.
26: Non, mais c'est pas nous qui faisons cette pub. Putain, vous êtes des tocards, c'est pas possible d'avoir ça. C'est que les oreilles, c'est comme le cul, ça se lave.
25: Pardon, je ne comprends pas. Vous me dites les orteils, c'est...
26: Mais vous allez arrêter un peu, ouais.
25: Non, mais excusez-moi, mais alors qu'est-ce que vous dites sur mes orteils, déjà?
26: Non, non, c'est toi qui es ridicule. Je viens de t'expliquer trois fois ce que...
25: On est bien d'accord que c'est vous qui avez parlé de mes doigts de pied.
26: Non, pas du tout. Ouais, pas du tout. Retourne pour les choses, hein. Dis donc, il est grand temps de consulter un ORL, hein.
25: Une tourterelle? Et pourquoi j'irai voir une tourterelle?
26: T'as y à l'hôpital, toi, c'est pas possible. Tu comprends rien de ce qu'on me dit.
27: Bonjour.
21: Oui, bonjour madame. Je suis bien au cabinet de voyance.
27: Oui, tout à fait.
21: Ah, très bien. Vous êtes donc des voyants, hein, c'est ça des...
27: Oui, je vous écoute.
21: Est-ce que vous voyez combien ça va me coûter à peu près?
27: Qu'est-ce qui va vous coûter quoi?
21: La voyance.
27: Ah ben ça dépend de vous, ça dépend de ce que vous souhaitez développer. C'était sur un domaine ou sur plusieurs domaines?
21: Oui, j'aimerais savoir combien ça va me coûter de rencontrer une voyante.
27: Non, mais vous souhaitez aborder un domaine ou plusieurs domaines. Le tarif varie en fonction. Si c'est juste le domaine sentimental, c'est 65 euros. Si c'est tous les domaines, c'est 89 euros.
24: 65 euros pour le domaine sentimental, mais vous plaisantez.
27: Non, je ne plaisante pas du tout.
24: Enfin, madame, c'est le tarif d'une pute.
27: Eh ben, allez voir une pute.
24: Ben, dites-moi, c'est moins cher en vrai, hein.
27: Oui, ben, allez voir une pute.
24: Excusez-moi, madame.
27: Non, mais les putes sont bien plus chères, monsieur.
24: Ah non, madame.
27: Ah, bah, vous prenez pas de la qualité, alors. Mais là, comme c'est de la voyance de qualité, c'est les tarifs. Bon, on va parler de putes longtemps ou on raccroche?
24: Oui, mais enfin, comment pouvez-vous savoir que les putes que je vois soient pas de bonne qualité?
27: Parce qu'à ce prix-là, c'est pas de la qualité, c'est tout.
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6: Bonjour.
25: Bonjour madame, c'est bien ici pour le dépannisme de télévision?
6: Oui.
25: J'avais acheté une télé chez vous.
6: Oui.
25: Et alors apparemment elle mélange les chaînes.
6: Mélange les chaînes?
25: Oui, alors le truc c'est que j'ai plus France 2, j'ai plus France 3, ça me met point 2, point 3.
6: Vous êtes sur Râteau?
25: Sur Râteau, non, non, moi je suis sur Paris.
6: Votre mode de réception, vous êtes sur Râteau?
25: Un Râteau, alors attendez, j'ai mon beau-frère qui est là, je vais lui demander.
6: Ouais.
25: Martin? Oui, il faut que t'ailles chercher un râteau. Mais où ça? Bah dans le jardin.
6: Allô? Oui, non.
25: Ah d'accord.
6: Non, mais en fait, il faut savoir quelle réception vous avez. Hein.
25: Tu y vas? Oui, j'y vais.
6: Mais non, monsieur. Allô? C'est pas un râteau pour le jardinage.
25: Attends, j'ouvre la porte, je sors.
6: Non, monsieur.
25: Voilà, je suis dehors.
6: Allô?
25: Ah, j'ai trouvé le râteau.
6: Non, faut pas prendre un râteau. Hein.
25: Je referme la porte. Voilà.
6: Allô?
25: Apparemment, faut que tu mettes un coup de râteau dans la télé.
6: Non, monsieur, faut pas prendre un râteau, hein, monsieur.
25: Oula, oh putain.
6: Non, mais c'est, faut pas prendre un râteau.
25: Oh là là là.
6: C'est votre mode de réception.
25: Oh putain.
6: Allô?
25: Allô?
6: Oui.
25: Oui, alors bravo.
6: Mais non, mais c'est, en fait, je vous
25: demande. Ah non, mais alors. Excusez-moi, mais elle est foutue, là.
6: Mais non, mais c'est, faut pas mettre un râteau sur.
25: C'est quand même vous qui m'avez dit de mettre un râteau.
6: Mais non, je vous ai pas dit de mettre un râteau sur votre trentaine, monsieur.
25: Ah bah tiens, vous êtes gonflé.
6: Ouais, mais non, là.
25: Ah bah si.
6: C'est n'importe quoi ce que vous avez fait.
25: Ah bah excusez-moi, moi je pensais être avec un professionnel.
6: Mais. Je vous ai jamais dit de mettre un râteau sur votre antenne, monsieur.
25: Comment ça, vous m'avez jamais dit?
6: Mais là, vous êtes n'importe quoi. J'en ai entendu des bêtises, mais alors là, vous demandez à votre beau-frère, dans le jardin, et foutre un coup de râteau dans votre antenne. Non, mais vous êtes pas bien, vous.
25: Bon, passez-moi la responsable.
6: Ouais.
8: Oui, bonjour. Oui.
25: Ah, bonjour madame.
8: Non, monsieur.
25: Admettons.
8: Alors déjà, moi je suis le responsable du rayon et je veux dire, on n'est pas responsable de ce que vous faites avec votre téléviseur.
25: Ah bah hein, alors, excusez-moi, mais vous donnez des faux conseils après.
8: Monsieur, enfin, où est-ce que vous avez vu qu'il fallait brancher un râteau sur une télé, quoi?
25: Bah, parce que vous me l'avez dit, moi je...
8: Mais bien sûr que non, vous rêvez ou quoi? Mais vous êtes pas clair, hein. Ça va pas. Enfin, je veux dire, vous avez branché un râteau sur une télé, quoi.
25: Bah j'ai essayé.
8: Mais c'est une antenne râteau. C'est pas un râteau qu'on utilise dehors pour faire jardin. On travaille dans la télévision, on travaille pas dans les espaces verts.
25: C'est quand même à cause de vous si elle est pétée, cette télé.
8: Non.
25: Ah bah si.
8: Non.
25: Bah si.
8: Non mais attendez, vous allez acheter une bagnole.
25: Alors non, c'est pas la peine d'essayer de me vendre autre chose.
8: Mais je vais pas essayer de vous vendre autre chose, j'en ai rien à carrer. Si vous êtes suffisamment bête pour brancher un râteau pour faire les espaces verts sur votre télé, c'est que vraiment vous avez un souci.
25: Mais moi, je vous demande juste d'assumer votre responsabilisme.
8: Mais vous rêvez complètement, j'ai rien fait à votre télé, je vous connais même pas.
25: Bon, passez-moi le responsable.
8: Bah je suis le responsable du rayon, donc...
25: Bon, alors passez-moi le responsable du responsable.
8: Ouais.
25: Merci madame.
11: C'est moi le responsable.
25: Ah, bonjour madame. Comme j'expliquais.
11: Non, mais, vous êtes un peu cinglé là ou quoi alors?
25: Pardon?
11: Bah, vous êtes en train de me prendre pour un con.
25: Ah bah alors là, c'est la meilleure. Ça, vous me pétez ma télé et ça va être ma faute.
11: En 25 ans de métier, c'est la première fois que j'ai une personne comme vous là. Un coup de râteau dans la télé, mais vraiment.
25: Ah.
11: Donc vous êtes monsieur?
25: Monsieur Martin.
11: Bon, allez. Votre numéro de téléphone, qu'on parle un peu plus sérieusement.
25: Alors, 06.
11: Monsieur Martin, 06. Dépêchez-vous, j'ai autre chose à faire que d'entendre des conneries là. Ensuite.
25: 06.
11: 06.
25: 06. 06.
11: Allez-y. Ensuite.
25: 06.
11: Voilà, donc vous me prenez toujours pour un con.
25: Non.
11: Ah bah oui, ça n'existe pas ces numéros-là.
25: Je vous ai même pas donné la fin.
11: Allez-y, je note. 06.
25: 06.
11: Voilà, et 06, non?
25: Oh, et en plus, vous aviez déjà mon numéro.
11: Oh là là là là là là là là là là.
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24: Allô, c'est le cabinet vétérinaire.
14: Oui, bonjour madame.
24: Bonjour madame, je vous appelle parce que mon mari a bouffé ma chatte.
14: Qui c'est qui a mangé votre chatte?
24: Mon mari.
14: Comment ça a mangé votre chatte?
24: Il l'a mangé cette nuit. J'ai rien pu faire, j'étais pas d'accord, mais j'ai pas pu l'empêcher.
14: Il a mangé votre chatte?
24: Oui.
14: Et comment il a mangé?
24: Goulûment, sans l'ombre d'un remords.
14: Il reste des morceaux?
24: Oh, il reste pas grand-chose. Il reste juste une touffe de poils, quoi.
14: Qu'est-ce qu'il a pris à votre mari de manger votre chatte?
24: C'est pas la première fois, hein.
14: C'est pas la première fois?
24: Non.
14: Allô, oui?
24: Allô?
14: Oui, bonjour.
24: Allô?
14: Oui, bonjour, madame. Oui,
24: bonjour, madame. Vous êtes le vétérinaire?
14: Oui.
24: Mon mari a bouffé ma chatte.
14: Mais il n'est pas bien, votre mari.
24: Mais voilà, c'est pour ça. Il l'a mangé hier soir.
14: Il est suivi, votre mari, par un médecin?
24: Derrière le bill actuellement? Non, il n'y a personne. Hein.
14: Non, non, mais votre mari, il y a d'habitude, il y a un médecin qui le soigne ou pas?
24: Non.
14: Non, il faudrait peut-être qu'il y ait un médecin qui le soigne parce que c'est pas normal. Hein.
24: Qu'est-ce que je peux faire?
14: Pour votre chat, vous avez un jardin ou pas?
24: Oui.
14: Vous pouvez enterrer ce qui reste si vous voulez.
24: La queue dépasse encore.
14: Mais qui dépasse d'où?
24: De la chatte.
14: Et le reste, il est...
24: Il l'a
14: avalé?
24: Oui, là, oui.
14: Bon, mais ce qui reste de la chatte, soit vous l'enterrez dans votre jardin, soit vous nous l'emmenez, on le fera incinérer.
24: Mais dites-moi, docteur.
14: Oui.
24: Si j'enterre ma chatte.
14: Oui.
24: Elle va pas se faire bouffer par des vers de terre.
14: Un petit peu, si.
24: Mais ça va pas faire mal.
14: Absolument pas, puisqu'elle est morte, madame.
24: Ah non, elle est pas morte, hein.
14: Mais s'il reste que la queue.
24: Non, mais c'est la queue de mon mari qui dépasse.
14: La queue de votre mari dépasse de votre chatte.
24: Mais oui.
14: Vous êtes sûr que vous allez bien?
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15: Bonjour.
25: Bonjour monsieur, c'est bien l'épicerie?
15: Oui.
25: Monsieur Martin, de l'association des généreux commerçants de Martinville.
15: Oui.
25: Bonne nouvelle, vous avez été sélectionné pour la journée de la générosité.
15: Oui.
25: Donc à partir d'aujourd'hui et pendant un mois, vous allez généreusement offrir la moitié de vos marchandises.
15: Les patrons, ils sont au courant?
25: Ah non, pas du tout.
15: D'accord, ouais. Bah, est-ce que...
16: D'accord, ouais. Validage par téléphone, enregistré sur l'ordinateur.
15: Monsieur.
25: Ah, allô?
15: Oui.
25: Oui, je vois sur mon ordinateur que vous avez donc donné votre accord.
15: Non, moi, j'ai pas donné mon accord, mais c'est moi, je suis que vendeur.
25: Ah oui, mais le problème, c'est que l'ordinateur l'a enregistré avec votre voix.
15: Ah bah non,
25: Et si, donc ça veut dire qu'il y a que vous qui pouvez annuler. Attendez, on va faire un truc.
15: Oui.
25: Vous allez reprendre le contrôle vocaliste de l'ordinateur en lui parlant.
15: Donc je dis annulation ordinateur.
25: Ah, bravo. Je vois que vous vous y connaissez.
15: Oui.
25: Alors attendez, je vous connecte. Vous lui dites demande contrôle ordinateur et vous répétez ce qui vous dit. C'est bon pour vous?
15: Oui.
25: C'est parti.
16: Vous êtes connecté à l'ordi Martin.
15: Demande de contrôle ordinateur.
16: Merci monsieur. Demande acceptée. Dites validage.
15: Validage.
16: Du deuxième accord.
25: Oula, allô?
15: Oui.
25: Bah, pourquoi vous avez validé le deuxième accord?
15: Bah, vous me dites de répéter, je répète, monsieur.
25: Ah oui, mais alors là, l'ordinateur vous a double validé.
15: Ah bah, moi, je suis désolée, mais c'est vous, hein. Je vous ai dit, moi, je suis que vendeur.
25: Ah oui, mais vous double validez, alors qu'est-ce qu'on fait maintenant?
15: Oui, bah, on va recommencer.
25: Bien, on recommence pour?
15: Bah, pour annuler.
25: Très bien, je vous reconnecte avec l'ordinateur.
16: Connexion.
15: Demande de contrôle ordinateur.
16: J'ai pas compris.
15: Demande de contrôle ordinateur.
16: Articulé.
15: Demande de contrôle ordinateur.
16: Bon, ça va, dites validage.
15: Validage.
16: Pour une troisième fois.
15: Pour une troisième fois.
25: Oh là là là, allô?
15: Oui.
25: Mais qu'est-ce que vous avez fait encore?
15: Bah, monsieur, vous me dites de répéter ça, moi je répète ça, faut savoir ce que vous dites. Hein.
25: Bah, vous avez validé une troisième fois.
15: Bah non, mais là franchement c'est n'importe quoi. Hein.
25: Bah oui, parce que là vous êtes en triple validage maintenant. Oh là là là là.
15: C'est n'importe quoi, franchement.
25: Bon, on réessaye, cette fois-ci on se concentre.
15: Connexion. Demande de contrôle ordinateur.
16: J'ai pas compris.
15: Demande du contrôle ordinateur.
16: Arrête de faire du bruit en même temps.
15: Demande de contrôle ordinateur.
16: C'est mieux, mais articule.
15: Demande de contrôle ordinateur.
16: J'ai dit articule.
15: Demande de contrôle ordinateur.
16: Ok, dites validage. Dites validage.
25: Allô? Qu'est-ce qui se passe?
15: Bah, je valide plus, monsieur. À chaque fois, vous me dites, bah non, qu'est-ce que vous avez fait? Vous avez revalidé pour la troisième fois?
25: Bah non, qu'est-ce que vous avez fait? Vous avez validé pour la quatrième fois?
15: Vous faites n'importe quoi, vous me dites annuler, franchement, là, c'est une girouette.
25: Je sais pas qui est en train de girouetter, parce que...
17: Oui, allô?
25: Bonjour, madame.
17: Vous restez chez vous, j'en ai rien à foutre de votre journée de générosité.
25: Alors, rassurez-vous, j'ai pas eu le temps d'expliquer, mais au final, ça vous coûte rien, parce qu'on va vous équiper.
17: Mais dites-moi, qu'est-ce que je vous ai demandé? Je vous ai rien commandé.
25: Eh ben, on va installer une fausse caisse enregistreuse chez vous.
17: J'en ai rien à foutre.
25: Mais si, parce qu'elle double les prix de tous les articles. Donc au final, c'est le client qui paye du
17: tout. J'en ai rien. Non, mais vous êtes complètement tombé sur la tête, hein. Ne vous pointez pas, je vous mets dehors.
25: Ah ouais? Et comment vous faites pour la journée de la générosité?
17: J'en ai rien à foutre de votre journée de générosité. Vous vous la mettez à votre cul et j'en ai rien à foutre.
25: Oh bah oui. Et alors qu'est-ce que je fais de la caisse enregistreuse?
17: J'en ai rien à foutre, vous la mettez à votre cul, votre caisse enregistreuse.
25: Mais bien sûr, parce qu'en plus j'ai dû louer une camionnette pour la transporter. Alors qu'est-ce que je fais de la camionnette?
17: Espèce de sale con, moi.
25: Ah non, alors presque, moi c'est trop con.
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18: Oui.
19: Bonjour madame, c'est madame Melan.
18: Oui, bonjour monsieur.
19: Bonjour madame, c'est la mairie à l'appareil.
18: Oui.
19: Nous vous appelons pour l'état civil, vous savez, les réformes de la carte d'identité.
18: Ah bon?
19: Qui va être informatisée.
18: Oui.
19: Hein?
18: Attendez, je vais vous passer, mon mari va mieux comprendre que moi.
19: Oui, vous, les hommes en général sont plus intelligents.
2: Oh, merci, monsieur.
19: Pardon ?
3: Allô ?
19: Oui, bonjour, monsieur.
3: Bonjour.
19: Oui, je préfère parler. Effectivement, votre femme a dit que vous alliez mieux comprendre qu'elle.
3: Je sais pas.
19: Oh, si. Bon, bah, si, on va l'illustrer tout simplement. Voilà, c'est la mairie à l'appareil. La mairie, la mairie. La mairie, vous savez, là où vous allez, quand vous allez à la mairie, par exemple. Vous savez, c'est...
3: mairie ?
19: Oui, la mairie, c'est une grande maison, en fait, dans une ville.
3: Je sais pas. Où ?
19: La mairie, vous connaissez, non ?
3: Non.
19: La mairie, ce qu'on appelle une mairie, en fait, c'est une bâtisse. En général, c'est fait par un architecte hein, qui dessine des plans. Et ensuite, une fois qu'il a dessiné les plans, il y a donc des maçons qui arrivent avec les maîtres d'œuvre. Enfin, bon, et ils construisent, vous savez, étage par étage. Et ils aménagent des fenêtres pour qu'on puisse voir à travers, quoi.
3: Oui, vous voyez.
19: Et puis, on met des rideaux, pour particulièrement l'hiver, pour préserver la chaleur, pour éviter qu'elle parte par les fenêtres.
3: Oui.
19: Voilà, voilà. Ensuite, la mairie, en général, il y a plusieurs étages. Parce que on doit s'occuper de tous les habitants de la ville, vous comprenez ?
3: Oui.
19: Mais il n'y a pas de chambre. Ce sont des bureaux. Vous savez ce que c'est un bureau, non ?
3: Oui, en principe, oui.
19: Eh bien, il y a des bureaux. Donc, il y a des gens qui sont assis sur des chaises. Vous voyez des chaises, non ? Les chaises ?
3: Oui.
19: Vous voyez une chaise ? Ben, il y en a plusieurs.
3: Ah bon ?
19: Et oui, oui, oui. Et ben, oui, parce qu'il y a plusieurs... Il y a plusieurs personnes qui travaillent à la mairie.
3: Oui, alors ?
19: Ils sont assis. Ça va être plus complexe, monsieur. Ça, c'est... Je vais vous demander toute votre attention parce qu'ils sont assis devant un ordinateur. Est-ce que vous...
3: Oui, oui, voilà.
19: Bon, vous voyez ce que...
3: Mais que ça concise avec moi.
19: Alors, ben justement, j'en viens, je vais tout vous expliquer. En fait, un ordinateur... Vous savez ce que c'est, un ordinateur, non ?
3: Ah oui, quand même.
19: Ah, vous en avez déjà vu ?
3: Des ordinateurs ?
19: Oui.
3: Il y en a partout.
19: Voilà. Eh bien, la mairie, nous en avons aussi. Donc, vous voyez ce que c'est maintenant, la mairie ?
3: Ah oui, quand même. Mais vous êtes employé là, vous ?
19: Oui, oui, oui, oui.
3: Comment vous appelez ?
19: Monsieur Lemol.
3: Lemol ?
19: Lemol, vous savez, M...
3: O.
19: Non. M... Oui. M-I-O.
3: Ah oui.
19: B-R-T-C. Lemol.
3: Oui.
19: Dites-moi, monsieur, est-ce que vous pouvez me passer votre femme ?
3: Pourquoi faire ?
19: Vous voyez ce que c'est, votre femme ?
3: Oui.
19: Votre femme, vous voyez, c'est comme nous, en fait, mais c'est... Elle a...
3: Écoutez, je peux pas faire un saut jusqu'à la mairie, là, pour longtemps.
19: Ouais, mais on a un saut, je sais pas si vous allez y arriver, hein.
3: Pourquoi ?
19: Bon, parce qu'il faut en faire plusieurs, c'est quand même pas tout
3: mais
19: à côté.
3: Mais j'ai pas pour longtemps, j'ai ma voiture, là, je la prends dans 2 minutes, je suis là.
19: Votre voiture ?
3: Oui.
19: Vous voyez ce que c'est, votre voiture ?
3: Ben oui.
19: Oui ? Bon, ah ben, vous pouvez me passer votre voiture ?
3: Oh, vous me cassez les pieds.
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5: Garage, bonjour.
7: Bonjour monsieur, oui c'est bien le garage.
5: Oui.
7: Monsieur Martin, les compostageurs Martin.
5: Oui.
7: Je vais venir installer le dispositif de compostageage rapport au nouveau programme.
5: Ah oui.
7: Ah, vous connaissez ?
5: Oui, vous pouvez passer.
7: Ah, donc c'est bon, c'est validé.
5: Oui, ben vous pouvez passer cet après-midi, je suis au garage.
7: Super, donc je vous dépose les poules tout à l'heure.
5: Les poules ?
7: Oui, le nouveau programme. Vous avez des poules qui vont picoretter tous vos déchets.
5: Ah oh, maman, on m'a pas parlé tout ça, moi.
7: Ah, vous saviez pas ?
5: Non.
7: Bah, c'est une alternative naturiste au bac de compostageage, tout simplement.
5: Oui, mais moi, j'en ai pas pris de composteur au garage.
7: Eh oui, je sais, c'est pour ça qu'on vous a mis des poules.
5: C'est pour ça que vous m'avez mis des poules. Ah bah, j'ai commandé mon composteur, hein.
7: Ah bah non, là, c'est trop tard.
5: Alors, attendez, je vais... Bonjour.
7: Un autre monsieur, bonjour.
5: Les poules, enfin vos poules vont picorer quoi en fait ?
7: Oh bah les poules, ça picorette tout ce qui traîne.
5: Ah bah non.
7: Ah oui, d'ailleurs, est-ce que vous avez des véhicules avec des pneus ?
5: Ah bah oui.
7: Alors soyez pas étonnés, les poules adorent picoretter les pneus justement.
5: Ah bah non, c'est des pneus, je sais pas combien hein, chez nous. Hein. C'est des pneus hyper chers. Hein.
7: Ah.
5: Ah bah oui. Hein.
7: Dans ce cas, vous démontez les pneus.
5: Ah on peut pas.
7: Bah si, c'est quoi ? C'est sur des voitures ?
5: Des tracteurs.
7: Ah des tracteurs, encore mieux.
5: Ah ouais, c'est des gros pneus, on peut pas les bouger. Hein.
7: Eh bah vous démontez les pneus des tracteurs et vous les posez sur le toit.
5: Bah
7: là les poules, elles iront pas. Hein.
5: Vous croyez qu'on va démonter les pneus des tracteurs pour vos poules. Vous voyez pas le boulot, non ?
7: Sinon, il y a une autre solution.
5: D'accord.
7: Il suffit que les poules, elles aient tout le temps à manger.
5: Non, mais moi, je peux pas, en fait. On n'a pas le temps. Enfin, vous vous rendez compte du boulot. Nous, on peut pas faire ça. On peut pas gérer ça. Hein.
7: Bah oui, mais après, faut pas s'étonner si vous vous faites picoretter vos pneus.
5: Attendez, quittez pas, je vous passe le patron. Ce sera plus simple parce que là...
7: Ah bah oui, là...
5: Attendez.
20: Allô ?
7: Bonjour madame.
20: Non, mais c'est pas la peine, hein, vous emmerdez pas, j'ai le droit de refuser quand même.
7: Alors, vu que votre collègue a validé, vous devez attendre 6 mois.
20: Non. Il y a personne qui va rentrer chez moi, je vous le garantis.
7: Ah non, mais moi je vais juste déposer et après j'en reste pas. Hein.
20: Mais vous déposez quoi ?
7: Bah les poules.
20: Des poules ?
7: Bah oui, vous suivez pas ?
20: Bah foutez de ma gueule ou quoi ?
7: Bah bien sûr.
20: Foutez de ma gueule ou quoi ?
7: Bah la preuve, écoutez, j'ai les poules avec moi.
20: Bah C'est un garage, je peux pas te policher, non, mais attendez.
25: Non, mais vous les laissez juste picoretter tranquille dans le garage. Elles font leur vie.
20: Non.
25: Oh, mais si.
20: Allez vous faire foutre.
25: Oui, alors, si je peux vous déposer les poules juste avant.
9: Allez, excusez-moi, on a changé d'interlocuteur.
25: Ah non, pas du tout, je suis toujours la même personne.
9: Non, mais moi.
25: Si, c'est toujours Monsieur Martin, les compostageurs Martin.
9: Monsieur Martin.
25: Tout à fait.
9: Et pas de Martinville, non.
25: Mais si, on se connaît.
9: C'est pas possible. C'est une
25: blague. Ah oui, je confirme.
9: Non, mais parce que chez mon collègue...
25: Bah, votre collègue, il a l'air de bien le prendre.
9: J'avoue, franchement, chapeau. Alors, si c'est vraiment ça...
25: Ah, mais c'est vraiment ça.
9: Bon.
25: D'ailleurs, ma femme peut témoigner. Martine. Oui, Martin, c'est moi ou pas? Ah oui, c'est toi.
9: Ah, magnifique.
25: Eh ben, merci à toute l'équipe.
9: Eh ben, allez, bon courage en tout cas, puis merci encore.
25: Ah, mais de rien, et au revoir, madame.
9: Au revoir, madame.
10: C'est ça, c'est Rire et Chanson. Monsieur Martin,
13: ils appellent
10: ton con.
13: Ah oui, d'accord.
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3: Là, je peux pas plus, hein.
4: Vous pouvez absolument pas mettre plus fort.
3: Comment?
4: Vous pouvez pas mettre plus fort, là.
3: Non, je peux pas, c'est à fond, là. Alors, vous voyez que je peux pas dépasser le son.
4: Alors, vous m'entendez, là?
3: Comment?
4: Est-ce que vous pouvez aller chercher votre voisin?
3: Et pourquoi faire?
4: Vous lui dites que c'est le maire qui veut lui parler. Laissez bien la télévision comme c'est, à fond, hein.
3: Comment?
4: Laissez bien la télévision très fort et allez chercher votre voisin.
3: Voilà, et le voisin, pourquoi faire?
4: Parce que je veux lui demander quelque chose.
3: Attendez, je vais voir s'il est là.
4: Merci, monsieur. Ah. Allô.
3: Allô.
4: Oui, bonjour monsieur.
3: Bonjour.
4: De la place, c'est attaché culturel à la mairie.
3: Oui.
4: Nous sommes avec monsieur le maire. Vous pouvez demander à monsieur Casamata, s'il vous plaît, de remettre le son de la télévision à fond comme il l'avait auparavant.
5: Ah, parce qu'il a baissé.
4: Oui.
5: Bah écoutez, nous, moi j'habite juste à côté. Hein. J'ai le mur qui vraiment donne à côté, dans la pièce.
4: Oui.
5: Oui, ça arrive qu'on entende un peu la télé, mais enfin, c'est pas...
4: Bon, parce qu'il vient de nous expliquer qu'il était obligé de le mettre très fort parce qu'il vous entendait la nuit, vous voyez ce que je veux dire, pousser des cris, etc.
5: Ah non, ça m'étonnerait parce qu'à côté, c'est notre salon, on dort pas à côté, donc...
4: Bah, c'est ce qu'il nous dit. Hein.
5: Ah bon?
4: Est-ce que vous pouvez lui demander gentiment, bien entendu, de faire une expérience là, de mettre sa télévision à fond?
5: Oui. Vous pouvez mettre à fond la télévision pour voir?
6: C'est à fond.
5: Là, c'est à fond. Vous nous entendez pas, vous? Vous nous entendez la nuit ou des fois ou... Quand il y a des matchs de foot ou quoi, vous nous entendez? Bon, il n'entend rien, monsieur.
4: Bon, alors écoutez, je vais vous demander de faire un effort pour qu'il vous entende. Je vais vous expliquer pourquoi. C'est parce que, bon, on peut parler franchement.
5: Là, je vous écoute.
4: Il voudrait bien profiter de la nuit. Parce que, bon, vous voyez ce que je veux dire, quoi.
5: Oui, d'accord. Mais écoutez, enfin même s'il nous entendait, ça serait pas possible parce que nous on à côté c'est un salon.
4: Vous pouvez pas faire ça dans le salon.
5: Il y a une cloison, c'est vrai que c'est notre salon de l'autre côté, mais nous on dort dans la chambre qui est à l'autre bout de l'appartement.
4: Et vous pouvez pas
5: même
4: le faire
5: si on faisait des cris la nuit, ce serait dans notre chambre donc
4: Mais est-ce que vous pouvez pas le faire dans votre salon?
5: Oh, ça peut arriver, mais enfin c'est rare quoi.
4: Mais là, il faudrait le faire pour lui.
5: Mais je comprends pas le but de votre démarche en fait.
4: Il nous a demandé s'il pouvait vous entendre la nuit avec votre femme.
5: Attendez, non mais... Attendez, là, je comprends pas bien.
4: Bah, demandez-lui, il va vous expliquer. Il nous a appelé pour ça, nous.
5: Ah, il vous a appelé pour ça?
4: Bah oui.
5: Ah, bah écoutez, je sais pas quoi vous dire. Moi, je veux pas... Si vous voulez, je vais faire une vidéo. À ce moment-là, je vais la donner à monsieur, mais...
4: Non, mais il faut peut-être pas exagérer, on vous demande pas. Non.
5: Ah. Bah écoutez, je sais pas. Monsieur, vous voulez nous entendre la nuit avec ma femme?
6: Mais non, alors pas ça, il nous voit pas.
5: Non, j'hallucine.
3: Allô?
4: Allô?
3: Oh là là, mais qu'est-ce que c'est cette histoire aujourd'hui?
7: Oui.
8: Bonjour monsieur, c'est bien la boulangerie?
7: Oui, tout à fait.
8: Monsieur Martin, agence Martin pour le climat.
7: Oui.
8: Je vous ai déclaré boulangerie climatiste.
7: D'accord.
8: C'est-à-dire que on va vous retirer le bac poubelle standard parce que vous en aurez plus besoin.
7: Ah, c'est par rapport aux poubelles?
8: Oui, c'est rapport aux déchets alimentaires.
7: Ok, d'accord.
8: On va bien sûr appliquer la méthode réduire, réutilifier, recyclager.
7: Tout à fait.
8: Donc à partir de maintenant, tous vos déchets alimentaires, vous les réutilifiez pour les recyclager.
7: Sous quelle forme, en fait, je comprends pas.
8: Par exemple, le pain de la veille, hop, vous le recyclagez en pain du jour.
7: Ah non, mais on fait pas ce principe-là, hein. On remet pas du pain de la veille en vente, en fait.
8: Non, mais je vous donne le truc. Vous le mouillez un peu, vous le passez au micro-ondes. Même un pain qui a 3-4 jours, il ressort comme neuf.
7: D'accord, mais...
8: En revanche, après, faut le vendre vite parce que ça tient pas très longtemps.
7: Hein. Pour des trucs climatiques pour les déchets.
8: Ah, allô?
7: Mon mari est juste à côté de moi.
8: Ah, et ben dites-lui qu'en plus, ça lui fera moins de boulot.
7: Et du coup, monsieur dit que pour le vieux pain, on peut le réhumidifier et on le remet au micro-ondes, on peut le vendre.
8: Voilà, c'est ça. Et ça reste entre nous, hein. Vous inquiétez pas.
7: Ah, mais c'est même pas que ça reste entre nous, c'est que je le ferai pas, en fait.
8: Ah non, mais j'irai pas dire à tout le monde que vous réchauffez du vieux pain mouillé au micro-ondes.
7: Bah, surtout quand on le fait pas, quoi.
8: Enfin, surtout que vous le faites pas encore.
7: Et qu'est-ce que vous faites de l'autre, des autres choses alimentaires, alors?
8: Ah, bah, vous réutilisez, pareil.
7: D'accord.
8: Par exemple, un croissant.
7: Oui.
8: Vous avez un vieux croissant. Hop, vous rajoutez du chocolat. Mais... Eh ben, ça vous fait un pain au chocolat.
7: Donc, le pain, je le réhumidifie et le croissant, je remets une barre de chocolat et je le revends, quoi.
8: Ouais, voilà.
7: Ah ouais, non, mais,
8: D'ailleurs, je vous donne une petite astuce. Le croissant, quand vous avez mis le chocolat
7: non,
8: dedans.
7: Non, mais je m'en fiche, mais non, mais je veux pas vos astuces, en fait,
8: Non, mais c'est un petit plus. Vous le recuisez juste un tout petit peu.
7: Mais vous êtes pas dans le domaine de l'alimentaire.

0: vous avez...
1: Ah si, j'ai un doctorat d'alimentariste climatiseur, pourquoi?
0: Parce que en fait, vous avez l'hygiène qui vient là-dessus, en fait, vous faites dégommer, quoi, vous fermez votre entreprise, quoi.
1: Oh bah ça m'étonnerait.
0: Ah bah c'est illégal de faire ça.
1: Alors oui, c'est vrai, mais en même temps, c'est pour le climat.
0: Non mais à un moment donné, on prend pas les gens pour des imbéciles, le climat, ça je suis d'accord, je vous rejoins ça là-dessus. À un moment donné, moi je vais pas vendre de la poudre aux yeux.
1: Oh là là, vous m'avez dit quoi là? De la poudre d'œuf?
0: De la poudre aux yeux.
1: Aïe aïe aïe, là je crois qu'on a un problème.
0: Hein. Non, c'est une expression. Je vais pas vendre de la poudre aux yeux. C'est une expression en fait.
1: Oui, mais je pensais que vous utilisiez des œufs frais.
0: Mais je vous dis pas que je vends des œufs en poudre. Je vous dis que je vais pas vendre de la poudre aux yeux. Aux yeux. C'est une expression en fait.
1: Parce que pour fabriquer l'œuf en poudre, qu'est-ce qui se passe?
2: Oh là là là là.
1: Eh ben, on doit desséchagifier l'œuf pendant des heures.
0: Mais je vous dis qu'on n'utilise pas des œufs en poudre.
1: Ah, eh ben très bien, continuez.
0: Mais vous êtes bouseur ou quoi?
1: Comment, pardon?
0: Mais vous êtes bouseur? Je vous dis que je n'utilise pas des œufs en poudre.
1: Pardon, monsieur, je suis peut-être bouseur, mais je suis là pour vous aider à recyclager.
0: Oh là là là, non. Bon, excusez-moi, là, j'ai du travail.
1: Non, mais le tout, quand vous revendez les vieux trucs, c'est de pas le dire.
0: Non, mais c'est pas le dire, mais moi, je tiens un commerce, même. Je vais pas aller intoxiquer les gens ou leur mentir.
1: Ah, en parlant d'intoxifier, vos bacs poubelles, ils sont en plastique.
0: Oui, pourquoi c'est pas bien non plus? Il faut des poubelles papier, quoi.
1: Exactement, oui. Donc, on va vous les changer contre des bacs en papier.
0: Non, non, non, vous touchez pas à mes poubelles. Hein.
1: On a un modèle en origami.
0: Non, non, non, sans déconner, vous touchez pas à mes bacs de poubelle.
3: Attends, excusez-moi, là, je vous comprends pas, là.
1: Ah, bonjour, madame.
3: Mais attendez, mais vous me débarrassez de quoi et pourquoi?
1: Eh ben, de vos vieux bacs plastiques contre nos nouveaux bacs origami.
3: Ouais, ouais, et vous me prenez pour un jambon, là?
1: Non, pas du tout, je touche pas à votre jambon. Je prends juste vos poubelles.
3: Non, mais vous êtes en plein délire.
1: Mais non, c'est ce que j'expliquais au monsieur. Vous recyclagez, réutilisez les matières alimentaires qui vous ont passé.
3: Oui, bien sûr, mais j'ai aucune matière alimentaire, mon pauvre ami.
1: Super, je suppose que je prends ça pour un oui.
3: Ah, mais vous pouvez venir les chercher si vous voulez, y a aucun souci.
1: Fantastique, à tout à l'heure.
3: Mais par contre, le mec qui vient me chercher des bacs, attention, il peut finir dedans.
1: Hop, hop, hop, pas possible, je ne suis absolument pas recyclable.
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6: Laboratoire, bonjour.
7: Oui, bonjour madame, c'est le laboratoire d'analyse.
6: Oui.
7: Je voulais savoir si vous avez eu mes résultats.
6: Vous êtes monsieur?
7: Lamolle.
6: L-A-M-O-L.
7: Oui.
6: C'est d'aujourd'hui?
7: Oui, ce matin. Vous n'étiez pas ouvert, donc je les ai déposés juste devant chez vous, là, devant la porte.
6: Moi, j'ai rien, là. Hein.
7: Ah, y a
6: Qu'est-ce
7: rien.
6: Que c'était, une analyse d'urine?
7: Oui.
6: Mais vous les avez déposées où, vos urines, ce matin?
7: Eh bien, devant votre porte.
6: Devant notre porte?
7: Oui.
6: Il n'y a rien, là, devant la porte. Il n'y avait rien, ce matin, devant la porte. Hein.
7: Ah, bah si, il y avait mes urines. Alors là, si.
6: Mais ça ne se fait pas de déposer comme ça devant la porte. Par terre, vous les avez mises? Hein?
7: Oui.
6: Oh, ça se fait pas.
7: Mais pourquoi?
6: Et parce qu'apparemment, ils ont disparu, vos urines.
7: J'ai laissé ma carte de visite avec.
6: Un petit ou un grand flacon?
7: Ah, il n'y avait pas de flacon, hein.
6: Qu'est-ce que vous avez déposé, alors?
7: Ben, mes urines.
6: Et vos urines, vous les avez mises dans quoi?
7: Ben, je comprends pas.
6: Vous me dites que vous avez déposé des urines ce matin?
7: Oui.
6: Mais dans un flacon, comment?
7: Mais pas dans un flacon. Moi, j'ai pas de flacon comme ça. Je suis un particulier, moi.
6: Et alors, comment vous avez fait pour recueillir des urines?
7: Ben, j'ai uriné.
6: Vous avez uriné où?
7: Devant votre laboratoire, devant la porte. Et j'ai laissé ma carte de visite en disant si vous pouvez faire un prélèvement. Alors, est-ce que vous avez fait les prélèvements? Est-ce que vous avez les résultats?
6: Vous avez uriné où?
7: Sur la porte et par terre, devant la porte.
6: Vous avez uriné sur la porte du laboratoire?
7: Mais oui, vous n'étiez pas ouvert.
6: Et vous voulez qu'on fasse des analyses d'urine sur quel prélèvement? Sur la porte?
7: Ben oui. Moi, j'ai des analyses à faire, donc je voudrais avoir les résultats, s'il vous plaît.
6: Ne quittez pas, je vous passe ma collègue. Oui, qu'est-ce que vous voulez, monsieur?
7: Avoir mes résultats.
6: Mais comment vous avez pu vous expliquer à ma collègue que vous avez uriné sur la porte?
7: Oui.
6: Monsieur, enfin, vous imaginez bien qu'en urinant sur une porte, on ne peut décemment pas faire d'analyse d'urine.
7: Écoutez, je peux être franc avec vous, vous en avez vu d'autres dans la profession,
6: non,
7: j'imagine.
6: Non, écoutez, c'est la première fois, là, j'ai mes collègues qui sont à côté de moi, j'ai une collègue qui est là depuis 35 ans, c'est pas normal, hein, vous imaginez uriner sur une porte pour qu'on fasse des analyses d'urine, c'est inimaginable. Oui.
8: Oui, bonjour monsieur.
9: Madame, oui.
8: Oui, c'est bien la...
9: Oui, la boulangerie, c'est pourquoi?
8: À la boulangerie?
9: Qu'est-ce que vous cherchez?
8: Ah bah excusez-moi, j'ai fait l'enseignement, je demandais pour un Paris-Brest, je voulais réserver un Paris-Brest, on m'a donné votre numéro.
9: Eh ben c'est ça, oui.
8: Ah si, d'accord, oui. Okay, c'est super.
9: Un Paris-Brest pour combien? Une personne, deux personnes?
8: Alors ce serait une personne en seconde classe.
9: Qu'est-ce que vous dites?
8: Une personne en seconde classe.
9: En seconde classe, parce que c'est cette histoire.
8: Ce serait pour samedi matin.
9: Mais nous, on fait des Paris-Brest, on en fait, mais il y en a tous les jours des Paris-Brest. Mais je crois qu'il y en a
8: alors, Paris-Brest. Bien sûr, il y en a tous les jours. Moi, je voudrais partir samedi.
9: Oui, mais samedi, oui, mais vous voulez un Paris-Brest pour une personne en seconde classe. Qu'est-ce que vous voulez dire? Ce n'est pas un train, non?
8: Oui, pour le train, oui, c'est ça, oui. J'ai une carte de fidélité, grand voyagiste.
9: Vous trompez vite, j'ai pas le temps, j'ai du monde en terrasse, moi.
8: Est-ce que je pourrais avoir dans ce cas la personne qui s'occupe des billets de train?
9: Trajet de train, il croit pas que je vous paye le trajet de train, non, mais vous rêvez, vous.
8: Non, ben le réserver, quoi.
9: Le réserver, mais je réserve rien du tout, moi.
8: Bon.
9: On vient chez moi, on me paye, moi je réserve pas.
8: Je le paye, le billet de train, hein, y a pas de problème.
9: Oui, oui, mais moi j'en donne pas des billets de train. Oh.
8: Vous les donnez pas, vous les vendez?
9: Je les vends, mais j'en vends même pas des billets de train. J'ai autre chose à faire que de vendre des billets de train.
8: Écoutez, pas sur moi responsable, parce que moi
9: c'est responsable, c'est moi, monsieur.
8: Oui, enfin.
9: Et maintenant, vous commencez à.
8: Pardon?
9: Dis, tu veux le prendre un peu, lui? Viens voir, viens voir.
2: Allô?
8: Oui, bonjour madame.
2: C'est la boulangerie à l'appareil, monsieur.
8: Comment ça?
2: Enfin, bref, vous voulez un aller-retour en train.
8: Voilà, c'est pour ça que je vous appelle.
2: Monsieur, monsieur, monsieur, je vais pas madame. Vous aider avec votre billet de train.
8: Et pourquoi?
2: Oula, monsieur.
5: Allô?
8: Oui, ah bah c'est encore une autre personne.
5: Mais attendez, parce que nous, ici, dans notre pâtisserie, on fait un gâteau qui s'appelle le Paris-Brest.
8: Voilà, pour un Paris-Brest, oui, c'est ça.
5: C'est pas une gare, ici.
8: Non, c'est juste pour les billets, ça, j'ai bien compris.
5: Oui, oui, non, mais donc... même pas les billets, parce que moi, je vends du pain.
8: Du pain.
5: Mais dans une boulangerie, on vend du pain.
8: Bah, alors, repassez-moi le collègue de la SNCF que j'avais juste avant.
5: Non, non, mais c'est pas le collègue de la SNCF, c'est parce qu'il croyait que c'est pour un train.
8: Oui, pour un train.
5: Bah, c'est impossible, vous racontez n'importe quoi. Je suis une boulangerie, je peux pas faire de réservation pour un train.
8: Et pourquoi?
5: Ah, ça, c'est nouveau, ça.
8: Vous allez me rembourser ma carte d'abonnement, hein, si c'est comme
5: mais,
8: ça.
5: Mais qu'est-ce que vous voulez que je vous rembourse? Je suis une boulangerie.
9: Allô?
8: Allô? Ah, bah, c'est encore la.
9: On n'est pas à la gare, nous. Oh.
8: D'accord, mais enfin, il me faut le ticket.
9: Mais le ticket, vous le prenez à la gare, vite. Moi, j'ai du monde. Allez, monsieur, je raccroche.
8: Non, mais allô?
9: Mais je m'en fous, mais je raccroche. Un, deux,
8: allô?
9: Trois. Un, deux, trois.
8: Non, allô?
9: On va vous passer Gaël maintenant, vous voulez? Gaël, viens me parler, viens vite voir si tu veux partir à Kemper. Viens écouter, c'est certainement un fonctionnaire.
10: Allô?
8: Oui, allô?
10: Bonjour.
8: Bonjour, monsieur. Comme j'expliquais.
10: Mais non, mais c'est la radio, c'est une radio. C'est un truc où ils t'appellent, ils font passer pour des bourriques. Mais oui, j'en suis sûre. Ouais, je vous repasse ma patronne, ça les navra.
9: Ah ouais, je suis pas en radio. Mais non, c'est pas une radio. En tout cas, vous avez du temps, vous êtes fonctionnaire alors. Hein.
8: Bah, vous me dites que je suis à la radio.
9: Mais non, c'est ma petite jeune qui travaille chez nous.
10: Une blague d'une radio, Geneviève.
9: Non, c'est pas France Bleu en tous les cas, parce que je connais. Bon, et monsieur, de manière, vous êtes pas une radio.
8: Ah bah si.
9: Vous êtes un enquiquineur là maintenant. Hein.
8: Oui, mais je suis à la radio quand même.
9: Mais oui, oh là là là. Bon, allez, ça suffit, maintenant je raccroche.
8: Non, mais excusez-moi. Non, mais je suis vraiment à la radio. Allô?
10: Oui, vous êtes rire et chanson?
9: Eh ben, ils nous font rire. Ben, moi,
8: ah, bah oui.
10: Oui, c'est ça.
8: Ah, bah voilà.
10: C'est rire et chanson.
8: Eh ben, c'est bravo.
9: On était quatre là. On aurait...
10: Vous l'avez bien énervé pour la journée, c'est
9: voilà, génial. C'est bon, allez. Non, mais c'est bon, hein, vous prenez vite votre train.
8: Eh ben, je passe chercher le ticket, puis je vais.
9: Et voilà, vous venez prendre le ticket. Mais laissez-moi vous dire, il sera salé le ticket, hein.
8: Ah.
9: Parce que oui, je fais pas de cadeau, moi. Hein. C'est bon, allez. Je raccroche. Un, deux, trois.
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12: Allô?
13: Oui, bonjour monsieur.
12: Bonjour.
13: Excusez-moi de vous déranger, c'est au sujet de la manifestation d'hier.
12: Oh, attendez, quel numéro demandez-vous monsieur? C'est un faux numéro ça, hein?
13: Vous n'êtes pas à la CGT?
12: Non, monsieur, absolument pas. Et c'est un ancien numéro, ça. Vous le rayez, il vous faut demander un nouveau numéro.
13: Ah oui, mais faut pas m'insulter, moi.
12: Mais je vous insulte pas, monsieur. Je vous dis simplement que c'est un ancien numéro.
13: Oui, j'ai compris, camarade.
12: Mais alors, camarade syndiqué, moi, je suis pas syndiqué et je suis l'ancien numéro.
13: Ben oui, voilà. Écoutez-moi, jeune homme.
12: Oui.
13: Vous pouvez avoir du respect, quand même.
12: Mais j'ai du respect, monsieur. Je vous dis simplement que c'est un ancien numéro que vous faites, là.
13: Oui, mais vous me dites ancien numéro comme si j'étais vieux de la feuille, moi.
12: Mais je vous le dis parce que c'est pas le premier. Je veux faire changer de numéro. Au revoir, monsieur.
13: Mais écoutez-moi, jeune homme.
12: Oui, mais écoutez, j'ai pas de temps,
13: je
12: monsieur.
13: Travaille, je suis administrateur des PTT.
12: Je suis bien content alors, pour vous, monsieur. Félicitations.
13: Dites-moi quel est votre problème et moi, je vous change votre numéro en 5 minutes.
12: Non, mais c'est pas la peine, monsieur. Mais je vais débrouiller tout seul. Je vous remercie.
13: Non, j'insiste, jeune homme. Camarade,
12: oui.
13: Je change votre numéro. Je m'en occupe dans 2 minutes.
12: Non, c'est pas la peine.
13: Si,
12: j'insiste. C'est un ancien numéro qu'on m'a attribué. Voilà.
13: Non, je vous le change sans problème.
12: Mais je ne veux pas, monsieur.
13: Ah, monsieur.
12: Écoutez, vous me faites. Je me débrouille, monsieur.
13: Monsieur, considérez ça comme acquis. Dans 5 minutes, votre
12: numéro. Je ne veux pas, monsieur. Ne change pas mon numéro. Ne touche pas, s'il vous plaît.
13: Camarade, excusez-moi, je vous donne un nouveau numéro.
12: Je n'en veux pas, monsieur. Écoutez, vous débrouillez. Au revoir, monsieur. Allô?
14: Oui, bonjour, monsieur. Le 40. Oui.
15: Oui, bonjour monsieur, Central 10 à l'appareil. On vient d'avoir un état de demande de changement de numéro.
14: Mais non, mais c'est un monsieur qui m'a téléphoné, qui se mêle de ce qui le regarde pas. Je pas demandé...
15: monsieur, vous permettez monsieur, c'est Central 10 à l'appareil. Je vous demande de nous excuser une minute. Nous vous donnons votre nouveau numéro qui va prendre donc, qui va être en activité dans 10 minutes.
14: Mais je le veux pas monsieur, mon nouveau numéro. Moi j'en ai un numéro que j'ai communiqué à tout le monde, je le conserve.
15: Nous sommes désolés, les ordres ont été transmis de manière électronique, c'est trop tard.
14: Hein. Mais par qui monsieur? C'est pas moi qui ai fait la demande. Alors comme ça, n'importe qui peut faire la demande sur mon numéro. Où êtes-vous exactement? À Jaurès, là?
15: Oui, nous sommes à Jaurès, monsieur.
14: Oui, mais écoutez, je vais y venir déjeuner tout à l'heure.
15: Monsieur.
14: Je travaille moi-même au PTT, je ne veux pas changer de numéro.
15: Bah, écoutez-moi, monsieur, nous avons une demande de l'administrateur, monsieur Duringer.
14: Oui, mais justement, ce monsieur m'a téléphoné tout à l'heure, il s'est trompé de numéro.
15: Non, écoutez...
14: Je dis, écoutez, monsieur, c'est pas le bon numéro, mais ne vous cassez pas la tête, je vous le fais changer.
15: Écoutez-moi, camarade, je vous donne votre nouveau numéro.
14: Mais je n'en veux pas, monsieur, moi je vais venir tout à l'heure à l'agence commerciale, j'arrive dans un quart d'heure.
15: Mais monsieur...
14: Je veux conserver mon 42...
15: Monsieur...
14: Ce n'est pas parce que Monsieur Tartampion a décidé de me faire changer
15: monsieur,
14: numéro.
15: Ce n'est pas Monsieur Tartampion, c'est l'administrateur qui est donc le secrétaire général du syndicat, vous le savez très bien.
14: Mais je m'en fous, alors, monsieur, non, qu'est-ce que ce soit.
15: Ah, vous
14: et
15: avez...
14: il a été charmant, il a été gentil, mais moi je m'en fous.
15: Monsieur, vous permettez, vous êtes prié de venir avec vos trois dernières factures ainsi que 150 francs.
14: Pardon ont...
15: Ah bah oui, monsieur, non.
14: Mais vous plaisantez, en plus, il va falloir que je paye.
15: Bah écoutez-moi, monsieur. Non.
14: Non, mais qu'est-ce que c'est cette plaisanterie? Mais là, je vous garantis que ça va aller loin, cette histoire-là. Non, mais en plus, il va falloir que je paye pour changer de numéro que je n'ai pas demandé.
15: 150 francs, monsieur.
14: Mais jamais de la vie, primo, je suis employé PTT, donc je ne paie pas le téléphone, je ne paie pas l'abonnement.
15: Ah ouais,
14: hein?
15: Ah ben ça, vous n'avez pas signalé, c'est trop tard.
14: Comment, mais je voulais pas signaler, mais vous m'avez rien demandé, monsieur.
15: Bon, attendez.
14: Ça, alors là, je vous garantis que ça ne se passera pas comme
15: monsieur,
14: ça. Hein?
15: Ben justement, monsieur Deringer vient de rentrer dans mon bureau. Attendez.
14: Oui, mais justement, qui c'est ce monsieur-là?
15: Attendez, vous permettez, je vous passe.
14: Oui, je vous en prie.
15: Il y a le client, là, vous avez demandé, on a déjà son nouveau numéro, et il n'en veut pas.
16: Laissez-moi, je vais le prendre.
14: C'est la meilleure de l'année, celle-là.
16: Allô?
14: Bonjour, monsieur.
16: Mais qu'est-ce qu'il y a, camarade? Non, en l'heure.
14: Mais je ne voulais pas changer de numéro, moi, monsieur. Vous êtes bien gentil, vous êtes aimable, vous êtes urbain comme tout, mais je ne veux pas changer de numéro,
16: mais
14: monsieur.
16: Je ne sais pas.
14: Pourquoi vous me faites changer de numéro de force?
16: Vous allez payer 150 francs, mais en une journée, vous allez avoir votre
14: numéro. Mais je m'en fous, monsieur. Écoutez, ça va me coûter impression de doloris terrible, cette histoire-là. Moi, je ne veux pas.
16: Écoute-moi, camarade. Ça
14: en plus, je suis moi-même employé des PTT, monsieur. Je ne paie pas. Ni l'abonnement, ni l'installation, ni rien. Vous voulez me faire payer 150 francs?
16: Eh oui, mon camarade, parce que ces étés, nous sommes contre les privilèges. Il n'y a aucune raison que toi, tu ne casques pas comme nous.
14: Non, mais comment? Mais vous payez quoi, monsieur? Mais qui est à l'appareil? J'ai pas compris. Écoutez, vous me dites où vous êtes, monsieur. Je viens vous voir parce que nous sommes voisins. On va s'expliquer de vive voix parce que là, on s'époumonne tous les deux. Hein?
16: Écoute-moi, camarade, ton comportement frise d'hystérie.
14: Mais
16: ça
14: écoutez,
16: ne m'étonne pas de la part des castes des privilégiés.
14: Mais je suis pas un privilégié, nom de Dieu. Je suis un préposé. Vous appelez ça un privilégié, vous?
16: Mais
14: un préposé?
16: Est-ce que tu es venu hier à la manif?
14: Mais non, je suis pas venu, moi, je bricole, monsieur, chez moi. J'ai du boulot par-dessus les oreilles,
16: alors. Monsieur, travaille au noir. Ah oui, alors non,
14: mais... c'est une plaisanterie, non?
16: Écoute-nous, camarade, tu parles quand même à quelqu'un d'obédient à ses étés. D'une part, t'es privilégié, ensuite tu travailles au noir quand tes camarades défilent sous la pluie.
14: Attendez, une question, monsieur. Vous êtes qui, exactement?
16: Monsieur Deringer.
14: Deringer, où êtes-vous, exactement, monsieur?
16: À Jaurès, monsieur.
14: Pardon?
16: À Jaurès.
14: On peut vous rencontrer d'ici un quart d'heure, 20 minutes, monsieur Deringer.
16: Vous venez au bureau 203, mais je te signale que l'accueil va être musclé, parce que...
14: Ah ben, écoutez, moi, je suis ravi, parce que là, je viens au bureau 203, mais qu'est-ce que vous avez contre moi, monsieur, s'il vous plaît?
16: Nous n'avons rien contre toi, tu es paranoïaque, privilégié, et en plus, tu travailles au noir.
14: Comment je travaille au noir? Je travaille chez moi.
16: Déviationniste, liquidateur.
14: Attendez, restons calmes. Poste 203, c'est une plaisanterie, ça, hein?
16: Oui, c'est une plaisanterie.
14: Oh, félicitations. Alors là, écoutez, j'ai pas marché, j'ai cavalé. Vous m'avez fait prendre la colère de ma vie, là, hein?
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17: Allô, oui?
18: Bonjour, monsieur, c'est Liam Garage?
17: Oui.
18: J'aurais besoin d'un pneu, s'il vous plaît.
17: Oui.
18: Parce que j'ai vu qu'il y avait un pneu acheté, un pneu gratuit.
17: Oui, mais faudrait voir, vous avez vu la publicité, parce que moi, ça me dit rien.
18: Oui, oui, non, mais en fait, je veux dire, c'est que vous, étant garageur, vous pouvez...
17: Garagiste.
18: Comment?
17: Je sais pas, vous m'avez dit garageur.
18: Vous n'êtes pas garageur.
17: Je suis garagiste, pas garageur.
18: Vous êtes sûr?
17: Non, un, je suis pas garageur. Deux, je ne fais pas un pneu acheté, un pneu gratuit.
18: Donc, est-ce que je pourrais avoir un spécialiste?
17: Il y a un spécialiste du pneu ici? Je vais vous le passer, hein.
18: Ah, bah merci.
19: Allô, bonjour.
18: Oui, bonjour madame.
19: Alors, le problème, c'est que l'opération un pneu acheté, un pneu offert, ne le fait pas nous.
18: Ouais, bon, enfin, si les autres le font, je vois pas ce qui vous empêche de le faire en même temps.
19: Je vous demande pardon?
18: Non, mais c'est que vous avez pas de pneus en stock, c'est ça, en fait. Vous avez...
19: Ah si, des pneus, j'en ai.
18: Non, mais dites-le moi franchement, je vous comprendrai.
19: D'accord, bon, alors, j'ai pas de pneus.
18: Ah, bah voilà, bah fallait le dire.
19: Voilà.
18: Bon, et du coup, si je commande?
19: Attendez, je veux dire, c'est quand même pas compliqué ce que je dis. Hein.
18: Je comprends bien que vous avez des délais de...
19: Non, mais peu importe que j'ai des délais, pas de délais, je ne peux pas vous faire un pneu acheté, un pneu offert.
18: Pas de précipitation, moi mes pneus, pour le moment, ils sont corrects.
19: Attendez, monsieur, parce que mon responsable qui est en train de me regarder bizarrement, je vais vous le passer. Comme ça,
18: ah bah merci.
19: Il vous expliquera mieux que moi, je sais
18: ah
19: pas.
18: Ah bah écoutez, ouais.
20: Oui, allô?
18: Allô ?
20: Attendez, je comprends pas. Mais le pneu gratuit de quoi ? Où ?
18: Je sais pas si c'est Ford ou Renault.
20: Bah oui, mais attendez, mais moi j'adhère pas à ça, moi.
18: Peut-être Citroën alors ?
20: Ah non, non.
18: Toyota ?
20: Ah mais monsieur, j'en sais rien.
18: Alfa Romeo, non ?
20: Mais attendez, monsieur, mais j'adhère pas à cette opération-là, monsieur.
18: Vous mettez pas du vôtre, hein.
20: Bah, j'y mets pas du vôtre, mais attendez, monsieur, mais vous êtes marrant, vous m'appelez, vous me demandez un pneu gratuit, un pneu acheté, et puis vous me citez toutes les marques de la Terre, on va y passer toute la journée aussi, hein. Dans quelle langue il faut vous le dire?
18: Sinon, vous pouvez peut-être aller le récupérer, chez celui qui fait l'opération, le pneu gratuit.
20: Je vous le dis depuis tout à l'heure, monsieur, je ne sais pas qui fait cette opération.
18: C'est pas Chevrolet, par hasard?
20: Arrêtez de leur citer toutes les marques.
18: Et Peugeot, vous avez regardé pour Peugeot?
20: Non.
18: Non, bah regardez pour Peugeot, c'est peut-être Peugeot.
20: Et alors ?
18: Comme ça, vous allez chez Peugeot ?
20: Ça commence à bien faire, hein. On va arrêter avec ça. Je vais pas passer mon temps à aller voir dans tous les concessionnaires du coin, hein, et puis en plus, aller chercher un pneu chez eux. Non, mais attendez...
18: Parce que moi, ça m'arrangerait bien, si vous voulez, parce que dans le sens où, comme ça, vous rapportez le pneu et je viens le chercher chez vous.
20: Je crois que ça va pas, là. Hein.
18: Je passe, je prends le pneu, je repars, il y en a pour 10 secondes, hein. Ça va pas non plus vous bouffer la journée.
20: Ah bah si. Le pneu, mais s'il y a des clients qui viennent à ce moment-là, je fais quoi, moi?
18: Ah bah si vous voulez, moi je peux garder le garage pendant ce temps.
20: Non. Allez, c'est bon, monsieur, hein. Vous vous débrouillez.
18: Non mais si vous voulez, vous le savez quoi, moi je vous garde le garage et puis après on se met d'accord sur le prix.
20: Vous foutez de ma gueule, là?
18: Non mais je vous prendrai pas cher en plus, hein.
20: Vous foutez de ma gueule? Bah, attendez, bon, allez, bonne journée, monsieur.
18: Non mais je passe.
20: C'est assez duré, hein, ces histoires-là. Hein.
18: Non mais.
20: Qui voulez-vous pour aller chercher votre pneu, hein?
18: Et est-ce que ce serait pas chez Dacia?
20: Oui, bon allez, monsieur.
18: Sinon vous pouvez peut-être passer chez Honda, non?
21: Ambulance, bonjour.
22: Oui, bonjour, c'est l'abbaye, l'appareil.
21: Oui.
22: Le père abbé, bonjour.
21: Bonjour, monsieur.
22: Je vous appelle parce que nous avons un petit problème.
21: Oui.
22: Nous avons des moines à transporter à Pontivy.
21: Vous pouvez patienter un instant, monsieur?
22: Bien entendu.
21: Merci. Allô?
22: Oui.
21: Oui, bonjour.
22: Oui, c'est le père abbé de l'abbaye de l'appareil.
21: Oui.
22: Écoutez, nous avons un petit problème. Nous devons acheminer mes moines à l'hôpital de Pontivy. Ils doivent aller en consultation pour voir un dermato-vénérologue, je crois. Ils ont attrapé ce qu'on appelle les morpions.
21: Oui.
22: Est-ce que vous pouvez nous en amener à l'hôpital?
21: Oui, il y en a combien à prendre?
22: Bah écoutez, il y en a 13. Alors, ils sont furieusement en train de se gratter de partout. Et je ne sais pas pourquoi les taxis ne veulent pas les prendre, parce qu'ils disent que ça va en mettre partout, et les passagers, enfin...
21: Parce que ça va se mettre partout, vous croyez?
22: Bah écoutez, les morpions, apparemment, sont dans les poils pubiens. Il paraît que ça se contracte. Bon, moi j'en ai attrapé aussi ce midi d'ailleurs. Hein. Ça se met partout dans les poils sur les testicules.
21: Ouais. Est-ce qu'ils vous ont expliqué comment on pourrait faire alors à l'hôpital? Ils vous ont pas expliqué?
22: Si on pouvait mettre les moines dans des housses.
21: Comment? Dans des housses?
22: Ouais. Comme ça, les morpions resteraient à l'intérieur des housses.
21: Ouais, mais qu'est-ce qu'on va mettre comme housses?
22: Je sais pas. Vous avez des housses ou non?
21: Ah bah non, moi j'ai pas de housse.
22: Mais vous faites pas pompe funèbre?
21: Ah bah si, j'ai ces housses là, ouais. Quand je fais un décès, ouais. Bah oui, mais je veux pas mettre les gens là-dedans quand même.
22: Qu'est-ce que c'est comme housse?
21: Oh bah c'est des trucs vraiment, c'est vraiment comme un sac avec une fermeture éclair, je veux pas les mettre dedans.
22: Ah bah c'est ce qu'ils nous ont dit à l'hôpital, hein.
21: Ah ouais, c'est... Parce que moi c'est un sac en fait, quoi, avec une grande fermeture éclair.
22: Et est-ce qu'ils peuvent se gratter à l'intérieur sans que ça sorte les morpions?
21: Ah bah si on ferme et puis qu'on mette juste leur tête dedans.
22: D'accord.
21: Ouais.
22: Mais ils vont respirer par où?
21: Ah bah à ce moment-là, on ferme pas la fermeture, hein, on les enveloppe dedans et on laisse leur tête dépasser, quoi. Moi, j'ai que ça comme truc, hein.
22: Bah ça, c'est parfait. Attendez, j'ai un dédoublement d'appel, je crois que c'est l'hôpital, justement.
21: D'accord.
22: Attendez, quittez pas.
21: Ok.
22: Oui, c'est l'hôpital. Ah bah attendez.
21: Franck.
22: Allô? Oui.
21: Viens là.
22: Merci.
21: Viens.
22: C'est le docteur. Je vous passe le docteur. Allô?
21: Je te dis de venir, c'est important.
23: Oui, docteur Rochet, j'écoute.
21: Oui, bonjour, c'est les ambulances.
23: Ah, bonjour. Alors, qu'est-ce que vous avez comme solution pour nous les amener?
21: Ben, c'est la housse pour les décès, quoi.
23: Et leur tête dépasse, quand même?
21: Leur tête, à ce moment-là, on enveloppe la tête au niveau du cou, quoi.
23: Mais oui, mais alors les morpions, ils vont sortir.
21: Bah ouais, voilà.
23: Elles sont de quelle couleur?
21: Elles sont blanches.
23: Oui, donc on va voir les morpions à travers, non?
21: Qu'est-ce qu'on va voir à travers?
23: Ben, parce qu'il faut qu'ils soient nus, ils vont pas être habillés.
21: Ah ouais, bah ouais, non, bah non.
23: Attendez, quittez pas, on m'appelle sur une autre ligne.
21: Il y a un problème, Franck. Il y a un problème de morpions. Et on a 13 moines à amener, mais ils trouvent personne pour les transporter. Il faut trouver une solution pour les transporter. Ils sont nus dans des housses. Moi, j'ai que des housses de LPF, quoi. Il faut qu'ils soient complètement hermétiques.
24: Tu trouves ça où?
21: Je sais pas comment ils ont chopé ça.
24: C'est des morpions.
21: Ouais, mais ils sont kikinés, ils savent pas comment les transporter, hein.
22: Allô ?
0: Oui, je vous écoute.
22: Bon, je viens d'avoir le médecin.
0: Oui.
22: Donc, en fait, on a fait partir nos 13 moines à pied.
0: Oui, mais ils sont habillés, comment je les
22: ai ? Ah non, ils sont pas habillés, ils sont tout nus, là, hein, vous pouvez y aller.
0: Mais ils vous me dites, ils les font partir à pied, là, je comprends pas.
22: Ils sont partis à pied en courant à travers champs pour vous retrouver, pour que vous les embarquiez à l'hôpital.
0: Bon, vous rigolez, là.
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3: Bonjour.
18: Bonjour monsieur, c'est bien l'entreprise de chauffagisme.
3: Bonjour madame, plutôt.
18: Madame plutôt. Ah bah c'est pas du tout le nom que j'avais.
3: Non, c'est parce que vous me dites bonjour monsieur, je vous dis non, c'est madame.
18: D'accord, c'est pas monsieur, c'est madame plutôt. Vous écrivez votre nom comment? Parce que je vais le noter.
3: Mais je vous donne pas mon nom, plutôt c'est pas le nom de famille.
18: Ah oui, mais alors qui est cette madame plutôt?
3: Vous me dites bonjour monsieur, je vous dis non, c'est plutôt madame.
18: Ah bah alors là, faut m'expliquer madame plutôt.
3: Bon, c'est pas grave, alors dites-moi, vous êtes.
18: Bah au téléphone.
3: Mmh.
18: Et alors je voudrais prendre rendez-vous, mais je ne savais pas que monsieur plutôt avait repris votre société.
3: Mais c'est pas. Bon,
6: bonjour, c'est qui que vous cherchez?
18: Bonjour monsieur, on devait me passer monsieur Plutôt.
6: Je sais pas c'est qui Plutôt.
18: Comment ça vous savez pas c'est qui Plutôt?
6: Bah non.
18: Bah apparemment c'est le nouveau patron.
6: Ah non, pas du tout.
18: Ah si?
6: Non.
18: Si, c'est madame Plutôt qui vient de me le dire.
6: Bah je travaille ici, je sais quand même.
18: Alors peut-être que vous avez eu un changement de patron,
6: bon.
18: Mais que vos collègues ont oublié de vous expliquer.
6: Bah y a rien à expliquer, donnez-moi votre nom s'il vous plaît.
18: Monsieur Martin.
6: Et le prénom?
18: Martin.
6: Vous êtes Martin?
18: Oui c'est moi, oui.
6: Oh! Votre nom et prénom, c'est le même.
18: Ah oui, j'avais jamais remarqué, en effet.
6: Là, j'ai trouvé Martin Martine.
18: Vous avez trouvé qui, pardon?
6: Martin Martine.
18: Eh ben, c'est ma femme, Martine Martin.
6: D'accord.
18: Vous l'avez retrouvée dans votre fichier client?
6: J'ai madame, du coup. Donc, on est intervenu en 2018.
18: C'est exactement ça. Vous avez peut-être ma fille, alors, aussi, dans votre fichier, Martinette Martin.
6: Oh, c'est marrant, vous avez tous les mêmes noms.
18: Comment ça, les mêmes noms?
6: Bah, vous avez deux fois Martin chacun, on va dire.
18: Ah oui, c'est vrai. J'avais pas fait gaffe non plus.
6: Oui.
18: Bref, je voulais parler au responsable, parce qu'apparemment, il a changé.
6: Oh. Bon. Oui, bonjour monsieur.
18: Ah, enfin, bonjour, vous êtes monsieur Plutôt?
6: Non, c'est pas monsieur Plutôt, déjà c'est une femme.
18: Monsieur Plutôt est une femme.
6: Madame, déjà c'est une dame.
18: Faudrait savoir, parce que votre collègue m'a dit que le responsable maintenant c'est monsieur Plutôt.
6: T'as dit Plutôt?
7: Non.
6: Ah non, y a pas de Plutôt monsieur ici, hein. Nous on n'est pas la responsable et nous on prend pas de décision, donc...
18: Bah oui, mais l'autre monsieur me dit qu'il faut voir avec Plutôt, moi je veux bien, mais il faudrait me le passer quand même.
6: Oui, bah Plutôt, plus tard.
18: Ah, c'est un collègue à lui?
6: Hein?
18: Ce monsieur plus tard, je suppose que c'est l'adjoint de monsieur Plutôt.
25: Oui.
18: Bonjour, madame Plutard.
25: Mais je ne suis pas monsieur Plutard. Quel nom vous avez, vous, là?
18: Alors, j'en ai deux. Je voudrais soit monsieur Plutôt, soit madame Plutard. On m'a dit que c'était les patrons.
25: Oui, bah écoutez, on vous a raconté n'importe quoi.
18: Ah, donc vous n'êtes pas le responsable. Eh ben, on m'a toujours pas passé la bonne. Super.
25: Je suis pas responsable. Non, mais ça va pas, non. Je suis le responsable puisque je suis chez moi et je suis artisan indépendant.
18: Alors, vous êtes peut-être sous-responsable, mais le vrai patron maintenant, c'est monsieur Plutôt.
25: Mais j'en ai rien à foutre du monsieur Plutôt. Je sais pas, vous avez vu ça, vous?
18: Bah, c'est vos collègues. Ils m'ont dit qu'il fallait voir avec le responsable, Plutôt.
25: Oui, on vous a dit aller voir le responsable Plutôt. C'est une expression Plutôt, c'est pas un nom.
18: Bon, bah écoutez, on va pas tergiversationnifier. Passez-moi le grand patron, là, le responsable au-dessus de monsieur Plutôt.
25: Non, il n'y a pas de responsable au-dessus. Je suis chez moi.
18: Pardon, mais j'ai fait des recherches. Le chef de monsieur Plutôt serait un certain monsieur Mickey.
25: Non, mais vous délirez ou quoi, là?
18: Quoi? Vous allez me dire que Mickey, c'est pas le chef de Plutôt?
25: Oui, c'est ça, voilà, d'accord.
18: Ah bah voilà, oui, on est d'accord.
25: Ça, c'est drôle, c'est très drôle.
18: C'est très con, mais ça me fait rire.
25: Vous vous foutez de ma gueule ou quoi, là?
18: Ah non, alors je vous rassure, c'est moi le con, hein.
25: Oui, d'accord.
18: Bon, enfin, transmettez toutes mes amitiés à madame Mini, tant qu'on y est.
25: Bon, ça suffit.
18: Quoi, ils sont plus ensemble?
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6: Autoroute Information, bonjour.
23: Bonjour, madame.
6: Ah bah tiens. Vous ne quittez pas un instant.
23: Ben non. Ça fait du bruit par où ça passe, ça, dis donc.
6: Allô?
23: Oui, ben, ça fait du bruit chez vous.
6: Oui.
23: Hey. Bonjour, madame.
6: Bonjour, monsieur.
23: Monsieur Ledoux à l'appareil.
6: Oui.
23: Vous êtes bien le centre d'information sur les autoroutes?
6: Oui, monsieur.
23: Bien, je pars en vacances en Espagne, là.
6: Oui.
23: Avec ma femme, mon petit neveu Georges et mon chien.
6: Oui.
23: Voilà. Ben oui, mais alors, le problème, on a un problème, on est en train de charger la voiture et tout. Enfin, on a déjà fait quelques kilomètres, mais on est en train de changer les valises de place, parce qu'avec le Kléber, les valises, elles n'ont plus de place dans le coffre, vous voyez?
6: Ah oui, d'accord.
23: Alors, donc, on a des problèmes, quoi, évidemment. Alors, on voudrait savoir s'il y avait une forêt sur le bord de la route qui mène en Espagne.
6: Une forêt, hein?
23: Oui.
6: À quel niveau?
23: Oh ben, pas trop loin, quoi. C'est parce que ma femme n'arrive pas à dormir avec le clébard qui aboie tout le temps parce qu'il étouffe dans le coffre, quoi.
6: Ouais.
23: Alors, on se disait qu'on pouvait peut-être... Enfin, juste pendant un mois, quoi. Laisser le chien, dans la forêt, au bord de la route, pour qu'on puisse le reprendre après, vous voyez, quoi.
6: Ah non, mais vous n'allez pas abandonner votre chien pendant un mois?
23: Trois semaines et demie.
6: Trois semaines et demie dans la forêt, vous voulez abandonner votre chien?
23: Non, pas abandonner. C'est-à-dire qu'on pensait que, vous voyez, en plus, les forêts dans le sud de la France, c'est dangereux.
6: Oui.
23: En été, il y a des incendies de forêt.
6: Oui.
23: Alors justement, nous, le petit chien, il pourrait peut-être vous aider dans la lutte contre les incendies de forêt parce qu'il passe son temps à pisser sur les arbres.
13: vous voyez ?
2: Mais comment il va vivre pendant 3 semaines ?
13: Mais il peut surveiller les arbres, il peut protéger les champignons, quoi.
2: Mais vous, non, mais vous pouvez pas faire ça.
13: Mais bon, on rentrera au bout de 3 semaines, alors. Vous savez, les chiens, ils font ami-ami avec les écureuils, ils ont chacun une truffe, ils se frottent la truffe, ils aiment bien ça, les chiens. Les écureuils, ils leur apportent des glands.
2: Les écureuils, ils leur apportent des glands aux chiens ?
13: Ah bah bien sûr, madame.
2: Mais c'est pas possible, monsieur, ses amis les écureuils, ils vont pas le nourrir.
13: Si.
2: Ils vont pas le nourrir assez, c'est pas avec des glands qu'il va se nourrir.
13: Mais si, le chien, ça mange n'importe quoi.
2: Mais non, dans une SPA, à la SPA, il va être nourri normalement.
13: Mais nous, on l'a entraîné à bouffer des glands depuis 3 semaines, et ben il se porte bien.
2: Votre chien, il va pas rester pendant 3 semaines au même endroit. Hein.
13: Mais on va l'attacher à l'arbre.
2: Ah oh bah oui, bah c'est très malin. Hein. Mais il va être malheureux, le chien va pas pouvoir bouger, vous rendez pas compte.
13: Mais il aime bien pas bouger, c'est un feignant, c'est un gros feignant, ce chien-là. Je vous dis, il fait rien.
4: Allô ?
13: Oui.
4: Mais monsieur, excusez-moi, mais vous êtes sûr que vous êtes très normal ?
13: Madame, je vous...
4: Non, mais je me permets de vous demander ça, monsieur, parce que là, vraiment, d'abord, est-ce que vous savez où vous êtes, ici ?
13: Je pense que je suis chez des gens sympathiques.
4: C'est-à-dire ?
13: Honnête. Plaisant, que j'aurais bien aimé rencontrer dans ma vie, avec qui j'aurais aimé me lier d'amitié, pourquoi pas.
4: Non mais monsieur, vous vous rendez compte de ce que vous dites ? Est-ce que vous avez déjà vu, je sais pas qui vous êtes, qu'est-ce que vous
13: monsieur,
4: faites dans la vie,
13: monsieur Bernard Ledoux, retraité des PTT.
4: Je suis bien heureuse de le savoir. Alors dans les PTT, on est comme ça ?
13: Comment ça, on est comme ça ?
4: Ben, écoutez monsieur, vous avez pris un chien. Moi, je sais pas, j'ai 4 chiens, monsieur. Et croyez-moi, je pars aussi en vacances, quand ça m'arrive de temps en temps, et je laisse pas mes chiens au bord d'une forêt. Hein.
13: Mais je veux pas les laisser au bord de la forêt.
4: Non, vous voulez l'attacher à un arbre, alors c'est encore pire.
13: Mais oui, mais je veux pas le laisser au bord de la forêt. S'il faut le mettre au milieu de la forêt, je l'attache au milieu de la forêt.
4: Non, mais enfin, monsieur, mais il mangera comment, votre chien ? Vous rêvez ou quoi ?
13: J'ai expliqué à la dame que les écureuils leur apportent des glands.
4: Non, mais vous plaisantez, mais un chien, ça mange des glands. Moi, mes chiens, ils mangent de la viande, monsieur.
13: Moi, ça fait 3 semaines qu'on entraîne. Oui. Mon chien a bouffé des glands.
4: Vous l'entraînez à manger des glands. Vous en mangez, vous, des glands ?
13: Et j'ai essayé.
4: Oui, et c'est bon ?
13: Ben écoutez, à mon avis, c'est bon pour le chien.
4: Ah, c'est bon pour le chien, ça, bien sûr. Mais pourquoi pas ? C'est peut-être bon pour les écureuils, mais ça m'étonnerait que ce soit bon pour un chien.
13: Eh ben, il en bouffe. Hein.
4: Il en bouffe.
13: Eh ben, d'ailleurs, on a déjà une cargaison. En plus, le temps que... Mais oui, parce qu'on a, pensé à tout. Le temps que les écureuils fassent ami-ami avec lui, on va lui mettre un petit panier à côté de sa laisse, puisqu'on va le mettre avec la laisse à l'arbre.
4: C'est ça, oui.
13: Alors, vous êtes un ami des chiens.
4: Ah oui, monsieur, oui.
13: Alors, à quel arbre croyez-vous qui sera le mieux ? Un sapin, un hêtre ou un bouleau ?
4: Non, mais monsieur, est-ce que vous plaisantez là où...
13: On part dans une demi-heure, madame.
4: Partez dans une demi-heure. Bon, mais écoutez-moi, d'abord, premièrement, si vous avez un problème, c'est à la SPA qu'il faut vous adresser, à la Société Protectrice des Animaux, et non pas à un service autoroute.
13: Mais ils n'en veulent pas de mon chien, la SPA.
4: Comment ça, ils n'en veulent pas de votre chien ? Ça m'étonnerait, la SPA, on accepte les chiens.
13: Non, la dame m'a dit qu'ils n'en voulaient pas.
4: Et pour quelle raison ?
13: Parce que c'est un éjaculateur précoce.
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7: Oui, bonjour.
8: Ah, bonjour monsieur, c'est bien la boucherie ?
7: Vous êtes bien la boucherie ?
8: Vous m'entendez ?
7: Oui.
8: D'accord, et là vous m'entendez ?
7: Oui monsieur, je vous entends.
8: D'accord, donc je note oui, et là vous m'entendez ?
7: Je vous écoute monsieur, c'est pourquoi ? C'est pour une commande ?
8: Est-ce que là vous m'entendez ?
7: Oui monsieur, c'est pourquoi ?
8: Bah c'est pour un test. Vous avez le combiné sur l'oreille gauche ou sur l'oreille droite ?
7: Là je suis sur l'oreille gauche, mais attendez, mais vous êtes qui monsieur ?
8: Alors, on va passer oreille droite.
7: Oui, mais monsieur, vous êtes qui pour me demander tout ça ?
8: Je suis testeur auditif, donc on continue les essais.
7: Il me fait faire des essais, le mec.
8: Alors, le mec va maintenant vous demander...
7: Non, monsieur, vous me dites qui vous êtes d'abord ?
8: Bon, écoutez, on recommence tout.
7: Non, vous êtes qui ? Vous vous êtes pas présenté.
8: Monsieur Martin.
7: Monsieur Martin, de quelle société ?
8: Cabinet d'audition, Martin.
7: Cabinet d'audition, ça m'intéresse pas.
8: Ah bah, c'est trop tard.
7: Non, c'est bon. Non, mais attendez, il me dit, vous m'entendez, il me dit même pas qui il est.
9: Allô ?
8: Bonjour madame, je vois avec vous pour le bilan.
9: Mais de quoi vous me parlez là, hein ? De quoi vous me parlez là ?
8: Je vous parle du test d'auditionnage que je viens de faire passer à votre collègue.
9: Non mais, ça va ouais ?
8: Bah ça va à moyen, parce qu'il est quand même sourd comme un porc.
9: Je m'en fous moi qu'il entende ou pas mon collègue, il entend très bien quand je lui parle, il me répond.
8: Excusez-moi, je suis quand même professionnel de l'auditisme.
9: Mais attendez, mais c'est quoi ces trucs d'auditif là ?
8: C'est mon métier, c'est ce que je vous dis. D'ailleurs, je vais vous prélever tout de suite...
9: Mais prélever de quoi ?
8: Prélevage en cours.
9: Qu'est-ce que vous allez prélever ?
8: Bah le montant du test d'auditisme.
9: Non mais vous
10: vous téléphonez chez moi, vous faites passer un test auditif à mon employé, vous allez me le facturer à moi.
18: Exactement.
10: Et qui vous a donné ordre de faire passer un test auditif à mon employé? Qui vous l'a commandé, monsieur?
18: Écoutez, en tant que patron des établissements Martin, c'est moi qui me suis autorisé.
10: Non, vous êtes le patron de chez vous, mais vous n'êtes pas le patron de chez moi. Moi, je n'ai commandé à personne de faire passer un test auditif.
18: Écoutez, c'est fait, pas d'inquiétude.
10: Ce qui fait, c'est que si vous me facturez un test auditif, monsieur, je vais vous mettre devant le tribunal et on réglera ça, d'accord?
18: Ah oui, mais vous me le dites maintenant qu'il a tout passé.
10: Mais il n'a rien passé du tout, on est dans un laboratoire, on n'entend rien, il n'a rien passé du tout.
18: Ah, on est d'accord qu'il n'entend rien.
10: Ah, mais et combien de couillons vous chopez dans la journée?
18: Personnellement, je préfère le terme client, que je trouve un peu plus.
10: Et écoutez, surtout, n'envoyez pas de facture, d'accord?
18: D'accord, dans ce cas, je vous mets un prélèvement automatique sans facture.
10: Ouais,
18: pas
10: d'accord,
18: problème.
10: D'accord. Eh bien, écoutez, rassurez-vous, vous allez entendre parler de moi.
18: Bon, revenons au petit problème de votre collègue.
10: Et vous n'avez pas un problème à vous, non, à la tronche? Vous n'avez pas un problème? Tout va bien?
18: Ah non, ça va.
10: Ouais, tout va bien, d'accord.
18: Merci de demander, hein, mais ça va super.
10: Je vous garantis, ne vous amusez pas à facturer l'audition, d'accord?
18: Non, pas d'accord.
10: Comment non? Oh, donnez-moi votre nom. Nom, prénom, domicile, vite.
18: Monsieur Martin Martin.
10: Monsieur Martin. Votre société, c'est quoi?
18: Cabinet d'auditionnage auditif, Martin.
10: Où c'est que vous êtes?
18: À Martinville.
10: À Martinville.
18: Exact. Et comme vous êtes sympa, vous savez quoi? Je vais vous faire un prix.
10: Mais tu me fais un prix de quoi? Mais t'es malade, toi, non?
18: Comment ça, de la salade?
10: Et arrêtez de me tracasser, d'accord?
18: Pardon, une fricassée? Ah non plus, merci.
10: Et t'es barjot, toi, non? Et viens à la boucherie, viens à la boucherie.
18: Ah non, mais merci pour la fricassée, mais je n'ai vraiment pas faim.
10: Il est fou, ce type, quoi.
18: Et puis vous inquiétez pas pour votre collègue. C'est vrai que c'est pas facile de reconnaître qu'on a un problème.
10: Non, c'est pas facile de reconnaître. Mais je pense que si tu vas à la boucherie, tu vas, on va pas te reconnaître quand tu vas sortir.
18: Ah bah non, on ne se connaît pas. Donc effectivement, vous pouvez pas me reconnaître si vous m'avez pas vu avant.
10: On va pas te reconnaître. Je vais te fracasser la tronche.
18: Et arrêtez d'insister avec votre fricassée. C'est très gentil, mais vraiment.
10: Et t'es un trou du cul, toi. Mais tu vas me casser les couilles, longtemps.
18: Ah oui, comme vous dites, je suis repu.
10: Oh, je te dis de pas facturer et arrête de me casser les couilles, d'accord?
18: Non, non, des nouilles non plus. Merci, mais n'insistez pas.
10: Et écoute-moi, tu ne vas pas me casser les bonbons. T'as compris?
18: Ah, alors si vous proposez des sucreries, là, c'est pas pareil.
10: Espèce de cornichon, bah, trou du cul.
18: Eh non, pas de viande crue non plus, non, ça me ballonne.
10: Trou du cul ne me rappelle plus.
18: Oui, moi aussi, madame, je vous salue.
11: Allô?
12: Bonjour, madame.
11: Oui.
12: C'est la halte garderie.
11: Oui.
12: Bonjour, madame, c'est le Père Noël à l'appareil.
11: Oui.
12: Nous appelons toutes les crèches et les haltes garderies de la région aujourd'hui, oui, pour faire la grande opération Papa Noël téléphone. Voilà. Et donc, nous vous demandons de nous passer deux ou trois petits-enfants.
11: Bon, viens, il y a le Père Noël au téléphone, Alexandra et ma...
12: Voilà.
11: Bon, viens, ma chérie. Allô?
12: Oui.
11: Je vous la passe, hein.
12: Restez à côté d'elle, hein.
11: Ok, d'accord.
12: Bon, bien écouté.
11: Au revoir, Père Noël.
12: À tout à l'heure, madame.
14: Allô, Père Noël?
12: Bonjour, comment tu t'appelles?
14: France.
12: France, quel âge as-tu, ma chérie?
14: 5 ans.
12: 5 ans. Est-ce que tu sais lire?
14: Je sais pas.
12: Tu sais pas lire encore?
14: Non.
12: Eh ben, dis-moi, va falloir apprendre. Et c'est pour ça que je t'appelle aujourd'hui, puisque je suis le Papa Noël de la CGT. Et figure-toi que nous te proposons aujourd'hui, pour t'apprendre à lire, les œuvres complètes de Karl Marx, reliées et cartonnées, pour 235 francs. Frais de port compris.
14: D'accord.
12: Tu vas demander ça à tes parents à Noël?
14: Oui.
12: Eh ben, écoute, je te souhaite un très bon Noël, et puis je veux bien parler à ton ami.
11: Allô?
12: Oui.
11: Oui. France a parlé?
12: Oui.
11: Un peu intimidée, hein?
12: Oui, elle est un peu intimidée. Ouais. On va voir si la deuxième l'est moins.
11: Alexandra, tu viens dire bonjour au Père Noël, ma chérie? Tu veux même pas lui dire bonjour?
12: Mais si, elle veut.
11: Alors que lui, il pense à vous, là, bientôt.
12: Ah oui?
11: Dis, Alexandra.
12: Je suis en train de préparer leurs cadeaux.
11: Bah, tu vois, il me dit qu'il est en train de préparer vos cadeaux, le Père Noël. Tu viens lui dire bonjour?
12: Ce sont des beaux livres pour apprendre à lire.
11: À lire? Tu viens, Alexandra? Je viens lui faire un gros bisou.
12: Je suis le Père Noël de la CGT.
11: Un bisou? Non, elle écoute, mais elle est intimidée.
12: Eh ben, on fera pas notre beurre aujourd'hui, chez vous.
11: Voilà, bon, bah, écoutez, merci beaucoup.
12: Oui, bah, je vous en prie, c'est normal, parce que c'est pas dans votre crèche aujourd'hui qu'on fera notre beurre, parce que je suis le Père Noël de la CGT.
11: Ah, bon, oh là là.
12: Voilà. Et oui, nous essayons de savoir, évidemment, ce qu'elles aiment. Alors, il y en a une, la première, qui m'a dit qu'elle voulait les œuvres complètes de Karl Marx, et ça tombe bien, parce que nous les vendons 230 francs TTC. Et c'est un très bel ouvrage,
11: oui,
12: qui est relié...
11: Non, moi, ça ne m'intéresse pas. Hein.
12: Non, non, je sais bien, vous non, parce que vous les avez déjà lus, forcément, mais la petite, oui. Alors, ouais. Il faut qu'on envoie ça à quelle adresse?
11: Comment ça? Attendez, je ne vous suis pas, là.
12: Mais non, en fait, si vous voulez, je suis le Père Noël de la CGT.
11: Oui, oui,
12: et,
11: oui.
12: Et nous vendons un très beau livre pour les enfants,
11: oui,
12: qui s'appelle Le Capital.
11: Oui, non, mais je suis d'accord avec vous, mais enfin, votre prospection, à ce moment-là, vous la faites autrement.
12: Oui, mais enfin, je suis le Père Noël, quand même.
11: Ah, bah oui, non, je suis désolée. Non,
12: bon, bah, écoutez,
11: c'est un peu décevant, ça, par contre, vous voyez.
12: Non, non,
11: non, non. Si, tout à fait.
12: Non, bah, attendez, oui, attendez, attendez, attendez.
11: Oui.
12: Vous savez ce qu'on va faire?
11: Oui.
12: On va chanter une petite chanson avec eux. Vous allez chanter avec moi, vous allez voir, ils vont adorer. Vous êtes prêts?
11: Non, hein, bah, je vous passe France et vous allez chanter avec
12: voilà,
11: elle. Hein,
12: voilà,
11: je te passe France, ma chérie.
12: Voilà.
11: Tu as chanté avec le Père Noël.
12: Bonjour, France. Quel âge as-tu?
14: 5 ans.
12: Eh ben, c'est bien ternage de lire les œuvres complètes de Karl Marx, mais avant, je vais te chanter une petite chanson. Tu es prête? Tu vas chanter avec moi? Un, deux, trois. C'est la lutte finale.
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16: Oui, bonjour.
17: Bonjour, monsieur. Je suis bien chez le serruriste?
16: Non, dit serrurier, monsieur.
17: Vous êtes sûr?
16: Ah, certaine.
17: Ce serait pour un ouvertisme de porte, s'il vous plaît.
16: Une ouverture de porte?
17: Ah, une ouverture.
16: Oui. Vous habitez où?
17: Non, c'est pas chez moi, ce serait chez mon beau-frère, en fait. Ce serait pour me faire ouvrir la porte de chez mon beau-frère.
16: Votre beau-frère, qu'est-ce qu'il a? Il a perdu ses clés? Qu'est-ce qui se passe?
17: Non, lui, il est en vacances en ce moment.
16: D'accord.
17: Moi, j'aurais besoin de récupérer quelques trucs chez lui, et c'est pour ça qu'il faudrait m'ouvrir.
16: Ah non, mais moi, il faut que ce soit votre beau-frère qui me donne l'autorisation d'ouvrir sa maison.
17: Eh bien, il vous la donne.
19: Je donne l'autorisation.
17: Je sais pas si vous avez entendu.
16: Bah, c'est la même voix, monsieur, que vous venez de me faire là.
17: Ah non, non, non, c'est mon beau-frère.
16: Non, mais
17: qui dit...
16: attendez, il faut arrêter là. Il faut pas prendre les gens pour des singes. Là. C'est vous qui venez de le dire.
17: Mais j'ai rien dit.
16: Bon, non, c'est votre voix qui a répété, monsieur. C'est quand même hors la loi, monsieur.
17: Bah, enfin, je rentre, j'en ai pour 5 minutes, je ressors, on referme, c'est fini, hein.
16: Mais attendez. Alors, vous allez vous vouloir rentrer chez moi? Vous allez me demander d'ouvrir la maison de chez moi?
17: Excusez-moi.
16: Quoi?
17: Vous êtes mon beau-frère?
16: Non.
17: Ah, alors voilà.
16: Ridicule.
17: Voilà, je vous entends mal.
16: La loi ne nous autorise pas à ouvrir les portes.
17: Bon, et dans ce cas, est-ce que vous ouvrez les portes-fenêtres?
16: Non, mais vous moquez de moi?
17: Non, mais comme c'est un rez-de-chaussée qui donne...
16: Vous savez quoi? Vous n'êtes pas chez le serruriste, donc là, ça commence à m'énerver.
17: Excusez-moi, mais enfin, si vous refusez de faire votre métier... Là,
16: non,
20: vous savez quoi? On va venir ouvrir...
17: Allô?
20: Oui, allô? Je suis le responsable. Alors, je j'écoute depuis tout à l'heure. Vous savez ce qu'on va faire? Eh ben, on va venir ouvrir avec le commissariat.
17: Ah bah non, mais vous n'avez rien compris.
20: Si, si.
17: Mais non, faut que ça reste discret, justement, parce que si vous mettez les flics dans l'histoire...
20: Il n'y a pas de discrétion, moi.
17: Et dans ce cas, est-ce que je pourrais juste passer...
20: Et pourquoi vous voulez passer chez moi?
17: Parce que dans ce cas, je vous emprunte un passe-partout, un truc...
20: Mais vous voulez venir à mon bureau pour m'emprunter un outil pour ouvrir la porte?
17: Voilà.
20: Mais ça veut dire que je suis complice avec vous, monsieur.
17: Non, vous dites que vous n'avez pas fait gaffe.
20: Mais pour ouvrir la porte, il nous faut un justificatif avec votre pièce d'identité, comme quoi vous êtes bien le propriétaire.
17: D'accord. Est-ce que je peux vous faire ça avec un autre nom que le mien?
20: Mais vous foutez le moi ou quoi?
17: Non, mais je demande ça parce que histoire qu'on se mette d'accord, vous voyez.
20: Et vous êtes né comme ça ou vous êtes devenu comme ça?
17: Comment?
20: Bah bête.
17: Je dirais pas bête, je dirais débrouillard, vous voyez.
20: Non, bête, monsieur.
17: Bricoleur.
20: Non, pas bricoleur, bête. Et puis vous savez quoi? Moi, je me déplacer là-bas pour ouvrir la porte, mais en présence du commissariat. Là, on va moins rigoler.
17: Bah oui, ça c'est sûr qu'on va moins rigoler s'il y a la police, parce que comment vous voulez que je sorte des affaires s'il y a la...
20: Mais vous n'avez pas à sortir des affaires d'une maison qui vous appartient pas, monsieur. Attendez, vous voyez pas les questions que vous me posez, là?
17: Non, mais je passe.
20: Vous venez dans mon magasin, je vous sors à couper en cul, moi.
17: Ah bah non.
20: Si.
17: Bah non.
20: Et si.
17: Et alors, dans ce cas, est-ce qu'on peut se retrouver peut-être devant le magasin? Je préférerais.
20: Et même devant le magasin, je vous mets mon pied au cul, monsieur.
17: Ouais, derrière le magasin, alors.
20: Oh là là.
16: Je fais presque depuis tout à l'heure, et fous de ma gueule.
17: Vous n'avez pas raccroché, hein?
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27: Bienvenue. Oui, allô?
23: Allô, monsieur Noir?
27: Oui.
23: Vous êtes bien, dites-moi bonjour, vous êtes bien au 34 de la rue, vous?
27: Oui.
23: Ah, parce que moi je suis au 15.
27: Oui.
23: Et voilà, et je me permets de vous appeler parce que je viens d'avoir une portée de chat, j'en ai eu 7 des chatons. Oui. J'ai pas le courage d'aller les noyer, voyez-vous. Et je voulais savoir si vous qui êtes mon voisin, vous pourriez aller les noyer vous-même cet après-midi.
27: Ah, en fin de soirée. Je suis pris cet après-midi.
23: Ah, oh, c'est gentil. En fin de soirée, vers quelle heure?
27: Oh, 6h30 par là.
23: D'accord.
27: Oui.
23: Bon, il y en a 7.
27: Ah, bon Dieu.
23: Oui, ça fait trop pour moi.
27: Ah non, puis des chats, bon, bah, il faut les nourrir, hein.
23: Oui, c'est ça.
27: Vous êtes au numéro 15?
23: Oui, voilà.
27: Quel nom c'est, sans curieux?
23: Alors, Madame Lamolle.
27: Madame?
23: Lamolle.
27: Vous êtes en face chez Mimille, là, non?
23: Oui, comment? Exactement.
27: Ah, c'est la grande maison.
23: Voilà.
27: Oui. Vous avez votre petit-fils avec vous?
23: Exactement.
27: Ah, d'accord, madame.
23: Voilà.
27: Bon, ben, je sonnerai, puis, ben, on les noiera, hein. Parce que...
23: Oui, je peux pas...
27: Ça fait des lapins encore, ça irait?
23: Oui, on pourrait les revendre à la boucherie ou...
27: Oui, non, mais on ferait du pâté de lapin.
23: Ah ben attendez, parce que ça tombe bien, mon fils, il a un lapin, et il m'a mordu.
27: Ah oui.
23: Est-ce que ça vous embêterait également pour le lapin?
27: Que?
23: Mon fils.
27: Oui.
23: Il a un lapin.
27: Oui.
23: Et le lapin, il s'appelle Sam.
27: Oui.
23: Et il m'a mordu.
27: Ah bon?
23: Oui, il m'a mordu.
27: Ah oui.
23: Est-ce que ça vous embêterait
27: de...
23: de vous en occuper?
27: Oh, ben, je verrai ça en passant ce soir. Hein?
23: Vous pouvez vous en occuper du lapin ou pas?
27: Oui.
23: Ah, c'est vrai?
27: Oui.
23: Et là, vous ferez du pâté ou...
27: Ah, ben, on achète un peu de cochon, puis on fait du pâté de... Vous voyez, il est gros?
23: Oui, quand même.
27: Ah, oui. Bon, ben, on fait comme ça, madame? Oui.
23: Et éventuellement, c'est vous qui allez lui tordre le cou ou c'est moi qui le fais? C'est plutôt vous?
27: Non, moi, on les saigne, un lapin.
23: Ah, vous croyez?
27: Ah, ben, si, il faut le saigner. Une bête, ça saigne.
23: Ah, mais il faut
27: ça, c'est pas... La viande, elle n'est pas bonne.
23: Ah, je lui tords pas le cou en vous attendant?
27: Non. Ah non. On reparlera ça tout à l'heure. Oui.
23: Vous savez, pour vous remercier.
27: Oui.
23: Hein, si ça vous embête pas. Parce que je suis une dame honnête.
27: Oui.
23: Vous savez, je ne suis pas slave, mais je suis honnête quand même, parce qu'on dit toujours les slaves honnêtes.
27: Oui, non, mais je vous écoute là, oui.
23: Vous savez, les slaves honnêtes.
27: Oui. Ah.
23: Et je vous ferai une petite gâterie.
27: D'accord.
23: Ça vous embête pas?
27: Non. Bon, à ce soir, madame.
23: Attendez, et mon voisin, vous le connaissez, Mimine?
27: Oui, Mimine, oui.
23: Il est un peu...
27: Oh, il est un peu zozo, hein.
23: Voilà. Est-ce que ça vous embêterait de m'en débarrasser?
27: De vous débarrasser de...
23: Du voisin. Est-ce que ça vous embêterait de noyer avec les chats?
27: Ah, non.
23: Mais pourquoi?
27: Ah ben non, je le connais depuis longtemps. Il faut le laisser comme il est, hein, ce pauvre.
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3: Allô?
6: Bonjour monsieur, c'est bien le garage?
3: Oui, bonjour.
6: Monsieur Martin, service protocolistique du Martinland.
3: Oui.
6: Je vous appelle pour la cérémonie.
3: Quelle cérémonie?
6: C'est un hommage organisé par sa seigneurie Martin, l'ambassadeur du Martinland.
3: Ouais.
6: Et à ce sujet, je voulais savoir si vous avez des trucs qui craignent les taches de peinture dehors.
3: Bah oui, on a un garage, on a des voitures, oui.
6: Ah, parce que là, on va faire un hommage au canon et vous êtes dans l'axe du canon.
3: Oui.
6: Donc là, on va tirer 21 coups dans votre direction.
3: Non, mais
6: vous inquiétez pas, ce sont des boulets de parade. Totalement inoffensifs puisque ce sont comme des gros ballons remplis de peinture indélébile.
3: Non, mais c'est n'importe quoi.
6: Eh, aussi bien ça tombera chez un voisin à droite ou à gauche, hein, ça je peux pas vous dire.
3: Et les voisins, là, je leur dis quoi, moi?
6: Justement, il faudrait que vous alliez prévenir tout le monde parce que je vous ai mis responsable quartier.
3: Ah bon? Je suis responsable quartier maintenant?
6: Eh, responsable quartier pour sa seigneurie, l'ambassadeur du Martinland.
3: Oui, mais moi j'en ai rien à foutre, que ce soit l'ambassadeur ou Macron. Je suis responsable quartier maintenant, faut que j'avertisse tout le quartier. Bonjour?
6: Ah, c'est un autre monsieur.
19: Mais c'est quoi le Martinland?
6: Bon, voyons, Martinland.
19: Bon, je connais pas.
6: Capitale Martinville.
19: Mais ça se passe quand, ça?
6: Alors, la cérémonie, c'est maintenant.
19: Aujourd'hui?
6: Oui, c'est ça. On est prêt à tirer les boules de peinture, là.
19: Ah bah, c'est bien le moment de nous appeler, alors, oui.
6: Ah oui, bah, heureusement que j'appelle, parce que votre collègue me dit qu'en plus, vous laissez traîner des trucs dehors.
19: Bah, on est un garage, donc on a des voitures. S'il y a de la peinture qui se met sur les véhicules, comment on fait après?
6: Alors, soit vous les rentrez maintenant, mais il vous reste 2 minutes 30 à peu près.
19: Ah bah, non, je vais pas rentrer. Si j'ai 50 voitures sur le parc, je vais pas les rentrer, hein, ça c'est sûr.
6: Dans ce cas, si vous avez des voitures qui reçoivent des boules de peinture.
19: Oui.
6: Eh bah, vous aurez plus qu'à finir de les peindre de la même couleur. Comme ça, elles seront comme neuves.
19: Non, mais vous vous moquez de moi, là, non? Comment?
6: Bien sûr, oui. Donc, au Martinland, on utilise de la peinture marron fluo pour les cérémonies.
19: Non, mais là...
6: Vous n'aurez plus qu'à finir de repeindre toutes les voitures en marron fluo.
19: Non, monsieur, je vais pas peindre les voitures avec votre couleur. Non, attendez, vous savez ce que c'est que peindre une voiture?
6: Oui, quand même. Moi, j'ai un beau-frère qui est peintre en bâtiment.
19: Non, bah, vous connaissez pas, je pense.
6: Si, je me suis basé d'ailleurs sur son barème. Rassurez-vous, je peux vous indemnifier jusqu'à 30 euros par bagnole à repeindre.
19: Peindre une voiture, ça coûte à peu près 5000 euros. Donc, je pense pas que 30 euros.
6: Ouh là là, 5000 balles, vous vous faites avoir, hein.
19: Pardon?
6: Bah ouais, mon beau-frère, il m'a repeint les cabinets pour 100 euros. Alors, 5000.
19: Bon, écoutez, monsieur, là, attendez. Ah non, ouais.
22: Allô?
6: Allô?
22: Allô?
6: Allô?
22: Allô?
6: Allô?
22: Allô?
6: Allô?
22: Allô?
6: Allô? Oui, vous m'entendez?
22: Oui.
6: Eh ben, moi aussi, madame.
22: Madame, monsieur.
6: Ah bah non, c'est madame ou monsieur, ça peut pas
22: être. J'ai plein de voitures dehors et tous les panneaux solaires.
6: Parce qu'en plus, il y a des panneaux solaires.
22: Oui.
6: Eh ben, vous les enlevez.
22: Ben non, on peut pas les enlever. Et j'en ai toute la toiture.
6: Entre nous, avec un peu de motivation et un tournevis.
22: Ben, on peut pas les démonter. C'est des panneaux solaires, c'est des trucs industriels.
6: Ah ben voilà, ça en fait qu'à sa tête. Après, ça va être ma faute.
22: On en fait pas qu'à notre tête. Vous savez ce que c'est? Les panneaux solaires, on peut pas les enlever. C'est des trucs de l'EDF.
6: Ah ben, si c'est pas les vôtres.
22: Ah ben non, c'est pas à nous. Mais moi, s'il y a une couille là sur le toit de mon garage, je fais quoi?
6: Alors non, rassurez-vous, depuis le Moyen-Âge, on a arrêté de tirer des couilles puisqu'on les a remplacées par des boules de peinture.
22: Déplacez-vous, venez dans ma cour, alors on va voir vite fait.
6: Ah bah on va voir tout de suite, vous êtes où là?
22: On est devant l'entrée du garage là.
6: D'accord, donc je vais tirer une première boule, vous voyez dehors?
22: Ouais, je vois dehors, ouais.
6: Ok, donc je tire dans 5, 4,
22: allô,
6: 3,
22: allô,
6: 2,
22: allô,
6: mise à feu.
1: C'est quoi ce délire là?
6: Ah pardon, c'est moi, comme j'ai plus de boules, à la place j'ai mis des caisses.
1: Oh putain.
6: Attention, deuxième caisse.
1: Non, mais c'est débile votre truc là.
6: Pas du tout, c'est la tradition martinlandaise. Quand on n'a pas de boules, on lâche 21 caisses.
1: Ouais, ouais.
6: Allez, plus que 19 caisses.
1: Ok.
6: Oh, bah plus que 18.
2: Allô?
23: Madame Briet?
2: Oui, qui est-ce?
23: Bonjour, je suis une de vos voisines, figurez-vous. J'habite au 2 de la rue, moi. Vous êtes au 12?
2: Oui.
23: Voilà, bah, je voulais vous proposer un coup de main pour ce soir pour vous aider à faire les gâteaux.
2: Un gâteau pour ce soir, pour quelle raison?
23: Bah, avec les invités que vous allez avoir, là, ce qu'ils ont dit à la radio. On vient d'entendre votre nom et votre adresse à la radio.
2: Mon nom, mon adresse à la radio.
23: Ah, vous êtes pas au courant?
2: Pardon, pas du tout.
23: Eh ben, il y a une émission de petite annonce sur les top 50 FM, là, vous savez, la radio libre, quoi. Et puis alors, ils ont dit qu'il y avait une fête chez vous. Ils ont même donné votre adresse. Moi, j'ai tendu l'oreille, j'ai entendu l'adresse, je me suis mis ça à côté de chez nous.
2: Et oui, entendu, moi.
23: Tous les gens qui partent pas en vacances et qui restent dans le 18e arrondissement, vous êtes invités, il y a une fête ce soir chez elles.
2: Une fête ce soir chez moi?
23: Ah oui, c'est ce qu'ils ont dit, hein.
2: Oh, mais je ne reçois personne chez moi.
23: Et vous êtes pas au courant?
2: Ben, je suis pas au courant.
23: Ben, écoutez, je vais vous donner leur numéro de téléphone, puis dites-leur bien qu'ils ont dû faire une erreur, hein.
2: Ben, ils ont fait une erreur, oui.
23: 42.
2: Oui,
23: 51. Allez.
2: Bon, ben, je vous remercie, madame.
23: Mais c'est normal si on se dépend entre voisins.
2: Merci beaucoup.
23: Je vous en prie, madame.
2: Merci beaucoup, madame.
23: Au revoir, madame.
2: Au revoir.
4: Allô?
2: Allô, monsieur.
4: Oui, ne quittez pas, madame, parce que nous sommes à l'antenne. Hein.
2: Bah oui, mais...
4: Vous êtes bien, chers auditeurs, sur Top 50 FM, la radio qui en a, n'ayons pas peur de le dire. Et à l'instant, nous venons d'écouter donc Daniela. Oh, Daniela, comme c'était super, chanté par les Sulfureux Elmer Footbeat. Je vous rappelle que pour Daniela, il reste 3 places pour tous les copains qui passent. En attendant, je vous rappelle nos 2 petites annonces de la matinée, donc qui courent depuis ce matin. La première, Jean-Pierre Bullock, il est super extra sympa comme mec. Vous allez voir, vous allez l'adorer. Il a 33 ans, les filles, il est célibataire et il voudrait rencontrer une jeune femme brilleuse pour faire la mouette ensemble. Et la deuxième annonce, donc je vous rappelle tout de suite la deuxième annonce, une grande fête qui est offerte dans le 18e arrondissement avec madame Ginette Briet.
2: Bah oui,
4: au 12 rue, attendez madame, on est à l'antenne, hein. Au 12 rue, cette dame fort sympathique, donc vous pouvez l'appeler vous-même, chers auditeurs, au 42 ce soir, donc chez elle. Attention, à partir de 22h, une bouteille de champagne par personne, ça va être la fête. Je vous rappelle que l'orchestre donc de salsa de Patato Valdés, 30 musiciens de salsa chez madame Ginette Briet.
2: Et nous prenons tout...
4: Attendez madame, vous permettez, nous reprenons tout de suite notre débat avec donc notre auditrice. Allô, bonjour, comment t'appelles-tu?
2: Oui, mais moi je suis madame Briet.
4: Madame Briet.
2: Bah, je veux pas, je veux personne chez moi, moi.
4: Ah, bah, écoutez, c'est formidable, madame. Vous êtes donc
2: Ah, mais je veux Attendez. Personne chez moi.
4: Chers auditeurs, écoutez,
2: mais
4: c'est
2: merveilleux. Je veux personne chez moi, monsieur, je reçois personne chez moi.
4: Chers auditeurs, chères auditrices, vous avez donc votre hôtesse qui vient de nous appeler. Elle doit certainement nous appeler pour donner le code d'entrée de l'immeuble.
2: Non, je ne donne rien du tout.
4: À vous tous, attendez, madame, on va parler après.
2: Non,
4: hein. Attendez.
2: Veux personne.
4: À tous les auditeurs et les auditrices qui sont coincés dans les embouteillages donc de ces grandes routes de week-end et de vacances,
2: eh bien,
4: on va vous passer donc madame Briet tout de suite. Alors, madame Briet, je crois que votre prénom, si je me trompe pas, je vais même te tutoyer, c'est Ginette. Ginette, comment ça va?
2: Oui. Ça va mal, mais je veux personne chez moi.
4: Eh bien, écoute, j'ai une bonne nouvelle pour toi. Est-ce que tu sais combien
2: de... Pourquoi vous tutoyez, monsieur?
4: Tu n'es pas une auditrice fidèle de la radio? Allez.
2: Bah, si, mais j'ai pas entendu, mais...
4: Eh ben, écoute,
2: c'est une dame qui m'a téléphoné de me dire qu'il y avait du monde chez moi ce soir.
4: 400 personnes.
2: Mais 400 personnes, je vais les mettre.
4: Ah, non, pas ça. Attendez, déconnez surtout pas.
2: Attendez,
4: on prend l'antenne. Eh bien, jeune kid dynamique, jeune fille, t'es super extra comme nana, je crois que je vais avoir une bonne nouvelle pour toi. Est-ce que tu sais combien d'appels téléphoniques on a eu? 400 auditeurs, auditrices qui viennent de nous dire à l'instant qu'ils venaient tous chez toi avec une bouteille de champagne. Est-ce que tu sais quel est l'orchestre qui va jouer chez toi ce soir?
2: Mais j'ai pas d'or.
4: Eh bien, c'est place, Carlos hein. Patato Valdés avec ses 20 musiciens de salsa.
2: Bon,
4: qu'est-ce qu'on dit?
2: Patato Valdés, je sais pourquoi là.
4: Et qu'est-ce qu'on dit? Qu'est-ce qu'on dit, jeune kid? On dit merci.
2: Bah, je dis pas merci, je veux personne chez moi.
4: Ah, et attends, j'ai une bonne nouvelle, figure-toi. Attends, c'est pas fini.
2: Arrêtez de me tutoyer, mon sang.
4: On te prête une sono de 2 x 4000 watts.
2: De quoi?
4: 2 x 4000 watts.
2: Mais non, j'ai pas de place chez moi.
4: Et attention.
2: Ça va pas la tête, non.
4: Je vous rappelle.
2: Mais ils vont casser personne chez moi, je veux pas les mettre, voyons, qu'est-ce que c'est cette histoire de bêtise.
4: Ils vont danser.
2: Donc, vous dansez où?
4: Moi, je vous rappelle l'adresse, tout le monde sait Ginette
2: Briet. Non. Ne donnez plus mon adresse sur l'antenne.
4: 12 rue.
2: Arrêtez ces bêtises. Mais arrêtez ces bêtises.
4: Elle est cool, Ginette. Et c'est dans le 18e arrondissement.
2: Je suis pas cool, moi.
4: 42.
2: Non, non, non. Tranquille. Là, je n'ai pas mon numéro de téléphone. Je veux personne chez moi. Ce soir, je m'en vais.
4: J'espère que ton appartement est grand, ma chérie.
2: Non,
4: parce
2: il
4: n'est
2: pas grand, mon appartement.
4: J'espère que ton appartement est assez grand pour contenir...
2: Non, mon appartement n'est pas grand.
4: Ginette.
2: Je veux personne chez moi.
4: Ginette, je te donne l'antenne.
2: Ginette, elle en a marre, Ginette.
4: Ginette, t'es géniale. Les 400 auditeurs donc sont...
2: Oh, j'en ai marre de conneries.
4: Allez, on t'embrasse très fort.
2: Oui,
4: allez. Salut, Ginette.
2: Salut.
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7: Oui, allô?
8: Bonjour madame, je suis bien chez le charcutiste.
7: Oui.
8: Juste pour vous prévenir, on va monter un mur devant la vitrine de votre établissement aujourd'hui.
7: Mais non, mais pourquoi vous voulez me mettre un mur là
8: Bah parce que sinon les gens ils voient à l'intérieur de la vitrine.
7: Non mais pourquoi vous montez un mur devant alors?
8: Parce que ma femme est devenue végéganiste.
7: Bah, et alors?
8: Et alors pour qu'elle voit pas les charcuteries, on va vous installer un système de plaques qui va tout cacher.
7: Mais j'en veux pas de vos plaques moi.
8: C'est du sérieux hein, Trump a les mêmes pour les Mexicains.
7: Ah oui mais non.
8: Ah oui mais si.
7: Non non, vous ne ferez rien tantôt.
8: Attendez deux secondes, je confirme avec mon toki-toki.
7: Non, vous confirmez rien du tout, vous ne faites rien.
8: Allô
7: du tout
8: le chantier.
9: Attendez. Oui, c'est le gentil, j'écoute.
7: Non. Alors donnez-moi votre nom.
8: Monsieur Martin, donc on va vous faire un joli panneau, vous voyez.
7: Non, vous allez rien me faire du tout.
8: Je vous rassure, on partage les frais. Je vais pas vous laisser payer plein pot.
7: Ah mais non, mais je vais pas payer plein pot le mur, j'ai rien demandé.
8: Ah non, on fait 50-50.
7: Mais je vais pas mettre 50-50 sur le prix du mur, ça va pas mieux, non?
8: Bah si, comme c'est quand même devant chez vous, vous voyez, c'est normal que vous participiez.
7: Mais vous allez pas me faire ça. Je vous dis que vous allez rien me mettre.
8: Ah bah attendez, on a programmé l'intervention.
7: Ah mais ça je m'en fous, moi, votre programmation, j'en ai rien à branler.
9: Oui, c'est confirmé.
8: Ah,
7: mais je m'en fous.
10: Allô?
8: Oui. Ah, bonjour monsieur.
10: Ouais, bah dis, vous montez un mur devant la vitrine, mais c'est quoi ça?
8: C'est ce que je disais. On s'est inspiré de Donald Trump.
10: Ah non, mais arrêtez. Un mur devant la vitrine. On n'a rien commandé comme travail, nous.
8: Oui, mais alors, comme j'expliquais, c'est pour ma femme qui est végéganiste.
10: Et alors?
8: Bah, alors, comme elle a arrêté de manger de la viande, si vous voulez.
10: Non, mais vous rigolez ou quoi, là? C'est.
8: Ah, attendez, j'ai un message au Wikitiki.
9: Alors, on est en approche. Tu confirmes que c'est bon?
8: Oui, je confirme.
10: Non! Je ne veux pas de mur devant ma vitrine.
8: Non, mais alors, excusez-moi, dans ce cas, passez-moi le responsable, parce que là...
10: Oui, je suis la responsable. On a le droit de faire ce qu'on veut, chez nous, dans notre vitrine, d'accord?
8: Écoutez, monsieur, vous imposifiez la vue du charcutisme à ma femme.
10: Mais j'en ai rien à foutre de votre femme. Elle a qu'à pas regarder la vitrine, point barre.
8: Ah oui, donc elle tourne la tête chaque fois qu'elle passe devant.
10: Et alors?
8: Bah, et alors, c'est un coup à choper un torticolis.
10: Oh, ça m'énerve.
8: Ou alors, faut marcher de profil, mais alors là, elle risque une entorse.
10: Mais non, mais vous foutez de ma gueule ou quoi, là?
8: Ou sinon, vous enlevez tout ce qui est à base de viande et compagnie et vous laissez que du végétal dans la vitrine.
10: Mais je m'en fous, on est une boucherie charcuterie, je vais pas faire du pâté à la végétale non plus.
8: Vous avez essayé le tofu?
10: Vous dites à votre femme de ne plus passer devant la boucherie, c'est tout. C'est vraiment, c'est une arnaque.
8: Attendez,
10: c'est
8: pas... déjà, je suis gentil de prendre une partie des frais à ma charge.
10: Les frais de quoi?
8: Bah, du montationnage du mur.
10: Oui, bah c'est ça, venez le mettre, vous allez voir. Je vais aller voir la gendarmerie cet après-midi. Alors, vous êtes Monsieur Martin, vous dites.
8: Voilà, prénom Martin.
10: Donnez-moi votre numéro de téléphone.
8: Donc vous pouvez m'appeler Monsieur Martin ou Martin Martin.
10: Donnez-moi votre numéro de téléphone.
8: Et pourquoi c'est pas vous qui me donnez votre numéro de téléphone?
10: Bah parce que vous l'avez, puisque vous m'avez appelé, pauvre con.
8: C'est vous qui le dites, bon.
10: Vous êtes un vrai con. Donnez votre numéro de téléphone.
8: Donc, 06.
10: 06, allez-y.
8: 06.
10: Après.
8: 06.
10: Oui.
8: Après, c'est 06.
10: Oui.
8: Suivi de 06.
10: Oui.
8: Puis, vous composez le 0, le 6, 06.
10: Ah bah oui, c'est très bien. Ouais, c'est très bien. Ouais, merci, au revoir.
8: Ah oui, non mais attendez, on n'a pas fini.
10: Off con, bah.
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25: Mairie de
26: Chouze,
25: bonjour.
26: Oui, bonjour, c'est la mairie.
25: Oui, la mairie de
26: Chouze. Bonjour, c'est la mairie de Strasbourg, l'appareil.
25: Oui.
26: Est-ce qu'il y a quelqu'un du service de protection des mineurs chez vous, là, actuellement?
25: Non, vous, et c'était à quel sujet?
26: Alors, c'est simple, c'est parce que nous sommes l'association de protection des mineurs contre la tabagie et pour l'alcoolisme.
25: Oui.
26: Et donc, samedi, nous organisons une grande manifestation à travers tout notre département. Contre la tabagie et pour l'alcoolisme, et donc nous souhaitons vous associer, évidemment, associer toutes les mairies.
25: Oui.
26: Pour que les jeunes qui s'adonnent au tabac passent une soirée sans fumer, tout en continuant à boire abondamment.
25: Oui.
26: Et plus que la coutume. Donc nous aimerions savoir si vous associez pleinement à notre manifestation.
25: Oui, bien sûr. Mais alors, est-ce que moi je peux vous donner l'accord ou pas?
26: Oui, bien sûr. Sinon, vous ne seriez pas là, madame. Moi, je garantis l'antenne de toute la région et celle du département. Alors, nous envoyons des verges et des pas mûrs à longueur de huit et forcément, ça, nous avons l'habitude. Hein.
25: Oui, ben, écoutez, si vous me dites, moi je suis tout à fait pour, donc moi je peux que vous répondre positivement.
26: D'accord. Donc, vous êtes d'accord pour que les jeunes samedi soir, donc, ne s'adonnent pas Voilà, tabagie. Exactement. Et continue à consommer de l'alcool abondamment et plus que la coutume. Hein.
25: Ah oui, oui, tout à fait.
26: Parce que ça, c'est très important.
25: Ah oui, bah écoutez, là, il n'y a pas de problème.
26: Il faut vraiment même... Nous, on a parlé de doubler les doses en alcoolémie, s'ils peuvent, hein, bien entendu. Hein. Et par contre, de ne fumer pas la moindre cigarette.
25: Oui.
26: C'est, je pense que c'est intéressant.
25: Oui, ben j'espère.
26: Hein, je pense.
25: Ils sont à votre écoute.
26: Et j'espère aussi que,
25: Le message passera.
26: Oui, parce que c'est la seule manière que nous avons de dédoubler le tissu anal, vous savez, de la jeunesse actuellement. Je ne sais pas si vous avez vu la circulaire 531 passer, non?
25: Non.
26: Non.
25: Non, écoutez, pas moi-même, non.
26: Non, vous ne l'avez pas vu.
25: Bah, non. Écoute,
26: les faits sont là, c'est édifiant. Le tissu anal de la jeunesse est dilaté deux fois plus que la coutume. Je ne sais pas si

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2: Bon. On n'a jamais eu à faire affaire avec ce monsieur-là.
3: Ce monsieur porte plainte parce qu'il a reçu un certain nombre de coups de fil dans lesquels on a pu entendre proférer des insultes. Oui, monsieur, je ne vais pas vous les énumérer ni vous les citer. Le problème est que nous sommes remontés, évidemment, après enregistrement des appels, jusqu'à l'auteur de ces communications téléphoniques grossières.
2: Tiens.
3: Oui, elles proviennent du 73-35... C'est bien votre numéro?
2: Ah, c'est bien mon numéro. Mais alors là, vous m'étonnez, parce que cette personne, moi, j'ai jamais eu affaire avec elle. Et je vois pas qui est-ce qui est un peu... On est des gens civilisés, ici.
3: Donc ça ne vient pas de chez vous, d'après vous?
2: Ah, hein, je vous le garantis.
3: Bon, alors nous allons faire une vérification. Professeur Ledoux, prenez l'écouteur.
2: Oui.
3: Merci. Oui, alors cette personne dissimule donc sa voix dans un élément en coton. Après expertise de la bande 1935, nous sommes aperçus que cet élément en coton était un slip en coton, un slip banal, un slip, vous voyez ce que je veux dire. Et donc il met sa tête dans ce slip.
2: Ça reste, mais c'est invraisemblable.
3: Ben, monsieur, est-ce que vous avez quelque chose en coton que vous pourriez mettre sur la tête pour que nous puissions vérifier que vous n'êtes pas l'auteur de ces plaisanteries?
2: Écoutez, là, tout de suite, vous me prenez à court, enfin, quand même. Bien sûr, si vous voulez.
3: Je vous remercie, monsieur. Chers auditeurs, vous pouvez vous-même, chez vous, enfiler un slip en coton et vérifier que vous n'êtes pas l'auteur de cette plaisanterie. Merci.
2: Allô?
3: Allô?
2: Oui.
3: Oui. Alors, qu'est-ce que vous avez, là?
2: Ben, j'ai un slip en coton, si vous voulez, mais c'est ridicule.
3: Pardon, monsieur?
4: Tu te soumets à l'expérience?
3: Écoutez, monsieur, c'est...
2: Moi, je viens faire l'expérience. Qu'est-ce que vous voulez que je fasse avec ça?
3: Alors, vous avez un slip en coton. Vous l'enfilez sur votre tête comme une cagoule.
2: Oui.
3: De telle manière qu'il couvre votre bouche et qu'il vous arrive sous le menton. Ensuite, vous plaquez ce slip sur la bouche.
2: Oui, oui, voilà.
3: Vous l'avez, là?
2: Ah oui, ça y est.
3: Votre voix n'est pas changée.
2: Ah, écoutez, je regrette. Mon épouse vient de partir, elle l'a vu elle-même.
3: Elle est à côté, là? Vous pouvez la rappeler?
2: Tu peux venir?
4: Oui.
2: Bon, elle prétend que j'ai rien sur la tête. Alors, est-ce que t'es témoin que je me mets bien le truc sur la bouche?
4: Oui, oui.
2: Mais écoutez, venez constater vous-même. J'ai le slip sur la tête, et qui me couvre la bouche. Et je parle avec le slip sur la bouche, qui me colle sur la bouche.
3: Très bien. Alors, vous allez bien plaquer le slip sur la bouche.
2: Oui.
3: Le professeur Ledoux, dermatologue à Clermont, va donc vous entendre parler,
2: Oui.
3: Et vous allez parler normalement dès que je vous entendrai le signal sonore,
2: D'accord. Eh bien, je parle normalement et je dis que de chez moi, les gens sont toujours tenus correctement et n'ont jamais proféré d'insultes par téléphone.
5: Allô?
2: Oui?
5: Professeur Ledoux à l'appareil.
2: Oui?
5: Personne chez vous n'a jamais parlé avec un slip sur la tête.
2: Absolument, je vous garantis. Nous ici, nous sommes une famille honorable.
5: Donc jamais vous n'avez parlé au téléphone avec un slip sur la tête?
2: Ah, je vous garantis.
5: Vous le jurez?
2: Bah, sauf un instant.
5: Ah.
3: Oui, mais enfin là, vous lui avez demandé...
2: Vous venez de me demander de faire un enregistrement.
3: Oui, là, c'est pour l'enquête.
2: Pour l'enquête?
5: Ah bah oui, quand même,
2: Mais qu'est-ce que c'est que cette histoire? Écoutez, c'est invraisemblable.
3: Ou alors, c'était une blague peut-être de la part de ce professeur, ça m'étonnerait. Le professeur, non, professeur.
2: Écoutez,
5: c'est
2: pas le professeur qui peut faire...
5: Suis diplômé ancien interné des hôpitaux de Paris.
2: Oui.
3: Et vous étiez interné où ça?
5: À Sainte-Anne, à l'hôpital psychiatrique.
2: Qui?
3: Comment, monsieur?
2: Pardon, je comprends pas.
5: J'ai été interné 3 ans à l'hôpital Sainte-Anne, ancien interné des hôpitaux de Paris.
2: Oui. Voilà. Ça complique l'affaire.
3: Et vous êtes qui, alors?
5: Ben, je fais des canulars, moi.
2: Écoutez...
3: D'accord.
2: Voilà.
3: Alors là, monsieur... Excusez-nous, alors.
2: Je vous ai tout excusé, bien sûr.
3: On a été victimes d'un canular tous les deux.
2: J'ai compris. Voilà.
5: Je vous ai bien eu,
2: Vous avez quand même pas réussi à me foutre un slip sur la tête,
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6: Oui, bonjour.
7: Bonjour madame, c'est bien le tabac?
6: Non, c'est monsieur.
7: Vous êtes sûr?
6: Ben oui.
7: Monsieur Martin à l'appareil, j'ai acheté du tabac chez vous, mais je savais pas que c'était illégal.
6: Non monsieur, nous ne vendons pas de choses illégales, monsieur.
7: Ah si?
6: Non.
7: Ah si, il y a illégalisme.
6: Non, il n'y a pas de... On vend pas de trucs illégaux, je sais pas où vous avez été voir ça.
7: Dans le journal informatif, ils disent le tabac à mâcher, maintenant c'est interdit.
6: Oui, et on ne vend pas de tabac à mâcher.
7: Si, les pouches.
6: Les quoi?
7: Les pouches de tabac, le gros sachet avec du tabac dedans en vrac.
6: Le gros sachet, c'est pas... Vous le mâchez pas?
7: Si, parce que ça me revient moins cher de mâcher une grosse pouche plusieurs fois plutôt que de mâcher des petites pouches une seule fois.
6: Non mais je m'en fous de...
7: Non mais de toute façon, vous inquiétez pas, j'ai le ticket.
6: Non, vous allez pas avoir le ticket.
7: C'est plus pratique, comme ça je passe pour le remboursage.
6: Allez, passez, je vais m'occuper de votre cœur.
7: En revanche, j'ai que le ticket, évidemment. J'ai pas gardé la pouche, j'ai tout balancé dans les toilettes.
6: Non mais ça va pas, non?
7: Imaginez, si j'ai une descente de la police stupéfiante chez moi, je suis fichu.
6: Si vous avez tout balancé, monsieur, comment voulez-vous qu'on fasse quelque chose?
7: Grâce au ticket, comme ça vous pouvez me rembourser.
6: En plus, vous n'avez pas pu avoir de ticket, on ne sort pas de ticket.
7: Le ticket, je l'ai fait moi-même.
6: Vous avez fait...

0: ticket.
1: Bah oui, déjà que j'avais pas le tabac, je me suis dit si en plus j'ai pas le ticket, c'est un coup à pas récupérer mes sous.
2: Allô.
1: Bonjour monsieur.
2: Bah, tout le monde va prendre un ticket, puis va me le ramener, puis je vais rembourser.
1: Ah bah si vous le faites pour les autres, pourquoi moi je pourrais pas y avoir droit?
2: Bah non, je le fais pas pour les autres, je vous dis, c'est pour ça qu'il faut ramener tabac.
1: Ah oui, mais moi pas pouvoir ramener tabac. Moi balancer tabac parce que tabac à mâcher interdit.
2: Et pourquoi c'est interdit? C'est pas mâché, ça roulé. En blague, c'est du tabac roulé.
1: Comment ça on blague? Oh bah bravo.
2: Mais non.
1: Non mais j'ai rien contre l'humour, mais il faut m'expliquer votre blague.
2: Mais non,
1: hein.
2: Ça s'appelle une blague.
1: Oh bah je peux vous dire que je sais ce que c'est qu'une blague.
2: Mais non, ça s'appelle comme ça.
1: Pardon, mais moi-même je suis blagueiste semi-professionnel.
2: Ça s'appelle une blague de tabac.
1: Oui, alors c'est peut-être un truc qui vous fait rigoler avec les collègues du tabac.
3: Oui, allô, bonjour.
1: Ah bah bonjour madame, il y a votre collègue qui me fait une blague, mais alors j'ai rien compris.
3: Une quoi?
1: Bah soi-disant il me fait une blague, mais je pense qu'il essaye surtout d'éviter le remboursage.
3: Non, mais de toute façon il n'y a pas de remboursage, hein, monsieur.
1: Bah si, ma pouche.
3: Mais bah alors, vous avez acheté quoi? Dites-moi précisément qu'est-ce que vous avez acheté.
1: Une pouche, vous voyez les grosses pochettes de tabac.
3: Ouais, mais une pochette quoi? Quelle marque?
1: Bah de marque de tabac.
3: Non, mais dites-moi le nom, hein, sinon on n'y arrive pas. Hein.
1: Oula, comment voulez-vous que je sache ça?
3: Il y a une marque, moi, soit c'est du Winston, soit c'est du News, soit c'est du...
1: Ouais, du... Il en faut trois, ça m'arrangerait.
3: Du Camel.
1: Ah bah voilà, parfait.
3: Il en faut trois.
1: Concernant?
3: Il en faut trois, pourquoi vous dites?
1: Non mais de toute façon, j'ai regardé, quelle que soit la marque, ils sont tous interdits de vendage.
3: Non, c'est pas interdit, monsieur, de vendre du tabac.
1: Ah bah les pouces.
3: Si ça va pas, vous allez à la gendarmerie. Si vous voulez, parce que c'est interdit, vous passez à la gendarmerie.
1: Ah, donc on est d'accord, c'est bien interdit.
3: Non, c'est pas interdit, ce que je vends, c'est légal. C'est pas interdit, monsieur.
1: C'est quand même marqué dans le journal. Si c'est interdit, tout ce qui est tabac à mâcher est illégal.
3: Mais c'est pas à mâcher, monsieur, c'est à rouler ou à tuber.
1: Oh, qu'est-ce que vous me dites?
3: C'est à tuber ou à rouler.
1: Ah bah voilà, les noms d'oiseaux, allons-y.
3: Comment?
1: Vous venez de me dire de me faire tuber.
3: Non, tuber ou...
1: Et allez, encore une fois, bien sûr.
3: Ouais, non, allez, attendez, je... Merde.
4: Allô?
5: Allô? Oui, bonjour madame.
4: Bonjour.
5: Je suis à l'animalerie, là.
4: Oui.
5: Oui, bonjour. Je souhaiterais savoir si vous aviez des muselières.
4: Oui.
5: Mais alors, est-ce que ce sont des petites muselières ou est-ce qu'il y en a des plus grandes?
4: Bah, il y en a toutes les tailles, monsieur.
5: La largeur de la muselière, ça fait combien?
4: Bah, le problème, c'est que il y en a toutes les dimensions, monsieur. Il y en a pour gros chiens, il y en a pour petits chiens, il y en a pour...
5: C'est pas pour chiens.
4: C'est pour quoi?
5: C'est pour ma femme. Qui m'emmerde, il n'y a pas d'autre mot, excusez-moi, hein. Et je voudrais bien qu'elle ferme sa gueule.
4: Ah, donc ah bah je... ouais, mais là, vous n'allez pas pouvoir y mettre une muselière, monsieur.
5: Pourquoi?
4: Bah, c'est pour les chiens, c'est pas pour...
5: Bah, c'est pour ça que je vous appelle. Si je mets une muselière, elle va la fermer.
4: Non, mais vous n'allez pas, je vous assure, vous n'allez pas pouvoir lui mettre son menton dedans.
5: Pourquoi?
4: Parce que là, si vous voulez, c'est le nez. Donc vous, comment vous allez faire pour le mettre au niveau de sa bouche?
5: Est-ce que ça vous embêterait d'essayer? Juste pour me dire, et comme ça, je passe à prendre tout de suite.
4: Bah, faudrait venir voir. Ça dépend ce qu'elle fait comme dimension. Moi, je peux pas enfiler...
5: Ma femme envisage 37 de haut, 14 de large.
4: 37 de haut.
5: Oui, vous pouvez essayer sur vous pour voir si ça rentre ou pas.
4: Ah non, je peux pas. Non.
5: Bon, est-ce que je peux venir avec ma femme?
4: Bah, bien sûr que vous pouvez venir avec votre femme.
5: Et on pourra essayer?
4: On peut essayer, mais pourquoi vous voulez la faire taire?
5: Attendez, tu vas venir avec moi, on va aller au... La dame est très gentille et elle m'a dit qu'on allait faire un essai.
6: Un essai de quoi?
5: Je te la passe, madame.
6: Allô?
4: Allô, madame?
6: Oui, bonjour, madame.
4: Oui?
6: Alors, mon mari me dit qu'il faut que je vienne avec lui pour essayer je sais pas quoi.
4: Bah, votre mari veut vous mettre une muselière.
6: Ah oui.
4: Pour vous faire taire, en fait.
6: Et ça marche, ça?
4: Bah, écoutez, moi, je pense pas. Je vois pas du tout comment vous allez faire pour enfiler ça, hein.
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4: Oui, allô?
1: Bonjour, monsieur, c'est bien l'exploitation agriculturiste?
4: Oui.
1: Monsieur Martin, à l'appareil, Société Martin Travaux?
4: Oui, alors je suis pas au courant de tout, expliquez-moi.
1: On a finalisé un dossier pour vous basculer en écolo-consommage, ce qui va vous permettre de toucher des aides et des subventions.
4: Mais je comprends pas, par rapport à quoi?
1: Par rapport aux travaux.
4: Mais quels travaux?
1: Bah, les travaux qu'on va faire pour basculer votre installation électrique en écolo-consommage.
4: Mais on vous a pas fait cette demande.
1: Ah non, c'est un autre client qui nous l'a faite, la demande.
4: Bah, moi je suis pas votre autre client.
1: Non, mais comme lui, il a annulé, on vous a mis à la place.
4: Mais on n'a pas à remplacer votre autre client, donc non merci.
1: Ah oui, mais alors comment vous allez faire pour votre prêt à la Banque Martin?
4: Mais on n'a pas fait de prêt.
1: Si, parce qu'on a mis votre nom à la place de celui de l'autre client, et vu que c'est mon beau-frère le banquier...
4: C'est quoi cette histoire là?
1: Ah, Bonjour monsieur.
0: Moi, je n'ai rien signé avec vous, laissez-moi...
1: Ah non, mais on a laissé les signatures qui étaient déjà faites, on a juste mis votre nom à la place.
0: Je m'en fiche, je ne veux rien, non.
1: Donc, vous bénéficiez du prêt écolo-consommage.
0: Mais qu'est-ce que vous me parlez d'un prêt? Je n'ai pas fait de prêt, je n'ai pas besoin de prêt, monsieur.
1: Ah non, mais attendez, je vous ai aussi mis un garantie prêt qui vous permet de garantir l'écolo-prêt que vous avez déjà souscrit.
0: Mais j'ai rien fait.
1: Ah bah là, vous n'avez rien à faire, puisque votre deuxième prêt vous permettra de rembourser le premier.
0: Mais non, monsieur, je n'ai rien signé, laissez-moi tranquille.
1: Moi, je vous le signe, le deuxième prêt, pas de problème.
0: Vous n'allez pas me compliquer.
1: Voilà, c'est signé.
0: Et je m'en fiche, moi.
1: Au passage, je vous ai aussi fait la demande pour la subvention famille nombreuse.
0: Mais j'ai pas de famille nombreuse, monsieur.
1: Ça, c'est pas grave. Le tout, c'est que si on vous demande, vous dites que vous avez 14 enfants.
0: Vous êtes complètement à côté de la plaque. Qu'est-ce que c'est que cette histoire de fou?
1: Mais non, parce que les allocs, on pourra les déduire de vos travaux.
0: Et vous êtes complètement cinglé, monsieur.
1: Oh bah attendez, j'ai pas encore fini.
0: Mais moi, j'ai rien à faire avec vous, mais qu'est-ce que vous m'emmerdez avec ça?
1: Je vous ai aussi inscrit au fonds de pension des expatriés.
0: Oh. Qu'est-ce que ça veut dire?
1: Ça veut dire que j'ai déclaré que vous travaillez à l'étranger et hop, encore une prime.
0: Mais je vous ai rien demandé.
1: Certes, ça demande une petite organisation, mais en tant qu'expatrié...
0: Mais vous... je m'en fous, moi, de ce que vous me racontez. Je n'ai rien à faire avec vous. Allez voir votre client qui a renoncé à travailler avec vous, mais ne m'emmerdez pas.
1: Ah ben, je peux plus, parce que j'ai rayé son nom sur tous les papiers pour mettre le vôtre à la place.
0: Mais de quel droit?
1: Bah, du droit de l'échangisme clientéliste.
0: Mais vous êtes à côté de la plaque, vous êtes complètement malade, est-ce que vous m'avez demandé mon avis?
1: Oui, bah, je vous demande votre avis, voilà, c'est mais fait.
0: Mais je ne suis pas d'accord.
1: Bah, c'est pas grave, dites quand même que vous êtes d'accord, comme ça on n'en parle plus.
0: Je ne suis pas d'accord. Moi, je vais téléphoner à la gendarmerie de tout de suite. Hein.
1: Non, c'est pas la peine.
0: Ah si, tout de suite.
1: Mais non.
0: Ah si, moi j'avertis la gendarmerie, qu'est-ce que c'est que cette histoire?
1: Ah bah tiens, justement, vous allez pas me croire. J'ai les gendarmes qui arrivent.
0: Oui, c'est ça, vous avez les gendarmes, non mais...
1: Il y en a un qui approche, je vous le passe.
0: Bah, passez-moi le gendarme.
1: Monsieur le gendarme, je suis en ligne avec un monsieur qui m'a demandé des subventions parce qu'il a une famille nombreuse expatriée.
0: J'ai rien à voir avec vous.
1: Résultat, il veut plus faire les travaux.
0: Mais qu'est-ce que...
1: Là, je vous le passerai.
0: Que...
1: Allô, gendarme Martin à l'appareil. Bonjour, monsieur.
0: Ouais, c'est ça, gendarme Martin. Écoutez, venez me voir si vous êtes gendarme.
1: Ouh là là, pardon, mais vous n'avez pas du tout la voix d'un expatrié.
0: Mais je ne suis pas expatrié, monsieur.
1: Ouh, qu'est-ce que vous me dites? Vous fraudulez?
0: Mais vous êtes malade.
1: Pardon, mais c'est pas comme ça que vous allez payer vos travaux.
0: Mais je n'ai pas demandé de travaux. Non mais...
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9: Tourisme Verneuil, bonjour.
6: Oui, bonjour madame.
9: Bonjour monsieur.
6: C'est l'agence de tourisme.
9: Oui monsieur.
6: Ah, bonjour, madame Ledoux à l'appareil.
9: Oui, qu'est-ce que je peux vous faire pour vos services madame?
6: J'aurais voulu un billet de train.
9: Oui.
6: Pour Avranches, Lourdes.
9: Alors attendez, je note.
6: Mais vous avez de quoi noter?
9: Quelle date vous auriez voulu, madame?
6: Oh ben, vous avez l'air plaisant. Vous avez l'air de vous distraire et de vous amuser.
9: Bah, tant qu'à faire pour travailler, autant travailler dans la bonne humeur, hein.
6: Oui, parce que vous savez, moi, à mon âge, hein, j'ai peu l'occasion de rire.
9: Vous regardez par là, dans la rue, il y a plein d'occasions de rire, vous savez.
6: Je ne peux pas sortir, monsieur, je suis handicapé à 85%.
9: Ben, vous regardez par la fenêtre.
6: Je suis non-voyante.
9: Ben, excusez-moi, madame, je vous prie de m'excuser. Alors, vous êtes non-voyante, handicapée à 85%.
6: Oui.
9: Et vous aimeriez partir d'Avranches pour aller à Lourdes.
6: Voilà.
9: C'est ça, madame.
6: Évidemment, en place handicapée, avec les réductions, pour l'aller.
9: Oui.
6: Et pour le retour, par contre, Lourdes-Avranches.
9: Oui.
6: Non handicapée, quoi.
9: Monsieur, vous croyez au miracle.
6: Pardon, monsieur.
9: Alors, à quelle date vous auriez aimé, madame?
6: Écoutez, j'aimerais partir début juillet.
9: Début juillet.
6: Monsieur, c'est ma dernière chance, hein?
9: Air-sense.
6: Ma dernière chance.
9: Ah, votre dernière chance. Excusez-moi, j'avais pas compris. Bon, alors, à l'aller, c'est la place handicapée, et au retour, bien sûr, tarif plein, c'est ça?
6: Voilà.
9: D'accord. Ah oui, vous m'avez pas dit la date du retour.
6: Vous savez, un miracle, on ne peut pas savoir, hein?
9: En fait, vous attendrez là-bas?
6: Oui.
9: Et si ça prend longtemps?
6: Mais qu'est-ce que vous voulez que je fasse?
9: Un peu des distractions à Lourdes, il n'y en a pas beaucoup, hein.
6: Ah, monsieur, vous savez, à mon âge, qu'est-ce que vous voulez que je fasse comme distraction?
9: Je sais pas, moi, le bridge, les cartes...
6: Je suis non-voyante.
9: Hein? Ah oui, c'est vrai. Ouais. Le cinéma, il n'y en a pas à Lourdes, hein.
6: Je suis non-voyante, hein.
9: Ah ben oui, je sais pas, je peux pas vous dire. Je vois pas, en fait, je vois
6: oui,
9: pas.
6: Oui, moi non plus. Comment?
9: Non, excusez-moi. Oh, bah, décidément.
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0: Oui.
1: Bonjour monsieur, c'est bien le marchand de fruits et légumes?
0: Oui.
1: Monsieur Martin, bureau de l'équilibrage alimentaire de Martinville.
8: Oui.
1: Je vous appelle rapport au nouveau dispositif pour aider les gens à mieux manger.
8: C'est quoi ce dispositif, monsieur?
1: Bah, c'est le chèque sucre. Vous êtes pas au courant?
8: Ah non, je suis pas au courant du tout, non?
1: Ah, bah, je vous explique. Pour que les gens mangent plus de fruits et légumes.
8: Oui.
1: Ils peuvent maintenant vous payer avec du sucre à la place de l'argent.
8: On va devoir récupérer du sucre à la place d'être payé.
1: Vous serez payé, mais en sucre.
8: Ah bah non, j'ai pas envie de faire ça.
1: En plus, vous y gagnez aussi, parce qu'avec le sucre que vous récupérez, vous pouvez faire des confitures.
8: Monsieur, on a notre travail. On va pas s'amuser à faire des confitures. On va pas s'amuser à payer en machin. On est en argent, un point, c'est tout.
1: Alors, disons plutôt un point virgule, parce que...
10: Et allô?
1: Eh, bonjour madame.
10: Ça a l'air d'être une arnaque, votre truc, hein.
1: Oh bah direct, merci.
10: Les gens vont venir avec du sucre et vont m'échanger du sucre contre mes fruits et légumes. Parce que c'est bien, parce qu'ils vont bien manger, d'accord?
1: Voilà, on est d'accord, très bien.
10: Ouais, mais c'est quoi le but?
1: Le but, c'est que les gens ont moins de sucre et plus de légumes.
10: Bah, je suis perdant. T'es encore les commerçants qui triment, quoi.
1: Oh bah non, vous prenez un kilo de sucre pour un kilo de légumes. Vous pouvez facile vous faire dans les 500 kilos de sucre par jour.
10: Je trouve ça complètement con, je vous jure que...
1: Pardon, mais grâce au chèque sucre, vous allez vendre beaucoup plus de fruits et légumes.
10: Oui, mais je les vends contre de l'argent ou je les vends contre du sucre?
1: Bah, vous les vendez contre du sucre.
10: Mais mes fruits et légumes, moi, je les paye de base.
1: Eh bah, vous les payez aussi en sucre.
10: Je vais les payer en sucre. Vous croyez vraiment que vos fournisseurs, ils vont accepter du sucre?
1: Les fournisseurs, non, mais il suffit que vous alliez acheter chez un autre primeur.
10: Les achètes, c'est un autre primeur, je vais les payer deux fois plus cher.
1: Oui, mais après, vous multipliez votre prix à vous par 4.
10: Ah ouais, oh là.
1: Mais ouais, au final, tout le monde y gagne.
10: Et du coup, je vais avec 300 kilos de sucre chez un autre primeur, il va accepter.
1: Ah bah, il est obligé.
10: Il est obligé.
1: Bah oui, grâce au chèque sucre.
10: Oh, putain. Oh là là, ça c'est quoi ce pays, franchement? On oblige les gens, quoi. Oh là là.
1: Bah oui, mais sinon personne veut jamais rien faire.
10: Ah ouais, non, mais de toute façon, je vais prendre aucun papier, je vous le dis direct. Hein. Quelqu'un qui arrive et me dit j'ai acheté de sucre ou j'ai un truc du genre ou machin, je le prends même pas, en fait.
1: Non, mais y a pas de papier, on a fait simple. Vous aurez juste à peser le sucre.
10: Ah ouais, non, mais vous en faites pas, de toute façon, je le prendrai pas, donc.
1: Bah oui, mais vu qu'à partir de maintenant, vous ne prenez que les paiements en sucre.
10: Alors là, à partir de maintenant, je prends plus que les paiements en sucre. Et puis aucun paiement en argent.
1: Eh oui, grâce au chèque sucre.
10: Oh là là.
1: Bah quoi? Oh là là là là.
10: Ah, c'est complètement con, je suis désolé.
1: Non, mais je vous rassure, il y a une ruse, je vous explique.
10: D'accord, ok.
1: Le client vient, il prend ses légumes, il vous paye.
10: En sucre, ouais, du coup.
1: Voilà, et ensuite, vous lui revendez son sucre contre de l'argent.
10: C'est encore plus débile que vous venez de me dire, vous auriez même pas dû me le dire. Je suis désolé, mais c'est encore plus débile, sérieux.
1: Ah bah merci, j'ai bossé 10 ans sur ce projet.
10: Vous voulez vendre, mais je viens... Il va donner du sucre et après je vais devoir lui dire bon bah voilà, vous me rachetez mon sucre.
1: Oui, bah je vois pas le...
10: Le client va arriver, il va me dire bon bah voilà, c'est la journée du sucre, je vais vous acheter des produits contre du sucre. Ok, d'accord, vas-y, y'a pas de soucis.
1: Pardon, c'était la voix d'un client ça?
10: Oui, c'était la voix d'un client.
1: Non, alors pas du tout, j'ai très bien reconnu, c'est vous qui avez fait une fausse voix de client.
10: Non, mais c'est juste parce que c'est absurde, du coup je prends une voix de débile.
1: Ouais, enfin c'est quand même vous qui vous êtes inscrit pour pouvoir être payé en sucre.
10: Non, pas du tout.
1: Comment ça pas du tout? Vous êtes sur ma liste?
10: L'entreprise que vous avez sur votre papier, c'est quoi?
1: Fruits et légumes, Martin. Ne me dites pas que c'est pas vous, quand même.
10: Non, vous êtes au mauvais endroit.
1: Oh là là là là. Alors ça, c'est dingue, c'est pas vous du tout, en fait.
10: Je suis pas dans votre liste.
1: Malheureusement, non, mais je peux vous rajouter...
10: Alléluia!
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11: Oui, allô?
5: Bonjour, monsieur.
11: Bonjour.
5: Adjudant Lamolle à la retraite à l'appareil. Je suis à la pension éducation des chiens, là.
11: Oui.
5: Je vous appelle parce que j'ai un berger allemand.
11: Oui.
5: Et je voudrais le faire éduquer.
11: Oui.
5: Pour qu'il puisse aller mordre les couilles de mon voisin, qui est un...
11: Oui.
5: Un gros con, il n'y a pas d'autre mot, un con parmi les cons.
11: Oui.
5: Au royaume des cons, il sera le premier et le dernier.
11: Oui.
5: Et donc, voilà, ce type-là, je voudrais bien que mon chien, il lui meurt des couilles. Est-ce que c'est envisageable?
11: Il a quel âge, votre chien?
5: Il a 4 ans.
11: Et qu'est-ce qui se passe, alors, avec votre voisin?
5: Si vous voulez, c'est un con, quoi. C'est-à-dire qu'il supporte pas que je fasse des exercices de tir, parce que, bon, je suis à la retraite, mais je m'entraîne encore, quand même, hein.
11: Oui.
5: Au cas où la France serait envahie un jour, on ne sait jamais, vous savez, aujourd'hui au train où ça va, on ne sait pas ce qui peut se produire, vous savez, dans le futur. Donc j'ai converti mon jardin en petit champ de tir avec des murs et des abris. Et donc je fais des exercices de tir au PM, à la 12-7, en grenade à plâtre, en grenade des offensives et des défensives, bien entendu. Et ça ne plaît pas à mon voisin, qui est un lâche, évidemment.
11: Ah oui.
5: Et donc il m'emmerde. À chaque fois que je fais des exercices de tir, devinez ce qu'il fait.
11: Je peux pas deviner, là. Je vais vous poser une colle, là.
5: Il arrose avec son tuyau d'arrosage de l'autre côté et il m'asperge, comme ça. Alors que je suis en train de tirer, hein.
11: Ah ouais.
5: Voilà. Donc, Je voulais savoir si vous pouviez dresser mon chien, éventuellement, aller lui mordre des couilles.
11: Ça, je peux pas parce que j'ai plus le droit de faire mordre des chiens.
5: Écoutez, moi, je vous donne l'autorisation.
11: Ah
5: J'ai le bras long.
11: Ah, carrément. Il vient vous voir, votre voisin, de temps en temps?
5: Il met des pommes pourries dans ma boîte aux lettres. Parce qu'il arrive que quand on lance la grenade avec les copains le samedi soir, il y en a qui, évidemment, bon, bah, ça arrive hein, quand même, il y en a qui vont péter de temps en temps sur son terrain. Mais pas.
11: Non, mais ça. Non, mais. Écoutez, si vous lancez des grenades le samedi soir sur votre terrain, que non, vous fous.
5: Non, non, on lance pas.
11: Je sais pas quel moment vous avez accepté ça. Hein,
5: non, mais. On lance pas dans son jardin, lui.
11: Mais vous lancez dans votre jardin, oui, c'est vrai. Oui,
5: mais il y en a parfois qui passent par-dessus le muret.
11: Purée.
5: Voilà, donc ça arrive. Alors, on lui... Non, mais on lui dit que c'est un accident.
11: Ah oui.
5: Ah, quand même, on est pas mal élevé.
11: Mais moi, si vous lanciez des grenades à côté de chez moi, est-ce que vous croyez que je serais content, moi?
5: Ah non, mais attendez, c'est pour la France, hein.
11: Non, mais écoutez, je sais pas.
5: Non, non, mais bon, c'est vrai. Bon, y a eu des petits incidents, mais rien du tout. Sa voiture qui était garée, donc, dans son jardin...
11: Ouais.
5: Enfin, quand on est un peu sérieux, on ne garde pas sa voiture dans un jardin. Bah oui, mais non, mais monsieur, mais ça peut arriver, mettez-vous à notre place. On a un exercice de tir.
11: Vous lui avez tiré sur sa voiture.
5: Mais non, mais on en tire 20 dans la cible. Bah forcément, sur les 20, il y en a une qui part, qui est un peu décadrée, ça, vous avez fait du tir, vous savez ce que c'est quand même.
11: Oui.
5: Bon, bah sa voiture a pris le mortier. Alors là. Mais non, mais c'est pas de notre faute, c'est un accident.
11: Et depuis, il n'est pas content.
5: Ah oui, il n'est pas content. Mais je ne me demandez pas pourquoi, je ne sais pas. Non, mais...
11: Vous imaginez, vous cassez ma voiture dans mon jardin.
5: Oui, mais attendez, il s'est vengé depuis.
11: Ah oui.
5: Mais il a pissé sur la voiture de ma femme.
11: Ah, mais alors, mais
5: non, mais vous savez pourquoi il a fait ça? Parce qu'on a bousillé ses chats. Mais non, mais... Non, mais attendez, monsieur, attendez. On a tiré sur ces chats. Ils venaient d'avoir une portée. Bon, mais moi, je le savais pas. On n'a pas fait exprès. Nous, on tirait sur la cible. Bon. Et c'était un copain. Vous savez, c'était le jour de son anniversaire. Et donc, on avait sorti le pastis, quoi, évidemment.
11: Vous avez tué la portée de chat?
5: Ben oui, les chats, ils meurent, d'accord. Mais ouais. Il va pisser sur la voiture de ma femme. C'est pas ma femme qui a tiré.
11: Il va pisser sur la voiture de ma femme.
5: Voilà. Voyez, c'est ce comportement inadmissible qui fait que moi, je ne veux plus me laisser faire par un con pareil.
11: Ouais.
5: Et que je vous demande si...
11: Vous avez besoin d'un chien? Parce que vous n'êtes pas fermé.
5: Ben, je voudrais que mon chien puisse aller lui mordre directement les couilles pour qu'il comprenne une bonne fois pour...
11: Que les couilles?
5: Ben oui.
11: Non, c'est pas moi qui vais vous l'indiquer. J'aurais trop peur d'aller chez vous, moi. 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
12: Allô?
1: Bonjour madame, c'est bien le garage?
12: Oui, bonjour.
1: Monsieur Martin à l'appareil, établissement Les Fritures Martin. On est spécialiste en fritures restauratoires.
12: Peut-être ça me parle pas, mais dites-moi.
1: Vu qu'on doit compostager tous les trucs alimentaires maintenant, je vais vous déposer mes vieilles huiles de friture.
12: Attendez, vous voulez faire quoi, me déposer de l'huile de friture?
1: C'est ça, je vais vous déposer des bidons.
12: Oui, mais qu'est-ce que vous voulez que j'en fasse? Je les mettrai où, moi?
1: Oh bah vous les mettez où vous voulez, hein. Vous pouvez même vous en servir d'ailleurs.
12: Je vous dis que je ne prendrai pas l'huile, c'est pas peine d'insister.
1: Alors, je suis pas du genre à insister, mais...
13: Ouais.
1: Ah, allô?
13: Mais qu'est-ce que vous voulez que j'en fasse, moi, de votre huile usagée?
1: Bonjour madame, alors par exemple, vous pouvez la mettre dans le gasoil.
13: Mais dans le gasoil, mais sûrement.
1: Bah oui, il paraît que tous les garages, ils font ça, ils coupent le gasoil à l'huile de friture.
13: Mais bien sûr.
1: Sinon, si vous préférez la jeter avec les vôtres, c'est comme vous voulez, hein.
13: Mais c'est que moi, je la paye, l'huile, pour qu'on me la récupère.
1: Ah oui, non, mais on s'est pas compris. Moi, la mienne, je vous la dépose gratuitement.
13: Non, mais attendez. Vous me la donnez gratuitement.
1: Voilà, je vous demande même pas d'argent à la place.
13: Non, mais.
1: Rien du tout. Walou,
13: mais...
1: que dalle.
13: Mais...
1: Pas de frais cachés, pas de crédit conso, je donne. Gratos.
13: Non, vous me la donnez gratuitement, mais moi je paye.
1: Pardon, mais si vous payez pour acheter de l'huile usagée, à mon avis, vous vous faites avoir.
13: Non, je les achète pas, moi, ils me les achètent.
1: Ah, donc vous leur vendez?
13: Non.
1: Bah, si vous les achetez.
13: Non.
1: Enfin, vu que ça vous fait gagner de l'argent, au final, c'est tout bénef.
13: Mais vous comprenez rien, je vous dis pas que je gagne de l'argent, j'en perds.
1: Ah, dans ce cas, un conseil, vendez l'huile plus chère.
13: Non, mais.
1: Bah si.
13: Non.
1: Mais si, vous augmentez le prix au litre.
13: Non, mais vous faites ce que vous voulez de votre huile usagée.
1: Mon huile, c'est surtout la vôtre maintenant.
13: Pourquoi c'est mon huile, mais vous plaisantez, moi je n'accepte pas que vous mettiez de l'huile chez moi. Point.
1: En plus, comme c'est de l'alimentaire, vous pouvez tout à fait vous en resservir.
13: Mais je ne vais pas m'en resservir, qu'est-ce que vous voulez que j'en fasse de votre huile alimentaire, mais...
1: Bah vous pouvez faire des frites, tout simplement.
13: Non.
1: Bon, vous allez pas me dire que vous aimez pas les frites.
13: Non.
1: Vous savez quoi? Je vous rajoute des patates.
13: Mais vous plaisantez.
1: Bah bien sûr.
14: Oui, allô?
1: Eh ben bonjour monsieur.
14: Mais on veut pas de l'huile de friture.
1: Non mais c'est vu avec la patronne, je vous apporte des patates en plus, comme ça vous pourrez faire des frites.
14: Un, un.
1: Mais que se passe-t-il?
15: Monsieur Martin?
1: Tout à fait, enchanté.
15: Et je vous ai grillé.
1: Comment ça, c'est qui?
15: Ben, c'est Martin de Rire et Chanson.
1: Ah bah oui, c'est ça, bravo, bienvenue dans l'appel trop con, jeune homme.
15: Merci, madame.
1: Et mes amitiés au patron?
15: C'est mon père. Ah là, il est rentré, il était fumant, ça.
1: Ah bah dites-lui qu'il peut se faire des frites, ça va le détendre.
15: Mais en plus, il connaît. Et...
1: Il connaît en plus?
15: Ah mais oui.
1: Oh bah encore mieux, comme quoi personne n'est à l'abri. Bon, bah, je vous laisse respirer.
15: Bonne journée.
1: Vous aussi, merci et au revoir, monsieur.
15: Au revoir, madame.
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17: Mairie de Venem?
6: Allô, c'est la mairie.
17: Oui?
6: Oui, bonjour, madame.
17: Bonjour.
6: Excusez-moi de vous déranger. Madame Ledoux à l'appareil. Je vous appelle pour vous dire que mon mari est parti vous rendre visite à la mairie. Oui. Est-ce qu'il est arrivé?
17: Non.
6: Ah, bon. Parce que c'est un monsieur âgé, il est distrait. Et il est tellement distrait que je l'ai vu partir par la fenêtre ce matin. Il est parti avec sa veste et sa chemise et sa cravate. Mais il n'a pas mis de pantalon. Et je n'arrive pas à le joindre sur son téléphone portable. Est-ce que ça serait possible que je fasse un transfert d'appel pour voir si vous arrivez, vous, à le joindre?
17: Oui, il faudrait que je fasse quoi?
6: Écoutez, demandez-lui de rentrer évidemment à la maison parce qu'il n'a pas de pantalon. Alors attendez, je vais faire le numéro, quittez pas.
18: Oui, allô?
17: Allô?
18: Oui, bonjour, madame qui est à l'appareil.
17: Oui, vous êtes monsieur Ledoux?
18: Oui.
17: Oui, j'ai votre femme souhaiterait que vous rentriez chez vous.
18: Qu'est-ce qui se passe?
17: Je sais pas, elle me téléphone en me disant que vous êtes sorti sans pantalon.
18: Attendez, madame. Vous appelez sur le portable de monsieur le préfet de région. Je suis en réunion avec mon administration et je dois rentrer chez moi mettre un pantalon.
17: Bah, je comprends pas. Il y a une dame qui m'a téléphoné mais qui m'a transféré sur votre numéro.
18: Attendez, je peux parler. C'est monsieur le maire qui est derrière?
17: C'est monsieur... Attendez, je vous le passe.
19: Oui, monsieur, excusez. Bon, je pense qu'on peut s'excuser, mais j'étais à côté donc de la secrétaire de mairie qui téléphonait avec une dame qui a transféré donc l'appel et elle retombe sur vous. Alors, je pense que c'est une plaisanterie qui est tout à fait regrettable.
18: Non, mais attendez.
19: Oui.
18: Vous rendez compte à qui vous parlez, quand même.
19: Mais, écoutez, monsieur le préfet, ne le prenez pas comme ça. Moi, je suis conseiller municipal à Venem.
18: Oui.
19: C'est une histoire complètement abracadabrante. Cette dame téléphonait à la secrétaire de mairie pour dire qu'il fallait qu'elle rappelle son mari qui était sorti sans pantalon. Voilà. C'est complètement idiot.
18: Vous permettez une seconde? Je vais mettre l'amplificateur pour que...
19: Oui, oh, bah, de toute façon, je pense pas que ça va intéresser beaucoup de monde.
18: Oh, mais... je pense que si.
19: Oh, ben bah, vous savez, mais c'est plutôt comique, je dirais.
18: Oui,
19: hein.
18: Bah, moi, ça me dérange. Hein.
19: Oui, non, mais j'entends bien, monsieur. Bon,
18: attendez.
19: Écoutez.
18: Vous permettez.
19: Oui.
18: Voilà. Alors, écoutez, nous sommes avec la mairie de Venem qui vient de me demander de rentrer chez moi pour mettre un pantalon. C'est bien ça, monsieur?
19: Monsieur le préfet, est-ce que je peux me permettre de vous faire comprendre que nous avons eu votre numéro de téléphone?
18: J'ai bien un pantalon,
19: suite,
18: monsieur.
19: À la suite, écoutez-moi.
18: Allô?
19: Oui?
18: Oui, bonjour, monsieur.
19: Oui, je vous reçois très bien.
18: Je suis l'assistant de monsieur le préfet.
19: Oui.
18: Je peux vous assurer que monsieur le préfet a bel et bien un pantalon, hein?
19: Non, mais attendez, monsieur, comprenez bien
18: qu'est-ce que c'est
19: vous
18: que cette
19: explique.
18: Histoire?
19: Sincèrement, c'est tout à fait, je dirais, c'est dramatico-comique, en quelque sorte, parce que...
18: Comique?
19: Sérieusement, non, mais attendez, pour nous... Je peux vous dire que c'est quand même un peu dramatique, parce qu'on se trouve avec le préfet de région, mais nous n'y sommes pour rien.
18: Bah.
19: Hein? Alors, la seule chose que je peux vous dire, personnellement, en mon nom, mais aussi au nom de la secrétaire de mairie, c'est qu'on est vraiment navré de vous avoir embêté, mais croyez-moi que pour nous, c'est pas mieux. Bah. Voilà.
18: Eh bien, écoutez, hein? Je vous remercie, j'ai compris. Transmettez mes voeux à votre secrétaire.
19: Je vous remercie d'avoir...
18: Je reprends ma conversation, je vous rassure, j'ai bel et bien un pantalon sur moi ce matin.
19: J'en ai jamais douté, de toute évidence, mais c'est vraiment abracadabrant quand même. Hein.
18: Bon, transmettez mes amitiés au maire de Venem, que je ne connais pas d'ailleurs.
19: Eh bien, écoutez, je vous remercie, je le lui transmettrai. Au revoir, monsieur le préfet,
18: monsieur.
19: Et bonne journée.
18: Je vous en prie. Au revoir.
19: Allô, oui?
6: Allô?
19: Oui?
6: Bonjour, monsieur.
19: Oui, bonjour, madame.
6: Madame Ledoux à l'appareil.
19: C'est madame Ledoux, oui.
6: Oui.
19: Bon, alors, je vous écoute.
6: Ben, écoutez, on fait des plaisanteries avec des amis et c'est mon anniversaire aujourd'hui.
19: Oui.
6: Et je vous ai transféré.
19: Oui, vous m'avez transféré le préfet de région. Je vous remercie, c'est très gentil de votre part.
6: Comment ça a marché?
19: Ben, préfet de région, c'était super, hein, entre nous, soit dit. Hein.
6: Ah!
19: Ah oui, très bien. Non, mais il était très content. Il nous a dit que son pantalon était bien sur ses fesses, si j'ose dire. Voilà, ça vous fait rire.
18: Attendez, je vais informer mes amis.
19: Oui, eh bien informez-les.
18: Ça a marché. Ils ont eu le préfet.
19: Oui.
18: Et le préfet s'est amusé.
19: Mais enfin, c'est une plaisanterie qui est un peu forte quand même. Hein.
18: Oui.
19: On l'a vraiment dérangé en pleine... Il a mis le haut-parleur... Et ensuite, il a passé son secrétaire et puis il a terminé en nous souhaitant effectivement une bonne journée.
18: Attendez, quittez pas. Mmh. Appelle-le la préfecture et puis on va faire un transfert d'appel.
19: Ah non, plus maintenant, hein. Arrêtez. Non. Ne faites plus de transfert d'appel maintenant. Hein.
18: Monsieur le préfet.
19: Oui,
18: bonjour.
19: Ah bon.
18: Voilà, je vous appelle. C'est la mairie de Venem à l'appareil.
19: Ah non, recommencez pas.
18: Il paraît que vous avez fait caca dans votre pantalon.
19: Ah non, là, vous exagérez. Hein.
18: Il a raccroché, t'es furieux.
19: Bah oui, je me doute. Non, là, vous exagérez. Hein. Allez, je vous souhaite un bon anniversaire.
18: Au revoir, monsieur.
19: Et au revoir. Oui, Marie de Venem, j'écoute.
20: Oui, la préfecture à Paris. Je vous passe, monsieur le préfet.
19: Ah oui, je vous remercie.
20: Merci.
19: Monsieur le préfet.
20: Oui, monsieur, excusez-moi.
19: Oui.
20: J'ai fait quoi exactement dans mon pantalon?
19: Bon, alors, écoutez, j'ai réussi... à avoir, parce qu'il a la personne qui fait les plaisanteries...
20: Vous venez de m'appeler à l'instant.
19: Non, c'est pas moi, monsieur, c'est lui.
20: Vous m'avez dit, j'ai fait...
19: caca dans votre pantalon.
20: Oui, et vous le redites.
19: Ben oui, ben bien évidemment, je le redis, puisque je l'ai entendu.
20: Non, mais attendez.
19: Écoutez, moi, alors là, j'arrête, hein. Ça fait fort, hein.
20: Parce que non seulement, monsieur, évidemment, en préfecture, j'ai un pantalon...
19: Oui, mais attendez, mais je le sais, j'ai bien compris.
20: Et en
19: vous
20: plus...
19: Vous avez un pantalon et vous n'avez pas fait caca dans votre pantalon, ça, j'en ai jamais douté, croyez-moi.
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21: Allô?
1: Bonjour monsieur, c'est bien l'exploitation agricole?
21: Oui.
1: Maître Martin, du cabinet d'avocats Martin, Martin et Martin Associés.
21: Oui.
1: Je vous appelle pour le procès des écoutes qui concerne le candidat Martin.
21: Ah ben, je suis pas au courant là.
1: En gros, il a un procès parce qu'il a pas déclaré tout ce qu'il devait pour sa campagne électoraliste.
21: Ah d'accord.
1: Donc, pour les sommes en liquide qu'il pouvait pas justifier,
21: oui.
1: On a dit que c'est vous qui les aviez données.
21: Oh ben, je rentre pas dans ces histoires, hein, je vous avertis.
1: Et pourquoi?
21: Parce qu'on veut pas avoir d'emmerde derrière, hein.
1: Ah non, tant qu'on raconte la même version au juge, en principe, on craint rien du tout.
21: Eh ben voilà, c'est ça. Une gaffe vite fait, hein.
1: Donc je vous explique, vous allez dire que vous avez donné 500 000 euros au candidat Martin. Vous expliquez que c'est un peu d'argent liquide que vous aviez oublié, par exemple.
21: Oui, tiens, on oublie.
1: Voilà, et en les retrouvant, vous avez décidé de nous les donner.
21: Oui, puis s'il y a des problèmes après derrière, c'est nous qu'on a dans l'os, hein.
1: Bah oui, mais sinon c'est le candidat Martin qu'on a dans l'os, donc je préfère que ce soit vous.
21: Pas question, vous trouvez un autre pigeon si vous voulez, mais ça sera pas ici. Hein.
1: Je peux pas, je vous ai déjà désigné comme pigeon principal dans mon dossier.
21: Ah ben non, ça, mon mari voudra pas, hein. Je vous avertis, ça ira mal.
1: Non, mais vous lui expliquerez.
22: Oui, allô.
1: Ah, bonjour madame.
22: C'est moi qui décide, hein. J'aime pas qu'on décide à ma place. Si je suis par là, je pense qu'on va avoir des explications.
1: Ah bah si vous êtes par là, c'est encore mieux, oui.
22: Ouais.
1: Bah oui, comme ça je vais faire des photos de vous avec le candidat Martin.
22: Ouais, non mais j'ai pas à peine de faire des photos du candidat Martin avec moi. Hein.
1: Mais si, vous faites semblant de lui donner une valise pleine de cash.
22: Alors là, si vous venez faire des photos, vous savez ce que vous allez ramasser?
1: Bah oui, un alibi.
22: Un bon coup de pied dans le cul, et ça va déménager.
1: Oh bah voilà, alors dès qu'on demande un petit effort pour la République...
21: Mais ouais, c'est bon, hein, vous avez pas le droit de faire ça, hein, je suis désolée.
1: Pardon monsieur, mais comme je disais à la dame, je vous dépose les papiers.
21: Mais je veux pas ça à la maison, mais je sais pas qu'est-ce que c'est cette magouille, de quel droit vous vous permettez de faire ça? Mais enfin, mais vous pourriez demander l'autorisation avant.
1: Bah non, parce que vous êtes déjà censé le savoir que vous nous avez donné 500 000 balles.
21: Mais moi, je suis censé rien du tout. Moi, ce monsieur Martin, je le connais même pas, mais j'en ai strictement rien à foutre, hein, franchement dit.
1: Alors, franchement dit, vous êtes supposé le connaître, vu que vous êtes son trésorier de campagne.
21: Mais qu'est-ce que c'est ce truc? Mais je suis pas trésorier de campagne, mais qu'est-ce que c'est ce truc? Vous mettez ça dans la boîte à lettres?
1: Alors, je préfère pas dans la boîte à lettres, rapport au liquide qu'on va mettre avec.
21: Vous mettez du liquide avec?
1: Oui, parce qu'on n'a pas réussi à tout claquer les 500 000 balles, donc on va planquer le reste chez vous.
21: Mais non, mais moi, je veux pas ça chez moi, hein. Il y a quelque chose que vous comprenez pas dans le nom.
1: Oh, mais si, je comprends très bien. Vous essayez de me négocier une petite prime.
21: Mais hors question que je négocie quoi que ce soit, hein, je veux pas rentrer dans vos magouilles.
1: Bon, je vous vois venir, vous allez me dealer un petit bifton.
21: Je dis rien du tout, c'est vous qui me téléphonez pour ça, mais enfin, on n'était même pas au courant, mais vous exagérez pas un peu, non?
1: Ah non, mais je vous comprends tout à fait.
21: Ah non.
1: Tiens, ça c'est un nom qui veut dire oui.
21: Ah, surtout pas, hein.
1: Oh si, et ça c'est un surtout pas qui veut dire surtout oui.
21: Non, mais n'importe quoi, hein.
1: Écoutez, j'ai dans mes mains un billet de... 5 euros.
21: Non, mais ça va pas. Non, mais vous êtes pas bien. Oh, là, vous déconnez complètement, là. Hein.
1: Oh, mais je n'ai pas dit mon dernier mot.
21: Ah, mais vous m'emmerdez, hein.
1: Et si je vous dis que j'ai entre les mains un billet de...
21: Ça suffit maintenant.
1: 6 euros pour vous.
21: Ah, non. Écoutez, c'est bon.
1: Et je rajoute une pièce de 3 euros.
21: Arrêtez de m'emmerder ou j'appelle la gendarmerie, ça suffit.
1: Bon, allez, on dit marché conclu.
21: Oh, ouais, bien sûr.
1: Super. En revanche, est-ce que vous pouvez m'avancer l'argent parce que je suis un peu juste?
23: Le refuge de Landerneau, bonjour.
24: Ah, bonjour madame. Je suis au refuge animalier.
23: Oui, de Landerneau, oui.
24: Très bien. Je voulais savoir si vous aviez des chatons en ce moment.
23: Ah, nous n'avons que des chiens au refuge.
24: Et est-ce que vous avez des chiots ?
23: On a un chiot, mais qui sera de grande taille adulte.
24: Quelle taille il fait à peu près ?
23: Oh, il fait quoi ? 4-5 kilos, je dirais ?
24: Ah oui, c'est gros, ça. Ça va pas rentrer. Attendez, je vérifie.
23: Ça va pas rentrer dans quoi ?
24: Parce que nous, on fabrique des ce qu'on appelle des bijoux vivants, vous voyez ?
23: Des bijoux vivants ? Et expliquez-moi, là, parce que là, j'ai peur de comprendre. C'est-à-dire ?
24: Sinon, la dame me dit qu'il fait 3-4 kilos, donc on peut le mettre que dans un Géraud ou un Jéroboam, ça rentrerait, mais pas une bouteille normale.
23: Mais qu'est-ce que vous me racontez, là ? Vous faites quoi, exactement ?
24: Comment ?
23: Qu'est-ce que vous faites exactement avec les chiens ?
24: Vous voyez les bouteilles d'alcool,
23: oui.
24: Dans lesquelles on met une poire et qui grossit à l'intérieur.
23: Oui.
24: On fait la même chose, donc, avec des chatons.
23: Vous mettez des chatons dans des bouteilles ? Mais vous êtes à moitié malade ? Mais
24: ils sont nourris, hein. On les nourrit avec un entonnoir et parfois des pailles en plastique médical, hein.
23: Mais vous êtes pas bien ou quoi ?
24: Attendez madame, on n'est pas bien, dites-moi. On a vendu 367 en un mois, on a un chiffre d'affaires qui est à plus 31 sur la région. Et
23: mais à quoi ça rime de mettre des chiens, des chatons dans des bouteilles et de les nourrir avec un entonnoir ?
24: Madame, enfin ça fait plaisir à des gens.
23: Mais vous, c'est pas des bateaux en bois, non ? Mais franchement, c'est des animaux vivants, qu'est-ce qu'ils font dans des bouteilles ? Et des chiens, vous parlez de mettre des chiens dans un Jéroboam, mais ça va pas, hein ?
24: Madame, s'il fait 3-4 kilos, je pense qu'il rentrera pas, de toute façon. Donc vous pouvez
23: mais moi, de toute façon, il est hors de question que vous preniez un chien chez nous pour les mettre dans des bouteilles, hein, ça c'est clair. Hein. Ah, je préfère les voir rester en chenille et... Ah non, mais ça va... Mais n'importe quoi. Hein. Mais c'est pas légal, votre truc.
24: Mais si, parce que nous, on les exporte.
23: Vous les exportez ?
24: Oui.
23: Vous aimez les animaux pour les mettre dans des bouteilles, comme ça ?
24: Bah oui, j'aime les animaux, sinon...
23: Mais vous trouvez que c'est leur lieu de vie, dans des bouteilles ? Mais c'est quoi, cette histoire-là ? Mais c'est abracadabrant.
24: Madame, ce sont
23: déjà, pas... les mettre dans des cages, c'est pas terrible, mais alors là, dans des bouteilles, ça sert à rien de les caresser, ça sert à rien de leur faire voir un petit peu le monde extérieur, c'est sûr, vaut mieux les laisser dans des bouteilles.
24: Pardon ? On les caresse avec le goupillon du biberon, vous savez, comme pour nettoyer les biberons.
23: Non,
24: attendez, madame. Il y a quelque chose qui m'étonne dans ce que vous dites. Quand vous dites qu'on les prive du monde extérieur, du regard sur le monde extérieur, mais les bouteilles sont transparentes.
23: Mais les chatons, vous pensez que les chatons, ils sont bien dans les bouteilles ?
24: Mais oui.
23: Ah oui, ils sont heureux, ils vous font des sourires, ils vous disent « Ah, coucou, salut, je suis heureux !»
24: Bah, ils miaulent pas, madame, déjà.
23: Ils miaulent pas, bah, ça c'est clair, ils risquent pas de miauler.
24: Eh ben oui, donc.
23: Ah, justement, ça devrait vous. Qu'ils miaulent pas. Non, mais moi je trouve que c'est même limite de la cruauté.
24: Oh non, mais attendez.
23: C'est dingue, oui.
24: Et vous avez demandé l'avis des chats ?
23: Et vous ?
24: Ben, ils rentrent bien dedans, hein ?
23: Ils rentrent bien dedans, ils rentrent bien dedans. Bah oui, mais c'est n'importe quoi, votre histoire, là.
24: Bah.
23: Vous avez pas honte d'aller dans les SPA ?
24: Pour ?
23: Bah, pour demander des chiens pour mettre dans vos bouteilles.
24: Bah, c'est là que c'est le moins cher, madame.
23: C'est là que c'est moins cher ? Ah bah oui, hein, faut que l'entreprise soit rentable, mais c'est une...
24: Non, mais attendez !
23: Bah, j'espère que votre société, après, sera la gueule, franchement.
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2: Allô ?
1: Bonjour madame, c'est bien le café ?
2: Oui.
1: C'est rapport à un petit souci dans lequel je me suis permis de vous impliquer.
2: Ouais, mais par rapport à quoi ? Vous avez eu quoi comme souci ?
1: Je me suis fait contrôler par la police,
2: ouais.
1: Et alors je sais pas pourquoi, mais ils ont trouvé du cannabis dans ma poche.
2: Ouais.
1: Donc j'ai dit que je l'ai trouvé chez vous.
2: Non, vous avez rien trouvé chez moi.
1: En vrai non, mais sinon j'allais me prendre 200 balles d'amende.
2: Bah non, mais moi je trompe pas le nom monsieur, je vais être emmerdé avec ça.
1: Peut-être, mais au moins moi je serais peinard.
2: Ah ouais, non mais... Je vais quand même pas dire que je vous ai donné du cannabis, non ?
1: Ah non, rassurez-vous ! Je dis que c'est quelqu'un qui fumait dans votre bar et qui...
2: Ouais, bien sûr, qui fumait du cannabis au comptoir, puis vous a donné un joint, puis vous vous êtes fait arrêter avec.
1: Voilà, eh ben très bien.
2: Pourquoi ? Qu'est-ce que vous dites ?
1: Ah, une autre dame ?
2: Moi, je vends pas de ça, moi, on n'a pas le droit de vendre ça. Hein.
1: Comment ça, vous n'avez pas le droit de vendre ça ?
2: Bah, on vend pas de cannabis, qu'est-ce que vous me racontez, là ?
1: C'est pas grave, vous faites comme si.
2: Ah bah, c'est pas grave, non mais attendez, il faut vous prendre vos responsabilités.
1: Oui, bah c'est ce que j'ai fait en disant que c'était vous qui...
2: Ah non, vous avez pris vos responsabilités en disant que c'est moi qui vous ai vendu ça.
1: Oui, mais en contrepartie, je veux bien qu'on partage l'amende.
2: Non mais attendez, je vais quand même... Non mais là, vous vous rendez compte de ce que vous dites, là ? Vous voulez partager l'amende ?
1: Ça me semble normal, quand même.
2: Ah bon ? Pourquoi ça vous semble normal ? Vous allez partager l'amende avec moi ?
1: Oui, bah comme on est tous les deux dans
2: Ah bon, et pourquoi on est tous les deux dans le truc ? Je vois pas pourquoi vous donnez mon nom sur des machins comme ça.
1: Parce que sinon, c'était moi qui me chopais les 200 balles.
2: Qui c'est qui avait le cannabis ? C'est vous ?
1: Oui, bon, je ne sais pas pourquoi il y avait du Barnakis dans ma poche.
2: Bah, vous vous débrouillerez avec eux.
1: Bah, c'est ce que j'ai fait, c'est ce que je vous dis.
2: Bah, non, mais vous débrouillerez personnellement avec eux, pas en donnant mon nom.
1: Non, mais je leur ai personnellement dit que, effectivement, c'était chez vous que je l'avais trouvé.
2: Ah oui, mais moi, directement, c'est pas chez moi que vous l'avez trouvé.
1: Vous balancez un autre client, sinon vous dites que
2: non,
1: c'est.
2: Non, mais je balance personne du tout. Écoutez, je suis pas un délateur et ça fait au moins 10 ans qu'on a plus le droit de fumer dans des lieux clos. Ouais.
1: Pardon, mais mon beau-frère, chez lui, il fume.
2: Ouais, il a un bar et il fume dans son bar.
1: Ah non, il est chez lui.
2: Mais chez lui, il a le droit, j'en ai rien à foutre. Il fait ce qu'il veut chez lui. Moi, je vous parle dans un bar. À mon avis, il a pas toutes les lumières. Hein.
1: Alors, je sais pas s'il a toutes les lumières, mais il vous entend, hein.
2: Bah, attendez, vous, non, mais, prenez une tisane, prenez des cachets, allez vous asseoir.
1: Ouh là là, vous essayez de me vendre des stupéfianteurs ?
0: que vous appelez, on n'en a rien à faire de votre histoire.
1: C'est un autre monsieur, bonjour.
0: Non, c'est une dame.
1: Admettons, je vais vous refiler le PV que j'ai.
0: Allez-y, passez, il n'y a pas de souci.
1: Ok, donc je vais prendre votre mail.
0: Non, je ne vous donnerai pas mon adresse mail.
1: Non mais excusez-moi, mais comment vous voulez que je vous envoie un mail si j'ai pas votre adresse?
0: Mais vous êtes pas ou quoi? Je vous dis que vous ne vous envoyez pas par mail. Déplacez-vous.
1: Vous me dites de venir à votre adresse mail, donc moi je veux bien venir.
0: Venir à l'adresse mail, vous êtes con ou quoi? C'est pas une adresse mail, c'est une adresse postale pour vous puissiez vous déplacer chez moi.
1: Dans ce cas, vous savez quoi, on va faire plus simple. On peut se retrouver à Martinville.
0: C'est où ça?
1: C'est dans le Martinland.
0: Non mais vous êtes dans quel département?
1: Dans le Martin.
0: Non, Martin, c'est pas un département. Le code postal, c'est quoi?
1: C'est Martin, M-A-R-T-I-N.
0: C'est pas le numéro du département, ça. Vous habitez bien dans un département?
1: Non, pas du tout, j'habite dans un appartement.
0: Vous êtes dans votre état normal, là? Vous êtes sobre ou pas, là? Rassurez-moi. Vous avez pas bu d'alcool ni fumé? Enfin, là, il y a un souci, à mon avis.
1: Écoutez, c'est très gentil de me proposer de boire un coup.
0: Je vous propose pas de boire un coup, je vous dis que vous avez bu de l'alcool, à mon avis, avant d'appeler.
1: Comment vous savez?
0: Mais parce que vous êtes pas logique. Martinville, ça n'existe pas dans le GPS. On vient de le mettre, ça marche pas dans le GPS. Vous avez pas de GPS?
1: Alors presque, j'ai un GPT.
0: Ça n'existe pas, non, c'est pas le GPT, c'est le GPS.
1: Donc vous tapez Martinville.
0: Sur le GPT.
1: Voilà.
0: Non, mais vous êtes grave quand même.
1: Sinon, plutôt que de passer à Martinville,
0: oui,
1: vous pouvez passer à la radio.
0: Non, mais sérieux? C'est quoi le délire? Mais je suis sur quelle radio, là?
1: Alors, bah devinez.
0: Rire et chanson.
1: Bah bravo!
0: Non, mais sérieux? Vous êtes grave, franchement, vous êtes grave.
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4: Zambon Immobilier, Véronique, bonjour.
20: Oui, bonjour madame. C'est bien l'établissement Zambon?
4: Oui.
20: Oui, bonjour. C'est le commissariat central pour un petit renseignement.
4: Oui.
20: Est-ce que par hasard, monsieur Zambon se serait fait prendre en sandwich avec un monsieur Cornichon cette nuit à Laval? Parce que là, on a M. Cornichon là, en audition, là.
4: Non, M. Zambon était chez lui, non.
20: Attendez, parce que là, j'ai M. Cornichon, donc je vais vous confronter, hein.
4: Mais, allô?
8: Merci. Allô?
4: Oui, bonjour, monsieur.
8: Bonjour, madame. Madame Zambon?
4: Non, je suis la collaboratrice de M. Zambon Pierre.
8: Voilà. Je suis M. Cornichon et j'ai été pris en sandwich cette nuit par un M. Zambon.
4: Mais M. Zambon Pierre?
8: Ah, il m'a pas dit son prénom.
4: Parce qu'il y a M. Zambon Père aussi, hein.
8: Ah non, il n'y en avait qu'un.
4: Non, mais je veux dire, il y a deux Zambons à Laval. Il y a M. Zambon Pierre et M. Zambon Gérard, son père.
8: Écoutez, il ne m'a pas dit. Moi, je m'appelle M. Cornichon Robert.
4: Ah oui, mais je peux vous affirmer que M. Zambon n'était pas à Laval hier, enfin hein, cette nuit.
8: Il ne s'est pas fait prendre en sandwich avec moi?
4: Non.
8: Bon, ben, je vous repasse le commissaire, alors.
4: Oui.
20: Merci. Allô?
4: Oui.
20: Oui, excusez-moi.
4: Oui, je vous en prie. Par contre, je me permets de vous demander une chose. Il n'a pas le prénom de ce monsieur, parce qu'il y a M. Zambon Gérard aussi, son père. Alors, je ne sais pas...
20: C'était un Zambon comment?
4: Mais ça, il ne sait pas le petit monsieur.
20: Nature. Nature.
4: Zambon Nature.
20: C'est ce qu'il me dit, oui.
4: Bah écoutez, je suis désolée, mais là, je ne peux pas éclairer vos chandelles. Hein. Là, je ne sais pas du tout. Zambon Nature. C'est bizarre.
20: Oui, mais il a dû prendre un coup de rouge avec, non?
4: Qui donc? Monsieur Cornichon?
20: Oui.
4: Bah, je ne sais pas. À quelle heure ça s'est produit?
20: Attendez, je vous le passe, vous allez voir avec lui.
4: Hein. Oui, merci, monsieur.
8: Merci. Allô?
4: Oui.
8: Oui, monsieur Cornichon, à l'appareil.
4: Oui, à quelle heure ça s'est... Vous avez eu un petit accrochage avec monsieur Zambon?
8: Il m'a pris en sandwich à 20h45, avec un ballon de rouge.
4: Avec un ballon de rouge?
8: C'était un monsieur Zambon Fromage.
4: Pardon?
8: Je me souviens, Zambon Fromage.
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0: Allô? Oui?
1: Bonjour monsieur, c'est bien le salon de coiffure?
0: Non, c'est madame.
1: Ah, pas du tout, non, c'est un monsieur à l'appareil.
0: Non, vous me dites bonjour monsieur.
1: Oui, bah c'est une formule de politude assez courante.
0: Oui, moi je suis madame monsieur, je suis une dame.
1: Vous êtes sûr?
0: Oui.
1: Admettons, monsieur Martin à l'appareil, je travaille à la banque.
0: Et monsieur Martin, vous travaillez dans quelle banque?
1: Bah à la banque Martin, évidemment.
0: Bah je connais pas monsieur.
1: Mais si, vous savez, on a ouvert le nouveau livret d'État, un peu comme le livret A, mais en mieux parce que c'est le livret B.
0: Ah oui, oui, mais ça m'intéresse pas monsieur. Le livret B, ça m'intéresse pas du tout.
1: Oh, je crois que ça va vous intéresser quand même.
0: Non, non, non, non, monsieur.
1: Ah si, parce que j'ai une bonne nouvelle.
0: C'est-à-dire?
1: C'est-à-dire que comme mon beau-frère travaille dans votre banque, il m'a filé toutes vos coordonnées, donc vous vous occupez de rien, je peux tout faire moi-même.
0: Bah, j'ai jamais vu ça, moi, sans mon autorisation.
1: Voilà, comme ça je peux vous faire des transferts de compte tranquilles, sans vous déranger.
0: Ah non, non, non, il faut rien me transférer du tout, j'ai rien demandé.
1: Non, vous inquiétez pas, je vais juste transférer votre livret A vers notre livret B.
0: Mais non, mais j'ai pas demandé à ce que le livret A soit transféré au livret B.
1: En plus, ça vous permet de faire un beau geste, puisque votre argent sera intégralement empoché par le gouvernement.
0: Non, non,
3: je ne vous donne aucune autorisation. J'ai mon livret A, mais je ne veux pas faire de livret B pour le gouvernement, là. Puis leur guerre, là, leur toutes leurs soins. Tous les ministres, les députés, il y a de l'argent foutu en l'air pour la France. Eh ben, demandez à tous ces gens-là.
1: Alors, je peux pas leur demander parce qu'en vrai, c'est pas eux qui récupèrent l'argent.
3: Oui, alors vous êtes un menteur, en plus.
1: Non, parce qu'il y a quand même quelqu'un qui récupère votre argent, mais c'est moi.
3: Un menteur et un escroc.
1: En même temps, c'est mon métier, je suis banquiste. Donc, ce que je peux faire, c'est transférer votre nouveau livret B vers notre tout nouveau livret C.
3: Non, pas de livret du tout.
1: Et si, à la place du livret, je vous mets un cahier, parce qu'on a un très bon cahier A.
5: Allô ?
1: Eh, bonjour madame.
5: Oui, c'est qui, Rire et Chanson ?
1: Bon, pourquoi vous dites ça ?
5: Quand t'as dit bonjour monsieur, puis elle dit non, je suis madame. Mais bonjour monsieur, non, c'est madame.
1: Oh, bah elle doit apprécier l'imitation.
5: Au début, elle me croyait pas, je lui demande si c'est pas de Martinville.
1: Mais bien sûr, bienvenue à Martinville.
5: Je te jure, j'en ai un chair de poule, je t'écoute à mort, gros.
1: Ah, ça, c'est classe, gros.
5: Bah bien sûr, c'est la classe.
1: Ah ouais, merci, gros.
5: De rien, oublie, gros. Eh, envoie-nous un truc, là.
1: Oui, alors pas de problème, je peux t'envoyer tout mon sympathisme.
5: Oh, tu vas nous trouver un truc, tu travailles à la radio, je ne sais pas, tu nous envoies des stylos, un briquet.
1: Bien sûr, ouais, on en a des caisses entières dans le studio avec des pins, des autocollants, des décalcomanies, tout ce que tu veux.
5: Ah, j'espère bien, oui. Et tu fais parvenir ça à ma coiffeuse.
1: Le problème, c'est que la directrice de Rire et Chanson, je la connais, elle va me les facturer.
5: Ouais. Tu dis à la directrice qu'elle m'appelle, si tu t'inquiète pas, je m'arrangerai avec elle.
1: Oh, mais très bonne idée, elle va être contente.
5: Je te file mon numéro, comme ça tu dis à la miss qu'elle m'appelle.
1: Ah ouais, tu perds pas le nord, quoi.
5: Bah bien sûr que je perds pas le nord, t'es fou ou quoi? Je prends un gugus aussi, mon copain.
1: Et en plus, ça y est, on est copains. Trop bien.
5: Ça, c'est magnifique, j'en reviens pas.
1: Ah non, c'est toi qui es magnifique, merci.
5: Oh, bah toi aussi, je t'adore.
1: Moi, je t'adore, mais qu'est-ce qui nous arrive?
5: Toi, je t'aime, je te jure, je t'écoute encore. Hein.
1: Bon, tu sais quoi, c'est décidé, je quitte Martine, on s'installe ensemble.
5: Ah bah, je vais quitter Ingrid.
1: Eh bah, encore une qui va être contente.
5: Allez, je te repasse ma coiffeuse.
1: Ah bah, avec plaisir, allons-y.
3: Oui.
1: Rebonjour, monsieur, bienvenue sur Rire et Chanson.
3: Ah d'accord, Rire et Chanson. Alors, je vais m'entendre sur le...
1: Ah oui, vous allez vous entendre sur le poste.
5: Ah, magnifique. J'y crois encore pas.
3: Allez,
1: au revoir monsieur.
3: Ouais, bah, au revoir madame.
1: Et bisous à ma nouvelle chérie que j'entends roucouler derrière.
5: Ouais, ça roule, ma poule. Allez. 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
7: 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Bonjour.
9: Oui, bonjour madame.
7: Bonjour.
9: Je suis bien chez le plombier.
7: Oui, c'est ça, oui, on fait bien de la plomberie.
9: Je vous appelle parce qu'on m'a dit que vous étiez le moins escroc de tous les plombiers du coin.
7: Ah. En effet, là, c'est très flatteur. Il faudrait que je le dise au plombier.
9: Oui. Enfin, il n'a pas ajouté de loin, mais quand même, ça peut compter.
7: Ah oui, c'est vrai.
9: C'est le moins escroc de tous.
7: Ah bon, eh bien,
9: j'ai entendu ça deux fois déjà.
7: D'accord.
9: En 20 ans.
7: Si les gens le disent, c'est que ça doit être vrai.
9: Alors voilà, donc je voudrais savoir comment je peux faire pour être dépanné.
7: Oui, alors dites-moi, dépanné pourquoi ?
9: Un robinet.
7: Vous voulez le changer, le réparer ?
9: Ben, ce qui coûtera le moins cher.
7: Qu'est-ce qu'il a, votre robinet ? Il marche mal et il fuit ?
9: Non, c'est pas ça. C'est que je suis obligé d'aller le vidanger à peu près toutes les deux heures aux toilettes.
7: Ah.
9: Vous voyez, il faut juste le sortir, quoi, je pense, le robinet. Hein.
7: Mm-hmm.
9: Le sortir, le prendre dans la main, évidemment. Hein.
7: Oui.
9: Le tendre un peu, je pense. Hein.
7: Mm-hmm.
9: Et puis donc, le faire couler.
7: Oui.
9: Ensuite, donc... le secouer,
7: mm-hmm.
9: Et ensuite le remettre à sa place.
7: D'accord, ça c'est pour le vidanger.
9: Oui, c'est toutes les deux heures à peu près. Ça dépend ce que j'ai bu, quoi.
7: Ok, et en fait, vous voudrez que vous vidangez pas tous les deux heures, que ce soit moins fréquent.
9: Ben oui, si c'était possible. C'est surtout que je voudrais ne plus avoir à le faire moi-même.
7: Ah, qu'il se fasse automatiquement, tout seul?
9: Bon, non, je préférerais pas, parce que sinon, ça serait direct dans mon pantalon. Vous vous mettez à ma place, quand même. Je suis le président du comité des fêtes. Hein.
7: D'accord.
9: Je suis souvent en public. Non, ce serait mieux que ce soit le plombier qui vienne me le vider de temps en temps. Quand il peut, toutes les deux heures.
7: Ah oui, alors là, je sais pas s'il pourra tous les deux heures. Hein.
9: Et vous ?
7: Oui.
9: Vous pourriez, vous, venir me faire ça ou pas ?
7: Moi, personnellement ?
9: Oui.
7: Ah ben non, moi, je travaille, monsieur.
9: Ah oui, non, mais je paye, hein.
7: Écoutez, je sais pas, vous me... Enfin...
9: C'est quoi vos tarifs ?
7: Ah, je ne sais pas, par contre, là, les tarifs, je peux pas vous en parler. Mais déjà, il faut enlever le robinet.
9: Faut le sortir, hein ?
7: Oui, le sortir, il faudrait le secouer, enfin, le vidanger l'eau qu'il y a dedans, enfin, surtout s'il y en a.
9: Ah, c'est pas de l'eau, hein ?
7: C'est quoi ?
9: Bah, c'est du pipi, madame, hein ?
7: Ah, d'accord, j'avais pas compris. D'accord, alors, attendez, je vais le noter. Et ensuite, le remettre.
9: Dans mon pantalon, enfin, dans mon caleçon, quoi.
7: Attendez, mais là, je suis pas... Excusez-moi, je comprends pas.
10: vous me parlez d'un robinet, vous me parlez de le mettre dans votre caleçon. Excusez-moi, mais je vois pas le...
9: Bah, c'est mon robinet à moi.
10: Mais oui, votre robinet que vous avez chez vous. Excusez-moi, mais je comprends pas.
9: Ah, moi, je croyais que vous parliez de mon robinet à moi, de mon... Enfin, de mon zizi, quoi.
10: Ah, ben non, pas du tout. Excusez-moi, monsieur, mais pas du tout.
9: Ben, on s'est mal compris, tous les deux.
10: Oui, un peu, oui. Excusez-moi, mais je parle... Enfin, je vois pas...
9: C'est pour ça que je vous ai demandé si vous pouviez venir le faire vous-même.
10: Oui, mais non, pas du tout. Excusez-moi, mais je vous trouve très mal poli.
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11: Allô.
1: Bonjour monsieur, c'est bien la mairie?
11: Oui.
1: Monsieur Martin à l'appareil, bureau de la simplification administrateuse.
11: Dites-moi.
1: Dans le cadre de l'allègementisme des formulaires administratifs, on va enlever tout ce qui est papier chez vous.
11: Comment ça, vous allez enlever tout ce qui est papier chez nous?
1: Bah, on embarque tout ce qui est en papier.
11: Ah bon?
1: Ouais. Et pour le reste, à la place du papier, vous aurez des petites ardoises effaçables avec des feutres.
11: Ardoises effaçables.
12: Mais ça va pas, non.
11: C'est quoi le rapport? Mais on n'a pas besoin de ça, nous.
1: Bah si, pour remplacer les formulaires.
12: Quoi? Mais quel formulaire?
11: Vous parlez de quel formulaire, vous?
1: Tout ce que vous avez en formulaire papier, permis de conduire, carte d'identité.
11: Une ardoise effaçable ne va pas remplacer un smartphone.
1: Mais si, vous dessinez le formulaire sur votre ardoise et après vous le faites remplir.
11: Écoutez.
1: Et puis de toute façon, je vous embarque tout ce qui est imprimante et photocopieuse.
11: Bah comment ça, vous allez venir chercher les imprimantes, mais on n'est pas dématérialisé.
1: Ah, vous êtes le monsieur que j'entendais derrière, non?
11: Oui, mais attendez, je vous passe monsieur le maire.
1: Oh bah allons-y.
13: Là, ça ne prend pas tout. Bonjour.
1: Bonjour madame.
13: Non, c'est monsieur là.
1: Attendez, vous n'êtes pas la maman de la personne que je viens d'avoir?
13: Ah bah non, je suis pas la maman de la secrétaire. Non.
1: Ah bah pourtant elle m'a dit qu'elle me passait sa mère.
13: Non, monsieur, c'est le maire, je suis le maire. Bon.
1: Ah, le maire.
13: Eh bah non, mais vous me dites, on va vous emmener votre matériel.
1: C'est bien ça.
12: Je fais comment pour scanner?
13: C'est la propriété de la communauté de communes.
1: Ah, flûte, parce que votre matériel, je l'ai déjà attribué à d'autres mairies.
13: Ah bah non, mais là vous êtes marrant.
1: Merci.
13: Vous avez attribué notre matériel à d'autres mairies.
12: Comment je fais le budget? On est en période budgétaire.
13: Le budget, il est transmis en mode papier.
1: Oui, et ben maintenant, vous le transmettrez en ardoise effaçable.
13: Ah bah, oh là là.
1: Tant que j'y suis, est-ce que vous avez du papier peint dans la mairie?
13: Du papier peint de comment? Dans les, après nos murs?
1: Oui, après, ou même sur vos murs.
13: Bah oui, pourquoi?
1: Eh ben parce que ça, pareil, c'est du papier, donc il faut enlever tous les papiers peints.
13: Non, mais vous avez les budgets, vous?
1: Pas besoin, vous le faites vous-même.
13: Oh là là, où que c'est que vous nous embarquez? Je dis non.
1: Non, mais j'ai vu un tuto, vous balancez de l'eau sur les murs, et après, vous prenez un sèche-cheveux pour décoller le papier peint.
13: Non, mais vous voyez le boulot?
1: Bah, je m'excuse, mais vous voyez l'économisage de papier que ça fait aussi?
13: Non, mais dis, enlevez les papiers et tout après. Vous avez pas de papier chez vous?
1: Ah non, j'ai aucun papier peint. Moi, je n'ai que de la moquette murale.
13: Mais c'est quoi? Non, mais qu'est-ce que c'est que cet organisme-là? Vous êtes quoi? Vous êtes un écolo pur sang?
1: Ah, bah, vous croyez pas si bien dire. Je suis justement le fondateur du parti des écolos pur sang.
13: Ah, bah, ça se sent.
1: Donc, je compte sur vous. Vous me virez tout le papier peint.
13: Si je vous dis non, j'ai quand même encore le droit à dire non.
1: Ah, bah oui, heureusement, oui, vous avez le droit, bien sûr.
13: Ah, bon?
1: Bah oui, quand même.
13: Parce que là après, c'est la dictature, après. C'est une dictature.
1: Ah, je suis bien d'accord. Donc, vous me dites non?
13: Bah, je dis non.
1: Ok, mais je vais quand même marquer oui.
13: Bah, mais non, mais vous prenez pour qui?
1: Bah, je me dis entre écolo pur sang, on va pas se compliquer la vie.
13: Non, alors là, on n'a pas les mêmes idées, hein.
1: Vous êtes sûr?
13: Bon, allez, stop.
1: Attendez, parce qu'il faut qu'on vote pour les toilettes aussi.
13: Mais les toilettes, alors?
1: Et alors, à ce qu'on m'a dit, vous utilisez encore du papier toilette?
13: Non, mais qu'est-ce que c'est que cette histoire, là?
1: Bah, ça, pareil, c'est du papier, donc faut supprimer.
13: Faut supprimer, on se torche plus maintenant. Vous allez aux toilettes, vous vous torchez pas.
1: Ah, non, mais rassurez-vous, c'est prévu.
13: Ah bon?
1: Ouais, vous pouvez utiliser tout simplement le papier peint que vous aurez enlevé de vos murs.
13: Non, rien du tout.
1: Ou alors les ardoises effaçables.
13: Stop!
1: Alors j'avoue, c'est vrai, c'est pas hyper confort.
13: Non, mais vous rigolez pas un peu.
1: Ah non, alors ça, je rigole pas qu'un peu, non.
12: Attends, mais là... Ah, c'est une blague.
1: Ah non, mais vous savez quoi? C'est à se demander si ce serait pas un canular téléphoniste.
13: Oh,
16: non. 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
14: Topus?
20: Ah, mais il va pas décrocher, c'est un imbécile de moniteur d'auto-école.
14: Mais allons, eh ben c'est gentil. Ça fait un moment que je réponds.
20: Ah, le feignant, il est encore parti s'arsouiller au café d'Ivrogne. Allô?
14: Vous êtes con ou quoi?
20: Allô?
14: Oui, j'écoute.
20: Allô?
14: Oui, j'écoute.
20: Il va pas décrocher, l'Ivrogne. Hein?
14: Donc, connard, ça va pas, non?
20: Ah, le feignant.
14: Oui.
20: Allô?
14: J'écoute, oui.
20: Et dis donc, le feignant, là, quand tu seras sorti des toilettes où t'es en train de vomir ta bile, là, tu décrocheras le téléphone?
14: Dis donc, un petit peu connard, hein, ça commence à bien faire maintenant, espèce d'enfoiré.
20: Et tous les moniteurs des toits écoles, tous des poivrons, mais alors celui-là, il est con comme un balai, il va pas décrocher.
14: Écoutez, vous êtes con ou quoi?
20: Allô?
14: Hein?
20: Y a quelqu'un?
14: Non, y a personne, connard.
20: Ah, ça y est, je vous entends, bonjour madame.
6: Oui, bonjour, monsieur.
8: Ah, bonjour, madame. C'est le moniteur de votre école.
6: Écoutez, pourquoi vous m'insultez comme ça?
8: Comment?
6: Ça va pas, non? D'insulter non. Les gens comme ça.
8: Non, mais dites donc, eh oh, je vous ai pas insulté, moi.
6: Oui, ben, connard, va.
8: Et dis donc, eh oh, oh, oh, oh, j'appelle pour prendre des cours d'auto-école.
6: Oui, ça suffit maintenant avec vos conneries.
8: Mais je crois qu'il y a une erreur, madame, vous confondez.
6: Oui, oui, je confonds. Mais faites, je confonds.
8: Écoutez, j'étais en train d'appeler à une auto-école.
6: Oui, et qu'est-ce que vous voulez, finalement?
8: Je vous appelle parce qu'on vient de me retirer mon permis.
6: Oh, eh ben, écoutez, c'est pas la peine d'appeler, hein, espèce de connard.
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17: Bienvenue au Camping Club, nous allons donner suite.
18: Oui, bonjour.
1: Bonjour monsieur, je suis bien au camping?
18: Ah oui.
1: J'ai prévu mon spectacle chez vous le 10 juillet, du coup faudrait que je passe déposer les tracts et les petites affiches.
18: Ah non, on n'a pas commandé de spectacle monsieur.
1: Pour le spectacle d'imitation là.
18: Je vous dis que non monsieur, c'est moi qui s'occupe des réservations, je sais très bien que je...
1: Non, mais alors, je vous rassure, c'est moi qui s'occupe de réserver mon spectacle, vous me payez que la moitié avant le spectacle.
18: Je ne vous ai rien commandé, je ne vous paierai rien du tout.
1: Attendez, j'ai quelqu'un qui veut vous parler, ne quittez pas. Allô?
18: Allô?
1: Oui, et c'est Franck Dubosc à l'appareil.
18: Mais je ne suis pas Franck Dubosc, monsieur.
1: Eh, c'est moi, c'est Franck Dubosc.
18: Et puis?
1: Eh ben, on n'attend pas Patrick.
18: Mais non, j'entends pas Patrick, non.
1: Patrick Chirac.
18: Je ne connais pas, monsieur, je ne l'ai pas dans mes clients.
1: Non, mais allô?
18: Oh, oui.
1: Je vous ai bien eu, c'était pas Franck Dubosc, c'est
18: mais
1: moi.
18: Oui, mais je m'en fous, monsieur, je n'ai pas besoin de spectacle.
1: Bon, alors attendez, je vous passe vraiment quelqu'un qui insiste pour vous parler. Allô?
18: Oui, bonjour.
1: Salut mon petit bonhomme en mousse, c'est Patrick Sébastien, on va faire tourner les serviettes au camping.
18: Je n'ai pas de serviettes, monsieur.
1: Eh ben non, bah je t'ai eu encore. Ce n'était pas Patrick Sébastien, c'est toujours moi.
19: Allô, bonjour monsieur.
1: Oui, bonjour madame. Comme j'ai expliqué à votre collègue, c'était pour mon spectacle que je viens faire.
19: Mais j'ai une entreprise qui s'occupe des animations.
1: Ah bah vous leur dites que c'est pas possible.
19: Et pourquoi?
1: Bah parce que moi je serai là le 10 juillet, donc du coup...
19: Mais moi, est-ce que j'ai signé quelque chose avec vous?
1: Bah on va signer, oui, on va...
19: Mais moi j'ai pas signé.
1: Vous avez un fax?
19: Mais moi j'ai pas besoin de vous, j'ai déjà quelque chose.
1: Faut le décaler ça.
19: Et bon, je vais pas le décaler ce que j'ai déjà.
1: Bah vous mettez que pour cause de double booking.
19: Mais non, c'est pas double booking, j'ai rien réservé avec vous.
1: Mais enfin moi je l'ai annoncé sur mon site quand même.
19: Mais de quel droit vous venez chez moi?
1: Ah bah du droit que je suis un artiste imitateur saltimbanque et
19: mais
1: que...
19: Quoi, mais moi je vous laisse pas rentrer chez moi. Que c'est que vous venez faire chez moi?
1: Bah alors je vous passe quelqu'un, ne quittez pas. Allô?
19: Allô?
1: Oui, salut, c'est Nico Saliagas à l'appareil.
19: C'est qui celui-là?
1: C'est Nikos, tu me reconnais?
19: Non.
1: La star de TF1.
19: Je connais pas mon TF1.
1: Ouais. Tu veux te taper un grec?
19: Me taper un grec?
1: Ouais, je vous ai eu là, hein. C'était pas Nikos à l'appareil, c'était moi, je vous faisais la voix.
19: Non, mais. Qu'est-ce que vous avez décidé de venir chez moi? Vous avez vu ça où vous... J'ai pas besoin de vous, moi.
1: Dans ce cas, il fallait me le dire plus tôt que vous ayez pas besoin de moi, parce que moi, du coup.
19: Mais je vous dis depuis le début.
1: Bon, il faudrait déjà qu'on voit pour ma facture.
19: Facture de quoi?
1: Bah là, parce que je vous ai fait des imitations quand même.
19: Mais moi, je vous ai rien demandé, vous. Je vous ai rien demandé du tout, moi.
1: Dans ce cas, il fallait pas les écouter.
19: Mais qu'est-ce que c'est que ces histoires?
1: Bon, alors, attendez, j'ai quelqu'un qui insiste pour vous parler, ne quittez pas.
19: Non, mais j'ai pas besoin.
1: Allô, c'est Claude François, là, pareil. Je suis même pas mort.
19: Je m'en fous de Claude François, que j'en ai foutu de Claude François, moi.
1: Non, mais hey, c'est pas vrai, je vous ai eu encore.
19: Non, pas du tout.
1: Bah, vous avez cru que c'était Claude François?
19: Non, mais pas du tout. Je m'en fous de Claude François, que j'en ai foutu de Claude François. Claude François, il est mort. Hein.
1: Bah, si, vous avez cru que c'était lui.
19: Bah, non, je pas cru du tout, c'était nul.
1: Bon, allez, hé, allô, c'est Sheila.
19: Ouais, mais je m'en fous de Sheila.
1: Hey, non, comment tu parles aux femmes?
19: C'est bon, ça suffit ou ça va aller mal, hein?
1: Allô?
19: Oui, allô?
1: Oui, c'est François Hollande.
19: Écoutez, moi, je vais porter plainte, hein.
1: Contre François Hollande?
19: Mon François, oui, il n'a rien à péter de François Hollande.
1: Ah, oh, mais tu peux pas, je suis président de la France.
19: Bon, allez, c'est bon, allez.
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25: Allô?
26: Allô?
25: Bonjour,
26: comment ça va?
25: Ça va.
26: Bon, je suis en route, là, je suis déjà parti, donc j'arrive. Tu me dis ce qu'il faut que je prenne, donc, pour le dîner?
25: Pour le dîner? Qui que ça qui vient?
26: Ben, hey, c'est Robert Lamolle.
25: Robert, je connais pas.
26: Mais ça fait 3 semaines qu'on correspond sur Internet.
25: Ah? Hein,
26: et tu m'as dit que ce soir, enfin, je pouvais venir te voir et que nos vœux allaient se réaliser.
25: Ben, parce que je me rappelle peut-être pas ou je ne sais pas.
26: Ben, hier soir, tu m'as écrit, donc sur Internet, dans notre site de rencontre.
25: Ah ben, c'est pas moi, alors.
26: Ah ben, si.
25: Ah ben non, moi, j'ai pas de ça.
26: T'as pas de ça quoi?
25: Ben, des machins d'Internet, comme vous dites, un truc...
26: T'as pas d'Ethernet?
25: Ah non, j'ai pas ces trucs-là.
26: Ah bah tu sais que moi j'en ai eu partout dans mes poutres, hein.
25: Ah.
26: Moi j'ai eu d'Ethernet partout dans mes poutres, hein. Ça m'a coûté cher, hein, ça bouffe le bois, ces saloperies-là. Ça fait des copeaux, après ça fait de la poussière, dis donc.
25: Ah bon?
26: Je suis parti de Colmar ce matin.
25: De Colmar? Bah dis donc, je connais pas.
26: Bah de Colmar en voiture, en Alsace.
25: Ah! En Alsace?
26: Bah oui, j'ai pris la route ce matin à 5 heures d'Alsace.
25: Oh!
26: Et là, je suis là dans une heure à peu près. Hein.
25: Ah bon?
26: Bah.
25: Eh ben bon, une belle surprise alors, vous voyez, hein.
26: Ah ben ça va faire une belle surprise, puisque tu m'as dit enfin que tu étais prête à me recevoir, qu'on allait pouvoir dîner ensemble et que tu m'hébergeais et qu'on verrait bien après.
25: Houhou, qu'est-ce que c'est que ça?
26: Ah ben j'ai reçu ça avec ton adresse.
25: Oh, ben dis donc, ça c'est quelqu'un qui fait un tour alors, je sais pas.
26: Ah ben non.
25: Oh.
26: Tu m'as même dit qu'il fallait que je passe par la pharmacie et tout ça sur la route.
25: Hein? Eh ben j'ai jamais parlé de ça.
26: Ah bah si.
25: Ah non, je m'excuse, ça jamais j'ai parlé de pharmacie, de tout ça, hein.
26: Bah dis donc, mais moi qu'est-ce que je fais? Faut que je fasse marche arrière alors?
25: Bon, je ne sais pas. Je vous verrai bien quand vous arriverez.
26: Ah, bon. Donc on peut se voir.
25: Alors, vous pouvez me dire, mais je ne sais pas qui vous êtes.
26: Bah c'est pas grave, on fera comme si on se connaissait.
25: Ouais, bah c'est pas grave, hein.
26: Bon, alors, qu'est-ce que je prends pour le dîner?
25: Oh, bah je mettrai un pot-au-feu, tant pis, j'ai fait des petits pot-au-feu, mais tant pis.
26: Ah bah très bien. Alors, un pot-au-feu, je vais passer prendre du vin, là, chez un bon caviste.
25: Bon.
26: Hein?
25: Comme vous voulez.
26: Voilà.
25: Eh ben, on va vous voir tout à l'heure, alors, si c'est ça, si vous arrivez.
26: Après, on ira au lit, puis on verra bien ce qui se passe, hein.
25: Je vous connais pas, mais on verra bien, vous connaissez, je sais pas qui c'est.
26: Dis-moi, est-ce qu'il faut que je prenne des draps?
25: Mais des draps pour quoi faire?
26: Ben, pour niquer.
25: Hein?

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3: Oui.
4: Et c'est plutôt les gendarmes qu'il faut appeler.
3: Mais oui, je les ai appelés.
4: Vous avez appelé les gendarmes?
3: Oui, il n'y avait personne là.
4: Puis vous ne les avez pas rappelés de nouveau?
3: Attendez, vous permettez?
4: Oui.
3: Je vais les appeler avec mon poste.
4: Oui.
3: Comme j'ai un dédoublement d'appel.
4: Ah, voilà.
3: C'est peut-être vous qui allez les avoir, hein?
4: Voilà.
3: Quittez pas.
4: Non, je raccroche pas.
5: Gendarmerie de Dole, j'écoute.
4: Bonjour, monsieur.
5: Oui, bonjour, madame.
4: Je suis madame... On tient un magasin de télévision.
5: C'est bien, oui.
4: Et je ne sais pas ce qui... Et vous êtes les gendarmes de Dole?
5: Oui, la brigade, oui.
4: Bon, voilà. Il y a une dame qui nous téléphone. C'est madame Ledoux de Gredizan. Alors, cette dame, elle nous téléphone. Elle dit, écoutez, je voudrais bien voir votre mari. Ben, je dis, oui, mais pourquoi? Ben, elle dit, hier soir, j'ai regardé ma télé. Et ce matin, en me levant, j'ai plus de télé.
5: Oui. Ah,
4: ben, j'ai dit, appelez les gendarmes. Bon, elle me dit, je les ai appelés, ça n'a pas répondu.
5: Ah bah oui, parce que nous sommes en alerte générale.
4: Oui.
5: Est-ce que je peux compter sur votre discrétion?
4: Oui, oui.
5: Les radars de l'aviation ont signalé la présence d'extraterrestres au-dessus d'une petite ville qui s'appelle Gredizan.
4: Eh bien oui, puis cette dame, elle est là. Elle habite à Gredizan.
5: Ah, c'est pas possible, madame. On a fait évacuer tout le monde ce matin, c'est impossible qu'il reste quelqu'un.
4: Bah, elle me dit que si. Madame Ledoux, Germaine...
5: À Gredizan?
4: Ben oui, oui.
5: Attendez, quittez pas, hein.
4: Oui.
5: Allô, où est la brigade, là? Dis-moi, on me signale qu'il y aura encore quelqu'un là sur Gredizan. Vous avez tout le monde est rassemblé là. Il manque une dame.
4: Ah.
5: Madame Ledoux. Allô?
4: Oui.
5: C'est pas Madame Ledoux par hasard?
4: Si, je vous dis Madame Ledoux Germaine à Gredizan.
5: Écoutez, madame, c'est la seule personne qui manque à l'appel. On a fait évacuer tout le village. Vous savez ce que c'est que des ovnis?
4: Bah oui, moi j'y crois pas, mais enfin.
5: Si, madame, il y a deux ovnis, absolument. Ah. Mais ce que je vous dis, c'est confidentiel défense.
4: Oui.
5: Surtout,
4: oui.
5: Ça reste entre nous. Hein.
4: Oui.
5: Les extraterrestres sont posés cette nuit sur Gredizan.
4: Oui.
5: Et ils ont, pour le moment, ils se sont attaqués à toutes les lignes électriques. Ils dévorent l'acier.
4: Oh là là.
5: Ils se nourrissent avec de l'acier. Ils ont mangé des antennes de télé sur les toits des maisons. Et ils dévorent des télévisions.
4: Ben oui, parce qu'il me dit. Et madame, je vous assure qu'hier soir, j'ai regardé ma télé. Ce matin, je me lève pour mettre ma télé. Plus de télévision.
5: Bon, ok, donc c'est ça. Bon, alors ça veut dire qu'elle a des extraterrestres chez elle, madame.
4: Oh là là.
5: Écoutez,
4: essayez d'aller la sauver, cette pauvre femme.
5: Troisième brigade, vous foncez sur Gredizan. Vous allez chez Madame Ledoux, vous la récupérez. Bon, madame, est-ce que vous pouvez lui expliquer la situation, sans lui faire peur, évidemment. Nous, on arrive.
4: Bon, ben, je vais essayer.
5: Essayez d'en savoir un peu plus, on reste en liaison avec vous, madame. Hein.
4: Bien, très bien. Allô?
3: Allô?
4: Bon, vous êtes toute seule chez vous?
3: Oh là là, oui, enfin, écoutez, j'ai l'impression qu'il se passe quelque chose de bizarre. Hein. Je suis sortie, là, je suis regardée sur le toit, il n'y a plus d'antenne de télé.
4: Écoutez, n'ayez pas peur. De toute façon, hein, vous restez chez vous, ne vous en faites pas. Allô?
3: Il y a une espèce de grosse grenouille verte qui rentre chez moi.
4: Oui, eh bien, écoutez...
3: Il y a une énorme grenouille verte qui rentre chez moi.
4: Oui.
3: Et qui est en train de manger ma machine à laver.
4: Oui, ça fait rien. N'ayez pas peur.
3: Lâchez-la.
4: Laissez-la.
3: Lâchez-la.
4: Non, laissez-la. Répondez-moi.
3: Attendez, je vais chercher mon balai.
4: Non, répondez-moi.
3: Oh mon Dieu.
4: Allô? Madame Ledoux.
3: Oui.
4: Madame Ledoux.
3: Oui.
4: Écoutez-moi. Vous ne risquez rien. Ne bougez pas. Restez au téléphone.
3: Il y a une deuxième grenouille verte.
4: Ça fait rien. Écoutez-moi.
3: Ils sont en train de manger ma voiture.
4: Mais ça fait rien. Laissez-les faire. C'est des extraterrestres. Ils ne vous feront pas de mal à vous. Vous m'entendez?
3: C'est quoi?
4: Des extraterrestres. C'est des êtres. C'est une sorte d'être humain, mais ils mangent que de la ferraille. Ils veulent pas vous faire de mal. Les touchez pas, ces bêtes-là. Les touchez pas, restez au téléphone. Je vous tiens au téléphone pour vous tenir compagnie. Vous m'entendez?
3: Oh mon Dieu!
4: Vous m'entendez, Madame Ledoux?
3: Ils sont en train de manger la poubelle.
4: Mais ça fait rien.
3: Oh
4: mais
3: mon
4: n'ayez
3: Dieu.
4: Pas peur.
3: Non, mais j'ai pas peur.
4: Bon, les gendarmes, ils sont en conversation avec nous.
3: Alors...
4: Madame Ledoux?
3: Mais c'est pas vrai, hein.
4: Madame Ledoux?
3: Ils sont gonflés, ils sont
4: oui.
3: En train de bouffer tout, hein.
4: Écoutez,
3: non,
4: écoutez.
3: Mon cesse-linge, vous savez...
4: Oui, madame Ledoux.
3: Oui.
4: Écoutez-moi.
3: Mais qu'est-ce que c'est que ces grenouilles?
4: Écoutez.

0: moi, voir.
1: Qu'est-ce que c'est que ces grenouilles-là?
0: Ben, c'est des extraterrestres. Ils sont très gentils avec les humains. Vous n'avez pas des bottes de conserve?
1: Ah.
0: Ils mangent tout ce qui est en acier, en ferraille. Ils mangent tout ça. Donnez-leur des boîtes de conserve. Ils vont être contents.
1: Vous croyez?
0: Oui. Parlez-leur. Vous leur dites que vous allez leur donner des boîtes de conserve. Vous verrez, ils seront contents.
1: Bonjour, messieurs. Je leur dis messieurs ou...
0: Oui, si vous voulez.
1: Bonjour, messieurs.
0: Je vais vous donner des boîtes de conserve.
1: Ils me parlent.
0: Oui, parce qu'ils sont contents. Donnez-leur à manger quelque chose.
1: Vous avez faim?
0: Ben, voilà, ils ont faim. Ils veulent manger. Donnez-leur à manger.
1: Qu'est-ce qui vous ferait plaisir?
0: Ben, donnez-leur des boîtes de conserve. Des petits pois, des haricots, des tout ce que vous avez.
1: Ils me tendent la main.
0: Eh ben, donnez-leur.
1: Ils sont contents.
0: Ils sont contents.
1: Ils sont en train de la gober.
0: Oui. Vous avez rien d'autre à leur donner?
1: Il a fait un rôle.
0: Voilà, j'ai entendu. Vous n'avez pas une casserole sous la main, une petite casserole?
1: Ah oui.
0: Donnez-leur une casserole, ils seront contents.
1: Tenez.
0: Voilà, ils sont heureux.
1: Il l'a gobé.
0: Eh bien, ils sont contents. Vous allez voir, tout va s'arranger.
1: Vous voulez une deuxième, non?
0: Ben, donnez-leur une deuxième casserole.
1: Une casserole pour Tata Suzanne.
0: Voilà.
1: Bop. Une casserole pour Tonton Lulu.
0: Bop. Voilà. Et puis autrement, ben ma foi, il faut leur causer qu'ils sont gentils. Dites-leur qu'ils sont gentils.
1: Vous êtes gentils.
0: Ah, ils sont gentils.
1: Bop. Bop.
0: Voilà. Écoutez, allez chez le voisin. Dites-leur d'aller chez le voisin.
1: Vous pouvez aller chez le voisin.
0: Il y a du matériel à manger.
2: On a déjà tout mangé chez le voisin.
1: Ah, il m'a parlé.
0: Il vous a tout mangé. Vous avez déjà tout mangé? Oh, ben la dame, elle est bien gentille avec vous. Ah. Essayez, elle va vous redonner encore une casserole si elle a.
1: Je vous les passe, hein? Allô?
0: Allô?
2: Oui, bonjour, madame.
0: Bonjour, monsieur.
2: Bon, premier à l'appareil, je suis le chef de la planète Acier.
0: Ah, eh bien, enchanté de faire votre connaissance et puis de pouvoir bavarder avec vous, parce que vous parlez très bien le français.
2: On a des convertisseurs de langage.
0: Ah, c'est pour ça que vous parlez si bien le français.
2: Nous arrivons de 353 milliards de kilomètres.
0: Ah.
2: Nous vivons sur une planète en acier.
0: Oui.
2: Et malheureusement, comme nous mangeons de l'acier, nous avons fini de manger notre planète.
0: Et puis vous n'avez plus rien.
2: Ben, on est tombé.
0: Ah, vous êtes tombé. Vous êtes nombreux?
2: Ah oui, nous sommes 43 milliards 756 millions.
0: Oh, ben
2: nous,
0: alors.
2: Nous sommes en train d'envahir la planète Terre, évidemment.
0: Oui.
2: Vous voyez, et le problème, c'est quand on est arrivé ici, on a mangé nos ovnis.
0: Ah, puis vous ne pouvez plus repartir à nulle part.
2: Voilà.
0: Ah, j'ai bien compris ce que vous me dites maintenant. Oui, mais enfin... c'est sûr que vous avez faim, mais vous mangez souvent.
2: Nous mangeons tout le temps.
0: Ah, vous mangez tout le temps.
1: Il est en train de becquer le téléphone, là.
0: Ah ben, mangez pas le téléphone, on pourra plus causer. Vous avez pas une casserole, Madame Ledoux?
1: Ah oui, je vais en chercher une autre.
0: Donnez-lui une autre. Monsieur?
2: C'est bon, le téléphone, hein?
0: Oui, mais laissez-le qu'on puisse causer. On pourra plus causer après. Voilà.
2: Merci, madame.
0: Voilà, elle est bien aimable, cette dame.
2: Ah, la poignée de la casserole est en plastique, Madame Ledoux.
0: Ah ben oui, mais chez nous, sur notre planète, les queues de casserole, c'est en plastique.
2: Comment?
0: Chez nous, en France, sur la planète France. Vous comprenez?
2: Oui.
0: Bon, les queues de casserole, elles sont en plastique.
2: Mais pourquoi faire?
0: Pour pouvoir l'empoigner, parce que nous, nos casseroles, on les mange pas. On fait cuire de la marchandise dedans.
2: Cuire?
0: Oui, cuire.
2: Mais vous faites cuire sur quoi?
0: Une cuisinière.
2: Ah, la cuisinière, c'est en métal?
0: C'est de la fonte.
2: Ah, ben, je vais aller goûter ça.
1: Ah, ben non, laissez-moi ma cuisinière quand même.
0: Non, Madame Ledoux.
1: Oui.
0: Laissez-les faire. Ils ont faim, ils n'ont plus rien chez eux. Ils n'ont plus rien du tout à manger.
1: Mais d'où c'est qu'ils viennent?
0: Je ne sais pas, d'une planète dans le ciel. Allô, les gendarmes?
2: Oui, d'accord. Allô, allô?
0: Allô?
2: Gendarmerie, oui.
0: Vous avez entendu?
2: Non.
0: Bon, il y a une grosse grenouille. Pour elle, c'est une grosse grenouille. Elle lui a mangé sa machine à laver. Elle a plus d'antenne de télé. Elle a plus de télé. Elle me raconte des choses, c'est abominable. Moi, je peux pas, comment faire?
2: Ce sont les extraterrestres, madame.
0: Oui, ils m'ont parlé.
2: Ah, vous les avez eus?
0: Ah oui, le monsieur, enfin, moi, je l'ai appelé monsieur, il m'a dit bonjour, madame. Tout ça, il parle très bien. Il voulait manger le téléphone. Je dis, ne nous mangez pas le téléphone. C'est bon pourtant, le téléphone. Mais je dis, laissez-nous le téléphone qu'on puisse vous parler. Moi, je dis, je suis enchantée de vous connaître. On ne pourra plus parler si vous mangez le téléphone. Bon, ben, il est encore bien obéi. Mais ils sont des millions et des millions qui ont atterri sur la France. Et puis, de toute façon, ils vont tout détruire partout.
2: Oh, merde.
0: Je suis assise. Je serai debout. Je me dirais, c'est une histoire à ne pas tenir debout.
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4: Oui, bonjour.
5: Bonjour monsieur, c'est bien la société de transport routier.
4: Non, c'est une dame.
5: Si vous voulez, monsieur Martin à l'appareil, cabinet médical du docteur Martin, service de la médecine travailliste de Martinville.
4: Oui, d'accord.
5: Oui, je vous appelle rapport à la réforme du permis de conduire.
4: Oui.
5: Vous savez, maintenant les conducteurs de plus de 15 ans doivent passer une visite médicale.
4: Oui.
5: Donc c'était pour savoir, chez vous les conducteurs, ils sont bien âgés de moins de 15 ans?
4: Alors, vous me parlez, je comprends pas ce que vous me demandez. C'est des conducteurs de moins de 15 ans en âge?
5: C'est ça, tous vos chauffeurs routiers qui sont âgés de moins de 15 ans n'ont pas besoin de passer la visite médicale.
4: Ah non, les chauffeurs qu'on a, ils sont plus que majeurs.
5: Ok, donc tout cela, il faut plus qu'ils conduisent.
4: Ah bah non. Hein.
5: Ah bah si, en attendant de passer la visite.
4: Ah non, je suis désolé.
5: Non mais vous inquiétez pas, j'en ai parlé à mes neveux.
4: À vos neveux?
5: Ouais, ils sont trois, Martini, Martinou et Martinin.
4: Attendez, je comprends pas.
5: Bah parce que eux, ils ont tous moins de 15 ans, donc ils peuvent conduire vos camions.
4: 15 ans, ils ont pas de permis.
5: Non, mais vous leur montrez comment ça marche.
4: Ah bah oui, bah bien sûr. Non, fais pas travailler ces gens-là, monsieur.
5: Comment ça, ces gens-là?
4: Ah non. Allô?
5: Ah, ça a changé.
4: Oui.
5: D'accord, bonjour monsieur.
4: Pour passer une visite?
5: C'est ça, merci d'avoir suivi. Il faut repasser la visite médicale, rapport à la réformation du permis de conduire.
6: Ah bah, du permis de conduire, ils en parlent, ça fait 10 ans qu'ils en parlent.
5: Ouais, bah à force d'en parler, ils ont validé n'importe quoi.
6: Ah d'accord.
5: Ouais, parce que pour le moment, si un chauffeur a plus de 15 ans, il peut pas conduire.
6: Moi c'est n'importe quoi là encore.
5: Ah bah, ça, qui le dites-vous? Et puis c'est pas tout, ça concerne toutes les personnes qui ont un permis, quel qu'il soit, dans l'entreprise.
6: Alors demain on a besoin de la voiture, on peut pas conduire.
5: Ah bah si vous avez plus de 15 ans, non, vous pouvez pas.
6: Oui, mais enfin, ils pourraient nous donner un délai quand même, moi je sais pas.
5: Il n'y a pas de délai, mais ils ont prévu une autre solution.
6: Oui.
5: Vous avez le droit de monter à l'arrière de la voiture ou du camion et de demander à un jeune de conduire à votre place.
6: Mais c'est vraiment du n'importe quoi là.
5: Oh bah je suis bien d'accord, et puis il y en a encore. Évidemment, le jeune en question doit avoir moins de 15 ans.
6: C'est n'importe quoi, non, là.
5: Ah mais c'est complètement n'importe quoi. Et puis je vous ai pas dit encore pour la convocation, rapport à la visite.
6: Bon, vous nous envoyez la convocation par mail ou pas?
5: Non, je vais vous l'envoyer par courrier parce que de toute façon, les visites médicales, elles ne commencent que dans 2 mois.
6: Mais dans 2 mois?
5: Ouais, parce qu'à la médecine travailliste, on doit déjà gérer tous les arrêts de travail en prévision des fêtes de fin d'année.
6: Non, mais c'est n'importe quoi.
5: Alors là, n'importe quoi, complètement.
6: Là, c'est du n'importe quoi.
5: Oh bah, du grand n'importe quoi. Heureusement, comme je disais à votre collègue, je vous envoie des jeunes chauffeurs de moins de 15 ans.
6: Ah non, il n'est pas question qu'un jeune de 15 ans prenne notre camion.
5: Non, mais vous inquiétez pas, ce sont mes neveux de Martinville, c'est la famille.
6: Non.
5: En plus, vous avez de la marge, ils sont 3 et le plus âgé, il a 12 ans.
6: 12 ans? Vous voyez un gamin 12 ans conduire un camion?
5: C'est pour ça qu'ils sont 3. Celui de 12 ans, il se met debout sur le siège conducteur et il s'occupe juste du volant.
6: Ah bah, mais c'est.
5: Pendant ce temps, son frère de 8 ans se met côté passager.
6: Non.
5: Si, et lui, il s'occupe que du levier de vitesse.
6: Mais vous rigolez ou quoi?
5: Ah bah attendez, j'ai pas fini. Le troisième neveu, lui, il a 4 ans, il se couche sous le siège conducteur et il s'occupe des pédales.
6: Non, mais vous nous racontez des conneries, là, c'est pas possible.
5: Oh bah vous inquiétez pas, pendant ce temps, vous êtes tranquille à l'arrière, dans la remorque du camion.
7: Qu'est-ce que c'est que ce truc encore?
5: Ah, il y a madame aussi, bonjour.
8: Oh non, mais attendez, on est assaillis tous les jours de coups de téléphone comme le vôtre.
5: Non, ça m'étonnerait.
8: Oui, bon, écoutez monsieur.
5: Pardon, mais en tant que chef de cabinet du docteur Martin de la médecine travailliste, c'est la première fois que je vous appelle.
8: La médecine travailliste.
5: Attention, chef de la médecine travailliste.
8: Gna gna gna.
5: Ouh là là, vous m'avez pas dit gna gna gna gna.
8: Bon, écoutez monsieur.
5: Pardon madame, mais gna gna gna gna, je peux pas laisser passer.
8: Pardon.
5: C'est gentil de me présenter vos excuses, mais je vais quand même prendre votre nom pour faire un signalage. Vous êtes
8: blablabla. Bla, bla, bla.
5: Madame blablabla. Eh ben je note.
8: Au revoir.
5: A dit gna gna gna gna au chef.
8: Et oh.
5: Comment ça va, fufute? Vous essayez de me siffler en plus.
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10: Oui, bonjour.
11: Ah oui, bonjour.
10: Bonjour.
11: C'est le centre de yoga?
10: Oui, absolument.
11: Ah oui, bonjour, parce que j'ai un ami qui m'a conseillé de m'adresser à vous. Paraît-il que je suis trop stressé, que ça me ferait du bien le yoga pour me relaxer. Donc je voulais savoir comment ça se passait en fait.
10: Oui, en fait, nous, ce qu'on propose aux personnes qui, comme vous, veulent découvrir ce qu'on fait, de venir à...
11: Parce que le yoga, en fait, c'est vraiment fait pour se décontracter, c'est ça, pour déstresser,
10: après, ça dépend,
11: parce que mon problème, c'est que
10: ça dépend,
11: je dois voir un médecin généraliste avant, quoi, vous voyez, c'est...
10: Attendez,
11: je dois savoir, voilà.
10: Attendez, je vous explique.
11: Je suis en parfaite santé, hein, mais...
10: Je vais vous dire
11: quelque chose, quand même. Tout le monde me dit qu'il faut que j'apprenne à me décontracter.
10: Alors, écoutez, moi, ce que je vous propose, c'est de venir...
11: C'est combien d'heures par semaine, tout d'abord?
10: Alors attendez monsieur, parce que vous me coupez beaucoup la parole, du coup j'ai pas le temps de beaucoup vous expliquer
11: excusez-moi.
10: Le contenu de nos activités.
11: Je suis désolé.
10: Voilà, pas de problème.
11: Excusez-moi, vraiment, vous savez, on est un peu stressé.
10: Ouais.
11: Excusez-moi,
10: je vous en prie.
11: Je fais attention.
10: Alors en fait, moi ce que je vous propose, c'est pour que vous rencontriez l'une des personnes...
11: Vous m'avez dit combien d'heures par semaine déjà? J'ai pas noté, pardon.
10: Ah ben je ne vous ai pas répondu, parce qu'en fait c'est très variable d'une personne à une autre. Voilà, donc écoutez, moi ce que je vous propose, c'est de venir...
11: Il faut une tenue, non, je crois, hein.
10: Non. Mais monsieur, vous ne me laissez pas parler, donc en fait, je n'ai pas le temps de vous expliquer comment fonctionne ce qu'on fait. Alors j'entends bien que vous
11: pouvez
10: avoir beaucoup de questions, mais en fait, comme je n'ai pas le temps...
11: Oui, je vous écoute, pardon, excusez-moi.
10: Voilà, excusez-moi
11: non,
10: de vous
11: recouper
10: encore
11: non,
10: une fois,
11: moi.
10: Mais... Donc, moi ce que je vous propose...
11: C'est pour ça que mes amis...
10: Oui, d'ailleurs, vous continuez à me couper, monsieur, donc je suis désolé, mais je ne vais pas pouvoir continuer la discussion très longtemps avec vous si vous me coupez chaque fois que j'essaie de vous répondre.
11: Pardonnez-moi, mais je vous trouve un peu mou. Et
10: un peu mou.
11: Peut-être que vous devriez vous mettre au patin à roulettes.
10: D'accord, mais écoutez, monsieur,
11: mais
10: je pense que...
11: Vous n'avez pas répondu pour la tenue, hein.
10: Mais non, parce que je n'ai pas le temps de vous répondre, donc il n'y a pas de tenue particulière.
11: Ah, d'accord, donc je vous écoute alors, parce que je n'avais pas compris ça.
10: Donc, ce que je vous propose, c'est de venir pour une présentation de nos activités. Et là, à ce moment-là, donc il y aurait d'autres personnes qui viendraient pour la première fois.
11: Ah, qui ça?
10: Ah ben, des personnes comme vous qui veulent se renseigner sur le yoga, en fait.
11: Je les connais, non?
10: Ah ben, je ne sais pas, je ne pense pas. Ce sont des personnes qui appellent comme vous, hein, donc...
11: Il y en a peut-être que je connais.
10: Donc, voilà ce que je peux vous proposer.
11: Alors, la finalité, finalement, de vos exercices, ça consiste en quoi?
10: La finalité de toute méditation a pour but de mieux se connaître et de vivre mieux avec soi-même, donc c'est sentiment...
11: C'est un peu comme là où j'étais avant.
10: Donc, voilà.
11: J'étais avant dans un club de philatélie et c'était la même devise, en fait. L'idée, c'était qu'à travers les timbres, on arrive à se connaître.
10: Oui, certainement.
11: Par exemple, on avait des timbres du Second Empire.
10: Excusez-moi, monsieur, je prends votre nom.
11: Je peux vous dire qu'à partir du Second Empire, par exemple, on a réussi à remonter quand même l'arbre généalogique des adhérents. Hein.
10: D'accord.
11: Ça a commencé par monsieur Cuvillard, je ne sais pas si vous le connaissez.
10: Est-ce que je peux prendre votre nom, monsieur? Parce qu'en fait, je ne vais pas pouvoir échanger très longtemps avec vous, parce que j'ai d'autres activités.
11: Donc, le nom du monsieur, en l'occurrence, c'était Cuvillard. René, je ne sais pas si vous le connaissez.
10: Non.
11: Q-U-E-V-I-2-L-A-R-T.
10: D'accord.
11: René.
10: D'accord.
11: Eh bien, il était lui, donc, le fils de Cuvillard Raymond.
10: Ouh là là là, d'accord.
11: Ah. Vous avez un problème.
10: Non, je pense que c'est vous qui avez plus un problème que moi, il me semble.
11: Ah non.
10: Bon.
11: C'est sûr que c'est bon pour la santé, le yoga, parce que...
10: Ben, pas dans tous les cas.
11: L'ambulance, c'est les pompiers qui viennent vous soigner, ou...
10: Oui, d'accord. Au revoir, monsieur.
12: Allô?
5: Bonjour, monsieur. C'est bien le magasin de bricolage?
12: Non, je suis madame.
5: Admettons. Monsieur Martin, société Martin Rénovageage.
12: Oui?
5: On a déclaré des travaux d'isolation thermique, là, chez vous.
12: Bah, c'est pas possible. Là, vous appelez dans un commerce, là.
5: Non, mais je sais.
12: Oui?
5: Mais nous, on a déclaré que vous étiez un particulier. Ça permet de débloquer des subventions de l'État.
12: Bah, c'est de la magouille. C'est de l'escroquerie, ça.
5: Bon, de toute façon, c'est l'État qui paye, ça va?
12: Ah oui, mais l'État, qui c'est qui donne l'argent à l'État? C'est bien ceux qui bossent.
5: Ah bon?
12: Bah oui, monsieur. Par contre, nous, on n'est pas comme ça. Nous, on n'est pas des escrocs. Hein.
5: Ah non, mais ça, je m'en occupe. Tout ce qui est escroquerie.
12: Oula, attendez, je vous passe mon mari là, parce que là, la magouille.
5: Merci monsieur.
13: Allô?
5: Bonjour madame.
13: Ouais, non, mais moi je marche pas comme ça, moi. Faut pas vous emmerder surtout, hein. C'est n'importe quoi ce que vous faites, vous êtes grave, vous.
5: De toute façon, ils arrêtent la prime là, donc c'était pour pas gâcher.
13: Eh ben, moi j'ai besoin de faire de l'isolation chez moi, et alors si après je fais un dossier, j'ai le droit à rien, moi.
5: Si, alors j'ai déjà eu le cas avec une autre société, il suffit que vous changiez de nom.
13: Eh mais vous faites ça avec combien de sociétés, vous?
5: Oh, bah là j'ai une trentaine de dossiers subventionnage en cours.
13: Vous avez une trentaine de dossiers en cours, vous allez toucher une trentaine de subventions sans sans avoir fait aucun travaux.
5: Bah, c'est quand même 30 000 balles à chaque fois, donc
13: mais
5: ça
13: vous,
5: fait...
13: Non, mais vous prenez carrément. Alors nous, on paye des impôts pour payer des subventions, et puis j'ai des gens comme vous qui récupèrent le pognon, puis vous allez au soleil, vous.
5: Ah bah voilà, vous avez tout compris.
13: Mais on vit dans quel monde, là?
5: Alors, je vous rassure, je vous ai prévu une petite commission.
13: Mais vous rigolez ou quoi, non?
5: Je suis pas un voleur non plus.
13: Vous prévoyez une commission, en plus?
5: Oui, vous aurez 15 euros brut.
14: Mais monsieur, vous rigolez?
5: Bah oui, et bonjour, monsieur.
14: Oui, j'ai pas fait de travaux chez moi, monsieur.
5: C'est pas grave, puisque j'ai déclaré pour vous.
14: Mais j'ai pas... Et alors, et moi, est-ce que je vais déclarer pour vous que vous avez fait des travaux chez vous?
5: Ah bah comment vous savez que j'ai fait des travaux chez moi?
14: Et vous, comment vous savez que j'ai fait des travaux chez moi? Je vous connais même pas, monsieur.
5: Ah bah parce que je l'ai déclaré, c'est ce que je vous dis.
14: Bon, écoutez, je vais appeler les gendarmes.
5: Ah bah oui, mais non.
14: Je vais dire qu'il y a un monsieur pour toucher 30 000 euros de l'État.
5: Alors, ce serait mieux
14: si
5: de...
14: Un jour, je vais faire des isolations thermiques chez moi, monsieur. Je vais leur dire que je vais avoir fait deux fois de travaux thermiques chez moi, ça va, vous allez pas bien ou quoi?
5: Eh ben, vous direz que vous préférez un double isolage.
14: Je dirai rien du tout, monsieur. J'appelle les gendarmes.
5: Non, je vais plutôt vous déposer votre dossier.
14: J'appelle les gendarmes.
5: Non mais allô?
14: C'est quoi?
5: Ah, elle a mal raccroché. Alors, j'ai coupé mon micro deux secondes. Là, elle croit qu'elle appelle la gendarmerie. Je rallume le micro. Gendarmerie de Martinville.
14: Excusez-moi, monsieur, la gendarmerie.
5: Affirmatif.
14: Il y a un monsieur qui me dit s'appeler monsieur Martin. Il me dit qu'il a déclaré des travaux et qu'il a pas fait, puisqu'on a pas fait de travaux.
5: Oh, attendez, vous me dites qui? Monsieur Martin.
14: Oui.
5: Établissement Martin Rénovation.
14: Oui.
5: C'est mon beau-frère. Bah, vous tombez bien.
14: Eh ben, il dit qu'il a fait des travaux chez nous, qu'il veut toucher 30 000 euros de l'État.
5: Oui, je sais, il m'a expliqué. Donc, vous validez. Comme ça, il touche votre prime.
14: C'est son beau-frère et vous me dites de faire ça.
5: Bah, il prend 30 000 balles à chaque fois, quand même.
14: C'est pas la gendarmerie, là, quand même.
5: Bon, ça dépend.
14: C'est pas un gendarme qui me dit de faire un faux.
5: Ouais, en tout cas, moi, je vous ai rien dit. On se comprend?
14: Mais monsieur, je suis à la gendarmerie, vous vous rendez compte de ce que vous me demandez?
5: Bon, vous lui signez ses papiers, puis on n'en parle plus.
14: Non, mais moi, je veux pas, monsieur. Mais jamais vous ferez ça à mon nom. Jamais. Je suis à quelle gendarmerie, là, monsieur?
5: La gendarmerie de Martinville.
14: Vous êtes gendarme, monsieur?
5: Alors non, parce que c'est une gendarmerie amateur, donc on n'emploie que des faux gendarmes.
14: Bah écoutez, je vais me déplacer à l'autre gendarmerie, monsieur.
5: Ok, ah bah dans ce cas, demandez le gendarme Martin de ma part.
14: Non, monsieur.
5: Si, parce que c'est le beau-frère de mon beau-frère qui lui aussi est gendarme amateur.
14: Non, mais je m'en fiche.
5: Eh, en plus, je peux vous le passer, il est justement à côté de moi.
14: Non!
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15: Allô?
1: Oui, bonjour, Madame Ledoux à l'appareil.
15: Oui.
1: C'est le DDFGDF?
15: Oui.
1: Je vous appelle parce que je suis témoin d'un phénomène physique inclassable. Vous savez, le passage des ovnis la semaine dernière nous a laissé un peu sans dessus dessous. Eh bien, depuis chez moi, j'ai observé un phénomène très lumineux et je ne sais pas s'il s'agit d'un extraterrestre.
15: Une petite question indiscrète, madame, vous avez quel âge, là, s'il vous plaît?
1: 69 ans.
15: 69 ans,
1: L'extraterrestre a un corps de 10 cm à peu près, opaque, voyez-vous. Et alors, il y a une queue au bout qui fait le tour de mon mur et qui se termine par une espèce de petite touche blanche. Et dès que j'appuie dessus, ça fait de la lumière partout dans la pièce.
15: Et alors, qu'est-ce qui se passe quand vous appuyez sur la touche blanche?
1: Ben, il y a une lumière incroyable qui inonde ma pièce.
15: Et ça, c'était déjà produit avant, madame?
1: Oui.
15: Mais quand la dernière fois, quand c'est arrivé, qu'est-ce que vous avez fait?
1: J'ai appuyé sur la touche blanche.
15: Et alors?
1: Eh bien, la lumière a disparu.
15: Et là, que maintenant, vous avez appuyé sur la touche blanche, qu'est-ce qui s'est passé?
1: La lumière est revenue.
15: La lumière incroyable est revenue?
1: Ah oui, oh oui, oh oui.
15: Et vous en avez parlé à qui alors, madame, en dehors de nous?
1: Et à ma voisine.
15: Et qu'est-ce qu'elle a dit?
1: Elle a dit qu'elle en avait un chez elle aussi.
15: Ah oui?
1: Oui. Comment dire? Vous savez, ça fait un peu comme une petite boule, quoi, vous voyez? Et puis, il est tatoué.
15: Ah bon?
1: Il a un nom.
15: Il s'appelle comment?
1: Il s'appelle Krypton 75.
15: Krypton 75, oui, je vois tout à fait ce que c'est, oui.
1: Qu'est-ce que c'est? C'est de quelle planète?
15: Krypton, c'est au-dessus du troisième système solaire, là, madame, hein. À quelques centaines de millions d'années-lumière de nous, mais enfin, vous savez, c'est un type d'extraterrestre, effectivement, qui est assez connu, quand même, malgré tout. Ce sont des extraterrestres pacifiques, hein, madame.
1: Je peux vous dire quelque chose, mais je parle doucement parce que je voudrais pas les alerter.
15: Non, mais vous pouvez parler, hein. Je pense que de ce côté-là, ils sont pas très émotifs. Ils supportent pas mal de choses, vous savez.
1: Il a fait des petits.
15: Il a fait des petits?
1: Oui, quand j'ouvre la porte de mon réfrigérateur.
15: Oui.
1: Il y en a un aussi. Et il fait que de me regarder.
15: Ouais, mais enfin, tant qu'il vous regarde, mais moi, je vous dis, c'est une race assez pacifique d'extraterrestres. Hein. À mon avis, vous n'aurez pas de problème, hein. Vous savez, on peut pas leur faire grand-chose. On n'a jamais essayé de les détruire. Hein. Il vaut peut-être mieux pas non plus. Hein.
1: Mais je sais ce que je vais faire. Je vais profiter que celui-ci soit disparu ou endormi.
15: Non, mais n'y touchez pas, madame.
1: Je vais le tuer, celui-là, pour voir ce que vont faire les autres.
15: Non, il faut pas faire ça, madame.
1: Attendez, bougez pas, je prends le cendrier.
15: Non, ne faites pas ça. Ne faites pas ça. Allô, laissez-le vivre, madame.
1: Allô? Je l'ai zigouillé.
15: Ah ben, il fallait pas faire ça, madame.
1: Maintenant, je vais m'occuper de la petite famille.
15: Mais non, écoute. Faut pas faire ça. Allô, madame.
1: Il y en a un au-dessus de mon lit.
15: Non, non, mais il faut pas les assassiner, madame. Ils y sont pour rien, là. Ils ont rien fait de spécial, hein. Arrêtez ce massacre, là. Ça sert à rien, là.
1: Je vais dégommer celui qui est dans mes toilettes.
15: Ah non, non, non, non, non. Arrêtez, madame, allons.
1: Il en reste deux.
15: Il en reste deux, ouais, mais non, mais vous n'allez pas faire ça à tous les extraterrestres qui sont chez vous, là. Je vous ai dit que c'était des pacifiques, madame.
1: Je vais me gêner.
15: Ah bon?
1: Bougez pas, je vais dégommer celui du couloir, puis après la porte d'entrée, il n'y en aura plus.
15: Ouais, mais vous allez vous faire mal, là, madame, si vous continuez comme ça, là, hein?
1: Il est allumé.
15: Il est allumé?
1: C'est le plus dangereux.
15: Ah non, c'est pas le plus dangereux, madame.
1: Les autres étaient éteints.
15: Ah oui?
1: Attention, j'y vais! Ça y est!
15: Et le disjoncteur n'a pas sauté, là?
1: Oh là là! Il y a la grosse bête noire, là, qui est à côté de la porte d'entrée.
15: Là, il faut pas y toucher, madame.
1: Elle est pas contente, hein?
15: Non, non, mais il faut pas y toucher, là, madame. Dites-moi, là, vous êtes chez vous cet après-midi?
1: Il y a leur espèce de vaisseau spatial noir à côté de la porte d'entrée.
15: Ah non, non, non, non, non, ils ont pas vaisseau spatial. Les vaisseaux spatials sont repartis la semaine passée, là. On les a vus à la télévision, là.
1: L'espèce d'ovni, là, vous
15: ah
1: savez...
15: Ah non, non, non, vous vous trompez, là. C'est pas un vaisseau spatial, ça, madame.
1: Madame, celui-là, je vais me le faire aussi.
15: Ah non, non, non, non, non, non, non, non, non. Allô?
1: Attention! C'est parti, au nom de la patrie, j'y vais.
15: Ah non, non, non, mais il faut arrêter, madame, arrêtez de taper, là. Allô?
1: Le vaisseau est résistant. Il se défend, il fait de la fumée.
15: Alors, c'est pas un vaisseau, là, c'est le disjoncteur, madame, il faut arrêter de le taper, ça appartient à EDF, ça, madame, vous vous trompez, là.
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16: Bonjour.
5: Bonjour monsieur, oui c'est bien la fromagerie.
16: Tout à fait.
5: Monsieur Martin à l'appareil, société Martin Vapote.
16: Oui.
5: Je suis importationneur exclusif d'un truc qui cartonne déjà en Amérique.
16: Oui.
5: Ce sont des vapoteuses goût fromage.
16: Ouais.
5: Donc, comme vous êtes fromager, je vous ai mis distributeur exclusif des cartouches goût fromage.
16: Distributeur de liquide pour vapeau.
5: Voilà, donc je vous ai fait un assortiment. Il y a reblochon, Munster, fourme d'Ambert.
16: Qu'est-ce que c'est ce délire?
5: En revanche, je suis en rupture sur les cartouches Brie et Camembert.
16: Mais dans du e-liquide cigarette?
5: Oui, sauf que là, on parle pas de e-liquide, mais plutôt de e-fromage. Vous vapotez directement le e-fromage.
16: Non, mais la vapoteuse, je sais ce que c'est, mais je vais pas vendre ça, moi.
5: Bah, c'est votre spécialité, quand même.
16: Non, non, moi, je vends des trucs qui se mangent, en fait.
5: Oui, mais justement, le client, il vient, mettons, il prend de la raclette, et bah, il sera bien content de trouver aussi de la e-raclette.
16: De m'acheter du liquide à cigarette? Non, je crois pas.
5: Bah, si, parce qu'il pourra la déguster directement dans le magasin.
16: Mais de la vapette, enfin, les gens vont pas vapoter dans mon magasin. On n'a pas le droit de fumer à l'intérieur d'une boutique alimentaire.
5: Bon, niveau odeur, ça changera pas, puisque c'est goût e-fromage.
16: Mais c'est interdit par la loi.
5: Sauf dans une fromagerie, si vous fumez du fromage.
16: Mais non, mais on va pas vapoter dans ma boutique.
5: Pardon, mais si vous supportez pas l'odeur du fromage fumé, faut pas travailler chez un fromagiste.
16: Mais c'est une question de réglementation du tabac en France.
5: Bah voilà, d'où l'intérêt du e-fromage, qui est détabacifié, et donc ça passe tranquille.
16: Mais vous les connaissez, les pictos interdits de fumer, il y a la vapette aussi. Enfin, non, on n'a pas le droit.
5: Bon, dans ce cas, plan B, c'est pas grave, je vais vous installer un fumoir dans la fromagerie.
16: Mais non, vous allez pas mettre un fumoir dans ma boutique.
5: Mais si, comme ça, vos clients qui fument le fromage ne dérangeront pas les clients non fumeurs de fromage.
16: Non. Allô?
5: Ah, bonjour monsieur, vous êtes le patron?
16: Non, non, bah, il faut annuler ça, hein. Là, il va y avoir un problème, sûrement.
5: Ah non, pas de problème, puisque je vous installe un fumoir fromagiste.
16: Ah non, je veux pas ça, moi, hein.
5: Ok, bon, bah, dans ce cas, plan C.
16: Oui.
5: On fait boutique commune.
16: Ah bah non.
5: Ah bah si, vous allez déclarer que vous ouvrez une succursale e-fromage.
16: Bah, c'est pas à moi de faire quelque chose, c'est à vous de faire quelque chose, là, hein.
5: Ok, alors moi, je vous déclare e-fromageur, et vous aurez plus qu'à installer le stand dans un
16: ça
5: coin.
16: Ça va pas, ça. Il est hors de question que je fasse quoi que ce soit, hein.
5: Oh là là, bon, alors, plan D. On fait boutique alternatoire.
16: Mais qu'est-ce que vous racontez? C'est pas possible, hein.
5: Mais si, une semaine c'est vous dans le magasin, une semaine c'est moi.
16: Non, je veux pas, hein.
5: Ah mais si, il suffit de rajouter le nom Martin Vapote sur votre vitrine.
16: Non, je ne veux pas mettre au nom de Martin.
5: Non mais on laisse le vôtre en dessous.
16: Non, vous racontez des bêtises, là, hein, c'est pas possible, hein.
5: Ah bah bien sûr, oui, je suis bêtisier professionnel.
16: Oui, attendez.
5: Ah, allô?
16: Que je mette au nom de Martin et puis...
17: Bonjour, Rire et Chanson.
5: Une connaisseuse. Bonjour, mademoiselle.
17: Je vous écoute tous les matins dans la voiture. Ah.
5: D'accord. Et au passage, vous êtes qui?
17: Eh ben, je suis un client.
5: Ah, ben voilà. Le coup du client qui grille derrière. Bien joué.
17: Ah oui, c'est parfait. Ben, continuez comme ça, ça nous amuse bien.
5: Ah, ben merci. Et au revoir, madame.
17: Merci, madame. Au revoir.
16: C'est une blague, en fait. Rire et Chanson. Allô?
18: Bonjour, madame.
16: Bonjour, monsieur.
18: Vous êtes bien au 14, hein?
16: Oui.
18: Dites-moi, madame, on voudrait vous informer, là, c'est la gendarmerie à l'appareil, là.
16: Oui.
18: On nous a signalé dans votre secteur des témoins de Jéhovah.
16: Ah, je les ai pas vus, moi.
18: Non, ils sont maintenant plus malins qu'avant.
16: Ah bon?
18: Ouais, ils téléphonent d'abord.
16: Ah, très bien, oui.
18: Est-ce qu'ils vous ont appelé?
16: Non, m'ont pas appelé, moi.
18: S'ils vous appellent, madame, on vous demande de faire durer la conversation. On vous a mise sur table d'écoute.
16: Oui.
18: Pour nous permettre à nous de localiser l'appel pour pouvoir les intercepter.
19: Ah bon, très bien, monsieur.
18: Alors, pour avoir un rendez-vous avec vous,
19: oui.
18: Ils ne disent évidemment pas qu'ils sont témoins de Jéhovah.
19: Oui, très bien, monsieur. Oui, ben, c'est entendu comme ça, alors.
18: Oui, allô ?
19: Oui ?
18: On me signale qu'ils sont en train de vous appeler.
19: Ah, ben attendez, je vais...
18: Alors,
19: je vais
18: raccrochez vite. Oui.
19: Allô ?
2: Oui, bonjour, madame.
19: Bonjour, monsieur.
2: La maison GG Ova, l'appareil.
19: Oui.
2: Vous connaissez Gérard Ova ?
19: Oh, pas beaucoup, mais bon.
2: Les machines agricoles.
19: Et qu'est-ce que vous voulez, alors ?
2: Eh bien, figurez-vous que les machines agricoles GG Ova ont lancé une nouvelle machine agricole. Alors, on voulait savoir si ça vous intéressait d'en voir une chez vous.
19: Écoutez, pas pour le moment, non. Qu'est-ce que vous me proposez d'autre ? Rien ?
18: Allô, madame ?
19: Allô ?
18: Oui, c'est la gendarmerie à l'appareil.
19: Oui.
18: Si, il faut dire oui, comme ça ils vont venir, on va les intercepter,
19: pardon.
18: Bien sûr. Oh, il nous faut 20 minutes. Hein.
19: Oui ? Allô ?
2: Allô ?
19: Oui ?
2: Oui, alors, je vous entendais plus d'un seul coup.
19: D'un seul coup, moi non plus.
2: Ouais.
19: Alors, qu'est-ce que vous m'avez proposé, vous m'avez dit ?
2: Alors, on voudrait venir vous présenter notre dernière machine agricole.
19: Ah bon ? Et quel jour vous voulez venir ?
2: Est-ce qu'on peut venir maintenant ?
19: Écoutez, mettez 20 bonnes minutes, monsieur, avant, hein.
2: D'accord. Alors, voyez-vous, c'est une moissonneuse-batteuse.
19: Mmh.
2: Vous voyez ?
19: Mmh.
2: Est-ce que ça rentre par votre porte d'entrée ?
19: Non.
2: Allô ?
19: Allô ?
18: Dites-leur que s'il faut faire des travaux, agrandir, il n'y a pas de problème. Hein.
19: Ah bon ? Allô ?
2: Allô ?
19: Oui ?
2: Je vous entendais plus.
19: Écoutez, remarquez, si vous me proposez ça, on peut agrandir, faire quelque chose, hein.
2: C'est-à-dire qu'on pourrait éventuellement casser un mur et monter le plafond ?
19: Oui, bien sûr.
2: Ah, et donc ainsi on pourrait rentrer la moissonneuse-batteuse chez vous ?
19: Ah, je pense, oui, monsieur.
2: Très bien. Dans ces cas-là, est-ce que ça vous intéresserait ? Écoutez bien ce que je vais vous proposer parce que vous avez une tête sympathique.
19: Ah bon ?
2: C'est l'offre exceptionnelle de chez GG Ova en ce moment.
19: Ah bon ?
2: Nous vous proposons, madame, tenez-vous bien.
19: Mmh.
2: 3.
19: Oui ?
2: Moissonneuse, batteuse.
19: Oui.
2: Pour le prix de 2.
19: D'accord. Mais vous venez, on installe ça un peu partout, hein, dans la maison, hein.
2: Est-ce que ça vous intéresse ?
19: Ben, ça m'intéresse, oui, bien sûr.
2: Ah, mais vous avez de la place.
19: Ah ben, j'ai de la place, oui.
2: Alors, où est-ce qu'on pourrait mettre la première moissonneuse, batteuse ?
19: Alors, oh merde. Dans ma chambre, dans ma cuisine, hein, et dans mon salon.
2: Mais est-ce que vous aurez le temps de faire tous les travaux en 20 minutes.
19: Oh, ben oui, monsieur, je pense qu'en 20 minutes...
18: Allô ?
19: Oui.
18: Dites-lui que y a toute l'équipe qui est là, qui est déjà en train de casser les murs.
19: Ah bon ?
18: Et vous pouvez même lui dire, mais vous n'entendez pas les bruits de chantier, puis c'est vous qui faites des bruits du chantier.
19: Ah bon ?
18: On a presque localisé.
19: Allô ?
2: Le problème que je me demande, moi, c'est est-ce que vous pensez que vous n'aurez pas le temps en un quart d'heure, 20 minutes de tout casser ?
19: Oui, mais monsieur, ils sont déjà en train de tout casser dans la maison.
2: C'est-à-dire ?
19: Eh ben oui, ben, ils font du bruit, hein, vous entendez pas ? Ils sont en train de tout casser.
18: Non, j'entends pas.
19: Ah, vous entendez pas ? Ah oh, ben mince alors.
18: Ah, mais qu'est-ce qu'ils cassent, là ?
19: Eh ben vous m'avez dit qu'il fallait que j'ai la moissonneuse batteuse. Alors, ils sont en train de tout démolir par l'intérieur.
2: Ah, voilà.
19: Ah, voilà, c'est ça.
2: Et pour les plafonds ?
19: Et les plafonds aussi, ils sont au plafond. Ils sont tout en train de casser, là, en ce moment. Hein ?
2: Et dites-moi, parce que la moissonneuse batteuse, là,
19: oui.
2: Pour votre chambre, là,
19: oui.
2: Est-ce qu'elle rentre dans votre chambre ?
19: Oh, bien sûr qu'elle rentre dans ma chambre. Ben, et comment ? Une fois que c'est cassé ?
2: Parce que ça fait quand même 8 mètres sur 6 mètres, hein.
19: Oh, ben, on peut, monsieur, mais écoutez, puisqu'ils sont en train de tout casser en bas.
2: Alors, on va faire un geste commercial. En plus des 3 moissonneuses batteuses, on vous offre aussi un tracteur.
19: Hein ? Un tracteur aussi ?
2: Est-ce qu'on peut le mettre dans vos ouatères ?
19: Oh, ben, bien sûr, parce qu'ils sont en train de tout casser. Alors, si vous me proposez tous les produits agricoles...
2: Ben, ils sont en train de tout casser, j'entends rien.
19: Ah, ben, pourtant, ça a tapé assez fort. Ils ne peuvent pas être toujours en train de taper, non ? Hein ? Allô ?
18: Oui, c'est la gendarmerie. On est sur eux, là, dans 1 minute 30.
19: Ah, bon.
18: Alors, expliquez-moi, parce qu'on entendait du bruit.
19: Oui, c'est nous qu'on tapait.
18: Vous, c'est-à-dire, vous êtes avec qui ?
19: Avec ma belle-sœur. C'est que Jéhovah, ils sont passés pour nous vendre... Ils veulent me vendre 3 moissonneuses batteuses. Alors, est-ce que vous pouvez les rentrer ? Ah, mais c'était bien sûr que je peux les rentrer. Mais comment vous allez faire? J'ai dit, les gens sont tout en train de casser en ce moment.
20: Et qu'est-ce qu'on fait s'ils viennent?
19: Eh bien, s'ils viennent, les gendarmes seront là pour le cueillir, hein.
21: Oui, bonjour, messieurs, police, c'est la gendarmerie nationale.
19: Ah.
1: Oh, mince!
21: Vous êtes intercepté.
1: Oh, ben non, on avait une affaire, on allait livrer 3 moissonneuses batteuses.
19: Non.
21: Allô?
19: Oui.
21: Ça y est, on est arrivé.
19: Oh.
21: Je ne sais pas si vous avez entendu.
19: Oui, oui, j'ai entendu.
21: On les a attrapés.
19: Bon, très bien, monsieur. J'aime autant que ça se passe comme ça, hein.
21: Qu'est-ce qu'on dit à la gendarmerie?
19: Merci, monsieur gendarme.
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22: Allô? Oui, bonjour.
23: Bonjour, madame. Je vous appelle parce que j'ai vu votre petite annonce. Vente 4 roues de Volkswagen.
22: C'est 110 euros.
23: 110 euros, d'accord. Et c'est quelle année?
22: Alors, la Jetta, elle était de 90.
23: C'est diesel, essence
22: Ah non, c'est pas la voiture, hein. Vous m'avez demandé pour quelle voiture. Moi, je vous ai dit, c'est une Jetta.
23: On est d'accord.
22: Je vends pas de voiture, je vends des roues.
23: Vous avez déjà une offre, c'est ça?
22: Non, j'ai pas d'offre. L'annonce a été mise il y a 5 minutes.
23: Ah bah alors, dans ce cas, je suis le premier, c'est ça?
22: Vous voulez quoi, la voiture ou les roues?
23: Alors non, moi, c'est pour la voiture.
22: Mais non!
23: Et c'est combien de portes?
22: Mais en ce cas, on n'arrive pas à se comprendre, c'est pas possible.
23: Oh bah ça, c'est pas possible.
22: Bon, je vais revérifier mon annonce des fois qu'elle serait mal libellée pour la modifier. Mais je
23: ah, c'est ça,
22: pas.
23: Vous allez changer le prix, je vous veux venir.
22: Mais non, je vais pas changer le prix, monsieur.
23: S'il faut changer les roues, à la limite.
22: Mais non, c'est l'inverse.
23: Donc, il n'y a pas de problème pour les roues? Pourquoi vous me dites qu'il y a un problème avec les roues?
22: Mais non, il n'y a pas de problème avec les roues.
23: J'ai l'impression qu'il vaut mieux que je la voie quand même avant. Hein, parce
22: mais
23: que
22: monsieur, je vends des 4 roues toutes seules.
23: Alors, c'est 4x4.
22: Mais non, je vends des...
23: 4x4.
22: Mais enfin, monsieur, est-ce qu'on va vendre une voiture 110 euros? Attendez, vous rêvez ou quoi?
23: Bah vous, c'est vous qui m'avez dit qu'il y avait une Jetta à 110 euros.
22: Bah, tiens, prends-le.
24: Allô?
23: Oui.
24: Il n'y a pas de voiture à vendre, c'était la voiture de mon beau-père qui est parti à la casse.
23: Écoutez, je suis désolé pour votre beau-père qui soit parti à la casse, comme vous dites.
24: C'est moi... la voiture qui est partie à la casse, hein, c'est pas mon beau-père.
23: Alors, excusez-moi, parce que ça se repasse le téléphone, je comprends plus rien. Vous, c'est le monsieur?
24: Non, moi, je suis madame.
23: Madame, d'accord. Bah, est-ce que je pourrais reparler à l'autre dame, s'il vous plaît?
24: Bah, c'était un monsieur, hein.
23: Que vous soyez marchand de pneus, c'est...
24: Mais on n'est pas marchand de pneus, on est les roues. On est individuel, on est... Bon, je vous repasse le marchand de pneus.
23: Merci.
22: Mais je suis pas marchand de pneus, je suis particulier.
23: Bon, alors ça...
22: Mais c'est moi que vous avez eu il y a 2 secondes, on vend des roues.
23: Bon,
22: je suis pas un marchand. Si, je suis pas...
23: Bon, on résume, on a un 4x4.
22: Mais j'ai pas de 4x4, monsieur. Enfin, je sais pas, vous...
23: On a un 4x4 à 100...
22: Mais non. Mais j'ai pas de 4x4, j'ai pas de voiture.
23: Il est à 110 francs.
22: Mais enfin, vous comprenez rien, c'est pas possible, monsieur, je suis désolé.
23: Bon, enfin, c'est pas 110 francs.
22: Mais monsieur, réfléchissez 2 secondes.
23: C'est ce que je disais à votre collègue, que vous soyez marchand
22: c'est pas
23: de...
22: C'est mon collègue, c'est moi que vous avez eu depuis le début.
23: Non, mais l'autre monsieur, là.
22: Vous avez eu madame.
23: Excusez-moi, mais votre femme a une voix d'homme, elle vend un 4x4.
22: Qui mais fait... non, elle vend pas de 4x4. Mais monsieur...
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25: Société Générale, bonjour.
26: La Société Générale.
25: Oui, monsieur.
26: Oui, bonjour, monsieur. Ceci est un hold-up. Alors, vous êtes à la caisse, là?
25: Oui.
26: Bon.
25: Non, c'est pour moi.
26: Bon, allez à la caisse, s'il vous plaît.
25: Oui.
26: Vous y êtes?
25: Mais c'est pour moi qui suis dans la caisse.
26: Bon, je
25: pense que j'en ai clés, moi.
26: Ok. Bon, pour rester discrètement, là. Vous êtes à l'entrée?
25: Non. Dans le guichet.
26: Bon. N'ayez pas peur, tout se passera bien. Restez calme, d'accord?
25: Oui.
26: Bon. Alors, vous allez sortir 20 000 francs liquides en coupure de 100 francs. Ok?
25: Oui.
26: Bon. Vous les mettez... À droite en rentrant, vous avez une poubelle?
25: Oui.
26: Discrètement, derrière tes personnes, je vous regarde. Qu'est-ce que vous êtes en train de faire?
25: J'ai la trouille.
26: Comment?
25: Je ne peux pas.
26: Pourquoi?
25: Je peux pas.
26: Pourquoi vous ne pouvez pas?
25: Parce que j'arrive pas.
26: Comment ça, vous n'arrivez pas?
25: Parce que j'arrive pas, je peux pas.
26: Pourquoi?
25: Parce que je tremble.
26: Calmez-vous, je vous ai dit que tout se passerait bien.
25: Prenez plutôt une personne parce que moi je peux pas. Je vais vous passer une autre personne qui va le faire à ma place parce que moi je peux pas.
26: Pourquoi vous pouvez pas?
25: Parce que je peux pas.
26: Et vous avez peur?
25: Oui.
26: Et pourquoi?
25: Parce que. Attendez, je vous passe une personne.
26: Non, attendez, restez là, c'est vous
25: non,
26: que
25: non,
26: je veux.
25: Je passe une personne.
26: Allô?
27: Oui?
26: Oui, bonjour monsieur.
27: Bonjour monsieur.
26: Ceci est un hold-up. Je voudrais savoir pourquoi la première personne au téléphone vous a passé. Vous êtes le directeur de l'établissement?
27: Comment ça?
26: Vous êtes le directeur de la Société Générale?
27: Oui.
26: Ceci est un hold-up. Vous allez faire scrupuleusement ce que je vais vous dire. Vous n'alertez personne. Vous me suivez? Pas de panique, il n'y a rien à craindre, d'accord?
27: Oui.
26: Bon.
27: Oui.
26: Alors, vous allez me sortir 20 000 francs, coupure de 100 francs. Vous me suivez?
27: Oui.
26: Vous allez les mettre dans la poubelle, à droite, en rentrant. Vous avez une poubelle?
27: Non, mais nous avons les services de sécurité, là. Comment voulez-vous que nous fassions?
26: Je vous demande, monsieur, de bien m'écouter. Vous mettez 20 000 francs en billets de 100 francs dans la poubelle cendrier. Et vous allez sortir cette poubelle cendrier dans 10 minutes. Attention, monsieur, car si vous ne faites pas scrupuleusement ce que je vous demande, je vais raccrocher. Vous me suivez?
27: Écoutez, je comprends pas très bien où vous voulez en venir, monsieur.
26: Ceci est un hold-up, monsieur.
27: Je comprends pas très bien. Écoutez, comprenez mon étonnement.
26: Quoi?
27: Vous me dites ceci est un hold-up, vous n'êtes pas là. Qu'est-ce que vous voulez qu'on fasse?
26: Je vous ai demandé de sortir 20 000 francs, coupure de 100 francs, de les mettre dans la cendrier et de les sortir.
27: Mais écoutez, c'est pas très sérieux. Si vous avez un problème d'argent, vous peut-être mieux que vous veniez nous voir et qu'on étudie avec vous le
26: monsieur,
27: problème.
26: Ceci est un hold-up. Attention. Calmez-vous, restez calme. Repassez-moi le premier et faites scrupuleusement ce que je vous ai dit, autrement je raccroche le téléphone.
27: Là, j'avoue, je ne vous comprends pas.
26: Attention, je vais raccrocher.
27: Je vais vous passer une autre personne, si vous voulez.
25: Allô? Allô?
26: Ceci est un hold-up, ne bougez pas, ne paniquez pas, restez calme.
25: Oui.
26: Bon, c'est vous que j'ai eu en premier tout à l'heure?
25: Oui, c'est moi que vous avez eu.
26: Ça va mieux?
25: Oui, ça va mieux.
26: Bon, comment vous avez fait pour ne pas trembler?
25: Comment?
26: Je vous ai dit de ne pas paniquer. Vous avez qu'à pas écouter. Oui. Vous faites exactement ce que je vous demande. D'accord? Comptez jusqu'à 10. Allez-y.
25: 1, 2, 3, 4, 5, 6, 7, 8, 9, 10.
26: Levez le pied droit. C'est fait?
25: Oui.
26: Posez-le.
25: Oui.
26: Ça va mieux? Bon, ben vous avez sorti l'argent? Est-ce que l'argent est sorti? Allô, est-ce que l'argent est sorti? Attention, je vais raccrocher. Allô? Allô?
25: Allô? Oui, mais il n'y a plus rien en caisse.
26: Comment ça, il n'y a plus rien en caisse?
25: Bah non, il y a eu beaucoup de monde cet après-midi, les gens nous ont presque tous les validés.
26: Bon, ben je vais vous prendre en otage, monsieur. Vous êtes pris en otage.
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0: Bonjour.
5: Bonjour monsieur, c'est bien la supérette?
0: Oui.
5: Monsieur Martin à l'appareil, j'ai acheté des couches bébés recyclables.
0: Oui.
5: Et je voulais savoir comment vous faites pour les changer une fois qu'on s'en est servi.
0: Ah mais je fais pas ça moi.
5: Non mais c'est des recyclables, donc vous devez les reprendre pour les changer contre des neuves.
0: Ah bah non, moi je vends pas de couches bébés.
5: Ah, vous n'en avez plus?
0: Mais c'est pas qu'on en a plus, on en fait pas.
5: Bah, écoutez, c'est pas grave, vous avez qu'à me les rembourser.
0: Mais je rembourse rien du tout.
5: Bah, vu que vous êtes en rupture.
0: Mais je suis pas en rupture.
5: Ah bah si vous étiez pas en rupture, vous en auriez.
0: Mais oui, mais non.
5: Mais oui, mais si, soit il y a rupture et il y en a pas, soit il y a pas rupture et il y en a.
0: Bah bien sûr que non.
5: Ah bah c'est du mathématisme.
0: Mais attendez.
4: Allô?
5: Ah, bah c'est une. Bonjour madame.
4: J'ai jamais eu de couche, moi.
5: Oula, qu'est-ce que vous me dites?
4: Qu'est-ce que je fasse avec des couches?
5: Alors, pardon, mais ça ne me regarde pas.
4: Mais.
5: Non, je vous demandais pas si vous portiez des couches.
4: Ah non?
5: Après, bon, j'imagine que c'est une histoire de confort personnel.
4: Je porte pas de couches non plus au niveau personnel, monsieur. Je suis encore. Ça va.
5: Ah, mais je ne juge pas.
4: Bah.
5: Du moment que vous me remboursez.
4: Ah, mais je vais pas vous rembourser, monsieur. Ça, c'est hors de question.
5: Pardon, mais je crois que légalement, c'est ce qui est prévu au niveau de la loi.
4: Mais ça va pas, non?
5: Parce que bon, c'est vrai, j'ai acheté des couches dans une autre supérette.
4: Bah, vous allez à la supérette que vous avez acheté.
5: Mais ils m'ont dit que c'est vous qui vous occupez du recyclage parce que eux, ça les arrange pas.
4: Mais ça va pas dans la nuit, vous avez vu la bière?
5: Comment ça, j'ai bu de la bière?
4: Non, vous avez vu la bière?
5: Non, madame, je ne picole jamais avant d'appeler une supérette.
4: Non, mais je vous dis pas que vous picolez. Vous avez vu la vierge? Je dis pas la bière.
5: Non, aucune bière, pas la peine d'insister.
4: La vierge? Bah, t'es sourd en plus, mon pote, ou quoi?
5: Oui, mais alors, heureusement, j'arrive hyper bien à lire sur les lèvres au téléphone.
4: Bah. Oui, allô?
5: Et une autre dame, bonjour.
4: Moi, je vais pas vous reprendre des couches, que c'est pas moi qui a vendu, j'en vends pas.
5: Que c'est pas vous qui a vendu, mais qu'à l'autre supérette, ils m'ont dit que c'est vous qui fait l'échange.
4: Non, mais c'est qui? C'est où, la supérette où vous avez eu les couches?
5: C'est la supérette de Martinville, c'est mon beau-frère, monsieur Martin, qui la tient.
4: Mais il est complètement fanal, lui, ou quoi? Moi, je vais pas reprendre des couches que lui vous a vendu. Non, mais il est pas bien, ou quoi? Je rembourse rien du tout, je vous ai rien vendu, monsieur. Non, mais ça serait trop fort, ça. Vous allez voir votre beau-frère qui vous a vendu vos couches à Martinville, et puis il vous les rembourse.
5: Ah, bah, il peut plus, parce qu'on a mis votre nom sur son ticket de caisse.
4: Non. Vous allez voir si c'est mon nom qui est sur le ticket. Votre beau-frère, ça va coûter cher. Parce que de quel droit il met mon nom sur un ticket pour que je rembourse des couches que j'ai pas vendues? On fait pas rembourser des couches dans un autre magasin.
5: Sauf si on a un ticket rayé avec votre nom dessus à la place.
4: Mais non, mais alors pourquoi il a mis mon nom, ce monsieur-là, sur un ticket de caisse? Non, mais ça va pas, non?
5: Ah non, c'est moi qui ai mis votre nom. Je voulais pas embêter mon beau-frère avec ça.
4: Ah, d'accord. Donc c'est vous qui avez dit, il a une supérette à côté de chez moi. Et venez me voir. Et puis on va s'expliquer. Et vous me ramenez votre ticket.
5: Ah, quand même?
4: Ok.
5: Pardon, mais j'avais jamais rencontré un vendeur de couches aussi récalcifiant.
4: Non, mais vous êtes pas bien ou quoi? J'en vends pas des des couches.
23: Oui, bah déjà, un vendeur de couches qui vend pas de couches, c'est louche.
4: Mais venez me voir, on va s'expliquer tous les deux.
23: Bon, vous savez quoi, vous me remboursez en liquide et puis on n'en parle plus.
4: Non, bah bien sûr, je vais vous rembourser des couches en liquide, mais vous essayez...
23: En plus, juste avant, j'avais le patron, il m'a dit...
4: C'est moi le patron, monsieur, vous êtes dans la merde, là.
23: Oh, attendez, j'ai compris.
4: Pardon?
23: Bah j'ai compris, vous me faites un sketch.
4: Je fais rien du tout.
23: Mais si, vous faites des jeux de mots.
4: Je vous dis, arrêtez de me saouler, sans déconner.
23: Ouais, payez des couches en liquide, suivi de... Non, vous êtes dans la merde, il y a un thème, là.
4: Vous allez arrêter de me pomper le derche.
23: Ah bah tiens, derche, comme par hasard.
4: Mais bien sûr, non, mais faut arrêter, monsieur.
23: Comment ça, faut uriner, monsieur?
4: Mais vous êtes cinglé ou quoi?
23: Alors pardon, mais je n'ai pas de couche, moi.
4: Allez, hop.
6: Oui, la gare de Monaco.
7: Allô?
6: Oui.
7: Oui, bonjour, monsieur.
6: Bonjour.
7: C'est la gare de Monaco?
6: Oui.
7: Oui, je voudrais le bureau des appels en gare.
6: Des appels en gare, oui, c'est ici.
7: Ah, très bien. Bonjour, monsieur.
6: Bonjour.
7: La DST, l'appareil, Division de Surveillance du Territoire. Dites-moi, nous avons un agent qui est actuellement dans votre gare.
6: Oui.
7: Il faudrait faire un appel en gare pour qu'il puisse rejoindre sa base. Hein.
6: Alors, c'est à quel nom?
7: Alors, ben, c'est un agent, hein, c'est donc confidentiel. Hein.
6: Oui.
7: Je vous passe le patron. Hein.
6: Oui.
7: Donc, colonel, nous avons la gare.
6: Oui, mais c'est pour faire un appel.
2: Très bien, je vous remercie. Allô?
6: Oui, bonjour monsieur.
2: Voilà,
6: oui.
2: Donc c'est assez urgent. Hein.
6: Oui.
2: Alors, c'est un message codé.
6: Oui.
2: Alors, c'est message personnel.
6: Oui, alors message personnel.
2: La mienne.
6: Comment?
2: La mienne.
6: La mienne?
2: Oui.
6: La mienne?
2: Est plus grosse que la vôtre.
6: Que la vôtre? Voilà, c'est tout?
2: Voilà, alors je patiente. Je vais attendre le message. Hein.
6: Oui, d'accord. Message personnel, message personnel. La mienne est plus grosse que la vôtre. La mienne est plus grosse que la vôtre. Voilà. On patiente, hein?
8: Des conneries comme ça à Monaco?
6: Ah ben, tiens.
8: Chef de garde de Monaco, bonjour. Qu'est-ce que c'est ce travail?
7: Oui, bonjour monsieur.
8: Vous ne faites qu'à des grossièretés là au micro, là? Non mais ça va pas?
2: Oui, c'est un DST à l'appareil.
8: Oui, oui, en garde de Monaco, on fait pas des trucs pareils, hein?
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11: Oui?
23: Oui, bonjour monsieur, excusez-moi de déranger. Je souhaitais parler au blanchisseur, s'il vous plaît.
11: Oui, attends, je suis la responsable de la blanchisserie, dites-moi.
23: J'ai touché 5000 euros en travaillant au noir.
11: Oui.
23: Et du coup, pour éviter d'avoir à payer les taxes, les impôts, tout ça, je voulais faire appel à vos services.
11: Mais nous, monsieur, blanchiment, mais c'est pas du blanchiment d'argent, monsieur, c'est du linge, on est une blanchisserie, on nettoie du linge,
23: oui,
11: monsieur.
23: Oui, non, mais je comprends que vous pouvez pas le dire.
11: Non, mais pour de vrai, je suis honnête avec vous, faut pas regarder par rapport à un blanchisseur. Un blanchisseur, c'est réellement quelqu'un qui nettoie du linge, donc là.
23: Non, si ça peut vous rassurer, je vous appelle sur une ligne sécurisée, il y a aucun souci.
11: Ah non, mais moi, il y a aucun souci. Vous venez, vous m'apportez vos vêtements sales. Je vous les lave, je vous fais payer, je vous les rends, il n'y a
23: d'accord.
11: Pas de souci. Mais je peux pas vous blanchir de l'argent, c'est une expression française en fait, c'est pas un véritable terme, mais il n'y a pas d'entreprise de blanchiment d'argent, ça n'existe pas.
23: Non mais je comprends ce que vous voulez dire, disons que je vous apporte 5000 vêtements sales et vous me rendez 5000 vêtements légaux.
11: Mais non, c'est pas possible. Et puis nous on est surveillés également par l'État, on est en France monsieur.
23: Du coup, peut-être que c'est mieux qu'on se rencontre à l'extérieur.
11: Mais non, mais du coup c'est juste pour vous dire que c'est pas possible.
23: Donc moi ce que je vous propose c'est qu'on peut se retrouver peut-être à la gare ou envoyer un truc un peu neutre.
11: En tant qu'entreprise, on peut pas.
23: Non mais je comprends, c'est une façade quoi le coup du linge.
11: Mais carrément pas, on est une vraie blanchisserie, mais monsieur venez chez nous, on a des machines, on va laver vraiment vos linges.
23: Oui, oui, j'ai vu ça à la télé, ouais. Et puis après derrière vous avez une cave ou un truc...
11: Oui, moi aussi j'ai vu cette série télé et puis après ils font de la drogue dans le désert. Il y a pas de souci mais non, il y a rien d'illégal chez nous.
23: Non,
11: je vous dis, c'est un film monsieur.
23: Mais
11: c'est un film. C'est pas que vous comprenez pas, un film.
23: Parce que le truc c'est que si vous me donnez de la drogue à la place, ça va pas être légal du tout.
11: Le gars il me dit si vous me donnez de la drogue à la place, ça va pas être légal du tout. Non mais monsieur, vous m'apportez du linge sale et c'est tout.
23: Non mais j'ai très bien compris.
11: Mais carrément, mais monsieur, alors...
23: Non mais je vous ai dit la ligne n'est pas sur écoute, vous pouvez me parler franchement.
11: Non mais je suis franche avec vous,
23: voilà.
11: En fait, vous me comprenez pas, vous me faites perdre mon temps.
23: Et
11: monsieur.
23: Alors, j'ai aussi mon beau-frère qui est accusé de fraude fiscale. Et si vous faites un papier pour le blanchir, au moins celui-ci pourrait lui éviter le tribunal.
11: Bah oui, mais moi je connais pas votre beau-frère.
23: Bah oui, mais vous pouvez quand même le blanchir, non?
11: Mais non, puis moi de toute façon, je ne suis que responsable, je suis même pas la directrice de cette entreprise, je n'ai pas tout pouvoir sur l'entreprise.
23: Vous pouvez pas blanchir mon...
11: Non, je peux. Bah non, pas du tout, je ne peux pas.
23: Dans ce cas, je vais juste prendre un rendez-vous pour moi alors.
11: Pourquoi faire?
23: Ce serait pour me blanchir les dents.
11: Je viens pour vous blanchir les dents.
23: Oui.
11: Est-ce que c'est une blague et je gagne de l'argent si je reste au téléphone avec vous? Sinon, je raccroche parce que...
23: Alors, il y a une bonne nouvelle, une mauvaise nouvelle. La bonne nouvelle, c'est que c'est une blague. La mauvaise, c'est que non, vous gagnez pas d'argent.
11: Ah.
23: Ouais.
11: Si je gagne pas d'argent et que vous me faites des blagues au téléphone, bah, vous avez 12 ans et vous êtes au collège, vos parents sont pas là.
23: Ah bah, vous avez gagné. Bravo.
12: Il est perchi ou quoi alors?
11: Je vais passer à la radio et tout. Putain, la honte et tout. Et la meuf à l'école ou quoi?
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13: En
1: ambulance, bonjour.
2: Bonjour madame, je suis bien aux ambulances.
1: Oui monsieur.
2: Bonjour madame.
1: Bonjour monsieur.
2: Monsieur le Dur à l'appareil.
1: Oui.
2: Je vous appelle parce que, vous savez, on garde des enfants là, hein, pendant les vacances de Pâques. Hein.
1: Oui.
2: Et là je viens de surprendre mon petit-fils.
1: Oui.
2: Il s'apprêtait à téléphoner, à vous appeler, là. Il allait composer votre numéro.
1: Oui.
2: Pour vous faire une plaisanterie au téléphone, alors qu'il est en vacances et que je lui expliquais que vous travaillez pendant ce temps-là.
1: D'accord.
2: Et que s'il y avait des gens à qui il fallait pas faire des blagues, c'était bien les ambulances.
1: Ah, d'accord.
2: Je vous le passe, si vous pouvez lui expliquer pourquoi il faut pas vous faire de blagues, ça m'arrangera, comme ça. C'est bien que cette génération-là, on leur fasse la morale un peu aussi.
1: D'accord, hein. Merci.
2: Écoute, la dame va t'expliquer.
1: Allô?
2: Il vous écoute, hein?
1: Oui, bonjour.
2: Il est assez timide.
1: Et oui, il faut pas faire de blagues parce que tu sais, nous, on a des gens très malades à transporter. Après, si on vient chez toi parce que tu nous as fait une blague, ça va pas aller, quoi. Hein? Tu comprends, hein?
2: Oui, allô?
1: Oui?
2: Oui, bonjour. Je sais pas pourquoi vous me dites ça parce que je sais très bien, je suis brancardier à l'hôpital.
1: Bah, attendez, vous avez quel âge, monsieur?
2: Moi, j'ai 50 ans. Hein.
1: Ah, mais voilà.
2: Je vous passe mon grand-père. Hein.
1: D'accord.
2: Allô?
1: Oui?
2: Je vous ai eu.
1: Comment?
2: Eh ben oui, je vous ai eu, je suis content. 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
13: 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Oui?
14: Bonjour monsieur, c'est bien la jardinerie?
13: Oui.
14: Monsieur Martin, à l'appareil des taureaux Martin, j'organise un marataureau sur votre parking.
13: Oh, alors ça, attendez, je vais vous passer ma collègue. Vous attendez 2 secondes?
14: Bien sûr, oui, donc je raccroche.
13: Non, mais ne quittez pas.
14: Ah si, parce que je peux pas être en ligne avec vous et avec elle.
13: Non, mais ne quittez pas, je vous la passe. Là elle est à côté de moi, là.
14: Ah d'accord, elle est en train d'essayer de m'appeler peut-être?
13: Non.
14: Alors dites-lui d'attendre, parce que si elle m'appelle maintenant, ça va s'en occuper.
13: Non, mais je vous la passe, elle est là, à côté de moi.
14: Ah, et bah dans ce cas, pourquoi vous me la passez pas?
13: Je vous la passe de suite.
14: Bah merci monsieur, oui, parce que là on perd un temps fou.
13: Oui.
14: Bonjour monsieur, comme je disais, j'organise un marataureau.
13: Oui, mais moi je suis l'employé monsieur, alors...
14: C'est pas grave, c'était juste pour vous prévenir que je vais donc lâcher un taureau toutes les 10 minutes sur votre parking pendant tout le week-end.
13: Dans ce week-end-là?
14: Oui, c'est ça, oui, bah je crois que ça tombe samedi et dimanche.
13: Ce week-end, c'est un peu de jazz pour prévenir les gens quand même.
14: Bon, de toute façon, vous, en tant que fleuriste, vous êtes pas ouvert le week-end.
13: Bah bien sûr, monsieur, on est ouvert H24 tout le temps, tous les jours.
14: Oh là là, oui, mais alors moi j'ai les taureaux qui vont cavaler sur le parking tout le week-end, évitez de vous habiller en fluo. Hein. Bah,
13: vous allez mettre des barrières là, comment ça va marcher?
14: Alors non, parce que je voudrais pas que mes taureaux se blessent avec des barrières. Donc ce que vous faites, c'est que vous mettez des vieilles fleurs dehors devant le magasin.
13: On va pas mettre des vieilles fleurs dehors, monsieur, pour la vente aux clients.
14: Bah justement, si vous fermez ce week-end, au moins vous aurez pas de clients.
13: Non, vous me dites pas de fermer ce week-end, donc vous allez le dire à ma responsable.
14: Oh non, vous lui direz vous, parce que j'ai pas que ça qu'à faire.
13: Non, je ne lui dis pas moi.
14: Bah en plus j'ai pas du tout envie de lui parler, donc.
13: Allô? Oui.
14: Ah, bonjour monsieur, vous êtes le responsable?
13: Oui.
14: Justement, je demandais à vous parler, mais votre collègue refuse.
13: C'est de quelle heure à quelle heure, votre truc, là?
14: Le marataureau, c'est toute la journée. On lâche un taureau toutes les 10 minutes.
13: Parce que là, on se gare où, dans ce cas-là?
14: Vous pouvez aller sur le parking payant que j'installe à la sortie de la ville.
13: Non, moi, je paye pas pour venir dans mon magasin, hein. Hors de question. Moi, je suis la patronne, je vais pas payer pour venir.
14: Ah, non, mais si vous êtes patron, c'est pas pareil. Dans ce cas, vous payez le tarif patron.
13: Attendez, moi, je vais pas payer pour venir dans ma boutique. Il est hors de question.
14: Bon, vous savez quoi? Je vais vous bloquer une place d'employé, ça reste entre nous.
13: Non, mais vous bloquez rien du tout. Je ne payerai pas un centime pour aller sur une place de parking alors que je viens dans ma boutique.
14: Alors, sinon, j'ai des places gratuites, mais ce sont des places piétons, donc faut venir à pied.
13: Non, mais moi, j'ai des livraisons à faire, je fais comment?
14: Oh là là, livraison le week-end, en revanche, ça, je suis obligé de les surfacturer.
13: Pardon?
14: Bah oui.
13: Qu'est-ce que vous voulez me facturer, là? Ils se débrouillent, ils nous mettent des barrières, ils font ce qu'ils veulent, mais...
14: Non, mais c'est ce que je disais à votre collègue. Il suffit de mettre des vieilles fleurs devant.
13: Non, mais de toute façon, il faut pas que les taureaux nous passent devant les fleurs ou dessus les fleurs, hein. Moi, j'ai pas envie qu'on m'esquinte ma devanture, hein.
14: Ah, justement, votre vitrine, elle est en quoi?
13: Elle est en vitre.
14: Oui, mais en vitre de quoi?
13: De quoi?
14: Est-ce que c'est de la vitre en bois, de la vitre en placo?
13: Non, de la vitre.
14: Bah oui, mais de la vitre en quoi?
13: Je sais pas en quoi, mais c'est pas moi qui les ai fait mettre, c'est mon propriétaire.
14: Bon, bah du moment que c'est pas du verre, en tout cas, pas de problème.
13: Bah si, c'est du verre.
14: Oh non, c'est pas vrai.
13: Bah c'est du verre partout, monsieur.
14: Oh là...
13: C'est du verre partout, dans tous les magasins.
14: Ils font le coup de la vitrine en verre, j'aurais tout vu, hein.
13: Bah
14: ça, on va les changer.
13: Mais qu'est-ce que vous voulez changer?
14: Vos vitres en verre.
13: Ah non, sûrement pas, vous me changez rien du tout.
14: Si,
13: non,
14: je vais vous mettre des vitres en peau de bête à la place.
13: Non, mais franchement, là monsieur, là, vous allez me faire péter un câble. Mes vitres, elles restent comme elles sont, point barre.
14: Non, mais ce sera la même taille, c'est jusqu'à la place du verre, vous aurez de la moumoute.
13: Non, vous ne changez rien du tout.
14: Ah oui, mais alors, pardon, comment voulez-vous qu'on fasse un marataureau proprement si on peut même pas installer des vitres en peau de bête?
13: Je n'en sais rien, vous faites ce que vous voulez, mais non, mais moi, mes vitres, vous n'y touchez pas. Quand on vous dit non, c'est non, point barre.
14: Oui, enfin, sauf quand on dit non et que c'est un non qui veut dire non, peut-être.
13: Il n'y a pas de non, peut-être, non, c'est non.
14: Bon, vous essayez de négocier.
13: Non, mais franchement. Là...
14: Après, si c'est non, vous le dites, moi, j'insiste pas, hein, il suffit de me le dire.
13: Je vous dis non, monsieur.
14: Oh, est-ce que ce serait pas un non qui veut dire oui, ça?
2: Oui, bonjour, monsieur.
15: Oui, bonjour, monsieur.
2: Oui, le père Ledoux, je suis le recteur, le curé de Camaret.
15: Vous êtes le curé. Bonjour, monsieur le curé.
2: Bonjour, comment allez-vous?
15: Je vais bien, oui.
2: Je ne veux pas vous déranger, mais j'ai un petit problème, docteur, voyez-vous.
15: Oui.
16: depuis 2-3 jours, j'ai constaté que j'avais les... qui pendent, voyez-vous.
17: Les testicules, quoi.
16: Oui, voilà.
17: Oui.
16: Et alors, malheureusement, quand je m'assois dessus...
17: Vous asseyez dessus?
16: Oui, malheureusement, oui.
17: Alors, elles ont enflé, quoi.
16: Comment?
17: Elles ont enflé.
16: Ben, je ne sais pas, oui, je pense, oui.
17: Mais elles pendent beaucoup, alors, si ça vous...
16: Ah oui, elles pendent beaucoup, puisque quand je m'assois dessus, elles me rentrent dans le...
17: Dans le trou de balle.
16: Voilà.
17: Voilà.
16: Hein? C'est ça, docteur.
17: Bon, eh ben, il vaut mieux voir ça, monsieur le curé.
16: Ben oui.
17: Vous pouvez circuler en voiture ou quoi?
16: Difficilement, hein. Parce que c'est pareil, je suis assis dessus.
17: Vous pouvez pas venir jusqu'au centre médical?
16: Ben si, mais comment je vais faire pour... Ou alors je viens à pied ou en...
17: À pied, mais non, il n'y a pas question, quand même.
16: Ou en vélo, en danseuse, alors...
17: Ah, mais pas en vélo, quand même.
16: Non, mais en danseuse, au moins, je ne m'assierai pas dessus, sur la selle.
17: Mais c'est à ce point-là.
16: Ah oui, que faire?
17: Et vous ne pouvez pas prendre un taxi pour venir, hein?
16: Oui, ben... Oui, c'est ce que je vais faire en restant accroupi, dans la voiture.
17: Parce qu'ici, on a plus de matériel pour voir, quoi.
16: D'accord. Mais c'est normal que quand je suis assis dessus, elle me rentre dans le...
17: Ben, d'abord, c'est pas normal de s'asseoir sur ces trucs, hein?
16: Ben oui.
17: Et que ça vous rentre dans le trou de balle, alors ça me paraît assez exceptionnel, quoi.
16: Voilà.
17: Hein? Bon, écoutez, je vous envoie un taxi.
16: Oui, et puis...
17: Je m'en occupe, comme ça je serai sûr à quelle heure ça sera.
16: D'accord.
17: Vous êtes donc à la cure de Camaret.
16: Voilà.
17: D'accord, je m'occupe de tout ça, monsieur.
16: Mais dites-moi, docteur.
17: Oui.
16: J'ai quelque chose qui m'obsède. Je me suis réveillé cette nuit avec un air de musique dans la tête que je ne me souvenais plus ce que c'était. Peut-être que vous pourrez me dire...
17: Un air de Brigitte?
16: Non, pas de Brigitte, de Martine, de musique.
17: Un air de musique?
16: Oui, est-ce que vous connaissez cette chanson?
17: Laquelle, monsieur?
16: C'est un air que je ne sais plus ce que c'est. La la la la la la la la la la la la la la la la la la la la la la la la la la la la.
17: Ah, les filles de Camaret, que c'est, monsieur le curé?
16: C'est pas le curé de Camaret, allez.
17: Oui. Bon, allez, au revoir.
16: Je vous souhaite une bonne après-midi.
17: Merci.
16: Au revoir.
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19: Oui, bonjour.
23: Oui, bonjour monsieur. C'est bien ici le club de vente de livres?
19: Oui, tout à fait.
23: J'ai vu que vous faisiez une offre, 4 livres pour 1 euro.
19: C'est une offre proposée par Internet, oui.
23: Du coup, moi je suis intéressé, je pars en Angleterre la semaine prochaine. Je voudrais changer 25 euros, ce qui me ferait donc 100 livres.
19: Ah oui, mais on vend des livres.
23: Des livres sterling, oui, c'est ça que
19: non,
23: je voulais...
19: Non, oui, mais non.
23: Alors
19: non.
23: Après les coupures, est-ce qu'on a le choix des billets ou pas?
19: Monsieur, je vends des livres, des books
23: oui,
19: en anglais.
23: Vous voulez que je vous parle en...
19: Non.
23: You want I talk in English?
19: Si vous voulez, mais ça ne change
23: yes.
19: rien. Vous
23: I
19: me
23: want
19: parlez...
23: 100 English livres.
19: Vous me parlez de monnaie. Mais je
23: yes, money.
19: Pas. Mais non, non.
23: Moi, give you 25 euros.
19: No.
23: And you give me...
19: No, I don't sell the money.
23: Yes, money.
19: Book.
23: Money.
19: Book.
23: Money.
19: No, no. I sold a book.
23: Je comprends pas.
19: I sold...
23: Je comprends pas ce qu'elle me dit. Je...
19: Book.
23: Non, écoutez, on va faire en français parce que je comprends rien.
19: Monsieur, je ne vends pas d'argent.
23: Allô?
20: Oui, je suis le responsable de cette boutique-là, mais moi, j'ai pas d'informations à vous compléter, monsieur.
23: Vous pouvez pas me compléter?
20: Non.
23: Parce que là, je regardais sur le site de ma banque.
20: Pourquoi votre banque?
23: Bah, parce que eux aussi, ils font du change de monnaie.
20: Attendez, je suis en train de comprendre que vous me parlez pas de livres, là.
23: Si, si, si, si, de livres, oui, oui, bien sûr.
20: Bah, bien sûr, vous appelez dans une librairie.
23: Ce que je vais faire, c'est que je vais passer, du coup.
20: Vous allez vous déplacer où?
23: Ah, bah, je vais venir vous voir, parce que moi, comme
20: non,
23: je pars.
20: C'est assez simple, je suis en train de vous dire qu'en magasin, même si vous vous présentez avec cette offre-là, je ne la ferai pas.
23: Prenez une calculette.
20: Je ne prendrai pas de calculette.
23: Sur un bout de papier, vous allez voir, c'est facile.
20: Je ne ferai rien non plus. Comprenez rien.
23: Excusez-moi, vous êtes une honte pour le milieu bancaire, monsieur. Hein, je suis au regret de vous le dire.
20: Je vous demande pardon.
23: Vous êtes une honte pour le milieu bancaire. Hein, je suis désolé de vous.
20: Mais je ne suis pas une banque.
23: Je suis désolé de vous le dire, mais enfin, moi, j'ai jamais vu ça, quoi. Et pourtant,
20: je ne suis pas une banque, monsieur.
23: Vous êtes responsable clientèle?
20: Non, mais vous plaisantez là.
23: Bah, vous me dites que vous êtes responsable, donc j'imagine que vous êtes.
20: Je suis responsable de magasin, pas de banque.
23: Ah bah, on change de version.
20: Vous téléphonez où là, monsieur? On est une librairie. Vous attendiez à quoi?
23: Ah bah tiens, maintenant on est une librairie.
20: Non, mais c'est une blague là.
23: Ah bah, si c'est comme ça, écoutez, je vous passe la police.
20: Monsieur.
23: Attendez, je transfère. Oui, allô, inspecteur Martin, l'appareil, on nous a signalé une fraude.
20: Ah oui, alors, je vais vous expliquer l'histoire. Donc, je suis monsieur le responsable.
23: Il m'a dit que vous refusiez de lui échanger de l'argent.
20: Oui, tout à fait.
23: Voilà, c'est assimilé fraude bancaire quand même ce que vous faites. Hein.
20: Donc, vous n'êtes pas inspecteur, je reconnais absolument votre voix.
23: Absolument, si, si, inspecteur Martin.
20: Je refuse de vous échanger de l'argent, je vous ai déjà expliqué que...
23: Attendez, je vous retransfère la victime.
20: Non, vous allez me repasser personne, j'ai pas de temps
23: oui.
20: à perdre avec vous.
23: Allô? Vous essayez de me pigeonnifier?
20: Oui, d'accord, oui, je vous pigeonne. Allez, au revoir, monsieur.
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3: Allô?
9: Oui?
3: Oui, bonjour, madame.
9: Bonjour, monsieur.
3: Je me permets de vous appeler. C'est un ami qui m'a donné votre numéro.
9: Oui?
3: Il m'a dit que tu ferais bien de les appeler. Ils peuvent peut-être t'aider.
9: Qu'est-ce qui se passe, monsieur?
3: Ah, bah, ça va très bien, ça va très bien.
9: Ah bon, mais pourquoi votre ami vous a donné ce numéro de téléphone?
3: Comment vous avez deviné mon numéro de téléphone?
9: Ah, je ne l'ai pas deviné, monsieur. C'est vous qui m'avez téléphoné.
3: Mais vous m'avez appelé André.
9: Ah non, du tout.
3: Vous m'avez pas dit André.
9: Qui vous a conseillé de nous appeler exactement?
3: C'est un ami que je vais voir à peu près une fois par semaine.
9: Oui.
3: Mais c'est un ami bizarre, il faut que je le paye.
9: Ah, d'accord.
3: C'est un...
9: C'est un docteur?
3: Je sais pas, il...

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3: Allô ?
4: Je vais essayer, madame.
3: Pardon ?
4: Je vais essayer d'ouvrir la porte.
3: Allez, allez-y, essayez.
4: C'est fermé ! Ma cage est fermée !
3: Allô, monsieur, revenez, on va trouver une solution. On va appeler un serrurier. Allô?
4: Allô?
3: Oui, mais vous inquiétez pas, ça, une porte, ça s'ouvre toujours. S'il fouille, on appellera un serrurier, on appellera quelqu'un comme ça qui est spécialiste pour ouvrir les portes.
4: Attendez, je m'envole, je change de branche.
3: Allô? Vous êtes sur une autre branche?
4: Allô?
3: Oui?
4: Je suis tout en haut de l'arbre.
3: C'est beau de là-haut.
4: Je trouve plus mon nid. Et qu'est-ce que je fais?
3: Ben écoutez, monsieur l'oiseau, on va vous aider, monsieur. Ne vous inquiétez surtout pas.
4: Et attendez.
3: Oui, il est où votre arbre?
4: Attendez, je vais essayer de m'envoler encore plus haut.
3: Oh là là. C'est peut-être pas la peine d'aller plus haut.
4: Attention, j'y vais.
3: Allô?
4: Allô?
3: Oui, vous me donnez votre nom et votre adresse, monsieur, d'accord? Et puis on va venir vous aider.
4: J'ai cassé mon bec.
3: Ben oui, justement, on va venir vous le réparer.
4: Oh mon Dieu, j'ai cassé mon bec.
3: Bon.
4: Attends.
3: Comment vous vous appelez? Vous avez bien un nom.
4: Oui, qui c'est qui est là? Qui c'est qui a frappé? Ah, bonjour, Dumoulin.
3: Ah, ben quelqu'un.
4: Entrez.
3: André?
4: Je suis avec votre femme au téléphone, rentrez.
3: Allô, André?
4: C'est votre femme, je vais vous la passer.
3: Quand oui, passez-moi là.
5: La femme, qu'est-ce qu'elle fout là? Allô, Simone?
3: Non, c'est une erreur. Urgence psychiatrie à l'appareil. Est-ce que vous pouvez me donner le nom et le prénom de ce monsieur et son adresse? Je crois qu'il a besoin de soins.
5: Quel monsieur?
3: Le monsieur, monsieur André?
5: Il n'y a pas de monsieur ici, madame.
3: Ah.
5: Il y a un oiseau.
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6: Bonjour.
7: Bonjour monsieur, c'est bien le café?
6: Oui, tout à fait.
7: Monsieur Martin à l'appareil, association pour le respectage des poilus de la Seconde Guerre mondiale.
6: Oui.
7: On m'a signalé comme quoi vous n'avez pas respecté la journée de commémorage des poilus le 8 mai.
6: Je crois pas.
7: Bah oui, parce que pour rendre hommage aux poilus, avec l'assaut, on a lancé un projet, je suis poilu, je ne paye plus.
6: Oui.
7: Ce qui veut dire que tous vos clients barbus ou moustachus ne devaient pas payer leur consommation.
6: Oui.
7: Et pourtant, visiblement, vendredi dernier, vous avez fait payer vos clients poilus.
6: Non, moi j'étais pas là.
7: Ah bah moi on m'a dit que vous avez fait payer des moustachus.
6: Attendez, bougez pas, je vais demander à ma collègue, elle s'est peut-être...
7: Merci, monsieur.
6: Vendredi, t'as vu des moustachus dans le bar ou pas?
7: Moustachus ou barbus, hein?
6: Barbus ou moustachus.
7: En fait, tous ceux qui ont du poil.
6: Tous ceux qui ont des moustachus, c'est pas payé.
7: Allez.
6: Allô?
7: Bonjour, monsieur. Votre collègue me dit que vous n'avez pas respecté la gratuité pour les poilus.
6: Comment ça, gratuité? Je comprends pas votre système, là.
7: Mais c'est qu'en hommage aux poilus de la Seconde Guerre mondiale, on a décidé que les clients poilus ne devaient pas payer leur verre.
6: Les clients poilus?
7: Voilà. Moustache, barbe, collier, etc. Apparemment, on en a vu qui traînaient chez vous.
6: Bah, j'ai des gens qui ont des barbes, oui.
7: Ah, voilà. Donc je note, il y a bien des gens qui ont des barbes. Est-ce que vous avez aussi vu des gens qui ont des moustaches?
6: J'ai mon collègue qui est moustachu.
7: Ah non, collègue, ça compte pas, c'est que les clients.
6: Ah bon?
7: Ouais. Donc vous allez rappeler tous les clients poilus pour savoir s'ils ont payé leur conso ce jour-là.
6: Oui.
7: Ensuite, vous me faites une liste de tous les poilus payants.
6: Parce que là, je suis au travail, monsieur, hein, quand même. Hein.
7: Comment ça, vous êtes au travail? Je croyais que vous étiez au bar.
6: Bah oui, bah je suis au bar, mais je travaille au bar. On n'est pas là à se tourner les pouces, hein. Les clients, ils se servent pas tout seuls, non?
7: Ah bah non, les clients se servent pas tout seuls. Je me doute bien que vous picolez un peu avec eux.
6: Qu'est-ce que vous dites, monsieur, là?
7: Non, mais je veux dire, vous avez le droit de boire des coups pour le boulot, mais vous voyez, entre deux verres avec les clients.
6: Ouais, je ne bois pas avec les clients, monsieur. Je travaille.
7: Bon, je sais, vous allez me dire que ça fait partie du boulot.
6: Non, pas du tout, non. On est employé, on n'est pas là pour boire avec le client.
7: Ah ouais. Et alors, comment vous faites quand vous avez un client qui veut pas reboire?
6: Qui veut pas reboire?
7: Ouais, imaginez, vous avez un client, il a bu des coups, il veut plus en boire.
6: Bah, s'il veut plus boire, et bah, il s'en va, puis c'est tout. Point à la ligne.
7: Bah non, justement, je vous donne le truc. Si vous avez un client qui veut pas reboire, vous buvez un coup avec lui, et hop, il est reparti pour un tour.
6: Ah oui, parce que vous croyez qu'on va boire à chaque fois avec le client, vous?
7: Oh bah, moi, je vous donne les petites ficelles du métier pour vous filer un coup de main, c'est tout.
6: Ah oui, bah, bien sûr, ça fait 36 ans que je suis ici, monsieur, je sais ce que j'ai à faire, déjà, d'accord?
7: Non, mais je juge pas, mais enfin, si vous forcez pas un peu les clients à picoler, faut pas s'étonner qu'à un moment, ils partent.
6: Non, mais allô?
7: Ah, un autre monsieur, vous êtes le responsable?
6: Oui.
7: Ok, parce que vos sbires viennent de me confirmer le non-respectage de la journée de gratitude pour les poilus.
6: Et puis alors?
7: Bah, et puis alors, moi je me casse la nénette pour faire plaisir aux poilus, et derrière, les gens font n'importe quoi.
6: Mais écoutez, si vous avez que ça à faire, vous

0: connerie comme ça.
1: Non, mais hé, pas de panique, je vais vous rattraper le coup.
0: Oui, mais vous la rattrapez, votre coup, puis vous n'enquiquinez pas les gens qui travaillent.
1: Oh non, pas d'enquiquinette, on va juste reprogrammer la journée de gratitude pour les poilus, on fera ça vendredi prochain.
0: Il n'y a pas de poilus chez nous.
1: Alors, ne vous inquiétez pas pour ça non plus, mon beau-frère tient justement un magasin de postiche, donc il va vous louer des fausses barbes.
0: Non, mais vous avez rien à foutre ou quoi?
1: Oh, bah là, j'ai un peu le temps, pourquoi?
0: Vous avez rien à foutre?
1: Bon, là, non, si vous voulez, je mets une fausse moustache et je viens boire un coup gratuit.
0: Vous vous débrouillez, taisez-vous, je ne veux plus vous entendre.
1: Ok, dans ce cas, je peux vous mettre en secret, comme ça je continue à vous parler. Non.
0: Ah, hein? Dis-moi avec un con qui m'énerve le téléphone.
1: Pardon, le con du téléphone est toujours là.
2: Ah.
3: Bonjour.
4: Allô, c'est le docteur.
3: C'est la secrétaire. Bonjour, madame.
4: Bonjour, madame. C'est le gynécologue. Hein?
3: Oui.
4: Ah, oh, bonjour. Je vous appelle parce que ça faisait longtemps que j'avais pas appelé un gynécologue, mais là, je crois que il faut que je consulte.
3: Je n'ai pas de rendez-vous, madame, avant fin juin.
4: Oh, ben oui, ça va aller, alors.
3: Jeudi le 12 juin, 9h20.
4: Oh, écoutez, je vais essayer, oui, à ce moment-là.
3: Votre nom, c'est madame?
4: Alors, madame Le Duret.
3: L-E?
4: Oui, plus loin, D-U-R-E-T.
3: Oui.
4: Mais vous pensez que le docteur va pouvoir s'occuper de moi?
3: Elle est gynécologue, donc elle s'occupera de vous, il n'y a pas de problème.
4: Oh oui, parce que j'étais en voiture, là, voyez.
3: Mm-hmm.
4: Et puis j'ai pris un autostoppeur, là, sur le bord de la route à Chitilguem.
3: Oui.
4: Il me regardait bizarrement et il m'a dit que j'avais une mycose.
3: L'autostoppeur vous a dit que vous aviez une mycose?
4: Oui.
3: Mais comment il sait que vous aviez une mycose, l'autostoppeur?
4: Il est étudiant en médecine.
3: Mais donc vous lui avez parlé de votre cas?
4: Non, pas du tout, non, je lui disais rien, on parlait de la pluie et du beau temps.
3: Mais si vous lui avez pas parlé de votre état de santé?
4: Oui.
3: Comment il peut savoir que vous avez une mycose?
4: Ben ça, je sais pas, je me suis arrêtée sur le bord de la route, voyez.
3: Mm-hmm.
4: Puis j'ai regardé dans le rétroviseur.
3: D'accord.
4: Et effectivement, il y a quelque chose, voyez-vous, de pas net.
3: Chez le jeune homme?
4: Non.
3: Chez vous?
4: Oui.
3: Mais vous avez où la mycose?
4: Ben, c'est délicat de dire ça au téléphone.
3: Oui, je comprends.
4: Je préfère vous passer le jeune à l'étudiant, il va vous dire. Le gynécologue.
5: Merci. Allô?
3: Oui, bonjour.
5: Bonjour. Bernard Toulier, l'appareil.
3: Oui.
5: Oui, c'est moi qui ai détecté...
3: Mais vous l'avez ausculté?
5: Ah non, pas du tout. Moi, je suis étudiant en mathématiques et je sais qu'il y a 47% des femmes qui ont des mycoses, hein, qui ne le savent pas.
3: Mais donc, elle vous a dit ce qu'elle avait?
5: Non, pas du tout.
3: Mais comment vous savez que c'est une mycose si elle vous a pas dit ce qu'elle a?
5: Parce qu'il y a 47% des femmes qui ont une mycose, donc j'en ai déduit qu'elle avait une chance sur deux, donc on s'est arrêté sur le bord de la route, elle a regardé dans le rétroviseur, elle a vu qu'effectivement, voilà quoi.
3: D'accord.
5: Je suis quand même pas mauvais, hein.
3: Oui, je comprends.
5: C'est pas un diagnostic, hein, c'est juste des mathématiques.
3: Mm-hmm.
5: Je vous la repasse.
3: Merci.
4: Allô?
3: Oui?
4: Je préfère vraiment la soigner avant le mariage. Hein. Parce que c'est un jeune quand même, je voudrais pas le décevoir.
3: Mais vous allez vous marier?
4: Ben oui, on s'est rencontrés sur le bord de la route, c'est une belle histoire de champignons. Mais de champignons magiques.
3: Ben je vous souhaite beaucoup de chance et de bonheur, madame Le Duret.
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6: Bonjour.
1: Bonjour monsieur, c'est bien le magasin de glace et surgelés?
6: Oui.
1: Monsieur Martin, établissement Martin Électricité?
6: Oui.
1: Je vais faire un test de délestage énergie stylistique sur votre entreprise.
6: Mm-hmm.
1: Ça veut dire qu'on va couper l'électricité.
6: Ouh là là, alors attendez.
1: Non mais uniquement ce qui est superflu, par exemple la clim.
6: J'ai pas de clim.
1: Parfait. Alors quand je dis clim, bien sûr, c'est aussi tout ce qui est refroidissage, hein, congélationneur, chambre froide, etc.
6: Oui.
1: Voilà, donc tout ça je coupe.
6: Combien de temps?
1: Bon, c'est juste quoi, 48 heures.
6: Oh ah oh non, mais c'est pas possible quand même, 48 heures. Moi, j'ai de la marchandise dans tous mes congélateurs. Hein.
1: Bah, je vois pas le problème.
6: Eh mais non, mais on est une entreprise de crème glacée.
1: Justement, elle est comment, votre crème?
6: Eh mais la crème est glacée.
1: Eh ben voilà, donc si elle est déjà glacée, vous avez pas besoin de la surglacer.
6: Bah, si j'ai pas de congélateur, elle va décongeler. 48 heures, c'est énorme.
1: Oui, bah, à la limite, vous la laissez déglacer 48 heures, et après, vous aurez plus qu'à la reglacer.
6: Mais je peux pas. Comme si quand on peut pas décongeler, on peut pas...
1: Ah, comme si que bien sûr qu'on peut décongeler, je l'ai déjà fait.
6: Ah oui?
1: Bah, rien de sorcier, vous voulez que je vous donne un petit truc?
6: Oui.
1: Le micro-ondes.
6: Non mais pourquoi vous me parlez de micro-ondes, monsieur?
1: Parce que votre crème glacée, vous la mettez au micro-ondes, vous allez voir, elle va déglacer vite fait.
6: Mais je m'en fiche de votre micro-ondes.
1: Pardon, moi j'essaie juste de vous aider.
6: Ah bah oui, toute la marchandise fondue dans les congélateurs, je les remets à congeler puis je les revends, oui.
1: Eh bah voilà.
6: Oui.
1: Vous voyez, donc je vois pas où
6: elle est. Mais attendez, je vais vous appeler le chef parce que là, moi je peux plus.
1: Merci monsieur.
6: Non, mais il va péter un plomb, c'est impossible. Il veut couper de l'électricité pendant 48 heures.
7: On marche sur la tête, là, quand même.
1: Oui, allô. Bonjour, madame.
7: Moi, vous pouvez pas couper ma chambre froide comme ça. Moi, j'ouvre la chambre froide, elle perd 10 degrés.
1: Ah, bah, l'ouvrez pas.
7: Oui, donc je fais quoi? Je mets mes gars au chômage.
1: Ah, bah oui, tiens, très bonne idée. Hop, problème réglé.
7: C'était de l'ironie, monsieur.
1: Ah, oui, d'accord, mais enfin, excusez-moi, si j'étais là pour rigoler, ça se saurait.
7: Vous vous rendez pas compte? Enfin, je sais pas.
1: Non, mais, c'est que 48 heures.
7: Hein. On ne peut pas couper 48 heures, vous ne comprenez pas.
1: Moi, bien sûr que si, c'est possible.
7: Non, ce n'est pas possible.
1: Mais si, il y a plusieurs moyens. On peut débrancher l'appareil.
7: Non.
1: Alors, deuxième méthode, ça c'est un truc de professionnel.
7: Sans déconner,
1: on coupe le disjoncteur.
7: Plus le chauffage, plus le téléphone, plus...
1: Ah non, le téléphone c'est hyper important. Non, non, on coupe juste ce qui n'est pas essentiel.
7: Ah oui, donc, ma marchandise c'est du confort, mais par contre le téléphone...
1: Bah oui, parce qu'il y a quand même des gens qui vous appellent, j'imagine. Faudrait pas que vous soyez bloqué.
7: Et on doit livrer aussi des produits surgelés qui nous sont livrés tous les jours dans cette putain de chambre froide.
1: Ah, en revanche, est-ce que vous pouvez crier un tout petit peu plus fort dans votre téléphone, parce que là on vous entend à peine.
7: Donnez-moi votre numéro de téléphone, parce que là franchement vous me gonflez.
1: Oui, alors, monsieur Martin.
7: Donne-moi le stylo. Je vais prendre. Alors, monsieur Martin, quelle société?
1: Établissement Martin Électricité.
7: Martin, c'est pas l'appel crétin de Martin, par hasard?
1: Perso, je dirais même l'appel trop con.
7: Ah, c'est ça.
1: Oui, c'est ça.
7: Sans déconner.
1: Ah, bah, même en déconnant. Hein.
7: Je confirme, Martin, t'es trop con.
1: Merci.
7: Putain, bah, je me suis fait avoir.
1: Ah, je confirme aussi. Bonne journée et au revoir, madame.
7: Je te raccroche au nez.
1: Ah, bah, c'est sympa de prévenir. Merci.
7: Salut.
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9: Oui.
10: Oui, bonjour madame.
9: Bonjour.
10: Je suis bien à l'école.
9: Oui.
10: Oui, bonjour madame. Monsieur de la place à l'appareil inspection d'académie. Est-ce qu'on peut avoir la direction?
9: C'est moi.
10: Ah, bah très bien, bonjour. Un inspecteur d'académie est venu vous voir, je ne sais pas si vous l'avez vu.
9: Non, je ne l'ai pas vu.
10: Il n'est pas arrivé encore. Est-ce que s'il arrive, vous pouvez lui demander de nous rappeler d'urgence à Toulouse?
9: Qui rappelle?
10: Qui rappelle, absolument. Monsieur de la place à l'inspection d'académie. Hein.
9: Oui.
10: Alors, l'inspecteur d'académie s'appelle monsieur Moncu. Oui. M-O-N-C-U-L.
9: Oui. D'accord.
10: Ah, attendez, parce que.
11: Il est arrivé, non?
10: Bah non, apparemment, il n'est pas arrivé.
11: Allô?
9: Oui.
11: Bonjour, madame.
9: Bonjour, monsieur.
11: Vous l'avez vu, non?
9: Mais,
11: Vous l'avez vu?
9: Mais qui?
11: Mon cul.
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12: Oui, allô?
1: Bonjour, monsieur, c'est bien l'auto-école?
12: Oui, bonjour.
1: Monsieur Martin, à l'appareil, la téléconduite Martin.
12: Oui?
1: J'ai des dossiers d'élèves à qui j'ai fait passer la conduite, il faudrait que vous leur filiez les permis.
12: Mais de quoi vous parlez, monsieur? Qu'est-ce que je vais leur donner le permis?
1: Parce que moi, je leur ai fait passer l'examen en visioconduite.
12: En visioconduite? Bah, c'est bien la première fois que j'entends ça.
1: C'est normal, c'est un système exclusif des établissements Martin.
12: Ouais?
1: Les élèves se filment en train de conduire, moi, je les pilote à distance en visio depuis chez moi.
12: Oui?
1: Et après, vous validez ça comme des heures de conduite qu'ils ont fait chez vous.
12: Bah, on fera jamais ça, monsieur, vous rêvez, hein.
1: Bah, non! On va s'arranger.
12: Non, monsieur. Il n'y avait pas d'arrangement de quoi que ce soit.
1: Ah, si, il y a arrangeage. Je vous file, attention, 10 euros par permis.
12: 10 euros?
1: Ouais, et vous inquiétez pas, en petite coupure en plus.
12: En plus.
1: Donc c'est bon pour vous?
12: Ben, il faut voir avec ma direction, monsieur.
1: Ah, mais avec plaisir, ils sont là?
12: Oui, oui.
1: Oh, bah, passez-les-moi.
12: Ouais, voilà.
13: Excusez-moi. Allô?
1: Bonjour, madame. Apparemment, il faut voir avec vous pour valider la visioconduite.
13: Ok, mais les élèves, vous les avez fait conduire, vous, c'est ça?
1: C'est ça. Eux, ils sont dans une voiture, ils se filment avec leur téléphone, et moi, je leur donne le cours à distance.
13: Mais donc, ils conduisent sans permis?
1: Oui, mais je surveille.
13: Oui, mais vous les guidez à distance, vous êtes jamais dans la voiture avec eux.
1: Oh, bah, surtout pas, vous verriez comment ils conduisent.
13: Oui, non, non.
1: Et en plus, je peux pas, j'ai pas le diplôme, donc je fais ça en semi-professionnel.
13: Vous n'avez pas de formation, vous n'avez pas de diplôme, les jeunes conduisent sans assurance, vous êtes en téléconduite.
1: Voilà, mais à part ça, pas de problème, tout est réglo.
13: Non, non, non, mais j'ai pas. Non, mais attendez, vous rendez pas compte, c'est impossible.
1: Oh, vous savez, quand on a une bonne Wi-Fi, tout est possible.
13: Non, attends.
1: Ouais, bah, si tu veux.
14: Allô, oui, bonjour.
1: Bonjour, c'est monsieur, donc j'en déduis que vous êtes le patron principal.
14: Non, oui.
1: Non, oui, vous êtes pas sûr d'être patron.
14: Mais je comprends pas ce que vous nous dites là.
1: C'est pourtant simple, je pratique la visioconduite pour faire des heures de conduite à distance à votre place.
14: Pardon?
1: Et vous, vous validez comme quoi ils ont passé le permis chez vous?
14: Non, non.
1: Oh bah, on peut en discuter.
14: Non, mais je vous dis non, moi je suis pas intéressé par ça.
1: Ah, parce que moi je me suis un peu engagé comme quoi vous alliez filer les permis de conduire.
14: Ah non, mais vous, vous êtes engagé, mais vous nous avez rien demandé, moi je vous dis non.
1: Eh, de toute façon, c'est ce que je disais à votre collègue, on va s'arranger, vous voyez ce que je veux dire?
14: Non, alors attendez monsieur, je vous arrête tout de suite parce que sinon moi je vous déclare.
1: Non, vous seriez pas capable de me déclarer quand même.
14: Je vous signale auprès de la DDTM.
1: Et pourquoi vous me feriez un signal HDTC?
14: Parce que ce que vous faites, c'est illégal.
1: Oh, l'autre est illégal.
14: Si, si, c'est illégal, vous n'avez pas l'autorisation d'enseigner.
1: Non, mais ça, c'est pas grave. Il suffit de dire que vous m'avez missionnifié pour faire passer un visio permis à vos élèves.
14: Non, non, à aucun moment, on vous a demandé de dire aux élèves que nous, auto-école, on allait leur faire passer le permis.
1: Ouais, mais alors comment on fait pour ceux à qui j'ai déjà fait passer le visio-permis?
14: Et comment vous pouvez leur avoir fait passer le permis alors que vous avez pas l'autorisation d'enseigner?
1: Oh, bah ça c'est que des papiers, vous me les ferez plus tard.
14: Non, moi je marche pas là-dessus.
1: Ah, et si vous marchez pas là-dessus, est-ce qu'au moins on peut dire que vous marchez là-dedans?
14: Non, je ne m'engage pas là-dedans. Vous avez fait passer des permis sans autorisation d'enseigner.
1: Oui, mais enfin ça, on n'est pas non plus obligé de le répéter à tout le monde.
14: Non, mais on n'est pas obligé. Non, mais vous rigolez là?
1: Oh bah oui.
14: Je sais pas qui vous êtes, hein.
1: Monsieur Martin.
14: Non, mais je sais pas qui vous êtes, Monsieur Martin de je sais pas quoi là.
1: Non, pas de je sais pas quoi, de Martinville.
14: Martinville, oui, Monsieur Martinville.
1: Ah bah non plus. C'est Monsieur Martin à Martinville.
14: Oui, Monsieur Martin à Martinville.
1: Être vraiment précis d'ailleurs, on devrait dire Monsieur Martin de Martinville.
14: Non, mais moi je vous arrête tout de suite.
1: Pardon, mais vous êtes auto-école.
14: Mmh.
1: Eh ben pour arrêter les gens, il faut être policier.
14: Oh ben non, mais...
1: Ou alors vous êtes policier auto-écolier.
14: Allez, non.
1: Non, pardon, monsieur, on sait jamais.
14: Monsieur, en plus.
15: Allô ?
5: Oui, bonjour madame.
15: Bonjour monsieur.
5: Madame Cofteau.
15: Oui.
5: Bonjour madame et félicitations. Ici c'est Radio Drôme 91.3. Vous avez été sélectionné pour soutenir aujourd'hui Madame Le Duret. Est-ce que vous avez lu le journal? Est-ce que vous avez le journal devant vous?
15: Non, j'écoute tous les matins Radio Drôme, mais je n'ai pas le journal.
5: Eh bien, figurez-vous que Madame Le Duret est entrée dans le livre, dans le Guinness Book des records, vous savez, le livre des records, hein?
15: Oui.
5: Parce qu'elle a la particularité de pouvoir gober 24 petits pois en moins de 2 minutes.
15: Oh là là.
5: Vous vous rendez compte? Et c'est extraordinaire. Donc, il y a 17 personnes qui sont actuellement avec nous au téléphone pour la soutenir et l'encourager, car elle va tenter en direct sur Radio Drôme ce matin de battre son record avec le soutien des habitants.
15: D'accord.
5: À chaque petit pois qu'elle va gober, nous vous demandons d'affirmer votre soutien haut et fort pour l'encourager à battre son record. Est-ce que vous êtes là tous à Loriol-sur-Drôme?
15: Oui.
5: Bravo, n'hésitez pas à crier et à l'encourager. Attention, Madame Le Duret.
4: Merci. Je tiens tout d'abord à dire bonjour à Loriol-sur-Drôme.
15: Bonjour, et bon courage.
5: Attention, le top chrono, 3, 2, 1, partez.
15: Bravo. Allez, courage, Madame Le Duret, courage.
5: 3, petit pois. 4.
15: Allez.
5: 5.
15: Courage.
5: Allez, tout le monde est en forme, tout le monde l'encourage.
15: Ah oui, tout le monde. Allez-y.
5: 8.
15: Encouragez-la. Allez, Germaine.
5: 13. Ça va très vite.
15: Germaine, allez.
5: 18.
15: Germaine, allez.
5: 19.
15: Oh, vas-y, j'en ai marre.
4: Là, je faiblis un peu.
15: Ah.
5: Apparemment, le petit pois ne passe pas. Attention, Germaine.
15: Bravo, Germaine.
5: Aïe, qu'est-ce qui se passe?
15: Allez.
5: Mince, il y a un malaise. Excusez-nous, ne quittez pas. Hein.
15: Bravo.
5: Allô?
15: Oui?
5: Là, les ambulanciers se précipitent. Apparemment, il est en train de s'étouffer avec le petit pois.
15: Allez, Germaine. Bravo.
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15: Oui.
1: Bonjour monsieur.
16: Bonjour, c'est madame.
1: Si vous voulez.
16: Oui.
1: Je suis bien à l'élevage vachiste.
16: Oui.
1: On va changer vos vaches.
16: Qu'est-ce que vous racontez? Qu'on a changé nos vaches?
1: On va vous les changer, oui, pour être sûr que ce soit des vaches propres, vous voyez, parce que comme ça évitera qu'il y ait un doute, etc., etc.
16: Non, mais quelles vaches vous allez me changer?
1: Bah, les vôtres.
16: C'est qu'est-ce que vous voulez, mes vaches, elles n'ont rien de spécial.
1: Ouais, mais dans le doute, comme vous savez, il y a eu pas mal d'histoires avec la grande distribution, tout ça, qui disait que le lait, on n'était pas sûr, ceci, cela. On vous apporte des vaches neuves. Et
16: pourquoi vous voulez nous apporter des vaches neuves? Attendez, je vous passe mon gars.
17: Oh.
1: Ah, bonjour madame.
17: Vous êtes qui, vous?
1: Monsieur Martin, à l'appareil.
17: Bah, je suis au courant de rien, moi. Changez quoi? J'ai rien vendu ni quoi.
1: On échange les vaches, on met des neuves à la place, comme ça évite les histoires.
17: Qu'est-ce que c'est? Où que vous êtes rendu, là? Y a quelque chose qui colle pas dans votre truc, là. Vous êtes pas chez la bonne maison, hein. Vous êtes de quelle boîte, vous?
1: Établissement Martin. On va d'abord enlever les vieilles vaches, et comme ça, après, on vous...
17: Qu'est-ce que c'est que cette histoire-là, là?
1: Forcément, on va enlever les vieilles si on veut remettre.
17: Ça, j'ai encore jamais vu un bordel comme ça. Chercher des vieilles vaches, j'ai rien vendu ni quoi que ce soit.
1: Considérez que c'est un principe de précaution pour que les gens aient pas peur
17: qu'il... Qu'est-ce que c'est que cette histoire-là? Qui c'est qui vous envoie?
1: Qui que c'est qui m'envoie?
17: Oui.
1: Ah ben c'est moi-même qui m'envoie.
17: Alors ça de bon secours, ça. J'ai rien vendu ni quoi que ce soit, je vois pas qu'est-ce que vous allez venir chercher.
1: Non, bah c'est pas vendu, non, c'est nous qui vous vendons les nouvelles vaches.
17: J'ai jamais rien demandé ni quoi que ce soit, qu'est-ce que c'est que ce bordel, nom de Dieu?
1: Bon, enfin, excusez-moi, mais à partir du moment où vous avez fait la demande...
17: J'ai jamais fait de demande de quoi que ce soit, moi.
1: Bah attendez, je regarde sur mon fichier électronique. Pip.
17: Tu ma gueule ou quoi? C'est quoi ce cirque-là, là?
1: J'ouvre mon fichier électronique un instant.
17: Qu'est-ce que c'est que ce bordel-là? Ça va être le fusil qui vous attend, vous.
1: Pip. Voilà. Ah, le con. Ah bah oui, effectivement.
17: Ah !
1: C'est une ligne qui a sauté dans le programme électronique.
17: Bah ça, électronique, c'est bon à foutre à la poubelle, ça.
1: Ah oui, mais enfin, le problème, c'est que comme on l'a enregistré, maintenant, écoutez, c'est pas grave, on va quand même venir changer les vaches.
17: Bah non, de Dieu, ce bordel-là, bon Dieu, merde, et où, vous foutez de ma gueule ou quoi ?
1: Excusez-moi, mais enfin, les gros mots, ça va, hein.
17: Ah bah oui, mais moi, j'ai rien demandé, il n'y a pas question de partir de vache, ni quoi que ce soit. Qui c'est qui vous envoie déjà, vous ?
1: Non, mais c'est ce que je vous dis, c'est que si moi, je dois changer mon fichier électronique, ça va me faire des complications, vous voyez.
17: Ah bah j'en ai rien à foutre de votre bordel, moi, mais qu'est-ce que c'est que ça ?
1: À partir du moment où vous êtes enregistré.
17: Votre fusil qui va tomber, hein.
1: Non, mais excusez-moi, ce que je veux dire, c'est que, ok, je me suis trompé en faisant le fichier électronique, du coup, je vous ai enregistré à la place d'un autre.
17: Oui, alors ?
1: Alors, bon, l'avantage, c'est que je vais vous faire un prix sur les nouvelles, si vous voulez.
17: Mais je veux surtout pas acheter de vaches, j'en veux surtout pas.
1: Parce que moi, je les ai là, les vaches, là, écoutez.
17: J'en veux pas.
1: Du calme. Oui, vous entendez, elles sont là, derrière, elles sont prêtes.
17: Mais c'est pire qu'un connard, celui-là.
1: Je vous ai mis quelques poules aussi avec.
17: Mais c'est pas ça qui résout le problème, hein. J'ai rien à vendre ni à donner, moi.
1: Oui, bah, en fait, je vous échange les vaches. En plus, je vous mets les poules cadeaux. Je vous les mets avec l'échange, comme ça, en plus.
17: Y a pas plus d'échange que de quoi que ce soit. Y a personne qui est venu. Oh,
1: bah, non. Écoutez, j'ai les poules. J'ai les vaches. Donc, j'arrive avec le camion.
17: C'est quoi ce bordel, là?
1: Écoutez, moi, ce que je peux faire, je vais faire
17: un. Y a pas de quoi, y a rien à vendre, y a rien à prendre chez nous. C'est la gendarmerie que j'appelle. On est d'accord tout de suite.
1: Comment ça, la gendarmerie? Ah, bah, attendez, on va faire mieux que ça.
17: Mais je vais les appeler à la gendarmerie, moi, on est d'accord?
1: Moi, je vais vous passer les poulets, ils sont à côté de moi. Quittez pas, je vous les passe.
17: Oui.
1: Allô? Allô?
17: Vous me faites chier. Je parle.
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19: Bonjour
4: madame, c'est les dépannages plomberies.
19: Oui.
4: Oui, bonjour madame Ledoux à l'appareil.
19: Oui.
4: Germaine, j'ai mon évier bouché.
19: Alors, Ledoux, c'est accroché ou pas?
4: L'évier?
19: Non, votre nom.
4: Ah, Ledoux, oui, oui.
19: C'est accroché, hein?
4: Oui, c'est accroché. Alors Parvis de la Défense.
19: Oui.
4: Tour Gentil.
19: Oui.
4: 43e étage.
19: 43e étage?
4: Ben oui.
19: Avec ascenseur, oui.
4: Sans ascenseur.
19: Non, vous rigolez là.
4: Non, je rigole pas. C'est sans ascenseur.
19: Attendez, hein. Bon, quittez pas, madame. Hein.
20: Allô?
4: Allô?
20: Oui.
4: Oui, bonjour, monsieur.
20: Bonjour. Où est votre problème?
4: Vous êtes qui?
20: Ben, le directeur technique.
4: Ah d'accord, ben moi j'ai pas de problème, simplement je vais savoir à quelle heure il venait.
20: Oui, mais c'est au 43e étage?
4: Oui, c'est ça.
20: Oui.
4: Sans ascenseur, oui.
20: Sans ascenseur?
4: Oui.
20: 43 étages sans ascenseur?
4: Oui.
20: Voilà.
4: Il n'y a pas de problème, il n'y a pas de problème.
20: Non, non, mais 43 étages, il faut les monter à pied, madame.
4: Mais moi je le fais bien, monsieur.
20: Vous le faites bien?
4: Ben oui.
20: 43 étages à pied?
4: Ben évidemment, je fais mes courses une fois par semaine.
20: Et vous avez un évier bouché?
4: Oui.
20: Maintenant, pourquoi il n'y a pas d'ascenseur dans votre immeuble?
4: Non, c'était un immeuble fonctionnel.
20: Oui.
4: Et puis les bureaux ont déménagé. Oui. Moi, j'étais la concierge et m'ont relogé là-haut.
20: Au 43e étage?
4: Voilà. Et mais ils ont muré l'ascenseur puisqu'il n'y a plus personne.
20: Et vous habitez dans un immeuble de 43 étages toute seule alors, madame?
4: Oui, il y a mon fils qui vient me voir tous les jours.
20: Et bon, t'as pris l'adresse de la dame là parce que... Oui, c'est... Alors l'évier, il est bouché. Moi, je vois un gars, hein. Lionel, tu veux bien monter 43 étages toi à pied? Bon, écoutez, moi, ce que je vais faire, c'est que je vais essayer de vous trouver quelqu'un qui veut bien monter 43 étages à pied.
4: Vous êtes gentil, monsieur.
20: Oui.
4: Alors, c'est très simple, hein. Quand il arrive au 38e étage, il change d'escalier. Il prend l'escalier C, parce que l'escalier est muré, hein.
20: Au 38e étage, il faut changer d'escalier?
4: Oui.
20: Et prendre l'escalier C?
4: Voilà. Alors, avec l'escalier C, c'est un escalier qui descend jusqu'au 5e, hein.
20: Et monter 5 étages?
4: Non, descendre.
20: Comment on descend jusqu'au 5e?
4: Oui, parce qu'ils ont muré après.
20: Oui, alors, il faut descendre jusqu'au 5e étage?
4: Voilà.
20: Une fois qu'on est monté au 38e?
4: Oui, c'est ça, mais c'est pas par le même escalier, hein.
20: Non, non, mais attendez. On monte 38 étages?
4: Voilà.
20: Voilà. Et après, on descend?
4: Oui, jusqu'au 5e.
20: On descend jusqu'au 5e étage?
4: Oui, alors, faut pas qu'il se trompe parce que c'est dans le noir.
20: C'est dans le noir?
4: Ah oui, il n'y a pas de lumière, hein.
20: Comment il n'y a pas de lumière? C'est une galère, ça, hein.
4: Mais moi, je le fais bien. Hein.
20: Oui, je sais, mais si vous avez des bons yeux, il faut que je trouve un plombier qui a des bons yeux. Hein. Vous savez, monter 38 étages dans le noir...
4: Oui, mais il peut compter dans sa tête. Hein. Moi, je compte.
20: Comment il va compter dans sa tête? Déjà, il faut qu'il y arrive. Hein. Il faut pas que je trouve un plombier cardiaque, moi. Hein. Oui. Vous vous rendez compte, 38 étages dans le noir? Non, mais moi, je vous tire mon chapeau, madame. Hein. Vous êtes courageuse. Hein.
4: J'ai 73 ans.
20: 73 ans. Parce que à 73 ans, monter... 43 étages, redescendre 38 et redescendre de... Attendez, il faut que je fasse le calcul, là. Il faut redescendre 33 et sans lumière. Oui. Et c'est vraiment noir, alors?
18: Ah oui, c'est noir.
20: C'est noir, il faut amener une lampe et...
18: Non, il y a une rampe.
20: Il y a une rampe?
18: Oui, enfin, il y a une rampe, tous les étages impairs.
20: Putain, il faut que j'appelle Belmondo, moi, hein, ça irait plus vite avec un hélicoptère et qu'il me jette directement dans votre fenêtre. Mais alors, chaque fois que vous montez 38, vous descendez 33 et vous remontez 40...
18: Voilà.
20: 43.
18: Oui, c'est ça.
20: Ça fait 80 étages, dans tout ça.
18: 81.
20: 81. C'est pas possible. Mais c'est inhumain, ce qu'ils vous font, là. Putain, c'est... Vous vous rendez compte, c'est une après-midi qui est foutue pour un plombier. Et c'est vraiment bouché, votre levier, hein.
18: Ah oui, il est bouché, il refoule, hein.
20: Il refoule. Manqué, s'il n'y a pas de voisin, il peut refouler, hein, il n'y a pas de problème, hein.
18: Ah oui, mais enfin, c'est pas...
20: Bon.
18: Alors, que je vous dise comment faire quand il arrive, hein.
20: Oui.
18: Quand il est en bas.
20: Oui.
18: Il y a un interphone.
20: Oui.
18: Il sonne et je descends lui ouvrir.
20: Vous descendez vous-même?
18: Oui, je vais descendre lui ouvrir.
20: On va pas vous faire descendre quand même qu'à 45 étages, 43 étages.
18: Mais
20: et remonter 81 à 73 ans pour lui ouvrir. Pourquoi il marche pas l'interphone?
18: Mais non.
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22: Bonjour.
1: Bonjour monsieur, c'est bien le magasin de Hi-Fi et électroménagerie?
22: Oui.
1: Monsieur Martin à l'appareil, j'ai acheté un casque sans fil chez vous, des petits écouteurs là pour écouter de la musique.
22: Oui.
1: Et alors ils marchent pas du tout, donc je vais vous les rapporter pour le remboursage.
22: Bah après nous faut qu'on les essaye monsieur.
1: Ouais. Alors dans ce cas, faudra d'abord les remonter parce que là moi j'ai tout démonté.
22: Ah parce que si vous les avez ouverts et démontés...
1: Démontés, expression de parler hein, parce qu'en forçant à peine avec un couteau, il y a des morceaux qui se sont pétés partout.
22: Ah bah s'ils sont cassés monsieur, je pourrais pas vous rembourser hein. Nous on démonte pas des écouteurs monsieur.
1: Vous inquiétez pas, démonter je m'en suis occupé. Vous aurez juste à remonter et en plus j'ai gardé les morceaux pétés.
22: Oui, mais si enfin je veux bien que vous les ayez gardés mais ça passera pas en garantie.
1: Mais si, vous remettez les morceaux en trop à l'intérieur, un coup de scotch et hop, vous remettez en rayon ni vu ni reconnu.
22: Alors ça se passe pas comme ça normalement.
1: Ah bah normalement si, d'autant plus que votre casque sans fil dès le début il a pas marché, je l'ai mis sur mes oreilles, rien, pas de musique.
22: Oui, mais le casque, il faut brancher sur quelque chose pour qu'il y ait un son qui sorte.
1: Bah non, on peut pas le brancher vu que c'est un sans fil.
22: Oui, mais c'est un sans fil mais vous l'avez connecté à quelque chose.
1: Pas besoin, vu que c'est sans fil, ça marche tout seul.
22: Ah bah non.
1: Alors pardon, mais à quoi ça sert de pas avoir de fil?
22: Mais c'est un casque Bluetooth.
1: Ah, un casque Bluetooth.
22: C'est un casque Bluetooth.
1: Vous pensez que ce sont des écouteurs Bluetooth?
22: Oui, c'est ce que je vous dis, oui, ils sont Bluetooth.
1: Vous êtes sûr que vous confondez pas avec un casque toutou pour les chiens?
22: Non, Bluetooth.
1: Ou alors c'est peut-être un casque Philippe Poutou. Il paraît que ça marche jamais.
22: Non,
1: ça.
22: Bluetooth.
1: Bluetooth? Ah ben bah, je savais même pas.
22: Ah, c'est un casque Bluetooth, mais en fait ça se connecte en Bluetooth à un appareil.
1: D'accord, ah bah attendez, j'ai un ordinateur, il y a sûrement une prise Blue.
22: Non mais Bluetooth c'est pas un câble, monsieur.
1: Non mais il y a une prise là, si je force un peu, je devrais pouvoir rentrer le casque dans l'ordinateur.
22: Non, ça se rentre nulle part, monsieur.
1: Ici, attendez, j'y suis presque. Oh là là. Ah bah il est bloqué dedans maintenant.
22: Bah écoutez, ramenez tout et on...
1: Ah, attendez, j'essaye de l'arracher.
22: Non.
1: Oh là là, ah bah encore pire.
22: Ah non, faut pas toucher nous. Non.
1: Vous auriez jamais dû me dire de brancher le boubou.
22: Ah non. Hein.
23: Bah en fait je pense que là tout le monde se mélange un peu les pinceaux là, il y a un coup à
22: ouais, mais moi je veux savoir où...
1: Hop, et maintenant il y a deux vents en même temps.
22: Non, je veux savoir où vous...
1: Bah c'est ça, il y a une autre personne, pas gêné. Bah,
22: oui, on est deux monsieur.
1: Bah non, là on est trois.
22: Monsieur. Le Bluetooth.
1: Ah oui, bien sûr, le Bluetooth. Eh bah il m'a tout pété le Bluetooth.
23: C'est quoi, c'est un filière ou c'est un sans fil?
1: Alors non, c'est pas un filière puisqu'il n'y a aucun filiage.
22: Bah si c'est connecté, il n'y a pas de fil, monsieur, vous devez pas brancher.
1: Bah oui, mais alors maintenant en plus il faut me rembourser l'ordinateur qui est pété aussi.
22: Bon, écoutez monsieur, vous passez avec votre matériel parce que là on va pas rembourser un ordinateur. Hein.
1: Bon, je vais plutôt vous faire une facture globale.
22: Une facture?
1: Oui, parce qu'il y a un autre problème.
22: Où est le problème?
1: Bah c'est qu'en arrachant le casque foufou, comme je tirais un peu fort,
22: ouais,
1: mon ordinateur est parti pam d'un coup comme ça, il a atterri sur ma bagnole,
22: oh là là,
1: et bim, il m'a défoncé une portière.
22: Ça fait quoi?
1: Bah, l'ordi a percutationné ma voiture qui est juste à côté, et maintenant j'ai une portière complètement enfoncée. Alors là, merci.
22: Mais j'ai rien fait du tout, moi.
1: Bon, c'est vous qui m'avez dit de brancher le casque sur la prise Loulou.
22: Bon, écoutez, monsieur, vous passez au magasin.
1: Oh là là là, attendez.
22: Oui?
1: Ma voiture est en train d'avancer toute seule.
22: Hein?
1: Ouais, je crois qu'en défonçant la portière, l'ordinateur a aussi enlevé le frein à main. Oh là là, aïe aïe aïe aïe.
22: Mais...
1: Ah bah voilà, le mur du salon maintenant.
22: C'est quoi ça? C'est pas une blague de radio?
1: Comment ça, vous me faites une blague à la radio?
22: Non, pas du tout, monsieur.
1: Eh, ça aurait été une sacrée coïncidence parce que vous allez pas me croire, mais je fais des blagues à la radio.
24: Allô?
18: Oui, allô?
24: Oui.
18: Bonjour, monsieur.
24: Bonjour.
18: C'est la menuiserie?
24: Oui.
18: Ah bonjour, je voudrais un renseignement, s'il vous plaît. Je voudrais savoir si vous était possible de prendre rendez-vous.
24: Oui, mais avec qui?
18: Avec moi.
24: Ah bon?
18: Oui.
24: Vous êtes d'où, là?
18: Alors, je suis au 3 rue des Rosiers, à Malensac.
24: 3 rue des Rosiers. Votre nom, c'est comment?
18: L'œuf dur.
24: Comment?
18: L'œuf dur.
24: L'œuf dur?
18: Oui.
24: Rue des Rosiers, c'est où, ça, déjà?
18: Vous voyez la mairie?
24: Oui.
18: Vous voyez l'église?
24: Oui, oui.
18: C'est pas là.
24: Ah bon? J'ai demandé.
18: Oh, c'est pas la peine.
24: Comment?
18: C'est pas la peine.
24: Ah bon? C'était pour quoi faire?
18: Alors, je voudrais prendre rendez-vous.
0: Oui, d'accord, mais pourquoi ?
18: Bah, pour qu'on se voit, monsieur.
0: Ah bon ? Donnez-moi votre numéro, puis je vais vous redire quand je vais aller.
18: Oui.
0: Numéro de téléphone ?
18: Oui, c'est le 12.
0: Le 12 ?
18: Oui.
0: Oh, c'est impossible.
18: Le 12, oui. Rue des Rosiers.
0: Mais vous avez dit le 3 tout à l'heure.
18: Non.
0: 3 rue des Rosiers, vous m'avez donné tout de suite, alors.
18: Oui, c'est ça, c'est le 3.
0: Votre numéro, c'est le 3 ?
18: Non, à Malais 3.
0: Quoi ?
18: Le 12, à Malais 3.
0: Vous êtes à Malais 3 ?
18: Oui.
0: Bah, vous me dites que vous êtes à Malensac ?
18: Moi, pas du tout, monsieur. Vous entendez pas bien. À votre âge, c'est normal.
0: Oui, allô ?
18: Allô ?
0: Oui ?
18: Il y a votre boîte aux lettres qui a coupé.
0: Quoi ?
18: Il y a votre boîte aux lettres qui a coupé.
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3: Allô ?
1: Bonjour, monsieur. C'est bien le bar ?
3: Oui.
1: Vous m'avez servi des bières illégales.
3: Hein ? Des bières illégales ?
1: Oui, parce que je suis venu avec mon beau-frère l'autre jour. On a bu 8 bières.
3: Ouais.
1: Et vu qu'à la télé, ils ont dit que c'était limité à 2 par jour, bah, il y en a 600 trop.
3: Eh, mais ça veut dire quoi, ça ? Vous vous croyez où, vous ?
1: Eh ben, je me crois au bar.
3: Allô ?
1: Ah, bonjour monsieur, c'est avec vous que je vois pour le remboursage ?
3: Ce que vous êtes en train de tenter de faire, ça s'appelle une arnaque. Et vous, vous allez rembourser ce que vous avez bu, on fait comment ?
1: Ah bah non, puisque c'est vous qui avez fait une vente forcée, comme qui dirait.
3: Pardon ?
1: Ah oui.
3: Écoutez l'énormité que vous sortez.
1: Vous me remboursez, et en échange, je vous rapporte des bières.
3: Mais, ah parce que, ah, vous voulez aller acheter des bières à Super U pour que je vous les rembourse ici ? Mais je crois que vous avez un problème. Vraiment, franchement monsieur, je pense que vous avez un souci. Hein.
1: Bon, écoutez, moi je vous rapporte un pack de 6.
3: Je veux pas de votre pack, vous me ramenez pas de pack.
1: Et pourquoi je vous ramène pas de pack ?
3: Vous allez acheter un pack au magasin pour que je vous le rembourse, mais vous êtes complètement cinglé.
1: Mais j'ai fait une facture, hein.
3: Ah, vous avez fait une facture ?
1: Oui, non, parce que je sens que je suis tombé sur un procéduriste, en plus.
3: Ah, parce que j'ai pas le droit, en plus, d'être procédurière. Non, mais magnifique. Alors là, on est en... Ouh. Eh, au-dessus, c'est le soleil, hein. Ah, au-dessus, là, c'est le soleil. C'est le soleil, hein. Alors lui... Oui ?
1: Ah, bonjour, monsieur.
3: Qu'est-ce que c'est que votre truc ? Vous êtes qui, là ?
1: Monsieur Martin.
3: Monsieur Martin, vous habitez où ?
1: À Martinville.
3: D'accord.
1: Moi, j'ai la facture à votre nom, quand même, que j'ai fait moi-même, si vous voulez.
3: Ah, vous avez fait une facture ? Ah, bah, elle n'a aucune valeur, votre facture.
1: Ah, si, elle a une valeur de 60 euros.
3: 60 euros ? Mais où est-ce que je vous... Moi, 60 euros ? Mais qu'est-ce que c'est que ça ? Mais c'est vous qui les avez consommés, non ? C'est pas moi. Mais où est-ce que vous avez vu jouer ça, vous ?
1: Ah, bah, à la télé, ils ont dit c'est d'ouvert.
3: À la télé. Bah, moi, je m'assois sur la télé, je la regarde pas.
1: Ah, bah, non, si vous êtes assise dessus, vous pouvez pas
3: l'avoir. J'ai pas de temps à perdre, justement, j'ai des clients à servir.
1: Ils en sont à combien de verres, les clients ?
3: Mais dites donc, ça vous regarde ?
1: Ah, bah oui.
3: Mais faut que je vous dise combien mes clients ont bu de verres ?
1: Ouh, attendez, ça c'est une affaire pour le brigadier Martin.
3: Le brigadier ?
1: Ah, bah, je vous le transfère tout de suite, ne quittez pas.
3: Bah, passez-moi le brigadier, si vous voulez.
1: Oui, allô ?
3: Oui ?
1: Bonjour, monsieur, brigadier Martin, à l'appareil.
3: Oui ?
1: On nous signale que vous avez vendu des bières illégales.
3: Comment ça, des bières illégales ? Je sais même pas qui vous êtes.
1: Bah, brigadier Martin ?
3: Oui, brigadier Martin. Parce que le monsieur qui dit qu'il a bu 2 bières et 3 bières, je ne sais même pas qui c'est, cet homme-là.
1: C'est monsieur Martin.
3: Et vous êtes où ?
1: Je suis à Martinville.
3: C'est-à-dire ?
1: C'est-à-dire qu'en sortant de Bourg-Martin, vous prenez à droite et c'est juste avant Mont-Saint-Martin.
3: Oh là là là. J'ai eu un monsieur Martin tout de suite au téléphone. Vous me dites, vous habitez Mont-Saint-Martin, vous vous appelez Martin.
1: Bon, écoutez, vous pouvez passer à la brigade ?
3: Brigade d'où ?
1: Bah, de Martinville.
3: Ah, sûrement pas. Alors là, il n'est pas question.
1: Je vous envoie les taxis Martin, ils viennent vous chercher.
3: Le taxi, mais vous, pour m'emmener à la brigade d'où ?
1: De Martinville.
3: Oui, bah, dites donc, le taxi pour venir me chercher.
1: Très bien, je confirme.
3: Pardon ?
1: Et je vous passe le taxi Martin.
3: Ah, mais vous...
1: Bonjour, monsieur, taxi Martin à l'appareil. Vous réglerez la course au chauffeur ?
3: Je ne dois rien du tout à personne, j'ai rien demandé, moi, monsieur.
1: Bah, pour les taxis Martin, vous devez quand même la réservation.
3: Mais dites donc, vous m'avez demandé un taxi, faut que je le paye.
1: Ah bah, oui.
3: Pour aller à la gendarmerie de Saint-Martin, je ne sais où.
1: De Martinville, oui.
3: Mais j'ai pas réservé de taxi, non ? J'ai des gens autour de moi qui peuvent témoigner.
1: On annule le taxi Martin ?
3: Bah, bien sûr, ils en veulent pas.
1: Donc je rajoute 60 euros de bière plus 60 euros d'annulage de taxi.
3: Bah, vous êtes en train de me dire que je vous dois 120 euros ?
1: Ah bah, 60 euros pour les bières de monsieur Martin.
3: Mais écoutez, mais...
1: Et 60 euros pour la réservation des taxis Martin.
3: Ah, mais écoutez...
1: Écoutez, si c'est comme ça, je vais vous passer monsieur le président Martin, chef suprême de la République démocratiste du Martin.
3: Bon, bah, oui.
1: Allô, président Martin à l'appareil.
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6: Allô ?
7: Madame...
6: Oui.
7: Bonjour madame, c'est Corrèze FM à l'appareil, la radio.
6: La radio.
7: Oui, la radio FM, Corrèze.
6: Ah d'accord, oui.
7: Voilà,
6: oui.
7: Nous vous appelons parce qu'aujourd'hui c'est notre émission, le Tonton Lulu. Je ne sais pas si vous connaissez l'émission du Tonton Lulu.
6: Ben écoutez, s'il y a quelqu'un qui peut connaître, c'est mon mari, parce qu'il a souvent sa radio à côté de lui.
7: Ah.
6: Je vais demander à mon mari.
7: Oui.
6: Vous connaissez Tonton Lulu, l'émission FM? Non, il connaît pas.
7: Eh ben c'est un grand jeu madame, hein. Alors figurez-vous que nous avons dans nos studios...
6: Oui.
7: Quelqu'un de votre famille.
6: Ah.
7: Qui est assis à côté de moi.
6: Ah.
7: Nous allons trafiquer sa voix.
6: Oui.
7: Et c'est à vous de la reconnaître.
6: Ah bon.
7: D'accord.
6: Oui.
7: Alors, votre prénom.
6: Anne-Marie.
7: Anne-Marie.
6: C'est ça.
7: Votre mari, c'est
6: Jean.
7: Jean. Alors, attention, est-ce que vous êtes prêts?
6: Oui.
7: Le tonton Lulu d'aujourd'hui, chers auditeurs, auditrices, fait partie de la famille de monsieur et madame.
6: Oui.
7: À vous de le reconnaître.
6: D'accord.
7: Merci.
4: Allô?
6: Oui.
4: Bonjour, c'est Anne-Marie.
6: Oui.
4: Bonjour, Anne-Marie.
6: C'est pas Jean-Louis.
4: Non.
6: C'est pas Jean-Louis. Ah ben, je vois pas. Tu viens de Paris, là?
4: Non.
6: Non, pas de Paris.
4: Non.
6: Alors, de la Corrèze?
4: Non.
6: C'est pas ça. Eh ben, je regrette, mais je vois pas qui c'est. Tiens, j'en viens un petit peu, là. Voir si tu reconnais la voix.
8: Est-ce que c'est pas le mari à Nadine?
4: Ah!
8: Oui.
4: Bonjour, Jean.
8: Bonjour.
4: Comment ça va?
8: Est-ce que c'est tu n'es pas le mari à Nadine?
4: Non, pas loin.
8: Ah, c'est ce que je pensais. Mais alors, c'est peut-être Jean-Pierre.
4: Non.
8: Le frère à Nadine.
4: Non, Nadine, elle a un frère.
8: Oui.
4: Elle a également un mari.
8: Oui.
4: Mais elle a aussi un...
8: Un beau-frère.
4: Oui, un beau-frère, mais elle a autre chose. Elle a un... Un a... Un a...
8: Un amant.
4: Comment elle a dit, Anne-Marie?
8: Un amant.
4: Oui. Oui.
6: Quel amant? Elle n'a pas un amant, Nadine.
7: Allô?
6: Oui.
7: Toujours sur Corrèze FM, donc avec Super Gérard de la Place. Nadine, c'est qui exactement pour vous?
6: Une nièce.
7: Voilà, c'est ce que nous avait dit donc Robert Ledoux, qui est l'amant de Nadine.
6: Oh, monsieur, tout de même.
7: Est-ce qu'on peut dire que Robert Ledoux, l'amant de Nadine, qui est votre nièce, fait partie de votre famille?
6: Non.
7: Pourquoi?
6: Parce que ne connais pas cet amant. Je connais son mari, mais pas l'amant.
4: Ah, vous ne me connaissez pas?
6: Non.
4: Nadine?
6: Parce que c'est vous qui êtes l'amant.
4: Comment?
6: C'est vous qui êtes l'amant.
4: Oui, Robert Ledoux à l'appareil, l'amant de Nadine.
6: Ah bon?
4: Oui, comment allez-vous?
6: Eh bien, écoutez, moi ça va. À peu près, quoi.
4: Vous avez quelque chose à lui dire, non? Je la vois cet après-midi.
6: Eh bien, vous lui dites que quand on vient de se marier, on ne prend pas un amant.
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10: Allô?
11: Bonjour monsieur, c'est bien la station service?
10: Oui, bonjour.
11: C'est rapport à un problème tarificatif au niveau de l'essence?
10: Oui.
11: Je suis venu faire le plein chez vous?
10: Oui.
11: Donc j'ai payé pour un plein?
10: Oui.
11: Mais j'avais déjà la moitié de mon réservoir qui était plein, donc j'aurais dû payer que la moitié.
10: Vous avez payé comment?
11: Comment?
10: Non, vous avez payé comment? Par carte bancaire? Par chèque? Vous avez payé comment?
11: Comment?
10: Vous avez payé comment?
11: Comment ça, comment?
10: Votre essence, vous l'avez payé comment?
11: Comment?
10: Vous avez payé comment? Par carte? Par chèque? Par comment?
11: Comment ça, par comment?
10: Mais vous avez pas payé?
11: Si, ah bah si, j'ai payé.
10: Bah comment?
11: Comment ça, comment?
10: Mais vous foutez de moi ou quoi là?
11: Comment?
10: Je vous demande si vous avez payé en carte bancaire?
11: Non.
10: En chèque? Non. En espèces?
11: Oui, en espèces, oui.
10: Ah ben voilà, c'est ce que je vous demande.
11: Ah bah oui, mais soyez clair, parce que là, vous...
10: Vous aviez pris combien?
11: 20 litres, donc c'est une trentaine d'euros à peu près.
10: Vous me dites 30 euros, vous en avez pour 30 euros?
11: Oui.
10: Ben, je vais vous donner la moitié, je vais vous redonner 15, hein.
11: Oui, mais alors avec la différence de prix, ça fait 30.
10: Ah bah attendez, mais moi, le prix est le prix, attendez, vous plaisantez, là, ça va pas, non?
11: Mettons que j'ai pris le double, comme ça, vous me remboursez la moitié, ça fait...
10: Non,
11: il faut quand même que je récupère mes 60 euros.
10: Non, mais vous n'allez pas récupérer 60 euros, vous plaisantez, là?
11: Comment?
10: Non, mais attendez, vous avez pris votre carburant à 1,50€, je vais vous rembourser, non, mais vous allez où, là? C'est la première fois, moi, ça fait 20 ans que je suis là, c'est la première fois que ça arrive. Non mais attendez, vous plaisantez là. Amenez-moi votre ticket, on verra.
11: Attendez, hein. Je vais demander à mon beau-frère qu'il refasse un ticket dans ce cas.
10: Mais c'est qui votre beau-frère là?
11: Monsieur Martin.
10: Quel monsieur Martin?
11: Mon beau-frère.
10: Eh ben, vous avez qu'à venir avec lui, on va voir ça.
11: Lui est ticketiste si vous voulez, donc il a une caisse, il peut refaire les tickets.
10: Ah oui, non, je veux pas de trafic comme ça, moi. Moi, je veux mon ticket qui m'appartient à moi. Hein. Moi, si le ticket n'est pas intitulé Station Totale, moi, je prends pas votre ticket.
11: Alors attendez, je vais lui dire de marquer Station.
10: Non, il a rien à marquer du tout. Moi, je veux le ticket que moi je vous ai fait.
11: Je le préviens, Martin. Oui, tu peux me faire un ticket de caisse, bien sûr.
10: Non. Moi, je veux le ticket que vous avez fait, que moi j'ai fait.
11: Le monsieur demande le ticket que tu as fait. Pas de problème.
10: Ah non, moi je veux pas un ticket manuel. Hein.
11: Tu mets 120 euros. Merci. De rien.
10: Ah non, mais vous allez pas m'embobiner comme ça. Hein.
12: Non, mais on va appeler.
10: Non, mais vous allez où là?
25: Ah non, attention, attendez.
11: Attendez,
25: on va tout prendre à zéro. Monsieur Martin.
11: Bonjour madame.
25: Oui, vous allez, s'il vous plaît.
11: Non, parce que j'ai eu votre complice là déjà.
25: Non, c'est pas ma complice, c'est ma femme. Mais expliquez-moi, vous avez pris l'essence chez nous.
11: Ah bah donc vous vous souvenez en plus.
25: Ah non, vous, attention.
11: Je vois le truc, vous êtes en train d'essayer de gagner du temps pour falsifier les livres de compte.
25: Non, mais vous prenez pour qui là? Vous parlez à qui là?
11: Non, mais je sens qu'il y a falsificatisme.
25: Mais qu'est-ce que. Et puis quoi encore? J'ai rien à rembourser moi, c'est quoi cette histoire là?
11: C'est du mathématisme, hein. Si 30 c'est un demi-plein, 30 x 2 égale un plein égale combien?
25: Eh ben, plus de 30 fois 2, je sais rien, moi.
11: Eh ben, ça fait 60.
25: Qu'est-ce que vous me dites que je vous dois 60 euros, là? On a mis 30 euros, je vous dois un demi-plein, mais qu'est-ce que c'est que ce bazar-là? Je vais voir ça avec vous, vous allez venir me voir, vous allez voir ça chez
11: oui,
25: moi.
11: Oui, oui, et puis je vais venir, vous aurez fermé la station, comme par hasard, je vois le truc.
25: Non, je vois le truc. Vous venez, vous allez m'expliquer ce qui s'est passé exactement.
11: Ah, ce qui se passe, c'est que vous me devez 120 euros.
25: Je vous dois 120 euros.
11: J'en ai fait plusieurs des pleins.
25: Allez.
11: Donc, j'arrondis à 2753,50 €.
25: Non, c'est bon. Allez, vous passez me voir et on va discuter.
11: Plus les taxes, ça nous amène à 47 042.
25: Mais c'est n'importe quoi, vous êtes en train d'inventer n'importe quoi, là.
11: Plus la préjudiciation.
25: Oui, c'est bon.
11: Ça fait 1 047 743,225 €.
25: Arrêtez.
11: Non, parce que j'ai pas fini. Plus les frais d'avocatisme.
25: N'importe quoi. Allez, au revoir.
5: La Fourrière, bonjour.
7: Oui, bonjour, je suis bien à la SPA.
5: À la Fourrière pour animaux, je vous écoute, monsieur.
7: Vous m'entendez bien, parce que je suis avec
5: je vous entends très bien. Ouais.
7: Je suis avec mon portable, alors on se promène là sur le lac.
5: Oui.
7: Et il y a un type qui est en train de pêcher.
5: Oui.
7: Et apparemment, il pêche le brochet. Il appâte le brochet avec des chinchillas. Vous voyez les ouais, des chinchillas.
5: Alors moi, dans un premier temps, d'abord, j'appellerai la police, monsieur.
7: Mm-hmm.
5: J'ai pas le numéro par là-bas, mais vous faites le 17. Hein.
7: Ouais, parce que là, je suis pas loin de lui, là, et...
5: Ah bah non, c'est inadmissible. Oui, vous avez raison, il faut faire quelque chose, hein, monsieur.
7: Mais c'est surtout que ça fait 3 chinchillas qu'il met au bout de sa canne.
5: Vivants ou morts?
7: Ah non, ils sont vivants, hein.
5: Hein? Non, mais appelez la police tout de suite. Laissez-moi vos coordonnées, monsieur.
7: Alors, 0800...
5: Et vous êtes monsieur?
7: Derval.
5: Bon, bah écoutez, je vous rappelle, moi.
7: Merci.
5: À tout à l'heure.
7: Tout à l'heure. Allô?
9: Oui, monsieur Derval?
7: Oui, bonjour.
9: Oui, c'est le refuge de Guérande.
7: Ah, vous êtes... Attendez, je parle doucement parce que je suis pas loin du gars, là.
9: D'accord, ok.
7: Bon, on vous a raconté ce qui se passe, non?
9: Oui.
7: Il a déjà accroché 7 chinchillas.
9: Et avec des chinchillas vivants?
7: Avec des chinchillas vivants.
9: Il est taré, lui.
7: Le mieux, parce que sinon je vais plus avoir de batterie. Nous, on a aussi de la route à faire, parce qu'on rentre sur Paris.
9: D'accord.
7: Je vais vous le passer, hein.
9: D'accord, très bien, passez-le-moi.
7: Excusez-moi, il y a quelqu'un qui veut vous parler, là. Qui est-ce qui veut me parler? Allô?
9: Oui, bonjour, monsieur.
7: Oui.
9: C'est la Société Protectrice des Animaux.
7: Ah oui, bonjour.
9: Je voudrais savoir, vous êtes en train de pêcher des brochets avec des chinchillas vivants?
7: Oui.
9: Oui, et c'est autorisé par la loi, ça?
7: Ah, je ne sais pas du tout ça, mais je ne me suis pas renseigné, hein.
9: Parce que c'est pas tout à fait normal, ça, hein.
7: C'est-à-dire c'est...
9: Bah, on ne pêche pas avec des animaux comme ça vivants.
7: Ah, mais je vous rassure, malheureusement, j'ai pas sorti un brochet. Les chinchillas, je ne sais pas pourquoi, ils croquent dedans les brochets, mais ils les bouffent. Mais par contre, je n'ai pas fait un seul brochet ce matin. Hein.
9: Ah, mais ce n'est pas pour les brochets que je m'inquiète.
7: Ah bon?
9: C'est pour les chinchillas, monsieur, enfin.
7: C'est-à-dire?
9: Mais on ne noie pas comme ça des chinchillas vivants.
7: Mais ils ne sont pas noyés, ils sont bouffés par le brochet.
9: Mais quand même, vous ne vous rendez pas compte?
7: Bah, ça fait 17 ans que je pêche comme ça, et de temps en temps, je fais un brochet avec...
9: Vous n'avez aucune morale là-dessus? Mais c'est quand même inadmissible de voir ça.
7: Je ne sais pas pourquoi vous utilisez des grands mots comme inadmissible. C'est mon fils qui m'envoie les chinchillas par la poste. C'est très bien, ils font des petits trous et l'animal, il ne souffre pas.
9: Non, mais il ne souffre pas. Mais quand il est plongé dans l'eau, dévoré par les brochets, vous ne croyez pas qu'il souffre? Je ne savais même pas que ça pouvait exister, une chose pareille.
7: Un brochet?
9: Non, un chinchilla bouffé par un brochet au bout d'une ligne. Vous vous rendez compte? Mais le chinchilla, c'est un animal de compagnie.
7: Mais madame, enfin, je vais à la pêche avec lui, donc c'est un animal de compagnie. Il me tient compagnie pendant que je pêche.
9: Mais c'est inadmissible, monsieur. On ne pêche pas avec des animaux vivants comme ça.
7: Mais bien sûr que si.
9: Vous aimez les animaux?
7: Ben, j'aime les brochets, oui.
9: Mais on ne jette pas des animaux vivants comme ça. Mais je trouve ça... Je comprends pas que ça ne vous pose aucun problème.
7: Ben, ça m'en pose. J'en ai pas à ramener un seul de brochets.
9: Oui, ça vous en pose parce que vous allez rentrer bredouille.
7: De toute façon, c'est nul le chinchilla, hein. Je vous rassure. Hein.
9: C'est nul.
7: Ben oui, ça ne marche pas comme appât, ça. Je n'ai pas ramené un brochet depuis une semaine, alors.
9: Je ne vous demande pas si c'est un bon appât. Je vous demande juste d'arrêter de donner des chinchillas à des brochets.
7: J'en ai donné 86, là, depuis deux mois.
9: Mon Dieu.
7: Qu'est-ce qui se passe? Qu'est-ce qui vous arrive?
9: 86 chinchillas? En plus, c'est un animal qui est assez difficile à bien manipuler et tout. C'est un animal fragile, un
7: c'est
9: animal
7: vrai.
9: Peureux.
7: C'est vrai, j'ai beaucoup de mal à l'accrocher à l'hameçon, ça c'est vrai. À chaque fois, je perds au moins 10 minutes.
9: Parce que c'est pas fait pour être accroché au bout d'un hameçon. C'est comme si tout le monde a des chats comme, comme animal de compagnie. On mettait des chatons au bout de l'hameçon pour nourrir le brochet.
12: Non, je ne vais pas mettre un chat au bout de l'hameçon.
9: C'est la même chose, monsieur.
12: Un chat, mais non, madame, mettez-vous. Le chat, il va casser le fil, c'est trop lourd. Enfin, pour le...
9: Mais je vous parle de moralité, dans l'esprit, de faire mal à l'animal.
12: C'est logique, il y a une chaîne alimentaire. Hein.
9: Oui.
12: Le brochet bouffe du chinchilla.
9: Ouais.
12: Moi, je bouffe le brochet. Voilà.
9: Oui, d'accord. Sauf que le chinchilla, il vient pas naturellement dans l'eau. Hein.
12: Si.
9: Non, il vient pas naturellement. Il est pas né au bord du lac et il plonge tout seul dans l'eau pour se faire bouffer par un brochet. Vous le mettez au bout d'une ligne.
12: Ça donne au brochet un petit goût très relevé. Vous dites ça parce que vous n'avez jamais...
9: C'est horrible de me dire ça.
12: Comment? Vous n'avez jamais goûté, madame, un brochet nourri au chinchilla. Vous ne diriez pas ça.
9: Mais monsieur, le chinchilla n'est pas une nourriture. Le chinchilla est un animal.
12: Ah, quand même, il parfume le brochet agréablement. Hein. Vous n'aimez peut-être pas manger, c'est ça?
9: Si, j'aime manger, monsieur, mais là, je crois qu'on va arrêter notre discussion ici parce que vous n'avez l'air de rien comprendre. Un animal n'est pas fait pour nourrir un autre animal jeté au bout d'une ligne, monsieur. Je suis désolée. Au revoir, monsieur.
12: Attendez, il y a le monsieur qui veut vous parler. Elle n'est pas d'accord, la dame. Hein.
7: Allô?
9: Oui. Heureusement que j'étais assise, parce que je crois que je serais tombée sur le cul, là.
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25: Syndicat, j'écoute.
11: Bonjour, madame. C'est bien le syndicat des chauffeurs de train?
25: Ah non, du tout, monsieur. C'est retraité.
11: Comment ça, retraité?
25: Ben, c'est le syndicat des retraités, ici.
11: Ben non, ça n'existe pas.
25: Ben si.
11: Pardon, mais un syndicat, c'est pour les travailleurs.
25: Oui, ben, retraités aussi.
11: Ben non, les retraités, s'ils sont retraités, c'est parce qu'ils travaillent plus. C'est pas logique, votre truc, hein.
25: Non, mais doucement, là, doucement. C'est pas logique. Les retraités, ils ont travaillé, déjà. C'est bon, hein.
11: Voilà, c'est bon. Ils ont eu du syndicat tant qu'ils voulaient quand ils travaillaient. Ils vont pas continuer maintenant qu'ils travaillent plus.
25: Ben, bien sûr que si.
11: Eh ben, il va falloir revoir tout ça, parce que là, il n'y a rien qui va.
25: Non mais qui vous êtes pour me parler comme ça?
11: Ah oui, c'est vrai, pardon. Monsieur Martin, département du réorganisage efficace de Martinville.
25: Oui.
11: J'ai décidé de faire un peu de tri sur les administrations pour resserrer les boulons.
25: Le tri sur les administrations, vous foutez de moi ou quoi?
11: Ouais, je fais la méthode américaine. Tout ce qui est considéré comme branche fictive d'une organisation, hop, on coupe.
13: Allô?
11: Bonjour monsieur.
13: C'est pas une branche fictive, qu'est-ce qui vous arrive, hein? C'est pas parce qu'on ne travaille pas qu'on n'a pas une activité.
11: Ah, parce qu'en plus vous travaillez pas?
13: Mais qu'est-ce que... Mais c'est quoi ce type?
11: Pardon monsieur, mais vous dites à ce type que vous ne travaillez pas, et pourtant...
13: Mais moi je travaille, monsieur. Bien sûr que je travaille, hein.
11: Alors excusez-moi, mais dans ce cas, vous n'êtes pas retraité.
13: Mais non, je suis pas retraité.
11: Donc il y a bien un truc louche, effectivement. Oui.
25: Allô?
11: Bonjour madame.
25: Vous êtes qui?
11: Monsieur Martin, département du réorganisage efficace de Martinville.
25: Non mais c'est Nicole.
11: Bah oui, justement, il y a un truc qui cloche.
25: C'est vous qui clochez, là. Qu'est-ce que vous voulez, exactement?
11: Eh bien, en tant que réorganisationneur, je vais tailler un peu dans le mammouth, comme on dit.
25: Oui, ben vous allez tailler ailleurs. Vous êtes persona non grata.
11: Ah non, moi je suis monsieur Martin.
25: Oui?
11: Je ne suis pas du tout monsieur Gratin.
25: Non mais vous êtes persona non grata.
11: Gratin, vous l'écrivez comment? Comme un gratin?
25: Vous connaissez même pas la...
11: Ah ben je connais tous mes collègues, il n'y a pas de monsieur Gratin.
25: Vous connaissez pas la locution, le terme persona non grata.
11: Entre nous, vous inventez un truc là, non?
25: Mais non, je vais me battre de pas un truc, c'est latin, espèce d'ignorant.
11: Pardon, mais un syndicat retraité qui parle en latin, avouez que c'est louche.
25: C'est pas un syndicat retraité, c'est la section de retraité du syndicat des cheminots.
11: Bon, vous savez quoi?
25: Ben vous allez vous faire voir ailleurs.
11: Non, passez-moi plutôt le patron.
25: Mais c'est nous le patron là.
11: Comment ça les patrons? Ah bah déjà, s'il y a plusieurs patrons, c'est qu'il y a des patrons en trop, ça faut tailler.
25: Mais vous êtes bordé ou vous êtes con complètement?
11: Oh, je dirais les deux, moi je m'inspire directement du modèle des Américains.
25: Mais qu'est-ce que tu me parles des Américains?
11: Je dirais que je suis une sorte de Elon Musk français qui va vous aider à redresser la barre.
25: Qui est redresser la barre? Vous nous emmerdez?
11: Oui, et puis après, quand je vous aurai fait gagner des milliards de dollars, vous serez bien content.
25: Non mais, je vais porter plainte dès de suite à la police.
11: Ah bah c'est marrant parce que justement, mon beau-frère est commissaire policier.
25: Et j'en ai rien à foutre.
11: Non mais parce qu'il est à côté de moi, donc si vous avez besoin de la police...
25: Oui, bah passez-moi-le.
11: Très bonne idée, oui, je vous le passe. Commissaire Martin, je vous passe la dame du syndicat retraité. Allô?
25: Oui.
11: Bonjour madame, commissaire Martin à l'appareil.
25: C'est encore vous?
11: Ah non, c'est pas moi, c'est le commissaire là.
25: C'est la même voix, arrêtez de me prendre pour un con.
11: Comment ça la même voix?
25: Eh oui.
11: Allô?
25: Non mais...
11: Vous voyez que c'est pas la même voix. Là je suis mon beau-frère avec une voix de commissaire.
25: Mais j'en ai rien à foutre de votre beau-frère.
11: Après on me dit souvent que j'ai la même voix que ma belle-sœur. Et attendez, je vous la passe.
25: Oui, allez.
11: Allô? Salut, c'est Martine, la belle-sœur du beau-frère.
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15: Commissariat de Brest, j'écoute.
16: Allô?
15: Oui, le commissariat de Brest, madame.
16: Bonjour, monsieur.
15: Bonjour, madame.
16: C'est le commissariat...
15: De Brest, madame.
16: Oui, bonjour, monsieur.
15: Bonjour, madame. Qu'est-ce que je peux faire pour vous?
16: Je voudrais parler à... Comment il s'appelle, là, le policier, là? Oh, excusez-moi, j'ai pas la mémoire des noms parce que j'ai 92 ans.
15: Oui, et qu'est-ce qu'il fait, ce monsieur?
16: C'est un monsieur du commissariat. Oh, comment il est, là? Il est un peu gros...
15: Ah, oh, madame, moi, je peux pas. Si vous me donnez pas le nom, madame, je peux pas vous dire, moi. Aïe. Qu'est-ce qu'il fait, ce monsieur-là?
16: Mais il a les dents un peu jaunes.
15: Ah, oh, mais...
16: Avec les... Vous savez, il a des cheveux gras, avec des pellicules aussi, j'ai remarqué.
15: Ah, mais là, je peux pas vous dire qui c'est, hein. Il y en a, vous savez, des gros ici, des...
16: Mais il a des cheveux gras, avec des pellicules sur sa veste.
15: Ah oui, mais madame, écoutez, mais mettez-vous à ma place. Moi, je peux pas savoir qui est-ce qui a des pellicules, madame, ou qui est-ce qui en a pas.
16: Attendez, je vais essayer de me souvenir, vous permettez?
15: Mais bien sûr.
16: Alors, il est très gros, hein, il a un peu d'embonpoint.
15: Oui.
16: Il a des dents très jaunes, les cheveux gras, avec des pellicules... Et il a des boutons sur le visage, il a les ongles noirs aussi.
15: Oh, alors là, d'après la description que vous me donnez sommairement, là, hein, c'est pas monsieur Kell?
16: Comment?
15: Kell.
16: Voilà.
15: Bon, Kell, il travaille, attendez voir, il travaille demain après-midi.
16: Ah, c'est lui. Mmh. Je me souviens, évidemment, il sentait très fort des pieds, il avait une mauvaise haleine aussi.
15: Eh bien, ça doit être lui.
2: Oui, allô?
11: Bonjour monsieur, c'est bien la pension pour chiens?
2: Oui.
11: Monsieur Martin, les brasseries Martin, je vais installer un bar à animaux chez vous.
2: Vous allez installer un bar à animaux chez moi?
11: Oui, parce que je lance une gamme d'alcool pour chiens.
2: Ah!
11: Oui, on fait surtout des apéritifs, des bières.
2: Vous avez eu quelqu'un de chez nous?
11: Personne, mais vous inquiétez pas, je me suis occupé de tout.
2: Bon, Oui, bonjour monsieur.
11: Bonjour monsieur, oui.
2: Non madame.
11: Comme je disais à votre collègue, j'ouvre mon premier bar pour animaux chez vous.
2: Pardon?
11: Oui, c'est parce que je suis importationneur exclusif d'alcool pour animaux, ça vient du Japon.
2: Mais je m'en fous monsieur, je ne vous connais pas, je ne travaille pas avec des gens que je ne connais pas, donc non. Vous comprenez ce que c'est que le non?
11: Disons que ça m'arrive, mais...
2: Non, il n'y a pas de mais.
11: Bah mais si.
2: Non, il n'y a pas de mais, c'est non, non, non, non.
11: Ah oui, mais, j'ai quand même validagé avec mon responsable.
2: Ah mais votre responsable, il commande pas chez moi. Qu'est-ce que c'est que cette histoire? Je ne sais pas qui vous êtes.
11: Bah monsieur Martin.
2: Mais je m'en fous, vous êtes monsieur Martin.
11: Non mais parce que vous me demandez qui vous êtes.
2: Qu'est-ce que vous m'appelez pour venir vous imposer chez moi là? C'est quoi ce délire là?
11: Non mais je vous dépose juste quelques bouteilles déjà.
2: Mais y a rien de bouteille, je n'ai rien commandé.
11: Le problème c'est que ce sont des bouteilles qu'on peut vendre que à des chiens.
2: Mais le problème, je m'en fous, c'est votre problème, c'est pas le mien.
11: Bah disons que c'est 50-50.
2: Ouais non mais... Allô, oui.
11: Bonjour monsieur.
2: Madame.
11: Monsieur Martin, les brasseries Martin.
2: Les brasseries?
11: Ouais, pardon, mais si vous m'annulez les bouteilles...
2: Bah, j'ai rien demandé, moi. Vous avez fait des demandes à qui?
11: Bah, à monsieur Martin, le grand patron des brasseries Martin.
2: Ah oui, mais moi, ça m'intéresse pas quand même.
11: Ah oui, mais pardon, mais par exemple, vos chiens, en fin de journée, ils veulent relâcher un peu la pression, ils veulent boire un coup, ils font quoi?
2: Bah, quoi? Les chiens, ils boivent de l'eau et puis je leur donne à manger.
11: Voilà, alors qu'on serait dans un bar japoniste pour chiens, ils pourraient prendre l'apéro tranquille.
2: Mais on est au Japon ici, je m'en fous du Japon, moi.
11: Non, vous dites ça, mais vous le pensez pas.
2: Ouais, non, si, je m'en fous.
11: Et alors, comment ils font vos chiens s'ils veulent boire de l'alcool?
2: C'est de l'alcool? Non, mais ça va pas, non, mais non, mais vous êtes pas bien.
11: Non, mais c'est de l'alcool pour animaux.
2: Mais je ne veux pas d'alcool pour animaux, je vous ai rien demandé, moi.
11: Bon, je vais vous faire un petit assortiment.
2: Alors que ça peut faire, mais je m'en fous, moi j'en veux pas.
11: Non mais je passe, on fait une petite dégustation.
2: Non, vous passez pas du tout, je ne veux rien du tout.
11: Allez, ça me fait plaisir, c'est moi qui offre, c'est ma tournée.
2: Non, alors là, bah, vous n'offrez rien du tout.
11: Non mais c'est juste quelques bières.
2: Les bières, non mais...
11: Oui, des bières pour chiens, c'est ce que je disais.
2: Ah non, moi les chiens, il n'y a pas question que je dois demander, vous êtes malade vous? Non mais ça va pas, non. Je sais même pas de vous sortez ça là du Japon de je ne sais où.
11: C'est japoniste, oui,
2: mais,
11: c'est ça.
2: Mais là c'est bon, hein. Vous débrouillez avec votre truc, je n'aurai pas ça dans ma pension, je m'en fous.
11: Et en plus, le petit bonus, je vous offre un service complet de gamelle à bière.
2: Mais je m'en fous de vos gamelles à bière, je ne veux pas de gamelle à bière, ça va pas, non?
11: Ah bah c'est hyper pratique pour servir une gamelle sans faux col.
2: Mais je m'en fous, j'en veux pas de votre truc, j'en veux pas. Vous comprenez le français?
11: Ah non mais vous allez voir.
2: Vous allez voir rien du tout, non mais allô, allô le monde, est-ce que tout va bien? Non mais vous êtes malade vous.
11: Oh mais attendez, je vous vois venir.
2: Ah non.
11: Si, non mais si vous voulez...
2: Y'a pas de si vous voulez.
11: Non mais je veux dire, si vous aussi vous voulez une petite bière, je comprends.
2: Non mais ça va pas, non?
11: Je nous sers deux gamelles à bière.
2: Bah, non mais vous foutez de moi ou quoi, là?
11: Franchement...
2: Ça y est, j'ai compris le truc, c'est des conneries.
11: Ah bah, c'est complètement des conneries, évidemment.
2: Au revoir, monsieur.
11: Non, attendez, parce qu'en revanche, il faut voir où j'installe les machines à sous.
2: Les machines à sous, il est con, lui.
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17: Secrétariat des touches à tout, Laurence, bonjour.
19: Oui, bonjour. Je suis bien à la garderie d'enfants, là.
17: Vous êtes au secrétariat de la crèche, oui?
19: Ah, voilà, bonjour, c'est monsieur le curé à l'appareil.
17: Oui.
19: Je voulais savoir si vous étiez complet en ce moment. Ou est-ce qu'il y a encore des places?
17: Oui, non, en ce moment, on est au complet. À l'Alte Garderie, il y a encore un petit peu de place.
19: Ah, voilà, parce que je viens d'avoir deux jumeaux.
17: Oui.
19: Et c'était pas prévu.
17: Oui.
19: On pensait n'en avoir qu'un, évidemment. Et ça a été une grande surprise pour la maman et moi-même.
17: Oui.
19: Et donc, j'ai besoin d'avoir de place à la crèche, quoi.
17: Ah, est-ce que vous aviez fait une préinscription avant la naissance des enfants ?
19: Non, parce que, voyez-vous, moi, en tant que prêtre, évidemment, je n'ai pas vocation à m'immiscer dans les affaires civiles.
17: D'accord. Donc, il faudrait que la maman vienne faire une inscription, déjà.
19: Oui, mais là, elle est au couvent, actuellement.
17: D'accord.
19: Comment faire ?
17: Alors, c'est un petit peu compliqué. Un instant, s'il vous plaît. Je vais voir avec la directrice.
19: Merci.
0: Allô ?
19: Oui, bonjour.
0: Oui, bonjour, monsieur, oui.
19: Oui, monsieur le curé, à l'appareil.
0: Oui, de Brignoles ?
19: Non, je suis de Gelin, mais je préfère placer mes enfants dans une crèche qui n'est pas forcément à côté de Brignoles.
0: D'accord.
19: Si vous comprenez.
0: D'accord.
19: Pour plus de discrétion, n'est-ce pas ?
0: Bon, d'accord.
19: Voilà. Alors, nous avons eu des jumeaux.
0: Oui.
19: Et évidemment, on n'avait pas imaginé ça. Et c'est une grande surprise. Malheureusement, ça pose des problèmes d'intendance.
0: Oui.
19: Parce que... Vous savez, en sacristie, là, ça ferait beaucoup, quoi. Autant un enfant peut passer inaperçu, autant deux enfants, bon.
0: Oui.
19: Donc, je suis obligé de les mettre en garderie. Et le problème, c'est que comme leur maman est au couvent, évidemment, ça pose un problème. Elle ne peut pas se déplacer pour faire l'inscription.
0: Elle est religieuse ou...
19: Oui, oui.
0: D'accord. À Gelin aussi ?
19: Oui.
0: Mm-hmm. D'accord. Alors, Vous avez la possibilité d'héberger, de vous occuper les enfants le matin et le soir. Comment ça se passe ?
19: Oui, nous avons un de nos prêtres qui est lui-même papa, mais alors lui, il en a sept. Alors
0: oui. Ça,
19: c'est pas la même chose. Il m'a dit très clairement, bon, 9 ou 7, c'est pareil, monsieur le curé, donc il peut les prendre.
0: D'accord. Ils ont quel âge, ces enfants ?
19: Alors, 2 ans.
0: Et jusqu'à maintenant, ils ont été accueillis où ?
19: Au couvent.
0: D'accord. Et c'est plus possible après, maintenant ?
19: Ben, ça commence à éveiller un peu les soupçons, parce que moi j'en suis à mon... Enfin là, ce sont mes 23e et 24e enfants, quand même. Vous imaginez ?
0: Oui. Non.
19: Rien que dans ce couvent-là.
0: Bon. Alors, vous pouvez me donner votre nom ou pas ?
19: Bien sûr.
0: Oui.
19: Donc, c'est le père Bernard.
0: Oui.
19: Est-ce que vous auriez 2 places éventuellement ?
0: Écoutez, quand est-ce que vous pouvez venir me voir ? Mercredi après-midi.
19: Mercredi après-midi. Je suis au couvent. On visite tous les mercredis.
0: Et jusqu'à quelle heure vous êtes pris ?
19: Ça dépend en fait, c'est variable, hein, ça dépend du tempérament de la religieuse que je visite en ce moment. Mais disons 17h, 17h30, 18h, ça dépend.
0: Mm-hmm. On peut prendre un mercredi à 18h, 17h30. Hein.
19: D'accord. Et dans quel hôtel nous retrouvons-nous ?
0: Comment ça, l'hôtel ? Au bureau.
19: Oh ?
0: De la crèche.
19: J'ai besoin de discrétion.
0: Oui, mais enfin, bon, vous pouvez venir au bureau, hein, personne ne vous identifiera.
19: D'accord. Bon, pour moi, c'est réglé. Passons au triplé de l'évêque, si vous voulez bien.
0: Au quoi ?
19: Au triplé de l'évêque.
0: C'est quoi, ça ?
19: Ben, l'évêque a eu des triplés.
0: Comment vous dire ?
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18: Bureau de poste Paris-Bichat, bonjour.
20: Bonjour, monsieur, c'est le bureau de poste.
18: Oui, c'est le bureau de poste, oui.
20: Oui, bonjour, je voudrais un renseignement, s'il vous plaît. Je voudrais avoir le bureau des renseignements.
18: Oui, c'est moi-même.
20: Ah, bonjour, monsieur. Je peux vous demander un renseignement ?
18: Qu'est-ce que vous voulez comme renseignement ?
20: Je voudrais le numéro de téléphone des renseignements de Paris-Bichat.
18: Vous y êtes, au renseignement de Paris-Bichat ?
20: Vous pensez que je peux leur demander un renseignement ?
18: Mais, et pour leur demander quoi ?
20: Un renseignement.
18: Non, mais je peux peut-être vous renseigner, moi.
20: Oui, voilà. Vous êtes en renseignement ?
18: Oui, mais je peux... Tout dépend ce que vous allez me demander.
20: Le numéro de téléphone de Paris-Bichat.
18: Et, oui, mais... Bon, bah, écoutez, c'est ici. Vous y êtes.
20: Ah, c'est
18: vous
20: ici.
18: Vous y êtes au renseignement de Paris-Bichat.
20: Et vous êtes quel bureau de poste ?
18: Paris-Bichat.
20: Voilà, c'est ça. C'est celui-là que je veux.
18: Bon, eh ben, le 46 06 71 50, celui que vous venez de faire.
20: Vous pensez qu'ils pourront me donner un renseignement ?
18: Mais oui, bien sûr.
20: Ah bon, ben, je vais les appeler, alors.
18: Mais oui, si vous voulez.
20: Très bien, ben, je vous remercie.
18: Je vous en prie. bureau de poste Paris Bichat, bonjour.
20: Bonjour, monsieur. Je voudrais le numéro des renseignements de Paris Bichat.
18: Oui, mais c'est le numéro que vous venez de faire.
20: Ah, ben tiens, je reconnais votre voix.
18: Oui.
20: Ah, ben vous êtes drôlement gentil. Vous m'avez donné le numéro de téléphone des renseignements de Paris Bichat.
18: Oui. Et qu'est-ce que vous voulez savoir, alors?
20: Un renseignement.
18: Oui, demandez-moi.
20: Alors, je voudrais le numéro de téléphone de Paris Bichat des renseignements de...
18: Mais... Il n'y a qu'un seul numéro de téléphone à Paris Bichat. Oui. Le numéro que vous venez de composer.
20: Alors, je vais faire donc celui-là.
18: Mais vous venez de le faire. Vous tomberez sur moi.
20: Ah ben, je vais le faire tout de suite, alors.
18: Mais non, mais attendez. Bureau de poste Paris Bichat, bonjour.
20: Bonjour, monsieur.
18: Bonjour, oui.
20: Ah ben, je vous reconnais.
18: Oui, bon, et maintenant, vous allez téléphoner longtemps comme ça, toute l'après-midi? Qu'est-ce que vous voulez savoir?
20: Je voudrais un renseignement.
18: Oui, mais je vous l'ai déjà donné.
20: Mais c'est votre numéro à vous?
18: Mais je viens de vous le donner.
20: Mais pourquoi vous me l'avez donné?
18: Mais parce que vous me l'avez demandé.

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3: Même que votre beau-frère vous prête des béquilles, le médecin va pas vous mettre une note.
4: Et si dans ce cas, juste je vous prends le papier, moi je peux le...
3: Pardon, vous allez faire un faux?
4: Mon beau-frère m'a dit que normalement ça ne posait pas de problème.
3: Non, franchement, je sais pas qui vous a dit de...
4: Ah bah lui, il m'a dit qu'on pouvait les avoir à 10 balles normalement.
3: À 10 balles?
4: Ouais.
3: C'est vraiment n'importe quoi.
4: Ah bah écoutez, moi j'étais prêt à mettre 20.
3: Vous avez donné le nom de votre beau-frère, monsieur?
4: Monsieur Martin.
3: Et vous êtes monsieur?
4: Martin.
3: Vous avez le même nom?
4: Bah oui, c'est mon beau-frère, donc forcément on a le même nom.
3: Et votre prénom à vous, c'est quoi?
4: Martin.
3: Vous vous appelez Martin Martin?
4: Oui, comme mon beau-frère.
3: Nous payez 10 euros, 20 euros pour qu'on vous fasse un certificat de complaisance. Là, franchement, c'est la première fois en 30 ans de carrière. Hein. Allô?
4: Oui.
3: Vous voyez, ma collègue, elle dit que ça fait 30 ans. Moi, ça fait près de 40 ans de carrière, je pense.
4: Donc, ça fait 70 ans?
3: Pas 70 ans à deux, hein, monsieur. Ça
4: bah,
3: fait...
4: Vous me dites 40 plus les 30 de votre collègue, donc ça fait 70 ans.
3: Bah, elle, mais enfin, elles font, c'est la première fois que j'entends ça.
4: En 70 ans?
3: Mais pas en 70 ans, monsieur, en 40 ans de carrière. Je suis plus ancienne qu'elle, monsieur.
4: Donc c'est vous qui avez 70 ans ou c'est votre collègue?
3: Non, mais il se fout de moi, là, il demande si j'ai 70 ans. Non, mais ça n'a rien à voir, monsieur, enfin, 40 plus 30. Ça veut dire que je connais ma collègue...
4: Depuis 70 ans?
3: Non, je suis arrivée tout simplement peut-être 10 ans avant ma collègue dans l'établissement.
4: 10 ans avant, donc ça fait 80 ans, donc.
3: Mais non, là maintenant ça fait 80. C'est ma mère qui a 80 ans, si vous voulez savoir.
4: Ah bah passez-la moi.
3: Non, elle n'est pas là, monsieur, ma mère.
4: Elle n'existe pas.
3: Bah si, elle existe, ma mère. Non, mais écoute.
4: Non, mais c'est un petit peu gros, là, quand même. Hein,
3: C'est vous qui me dites que ma mère n'existe pas. Ma mère existe, mais elle n'est pas dans...
4: Et mon... alors, pourquoi elle ne peut pas parler?
3: Bah, parce qu'elle est chez moi, monsieur. Vous croyez qu'une dame de 80 ans, elle peut être au travail?
4: Bah, vous y êtes bien.
3: Non, mais vous êtes ridicule, monsieur.
4: Je crois que vous essayez de me trimballer, là.
3: Non, bah, enfin, monsieur, c'est vous qui me trimballez, non?
4: Ah, bah, je me demande effectivement qui trimballe qui, parce que là.
3: Donnez-moi votre numéro de portable.
4: Bah, je ne vais pas vous donner mon numéro personnel, quand même. Je sais comment c'est. Après, on se fait rappeler pour des publicités et tout ça.
3: Bah, comme si que je vais vous rappeler pour des publicités.
4: Ah bah tiens.
3: Non mais enfin monsieur.
4: C'est promis.
3: C'est promis monsieur.
4: Bon alors donc 06.
3: 06.
4: 06.
3: 06.
4: 06.
3: Non 06 oui.
4: 06.
3: Oui.
4: Et
3: 06.
4: Non 05 à la fin.
3: 05 à la fin.
4: Oui.
3: Non. C'est un numéro qui n'est pas bon ça.
4: Pourquoi il vous en manque un?
3: Bah non mais 06 06 06 06 05.
4: Oui voilà c'est ça.
3: Bon bah écoutez. Je vais essayer de vous passer la direction, monsieur.
4: Non, c'est madame. Hein.
3: Ah, vous êtes une dame?
4: Oui.
3: Vous êtes une dame?
4: Oui.
3: Oh non, mais il se fout de moi, Laura. Il dit que c'est une dame et moi que je suis un monsieur. C'est quoi? C'est Rire et Chanson.
4: Ah oh bon, non bah,
3: alors, j'espère que je vais quand même pas passer à la radio quand même. Hein.
4: Ah bah si.
3: Ah oui, je vais passer à la radio.
4: Ah bah oui, ça s'appelle l'appel trop con.
3: L'appel trop con, alors le con c'est moi quoi.
4: C'est moi.
3: Ah bon?
4: C'est moi le trop con.
3: Appelez-nous plus, hein.
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5: Apus Finance, bonjour.
6: Oui, bonjour madame.
5: Bonjour monsieur.
6: C'est bien la société Apus Finance?
5: Oui.
6: Oui. Je me permets de vous appeler car je souhaiterais que vous me remboursiez.
5: Quoi monsieur?
6: Samedi dernier, j'ai joué au loto, votre adresse et votre numéro de téléphone, et j'ai perdu. Et j'avais joué quand même 37,50 €.
5: Attendez, mais de quoi me parlez-vous? Nous sommes une société de gestion de patrimoine.
6: Oui.
5: Pas de loto.
6: Bah, écoutez, madame, votre numéro de téléphone, c'est bien le 05?
5: Oui.
6: Bah, j'ai joué les 7 combinaisons loto et j'ai perdu, donc je souhaiterais que vous me remboursiez les... Bah oui.
5: Mais je vois pas à quel titre, monsieur.
6: Mais madame, j'ai perdu à cause de vous. Vous êtes bien un organisme de finance.
5: Non, mais attendez, mais nous ne sommes pas une société de loto.
6: Non, mais
5: alors,
6: mais j'ai perdu.
5: Vous jouez le numéro qui vous convient, monsieur, au loto.
6: Bah, cela, ça me convenait pas, apparemment, hein.
5: Attendez.
6: C'est un abus de confiance.
5: Mais...
6: Moi, je veux que vous me remboursiez.
5: Je ne vois pas à quel titre, monsieur.
6: Vous me faites perdre 37,50 €.
5: Parce que vous avez joué, aléatoire, un numéro qui est le nôtre.
6: Rien à voir. J'ai fait confiance.
5: Et alors?
6: Eh ben, alors, j'ai perdu, donc vous devez me rembourser. Vous roulez sur l'or
5: et... Enfin, monsieur, mais à quel titre?
6: Mais au titre du perdant. Vous m'avez fait perdre 37,50 €, ça représente peut-être rien pour vous, parce que vous nagez.
5: C'est ce que j'ai dit, monsieur. Ce que je veux dire, c'est que votre demande est complètement inepte.
6: Vous n'allez pas me faire perdre de l'argent au téléphone, en plus.
5: Écoutez, monsieur, donnez-moi votre numéro de téléphone et le gérant vous rappellera.
6: Ah, allez. Quand même. 37,50 €.
5: Votre numéro de téléphone, s'il vous plaît.
6: 37,50 €. Et vous avez intérêt à m'envoyer le mandat demain, sinon moi j'appelle la police. Hein.
5: Je ne comprends pas ce que vous me dites.
6: Madame, quand on avance des chiffres...
5: Mais on n'avance rien du tout.
6: Oh.
5: Je ne vous ai rien avancé comme chiffre. Enfin, je ne comprends pas l'objet de votre appel. Vous n'êtes pas client chez nous. Vous ne nous avez confié aucun argent, aucun portefeuille et rien du tout.
6: 37
5: et vous me demandez de rembourser 37,50 € parce que vous avez joué notre numéro de téléphone au loto.
6: Et que

0: J'ai perdu.
1: Mais monsieur, vous auriez joué votre date de naissance.
0: J'aurais gagné.
1: Mais, eh ben alors, pourquoi ne l'avez-vous pas joué?
0: Parce que je vous ai fait confiance.
1: Mais monsieur, nous sommes une société de gestion de patrimoine.
0: Voilà. Alors, vous avez géré mes 37,50 €.
1: Mais pas du tout.
0: Oh! Qu'est-ce que c'est que cette histoire? C'est une histoire de perdant, hein? Comme la société nous en fournit beaucoup en ce moment.
1: Vraiment,
0: la finance en ce moment est responsable de tous les maux, à commencer par le mien.
1: Non mais, monsieur...
0: Vous êtes capable de gérer mon patrimoine ou non?
1: Non, mais vous nous avez rien confié, enfin.
0: Je vous ai confié 37,50 €. Sur la foi de votre bon numéro de téléphone.
1: Mais enfin,
0: hein?
1: Eh bien, vous êtes au bon numéro de téléphone, je vous le confirme.
2: Oui, bonjour monsieur. Je vous appelle parce que j'ai vu que vous aviez passé l'annonce comme quoi vous recherchiez une coiffeuse.
3: Oui.
2: Je voulais vous proposer de prendre l'affaire en main puisque je suis moi-même détective privé, donc je peux m'occuper de cette affaire.
3: Oui, on cherche
2: voilà.
3: Une coiffeuse.
2: C'est une personne qui a disparu depuis combien de temps?
3: Alors, je vais vous passer par responsable.
2: Allô?
3: Mais qu'est-ce que vous recherchez en fait?
2: Comme j'expliquais, c'est au sujet de cette coiffeuse qui a disparu. Comment elle s'appelle?
3: Mais on l'a jamais connue en fait, la fille.
2: Alors, est-ce que je pourrais avoir quelqu'un qui l'a connue, cette fille?
3: Mais vous connaissez pas quand on recrute une personne? C'est une employée.
2: Cette employée, est-ce qu'elle fréquentait des bars particuliers où elle avait ses habitudes, par exemple?
3: Ah bon, on sait pas.
2: Bar, je mis non.
3: Non, mais il comprend rien en fait.
2: Allô?
4: Oui.
2: Oui, bonjour monsieur.
4: Mais on recrute, on embauche, on cherche une coiffeuse qui pourrait.
2: J'ai compris que vous cherchez cette coiffeuse. Alors déjà, je vais prendre son identité.
4: Mais vous êtes recruteur?
2: Je suis détective privé.
4: Mais on n'a pas besoin d'un détective privé.
2: Vous avez signalé à la police déjà peut-être?
4: Mais non. Mais on n'a signalé rien, on a fait une offre d'emploi.
2: Ah bah écoutez, j'ai l'annonce, recherche coiffeuse.
4: Mais oui, mais recherche coiffeuse, ça veut dire
2: voilà.
4: Qu'on embauche.
2: Donc cette personne-là,
4: un CDI.
2: Est-ce que vous auriez un effet personnel peut-être à elle?
4: Non mais on cherche quelqu'un qui travaillerait pour nous. On peut prendre Madame X ou Madame Y, peu importe, il faut qu'elle ait sa coiffure.
2: Alors,
4: et voilà.
2: Excusez-moi, cette Madame X, elle a un nom j'imagine.
4: Mais vous vivez en France, vous savez comment ça fonctionne. Quand on cherche
2: excusez-moi,
4: quelqu'un...
2: Excusez-moi, mais ça, oui, vous n'allez pas m'apprendre comment chercher quelqu'un, c'est mon métier, je vous dis, ça fait 25 ans
4: que je pratique. Mais je ne recherche personne exactement,
2: détective.
4: Je cherche quelqu'un qui pourrait travailler pour moi.
2: Donc, excusez-moi, parce qu'on va prendre les choses un petit peu...
4: Non mais on va arrêter là monsieur, j'ai pas le temps, je suis à mon poste de travail là.
2: Oui, non mais je comprends. C'est quelqu'un que vous connaissiez personnellement?
4: Mais non, je cherche une coiffeuse.
2: Vous ne la connaissez pas?
4: C'est une offre d'emploi.
2: Est-ce qu'il y aurait une personne qui...
4: Oh.
2: Allô?
4: On ne souhaite pas travailler avec vous, monsieur. On a une offre d'emploi, les gens postulent avec un CV.
2: Alors, je peux vous faire parvenir un CV si vous voulez, ou ce que je disais, mon book...
4: Par votre CV.
2: Vous n'avez jamais fait appel à quelqu'un comme moi, j'imagine?
4: Ah si, on avait perdu notre chien Toby et un détective nous l'a retrouvé.
2: Alors attendez, Toby, qui a disparu également?
4: Oui.
2: Allô?
4: Oui, allô?
2: Oui, vous pleurez?
4: Non, je pleure pas du tout, monsieur.
2: Excusez-moi, j'ai abordé un sujet sensible.
4: Excusez-moi, mais...
2: Vous voulez que je vous laisse un petit peu de temps pour vous recueillir?
4: Non, ça va aller. Non, Toby a été retrouvé, tout va bien.
2: Il y a quelqu'un qui fait pression?
4: Non, il n'y a personne qui fait pression.
2: Excusez-moi, je vais vous poser des questions. Et vous allez me répondre
4: non,
2: juste par
4: monsieur,
2: oui ou par non. Est-ce que vous pouvez parler librement?
4: Oui, je peux parler librement.
2: Est-ce que quelqu'un nous écoute?
4: Non.
2: Même si on est à la radio?
4: Non, je suis désolée, non, mais il n'y a même pas la radio.
2: Ah, mais si, on est à la radio.
4: Et on est sur quelle station?
2: Alors, vous de mener l'enquête.
4: Je sais pas, Énergie.
2: Non.
4: Top musique.
2: Non. Et une radio avec beaucoup d'humour.
4: Sylvie, une radio avec beaucoup d'humour.
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4: Bravo Sylvie.
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8: La poste de Brive, Madame Primo, j'écoute.
9: Oui, bonjour madame, c'est la poste de Brive.
8: Oui.
9: Oui, bonjour. Je ne sais pas si vous m'entendez bien, parce que j'ai un téléphone portatif.
8: Non, c'est bon.
9: Bon.
8: C'est bon.
9: Je vous appelle, je suis étudiant à l'IUT de gestion.
8: Oui.
9: Et on est en examen, alors j'ai pris un téléphone portatif.
8: Mm-hmm.
9: Voilà, on me pose une question sur le courrier et l'entreprise.
8: Oui.
9: Et la question, il me reste 5 minutes pour rendre la copie. La question, c'est quel est le tarif à 5 francs près d'un paquet pesant 1 kilo, destination New York?
8: Là, attendez, je prends mon tarif tout de suite.
10: Posez des copies sur le bureau.
8: Oh mince.
10: Et vous sortez calmement. De la place, c'est quoi ce téléphone là?
9: Ben, je suis avec ma mère là. Allô?
8: Oui,
9: je me suis repéré.
8: Oui, j'ai entendu. Bon, mais écoutez, je peux pas vous le donner
10: téléphone.
8: Comme ça.
10: Allô?
8: Oui.
10: Bonjour madame.
8: Bonjour madame, monsieur.
10: Madame de la place.
8: Oui.
10: Vous êtes la maman de Jean-Baptiste?
8: Bien sûr.
10: Ah, c'est un bon élève, hein?
8: Ah ben, j'espère, hein.
10: Mais vous savez quand même qu'il est en examen aujourd'hui.
8: Ben, je voulais savoir comment ça se passait, je pensais que c'était terminé.
10: Ah, non.
8: Ah, alors, excusez-moi d'avoir dérangé, hein.
10: Vous avez appelé votre mère, pourquoi, Jean-Baptiste?
9: Ben, c'est-à-dire que c'est à propos de tonton Lulu, hein, qui peut pas venir, c'est ça,
8: Oui.
9: Samedi?
8: Oui.
10: Allô?
8: Oui.
10: Qu'est-ce qui est arrivé à votre oncle, c'est pas grave?
8: Non, c'est une petite intervention chirurgicale.
6: Ah, il a été opéré ?
8: Oui.
6: De quoi ?
8: Il a été opéré de, de la prostate.
6: Ah, je comprends mieux, Jean-Baptiste, vous auriez pu me l'expliquer.
9: Oui, mais c'était pas facile, quoi, hein, maman ?
8: Oui.
9: Et alors, les nouvelles, alors, comment il va ?
8: Écoute, ça s'est bien passé, on attend qu'il se réveille, là, maintenant.
6: Allô ?
8: Oui.
6: Il est à l'hôpital ?
8: Oui, l'hôpital de Brive, oui.
6: Ah, bon, il est dans quel service ?
8: Dans le service d'opération pour la prostate, je sais pas le service, vous savez, on a attendu toute la matinée.
6: Oui, évidemment, vous devez être sous le choc.
8: Un petit peu, oui.
6: Oui. Et c'est un monsieur de la place aussi, son nom, alors ?
8: Oui, c'est ça, de la place.
6: Lucien, alors, puisqu'il parle de tonton Lunu.
8: Voilà.
6: Ah, d'accord.
8: Voilà.
6: Parce que j'ai un ami qui opère à l'hôpital, justement. Attendez, si vous voulez, ne quittez pas, hein, je vais prendre mon téléphone aussi, je vais essayer de vous donner des nouvelles plus fraîches.
8: Ah.
9: Allô ?
8: Oui.
9: Il part à son bureau.
8: Ah oui ?
9: Dis donc, je vous remercie parce que... vous avez été formidable. Hein, en plus, l'histoire de tonton Lulu, moi j'étais mal. J'ai trouvé que ça.
8: C'est n'importe quoi. Hein.
6: Allô ?
8: Oui.
6: Oui, excusez-moi. Bon, alors, j'ai appelé mon ami à l'hôpital.
8: Oui.
6: Il ne connaît pas de Lucien de la place. Hein.
8: Comment ça, il ne connaît pas de Lucien de la place ?
6: Il n'y a pas de Lucien de la place au service de chirurgie.
8: Oh, bah alors là, ça c'est un peu fort, ça. Écoutez, il vient de se faire opérer ce matin, je rêve pas, quand même.
6: Au service du professeur ?
8: Bah, écoutez, moi, j'ai pas retenu le nom du professeur, hein. J'ai aucune mémoire pour les noms, en plus.
6: Attendez, hein.
9: Oh, là.
8: C'est ce bazar.
9: Mais il est en train d'appeler l'hôpital, apparemment, il a un collègue qui est professeur en chirurgie.
8: Ah ouais, il tombe mal, parce que alors, moi, les professeurs, les machins, les trucs, je les connais pas du tout, hein.
6: Allô ?
8: Oui ?
6: Bon, je viens de rappeler.
8: Oui.
6: Alors, il y a un Lucien de la place.
8: Ah.
6: Oui, mais alors, madame, excusez-moi, Jean-Baptiste, c'est peut-être pas la circonstance, hein. Il n'est pas en service de chirurgie.
8: Ah, il est... Ah bon ?
6: Il a été transféré, madame, excusez-moi, à l'Institut médico-légal ce matin.
8: Oui.
9: Oh, c'est pas vrai.
8: Eh oui, qu'est-ce que tu veux ? Je voulais pas te le dire, hein.
6: Pas tonton Lulu.
8: Oui, mais mon petit...
6: Maman.
8: Oui. Écoute, on se retrouve pour manger à midi. On va manger à midi et puis on en parlera. Tu sais, c'est pas grave.
6: Je suis désolée, madame.
8: Mais enfin, vous auriez pu attendre pour lui dire, quoi. Il est en plein examen, là.
6: Tonton Lulu.
8: Oh, mais mon petit, t'as mis pas dans tous ces états, tu sais.
6: Ah non, là, c'est bon, le doyen, là, c'est Robert Ledoux.
8: Voilà. Bon, mais écoutez, monsieur, excusez-nous notre émotion, mais je vais récupérer mon fils, hein.
6: Bien, madame, je vous remercie, je vous le repasse.
8: Voilà, excusez-nous, hein.
9: Allô, maman ?
8: Oui, ça va ?
9: Tu m'entends, maman ?
8: Oui.
9: On a échappé belle. Surtout que c'était une blague pour la radio.
8: Oh, l'horreur !
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11: Allô, oui.
2: Bonjour madame.
11: Monsieur.
2: Si vous voulez, c'est bien la brocante ?
11: Oui.
2: Je vous appelle parce qu'on est en train de poser un dérivage électrifique sur votre compteur EDF.
11: Mais qui êtes-vous là ?
2: Monsieur Martin, j'habite juste à côté, donc je vais me brancher sur votre compteur pour faire un partage d'électricité.
11: Mais c'est pas possible. Vous allez pas me piquer mon électricité quand même.
2: C'est pas grand-chose, hein, y a juste un fil à rajouter.
11: Mais enfin monsieur, vous allez pas brancher un nouveau fil sur mon compteur ?
2: Bah si, comme ça m'évite de payer un abonnement.
11: Non mais ça va aller, ouais. Vous n'avez pas le droit de faire ça enfin.
2: Vous inquiétez pas, mon beau-frère est sur le coup, il est électrifieur, il est en train de vous poser ce qu'on appelle dans le jargon un sous-compteur.
11: Mais je veux pas de sous-compteur.
2: Ah, pas de problème, dans ce cas, il le branche dans l'autre sens, ça vous fera un sur-compteur.
11: Mais il y a pas de sur-compteur non plus, il y a pas de sous.
2: Bon, en attendant, on va devoir couper un peu.
11: Non, vous coupez pas mon compteur.
2: Non mais on le remet demain.
11: Hello ?
2: Ah, une autre dame.
11: Non, c'est monsieur.
2: Eh ben, décidément.
11: Non, mais vous êtes pas chez les mecs quand même. Vous votez sur une ligne, moi je paye l'abonnement, puis vous que dalle, quoi.
2: En même temps, on va pas payer deux fois l'abonnement.
11: Ah, pourquoi je paierai pour vous à ce moment-là ?
2: Parce que c'est le vôtre.
11: Bah, non, mais attendez, vous êtes un peu nono, quoi.
2: Alors, je dirais pas nono, je dirais plutôt bricoliste.
11: Ça fait marrer, moi, des mecs comme ça.
2: Eh ben, on est deux. Ouais. Et puis, sur la consommation, je vous filerai un petit dédommageage.
11: Ouais, non, mais moi je suis pas manouche, monsieur. Hein,
2: oui, je peux vous apporter des babouches, par exemple.
11: Non, attendez, venez me rencontrer un petit peu, on va s'expliquer de face à face. Attention, ça va chier, hein. Je vous préviens que ça va chier, moi j'ai des gars qui bossent ici avec des machines.
2: Bon, enfin, en même temps, c'est des antiquités. Donc...
11: Non, je suis ébéniste antiquaire. C'est-à-dire qu'il y a des machines à boîte, vous n'avez pas emmerdé le monde avec un petit particulier, quelques écoutes d'une entreprise quand même.
2: Ouais, bah, vous n'allez pas me dire qu'il vous faut de l'électricité pour mettre des coups de silex dans des bouts de bois.
11: Ouais, mais encore un abruti qui. Bon, allez, écoute, nana, arrête de me parler parce que là, tu commences vraiment à me faire chauffer. Là.
2: Et voilà, on essaye d'économiser les ressources planétaires.
11: Tiens, je vous passe ma femme.
2: Merci, madame.
12: Non, mais attendez.
2: Bonjour, monsieur.
12: C'est vous qui êtes en train de me dire, je ne veux pas payer un abonnement EDF, et donc je me pique sur votre compteur pour éviter de payer un abonnement.
2: Ah, bah voilà, c'est ça, vous avez compris.
12: Ah, mais oui. C'est...
2: Quand même, on y arrive.
12: Ah, mais il est hors de question.
2: Non, mais c'était pas compliqué.
12: Non, mais il est hors de question.
2: Oh là là, j'ai cru qu'on n'allait pas se mettre d'accord.
12: Non, mais je crois que vous n'avez pas très bien compris, là.
2: Vous inquiétez pas, mon beau-frère est professionnel.
12: Ah non, non, mais je m'inquiète pas, là, je vais prévenir EDF.
2: Ah non, surtout pas.
12: Ah bah si, je suis désolé. Bah,
2: dans ce cas, dites-leur que c'est vous qui avez demandé à partager votre électricité.
12: Ah, mais non.
2: Bah si.
12: Mais monsieur, prenez un abonnement EDF.
2: Bah non, avec le vôtre, ça nous en ferait deux, vous n'allez pas payer deux abonnements.
12: Bah, il manquerait plus que ça encore. On va arrêter de rigoler, là.
2: Pas tout de suite, parce qu'il faut aussi que je vous prévienne de pas trop consommer pendant la journée.
12: Pardon?
2: Ouais, parce que je fais tourner mon lave-vaisselle et mon lave-linge l'après-midi.
12: C'est ça. Alors, votre numéro de téléphone.
2: Non, je vais vous donner votre numéro de téléphone.
12: Mon numéro de téléphone, je le connais quand même, hein. Merci.
2: Oui, mais comme j'ai aussi dérivé ma ligne depuis la vôtre.
12: Ah, parce que pour le téléphone, vous avez fait ça aussi?
2: Eh oui, ça me permet d'économiser aussi l'abonnement téléphoniste.
12: Bon, alors, donnez-moi votre nom.
2: Monsieur Martin.
12: Martin, comme banane.
2: Oh, bah merci.
12: Votre prénom?
2: Martin.
12: Votre prénom?
2: Oui, Martin.
12: Martin.
2: Voilà.
12: C'est ça, votre adresse?
2: Alors, 1.
12: Oui.
2: Rue Martin.
12: Bon, quand vous aurez foutu de ma gueule, vous me le direz.
2: Comment ça? Moi, j'aurais foutu de votre gueule?
12: Oui, oui.
2: Alors, ça dépend. Vous voulez une réponse sincère?
12: Bon, allez, c'est bon. Allez, hop.
13: Presbytère de Moëlan, bonjour.
14: Allô, c'est le presbytère?
13: Oui.
14: Ah, oh, bonjour, ma fille.
13: Oui, je voudrais... bonjour. Oh, d'habitude, il n'y a personne, hein?
14: Oui.
13: L'après-midi, il n'y a jamais personne.
14: Oui, vous êtes en train de faire la chose avec monsieur le curé, sans
13: doute. Non, je suis en réunion.
14: Ah, pardon.
13: Oui, c'était pourquoi, madame?
14: Je voudrais parler à monsieur le curé.
13: Il n'est pas là.
14: Oh mon Dieu, j'avais...
13: Je peux lui donner, laisser un message.
14: Oh oui, j'avais un service à lui demander de toute urgence.
13: C'est de la part de qui?
14: C'est de la part de Su.
13: De qui?
14: Madame Su.
13: Madame Su?
14: Oui.
13: Et Madame Su, S-U-E?
14: Oui, comme, oui. Comme la transpiration.
13: Comme Eugène Su.
14: Le gros camionneur, là, qui,
13: non, non,
14: qui
13: non,
14: transpire.
13: Non, non, c'est un écrivain. Ah. Bon, qu'est-ce que vous vouliez?
14: Entre femmes, on peut peut-être parler de ça, parce qu'on va se comprendre. C'est une affaire de moule.
13: De quoi?
14: De moule.
13: De moule?
14: Oui, je suis en train de cuisiner des moules.
13: Oui.
14: Et je n'ai plus de vin blanc.
13: Ah, mon Dieu!
14: Et voilà, c'est pour ça que je pensais que monsieur le curé...
13: Ah oui, non, je regrette, hein.
14: Il peut pas me dépanner.
13: Non, on peut pas vous donner. Vous demandez à une voisine d'aller vous chercher.
14: Elle est pas là, alors que vous en avez du vin de messe.
13: Non, je ne peux pas, madame. Je regrette.
14: Si moi je passe, est-ce que je peux prendre un tiers de bouteille de vin blanc?
13: Non, l'église est fermée.
14: Oh, ben je vais être obligée d'appeler quelqu'un.
13: Oui, vous appelez quelqu'un.
14: Un serrurier? Pour ouvrir l'église?
13: Ah non.
14: Mais
13: pas
14: si.
13: Pas question.
14: Mais pourquoi?
13: Allez, bonne soirée, madame.
15: Allô?
16: Allô, c'est le presbytère?
15: Oui.
16: Oui, bonjour, c'est les serruriers d'épanage à Bénodet.
15: Oui?
16: Oui, on nous a demandé d'intervenir, une dame qui vient de nous appeler. On doit ouvrir la porte de l'église, apparemment elle serait fermée, elle nous dit.
15: Alors, écoutez, on vient d'avoir un coup de fil de cette dame qui cherche à avoir du vin blanc... pour faire des moules, écoutez-moi bien, hein. Et elle s'est dit qu'elle aurait pu avoir des vins blancs de l'église, du vin de messe.
16: Ah.
15: Et elle nous a téléphoné pour nous dire, écoutez, vous allez me chercher du vin blanc à la sacristie. On lui a dit, on n'est pas fait pour ça, hein, et tout ça. Et surtout que l'église est fermée. Elle a dit, mais je vais appeler un serrurier pour qu'il vous ouvre l'église. Vous vous rendez pas compte de l'affaire, cette personne, vous êtes complètement dérangée, hein, à mon avis.
16: Oui, le problème, c'est qu'elle nous a payé par carte bleue, prélèvement bancaire au téléphone.
15: Mais oui, mais nous, on la connaît pas, cette personne.
16: Eh ouais, je comprends, mais en même temps, nous, on nous a payé l'ouverture de la porte, alors...
15: Mais l'église, la sacristie n'a pas été ouverte du tout. On a les clés, on peut l'ouvrir.
16: Ah bah, vous pouvez nous ouvrir à ce moment-là, et on lui prend sa bouteille, on lui amène, et puis voilà.
15: Mais pas du tout. On va pas vous donner du vin de messe pour pouvoir faire des moules. Mais cette dame n'a rien à voir avec l'église.
16: Attendez, on va l'appeler. Bougez pas, moi j'ai un dédoublement d'appel. Vous avez ça, vous, sur votre téléphone, là, non?
15: Non.
16: Attendez, je fais son numéro, puisqu'elle nous l'a laissé. Ne quittez pas. Hein.
14: Allô?
15: Oui?
16: Allô, oui?
15: Oui?
14: Oui, je vous entends, c'est le serrurier, ça y est, vous avez la bouteille.
15: Mais non, madame, écoutez-moi, hein, je ne vois pas pourquoi on irait vous donner du vin de messe pour faire vos moules marinières. Hein.
14: Parce que j'en ai plus, monsieur
15: le curé. Mais on n'est pas là pour ça.
16: Allô?
15: Oui.
16: Alors, écoutez, je vais la rembourser, puis c'est tout. Hein.
15: Ah ben, vous vous débrouillez avec elle. Hein.
14: Mais, et mes moules?
15: Au revoir.
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15: Oui.
2: Bonjour madame, c'est bien le domaine viticulturiste.
15: Oui.
2: Monsieur Martin à l'appareil, les négociateurs Martin, je voulais savoir quand je pouvais déposer mes bouteilles.
17: Vous parlez de quelle bouteille?
2: C'est un lot de rosé grec que j'ai récupéré en discount et je vais le vendre chez vous.
17: Non, mais moi ça m'intéresse pas. Hein.
2: Alors pardon, mais à ce qui paraît, vous faites de la vente directe.
17: Oui, je fais de la vente directe, oui, mais
2: voilà.
17: Je vends mes produits, c'est tout.
2: Bon, entre nous, si vous faites déjà de la vente directe de vos produits, je vois pas ce qui vous empêche de faire de la vente directe des miens.
17: Hey. Vous comprenez pas le français ou quoi?
2: Si, vous préférez qu'on parle en étranger?
17: Non, ça ne m'intéresse pas.
2: Ah ouais? Et alors, quand vos clients viennent chez vous pour acheter du rosé grec, comment ils font?
17: Je n'ai pas de clients qui passent me voir, vous comprenez pas?
2: Ah, donc vous faites de la vente directe, mais vous n'avez pas de clients.
17: Non, mais je...
2: Pardon, mais c'est louche. Ah, allô?
18: Oui?
2: Oui, bonjour madame.
18: Attendez, vous organisez une vente directe de vin chez nous?
2: Oui, c'est ce que j'expliquais à votre collègue, donc vous êtes au courant, super.
18: Rappelez-moi.
2: Mais pourquoi vous voulez que je vous rappelle? On est déjà au téléphone, je vais pas raccrocher pour vous re-rappeler.
18: Non. Vous comprenez tout de travers, là.
2: Ah mais si, j'ai bien compris, votre collègue m'a expliqué. Vous faites de la vente directe, mais vous n'avez pas de clients. Donc grâce à moi...
18: Non. On a des clients tout l'après-midi, alors...
2: Ah, bah très bonne nouvelle. Dans ce cas, j'arrive. Si vous pouvez me faire un peu de place pour mes très tôt.
18: Ah bah avant de me...
2: Non mais moi j'installe juste quelques tonneaux, quelques tables. Est-ce que juste vous avez des verres?
18: Ah non mais vous m'imposez une vente directe chez moi?
2: Vous inquiétez pas, moi je tiendrai mon propre stand, il faudra juste que je puisse brancher les frigos.
18: Non mais attendez, de quel droit vous permettez ça?
2: Bah du droit de la vente directe.
18: Bah non mais attendez...
2: Ouais, article 217, tout vendeur directifié a l'obligation d'accepter toute vente directe de rosé grec.
18: Non, j'ai pas à vendre du vin grec chez moi.
2: Pardon mais vous en avez vous du rosé grec?
18: Pas du tout.
2: Ah bah heureusement que je vous en apporte.
18: J'en ai rien à foutre du rosé grec.
2: Oh bah croyez-moi, quand vous en aurez bu 2-3 bouteilles, vous verrez qu'il est pas si mauvais.
18: On va arrêter là, je veux pas vous voir dans la cour. Hein.
2: Ah non mais moi je gère, vous êtes pas obligé de passer.
18: Sinon vous allez repartir, je vous garantis que le fusil va être prêt. Hein.
2: Alors fusil, pas besoin, en revanche il me faudrait un tire-bouchon pour mon stand.
18: J'ai l'impression que des fois, vous me prenez pour un jambon là.
2: Oula non, le stand jambon c'est mon beau-frère des charcuteries Martin qui viendra vous l'installer.
18: Non, mais les maquereaux j'en veux pas.
2: Oula, vous confondez.
18: Mais vous...
2: Les macros, c'est pas moi non plus. Il faut voir avec le stand du poissonnier Martin qui va pas tarder à arriver chez vous.
18: Allez, hop.
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14: Allô, monsieur le curé.
19: Oui.
14: Bonjour, monsieur le curé. Excusez-moi de vous déranger. C'est Bernadette Loudou à l'appareil.
19: Oui.
14: Oui, je vous appelle parce que je suis une vieille dame que vous connaissez pas. Mais j'étais à pendant la guerre, voyez-vous, et jusqu'à la libération. Je vous appelle pour avoir une dernière confession, si c'était possible.
19: Oui.
14: Voilà. Vous savez que le général Patton, le général américain, était passé par...
19: Mais non.
14: C'est là que je l'ai connu.
19: Oui.
14: Et j'ai eu une histoire d'amour avec lui.
19: Oui.
14: Et je ne l'ai jamais dit à mon fils.
19: Ah.
14: J'aurais souhaité, si c'était possible, monsieur le curé, que vous en informassiez mon fils.
19: Et votre fils, c'est ?
14: Bernard.
19: Oui.
14: Et le fils du général Patton. Je vous le passe, c'est Bernard. Bernard, viens là.
16: Qu'est-ce qu'il y a ?
19: Allô ?
14: Monsieur, quelqu'un veut te parler, mon fils.
16: Merci, oui. Allô ?
19: Allô ?
16: Oui.
19: Ici, c'est monsieur le curé de...
16: Bonjour, mon père.
19: Bon, eh bien, vous me voyez en conversation avec vous, d'une façon tout à fait impromptue et inopinée, là.
16: Oui, ben oui, ma mère vient de me passer le téléphone.
19: Oui, alors, voyons, elle est âgée, votre maman.
16: Oui.
19: Bon. Alors, elle me charge de vous dire une chose qu'elle ne vous a jamais dite.
16: Ah.
19: Qu'elle me dit... que le général Patton serait passé par au moment de la guerre.
16: Oui, je sais, je suis étudiant en histoire, oui.
19: Bon. Et alors, c'est cette chose délicate qu'elle ne vous a jamais dit, elle me demande de vous le dire. Vous me voyez bien embarrassé, elle aurait eu une aventure avec lui.
16: Oui, mais ça, bon,
9: Je sais que beaucoup de femmes françaises ont connu des soldats américains.
19: Hein. Non, mais d'accord. Bon, vous le savez maintenant. Hein. Alors, c'est pour vous informer que vous êtes son fils.
9: Oui, je sais, je suis le fils de ma mère, ça je savais.
19: Du général Patton aussi.
9: Pardon?
19: Oui.
9: Je suis le fils du général Patton?
19: Oui.
9: Papa, tu savais que j'étais le fils du général Patton?
19: Ah bon, alors en
9: fait... Il fallait pas le dire. Hein? Qu'est-ce que c'est que cette histoire? Allô?
19: Allô, oui.
9: Oui, bonjour, monsieur.
19: Oui.
9: Qu'est-ce qui se passe?
19: Bon, mais écoutez, moi je suis...
9: Mais qu'est-ce que c'est?
19: Allô?
14: Mais je te l'avais jamais dit. Mais je me suis marié avec ma femme en 40.
19: Et oui, mais écoutez, moi, elle me téléphone et elle me demande d'avertir votre fils de cette histoire-là.
9: Ah bah dites-moi, moi...
19: Mais moi, je ne sais pas plus.
9: C'est incroyable. Là, j'avoue que je tombe des nues.
19: Et écoutez, moi...
9: J'ai toujours été... Et alors, vous voyez comme la vie est curieuse, mon père.
19: Oui, oui.
9: J'ai toujours été convaincu que c'était mon fils.
19: Eh bien, écoutez, moi, je ne sais pas plus...
9: Mais c'est vrai, je trouvais qu'il me ressemblait pas tellement, remarqué. Oui. Mais c'est très curieux, il lui ressemble. Ah bah ça, tu es le fils de Patton, dites-moi. Ça, c'était Patton.
19: Oui,
9: ben... Ma femme m'a trompé, elle m'a trompé. Bon, mais c'est quand même avec le général Patton, c'est pas n'importe qui.
19: Et oui.
9: Eh ben c'est bien qu'il le sache, parce que fils du général Patton, c'est quand même autre chose que moi. Hein,
19: oui,
9: moi.
19: D'accord, mais j'ai l'impression que c'est quelque chose qui lui pesait fort.
9: Ah bah oui, il était drôlement costaud, hein.
19: Non, c'est pas ça. Bon... Mais ça y est, j'ai fait la commission.
9: Ça fait du bien, non?
19: Oui.
9: Hein?
19: Oui.
9: Parce que moi, je suis bloqué depuis ce matin, je suis constipé, ça passe pas.
19: Non, eh bien d'accord. J'ai accompli ce qu'on m'a demandé de faire. Hein.
9: Oh, c'est formidable.
19: Voilà.
9: Vive la France.
19: Merci.
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21: Oui?
2: Bonjour, monsieur. C'est bien le garage?
21: Vous dites bonjour, monsieur, non?
2: Ah, c'est pas le garage.
21: Si, vous êtes bien au garage. Hein.
2: J'ai déclaré que j'étais en stage chez vous, à l'administration. Je leur ai fait un dossier, vous voyez.
21: Ben, nous, on n'a jamais pris personne en stage.
2: Non, alors ça, je sais, c'est un stage fictionnel que j'ai inventé parce que ça me permet de cumuler des trimestres pour ma retraite.
21: Ah oui, mais nous, on vous prend pas en stage, c'est hors de question. Hein.
2: Ah non, mais je vous demande pas de me prendre en stage. Il faut juste faire comme si vous m'aviez déjà pris en stage.
21: Mais vous n'êtes jamais venu chez nous, je veux quand même pas dire que vous êtes venu en stage ici, quand même.
2: C'est-à-dire que moi, j'ai fait tous les papiers à votre nom, donc.
21: J'ai fait tous les papiers. Non, ça, c'est hors de question.
2: Bah
21: hein.
2: Si, parce que comme j'ai déclaré 10 ans de stage.
21: Vous avez déclaré, mais bon Dieu, mais il y a un patron ici, non?
2: Justement, faudrait dire au patron qu'il m'a eu en stage pendant 10 ans.
21: Ah bah oui, mais vous êtes rigolo, vous.
2: Ah bah merci.
21: Non, mais ça se fait pas, des choses comme ça.
2: Bah, excusez-moi, ça me fait quand même gagner 10 ans sur la retraite.
21: Ça vous fait gagner 10 ans sur votre retraite, mais moi, j'en ai rien à faire de ça.
2: Bon, écoutez, je considère que c'est validé.
21: Bien sûr, je veux rien du tout vous valider. C'est hors de question, je vous dis. Moi, je ne fais pas n'importe quoi, n'importe comment.
2: Non, mais ça, je le fais, moi.
21: Mais non, je vous ai dit.
2: Bon, écoutez, l'essentiel, c'est que vous avez validé.
21: Non. J'ai mon ouvrier à côté. Il peut quand même bien dire que j'ai pas dit que j'étais d'accord. Vrai ou faux?
2: Faux.
21: Prenez. J'ai jamais dit ça.
2: Ouais. Ah, bonjour madame. Donc, il y a votre collègue qui a validé.
22: Validé quoi?
2: Eh ben, mon stage.
22: Ça va pas? Ouais. C'est vrai que vous avez fait un stage chez nous. Ouais.
2: Ah, bah, on est d'accord.
22: Non, c'est ironique.
2: Alors, repassez-moi cette Véronique dans ce cas.
22: Ah, il n'y a pas de Véronique dans ce garage.
2: Bah, vous m'avez dit que c'était Véronique.
22: J'ai dit que c'était ironique.
21: Bon, alors, vous n'allez pas nous chercher longtemps, non? Ah. Y en a ras-le-bol.
2: C'est encore Véronique?
21: Ben, voilà mon fils qui arrive.
2: Ah.
23: Okay. Oui.
2: Bonjour madame.
23: Vous avez fait de la fraude. Vous n'avez pas ma signature sur aucun document.
2: Alors, si vous tenez vraiment à signer, écoutez, je vous dépose les documents.
23: Hors de question.
2: Il faudrait que je prenne quelques photos quand même.
23: Pas de photos, rien du tout, vous me déposez ça dans la boîte aux lettres.
2: Bah si, pour mon rapport de stage, il faut que je fasse des photos.
23: Hors de question, aucune photo.
2: Il faudrait quand même qu'on voit un petit peu les mains dans le moteur, vous voyez.
23: Aucune photo, rien.
2: Bon écoutez, je passe demain.
23: Vous m'agacez là, vraiment vous m'agacez. Vous me dites à quelle heure vous venez demain, et puis moi les flics ils vont être là quand vous arrivez.
2: Il y a encore un petit problème, c'est que comme j'ai déclaré 10 ans de stage, normalement vous auriez dû m'embaucher.
23: J'en ai rien à faire.
2: Donc vous êtes comme qui dirait hors la loi.
23: Attendez, vous faites une fraude et c'est encore moi qui vais être dans la merde.
2: Nous faisons une fraude. Hein.
23: Vous faites une fraude, ça mérite un dépôt de plainte.
2: Oh bah allez gonfler, tiens. Si c'est ça, je fais une contre-plainte.
23: Je suis gonflé, attendez. C'est mon argent qui va partir pour vous indemniser. Donc.
2: D'ailleurs, il faudrait aussi payer les années que je suis censé avoir travaillé chez vous.
23: Je ne fais pas de magouille.
2: Vous me déclarez un salaire.
23: Il faut que vous verse un salaire fictif, mais c'est quoi cette histoire-là?
2: Je vous rassure, moi je vous le reverse au black derrière.
23: Vous versez. Non, mais je veux pas ça. Je ne veux pas entendre parler de ça.
2: Les garagistes, on m'a dit, ils faisaient tous du black. Vous allez pas me dire.
23: Ah
2: que...
23: non, hors de question.
2: Ouais, écoutez, on arrondit, on dit que vous me devez 300 000 euros.
23: Ah bah oui, bien sûr. Mais on n'arrondit rien du tout.
2: À la limite, si vous me faites une partie en liquide, une partie en chèque.
23: Mais non, merci, au revoir.
2: Écoutez, je veux bien négocier à 290 000.
23: Hors de question, faut vous le dire en quelle langue?
21: On va pas, non.
2: Ah, allô?
21: Oui.
2: C'est encore Véronique que j'entends là derrière, non?
21: Ah, vous allez pas recommencer, je vous ai dit.
2: Ah, Véro, excuse, mais alors c'est compliqué avec ta collègue.
21: Je ne m'appelle pas Véronique, mais ça suffit.
2: Eh, hey, dis-lui que je veux bien signer à 280 000.
21: Non, mais ça va pas, non?
2: 270 000.
21: Ça va barder sec, c'est moi qui vous le dis. Hein.
2: Bon, 250 000 avec un appart de fonction.
21: Eh hey, non, mais moi, je vous raccroche.
2: Eh hey, non, mais allô, monsieur Véronique?
21: N'importe quoi.
0: Allô?
1: Allô?
0: Oui.
1: Oui, bonjour, c'est Anne-Marie?
0: Oui.
1: Anne-Marie, tu peux baisser ta télé, là, j'entends rien.
0: Qu'est-ce que c'est?
1: Merci, Anne-Marie, au revoir.
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20: Bonjour.
2: Bonjour monsieur, c'est bien la boucherie?
20: Oui, vous êtes bien à la boucherie monsieur, bonjour.
2: Monsieur Martin à l'appareil, société des paniers alimentaristes Martin.
20: Oui.
2: C'était juste pour vous prévenir, je vous ai ouvert une succursale suisseuse.
20: Bah, vous me dites une succursale suisseuse?
2: Alors non, pas une succursale suisseuse,
20: ah.
2: Non, suisseuse.
20: Alors c'est-à-dire?
2: Bah, c'est-à-dire suisseuse qui vient de Suisse.
20: Oui.
2: Vous connaissez pas l'adjectif?
20: Oui, non mais c'est parce que j'avais pas tout compris le mot, c'est pour ça.
2: Ah oui, parce que tout le monde sait que les habitants de la Suisse sont les suisseurs et les suisseuses.
20: Voilà.
2: Voilà, donc moi j'ai un site internet pour vendre de la viande française en Suisse, parce que c'est presque deux fois plus cher qu'en France.
20: Oui.
2: Donc, j'ai mis votre boucherie sur mon site,
20: oui.
2: Et comme ça, je vends votre viande française à mes clients suisseurs.
20: Alors, vous décidez à notre place de vendre de la viande en Suisse?
2: Exactement. Moi, je prends la commande, j'encaisse le paiement, et vous, vous avez plus qu'à déposer des paquets de viande à la poste.
20: Bah, monsieur Martin, mais...
24: Allô?
2: Bonjour, madame. C'est avec vous qu'il faut voir pour le postage de viande.
24: Vous pouvez passer ou pas?
2: Non. Est-ce que vous pouvez passer plutôt?
24: Où?
2: Bah, je suis au siège à Martinville, juste à côté de Genève.
24: En Suisse?
2: Oui, Genève en Suisse.
24: Ah, faut que je vais à Genève.
2: C'est ça, faut que vous allez à Genève, comme ça vous me déposez la viande en même temps.
24: Mais vous savez où est-ce que vous appelez là?
2: Bah oui, à la boucherie.
24: Ouais, Genève, j'ai 1000 bornes. Hein.
2: Ça dépend, vous passez par la Belgique, vous?
24: Ouais.
25: La Belgique.
2: Ah bah c'est ça, il faut couper par l'Espagne parce que ça roule plus vite là-bas, donc vous mettrez moins de temps.
24: Oui, allô?
2: Oui, allô?
24: Allô?
2: Allô, allô?
24: Allô, allô?
2: Allô?
24: Allô?
2: Pardon, il y a quelqu'un?
24: Oui.
2: Ah bah non, il y a personne.
24: Si, je suis là.
2: D'accord, vous devez être la responsable, j'imagine?
24: Oui.
2: Super, donc j'étais en train de voir avec vos collègues pour la livraison de vos commandes.
24: Oui, mais attendez. C'est-à-dire
2: que c'est ce que j'ai expliqué. J'ai mes clients suisseurs qui vous ont commandé de la viande sur Internet.
24: Mais moi, j'ai pas de site Internet.
2: Non, alors ça, c'est mon business. Vous, vous occupez juste de la livraison.
24: Bah, okay. Qui c'est qui m'a prévenu avant? J'ai pas envoyé de la viande sans avoir été prévenu.
2: Ah bah justement, heureusement que je vous appelle avant.
24: Bah, vous...
2: Donc je vous envoie les adresses des clients et vous envoyez la viande.
24: Vous me dites, vous allez recevoir quelque chose, vous envoyez de la viande. Attendez, moi, j'ai un truc que j'ai horreur, c'est qu'on me mette au pied du mur.
2: Oh non, mais pas de pression. Vous avez presque deux heures encore pour faire les paquets et pour tout déposer à la poste.
24: Non, j'ai pas de temps à passer à la poste à envoyer la viande.
2: D'accord, donc je vais dire que vous préférez livrer vous-même comme proposait votre collègue d'ailleurs.
24: Non, je vous dis rien, c'est pas moi qui livre.
2: Et en échange, j'ai encore un bon plan pour vous.
24: Non, ça m'intéresse pas.
2: Ah bah attendez, moi, je vous livre de la viande deux fois moins cher qu'en France.
24: Ah, c'est quoi de votre truc là?
2: C'est parce que j'ai récupéré un stock de viande en Roumanie, c'est deux fois moins cher là-bas.
24: Ouais, mais j'en ai rien à foutre de la viande de Roumanie.
2: Non, mais une fois qu'elle est chez vous, vous la remarquez, viande française?
24: Non, moi je m'agouille pas pour tout ça.
2: Oh oui, mais alors pardon, si vous voulez pas faire des bonnes affaires.
24: Vous croyez pas que je vais envoyer de la viande comme ça avec tout ce qui se passe avec Internet? Non.
2: Alors ça, on est d'accord. Avec tout ce qui se passe sur l'Internet, c'est complotage et compagnie.
24: Voilà, je suis intérien. Votre truc d'Internet et puis d'envoyer de la viande là-bas. Et...
2: Alors non, je vous rassure, la viande, vous l'envoyez pas par Internet.
24: Ouais, non. La viande, vous pouvez pas l'envoyer par Internet, vous l'envoyez par la poste.
2: Oui, ou tout simplement par fax. Ça, au moins, c'est moderne, c'est fiable.
24: Bon, on arrête là.
2: Bah, attendez, je vous ai pas filé les commandes.
24: Non, ça m'intéresse pas.
2: Ah, parce que ça vous intéresse plus.
24: Depuis tout à l'heure, je vous dis que ça ne m'intéresse pas, mais vous me dites que.
2: Tu vas voir que ça va être encore ma faute.
24: Vous avez un culot monstre, vous.
2: Ah bah merci beaucoup.
24: Non.
2: Donc je compte sur vous pour la livraison?
24: Non, je ne livre rien du tout.
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26: Mairie de Gloire-Moulesse, bonjour.
14: Allô, c'est le commissariat.
26: Non, c'est la mairie.
14: Oh mon Dieu, j'ai fait une erreur, madame. Mais vous pouvez peut-être m'aider.
26: Oui.
14: Madame Lamolle à l'appareil, rue du Rhin, j'habite là.
26: Oui.
14: Parce que j'ai fait un pas en arrière dans l'escalier parce que j'avais fait tomber quelque chose de mon sac. Et en reculant, je me suis assis en tombant sur le facteur, le monsieur de petite taille, là, vous savez?
26: Je connais pas.
14: Vous connaissez pas le facteur? Attendez, parce que il est coincé. Je suis assis sur lui, puis il est coincé. Et attendez, je vais essayer d'approcher le téléphone de sa bouche parce que... Attendez.
26: Mais il est coincé où?
27: Allô?
26: Oui.
27: Allô?
26: Bonjour.
27: Oui, bonjour, Gaspard, l'appareil. Vous m'entendez là?
26: Oui.
4: La dame, elle est quand même âgée et elle est assise sur moi, là, sur mon nez. Et je suis coincé avec mon nez qui est donc mal placé, quoi, on va dire, hein, sous la robe de madame.
26: Et vous êtes vous ne pouvez pas vous relever?
4: Ah bah j'ai son... Non, j'ai mon nez qui est coincé dans le postérieur de madame, avec tout le respect que je lui dois, mais là, je sais pas quoi faire, hein.
26: Ah mince, c'est où? Vous êtes où?
4: Ah ben là, c'est son postérieur, quoi, dans l'arrêt des fesses, quoi.
26: Non, mais je veux dire où? C'est à quelle adresse?
4: Eh ben, c'est rue du Rhin.
26: Mais quel numéro?
4: Ah, au 33.
26: 33, oh, rue du Rhin. Puis,
4: elle a des flatulences, en plus.
26: Aïe, aïe, aïe. Écoutez, j'appelle tout de suite les pompiers, que quelqu'un vienne très, très vite.
4: Oh. Ah non, non, n'appelez pas les pompiers, parce que c'est embarrassant pour moi, hein. C'est
26: mais
4: pas les
26: nous, on peut pas envoyer quelqu'un d'autre. Qui c'est que vous voulez que j'envoie?
4: Non, mais si vous pouvez me dire comment je peux faire pour sortir de là, parce que la dame, comme je vous ai dit, avec la chaleur, là, j'ai rien contre les dames, hein.
26: Non, mais
4: avec la chaleur, ça cocotte, hein, quand même, là-dedans, hein.
26: Mais écoutez, quelqu'un doit venir vous dégager.
4: Je peux vous passer la dame? Vous pouvez lui demander si elle peut contrôler un peu ses flatulences, si c'est possible, hein, parce
26: que... Mais ça, moi, je peux pas le lui dire, vous vous rendez compte?
4: Ben, si, vous pouvez lui dire. Attendez, je vous la passe, hein.
26: Il veut que moi je lui dise à la dame qu'elle contrôle ses
5: flammes. Allô?
26: Oui. Écoutez, j'appelle tout de suite les pompiers, on vient vous dégager, hein.
5: N'appelez pas les pompiers parce que je veux pas qu'on me voie comme ça, j'ai certain âge, hein.
26: Elle veut pas qu'on la voie comme ça. Mais qu'est-ce que vous voulez qu'on fasse alors?
5: Attendez, je vous passe le facteur.
26: Mais
4: c'est...
26: Allô? Oui.
4: Oh non, hein, non, il faut lui dire quand même parce que c'est insupportable, hein.
26: Mais monsieur...
4: Oh, attendez. Levez-vous, madame, comme ça. Attendez, elle se lève un peu. Ça y est, j'arrive. Attendez. Oh, ça y est. Vous m'entendez?
26: Oui.
4: Il est sorti. Je vous le passe. Allô?
26: C'est bon, vous êtes dégagé?
4: Oh oui, vous savez pas d'où je sors, là. Oh là. Attendez, j'ai un truc sur le nez. Qu'est-ce que c'est que ça? Oh, ben, un supposé. J'ai un suppositoire sur le nez?
26: Non.
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6: Bonjour.
8: Bonjour monsieur, c'est bien le magasin de téléphonisme?
6: C'est ça.
8: Monsieur Martin à l'appareil?
6: Oui.
8: J'ai acheté un téléphone, mais finalement, mon beau-frère peut m'avoir le même moins cher.
6: Oui.
8: Donc, je vais vous rapporter le neuf.
6: D'accord.
8: Et vous me le rachetez.
6: Vous avez une facture, quelque chose?
8: Bah non, parce que je l'ai pas acheté chez vous. C'est un téléphone neuf que j'ai acheté d'occasion sur Internet.
6: Mais... Vous avez acheté quoi chez nous?
8: Ah, rien du tout. Donc, puisque vous proposez, je veux bien que vous me fassiez une facture, ouais.
6: Ah non, je vous propose pas de faire une facture. Enfin, attendez, je vais mettre le haut-parleur, voir avec ma collègue. Allez-y.
10: Allô?
8: Oula, qu'est-ce qui se passe? Il y a un problème?
10: Non, on vous écoute, hein.
8: Oh là là, allô?
10: Oui.
8: Ah oh, bah, c'est le pompon. Il y a quelqu'un d'autre sur la ligne.
10: Oui, vous voulez quoi?
6: Oui, on est toutes les deux.
10: Oui, mais expliquez.
8: Pardon, mais j'ai l'impression qu'on a une sorte de double appel.
6: Oui, on est deux personnes.
8: Ah bah non, là, on est trois. Je vous dis, il y a une deuxième ligne en même temps.
6: Non, on est ensemble. J'ai mis le haut-parleur.
8: Bah non, si vous aviez mis le haut-parleur, je l'entendrais.
6: Je suis avec ma collègue, on vous...
10: Je vous écoute, oui.
8: Oh là, ça recommence.
10: Oui, ben, je suis sa collègue.
8: Ah, bah là, vous n'allez pas me dire qu'il n'y a pas une autre voix. Je sais pas si vous entendez.
6: Mais oui, on est toutes les deux. On est en haut-parleur.
8: Bah oui, il y a le haut-parleur, mais je vous assure qu'on est trois sur la ligne.
6: On est deux. Vous et nous.
8: Eh bah voilà, vous et nous. Ça fait deux, plus.
10: Nous, on est trois, oui.
8: Pardon, je m'adresse à la personne qui s'est incrustée. Pouvez-vous raccrocher, s'il vous plaît?
6: Oui, allô? Vous m'entendez, là?
8: Ah, bah voilà, je vous entends bien. Je pense que l'autre a raccroché.
6: Mais je crois qu'il y a un problème parce que.
8: Oui, il y a un problème, c'est que chaque fois que vous mettez le haut-parleur, il y a quelqu'un qui s'incruste dans notre discussion.
6: Je n'ai pas de personne qui s'est incrusté dans l'appel.
8: Ah bah écoutez, moi je l'ai très bien entendu.
6: Là, regardez.
8: Bah je ne vois rien.
6: On est tous les deux au téléphone.
8: Je confirme.
6: Vous m'entendez, je vous entends.
8: Roger, 5 sur 5.
6: Je mets le haut-parleur pour que ma collègue qui est à côté de moi puisse vous écouter.
8: Allons-y.
6: Donc on est toutes les deux dans la même pièce.
8: Alors non, parce que là je suis chez moi.
6: Oui.
8: Donc pourquoi vous dites que nous sommes dans la même pièce?
6: Mais non, mais...
8: Ah oui, là il y a vraiment un problème. Je pense qu'il y a un imposteur.
6: Écoutez, je mets le haut-parleur.
8: Ok, allô?
6: Oui.
8: Oui, bah là c'est toujours la même personne.
6: C'est normal, je n'ai pas fait la manipulation.
8: D'accord.
6: Je vais mettre le haut-parleur et vous allez pouvoir communiquer avec ma collègue et moi-même.
8: Oui, je sais ce que c'est qu'un haut-parleur quand même.
6: Voilà. Allez-y.
10: Oui, bonjour.
8: Ah, là c'est le haut-parleur.
10: Oui, je vous écoute. Qu'est-ce que vous voulez?
8: Oula, pardon, vous êtes qui vous?
10: Je suis la collègue de la personne que vous avez eue en premier.
8: C'est bizarre parce que vous avez exactement la voix de la personne qui s'est incrustée juste avant.
10: Non, pas du tout.
8: Oh, mais si, je vous reconnais.
10: Non, allô, non.
8: Ah, bah ça recommence. Allô?
10: Oui.
8: Oui, rebonjour. Méfiez-vous, je pense que l'autre monsieur est un impostateur.
6: Non, j'ai ma collègue avec moi. Il n'y a pas de monsieur.
8: Ah bah non, il n'y a pas de monsieur. Vous, plus votre collègue, plus moi, ça fait déjà trois monsieur.
6: Là, vraiment, c'est n'importe quoi.
8: Plus celui qui s'incruste.
6: Oh, con.
8: Ça fait donc quatre monsieur.
11: Allô?
8: Ah, et maintenant une dame. Bonjour.
11: Pardon?
8: Non, rien, je disais bonjour madame.
11: Bonjour monsieur.
8: Oui, je vous ai dit bonjour madame.
11: Et du con, bonjour monsieur, on dit.
8: Ah, c'est monsieur du con, bonjour, monsieur trop con à l'appareil.
25: Fédération internationale des bourses, je vous écoute.
27: Bonjour madame.
25: Bonjour monsieur.
27: Les bourses de valeur.
25: Fédération internationale des bourses de valeur, c'est ici.
27: Très bien madame, je suis Camille Deledoux et j'aurais aimé savoir comment me fédérer.
25: Alors là, je pense que vous faites une erreur, monsieur, parce que Fédération internationale des bourses de valeur, nos membres ne sont que des bourses.
27: Et vous pouvez me répéter ?
25: Nos membres ne sont que des bourses.
27: Oui, c'est plusieurs bourses.
25: Mais ce ne sont que des bourses qui adhèrent à la Fédération.
27: D'accord, donc ces bourses adhèrent. D'accord, je comprends bien. Mais ce sont en même temps des membres, hein ?
25: Ils sont membres ou certaines. Quand c'est une deuxième bourse qui est dans un pays, quand il y a deux bourses, la première est membre, la deuxième est associée.
27: Donc la deuxième bourse est associée aux membres ?
25: Oui.
27: Eh bien, je vous remercie, madame.
25: Il n'y a pas de quoi.
27: Au revoir, madame.
25: Au revoir, monsieur.
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7: Allô ?
2: Oui, bonjour madame.
7: Non, c'est monsieur l'appareil.
2: Je vous appelle parce que j'ai entendu aux infos que l'essence était pas chère en ce moment.
7: Oui.
2: Et
7: oui.
2: Du coup, ce serait pour mettre un plein de côté, mais je passerai, je pense, d'ici une semaine, peut-être une dizaine.
7: Ah oui, non, alors là, il n'y a aucune possibilité, monsieur.
2: Non, mais si vous mettez dans des bidons ou des trucs.
7: Non,
2: mais ça reste entre nous.
7: Non, les bidons, c'est strictement interdit.
2: Bah, dans des tonneaux ?
7: Non, quel que soit le récipient.
2: Des jerrycans ?
7: Monsieur, je pense que vous êtes en train de perdre votre temps et le mien en même temps. Hein.
2: Ah bah alors, surtout le vôtre, excusez-moi, mais.
7: Pardon ?
2: Moi, je vous dépose les bidons.
7: Non, on peut pas. Je viens de vous dire qu'on pouvait pas vous remplir de bidons.
2: Non, mais si je vous les apporte.
7: Non, mais même.
2: J'ai bien compris. En fait, vous voulez vous garder l'essence pour vous parce qu'elle est au prix bas et après vous la revendez au prix fort.
7: Mais voilà.
2: Ah bah, bel exemple pour la confrérie des pompeurs.
7: La confrérie des pompeurs, oui, bien sûr.
2: Bah, des serveurs d'essence, quoi, je sais pas
7: comment. Mais vous savez qu'on est mandaté. Donc, qu'on le vende 2 euros ou qu'on le vende 5 euros, pour nous, ça change rien.
2: Non, mais j'ai bien compris. Hop, vous le vendez 5 euros.
7: Non, vous avez rien compris à l'histoire. Vous connaissez rien au problème.
2: 5 moins 2, 3 euros.
7: Hop. Moi, j'ai des clients à m'occuper.
2: Combien vous me faites alors, du coup ?
7: On vous fait rien du tout.
2: Oh, vous pouvez me faire un prix si je vous prends 50 litres.
7: Oh, mais non, mais vous rigolez, monsieur.
2: Non, mais dans le sens où moi, je vous prends quand même 50 litres.
7: 50 litres, mais bien sûr, mais arrêtez. De toute façon, 50 litres pour nous, c'est dérisoire.
2: Bon, allez, donc, 60, c'est mon dernier prix.
7: Mais passez.
2: Je te prends 60 litres comme ça, direct d'un coup.
7: Non, mais on n'a pas gardé les vaches ensemble, monsieur.
2: Combien ton dernier prix ? Ton dernier prix pour 60 litres. Allô ? Allô, allô ?
9: Oui, bonjour.
2: Oui, bonjour, madame. Oui,
9: bah, le prix d'essence est pas très vous chez nous, monsieur. Vous venez vous servir avec un bidon, point.
2: Je remplis le bidon et comme ça, vous pouvez me le mettre de côté.
9: Pourquoi voulez-vous que je vous le mette de côté, monsieur ?
2: Bah, parce que comme ça, je pourrais l'avoir au prix d'aujourd'hui.
9: Ah, non, monsieur, quand... ça n'existe pas, ça. On n'a pas le droit de stocker là. On n'a pas le droit de stocker d'essence en dehors des cuves.
2: Bah, vous me mettez une cuve ? Elles font combien vos cuves ? Une cuvette, une petite cuve de 50 litres ?
9: Non, monsieur, ça n'existe pas. Vous êtes qui d'abord ?
2: Alors, monsieur Martin.
9: Monsieur Martin, oui.
2: Voilà, je vous laisse mon numéro, comme ça, vous me mettez le truc de côté, puis je peux passer.
9: Non, monsieur, c'est content, monsieur.
2: Bah, je serais très content de vous acheter de l'essence, c'est bien ce que
9: non,
2: je dis.
9: Non, l'argent, comment, le gasoil ou l'essence se paye cash à la pompe et le jour même.
2: Oui, non, mais je vous le fais en liquide, c'est ça, vous.
9: Non, il n'y a pas de liquide.
2: Si vous voulez que je vous file du cash, il n'y a pas de souci. Hein,
9: monsieur, il n'y avait pas question. Il n'y a pas question de trafic ou quoi que ce soit.
2: Bah non,
9: que vous me racontez.
2: Non, mais je veux dire, voilà, vous me filez
9: du cash. Non, mais monsieur,
2: Non, mais comme ça arrange tout le monde, vous voyez ce que je veux dire.
9: Non, monsieur, vous me faites une grosse blague. Et je pense même à une émission sur. Ce que je vous écoute sur Rire et Chanson.
2: Oh merde.
9: Mais franchement, vous êtes coton le matin. Hein. J'entends le mec, je dis putain, le mec, il prendrait des baffes le coup de l'essence.
2: Vous mettez une petite cuve, vous mettez une cuvette de côté quand même.
9: Ah, je vais vous mettre une cuvette, j'ai même un conteneur en face et je vais vous le remplir, puis vous viendrez le changer l'année prochaine.
2: Ah, bah c'est super, merci.
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12: Allô ?
27: Oui, bonjour madame, c'est la Société Protectrice des Animaux à l'appareil.
12: Oui.
27: Dites-moi, est-ce qu'on peut savoir ce que vous faisiez cette nuit ?
12: Ah, j'étais chez moi, monsieur. J'étais dans mon lit.
27: Vous n'êtes pas sorti ?
12: Ah non, pourquoi ? Qu'est-ce qui vous arrive ?
27: Ben écoutez, on a une plainte là, hein, sur un animal. Vous voyez, monsieur...
12: Oui.
27: Il a une poule, ce monsieur.
12: Il a une poule ?
27: Oui.
12: Oui.
27: Et elle a été sodomisée. Violé par quelqu'un qui est venu avec un balai.
12: Un viol sur une poule ?
27: Oui, avec un balai.
12: Ah ben alors, écoutez, je ne veux pas être méchant, mais faire ça à une poule, il faut quand même être pas vicieux, mais méchant.
27: Un peu vicieux, quand même.
12: Un peu sur les bords.
27: Et alors, figurez-vous qu'il y a une dame qui prétend vous avoir vu cette nuit rentrer chez vous à 3h10 ce matin, un balai à la main.
12: Oh !
27: Est-ce que vous avez un balai ?
12: Un balai long, oui.
27: Un balai long ?
12: Oui.
27: Voilà.
12: C'est avec un balai comme ça ?
27: Oui.
12: Avec le manche ?
27: Oui.
12: Eh ben, moi, je peux vous dire que c'est ni mon mari ni moi, pour la bonne raison que nous étions dans notre lit.
27: Alors, attendez.
12: Oh non, écoutez, je vous assure que ça me horrifie.
27: Ceci dit, madame, quand vous voyez un œuf, la taille d'un œuf...
12: Oui.
27: On peut comprendre que le balai passe, hein, par le...
12: Oui, mais c'est pas la même chose, monsieur. Parce que je trouve qu'une poule, si elle fait un œuf, il s'ouvre tout seul en sortant l'œuf. Que si c'est quelqu'un avec un pied de balai, il force automatiquement... Et ça esquinte la poule.
27: Ben là, ça l'a esquinté.
21: Alors, je peux vous affirmer, monsieur, que je ne sais pas qui c'est cette dame qui a pu m'accuser, mais c'est une chose que je ne ferai jamais de mal à un animal.
27: Même avec un balai.
21: Pas plus qu'avec un balai, qu'avec un petit bouchon.
27: Pas plus avec un balai qu'un tire-bouchon?
21: Ah non, oh, bah, mais ça va pas, non? Pourquoi un tire-bouchon? Mais ça va encore autre chose.
27: Parce que ça a été fait.
21: Avec un tire-bouchon?
27: Oui, sur un canard.
21: Oh mon Dieu, ben moi je l'ai pas vu, j'ai voté le journal tous les jours, mais je l'ai pas vu. Oh mon Dieu.
27: Figurez-vous que ils ont violé un canard avec un...
21: Un tire-bouchon. Ah ben je ne sais pas dans quel état il doit être, il a été le canard. Hein.
27: Et le tire-bouchon ne fonctionne plus non plus.
21: M'en doute.
27: Alors je repense, pardonnez-moi, je reviens sur la poule parce
21: oui,
27: que...
21: Oui, bien sûr.
27: En fait, ça a été assez atroce pour la pauvre bête parce que...
21: Non, sûrement.
27: Quand la dame lui a mis le balai, là, l'œuf qui était en train de se former dans le croupion de la poule...
21: Oui.
27: ...a été poussé.
21: Oh là là.
27: Et elle l'a sorti par le bec.
21: Oh mon Dieu, la pauvre bête.
27: Le pauvre bec, c'est au masculin.
21: La pauvre bête, je
27: ah
21: dis.
27: Oui, pardon, oui. Parce que
21: ah non.
27: Le bec, c'est au masculin.
21: Mmh.
27: Et donc, le bec a tenu, c'est ouvert. Eh bien, figurez-vous que la poule n'a pas lâché l'œuf.
21: Ah ben, dis donc. Oui, alors là, on peut dire que c'est une martyre.
27: Vous vous rendez compte qu'un poussin va venir de cet œuf et qu'il ne saura jamais ce que sa mère a enduré.
21: Ah ben non, sûrement.
27: Pour qu'il vienne à la vie.
21: Je ne comprends pas. Moi, les gens peuvent faire du mal aux animaux.
27: Ce matin, dans notre département, 97 viols de poules depuis vendredi dernier.
21: Depuis vendredi dernier ? Toujours avec un balai ?
27: Toujours.
21: Mais les gens vicieux comme ça, ils font ça que la nuit, hein.
27: Les vicieux du balai et les vicieux du tire-bouchon.
21: Parce que, bon, ils vont aller un jour, les gens vont les voir.
27: Bon, qu'est-ce qu'il y a de pire ? Celui qui fait ça avec un balai à une poule ou celui qui fait ça avec un tire-bouchon à un canard ?
21: Oh, ni l'un ni l'autre n'est bon, hein. Mais j'ai peur qu'avec le tire-bouchon, qui a un bout qui pique, ça doit courir de pire, hein.
27: Vous croyez ?
21: Ah, je crois, oui.
27: Oui, parce que...
21: Avec un tire-bouchon, il y a quand même le bout de la vis qui est quand même pointu.
27: Oui.
21: Pour rentrer dans le bouchon, comment voulez-vous qu'il serait autrement ? Ça passerait pas.
27: Oui.
21: Alors, vous vous rendez compte que d'aller dans le croupion d'un canard, aussi bien que dans le cul d'une poule ? Non, non.
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21: Allô ?
15: Bonjour, monsieur, c'est bien le restaurant ?
21: Oui.
15: Monsieur Martin, à l'appareil, c'est rapport aux impôts.
21: Ouais.
15: Je leur ai déclaré que vous me faites bosser comme serveur pourboiriste, donc il faudrait que je vous dépose...
21: Attendez. C'est quoi le rapport avec moi ?
15: Le rapport, c'est que l'argent que je déclare, j'ai mis que je l'ai gagné en pourboire chez vous.
21: Mais comment ça, vous déclarez gagner des pourboires chez moi ?
15: Parce que comme les pourboires, ils sont pas comptés dans les impôts, ça me permet de payer beaucoup moins.
21: Ah bah, vous n'avez jamais travaillé chez moi ?
15: En vrai, non, mais rassurez-vous, j'ai tout prévu.
21: Non.
15: Si, j'ai mis que je travaillais chez vous.
21: Ah non, mais vous déclarez pas que vous travaillez chez moi.
15: Pardon, mais alors pourquoi je touche des pourboires chez vous si je travaille pas chez vous? Ils vont se douter d'un truc.
21: Ouh là là, alors là on arrête ça tout de suite.
15: Ah, bah ça, rapport au papier, c'est un petit peu tard.
21: Quel papier?
15: Deux papiers que je vous ai fait, mais bon, c'est pas important, parlons d'autre chose.
21: Quel papier? Non, stop.
15: Bon, c'est-à-dire que j'ai déjà rempli le dossier pour vous.
21: Non, mais on marche sur la tête ou quoi? Ça, là, on me l'avait jamais fait.
15: Non, mais pas de panique. De toute façon, j'ai mis que vous m'avez fait travailler au black.
21: Non, mais vous me prenez pour un jambon, quoi. Je vais déclarer, vous embauchez au noir.
15: Eh oui, et vu que le black, c'est pas imposifiable, ça vous coûte rien.
21: Non, alors, écoutez, je pense que vous connaissez pas bien la loi française, est-ce que le travail au black est autorisé?
15: Oui, en tant que patron, je crois que vous avez des quotas.
21: En tant que patron, vous imaginez que je peux faire travailler quelqu'un au black chez moi?
15: En plus, ça m'arrange.
21: Moi, je suis pas assistante sociale, d'accord?
15: Pas vu, pas pris, comme on dit.
21: Vous faites pas vu, pas pris.
15: Vous savez quoi? Dans ce cas, plan B, on va dire que vous m'avez fait une donation.
21: Je dis rien, que je vous ai fait une donation.
15: Bah oui. Les donations, c'est exonérifié aussi.
21: Je m'assois parce que...
15: Donc, j'oreille et je mets à la place acte donificatoire de 18 000 euros.
21: Stop.
15: Pardon, mais moi j'avais mis 18 000 euros de pourboire à la base.
21: Je vais en parler à ma serveuse, ça va l'intéresser. Le monsieur, il a 18 000 euros de pourboire à déclarer.
15: Non. Bonjour monsieur.
21: 18 000 ?
15: Oui, j'ai préféré mettre une petite somme pour que ce soit discret.
21: Mais 18 000 euros de pourboire ? Non mais vous êtes barjot, mon pauvre mec. Comment vous pouvez avoir touché 18 000 euros de pourboire ?
15: Si on dit que je touche 50 euros de pourboire par jour sur 365 jours par an...
21: À 50 euros par jour ? On est fermé plus d'un mois dans l'année ?
15: Oui, mais parce que parfois j'ai dit que je faisais des danses pour les clients en extra.
21: C'est du gros n'importe quoi.
15: Ouais, bah raison de plus pour que je coche donation, vous avez raison.
21: Mais c'est même pas une donation puisque je vous ai pas donné de fric.
15: Ah mais justement, on va simuler. Mais si, il suffit que vous me donniez les 18 000 euros.
21: Je veux pas vous donner du fric, pourquoi je vous donnerai des sous?
15: Bah c'est quand même plus crédible si vous me faites un virement.
21: Non, je ne vous fais aucun virement.
15: Si vous préférez, au lieu de faire une fois 18 000, vous me faites deux fois 10 000.
21: Non, rien du tout.
0: tout.
2: Et si on dit 3 virements de 20 000 dans ce cas?
0: Ah, certainement pas.
13: C'est moi ça. Eh, hey, monsieur, vous comptez nous faire chier, là.
2: Bonjour, madame, oui. Alors, si ça peut vous dépanner, je prends aussi les chèques et la carte.
13: Oui, c'est carte, forfait.
2: Par carte, oui, très bien, je branche le terminal.
13: Non, c'est fini, terminé.
0: C'est quoi ce bordel?
2: Ah, sinon vous avez mal raccroché.
0: C'est un connard, ce type.
2: Ce type vous entend toujours.
0: Eh ben, vous me faites chier.
16: Allô?
27: Oui, bonjour, madame.
16: Bonjour, monsieur.
27: Je suis bien chez monsieur...
16: Oui, monsieur.
27: Oui, bonjour, madame. Est-ce qu'il est là?
16: Non, monsieur. Il ne rentrera même pas pour ce midi.
27: Ah, c'est dommage. Vous êtes sa secrétaire?
16: Oui, monsieur.
27: Je suis le docteur Givaro, madame.
16: Oui.
27: Et j'avais un rendez-vous téléphonique avec lui vers 12h. Peut-être qu'il ne l'a pas noté.
16: Ça m'étonnerait bien.
27: Bon, je vous explique, madame.
16: Oui.
27: Je travaille dans la réduction d'intine, c'est-à-dire que nous faisons de la réduction de tête. Hein, c'est notre spécialité. Ça vient d'Amazonie, madame. Hein.
16: Oui.
27: Et monsieur... était très intéressé par nos travaux puisque nous faisons collection de têtes que nous réduisons.
16: Oui.
27: Et vous savez que bon, nous cherchons avidement au nom de la science des gens qui font don de leur corps à la science.
16: Bien sûr.
27: Et donc votre patron avait souhaité laisser faire don de son corps à la science et à notre spécialité.
16: Oui.
27: Donc j'aurais pris, je devais prendre le papier qui m'autorisait à prélever sa tête en cas d'accident.
16: Bien. Écoutez, il a vos coordonnées.
27: Oui, il les a. Ah ben bien sûr, oui. Simplement, est-ce que vous pouvez le préciser? Il m'avait demandé quelques détails quant à l'opération.
16: Oui.
27: Est-ce que vous avez de quoi noter?
16: Oui, monsieur.
27: D'accord. Voilà, donc, alors, une fois que les papiers sont en règle.
16: Oui.
27: Donc, nous réduisons, donc, réduction de la tête dans de la chaux vive. Après, on la malaxe.
16: Oui.
27: On en fait donc une boulette que l'on pétrit bien. Qu'on introduit donc dans la sarbacane.
16: Non,
27: la sarbacane, hein, vous savez, c'est ce long tuyau.
16: Oui, oui, introduit dans la sarbacane.
27: Donc, et hop. Alors, donc après, donc, c'est les trois opérations de hop, les trois opérations indiennes, et hop, et hop, et hop. Donc, c'est la formule qui nous est demandée, le rituel indien.
16: Puis, et comment ça s'écrit-il?
27: Comment
16: ça s'écrit-il?
27: Hop et hop et hop. Vous l'écrivez comme ça se prononce, puisqu'il n'y a pas de traduction. Hein.
16: Et hop, et hop, et hop. Alors je fais ET plus loin, HOP.
27: HOP trois fois.
16: Bon.
27: Donc on gobe tout ça. Donc la pâte réduite, la boulette.
16: Oui.
27: Et hop, encore une fois. Donc il l'a dans le baba, c'est exactement la traduction.
16: Donc écoutez, pour ne pas faire trop de sottises. Donc oui. Le prélèvement de la tête.
27: Oui.
16: Mise en chaux vive.
27: Réduction.
16: Réduction de la tête.
27: Oui.
16: En chaux vive.
27: Oui.
16: Malaxage.
27: Oui.
16: Une boulette bien pétrie.
27: Oui.
16: Introduite dans la sarbacane.
27: Oui.
16: Et hop, hop, hop.
27: Oui.
16: Le tout est gobé.
27: Oui.
16: Hop.
27: Oui.
16: Et dans le baba.
27: Voilà. Je vous remercie. J'espère...
16: Mais y a-t-il un papier spécial, s'il vous plaît?
27: Ah oui, ben, il va falloir qu'il signe la décharge. Donc la décharge, alors il aura la décharge demain.
16: Oui.
27: Il la signe tout de suite et il me la renvoie à mon cabinet.
16: Bon, c'est entendu.
27: Je vous remercie, madame.
16: Je vous en prie, docteur.
27: Vous avez bien noté mon nom?
16: Docteur Givaro.
27: Givaro, voilà.
16: J-I-V-A-2-0.
27: Vous lui transmettrez ça à quelle heure, madame?
16: Dès qu'il arrive, je présume vers 14h30, 15h, monsieur.
27: Je vous remercie, madame, de votre diligence et de votre célérité.
16: Je vous en prie, docteur.
27: Au revoir, madame.
16: Au revoir, docteur.
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18: Oui, allô?
2: Bonjour monsieur, c'est bien l'Institut de Beauté?
18: Oui, c'est bien ça.
2: Monsieur Martin, à l'appareil, je suis en train d'ouvrir moi aussi un Institut de Beauté juste à côté de chez vous et je me suis rendu compte qu'on avait le même nom de boutique.
18: Ouais, et alors?
2: Et alors, c'est pas grave, il suffit que vous changiez le nom de votre magasin.
18: Pardon?
2: Je disais, on va changer le nom de votre magasin, comme ça, pas de problème.
18: Pardon?
2: Excusez-moi, vous avez peut-être un problème de réseau.
18: Et pourquoi moi, je changerais de nom et vous pas?
2: Bah parce que ça m'arrange.
18: Vous imaginez au sens inverse? Vous seriez enchanté?
2: Alors, oui, effectivement, je suis encore en chantier, mais on va bientôt ouvrir.
18: Non, est-ce que vous seriez enchanté?
2: Disons que je suis plutôt en finition, parce que là, le chantier, il est quasiment bouclé.
18: Je vous parle pas de chantier, je vous parle de enchanté.
2: Ah, d'accord, oui, mais enfin, si vous articulagez pas non plus.
18: Mais vous, enfin, je sais pas, mais vous, enfin, vous êtes dans une autre planète ou quoi?
2: Non, je suis à Martinville pour le moment, mais je vais passer parce que vous avez une enseigne avec le nom de l'Institut.
18: Oui, j'ai une enseigne.
2: Super, comme ça, celle-là, je la récupère pour la mettre sur mon Institut de Beauté.
18: Mais vous vous moquez de moi?
2: Pardon ?
1: Mais là, c'est un gag.
2: Ah bah comme vous dites.
1: C'est un gag.
2: Ah bah oui, c'est un gag.
1: Mais c'est un gag.
2: Ah mais complètement.
1: C'est un gag.
2: Ah non, mais c'est un énorme gag.
1: Je vais quand même pas vous donner mon ancienne que j'ai payée.
2: Oh bah si vous voulez, je vous fais une reprise, il faut voir ce qu'elle vaut à l'Argus.
1: Mais je ne vous la revendrai pas, monsieur, c'est mon nom, c'est mon enseigne.
2: Non mais je vous en mets une nouvelle à la place.
1: Mais je n'en veux pas de votre nouvelle.
2: Et en plus, on a déjà mis votre nouveau nom dessus parce qu'on l'a choisi pour vous.
1: Et alors, dites-moi le nom que vous allez me donner.
2: Oui, c'est Festif. Je précise, Festif en deux mots.
1: Ah non, alors là...
2: Mais si, comme ça, vous avez à la fois le côté fesse pour l'épilation et tif pour les soins de la tête.
1: Je ne veux pas de mot festif.
2: Sinon, on peut aussi considérer que festif, c'est une référence au poil de fesse.
1: Mais...
2: Bon, simple suggestion, hein, quoi vous faites.
1: Oui.
2: Ah, bonjour monsieur, comme j'ai expliqué...
14: Et du coup, vous allez... Non, attendez, vous allez vous installer où?
2: Juste à côté, on est le bâtiment en face, en fait.
14: Donc du coup, vous êtes en train de me dire que vous allez ouvrir une société donc à côté de chez moi, avec du coup le même nom que moi, et que vous n'avez pas vu qu'il y avait un autre institut qui s'appelait...
2: Oui, j'avoue, j'ai pas fait gaffe, mais bon, c'est pas grave.
14: C'est pas grave. Vous pouvez vous rire, monsieur, c'est pas grave.
2: Bah oui, puisque maintenant vous êtes l'Institut Festif.
14: Non, non, monsieur, je suis pas l'Institut Festif.
2: Mais si, ça j'ai vu avec le patron juste avant.
14: Vous avez rien vu du tout avec le patron.
2: Bah, le monsieur que je viens d'avoir.
14: Alors déjà, c'était une femme qui a décroché, c'est pas un homme.
2: Ah, bah voilà, encore des faux patrons.
14: Allô?
2: Ah, enfin, bonjour monsieur le patron.
14: Non, mais, et en quoi vous avez le droit de changer mon nom d'entreprise?
2: Bah, parce que sinon, déjà, moi ça me fait des concurrents, pardon.
14: Ah, bah non, mais attendez.
2: Et puis si c'est pour me piquer toute ma clientèle.
14: Ah, vous êtes un petit comique, vous.
2: Oui, c'est pas faux.
14: Bah, changez de ville, allez vous installer ailleurs.
2: Alors ça, ça m'arrange pas. En revanche, vous pourriez déménager, c'est vrai?
14: Non mais monsieur, mais vous rigolez ou quoi?
2: Ah bah comme dirait l'autre, non mais c'est un gag.
14: Non mais moi je vais déménager.
2: Ah bah super.
14: Non mais
2: je savais même pas, dans ce cas, problème réglé.
14: Non mais vous foutez de ma gueule là, c'est une caméra cachée, je sais pas.
2: Oh bravo. C'est en effet une caméra cachée, j'imagine que vous avez repéré déjà quelques caméras.
14: Non mais... Non mais...
2: Eh bah il y en a 47 qui sont dissimulées autour de vous dans l'institut.
14: Mais alors là, j'y crois pas, quoi.
2: Ah oui, c'est dingue. Et vous savez quoi? Je vous attends, je suis devant la porte de l'institut. Venez me rejoindre, vous allez encore avoir une surprise.
14: C'est quand même incroyable, ça.
2: Ah bah, c'est des mois de boulot pour tout installer. Hein.
14: Monsieur, vous n'êtes pas devant chez moi.
2: Bah, vous êtes où, là?
14: Bah, je suis devant je suis dans mon magasin.
2: Ah oui, mais là, vous êtes à l'ancienne adresse.
14: Comment?
2: Eh oui, surprise, je vous attends à votre nouvelle adresse.
14: Bien sûr, ouais, c'est ça, ouais.
2: Tenez-vous bien, je vous ai trouvé un hangar à Martinville. Vous avez 4 500 m².
14: Mais vous vous foutez de moi, monsieur?
2: Franchement.
14: Bon, monsieur, ça suffit.
2: Bon, alors, si on dit que c'est Rire et Chanson.
14: Bah, bien sûr, oui, Rire et Chanson, oui.
2: Non, mais vraiment.
14: Bon, maintenant, ça suffit.
2: Non, mais c'est, vrai.
14: Au revoir.
2: Non, mais allô?
17: Allô?
19: Oh, non, t'es du... Allô?
17: Allô?
19: Oui, c'est la SPA?
17: Oui.
19: Ah, bonjour, dites-moi, j'ai roulé sur un lapin, là. Enfin, j'ai pas fait exprès, hein, j'étais sur la route, et j'ai écrasé un lapin, quoi.
17: Oui.
19: Il est encore vivant. Je suis désolé, mais je voudrais savoir comment il faut faire, en fait.
17: Oui, bah, je peux pas vous dire. Moi, nous, on ne prend pas les lapins. Je comprends que les chiens...
19: Oui, oui, non, mais je voulais vous demander comment il faut faire.
17: Il est blessé?
19: Oui, un peu, oui.
17: Vous le mettez dans une cage et puis quand il est rétabli, vous le relâchez.
19: Ah, c'est pas ça que je vous demandais. Non, en fait, je voulais vous demander comment on fait pour le préparer. C'est pour le manger, en fait.
17: Ah, d'accord. Bon, ça, vous demandez à un cuisinier, hein.
19: Mais vous savez pas comment faire un lapin, non?
17: Ah bah si, très bien, mais là, comme ça, par téléphone...
19: Attendez, j'ai un stylo.
17: Oh bah non, là je regrette, hein, je n'ai pas le temps, monsieur. Appelez-moi
19: mais...
17: plus tard.
19: Comment on fait ça?
17: Comment on fait? Il faut le dépecer, déjà, d'une part.
19: Et puis après?
17: Eh bah après, le découper, le retire.
19: Oui, et on lui coupe la tête ou pas?
17: Ah oui.
19: C'est avec un marteau ou avec un couteau?
17: Ah, je ne sais pas, vous demandez à un boucher. Moi, je ne suis pas boucher de nature, hein. Vous le dépecez... Et vous le découpez.
19: En rondins?
17: Et non, pas aux oignons. Vous coupez les cuisses d'abord et après le tronc. Et vous préparez ça avec du beurre et des oignons.
19: Du beurre?
17: Voilà.
19: Des oignons?
17: Oui.
19: Des oignons, c'est ça?
17: Oui, des oignons, oui.
19: D'accord. Et, voilà. Et pour les rats, c'est pareil ou pas?
17: Ah ben non, les rats, on les détruit. Hein, ça.
19: Dites-moi... Je suis bien à la SPA, là, hein?
17: Oui, oui.
19: D'accord. À vous me rassurer.
17: Voilà.
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23: Bienvenue. 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
24: Allô?
28: Oui, bonjour, monsieur.
24: Bonjour, monsieur.
28: Monsieur Connard Michel.
24: Oui.
28: Très bien. C'est la préfecture à l'appareil.
24: Oui.
28: L'Association nationale des gens qui ont un nom prohibitif.
24: À quoi?
28: Un nom prohibitif.
24: Ah bon?
28: Alors, je vous donne votre nouveau nom, monsieur Connard.
4: Parce que j'ai un nom à caractère prohibitif.
28: Ah non, c'est pas ce que je voulais dire, monsieur Connard. Hein, attendez. Je prends la liste, vous passez, s'il vous plaît, l'autorisation de monsieur Connard. Merci. Vous vous appelez dorénavant monsieur Martin.
4: Je suis monsieur Martin à partir d'aujourd'hui.
28: Monsieur Martin Michel.
4: Monsieur Martin Michel. Ah bah, dites donc.
28: Voilà.
4: Vous me demandez de changer de nom qui est de père en fils pendant des générations et vous me demandez de m'appeler monsieur Martin aujourd'hui.
28: Votre père était un connard aussi?
4: Bah évidemment, mon père, mon grand-père est de génération en génération.
28: Tous des connards?
4: Depuis X générations. Moi, j'ai pas du tout envie de changer de nom, hein, monsieur, je vous préviens tout de suite, hein. Je garde mon nom de naissance, mais dans le secteur, il n'y a pas que moi qui s'appelle Connard. Mais pourquoi Connard? Faudrait que je change de nom et pourquoi que M. Lafeuille garderait son nom?
28: Vous avez 12 jours, hein?
4: Comment?
28: 12 jours, monsieur. Hein,
4: 12 jours? J'ai 12 jours pour changer de nom? Vous nous apprenez ça, il est midi et quart, vous me dites que dans 12 jours, je m'appelle Martin?
28: Ah, attendez, il n'est pas midi et quart, M. Connard, il est midi 20, M. Martin. Hein?
4: Bah, enfin, monsieur, c'est incroyable, ça. J'ai jamais fait de demande pour changer.

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3: Oui, bonjour monsieur.
4: Oui, bonjour monsieur.
5: Monsieur Lafeuille.
3: Oui, bonjour monsieur.
5: Oui, dites-moi monsieur Lafeuille, la préfecture, l'appareil, l'association nationale des gens qui ont un nom prohibitif. Nous venons d'appeler monsieur Connard ce matin.
3: Oui.
4: Oui. Ah, dis donc.
3: Allô?
4: Oui, monsieur Lafeuille.
3: Oui, bonjour monsieur.
4: Oui, c'est monsieur Connard.
3: Oui.
4: Vous permettez de faire la demande à ma place à la préfecture de façon à ce que je change de nom et sans m'avertir du jour au lendemain, comme ça. Non, mais vous pourrez me dire aussi de, pendant que vous y êtes, je suis marié, j'ai 5 enfants. Vous pouvez me dire aujourd'hui pour demain, vous allez vous marier ou quoi? Qu'est-ce que ça veut dire, ça?
3: Mais vous êtes monsieur Connard, celui de alors?
4: Oui.
3: Ah, ben oui, parce que vous m'appelez pour me remercier.
4: Je vous appelle pour vous remercier.
3: C'est ça, non?
4: Non! Oh là là! Non, je voudrais voir Claire. Claire,
3: ah, elle n'est pas là, hein? Elle n'est pas là.
4: Non, mais...
3: Ma femme est absente, hein?
4: Non, je veux pas parler à Claire. Je voudrais voir Claire dans
3: elle n'est pas là!
4: Ouais, mais il est chaud en plus. Non, je veux pas voir Claire. Ah, mais c'est pas vrai.
3: Allô?
4: Mais qu'est-ce que c'est, ce charlot, là? Oui, monsieur Lafeuille.
3: Oui, allô?
4: Oui.
3: C'est monsieur Connard?
4: Oui.
3: Ah, monsieur Connard, je vous entends. Vous m'appelez pour me remercier et vous voulez que je vous passe ma femme?
4: Non.
3: Claire?
4: Non, je vous appelle pas pour vous remercier. Je m'appelle parce que dans 12 jours, je change de nom. Et alors, comment je vais faire, moi? Mais moi, j'ai jamais demandé à changer de nom. Ben, vous vous rendez compte?
3: Oui, ça y est. Je prends mes papiers. Voilà, j'ai demandé que vous vous appeliez monsieur Martin.
4: Non.
3: Si.
4: Non.
3: Mais je vous remercie de me...
4: Je vous remercie pas du tout. Vous changez mon nom, mais qu'est-ce que c'est que ça? C'est pas possible, ça.
3: Monsieur Martin?
4: Non, je suis monsieur Connard.
3: Je vous entends pas bien, monsieur Martin.
4: Je ne suis pas monsieur Martin.
3: Attendez, je remets mon sonotone.
4: Aïe, c'est pas vrai, ça.
3: Je remets mon sonotone.
4: Non, c'est pas vrai, ça.
3: Je vous passe Claire, hein, vous vouliez lui parler.
4: Claire? Mais non, mais je veux pas parler à Claire, moi. Qu'est-ce que vous voulez que je dise à Claire? Moi, j'ai rien à foutre.
3: Allô, oui.
4: Ouais.
3: Allô?
4: Oui, allô. Oh là là. C'est... Madame Lafeuille?
3: Oui, c'est qui à l'appareil? C'est monsieur Martin.
4: C'est monsieur Connard de...
3: Monsieur voilà. Martin.
4: Non, je suis pas monsieur Martin. Je...
3: Allô, monsieur Martin?
4: Non, je suis monsieur Connard.
3: Ah, monsieur Connard, il dit, il y en a encore, je croyais que tu les avais tous changés.
4: Parce que vous voulez tous changer les connards. Mais dites donc, vous allez avoir des problèmes, hein. Mais c'est dingue, ça.
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6: Boulangerie, bonjour.
7: Bonjour, monsieur, c'est bien la boulangerie?
6: Oui.
7: Monsieur Martin, à l'appareil.
6: Oui.
7: Mon fils, le petit Martin, est venu acheter à manger chez vous pour son déjeuner.
6: Oui.
7: Il y en avait pour 10 euros et vous vous êtes gouré, vous lui avez fait payer les 10 euros.
6: Alors, je comprends pas où est l'erreur.
7: Bah, l'erreur, c'est qu'il a payé 9 euros en trop.
6: Mais qu'est 9 euros en trop?
7: Parce qu'il est étudiant, donc son repas, il doit le payer que 1 euro.
6: Bah non, il n'y a pas de si vous êtes étudiant. Vous venez dans une boulangerie, vous achetez pour 10 euros, vous payez pour 10 euros.
7: Ah oui, mais alors, dans ce cas, prévenez au moins les clients qui risquent de devoir payer le prix qu'on leur demande parce qu'on peut.
6: Non, mais attendez, monsieur, je vais pas dire à tous les clients, vous payez 10 euros parce que vous achetez pour 10 euros.
7: Bah, si vous le signalez pas, après, on croit qu'on va payer 1 euro.
6: Mais on n'a pas à le signaler, en fait. C'est évident, on est une boulangerie.
7: Bon, bah, c'est pas grave. Vous me faites un remboursage, à la limite.
6: Après, on fera rien du tout. Moi, je vous rembourse rien du tout.
7: Non, mais vous faites passer ça en frais clientèle dans la compta.
6: Non, mais je fais rien passer dans la compta, monsieur.
7: Ok, bon, bah, vous compliquez pas. À la place des 9 euros, vous faites un avoir pour 9 repas à mon fils.
6: Bah, non, je vais pas lui faire un avoir pour 9 repas.
7: Bah, comme ça, ça vous évite de ressortir les 9 euros.
6: Et j'en ai rien à faire, en fait. Je ressortirai pas 9 euros.
7: Pas besoin, puisqu'on fait un avoir.
6: Non, je vous ferai pas d'avoir et je vous ressortirai pas 9 euros, il y aura pas de remboursement, point.
7: Sinon, on coupe la poire en deux. Vous me remboursez 6 euros et vous me faites un avoir pour 6 repas.
6: Non, mais on coupe pas la poire en deux, monsieur. Et du monde, je suis en caisse.
7: Ah, vous êtes en caisse, là?
6: Ouais, mais ça changera rien, vous pouvez repasser tout à l'heure.
7: Ok, donc d'ici là, vous sortez discrètement 9 euros de la caisse en liquide.
6: Non, je ne sortirai pas discrètement 9 euros de la caisse.
7: Non, mais chut.
6: Non, mais vous.
7: Non, mais parlez moins fort, imaginez si les patrons vous entendent.
6: Ah, mais y a pas de problème, le patron est à côté de moi, monsieur.
7: Ouais, bah faites gaffe, parce que s'il entend que vous me sortez discrètement 9 balles de la caisse.
6: Ah, non, mais je vais pas sortir 9 euros de la caisse. De toute façon, c'est vous qui avez pas compris le principe, en fait. Réécoutez l'actualité, allumez votre télé. 1 euro pour les étudiants, c'est les restaurants universitaires que c'est pour le repas.
7: Pardon, mais que sinon, il est toujours à côté, le patron?
6: Bah oui, ça change quoi?
7: Bah, pour récupérer les 9 euros. À la limite, vous me prévenez quand il est plus là.
6: Ah, mais non, mais je vous rendrai pas 9 euros, en fait.
7: Non, mais chut, il va vraiment vous entendre, hein.
6: Oui, bah, le patron, je vais vous le passer, puis vous allez voir ce qu'il va vous dire.
7: Oh, bah, super, allons-y.
8: Allô.
7: Bonjour madame.
8: C'est pas madame, c'est monsieur déjà pour commencer.
7: Admettons.
8: Et si vous avez que ça à foutre d'emmerder ma vendeuse pour vos conneries à 2 balles, c'est bien.
7: Alors pardon, on parle pas d'une connerie à 2 balles, on parle d'une connerie à 9 balles quand même.
8: Oui, bah 9 balles, j'en ai rien à branler moi de vos 9 balles.
7: Oh bah super sympa.
8: C'est pas l'armée des saluts ici, hein. On est une boulangerie pâtisserie. On pourrait peut-être vous mettre un petit peu au courant de la page.
7: Oh bah croyez-moi que je suis carrément au courant de la page.
8: Ah bah oui, mais moi...

0: Je le remets à 1 euro. Non, non, il n'y a pas de 1 euro. Où c'est que vous avez vu jouer ça?
1: Ah bah, où c'est que j'ai vu jouer ça? Dans la page des actualités, que je suis justement au courant.
0: Oui.
1: Comme j'expliquais à votre collègue, pour les études...
0: C'est pas ma collègue, c'est ma salariée, et là, je suis le patron à l'appareil. Et si vous avez un problème, vous venez, on va régler le problème.
1: Ah bah oui, vous me réglez les 9 euros, oui, très bien.
0: Oui, je vais vous régler 9 euros, je vais vous mettre ma main dans la gueule.
1: Oh l'autre, non, mais pas gêné.
0: Ouais, ou l'autre, vous allez pas nous casser les burnes, là.
1: Oh là là, alors carrément les gros mots, quoi.
0: Ouais, carrément les gros mots.
1: Bon allez, disons que j'ai rien entendu, on repart à zéro. Ah, ou pas.
2: SPA, bonjour.
3: Oui, c'est la SPA.
2: Oui, monsieur, bonjour.
3: Bonjour, madame. Comment allez-vous?
2: Ça va, monsieur.
3: Ah, c'est monsieur Le Duret à l'appareil.
2: Oui, bonjour, monsieur. Bonjour.
3: Je vous appelle parce que nous organisons tous les week-ends des sorties où nous rencontrons des animaux.
2: Oui, et alors?
3: Alors, on voulait un conseil.
2: Oui, je vous écoute.
3: Nous organisons avec des amis ce que nous appelons des rodéos cochons.
2: Oui.
3: Nous arrivons donc de manière inopinée dans les cours de ferme, là où il y a des porcheries en stabulation libre, où les cochons sont en liberté. Nous avons des gros 4x4 et donc nous traversons les cours de ferme, très vite évidemment, parce que l'éleveur ne doit pas être au courant.
2: Et ah bon?
3: Bah oui, c'est celui qui poque le plus de cochons.
2: Qui
3: poque.
2: Qu'est-ce que ça veut dire poquer?
3: Qui tue, qui boum, qui écrase le plus de cochons.
2: Non mais vous plaisantez, monsieur, ou quoi? Vous appelez la SPA pour me raconter des conneries pareilles?
3: Dites-moi, madame, c'est quand même un sport, hein?
2: C'est un sport? Non mais attendez, mais vous êtes fou ou vous êtes innocent? Alors, monsieur, je n'ai rien à répondre à votre bêtise. Veuillez raccrocher, s'il vous plaît, immédiatement.
3: Ben, je fais ce que je veux.
4: SPA, bonjour.
3: Allô?
4: Oui.
3: Oui, j'ai appelé une dame et elle m'a raccroché au nez.
4: Elle vous a raccroché au nez, elle est encore complètement scandalisée parce que vous lui avez raconté.
3: Attendez quand même, dites-moi madame, j'appelle gentiment la SPA pour avoir un renseignement.
4: Je vous repasse la dame que vous aviez
3: tout à l'heure. Ah oui, ça serait gentil quand même, moi j'étais...
4: Alors je vous écoute, quel renseignement voulez-vous?
3: Ah, rebonjour madame, je ne sais pas ce qui s'est passé, le téléphone a coupé.
4: Le téléphone a coupé, vous ne savez pas ce qui s'est passé, alors ça s'appelle comment ce que vous faites là?
3: Ben ça s'appelle le rodéo cochon.
4: Le rodéo cochon, le cochon je crois que c'est vous d'abord.
3: Non madame.
4: Si monsieur.
3: Si vous voulez bien m'écouter...
4: Alors je vous écoute, allez-y.
3: Je vous demandais juste un petit conseil parce que vous connaissez bien les animaux.
4: Oui, je connais les animaux, oui.
3: Voilà.
4: Je les préfère aux hommes d'ailleurs.
3: Oui, moi...
4: Alors après?
3: Souvent, c'est vrai.
4: Après, après.
3: Alors bon, et donc nous, comme je vous l'ai dit, c'est celui qui poque le plus de cochons qui gagne.
4: Oui.
3: Et je voudrais savoir quel est le modèle de 4x4 qui serait le plus à même de percuter des cochons sans...
4: Vous voulez savoir quel est le modèle de 4x4 qu'il faut prendre pour culbuter le plus de cochons?
3: Sans leur faire de mal.
4: Sans leur faire de mal.
3: C'est-à-dire qui abrégera
4: leur souffrance.
3: Voilà.
4: C'est qui abrégera leur souffrance. Voilà. Mais vous vous foutez de ma gueule ou quoi? Monsieur, on est la société protectrice des animaux, nous on n'est pas l'abattoir de Bordeaux, hein?
3: Madame, c'est un sport.
4: C'est un sport, vous et faites autre chose comme sport, parce qu'il y a du vélo à faire. On n'a qu'à aller faire du vélo.
3: Mais madame, je vous signale, enfin, excusez-moi, mais passé un certain âge, les sports mécaniques quand même permettent de...
4: Bien alors monsieur, non seulement si vous avez un certain âge, vous êtes un cochon, mais vous êtes un vieux cochon. 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Allô?
5: Bonjour monsieur, je suis bien chez le glacier.
4: Oui.
5: À Marseille.
4: Oui.
5: C'était pour vous signaler un problème sur une de vos glaces.
4: Oui.
5: Le temps que je rentre chez moi, bah elle était toute fondue.
4: Après, il faut la mettre au congélateur direct.
5: Bah moi j'ai pris le train jusqu'à Paris, il y en a 3h20 à peu près.
4: Ah non, jamais de la vie, on peut pas garder une glace 3h20 dans une boîte isotherme.
5: Ah oui, donc il y a un défaut de fabricage, c'est ça.
4: C'est pas un défaut de fabricage, en fait, c'est une boîte isotherme.
5: Ce qui est, c'est qu'en plus j'ai ouvert la boîte régulièrement pour aérer, vous voyez, pour être
4: en
5: sûr
4: plus.
5: Que ça évite que ça se réchauffe trop, vous voyez, donc
4: ah
5: ça
4: non, mais pas du tout là, mais non, mais attendez, on a pas un congélateur. Vous ouvrez la porte de votre congélateur pour aérer votre congélateur?
5: Bah, quand je suis à la maison, oui.
4: Écoutez, c'est un peu du grand n'importe quoi. On peut pas partir à Paris avec une glace dans une boîte isotherme.
5: Donc, du coup, si vous me la renvoyez, ça veut dire.
4: Bon, écoutez, de toute façon, on peut pas renvoyer une glace sur Paris. Arrêtez de dire n'importe quoi. Vous avez vu jouer qu'on envoyait des glaces comme ça. Vous verrez avec le responsable.
5: Ah, bah, je reste en ligne.
4: D'accord. Ben c'est moi la responsable, je suis la responsable. Monsieur.
5: Bonjour monsieur.
4: N'importe quelle glace que vous allez acheter en supermarché, monsieur, si vous la transportez 4 heures, elle va fondre. Hein.
5: Dans ce cas, qu'est-ce qui me dit que la glace n'était pas déjà fondue?
4: Non, mais vous comprenez pas du tout, monsieur. Si le client, il fait n'importe quoi avec le produit, moi ça je peux pas.
5: Ah bah voilà. Ça c'est moi qui fais n'importe quoi parce qu'on m'a mis de la glace fondue.
4: Mais on vous a pas mis de la glace fondue, monsieur.
5: Donc du coup, je vous donne mon adresse.
4: Mais je sais pas si vous
6: Vous réfléchissez pas. Si je vous envoie un bac de glace, il va fondre pareil, monsieur.
5: Non, mais si vous me renvoyez de la glace fondue, forcément, ça va pas.
6: Mais monsieur, mais même si je vous renvoie pas de la glace fondue, monsieur, même si je vous renvoie un bac de glace.
5: Non, mais vous le mettez dans une boîte.
6: Mais réfléchissez, monsieur. Non, mais attendez.
7: Oui, bonjour, je suis le mari, là, le responsable, le directeur de la boutique.
5: Oui, voilà. Comme votre subordonnée, elle me disait qu'il y avait apparemment parfois des ventes de glace fondue.
7: Mais jamais elle a dit ça, mais vous dites n'importe quoi, monsieur. Écoutez, vous connaissez des gens autour de vous. Dites-leur que vous avez pris des glaces pendant 4 heures. Et vous verrez leur réaction.
5: Ah, bah, moi, j'ai mon beau-frère qui me soutient totalement.
7: Ah, il vous soutient. Il vous dit que la glace tient pendant 4 heures.
5: Oui.
7: Bon, bah, écoutez.
5: Je vous le passe, il est à côté.
7: Très bien. Passez-moi-le, oui.
5: Ah, bah, je vous le passe.
7: Voilà.
5: Martin.
7: Il passe son beau-frère qui, apparemment, est du même avis. Donc,
5: oui. Oui, allô.
7: Oui, bonjour, monsieur. Je suis le responsable de la boutique.
5: Donc, vous avez vendu de la glace fondue
7: On a vendu de la glace qui était totalement en état, sauf que la personne l'a transportée pendant 4 heures.
5: Ah, bah, nous, à Paris, la glace, elle tient 4 heures. Hein.
7: 4 heures.
5: Voilà.
7: C'est comme quelqu'un qui prend un café pendant 4 heures et qui nous dit que le café est froid.
5: Vous me dites, en fait, que s'il avait pris de la glace au café, ça aurait tenu.
7: Mais non, pas de la glace au café. Je dis un café dans un café, dans une tasse.
5: Il fallait prendre de la glace au café.
7: Non.
5: Allô.
8: Mais monsieur, toute personne ne sait qu'une glace aux 4 heures ne tient pas.
5: Ah ah! Donc vous reconnaissez? Moi, vous demandez de la glace qui fond.
8: Non, mais vous m'avez dit de la glace qui fond.
5: Madame?
8: Vous comprenez pas, je crois.
5: Ah ben, sinon, c'est vous qui me dites que vos glaces, elles fondent.
8: Vous me dites que vos glaces, elles fondent.
5: Non, mais si vous me remboursez en liquide.
8: Et j'en fais quoi du liquide?
5: Vous le mettez au congélateur et ça fait une glace.
8: Je savais que c'était une blague.
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11: Bonjour.
3: Oui, bonjour madame, je voudrais le bureau des appels en gare.
11: Oui.
12: Bonjour, vous êtes en communication avec la SNCF, région de Paris-Nord.
11: Allô?
3: Oui, bonjour madame.
11: Bonjour.
3: C'est le bureau des appels en gare?
11: Ça dépend ce que vous appelez par des appels en gare. Vous désirez faire venir quelqu'un dans un certain service?
3: Oui.
11: Des personnes qui arrivent de train ou qui vont prendre le train?
3: Qui vont partir, oui.
11: À quel train?
3: C'est l'hôpital Saint-Louis à l'appareil.
11: Merci, monsieur, de me dire d'où vous venez.
3: Oui.
11: Parce que les annonces, on les prie sur l'ongle. Excusez-moi l'expression.
3: Alors, je vais vous expliquer ce qui se passe. Oui. Nous avons eu une dizaine de personnes en consultation ouverte ce matin, dans le service du professeur Ledoux, que je vais vous passer, qui va vous expliquer le problème que nous avons. Hein.
11: Oui.
3: Je vous passe au professeur Ledoux.
11: Merci.
3: C'est à vous parler.
11: Oui.
13: Allô?
11: Oui.
13: Bonjour, madame.
11: Oui, bonjour, monsieur.
13: Service des médecines nouvelles à l'appareil, professeur Ledoux, sensologiste à l'appareil.
11: Oui.
13: Voilà, nous avons fait des saignées à une dizaine de personnes qui repartaient par le train ce matin. Et vous savez ce que c'est que des saignées?
11: Oui.
13: Et nous utilisons les sangsues. Vous savez, les sangsues, les petits animaux, là. Hein?
11: Oui.
13: Et alors, le problème est que nous avons laissé, un de nos assistants laborantins, a laissé des sangsues dans les narines de nos patients.
11: Oh là là.
13: Et oui, et il faudrait les prévenir tout de suite qu'ils se mouchent. Parce que sinon, ils vont devenir amnésiques parce que la sangsue va arriver dans le cerveau et ça les rend amnésiques.
11: Oh là, mon Dieu.
13: Eh oui.
11: Alors, qui c'est que vous appelle?
13: Alors, est-ce que vous pouvez faire un appel en gare?
11: Oh là, mon Dieu. Attendez, bougez pas deux minutes. Vous êtes le professeur Ledoux de l'hôpital Saint-Louis,
13: oui.
11: Hein? Bon, alors il y a 10 personnes...
13: qui sont venues ce matin en consultation chez le professeur Ledoux.
11: Ledoux à Saint-Louis, bon.
13: Demandez-leur de se moucher pour retirer les sangsues.
11: Attendez. C'est un grave problème. J'ai l'hôpital de Saint-Louis recherche 10 personnes qui ont eu des sangsues pour des saignées. Et il y a des sangsues, enfin il y a des sangsues qui sont restées dans les narines. Enfin,
14: qu'est-ce que vous voulez changer?
11: Demandez qu'est-ce qu'il faut. Parce que moi je ne sais pas quoi faire, moi. Il faut que je fasse que je dise un appel à la gorge, j'ai fait l'appel. Je vais s'en garder. Bon.
13: Allez-y.
11: Je vous laisse au bout du fil.
13: Oui, mais j'écoute. Hein.
11: Bon. Votre attention, s'il vous plaît, une urgence. Les personnes qui ont eu affaire au professeur Leroux à l'hôpital Saint-Louis sont attendues d'urgence au bureau d'accueil. Celui-ci situé face à l'escalier du restaurant. Allô?
13: Oui, vous n'avez pas compris, madame.
11: Mais si.
13: Non, parce que la sangsue, si elle est montée, ça
11: mais,
13: peut...
11: Mais les personnes assez...
13: Mais non, parce que ça les rend amnésiques. C'est pour ça qu'il faut leur dire de se moucher pour faire dégager la sangsue.
11: Votre attention, s'il vous plaît, d'urgence. Les 10 personnes qui ont eu affaire au professeur Leroux de l'hôpital Saint-Louis sont invités, suite à des census, de se moucher fortement. Votre attention, s'il vous plaît, pour une urgence donnée par le professeur Leroux de l'hôpital Saint-Louis. Les personnes qui ont eu affaire à ce professeur sont priées, dès la prise des census, de se moucher fortement, suite à erreur médicale.
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15: Bonjour.
5: Bonjour monsieur, c'est bien le magasin de puériculturisme ?
15: Oui, bien sûr.
5: J'ai acheté des couches chez vous l'autre jour.
15: Oui.
5: Et alors, ça m'a bousillé la machine.
15: J'ai pas tout compris en fait. C'est des couches jetables, mais pas lavables en machine.
5: Ah, donc vous reconnaissez qu'il y a un défaut ?
15: Non, on n'a pas de défaut de nos couches. C'est une couche jetable.
5: C'est une fausse couche en fait que vous m'avez vendue.
15: Non, c'est pas une fausse couche.
5: C'est une couche d'artifice.
15: Vous mettez à votre enfant, elle est sale, vous la mettez à la poubelle, c'est tout.
5: Pardon, qu'est-ce que vous dites ? Que je mette mon enfant à la poubelle ?
15: Bah, je n'ai pas dit de mettre votre enfant à la poubelle.
5: Oh là là là là là là là là là.
15: Monsieur.
5: Non mais excusez-moi, vous rendez compte de ce que vous dites ?
15: Monsieur, je vous ai pas dit de jeter votre enfant, je vous ai dit de jeter la couche.
5: Oh là là là là là là. Oh, alors là, ça, excusez-moi, ça, je ne peux pas laisser passer ça.
16: Oui, bonjour.
5: Bonjour, monsieur, excusez-moi, je suis scandalifié.
16: Attendez, stop. C'est pas des couches lavables, c'est des couches jetables, monsieur, donc c'est pas mon problème, monsieur, c'est le vôtre.
5: Ah, bah si, c'est votre problème, puisque vous avez reconnu la faute.
16: Mais on n'a pas reconnu la faute, mais c'est quoi votre souci, là ?
5: Fallait peut-être me le dire avant qu'elle marchait pas.
16: Bah, attendez, excusez-moi, monsieur, on n'a pas voulu le dire avant. Enfin, je veux dire, c'est hallucinant ce que vous me dites.
5: Excusez-moi, hein. Mais il y a quand même trompisme sur la marchandise.
16: Il y a tromperie sur la marchandise. Enfin, je sais pas, c'est la première fois que vous achetez des couches, votre enfant, à quel âge ?
5: Ah bah attendez, je lui demande, il est à côté. Le petit Martin ! Oui papa ! Tu as quel âge ? J'ai 8 jours, papa ! Ouais, c'est ça, il est né il y a une semaine.
16: J'hallucine, là. Les couches, elles sont jetables, elles sont pas lavables.
5: Ah bah c'est surtout qu'elles vont être remboursables.
16: Il n'y a pas du tout de remboursement pour les couches, monsieur. Non, on va arrêter la conversation parce que je pense que je vais partir un petit peu.
5: Oh mais j'ai compris, vous allez partir à l'étranger avec l'argent des couches que vous m'avez vendu.
16: Non, je
5: sais reconnaître un arnaquisme.
16: Je vous arnaque en aucun cas. Vous achetez des couches jetables, pour moi, elles se jettent.
5: Je vais vous déposer la facture de la machine, là. C'est quand même pas moi qui vais la payer.
16: Mais c'est pas moi non plus, hein, monsieur. Hein. Sachez que moi, je suis responsable de magasin, je suis pas gérante de magasin.
5: Très bien, alors passez-moi le gérant du magasin.
17: Oui, alors ?
5: Bonjour, monsieur.
17: Ah non, mais c'est évident, quoi. Ça fait 30 ans que je suis ici, c'est la première fois que j'entends ça, quoi.
5: Alors, peut-être que vous avez des problèmes auditifs, ça, je ne sais pas.
17: Ah non, attendez. Demandez à n'importe qui de votre voisinage, tout le monde va savoir qu'il ne faut pas mettre des couches à la machine.
5: Ah bah, j'ai mon beau-frère qui est à côté, je peux lui demander.
17: Oui.
5: Martin ? Oui, Martin ? Est-ce qu'on peut machiner des couches ? Ah oui, bien sûr.
17: Non, là, vous prenez les commerçants pour des bébêtes, là.
5: Ou alors, ils t'ont vendu des défectueuses.
17: Ah, mon produit n'est pas défectueux. Allez aux flics, allez porter plainte, on va rigoler.
5: Ah bah, les flics, je vous les passe.
17: Oui, ouais, allez-y.
5: Quittez pas, je transfère. Bonjour monsieur, commissaire Martin à l'appareil.
17: Non, alors déjà, je suis pas un monsieur, alors
5: écoutez, j'ai monsieur Martin qui nous dit que vous lui vendez du matériel défectueux.
17: Je n'ai pas vendu de matériel défectueux, il passe des couches jetables en machine.
5: Ce que je vais faire, c'est que je vais vous convoquer au commissariat de Martinville.
17: Convoquez-moi, mais je viendrai pas, c'est...
5: Déjà, on dit convoquez-moi monsieur le commissaire Martin.
17: Alors attendez, vous envoyez votre convocation, mais vous n'allez pas m'appeler comme ça. Vous m'avez appelé monsieur déjà, alors vous me manquez de respect, donc il faut arrêter.
5: Ah, mais je vous respectifie, monsieur.
17: Je suis pas un monsieur, je suis une dame. Alors, vos trucs d'arnaque, hein, c'est bon. Donc là, tu penses à un truc de radio déjà.
5: Alors attendez, je vous passe le monsieur de la radio, ne quittez pas.
17: Et encore une connerie.
5: Bonjour monsieur Martin de la radio.
17: Ça n'a rien à faire.
5: Ah, bon bah je vous dis pas que c'est Rire et Chanson alors.
17: Oui, ok, d'accord.
18: Allô ?
19: Oui, bonjour madame.
18: Monsieur.
19: Je voudrais parler, s'il vous plaît, à la responsable de la cantine de l'établissement scolaire.
18: Oui, allez-y.
19: C'est le ministère de l'Environnement, l'appareil.
18: Oui.
19: Monsieur Lamolle, le directeur de l'antenne Nutrition Environnement Scolaire.
18: Mmh.
19: Vous avez reçu, je pense, la directive 953-C1 ?
18: Non, j'ai pas.
19: Bon, nous avons des problèmes écologiques, vous le savez, en France actuellement, en particulier la forêt. Donc, trop d'arbres abattus dans le département. La cause principale, c'est une directive qui est environnementale qui a fait qu'on a réintroduit le castor dans le département. Vous êtes au courant de ça ?
18: Non.
19: Bon, les castors, vous savez comment ils fonctionnent ? Ils abattent des arbres pour construire des ponts et aménager.
18: Oui.
19: Donc, nous avons un grave problème environnemental et nous avons donc envisagé de réintroduire le castor dans les menus des cantines scolaires.
18: Oui.
19: Voilà. Est-ce que ça vous va une tonne dans un premier temps ou...
18: Oh,
20: Alors là, je peux pas vous dire, monsieur. Ce qui serait mieux, hein, moi, ce que je peux...
19: Non, parce que si on veut sauver des arbres, il faut qu'on fasse vite.
20: Oui,
19: faut...
20: non, mais je vous comprends, monsieur. Alors moi, ce que je vous conseille, parce que moi, je suis responsable de la cantine et tout, appelez carrément la mairesse qui va vous répondre.
19: C'est fait.
20: Alors, qu'est-ce que vous a dit la mairesse ?
19: Alors, nous nous sommes mis d'accord, nous bénéficions de toute son aide. Simplement, maintenant, il faut qu'on voit avec vous. L'urgence, c'est de sauver des arbres, parce que sinon, on va avoir un vrai problème pulmonaire, on va dire, entre guillemets.
20: Ouais, avec... ouais.
19: Donc, en gros, il faudrait que vous puissiez, vous, écouler une tonne de viande de castor sous vide, mais le plus rapidement possible.
20: Alors là, je peux pas vous dire. Moi,
19: combien d'élèves vous avez ?
20: Alors, nous avons entre 85 enfants et 90.
19: Ça leur ferait 560 grammes de castor par repas le midi.
20: Tous les jours ?
19: Oui, absolument.
20: Oh.
19: C'est le thème de la campagne. Hein.
20: Oui.
19: Sauvons les arbres, abattons les castors.
20: Oui.
19: Bien compris. Alors, au ratio, je me suis trompé, hein. C'est pas 460 grammes. Combien je vous ai dit? 460 grammes de castor par jour?
20: Oui, c'est pour ça.
19: Oui, c'est un peu léger, hein. C'est 773.
20: Et vous incorporez ça, dans les...
19: Alors, hachis parmentier.
20: Ouais.
19: Pâtes.
20: Ouais.
19: Omelette.
20: Ah oui, d'accord. C'est-à-dire, vous metteriez ça, dans le hachis parmentier?
19: Voilà.
20: Vous feriez des beefsteaks comme des beefsteaks hachés style castor.
19: Oui.
20: Vous feriez aussi, attendez, je vous dis ce qu'on a, des petites boulettes.
19: Voilà, des boulettes de castor, oui.
20: Oui.
19: Alors, on va faire le tableau si vous voulez bien. Vous avez de quoi noter ?
20: Oui, allez-y. Alors, pour le castor, hein, on a dit.
19: Alors, steak haché.
20: Oui, alors des steaks hachés.
19: De castor.
20: Oui.
19: Ensuite, hachis parmentier.
20: Alors, du hachis parmentier.
19: De castor.
20: Oui.
19: Ensuite, blanquette.
20: De la blanquette.
19: De castor. Là, ça va, c'est assez varié, non ?
20: Pour mon compte personnel, oui. Mais il en faut quand même du poisson. Hein.
19: De castor.
20: Et le vendredi, on a des quenelles de veau.
19: Bon, voilà, facilement remplaçable par les quenelles de castor.
20: Oui.
19: Maintenant, le plus important, madame. Il faut donner envie aux enfants de manger du castor.
20: Oui, mais il faut l'ajouter.
19: Nous allons donc attribuer le collier de castor chaque fin de semaine. C'est-à-dire que l'enfant qui aura mangé le plus de castor se va remettre le collier de castor, donc constitué avec les dents du castor. Oui. Hein, comme les Indiens, vous voyez. Bon, maintenant, le plus important. Combien d'heures par semaine, pouvez-vous consacrer à aller donc sur le terrain pour l'abattage des castors?
20: Ah non, ça nous, on n'a pas le temps. Hein.
19: Non, mais c'est le week-end. Hein.
20: Ah non.
19: Attendez, madame,
20: non.
19: On fournit les fusils.
20: Ah non, ça c'est hors de question, monsieur. Moi, le week-end, je le garde pour moi.
19: Madame.
20: Non.
19: Madame, toute la tenue est fournie.
20: Non.
19: Les casquettes, les bottes, le fusil.
20: Non. J'ai un mari qui est chasseur déjà.
19: Ah, voilà. Donc vous êtes deux, hein, à pouvoir chasser.
20: Non. Alors là, c'est pas la peine.
19: Et les instituteurs et tout le monde.
20: Non, monsieur. Écoutez, moi, je vous dis honnêtement.
19: Vous voulez rien faire pour sauver les arbres ?
20: Non.
19: Attendez, madame.
20: Non, monsieur.
19: Mais pourquoi vous voulez pas aller chasser des castors ?
20: Non, monsieur, parce que oui. Ça t'intéresse d'aller à la chasse ? Non, monsieur. Moi, c'est non. Ce qui concerne la chasse du castor, moi, mes week-ends, ils sont pris. Je vais pas m'amuser à aller avec un fusil, un machin.
19: Mais madame, c'est juste passer le week-end à tirer sur des castors, c'est pas méchant.
20: Non.
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22: Bonjour.
1: Bonjour monsieur, je suis bien chez le plombier.
22: Oui.
1: Monsieur Martin à l'appareil, établissement Martin Informatisme.
22: Oui.
1: Votre ordinateur, il s'est pas éteint là ?
22: Non.
1: Ok, parce que je suis en train de vous faire une mise à jour à distance.
22: D'accord.
1: Donc je vais éteindre votre ordinateur à distance.
22: Ouais.
1: Il faudrait sauvegarder tout ce que vous avez en cours.
22: Ouais, attendez, enregistrer.
1: Parfait, donc je lance l'éteignage distanciel. Bip.
22: Parce que je sais que je suis
1: éteignage distanciel en cours.
22: Allô ?
1: Ah oui, ça y est, il s'est éteint.
22: Non.
1: Ah, alors, vous avez un bouton peut-être pour allumer l'ordinateur ?
22: Ah oui, sur la tour, ouais.
1: Voilà, restez appuyé dessus pendant quelques secondes.
22: Ah, parce que il y a un truc qui vient de s'afficher, il y a marqué quitter ou annuler.
1: Oh bah là, vous quittez tout.
22: Ouais. Ah bah merde, j'ai tout.
1: Oula, qu'est-ce qui se passe ?
22: J'ai plus rien, tout mon écran est parti.
1: C'est pas grave, ne touchez à rien, je vous rappellerai bientôt pour dire quand vous pourrez le rallumer.
22: Pardon ? Mais qu'est-ce que vous me racontez, là, monsieur? Je travaille 24 heures sur 24 avec mon ordinateur.
5: Oui, bah là, vous allez travailler avec votre ordinateur éteint en attendant.
22: Je travaille à mon ordinateur éteint, mais vous vous foutez de moi, quoi.
5: Tout à fait, oui, mais c'est temporaire, hein, pas de soucis.
22: Non, c'est pas temporaire, monsieur.
5: Bon, d'ici quelques jours, vous pourrez...
22: Non. Qu'est-ce que c'est que ce trafic, là?
5: Pardon, moi, je vous fais la mise à jour gratos, déjà.
22: Mais qu'est-ce que c'est que ce merdier? Et vous êtes un marchand de carambars ou quoi?
5: Ah, bah, c'est marrant que vous m'en parliez, parce que justement, mon beau-frère est marchand de carambars.
22: Pardon?
5: Ouais, alors en revanche, là, je crois qu'il est en rupture.
22: Oh, mais arrêtez de vous m'emmerder.
5: Vous avez raison, un dossier à la fois. Donc, je lance la mise à jour.
22: Ouais, 2 secondes, merci. Oui?
5: Bonjour, monsieur. Vous inquiétez pas, c'est temporaire, hein, c'est ce que je disais.
22: C'est-à-dire temporaire?
5: Oh, bah, je dirais environ, quoi, 10 jours.
22: Ah, mais attendez, prévenez quand vous faites des choses comme ça.
5: Bah, justement, c'est pour ça que je vous appelle.
22: Mais oui, mais vous l'avez éteint, là, l'ordinateur. Je fais comment? J'ai des choses à faire, il faut que je puisse travailler.
5: Oui, mais enfin, vous avez pas vraiment besoin de l'ordinateur
22: mais
5: pour
22: si, j'ai des devis. J'ai des devis et des factures à faire, moi.
5: Pardon, moi, je pensais qu'un plombier, il branchait des tuyaux et des robinets.
22: Secrétaire, là. Vous avez la secrétaire au téléphone, vous n'avez pas le plombier, vous avez la secrétaire.
5: Oui, mais enfin, la secrétaire plombière.
22: Mais j'ai besoin de faire des devis pour mes clients.
5: Ah, oui, d'accord.
22: Bah oui, réfléchissez 2 secondes.
5: Oui, bah ça me semblait pas évident qu'un plombier, il travaillait avec un ordinateur.
22: Bah si, ça, moi, ça me semble évident qu'un plombier, il travaille pas...
5: Oui, non, mais vous avez pas forcément tort, hein.
22: Bah oui, c'est sûr, oui.
5: Bon, enfin, je suis pas plombiste, je pouvais pas deviner non plus, hein.
22: Bah, non, mais...
5: Bon, je peux vous le redémarrer maintenant, mais vu que c'est une version rapide, votre ordinateur sera en coréen.
22: En coréen?
5: Oui, coréen du Sud, hein, je vous rassure.
22: Mais je fais comment pour avoir accès à tous mes logiciels et tout? Là, j'ai un devis à faire tout à l'heure, je fais comment?
5: Vous faites comme d'habitude, c'est juste qu'il s'affichera en coréen.
22: Je le dis comment à mon client? Bah, excusez-moi, j'ai un devis en coréen.
5: Bon, il y a des traductionneurs sur Internet qui fonctionnent
22: très bien. Là, il me faut Internet instantanément, faut que je puisse travailler.
5: Ah, mais oui, vous pouvez travailler.
22: Avec, en coréen. Non, mais,
5: Oui, mais bon, sinon j'ai la version Wolof.
22: Non, mais il me faut une version française que je puisse traduire.
5: Bon, à la limite, il suffit de trouver un Sénégalais qui pourra vous la traduire.
22: Non, mais arrêtez. Faut que je puisse travailler là, tout de suite.
5: Ah, alors j'ai la version belge qui est pas mal.
22: Non, en français.
5: Bon, à part les 70 et les 90, il n'y a pas grand-chose.
22: J'en ai rien à foutre. Je veux que ça parle en français et que ça marche exactement comme ça marchait avant.
5: D'accord, c'était pas très clair, pardon.
22: Enfin... C'est pas clair, non, c'est très clair. Vous me remettez exactement comme c'était.
5: Sinon, j'ai une version française, mais elle ne fonctionne que la nuit.
22: Non, je veux la version qui fonctionne normalement.
5: Attendez, qu'est-ce que j'ai d'autre?
22: Je veux mon logiciel de compta, je veux que tout fonctionne correctement.
5: Ah, alors, pour la compta, je peux vous prêter une calculette.
22: Non, arrêtez!
5: Sinon, j'ai un boulier.
22: Eh oh, vous foutez pas de ma gueule en plus!
5: Mais bon, c'est un boulier brésilien, donc forcément, il faut compter en brésilien.
0: Mais non, c'est pas possible, je veux pas. Eh, mais c'est une blague! Vous êtes Rire et Chanson.
5: Mais qu'est-ce que vous dites, monsieur?
0: Si, ça y est, je reconnais votre voix.
5: Bravo! Vous pouvez rallumer l'ordinateur.
0: Je vais continuer à bosser.
5: Au revoir, monsieur.
0: Oui, au revoir, madame.
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4: Allô?
23: Bonjour, monsieur.
4: Bonjour, monsieur.
23: J'ai bien la boucherie?
4: Oui, c'est l'employé, là.
23: Oui, très bien. Bonjour, monsieur Robert Ledoux, à l'appareil.
4: Oui?
23: Excusez-moi de vous déranger. Je suis pêcheur, hein?
4: Oui?
23: Et je vous appelle parce que j'aurais voulu savoir si, dans votre boucherie, vous pourriez pas, de temps en temps, me mettre un peu d'asticot de côté.
4: Non. On n'a pas du tout ça.
23: Oh, ben, c'est pas ce qu'on m'a dit, hein?
4: Ah bon? Qui c'est qui vous a dit ça?
23: Oh, ben, écoutez, ça m'embête, hein? C'est quelqu'un qui a vu des mouches qui passaient devant chez vous.
4: Ah bon? Alors, vous voulez peut-être parler au patron? Parce que moi, je suis l'employé, là, vous...
23: Ben, je voudrais pas vous déranger, mais c'est juste pour que vous m'en mettiez un peu de côté.
4: C'est un monsieur qui téléphone parce qu'on lui a dit qu'il y avait des mouches, puis de temps en temps, on avait des asticots pour lui mettre des asticots de côté. Alors, on y a fait une farce, là, hein? Allô?
23: Bonjour, monsieur.
4: Bonjour, monsieur.
23: Monsieur Ledoux, à l'appareil.
4: Oui.
23: Excusez-moi, hein. Je vous appelle parce que je sais que vous êtes dans la boucherie, évidemment.
4: Oui.
23: Et on m'a dit que vous aviez des asticots. Et
4: j'ai des asticots. Ben, celui-là qui vous a dit ça, ben, je serais bien content de le connaître. Hein.
23: C'est l'autre boucherie, hein. Le boucher concurrent. C'est comment il s'appelle, un monsieur...
4: C'est lui qui vous a dit de venir chez nous pour des asticots?
23: Oui.
4: Ah oui. Eh bien, vous pourriez dire que c'est un beau con de ma part.
23: Ah ben, je crois que c'est lui.
4: Eh bien, il est gonflé, le mec, hein.
23: Attendez, vous permettez, je vais demander à mon petit-fils, hein.
4: Oui. À quelle occasion il lui a dit ça?
23: Parce qu'il passait devant la rivière, il était en train de pêcher, puis là il s'est arrêté, il lui a dit vous cherchez des asticots? Alors mon petit-fils lui a dit oui. Il a dit ben faut aller à la boucherie.
4: Elle est bonne celle-là. Ben c'est ce fumier de une belle ordure. Croyez-moi, quand il se pointera chez moi, il sera pas déçu du voyage.
23: Ouais.
4: Parce qu'il m'a déjà fait des saloperies pas mal. Ah mais là c'est une bonne celle-là. Hein.
23: Attendez, vous quittez pas?
4: Oui.
23: Mon petit-fils me dit qu'il avait une mauvaise haleine, le gars qui lui a dit ça.
4: Ah, ben c'est une barrique à deux pattes.
23: C'est une?
4: Une barrique à deux pattes, c'est un ivrogne fini.
23: Ah, ben voilà, c'est pour ça.
4: C'est un ivrogne. Vous pensez que je le connais, ce pistolet? Mais il m'en veut à mort, je sais pas pourquoi, j'en sais rien, je sais pas, il me fait des...
23: Ah
4: des,
23: bah non, ah non.
4: Pas mal.
23: Non, il a, ah non, il vous en veut pas, parce qu'il a dit que c'était les meilleurs asticots de toute la ville.
4: Ah bah bien sûr, mais envoyer un client, vous parlez d'une réputation, monsieur, envoyer un gars chez Boucher pour des asticots, vous rigolez? Vous parlez d'une réputation?
23: Mais il a dit que c'est les meilleurs asticots de la ville.
4: Ah bah bien sûr, les meilleurs asticots de la ville, bien sûr, mais le meilleur camp, vous allez chez lui, vous le trouvez, hein? Ça je vous le dis, hein.
23: Vous marquez, hé, je suis assez embêté. Parce que moi, j'ai transmis votre adresse, là, vous savez, au guide départemental de la pêche.
4: Oui.
23: Et ils ont mis un article.
4: Oui.
23: Alors, c'est marqué Bousserie.
4: Oui.
23: Et en grand, c'est marqué les meilleurs asticots de toute la région.
4: Là, vous faites bien de me dire ça, monsieur.
23: Et en dessous, c'est marqué en petit. Et en plus, c'est gratuit, ils vous accueillent avec le sourire.
4: Et en plus, c'est gratuit, ils vous accueillent avec le sourire. Eh bien, je vous remercie beaucoup, monsieur. Là, vous avez bien fait de me téléphoner. Parce que je vais m'occuper de l'affaire. Et croyez-moi, je vais m'occuper de l'affaire. Hein.
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6: Oui, allô.
5: Bonjour, madame. C'est bien le camping?
6: Oui, c'est ça, ouais.
5: Monsieur Martin, à l'appareil, les travaux routiers, Martin?
6: Oui, alors.
5: Et alors, je bosse actuellement sur un projet d'autoroute. C'est comme une route, mais en plus large. Je ne sais pas si vous voyez.
6: Oui.
5: Voilà. Mais je viens de faire les calculs. En fait, il faudrait décaler votre terrain.
6: Décaler mon terrain? Quel terrain? Le camping?
5: Oui, c'est ça. Vous avez quoi dessus?
6: Camping, il y a des mobilhomes, il y a tout dedans, hein.
5: Ok, donc ça, il faudrait juste tout reculer de 5 mètres pour que je puisse élargir la route devant chez vous.
6: Bah, on va élargir la route de 5 mètres, là, sur le...
5: Si, justement, parce que 5 mètres, ça me permet de déclarer un chantier autoroute.
6: Mais je m'en fous de ça. C'est une route communale, je suis à la commune.
5: Oui, mais si je déclare que c'est une autoroute communale, je récupère plus de subventionnage.
6: Bah, ça, je m'en fous, moi.
5: Oh, bah, sympa.
6: Mais moi, je peux pas déplacer mon camping.
5: Ah non, mais ça, je peux le faire. Je vais hélico-treuillager vos mobilhomes.
6: Mais vous rigolez? Mais allez, c'est bon.
5: Vous inquiétez pas, je vais tout soulever et je repose 5 mètres plus loin.
6: Oui, moi aussi je vais me faire soulever. Ouais.
5: Non, alors d'ailleurs, il faudrait vider les mobilhomes.
7: Oui, bonjour.
5: Ah, c'est plus la même.
7: Non, là, c'est le chef, là.
5: Oui, bonjour madame, comme je disais.
7: Bonjour madame, je suis pas efféminé quand même.
5: Comment ça, vous fulminez?
7: C'est un monsieur. Pour l'instant, je suis monsieur, moi, je suis pas madame. Hein. Mais bon, de toute façon, ça commence bien.
5: Bah, ça commence bien, pardon, mais j'ai l'impression que vous fulminez pour pas grand chose.
7: Bah, vous dites bonjour madame.
5: D'accord, mais enfin, vous dites que ça vous fait fulminer, ça me semble un petit peu exact.
7: Bah, je suis pas efféminé, j'ai une voix de mec. Hein. Bon, de toute façon, allez, c'était pourquoi?
5: Ah, vous avez pas suivi.
7: Vous voulez rentrer dans le camping?
5: Non, vous allez juste reculer votre camping de 5 mètres.
7: Ah oui, non, mais moi, si je veux pas reculer le camping, vous reculerez pas, ok?
5: Bah, l'avantage, c'est que si on décale tout, ça vous évite de perdre de la place.
7: Non, c'est pas au téléphone qu'on explique ça, parce que j'ai jamais vu ça.
5: D'accord, dans ce cas, on fait comment? Je vous note dans l'agenda?
7: Eh ben, on va convenir d'un rendez-vous, et puis vous allez lui expliquer.
5: Ok, parfait, donc je mets rendez-vous. On dit quoi? Vous êtes d'accord pour la semaine prochaine?
7: Oui.
5: Ok, donc d'accord pour déplacer les mobiles.
7: Ah non. L'accord pour se voir, oui.
5: Ah oui, non, mais on se voit, oui, bien sûr.
7: Oui, pour se voir, oui, voilà, pour se voir.
5: On est d'accord.
7: Bon, bah voilà.
5: Voilà, et pour reculer les mobilhomes.
7: Mais non, je veux vous rencontrer, vous avez compris ce que je veux dire.
5: Ah oui, non, mais on va se rencontrer.
7: Je vais pas vous donner ma réponse, mais...
5: Pardon, mais vous me l'avez déjà donné, votre réponse.
7: Ah non, ah bah alors vous allez quand même pas me dire que...
5: Attendez, me dites pas que vous avez changé d'avis.
7: De quoi?
5: Bah, vous venez d'accepter...
7: Et j'ai accepté quoi?
5: L'élargissage de la route.
7: Ah, j'ai jamais accepté l'élargissage... Alors, vous allez me montrer les papiers que j'ai signés ou quoi que ce soit, je n'ai jamais accepté. Alors,
5: non, vous avez fait un acceptage vocal.
7: Ah non, mais vous rigolez, non?
5: Oh, bah, c'est pas mon genre.
7: Allez, c'est bon. Allez, au revoir, monsieur.
5: Enfin, pardon, j'ai quand même l'enregistrement de votre acceptage vocal.
7: Ah, mais non, un enregistrement, maintenant.
5: Ah, bah, attendez 2 secondes, je rembobine mon enregistreur.
7: Mais vous faites... Ouais, alors...
23: Bonjour, ceci est mon acceptage vocal.
7: Alors, c'est l'escroquerie, là.
5: Ah, c'est pas votre voix, ça, peut-être?
7: Mais non, mais vous rigolez, non? Allez, à bientôt.
5: Comment ça, à bientôt?
7: Mais bon, allez.
5: Quoi, vous voulez que je vous rappelle?
7: Ah, non. Oh.
8: Bonjour.
23: Oui, allô, bonjour madame. C'est le salon de coiffure.
8: Oui.
23: Ah, bonjour madame Ledoux à l'appareil.
8: Oui.
23: Je viens d'arriver en Alsace.
8: Ah, d'accord.
23: Voilà, où je m'installe. Je voulais savoir si je pouvais prendre rendez-vous.
8: Oui, vous voulez faire quoi?
23: La spécialité locale, je crois. Hein.
8: C'est-à-dire?
23: La choucroute.
8: Quelle choucroute?
23: Ben, on m'a dit qu'en Alsace, sa spécialité, c'était la choucroute.
8: Ouais, d'accord.
23: C'est pas comme ça que ça s'appelle? Parce que j'ai un chignon.
8: C'est quoi?
23: Un chignon, là. La choucroute, quoi.
8: Et vous voulez venir quand?
23: Ben, demain après-midi.
8: Écoutez, à midi et demi.
23: Oui.
8: En plein?
23: Mais alors, pour faire tenir la choucroute...
8: Oui.
23: Parce que je voudrais que ce soit assez haut.
8: Ouais.
23: Vous mettez pas des saucisses quand même?
8: Non, des bigoudis.
23: Excusez-moi, il y a mon mari qui est inquiet, je vous le passe. Hein.
8: Oui.
23: Allô?
8: Oui.
13: Oui, bonjour madame.
3: Bonjour monsieur.
13: Excusez-moi, je suis très inquiet parce qu'elle me dit qu'elle veut faire une choucroute, mais...
3: Oui, elle m'a dit qu'elle veut faire une choucroute.
13: Oui, mais c'est quoi exactement ça?
3: Mais je sais pas, je verrai quand je la vois.
13: Mais attendez, c'est quoi? Parce que...
3: Tu mets pas des saucisses.
13: Bah oui, parce qu'elle me dit que c'est la spécialité en Alsace.
3: Mais là, oui, mais... c'est une spécialité en Alsace pour manger au restaurant, mais pas chez le coiffeur.
13: Ben voilà.
3: Moi, j'y mets certainement pas de saucisses dedans.
13: Ah bon, bah vous me rassurez, parce que...
3: Mais oui.
13: Ça tient comment alors ça? Parce
3: ça tient avec des bigoudis, pas avec des saucisses.
13: Ah. Et dites-moi.
3: Oui.
13: C'est possible de venir en famille?
3: Comment en famille? Combien vous êtes?
13: Ben on est quatre, on va prendre une table pour quatre. On va prendre une choucroute bigoudi alors.
3: Mais qu'est-ce que vous voulez à quatre?
13: Quatre choucroutes bigoudi avec quatre bières.
3: Quatre choucroutes, oui. Non mais nous on n'a pas de choucroute ni de bière. C'est un coiffeur où vous appelez?
13: Oui, voilà.
3: Oui.
13: Oui, on va prendre une table, hein?
3: Non, on n'a pas de table.
13: Quatre choucroutes donc. Et quatre bières.
3: Quatre choucroutes et quatre bières.
13: Voilà.
3: Oui. Mais, et les bigoudis, ils sont où?
13: Quels bigoudis?
3: Mais, là, vous appelez un coiffeur, pas un restaurateur, hein?
13: Oui, c'est ça. Mais oui. Ma femme m'a dit que vous faisiez choucroutes aussi.
3: Mais pas pour... Non, des choucroutes en coiffure, mais pas pour manger.
9: Allô.
1: Bonjour madame, c'est bien la quincaillerie?
9: Oui.
1: Monsieur Martin à l'appareil, je vous ai acheté des piles l'autre jour.
9: Oui.
1: Et le problème c'est qu'elles se sont déchargées, mais qu'elles se sont pas rechargées quand je les ai branchées.
9: Mais c'est des piles rechargeables?
1: Non.
9: Ah ben si vous n'avez pas demandé des piles rechargeables, on vous a donné forcément des piles normales. Hein.
1: Eh oui, c'est ça, vous vous êtes trompé.
9: Et...
1: Donc je vais vous apporter le devis.
9: Mais le devis de quoi?
1: Bah pour le tableau électrique.
9: Le tableau électrique? Non mais nous qu'est-ce qu'on a à voir avec le tableau électrique?
1: C'est que j'ai mis vos piles dans mon chargeur de piles et pim, ça m'a fait sauter les plombs.
9: Non mais
1: Bah pardon, mais qui c'est qui m'a bousillé mon compteur?
9: Eh ben, c'est vous.
1: Oui, pas faux, mais enfin, avec vos piles.
9: Non, mais...
1: Donc, vous me signez le devis.
9: Mais je vous signe rien du tout. Vous avez vu ça où? Dans un autre monde, non?
1: Pardon, au Martin Land, en général, on fait même signer les devis vierges et on les remplit
9: mais
1: après.
9: Mais je vais pas vous... écoutez, je vais pas vous signer un papier sans connaître le truc, non, mais... Vous avez vu ça au cinéma, non?
1: Oui, bah aussi, dans Martin contre le quinquennisme.
9: Oui, non, mais vous allez voir avec le patron.
10: Oui, non.
1: Bonjour madame, donc c'est vous qui signez les papiers?
10: Les papiers de quoi?
1: Les papiers que quand j'ai branché vos piles, il y a le levier sur le tableau électrique qui est descendu.
10: Non mais si ça c'est descendu, vous avez pas 50 lignes qui ont cramé, hein. Il faut le réarmer, c'est tout.
1: Bah je crois pas parce que l'électricien, il me dit qu'il faut refaire toute l'installation.
10: Ah ben ça a pris faudrait votre électricien.
1: Ah bah il est là justement, je peux vous le passer.
10: Ah non mais vous ne le passez pas non.
1: Quittez pas.
10: Non mais en fait je vous...
1: Allô?
10: Oui, allô.
1: Bonjour madame, monsieur Martin l'électricien, vous vouliez me parler?
10: Ah non du tout.
1: Ah d'accord. Alors tant que je vous tiens entre nous, le gars c'est juste son disjoncteur qui a sauté, il suffit de relever le levier.
10: Bon mais voilà, s'il y a que le levier relevé, il n'y a pas besoin de tout changer.
1: Mais si, vu qu'il y connaît rien, j'en profite un peu.
10: Ah oui.
1: Eh oui, donc je lui ai dit qu'il fallait tout refaire.
10: Ah oui, non, non, voilà.
1: Et ça passe nickel.
10: Oui, non, d'accord.
1: Donc je vous le repasse et vous confirmez qu'il faut tout changer.
10: Non, mais nous, moi, je confirmerai rien du tout.
1: Si, si, quittez pas. Non. Monsieur Martin, je vous repasse la dame, elle veut vous confirmer pour les travaux.
10: Non.
1: Oui, allô?
10: Oui, allô.
1: C'est à nouveau monsieur Martin, il paraît que vous avez un truc à me dire.
10: Oui, donc, après moi, je suis pas là-bas, donc si l'électricien vous dit que c'est foutu, mais donc.
1: Oh là là, et vous me confirmez que c'est foutu en plus. Ah bah oui, il faut tout changer.
10: Ah non, non, je vous confirme rien du tout.
1: Bah c'est foutu ou c'est pas foutu, il y a pas 30.
10: Oui, non, mais après moi, il m'a expliqué comme il m'a expliqué, après voilà.
1: Bon, attendez, je vous le repasse alors.
10: Non, non, mais je.
1: Allô?
10: Oui.
1: C'est l'électricien Martin, c'est mieux si vous lui dites clairement que tout est fichu.
10: Non, non, mais je lui dis rien du tout, mais je vais pas lui dire que son truc est foutu s'il est pas foutu.
1: Ah, donc, attendez, bougez pas. Monsieur Martin, oui? La personne confirme qu'il faut tout changer, hein.
10: Non, non, mais j'en ai rien à faire, moi, c'est ça me...
1: Allô?
10: Non.
1: C'est à nouveau monsieur Martin.
10: Bon, allez, vous voyez avec votre électricien et.
1: Ah, bah, voilà. Je vous le repasse?
10: Non, non, non, c'est bon, on va pas passer deux heures.
1: C'est
10: non.
1: Toujours l'électricien Martin, oui. Ce que vous allez lui dire.
10: Non, non, non, je dis rien du tout.
1: Ah, bah, dans ce cas, je vous le repasse.
10: Non, non, mais j'en ai rien à faire, moi.
1: Allô? C'est monsieur Martin?
10: Non, mais attendez.
12: Non, non, mais monsieur, attendez, monsieur.
1: Ah, c'est un monsieur.
12: L'électricien, il vous dit ce qu'il veut, lui, il veut faire ses travaux, c'est tout.
1: Ah, bah, tiens, il commence justement les travaux.
12: Il a commencé, oh là. Monsieur.
1: Ah, bah, il y va fort, hein.
12: Oh, monsieur.
1: Non, mais doucement.
12: Monsieur.
1: Oh, la vache. Allô?
12: Oui.
1: Eh ben voilà, il m'a fait un trou dans le mur, la faute à qui?
12: Eh ben justement, monsieur, c'est votre responsabilité.
1: Oui, mais maintenant, faudrait surtout voir comment vous allez me boucher le trou.
12: Mais je peux pas voir pour vous boucher le trou.
1: Non, mais vous me faites juste un plâtre, un enduit.
12: Mais monsieur, vous appelez une quincaillerie, là.
1: Ou alors vous me posez un petit placo en attendant.
12: Eh ben, mais on pose pas du placo, on fait rien, nous, on vend.
1: Ah oui, et vous finissez à quelle heure, vous?
12: À 17h.
1: Pas Parfait. Eh ben, vous passez après le boulot. On dit 17h30 chez
20: mais
1: moi.
20: Monsieur, je vais pas venir après, monsieur. On a personne.
1: Pardon. Mais l'électricien m'a dit que c'est vous qui lui avez dit de faire un trou.
20: Pardon?
1: Ah oui, il m'a dit, allez-y, Franco, vous pouvez même péter le mur.
11: Oui, alors.
1: Et bonjour, madame.
11: Passez-moi l'électricien, on va rigoler.
1: Ah bah oui, j'espère qu'on va rigoler, oui.
11: Ah ben oui.
1: Allô?
11: Oui, bonjour.
1: Bonjour, madame. Électricien Martin, à l'appareil.
11: Ah, mais c'est un canular téléphonique.
1: Comment ça? Un canular téléphoniste?
11: Ah, c'est juste, non.
1: Mais si! C'est Rire et Chanson, bien joué.
11: Elle l'appelle trop con.
1: Ah bah bravo. Et au revoir qui?
11: Au revoir, madame, alors.
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15: Allô, oui?
19: Oui, bonjour, madame.
15: Oui,
19: bonjour, c'est Nicolas Hulot à l'appareil. Vous connaissez l'émission Il est choix, il tue ?
15: Oui.
19: Très bien, vous nous avez déjà regardé. Vous connaissez alors la séquence frisson. D'accord. Nous sommes dans les canalisations d'eau de votre immeuble avec un caméraman et un ingénieur du son. Oui. Et alors le problème que nous avons, c'est que nous essayons de remonter à la surface tous les trois. Mais je ne sais pas si vous avez déjà vu vos canalisations d'eau.
15: Ah non, pas du tout.
19: Bien, disons que les parois sont plutôt rêches. Je voudrais savoir si pour cette séquence frisson, vous pourriez faire couler un peu d'eau avec du savon ou un liquide vaisselle qui nous permettrait de remonter plus facilement à la surface et de nous dégager de ce conduit.
15: Bon, ben écoutez, alors je vais aller à la cuisine.
19: Je vous remercie.
15: Je vais tout de suite et je ne raccroche pas. Hein,
19: ne raccrochez reviens. Pas, voilà, vous êtes gentil. Chers téléspectateurs, vous êtes au cœur de Il est choix et il chut. Et oui, c'est en effet la grande séquence frisson. Ah, séquence frisson avec Nicolas Hulot. Allô?
15: Voilà, j'ai fait couler avec de l'eau avec du produit de vaisselle.
19: Eh bien écoutez, madame, je vois en effet l'eau qui arrive vers nous. Nous tentons effectivement de nous dégager, de remonter vers le conduit. Les parois semblent plus humides, je vous remercie beaucoup.
15: Est-ce que vous voulez que je remette encore?
19: Écoutez, dès que j'aurai raccroché, vous en remettrez un petit peu. Vous m'entendez là?
15: Oui, je vous entends très bien, moi.
19: Ah, le signal est moins bon, je ne sais pas si vous m'entendez.
15: Oui, je vous entends très bien, Nicolas et Jo.
19: Eh bien écoutez, je vous remercie, car les parois sont humides et nous glissons le long des tuyaux de vos canalisations d'eau. Comment vous remercier?
15: Oh, bah, j'en sais rien.
19: Écoutez.
15: En venant me voir.
19: D'accord, bah écoutez, nous allons essayer d'arriver chez vous par vos WC. Hein, donc
15: comment vous allez passer par le petit trou des WC?
19: Non, mais on va juste vous faire un petit signe de la main, on pourra pas passer le corps. Hein.
15: Ah bon?
19: Et on continuera l'escalade jusqu'en haut, donc. Hein,
15: d'accord.
19: Pour la séquence frisson, donc vous nous regardez par les WC. Je vais essayer de sortir la main et de vous faire un petit bonjour. Avec la caméra, ce que vous pouvez faire, c'est nous faire un grand sourire à ce moment-là au-dessus de vos WC ou pas?
15: Oui, si vous voulez, mais dans combien de temps?
19: Écoutez, il nous faut à peu près une minute pour arriver jusqu'à vous.
15: D'accord.
19: D'accord? À tout de suite.
15: À tout de suite. Allô?
13: Allô? Oui, bonjour madame, c'est votre voisin.
15: Oui?
13: Oui, juste à côté, là, l'immeuble à côté. Dites-moi, je comprends pas, j'étais au WC et j'ai vu une main qui se tendait.
15: Mais oui, c'est Nicolas Hulot.
13: C'est pas vrai. Il m'a donné un message pour vous avec un décalcomanie de l'émission Il est choix et il sue.
15: Mais vous êtes à côté?
13: Oui.
15: Attendez, je viens.
13: D'accord, mais c'est qui vous dites?
15: Nicolas Hulot.
13: Mais
15: qui fait l'émission Il est choix?
13: Il est choix, il sue, c'est lui.
15: C'est lui.
13: C'est pas possible.
15: Oui, c'est une émission qui fait frisson.
13: Ah, mais je suis passé dans la séquence frisson.
15: Ben oui.
13: Parce que j'étais juste assis sur mon trône et j'ai vu un bras qui se tendait. Vous vous rendez compte? Alors, qu'est-ce que je fais?
15: Ben attendez, j'arrive.
13: Ça y est, il remonte. Attendez, il veut...
15: Allô?
13: Oui, il veut vous parler, je vous le passe.
15: Attendez.
19: Allô?
15: Allô?
19: Oui, c'est Nicolas.
15: Ben oui, alors... j'attendais aux toilettes, mais moi, je savais pas que c'était à côté.
19: Écoutez, je me suis complètement trompé. J'espère que vous m'en voulez pas. Je suis sorti chez votre voisin. Écoutez, vous avez été formidable. Et j'espère que vous appréciez la séquence frisson.
15: Ah oui, toujours, bien
19: d'accord.
15: Sûr.
19: C'était Nicolas Hulot pour la séquence frisson. Bravo Nicolas, j'espère que j'étais bon.
15: Oui, très bon.
19: Et la semaine prochaine, ma chère Françoise, j'espère que vous nous regarderez.
15: J'espère aussi, oui.
19: Nous tenterons l'escalade du radiateur de ma voiture 4x4. C'était Nicolas Hulot. À bientôt.
15: À bientôt.
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11: Oui, allô?
1: Bonjour madame, je suis bien à l'entreprise de serruriste.
11: Oui, c'est ça monsieur.
1: Monsieur Martin à l'appareil, j'ai un petit souci.
16: Oui.
1: J'ai dû péter la porte de l'appartement de mon beau-frère parce qu'il avait une télé et que je voulais la récupérer.
16: Oui.
1: Donc, pour pas que ça me retombe dessus, il faudrait dire que c'est vous qui êtes intervenu et que c'est vous qui avez pété la porte.
16: Bah non, monsieur, attendez, vous avez cassé une porte et vous demandez à ce que ce soit moi qui dise qui a cassé la porte. Bah non, monsieur.
1: Ouais, mais c'est juste pour l'assurance.
16: Mais non, monsieur, ce que vous me demandez, c'est totalement illégal.
1: Oui, et
16: mais je peux pas finir en prison.
1: Oh non, je pense qu'au pire, vous avez une amende.
16: Non, attendez, monsieur. Vous cassez une porte. Vous me demandez que je fasse une attestation comme quoi c'est moi qui ai cassé la porte.
1: Voilà, c'est ça. Ni plus ni moins.
16: Non, mais qu'est-ce que vous voulez que je dise?
1: Vous dites que vous vous êtes trompé de porte, que vous pensiez péter celle du voisin.
16: Comment je...
1: Et que donc vous êtes reparti en laissant ouvert chez mon beau-frère.
16: Non mais c'est de la folie.
1: Ah, d'ailleurs je vais vous déposer le marteau aussi.
16: Vous allez me déposer le marteau?
1: Oui, celui que j'ai pris pour péter sa porte, autant qu'il soit chez vous, si jamais vous devez témoigner.
16: C'est illégal, monsieur. Vous me demandez un truc totalement illégal. Vous me demandez que je témoigne comme quoi c'est moi qui ai accès à la porte de votre beau-frère. Mais vous êtes pas normal, monsieur, ou quoi, là?
1: Bah, pardon, mais ça m'arrange.
16: Mais ça vous arrange, monsieur, mais vous êtes cinglé, ou quoi?
1: Peut-être, mais le vrai problème, c'est que comme j'ai pas dit à mon beau-frère que j'avais pris sa télé, il l'a déclaré volée.
16: Il a déclaré une télé volée.
1: Oui, d'où l'intérêt de faire jouer votre assurance.
16: Mais il est perché, ce type. Oui, allô?
1: Une autre dame, bonjour.
16: Donc vous avez essayé d'ouvrir la porte de votre beau-frère?
1: Correct.
16: Et pourquoi?
1: Parce que comme il me devait de l'argent, je me suis dit, je vais prendre sa télé à la place.
16: Pourquoi vous avez dit que c'était nous?
1: Bah, parce que je peux pas lui dire que j'ai pété sa porte à coup de marteau, ça va me retomber dessus.
16: Bah, moi, ça va me retomber dessus?
1: Bah non, parce que vous, c'est votre boulot de péter des portes.
16: Ah, c'est mon boulot d'ouvrir une porte avec un marteau, non, monsieur?
1: Bah, je crois que si.
16: Mais vous prenez pour qui, monsieur?
1: Alors, pardon, je suis pas serruriste,
16: mais
1: j'ai vu à la télé dans un film, il y a un serruriste, il utilise le coup du marteau.
16: Mais monsieur,
1: pim, un petit coup, et hop, c'est ouvert.
16: Mais je m'en contrefiche, monsieur. Je vais pas vous faire un papier comme quoi je suis intervenu sur une porte alors que je suis pas intervenu, enfin.
1: Ok, vous tracassez pas, je vais le faire, moi, votre papier.
16: Mais non, et on ouvre pas les portes avec des marteaux, nous. Faut arrêter de regarder la télé. Fallait pas ouvrir la porte de votre beau-frère parce qu'il vous devait des sous. Je sais pas, mais...
1: Ah oui, mais dans ce cas, vous lui devez une télé.
16: Comment?
1: Bah oui, parce que sinon, il peut pas faire jouer l'assurance.
16: Mais c'est perché. Maintenant, on lui doit sa télé.
17: Oui, allô?
1: Bonjour, monsieur. Enfin, un patron.
17: Ah non, c'est pas bonjour, monsieur, c'est bonjour, madame. Mais c'est pas la radio, là.
1: Comment ça, la radio? Ah oui, le gars qui fait les blagues au téléphone, là.
17: Allez-y, je vous écoute.
1: Ouais, non, celui qui fait monsieur, monsieur, madame, madame, comment il dit?
17: Oui, et puis vous voulez en aller où?
1: Ah oui, pardon, je voulais en aller. Que si vous faites pas les papiers, vous devez une télé à mon beau-frère, c'est ce que je disais.
17: Ah non, mais attendez, vous croyez, vous gardez vos papiers, vous gardez votre marteau? On n'est pas intervenu sur la porte. C'est pas mon problème à moi, monsieur, c'est votre problème, on est bien d'accord.
1: Bah non, justement, c'est notre problème.
17: Ah bon? Pourquoi?
1: Ben pour la télé.
17: Pour la télé?
1: Oui, ah bah vous suivez pas. Comme il sait pas que je l'ai prise, il va la déclarer volée.
17: Ah, donc vous êtes rentré, vous avez pété la serrure, vous avez pris la télé, et maintenant il va la déclarer volée et vous voulez que je vous signe des papiers par lesquels j'ai ouvert.
1: Ben voilà, comme ça tout le monde est couvert.
17: Et en plus, vous me dites que c'est moi qui vais avoir ouvert et volé la télé qui est à l'intérieur.
1: Non, alors ça je pensais le mettre plutôt sur le dos de ma belle-sœur, mais bon, faut voir.
17: Et vous voulez pas s'emballer un masque, monsieur, non?
1: Ah, c'est gentil, mais je viens de manger.
17: D'accord. Et c'est où la porte, monsieur?
1: Alors, c'est au 1 rue Martin.
17: Ah là, l'appel compte chez Martin.
1: Ouais, oui, bravo. Et le pire, c'est qu'au début, vous l'avez dit et que vous vous êtes fait embarquer.
17: Bah ouais, non, mais là, je disais, attends, le mec, il est trop beau, lui.
1: Ah merci, surtout par téléphone.
17: En tout cas, mes fils me disent que vous êtes bons, parce qu'ils vous écoutent tous les matins.
1: Alors, dites-leur qu'on les félicite et qu'ils continuent.
17: Alors, bonne journée.
1: Merci et au revoir, monsieur.
17: Au revoir, madame.
18: Bonjour, vous êtes bien à Électricité?
22: Électricité dépanneur, bonjour.
13: Bonjour, monsieur. C'est le couvent des Dominicaines Notre-Dame de Clarté à l'appareil.
22: Oui.
13: Ben, la Clarté, on n'en a plus.
22: À l'heure actuelle, vous êtes sans courant?
13: Oui, parce qu'on a eu un petit problème avec une sœur cette nuit.
22: Oui.
13: Qui a un appareil là, qui est moderne, elle nous a dit, vous savez.
22: Alors, il ressemble à quoi cet appareil, que je comprenne?
13: Alors, ça ressemble à... Oh là! Un suppositoire géant.
22: Un suppositoire géant.
13: Enfin, ça fait quoi? 25 centimètres.
22: 25 centimètres. Et quelle épaisseur?
13: Ben c'est un cylindre, en fait. Hein. Un gros cylindre.
22: Un gros cylindre qui ressemble à un support.
13: Oui.
22: Et ça sert à quoi? Ça, c'est pour la lumière? Ça sert à quoi?
13: Ben, il y a une prise au bout. Attendez. Ça sert à quoi, ça, Sir Claude? Elle me dit pour rompre la solitude des femmes. Je ne sais pas plus.
22: Rompre la solitude des femmes. Je ne vois pas.
13: Mais je ne sais pas non plus. Qu'est-ce que vous faites avec ça? C'est quoi? C'est de la lumière? Non? Pour réchauffer le quoi?
22: Ah, pour réchauffer l'eau peut-être.
13: Pour réchauffer l'eau, non? Non, c'est pas. Ça réchauffe, mais pas l'eau. Mais elle
22: ça réchauffe, mais pas l'eau.
13: Elle a l'air de. Je ne sais pas, l'air de cacher quelque chose. Vous voulez que je vous la passe peut-être?
22: Ah oui, passez-moi là, s'il vous plaît, oui, volontiers.
13: Merci. Allô?
22: Oui, bonjour.
13: Oui, bonjour monsieur.
22: Oui, en quoi puis-je vous aider madame?
13: C'est l'appareil, moi, que j'ai branché, qui a tout fait sauter.
22: Ah d'accord, mais c'est peut-être parce que vous aviez un court-circuit. Vous l'avez essayé avant et il fonctionnait?
13: Ah oh là oui, il fonctionnait même très bien.
22: D'accord.
13: C'est un vibromasseur.
22: C'est pour les sœurs. Et...
13: C'est pour les sœurs. Parfois, ça peut être pour les frères aussi.
22: Ah, c'est pour les frères aussi.
13: Enfin, un peu moins. Ça, c'est pour les sœurs, puisque ça s'appelle... Attendez, je vous permettez, je retrouve la boîte.
22: Je vous en prie, madame. Mademoiselle, madame, ma sœur. Je vous en prie, ma sœur.
13: Oui, Vibro, ma sœur, ça s'appelle.
22: Vibro, ma sœur. Ah. Bon, ça doit être... C'est peut-être un objet de culte, c'est peut-être religieux.
13: Oui, c'est un objet de cul, c'est marqué dessus.
22: Objet de cul.
13: De... Alors, attendez. Je regarde, hein.
22: Oui.
13: V-I-B-R-O.
22: B-R-O, oui.
13: Trait d'union, ma sœur.
22: Ma sœur.
13: Mais il y a une faute d'orthographe parce que ma sœur, ça s'écrit M-A, plus loin, S-O-U-E-U-R.
22: Ça doit venir de Chine, sûrement, non ? C'est pour ça qu'il doit y avoir une faute d'orthographe.
13: Alors, on branche la prise électrique.
22: Oui.
13: Dans le secteur.
22: Oui, ah, c'est pas à pile, ça fonctionne directement sur le secteur.
13: Oui, et déjà, ça rompt la solitude de la prise qui était toute seule.
22: Ça alimente l'appareil. Excusez-moi, vous êtes sûr que c'est cet appareil qui vous a fait disjoncter ?
13: Ah ben oui, je suis sûr que ça m'a fait disjoncter, moi. J'ai vu des choses que j'avais jamais vues de ma vie.
22: Ça a fait des éclairs, ça a fait quoi ?
13: Des tremblements, et puis des petites secousses, et puis ensuite des grandes secousses, c'était... Oh oui, mon Dieu, mon Dieu, mon Dieu.
22: D'accord. Est-ce que vous pourriez me passer la mère supérieure parce que je pense que nous avons un petit souci et peut-être qu'elle pourra me répondre.
13: Oui, je vais la chercher, vous permettez, parce qu'elle est dans la cellule à côté.
22: Je vous en prie.
13: Je reviens.
22: Mais excusez-moi, ma sœur.
13: Merci. Allô ?
22: Oui ?
13: Le problème, c'est qu'on vient de découvrir ce que c'était que le vibromasseur.
22: D'accord. Mais bon, laissons le vibromasseur là où il est, ce n'est pas un problème. Alors, pour revenir à notre panne première.
13: Attendez, la sœur. Ça y est, elle a retiré la prise. Et le disjoncteur marche.
22: Et le disjoncteur fonctionne.
13: Elle a retrouvé le jus.
22: Ben non, puisque vous avez retiré la prise.
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0: Bienvenue au Centre des Finances Publiques de...
2: Allô, oui, bonjour.
4: Oui, bonjour monsieur, c'est bien les impôts ?
2: Oui.
4: Je vous ai envoyé un courrier là pour dénoncer mon beau-frère qui ne paye pas d'impôts.
2: Oui.
4: Et du coup, je voulais savoir maintenant comment ça se passait pour ma petite prime.
2: Pardon ? Votre prime ? Ça n'existe pas, ça.
4: J'ai vu un article il y a 15 jours, les députés ont voté le...
2: D'accord, entendu.
4: Ah, vous voyez ce que c'est ?
2: Non, non, pas du tout.
4: Non, vous m'avez dit entendu.
2: Non, entendu, c'est parcours.
4: Non, mais excusez-moi, je rêve, vous êtes en train d'essayer de me doubler, là.
2: De vous doubler ? Mais vous êtes malade ou quoi ?
4: Bah, je crois que vous avez reçu la lettre et que vous êtes en train de faire comme si vous ne l'aviez pas.
2: Écoutez, monsieur, je crois que vous êtes complètement...
4: Non, mais comment vous savez que vous ne l'avez pas eu, dans ce cas, vous voyez ?
2: Non, je ne sais pas, monsieur.
4: Non, mais je comprends, c'est de bonne guerre, vous essayez de vous récupérer la prime.
2: Bonne guerre, non, mais écoutez, je vous passe un service qui s'occupe de courrier ou de délation. Allez, c'est quoi le numéro de mes... Oui ?
4: Bonjour, monsieur, voilà, comme j'ai expliqué, c'est pour un délationnisme. Je dois avoir une petite enveloppe, j'imagine, qui m'attend.
2: Ah non, alors non, je pense que vous ne m'avez absolument pas comprise.
4: Ou alors ?
2: Ou alors j'ai pris la prime pour moi, très certainement, oui, bien sûr. C'est tout à fait une attitude responsable de la part de personnes qui travaillent aux finances publiques.
4: Bah je ne trouve pas.
2: Non mais vous croyez vraiment que je vais demander des rémunérations sur cette base-là ?
4: Bah c'est quand même ma rémunération, comme vous dites. Hein.
2: Non. Il y a des gens nombreux qui nous envoient des courriers et qui n'ont jamais prétendu à aucune rémunération.
4: Ah bah oui, mais parce que eux, ils savaient pas qu'ils pouvaient avoir de l'argent.
2: Non, ils faisaient preuve de civisme.
4: Je connais ça comme du civisme aussi, mais du civisme rémunéré.
2: Civisme intéressé.
4: Oui, bah voilà, c'est ça.
2: Mais bien sûr, celui-là, il va me plaire.
4: Si par exemple, on trouve une personne neutre,
2: non.
4: À qui vous remettez une petite mallette avec
2: non.
4: Des billets ?
2: Non, on trouvera rien du tout.
4: Ou alors, vous laissez une enveloppe sous un banc,
2: non.
4: On convient d'un square.
2: Non, on ne trouvera rien.
4: Non mais vous laissez tout sous le troisième banc, après l'entrée, derrière le bosquet. Et moi je passe plus tard avec une fausse moustache.
2: Non, vous avez vu un petit peu trop de films à mon goût.
4: Et alors si c'est vous qui venez avec une fausse moustache, pour déposer l'enveloppe sous le banc...
2: Je suis dans la quatrième dimension.
4: Non mais j'essaie juste de trouver un truc simple. Hein. Écoutez, bah alors repassez-moi votre collègue, parce que là j'ai l'impression... Ah.
2: Oui.
4: Oui, ben bonjour monsieur, excusez-moi, mais alors votre collègue n'a pas eu ma lettre. Hein.
2: Je vais regarder, vous avez laissé vos coordonnées sur le courrier ?
4: Ah, ah, comment vous le savez ?
2: Non, je vous demande si vous avez laissé vos coordonnées.
4: Ah là, j'ai mis le doigt dessus, là.
2: Oh là là là là là là, écoutez monsieur.
4: Non, mais enfin, excusez-moi, là, comment...
2: Je vous demande votre nom.
4: Ben, monsieur Martin, mais vous le savez déjà.
2: Non, je ne sais pas, monsieur, votre nom. Monsieur, ça ne s'affiche pas, il n'y a pas monsieur Martin qui appelle pour son beau-frère.
4: Vous avez dit monsieur Martin ?
2: Vous venez de me dire, monsieur Martin, je n'ai pas votre lettre, je dois vous le dire comment ?
4: Moi, je veux bien partager, à la limite, hein. Je suis pas...
2: Ah, vous voulez partager. Ah ben, venez au bureau.
4: Et comme ça, on se comprend.
2: On pourrait vous comprendre et partager les primes.
4: En liquide, c'est possible?
2: Oui, en liquide, il n'y a pas de problème. On a des caisses noires ici, vous savez bien.
4: Bah oui, je sais, ça, je sais.
2: On a des grosses caisses noires, on distribue l'argent à des gens qui font de la délation toute la journée. On fait que ça, de toute façon. On en a plein les caisses, on en a plein les tiroirs, on en a partout.
4: Non, mais c'est bien de le reconnaître.
2: On ne sait pas quoi en faire, voilà. Et c'est surtout qu'on s'adresse à des gens comme vous.
4: Vous aurez une enveloppe où je prends.
2: Oui, vous emmenez une enveloppe, mais vous devriez emmener un cabas aussi, parce que je pense que ça va être une bonne prime. D'accord?
4: Merci beaucoup.
2: Au revoir, monsieur.
4: Merci, bisous.
2: N'importe quoi.
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7: Allô?
21: Allô?
7: Oui?
21: Oui, bonjour monsieur, c'est bien la poste de...
7: Oui?
21: Oui, bonjour, du nom de la place, appareil, gendarmerie.
7: Oui, bonjour.
21: Robinson. Nous venons d'intercepter le chef d'une bande, hein?
7: Oui.
21: C'est-à-dire ces trois dames d'une soixantaine d'années.
7: Oui. Oui.
21: De fortes corpulences qui ont semé un peu le bazar dans la région. Oui, dans
7: la région. D'accord.
21: Je vous explique ce qu'elles font. Hein. Elles sont spécialisées dans le viol des receveurs de poste.
7: Ah.
21: Donc on vient d'intercepter leur chef, Mademoiselle Ledoux, 61 ans, 98 kilos. Oui.
7: Dites ça.
21: Et elle s'attaque aux receveurs. Hein.
7: Est-ce que je peux aviser ma guichetière là tout de suite?
21: Oui. Elle est à côté de vous là?
7: Oui. Oui, il y a trois dames, dont une vient d'être interceptée à la gendarmerie. Ces femmes sont spécialisées dans le viol des receveurs. Elles sont plus que deux, hein, de fortes corpulences. T'en as une très forte? Attaché les cheveux, attaché derrière, très forte. Oui, alors tu ne vas pas, hein, là-bas.
21: Il y en a une, là?
7: Elle a une dame qui lui a demandé d'aller lui faire voir pour le Minitel.
21: Attendez, elle est où, là?
7: Elle est au guichet.
21: Alors, écoutez-moi, de toute façon, elles ne sont pas dangereuses. Elles se jettent sur l'homme, simplement. Elles le font tomber parce qu'elles sont très corpulentes.
7: Oui.
21: Profitant de leur poids, elles vous entraînent par terre.
7: Oui.
21: Et là, il y en a une qui vous tient pendant que l'autre se laisse tomber sur vous.
7: Oui.
21: Et donc, vous viole, hein.
7: D'accord.
21: Alors, ce qu'on va faire, hein, vous allez la faire venir à côté de vous au téléphone. Elle est toute seule, l'autre n'est pas là encore.
7: Il y en a qu'une. Il y en a qu'une, oui.
21: Bon, alors c'est elle.
7: Oui.
21: Alors je vais vous passer Mademoiselle Ledoux.
7: Oui.
21: Hein, qui va vous expliquer quoi faire. Hein.
7: Oui.
24: Merci. Allô?
7: Oui.
24: Bonjour monsieur.
7: Oui, bonjour madame.
24: Mademoiselle Ledoux à l'appareil.
7: Oui.
24: Alors là vous êtes dans l'embarras, je crois, d'après ce qu'on me dit.
7: Oui.
24: Alors vous lui dites que Mademoiselle Ledoux est à l'appareil et qu'elle vous demande de ne pas vous violer.
7: Madame, s'il vous plaît, si vous voulez venir la voir. Alors, j'ai Mademoiselle Ledoux, là, qui est au bout du fil. Hein? Vous connaissez Mademoiselle Ledoux?
24: Elle va dire non.
7: Alors, elle me demande de ne pas me violer. Hein? Vous comprenez ce que je vous dis, là, oui? Bon, alors, moi, je ne suis pas d'accord, hein, avec pour ce que vous êtes venu faire. Hein? Elle ne comprend pas, elle dit...
24: Ah oui, c'est une grande comédienne.
7: Oui. Est-ce que vous êtes venu ici pour me violer? Non. Ben, vous en êtes sûr, oui? Oui. Et vous êtes venu ici pour quoi faire? Oui. Comment? Vous avez téléphoné au docteur Dumas. Et vous êtes... Comment vous vous appelez, vous? Madame? J'entends pas. Attendez, vous voulez me faire voir votre carnet de chèques?
21: Comment s'appelle-t-elle?
7: Alors, madame...
24: Ah bah, c'est pas elle, alors.
7: Comment?
24: Ah bah, c'est une erreur.
7: Vous la connaissez pas?
24: Est-ce que vous pouvez vous excuser auprès d'elle? Parce que je voudrais entendre ça.
7: Oui, bah, je vais m'excuser, oui.
21: Attendez, allô?
7: Oui.
21: Rapprochez-la de vous, hein.
7: Oui. Alors, écoutez, madame, je suis là en contact avec la gendarmerie qui recherche une personne qui correspondait à votre signalement.
25: Pardon?
7: Hein? Et bon, il y a eu donc un malentendu, hein. Alors, mais vous pouvez pas lui expliquer, là, vous?
21: Non, parce qu'on est en train d'auditionner Madame Ledoux en même temps, si vous pouvez lui...
7: Bon, alors, on croyait que vous étiez une personne qui était spécialisée, si vous voulez, dans le viol des receveurs.
25: Ah, mais... Ah oui, mais vous... non, mais là, je comprends pas du tout, hein.
7: On s'excuse, tout le monde s'excuse.
3: Là, vous vous trompez beaucoup.
7: Eh ben oui, mais c'est pour ça, c'est, disons, c'est...
3: Alors là, moi, je suis rentrée simplement parce qu'il n'y avait pas de cabine dehors avec des pièges. Je suis simplement rentrée pour téléphoner, voilà. C'est tout.
7: Alors, on s'excuse beaucoup. Hein.
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23: Allô, oui.
25: Oui, Mike.
23: Oui.
25: Je ne m'en veux pas te parler parce que j'ai un herpès... dans la bouffe.
23: Tu dis ?
25: Attends, c'est bien Mike ?
23: Bah oui.
25: Bah Mike, alors que...
23: C'est pas Jack Starling ?
25: Voilà.
23: Ah, bah dis donc, bah, dis, ça fait des ans, je crois que t'étais mort, moi.
25: Mais tu te souviens de moi ?
23: Bah, t'étais bien Jack Starling.
25: Bah oui, Mike.
23: Bah évidemment, je me souviens de toi, comment je t'aurais oublié, tu rigoles ou quoi ? Qu'est-ce que tu deviens ?
25: Toujours dans le jazz ?
23: Bah oui.
25: On va voir, quel instrument je jouais ?
23: Du piano.
25: Et comment je jouais, comment ?
23: Comme un dieu.
25: Ouais, ah. T'as pas oublié, hein?
23: Bah, dis, merde, on a quand même joué ensemble, non?
25: Ouais, c'est... salut, salut, Mike.
23: Salut.
25: C'est Jack. Ah, oh, sacré Mike. Ça fait plaisir de t'entendre.
23: Ah oui, bien sûr, ouais.
25: Bon, alors, let's jazz?
23: Let's jazz. Oui, always, man.
25: Mike, t'es prêt?
23: Ouais.
25: 3, 4, et 3, 4.
23: Oh,
25: vas-y, écoute, je suis avec toi, Mike. Oh, vas-y,
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2: C'est bien la mairie.
3: Monsieur Martin à l'appareil.
2: Oui.
3: Bureau de réflexionnage sur le temps de travail des fonctionnaires publics.
2: Oui.
3: Vous êtes bien aux 35 heures?
2: Ah oui, moi je suis 35, oui.
3: Ok, donc à partir de maintenant, je vais basculer le personnel de chez vous sur 40 heures en 4 jours.
2: 40 heures en 4 jours?
3: Je vous ai mis en mérite-test. Vous bossez à fond, mais juste sur 4 jours.
2: Mais je veux pas, vous me mettez pas en mérite-test pour faire 40 heures par semaine et fermer la mairie une journée par semaine.
3: Ah, mais ce sera pas vraiment fermé parce que le cinquième jour, vous êtes tous en télétravail.
2: Moi je peux pas faire de télétravail, moi j'ai pas les ordinateurs pour chez moi, hein.
3: C'est pas grave, quand vous quittez la mairie le quatrième jour, vous embarquez l'ordinateur chez vous.
2: Mais comment je peux faire? C'est une tour.
3: Bah, vous avez une voiture.
2: Moi, c'est mon ordinateur, il est relié à un gros copieur.
3: Vous prenez le copieur avec.
2: Non, mais vous rêvez, il me faut un camion, hein.
3: Il vous faut quoi?
2: Il me faut un camion pour déménager le copieur, hein.
3: Un camion, pas de problème, attendez, je note. Le monsieur de la mairie est d'accord pour faire 40 heures.
2: Moi, je suis pas ok, monsieur.
3: Mais il demande un camion.
2: Je suis pas ok du tout, ne dites pas ça.
3: Alors, pardon, j'ai une camionnette disponible, mais est-ce que vous avez le permis camionnette?
2: Mais c'est quoi de ce truc-là?
3: Bah, de ce truc-là que le permis camionnette, c'est ce qu'on appelle le permis petit camion. Vous avez le permis petit camion?
2: Ah, bah non.
3: Bon bah à la limite, vous faites deux allers-retours en bourrant bien une voiture.
2: Non, vous vous rendez compte? Non, mais si j'enlève l'ordinateur ici, monsieur le maire n'a plus d'ordinateur pour travailler.
3: Si, puisqu'il vient travailler chez vous.
2: Bah non, mais vous rigolez, non?
3: Bien sûr, oui.
2: Chez moi, c'est pas un lieu de travail.
3: Si, parce que le cinquième jour, tout le monde est en télétravail, mais chez vous.
2: Mais je rêve, là. Attendez.
4: Ils veulent nous passer à 40 heures. Et ceux qui sont à 40 heures, on va les faire pendant 4 jours.
5: Allô?
3: Eh bonjour, monsieur.
5: C'est quoi, monsieur, cette histoire?
3: Cette histoire, c'est que je vous bascule aux 40 heures sur 4 jours, comme j'expliquais.
5: Bah ouais, mais nous, on n'est pas d'accord. On fait pas 40 heures. Je veux dire, moi, si on fait 25, si j'ai choisi de faire 25, j'en fais pas 35.
3: Ah non, mais attendez, 40 heures, c'est pour ceux qui sont aux 35 heures. Vous êtes à 25 heures, c'est ça?
5: Bah oui.
3: D'accord, bah non, vous, ça va. Vous passez à 37 heures sur 3 jours.
5: 37 heures sur 3 jours?
3: Voilà.
5: Et parce qu'on a des vies à côté, nous. Je veux dire, c'est toute une organisation à remettre en cause. Attends, 25 heures, passer à 37 heures, c'est doubler mon temps.
3: Ah bah non, au contraire.
5: Bah si, monsieur.
3: Mais non, vous travaillez que 3 jours par semaine, donc vous bossez moins.
5: On va faire, attendez, 3 jours par semaine?
3: C'est ça, vous faites 2 jours de 12 heures, puis 1 jour de 13 heures.
5: Mais c'est pas légal, ça! Travailler plus de 12 heures, c'est pas légal! Donc nous, on n'est pas d'accord.
3: Je vous rassure, on ne déclare pas vos heures supplémentaires, comme ça vous restez dans la légalité.
5: Non mais monsieur, c'est... Non, et non, vous pouvez pas faire ça, c'est impossible! On va pas travailler 40 heures, et puis 37 heures!
3: Ah si, j'ai justement vos horaires sous les yeux.
5: Non mais bon, on va faire de quelle heure, monsieur?
3: Bonne question, donc ce sera de 8h à 20h.
5: De 8h à 20h?
3: Voilà, sauf demain, parce que c'est une journée de 13h, donc ce sera 7h-20h.
5: 7h-20h demain, il dit!
3: Ah non, pardon, vous prenez des pauses pour déjeuner?
5: Ah bah oui, on a 2h chacun. Excusez-nous de manger.
3: Oh non, mais c'est pas grave, je rajoute les 2 heures de pause, donc ça fait 7h-22h.
5: 7h-22h.
3: Voilà, donc je valide comme ça.
5: 7h-22h, c'est même pas légal.
3: Non, mais c'est ce que je disais, on vous déclare que 3 heures par jour.
5: Ah non, mais ça va pas, non?
3: D'ailleurs, je vous ai fait vos plannings pour l'année.
5: Il nous a fait nos plannings.
3: Ah, et puis il faut que je vous parle de la permanence gratuite du dimanche. Ça, je vous le mets en bénévolat.
5: J'ai jamais vu ça chez les fonctionnaires.
3: Ah mais bien sûr, c'est complètement une connerie.
5: Oui, complètement une connerie, ouais.
3: Ah bah on est d'accord. Et une connerie de qui, à votre avis?
5: Je sais pas, soit une radio, soit...
3: Ah mais exactement, c'est soit une radio.
5: Une radio?
3: Ouais, et laquelle?
5: Rire et chanson. Et
3: ouais. Mais oui, bravo à toute l'équipe. Et au revoir, messieurs.
5: Au revoir, mademoiselle.
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6: Allô?
7: Allô? C'est le salon de coiffure?
6: Oui.
7: C'est la coiffeuse?
6: Oui.
7: Oh, je reconnais pas votre voix, ma petite.
6: Mais elle n'est pas là, c'est son mari, là.
7: Oh là là, dites-moi, vous avez drôlement changé de voix. Qu'est-ce qui vous arrive?
6: Ah bon? Je vous écoute.
7: Qu'est-ce qui vous arrive, ma petite dame?
6: Non, c'est son mari, là.
7: Oh.
6: Vous êtes chez Marie's Coiffure et c'est son mari à l'appareil.
7: Mireille?
6: Non, c'est Pascal à l'appareil.
7: Mais je suis pas Mireille.
6: Mais je vous ai pas dit que vous étiez Mireille. J'ai dit que c'est Pascal, le mari à Maryse.
7: Ah!
6: Ah, bonjour!
7: Bonjour, ma petite Maryse.
6: Oui, d'accord, je vous écoute.
7: Ben, vous avez une drôle de voix.
6: J'ai un rhumé.
7: Comment?
6: J'ai un rhume.
7: J'entends pas bien.
6: Oui, vous voulez un rendez-vous?
7: Dites-moi, Maryse.
6: Oui?
7: J'espère que vous n'avez rien de grave.
6: Non, tout va bien.
7: Bon, dites-moi, je vous appelle, vous savez, pour le prochain rendez-vous.
6: Oui.
7: Parce que là, je voudrais que vous occupiez un peu de ma touffe, quand même.
6: Oui.
7: Et on peut parler entre femmes.
6: Oui.
7: Vous savez, à mon âge, c'est pas qu'on se néglige, mais on oublie parfois de s'occuper de notre féminité.
6: Oui.
7: Et j'aurais bien aimé savoir si vous pouviez me faire un peu la touffe.
6: Oui.

0: que vous pouvez me rappeler dans 2 heures. Je joue dans 1 heure et demie. Je suis avec un rendez-vous là.
1: Écoutez, Maryse, je vous entends pas bien. Faudrait que vous parliez plus fort, ma petite.
0: Je vous demande de me rappeler dans 1 heure et demie. Je suis en rendez-vous.
1: Vous avez mal au cou?
0: Rendez-vous.
1: Oui, j'ai entendu. Vous avez mal au cou. C'est quoi, c'est une angine?
0: Oui, oui, c'est une angine.
1: C'est pour ça que je ne reconnais pas votre voix.
0: Voilà.
1: Ah, mais parlez plus fort comme ça, je vous entendrai mieux.
0: Bon, est-ce que... Redonnez-moi votre numéro, je vais vous rappeler.
1: René? Pourquoi René?
0: Votre numéro de téléphone.
1: Ah oui, c'est mon sonotone. Attendez, je le règle. Hein.
0: J'arrive, cette forme-là ou quoi?
1: Allô?
0: Oui.
1: Ah, ça va mieux.
0: Ah, d'accord.
1: Si j'avais mon sonotone qui n'était pas réglé.
0: Ah oui.
1: Oh, ben, vous avez une drôle de voix, Maryse. Hein?
0: Je ne suis pas Maryse, je suis son mari.
1: Sœur Marie.
0: Non, je suis le mari à Maryse.
1: Sœur Marie, la sœur de Maryse que vous êtes, alors.
0: Allô?
1: On a été coupé, ma petite.
0: Bon, je vous répète que je ne suis pas Maryse.
1: Oui, je vous entends, Maryse.
0: Mais je ne suis pas Maryse. Je ne suis pas...
1: Maryse.
0: Merde. Allô?
1: Oui, je vous ai entendu me dire merde.
0: Non, je suis Pascal.
1: J'ai compris.
0: Bon. Maryse, elle travaille.
1: Mais non, je déraille pas.
0: J'ai pas dit que vous déraillez. J'ai dit que Maryse n'est pas là.
1: Mais je comprends pas pourquoi vous... Oh mon Dieu, vous m'avez dit merde.
0: Mais on vous a pas dit merde. On dit que Maryse n'est pas là.
1: Écoutez, Maryse, je ne sais pas pourquoi vous m'avez insulté.
0: Mais elle n'est pas là, Maryse.
1: Mais au moins, dites-moi simplement si vous pouvez me faire la touffe.
0: Allô, allô, vous m'entendez, là?
1: Ah là, je vous entends mieux.
0: Je ne suis pas Maryse.
1: Oui, Maryse, je vous entends.
0: Mais c'est pas Maryse.
1: Mais vous m'avez fait de la peine.
0: Mais je ne suis pas Maryse.
1: C'est la première fois.
0: Allô?
1: Oui, je vous entends.
0: Je ne suis pas Maryse.
1: C'est la première fois que vous me parlez comme ça, Maryse.
0: Je vous dis que je ne suis pas Maryse.
1: Mon Dieu, pourquoi tant de haine?
0: Ben, je sais pas, mais à mon avis, il y a quelqu'un qui marche pas bien, là.
1: Je repasse mon mari.
0: Voilà. Allô?
1: Robert, il y a Maryse qui me parle. La coiffeuse qui est là, viens voir. Pourquoi tu pleures? La coiffeuse qui m'a... insulté.
0: Allô?
1: Attends, je mets mon ton... Je vais mettre mon sonotone.
0: Du coup, je vais crever, moi. Allô?
1: Allô?
0: Oui?
1: Ah, bonjour, Maryse.
0: Non, c'est pas Maryse.
1: Attendez, je règle mon sonotone.
0: Putain, mais c'est pas possible.
1: Allô?
0: Allô?
1: Oui, bonjour, Maryse.
0: C'est pas Maryse.
1: Comment ça va?
0: Mais c'est pas Maryse.
1: Je vous entends mal, Maryse.
0: Mais ce n'est pas Maryse.
1: Vous m'entendez?
0: Non.
1: Bon, ben, dites-moi, vous avez une drôle de voix. Allô?
0: Ouais, c'est moi. Et où je viens de parler au téléphone ou je vais m'énerver? T'as des clients, là, qui sont un peu sourds sur les bords, qui s'appelleraient Robert? Ouais, une vieille et un vieux. Putain, ils sont en train de me gonfler au téléphone. Et pourquoi vous m'avez insulté, Maryse? Et c'est la première fois que vous me parlez comme ça? Les chansons.
2: Oui.
3: Bonjour madame, c'est bien la supérette?
2: Oui, c'est monsieur, mais c'est pas grave.
3: Admettons. J'ai acheté du lait instantané chez vous.
2: Oui.
3: J'ai l'impression qu'il est complètement périmé, votre truc, là.
2: Mais
3: parce que quand j'ai ouvert, dedans, ça avait tout séché.
2: Mais tout séché, c'est du lait en poudre.
3: Ah, bah voilà, vous êtes au courant, donc.
2: Mais c'est marqué, mais monsieur, c'est marqué dessus, c'est du lait en poudre. C'est normal que ça fasse de la poudre. Ramenez-le, je vous le rembourserai sans problème.
3: Ah bah oui, puis ça m'a bousillé la casserole, en plus.
2: Alors là.
3: Ah bah
2: là,
3: oui.
2: Alors là, je comprends pas, là.
3: Alors là, oui, ah bah on fait celui qui comprend pas, mais j'ai l'impression que vous étiez au courant, puisque vous me dites du lait en poudre.
2: Mais, eh ben, c'est... Non, mais...
3: J'imagine que vous avez dû le garder au chaud et que ça s'est évaporé.
2: Mais ça ne peut pas s'évaporer, c'est de la poudre,
3: ah bah, la
2: monsieur.
3: Preuve, le truc, il est plus du tout liquide.
2: Mais pas du tout, mais pas du tout. C'est volontairement du lait en poudre, monsieur, c'est du lait dans lequel on rajoute de l'eau. C'est marqué sur le paquet, lait en poudre.
3: Non, mais vous rajoutez en poudre.
2: Non, c'est marqué sur le paquet. Ah bah, vous savez, c'est pas moi qui écris les étiquettes.
3: Oh, ça, qui me dit que c'est pas vous qui avez justement rajouté en poudre depuis que vous avez eu ce problème?
2: Est-ce que c'est imprimé comme ça sur le paquet?
3: J'ai la marmite qui est foutue aussi, parce que forcément, j'ai essayé de chauffer le truc, ça a complètement accroché au fond.
2: Bah, Oui,
3: il y a pas. Je ne vais pas être le premier à découvrir le poteau rose.
2: Alors, le poteau rose, écoutez, vous voyez, j'ai un client en face de moi qui peut vous attester que sur le paquet, c'est marqué lait en poudre.
3: Passez-le moi.
2: Ah, bah, je vous passe le client.
3: Oui.
2: Je peux vous passer à quelqu'un? Non, bah, le client ne veut pas, mais je comprends, je ne vais pas.
3: Comme par hasard.
2: Mais non, pas comme par hasard.
3: Écoutez. Non, mais j'ai bien compris, le client n'existe pas, là.
2: Non, mais vous plaisantez? Vous plaisantez ou quoi?
3: Vous essayez de me mener en barrique,
2: là. Oh, hey, on parle d'un truc à 2,45. J'ai dit que je vous le remboursais dès que vous arriviez.
3: Et la casserole?
2: Comment?
3: Et la casserole?
2: Ah, bah, amenez votre casserole, je vais vous rembourser votre casserole.
3: Ah, bah, j'espère.
2: Mais si vous
3: ne
2: savez pas faire cuire du lait en poudre, c'est quand même pas mon problème. Là, vous êtes insultant. Vous êtes insultant, monsieur. Donc, vous venez dans mon magasin, m'insulter en face, et là, on sera d'accord.
3: Alors, est-ce que ce serait pas plutôt possible de vous insulter de dos?
2: Je vous demande de m'insulter en face.
3: Ou au moins de profil.
2: Là,
3: parce
2: vous
3: que...
2: m'insultez en disant que je néglige mes clients, que les clients n'existent pas.
3: Non, mais excusez-moi, j'ai quand même la preuve, puisque vous avez inventé un client, fantôme.
2: Non, j'ai pas inventé un client, j'ai une personne devant moi qui n'a aucune envie de vous parler. Tiens, j'ai ma femme qui arrive. Est-ce que vous vous rappelez si c'est un homme ou une femme qui vous a servi, monsieur?
3: Bah justement, je me suis posé la question parce que c'était pas évident de savoir.
2: Pardon?
3: Ouais, c'était pas évident, hein. C'était pas...
2: Pardon? C'était pas évident de savoir si c'était un homme ou une femme.
3: Bon, non, oui, parce
2: bon,
3: que...
2: Bon, si vous voulez passer...
3: Alors, bien sûr que je vais passer.
2: Ah bah, j'espère bien que vous allez passer dans mon magasin.
3: Non, mais je constate que votre femme n'existe pas non plus, puisque visiblement...
2: Pardon? Alors, ma femme n'existe pas non plus. Non, mais tu fous de ma gueule ou quoi, toi? Elle est à côté de moi.
3: Oh, bah,
2: donc
3: tiens...
2: maintenant, tu vas arrêter de me faire chier.
3: Oh, bah, passez-la moi.
2: Eh ben, je te passe ma femme, connard. Ah, ça, un machin, il a fait cuire du lait en poudre. Il dit que c'est nous qui avons rajouté en poudre sur le paquet. Il a brûlé sa casserole. On ne sait pas de quoi il parle. Il me parle de lait instantané.
4: Allô?
3: Allô?
2: Là, il va se détendre.
4: Allô? Qui êtes-vous?
3: Ah, bah, c'est la même personne. Oh là là.
4: C'est la même personne.
3: Oh là
4: donc,
3: là.
4: Ça
3: là, là, là.
4: Grince,
2: wow! T'es sûr que c'est la même personne, là? T'entends la même voix?
3: Ah, bah oui, c'est la même voix, on est bien d'accord.
2: C'est la même voix entre ma femme et moi.
3: Oh, bah tiens, voilà, c'est bien ce que je disais.
4: Bon, vous arrêtez de me prendre pour un mec ou quoi, là? C'est quoi ce bordel? Vous avez un grain, monsieur, ou quoi?
3: Excusez-moi, mais j'ai quand même un minimum de physionomie de la voix, et je sais que...
4: Oh, zut!
2: Oui!
3: Bah, c'est toujours le même.
2: Non, c'est pas toujours le même. Bon, écoute, bordel, t'as un problème de sonotone, maintenant t'amènes ta gueule ici. Moi, je vais appeler la gendarmerie,
3: non, mais...
2: et après, on va discuter.
3: Alors.
2: Maintenant, je te laisse même plus parler.
3: Ah, ok? Ça va être difficile au téléphone.
2: Tu m'adresses même plus la parole.
3: Bon, bah, est-ce que je peux mimer la scène dans ce cas?
2: Putain!
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6: Unisys, bonjour.
7: Oui, bonjour madame, c'est l'agence matrimoniale?
6: Oui, tout à fait.
7: Oui, bonjour madame, je voudrais le service après-vente de l'agence matrimoniale, s'il vous plaît.
6: Vous êtes monsieur?
7: Robert Ledoux.
6: Eh bien, c'est le service après-vente, c'est madame.
7: Ah, écoutez madame, je suis désolé, j'ai acheté une femme chez vous il y a quelque temps. Je ne suis pas du tout content de ses performances au lit et je voudrais savoir si on peut la changer.
6: Bah de toute façon, nous, on ne sait pas les performances au lit des gens. Hein. Ça, c'est rentre dans des détails intimes qu'on ne peut pas savoir. Hein.
7: Bah écoutez, madame, vous me vendez une femme. Vous savez quand même, vous avez fait un dossier, vous avez affiché, vous connaissez ses performances.
6: Ah bah tout à fait,
7: bon,
6: mais nous
7: alors...
6: ne connaissons pas au niveau sexuel. Nous n'allons pas jusque-là. Hein.
7: Écoutez, madame...
6: Nous ne demandons pas jusque-là des détails. Hein.
7: Enfin, quand même, madame, vous vendez un produit... Il faut quand même...
6: Ben, on vend pas un produit quand même. On n'est pas des bêtes. On est quand même une personne. On est quand même quelqu'un.
7: Mais madame,
6: vous... Vous entendez causer, là? Moi, je ne sais pas, mais vous avez une drôle de façon de parler des femmes, hein.
7: Mais madame, c'est moi le cochon de client. J'ai acheté une bonne femme chez vous.
6: Ma vie.
7: Ce produit-là arrive chez moi, s'installe, bon. Et hop, je l'essaye, normal. Dès le début, je me dis, tiens, elle est pas... Je me dis, bon, ça va peut-être venir. Vous savez, c'est comme les voitures font un rodage, quoi. Hein, vous comprenez, hein. Mais maintenant, ça fait quand même un certain temps. Ses capacités, ses performances sont très limitées.
6: Écoutez, quand même, c'est des détails intimes qu'on n'a pas le droit de demander.
7: Mais enfin, madame, quand...
6: Sur personne, enfin.
7: Mais enfin, quand même, quand un garagiste voit une voiture, il sait très bien...
6: Ah ben, c'est quand même... Entre une voiture et une femme, il y a quand même une différence, monsieur.
7: Mais madame, c'est vous qui l'avez vendu. C'est vous, le garage.
6: Oh bah dites donc, vous nous considérez vraiment bizarrement, vous, hein. Vous avez une drôle de manière de parler des femmes, hein.
7: Bah c'est vous qui les vendez, les femmes, c'est pas moi.
6: On les vend pas.
7: Oh, j'ai payé.
6: Mais la dame aussi a payé pour vous rencontrer, de toute façon, on les vend pas.
7: Écoutez, madame.
6: Enfin.
7: Moi, j'avais fait un plan d'épargne pour acheter une grosse. Mais enfin, attendez, si j'avais vu que le modèle que j'ai choisi ne fonctionnait qu'à l'horizontale, j'aurais pas pris.
6: Bah écoutez, je comprends pas votre mentalité, hein. La personne est comme elle est, point final.
7: Madame, c'est quand même pas comme quand on va voir des prostituées. Une prostituée, ça coûte 500 balles. Là, ça m'a coûté 10 000 balles.
6: Ah, vous nous traitez comme des moins que rien et tout. Alors là, j'arrive pas à vous comprendre, hein.
7: Si vous me changez pas la bonne femme que j'ai en ce moment contre une autre, neuve et plus performante, alors là, je porte plainte.
6: Bah, de toute façon, porter plainte, pourquoi?
7: C'est un modèle usé.
6: Ah, pas du tout.
7: Oh, bah, dites donc, hein, c'est pas vous qui l'avez dans votre plumard, hein.
6: Non, mais vous entendez parler, vous parlez d'une dame, vous la parlez comme une voiture.
7: Mais madame, il y a de très belles voitures. Arrêtez de dire du mal des voitures, enfin, quand même, c'est scandaleux, ça.
6: Une femme, c'est quand même pas une... voiture, il y a une différence, je regrette.
7: Eh ben, il y a des voitures qui valent bien des occasions de bonne femme, comme celle que vous m'avez vendue.
6: De toute façon, on n'est pas le concessionnaire de voitures, monsieur.
7: Attendez, je comprends pas, là, c'est pas le garage Habite.
6: Ah, vous êtes pas du tout au garage Habite, je regrette. Vous êtes dans une agence matrimoniale.
7: Ben, une agence matrimoniale, c'est un garage Habite.
6: Mais dites donc, est-ce que vous êtes vulgaire?
7: Oh
6: ben écoutez, vous vous entendez causer un garage Habite? Non, mais qu'est-ce que c'est que ça? Moi, je n'ai jamais entendu ce terme-là. Moi, je regrette, vous me choquez énormément.
7: Je me faire filer une occasion pourrie, lamentable, pour 10 000 balles, hein? Une nana qui tient pas la route, et c'est moi qui... Ah non, mais attendez.
6: Ah là, vous êtes d'une vulgarité pas possible.
7: Vous faites quoi ce soir, madame?
6: Comment? Mais vous me prenez pour qui? Écoutez, moi, je vais porter plainte contre vous.
7: Bah, écoutez, vous n'avez pas porté plainte contre monsieur le préfet de région.
6: Parce que vous êtes pressé?
7: Oui, madame.
6: Eh ben, dites donc. Bonjour le langage pour un pressé, hein.
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8: Allô?
3: Bonjour monsieur, c'est bien le garage?
8: Oui.
3: Monsieur Martin à l'appareil, je vous avais appelé parce que j'avais un problème avec ma voiture.
8: Oui, dites-moi.
3: En fait, vous m'aviez dit de remettre de l'huile parce qu'elle faisait des bruits de moteur.
8: Oui, vous avez expliqué les symptômes du véhicule et on vous a dit de remettre de l'huile.
3: Voilà, ah bah vous vous souvenez de moi en plus.
8: Non, je ne me souviens pas.
3: Parce que suite à vos conseils, j'ai balancé une première couche d'huile sur mon moteur et ça s'est mis à fumer de partout.
8: Mais parce qu'il faut faire la change d'huile, il faut pas mettre l'huile au pif. L'huile, vous l'avez mis où?
3: Bah sur le moteur.
8: Quel moteur?
3: Le moteur de ma voiture parce que j'ai mis de l'huile moteur. Je sais pas si vous connaissez.
8: Oui, si, je sais ce que c'est l'huile moteur. C'est quoi comme huile que vous avez acheté?
3: Moteur, je viens de vous le dire.
8: Non, mais il y a des marques d'huile. Il y a la C2, il y a la 0W30, il y a la...
3: Ah ouais, mais s'il faut aussi connaître les codes barres des bidons...
8: Non, mais c'est pas des codes barres, c'est des références d'huile.
3: Ouais, bah en tout cas, il fallait pas en mettre du tout de l'huile, parce que maintenant, merci, mais ma bagnole, elle démarre plus.
8: Mais on n'en sait rien qu'il fallait pas mettre d'huile ou pas mettre d'huile. Vous avez la plaque d'immatriculation?
3: Ah non, j'ai pas de plaque sur ma voiture.
8: Vous avez appelé avec quel numéro?
3: Bah le mien.
8: Alors donnez-moi le numéro.
3: Alors je l'ai pas non plus.
8: Non, mais du coup, je vais prendre vos coordonnées.
3: Ah, bah pas de chance. Décidément, parce que je n'ai pas de coordonnées non plus.
8: Ah, mais vous avez rien. Je vous demande la plaque, vous l'avez pas?
3: Bah ouais.
8: Je vous demande le numéro de téléphone.
3: En revanche, si vous voulez, j'ai votre facture.
8: Quelle facture?
3: Bah, mon beau-frère bosse à l'assurance, donc il m'a conseillé de vous faire une facture.
8: Mais il travaille chez qui comme assurance? C'est quoi son nom?
3: Il s'appelle Monsieur Martin, il travaille aux assurances Martin.
8: Monsieur Martin, et il s'appelle comment?
3: Bah, Martin.
8: Et le prénom?
3: Ah, pardon, le prénom c'est Martin aussi.
8: Quoi? Monsieur Martin Martin?
3: Voilà, c'est lui.
8: Assurance Martin. Et c'est où ça?
3: Bah, c'est à Martinville.
8: Il me dit que son assurance, elle s'appelle Monsieur Martin Martin, et c'est à Martinville.
3: Non, alors pardon, vous mélangez. C'est pas l'assurance qui s'appelle Monsieur Martin Martin.
8: C'est lui, oui.
3: Voilà, c'est l'assuriste.
8: Attendez, quittez pas.
3: Merci, monsieur.
9: Oui, bonjour, monsieur.
3: Bonjour, madame.
9: Vous avez remis combien d'huile?
3: Bah, tout le bidon.
9: Et combien il fait, le bidon?
3: 5 litres.
9: Vous avez mis 5 litres d'huile?
3: C'est ça, oui.
9: Vous avez quoi comme voiture, monsieur?
3: C'est une Zoé.
9: Une Zoé?
3: Oui.
9: C'est une voiture électrique, monsieur, une Zoé?
3: Oui, c'est ça.
9: Non, mais monsieur, vous avez mis de l'huile moteur?
3: Bah oui.
9: Y a pas besoin d'huile moteur?
3: Eh bah voilà, mais comme vous, vous m'aviez dit d'en mettre.
9: Monsieur, l'huile, c'est vous qui l'avez mis.
3: Oui, bon, c'est quand même vous qui m'avez dit de le faire.
10: Allô?
3: Bonjour, madame.
10: Le véhicule, on ne l'a pas vendu. On n'y a jamais travaillé dessus, on l'a jamais touché.
3: Alors, justement, si. Vous allez déclarer que c'est vous qui m'avez vendu la voiture.
10: Ah oui, mais non, moi je vais pas déclarer qu'on vous a vendu une voiture. Y a aucune facture, y a rien.
3: Oh, bah si c'est juste une question de papier, moi je vous l'ai fait, hein.
10: Ah, mais non, mais même si vous faites le papier, non, moi je ne mets pas mon nom.
3: Oh non, pas besoin de mettre votre nom, vous me mettez un coup de tampon, on en parle
10: plus. Non, je ne vous ai pas vendu la voiture, je vais pas dire que je l'ai vendue. Avec la magouille que vous voulez faire, c'est complètement illégal, ça s'appelle une fraude à l'assurance.
3: Voilà, je cherchais le nom, oui, c'est ça. Donc c'est oui?
10: Donc non, c'est hors de question. Vous me demandez de vous aider à faire une fraude à l'assurance. Je suis complice d'une fraude à l'assurance. Vous savez de quoi c'est possible en termes de justice?
3: Alors justement, mon beau-frère est aussi avocat, il m'a dit, t'inquiète pas sur de quoi c'est possible en termes de justice, ça ne craint rien.
10: Mais si vous, il vous le dit que ça craint rien.
3: Enfin, ça craint rien pour moi, parce que vous, au pire, il faudra que vous témoigniez, comme
10: non,
3: quoi.
10: Non, mais non, je ne veux pas en entendre parler, c'est clair? C'est clair?
3: Bah...
10: C'est clair ou pas?
3: Bah non, je trouve que c'est pas vraiment...
10: Je m'en fiche, dans tous les cas, je ne veux pas travailler avec vous, c'est que du mensonge, je ne veux pas entendre parler de votre nom, de votre voiture, de rien du tout.
3: Bah, disons que si juste, vous...
10: Non, il n'y a pas de si juste, non.
3: Non, mais dans ce cas, si on dit juste que vous m'avez loué la voiture...
10: Non plus, je ne vais pas mentir.
3: Mais non, on dit que c'est un véhicule de courtoisie.
10: Non plus, mais il m'appartient pas, c'est pas un véhicule courtoisie. Arrêtez de chercher des solutions, le véhicule, je ne vous l'ai pas vendu, je ne veux pas y toucher, c'est clair ou pas?
3: Alors dans ce cas, autre solution...
10: Est-ce que c'est clair?
3: Ah bah justement, vous m'avez dit un truc là, mais c'était pas clair.
10: Mais putain, c'est pas possible quoi.
3: Pardon, ça a coupé, vous disiez quoi? Est-ce que c'est cher, c'est ça?
10: Je ne veux pas, allez, au revoir.
3: Bon, je m'excuse, mais si vous étiez clair aussi...
10: Au revoir.
3: Donc quoi, on dit marché conclu?
11: Oui, bonjour madame, c'est
12: bonjour.
11: Madame Martinez.
12: Oui.
11: C'est l'état civil, appareil, vous pouvez peut-être nous donner des renseignements. Hein.
12: Oui.
11: Je vais vous passer monsieur Chomol parce que nous sommes en train de mettre dans l'ordinateur, d'informatiser toutes les données concernant les habitants de la ville. Hein.
12: D'accord.
11: Monsieur Chomol est légèrement handicapé, c'est-à-dire que c'est un problème de mémoire. Il a une mémoire normale comme vous et moi, hein. Et puis la mémoire par contre décalée, ce qui fait que s'il n'entend les choses qu'une fois, il ne les comprend pas, donc n'hésitez pas à les dire deux fois.
12: Deux fois d'affilée, faut lui dire.
11: Ah ben oui.
12: D'accord.
11: Je vous remercie, hein, je vous le passe. Monsieur Chaumol. Monsieur Chaumol.
1: Merci. Allô ?
12: Oui. Oui.
1: Bonjour, madame.
12: Bonjour, monsieur. Bonjour, monsieur.
1: Dites-moi, est-ce que monsieur Martinez est là ?
12: Non, pas du tout. Non, pas du tout. Monsieur Martinez est au chantier. Monsieur Martinez est au chantier.
1: Je voudrais peut-être vous demander à ce moment-là, comme j'ai trois renseignements, peut-être que vous connaissez.
12: Ça dépendra ce que vous allez me demander. Ça dépendra ce que vous allez me demander.
1: Alors, je vais vous donner la date de naissance et vous allez me dire si c'est correct. Hein?
12: Oui.
1: Alors, 13 avril 1951.
12: Pour qui?
1: Monsieur Martinez.
12: Non, ce n'est pas cette date-là. Non, ce n'est pas cette date-là.
1: Ah, pouvez-vous me donner la date exacte?
12: 8 février 1963. Le 8 février 1963.
1: Donc, c'était le 13 avril?
12: Non, ce n'est pas cette date-là. Non, ce n'est pas cette date-là.
1: Je ne comprends pas.
12: Monsieur, la date de naissance que vous me donnez ne correspond pas à celle de mon mari. La date de naissance de mon mari ne correspond pas à la date que vous m'avez donnée. Qu'est-ce que je viens de dire?
1: La date de naissance que je vous ai donnée ne correspond pas à celle de votre mari.
12: Bingo! Vous avez entièrement raison. Vous avez entièrement raison. C'est parfait. Qu'est-ce qui vous manque maintenant? Qu'est-ce qui vous manque?
1: Alors, l'heure.
12: L'heure, je ne la sais pas. L'heure, je ne la sais pas.
1: Ah.
12: Non, il faudrait que je demande à ma belle-mère.
1: Comment?
12: Il faudrait que je la demande à ma belle-mère. Je ne sais pas quand, à l'heure qu'il est né, mon mari.
1: Il faudrait le demander à quelqu'un.
12: À sa maman, je lui demanderai. Je le demanderai à sa maman.
1: J'ai pas compris.
12: Je lui demanderai à sa maman. Je le demanderai à sa mère.
1: Voilà, ça c'est une bonne idée.
12: Olé, c'est bien.
1: Comment ?
12: C'est parfait. C'est parfait, monsieur. Bon, continuez, que vous me donnez des sueurs froides aujourd'hui. Alors, qu'est-ce qui vous manque ?
1: Alors, je vais vous demander maintenant, pour conclure, l'heure de naissance de votre mari.
12: Je viens de vous dire que je ne la sais pas. C'est bien. Ils ont foutu l'handicapé au téléphone. Il faut répéter deux fois d'affilée la même chose. Ça fait quatre fois qu'il me demande à quelle heure il est né. Je lui dis que je ne sais pas à l'heure qu'il est né. Alors le gars, il m'a dit, écoutez, ayez patience parce que nous, il nous donne des sueurs froides aussi. Alors on se le passe dans les services. Hein. Alors je te dis pas, pour vraiment.
1: Allô?
12: Oui, bon, écoutez, est-ce que vous m'avez comprise là? Est-ce que vous m'avez comprise?
1: Oui.
12: Bon, alors on reprend. Qu'est-ce qui vous manque maintenant? Qu'est-ce qui vous manque?
1: Alors, l'heure.
12: Je ne l'ai pas. Je ne l'ai pas.
1: Mais dites-moi, madame, pourquoi vous répétez tout comme ça?
12: Ben, le monsieur m'a répété de vous dire deux fois la même chose. Sinon, vous ne comprenez pas.
1: Ben, c'est lui qui m'a dit que vous étiez comme ça.
12: Je me flingue. Bonjour.
3: Bonjour monsieur, c'est bien la bijouterie ?
12: Oui, bonjour monsieur.
3: Monsieur Martin à l'appareil ?
12: Oui.
3: Je vais venir avec maman pour lui faire visiter la bijouterie.
12: Faire visiter la bijouterie à votre maman, à quel sujet ?
3: Au sujet qu'elle croit que je suis moi-même bijouteur.
12: Oui.
3: Et donc je lui ai dit que votre boutique était en fait ma boutique à moi et que j'étais votre patron.
12: Ah ben ça, ce sera pas possible. Hein.
3: Non mais j'ai tout prévu. Si ça vous gêne de m'appeler patron, vous prenez votre journée.
12: Ah non, je prends pas ma journée monsieur, je suis salarié, c'est ma patronne qui me paye. En aucun cas, je dois faire croire à qui que ce soit que c'est vous mon patron et vous appelez patron, je suis pas d'accord.
3: Oui, mais si moi, je vous donne une journée de congé.
12: Vous êtes pas mon patron.
3: Non mais moi je serai sur place, de toute façon je m'occuperai des clients.
12: Et vous voulez que je quitte le magasin pour que vous soyez dans le magasin avec votre mère?
3: Voilà, donc je vais venir faire un double des clés déjà.
12: Non, il n'y a pas de double à faire.
3: Bah sinon on laisse ouvert, mais...
12: Allô?
3: Ah, Bonjour, monsieur.
13: Et qui êtes-vous ?
3: Alors, je suis supposé être votre nouveau patron.
13: Non, monsieur, je ne laisserai pas ma bijouterie à un inconnu.
3: Bah, on peut pas dire inconnu, vu que j'ai fait une enseigne en plus avec mon nom pour mettre sur la vôtre.
13: Vous avez quoi ?
3: Je vais poser une enseigne bijouterie Martin.
13: Ah non, mais que je ne vois pas des guignols m'amener quoi que ce soit de bijouterie Martin sur mon enseigne, parce que ça va drôlement barder. Vous rigolez, là, ou quoi ?
3: Oh, oh, est-ce que ce serait pas, hein, vous rigolez ou quoi qui veut dire oui, ça ?
13: Non.
3: Oh, si.
13: Non.
3: Si.
13: Non.
3: Bah, si.
13: Non.
3: Si.
13: Non.
3: Si.
13: Non.
3: Bah, si.
13: Non.
3: Si.
13: Non.
3: Si.
13: Non, non, non, non et non.
3: Ah bah si, si, si et si.
13: Non,
3: si.
13: J'ai dit non, vous décommandez ce cirque.
3: Ah bah non.
13: Ah bah que si.
3: Ah bah que non.
13: Si.
3: Non.
13: Eh bien sûr que si.
3: Eh bien sûr que non.
13: Je vous garantis qu'ils vont pas la monter leur enseigne.
3: Non, non, mais c'est un truc qui colle dessus. C'est
13: je ne veux rien de coller dessus. Moi, mon enseigne, je viens de la changer. C'est pas pour que ça soit détruit par du guignolage de colle.
3: Ah non, mais je vous rassure, c'est du guignolage de colle professionnel.
13: Non, non, non et non.
3: Ah bah c'est reparti. Eh bah si.
13: Non.
3: Si.
13: Non.
3: Si.
13: Non, monsieur.
3: Si, monsieur.
13: Je, non.
3: Mais si.
13: Non, c'est non. Et non, et non. Il n'en est pas question.
3: Ouh là là, vous compliquez tout, hein.
13: Non, ben, ça va pas être Si je vois arriver un guignol qui touche à mes affaires, je peux vous garantir que ça va gicler.
3: En plus, j'ai dit à maman qu'elle pouvait choisir un bijou qu'on lui offrait.
13: Non, mais ça va pas. Elle vient pas et elle prend pas de bijoux.
3: Ah oui, mais je lui ai promis.
13: Mais monsieur, enfin, réfléchissez 30 secondes. On prend pas de décision dans le dos d'un patron. Un patron, c'est un patron.
3: Ben voilà, comme c'est moi le patron, justement.
13: Mais non, c'est pas vous le patron.
3: Pardon, demandez à ma mère, elle vous dira bien que c'est moi le patron.
13: Ben comment voulez-vous qu'elle vous dise ça ?
3: Ben elle dira ça parce que je lui ai dit que j'étais le patron.
13: Oui, oui, ben je vais lui dire moi ce que je pense. La vérité.
3: Oh, justement, la voilà qui arrive. Quelle coïncidence.
13: C'est de l'escroquerie, monsieur.
3: Bonjour maman, je suis justement en ligne avec mon collègue de la bijouterie.
13: Collègue de la bijouterie.
3: Donc je l'ai prévenu que la mère du patron allait venir.
13: Vous la passez une minute, là ?
3: Ah oui, volontiers, attendez. Maman Martin, je passe mon sous-fifre.
13: Oh, l'escroc.
3: Oui, allô ?
13: Allô ?
3: Bonjour, monsieur, c'est maman Martin à l'appareil.
13: Oui, bonjour, madame. Je ne sais pas qui vous êtes, madame. Votre fils est un usurpateur.
3: Qu'est-ce que vous dites ?
13: Il n'est pas propriétaire et il n'est pas salarié. Il est rien.
3: C'est quand même votre responsable.
13: Non, il est responsable de rien.
3: Alors, pardon, mon petit, mais il me dit le contraire.
13: Non, madame, c'est faux.
3: Pardon, c'est à nouveau monsieur Martin, je reprends la conversation.
13: Mais qu'est-ce que c'est que ce cirque ?
3: Écoutez, je vais faire semblant de vous gronder, vous inquiétez pas, c'est pour de faux.
13: Ça suffit.
3: Oh là là, attention, vous parliez à la mère de votre patron.
14: Eh oui, mais vous n'avez jamais travaillé ici.
3: Eh ben, bonjour, madame.
14: Oui, ben, non, bah, vous savez à quoi ça me fait penser ? Vous savez, à Rire et Chanson. Ah, si vous connaissez Rire et Chanson.
3: Oh, Rire et Chanson, ça existe même pas, je suis sûr que vous venez de l'inventer, ça.
14: Non, non, non, non, non, non, non.
3: Monsieur, et pourquoi pas, tiens, pourquoi pas l'appel trop con pendant qu'on
14: non,
3: y est ?
14: Non, non, mais vous êtes mal tombé, arrêtez vos conneries.
3: Bon, je passe avec maman.
14: Non, mais tu vas te faire foutre, d'accord, ok ?
3: Ah.
14: D'accord ?
3: Alors, je n'ai rien contre le tutoiement des employés avec le patron.
14: Tu dégages ?
3: En revanche, faudrait peut-être pas être trop familier non plus, parce
14: d'accord,
3: que...
14: t'as compris ça, connard ?
3: Pardon, mais connard, c'est quand même hyper familier, hein.
14: Tu me fais chier.
3: Oui, bah bisous aussi, tiens, maman t'embrasse. Oui, bisous, ma petite.
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16: Bien-être, bonjour.
17: Oui, bonjour monsieur, c'est le restaurant ?
16: Oui.
17: Ah, bon, je vous entends pas bien là, vous
16: pouvez... Bah, non, moi non plus.
17: Il y a du monde là, c'est en oui. Plein service là. Il y a du monde aujourd'hui ?
16: Oui, il y a du monde, oui.
17: Eh oui, alors évidemment pour vous c'est le coup de bourre, hein ?
16: Oui.
17: Il y a combien de, personnes ?
16: Qu'est-ce que vous vouliez monsieur ? Vous voulez prendre une réservation ?
17: Non, il y a combien de personnes actuellement à table là chez vous ? À peu près.
16: J'en sais rien, monsieur, écoutez.
17: Ah bon ?
16: Qu'est-ce que vous vouliez ? Vous nous appelez pourquoi ?
17: Parce que j'adore emmerder les restaurateurs le midi quand ils sont en train de...
16: Ah, bah, c'est gentil.
17: Voilà.
16: Bah, alors, voilà.
17: Y a combien de personnes, à peu près ?
16: Bon, mais, monsieur, si c'est pour me parler comme ça, c'est pas la peine, je raccroche. Merci, au revoir. Oui, restaurant oui. Du Bien-être, bonjour.
17: Oui, non, je vous ai fait une blague, c'est pas du tout pour vous déranger, c'était pour une réservation, excusez-moi.
16: Bah oui, non, mais là, vraiment.
17: Voilà. Alors, est-ce qu'on peut réserver ?
16: Oui, bien sûr. Pour quand ?
17: Pour ce soir.
16: Oui, pour combien de personnes ?
17: Alors, nous sommes 17.
16: Combien ?
17: 17.
16: Oui. À quel nom ?
17: Alors, l'association.
16: L'association ?
17: Oui.
16: Oui.
17: Des vieux.
16: Oui.
17: Qui font chier les restaurateurs au moment des coups de bourre.
16: Bon, ben c'est très bien.
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16: Oui, allô ?
3: Bonjour madame, c'est bien l'épicerie ?
16: Oui.
3: Monsieur Martin à l'appareil, des livraisons Martin ?
16: Oui, oui, oui.
3: J'ai un colis à vous livrer ?
16: Oui.
3: Mais ça m'arrangerait que ce soit vous qui veniez le chercher.
16: Oh là !
3: Non, vous préférez une livraison ?
16: Non, non, non, mais attendez.
3: Non, vous venez le chercher.
16: Non, je vais... Ah,
3: parce que soit je vous livre, soit vous venez le chercher, il n'y a pas 12 options non plus.
16: Non, non, non, mais monsieur...
3: Parce que si je livre, ce sera plus tard.
16: Non, non, non, non, je vous ai rien commandé.
3: D'accord, donc vous venez le chercher aujourd'hui.
16: Non, non, je vous ai rien commandé. Vous avez entendu ?
3: Oui, bah merci, je suis pas sourd.
16: Bon, tiens, allô ?
3: Bonjour monsieur, je crois que votre collègue a un petit problème auditionnel.
18: Mais vous êtes quel organisme, monsieur ?
3: Monsieur Martin, les livraisons Martin, donc votre colis, je peux vous le livrer.
18: Bah oui.
3: Mais comme je suis en télétravail, ce sera pas cette semaine.
18: Ah, d'accord.
3: La semaine prochaine, je suis en congé, après j'ai une formation, donc on peut dire dans 3 semaines.
18: Bah non, monsieur.
3: Après, c'est pas forcément un truc dont vous avez besoin tout de suite.
18: Mais vous avez quand même bien un bon de transporteur.
3: Bien sûr, attendez, je vous le montre en visio.
18: Mais attendez, voilà. Là j'ai un téléphone normal et j'ai pas de visio. Hein.
3: Bon, tous les téléphones ont la visio.
18: Je confirme, j'ai pas de visio sur mon téléphone, non monsieur.
3: Pardon, mais vous prenez n'importe quel portable, je suis désolé.
18: Mais c'est pas un portable, vous m'appelez sur un téléphone de maison, monsieur.
3: Oui, bah moi mon smartphone marche très bien à la maison, donc je vois
18: mais
3: pas...
18: Mais c'est pas un smartphone, c'est un téléphone...
3: Non, mais si vous voulez pas faire de visio, vous avez le droit.
18: Enfin, j'ai des clients devant moi, c'est une histoire de vous, c'est une caméra cachée ou pas?
3: Alors, pas tout à fait.
18: Confirmez tous que j'ai pas de caméra, c'est un téléphone de maison.
13: Oh non, mais non,
18: c'est une histoire de fou, franchement.
19: Oui.
3: Et bonjour madame.
19: Eh ben, l'adresse du gars qui l'a envoyé, c'est qui? C'est marqué quelque chose, c'est une entreprise.
3: Ah oui, c'est marqué sur le colis, je l'ai devant moi.
19: Voilà, qui c'est qui l'a envoyé ce colis?
3: Ah non, mais ça j'ai pas le droit de vous le dire, secret professionnel.
19: Ah ouais, d'accord.
3: Eh oui, en plus sans la visio, je sais même pas qui est au téléphone.
19: Bah c'est moi qui est au téléphone, c'est...
3: Alors ça c'est vous qui le dites que c'est vous.
19: Ah si, non, c'est moi qui suis au téléphone, non, je sais qui c'est qui est au téléphone là.
3: Oui, mais vous me dites que c'est vous que vous êtes au téléphone, mais aussi bien que c'est pas vous.
19: Mais c'est moi. C'est...
3: D'accord, et qu'est-ce qui me prouve que c'est vous?
19: Ben moi-même, je suis là. Hein.
3: Ah oui, logique. Donc je peux vous livrer, mais que dans 3 semaines.
19: Bah, vous me livrez plus tard.
3: Ça marche, je préférais vous prévenir, vu qu'apparemment c'est du frais.
19: Du frais pour 3 semaines?
3: Oui, il y a marqué produit frais sur le colis.
19: Ben, vous le gardez dans votre frigo et puis...
3: Oula, quel frigo?
19: Ben dans le frigo, c'est un colis frais quand même, c'est au frais.
3: Bon, en quelque sorte, oui, je l'ai laissé dehors.
19: Il y a longtemps que vous l'avez le colis, là.
3: Oh, ça doit faire une petite dizaine de jours.
19: Ah oui, d'accord, bon ben là on est mort.
3: Non mais vous inquiétez pas, j'ai ouvert le paquet pour que ça s'aère.
19: Ah ouais, ben il est ouvert en plus. Ah,
3: en plus, avec la pluie, il reste bien hydraté.
19: Mais qu'est-ce qu'il y a là-dedans, alors?
3: Ah bah attendez, je regarde. Oh bah ça alors!
19: La seule chose que j'ai commandé, c'est une photocopieuse. C'est quand même pas du frais, une photocopieuse.
3: Bon, alors exceptionnellement, je vous le dis, effectivement, c'est une photocopieuse.
19: Ah, une photocopieuse dans du frais. Ah bah, puis par contre, il faut refermer le colis parce que s'il est dehors, sous la pluie, ça va pas bien se passer pour la photocopieuse.
3: Non, là, je pense qu'il vaut mieux laisser ouvert.
19: Pourquoi?
3: Parce que la photocopieuse, elle s'est mise à fumer un peu, donc je vais pas refermer tout
19: de
3: suite.
19: Oh là là là là, non, c'est mort. Le colis est mort, c'est fini.
3: Non, mais je vous le mets de côté de toute façon.
19: Non, mais moi, ça m'intéresse pas de récupérer un colis qui fume comme ça. Non, c'est mort.
3: Moi, je m'y connais pas en photocopisme, mais aussi bien, la fumée, c'est bon signe.
19: Non, mais moi, j'en veux pas de la photocopieuse. Il faut la renvoyer où elle est partie.
3: Non, je vais plutôt marquer réceptionnagé par le client.
19: Non, j'ai rien reçu du tout, moi.
3: Bah oui, mais moi, je veux bien vous rendre service en jetant votre photocopieuse, mais si je marque pas livré.
19: Bah, vous me rendez pas service en jetant, vous rendez service à vous-même. Le colis, le truc, il fume. C'est mort.
3: Bah oui, mais après, ils vont dire que c'est ma faute.
19: Ah bah, ça sera de votre faute, ça, c'est sûr.
3: Bah oui, sauf si on fait comme si vous aviez réceptionnagé.
20: Le colis est adressé pour qui? C'est qui le destinataire?
3: Ah bah, bonjour, madame, c'est ce que j'ai expliqué. Malheureusement, j'ai pas le droit de vous le dire.
20: Mais bien sûr. Ce serait pas une arnaque, surtout, ouais.
3: Bah non, si c'était une arnaque, je vous demanderais de l'argent.
20: Ouais, par contre.
3: D'ailleurs, vous faites bien en parler parce qu'il faudrait voir pour ma petite note.
20: Comment?
3: Bah oui, entre le stockage de votre photocopieuse, plus aération et humidification du colis.
20: Mais bien sûr, Coco, tu crois que je vais payer quelque chose?
3: Bah oui, t'inquiète, Coco, je te fais une note.
20: Ouais, carrément. Charlot.
21: Allô?
22: Oui, bonjour monsieur.
21: Non, mais je vais vous le penser tout de suite.
22: Non, bah attendez monsieur, c'est Europe 1 l'appareil, la radio, pour notre grand jeu. Écoutez, de toute façon, ce qui compte, c'est que vous soyez là, puisque nous sommes là, hein?
21: Ah oui, mais on n'a rien écouté, alors.
22: Non, mais vous inquiétez pas, justement, ça va venir. Vous allez recevoir un appel téléphonique dans quelques instants. Le mot de passe, vous avez de quoi noter?
21: Oui.
22: Le mot de passe est « va te faire voir chez les Grecs ». Cette expression, monsieur, vous devrez la prononcer à votre prochain interlocuteur téléphonique.
21: Ouais, d'accord.
22: Nous sommes bien d'accord?
21: Va te faire voir chez les Grecs, ouais.
22: Très bien, monsieur. Alors donc, attention, vous allez être...
21: On n'a rien à perdre avec ça, là?
22: Ah ben, vous avez tout à gagner, vous voulez dire.
21: Et qu'est-ce qu'on gagne?
22: Ah ben, vous le découvrirez, monsieur, à l'annonce des résultats, hein. Alors attention, monsieur, je vais raccrocher. Dès que j'ai raccroché, le prochain appel, c'est pour vous et c'est donc le mot de passe. Attention.
21: Je raccroche, moi.
22: Nous raccrochons tout de suite, monsieur, en attendant le prochain appel. Hein. Merci, monsieur.
21: Allô?
22: Oui, bonjour, monsieur.
21: Oui?
22: Je suis bien au couet.
21: C'est bien ça, oui.
22: Ah, très bien.
21: Va te faire voir chez les Grecs.
22: Pardon, monsieur?
21: Va te faire voir chez les Grecs.
22: Oui, monsieur, je suis monsieur Robert Ledoux à l'appareil, direction des impôts de Rennes. Vous pouvez me redire ce que vous venez de me dire, là?
21: Ben, ah ouais, mais... Non, mais... Là, c'est...
22: Passez-moi le dossier. J'étais sur votre dossier, en plus. Hein.
21: Non.
22: Non, parce que ce monsieur vient de me dire, va te faire voir, je ne sais plus quoi.
21: Oui, chez les Grecs. Non, mais c'est-à-dire, attendez, je vais vous expliquer. On vient d'avoir un coup de téléphone.
22: Oui.
21: Et donc, cette personne, elle m'a dit de sitôt qu'il a raccroché, lui, et ils nous disent, c'est pour ça, j'ai toujours peur à ces bêtises-là, parce qu'elles nous disent, vous allez prendre ce mot de passe, Et moi, j'ai raccroché, qu'il a dit, la personne qui était au bout. Et par rapport à au prochain coup d'appel qu'il va y avoir, vous allez décrocher et vous allez dire le mot de passe. Vous comprenez ?
22: Pas du tout, monsieur. Hein ?
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0: Allô ?
3: Bonjour, madame. C'est bien le bureau de tabac ?
0: Oui.
3: J'ai acheté des cigarettes chez vous.
0: Oui.
3: Vous y allez un peu fort quand même. Vous avez vu les images qu'il y a dessus ?
0: Ah, comment ?
3: Excusez-moi, mais alors là, c'est dégoûtant. Hein.
0: Ben, je sais bien, mais c'est pas nous qu'on fait les images.
3: Comment ça, c'est pas vous qu'on fait les images, c'est quand même vous qu'on les vendez ?
0: C'est nous qu'on les vend, mais c'est fait par les cigarettiers.
3: C'est vous qu'on les vend ou c'est pas vous qu'on les vend ?
2: Allô, oui.
3: Oui, ah, bonjour madame.
2: C'est pas nous qu'on choisit les photos. Hein.
3: Ah bah c'est pas vous qu'on choisit, excusez-moi, c'est quand même vous qu'on les vend, donc c'est vous qu'on les choisit.
2: Non, non, c'est pas nous qu'on choisit les photos, monsieur.
3: Ah bah moi j'ai l'impression que c'est vous qu'on choisit quand même. Hein.
4: Allô ?
3: Ah bah c'est monsieur.
4: Vous savez, je regarde pas que les images qu'il y a sur le paquet, hein. C'est pas nous qu'on y peut quelque chose.
3: Excusez-moi, mais je pense que c'est vous qu'on y pouvait quelque chose.
4: Ah ouais, mais c'est pas nous qu'on les met les images.
3: Ah bah comment ça, c'est pas vous qu'on les met ?
4: Bah attendez monsieur, où est-ce que vous allez là ?
3: Ah bah moi je vais au bureau de tabac.
4: Bah, comment voulez-vous que je prenne tous les paquets de cigarettes puis que c'est moi qui colle les images ?
3: Ah donc c'est vous ?
4: Mais non, mais je vous dis, comment voulez-vous que c'est moi qui colle les images dessus ?
3: Non mais je comprends, c'est peut-être des photos que vous avez fait vous-même et ça vous fait plaisir
4: bah,
3: de les mettre.
4: Bah non, allons monsieur, c'est pas nous qu'on met les images, allons monsieur.
3: Bon, moi j'ai l'impression que c'est vous qu'on met les images.
4: Bah, hein. Réfléchissez un petit peu. S'il faudrait que je prenne tout à chaque paquet puis que je mette et je colle des images dessus, ben j'ai pas fini.
3: Non mais si vous avez pas fini, c'est bien que vous êtes en train de le faire.
4: Ben non.
3: Ben vous dites que vous avez pas fini de le faire.
4: Ben c'est une façon de parler. Vous pouvez arriver tout de suite ou bien dans 5 minutes ou bien dans 20 heures et je vous donnerai A plus B que c'est pas nous qu'on le fait. Le paquet de cigarettes est emballé dans du cellophane. Moi j'ai pas de machine pour mettre du cellophane.
3: Jurez-le.
4: Ben je vous jure que j'ai pas de machine pour mettre du cellophane.
3: Oui mais peut-être vous glissez l'image sous le cellophane.
4: Ben non, attendez, mais là c'est du n'importe quoi. Je trouve ça tellement aberrant que vous imaginez que chez les buralistes qui s'amusent à mettre des images sur leur paquet de cigarettes...
3: Bah moi, je dis que c'est pas les buralistes. Je pense que ce sont plutôt les buraliers des bureaux de tabac.
4: Les quoi ?
3: Bah, les buraliers.
4: Bah, un qui vend du tabac, ça s'appelle un buraliste.
3: Ah non, c'est un tabaciste, ça.
4: Un quoi ? Non, ça s'appelle un buraliste, monsieur.
3: Non, buraliste, c'est celui qui vend des bureaux.
4: Non, mais un buraliste, aussi, c'est un tabac. Les tabacs, c'est des buralistes.
3: Bon, écoutez, je vais venir...
23: Et vous avez que ça qu'à faire.
3: Ah, notre monsieur.
23: Vous êtes malade, monsieur, hein, pour vous faire soigner.
3: Non, mais excusez-moi, mais moi, je vais vous rapporter ce paquet, parce que là, si vous voulez, je...
23: Bah, moi, j'en veux pas de votre paquet, vous l'avez acheté, vous l'avez acheté.
3: Faudrait que je passe en fin de... Là, je suis au travail, mais...
23: Eh ben, raconte plus que vous travaillez pendant sur votre lieu de travail. Alors là, franchement, vous avez un bon patron, et vous le méritez pas.
3: Alors, je vous rassure, je ne travaille pas toujours sur mon lieu de travail, hein.
23: Ah, vous travaillez pas, ça va pas, là, monsieur, hein. Faudrait peut-être consulter, hein.
19: Monsieur.
3: Ah, une autre dame.
19: Bah non, bah attendez, qu'est-ce que vous racontez là ?
3: Bah enfin, excusez-moi, c'est qui le patron là dans l'établissement ?
19: Bah c'est moi.
3: Je pense que si vous étiez le patron, vous feriez un minimum respecté.
19: Bah respecter quoi ? Bah vous pouvez regarder toutes les marques, il y a n'importe quelle photo, c'est dégueulasse partout. Hein. Pourquoi vous allez me le rapporter ? Pourquoi faire ?
3: Bah pour que vous me mettiez un truc à la place.
19: Mais on rajoute pas de photos. Qu'est-ce que vous racontez là ? Bah vous avez un problème, mon col.
3: Non mais vous vous rendez compte pour les enfants ? C'est quand même.
19: Bah oui, bah faut pas faire voir aux enfants, c'est tout.
3: Mettez des trucs que les enfants aiment bien.
19: Mais non, mais on fait pas ce qu'on veut.
3: Si vous mettez des animaux, des petits animaux.
19: Ouais, des animaux, bien sûr.
3: Des lapins, je sais pas, des écureuils.
19: Ouais, des lapins, puis des cigognes, et puis des poupées gonflables.
3: Voilà, eh ben voilà.
19: Allez, d'accord.
3: Non, allô ? Ah, m'a raccroché. Je vous entends, hein. Allô ?
24: Votre verre-foute.
3: Ah bah merci, madame.
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25: Allô ?
26: Madame...
25: Monsieur.
26: Bonjour madame.
25: Bonjour monsieur.
26: C'est cannabis.fr pour votre livraison donc de 110 grammes de résine de cannabis pour vous prévenir que ça sera livré donc en date d'après-demain entre 8h et 11h du matin, payable en pordu, hein.
25: Non mais moi j'ai pas besoin de ça.
26: Bah attendez, vous avez commandé sur internet 110.
25: Ah non.
26: Ah bah si madame, si
25: non,
26: si.
25: Non.
26: Si.
25: Non.
26: Si.
25: J'ai pas commandé ça.
26: Si, madame.
25: Non.
26: Si.
25: Je le fauche.
26: Bah écoutez, madame, moi je suis juste le directeur d'exploitation du site internet de livraison du cannabis. Vous avez 110 grammes.
25: Je n'ai pas l'internet.
26: Bah comment vous avez fait pour commander du cannabis sans avoir internet ?
25: Mais j'ai pas commandé du cannabis.
26: Vous n'en fumez pas ?
25: Oh, bah ma foi non.
26: Vous êtes certaine ?
25: Ah bah oui, sûr.
26: Non, parce que parfois les fumeurs, ils se rendent pas compte qu'ils fument.
25: Mais je ne fume pas, moi. Je ne fume pas, je ne veux pas de ces vacheries-là.
26: Oui, ben, enfin bon, on sait jamais, vous savez, moi je...
25: Non.
26: D'accord, oui, je vous entends.
25: Bon, et puis arrêtez ça, hein. C'est toujours vous ?
26: J'ai annulé la commande, madame, ça y est.
25: Ça y est, c'est annulé ?
26: C'est annulé, on vous l'a remplacé par de la tête de veau.
25: Non.
26: Si.
25: Non.
26: Si.
25: Non.
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6: Et allô?
3: Bonjour monsieur, c'est bien la boucherie charcuterie?
6: Oui, bonjour.
3: Monsieur Martin à l'appareil, chef de la plateforme Airbiz & Business.
6: Oui.
3: C'est un site que j'ai monté pour faire de la location temporaire de commerce à des particuliers. Et c'est pour vous prévenir que je vous ai fait votre petite annonce.
6: Mais quelle petite annonce? C'est pour faire de la location de commerce, c'est ça?
3: C'est ça, les gens qui partent en vacances, plutôt que d'être hébergés dans un hôtel, un camping ou un appartement,
6: oui,
3: ils sont hébergés dans un commerce.
6: Dans un commerce?
3: C'est ça, c'est comme des vacances à la ferme si vous voulez, mais ça peut être des vacances au garage ou chez le coiffeur et les gens dorment sur place.
6: Ah non, non, mais pas du tout. Qu'est-ce que vous voulez que je couche des gens?
3: Parce que moi, je prends juste les réservations sur mon site et après, je vous les envoie.
6: Ah ben, vous prenez juste les réservations et alors moi, j'ai du monde qui débarque comme ça, je suis pas au courant. Je les fais dormir où? Dans les frigos?
3: Non, justement, il faut qu'on fasse un petit point sur le couchage d'ailleurs.
6: Non, non, mais attendez, mais monsieur, attendez là, vous me dites pour le couchage.
3: Ouais, l'idéal, c'est si vous pouvez prévoir des lits superposés.
6: Mais j'ai pas la place de mettre quoi que ce soit dans mon commerce. Vous croyez quoi? Que je vais mettre des lits dans mon magasin?
3: Ou sinon des canapés lits, hein, vous compliquez pas.
6: Non, mais attendez. Allô?
3: Bonjour monsieur.
6: Vous parlez de couchage. Moi je suis une boucherie, ils veulent faire leurs courses et ils repartent.
3: Ah non, l'idée c'est que les gens viennent habiter dans la boucherie pendant leurs vacances.
6: Non mais monsieur.
3: Monsieur.
6: C'est un commerce de bouche. Comment voulez-vous que je fasse dormir des gens comme dans un Airbnb? Je sais très bien comment ça fonctionne.
3: Ah bah super, donc rassurez votre collègue pour les lits, je peux vous en apporter.
6: Mais m'apportez rien?
3: Bah si, je m'excuse mais vous allez pas faire dormir les vacanciers dans vos vitrines.
6: Vous comprenez? Mais c'est fou d'être...
3: Je peux vous déposer des clic-clac, comme ça vous les ouvrez juste le soir.
6: Ouais, il me fait péter.
3: Allô?
7: Oui, allô?
3: Ah, c'est madame, bonjour.
7: Je suis pas une dame.
3: Si vous voulez.
7: Oui.
3: J'étais en train de voir pour les couchages parce que comme je vous ai mis sur ma plateforme...
7: Non, je veux pas être sur une plateforme. Tu vends de la viande, je vais pas un hébergement. À quelle heure vous m'avez demandé mon avis?
3: À quelle heure? Eh ben, je peux passer demain vers 10h.
7: Non, non, vous avez pas compris, vous écoutez pas quand je parle.
3: Si, vous me demandez à quelle heure je passe. On peut dire...
7: Non, à quelle heure vous m'avez demandé mon avis pour être sur une plateforme?
3: Ah, bah, à l'heure de maintenant, puisque je suis en train de vous le dire.
7: Alors, ben, ça m'intéresse pas. Voilà.
3: Ah,
7: ne comptez pas dessus.
3: Parce que je vous cache pas que je me suis un peu avancé sur quelques réservations.
7: Mais je m'en fiche, vous me faites du forcing.
3: Oh bah du forcing, pardon, je vous apporte plutôt un business clé en main.
7: Ça m'intéresse pas papa, t'as pas compris?
3: Ah ouais, mais alors qu'est-ce qu'on fait avec vos canapés clic-clac?
7: Ben j'en veux pas. Alors passe me voir, je vais t'expliquer la vie moi, d'accord?
3: D'accord, bah je passe tout à l'heure, je prendrai quand même les canapés liés au cas où.
7: Non mais tu passeras pas me voir parce que sinon je vais te gifler.
3: Me siffler? Bah pourquoi vous voulez siffler?
7: Bah passe me voir, je vais te gifler.
3: Bon après vous avez le droit de siffler, hein. Moi je vais juste installer le coin couching.
7: Non mais il est con lui ou quoi? On dort pas dans ma boucherie. Si je te dis non, c'est non. T'as compris?
3: Ouais, mais alors sans vouloir insister, ce serait quand même pas mal que je passe.
7: Non mais passe même pas, t'es fou toi.
3: Non mais c'est parce qu'il faudrait aussi que je prenne des photos pour les rajouter sur ton annonce.
7: Eh ben c'est bien, fais-toi plaisir.
3: Ah bah super.
7: Vas-y, fais des
3: si
7: photos.
3: Si tu peux juste me faire un peu de place en attendant que j'arrive.
7: Tu peux les faire et puis tu peux te torcher le cul avec.
3: Oula, ça va pas être possible ça parce que je prends les photos directement avec mon smartphone.
7: T'as qu'à te le mettre en vibreur et tu te le mets dans le cul.
3: Oh bah un problème, une solution, bravo.
7: Voilà, t'as compris là?
3: Ouais, mais le vibreur c'est obligé ou pas?
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8: Oui, allô?
1: Allô?
8: J'écoute.
1: C'est le docteur?
8: Oui.
1: Bonjour docteur, excusez-moi de vous déranger. Madame Ledoux à l'appareil.
8: Oui.
1: Je ne consulte pas, là, c'est pas pour moi, hein, c'est pour mon petit-fils.
8: Oui.
1: Il est arrivé à la maison hier soir, ses parents sont partis, en week-end, voyez-vous,
8: oui,
1: en vacances. Hein. Et alors, je vous appelle parce que j'en ai la garde, et je lui ai fait prendre un bain, là, ce matin.
8: Oui.
1: Il est sorti du bain avec la zigounette, quoi, hein, le zizi, tout droit, tout dur.
8: Ah oui, ah, si c'est que ça, oh, ben, madame, vous inquiétez pas. Ben. Il a quel âge?
1: Oh, écoutez, je vais vous le passer, hein. Je préfère, ça va me rassurer.
8: Il a quel âge?
1: Bernard, je vois, c'est le docteur, là. Docteur?
8: Oui.
9: Allô?
8: Oui.
9: Oui, bonjour, docteur.
8: Bonjour, monsieur, oui.
9: Excusez-moi de vous déranger, ma grand-mère me passe l'appareil.
8: Oui.
9: Qu'est-ce qui se passe? C'est à quel sujet?
8: Ben, je sais pas, on me téléphone, moi. Je suis le docteur, moi. On me demande, on me pose une question, alors j'attends, moi.
9: Attendez, je suis pas au courant, là. Ma grand-mère me tend le combiné. Qu'est-ce qui se passe?
8: Ben, je sais pas. Il y a un enfant chez vous?
9: Ah non, enfin, je suis le petit-fils. Hein.
8: Vous avez quel âge?
9: J'ai 36 ans.
8: Et alors, qu'est-ce qu'elle me parle d'un enfant qui a pris son bain et puis il avait la zigounette toute raide? J'ai dit, c'est normal.
9: Ah, attendez, je vous la repasse, alors. Oui, ok, je comprends, hein. Je comprends mieux.
8: Je comprends bien, moi, monsieur. Je suis là comme un couillon, là, moi.
9: Attendez, je vous la repasse, je préfère ça parce que... Allez, voilà, mamie. Le docteur va t'expliquer.
1: Merci. Allô?
8: Oui. Qu'est-ce qui se passe, madame?
1: Ben, vous l'avez eu au téléphone?
8: Ben oui, mais...
1: Ben, c'est lui qui a eu la zigounette toute...
8: Mais c'est normal, madame, à 36 ans.
1: Ah bon?
8: Ben, écoutez, madame, un homme... C'est un homme?
1: Oui. Parce
8: voilà.
1: que... Moi, j'étais inquiète, évidemment.
8: Ben, madame, vous avez quel âge, madame?
1: 82 ans.
8: 82, alors, vous avez tout oublié dans la vie? C'est bien, c'est normal, hein?
1: Est-ce que je le mets au lit avec un bouillon?
8: Mais madame, il va pas mettre au lit avec un bouillon parce qu'il a la zigounette qui est raide. Madame...
1: Mais qu'est-ce que je lui donne, alors?
8: Mais rien du tout, madame.
1: Mais je peux pas le laisser comme ça, son âge. C'est mon petit-fils, hein?
8: Oui, ben, il est normal, madame, petit-fils.
1: Parce que moi, je me disais peut-être qu'il fallait couper.
8: Mais non, on coupe rien, madame.
1: Où sont les ciseaux?
9: Ah, t'en as mis, là. Oh, oh, oh.
1: Faites-le couper.
9: Allô?
8: Oui.
9: C'est vous qui lui avez dit ça, non?
8: Mais je suis pas dingue. Non, mais je suis pas fou. Je lui dis que c'est normal et puis que c'est tout à fait logique et puis que...
9: Mamie, lâche les ciseaux!
8: Attention, elle débloque complètement, là.
9: Qu'est-ce que tu fais avec les ciseaux, là?
8: Elle va vous couper le zizi.
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10: Vous êtes au commissariat de... J'ai patienté. Oui, bonjour.
3: Oui, bonjour monsieur, c'est bien le commissariat de police?
10: Oui, c'est madame.
3: Oui, j'aurais besoin de vous emprunter une sirène et un gyrophare. Je voulais savoir si je pouvais passer dans la matinée.
10: Pardon? Non, ça se passe pas comme ça, non?
3: Ah.
10: Et c'est pour faire quoi?
3: C'est parce que, en fait, j'ai entendu qu'il y avait des agriculteurs qui bloquaient des routes.
10: Ouais.
3: Et du coup, c'est pour éviter d'être bloqué.
10: Non, mais un particulier peut pas rouler avec un gyrophare, monsieur.
3: Non, mais c'est juste l'aller-retour, je vous le rends après.
10: Non, mais monsieur, ce que je vous explique, c'est qu'on peut pas louer un gyrophare à la police. Ça s'est jamais vu et ça se verra jamais. C'est pas possible.
3: Comment ça louer?
10: Bah,
3: je pensais juste à un emprunt, mais si c'est payant.
10: Mais non, mais même un emprunt. Ça se passe pas comme ça, attends, quittez pas. Hein.
3: Parce que moi je vous laisse une pièce d'identité.
10: Non
3: si
10: mais
3: vous...
10: quittez pas monsieur.
3: Non mais ce que je dis c'est que moi je peux vous laisser même un chèque de caution.
10: Oui,
3: ou...
10: quittez pas.
3: Si je vous laisse mon passeport par exemple.
10: Non mais quittez pas monsieur, je vous reprends dans 2 minutes.
3: Oui mais ou mon permis de conduire dans ce cas.
10: Quittez pas.
11: Ne quittez pas, nous allons donner suite à votre appel.
12: Allô monsieur? Oui, je vous dérange peut-être?
3: Non, vous me dérangez pas, hein?
12: Bah, je sais pas pourquoi vous chantez au téléphone, je sais pas, enfin.
3: Bah, parce que, pardon, il y avait une musique, donc du coup, je chantais.
12: Vous vous rendez compte, là, ce que vous êtes en train de demander à un policier? C'est complètement stupide ce que vous me demandez, là.
3: Moi, j'en ai juste besoin pour faire un aller-retour, après, je vous le.
12: Attendez, je vais contacter un collègue, ne quittez pas.
3: Ah, bah,
12: ne
3: merci.
12: Quittez
11: pas. Oui, bonjour.
3: Bonjour, alors comme j'expliquais...
11: Oui, mais ça va pas être possible, monsieur, dites pas n'importe quoi.
3: Comment ça?
11: Ben, on peut pas emprunter un gyrophare comme vous le demandez.
3: Bon, bah, juste la sirène dans ce cas.
11: Mais non, mais ça fonctionne pas comme ça. Si on devait donner ça à tout le monde, franchement.
3: Non, mais pas à tout le monde, mais ça reste entre nous, à la limite.
11: Non, bah oui, bah c'est la fête aussi. Bah arrêtez n'importe quoi, réfléchissez 2 minutes quand même.
3: Bon,
11: d'accord.
3: Comment on peut s'arranger?
11: Bah y a pas de solution. Vous allez dans les bouchons comme tout le monde, s'il y en a, et puis voilà.
3: Et si, moi, quand je suis dans les bouchons,
11: oui.
3: Je vous appelle. Je mets le haut-parleur,
11: d'accord.
3: Vous voyez, par la fenêtre de ma voiture, et vous pouvez par téléphone me faire un bruit de sirène. Vous faites un. Allô.
11: Attendez.
3: Vous pouvez me faire un petit pimpon?
11: Non.
3: Un petit pimpon?
11: Non, pas possible.
3: Allez, faites-moi pimpon.
11: Non.
3: Allez.
11: Non.
3: Allez.
11: Non.
3: S'il te plaît.
11: Non, rien du tout.
3: Non, mais dis-moi pimpon.
11: Non, j'ai pas envie de vous dire pimpon. Voilà, pimpon.
3: Tu m'as dit pimpon.
14: La radio.
3: Allô?
14: C'est la radio?
3: Comment ça, c'est la radio?
14: On vous a reconnu.
3: C'est qui?
14: Ça me revient pas, je suis désolé.
3: Ah zut.
14: Si, c'est Rire et Chanson.
3: Ah bah ouais.
14: L'appel trop con.
3: Ah bah merci.
14: Ouais. Et on a gagné quoi alors?
3: Vous voulez que je fasse la pub pour votre commissariat?
14: Oh non, peut-être pas, non. C'est gentil, merci.
3: Bon bah on se dit au revoir, on se dit pimpon.
11: Pimpon, voilà.
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16: Allô?
1: Allô?
16: Oui?
1: Bonjour, monsieur.
16: Bonjour.
1: Je vous appelle.
16: Oui?
1: C'est pour avoir un taxi pour ce soir à 20h30.
16: Ah non, je suis taxidermiste, moi.
1: Pour aller à Dole, s'il vous plaît. 2 personnes sans bagages.
16: Non, mais monsieur, je suis pas taxi. Je suis taxidermiste.
1: Alors, non, on n'est que 2.
16: Non, mais je vous dis, je suis pas taxi, moi.
1: Ben, écoutez, je ne sais pas, moi, 20h30, c'est possible?
16: Je ne suis pas taxi.
1: Oh, ben, n'importe, hein, si c'est pas... Je ne sais pas, moi, on n'a pas besoin... Non, on n'a pas besoin de voiture spéciale, hein, juste
16: oui, ben...
1: un taxi normal. Ah, on a été coupé.
16: Allô?
1: On a été coupé.
16: Non, monsieur.
1: Voilà.
16: Je vous dis que je ne suis pas taxi.
1: Vous m'entendez, monsieur taxi?
16: Oh, mais... Hey, vous m'avez compris, là?
1: Il marche pas, votre téléphone. On
16: je ne suis pas taxi, miracle de Dieu.
1: Comment?
16: Vous m'avez compris, tête de veau.
1: J'entends pas.
16: Il me fait pas chier, hein? Oui, vous foutez de ma gueule, là?
1: Allô?
16: Hein?
1: Vous m'entendez?
16: Non, mais vous foutez de ma gueule, là?
1: J'entends pas bien.
16: Mais sacré vieux fou, mais je veux pas partir des taxis, moi.
1: Monsieur.
16: Vous vous foutez de ma gueule? Je suis naturaliste.
1: Vous êtes le taxi.
16: Le naturaliste.
1: Vous êtes naturiste?
16: Je me rappelle pas, hein, parce que là, ça va mal finir, hein.
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13: Bonjour.
3: Oui, bonjour monsieur, je vous appelle parce que j'aurais besoin d'un teinturier.
13: Oui, pour teindre quoi?
3: C'est pour reteindre les murs et le plafond de mon salon.
13: Oui, nous on fait de la teinture sur toile, monsieur.
3: Oui, alors moi je n'y connais rien, je sais qu'il y a teinture acrylique, on m'a dit, teinture à eau.
13: Oui, mais enfin monsieur, vous avez rien compris de ce que je vous ai dit. C'est pas de la peinture, c'est de la teinture.
3: Voilà.
13: Teinture,
3: voilà,
13: avec un
3: c'est
13: T.
3: Ça. C'est-à-dire que vous employez des teintres.
13: Mais non.
3: Vous êtes teintre vous-même ou pas?
13: Non, pas du tout monsieur.
3: Ah bah peut-être que je pourrais parler avec un teintre.
13: Un instant.
3: Merci.
13: Oui, bonjour monsieur.
3: Oui, bonjour monsieur.
13: Nous ne sommes pas peintres, nous sommes
3: alors, excusez-moi,
13: teinturiers.
3: Je me permets de vous reprendre, vous dites peintre avec un P,
13: non.
3: C'est teintre avec un T.
13: Ah non, nous teignons du tissu en rouleau ou en palette.
3: Ah, au rouleau, vous teignez avec des rouleaux en fait.
13: Non.
3: Non, parce que moi les ouvriers...
13: Attendez, je voulais vous passer quelqu'un parce que vous n'avez pas l'air de comprendre.
17: Allô, allô, allô, oui. Moi je suis le responsable de production, qu'est-ce que vous cherchez exactement?
3: Alors, c'est que moi je voudrais embaucher un teintre.
17: Non. Nous on n'est pas les rois Merlin ni Caston.
3: Comment ça les rois mages?
13: Le roi Merlin.
17: Non, c'est pas ça. Non, pas ça, monsieur. Non, c'est pas ça.
13: Monsieur, nous ne pouvons pas subvenir à vos besoins, nous ne sommes pas peintres.
3: Alors?
13: Je ne vous parle même plus que vous ne comprenez rien.
3: Là, vous ne me parlez pas.
13: Parce que ça commence à me chauffer, vous comprenez rien. C'est pas possible.
3: Ah bah ça va être moi qui comprends pas en plus.
13: Bah oui, c'est vous que vous ne comprenez pas.
3: Ah bah c'est la meilleure, celle-là.
13: Oui, c'est la meilleure.
3: Ah bah ça va être ma faute.
13: Vous êtes con ou quoi? Je m'excuse, mais vous êtes un rude connard. Si on vous dit qu'on peut pas vous le faire, on peut pas vous le faire.
18: N'importe quoi.
3: Comment?
18: N'importe quoi. Vous êtes fou, hein. C'est pas possible.
3: Allô?
18: Allô?
3: Oui, allô?
18: Vous savez ce que c'est un teinturier?
3: Bah, c'est quelqu'un qui fait de la teinture sur les murs et sur les plafonds, oui, qui met de, avec.
18: C'est un peintre, ça, n'importe quoi. Ça n'a rien à voir avec les plafonds, monsieur. Bah, faut arrêter vos conneries, non?
3: J'ai mon beau-frère qui est teintre en bâtiment.
18: Mais je m'en fous de votre vie, je ne fais pas, point barre.
3: Non, mais est-ce que.
18: Merde alors!
3: Non, mais vous n'avez pas compris.
18: Mais merde alors!
3: Non, mais.
18: Je ne fais pas appeler un artisan!
3: Non, mais
18: je m'en fous de votre histoire de peinture, merde alors!
3: Écoutez, on va remettre les compteurs à zéro, on va effacer l'ardoise, on va repartir sur une bonne base.
18: Mais je vais pas venir, hein. J'en fais pas. Comment voulez-vous que je vous le dise?
3: Ah, mais je ne sais pas. Peut-être vous envoyez quelqu'un. Moi,
18: mais j'en fais pas.
3: Et alors, peut-être que.
18: Si... Mais arrêtez, mais donnez-moi votre numéro de téléphone, je porte plainte.
3: Il faudrait aussi, effectivement, reteindre les plaintes. Parce que si on fait les murs et qu'on fait pas les plaintes.
18: Mais je vous ai jamais dit ça, n'importe quoi.
3: Vous me parliez de reteindre mes plaintes.
18: Je porte plainte!
20: Bonjour.
1: Oui, bonjour monsieur. C'est le salon de coiffure.
20: Oui.
1: Dites-moi, est-ce que vous faites des permanentes?
20: Oui.
1: Des balayages là aussi?
20: Oui.
1: Ah, vous faites des balayages?
20: Également, oui.
1: Parce que je suis juste à côté de vous, là au 5, moi.
20: Oui.
1: Vous êtes au 3.
20: Oui, c'est ça.
1: Si vous faites des balayages, vous pouvez pas venir devant chez moi?
20: Venir devant chez vous?
1: Parce qu'il y a un chien qui a fait une grosse merde devant la maison.
20: Ah non, je suis désolé, je suis tout seul cet après-midi.
1: Vous venez de me dire que vous faisiez des balayages.
20: Mais c'est un salon de coiffure ici.
1: Mais oui, mais
20: je suis tout seul cet après-midi.
1: Mais vous venez maintenant.
20: Mais enfin, c'est pas mon travail, je vais quand même pas aller balayer devant votre porte.
1: Mais monsieur, il y a une merde de chien qui trône devant l'entrée.
20: Bon, écoutez, je suis désolé, mais je ne peux pas.
1: Écoutez, nous on a une raclette, si ça peut vous aider.
20: Non, j'ai du travail.
1: J'appelle la police.
20: Et c'est ça.
21: Bonjour. Oui, bonjour monsieur, adjudant de la place Gendarmerie Nationale.
20: Oui.
21: C'est le salon de coiffure qui se trouve au 3 rue du Port.
20: Oui, c'est cela.
21: Oui, bonjour, on vient d'être appelé par monsieur Ledoux qui se trouve être votre voisin situé au 5.
20: Oui, il m'a appelé pour aller balayer devant la porte.
21: Il paraît que vous avez un chien et que ce chien aurait fait un étron juste devant la porte empêchant ce monsieur et sa femme de sortir de chez eux.
20: Oui, il m'a demandé d'aller balayer, seulement je ne peux pas cet après-midi, je suis tout seul.
21: Mais je comprends, mais bon, ces deux personnes sont âgées, elles doivent aller, elles ont des rendez-vous à des clubs d'anciens, donc...
20: Oui.
21: Je leur dis de vous rappeler, hein.
20: Oui.
21: Merci.
20: Au revoir. Coiffure, bonjour.
1: Oui, c'est encore nous.
20: J'arrive, hein.
1: Ah, vous voulez bien le faire?
20: Ben oui, j'ai pas le choix, la gendarmerie vient d'appeler, donc j'arrive.
1: Ah, ben écoutez, c'est gentil. Ils vous ont dit aussi pour le petit service en plus, non?
20: Quel service en plus? Écoutez, je suis tout seul.
1: Non, mais il y en a pour 2 minutes. C'est pour la vaisselle.
20: La vaisselle?
1: Oui.
20: Non, mais c'est une plaisanterie ou quoi?
1: Pardon?
20: Mais on est un salon de coiffure. Pourquoi j'irais faire la vaisselle? Je vais aller voir la mère de chien. C'est déjà très gentil de ma part.
1: Voilà.
0: Attendez, moi je suis coiffeur, je fais pas la vaisselle des voisins, ou j'en ai rien à faire moi.
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4: Oui, bonjour.
3: Oui, bonjour monsieur, c'est bien la boulangerie?
4: Oui, c'est bien ça.
3: Je vous appelle parce que vous m'avez vendu un faux produit.
4: Un faux produit? Quel faux produit?
3: Je suis venu, j'ai demandé une chocolatine.
4: Oui.
3: Et alors selon mon beau-frère qui s'y connaît, c'est un pain au chocolat.
4: Nous, on appelle ça une chocolatine, monsieur.
3: Ah non, c'est un pain au chocolat.
4: Bon, enfin, mais c'est pareil pour nous. Je peux pas appeler ça être trompé sur la marchandise.
3: Non, mais vous vous êtes dit, c'est un touriste, il va pas faire la
4: différence. Pas du tout, monsieur. Alors là, que ce soit un touriste ou pas touriste, quand on nous demande chocolatine ou pain au chocolat, nous, le produit est le même.
3: Quoi qu'on vous demande, vous vendez la même chose, en fait.
4: Mais c'est pareil. C'est vraiment vous qui êtes de mauvaise foi. Allez sur Internet et allez voir pain au chocolat ou chocolatine, c'est la même chose.
3: Non, mais entre-temps, vous aurez changé sur Internet pour qu'il y ait écrit c'est la même chose.
4: Ah, ben bien sûr, je vais aller trafiquer Internet pour marquer que on a décidé que pain au chocolat ou chocolatine, c'était la même chose, monsieur. J'ai que ça à faire. Je vous aurais donné un croissant. Je comprends que je vous ai trompé sur la marchandise.
3: Ah, vous reconnaissez, moi, c'est déjà une bonne
4: chose. Ah non, je reconnais rien, monsieur. Ne me dites pas que je vous ai grugé sur le produit. Appelez la Fédération de pâtisserie. Tiens, ils vont vous signaler ce que c'est pas au chocolat.
3: Ah ben moi, écoutez, moi j'ai mon beau-frère qui connaît déjà.
4: Oui, eh ben écoutez, mais bien sûr. Votre beau-frère, il doit être très expert, hein, pour savoir la différence entre un pain au chocolat et une chocolatine, hein. Alors c'est bien la première fois qu'on me l'a fait celle-là. Franchement, monsieur, j'ai jamais vu ça, hein.
3: Bon, bah, passez-moi le responsable.
4: Attendez, monsieur, quittez pas, s'il vous plaît.
3: Ah ben merci.
4: Alors.
0: Mais qu'est-ce que vous me racontez là? Non mais vous êtes en train de me faire un sort. Ça fait des années que je suis boulanger. C'est la première fois qu'on me sort un truc comme ça. Ah, c'est quand même comique votre histoire là, mon cher monsieur. Excusez-moi, mais
3: Bon, du coup, est-ce que je peux passer cet après-midi?
0: Pourquoi faire?
3: Bah pour le remboursement.
0: Pour le remboursement de quoi? Vous l'avez mangé le produit?
3: Je l'ai pas fini du coup parce que je l'avais juste entamé.
0: Comment ça, vous l'avez pas fini? Non mais attendez, vous allez me ramener une chocolatine à moitié mangée et vous voulez que je vous la rembourse? Non mais vous rigolez ou quoi?
3: Ah non non, excusez-moi.
0: Comment ça, excusez-moi?
3: Ah bah c'est pas ça.
0: Comment ça, c'est pas ça?
3: C'est pas une chocolatine que je vais vous rapporter, c'est un pain au chocolat justement.
0: Non mais c'est complètement ahurissant votre histoire là.
3: Non mais je vois, vous essayez de me convaincre, vous essayez de me faire une sorte de convainquisme que c'est.
0: Mais je sais pas de vous convaincre de quoi que ce soit, je vous explique.
3: Vous êtes ouvert jusqu'à quelle heure aujourd'hui?
0: Mais c'est pas la peine de repasser, on va pas vous rembourser la moitié d'une chocolatine, hein, ne rêvez pas. Hein. Non mais vous êtes complètement. Vous êtes un peu fou, non monsieur? Vous commencez à me fatiguer vos histoires là.
3: J'ai mon beau-frère qui peut témoigner en plus, hein.
0: Mais qu'est-ce que. Mais ça va pas bien la tête, hein. Mais qu'est-ce que vous racontez là?
3: Non mais je.
0: Vous ne passez pas parce que sinon j'appelle le flic.
3: Ah ben moi je vais les appeler avant vous allez voir.
0: Mais allez-y, appelez-les.
3: Ah ben je les appelle tout de suite.
0: Oui, tout de suite, et vous venez avec eux, y a pas de souci.
3: Ah ben ça y est, ils sont appelés là.
0: Y a pas de souci, vous venez avec eux.
3: Ils arrivent.
0: Eh ben ils arrivent, très bien. Vous venez avec eux, hein. On discutera ensemble, y a pas de souci.
3: Ah ben je suis en voiture avec eux.
0: Y a pas de souci. Moi aussi je suis en voiture avec eux.
3: Et je peux le prouver, excusez-moi.
0: Venez, venez.
3: Commandant, vous pouvez mettre la sirène s'il vous plaît?
0: Oui.
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19: Oui, allô?
22: Oui, bonjour madame.
19: Bonjour monsieur.
22: C'est Cher FM, la radio à l'appareil.
19: Oui.
22: Vous êtes madame Denise?
19: Oui.
22: Eh bien madame, ça tombe bien.
19: Parce que?
22: Eh bien nous sommes Cher FM, la radio. C'est Super Gérard de la place à l'appareil.
19: Ah non, je connais pas.
22: C'est moi. Voilà. Bon. Et vous êtes en direct sur Cher FM. Bonjour Denise, puisque c'est votre prénom, je vois.
19: Ben oui.
22: Voilà. Alors qu'est-ce que ça vous fait?
19: Ben écoutez, je ne sais pas parce que je.
22: Vous êtes très émue.
19: Voilà. Alors je peux pas répondre. Je sais pas ce que vous voulez me demander.
22: Ben écoutez, c'est notre grand jeu concours, vous le savez. Aujourd'hui, nous sommes solidaires d'une association. Il s'agit des manchots du département. Vous le savez que notre département compte beaucoup de manchots. Je pense que vous êtes au courant.
19: Des manchots.
22: Des manchots des deux bras, oui. Des personnes qui sont privées de l'usage.
19: Oui, mais enfin, sur la région Saint-Amand.
22: Non, pas sur Saint-Amand, hein, sur le département. Hein.
19: Le département, oui.
22: Ouais, un peu partout, Vierzon jusqu'à Vierzon. De nombreux manchots des deux bras. Et donc, c'est avec eux que nous lançons notre grand jeu concours. Alors, Denise, nous allons vous demander de faire un petit effort pour notre concours.
19: Oui, je vous écoute.
22: Nous allons raccrocher, vous allez être rappelé.
19: Oui.
22: Et vous allez imaginer pendant 10 secondes que vous êtes manchot, c'est-à-dire que vous n'avez pas de bras.
19: Oui.
22: Vous allez décrocher le téléphone.
19: Et comment faire?
22: Sans les bras.
19: Voilà.
22: Et vous allez pouvoir illustrer en direct à l'antenne de Cher FM les difficultés qu'éprouvent les manchots à décrocher le téléphone chez eux.
19: Oui.
22: Sans leurs bras.
19: Oui, ben je vous comprends.
22: Hein? Mmh. Et donc je pense que vous pouvez réaliser cet exploit en vous aidant évidemment de tout ce que comporte le visage, c'est-à-dire les yeux. Et
19: oui,
22: la bouche.
19: Oui. Hein. Alors, sans les bras, il faut que je décroche mon téléphone.
22: Absolument, madame.
19: Bon, j'ai une amie qui est là, et eh bien, elle va le vérifier.
22: Elle ne peut pas.
19: Elle ne peut pas me servir de témoin.
22: Si, mais elle ne peut pas vous aider. Hein.
19: Ah oui, d'accord, monsieur, je vous comprends.
22: D'accord.
19: Oui. D'accord.
22: Alors, attention, Denise, est-ce que vous êtes prête?
19: Oui, d'accord, alors je raccroche.
22: Attention,
6: Oui.
22: C'est parti.
6: C'est pas facile, il va tomber.
22: Denise doit avoir le téléphone dans la bouche.
6: C'est ça.
22: Denise, vous m'entendez?
6: Oui.
22: Oui, le téléphone, vous l'avez où, là?
6: Dans la bouche.
22: Comment, dans la?
6: Dans la bouche.
22: Dans la bouche.
6: Ouais.
22: Et vous m'entendez par où?
6: Par moment.
22: Vous m'entendez par moment, hein?
6: Comme j'ai chien, hein.
22: D'accord.

0: Oh là.
1: Et ouais, donc moi je vous apporte des vieilles bouteilles et vous avez plus qu'à les fondre.
0: Mais vous voulez en amener combien de ces bouteilles?
1: Bon, là je vous en ai mis 10 000 kilos.
0: Enfin, 10 000. Là, c'est... Vous m'avez dit 10 000 bouteilles, c'est ça que vous voulez me dire?
1: Non, 10 000 kilos. Ça fait 300 000 bouteilles
0: 10 000,
1: à peu près.
0: 10 000 kilos. Ah, dit 10 000 kilos. Ah, dit, mais on va mettre ça où?
1: Bah, dans vos cuves d'essence.
0: Ah, dans les cuves, vous mettez ça, d'accord.
1: Enfin, attention, d'abord vous les faites fondre.
0: Oui, j'ai bien compris.
1: Vous faites cramer le plastique et après vous le versez dans les cuves d'essence.
0: Oui, j'ai tout compris, hein. Je suis quand même pas.
1: Non, pardon d'insister, c'est juste qu'il faudrait pas faire n'importe quoi.
0: Vous allez m'emmener des bouteilles pour faire fondre, pour faire du carburant. J'ai bien compris.
1: Voilà, et quand vous avez fondu les bouteilles, vous faites quoi après?
0: Après, on les met dans les cuves.
1: Très bien, donc je vous dépose ça tout à l'heure.
0: Mais moi, je suis pas la patronne, hein.
1: Ah, elle est là, la patronne?
0: Attendez, une toute petite minute.
1: Non, une minute, ça va faire un peu long.
2: Et bonjour.
1: Ah, bah voilà, bonjour madame, on devait me passer la patronne.
2: Alors, elle est partie aux toilettes.
1: D'accord, elle en a pour longtemps?
2: Eh ben, sinon, ouais, si vous pouvez rappeler d'ici 10 minutes.
1: Ah ouais, 10 minutes, donc c'est quand même du sérieux.
2: Ah non, bah elle est aux toilettes, donc ça va être rapide.
1: Bah moi, mon beau-frère, il peut rester tranquille 30 minutes au cabinet.
2: Non, mais là, c'est bon, elle arrive.
1: Ah, bah disons qu'elle a fait vite.
2: Ouais, je vous la passe.
3: Allô?
1: Bonjour monsieur, vous êtes le responsable?
3: Oui.
1: Votre collègue me dit que vous sortez à l'instant de réunion, c'est ça?
3: Oui.
1: D'accord, donc vous êtes au courant pour la livraison de bouteilles en plastique?
3: Non, je suis pas au courant du tout. C'est qui a commandé ça?
1: C'est moi qui a commandé ça. Comme ça, vous les faites fondre et vous récupérez le pétrole, c'est ce que je disais.
3: Non, mais moi, je fais pas fondre mes bouteilles en plastique.
1: Mais si, comme ça, le plastique se retransforme en pétrole et hop, vous le rebalancez dans vos cuves.
3: Non, je peux pas faire tout ça parce que je suis contrôlé. C'est interdit.
1: Bon, mais y a rien de sorcier. Vous avez un chalumeau?
3: Non, j'ai pas de chalumeau. Monsieur, je vous dis que je ne peux pas faire n'importe quoi. Je suis pas chez le bled, là.
1: Ah, bah alors passez-moi ce monsieur puisque c'est lui le chef.
3: C'est moi, je suis la patronne. On a monsieur et madame, on est deux.
1: D'accord. Et l'autre monsieur, c'est ce monsieur le bled dont vous me parliez.
3: Écoutez, il s'appelle pas monsieur le bled. Je vous dis le bled, je fais pas un chalumeau, j'ai pas cramé mes bouteilles en plastique. Vous êtes fous, quoi.
1: Non, mais moi, je vous en trouve un chalumeau, hein, si c'est que ça.
3: Non, mais j'ai pas de chamulot, j'ai pas de tout ça.
1: D'ailleurs, vous êtes pas obligé d'utiliser un chamulot. Vous avez un brasero.
3: Vous êtes pas bien ou quoi, monsieur?
1: Ou une plancha, ça remplace aussi très bien le chamulot.
3: Non, mais attendez.
4: Oui, allô?
1: Bonjour madame.
4: Alors là c'est monsieur maintenant.
1: Ah, c'est monsieur le bled.
4: Mais je l'ai fait fondre comment? Avec mon petit briquet, je fais fondre mes bouteilles.
1: Oula, alors ça je vous le déconseille parce que ça marche, mais alors ça va vous prendre des heures.
4: Non, mais vous foutez de ma gueule ou quoi? Je vous dis briquet, c'est pas le briquet.
1: Non, c'est ce que je disais, moi je peux vous trouver un chamulot.
4: Et puis avec mon petit filtre, je filtre le plastique pour récupérer de l'essence.
1: Pas besoin de filtrer, de toute façon ça va se mélanger dans vos cuves avec le reste de l'essence.
4: Mais vous êtes con quoi?
1: Ah oui, ça c'est possible, oui.
4: Ah, mais bon, mais en tout cas, vous pouvez vous le tarer bien profond, votre truc.
1: Ah non, alors là, 300 000 bouteilles en plastique, ça me semble beaucoup.
4: Ah, vous pouvez vous faire foutre.
1: Bah alors justement, si je peux éviter.
5: Bonjour.
6: Oui, bonjour madame, c'est la pharmacie.
5: Oui.
6: Oui, bonjour madame Ledur, à l'appareil.
5: Oui.
6: Moi, j'ai fait la liste des courses, là, je dois aller faire mes courses. Mon mari il m'a rajouté de passer à la pharmacie, mais j'arrive pas à bien lire ce qu'il a écrit. Préserva, je sais pas quoi.
5: Préservision, c'est pour les yeux?
6: Non. Préservateur, préserva.
5: Oh. Préserva. Qu'est-ce que c'est que ça? Je connais pas.
6: Ou c'est un préservatif?
5: C'est pas préservision plutôt?
6: Non, c'est préservatif.
5: Ah ben oui. Alors. Ce préservatif, là, c'est des préservatifs. C'est qui a marqué ça?
6: C'est mon mari, mais je sais pas ce que c'est. C'est un médicament?
5: Un médicament? Ben non, les préservatifs, c'est pour les rapports sexuels.
6: Comment?
5: C'est pour les rapports sexuels, les préservatifs.
6: Oh, mais il y a longtemps que je fais plus la chose, moi.
5: Mais je sais pas, qu'est-ce qu'il a voulu marquer, alors?
6: Je vais l'appeler, il a dû prendre son portable.
5: Oui, appelez-le, voyez avec lui, ouais.
6: Oui, merci, madame.
5: Je vous en prie. Au revoir.
6: Au revoir, madame.
7: Allô?
8: Allô?
7: Oui, bonjour.
8: Oui, bonjour, monsieur. C'est la pharmacie?
7: Oui.
8: Oui, bonjour. Je pourrais avoir la personne qui vient d'avoir madame Ledur au téléphone dans votre pharmacie?
7: Ah, je vous demande tout de suite.
8: Merci.
7: Il y a eu madame Ledur ou madame Ledur au téléphone?
5: Oui.
8: Oui, bonjour, madame.
5: Bonjour, monsieur.
8: Monsieur Ledur à l'appareil.
5: Oui.
8: Oh là là, gros souci. Là, ma femme vient de m'appeler pour me dire que vous l'avez eu au téléphone. Elle vous a appelé, je crois.
5: Oui.
8: Et elle a vu pour les préservatifs. Elle vous a appelé?
5: Oui, tout à fait.
8: Qu'est-ce que vous lui avez dit?
5: Je lui ai dit que c'était pour des rapports sexuels.
8: Oh mon Dieu.
5: Ah oui.
8: Oh là là.
5: Parce qu'elle a demandé pourquoi c'était.
8: Ben oui, mais alors là, ça va faire un drame, ça.

0: ouais. Bah oui, oui, je comprends bien, mais ouais. Oh. Bah, parce que, mais vous lui avez fait une liste pour qu'elle achète ça?
1: Non, j'ai rajouté juste ça dans sa liste des courses ce matin. Moi, je pensais pas que vous lui auriez dit, quoi. Moi, j'avais rajouté ça subrepticement, comme on dit, quoi. Hein.
0: Ah ouais, je suis désolée, hein, mais...
1: Bon, écoutez, si elle vous rappelle,
0: oui.
1: Pouvez-vous lui dire que je ne sais pas que c'est un médicament pour la prostate ou quelque chose comme ça?
0: D'accord.
1: Oh, vous êtes gentil, si vous
0: pouvez. Je vous en prie, non, mais c'est vrai que, bah ouais, c'est délicat, hein.
1: Bah oui, parce que, bon, j'ai...
0: Ouais, ouais, non, mais je comprends bien, ouais. Je comprends bien.
1: Ça fait longtemps qu'on n'a plus de... Alors, il a fallu que je me débrouille avec quelqu'un d'autre, comme on dit, mais bon.
0: Ouais, ouais. Mais il faut, par contre, il faut lui donner quelque chose, ou...
1: Ah bah oui, oui, j'ai besoin d'une grande boîte. C'est des boîtes de 20, je crois, ou 24, je sais pas.
0: Oh, ouais, mais elle va regarder. Comment elle va certainement regarder sur la boîte.
1: Vous croyez?
0: Oh ouais. Là, je crois que c'est prendre des risques, hein, quand même.
1: Oh. Et si vous dites que c'est un somnifère?
0: Ouais, mais elle va regarder, non?
1: Non, mais oui, si elle regarde, vous dites que c'est qu'on se met ça sur le nez pour empêcher de ronfler.
0: Oh là là, oh, j'arriverai pas à mentir comme ça, monsieur. Hein.
1: Oh si, vous allez trouver sûrement.
0: Ben écoutez, je vais voir. Hein.
1: Merci beaucoup. Hein.
0: Ben oui, oui, oui, désolée hein, pour la gaffe, mais c'est vrai que là... Parce qu'elle n'arrivait pas à lire, en fait.
1: Ben oui, j'avais pas bien écrit intentionnellement.
0: Ouais, ouais, ouais.
1: Vous voyez,
0: ben, j'espère qu'elle va pas lire. Si elle lit sur la boîte...
1: Oui, mais elle a une vue très basse. Hein.
0: D'accord. Une boîte de 24 qu'il faut.
1: S'il vous plaît, oui.
0: D'accord.
1: Avec le petit réservoir.
0: Très bien, bon, ben on s'en occupe, on fait au mieux, alors,
1: oh,
0: monsieur.
1: Vous êtes gentil, merci beaucoup.
0: Merci. Au revoir.
1: Au revoir, madame.
2: Allô?
1: Allô?
2: Oui?
1: Oui, bonjour, c'est la pharmacie.
2: Oui, c'est la pharmacie, madame.
1: Ah, c'est vous que j'ai eu tout à l'heure?
2: Oui, madame Ledu.
1: Oui.
2: Oui, c'est moi que vous avez eu tout à l'heure, oui.
1: Alors,
2: vous avez eu de votre mari au téléphone?
1: Oui.
2: Oui, alors et... dites-moi.
1: Ben, j'ai pas compris ce qu'il m'a dit.
2: Ah.
1: Et... Mais il m'a dit de venir les prendre assez vite.
2: D'accord.
1: Mais j'ai... C'est quoi, alors? Vous avez trouvé ce que
2: ben,
1: c'est?
2: On va regarder, venez avec le papier, on arrivera à lire, nous. On non. arrivera à lire.
1: Non, c'est des préservatifs, il m'a dit.
2: D'accord, je regarde. Je tape à mon ordinateur. D'accord.
1: Alors, qu'est-ce que c'est?
2: C'est un médicament pour la prostate. C'est pour sa prostate, à monsieur. C'est ça. On a trouvé, là.
1: Qu'est-ce qu'il a, mon mari, à sa prostate? Vous me faites peur.
2: Oh, mais non, vous inquiétez pas, c'est rien du tout, madame. Non, ne vous inquiétez pas. Il n'y a pas de souci, là.
1: Oh mon Dieu!
2: Non, ne vous inquiétez pas!
1: Mais alors, c'est quoi? C'est des dragées, des suppositoires, des cachets, c'est quoi?
2: C'est des comprimés!
1: Ça se met dans l'eau?
2: Oui, mais il se débrouillera, il connaît, je pense, hein!
1: C'est la première fois que je vois ça!
2: Ah ouais, d'accord! Non, mais je pense qu'il connaît, hein! Ah oui!
1: Les préservatifs, hein?
2: Oui, c'est ça, madame!
1: Ah bah attendez, j'ai le dictionnaire!
2: Oui, mais vous trouverez pas dans ce dictionnaire-là!
1: Alors, préservatifs! Préservatif masculin,
2: l'homme... Ah oui, mais ça, c'est ce que je vous ai dit tout à l'heure. Je me suis trompée, c'est pour les rapports sexuels. Ça n'a rien à voir.
1: Si c'est marqué langue vulgaire, capote anglaise, qu'est-ce que c'est que ça, une capote...
2: Non, mais c'est pas ça, madame.
1: C'est une maladie anglaise?
2: Non, pas du tout.
1: Oh, mon Dieu.
2: Mais non, ne vous inquiétez pas.
1: Pourtant, il n'a pas attrapé de maladie en Angleterre, il n'est jamais allé...
2: Non.
1: Oh, mon Dieu, mais oui, il a serré la main à un Anglais l'autre jour.
2: Mais non.
1: Si. Oh, mon Dieu!
2: Mais non, ne vous inquiétez pas, c'est rien du tout. Là, c'est ce que vous lisez, là, c'est dans le dictionnaire. Mais nous, on a un autre dictionnaire, c'est pour les médicaments, ça n'a rien à voir.
1: Ah, bon, bah, vous me rassurez.
2: Ouais, non.
1: Parce que j'espère qu'il pourra continuer quand même à vivre.
2: Mais oui, mais bien sûr, non, mais il est pas malade.
1: À être heureux et à faire l'amour avec la concierge, parce que ça lui fait du bien, vous savez.
2: Ah, bon, ah.
1: Je dis rien parce qu'il a un certain âge et il faut qu'il en profite. Vous pensez qu'il pourra continuer avec la concierge parce que c'est une belle histoire, leur histoire?
2: Ah, je ne sais pas.
1: J'espère simplement qu'il se protégera bien.
2: Oui, voilà. Oui. Ouais. Vous passez à la pharmacie tantôt et puis on vous donnera ça. 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
3: Bonjour.
4: Bonjour madame, c'est bien le bar ?
3: Oui.
4: Monsieur Martin, les brasseurs Martin ?
3: Oui.
4: Je vous appelle rapport au plan de sobriété hydraulique qui a été lancé pour économiser de l'eau.
3: Et donc ça consiste en quoi ?
4: Ça consiste que à la place de vos fûts de bière liquide,
3: ouais.
4: Je vais vous apporter des caisses de poudre de bière.
3: Et c'est pour quoi faire ? Et j'en fais quoi moi de ça ?
4: De ?
3: Bah de cette bière en poudre là.
4: Ah, et bah vous la servez aux clients à la place de la bière liquide.
3: Bah moi je veux pas remplacer ma bière liquide.
4: Si, parce que comme ça vous économisez 90% d'eau.
3: Bah non mais déjà c'est quoi ? C'est quel principe ? Ça vient de où ?
4: Le principe, c'est une déshydratification totale de la bière qui vous permet de la servir directement en poudre à vos clients.
3: Ça va être pratique pour consommer sur place. On a un bar-restaurant.
4: Sinon, il y a une autre méthode plus simple, hein, je vous rassure.
3: Ah d'accord.
4: Ouais, il faut se mettre une pincée de poudre de bière dans la bouche.
3: Mmh.
4: Comme ça, vous pouvez reconstituer une gorgée avec votre propre salive.
3: Ah ouais, bah tiens. Non, mais c'est n'importe quoi.
4: Ouais, sinon, vous pouvez aussi cracher dans le verre de poudre, mais les gens n'osent pas en général.
3: Ouais, attendez.
5: Ouh là là, alors là, je vous arrête, moi, je suis pas très d'accord non plus, hein.
4: Ouh là là, alors, si j'ai compris, c'est pas la même personne parce que c'est monsieur.
5: Oui, c'est madame.
4: C'est ce que je disais, donc je vous apporte les caisses de bière en poudre.
5: Eh ben non, moi je suis pas d'accord, j'en fais pas.
4: Vous allez voir, l'essayer c'est l'adopter, d'ailleurs je vous en ai mis pour 6 mois déjà.
5: Ouais, vous avez fait une enquête déjà ?
4: Oui, ah bah il se trouve que justement j'ai fait une enquête de satisfaction de mon clientèle.
5: Ben oui, ben pas chez moi.
4: Pas encore, mais pour le moment, on est à 100% d'avis positif, on n'a jamais vu ça.
5: 100%, je ne vous crois pas.
4: Ah bah je peux vous le garantir, c'est moi qui ai essayé.
5: Ah, vous avez essayé, mais tout seul ?
4: Non, j'ai goûté avec mon beau-frère. Et vu que tous les deux on était pour, bah ça fait 100% de
5: pour. Ah ben oui, avec votre beau-frère, mais qu'est-ce que ça veut dire ça ?
4: Ça veut dire que soit c'est le mari de ma sœur.
5: Ils vont pas marcher les gars.
4: Quel gars ?
5: Les clients. Moi s'ils me voyaient faire la bière avec de la poudre, là alors là je vais vous dire que ça va pas être pareil, hein.
4: Ah mais non, vous faites pas la bière vous-même. Vous aurez juste à servir la poudre de bière, c'est ce que j'expliquais.
5: Et comment vous faites la bière alors si vous me portez la poudre ?
4: Et bah vous aurez des cuillères doseuses pour les clients. Ils auront 2,5 grammes pour un demi, 5 grammes pour une pinte.
5: Non, mais moi, je vends au bar. Le client va pas vouloir, hein.
4: Non, mais ça change pas grand-chose.
5: Ah ben si.
4: Après, s'il y a des clients qui râlent, vous pouvez leur dire de venir avec leur bouteille d'eau.
5: Pardon ? Venir avec leur eau ? Mais qu'est-ce que c'est que vous nous inventez, là ?
4: Eh oui, comme ça, vos clients peuvent réhydratificacater leur poudre de bière avec leur eau et vous économisez.
5: Ah ben écoutez, je vais demander à monsieur.
3: Ouais, pas en poudre.
5: Ah, merci, voilà. Le monsieur, il me répond tout de suite, pas en poudre.
4: Le monsieur, il n'existe pas, surtout.
5: Eh ben si.
4: Oh ben, on l'aurait entendu.
5: Là, j'ai une dame qui boit de la bière, et bien elle me dit en poudre, j'en boirai pas.
4: Ah, et maintenant, c'est une dame.
5: Oui.
4: Il y a 3 secondes, c'était un monsieur, et hop, il s'est transformé en dame.
5: Non, eh ben c'est justement, j'ai une dame et un monsieur.
4: Ouais, comme par hasard.
6: Votre poudre, on bouffe déjà assez de merde.
5: Vous voyez, la dame, ce qu'elle vous dit.
4: Bah, s'il y avait des gens, on les entendrait quand même.
5: Ah, ben vous pouvez venir voir si vous voulez, hein. Y a pas de souci.
4: Oui, le temps que j'arrive, vous allez mettre des faux clients dans le bar.
5: Ah, non.
4: Oh, si.
5: Non.
4: Je vois le truc, votre collègue va mettre une fausse moustache.
5: Non.
4: Eh ben, jurez-moi que personne ne portera de fausse moustache si je viens.
5: Ah, je vous jure. Ah, attendez, c'est le client.
3: Comment
5: vous appelez ?
4: Je m'appelle Monsieur Martin.
5: Monsieur Martin.
3: C'est un canular.
4: Ah, mais c'est complètement un canular, je vous le confirme.
5: Ah, oui.
4: Eh oui, donc tout est bien qui finit bien.
5: Oui.
4: Enfin, faudra juste qu'on voit quand même pour votre livraison.
5: Pardon ?
4: Bah oui, parce qu'en attendant, j'ai toujours votre poudre de bière à vous déposer.
5: Non, mais vous rigolez ?
4: Bah, on peut rigoler et faire du business, ça empêche
5: et
4: pas.
5: Au revoir, monsieur.
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9: Allô ? Oui ?
10: Anita ?
9: Oui ?
10: C'est Georgette.
9: Qui, Georgette ?
10: Georgette Ledoux.
9: Ah, vous avez dû vous tromper, madame.
10: Ben, je ne suis pas chez Anita.
9: Oui ?
10: Eh ben, alors, Anita, tu me reconnais pas ?
9: Ben, non.
10: Mais tu m'as aidé à traverser la rue 2 fois, j'habite à côté.
9: Ah, non, vous avez dû vous tromper, hein.
10: Tu m'as jamais aidé à traverser la rue ?
9: Ben, non.
10: Enfoiré, va. Pour être occupé de ton semblable, hein.
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11: Oui, allô ?
12: Bonjour monsieur, c'est bien la fleuristerie ?
11: Oui.
12: Je vous appelle parce que j'ai eu un petit souci avec vos fleurs gratuites.
11: Les fleurs gratuites ?
12: Oui.
11: Quelles fleurs gratuites ?
12: Bah, celles qui sont devant le magasin.
11: Elles sont pas gratuites, hein, je comprends pas.
12: Bah, si vous les mettez dehors, j'imagine que c'est des trucs que vous déstockez.
11: Bah écoutez, déjà, vous allez revenir.
12: Excusez-moi, mais enfin, j'ai posé la plante dans ma voiture et ça m'a tout taché le tissu.
11: Non, mais, et vous m'avez volé des plantes. Non, mais c'est vous, monsieur, qui délirez complètement. De quel droit vous vous servez sur le trottoir des fleurs qui sont mises à la vente ? Est-ce que c'est écrit offert ? Est-ce que vous êtes rentré pour me demander si c'était offert ? Il y a des prix affichés dessus.
12: Non, mais les prix, j'imagine, c'est pour les pots ou je ne sais quoi. Mais...
11: Et bonjour.
12: Oui, bonjour monsieur.
11: Vous m'appelez pour me dire que vous prenez les plantes et vous me dites que ça vous a abîmé les banquettes. On est en plein délire là.
12: Non, mais enfin, excusez-moi, c'est quand même vos plantes gratuites qui ont salopifié ma banquette.
11: Mais c'est pas des plantes gratuites, c'est l'installation du magasin. Vous vous servez, vous me dites que vous salissez vos banquettes. On est en plein délire là.
12: Non, mais je vais revenir.
11: Allô ? Parce qu'on va pas jouer à ça toute la journée. Allô ? Oui, qu'est-ce qui se passe monsieur ?
12: Ah, bonjour monsieur, voilà, comme j'expliquais à votre collègue.
11: Non, monsieur, c'est pas un monsieur, c'est une dame. Qu'est-ce qui se passe monsieur ?
12: Ah, ben c'est ce que j'expliquais, c'est que vos plantes gratuites là, elles font des taches.
11: Non, mais attendez monsieur, vous me foutez de moi ou quoi ? Où est-ce qu'il y a eu des plantes
8: viande gratuite.
12: Devant le magasin ?
8: Mais c'est quoi ce salut, ça ? C'est quoi ?
12: Non, mais ce que je veux dire, c'est que dans le sens où moi, je vous rends service parce que je vous débarrasse des plantes...
8: Mais vous me redébarrassez pas, vous m'avez volé des plantes, monsieur.
12: Comment ça, je vous ai volé des plantes ?
8: Je n'ai aucune plante gratuite à votre disposition, à la disposition des clients. J'ai jamais vu ça. Je ne vois pas pourquoi les plantes seraient gratuites et je vous en ferai cadeau, monsieur.
12: Bah, si elles sont gratuites, c'est normal que vous...
8: Mais elles ne sont pas gratuites, monsieur. Les plantes, elles sont à vendre. Ce ne sont pas des plantes gratuites.
12: Bah, c'est des trucs que vous avez en stock, en trop...
8: Mais, monsieur... Mais,
12: oui.
8: Je ne vois pas où est le plante en stock que j'ai en trop, que je mettrai sur des chariots avec les prix marqués dessus, afin que vous puissiez prendre le désir de me les voler.
12: Voilà, c'est ça, bah, c'est exactement ça.
8: Mais elles ne sont pas gratuites, les plantes, monsieur.
12: Toujours est-il que moi, je vais revenir.
8: Mais vous pouvez revenir, mais vous me paierez les plantes que vous avez prises, monsieur.
12: Bah non, le problème, c'est ma banquette de voiture.
8: Ah,
12: si
8: mais
12: vous...
8: ça, j'en ai rien à faire, monsieur. Vous m'avez volé des plantes, vous assumerez vos responsabilités. C'est bien fait pour vous, vous avez taché votre voiture.
12: Bah non, mais c'est parce que nulle part, vous n'avez indiqué que vos plantes étaient tacheuses.
8: De plantes tâcheuses ou pas de plantes tâcheuses, vous n'avez déjà pas à me vendre, à me prendre des plantes. Donc elles ne sont pas tâcheuses.
12: Au moins mettez un petit panneau, comme quoi...
8: Il faut comment que je vous dois vous expliquer que les plantes ne sont pas gratuites.
12: Non mais je vais passer...
8: Non. Alors passez de suite.
12: D'accord, non mais parce que juste,
8: non.
12: Il faudrait
8: non,
12: que...
8: Non, on est passé de suite, monsieur. C'est tout de suite que vous venez.
12: Ah bah j'arrive, mais...
8: D'accord, je suis... Monsieur, vous me ramenez la plante et on verra à ce moment-là.
12: Ah bah non, la plante a été tâcheuse, donc je m'en suis débarrassé.
8: Vous me ramenez la... Bah non, je suis désolé, vous allez vous... Je vais porter plainte à la police comme quoi vous m'avez volé des plantes.
12: Ah bah c'est moi qui vais porter plainte.
8: Ah non.
12: Je porte plainte pour plante tâcheuse.
8: Portez plainte pour plante tâcheuse que vous m'avez volée, parce qu'il n'y a pas de souci.
12: Vous savez quoi ? Je vous transfère à la police, vous allez voir, je vous les passe. Alors, je transfère.
8: Malade, hein. Je transfère à la police, si vous voulez les règles. Parce que celui-là a attaché les banquettes, il m'a piqué des plantes, et c'est moi qui suis en tort. Non, mais attends, on est où? On est dans un monde de fous, hein. Non, il rappelle la police, il m'a transféré à la police.
12: Ne quittez pas, transfert en cours.
8: Tout, il est sous de nous, en plus. Allô?
13: Ouais, de toute façon, on verra après. Oui, on va voir après ce que ça. Allô?
8: Oui.
13: Bonjour madame, c'est la mairie à l'appareil.
8: Oui.
13: Vous êtes bien madame Gadec ?
8: Oui.
13: Ah d'accord. Bon, je suis en ligne avec les services des égoutiers, ils sont dans les canalisations là,
8: oui.
13: Dans tout égout qui est juste en dessous de chez vous.
8: Oui.
13: Et il y a un truc qui les dérange, donc je vais vous les passer et ils vont vous dire ce qui se passe.
8: D'accord.
13: Je bascule la communication, vous allez les avoir, ils vont vous expliquer. Ne quittez pas.
8: Oui.
14: Allô ?
8: Oui.
14: Ah, bonjour, madame. Oui, on est dans les égouts, là.
8: Oui.
14: Juste en dessous de chez vous.
8: Ah, attendez, je vais regarder par la fenêtre. Alors.
14: Non, mais vous nous voyez pas, on n'est pas sur le trottoir, on est dans. On est
8: d'accord.
14: Dans les égouts.
8: Oui.
14: Parce que dans votre arrivée, là, qui descend de chez vous, il y a un saumon qui remonte par les tuyaux, les canalisations qui arrivent chez vous.
8: Oh.
14: On sait pas quoi faire parce qu'il va boucher les canalisations.
8: Oui.
14: Il faudrait que vous le fassiez remonter. Alors, vous allez pouvoir nous aider. Est-ce que vous êtes loin des toilettes, là?
8: Non.
14: Bon, vous prenez votre téléphone à la main.
8: Oui.
14: Et vous allez jusqu'aux toilettes.
8: Et qu'est-ce que je fais, alors?
14: Alors, juste on vérifie que c'est bien votre canalisation. Attends, passe-moi la... Oui, la clé de 12, là, vas-y. Attends. Quittez pas, madame, hein?
8: Oui.
14: Ouais, c'est ça. Allô?
8: Oui.
14: Bon, est-ce que vous auriez un morceau de pain?
8: Un morceau de pain? Oui, bien sûr.
14: Allez chercher un morceau de pain. On va essayer de le faire remonter, il n'y a pas de...
8: Oui, attendez, je prends le morceau de pain. Ça y est, j'ai pris mon morceau de pain.
14: Voilà, et il faudrait une épuisette ou...
8: Pourquoi ? Parce qu'il va remonter ?
14: Ben oui.
8: Il est gros ?
14: Oh, il fait 2 kilos quand même. Hein.
8: Oh, ben attendez, alors je vais appeler un voisin là. Parce que...
14: Non mais c'est rien. Hein.
8: Je vais appeler quelqu'un parce que je ne serais pas capable.
14: Allô ?
8: Oui, attendez, je suis en train de me demander si je vois quelqu'un là. Oh, il n'y a personne.
14: Dans l'immeuble ?
8: Dans la rue.
14: Oui, si vous voyez quelqu'un dans la rue qui pourrait vous aider à remonter le saumon, ça serait pas mal, oui.
8: Oui. Je peux trouver quelqu'un.
14: Allô ?
8: Oui, attendez, j'essaye de trouver quelqu'un pour m'aider, là. Oh, ben, il y a 3 gars qui arrivent, là. Attendez, je vais en paquet.
14: Ils ont une épuisette, eux ?
8: Monsieur ? C'est un petit jeune, là, qui vient.
14: Il va vous aider.
8: Ils sont à 3. Une épuisette, non, j'ai pas un... Attendez, qu'est-ce que je peux trouver autrement?
14: Bon, ils vont l'attraper avec les mains.
8: Venez m'aider, vous serez bien gentil. Il y a un monsieur qui dégoût. Il y a un saumon qui remonte dans les toilettes. Il faut que je donne le pain. Et qu'est-ce que je fais avec le pain? Allô?
14: Oui, alors vous allez mettre le pain.
8: Le pain, je fais quoi?
14: Amenez le petit jeune dans vos toilettes déjà.
8: Oui, attendez, je l'amène. Ils vont venez voir. Il y a un saumon qui remonte des égouts. Et il fait combien de kilos?
14: Oh, ben environ 2.
8: 2 kilos. On vous invitera à manger.
14: Ils peuvent vous aider?
15: Oui, oui, ils sont à trois, là, ils ont l'air bien gentils. On arrive, hein. Rentrez, monsieur. Oh, écoutez, tenez, venez voir. Les water sont là, il faut mettre un morceau de pain.
13: Oui.
15: Attendez, je vous passe le garçon.
13: Oui.
15: Tenez.
16: Allô.
13: Allô.
16: Oui.
13: Oui, c'est les égouttiers, là.
16: Oui.
13: Bon, il est dans les égouts de la dame, là, il remonte.
16: Ouais.
13: Vous avez une épuisette?
16: On n'a pas d'épuisette, non. De toute façon, une épuisette, ça ne rentrera pas dans les toilettes, donc...
13: Ah, mais une petite...
15: Des gants?
13: Ah, si vous avez des gants?
16: Avec des gants, peut-être.
15: Des gants pour ne pas qu'ils glissent, je vous donne ça, parce qu'il paraît qu'il faut mettre ça dans les toilettes.
16: Il faut mettre le pain dans les toilettes, c'est ça?
13: Voilà.
16: Le monsieur va vous dire. Ok. Elle va chercher des gants.
13: Voilà.
16: Ouais, tu peux me tenir le... Ah, ouais.
15: Il faut mettre des gants, pas
16: Allez voir ça, les gars.
15: Ça va être... Il fait 2 kilos.
16: Comment il a fait pour
15: remonter les égouts? Ça y est, le petit gars a mis le morceau de pain dedans.
13: Est-ce que... Alors, attendez, on est en train de pousser nous, le saumon par en dessous, là, dans les... Est-ce que vous voyez sa gueule?
15: Oui, sa gueule. La gueule du saumon.
13: Normalement, vous devez voir sa tête, là.
15: Normalement, on devrait voir sa tête. Non, on ne voit pas.
13: Les petits jeunes ne voient pas non plus?
15: Le petit jeune n'en voit pas non plus.
16: Non, pas
13: tirez la chasse d'eau pour voir.
15: Tirez la chasse d'eau.
16: Avec le pain dedans.
15: Avec le pain dedans.
13: Ben oui.
15: Oui.
13: Allô.
15: Oui.
13: Ça y est, le pain est parti.
15: Oui.
13: Merci, madame.
15: Merci, madame.
13: Ben oui, parce que on est dans les égouts, nous, on vit dans les égouts, on n'avait pas de pain pour notre repas, là, ce soir.
15: Alors, si vous avez besoin de pain, merci madame qui me dit, oh, on vit dans les égouts. Aïe, aïe, ah ben j'aime mieux ça, hein. Bon, ben, merci, merci, les gars. Ah ben je vais vous inviter, mais on n'aurait pas mangé quand même. <rire> Merci. Allô?
13: Allô?
15: Oui.
13: Ah, dites-moi madame, est-ce que vous pourriez nous faire passer une bouteille de vin?
15: Non, allez, ça suffit, j'arrête, hein.
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17: Oui.
12: Oui, bonjour monsieur, c'est bien la boulangerie-pâtisserie?
17: Oui.
12: Je vous appelle rapport à un problème de trompisme sur une marchandise achetée chez vous.
17: Comment?
12: Je vous appelle rapport à un trompisme sur une marchandise achetée chez vous, c'est ce que je disais.
17: Un quoi?
12: Un trompisme, vous êtes trompé.
17: Sur quoi?
12: On m'a vendu soi-disant un gâteau appelé le millefeuille.
17: Oui, un millefeuille, oui.
12: Voilà. Et alors, il y a, à tout casser, il y a une dizaine de feuilles, pas plus, hein.
17: Une dizaine de feuilles?
12: Ah oui.
17: Ça s'appelle un millefeuille, c'est...
12: Bah oui, on est bien d'accord, il y a un problème.
17: Parce que j'ai dit un millefeuille.
12: Ah bah, vous m'avez dit un millefeuille,
17: ah,
12: oui.
17: C'est le nom du gâteau, c'est comme ça.
12: Donc, comment vous comptez procéder?
17: Bah, je vais pas procéder, qu'est-ce que vous voulez que je fasse?
12: Ah bah si, vous allez procéder.
17: Bah non.
12: Ah bah si.
17: Non, je veux pas de réparation, j'ai vendu un millefeuille, voilà.
12: Ah bah non, vous avez vendu un 10 feuilles, là, à tout casser. Hein.
17: Un 10 feuilles.
12: Ouais.
17: C'est n'importe quoi.
12: Je peux venir cet après-midi?
17: Si vous voulez.
12: Alors, je viendrai accompagné d'un huissier qui pourra recompter les feuilles avec nous.
17: N'importe quoi.
12: Et vous pourrez constater de vous-même qu'il manque plus de 900 et quelques feuilles.
17: Ouais, bah, je vais vous laisser, ça m'énerve ce truc-là. Bon,
12: ah, voilà. je quitte pas.
17: Bah, moi, je raccroche, hein, j'ai pas le temps. Alors, j'ai plein de monde.
12: Allô?
17: Oui, j'ai plein de monde, j'ai pas le temps.
12: D'accord, je ne quitte pas.
17: Comment?
12: Bah, je reste en ligne.
17: Oui, mais j'ai pas le temps, là, je vais.
12: Ah, d'accord, donc je patiente?
17: Non, bah, rappelez plus tard.
12: Excusez-moi, allô?
17: Oui.
12: Est-ce que je peux avoir le chef des gâteaux dans ce cas, s'il vous plaît?
17: Ouais.
18: Ah, allô?
12: Oui, c'est pas la même dame, ça.
18: Non, mais pourquoi vous appelez?
12: Ah, bah, c'est ce que j'expliquais. Il y a eu trompisme sur au niveau de la marchandise.
18: Il y a quoi?
12: Il y a eu trompisme. Ah, bah, vous non plus, vous ne.
18: Je sais pas, c'est quoi, pourquoi vous appelez le numéro masqué déjà?
12: Ah, bah, parce que je suis au boulot et c'est pas ma faute. Ça faut dire à mon patron, hein, qu'ils mettent des numéros normaux. Ça, j'ai plus rien.
18: Ouais, bah, passez-moi votre patron.
12: Alors, vous voulez que je vous passe mon patron?
18: Ouais, bah, passez-moi votre patron.
12: Ah, bah, je vais vous le passer. De toute façon, il a vu le gâteau, lui aussi, hein. Il y a, à tout casser, il y a 10 feuilles dedans, il y a pas plus, hein.
18: C'est une connerie, là, j'espère.
12: Ah, bah, écoutez, vous allez les compter vous-même, hein.
18: Ils sont sales, les gens comme ça, là. Ouais, mille feuilles, c'est une expression,
12: ce
18: B, là.
12: Bah, excusez-moi, il n'y a pas mille feuilles, hein.
18: Et alors, c'est mille feuilles, c'est tout, c'est un truc comme ça, t'as que j'allais mettre mille feuilles ou quoi?
12: Bah, et non, alors, c'était la première fois,
18: La prochaine fois, je dirais 10 feuilles, c'est bon, faut.
12: Ah bah là c'est là ok.
18: Ah ok. Ouais,
12: là si vous me vendez un 10 feuilles, effectivement il y a pas de trompisme.
18: Ouais.
12: Toujours est-il que là il faudrait quand même envisager réparationnisme.
18: Déjà je comprends pourquoi t'appelles un numéro masqué.
12: Bah je vous ai dit parce que je suis au boulot, c'est mon patron qui masque les numéros.
18: Vas-y, passe ton patron le ZB. Passe ton patron.
12: On peut se tutoyer alors. Ne quitte pas. Patron. Allô.
18: Allô.
12: Oui. Que se passe-t-il?
18: Ouais, je sais pas ce qu'il a, il me dit, je sais pas quoi, tromperie ou je sais pas quoi par rapport à un gâteau à mille feuilles.
12: Ah, c'est vous, c'est vous qui vous êtes trompé sur le gâteau? Est-ce que je pourrais parler à votre patron, moi aussi?
18: Ouais, c'est quand même la meilleure, vous dites à mille feuilles, j'en dois mettre un mille feuilles sur un mille feuilles.
12: Alors moi j'ai mon employé qui me dit qu'on lui a vendu un 10 feuilles à la place d'un mille feuilles, vous reconnaissez?
19: Vous savez quoi?
12: Ah,
19: Bonjour, vous venez avec ce que vous voulez, vous venez avec votre huissier, avec n'importe qui, moi c'est pas un problème.
12: Non mais excusez-moi, est-ce qu'il me manque 990 feuilles
19: Ah bah y a pas de souci, venez la chercher, je vais vous la donner, avec mon coup de pied au cul.
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21: Allô?
22: Oui, bonjour, je suis mis au cabinet médical du docteur...
21: Oui, bonjour, monsieur.
22: C'est le docteur lui-même?
21: Oui.
22: Vous êtes bien gastro-entérologue?
21: Oui.
22: Oui, très bien. Bonjour, docteur. C'est le service de France Télécom à l'appareil, le 14. Oui, docteur, nous vous informons qu'à partir de 15h, vous allez hériter d'un nouveau système téléphonique de France Télécom, un nouveau service qui s'appelle la sonnerie personnalisée. Je ne sais pas si vous êtes au courant de ça.
21: Non, pas du tout.
22: Toutes les professions indépendantes de la région vont avoir une sonnerie qui indiquera, par une illustration sonore, la profession que vous avez.
21: Oui.
22: C'est-à-dire qu'évidemment, on saura si vous êtes médecin, on saura si vous êtes agriculteur.
21: Ah bon?
22: Voilà.
21: Mais ça consiste en quoi alors?
22: Ben, les gens qui vous appellent entendront une sonnerie téléphonique, une illustration sonore, et donc ils sauront que vous êtes bien de médecin, gastro-entérologue, puisque les...
21: Mais comment ils sauront eux que ça correspond à la truc gastro-entérologue?
22: Ah ben, vous voulez que je vous fasse entendre?
21: Ouais.
22: Je vais vous faire entendre. Tu me bascules la cartouche, je vais vous faire entendre déjà agriculteur. Vous allez voir, la 14, éleveur-agriculteur. Ouais, vas-y. Je vous fais entendre la cassette, hein.
21: Oui.
22: Pour les agriculteurs, voilà ce que maintenant les gens entendent quand ils appellent un agriculteur. Hein. Merci. Allô? Vous avez entendu, non?
21: Oui, c'est parfaitement ridicule. Et quand on appelle un gastro-entérologue, qu'est-ce que ça donne?
22: Attendez, je vais vous faire entendre. Hein.
21: Oui, faites-moi entendre.
22: Je vous préviens, nous on n'est pas responsable de ça, ça a été fait à Paris. Hein.
21: Oui, oui.
22: Tu me charges? Gastro.
21: Ouais. Ah ben c'est pas possible.
22: Comment?
21: Ce sont des rots qu'on entend.
22: Oui, absolument.
21: Bah, on entend quelqu'un qui rote, alors...
22: Bah oui, mais c'est ce qu'il y a pour gastro-entérologie.
21: Oui, bah c'est lamentable. Je n'ose pas imaginer ce qu'il y a pour le gynécologue, hein.
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23: Oui.
12: Bonjour madame, je suis bien au garage.
23: Oui.
12: J'ai acheté des balais d'essuie-glace chez vous.
23: Oui.
12: Et alors ils ne sont pas marchands du tout.
23: Pas marchands, comment dire?
12: Ah oui.
23: Pas marchands.
12: Ah bah ça on est d'accord, ils sont absolument pas marchands, oui.
23: Non mais qu'est-ce que vous entendez pas marchands, monsieur?
12: Oui, je vous entends, oui, absolument, oui. Pourquoi vous me dites que vous m'entendez pas?
23: Non, j'ai pas dit qu'est-ce que je vous ai demandé, qu'est-ce que vous entendez?
12: Bah vous, je vous entends clair et net.
23: Monsieur, c'est pas la question.
12: 5 sur 5.
23: Je vous demande qu'est-ce que vous en entendez?
12: Oui, je vous entends.
23: Non, c'est pas la question, je demande pas si vous entendez.
12: Moi je vous entends, vous m'entendez?
23: Oh, c'est quoi le problème, monsieur? Dites-moi.
12: Bah, c'est ce que je vous disais. Rapport à ces balais d'essuie-glaces que j'ai achetés chez vous, qui ne sont donc pas marchands.
23: Je comprends pas ce que votre demande.
12: Ils sont pas marchands, bah, ils marchent pas, ils fonctionnent pas, si vous voulez.
23: Comment ça, les balais fonctionnent pas? C'est quoi comme voiture, monsieur?
12: Comment ça, quelle voiture? Mais je n'ai pas de voiture.
23: C'est des balais d'essuie-glaces, ça se monte sur une voiture, monsieur.
12: Ah non, c'était pour mon congélateur que je les ai pris.
23: Vous avez acheté des balais d'essuie-glaces pour votre congélateur?
12: Exact, pour essuyer la glace que j'ai dans le congélateur.
23: Oh, des balais d'essuie-glaces pour un congélateur maintenant. Il y a forcément un problème.
12: Oui, on est d'accord.
23: C'est n'importe quoi. Des balais d'essuie-glaces, ça sert à pour un véhicule, monsieur.
12: Si, il y a de la glace dans le véhicule, mais moi, la glace, elle est dans le congélateur.
23: Bon, c'est pas possible. Si vous achetez des balais d'essuie-glaces pour votre congélateur, monsieur, c'est votre problème. Que voulez-vous que je fasse, moi?
12: Ah, bah, que vous m'en donniez dès qu'il fonctionne.
23: Ouais, bah, sûrement. Non, c'est négatif, monsieur.
12: Ah, bah, moi, je vous dis que c'est positif.
23: Non, mais là, vous.
12: Ah, bah, passez-moi le responsable.
23: Eh bah.
24: Bonjour.
12: Bonjour madame, excusez-moi.
24: Non, mais attendez monsieur, déjà vous passez au magasin, c'est moi le responsable. Ramenez-moi le matériel, on va pas discuter pendant 2 heures.
12: Oui, c'est bien ce que je disais. Je vous rapporte vos essuie-glaces qui ne sont pas marchands.
24: Quoi, ils sont pas marchands?
12: Ah bah c'est reparti, dans le sens où ils enlèvent pas la glace.
24: Il y a pas de glace sur une balai d'essuie-glaces?
12: Non, dans mon congélateur.
24: Mais attendez monsieur, je comprends pas tout là. Je sais pas, si j'ai pas tous les bonnes neurones, mais là vous...
12: Tiens, on fait celui qui comprend pas parce qu'il y a du matériel.
24: Non, attendez, c'est bon monsieur. Déjà, vous me parlez de voiture, après vous me parlez de congélateur.
12: J'ai jamais parlé de voiture, je vous parle de mon congélateur, effectivement.
24: Mais pas de congélateur. Monsieur, moi, je vends des pièces de voiture.
12: Dans ce cas, si vous ne faites pas les pièces de congélateur, pourquoi vous vendez de l'essuie-glace qui ne déglace pas?
24: Non, mais là, il y a un problème, là, je pense que...
12: Ah oui, alors ça, on est d'accord.
24: Attendez, monsieur. Déjà, moi, si je vends des essuie-glaces, c'est pour monter sur une voiture, c'est pas pour monter sur un congélateur.
12: Je m'excuse, mais vous racontez n'importe quoi. La glace, elle n'est pas dans la voiture.
24: C'est moi qui dis n'importe quoi.
12: Ah bah oui, vous inventez au fur et à mesure, là, j'ai l'impression.
24: Un balai d'essuie-glace, monsieur, c'est pour mettre sur une vitre de voiture, c'est pas pour mettre dans un congélateur.
12: Ah bah c'est nouveau, ça.
24: Quoi, c'est nouveau?
12: Ah oui, comme par hasard.
24: Bah non, il n'y a pas comme par hasard.
12: Ah bah tiens, avec votre truc qui marche pas, j'ai tous mes surgelés qui sont fichus en plus.
24: Ah oui, bien sûr, je voulais que je vous rembourse vos surgelés, bien sûr.
12: Oui, je pense que ce serait commercialisant de votre part.
24: Non, mais vous, vous avez un problème, parce que moi, je vois pas quelle idée vous avez d'acheter un balai d'essuie-glace pour faire un congélateur. Je vous ai dit, je vous répète.
12: Quand vous avez du matériel qui, visiblement, n'est pas adapté.
24: Si je vous ai vendu des balais d'essuie-glace, c'est du Bosch. Donc, le Bosch, c'est le numéro un mondial du balai d'essuie-glace. Alors, si je vous ai vendu de la merde, vous allez ailleurs.
12: C'est pas la peine de me traiter de Bosch ou je ne sais quoi, là.
24: Non, je vous ai dit, c'est la marque
12: Bosch.
24: Oh,
12: alors là, j'en rêve.
24: Non, déjà, je vous ai pas traité de Bosch, je vous ai dit, c'est la marque Bosch.
12: Eh ben, vous recommencez, allez.
24: Non, j'ai dit que c'était la marque Bosch. Je vous ai pas traité de Bosch, je vous ai traité...
12: Il recommence.
24: Maintenant, mais attendez, mais laissez-moi m'expliquer déjà.
12: Non, mais enfin, excusez-moi, vous me traitez après. Oh,
24: non, je vous ai pas traité, monsieur.
12: Oh, bah, tiens.
24: Attendez, vous me laissez parler.
12: Ah oui, non, mais là, s'il vous plaît.
24: Bon, alors.
12: Parce que là.
24: Mais vous me laissez parler.
12: Écoutez, je vous en prie.
24: Bon, on a fait
12: je
24: ça.
12: Je vous écoute.
24: Bon, vous me laissez parler.
12: Ah oui, non, mais excusez-moi.
24: Mais vous êtes un timbré, monsieur. Je vous dis franchement, vous êtes timbré.
12: Timbré, ok, je veux bien l'entendre. Mais Bosch, vous retirez tout de suite.
24: Mais vous êtes... Ouais, c'est bon.
0: Allô?
1: Oui, bonjour madame.
0: Bonjour.
1: Madame La Truffe?
0: Oui.
1: Oui, bonjour, c'est la mairie à l'appareil.
0: Oui.
1: Le service de l'état civil.
0: Oui.
1: Je disais à monsieur le maire qu'il y avait une madame La Truffe qui habitait au 6 rue Gange.
0: Oui, c'est moi.
1: Voilà, et monsieur le maire ne voulait pas me croire.
0: Et alors?
1: Bah parce que vous savez, monsieur le maire a beaucoup de travail, il est toujours sous pression. Alors on essaie toujours de le faire un peu rire.
0: Hein. Ah bon?
1: Et évidemment, quand il a su qu'il y avait une madame La Truffe, ça lui a fait du bien parce qu'il riait, mais aux anges. On aurait dit un bébé.
0: Ah bon?
1: Ben, je vais vous le passer. Monsieur le maire, c'est Madame La Truffe. Oh, mais non, ça n'est pas possible. Ça n'existe pas. Allô?
0: Allô, bonjour, monsieur le maire.
1: Bonjour, madame. Je ne vous dérange pas?
0: Non, non, du tout.
1: Alors, comment vous appelez-vous?
0: Je m'appelle Madame La Truffe. Elle a tes rues 2FE. Mais ça vous fait rire?
1: Il est plié de rire.
0: Oui.
1: Il est en train de s'étouffer, là.
0: Ah bon, il s'étouffe?
1: Arrêtez, monsieur le maire.
0: Bon,
1: monsieur
0: allez.
1: Le maire, attention, attention, monsieur le maire, parce que là, vous allez vous faire mal.
0: Allô?
1: Il a fait un malaise.
0: Hein? Il a fait un malaise?
1: Il a fait un malaise à cause de vous, madame.
0: Comment?
1: Il a fait un malaise à cause de vous.
0: Ah ben, je m'en fous, moi, qu'il ait fait un malaise. Pour savoir comment je m'appelle, bon ben, je m'appelle Madame La Truffe. Et c'est tout, hein.
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2: Oui, allô, bonjour.
12: Bonjour, madame. C'est bien le vendeur de caravanes et camping-cars?
2: Monsieur.
12: Si vous voulez.
2: Oui.
12: Monsieur Martin, cabinet Martin Immobilier.
2: Oui, bonjour.
12: Je gère la vieille maison, là, juste derrière chez vous.
2: Ouais.
12: Et je voulais virer mes locataires.
2: Oui.
12: Mais avec leurs histoires de travaux hibernatoires, je peux pas.
2: Oui.
12: Donc, je vais les mettre chez vous.
2: Attendez, je vous suis pas. Vous voulez les mettre chez nous, pourquoi?
12: Bah, pour plus les avoir chez moi.
2: Ah, je fais pas d'hébergement, moi. Je suis concessionnaire de camping-cars et caravanes.
12: Eh oui. Et dans vos caravanes, là, il y a du monde ou pas?
2: Ah non, du tout.
12: Eh ben voilà. Vu que c'est libre.
2: Ah bah, si c'est libre, vous l'achetez et vous logez vos clients dedans.
12: Ah non, mais vu que reste sur place, on va pas tout compliquer.
2: Non, monsieur, attendez. Vous m'achetez une caravane et la caravane, elle part de chez nous.
12: Oui, ah bah si vous préférez, vous nous la sortez juste devant chez vous.
2: Par contre, c'est un achat.
12: Alors non, moi je voyais plutôt ça comme un prêt, à la limite une location.
2: Mais... Ah non, moi je prête pas de caravane comme ça. Ça coûte 18 000 euros.
12: Alors attendez, 18 euros.
2: 18 000.
12: Donc pour un mois, mettons, ça ferait à peu près 600 euros.
2: Non, monsieur, 18.
12: Oui, bah vous faites 18 fois 30.
2: 1000.
12: Ah, c'est passé à 1000 euros, comme ça.
2: 18 000.
12: Non, mais vous vous rendez compte pour une location?
2: Je vends la caravane.
12: Alors, moi, je voulais bien vous la prendre quand vous la proposiez à 18 euros, mais là...
2: Non, je vous ai jamais dit 18 euros.
12: Bon, si on arrondit à 20 balles...
2: Je suis pas l'armée du salut, monsieur. Il y a aucune caravane qui part si j'ai pas un chèque de 18 000. Je fais pas de location, c'est de la vente.
12: Ok, écoutez, je vais déjà leur dire de venir déposer leurs affaires parce qu'ils ont pas mal de matos à déménager.
2: Alors, monsieur, attention, il y a personne qui vient ici, vous me déposez aucun matériel. Moi, la caravane, déjà, elle est pas disponible tout de suite parce qu'il y a des papiers à faire.
12: Non, mais les papiers, on fera ça une autre fois.
2: Non.
12: Ou alors, on les fait pas, encore plus simple.
2: Non.
12: De toute façon, vu qu'ils resteront sur place...
2: Non, je suis pas un camping.
12: Ah, et si on fait un contrat d'achat contre achat?
2: C'est-à-dire?
12: C'est-à-dire qu'on vous file vos 18 000, on prend la caravane, et après vous nous rendez les 18 000.
2: Ah non, mais moi je la reprends pas moi la caravane.
12: Ah, mais si ça vous arrange, on la garde.
2: Ah non. Alors vous allez venir tout de suite, et puis on va s'expliquer tout de suite.
12: D'accord, je passe juste par la poste, parce qu'il faut que je valide le transfert d'adresse chez vous.
2: Ah non, vous me transférez rien du tout.
12: Bah, pour le courrier, c'est quand même plus pratique.
2: Bon, vous passez.
12: Et puis quand ils ont la famille qui vient les voir.
3: Allô, bonjour monsieur.
12: Ah, c'est une autre dame.
3: Alors, je prends le relais. Qui est-ce qui a donné l'accord du transfert de courrier?
12: C'est moi, je me suis auto-accordé pour les domicilifier chez vous.
3: Mais on est concessionnaire.
12: Vous inquiétez pas, la trêve hibernatoire, c'est que jusqu'au 31 mars. Donc après, vous pourrez faire les démarches.
6: Non, mais ils viennent pas du tout. Ils viennent même pas en concession.
3: Il y a personne qui peut venir loger ici.
6: Même pas la peine. Non,
12: excusez-moi, c'est le patron que j'entends derrière.
3: Bon, je vous la passe.
12: Merci, madame.
4: Oui, bonjour monsieur.
5: Bonjour monsieur, pardon, mais je perds un temps fou avec vos subalternes.
4: Non, non, vous perdez pas de temps, j'ai écouté toute la conversation, il est hors de question que vos clients que vous mettez dehors viennent sur notre site, parce que c'est la trêve hivernale.
5: Non, mais j'ai fait le calcul, au pire, vous les avez pour 3 ans.
4: Non, mais il n'y a pas de au pire monsieur.
5: Et en plus, ils sont hyper sympas.
4: Ouais, ben bah, c'est bien.
5: C'est vrai qu'ils picolent un peu, mais globalement, ils savent se tenir.
4: Je m'en fiche totalement.
5: Ah, en revanche, vous avez rien contre les animaux?
9: Allô?
5: Ah, monsieur madame.
9: Oui, c'est de la part de qui?
5: Monsieur Martin, cabinet Martin Immobilier.
9: Monsieur Martin, c'est Rire et Chanson.
5: Ah!
9: Bah putain, je sens, quand même. Eh, hey, quand même, il y en a un qui se renseigne dans le bordel.
5: Ah bah heureusement t'es là, on était parti pour 3 heures.
4: On a gagné quoi?
5: Bah le droit de passer à la radio.
9: Ah, c'est parti. Il appelle trop con de Martin, bah oui, forcément.
5: Eh ben au revoir, monsieur dame, on va dire.
9: Bah ouais, du coup.
5: Bonne journée, mademoiselle.
9: Ouais, bonne journée.
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10: Oui.
11: Allô? Oui, salut ma grande, tu passes Jackie.
10: Ah, Jackie n'est pas là.
11: Ah, où est-il encore?
10: Il travaille.
11: Bah oui.
10: C'est de la part de qui?
11: C'est Bernard, l'appareil.
10: Bernard.
11: Oui, Bernard Ledoux.
10: Bernard Ledoux?
11: Oui.
10: Je suis désolée, je vois pas. Hein.
11: Bon, c'est pas grave. Oui. Ça va te revenir. Je te passe sa marraine. Hein.
10: D'accord.
11: Tata. C'est qui l'appareil?
10: C'est la femme à Jackie.
11: Oui, mais son prénom?
10: Reine.
11: Tata Germaine. C'est Anne, hein?
25: Ah, merci. Allô?
10: Oui?
25: Bonjour, ma grande.
10: Ah oui, bonjour, tante.
25: Ça va bien?
10: Ben, moi, ça va. Et vous?
25: Mais ça va bien, enfin. T'as su ce qui m'était arrivé, j'imagine?
10: Ben, oui, bien sûr. Ça, malheureusement.
25: Ah, hein. Qu'est-ce que tu veux?
10: Ah oui.
25: J'ai reçu ta petite carte.
10: La petite carte?
25: Il y avait une petite carte, meilleur vœu de rétablissement.
10: Ah non.
25: Ah bon, tu m'as pas envoyé de carte?
10: Non, je... Non.
25: Reine, elle ne m'a pas envoyé de carte.
10: Enfin, eh ben écoutez, je vais donner votre bonjour à Jackie.
25: Oui.
10: Hein? Et puis je vous dis à la prochaine.
25: Eh ben, ce soir.
10: Parce que... Ah.
25: Oui, parce qu'on vient dîner chez vous ce soir.
10: Eh ben, c'est que ce soir, ça c'est embêtant, on n'est pas là.
25: Ah bon?
10: Ben non, justement, on va prendre l'apéro, justement, là, dans le patelin à côté, chez des amis.
25: Chez qui vous allez?
10: Oh là là, c'est chez la famille, vous les connaissez pas.
25: Comment qu'ils s'appellent, dis-moi?
10: Pff, vous les connaissez pas, ces gens-là.
25: Comment qu'ils s'appellent?
10: Ils s'appellent l'évêque.
25: L'évêque?
10: Oui.
25: Oh bah tu paries que je les connais.
10: Oh, ça m'étonnerait.
25: Ah
10: hein.
25: Bah si, alors. Ah bah dis-donc, à quelle heure vous y allez?
10: Bah écoutez, hein, nous, quand on va, on sait pas jamais à l'eau où on va, et on sait jamais à l'eau
25: oui,
10: où on arrive.
25: Oui, bah enfin,
10: hein.
25: vers 7 heures.
10: Oh, ce sera peut-être plutôt après, hein.
25: Bernard, vers 7 heures, est-ce que tu penses qu'on peut aller chez l'évêque? Ben, Jackie et René, ils y vont pour l'apéritif, hein, tu vas
10: oui,
25: pour l'apéritif.
10: Ben, normalement, c'est pour l'apéritif, j'espère que ce sera sûrement pour l'apéritif, hein.
25: Ah oui, parce que s'ils nous gardent à dîner, c'est embêtant, moi, j'aurais préféré vous voir, évidemment, chez vous, à la maison, hein.
10: Ben oui, bien sûr, hein.
25: Mais écoute, tu sais ce qu'on fait?
10: Oui.
25: On va venir vous chercher, et comme ça, on ira avec vous chez eux.
10: Ben, si on est là.
25: Ma petite reine, pour être sûre de ne pas te rater, on va venir tout de suite pour te rendre une petite visite.
10: Bah, tout de suite, c'est que je vais m'en aller, c'est ça le problème.
25: Oh, bah, on est là dans 10 minutes, nous, hein.
10: Ouf, je me sens que ça fait quand même assez loin.
25: Oh oui, mais tu sais, c'est jamais assez loin quand on est de la famille. Hein?
10: Ah oui, bien sûr.
25: Hein,
10: bien
25: il est temps que la famille se retrouve.
10: Oui.
25: Surtout qu'on ne savait pas où dormir ce soir, figure-toi.
10: Ah bon?
25: Oui. Alors, ça tombe bien que tu sois là avec Jackie.
10: Ah ben, c'est que la place chez la maison dure, hein.
25: Comment?
10: C'est dur à la maison en ce moment pour avoir de la place, hein, pour dormir, hein, parce que chez la famille qui est là et tout ça.
25: Écoute,
10: hein, si on se voit, tant mieux, si on se voit pas, ben, ce sera pour une autre fois. Hein.
25: Reine, j'ai la très légère impression, mais tu vas me dire si je me trompe, hein. Moi ça m'étonnerait parce que je connais bien mon petit Jackie.
10: Oui.
25: J'ai la très petite impression
10: oui.
25: que tu veux pas me voir.
10: Non, ah non, pas du tout, au contraire, tante, je voudrais bien vous voir.
25: Ah, bon, quand même.
10: Ah oui, bien sûr.
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26: Allô, oui?
5: Oui, bonjour monsieur, c'est bien l'auto-école?
26: Oui, vous êtes oui. bien l'auto-école.
5: Je vous appelle parce que moi-même, j'ai monté un site pour passer le permis sur Internet.
26: Oui.
5: En revanche, comme j'ai pas les agréments, j'aurais besoin d'un petit coup de pouce de votre part pour me valider les élèves à qui j'ai donné le permis.
26: Non, mais ça m'intéresse pas, de toute façon.
5: Bah oui, mais alors, parce que du coup, j'ai quand même votre nom qui est marqué sur mon site.
26: Vous avez marqué votre nom, et de quel droit vous marquez mon nom?
5: Bah parce qu'il fallait bien que je trouve quelqu'un qui...
26: Et vous choisissez mon nom comme ça au hasard, sans avoir demandé quoi que ce soit? Mais je vais porter plainte contre vous, monsieur.
5: Bah moi d'abord, pour refus d'agrémentisme. même.
26: Mais c'est la meilleure. Ben allez-y. Je vous invite à le faire, monsieur.
5: Alors, c'est gentil de m'inviter.
26: Mais je suis en plein délire, là, monsieur. Vous engagez pas d'autres personnes comme ça à leur insu. Mais qu'est-ce que c'est, cette histoire? Mais c'est de la magouille en plein que vous faites, là.
5: Non, mais considérez ça comme une sorte de partenariat, vous voyez ce
26: que vous faites. Ah bon, vous faites les choses avant et après vous prévenez les gens, vous. Mais vous êtes un escroc en puissance.
5: Oui, enfin, on est quand même partenaire, hein, je vous rappelle. Donc,
26: Mais pas du tout. Qu'est-ce que c'est, cette histoire? Attendez.
5: Oui.
7: Allô?
5: Allô?
7: Oui. Ah,
5: vous êtes une autre responsable?
7: Non, je suis le.
5: Ah,
7: juste avant, vous avez eu la responsable et elle vous a dit justement, vous vous rendez compte de ce que vous êtes en train de demander? Concrètement, vous êtes notre concurrence directe, mais vous avez besoin de mon numéro d'agrément pour pouvoir bosser vous de votre côté.
5: Bah, parce que vous l'avez.
7: Oui, mais moi je l'ai, mais je suis pas tenu de vous le donner, mon numéro d'agrément. Moi, mon intérêt, il est où?
5: Alors, c'est ce que je disais, faut voir ça comme une sorte de partenariat, vous voyez? Moi, ce que je me disais, c'est que les élèves qui s'inscrivent sur mon site, vous leur offrez 2 heures de conduite.
7: Ah, d'accord. Alors, vous inscrivez les gens, vous encaissez, vous m'envoyez les élèves, je leur offre 2 heures de conduite, et ça me fait de la pub.
5: Bah, exactement.
7: Mais vous sortez de quelle planète, monsieur?
5: Bah, enfin, excusez-moi.
7: Sérieusement,
5: moi.
7: Avec tout le respect que je vous dois, là, franchement, c'est prendre les gens pour des idiots.
5: Non, mais excusez-moi,
7: non, je vous excuse pas. J'en ai marre de parler avec vous, vous me prenez pour un con, j'ai l'impression.
5: Je vous propose un business quand même.
7: Non, ne me proposez rien du tout, j'ai pas besoin de businesser avec vous.
5: Bah, alors, donnez-moi juste, dans ce cas, le numéro.
7: Mais je vous donne rien du tout, espèce de fou, vous êtes malade ou quoi? Vous, je vous donne rien du tout.
5: Écoutez, je passe dans ce cas.
7: Ouais, venez, je vais vous donner le numéro d'agrément.
5: D'accord. Ou si vous préférez, moi je vous apporte les dossiers déjà.
7: J'ai envie de jeter le téléphone.
5: Non, parce que si vous pouvez me remplir les trucs, parce que moi j'y connais rien.
7: Je veux plus parler avec vous.
5: Ah bah excusez-moi, mais enfin entre associés, ça commence très mal quand même. Hein.
7: Ah voilà, il manque beaucoup. Mais non, mais je suis pas d'accord, moi, pour me prendre pour un con comme ça. Venez et parlez en face de moi, ne me parlez pas au téléphone. Qu'est-ce que vous me parlez au téléphone?
5: Ah bah là je vous parle au téléphone, oui, absolument.
7: Mais je veux pas parler avec vous au téléphone, moi je veux que vous venez.
5: Bah là pourtant on parle au téléphone.
7: Monsieur.
5: Oui.
7: Avec tout le, je vais vous parler très très mal.
5: Non mais.
7: Je vais vous parler très très mal. Je vous préviens 2 fois. Raccrochez, ou sinon je vais vous insulter toute votre famille.
5: Ah bah non.
7: Il m'a dit, ah ben non. Voilà, c'est lui, il me rend pour un con.
5: Allô?
7: Ah, toi tu me rends fou comme ça. Non, mais... voilà, c'est trop là. Bon, vous avez donc à noter, je vous donne l'agrément. Moi, vous raccrochez, vous me rappelez plus.
5: Alors, je vous écoute.
7: Il est où les numéros d'agrément là? Alors, c'est E, 12.
5: Comme le chiffre 12?
7: Non, c'est un truc de fou.
8: Oui, allô?
13: Oui, bonjour.
8: Oui, c'est de la part de qui?
13: Oui, c'est ça.
8: C'est quoi ça?
13: Ah, madame du Tremble.
8: Attendez, je suis sa voisine. Je vous la passe, hein?
13: Non, c'est la voisine?
8: Oui. Ah, elle était dehors, là, tout de suite avec moi.
13: Ah, d'accord.
8: C'est quelqu'un. Bonjour. Allô? Et puis je reviens, hein?
13: Oui,
8: allô?
13: Allô?
8: Je vous laisse, mémé. Bonjour, ah. Vous avez demandé?
13: Ah, oui, on doit la voisine.
8: Eh bien, ma voisine, elle vient de partir.
13: Vous pouvez la rattraper?
8: Ah, mais oui, bien sûr. Maria?
14: Oui?
8: C'est pour vous.
14: C'est moi.
8: Oui, bonjour.
13: Ah oui, bonjour, madame. Vous m'entendez, là?
8: Je vous entends très bien, mais je suis vers ma voisine parce que je suis venue vers elle et puis c'est moi qui ai pris l'appel de chez elle.
13: Madame Dutremble, s'il vous plaît.
8: Oui, je vous la passe, alors.
13: Allô?
8: Déjà, vous me la passez, vous avez dit que vous vouliez, alors je vous passe madame Dutron. Bon, qu'est-ce que c'est, monsieur, s'il vous plaît?
13: Vous êtes la voisine.
8: Oui.
13: On voudrait parler à madame Dutremble.
8: Eh bien, je suis madame Dutremble.
13: Ah, bonjour madame Dutremble. Est-ce que votre voisine est là?
8: Elle est là, oui.
13: On peut lui parler, s'il vous plaît?
8: Eh bien, oui. Mais à quel honneur vous l'appelez chez moi?
13: C'est la mairie.
8: Ah, c'est la mairie. Ah oui.
13: Allô?
8: Oui.
13: Est-ce que c'est la voisine?
8: Mais oui, je suis la voisine. Écoutez, au revoir.
13: Parce qu'on vous a...
8: ailleurs, hein.
13: On vous a appelé chez vous, mais ça répond pas.
8: Ben, je vais y aller chez moi, alors on verra. Vous m'appelez.
13: Madame Dutremble, est-ce que vous m'entendez?
8: Comment?
13: Est-ce que vous pouvez nous passer madame Dutremble, s'il vous plaît?
8: Eh ben, je suis madame Dutremble.
13: Ah, bonjour. Rebonjour. Votre voisine est là?
8: Elle n'est plus là, non? Elle est partie chez elle.
13: Mais il fallait surtout pas qu'elle parte, puisqu'on a besoin de lui parler.
8: Eh bien, écoutez, téléphonez-lui chez elle.
13: Est-ce que vous pouvez lui transmettre un message?
8: Oui.
13: Est-ce que vous pouvez lui demander, quand vous la voyez...
8: Mais je la verrai peut-être que demain, ou je sais pas quand.
13: Si la voisine voit madame Dutremble...
8: Je suis madame Dutremble.
13: Bon, alors écoutez, madame. Vous dites bien à votre voisine qu'on va l'appeler... pour qu'elle nous passe madame Dutremble. On a un message à lui passer.
8: Eh ben, passez-le, puisque je suis là.
13: Ah, ben alors, madame Dutremble, c'est très simple. Vous dites bien à votre voisine, quand vous la voyez, hein, qu'elle dise à madame Dutremble, c'est-à-dire vous-même, qu'on va l'appeler.
8: Bon, d'accord.
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15: Bonjour.
12: Bonjour monsieur, c'est bien le café ?
15: Oui.
12: J'ai fait une déclaration comme quoi mon fils mineur avait travaillé chez vous.
15: Fils mineur a travaillé chez nous ?
12: Pas vraiment, hein. C'est-à-dire qu'en vrai, il a jamais travaillé chez vous, mais si vous voulez, j'ai fait une déclaration comme ça, parce que moi, ça me permet de toucher une indemnification de l'État pour travail dissimulé.
15: Vous êtes en train de nous dire que vous avez fait une déclaration comme quoi votre fils mineur a travaillé chez nous.
12: Voilà, c'est ça.
15: Non mais ça va pas dans votre tête. Mais on fait pas ça, monsieur. D'où vous sortez que vous faites une fausse déclaration pour avoir des indemnités de je sais pas quoi.
12: Bah c'est-à-dire que moi ça me permet de toucher une indemnification.
15: Ouais
12: de...
15: mais ça c'est pas mon problème, monsieur. D'où vous sortez que vous vous permettez de faire une déclaration sans nous prévenir que votre fils a travaillé chez nous alors qu'il était mineur. Non mais ça va pas.
12: Non mais alors c'est ce que je vous préviens maintenant.
15: Bah vous me prévenez maintenant. Non mais attendez, vous. Mais vous êtes qui pour faire ça?
12: Alors moi je suis monsieur Martin, donc je peux passer avec mon fils justement cet après-midi.
15: Non, mais attendez, monsieur, vous n'avez pas le droit de faire ça.
12: Bah comment ça, j'ai pas le droit?
15: Mais monsieur, on n'emploie pas des mineurs dans un café. Un café où on sert de l'alcool, monsieur, réfléchissez 30 secondes.
12: À la limite, vous pouvez faire comme si vous saviez pas qu'il était mineur à ce moment-là, vous voyez, vous dites que...
15: Non, on fait pas de fausses déclarations sans déjà nous prévenir au préalable, et en plus sans autorisation, et vous n'avez pas le droit de faire ça, monsieur, réfléchissez 30 secondes. Mais vous êtes pas bien dans votre tête ou quoi?
12: Non mais alors, je vous rassure, j'ai pas dit que vous l'aviez déclaré, parce que j'ai dit que c'était du black, donc de toute façon, vous avez pas à faire de papier.
15: Du black, mais vous êtes encore plus taré.
12: Moi j'ai dit ça pour simplifier les choses, comme ça vous avez pas de papier à faire.
15: Non mais c'est... Vas-y.
12: Non mais, allô?
16: Allô?
12: Ah, c'est madame, bonjour.
16: Non, mais attendez, monsieur. De quoi vous vous permettez, là, monsieur?
12: Bah, c'est-à-dire que moi, ça me permet de toucher cette
16: indemnité. Moi, je m'en fous que ça vous permette quoi que ce soit. Enfin, de me revoir des manières maintenant ici.
12: Bah, c'est-à-dire que c'est quand même pratique pour moi, puisque.
16: Que ce soit pratique pour vous, j'en ai rien à secouer. Enfin, non, il y a hors de question que vous venez avec qui que ce soit.
12: Non, mais parce que, vous voyez, comme ça, on le met derrière le bar 5 minutes.
16: Non, monsieur, je vous ai dit non. Enfin, je suis quand même libre de faire ce que je veux quand même, non, je suis chez moi.
12: Ah, oh, vous n'aimez pas les enfants?
16: Mais ça n'a rien à voir, monsieur.
12: Bon, moi, je constate.
16: Non, ça n'a rien à voir avec ça, non.
12: Vous lui donnez un plateau, 3 limonades.
16: Je vous dis, vous n'avez pas à faire ça. Point barre, c'est terminé.
12: Mais non.
16: C'est terminé, monsieur, je vous dis.
12: Non, allô?
16: Monsieur, c'est terminé.
12: C'est pas terminé parce que.
16: Non, si, c'est terminé.
12: Ah bah non, c'est pas terminé.
16: Non, mais vous allez où, là?
12: Comment?
16: Non, mais vous allez où, là? Pourquoi vous permettez de déclarer des choses comme ça? Moi, je n'ai rien à secouer. Moi, je n'ai rien à rentrer là-dedans. Je vous ai rien demandé.
12: Non, mais ce que vous faites, c'est que vous dites que vous saviez pas que c'était un enfant, vous croyez que c'était un nain.
16: Non, mais vous rendez compte le système que vous êtes parti, là? Dans quoi vous êtes parti?
12: Bah, c'est simple.
16: Non, c'est bon, c'est simple. Je ne fais rien.
12: Ah, parce que vous aimez pas non plus les gens de petite taille.
16: Et vous comprenez rien, hein, ce que je vous dis, hein.
17: Allô?
12: Ah, bah, c'est un autre monsieur.
17: Écoutez, moi, je suis la mère. Moi, c'est moi qui est responsable. Non, ça y est, pas question.
12: Et alors, dans ce cas, si vous l'adoptez?
17: Comment? Je vais pas adopter votre garçon.
12: Non, mais parce que si vous adoptez mon fils, ça veut dire que...
17: Je vais pas adopter votre garçon, monsieur.
12: Alors, dans ce cas, si vous m'adoptez, moi...
17: Je vais pas adopter personne, monsieur. Mais vous êtes bien ou pas?
12: Du coup, ça fait comme si vous aviez fait travailler votre petit-fils.
17: Mais j'ai un problème, monsieur. C'est pas possible autrement.
12: Je peux vous appeler belle-maman?
17: Mais qu'est-ce que vous... Non, écoutez, là, on arrête là, monsieur. Je ne vais pas plus loin.
12: Belle-maman?
17: C'est tout, c'est terminé. Je coupe là.
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18: Allô?
19: Oui, allô?
18: Oui, bonjour.
19: Bonjour.
18: Adjudant de la place Gendarmerie Nationale, pareil.
19: Oui, d'accord.
18: Oui, d'accord, qui?
19: Monsieur Toulis.
18: D'accord, très bien.
19: Monsieur Toulis Bernard.
18: Oui, Bernard, hein, B-E-R-N-A-R-D.
19: D'accord, oui.
18: C'est-à-dire B-E-R.
19: Comme Bernard, N-A-R-D.
18: Non, D.
19: Hein?
18: D.
19: Non, D.
18: D.
19: Bah si je vous dis que c'est un T que mon prénom y porte, c'est que je sais quand même écrire mon prénom quand même. C'est
18: attends.
19: Pas un T, c'est un D.
18: B E R
19: N A R D.
18: N A R T.
19: Bah moi je vous dis que mon prénom c'est B E R N A R D.
18: En deux mots.
19: Non, en un seul mot.
18: Attendez, moi je suis adjudant quand même, je connais, hein.
19: Bah, et moi je suis peut-être que simple citoyen, mais je sais écrire mon prénom quand même.
18: Alors, Bernard, c'est pas votre prénom?
19: Bah, Bernard, si, c'est mon prénom, mais ça s'écrit pas comme vous me le prononcez. Ça s'écrit B-E-R-N-A-R-T.
18: Ah, il y a un T, voilà.
19: Un D. Bon, un D.
18: D comme Théodore, hein?
19: Non, D comme démuni.
18: Comme des menuisiers?
19: Démuni, pas des menuisiers, démuni.
18: Démuni.
19: Voilà.
18: Démuni. D-E-S.
19: Oui, mais enfin, c'est à quel sujet, là, s'il vous plaît?
18: Je vous passe au capitaine, hein?
19: D'accord.
18: Au capitaine, on a le citoyen. Termard, c'est ça votre prénom?
19: Non, Bernard.
18: Alors, excusez-moi, capitaine Ledoux à l'appareil.
19: Oui, bonjour, monsieur.
18: Bonjour, monsieur. Monsieur?
19: Bernard, Toulis, Bernard.
18: Alors, Bernard, Toulis, Bernard.
19: Bernard, oui, voilà.
18: Deux fois Bernard.
19: Mais non. Toulis, Bernard. Toulis, T-H-O-U-L-I-2-S-E, Bernard, B-E-R-N-A-R-D.
25: T-E-R.
19: Oh là là là là là là. B-E-R-N-A-R-D.
25: T.
19: Non, D.
25: B.
19: D.
25: B comme Bernard.
19: Oui, Bernard. B-E-R-N-A-R-B. Non, D, D, D, D.
25: D, D. André.
19: Non, un D. Comme démuni ou autre chose.
25: Démenuisier.
19: Voilà, comme démuni, oui.
25: Alors, Monsieur Toulis.
19: Oui.
25: Termer.
19: Bernard.
25: T-S-E-R-M-A-R-P.
19: Oh là là là là là là. B. E, R.
25: V comme Vincent.
19: B comme, comme blouson. E comme Émilie. Alors, R
25: attendez,
19: comme Rémi.
25: Doucement. Vous portez plainte parce que le blouson de Toulis, Émilie.
19: J'ai pas de plainte de porter. Moi, j'ai pas eu de blouson de voler.
25: Non, le blouson de votre fille, Émilie.
19: J'ai pas de fille non plus. Ma fille, elle s'appelle Fabienne. Elle s'appelle pas Émilie. Puis elle habite à Poitiers.
25: Bah, attendez, on va tout reprendre. Hein?
19: Ah bah oui, ça je veux bien, parce que jusqu'à maintenant, je comprends rien du tout à votre histoire, là. Hein?
25: Alors, Monsieur Toulis.
19: Voilà.
25: Vermert.
19: Bernard, B-E-R-N-A-R-D.
25: R-T.
19: R-D.
25: Écoutez, on va vous appeler Nanar, hein.
19: Voilà, bah si vous voulez. Alors, je comprendrai mieux, d'accord.
25: Monsieur Toulis Vermert. Porte plainte pour le vol du blouson de sa fille, Émilie. Que mais vous auriez dérobé à Poitiers. Vous auriez des remords, c'est ça?
19: Mais j'ai rien dérobé.
25: Allez chercher une fourgonnette.
19: Mais qui c'est qui est au bout du fil, là?
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1: Bonjour.
5: Oui, bonjour madame, c'est bien le garage?
1: Oui.
5: Je vous appelle, est-ce que j'ai reçu un petit papier là dans ma boîte aux lettres? 280€ de carburant offert.
1: Vous avez fait une révision ou des pneus et trucs comme ça?
5: Non, pas du tout, non.
1: Bah, il y aura pas de remboursement si vous faites pas de prestation. On peut pas donner du carburant comme ça.
5: Bah, s'il y a déjà 280 offerts de base.
1: Mais non, il y a pas 280€ de base. Vous arrivez dans le garage, je vous fais une facture.
5: Vous me faites une facture de 280€?
1: Mais non, bah non. Si vous avez pas remplacé de pièces, je peux vous faire une facture.
5: Bah, on fait comme si.
1: Ah non, c'est interdit, je vais pas faire une facture alors que j'ai pas travaillé sur votre véhicule.
5: Dans ce cas, je vous laisse un peu travailler sur mon véhicule et après vous me faites la facture.
1: Bah, de toute façon, il faudra payer la facture dans ces cas-là.
5: Comment ça, faudra payer?
1: Ah bah oui, c'est normal.
5: Je veux bien vous laisser ma voiture et vous laisser bricoler dessus, mais si en plus ça doit me coûter de l'argent, ça me semble.
1: Je peux pas faire une facture sans que j'ai fait des travaux sur votre véhicule, c'est pas possible ça.
5: Si vous me faites une facture de 560€, par exemple.
1: C'est bon. Hein.
5: Non mais
1: c'est bon.
5: Ah mais...
1: c'est bon. Vous voulez pas comprendre, c'est bon.
5: Non mais pas. Alors. Allô.
2: N'importe quoi.
21: Non mais
5: allô,
21: je peux pas vous faire une facture si on n'a pas votre véhicule pour faire des réparations.
5: Non mais alors c'est ce que je disais, c'est que dans ce cas, si c'est juste cette histoire de facture, est-ce que vous voulez que moi je vous fasse une facture?
21: Mais vous pouvez pas faire une facture si vous n'êtes pas agent, monsieur.
5: Comment ça si je n'ai pas d'argent?
21: Si vous n'êtes pas agent.
5: Bien sûr que j'ai de l'argent, je vois pas pourquoi.
21: Je vous dis pas de l'argent.
5: Alors vous sous-entendez que je manque d'argent?
21: Mais non, je vous dis que vous n'êtes pas agent.
5: Et alors sous prétexte que je manquerai d'argent, je viendrai quémander.
21: Mais je vous parle pas d'argent, je vous dis que vous n'êtes pas réparateur.
5: Écoutez,
21: agréé.
5: Je veux bien oublier cette maladresse de votre part.
21: Bon,
5: hein.
21: Moi, je vais vous passer le directeur.
5: Ah, vous n'êtes pas le directeur? Moi, j'avais demandé le responsable. Je pensais que vous étiez le responsable.
21: Non, je suis pas le responsable. Je suis la secrétaire.
5: Ah bah, je perds un temps fou alors. Fallait me le
21: ah,
5: dire.
21: Ah, vous plus. Perdez un temps fou. Bah, c'est
5: vous. Ah bah non, mais excusez-moi, vous voyez, non, parce qu'effectivement, si on perd du temps avec les.
21: Si vous perdez du temps avec les.
5: Avec les, bah, avec les subalternes.
21: Allô.
5: Ah bonjour monsieur.
21: Ah, mais ça va pas, non, quoi.
5: Vous me devez 280€ d'essence. Donc moi, ce que je disais à votre sous-fifre là, je passe cet après-midi, je vous apporte la facture.
21: Oui, mais vous pouvez, monsieur, mais vous allez voir qu'au garage. Ils vont vous dire que...
5: Ah bah, vous allez me dire que vous allez me rendre mes 280 balles.
21: Mais ça va pas, non, ou quoi, eh.
5: Déjà, je doute que vous soyez le responsable, hein. Permettez-moi
21: non,
5: de...
21: Mais vous êtes con ou quoi?
5: Ah bah voilà, donc j'ai pas d'argent, je suis con.
21: Non mais attendez, monsieur...
5: Non, mais j'ai bien compris. C'est vous qui vous mettez les 280 balles dans la poche.
21: Je vais rester poli parce que vous êtes con.
5: Ah bah merci, ah bah, je vois que vous restez poli.
21: Faites-moi pas chier.
5: Je crois que vous restez pas très poli, hein.
21: Non, vous faites chier.
5: Qu'on se mette d'accord. À la limite, on fait moitié-moitié.
21: Mais vous remboursez quoi, 280 euros?
5: Vous me remboursez 140 balles aujourd'hui.
21: Non mais vous me faites chier. Je vous dis que vous faites erreur. C'est pas moi, putain. Vous comprenez?
5: Non mais alors, non, je ne comprends pas parce que vous avez
21: oui,
5: pas...
21: Oui, bah écoute, moi j'ai téléphoné à la gendarmerie, j'ai porté plainte.
5: Elle croit qu'elle a raccroché, elle appelle la police.
21: Comment?
22: Allô?
21: Oui?
22: Oui, bonjour, vous avez demandé à la police?
21: Non, mais t'es abruti ou quoi? C'est toi qui recommence? C'est con ou quoi?
22: Non, c'est pas moi du tout, là c'est la police à l'appareil.
21: Ben, merde, va te faire foutre!
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23: Allô?
24: Oui, bonjour ma sœur.
23: Bonjour monsieur.
24: C'est bien les petites sœurs des pauvres?
23: Oui.
24: Bonjour, c'est l'archevêché.
23: Oui.
24: Je vous passe sœur Germaine.
23: Oui.
24: Les petites sœurs des riches.
23: Oui.
25: Allô?
23: Allô?
25: Oh, bonjour ma sœur.
23: Bonjour ma sœur.
25: Sœur Germaine à l'appareil.
23: Sœur Germaine. Et moi, sœur Emmanuel.
25: Ah, Emmanuel. Mais Emmanuel 1 ou
0: Non, c'est Sœur Emmanuelle. Ah. C'est mon nom de religion.
25: Alors vous, vous êtes aux petites sœurs des pauvres?
0: Oui.
25: Eh bien moi, je suis aux petites sœurs des riches.
0: Ah bon?
25: À Neuilly.
0: À Neuilly.
25: Oui, c'est comme ça qu'on s'appelle maintenant parce qu'il y a tellement d'argent.
0: Ah bon?
25: Oh oui. Vous roulez en quoi, vous?
0: Nous avons une 4L encore, nous.
25: Oh, eh ben ma pauvre.
0: Ah bon. Mais elle roule bien, vous savez.
25: Oui, nous on a 6 Porsche, 2 Bentley.
0: Ah bon?
25: On a 2 Range Rover.
0: Ah bon?
25: Oui. Et alors, votre bijoutier, c'est qui, vous?
0: Notre bijoutier? On n'achète pas de bijoux, nous.
25: Ah bon?
0: Pourquoi vous voulez qu'on achète des bijoux?
25: Ben, à quoi ça vous sert tout l'argent?
0: Eh ben, l'argent, ben, c'est pour servir les pauvres.
25: Ben oui, mais il en reste, non? Il vous en reste pas après?
0: Oh là là, on n'en a pas assez, au contraire.
25: Oh ben, nous, à Neuilly, alors là, on en a, hein?
0: Tant mieux.
25: Oui, tous les samedis, après-midi, on va place Vendôme, oui, avec les petites sœurs des riches, et puis on achète des bijoux.
0: Ah bon?
25: Oh oui, oh là là.
0: C'est pas notre cas. Et qu'est-ce que vous souhaitiez alors me dire?
25: Je voulais savoir si vous aviez les cours de la bourse parce que mon ordinateur est en panne.
0: Ah, oh, écoutez, moi, vous savez, je suis pas les cours de la bourse. Je pense qu'on vous renseignera mieux là où vous êtes, là, si vous êtes à l'évêché.
25: Ben oui, c'est vrai. Mais monseigneur est justement, il est sur Internet, lui.
0: Ah bon?
25: Oui, il est en train d'acheter un 3-mâts, là. Alors, évidemment, moi, je cherche les cours de la bourse parce que je voulais savoir où j'en étais, quoi.
0: Oui, oui, oui.
25: Mais non. Pas sur mon PEA, hein. Sur
0: moi, je peux pas vous renseigner.
25: Ah bon?
0: Non.
25: Alors, vous allez où en vacances cet été?
0: Ben, nous n'allons jamais en vacances, nous.
25: Pardon?
0: Nous allons faire une retraite spirituelle chaque année.
25: Vous faites ça où? À Saint-Tropez?
0: Non, non, non, non. Non, non, nous allons dans des maisons de petites sœurs.
25: Ah oui?
0: Là, oui.
25: On part à Marrakech ce week-end. Je suis embêté parce qu'on devait aller justement en place Vendôme acheter des bijoux, mais ils nous ont programmé un week-end à Marrakech.
0: Ah bon?
25: À la Médina, oui.
0: Mm-hmm.
25: Oh oui, oh là là là là. Pff.
0: Eh bien, écoutez, bon courage.
25: Oh, ben, vous savez, il nous en faut, hein, vous
0: mais
25: savez.
0: Je prie pour vous. Ben, priez pour nous aussi.
25: Oui, il nous en faut du courage en ce moment.
0: On en a besoin.
25: On en a besoin, vous savez. Vous êtes au courant de ce qui nous arrive?
0: Non, non, je ne suis pas au courant.
25: Ah bon? Eh bien, figurez-vous que la saison de la truffe est terminée.
0: Mm-hmm.
25: Quand on a appris ça hier soir, je peux vous dire, on a fini notre caviar dardard et on est allé regarder un film dans notre cellule, on était dégoûtés.
0: Mm-hmm.
25: Ah, c'est pas une vie d'être une petite sœur des riches. Hein.
0: Non.
25: Bon, ben, ma sœur.
0: Voilà. Au revoir, ma sœur.
25: Au revoir, merci. Ma sœur. Et puis, on se reverra là-haut.
0: Oui, sûrement.
25: Oh oui, j'ai fait construire, j'ai acheté du terrain.
0: Merci.
25: Au revoir, ma sœur.
0: Au revoir, ma sœur.
25: Au revoir.
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2: Allô?
3: Oui, bonjour, monsieur.
2: Bonjour, monsieur.
3: France Télécom Arcachon, à l'appareil.
2: Oui, oui.
3: Voilà, nous avons un petit problème de centrale.
2: Oui.
3: Avec un faisceau de ligne, donc, qui a été perturbé.
2: Oui.
3: Nous devons réparer.
2: Oui.
3: Vous allez recevoir pendant quelques minutes un certain nombre de communications téléphoniques en provenance d'Arcachon.
2: Oui.
3: Ces coups de fil ne vous sont pas adressés.
2: Oui.
3: Tout ce qu'on vous demande, c'est de relayer la sonnerie.
2: Oui.
3: C'est-à-dire que ça va sonner chez vous.
2: Oui.
3: Vous décrochez.
2: Oui.
3: Vous ne dites pas allô.
2: Non.
3: Vous ne vous présentez pas.
2: Oui.
3: Mais vous relayez la sonnerie.
2: Ça veut dire quoi?
3: Vous faites la sonnerie avec des fréquences vocales, les vôtres.
2: Oui.
3: C'est-à-dire que vous faites tout.
2: Ah ouais.
3: Tout.
2: Ouais, d'accord.
3: Hein?
2: Ouais, d'accord.
3: Jusqu'à ce que l'autre personne ait raccroché.
2: Bon, d'accord.
3: Nous sommes d'accord?
2: Oui.
3: Voilà, je vous remercie, monsieur.
2: Il y en a... j'accroche là.
3: Oui, il y en a pour quelques minutes. Hein.
2: Voilà, merci.
3: Merci, au revoir.
4: Je dois être sur le répondeur, là. Bon, ben, je vais laisser un message. Hélène, mon amour. Je voulais te dire que je t'aime. Cette nuit a été pour moi une révélation. J'ai aimé tout ce que nous avons fait. 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
4: Voilà, Hélène.
6: Tut.
4: J'espère que vous aurez ce message.
6: Tut.
4: Et qu'ensemble, nous pourrons cette Tut. Nuit, dans votre Tut. 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
3: Monsieur, vous êtes chez un... Je ne suis pas dentiste.
4: Oh oui, ben ça c'est bien les toubibs, c'est-à-dire que ça prend les rendez-vous quand ça veut.
3: Mais c'est pas possible, enfin je suis pas toubib.
4: Oui, non mais je vois ça, c'est-à-dire qu'on fait ça à la tête du client. Allô?
3: Allô?
4: Ah, bonjour docteur. Comme j'expliquais, j'avais besoin de vous voir dès que possible.
3: Et pourquoi vous avez fait canine?
4: Bah parce que je me suis caché une canine.
3: Vous êtes cassé une canine, donc vous appelez une pension canine.
4: Bah oui, ça me semble...
3: C'est grave quand même, là, ça devient grave, là.
4: Comment ça?
3: Bah je sais pas, vous trouvez pas? Il n'y a pas un problème? Vous seriez cassé une molaire, vous iriez où?
4: Bah une pension molaire.
3: Une pension molaire? Oh bah là, c'est encore mieux. Hein. Vous voulez arranger une canine dans une pension canine et une molaire dans une pension molaire. Et une pension incisive.
4: Bah enfin, excusez-moi, je veux pas vous apprendre votre métier non plus, mais enfin, c'est, vous voyez, c'est...
3: Non mais là, vous êtes un petit rigolo quand même. Non, bah nous, on s'occupe que des incisives, alors.
4: Passez-moi le docteur, dans ce cas,
3: Bon, c'est n'importe quoi, là, franchement.
5: Oui.
4: Ah, bonjour docteur. Comme j'expliquais là, votre assistante.
5: Alors je vais vous expliquer une dernière fois, une bonne fois, avant que je m'énerve.
4: Non mais
5: attendez, c'est moi qui parle. Donc pour la dernière fois, je vous dis, moi je suis une pension canine, donc je ne vais pas vous réparer votre canine, j'en ai rien à voir les.
4: Ah bah bravo.
5: Vous faites ce que vous voulez, vous allez où vous voulez, moi j'en ai rien à foutre. Je vous prie que vous allez le payer cher. Donc merci.
4: Non mais je paye le rendez-vous évidemment. Je vous demande pas de me prendre comme ça entre.
3: Allô.
4: Ah bah voilà la première dentiste.
3: Mais je vous dis...
4: Vous n'avez pas le droit de refuser un patient, hein.
3: Je suis pas dentiste.
4: Non mais...
3: Écoutez, moi j'appelle la police, hein, parce que là vous commencez à m'énerver.
4: Ah bah c'est
3: hein.
4: Moi qui vais l'appeler la police.
3: Ah oui, mais moi je vais l'appeler monsieur la police, hein, y a pas de souci, hein. Moi je vais l'appeler, hein.
4: Ah bah non, mais moi d'abord.
3: Bon bah moi j'appelle, hein.
4: Attendez, bah je l'appelle tout de suite.
3: Attendez. Là, c'est grave, hein, ce que vous êtes en train de faire, hein.
4: Attendez, ça va sonner. Allô.
3: Allô.
6: Oui, bonjour madame, c'est la police.
3: Non mais... Bon.
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7: Presqu'île Louise, bonjour.
8: Oui, bonjour madame. Je suis bien l'office de tourisme de Sarzeau.
7: Oui.
8: C'est en Bretagne, hein.
7: Oui, tout à fait.
8: Oui, c'est ça. Je compte passer un week-end prochainement avec ma femme et mes enfants, ma famille.
7: Oui.
8: Je souhaiterais avant toute chose de connaître la liste des vaccins obligatoires avant de quitter Paris.
7: Pour la Bretagne?
8: Oui.
7: Il n'y a aucun vaccin obligatoire, monsieur.
8: Pardon?
7: Bah non.
8: Il n'y a plus la lèpre?
7: Ah non, non, non, du tout.
8: La peste?
7: Bah non plus, monsieur. Enfin, non, non, il n'y a pas de vaccin obligatoire pour venir en Bretagne, non.
8: Je note, vous permettez?
7: Oui.
8: Le choléra?
7: Non, non, non, rien. Je vous dis, oui, vous n'avez aucun vaccin.
8: Restons sérieux, madame. Je tiens à prévenir quand même mes enfants et éviter le pire. Hein, la Bretagne, je sais que c'est une région très reculée. Je crois que vous êtes complètement à l'ouest de la France. Hein, c'est bien ça.
7: Oui, mais on est quand même dans un pays civilisé. On n'a pas de soucis particuliers. Non, non, du tout. Hein.
8: Je note. Alors, la tuberculose.
7: Moi, j'en ai pas entendu parler non plus, non, ma foi.
8: Le typhus.
7: Typhus, je sais pas.
8: Ah, donc vous avez le typhus également en Bretagne.
7: Je sais pas s'il y a du typhus en Bretagne, mais enfin...
8: Bon, il va falloir que j'amène mes enfants à l'Institut Pasteur et nous verrons après, ils vont me donner la liste, j'imagine.
7: Oui, voilà, si vous voulez. Enfin, moi, je vis ici depuis 44 ans maintenant et j'ai jamais entendu parler de peste ni de choléra en Bretagne. Hein.
8: D'accord. Actuellement, vous êtes il n'y a pas de guerre
7: En Bretagne?
8: Oui.
7: Ah non, du tout.
8: D'accord. Donc, pour le moment, c'est relativement calme.
7: Non, bah écoutez, je pense que ça commence à devenir un peu ridicule, quand même.
8: Pardon?
7: Parce que pourquoi voulez-vous qu'on ait la peste, le choléra et une guerre civile en Bretagne?
8: Non, je vous demande au chapitre des informations. Hein. Dites-moi, comment fait-on pour circuler?
7: Eh bien, comme tout le monde, en voiture.
8: Ah, il y a des routes?
7: Il y a des routes.
8: Pour se laver, est-ce qu'il faut aller au puits?
7: Non, vous avez des salles de bain avec l'eau courante.
8: L'eau est potable?
7: Certains endroits, oui.
8: Non, parce qu'il n'y a pas de robinet, c'est ça?
7: Bah si, vous avez des robinets, bien sûr. Bon, écoutez, je m'excuse, mais là, il faut que je raccroche, parce que j'ai vraiment beaucoup de monde à l'accueil qui attend. À bientôt.
8: J'ai juste une dernière question.
7: Oui.
8: Comment se fait-il que vous ayez le téléphone?
7: Ah, ça, je ne sais pas, mais j'aimerais bien ne pas l'avoir aujourd'hui. Au revoir, monsieur.
9: Bonjour.
4: Oui, bonjour madame, c'est bien la boucherie?
9: Oui.
4: Je vous appelle parce que j'ai un petit souci rapport à la langue de bœuf que j'ai achetée chez vous.
9: Oui.
4: Parce qu'on m'avait dit que c'était de la langue française.
9: Mais c'est pas la langue française que vous avez eue?
4: Ah bah non, non, non, non. Moi je pense que c'est de la langue espagnole. Hein.
9: Ouais.
4: Ah oui.
9: Mais qu'est-ce que vient faire la langue espagnole par rapport à la langue de bœuf?
4: Bah parce que c'est une langue espagnole que vous m'avez filée.
9: Ah bah d'accord.
4: Ah bah attendez, je vous la passe si vous voulez. Hein.
9: Oui.
4: Non, ne quittez pas. Hola señor, ¿cómo está? Hola señor, ¿es la lengua?
9: Pardon?
4: Allô?
9: Oui.
4: Oui, je reprends l'appareil. Vous voyez, c'est une langue espagnole.
9: Ah oui,

0: Oui, parce que moi, c'est mon fils qu'on avait besoin au collège, parce qu'ils font la semaine de la langue française, et du coup...
1: Ah bah ouais, c'est embêtant, quoi.
0: Parce que lui, il devait faire un exposé sur la langue française, vous voyez, devant toute sa classe.
1: Ouais, bien sûr, hein.
0: Et bah, il est passé pour un con, hein, parce que...
1: Ah bah, c'est clair, oui. Je vais appeler, le fournisseur, et puis ça va...
0: Donc, est-ce que vous pouvez me passer quelqu'un?
1: C'est surprenant. Attendez deux petits moments.
0: Je ne quitte pas.
1: Allô?
0: Oui, bonjour madame.
1: Comme
0: j'expliquais, oui, bonjour madame.
1: Comme non, j'expliquais,
0: oui, bonjour madame.
1: C'est monsieur.
0: Oui, oui.
1: D'accord.
0: Bonjour madame. Je vous disais, comme j'expliquais à votre collègue.
1: Non, mais c'est pas madame.
0: Excusez-moi, on va pas en sortir.
1: Bah, on va pas sortir, oui, mais.
0: Bonjour madame. Comme j'expliquais. Allô?
1: Non, mais bon. Oui, allez, je vous écoute.
0: Donc, comme je disais, apparemment, vous m'avez pas vendu de la langue française, mais de la langue espagnole.
1: Ah ouais, bah, je sais pas, mais bon, c'est du français, hein. Y a pas de problème.
0: Ah bah non.
1: Ah bon? Je sais pas comment vous pouvez faire, vous.
0: Ce que je peux faire, c'est vous la rapporter, déjà.
1: Bah non, mais je me demande comment vous pouvez voir que c'était une langue espagnole.
0: Enfin, je vais pas vous apprendre.
1: Bah non, mais vous allez pas. Bah, écoutez.
0: Vous pouvez me faire un mot écrit pour me dire, je certifie que cette langue est française.
1: Bah non, mais je vous le dis. Donc,
0: non, mais vous contournez le truc. Est-ce que vous.
1: Mais non, je contourne pas.
0: Ah bah, vous êtes en pleine contournation.
1: Bah, mais non, je suis pas en contre.
0: En contournation, bien sûr.
1: Non, non, je suis pas en contre.
0: Est-ce que vous me signeriez un papier sur l'honneur attestant que.
1: Ah, mais non, mais attendez, monsieur.
0: Ah.
1: Ça veut dire quoi, ça?
0: Non, mais
1: Et vous êtes qui déjà?
0: Alors, je m'appelle Martin.
1: Mais Martin, comment? Présentez-vous d'abord.
0: Voilà, ok.
1: D'accord. Bah oui, y a pas de ok, mais moi quand je me présente, moi, monsieur.
0: Y a ok, hein, je suis désolé là.
1: Non, mais moi je me présente.
0: Non, mais y a ok ou y a pas ok?
1: Ok, quoi?
0: Ok.
1: Bon, monsieur, bon.
0: Bon.
1: Monsieur?
0: Donc, on est d'accord qu'il y a ok.
1: Ok, quoi? Mais vous allez pas me prendre la tête pendant de. Ok, quoi?
0: Bah, je sais pas, vous me dites qu'il n'y a pas OK, moi je pense qu'il y a OK.
1: Mais il n'y a pas OK quoi? Mais vous n'avez pas d'autre mot que madame, monsieur, OK?
0: Alors parlons d'autre chose.
1: Parlons d'autre chose, oui, parce que là, honnêtement, je vois pas si vous voulez parler de quoi. Nous, on fait.
0: Alors, moi, ce que
1: j'ai du label, j'ai un contrat label, voilà, je peux pas faire autrement.
0: Voilà, vous avez quand même refourgué.
1: Mais déjà, je sais pas comment vous pouvez voir si c'est une langue espagnole. Moi, si elle vient d'Italie ou moi, j'en sais rien.
0: Ah non, pas italienne, espagnole, hein.
1: Ah bon, d'accord, voilà. Espagnol.
0: Ah bah bien sûr.
1: Mais comment vous pouvez voir, vous?
0: Ah bah ça se voit pas, ça s'entend surtout, hein, excusez-moi. Vous voulez que je vous la passe?
1: Ça s'entend.
0: Hola, señora.
1: Ah oui, d'accord. Oui,
0: soy la lengua, soy española.
1: Bon, non, bon, allez, j'ai autre chose à faire, moi.
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4: Allô?
5: Monsieur...
4: Oui, monsieur.
5: Oui, bonjour, monsieur. Excusez-moi de vous déranger. C'est votre voisin à l'appareil.
4: Bonjour, monsieur.
5: Bonjour. Vous allez bien?
4: Mon voisin?
5: Oui, j'habite en face de chez vous. Mais pas dans le même immeuble, hein, de l'autre côté.
4: Ah, au premier?
5: Voilà. Dites-moi, je vous appelle parce que j'ai un petit problème. Enfin bon, ça peut s'arranger. Je suis turfiste. Un après-midi, je vais jouer aux courses.
4: Oui.
5: Donc, je suis équipé de jumelles, évidemment. Bon.
4: Oui.
5: Le soir, voilà, je vous précise que j'ai une vue sur votre fenêtre.
4: Ah.
5: Voilà.
4: Oui.
5: Et donc, bon, je voudrais vous savoir, enfin, bon, ça peut peut-être vous arranger. J'aime bien regarder ce qui se passe par ma fenêtre avec mes jumelles. Et en particulier, j'aime bien voir les gens un peu déshabillés, quoi. Hein.
4: Ouais.
5: Bon, je suis un peu de tempérament voyeur. Bon, est-ce que vous accepteriez entre 22h et 22h15 de vous exhiber pour moi?
4: Non, mais vous n'êtes pas bien, non?
5: Non, attendez, je suis prêt à vous dédommager. 200
4: francs. Non, mais ça va pas, vous êtes un vicieux.
5: Non, pas du tout.
4: Je trouve... Bon, bah, ça va comme ça. Non,
5: attendez,
4: hein.
5: Monsieur, je suis prêt à vous dédommager.
4: Mais il n'y a pas de dédommagement, vous nous foutez la paix et puis c'est tout.
5: Non, mais vous-même, hein, pas. Vous seul.
4: Oui.
5: Oui, monsieur, excusez-moi, on s'est mal entendu, ça a été coupé.
4: Oui.
5: Bon, est-ce que vous accepterez pour 200 francs quand même de.
4: Non, écoutez, vous êtes l'ancien. Prothèse, là?
5: Oui.
4: L'ancien ou un qui vient comme ça de temps en temps?
5: C'est moi qui viens de temps en temps.
4: Ah, vous venez de temps en temps. Bah, c'est vous qui pissiez à la fenêtre, là, au lavabo hier.
5: Oui, c'est vrai.
4: Ouais, bah, vous êtes un beau salaud. Alors, comptez pas sur nous, hein.
5: Non, mais attendez.
4: Salut.
5: Attendez, je nettoie.
4: Allô?
5: Oui, bonjour, monsieur l'inspecteur Ledoux, commissaire central du 17e arrondissement.
4: Pardon?
5: Nous sommes les centrales écoute téléphonique. Dites-moi, monsieur, vous venez de recevoir plusieurs appels que nous avons mis sur table d'écoute d'un individu qui vous demandait de vous exhiber.
4: Oui.
5: C'est celui qui, je crois, il a uriné l'autre jour, il paraît dans l'immeuble.
4: C'est ça, oui.
5: Bon, vous l'avez
4: dit.
5: C'est
4: au premier sur le bâtiment du devant.
5: Voilà, c'est lui-même.
4: Oui.
5: Donc, alors, vous l'avez déjà vu?
4: Bah, j'ai vu par inadvertance hier.
5: Bah, nous voudrions le coincer, figurez-vous.
4: Oui.
5: Bon, alors, ce soir. Nous allons donc venir et mettre en place tout ce que pour le confondre, donc des appareils de prise de vue, hein, à visée infrarouge.
4: Oui, mais vous les mettez où?
5: Eh bien, justement, on va les mettre à un endroit où on peut le voir avec ses jumelles.
4: Oui.
5: Ce qu'il faudrait.
4: Oui.
5: c'est que vous vous mettiez à votre fenêtre ce soir.
4: Oui.
5: Et pour qu'on puisse le coincer.
4: Oui.
5: Vers 22h.
4: Oui, mais pas à poil quand même.
5: Mais si, monsieur.
4: Ah non, non, non.
5: Ah oui, mais il faut qu'on le coince.
4: Oui, d'accord.
5: Voilà, il faut que vous ayez l'air d'être à poil, quoi.
4: Ah, oui.
5: Comment on peut faire ça?
4: Bah, je peux me mettre en pyjama ou en slip au besoin.
5: Voilà.
4: Hein?
5: Mettez-vous en slip à partir de 22h.
4: Oui.
5: Et il faudrait qu'ils puissent croire que vous êtes nu.
4: Oh, bah alors là, vous savez, on peut mettre un slip blanc, c'est tout.
5: Bon, mettez un slip comme ça se verra pas la nuit, avec quelque chose qui dépasserait, quoi. Qu'est-ce qu'on pourrait mettre?
4: Oh, alors là, vous allez un peu fort.
5: Bah oui, mais il faut qu'on le coince, il faut qu'on ait les preuves. Hein.
4: Oui, oui.
5: Il faut qu'il puisse être réellement en train de vous photographier avec ses jumelles.
4: Oui, oui, d'accord.
5: Alors qu'est-ce que vous pourriez avoir qui dépasserait un...
4: Bah, je sais pas, moi.
5: Un bout de bois?
4: Oh, si vous voulez.
5: Qu'est-ce que vous pourriez avoir?
4: Bah, je sais pas, moi. Attendez, bah... On a une banane, là.
5: Bon, bah, écoutez...
4: Un fruit.
5: Oui, un banane. Une banane.
4: Ouais.
5: Bon.
4: Dans le slip.
5: Bah, évidemment, monsieur. Alors, à 22h précise.
4: À 22h, d'accord.
5: Avec la banane.
4: Oui.
5: Dans le slip.
4: D'accord.
5: Merci de votre collaboration.
4: Mais je vous en prie.
5: Au revoir, monsieur.
4: Au revoir, monsieur.
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3: Bonjour.
6: Bonjour monsieur, c'est bien la boucherie?
3: Oui.
6: Monsieur Martin à l'appareil, j'ai fait un dossier comme quoi j'ai fait un stage rémunérifié pendant 2 ans chez vous, il faudrait me le valider.
3: Moi je prends pas de responsabilité, je suis qu'une salariée. Hein.
6: C'est pas grave, parce que pour vous dire franchement, j'ai pas fait de stage en fait.
3: Ah, ok.
6: C'est juste une combine pour pouvoir récupérer les sous.
3: Ah ouais.
6: Et ouais, donc voilà, je passe et vous me mettez un coup de tampon.
3: Non, moi je fais pas de tout ça.
6: Vous savez quoi? Je vais mettre que vous êtes mon chef de stage.
3: Vous voyez avec le patron, s'il me dit que moi je suis chef de stage, qui me donne l'accord, je dis ok.
6: Bah, si vous voulez pas être chef de stage, je peux aussi vous mettre sous chef de stage.
3: Eh ben non, chef ou sous-chef.
6: Et si je vous mets chouchou-chef?
3: Non, rien du tout.
6: Ou entre les deux, sur chou-chef.
7: Oui, bonjour monsieur.
6: Bonjour monsieur.
7: Non madame, là c'est madame là.
6: Si vous voulez.
7: Vous êtes déclaré que vous étiez en stage ici 2 ans pour faire quoi?
6: Oh bah j'ai dit que c'était pour vous donner des conseils sur votre métier et vous aider à restructurer un peu le magasin.
7: Ah d'accord, ok, restructurer.
6: Voilà, et pour le rémunérage, j'ai mis le minimum, hein, c'est 4 euros et quelques par heure.
7: Je sais pas.
6: Ah bah moi je sais, j'ai calculé.
7: Ouais mais bon.
6: Donc sur 2 ans, ça vous fait 16 800 euros.
7: Non mais vous êtes tombé sur la tête, hein. Comme si je vais vous donner 16 000 euros comme ça quoi.
6: Ah oui non mais attendez, tout le monde est gagnant puisque après je vous redonne 2 000 euros.
7: 2 000 et puis j'en aurais eu quand même pour 14 000 euros alors que vous n'êtes jamais venu mettre un pied dans la boucherie.
6: Non quoi. Mais c'est prévu, les 14 800 qui restent, vous allez les faire passer en notes de frais.
7: Non mais vous avez beau faire des notes de frais, je vais pas rien signer.
6: Moi je vous ai préparé des factures de resto, j'en ai fait 10 à 1 480 euros.
7: Non mais non, ça marche pas comme ça. On dirait que vous êtes le patron puis il gère tout quoi. Il gère, bon ouais. À restructurer la boucherie, donc tout va bien. Hein.
6: Voilà, je gère.
7: Alors là, j'en ai mangé assez. Hein.
6: Vous dites que j'étais en téléstage?
7: Non mais, où est-ce que vous avez vu ça? Pas de téléstage, non mais vous imaginez?
6: Bah, les télétravailleurs font du télétravail, je vois pas pourquoi les stagiaires pourraient pas faire du téléstage.
7: Non mais j'ai jamais vu ça.
6: En plus, j'ai précisé que j'attendais un enfant et que j'étais en congé maternité, donc vraiment rien à craindre.
7: Mais j'en ai rien à tirer, puis au moins vous avez des enfants?
6: Moi non, mais mon beau-frère en a.
7: Beau-frère qui a des enfants?
6: Ouais, comme ça il peut m'en prêter s'il y a un contrôle. Vous voyez, tout est calé.
7: Bah ouais, bah je vais pas vous donner 16 000 euros comme ça, vous déclarez, puis vous êtes en congé de paternité, vous avez pas d'enfants, c'est mon beau-frère.
6: Non, alors attention, j'ai pas dit paternité, j'ai dit que j'étais en congé maternité.
7: Oui, bah maternité, ouais.
6: Oui, parce que ça me permet de gratter plus de jours.
7: Ah, bon alors encore mieux.
6: Bah oui, comme ça vous avez plus qu'à me filer les 16 000.
7: Non
6: mais je suis pas pressé, je peux passer demain si vous préférez.
7: Oh, laisse-moi. Vous avez déclaré que vous étiez en stage chez moi.
6: Et c'est madame, bonjour et merci pour le résumé, c'est tout à fait ça.
7: Non, moi je prends personne.
6: Mais vous inquiétez pas, c'est fait, ça y est.
7: Ah ben c'est fait, mais non mais vous rigolez ou quoi là?
6: Ah bien sûr, oui.
7: Ah ouais, donc vous avez fait des papiers, vous avez signé à ma place et puis tout quoi.
6: Bah c'est quand même beaucoup plus simple.
7: Ah ouais.
6: Voilà, donc pour les 16 000 euros.
7: 16 000?
6: Ouais, enfin 16 800, mais je peux faire un effort.
7: Ah ouais, non, mais là.
6: Ah bah ouais, non, là, si.
7: Non, mais attendez, vous croyez qu'on rémunère comme ça sans avoir personne?
6: Oui, d'ailleurs c'est le principe du téléstage.
7: Ah, vous croyez qu'on fait un truc comme ça, vous?
6: Ah, et bah si vous faites un truc comme ça, oui, c'est parfait, super.
7: Non, vous croyez.
6: Tant qu'on y est, il faudra qu'on voit aussi pour mes frais.
7: Non, attendez, vous rigolez ou quoi, là?
6: Ah bah toujours, oui.
7: Vous prenez pour un con, quoi, là?
6: Ah bah ça, c'est la meilleure, parce que justement, le con, c'est moi.
7: Quoi, c'est la meilleure? Non, mais venez, on va s'expliquer un peu, là.
6: Mais, en même temps, au bout de 2 ans de téléstage, c'est normal que j'ai des frais.
7: T'as fait 2 ans de téléstage, on a jamais eu de dossier ni rien. Non, mais attends, tu rigoles ou quoi, là?
6: Ah, mais le dossier, je te l'apporte, t'inquiète.
7: Non, t'inquiète.
6: En revanche, on n'a pas vu pour mes paniers repas.
7: Quoi?
6: Bah pour les paniers repas, parce que...
7: Tu vas en avoir des paniers repas.
6: Super, je passe les chercher avec les 16 000 balles.
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8: Allô.
9: Oui, bonjour, c'est le garage à l'appareil.
8: Oui.
9: On vous appelle, vous savez, concernant l'accident de voiture de Monsieur Robert Ledoux, qui donc a cassé encore sa voiture cette nuit. Hein, et donc pour vous dire que il organise une grande quête pour faire réparer sa voiture. Donc il passera cet après-midi chez tous les habitants en fait de la ville, hein, qui voudront bien de faire un petit geste.
8: On a des pourquoi là-dedans.
9: Vous connaissez ce monsieur?
8: Non.
9: Ça fait 11 fois qu'il casse sa voiture depuis Noël.
8: Oui.
9: Et bon, c'est quelqu'un qui boit beaucoup, hein, quand même.
8: Eh ben, il n'est pas obligé.
9: Non, il n'est pas obligé, mais bon. Il boit. Bon.
8: Mais il n'a qu'à pas boire, et puis il n'a qu'à faire comme boire de l'eau.
9: Voilà. Donc, il va passer cet après-midi chez tous les habitants de la ville.
8: Oui.
9: Qui voudront bien donner un petit quelque chose pour qu'il répare sa voiture.
8: On lui donnera un litre de vin, alors.
9: Ah ben, oui, attendez, je vais lui demander si c'est... Attendez. Est-ce que vous préférez du vin ou de l'argent pour votre voiture?
10: Ah ben, du vin, oui, du vin. Sur...
9: Attendez, je vous le passe, hein, madame.
8: Oh, ben, c'est pas la peine.
10: Merci. Allô?
8: Oui.
10: Oui, bonjour, madame.
8: Bonjour, monsieur.
10: Monsieur Ledoux à l'appareil. Je suis désolé, j'ai encore cassé ma bagnole cette nuit.
8: Ah ben, tant pis pour vous.
10: Voilà, donc c'est pour ça que je fais la quête, évidemment, pour la faire réparer, quoi.
8: Eh bien, monsieur, je vous donne quel conseil, moi?
10: Oui.
8: Vous n'avez qu'à boire de l'eau et ça ne vous arrivera pas.
10: Oh, alors ça...
8: Vous faites comme moi je ne bois que de l'eau.
10: Oui, mais vous ne conduisez peut-être pas, vous.
8: Non, monsieur, si vous buviez que de l'eau, vous,
10: oui.
8: Vous ne casseriez pas votre voiture.
10: Ah bah ça, c'est pas sûr.
8: Bon.
10: J'ai demandé à la gendarmerie, ils m'ont dit que ce n'était pas complètement sûr.
8: Oh, ça m'étonnerait bien.
10: Non, alors... Comme j'en ai là pour 11 000 euros quand même. Hein.
8: Eh ben, vous payez.
10: Non. Oh ben non, il faut pas exagérer. C'est pas de ma faute, j'étais sous.
8: Est-ce que c'est de ma faute à moi?
10: Ben, un petit peu.
8: Parce que?
10: Mais parce que ça s'est passé devant chez vous et que c'était mal éclairé.
8: Oh là, vous êtes menteur. Chez moi, c'est très bien éclairé. Et puis, vous allez oser dire que c'est pas bien éclairé?
10: Oh oui.
8: Là là.
10: Oui.
8: Oui, mais ben, j'avais été dans votre lit, vous n'auriez pas eu besoin de lumière.
10: Ben, dites-moi, madame.
8: Oui. Oui.
10: C'est trop facile, ça. Moi, j'ai dit à la gendarmerie que c'était de votre faute. D'ailleurs, ils vont commencer l'enquête, hein.
8: Que c'est de ma faute?
10: Oui.
8: Oh, bien sûr.
10: Ah ben, attendez, je vous repasse le policier.
8: Oui, hein. vaut mieux.
9: Merci. Ouais, alors, je suis en train de remplir la déposition, donc c'est vrai qu'ils vous accusent quand même de l'avoir...
8: Il repasse à Mayol et puis il paye, hein.
9: Ça serait bien si vous pouvez pas venir maintenant l'aider à réparer, non?
8: Hein? Ben, merde, alors.
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11: Taxi, bonjour.
6: Bonjour monsieur, c'est bien la compagnie de taxi?
11: Oui, qui c'est?
6: Bah c'est monsieur Martin.
11: Oui.
6: Je vous ai fait un planning pour vos courses du jour, je peux vous envoyer ça comment?
11: Mais monsieur Martin, de quoi vous?
6: Pardon, établissement Martin Taxi Dispatching Professionnel.
11: Oui.
6: J'utilise une technique de business qui vient d'Amérique. Les gens appellent ma plateforme pour réserver un taxi, je prends la réservation et vous allez chercher le client.
11: Oh là là, attendez qu'il me parle de l'Amérique et tout là. Tu connais Taxi Martin Dispatching?
6: Bah oui, je connais, c'est ma société professionnelle.
11: Non, je parle à ma collègue, ma responsable.
6: Oui, bah vous gênez pas.
11: Prendre des réservations. Et après, il va nous les envoyer à nous, les réservations.
6: C'est ça. Et je vous rassure, les réservations sont déjà payées.
11: Elles sont payées par qui?
6: Bah, par les clients que je vous ai réservés.
11: C'est pas mes clients, monsieur. C'est vous me dites, c'est vos clients.
6: Ah non, ce sont mes clients jusqu'à ce qu'ils payent. Mais maintenant, ce sont les vôtres.
11: Je suis avec un monsieur qui s'appelle monsieur Martin et qui veut.
6: Ah bah, ça alors. Moi aussi, je m'appelle monsieur Martin.
11: Mais monsieur, attendez. Allô?
6: Bonjour monsieur.
11: C'est une dame.
6: Si vous voulez.
11: Vous avez acheté des raisins, c'est ça?
6: C'est ça, donc ce serait bien d'aller les chercher, sinon on va passer pour des guignols.
11: Oui, mais c'est vous qui nous réglez?
6: Non, c'est votre client qui me paye, c'est ce que je disais.
11: D'accord, le client vous règle, mais c'est pas vous qui allez faire la course. Qui va me payer?
6: Ah bah non, ils m'ont déjà payé moi, ils vont pas vous repayer vous, sinon ils payent double.
11: Oui,
6: non,
11: bonjour monsieur.
6: Oula, qu'est-ce qui se passe?
11: Ouais, je repasse, pas normal. Il va falloir.
6: Ah non, c'est pas normal, il y a quelqu'un d'autre.
11: Oui, bonjour. Voilà.
6: Eh ben voilà, il y a un problème sur la ligne en plus.
11: Non, il y a pas de problème sur la ligne, tout va bien.
6: Ah bah si, j'étais en ligne avec le monsieur des taxis. Et là,
11: monsieur,
6: hop, vous arrivez dans notre conversation.
11: Parce que je suis dans le bureau avec ma collègue et que j'entends votre conversation.
6: Ok, enfin dans le bureau, vous êtes dans le même véhicule, quoi.
11: On n'est pas dans le même véhicule, on est dans le même bureau.
6: Pardon, mais un taxi dans un bureau, c'est bizarre.
11: On s'en fout de là où on est. Nous, on va aller faire le pigeon d'aller faire la course, que vous, vous encaissez. Et nous, en fait, quoi, on fait le travail gratuitement. Je comprends pas votre délire, là.
6: Eh ben, c'est une technique américaine de business moderne.
11: Mais est-ce qu'on est en Amérique?
6: Oh, d'accord, j'ai compris. Vous allez me demander de l'argent.
11: Non, mais monsieur, vous croyez qu'on est des marchands de tapis?
6: Vous savez quoi, c'est votre jour de chance. Je vous laisse 20% sur le prix de toutes les courses.
11: Vous avez rêvé, là. Vous avez rêvé. On fait votre travail pour vous. Et en fait, vous faites rien. Vous restez chez vous. Et nous, on va se déplacer. On va utiliser du gasoil. Et on encaisse que 20% de la course.
6: Voilà, c'est exactement ça.
11: Ben, on encaisse la totalité. On prend rien du tout de 20%.
6: Parce que vous voudriez toucher direct 100%.
11: Mais c'est exactement. C'est moi qui me déplace.
6: D'accord. Bon, bah, dans ce cas, c'est vous qui encaissez la course et vous prenez les 100%.
11: Ouais.
6: Et après, vous avez plus qu'à me reverser mes 80%.
11: Mais je vous reverse rien.
12: rien du tout. Ah, vous avez serré. Vous avez complètement serré, monsieur.
6: Oh, bon, pardon. Moi, j'essaye de vous faire travailler à l'américaine.
12: Mais, qu'est-ce que vous me faites travailler à l'américaine?
13: Oui, allô?
6: Bonjour, madame.
13: Non, c'est pas madame.
6: Ah, bah, encore raté.
13: Ça craque ou quoi? C'est pas en Amérique ici, mon grand.
6: Non, mais moi, j'essaie juste de monter un plan pour que tout le monde croque à l'américaine, comme on dit.
13: Ouais, croque à l'américaine, ouais, c'est ça.
6: Après, je suis peut-être trop moderne pour les gens, je sais pas, trop visionnaire.
13: Ah, voilà, j'ai mis un gros coup de pied dans la fourmilière, mon grand.
6: Disons qu'en toute modestitude, j'essaie de faire bouger un peu les lignes, mais c'est pas facile.
13: Bien sûr. C'est un champion.
6: Champion, j'irai peut-être pas jusque-là. Businessman américain, oui, ça c'est sûr.
13: Ah, vitesse, donc déconner, c'est trop belle.
6: Oh, bah merci, c'est super gentil.
13: T'as pas pris ton traitement ce matin?
6: Alors, lequel? Parce que j'en ai plusieurs.
13: Bah, de tes médicaments pour détendre. Et pour éviter d'être con comme ça, je sais pas.
6: Je t'arrête tout de suite, pardon. Les médicaments anti-conneries, ça ne marche pas.
13: Ouais, c'est ça, ouais.
6: Ah, bah non, je les ai tous essayés.
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14: SPA, bonjour.
15: Allô, c'est la SPA?
14: Oui.
15: Oui, bonjour, madame Ledoux, à l'appareil.
14: Oui.
15: Je vous appelle parce que j'ai un gros souci avec mon petit chien, là.
14: Quel genre de souci?
15: Ben, mon mari, voyez-vous, il est devenu complètement fou. On a un petit chien de 3 ans.
14: Oui.
15: Et mon mari appartient au club de boule de La Rochelle, là, vous savez. Hier, oui. Il était à La Rochelle, et puis il est revenu avec des médicaments que des collègues à lui lui ont donnés. Il a 80 ans, mon mari. Ils lui ont donné du Viagra, je crois, ça s'appelle.
14: Oui.
15: Du Viagra, vous savez ce que c'est, non?
14: Oui.
15: Et moi, je connais pas ce truc-là. Il a essayé de me faire faire la chose. Moi, j'ai pas fait depuis 20 ans, donc vous voyez, j'ai pas voulu. Oui. Hop, il est là, il est en train de courir après le chien dans la maison.
14: Il veut faire ça au chien?
15: Oui.
14: Vous pouvez pas essayer d'attraper le chien, vous?
15: Oh là, attendez, je vais essayer, mais... Et oui, mais une fois que j'attrape le chien, qu'est-ce que je fais? Viens là, du tout. Ça y est, j'ai attrapé. Mais lâche le chien. Non, la dame veut pas.
14: Monsieur Ledoux.
15: Toutou, viens là.
14: Allô, monsieur?
15: Allô?
14: Monsieur Ledoux?
15: Oui, madame.
14: Faut pas s'en prendre au chien, monsieur.
15: Mais il a pas dit non.
14: Ah oui, mais nous, on n'est pas d'accord.
15: Ah bah écoutez, quand même, il dit pas non, il s'est caressé déjà.
14: Oui, mais il faut pas le faire au chien, monsieur.
15: Mais c'est pour son bien.
14: Non.
15: Il a jamais connu ça avec...
14: Non, monsieur, si vous faites ça au chien, vous allez avoir des problèmes.
15: Gynécologique?
14: Même au niveau justice.
15: Mais depuis quand les hommes n'ont plus le droit de faire du bien à leur animal?
14: Pas comme ça. Vous ne lui faites rien.
15: Mais il se laisse faire.
14: Non, monsieur Ledoux.
15: C'est lui qui m'a allumé.
14: Sinon, moi, je fais venir le président.
15: Monsieur Chirac?
14: Non, le président de la SPA. Pour vous interdire de faire ce que vous voulez faire.
15: Germaine?
14: Non, jamais.
15: Non, je dis Germaine, j'appelle ma femme.
14: Écoutez, je sais pas, vous vous mettez dans une pièce, vous faites comme vous pouvez, vous vous soulagez tout seul. Mais vous ne touchez pas ce chien.
15: Mais je suis sûr qu'il a envie dans son forêt.
14: Non, monsieur Ledoux.
15: Il n'a pas dit non.
14: Il n'a pas dit oui.
15: Mais comment veux-tu qu'il dise non? C'est un animal.
14: Vous avez pris combien de pilules de Viagra?
15: J'en ai pris 2.
14: C'est beaucoup de trop.
15: Ah bon?
14: Vous avez été voir votre médecin pour les prendre?
15: Non, c'est des collègues au jeu de boules, là, qui m'ont...
14: Oui, mais ça peut être dangereux pour votre santé, ça.
15: Oh, attendez, vous avez raison, j'aurais dû en prendre qu'une.
14: Et encore, il faut l'autorisation du médecin pour en prendre une.
15: Attendez, je vais en prendre, mais une seule, cette fois-ci.
14: Non, vous n'en prenez plus.
15: Oh non, touche pas à ça!
14: Monsieur Ledoux! Non! Non, monsieur Ledoux, arrêtez!
15: Il en prend un nom!
14: Monsieur Ledoux!
15: Ah, c'est dur à avaler, quand même.
14: Ah non, monsieur Ledoux, là, c'est trop!
15: Ah, là, je suis en forme, là. Il est où, le hamster?
14: Non, mais ça va pas, monsieur Ledoux, vous allez arrêter?
15: Va me chercher le hamster de Caroline.
14: Non, monsieur Ledoux!
15: Allô?
14: Madame Ledoux?
15: Il veut se faire le hamster.
14: Oh, c'est pas vrai.
15: Ah non!
14: Oui.
15: Il a pris le hamster.
14: Posez le téléphone, essayez de lui enlever le hamster des mains.
15: Il est mort.
14: Quoi?
15: Oui.
14: Oh, c'est pas vrai.
15: Il l'a défoncé.
14: Oh, c'est pas possible.
15: Ah, le salaud, il est nul, hein. Allô?
14: Monsieur Ledoux, venez au téléphone tout de suite.
15: Le hamster, c'est nul.
14: Non, mais monsieur Ledoux, ça va pas, vous avez tué un animal.
15: Mais oui, mais je pensais...
14: Vous avez tué un animal, monsieur Ledoux. Monsieur Ledoux.
15: Je pensais lui faire du bien.
14: Vous avez quand même pas fait ce que j'ai entendu.
15: Va me chercher la cage, amène-moi les seringues.
14: Monsieur Ledoux, vous arrêtez maintenant.
15: Allô?
14: Madame Ledoux?
15: Il veut les seins, il veut se faire les seins.
14: Oh, c'est pas vrai, non, c'est pas possible, ça.
15: Tu vas pas te faire de mal aux oiseaux.
14: Madame Ledoux?
15: Non, mes canaris.
14: Oh non.
15: Nous n'avons plus que 2 canaris.
14: Alors, un hamster, 2 canaris. Donc, il y en a 3 de morts, quoi.
15: Oh non, mon balai! Il a cassé mon balai!
14: Oh, c'est pas possible, ça.
15: Bon, ben, toi, maintenant, tu viens là.
14: Il fait quoi, là, maintenant?
15: Il me saute dessus.
14: Ah, non.
15: Tiens, ma gaine, allô?
14: Oui.
15: Il m'arrache ma gaine de mal, tiens.
14: Oh, c'est pas vrai, c'est pas possible, non. Défendez-vous, madame Ledoux.
15: Ça y est, ça commence à être un peu plus calme.
14: Vous allez arrêter? Vous avez tué un hamster, deux canaris.
16: Comment ?
14: J'ai noté que vous aviez défoncé le hamster et les canaris, ainsi que le balai.
16: Oh mon Dieu !
14: Bon, le balai, Madame Ledoux, c'est moins grave. Hein ?
16: Oui, et...
14: Vous avez déchiré la gaine de votre femme.
10: Oui. Oh, ça y est, ça va mieux.
14: Alors moi, maintenant, je téléphone au flic et à mon président.
10: Oh non.
14: Si, Monsieur Ledoux.
10: Non, Madame, à genoux, je vous en supplie.
14: Non.
10: Si.
14: Là, vous venez de tuer un hamster, deux canaris, j'ai tout entendu, Monsieur Ledoux. Je suis désolée.
10: J'ai pas fait que ça.
14: Qu'est-ce que vous avez fait d'autre, Monsieur Ledoux ?
10: Ben, j'ose pas dire.
14: Allez-y.
10: Un écureuil, je me suis fait.
14: Un écureuil ?
10: Oui.
14: Et puis, on continue.
10: Le jardinier.
14: Le jardinier ?
10: Je me suis fait le jardinier.
14: Le jardinier ?
10: Oui, madame.
14: C'est un homme ?
10: Oui.
14: Il n'a rien dit, le jardinier ?
10: Il a fait oui, et puis c'était...
14: Moi, je suis désolée, mais là, moi, je suis obligée de prévenir. Hein.
10: S'il vous plaît.
14: Passez-moi votre femme.
10: Oui.
15: Allô ?
14: Allô, Madame Ledoux ?
15: Excusez-moi, j'étais en train de réconforter le jardinier. Je ne sais pas ce qu'il y avait. Il est arrivé avec son pantalon baissé. Je n'ai pas compris.
14: Il m'a dit qu'il s'était fait jardinier.
15: Mon Dieu, attendez, je vais vous le passer. Venez là, Jérôme.
10: Allô ?
14: Allô, Monsieur le jardinier ?
10: Oui.
14: SPA.
10: C'est une grande douleur. Hein.
14: Vous pouvez m'expliquer ce qui se passe dans la maison, là ?
10: Ben, j'en sais rien. Moi, j'étais dans le jardin en train de miner. D'un seul coup, il est sorti, il m'a attrapé et...
14: Et vous n'avez rien dit ?
10: J'ai dit oui.
14: Madame Ledoux ?
15: Oui.
14: Est-ce que c'est vrai tout ce qui s'est passé ?
15: Ben, heureusement que non.
14: Oh, c'est pas vrai !
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18: Oui ?
6: Bonjour madame, c'est bien le bar ?
18: Oui, ça.
6: Monsieur Martin à l'appareil, établissement Les Patateurs Martin, vous devez connaître ?
18: Non.
6: On est producteur de patates.
18: Oui.
6: Et là, vu qu'on est en pleine surproductionnerie, il faut qu'on écoule la marchandise en trop.
18: Oui, oui.
6: Donc, on en a profité pour distiller de l'alcool de pomme de terre.
18: L'alcool de pomme de terre ?
6: Voilà, et vu qu'on n'a pas le droit de vendre ça, rapport que ce serait de la marchandise de contrebandisme...
18: Ah. Ah ouais, hein.
6: Je me suis dit que j'allais vous le refourguer discrètement.
18: Ouais, ouais, d'accord, ok. Et vous vendez ça combien, là, votre alcool ?
6: Ah, et ben ça, ça dépend de la quantité. J'ai déjà un camion-citerne pour vous.
18: Ouais, mais là, faudra voir avec le patron, hein.
6: Non, l'embêtez pas, je vais passer direct. Vous êtes ouvert jusqu'à quelle heure ?
18: Non, c'est pas une question, on est ouvert jusqu'à quelle heure, ici ?
6: Mais si, comme ça je passe, on fait la surprise au patron.
18: Non, mais attendez, vous avez rien à me déposer, monsieur ?
6: À part l'alcool de patate.
18: Non, mais attendez.
6: J'attends.
18: Moi, je suis pas apte à prendre des commandes.
6: Ah non, mais je vous demande pas de prendre une commande, juste de réceptionner mes bouteilles d'alcool de patate.
18: Je m'en fous du tout de vos bouteilles de patates.
6: Dans ce cas, à la place des bouteilles, je peux vous livrer des fûts d'alcool de patates.
18: Et non mais attendez, vous voulez que je vous le dise en comment, en quelle langue ?
6: Mais pourquoi vous me parlez de Jack Lang ?
18: Je vous parle pas de Jack Lang.
6: Pardon, mais là vous mélangez tout, hein. Ah, allô ?
19: Oui ?
6: Oui, bonjour madame, vous êtes la patronne ?
19: Attendez, c'est pour... c'est pour faire quoi ?
6: Ah, alors là, je sens qu'on est bien, non ?
19: Bah, je sais pas pourquoi vous m'appelez, là.
6: Parce que, c'est ce que je disais, je vous ai préparé discrètement de l'alcool de patate.
19: Ah oui, mais... Ouais, non, là-dessus, non, je sais pas...
6: Non, mais... Chut, ça reste entre nous, vous inquiétez pas, discret.
19: Ouais, pour les pommes de terre, franchement, non.
6: Non, mais, on s'arrange en liquide ?
19: Non, mais non, c'est pas, même pas la peine.
6: Vous savez quoi ? Je passe, on s'organise une petite dégustation.
19: Non, c'est... Parce que, non, c'est...
6: Voilà, bah, comme vous dites. Vous êtes ouvert jusqu'à quelle heure ?
19: Attendez. C'est un quart, ouais, 8h15, oui.
6: 8h15, parfait, donc marché conclu, disons que je vous livre avant
19: 8h. Mais non, je vous ai rien demandé, moi. Je vous ai demandé quelque chose.
6: Oh bah oui.
19: Non, c'est ça que vous comprenez pas, là.
6: Pardon, depuis tout à l'heure, vous insistez pour que je vous apporte de l'alcool de patate.
19: Et je veux pas d'alcool de patate.
6: Ok, dans ce cas, je peux vous mettre de la liqueur de patate.
19: Non, mais vous comprenez pas quoi, je perds ou pas ?
6: Bon, pardon, je fais ce que je peux, mais là...
19: Ouais, laisse tomber, ça va chier, hein.
6: Non, mais attends, on boit un verre quand même.
19: Vaut mieux que tu laisses tomber, mon gars, parce que... Vaut mieux,
6: Oula, oui, comme tu dis, j'ai l'impression qu'il vaut mieux.
19: Ah ouais, mais attends, tu comprends, là.
6: Ah bah là, message reçu, 5 sur 5.
19: Ok.
6: Ok.
19: Allez.
6: Bon, hey, tu payes ta tournée, quand même ?
19: Pardon ?
6: On boit un coup tous les deux ?
19: Non, on boit pas un coup tous les deux, de toute façon,
6: Bah, on se met un petit godet, quand même !
19: Je comprends, je sais pas, vous comprenez quand je parle, là ?
6: Eh, hey, un petit coup derrière la cravate, là, vite fait.
19: Non, merde !
6: Allez !
19: Alors, vous... Va faire foutre !
10: Oui, bonjour madame.
20: Oui.
10: Vous êtes bien madame...
20: Oui,
10: bonjour madame, c'est la CFLP à l'appareil. Ravalement d'immeubles, nous venons de la part de la mairie. Vous savez qu'on va faire le ravalement.
20: Oui.
10: Donc un ouvrier va venir cet après-midi.
20: Bon.
10: Hein, je suis monsieur Sanfranc, je vais vous passer monsieur Lapipe qui est le conducteur des travaux qui va vous expliquer ce qu'on attend de vous. Hein.
20: Attendez, je m'excuse là, mais vous êtes qui là ?
10: Monsieur Sanfranc, hein ?
20: Oui.
10: Voilà, donc je vous passe monsieur Lapipe qui va vous expliquer. Hein.
20: D'accord, très bien.
17: Oui, merci.
15: Allô?
20: Oui, bonjour, monsieur.
17: Bonjour, madame, monsieur Lapipe, à l'appareil. Oui. Donc, vous allez avoir un ouvrier cet après-midi qui va vous expliquer un peu les travaux.
20: D'accord.
17: Donc, on va mettre un panneau sur la façade de l'immeuble.
20: Oui.
17: Donc, pour indiquer la nature des travaux.
20: Oui.
17: Donc, ça va être marqué, ici, on ravale.
20: Oui.
17: 100 francs la pipe.
20: Ici, on ravale.
17: 100 francs la pipe, c'est le nom des associés, donc, qui conduisent les travaux.
20: D'accord.
17: Mais ce qu'on voudrait, si c'était possible, c'était que, comme on va être pressé, là, est-ce que vous pouvez déjà mettre un bout de papier, quand même, sur la façade, donc, extérieure de votre habitation.
20: Oui.
17: Indiquant la nature des travaux.
20: Ici, on ravale.
17: Ici, on ravale, et dessous, le nom du chantier, hein.
20: D'accord.
17: Et la date d'aujourd'hui.
20: OK.
17: Redisez-moi que je sois d'accord, au moins.
20: Alors, attendez, 100 francs la pipe. Ici, on ravale.
17: Oui.
20: 100 francs la pipe. Et en dessous, il faut mettre la date.
17: Oui, parce qu'on ne peut pas vous laisser le choix dans la date, madame.
20: Ben, on va voir ça tout de suite, hein.
17: Très bien, bonjour, merci,
20: voilà,
17: madame.
20: Je vous en prie.
17: Au revoir, madame.
20: Au revoir, monsieur.
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21: Allô?
22: Bonjour monsieur.
21: Ah non, c'est madame.
22: Vous êtes sûr?
21: Oui, je suis une madame.
22: Bon, admettons.
21: Oui.
22: C'est bien le bar?
21: Oui.
22: On va venir gréver chez vous.
21: Vous allez venir?
22: Gréver.
21: Gréver, c'est quoi ça? Ça veut dire quoi?
22: Bah, gréver, faire la grève.
21: Ah bah oui, mais moi je suis un bar, je vais pas...
22: Ah non, mais je vous demande rien, il suffit que vous me laissiez vos clés.
21: Pourquoi faire? Je donne pas mes clés du bar, attendez, c'est un bar tabac.
22: Dans ce cas, si vous voulez pas laisser des clés, vous avez qu'à laisser ouvert.
21: Bah, je vais pas laisser ouvert non plus.
22: Bah comme ça, vous gardez les clés.
21: Non, non, mais attendez, mais si vous délirez là.
22: Si on fait un double alors?
21: Non, je vous dis que non.
22: Eh bah moi je vous dis que oui.
23: Oui, allô.
22: Ah, mais c'est madame.
23: C'est pourquoi?
22: C'est ce que je disais, on va venir gréver, en fait.
23: Faire la grève?
22: Oui, c'est ça, oui.
23: Ah non, non, mais non, mais il est hors de question de ce truc-là. On n'a pas demandé d'être en grève, nous. Vous mettez une pression, là, vous nous mettez la pression pour...
22: Oui, alors, des pressions. Alors, on a une machine à pression, oui, qu'il faudrait que j'installe.
23: Non, c'est pas ça que je veux dire, mais je veux dire...
22: Attendez. Monsieur Martin?
23: Mais non, mais non.
22: J'ai la dame, là, ça. Du bar qui me dit qu'il faut installer une machine à pression.
23: Mais non, mais j'ai jamais dit ça. Je veux dire, on parle pas de ça. J'ai pas vu du tout de machine à pression, monsieur. Vous êtes pas bien ou quoi? Sans déconner.
22: Enfin, on a quand même décidé la grève avec tous les camarades.
23: Mais non, mais on est pas... Je suis pas syndicat, mais je suis pas la CGT, je suis pas...
22: Excusez-moi, mais on a voté, hein.
23: Non, mais voté avec la demande de qui?
22: Avec la demande du SM, le syndicat des Martins. On est en démocratisme, on a le droit, hein.
23: Mais je suis d'accord, mais je suis d'accord avec vous, en démocratie, on est en démocratisation aussi, je veux dire...
22: Voilà, oui, c'est ça, en démocratisationnagisme. D'ailleurs, vous êtes bienvenus pour boire un coup, restez avec nous, hein.
23: Mais vous allez quand même pas nous imposer de rester avec vous.
22: Vous êtes pas obligé de rester, hein, si vous voulez en profiter.
23: Mais non, vous rigolez, on n'est pas obligé de rester, qui c'est qui tient le bar, alors? Faut qu'on ferme le bar?
22: Ah bah, j'ai monsieur Martin qui s'est proposé pour tenir la buvette.
23: Mais non, mais hors de question, mais c'est un bar. On a une licence, on est quand même propriétaire du bar.
22: En revanche, on a un barbecue à mettre charbon. Vous avez une terrasse?
23: Ah non, mais monsieur, mais je vous interdis ça, hein, sans déconner.
22: Bah si, parce que comme on installe la buvette à l'intérieur...
23: Mais non plus. Mais vous êtes barjot ou quoi, là, sans déconner?
24: Allô?
23: Oui, allô.
22: Bonjour, madame.
24: Monsieur, ne venez... Pointez-vous demain matin à 7h moins le quart. Moi, je serai là.
22: Ah, on devient raisonnable.
24: Venez pas me faire chier. Je vous promets, venez pas me faire chier.
22: Oh, oui, mais faudrait savoir aussi.
24: Non, monsieur.
22: Non, mais si.
24: S'il vous plaît.
22: Non, mais...
24: S'il vous plaît.
22: Non, mais...
24: S'il vous plaît, c'est à moi de parler.
22: Non, mais...
24: S'il vous plaît.
22: Non, mais...
24: Si vous venez, je vous déloge.
22: Ah, bah non.
24: Ah, bah attendez. Je vous passe le patron.
22: Ah, parce que vous êtes même pas le patron.
24: Allô?
22: Vous êtes la responsable?
24: Non, mais moi, j'en ai rien à foutre de la grève. Moi, je m'en fous. Moi, tu te vois de grève. Qu'est-ce que vous racontez, là?
22: Bah, si, c'est ce que je disais.
24: Je vous dis que non, moi. C'est quand même moi le patron ici.
22: On a une buvette, là, qu'on doit.
24: Écoute, j'en ai à foutre, moi, de la buvette. Moi, que vous allez quand même pas installer une buvette devant chez moi, hein. Bah, que je vous vois demain matin, on va rigoler 5 minutes.
22: Ah, bah, tiens, on va rigoler 5 minutes. J'espère même un peu plus.
24: Ah, oui, bah, sûrement. Même 10, si vous voulez.
22: Eh, vous savez quoi? Mettez-en 15, c'est pour moi.
24: Oui, c'est ça, ouais.
22: Ah, allô?
25: Allô?
22: Bonjour monsieur.
25: Eh, pépette. Non, mais c'est une blague,
26: oui,
25: ça.
26: C'est pas Martin de Rire et Chanson.
25: C'est pas Martin de Rire et Chanson?
22: Qui ça?
25: Martin de Rire et Chanson.
22: De?
25: Rire et Chanson.
22: Il s'appelle comment?
25: Rire et Chanson, Martin.
22: Marc qui?
25: Martin.
22: Machin.
25: Martin, de la radio.
22: Quelle radio?
25: Rire et Chanson.
22: Oh bah non, c'est pas lui.
25: Oh, menteur.
22: Oh bah non, attendez, j'ai mon beau-frère à côté. Martin, oui?
25: Oui, est-ce que c'est ça, et votre...
22: Écoutez, j'ai ma femme aussi qui est à côté, qui peut confirmer.
25: Oui.
22: Martine.
25: Et moi aussi, j'ai mon mari qui est à côté.
22: Martine, est-ce que c'est moi? Ah non, c'est pas
25: oui.
22: Toi. Ah, vous voyez?
25: C'est ça.
22: Ma femme confirme.
25: Oui, c'est ça, oui. Je vous écoute quand je suis en voiture, alors vous savez, je sais, hein.
22: Bon bah, je vous laisse tranquille.
25: Merci, bonne journée.
22: Bonne journée.
25: Au revoir.
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23: Allô?
9: Bonjour monsieur, c'est le conseil général à l'appareil. Vous
23: oui.
9: Habitez bien Niederhansen?
23: Oui.
9: Très bien. Vous savez qu'aujourd'hui, c'est la journée de l'Angleterre dans la région.
23: Oui.
9: Et le conseil général offre gratuitement à tous les habitants de plusieurs communes de la région un cours d'anglais. Et donc, il s'agit de retenir une seule phrase qui va vous servir à vous faire comprendre des anglais et à comprendre l'anglais. Est-ce que vous parlez l'anglais?
23: Non, pas du tout.
9: Très bien. Alors, vous avez un stylo?
23: Ouais, allez-y.
9: Donc, la première phrase pour aujourd'hui qu'il va vous falloir apprendre, hein, C'est donc I fuck you, comme la fac, hein. I fuck you, bullshit. Dans quelques instants, vous serez appelé par un Anglais. Il vous dira donc hello. Et quoi qu'il se passe, monsieur, vous lui dites invariablement I fuck you bullshit.
24: I fuck you bullshit. Bullshit.
9: Bull comme une boule.
24: Oui.
9: Bullshit. Nous sommes d'accord ?
24: Mm-hmm.
9: Voilà. Merci, monsieur.
24: Merci. Au revoir.
9: Au revoir.
24: Hello.
15: Hello.
24: I fuck you bullshit.
10: Yes. Do you fuck me in the ass?
24: I fuck you bullshit.
10: Yes, correct. Votre accent est bon, monsieur.
24: Merci.
10: No, you say, vous dites...
24: I fuck you bullshit.
10: C'est parfait.
24: I fuck you bullshit.
10: Perfect.
24: I fuck you bullshit.
10: Je vous remercie, monsieur.
24: I fuck you bullshit.
10: En vous disant que vous avez un accent parfait...
24: I fuck you bullshit.
10: Sorry.
24: Bon, je vous laisse, monsieur, j'ai autre chose à faire, hein. Allez, au revoir.
10: Ah non, en anglais.
24: I fuck you bullshit.
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0: Bonjour.
22: Oui, bonjour monsieur. Je suis bien chez le locationneur de voiture.
0: Oui, tout à fait.
22: Oui, voilà. J'ai loué une voiture chez vous avec un forfait 100 km.
0: Oui.
22: Et bah là, comme je suis arrivé au bout des 100 km, je me suis garé, donc il faudrait que vous alliez chercher la voiture.
0: Que je vais chercher la voiture.
22: Oui, il faut que vous veniez chercher la voiture.
0: Pourquoi ça, je vais chercher la voiture?
22: Bah parce que si je roule encore pour retourner jusqu'à chez vous, ça va dépasser les 100 km.
0: Bah peut-être, mais là, ça va vous coûter beaucoup plus cher.
22: Oui, c'est-à-dire que si je roule encore, là, je dépasse les 100 km, donc après, c'est facturé.
0: Ah bah oui, hein.
22: Voilà, donc je me suis garé au centre commercial.
0: Ah mais j'ai pas à chercher le véhicule, monsieur, c'est à vous de me le ramener.
22: Ah bah non.
0: Bah allons.
22: Ah bah moi, j'ai payé pour 100 km, hein.
0: Mais c'est quel nom?
22: Pourquoi? Vous allez me facturer?
0: Mais non.
22: Ah bah si.
0: Mais c'est quoi votre nom?
22: Non, je vous dis pas, vous allez me rajouter des frais, là.
0: Mais vous savez, vous n'avez pas le droit d'abandonner le véhicule.
22: Soit je peux vous laisser les clés, je me disais peut-être dans le pot d'échappement.
0: Oui, mais votre nom, c'est quoi? Que je regarde, c'est bien ma voisine.
22: C'est trop juste, les 100 km, là.
0: Peut-être, mais c'est quoi votre
22: Sinon,
0: nom?
22: Sinon, il n'y a pas un moyen pour bloquer le...
0: Bon, vous répondez à ma question, oui ou non? C'est
22: oui,
0: quoi votre nom que je contrôle?
22: Non, mais ce que je dis, c'est que si je peux peut-être bloquer le compteur...
0: Non, mais vous ne me dites pas votre nom.
22: Bah, bien sûr que si, mais ce que je veux dire...
0: Vous donnez-le moi.
22: Est-ce que si je roule en marche arrière, par exemple, ça compte ou pas les kilomètres?
0: Vous faites un monologue. Alors, dans ce cas-là, vous me laissez parler. Sinon, je pose le téléphone.
22: Non, mais si on roule en marche arrière, est-ce que ça fait tourner le compteur ou pas?
0: C'est quoi votre nom?
22: Martin.
0: Votre nom, Martin?
22: Oui.
0: Alors, je n'ai pas de Martin en location.
22: Bah, j'ai pas loué chez vous, hein.
0: Bon, bah, dans ce cas-là, pourquoi ça, vous m'appelez?
22: Bah, parce que vous êtes l'agence la plus proche.
0: Vous donnez-moi l'immatriculation de votre voiture.
22: Non, mais à la limite, ce que je peux faire, c'est moi, je vous attends.
0: Oui, bien sûr, j'ai pas le temps. C'est pas comme ça que ça fonctionne, la location.
22: Bah oui, mais parce que moi, du coup, après, comment je fais pour rentrer chez moi?
0: Alors, quelle voiture? Dites-moi l'immatriculation que vous avez.
22: Ah bah non.
0: Ah bah si.
22: Ah bah, c'est personnel.
0: Mais vous êtes pas bien.
22: Comment?
0: Je vous êtes pas bien, c'est... Attends, vous me donnez pas ça, vous me donnez pas le véhicule, vous voulez que je fasse quoi, en fait?
22: L'idéal, ce serait si vous pouviez venir sans trop traîner, et comme ça, vous me déposez au passage dans le centre-ville.
0: Ouais, bah je crois que c'est pour ces villes-là, hein. Je ne récupère pas des véhicules abandonnés, et je ne redépose pas des clients.
22: C'est pas abandonné dans le sens où je suis dedans, hein.
0: Mais si vous laissez les véhicules dans le pot d'échappement, comme vous me dites, là, c'est un abandon de véhicule.
22: Parce que moi, mon beau-frère, qui est locateur aussi, il m'a dit que ça posait pas de soucis, normalement.
0: Ah ouais? Appelez votre beau-frère dans ce cas-là. Ah
22: bah il est avec moi dans la voiture, là.
0: Bon, je suis occupée des clients et laisse impatienter les clients.
22: Bon, alors, dans ce cas, si je porte la voiture avec mon beau-frère...
0: Bah, vous faites ce que vous voulez.
22: Je peux garder la voiture?
0: Donnez-moi l'immatriculation de la voiture.
22: Alors, 06.
0: 06.
22: 03.
0: Ouais. C'est important, ça, hein.
22: Oui, bah oui.
0: J'ai demandé un numéro d'immatriculation, j'ai pas demandé un numéro de téléphone.
22: Ah bah, c'était pas clair, hein, excusez-moi.
0: Ah, désolé.
22: Bon.
0: Bon, laissez tomber. Donnez-moi l'immatriculation que vous avez.
22: Alors, oui, 06.
0: Non, mais vous faites... Non, mais... Bon, allez, je pose le téléphone, il va faire un monologue.
22: Vous voulez que je vous fasse un monologue?
0: Ouais.
22: Oh, tristesse! Oh, vieillesse ennemie! Que n'ai-je point souffert?
0: Bon, je vais raccrocher, j'en peux plus.
1: Allô, bonjour.
10: Bonjour, monsieur. C'est le club du 3e âge de...
1: Oui.
10: Oui, bonjour, je voudrais la direction.
1: Ah, il n'y a personne pour le moment.
10: Ah bon? Vous pouvez leur laisser un message?
1: Je ne pourrais pas joindre la directrice.
10: Moi, oui, ben vous êtes gentil.
1: Je ne verrai personne. Hein.
10: Madame Ledoux à l'appareil.
1: Bonjour, Madame Ledoux.
10: Vous avez de quoi noter?
1: Ben...
10: Vous êtes gentil.
1: Là, j'ai rien,
10: alors, madame. Je vous donne le message. Hein.
1: Attendez. Pour la directrice, là.
10: Hip, hip, hip.
1: Comment?
10: Vous me dites pour la directrice?
1: Oui.
10: Oui, je disais hip, hip, hip.
1: Mais qu'est-ce que je veux dire? Pour ce qui est de la directrice, chère madame.
10: Hip, hip, hip. Oui, cher monsieur, je vous écoute.
1: Je pourrais pas la voir, moi.
10: Attendez, je prends un stylo et un bout de papier pour noter votre message. Vous permettez?
1: Oui, bien sûr, chère madame.
10: Allons-y. Alors, je prends votre message.
1: Oui.
10: Alors, monsieur...
1: Comment ?
17: Vous êtes monsieur ?
1: Monsieur.
17: Oui, alors je note votre message, hein, allez-y. Hein.
1: Je ne pourrai pas joindre la directrice.
17: Ne pourra pas joindre la directrice. À quelle heure ?
1: Oh ben, toute la journée, hein.
17: Oui, alors, pourquoi ?
1: Ben, c'est-à-dire que moi, j'ai pas de relation avec elle.
17: Ben, heureusement.
1: Ça, je vous fais pas dire, madame.
17: Ben, si vous me le faites dire. Vous venez de me le faire dire à l'instant.
1: Oui, bien sûr, madame.
17: Alors, pourquoi vous me dites que vous me le faites pas dire si vous me le faites dire ?
1: Oui, mais...
17: Vous savez, monsieur, j'ai plus d'un tour dans mon sac et c'est pas une vieille guenon comme moi qu'on apprend à faire la grimace cette fois dans sa bouche, hein.
1: Ah, ça, je vous fais pas dire, ça, madame.
17: Comment ça ?
1: Comment ?
17: Comment ça, vous me le faites pas dire ? Moi, j'ai le droit de dire que je suis une vieille guenon, mais vous n'avez pas le droit de m'insulter, jeune homme. Quel âge avez-vous ?
1: Ah non, non, non, mais moi, je me permets pas de vous insulter, chère madame.
17: Ben, vous m'avez traité de vieille guenon à l'instant.
1: Ah non, non, non.
17: Ah mais si, vous m'avez dit, je vous le fais pas dire.
1: Oui, mais...
17: Ah mais tout le monde est témoin.
1: Vous ?
17: Oui.
1: Vous pourrez pas appeler demain, parce que là, aujourd'hui, l'établissement est fermé, là, chère madame.
17: Alors, vous avez de quoi noter mon message, hein ?
1: Mais je peux pas noter, moi, madame.
17: Voilà. Alors, madame Ledoux, Germaine...
1: Attendez.
17: Ah, vous voyez, quand on veut, on peut.
1: Oui, ça, je vous fais pas dire.
17: Mais si vous venez de me le faire dire.
1: Je me suis mal expliqué, excusez-moi.
17: Oh, mais je vous en prie. Bon, alors, voilà. Le message est le suivant.
1: Allez-y, je vous écoute.
17: Donc, avec quoi allez-vous le noter ?
1: Papier et un crayon.
17: Ah bon ? Bon, formidable. J'ai demandé à madame la directrice une petite pipe, hurra ! Donc, du club du troisième âge, si elle voulait bien me sponsoriser pour le championnat du monde de vitesse des boîtes à savon pour cul de jatte.
1: De cul de Jacques ?
17: Cul de jatte, pas de Jacques.
1: D'accord.
17: Non, parce que Jacques, c'était mon époux quand même.
1: Oui.
17: C'est une grande douleur, monsieur.
1: Oui, je ne sais pas dire.
17: Ben si, vous me le faites dire.
1: Oui, bien sûr, madame.
17: Pourquoi me l'avez-vous fait dire ?
1: Excusez-moi.
17: Je ne vous le fais pas dire. Bien, écoutez, messieurs, je vous souhaite une bonne journée.
1: Merci, vous de même.
17: Et je vous le fais pas dire.
1: Au revoir, madame.
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5: Bonjour.
22: Bonjour, monsieur. C'est bien le garage Mazda ?
5: Oui, c'est madame. Oui.
22: On m'a prêté une Mazda ce matin. Et alors, je suis très embêté parce qu'elle ne démarre plus.
5: Oui.
22: J'ai remis des piles Mazda à neuves. Depuis, impossible de redémarrer.
5: Bon, bah, quittez pas, hein.
22: Merci.
7: Oui.
22: Oui, bonjour madame.
7: Bah, monsieur, oui.
22: Je ne sais pas si on vous a expliqué le problème.
7: C'est-à-dire ?
22: En fait, les véhicules Mazda ne sont pas compatibles avec les piles Mazda.
7: Ne sont pas compatibles avec les piles Mazda.
22: Donc vous confirmez ?
7: Je confirme quoi ? J'ai rien confirmé du tout, j'essaie de vous comprendre là, monsieur. Ça n'a rien à voir, monsieur, c'est des entreprises complètement
22: différentes. Si, dans le sens où c'est quand même grâce aux piles que la Mazda est censée rouler.
7: Absolument pas, monsieur, mais attendez, la voiture roule pas avec une pile, il n'y a pas de pile Mazda.
22: Bah, j'en ai mis au moins 12 déjà dans la bagnole.
7: Et vous l'avez, mais 12 piles et vous les avez mises où, les piles ?
22: Je les ai mises une par une, dans le réservoir.
7: Mais monsieur, mais il n'y a pas de piles à mettre dans un réservoir.
22: Bah, enfin, c'est une Mazda, hein.
7: Mais bien, je sais bien, c'est une Mazda. Soit c'est un essence, soit c'est un diesel, mais il n'y a pas de piles que vous mettez au niveau du réservoir. Je connais quand même mon métier et les voitures.
22: Peut-être que vous êtes nouveau dans l'univers Mazda et qu'avant vous étiez.
7: Monsieur, vous plaisantez ou quoi ? C'est une télé-réalité ou quoi, là ?
22: Ah bah, écoutez, passez-moi le responsable.
7: Voilà.
22: Ah bonjour monsieur, vous êtes le responsable ?
5: Ah bah attendez, parce que là je comprends pas, des piles électriques dans le réservoir ?
22: Voilà, du coup elle démarre plus. Et
5: ah bah je me doute si vous avez mis des piles électriques dans le réservoir, c'est normal que ça démarre pas.
22: Parce que le problème c'est que c'est quand même avec vos piles que vous avez bousillé la voiture de mon beau-frère, vous voyez ?
5: Bah, il faudrait qu'il nous appelle monsieur.
22: Bah écoutez, je vous passe mon beau-frère, Martin ? Oui, bonjour, je suis mon beau-frère.
5: Non, mais...
22: Alors, c'est vous qui avez dit de mettre des piles dans le réservoir ?
5: Mais on lui a jamais dit de mettre des piles dans le réservoir ? C'est lui qui nous a dit ça ?
22: Ah bah, excusez-moi, mais c'est complètement inconscient.
5: Ah, je suis complètement inconsciente maintenant. Attendez, je vais vous passer un responsable, monsieur, quittez pas.
7: C'est ça, je vais mettre mon pli.
22: Oui, voilà.
5: Attendez, ça fait 10 ans que je travaille dans l'automobile, je vois pas pourquoi j'aurais dit ça, hein.
22: Bah, attendez, je vous le repasse. Oui ?
5: Oui ? Allô ?
22: Oui, c'est à nouveau mon beau-frère, excusez-moi, celui qui a emprunté la voiture. Hein.
5: Oui, mais qu'est-ce que vous voulez qu'on fasse ?
22: Est-ce que vous pourriez dire à mon beau-frère, en fait, que c'est vous qui m'avez dit de mettre des piles, parce que sinon ça...
5: Je suis désolée, vous vous débrouillez tous les deux. Hein. C'est vraiment du grand n'importe quoi, j'ai jamais vu ça de ma vie. On n'est pas débile au point d'aller dire à des personnes de mettre des piles dans un réservoir.
22: Ah bah merci, parce que c'est quand même moi qui ai mis des piles.
5: Vous qui avez mis des piles. Enfin, attendez, on ne va pas dire aux personnes de mettre des piles dans un réservoir.
22: Alors, écoutez, dans ce cas, je vous passe ma femme.
5: Mais même votre femme, qu'est-ce que vous voulez que je lui dise à votre femme ?
22: Martine !
5: C'est pas la peine de passer votre épouse.
22: Je passe le garage. Oui, allô ?
5: Oui.
22: Oui, bonjour, je suis Martine.
5: Ah, vous êtes Martine. Ah, vous avez rudement la voix d'un homme pour être Martine.
22: Pas du tout, non, je suis la femme de mon beau-frère à qui vous avez dit de mettre des piles dans sa voiture.
5: Donnez-moi le numéro de téléphone, on vous rappelle.
22: Ah, excuse-moi, vous voulez mon numéro à moi, celui de mon époux ou celui du beau-frère de mon époux ?
5: Non, le numéro de du propriétaire du véhicule.
22: Alors, c'est le 06.
5: Oui.
22: 06.
5: Mmh.
22: 06.
5: Oui, donc c'est bien un canular, parce que s'il n'y a que des 06, 06, 06 dans votre numéro, je pense que vous vous fichez vraiment de nous.
22: Non, à la fin, c'est 07.
5: Oui, 07, bah oui, bah bien sûr. Bonne journée, monsieur.
22: Madame, c'est madame.
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11: Allô, Diranger ?
12: Ouais, Diranger ?
11: Oui.
12: Salut, comment tu vas ?
11: Ça va ?
12: Ouais.
11: Et Michel ?
12: Ouais.
11: Ouais.
12: Alors, quoi de neuf ?
11: Bah, ça va, tout. Pourquoi ?
6: Ah ben, je vous raconte toi.
8: Oui, bah moi, ça va, oui. Et toi, ça va?
6: Ouais.
8: Ouais. T'es où, à Paris?
6: Ouais.
8: Ouais.
6: Ah, bon Dieu, Gérard.
8: Ouais.
6: Hein?
8: Comment?
6: Je dis bon Dieu, Gérard.
8: Ouais. Bon, je vais te laisser parce que j'ai quelqu'un à la maison, là.
6: Ah bon, t'as qui?
8: Bah, c'est un monsieur qui est venu vous m'aider ta Citroën.
6: Pourquoi tu veux tailler ta Citroën?
8: Non, c'est tailler le Troën.
6: Bon, sinon?
8: Non, il n'y a rien de nouveau, c'est bon.
6: Ouais.
8: Bon, ben, je vais te laisser.
6: Ouais, moi aussi. Eh, dis-moi.
8: Oui.
6: Au fait, comment vont tes Troën?
8: Ils vont bien.
6: Ah bon, pourquoi?
8: Ils sont taillés.
6: Ah, ils sont barrés, ouais. Ouais. Bah oui, ils sont partis.
8: Bon, ben, je vais te laisser, hein.
6: Ouais.
8: Allez.
6: Eh, dis-moi, tu m'as pas dit, au fait?
8: Oui.
6: De la voiture?
8: Oui.
6: Comment on va?
8: Ça va, pour l'instant.
6: Ouais, oui. Bah oui. T'as fait le contrôle technique, non?
8: Oui, oui, l'année dernière.
6: Et alors?
8: C'est bon.
6: Bon.
8: Bon, bah, je t'embrasse, hein.
6: Ouais. Allez. Eh?
8: Oui.
6: Le jardin?
8: Oh, bah, le jardin, ça pousse, oui.
6: Ah.
8: Ça a arrosé parce qu'il y a plu aujourd'hui.
6: Bah oui, oui, c'est ça, oui. Il faisait beau dernièrement, ouais. Là, j'ai vu ça. Hein. Bon.
8: Allez, je t'embrasse.
6: Eh, dis-moi.
8: Ouais.
6: Tu m'as pas dit, au fait, pour la météo?
8: La météo, ben, il pleut.
6: Ah oui, ben, c'est ça.
8: Ouais. Bon, ben, allez, je te laisse.
6: Attends, dis-moi, Gérard.
8: Ouais.
6: Tu m'as pas dit.
8: Quoi?
6: Pour ton canapé.
8: Mon canapé?
6: Ben oui.
8: Oui.
6: Comment il va, ton canapé?
8: Ben, il va bien.
6: T'as refait un peu ou pas?
8: Comment?
6: Tu l'as refait?
8: Ah non, j'ai pas refait.
6: Ah bon?
8: Non.
6: Ah d'accord.
8: Bon, je te laisse, hein.
6: Ouais, elle dit, hey.
8: Oui.
6: Au fait, attends. Hey. Oui. Et la machine à laver, comment elle va?
8: Oui, il va.
6: Ah bah d'accord, bon.
8: Bon, je te laisse, hein.
6: Ouais, hey, oui. Dis-moi, hey, Gérard.
8: Oui.
6: Sinon?
8: Sinon, il n'y a rien.
6: Ah bon?
8: Oui.
6: Bon.
8: Bon, allez, salut.
6: Hey.
8: Oui.
6: Au fait?
8: Oui.
6: Le parasol?
8: Oui.
6: Comment il va?
8: Oui, il va.
6: Il va bien, oui?
8: Oui, il va bien. Bon, je te laisse, on attend.
6: Eh, hey, dis-moi.
8: Oui.
11: Avec qui au téléphone?
8: Michel.
6: Ah, c'est qui?
8: C'est Christiane.
6: Ah, et bah, tu le vois, comment il va?
8: Comment?
6: Christiane, ça va?
8: Oui, ça va, Christiane.
6: Tu lui fais une bise?
8: Comment?
6: Tu es dans le jardin, non?
8: Non, elle est pas dans le jardin.
6: Ah bon, parce que... Avec la pluie...
8: Quand je vais te la passer un petit coup.
6: Ouais, un petit coup.
11: Michel. Michel Beaugrand, oh là là, allô.
6: Salut, Christiane.
11: Michel.
6: Ouais, ça va bien?
11: Bah, pas mal. Oui, mais mieux en ce moment.
6: Bah oui, avec la pluie.
11: Oui. Alors, bon.
6: Ouais.
11: Bon, ben, je vais vous laisser parce que...
6: Oh, excuse-moi, j'ai roté.
11: Quoi? Bon, ben, je raccroche, alors.
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13: Bonjour.
22: Bonjour monsieur, c'est bien la boulangerie?
13: Oui.
22: Monsieur Martin à l'appareil, collectif Martin pour l'alimentation durable.
13: D'accord.
22: Je vous ai inscrit à notre programme expérimental d'ingrédients alternatoires.
13: Alors attendez, ça consiste en quoi?
22: Ça consiste qu'on va remplacer votre farine habituelle par de la farine à base d'insectes écrasés.
13: D'accord, eh ben non, moi je travaille qu'avec mes meuniers, je travaille avec personne d'autre.
22: Je sais, mais là c'est un truc qui est passé au niveau européen. Et alors, je sais pas si vous lisez le journal officiel.
13: Pas du tout.
22: Parce que maintenant, on doit tester les nouveaux produits en France.
13: Ah ouais, mais non, moi je sers pas de cobaye.
22: Ah non, mais c'est pas du cobaye, c'est de l'insecte.
13: Non.
22: Plus précisément, ce sont des mouches qui sont séchées puis broyées et ça fait ce qu'on appelle de la farine de mouche.
13: Ouais, attendez, je vous passe le patron.
22: Merci monsieur.
14: Oui, bonjour.
22: Bonjour madame.
14: Non, c'est monsieur là.
22: Si vous voulez.
14: Oui.
22: Donc, moi j'ai de la farine de mouche pour vous.
14: Attendez, vous m'avez dit quoi comme farine?
22: Farine de mouche, c'est ce que je disais, rapport aux produits à base d'insectes qui sont autorisés en Europe.
14: Alors moi je vais vous dire, vous n'allez pas m'imposer un produit dans mon magasin à base d'insectes en plus.
22: Non mais après, quand je dis des mouches, c'est vraiment de la poudre de mouche. Hein.
14: Oui, mais même de la poudre. Parce que tout ce qui est européen, quand on voit le merdier que c'est à l'heure actuelle, j'en veux pas du tout. Mais pas du tout. Soi-disant, vous avez des subventions de l'Europe, donc ça fait exactement comme les panneaux solaires, c'est la grosse arnaque.
22: Bah alors justement, les panneaux solaires, c'est mon beau-frère qui s'en occupe, je peux lui demander.
14: Non, je suis pas intéressé.
22: Non, parce qu'on peut vous faire un pack panneaux solaires plus farine de mouche.
14: Non, mais n'insistez pas.
22: Non, mais dans ce cas, ça vous fait double subvention.
14: Ouais, mais non, on va pas m'imposer un truc si je suis pas d'accord. Non, et c'est l'Europe, toutes les subventions à la con.
22: Et puis la bonne nouvelle, c'est que vous avez aussi droit à un déshydratateur de mouche totalement subventionné pour faire votre propre farine de mouche.
14: Les subventions, et puis on va être remboursé dans combien de temps?
22: Oh, ça on verra plus tard. Déjà, vous achetez le déshydratateur de mouche.
14: Oui, Là, vous êtes tombé sur la mauvaise personne. Quand je dis non, c'est non.
22: Oui, enfin, il y en a qui disent non, c'est non, et finalement, non, c'est oui.
14: Ouais, mais pas moi. Je vais pas vendre des insectes dans mon magasin.
22: Ah, bah si.
14: Pourquoi bien si?
22: Parce que moi, j'ai prévu de faire une petite cérémonie chez vous pour marquer le coup.
14: Comment?
22: Bah oui, on va installer plein de petits drapeaux européens avec des fagnons.
14: Mais pas chez moi, vous allez pas mettre des drapeaux. Je suis quand même propriétaire de ma boulangerie, je fais ce que je veux dans ma boulangerie.
22: Non, mais c'est de la babiole, hein, des petites fanfreluches qu'on va vous coller.
14: Alors, on va où, là? On n'est pas en dictature.
22: Ah, et puis il y a aussi le panneau, évidemment.
14: Qui est-ce qui vous a donné l'autorisation de mettre un panneau?
22: Bah, c'est un lot. Vous avez un panneau. Ici, on fait du pain à base de mouche.
14: Qui est-ce qui vous a donné l'autorisation? Parce que là, ça commence à me gonfler, mais quelque chose sérieusement.
22: Alors, vu que tout est subventionnagé, rassurez-vous, il n'y a pas besoin d'autorisation.
14: Non, mais moi, j'ai rien signé. Je veux pas, hein. Le mec, vous me le faites venir au magasin, il va être bien accueilli.
22: Ah, bah super, merci beaucoup.
14: Non. Vos collègues, il va venir, il va avoir un comité d'accueil. Et on va rigoler, d'accord?
22: Ah, dans ce cas, volontiers, oui.
14: On va rigoler.
22: Ah, bah moi, tout ce qui est rigolade, vous pouvez y aller, hein.
14: Donc le mec, il va venir avec son panneau et on va rigoler.
22: Eh, fallait le dire que vous vouliez rigoler, moi j'aurais préparé un truc.
14: Fallait le dire, non mais, c'est le monde à l'envers. Je vous attends aujourd'hui à 18h devant le magasin.
22: Alors, aujourd'hui 18h, je peux pas, ça m'arrangerait plus demain 18h.
14: Eh bah demain 18h, je vous attends.
22: Ah, alors demain en fait, non.
14: Ah.
22: Après-demain, vous pouvez ou pas?
14: Non mais
22: vous inquiétez pas, monsieur Lefebvre, on va trouver un créneau.
14: Non, alors déjà, c'est pas monsieur Lefebvre.
22: Comment ça, c'est pas monsieur Lefebvre?
14: Eh ben non, vous êtes pas chez monsieur Lefebvre. Vous êtes trompé de boulangerie.
22: Ah bah ouais, d'accord.
14: Ah bah ouais.
22: Ah bah avouez que c'est cocasse.
14: Me cassez pas les...
22: Non mais c'est pas grave, passez-moi monsieur Lefebvre.
14: Non mais vous foutez de la gueule du monde ou quoi?
22: Je ne quitte pas.
12: Allô?
16: Oui, ne quittez pas monsieur, hein, c'est la station d'épuration là, pareil, ne quittez pas. Hein. Merci. Allô?
12: Oui.
16: Oui, bonjour, je voudrais parler à monsieur...
12: Il est pas là, il travaille ce matin.
16: Ah, pardon, vous êtes son fils?
12: Oui, je suis sa maman. Hein.
16: Ah, pardon, bonjour madame.
12: Bonjour monsieur.
16: Excusez-moi, je...
12: Mais c'est pas grave, hein.
16: Je suis l'ingénieur de la place à la station d'épuration à Fontenay, là.
12: Oui.
16: On a eu des petits problèmes ce matin, on se demande si c'est pas les prémices du bug. Vous savez que les stations d'épuration, c'est régi par ordinateur.
12: Oui.
16: Et donc on fait un contrôle parce que il y a des apparemment on aurait c'est pas grave mais on vérifie quand même. Est-ce que vous avez bu de l'eau potable?
12: Bah écoutez, nous l'eau c'est l'eau du puits.
16: Ah. Et on va faire un petit. Vous n'avez rien sorti? Vous n'avez pas eu des picotements? Rien du tout? C'est pas grave, hein, je vous rassure tout de suite, mais on vérifie quand même, hein. Bon, est-ce que vous avez un thermomètre?
12: Un thermomètre.
16: Pour prendre la température, hein, pas...
12: Oui. Ah oui, d'accord, oui, je comprenais pas, oui.
16: Voilà, il faudra en prendre un, s'il vous plaît, on va vérifier ensemble. On fait ça sur tous les habitants de la ville aujourd'hui, hein.
12: Il faut que je prenne un thermomètre, puisque je prenne la température, c'est ça?
16: Voilà, on va voir ça tout de suite ensemble, hein.
12: D'accord, mais écoutez, attendez une seconde, je vais y aller.
16: Merci, madame. Voilà, donc, à tous et toutes qui nous écoutez, vous faites la même chose, vous prenez un thermomètre, et vous allez faire scrupuleusement ce que nous allons vous demander, puis appeler le standard de la radio. C'est délicat, mais c'est pas grave.
12: Oui?
16: Allô?
12: Oui?
16: Ah, vous avez le thermomètre, madame?
12: Oui, oui.
16: Très bien. Donc, vous allez prendre votre température.
12: Oui.
16: Vous me dites quand vous avez introduit le thermomètre. Hein.
12: Ça y est, c'est fait.
16: Vous l'avez où, là?
12: À l'anus.
16: D'accord. Et on attend une petite minute.
12: Oui.
16: J'espère que ça se passe bien. Pas de difficultés pour l'introduction?
12: Non, non.
16: Que nous avons une plainte d'une dame du quartier, là.
12: Ah bon?
16: Elle nous a dit qu'elle avait un anus donc avec qui faisait donc à peu près 50 centimes, et que là, depuis ce matin, elle était à 5 francs. Donc on lui a dit que c'était pas la peine de faire d'histoire pour 4 francs 50, bien entendu. Hein. C'est normal, hein, mais vous savez, il y a des gens qui se plaignent tout le temps.
12: Hein. Oui, oui.
16: Je vous dirai quand le sortir. Hein.
12: Oui.
16: Ça se passe bien?
12: Oui, oui.
16: Oui, ben, vous avez l'habitude?
12: Oh oui.
16: je parlais de la température.
12: Non, mais...
16: Bien.
12: Je peux l'enlever, là, non?
16: 2 secondes encore.
12: Oui.
16: Pour le plaisir.
12: D'accord.
16: Voilà, vous pouvez l'enlever.
12: 37,1.
16: Ah. Vous avez 37,1 dans les fesses, là?
12: Oui.
16: Ben, il y a des dames à qui ça ferait plaisir, hein?
12: Je sais pas. Ben, on sait jamais, hein.
16: Est-ce que vous pouvez recommencer?
12: Ben, écoutez, je vais le faire, oui.
16: Ben, je vous remercie. Ça fait du bien, non?
12: Ça fait pas de mal, de toute façon.
16: Heureusement qu'on est que tous les deux, hein, au téléphone, vous imaginez, hein.
12: Oui, c'est vrai.
16: Vous imaginez qu'il y a des centaines de milliers de personnes qui nous entendent. Ça serait quand même plus délicat, hein.
12: Tout à fait.
16: Par exemple, si on était sur une radio.
2: Mais...
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2: Allô?
15: Allô, c'est l'électroménager.
2: L'électroménager? Non.
15: Oh, madame, ne quittez pas parce que j'ai fait une bêtise. Vous m'entendez?
2: Oui.
15: Je suis tombé dans ma machine à laver. Vous m'entendez?
2: Vous êtes tombé dans votre machine à laver?
15: Oui.
2: C'est une dame qui est tombée à sa machine à laver, une très grande machine à laver.
18: Allô?
15: Allô, c'est le magasin d'électroménager.
18: Non.
15: Oh, madame, vous pouvez peut-être m'aider. Bonjour, madame. Vous m'entendez bien?
18: Oui.
15: J'habite au 3 rue Romain Rolland.
18: Oui.
15: Je suis une dame âgée.
18: Oui.
15: Je suis montée ce matin, là, tout à l'heure, il y a une heure, sur une chaise pour attraper un paquet de lessive. Vous savez, c'était oui. sur une étagère.
18: Oui.
15: Et je suis tombée dans la machine à laver.
18: Oui.
15: Et heureusement, j'ai mon téléphone portable dans la poche de ma blouse.
18: Oui.
15: Et là, je vous appelle parce que je suis coincée dans la machine à laver et la porte s'est fermée.
18: Et comment vous respirez, là?
15: Ben, ça va, c'est... je respire parce que je pense que l'air passe à travers les joints en caoutchouc, hein.
18: Oh.
15: Il y a 3 boutons à l'intérieur de la machine.
18: Oui, non, mais moi, qu'est-ce qu'il y a de marqué?
15: Alors, c'est marqué, il y a un bouton bleu, un bouton jaune, un bouton rouge. Et c'est marqué « Open ». Exit et on. Lequel j'appuie?
18: C'est que je ne sais pas, moi, parce que...
15: Attendez,
18: bon, surtout pas sur on, mais...
15: Exit... Ah, on, vous m'avez dit?
18: Non.
15: Ça y est.
18: Non.
15: Oh!
18: Non.
15: Allô?
18: Non, surtout pas, n'appuyez pas sur on, je vous ai dit.
15: La machine tourne!
18: Je vous ai dit de pas appuyer sur on.
15: Oh!
18: Je vous ai dit de pas appuyer sur on.
15: Oh!
18: Je vous ai dit de pas appuyer sur on.
15: Oh, oh,
18: entends ça, elle crie au téléphone, elle appuie sur on, la machine tourne. N'appuyez pas, surtout pas sur on.
15: Vous m'entendez?
18: N'appuyez surtout pas sur on, je vous ai dit. Écoutez, je m'habille, je vais voir le réparateur et on vient vous voir.
15: Je suis en train de tourner à toute vitesse.
18: Oh, je suis en train de tourner à toute vitesse, mais qu'est-ce que c'est que ça? J'arrive, je vais voir le réparateur.
15: Non, attendez. Je suis en train de tourner à toute vitesse et c'est très désagréable.
18: Oh, mais écoutez, mais qu'est-ce que c'est que ça? C'est une histoire de fou, ça. Je sais où est le réparateur, je perds pas de temps.
15: Écoutez-moi, allô, ça s'arrête.
18: Écoutez.
15: Allez, ça s'arrête.
18: Ça s'arrête, je vais voir le réparateur.
15: Non, mais arrêtez, ça y est, ça s'arrête, c'est bon.
18: Bon, ben je vais voir le réparateur.
15: Ah, ben il y a mon mari qui arrive.
18: Mais son mari vient d'arriver.
15: Qu'est-ce que tu fais là-dedans, toi?
18: Mais qu'est-ce que... Vous êtes là, monsieur?
15: Allô?
18: Oui.
15: Bonjour, madame, excusez-moi, je prends le téléphone parce qu'il y a ma femme qui est toute retournée, ses cheveux qui sont complètement retournés, elle sort de la machine à laver.
18: Oui, elle m'a téléphoné, je sais pas comment elle a atterri chez moi, comme quoi elle était tombée dans la machine à laver. Elle est sortie?
15: Elle est en train de sortir, mais elle a un caleçon sur le nez.
18: Elle a un caleçon sur le nez?
15: Ben oui, comment ça se fait?
18: Mais écoutez, je sais pas, mais c'est une histoire de fou, ça!
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19: Bonjour.
22: Bonjour monsieur, c'est bien le bureau de tabac?
19: Oui.
22: Monsieur Martin à l'appareil, j'ai acheté des jeux à gratter chez vous.
19: Oui.
22: Mais alors il y a un problème.
19: Comment ça un problème?
22: Parce que j'ai pris 4 jeux à gratter.
19: Oui.
22: Donc les 3 premiers étaient perdants, ok.
19: Oui.
22: Mais le 4e aussi. Alors qu'ils disent qu'il y a une chance sur 4 de gagner.
19: Oui.
22: Donc avec 4 tickets, ça veut dire que le 4e est gagnant.
19: Ah oui, bah alors là ça a rien à voir, c'est juste une probabilité.
22: Bah je pense surtout que vous vous êtes trompé, vous m'avez pas filé la bonne série parce que les numéros se suivent même pas sur les tickets.
19: Ah non, mais on se trompe pas. Nous on déchire les tickets.
22: Comment ça, vous déchirez les tickets?
19: On les découpe.
22: Ah oui, je vois, vous triez, comme ça vous mettez les bons d'un côté et les perdants de l'autre.
19: Ah bah oui, évidemment. Oui, on garde tous les tickets gagnants de côté, pour nous, d'ailleurs.
22: Ah bon?
19: Non mais, monsieur,
22: oh
19: on va...
22: Oh bah alors, celle-là, elle est belle.
19: Mais non, mais on va pas garder, on sait pas quels sont les tickets gagnants.
22: Bah oui, forcément, si vous découpez, vous mélangez tout, ça fausse complètement les 4e tickets. Non mais ça explique pourquoi vous vous êtes trompé sur mon ticket.
19: Il y a un ticket qu'on s'est trompé, sur quoi?
22: Bonjour monsieur, donc vous êtes au courant qu'il y a un ticket que vous vous êtes trompé, super.
19: Non, je suis pas au courant, non.
22: Bah c'est ce que je disais, j'achète 4 tickets, il y a une chance sur 4 de gagner, donc le 4e ticket, il est gagnant.
19: Alors, c'est pas parce qu'il y a marqué sur vos jeux à tickets que sur 4 c'est gagnant qu'il y a forcément les 4 gagnants, hein.
22: Ah bah non, je me connais quand même un peu en calcul mentaliste, 1 sur 4 ça veut pas dire 4 gagnants, ça veut dire que le 4e est gagnant.
19: Non mais même, c'est pas parce que vous avez pris 4 tickets que vous allez forcément gagner sur une chance sur 4, monsieur.
22: Bah si.
19: Bah non.
22: Bah si.
19: Bah non, monsieur.
22: Bah si, monsieur. c'est du mathématisme.
19: Mais vous savez quoi? Vous avez qu'il y a un numéro de la Française des Jeux. Appelez-les et vous allez voir ce qu'ils vont vous dire.
22: Oh ben je sais. Ils vont me dire que vous vous êtes gouré en me filant un quatrième ticket perdant.
19: Mais non, ils vont pas vous dire ça, monsieur. Non mais arrêtez.
22: Non mais après, ça arrive de se tromper. Je dis pas que vous avez fait exprès.
19: Écoutez, vous êtes pas content.
22: Ah, c'est un autre.
19: Oui, c'est une autre personne.
22: Pardon, monsieur, mais votre collègue, il m'a pas donné les bons.
19: Ma collègue. Alors déjà, c'est pas ma collègue, mais ma patronne.
22: Oui, si vous voulez, mais enfin, le monsieur que j'avais avant, là.
19: Le monsieur.
22: Ouais, il m'a pas donné les bons tickets.
19: Eh ben, c'était une madame.
22: Oh oui, si vous voulez. Donc je vous rapporte quel ticket? Juste le quatrième? Les quatre?
19: Non, mais c'est pas la peine de me ramener le quatrième, le troisième, le deuxième. C'est comme ça. Vous êtes pas
22: d'accord, donc je vous rapporte que le premier.

0: Bonjour. Hein.
1: Je vous entends, moi.
0: Allô?
1: Allô?
0: Allô?
1: Oui?
0: Oui, il n'entend rien, oui, il est sous. Hein.
1: Comment?
0: Allô?
1: Allô?
0: Oh, c'est une catastrophe, c'est de pire en pire. Allô? On voudrait parler à Gérard Quin.
1: C'est lui-même.
0: Allô?
1: C'est lui-même.
0: Oh, mais on entend un pauvre mec ivre mort qui gueule, là, mais on ne sait pas ce qu'il dit, alors...
1: Oh, le pauvre mec, soyez poli, monsieur, vous êtes un... Non, mais où vous allez? Vous sentez plus, mec?
0: Allô, c'est la préfecture, l'appareil.
1: Ah, oui. Oui?
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3: Allô?
4: Bonjour monsieur, c'est bien le bureau de tabac?
3: Oui.
4: J'ai acheté des cigarettes chez vous.
3: Oui.
4: Elles sont pas bonnes, donc je vais vous les rapporter.
3: Ah oui, mais moi je peux pas vous les reprendre, hein, monsieur.
4: Ah bah si.
3: Comment ça se fait qu'ils sont pas bonnes?
4: Ça se fait qu'ils sont pas bonnes que c'est mon beau-frère qui est docteur qui m'a dit que les cigarettes, ils sont mauvais pour la santé.
3: Bah c'est pas d'aujourd'hui qu'on dit que le tabac, il est pas bon pour la santé. C'est vous que vous avez pris la décision d'acheter du tabac?
4: C'est moi que j'ai pris la décision, mais c'est vous que vous m'avez pas prévenu.
3: Mais mon mari, on va pas vous reprendre le tabac. Pourquoi qu'on va vous reprendre le tabac? C'est du n'importe quoi chez vous quand même.
4: C'est quand même la même des choses. À partir du moment où vous vendez un truc qui est pas bon.
5: Oui, allô?
4: Oui, bonjour madame.
5: Qu'est-ce qu'il y a qu'elles ont?
4: Bah, qu'est-ce qu'il y a qu'elles ont? Qu'elles sont pas bonnes?
5: Qu'elles sont pas bonnes? Bah, non, pas du tout. Qu'est-ce que vous me racontez? Vous dites n'importe quoi, monsieur.
4: Donc, je vais vous les rapporter, c'est ce que je disais.
5: Vous me ramenez rien du tout, j'en veux pas de vos clopes, moi.
4: Bah, c'est les vôtres.
5: Bah, non, c'est pas les moi, hein, c'est pas les miennes.
4: Ah, bah, si, c'est les vôtres, puisque vous me les avez vendues, donc.
5: Bon, bah, vous êtes où, là?
4: Je suis chez moi, et vous?
5: Bah, c'est-à-dire, vous êtes où?
4: De Saint-Martin.
5: Quel Saint-Martin? Bah, vous avez bien une adresse, non?
4: Oui, hein, rue Martin, à Saint-Martin.
5: Bah, c'est où, ça?
4: Saint-Martin, c'est à côté de Martinville.
5: Bah, ça se trouve où?
4: Bah, vous voyez Château Martin, c'est juste après.
5: Non, c'est rien, moi.
4: Direction Bourg-Martin, hop, vous arrivez à Saint-Martin.
5: À Saint-Martin.
4: Donc vous avez mon adresse?
5: Bah non, j'ai pas votre adresse.
4: Bah alors pourquoi vous me parlez de Saint-Martin? C'est là que j'habite?
5: Bah c'est vous qui venez de me le dire. Attendez, vous rigolez ou quoi?
4: Si vous savez pas où c'est, comment vous allez faire pour venir? C'est, excusez-moi,
5: bah, monsieur. Justement, je ne viens pas, je vous ai jamais dit que je venais.
4: Bon, vous m'avez dit que vous veniez chez moi reprendre mes cigarettes.
5: Bah je vous ai jamais dit que je venais chez vous. Je vous ai jamais dit que je venais chercher vos cigarettes. Vous avez plein de témoins ici et vous décarochez ou quoi là?
4: Oh bah alors ça c'est la merde. Alors passez-moi le responsable parce que là.
6: Allô?
4: Oui, bonjour madame.
6: Il est hors de question que je rapporte ce paquet de cigarettes, cher monsieur.
4: Ah bah bien sûr que si.
6: C'est même pas la peine d'insister, cher monsieur.
4: Ah bah tiens, c'est la meilleure, cher monsieur, moi je vais passer.
6: Ah bah c'est pas une meilleure, c'est comme ça, c'est tout, point.
4: Écoutez, cher monsieur, moi je...
6: Ah non, c'est la première fois que je le sais, cher monsieur.
4: Oh, cher monsieur, excusez-moi, non, mais...
6: Attendez, vous n'avez pas venu m'emmerder là, vous démerdez, puis c'est...
4: Ah écoutez, on est entre cher monsieur, on peut se parler franchement.
3: Pardon?
4: Ah bah c'est un autre cher monsieur.
3: Ah non, ici il y a des clients. Ah,
4: excusez-moi, cher monsieur, mais votre collègue reconnaissant...
3: Attendez, monsieur.
4: Moi il me doit remboursage.
3: Il doit pas remboursage.
4: Et pourquoi il doit pas remboursage?
3: Il doit pas rembourser.
4: Bon.
3: Ah bah écoutez, ça c'est votre problème monsieur si vous fumez.
4: Écoutez cher monsieur.
3: D'abord c'est pas monsieur, c'est madame. Depuis tout à l'heure vous me dites cher monsieur, ça commence à nous énerver franchement. Vous êtes un petit rigolo.
4: Oh cher monsieur.
3: Oh.
4: Allô?
3: Comment? Allô?
4: Oui c'est un autre
3: monsieur. Les cigarettes sont pas bonnes. Moi si elles sont pas bonnes monsieur, le paquet était emballé. Il y avait du cellophane autour.
4: Non, il y avait du plastique.
3: Ouais bah cellophane, hein, pas bla. Ouais. Donc moi c'est pas moi qui les fabrique dans ma cave hein, monsieur.
4: Ah c'est vous qui les fabriquez dans votre cave en plus?
3: Non, je le dis c'est pas moi qui les fabrique. Non.
4: Oh.
3: Vous écoutez, vous êtes con ou vous faites exprès?
4: Oh mais ça c'est de la contrebande, excusez-moi.
3: Écoute-moi. Alors mon gars, tu peux venir dans 5 minutes là. Je suis ouvert. Parce que si tu te ramènes, de toute façon, je te préviens tout de suite au commissariat, du jour-là.
4: Alors c'est moi qui me fais arnaquer avec les cigarettes que vous fabriquez dans votre cave et
3: je
4: en plus.
3: Je ne les fabrique pas dans ma cave. Je... Oh puis allez vous
4: faire. Oh non, bah alors ça.
3: Oh mais c'est con.
4: Allô?
7: C'est pas ton problème. Ton...
8: Le responsable, c'est moi, monsieur.
4: Ah bah voilà.
8: Écoutez, monsieur, c'est ça, vous venez, puis vous m'emmerdez pas au téléphone.
4: Ah, donc maintenant, c'est moi qui viens. C'est pas clair, votre...
8: Tu fais chier, c'est français. T'es pas content, tu dégages. M'emmerde pas, c'est pas la peine. Je t'ai dit qu'il fallait que tu renvoies l'acétat, puis tu viens pas me faire chier.
4: Alors, justement, je vais passer, oui, comme vous proposez.
8: Ouais, au revoir.
4: Bon bah, bisous, à tout à l'heure.
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10: Oui, bonjour monsieur.
11: Oui, bonjour monsieur.
10: Monsieur Robert Van Antuk, ambassadeur du Vietnam à Paris, de passage dans votre ville.
11: Oui.
10: Vous avez une nuit réservée ce soir au restaurant vietnamien.
11: Oui.
10: Pour 147 personnes.
11: J'ai pas la place, moi.
10: Bon, ben, est-ce que les gens peuvent se serrer un peu?
11: Ah oui, mais on peut monter à 80 personnes.
10: Oh non, ça va pas.
11: C'est pour quand, monsieur?
10: Alors, c'est pour ce soir. Hein?
11: Ce soir.
10: Alors... Vous avez de quoi noter?
11: Oui, je note, oui.
10: Vous avez noté de quoi noter?
11: Oui, oui.
10: Passez-moi la liste.
11: Oui, mais monsieur, je vous dis, monsieur, je ne peux pas vous mettre, je n'ai pas la place.
10: Alors là, il y en a combien? J'essaie de réduire, monsieur, hein, mon cher
11: oui,
10: monsieur.
11: Oui, vous prenez deux restaurants, quoi.
10: Alors, on commence, hein. Famille récipiente. C'est pas ça.

0: Réception.
1: 6 personnes.
0: 6 personnes.
1: Famille Peudiglan. 3 personnes.
0: Peudiglan, 3 personnes. Réception, 6 personnes.
1: Famille... Non, c'est Récipiong.
0: Récipiong.
1: 3 personnes. Valise en carton.
0: Oui.
1: 6 personnes.
0: Valise 100 personnes, 6 personnes, 12 personnes, 17 personnes.
1: Qu'est-ce que vous avez? Récipiong.
0: Récipiong, 6 personnes. Peudiglan, 3 personnes.
1: 3 personnes, c'est ça.
0: Récipiong, 17 personnes.
1: Phonétiquement.
0: Oh, monsieur, je vous passe ma femme.
1: Non, attendez.
0: Oh, non, je comprends pas. Je comprends pas le vietnamien, je comprends pas.
2: Allô?
1: Oui.
2: Vous parlez le vietnamien?
1: Oh, pas du tout, non, je suis Berichong.
2: Ah, c'est papa qui parle le vietnamien.
1: Non.
2: Oui.
1: Non.
2: Oui.
1: Moi, je dis comme dong.
2: Oui.
1: Il n'est pas là, votre mari?
2: Oui, mais il ne comprend pas.
1: Non, mais il ne va plus noter les noms maintenant, on va noter les chiffres.
0: Allô?
1: Oui, on a fini, hein? Vous avez noté?
0: Oui, j'ai noté, oui.
1: Je vous écoute.
0: Monsieur, je suis incapable de vous relire la liste, monsieur. Je ne peux pas, ce n'est pas...
1: Je vous écoute.
0: Monsieur, je vais venir vous voir.
1: Monsieur, nous partons immédiatement.
0: Bon, j'ai une table de 6.
1: À quel nom?
0: À
1: quel nom?
0: Récipient.
1: Oui.
0: 6 personnes.
1: Récipient, 6 personnes.
0: Judith Gros, 3 personnes.
1: Oui. Celle-là, vous n'avez pas dû bien noter, parce que je ne vois pas ce que c'est. Bon, enfin bon. Ensuite.
0: Brutus Neland, 7 personnes.
1: Oui.
0: 23 personnes.
1: À quel nom?
0: Jus.
1: Quoi?
0: Jus.
1: Oh non, c'est pas ça.
0: 3 personnes.
1: À quel nom?
0: Pismi.
1: Pismi?
0: Oui.
1: C'est pas vietnamien, ça.
0: Ben non, je veux marquer comme ça.
1: Ah, c'est famille Peudiglan.
0: Peudiglan, voilà. 3 personnes.
1: Et de la bite.
0: Comment?
1: Et de la bite.
0: Oui.
1: 6 personnes.
0: Vous pouvez m'en donner d'autres, j'ai de la place. Hein.
1: Famille Mekhoy.
0: Oui.
1: Ça, c'est des Grecs.
0: Combien?
1: 17. Alors, on va reprendre. Hein.
0: Oui.
1: Je vous écoute.
0: 6 personnes.
1: À quel nom?
0: Récipient.
1: Oui.
0: 3 personnes. Judy.
1: Oui.
0: 7 personnes. Brutus Nelly.
1: British Leyland.
0: Oui. 6 personnes. Migan.
1: Oui.
0: 6 personnes. Culabit.
1: Oui.
0: 17 personnes. Mec.
1: Mec quoi?
0: Ouille.
1: Non, c'est Vokouille.
0: Vokouille. Vokouille.
1: Vokouille?
0: Oui. Oh, monsieur, arrêtez, hein. Mes couilles.
3: Allô?
4: Bonjour monsieur, c'est bien l'exploitation agricoleuse?
3: Oui.
4: Faudrait que je vous dépose des papiers parce que j'ai fait une déclaration pour Pôle emploi comme quoi je travaille chez vous.
3: Oh, attendez là.
4: Oui.
3: Vous êtes qui là?
4: Monsieur Martin.
3: Vous n'avez pas travaillé chez moi?
4: Non, c'est juste que moi ça me permet de toucher les allocations.
3: Ah ben non.
4: Comment ça, ben non?
3: Ben non, vous ne le mettrez pas, notre nom.
4: Ah ben je l'ai mis, ça y est.
3: Ah ben non.
4: Ah ben si.
3: Oui, mais vous avez peut-être fait, mais nous c'est hors de question.
4: Bah mais je l'ai fait en votre nom, donc de toute façon vous avez rien
3: à. Monsieur, vous n'avez pas travaillé chez nous, on n'a rien à voir avec vous.
4: Vous faites comme si, puisque moi j'ai fait la déclaration.
3: Non, pour... on ne fera pas comme si. Comme ça.
4: Et alors, comme su?
3: On ne fera pas du tout.
4: Ah, excusez-moi, parce que moi, j'ai quand même fait tous les papiers pour vous.
3: On n'en a rien à faire, nous. Vous n'avez pas travaillé chez nous, monsieur.
4: Enfin, j'ai quand même signé pour vous. J'ai quand même...
3: Ah, ben, vous n'avez pas signé pour nous. Mais qu'est-ce que c'est que ce travail-là?
4: Alors, ce travail, moi, j'ai mis que j'étais directeur adjoint.
3: Et alors, quoi faire? Ben, vous êtes directeur adjoint chez nous. Qu'est-ce que c'est que ce travail-là?
4: Non, pas vraiment, mais en déclarant un gros poste, ça me permet de toucher de gros allocationnages.
3: Vous êtes de où, monsieur? Déclarez-vous correctement.
4: Alors, je me déclare, monsieur Martin.
3: Monsieur Martin, vous êtes de où?
4: De Martinville.
3: Je vous passe, monsieur.
5: Allô?
4: Bonjour madame.
5: Mais attendez, monsieur.
4: Oui.
5: Vous avez pas travaillé chez moi?
4: En vrai, non. C'est ce que j'expliquais.
5: Oh. Monsieur, moi je ne vous connais pas, hein.
4: Ah bah, on va faire connaissance, parce que s'il y a un contrôle...
5: Ah non, monsieur. Moi, je ne marche pas dans ces combines-là, monsieur.
4: Ah mais je vous rassure, j'ai déjà fait les papiers à votre nom, donc...
5: Ah non.
4: Oh, si.
5: Vous avez aucun droit de faire des papiers à mon nom. Mais monsieur...
4: Quoi?
5: Je ne vous autorise pas, monsieur. Vous pouvez foutre votre papier à la poubelle.
4: Ah non, parce que je l'ai déjà envoyé.
5: Je n'ai rien à foutre. Vous voulez que j'appelle la police?
4: Mais non, justement.
5: Alors, ça va, mon caissier, moi, juridique et mon avocat. Vous allez voir.
4: Alors, excusez-moi, mais à part avocat, il me manque quelques mots.
5: Vous voulez que vous poursuivez?
4: Non, je veux pas que vous me poursuivez.
5: Qu'est-ce que vous voulez?
4: Déjà, faudrait voir pour mon salaire.
6: Bah, vous êtes gonflé, vous.
4: Ah, une autre dame.
6: Mais non, mais là, vous faites erreur, hein, c'est pas chez nous, hein. Où que c'est que vous allez, vous?
4: Bah, où que c'est que je vais, c'est que je vais passer chez vous, c'est ce que je
6: vous... Vous rigolez, nous, quoi, vous? Vous n'y êtes plus du tout, là.
4: Non, mais c'est ce que je disais à vos collègues. Allô?
6: Bah moi je vais aller voir les flics, moi. Non mais qu'est-ce que c'est que cette histoire-là? Non mais c'est n'importe quoi, là.
4: Je m'excuse, mais j'avais le responsable juste avant.
6: Bah oui, responsable est pas content, hein.
4: Ah bah passez-le moi, c'est ce qu'on va voir.
7: Oui, allô, qu'est-ce que vous voulez maintenant?
4: Rebonjour monsieur.
7: Donnez-moi votre adresse.
4: Alors, 1 rue Martin.
7: Oui.
4: À Martinville.
7: Martinville, c'est où ça?
4: Ah bah c'est, vous voyez Bourg-Martin?
7: Non, je connais pas.
4: Comment dire? C'est sur la route de Port-Saint-Martin.
7: Je connais pas. Vous
4: connaissez pas non plus?
7: Non. C'est dans quel département ça?
4: Ah bah c'est dans le Martin.
7: Oh là là, d'accord. Vous foutez de moi ou quoi là?
4: Bon, excusez-moi, si vous ne connaissez pas la géographie, c'est pas ma faute.
7: Ah non. Bah écoutez, tout le monde n'est pas aussi doué que vous, hein. Parce que pour faire des cochonneries pareilles, il faut être doué, hein.
4: Étant donné que votre employé a validé quand même ma demande.
7: De quoi votre employé a validé le truc? Vous racontez des conneries ou quoi?
4: Bah celui que je viens d'avoir là.
7: Non, c'est pas vrai, vous êtes un menteur.
4: Ah si.
7: Non, celui que vous venez d'avoir, il vous a dit qu'il allait prévenir la gendarmerie et que c'était de l'escroquerie. Arrêtez de mentir!
4: Alors, on n'a pas dû entendre la même chose, hein.
7: Mais si, monsieur!
4: Non, mais je pense que vous avez mal entendu, parce que lui, il me disait pas de problème.
7: Vous êtes un menteur! Il ne vous a jamais dit pas de problème! Il vous a dit qu'il allait prévenir la gendarmerie et que vous étiez un escroc!
4: Ah, pas du tout, il m'a dit qu'il voulait...
7: Si, monsieur!
4: Ah, non?
7: Si, monsieur!
4: Il m'a même dit qu'il allait me verser une prime en liquide.
7: Bon, il est dans votre gueule!
4: Bon, je peux vous dire bonne année, quand même?
6: Ah, oui, d'accord, bon, allez.
4: Ah, non.
8: Allô, c'est la paroisse.
9: La paroisse, oui.
8: Ah, bonjour, mon père.
9: Oui.
8: Ah, je vous appelle, c'est Madame Lamolle à l'appareil.
9: Oui.
8: Oui, je vous appelle parce que je suis très, très fatigué.
9: Oui.
8: Très souffrante.
9: Oui.
8: J'ai 94 ans.
9: 94 ans, oh là là.
8: Et je n'en ai plus pour très longtemps.
9: Ah.
8: Et donc, je vous appelle parce que je voudrais me confesser.
9: D'accord. Alors, voyons. Alors, j'avais marqué votre adresse et je viendrai vous voir.
8: Quand est-ce que vous pouvez venir, mon père?
9: Vous habitez où?
8: Au 2.
9: Oui, pas fort.
8: Oui.
9: Ah, d'accord, j'ai écouté.
8: Oui.
9: Alors, je viendrai chez vous, cet après-midi, si vous voulez.
8: Parce que je vais vous dire, mon père, à 94 ans, je n'ai jamais connu d'homme.
9: Ah, alors c'est merveilleux.
8: Et c'est pour ça que je voudrais me confesser.
9: J'ai à 2h30, j'ai des obsèques. Après les obsèques, donc vers 3h30, 4h, je viendrai vous voir.
8: Oui, les obsèques, je peux m'en occuper, mon père.
9: Non. Alors, et donc je viendrai vers 4h, je viendrai vous voir, hein?
8: Mon père.
9: Oui.
8: Est-ce que je mets un porte-chartel?
9: Ah. Enfin, je sais pas, je connais pas.
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11: Oui.
4: Bonjour monsieur, je suis en café.
11: Je suis dame.
4: C'est vous qui le dites.
11: Oui monsieur.
4: C'était pour vous prévenir, je devais acheter un autre bar dans le coin.
11: Ouais.
4: Et mon notaire s'est trompé, il m'a vendu le vôtre.
11: Et pourquoi vous avez acheté chez moi?
4: Ah bah alors c'était pas exprès, c'est mon notaire qui s'est trompé d'adresse, c'est ce que je vous dis.
11: Mais c'est grave, vous rendez compte les notaires ce qu'ils font là?
4: Donc j'ai passé pour régulariser la situation.
11: Mais régulariser quoi monsieur?
4: Bah la situation, donc j'arrive.
11: Non, attendez, vous répondez aux questions quand même. Je vous pose une question, vous repartez dans votre délire.
4: Oh bah évidemment, ça va être ma faute.
11: Attendez, pourquoi là, vous mettez ma parole en doute?
4: Non, excusez-moi, je remarque juste que je suis votre nouveau patron et que vous me parlez pas très très correct.
11: Mon nouveau patron, mais monsieur, vous vous prenez pour qui pour me parler comme ça?
4: Bah, je suis un peu le nouveau taulier dans le sens où c'est quand même moi qui ai racheté.
11: Attendez, vous me dites que vous êtes mon taulier.
4: Oui, bah le chef, le big boss, le boss.
11: Oui, et vous me dites que j'ai un vocabulaire qui est pas bien.
4: Il y a quand même un respect de la hiérarchie à avoir, si vous voulez. Vous voyez, je suis quand même.
11: Non, mais attendez, mais vous vous prenez pour qui, monsieur?
4: Bah, c'est ce que je vous dis. Moi,
11: mais
4: comme.
11: Pour rien. Mais vous êtes rien, monsieur. Vous avez peut-être acheté un commerce, certes, mais vous êtes pas mon patron.
4: Écoutez, mon petit, je vous demande juste un léger effort de considération.
11: Mais attendez, monsieur, vous avez vu comment vous me parlez, vous?
4: Bah oui, mais si je pose pas de limite dès le début, après les employés se croient
11: mais
4: tout
11: oui, mais
4: permis.
11: Vous n'avez pas parlé comme ça, monsieur. En plus, vous êtes un homme, vous adressez à une femme.
4: Ah non, c'est à vous que je parle.
11: Monsieur, je suis une femme, je viens de vous le dire.
4: Ah, bah ça change.
11: Ah non, ça change pas, monsieur. Je ne suis pas un monsieur, je suis une dame.
4: Bon, admettons.
11: Ah putain. Ah bon, j'ai une voix d'homme.
4: Oui, bah ça j'entends bien.
11: Non mais.
4: Donc, pour revenir à mon nouveau bar.
11: Mais monsieur, j'ai jamais mis mon commerce en vente.
4: Alors, c'est pas un souci, je peux vous le revendre.
11: Ah non.
4: Bah si, moi je vous ferai un prix sur la vente que je vous fais.
11: Oui, non mais attendez, je vais pas vous racheter mon café.
4: Je vous dis ça pour vous dépanner, hein, pour vous arranger.
11: Pour me dépanner?
4: Bah oui.
11: Mais non, monsieur.
4: Ah, vous avez changé d'avis.
11: Mais j'ai jamais changé d'avis, monsieur. C'est ça que je suis en train de vous dire depuis tout à l'heure, mais vous restez-vous dans votre idée.
4: Ah bah un coup on vend plus.
11: Ah non, monsieur. monsieur, mon café. Moi, je l'ai jamais mis en vente.
4: Là, on a quand même fait tous les papiers. Vous me dites ça
11: mais
4: maintenant.
11: Mais je vous ai... Mais monsieur, mais c'est un délire. C'est pas possible. C'est un délire. Non, mais c'est ridicule.
4: Ah bah merci.
11: Monsieur, quel est votre nom personnel à vous, monsieur?
4: Mon nom personnel à moi, personnellement, c'est Monsieur Martin.
11: Monsieur Martin, oui, comme ça s'écrit normalement.
4: Oui, MRT,
11: votre prénom, je vous prie.
4: Martin.
11: Et vous. Votre prénom, c'est Martin?
4: Oui, absolument, oui.
11: Et votre nom, monsieur?
4: Ben, c'est Martin.
11: Vous êtes Martin Martin?
4: Absolument, oui. Enchanté.
11: D'accord. Très bien.
4: Ah, allô?
12: Arrêtez vos conneries, vous faites chier, hein?
4: Ah, je vous entends mal. Madame?
12: Écoutez, monsieur, vous commencez à me casser les pieds. Vous avez acheté ce que vous voulez au notaire, vous vous démerdez avec. Alors, vous allez avec qui vous voulez. Mon nouveau patron, ben, je l'emmerde, mon nouveau patron, hein. Excusez-moi.
4: Ah, bravo, le respect de la hiérarchie, alors ça?
12: Je vous emmerde, moi.
4: Ou moi, je vais remettre de l'ordre dans l'affaire, moi, attention. Et c'est reparti. Allô?
13: Oui, je vous écoute.
4: Et une autre dame?
13: Madame, non, moi c'est monsieur. Ça n'existe pas ce que vous racontez. C'est de l'escroquerie, ça s'appelle ça.
4: Ah bah excusez-moi, voilà. Je suis quand même le nouveau patron. Donc.
13: Vous êtes le nouveau patron de mon cul, monsieur. D'accord?
4: Alors écoutez, je vais déjà faire patron de bar. Patron du cul, je verrai après.
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14: Allô?
15: Allô?
14: Oui?
15: Monsieur...
14: Oui, bonjour madame Moisan.
15: Ah, comment ça va?
14: Ça va bien et vous?
15: Ça va bien, et vous?
14: Moi ça va, très bien. Quand on est en congé, ça va toujours.
15: Vous êtes engorgé?
14: En congé, en vacances.
15: Mais d'où ça, vous êtes engorgé?
14: Engorgé en vacances.
15: Ah, ça y est, vous êtes en congé.
14: Voilà.
15: Ah, c'est bien. Après, c'est les vacances?
14: Non, après Jean-Marc.
15: Qu'est-ce qu'il a, Jean-Marc?
14: Jean-Marc? Mais non, j'ai pas dit Jean-Marc.
15: Attendez, je remets mon appareil.
14: Ah, bah, ouais, bien sûr, là,
15: allô?
14: Allô, madame Moisan?
15: Oui.
14: Vous m'entendez mieux, là?
15: Ah, ça y est.
14: Vous m'entendez mieux?
15: J'ai mis l'appareil.
14: Bon, bah, c'est bien.
15: Ça marche.
14: Bon.
15: Alors, ça se passe bien?
14: Très bien.
15: Qu'est-ce que vous avez fait?
14: On a été à Dunkerque.
15: Oh, les pauvres.
14: Hein?
15: Qu'est-ce qui s'est passé? Un accident?
14: Non, non, non, non, pas du tout. Je vous disais qu'on est allé à Dunkerque.
15: Comment?
14: On est allé. Qu'est-ce que c'est qui siffle comme ça?
15: Il n'y a rien qui siffle.
14: On a été à Dunkerque, chez ma mère.
15: Votre mère? C'est pas grave?
14: Non.
15: Oh, je vais appeler tout de suite, alors.
14: Non, non.
15: Mon Dieu, qu'est-ce qu'elle a?
14: Rien.
15: Un rein?
14: Non, elle a rien. Tout va bien.
15: Oh, la pauvre.
14: Elle est beurrée. Tiens, prends-la, j'ai mon machin sur le gaz.
16: Mais non, il est pas dessus.
15: Allô?
16: Oui? Allô, c'est Annie?
15: Ah.
16: Oui.
15: Bonjour Annie.
16: Bonjour madame Moisan.
15: Comment ça va?
16: Ça va bien.
15: Pour votre belle maman, j'ai su.
16: Oh, mais vous vous trompez madame Moisan.
15: La pauvre.
16: Vous vous trompez.
15: Le nez aussi.
16: Non. Vous vous trompez.
15: Ils l'ont péré.
16: Non. Il y a pas de problème.
15: Elle était blême.
16: Oh. Non.
15: Ben il y a de quoi.
16: Ne vous inquiétez pas.
15: Mais elle est dans le coma.
16: Mais non, tout va bien, madame Moisan.
15: Comment?
16: Tout va bien.
15: Oui, j'ai compris, les reins.
16: Non, il n'y a pas eu d'accident.
15: Oui, je sais.
16: Ah bon?
15: Les dents.
16: Non.
15: Les dents aussi.
16: Non, madame Moisan, non, non, tout va bien.
15: Oui, je sais, en plus des reins.
16: Oh.
15: S'il faut une greffe.
16: Non, il faut pas de greffe.
15: Pour ses reins.
16: Non, il faut pas de greffe pour ses reins.
15: Écoutez, je vais lui faire envoyer des fleurs. Elle est à quel hôpital?
16: Mais non, madame Moisan. Oh, c'est épouvantable.
15: Qu'est-ce qu'il lui en fait?
16: Rien, il n'y a personne de malade.
15: Un don d'organes?
16: Non, il n'y a pas... Il n'y a pas eu de don d'organes. Il n'y a pas eu de don d'organes, non. Oh, c'est affreux, hein. C'est vraiment pénible.
15: Oui, je comprends que vous pleuriez.
16: 3 ans. C'est terrible. Ça va durer combien de temps?
15: Comment?
16: Ça va durer combien de temps?
15: Elle en a plus pour longtemps.
16: Mon fils.
15: Hein?
16: Si.
15: La pauvre.
16: Mais pleurez pas.
15: Oh mon Dieu.
16: Ça devient catastrophique.
15: Je vais prévenir tout le monde, hein.
16: Oh, ben, ne prévenez personne.
15: Pour y prévenir pour l'enterrement.
16: Mais il n'y a pas d'enterrement.
15: C'est quand, la cérémonie?
16: Mais elle n'est pas morte.
15: Je vais venir vous voir tout de suite. Comme ça, je vous aiderai pour la veillée.
16: Mais il n'y a pas de veillée, il n'y a personne de mort. Là, que vous venez pour la veillée.
15: Je vais préparer des sandwichs.
16: Mais ne préparez pas de sandwichs.
15: J'imagine que vous avez pas la tête à ça.
16: C'est pas possible. Oh, c'est pas possible.
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17: Allô, son coiffeur, bonjour.
4: Oui, bonjour madame, je suis bien un salon de coiffure.
17: Oui.
4: Oui, voilà, je vous appelle parce que je suis venu il y a une quinzaine de jours pour me faire coiffer.
17: Oui.
4: Et en fait, j'ai changé d'avis.
17: C'est-à-dire?
4: Bah, c'est-à-dire que je voudrais en fait récupérer mon ancienne coupe et me faire rembourser la nouvelle. Donc je voulais savoir si je pouvais passer cet après-midi.
17: Faire rembourser la nouvelle coupe. Il y a quelque chose qui va pas.
4: Oui, ah bah oui, non, c'est que j'ai changé d'avis en fait, tout simplement.
17: Vous avez changé d'avis pour votre coupe de cheveux?
4: Bah oui.
17: Et je dois vous rembourser?
4: Bah oui.
17: Mais non, mais on m'a jamais demandé ça, j'ai jamais vu ça.
4: Ah bah je vous assure qu'il disait à la télé, quand on achète un truc, on peut.
17: Non, mais c'est pas un achat, vous avez pas acheté quelque chose?
4: Ah bah si, j'ai acheté une coupe.
17: Non, oui.
4: Ah.
17: Non, mais passez me voir au salon, on va s'expliquer, mais là.
4: D'accord.
17: C'est clair que non. Mais dire 15 jours après, non, mais vous rigolez. Et après, vous voulez vous refaire couper les cheveux?
4: Bah oui, pour que vous me remettiez la coupe d'avant.
17: Non, mais c'est n'importe quoi.
4: Ou alors, si vous voulez pas me recoiffer moi, vous pouvez peut-être coiffer quelqu'un de ma famille.
17: Pardon?
4: Moi, mon beau-frère, il a à peu près la coupe que j'avais avant.
17: Oui, et alors?
4: Donc, si je viens avec lui et que vous le coiffez lui à la place.
17: Eh ben, il paiera sa coupe, et puis voilà.
4: Bah non, puisque si c'est à la place de la mienne.
17: Mais moi, j'ai pas l'intention une seconde de vous rembourser votre coupe 15 jours après. Mais pour le moment, je vous prends pas de rendez-vous, je veux pas d'histoire, moi.
4: C'est sans rendez-vous?
17: Non, je vous coupe pas les cheveux.
4: Bah, dans ce cas, prenons un rendez-vous alors.
17: Je ne prends pas de rendez-vous, rien du tout, on n'est pas d'accord du tout.
4: Voilà. Alors...
17: Non, mais c'est non, monsieur, mais il n'y a pas de rendez-vous.
4: Bah, si, prenons un rendez-vous parce
17: non.
4: Que vous, bah, vous me dites
17: je
4: sans rendez-vous.
17: Je vous dis que non. Oh, vous allez arrêter, c'est chez moi.
4: Mais oui, mais vous m'avez dit que sans rendez-vous, vous coupez pas.
17: Non, mais je veux pas vous couper les cheveux.
4: Voilà, donc c'est pour ça que je préfère dans ce cas prendre un rendez-vous.
17: Non, mais je ne veux pas vous couper les cheveux.
4: Bah, pourquoi?
17: Mais pourquoi? Non, mais c'est pas possible, vous faites exprès.
4: 15h30?
17: Non.
4: 15h38?
17: Ah non, mais c'est même pas la peine d'y penser. Non.
4: 14h27?
17: C'est non.
4: Non plus, bon.
17: Non, mais moi je vous dis non.
4: 17h72?
17: Non, je ne vous note pas.
4: 16h?
17: Il n'y a pas de rendez-vous. Oh, vous le faites exprès, là.
4: Absolument, oui, je...
17: De quoi vous parlez?
4: Ah, bonjour madame, j'expliquais à votre collègue.
17: Vous voulez que je vous rembourse une coupe que vous avez voulu changer?
4: Voilà, c'est ça.
17: Alors bonjour, je vais acheter une paire de chaussures. Bah, ne vous plaît pas, je vais rembourser moi là et donnez-moi un heure.
4: Hein? Ah, mais attendez, je ne suis pas marchand de chaussures.
17: C'est pour avoir des clients comme vous, qui me ressortent des choses comme ça et qui comprennent même pas l'histoire de la chaussure et qu'en plus vous me faites passer pour un imbécile, donc changez de coiffeur. Franchement, j'ai pas besoin de vous. Vous comprenez ce que je viendrai de vous dire? Mais en plus, si vous êtes tout fier de vous de me sortir des bêtises comme ça, je vous reçois pas.
4: Non, mais
17: simplement.
4: Non, mais moi, je...
18: Allô?
4: Oui, allô?
18: Vous êtes fou?
4: Comment ça?
18: Bah, est-ce que vous avez conscience de ce que vous dites ou pas? Vous êtes conscient ou pas?
4: Tout à fait, oui, non, je comprends que...
18: Ah, on dirait pas. Parce que moi, je travaille à la police, vous savez?
4: D'accord. Ah, vous êtes coiffeur policier?
18: Donc, comme... Ouais. Moi, je travaille dans la police. Parlez d'un autre temps avec moi, parce que moi, je suis pas votre collègue.
4: Ah non, moi, je suis ni coiffeur ni policier.
18: Non, mais...
17: Allez, hop. Allô?
19: Oui, bonjour, madame.
17: Oui, bonjour.
19: Je ne vous dérange pas?
17: Non.
19: Très bien. Je suis bien au Bois Rue.
17: Oui.
19: Vous êtes le responsable de l'établissement?
17: Je suis la femme du responsable.
19: D'accord. En fait, je suis de Trésor Public.
17: Oui.
19: Et je voudrais votre avis et savoir ce que vous en pensez. Oui. À savoir, est-ce que ça vous embêterait si on faisait un petit examen en fait de votre comptabilité, c'est-à-dire ce qu'on appelle un contrôle fiscal. Maintenant, dites-moi vraiment toute sincérité, si vous n'avez pas envie, vous n'avez pas envie, puis c'est tout.
17: C'est-à-dire que, honnêtement, moi, je suis mal placée pour vous dire si j'ai envie ou si j'ai pas envie. C'est pas moi qui m'en occupe, donc...
19: Parce que je vous avoue que si on commence, il y en a pour un an. Hein.
17: Ah non, alors c'est trop long, oui. Hein.
19: Oui, oui, ouais. Puis c'est assez fatigant, parce qu'on vous demande quand même de retrouver toutes vos pièces comptables.
17: Et ça, c'est pas obligatoire.
19: Moi, personnellement, si vous voulez, j'ai beaucoup de travail.
17: Oui.
19: Et je vous avoue que si je devais contrôler tout le monde, je n'en sortirais pas.
17: D'accord.
19: Voilà.
17: D'accord.
19: Donc, je sais que normalement, on devrait jeter un œil sur votre comptabilité, mais honnêtement, je m'en sens pas trop le courage.
17: Oui.
19: tout ce que je souhaite, c'est justement éviter ça, quoi.
20: Oui, je comprends bien, oui.
19: Et c'est pour ça que je vous demande votre avis à vous, si vous souhaitez ou pas.
20: Oui, je... Honnêtement, si c'est pas obligatoire et qu'on peut l'éviter,
19: oui.
20: C'est vrai que bon, ça fait gagner un peu de temps, quoi.
19: Ben voilà. Puis en plus, vous êtes à combien de kilomètres de Brive ?
20: 60.
19: Ah ouais, ça fait trop loin. Quoi. Pour moi, aller tous les jours chez vous pendant un an...
20: Oui. Ça fait de la route, hein.
19: Ben oui. Mais bon, moi, à partir du moment où on me dit qu'on n'en a pas envie...
20: honnêtement, je parle pour mon mari, mais je pense pas que...
19: Ouais, puis pour trouver quoi à l'arrivée, des clopinettes.
20: Oui, voilà.
19: Si ça vous embête pas...
20: Ah non, ça m'embête pas que vous en fassiez pas du tout, hein. Ça m'embête pas.
19: D'accord.
20: Hein?
19: C'est vrai, vous êtes sûr, hein,
20: parce... Ah oui, non, je suis sûr, oui.
19: Je veux absolument pas abuser, hein.
20: Non, mais je suis sûr, hein.
19: Bon.
20: Non.
19: Alors, je vais vous passer mon chef de service.
20: Oui.
19: Et vous allez lui dire que, votre mari a la grippe.
20: Ah non, je peux pas dire ça.
19: Ben, c'est la seule solution.
20: Non, je peux pas dire que mon mari a la grippe, il n'a pas.
19: Ben oui, mais,
20: Vous lui dites, vous, pour mari a la grippe.
19: Attendez, je lui dis, hein.
20: Hein?
19: Oui, on a Karl, oui. Mais moi, ça m'embête d'y aller parce que le monsieur a la grippe. Vous êtes sûr, hein, madame, je crois. Hein?
20: Oui.
19: Il a la grippe. Merci. Allô?
20: Oui.
19: Bonjour, madame.
20: Bonjour.
19: Alors, votre mari a la grippe?
20: Oui.
19: Depuis combien de jours?
20: 3 jours.
19: Oh, mon Dieu.
20: Il n'y a pas le typhus, il a la grippe.
19: Ah oui, alors, c'est embêtant parce qu'on avait pensé aller vous voir pour... Un petit examen de la comptabilité.
20: Oui.
19: Mais évidemment, là, on ne peut pas prendre ce risque.
20: Ah non.
19: Donc, on préfère, si ça ne vous dérange pas,
20: oui.
19: Oublier le contrôle fiscal. Est-ce que ça ne vous dérange pas?
20: Pas du tout.
19: Honnêtement, si vous préférez en avoir un, nous, il n'y a pas de problème, mais avec la grippe A,
20: oui.
19: C'est compliqué.
20: Très.
19: Est-ce que ça vous embête si on oublie?
20: Non, pas du tout.
19: Vous êtes certaine?
20: Oui, certaine.
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22: Bonjour monsieur, c'est bien la boulangerie?
20: Oui.
22: Monsieur Martin à l'appareil, établissement Les Démarchistes Martin.
20: Martin?
22: Oui, allô?
20: Mais vous êtes qui?
22: Je suis une société de démarchisme téléphoniste.
20: Du démarchisme?
22: Ouais, parce qu'avant je faisais du démarchage téléphonique.
20: Oui.
22: Mais il y a une nouvelle loi et on n'a plus le droit maintenant.
20: Oui, je sais, c'est pas plus mal.
22: Donc pour contourner le problème, je fais du démarchisme téléphoniste, ça n'a rien à voir.
20: Moi ça m'intéresse pas le démarchisme, pas du tout.
22: Bah, c'est l'avantage justement du démarchisme,
20: oui.
22: Que ça vous intéresse ou pas, c'est pareil.
20: Oui, mais moi j'ai rien commandé, qu'est-ce que vous me parlez là? Je vois pas pourquoi. Je recevrai un article, j'en veux pas.
22: Parce que, en tant que démarchiste, je considère d'office que vous êtes d'accord pour acheter, je vous envoie l'article, et si ça vous intéresse pas, vous le renvoyez.
20: Non, mais c'est quoi ce nouveau truc, là? C'est complètement ridicule.
22: Bah non, c'est beaucoup plus simple. Grâce au démarchisme, on n'a plus besoin de vous appeler, on vous vend direct des trucs.
20: Ah non, mais moi je veux rien du tout. Votre démarchisme, vous le gardez...
22: Bah là, c'est-à-dire qu'il y a quand même le convoi qui est en route pour vous livrer.
20: Ah mais tu vois pas pourquoi un convoi est en route?
22: Ah oui, parce que je vous ai pas dit, l'article qu'on vous livre, c'est un ascenseur.
20: Mais j'en veux pas de votre ascenseur, que j'en fous.
22: Bon, c'est un petit modèle. C'est du 6 étages, 4 personnes.
20: Mais en plus, un 6 étages. Mais monsieur, j'ai pas d'étage.
22: Ouais.
20: Qu'est-ce que vous me balancez un ascenseur?
22: C'est parce qu'on fait une promo en ce moment, donc autant en profiter.
23: Oui.
22: Bonjour monsieur.
23: Mais qu'est-ce que vous voulez qu'on fasse d'un ascenseur? On est en rez-de-chaussée, c'est une boulangerie. Vous êtes barjot?
22: Non, mais si vous en voulez pas, vous me le dites.
23: Mais j'en veux pas.
22: Eh ben pas de problème. Quand vous l'aurez reçu, vous ferez une demande pour renvoyer l'ascenseur.
23: Et donc vous allez faire livrer un ascenseur ici et je vais devoir dire non?
22: C'est ça, parce qu'à partir du moment où la commande arrive chez vous, moi je touche une commission dessus.
23: Mais je vais pas prendre un ascenseur, je suis en rez-de-chaussée, je suis même pas dans un immeuble.
22: Pour le moment, mais imaginez, la semaine prochaine, vous vous dites tiens, on rajoute 6 étages. Eh ben vous avez déjà l'ascenseur.
23: Oui, mais j'en ai rien à foutre.
22: Eh ben voilà, aucun respect pour les démarchistes.
23: Attendez. Non, n'importe quoi.
24: Oui, allô.
22: Eh, bonjour, madame.
24: Mais attendez, je reçois un colis qu'on n'a pas commandé.
22: Ah, voilà, donc vous avez suivi.
24: Mais c'est quoi comme colis?
22: Ah non, alors vous n'avez pas tout suivi. C'est ce que je disais au monsieur, c'est un ascenseur.
24: Un ascenseur?
22: C'est ça, c'est du 6 étages, 4 personnes.
24: Alors vous savez quoi, votre ascenseur? Je pense que vous ne cherchez pas à le joindre. Parce qu'un ascenseur dans une boulangerie, je sais pas ce que je vais le faire.
22: Non, mais vous savez quoi? Vous avez 30 jours pour le renvoyer, donc essayez-le tranquillement.
24: Ah non, mais c'est même pas obligé de venir. Dites au chauffeur qu'il me livre même pas. Un ascenseur dans une boulangerie.
22: Non, alors ce que vous faites, c'est que vous le gardez une semaine et après.
24: Non, mais je vais même pas le garder une minute. Je vais même pas 30 secondes, je le garde.
22: Ouais, mais alors ça, c'est un coup à faire sauter ma com, pardon.
24: Chef, je vais me faire quoi de l'ascenseur dans une boulangerie chez moi?
22: Oh, bah, ça peut servir pour plein de trucs. Déjà, je disais, si vous rajoutez les étages au-dessus.
24: Oui, un ascenseur dans une boulangerie. Expliquez-moi à quoi je vais le servir.
22: Ou par exemple, si vous avez une cave et des parkings en dessous, vous pouvez remonter des trucs.
24: Remonter quoi? De la farine dans mon pétrin, mais j'ai encore 2 bras pour y arriver jusqu'à là.
22: Après, moi, je vous donne des idées. Vous êtes libre d'en faire ce que vous voulez, c'est votre ascenseur.
24: Je suis libre de choisir ce que j'en paix. Donc j'en fais rien, j'en veux pas, mais même pas venir chez moi. Je pense que si le livreur il vient, il prend un coup de douze.
22: Bon, ça va, ça vous coûte rien d'essayer pendant une semaine ou deux.
24: Mais ça me coûte rien, mais qu'est-ce que j'ai à brûler de l'ascenseur?
0: Oh, je suis son patron, moi là.
22: Admettons, bonjour madame.
0: Ça fait un quart d'heure que tu m'occupes mon salarié là, s'il te plaît là.
22: Oh bah s'il te plaît, c'est un petit quart d'heure quand même.
0: Il t'a dit non, t'as compris ou quoi?
22: Ah mais j'ai très bien compris.
0: Voilà, t'as compris.
22: Bien sûr, votre collègue ne pouvait pas dire oui parce que c'est vous la chef.
0: T'es gentil, merci.
22: Ah mais avec plaisir, tu sais moi quand je peux rendre service.
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1: L'office de tourisme de Concarneau, bonjour.
3: Oui, bonjour collègue. Excusez-moi madame, mais je suis l'office de tourisme de Paris 8.
1: Ah, d'accord.
3: Voilà.
1: Oui.
3: C'est l'office de tourisme de Concarneau.
1: Tout à fait, oui.
3: Écoutez, je vous appelle parce qu'on a un petit problème avec une dame là.
1: Ah.
3: Qui va vous poser des problèmes si elle vient chez vous.
1: C'est... Ah bon.
3: Ouais, j'ai dans mon bureau une dame qui veut partir à Concarneau en vacances du 14 juillet au 15 août.
1: 14 juillet au 15 août, oui.
3: L'année dernière, on l'a envoyée à Saint-Tropez.
1: Oui.
3: Il y a eu plein de problèmes.
1: Oui.
3: Ça nous est retombé dessus parce que, bon, c'est une dame qui a un comportement plutôt spécial en vacances.
1: Oui, je vois le genre, oui.
3: Voilà, donc je vais vous la passer.
1: Oui.
3: Mais si je peux me permettre de vous donner un conseil utile.
1: Oui.
3: Faites attention à ce que vous lui dites.
1: Oui, oui, tout à fait.
3: C'est-à-dire que j'avertis à chaque fois qu'elle vient à notre office de tourisme et j'avertis les stations.
1: Oui.
3: Et je leur explique que c'est peut-être pas la peine de vanter les mérites de la station, au contraire, quoi.
1: Ah bon, c'est à ce point.
3: Ah bah oui.
1: Ah oui.
3: Parce que vous, vous êtes un port charmant.
1: Oui, oui, oui, tout à fait. Hein. Là, des choses à voir, là, des fêtes l'été en plus.
3: Eh ben là, vous n'avez pas intérêt à lui dire ça, quoi.
1: Oui, oui.
3: Vous permettez, je vais vous la passer. Hein.
1: Vaut mieux, mais attendez.
3: Allez, je vous passe l'office de tourisme de Concarneau.
5: Merci. Allô?
1: Oui, bonjour.
5: Bonjour, madame. C'est l'office de tourisme de Concarneau.
1: Oui, tout à fait.
5: Ah, très bien. Je viens vous voir du 14 juillet au 15 août.
1: Oui.
5: Hein? On m'a dit que c'était très beau chez vous.
1: Ah, bah ça dépend. S'il a le temps qu'il est avec nous, oui. Autrement, donc, ça dépend, hein, parce que la Bretagne est réputée pour la pluie.
5: Ah bon?
1: Ah oui, parce que l'été dernier, on a eu un temps détestable.
5: Ah bon? Oui, mais au moins, on m'a dit qu'il n'y avait pas de moustiques.
1: Comment?
5: Il n'y a pas de moustiques.
1: Ah si, il y a des moustiques, surtout en temps orageux.
5: Mais c'est embêtant parce que moi, j'aurais bien voulu aller sur la plage, voyez-vous, au bord de l'eau. Hein.
1: Vous avez entendu ça où?
5: Que?
1: Qu'il y avait des plages à Concarneau.
5: Ah bah je sais pas, je sais plus qui m'a dit ça. Pourquoi il n'y en a pas?
1: Ah non, non, non. Il n'y a pas de mer à Concarneau.
5: Ah, c'est pas au bord de la mer?
1: Ah, pas vraiment, non.
5: Ah, mais vous êtes où, alors? Oh, bah, qu'est-ce qu'on m'a dit,
1: peut-être alors? Que vous confondez avec une autre ville, peut-être.
5: Mais vous êtes où, en Bretagne, alors?
1: Ah, on n'est pas très loin de la mer, mais on n'est pas au bord de la mer.
5: Mais la route, ça doit aller vite, non? Il n'y a pas d'embouteillage.
1: Vous avez une voiture?
5: Oui.
1: À l'été, je vous assure qu'elle a beaucoup d'embouteillage, hein.
5: Oh bah mince alors.
1: Parce qu'à Concarneau, je vous assure que pour pouvoir se garer, ce n'est pas évident, hein.
5: Oh bah mince. Est-ce qu'il y a des hommes?
1: Comment?
5: Des hommes, j'aime beaucoup la chair fraîche.
1: Ah, vous aimez la chair fraîche, donc c'est plutôt les jeunes que vous recherchez alors?
5: Voilà.
1: Non, non, non, non, non. C'est plutôt des vieux, hein. Parce que vous savez, Concarneau, c'est pas une ville de jeunes, hein. À Concarneau, il y a énormément de maisons de retraite. Et comme généralement, ils n'ont pas vraiment le droit de sortir, hein.
5: Mais ça m'intéresse quand même parce que je ne connais pas votre ville et on m'a dit que l'air était très sain.
1: Ah non, pas du tout. On a des usines et je vous assure qu'on se bat parce que vraiment, ça sent pas très bon.
5: Ah bon?
1: Non.
5: Bah mince alors.
1: Ah oui. Vous savez, avec le temps qu'on a, hein, parce qu'il ne fait pas beau du tout, plus les mauvaises odeurs, hein. Allô?
5: Mais il pleut?
1: Comment? Ah oui, il pleut, oui, oui, il pleut.
5: Mais en ce moment-là, ils ont annoncé qu'il y avait du beau temps sur la Bretagne.
1: C'est faux. Il pleut.
5: Il ne va pas pleuvoir tout l'été, quand même.
1: Ben, ça fait 2 ans qu'on a un été pourri.
5: Ah ben, il y a peut-être une chance cette année.
1: Ça, je ne sais pas, parce que vu comment c'est parti, ça fait 2 ans, donc on ne dit jamais 203, hein. Étant donné qu'on n'a pas du tout de beau temps actuellement, hein, on a des orages, de la pluie, des tempêtes de grêle, c'est pas la joie.
5: Mais Concarneau, c'est bien Concarneau en Bretagne.
1: Pas vraiment, madame. Hein.
5: Ah bon?
1: Non, ça n'est pas vraiment partie de la Bretagne.
5: C'est où?
1: C'est juste à la limite.
5: Mais c'est où alors?
1: En Lorraine, madame.
5: Où ça?
1: En Lorraine.
5: Ah, Concarneau, c'est en Lorraine?
1: Oui.
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22: Bonjour monsieur, c'est bien le magasin de vêtements ?
6: Oui, oui, oui.
22: Monsieur Martin à l'appareil, les étiquettes Martin ?
6: Oui.
22: Je vous ai refait toutes vos étiquettes de prix parce qu'il faut les mettre aux nouvelles normes européennes.
6: D'accord.
22: Donc les prix, ça change pas, c'est bon ?
6: Oui, d'accord, oui.
22: En revanche, il y a un petit problème sur l'inscription euro.
6: Oui.
22: Sur toutes les étiquettes, le E de euro, il a sauté, donc il n'a pas été imprimanté.
6: D'accord, donc ça fait euro.
22: Exactement, donc vous avez vos bons prix, mais ils sont marqués en euro.
6: Mais dans tous les cas, vous allez les refaire, je pense.
22: Ah ben, je pense pas, non.
6: Ah bon ?
22: Bah oui, pardon, ce sont des étiquettes officielles, on n'en refait pas, on veut-tu, en voilà.
6: Ah bah oui, du coup, forcément.
22: Bah oui, forcément.
6: Oui, oui, je comprends, je comprends.
22: Donc, ça implique que vous êtes obligé de prendre tous les paiements en liquide en euro.
6: Oui.
22: Mais c'est pas grave, puisque je vais vous installer une double caisse euro-euro.
6: Oui.
22: Comme ça, vos clients, ils arrivent, ils vous donnent des euros, et à la place, vous leur donnez les...
6: Oui, oui, les euros, oui, oui.
22: Voilà, comme ça, les clients, ils vous payent en...
6: Du coup, avec les euros.
22: C'est ça.
6: Et nous, on peut faire le change après avec les euros.
22: Ah oui, c'est vrai. Après, vous rechangez les euros qui restent en euros, évidemment.
6: Ah bah oui, bien sûr.
22: Bon, on fait quand même une petite vérif pour être sûr que c'est clair pour vous.
6: Ouais.
22: Donc, si un client arrive avec un euro.
6: S'il y a un euro, bah moi, je lui mets en change en euros et du coup, lui, il me donne de l'euro. Et dans ces cas-là, s'il lui reste de l'euro, moi, je lui rééchange en euros.
22: Bah voilà, bravo, c'est ça.
6: C'est ça.
22: Parfait. Donc, moi, je vais vous apporter les billets en euros.
6: Bah, écoutez, je vais vous donner le numéro, comment dire, du patron.
22: Ah, mais avec plaisir. Je vous écoute.
6: Alors, du coup, 06 28.
22: 06 20, d'accord.
6: 20, non, 28.
22: 20 28, ok.
6: Alors, on recommence depuis le début. 06.
22: D'accord. Donc, 2 fois 06.
6: Non, du tout. Juste 06.
22: Ah, juste 06. Ok, bah, attendez, je le mets en double appel, bougez pas.
6: Non, mais c'est.
22: Allô? Vous m'entendez? Allô?
6: Vous me parlez à moi, là?
22: Oui, bonjour, monsieur. Vous êtes la personne du 06?
6: Vous parlez toujours à la même personne, monsieur, là. Hein. J'étais en train de vous donner le numéro.
22: Non, mais ça y est, vous m'avez dit que c'était juste 06.
6: Mais non. 06, 28.
22: Ah, parce qu'il y a un autre numéro.
6: Bah, monsieur, a un numéro de téléphone portable.
22: Ok, dans ce cas, je l'appelle sur 128. Bougez pas.
6: Non, monsieur, vous avez pas l'air de comprendre grand-chose.
22: Ah oui, pardon, mais c'est vrai qu'avec toutes ces lignes téléphonistes, c'est pas facile. Hein.
6: Mais oui, mais il y a encore 3 chiffres après qui suivent pour faire un numéro complet de téléphone, monsieur.
22: Ah oui, mais c'est pas pratique du tout. Si le gars, il a 5 portables, comment je sais sur lequel il faut appeler?
6: Non, mais monsieur, est-ce que vous savez comment ça fonctionne, un numéro de téléphone ou pas?
22: Bah, bien sûr, la preuve, je viens de vous appeler sur le 06.
6: Non! Vous arrêtez pas de dire, j'ai appelé le 06. C'est pas qu'un seul chiffre, monsieur. Pour avoir un numéro de téléphone complet, il en faut 5 de chiffres.
22: Oh, attendez, j'ai compris, c'est un numéro international.
6: Mais pas du tout, c'est un 06.
22: Je vais me retrouver avec une facture téléphoniste de 5000 euros.
6: Mais pas du tout, je suis en train de vous donner son numéro de portable.
22: Non, dans ce cas, je préfère que ce soit lui qui me rappelle.
6: Si vous voulez, allez-y, donnez-moi votre numéro.
22: Bien sûr, c'est 07.
6: Oui, ensuite.
22: Comment ça, ensuite?
6: Non mais monsieur...
24: Mais c'est pourquoi, monsieur?
22: Bonjour, c'est donc madame.
24: Ouais, c'est moi le responsable.
22: Ah, bah je pensais que vous étiez pas là.
24: Bon, mais qu'est-ce que vous voulez, monsieur? Vous pouvez...
22: Non mais c'est rapport à votre numéro.
24: Oui.
22: Apparemment, il en faut 5 et donc il m'en manque 3.
24: Et je ne veux pas que vous me rappeliez.
22: Ah oui, mais alors comment on fait?
24: Dépêchez-vous parce que je suis pressé.
22: Bon, alors vous savez quoi? Je vais deviner les chiffres qui manquent.
24: Non.
22: Si, 173.
24: Non.
22: 217.
24: Non.
22: 404.
24: Non.
22: Ah, je sais, 974.
24: Non, mais vous...
22: Attendez, 312.
24: Et au revoir, monsieur.
22: C'est plus?
24: Au revoir, monsieur.
22: Donc c'est moins.
24: Au revoir.
22: Est-ce que je peux utiliser un joker?
7: Lingerie, bonjour.
8: Allô, c'est Lingerie.
7: Oui, c'est ça.
8: Et dites-moi, vous faites des bonnets profonds?
7: Oui, je fais jusqu'au 120H.
8: Si vous faites du bonnet profond, est-ce que vous faites du débit léger?
7: Du quoi?
8: Du débit léger.
7: Du pile léger?
8: Du débit léger.
7: Des piles léger.
8: Des piles blessées, oui.
7: Je sais pas ce que c'est.
8: Du dépli le plaisir. Vous faites du bonnet profond.
7: Oui.
8: Et vous faites du bonnet profond. Est-ce que vous faites du débile léger?
7: Du débile léger, ça veut dire quoi, ça?
8: Bah, c'est le contraire, du bonnet profond.
7: Alors là. C'est une marque ou c'est quoi?
8: Dans la vie, il y a deux formes de. Il y a le. De côté, il y a le bonnet profond.
7: Oui.
8: Et puis, quand c'est pas un bonnet profond, c'est un débile léger.
7: Alors, ils me disent, quand c'est pas un bonnet profond, c'est un bonnet débile léger. Je sais pas ce que c'est.
8: Est-ce que le monsieur qu'on entend, il connaît?
7: C'est pas un monsieur, c'est une madame.
8: Oui, non, mais l'autre derrière.
7: L'autre derrière, il y a personne, l'autre derrière.
8: Dans la rue.
7: Dans la rue? Mais nous, on n'est pas dans la rue, on est dans le magasin.
8: Oui, vous, mais dans la rue, il y a quelqu'un qui marche là actuellement.
7: Oh, mais hey, vous commencez... non, excusez-nous...
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22: Bonjour monsieur, c'est bien l'exploitation agricole ?
9: Oui, bonjour.
22: Monsieur Martin, à l'appareil, établissement Les Bricoleurs Martin.
9: Oui.
22: Est-ce que mon beau-frère, monsieur Martin, vous a déposé vos télés pétés ?
9: Je suis pas du tout au courant de ça, moi. Votre beau-frère, il sort d'où, votre beau-frère ?
22: C'est celui qui tient le magasin Ifi Martin, à Martinville, j'imagine que vous connaissez.
9: Non, pas du tout.
22: Ah, parce qu'il a un stock de télés qui sont cassés.
9: Et alors,
22: il va les déposer chez vous.
9: D'accord, ok.
22: On dit que ce sont les vôtres, je viens les bricoler, et je touche le bonus réparation.
9: Ouais, c'est une magouille, quoi.
22: Bon, je dirais plutôt que c'est un arrangement.
9: Non ! Vous ne venez pas.
22: Ah oui, et comment je touche mon bonus?
9: Ah ouais, mais moi je m'en fous que vous gagniez un bonus.
22: Non mais je vous rassure, c'est pas vous qui payez, c'est l'État. Hein.
9: Non mais d'accord, je suis ok là-dessus, mais...
22: Ah, bah
9: mais
22: super, on est ok.
9: Ok.
22: Oui, vous me dites ok.
9: Je vous ai dit ok, j'ai compris votre truc, oui, ok.
22: Ok, donc on est d'accord, on est ok.
9: Non. Moi je veux pas tremper dans vos magouilles, là.
22: Oh là.
9: Bah y a pas d'eau.
22: Ah bah si, y a un coup c'est ok. Bah,
9: alors moi je vais aller faire un trafic de drogue et puis je vais aller déposer chez vous.
22: Oula, alors j'étais pas au courant pour vos affaires de drogue.
9: En plus, il croit ce que je lui dis.
22: Cela dit, si je peux me permettre, magouiller des télés par rapport à vos histoires de schnouf, c'est quand même de la rigolette.
9: Mais monsieur...
22: Bah, je ne juge pas, mais enfin, je constate.
9: Mais monsieur, je vous ai dit la drogue comme si je vous avais dit n'importe quoi. Comment voulez-vous que je trafique de la drogue?
22: Oula, je préfère pas le savoir. Si ça se trouve, vous allez les faire passer dans mes télés pétés.
9: Ah d'accord, ok.
22: Bref, mais... je vous envoie mon beau-frère.
9: Mais...
22: Non mais je vais lui dire que vous êtes un peu dans le business,
9: non,
22: comme ça.
9: Vous lui dites toi, rien du tout? Non, je ne veux pas voir ce monsieur chez moi.
22: Bah moi, je veux bien, mais alors...
9: Alors quoi?
22: Bah alors, il y a une autre solution. Moi, je viens, je pète votre télé.
9: Mais pourquoi vous voulez péter ma télé?
22: Bah parce que comme ça, après, je vous la répare.
9: Mais non, mais moi, elle a pas besoin d'être pétée, elle a pas besoin d'être réparée, n'importe quoi.
22: Bah si je la pète, après, je vous la répare.
9: Non, mais vous allez pas péter la télé, non, mais n'importe quoi, monsieur, c'est quoi cette histoire? Vous ne touchez à rien chez moi, monsieur.
22: Ah oui, mais ça m'arrange.
9: Non.
22: Bah si.
9: Non.
22: Si.
9: Non.
22: Si.
9: Non et non.
22: Oh bah si et si.
9: Mais j'en ai rien à foutre de vos magouilles, monsieur.
22: Oh bah sympa la solidarité entre magouillistes.
11: Pourquoi?
22: Ah, allô?
11: Oui.
22: Bonjour, monsieur.
11: Mais on n'est pas en panne de télé, qu'est-ce que c'est que ce travail? Elle marche.
22: Oui, mais c'est ce que je disais, il suffit que je vous la pète un petit peu, et hop.
11: Qu'est-ce que c'est que ça, là? Vous êtes quoi? Vous êtes un escroc, c'est pas possible.
22: Alors, magouilliste, à la limite. Ah, elle a raccroché, donc je la rappelle.
11: Oui.
22: Qu'est-ce que je disais? Je savais bien qu'il y avait un truc qui marchait pas.
11: Et le truc qui marche pas, ça n'a rien à voir avec la télé. Qu'est-ce que vous me racontez, vous?
22: Non, mais votre téléphone, il est pété, il coupe au milieu des conversations.
11: Non, c'est pas que ça coupe au milieu de la conversation, c'est moi qui...
22: Ah, je vous garantis, j'étais en train de vous parler et d'un coup, plus rien.
11: J'ai raccroché. Télé, regardez, je raccroche.
22: Oh, ça me fait. Ok, donc je re-rappelle. Oui, bah ça a encore coupé.
11: Mais je raccroche, forcément ça va vous couper la communication.
22: Vous inquiétez pas, je vais vous le bricoler parce que c'est pas normal qu'il raccroche.
11: Je raccroche.
22: Ah oui, mais alors ça risque de couper encore. Voilà, allez, on y retourne.
12: Oui, allô?
22: Ah, c'est madame.
12: Non, c'est monsieur.
22: Si vous voulez.
12: Qu'est-ce que tu vas faire chez nous, toi?
22: Alors, je t'explique.
12: Non, y a rien à expliquer, d'accord?
22: Bah, y a quand même un problème avec votre téléphone.
12: Non, y a un problème avec vous, là.
22: Oui, oh, bah, ça va être ma faute si votre téléphone raccroche.
12: Bah, pointe ta gueule chez nous. Vous venez chez nous, vous prenez un coup de fusil, c'est clair et net. C'est compris?
22: Ah, alors, j'ai une meilleure idée.
12: Ouais.
22: Essaye de raccrocher pour voir. Ah, bah, c'est bon, ça remarche.
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25: Allô?
26: Bonjour madame. Madame Ledoux à l'appareil.
25: Oui.
26: C'est bien vous qui vous occupez de la SPA.
25: Oui, à quel endroit vous êtes madame?
26: Ben, je vous appelle de Morgat.
25: Oui.
26: Parce que figurez-vous que j'ai perdu mon petit toutou.
25: Oh.
26: Oh oui.
25: Et comment?
26: C'est un petit caniche, c'est une femelle, elle s'appelle Coupe Rose.
25: Oh.
26: Et oui, parce que cette nuit on est allé se promener sur la plage.
25: Oui.
26: Et puis je l'ai mis sur le trampoline parce que ça lui fait du bien de sauter un petit peu en l'air.
25: Oui.
26: Et elle a fait un bond sur le trampoline, j'ai jamais vu ça, je l'ai perdu, je l'ai regardé s'envoler, hop.
25: Oh.
26: Oh oui, comme vous dites, ah. Je vous jure, c'est pas une vie, la vie
25: elle
26: qu'on vit.
25: Elle a quel âge?
26: Elle a 4 ans.
25: 4 ans.
26: Mais elle en paraît 3.
25: Oui. Elle est tatouée?
26: Oui, elle est à moi.
25: Elle est tatouée?
26: Oui, elle est à moi.
25: Bien. Oui, mais il n'aurait pas fallu le mettre là-dessus, madame.
26: Mais oui, mais elle est championne de France des caniches sur trampoline, vous savez. Elle est...
25: Ah bon?
26: C'est là-bas. Oui, elle a gagné déjà 2 concours quand même.
25: Bon, alors écoutez, on va voir hein, si on la trouve à Morgat, hein.
26: Oui, pourrais-je vous dire quelque chose quand
25: oui,
26: même?
25: Oui, bien sûr.
26: C'est un petit chien très important.
25: Oui.
26: Parce que c'est un caniche bleu unique en son genre.
25: Oui.
26: Oui, je l'ai fait colorer en bleu pour le faire distinguer des autres.
25: Bon, alors cherchez-le, madame, hein.
26: Ben oui, vous savez, j'ai commencé depuis ce matin, mais j'ai trouvé que des bigorneaux, alors vous parlez.
25: Non, mais laissez les bigorneaux pour une autre fois, cherchez votre petit chien, hein.
26: Oui, dites-moi, les bigorneaux, là, que j'ai trouvés.
25: Oui.
26: Vous pensez que je peux les mettre sur le trampoline?
25: Oh non, ils vont s'étouffer avec ça.
26: Ah, vous croyez?
25: Oh oui, non, cherchez-la, appelez-la, hein. D'accord. Et continuez à la chercher là où elle est partie, hein.
26: Ah ben, j'ai une idée.
25: Oui.
26: Si je me mets sur le trampoline comme elle hier soir.
25: Oui.
26: Et que je saute comme elle a fait dans la même direction.
25: Oui.
26: En atterrissant, je vais atterrir.
25: Oui.
26: Je vais peut-être la chercher là-bas.
25: Et bien sûr, alors faites ça tout de suite, hein. Dépêchez-vous même.
26: Coupeuse ! Coupeuse !
25: Allô ?
4: Oui, bonjour madame.
25: Bonjour monsieur.
4: C'est la SPA ?
25: Oui.
4: Oui, bonjour madame, monsieur de la place à l'appareil. Je vous appelle de la plage de la Palue.
25: Oui.
4: Voilà, on a loué une petite maison à la Palue.
25: Oui.
4: Et figurez-vous que cette nuit, on a eu un problème, on a entendu un gros bruit, on s'est précipité dans le grenier.
25: Oui.
4: Il y avait un trou dans le grenier, quoi, hein, oui. Dans le toit. Et on a trouvé un petit chien.
25: Oui.
4: Qui a atterri, on sait pas comment, en l'air, quoi. Hein, un caniche bleu.
25: Ah oui, ça y est, la dame. Oui, la dame vient de me téléphoner.
4: C'est-à-dire ?
25: Ah oui, c'est une dame qui a l'air bizarre. Hein. Elle m'a dit, j'éteins mon chien en bleu pour ne pas qu'il soit comme les autres.
4: Oui.
25: Et alors, elle a mis sur le trampoline...
4: Bah oui, mais madame, comment voulez-vous qu'un chien traverse mon toit ?
25: Mais oui, c'est le champion, monsieur, unique au monde, un champion de trampoline.
4: Ah, ben bah, d'accord.
25: C'est un champion, c'est un chien qui va dans les airs. C'est un cascadeur, il est unique au monde. C'est le champion des trampolines.
4: Ah, d'accord.
25: Oui.
4: Ah, mais c'est pour ça qu'il a une médaille. Attendez, bougez pas.
25: Il a une médaille, il a un tas de trucs.
4: Champion du monde de trampoline 1989.
25: Voilà, c'est ça, oui. Il fait des bonds en l'air comme un avion.
4: Ah, d'accord.
25: Oui, c'est un champion de trampoline.
4: Ah, ben...
25: Il est bleu.
4: Ah, d'accord. Attendez, parce que... Qu'est-ce qui tombe là par la fenêtre ?
25: Allô ?
4: Mais c'est pas possible, qu'est-ce que c'est que ça ?
25: Quoi ?
4: Il y a des bigorneaux qui rentrent par la fenêtre maintenant ?
25: C'est la dame qui doit être là, alors.
4: Attendez, vous pouvez me répéter ça ?
25: Oui, elle m'a dit, mon chien est parti par le trampoline. Je vais mettre des bigorneaux et peut-être qu'ils vont rejoindre le chien.
4: Ah ben c'est ça alors ?
25: Ah oui, oui, oui.
4: Ah ben écoutez madame, c'est incroyable parce qu'il y en a 6 là.
25: Oui, oui, ben je n'ai pas pris, vous allez en voir encore autre chose. Et peut-être même la bonne femme aussi, elle m'a dit, je vais aller...
4: Attendez, ah ! Qu'est-ce que c'est que ça ?
25: Oui.
4: Allô, ben il y a une dame qui vient d'arriver par la fenêtre.
25: Oui, oui, c'est elle, championne de trampoline aussi.
26: Madame Ledoux, championne de trampoline, je vous prie, moi aussi un coup.
25: Oh, si, voilà.
4: Ah, ben bon, bonjour madame, c'est vous, je vous en prie. Allô ?
25: Allô ?
4: Ben écoutez, je vous la passe.
25: Oui.
26: Allô ?
25: Voilà, vous avez récupéré votre chien, madame.
26: Ben vous savez ce que j'ai fait, je me suis mis sur le trampoline.
25: Oui.
26: Et puis je suis arrivé sur la place de la Palue.
25: Oui.
26: Et puis là, j'ai trouvé mon chien, c'est le monsieur.
25: Mon Dieu.
26: Et j'ai fait un bond de... Ça fait combien la Palue à la distance de la place de Morgan ?
25: 10 kilomètres, 9, 10.
26: 10 kilomètres ?
25: Au moins, oui.
26: J'ai battu mon record.
25: Bon Dieu, bravo !
26: Merci, madame.
25: Vous êtes championne.
26: Ben oui.
25: Allez, récupérez votre chien, hein.
26: Merci, madame.
25: Au revoir, hein.
26: Au revoir, madame.
25: Au revoir.
26: Au revoir.
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14: Commissaire... Bonjour.
15: Oui, bonjour madame, c'est bien le commissariat.
14: Non, monsieur, si vous permettez.
15: Je vous en prie, oui.
14: Non, mais vous m'avez dit madame, donc je vous dis monsieur, moi.
15: Voilà, je suis le shérif de Nottingham. Je sais pas si on vous a parlé de moi.
14: Non, écoutez, je connais Robin Desbois, donc.
15: Oui, eh ben je le cherche justement, monsieur Desbois, Robin Desbois.
14: Monsieur Desbois.
15: Oui, Robin de son prénom.
14: Non, ça ne me dit rien du tout, monsieur.
15: Ah, pourquoi vous me parliez de monsieur Desbois alors ?
14: Je vous ai pas parlé de monsieur Desbois, parce que c'est vous qui avez vous présentez comme étant le shérif de Nottingham.
15: Voilà.
14: Le shérif de Nottingham faisant partie d'un roman.
15: Ah non, ça je le saurais.
14: Non, vous connaissez pas, bon.
15: Bah excusez-moi, bon, enfin je serais au courant quand même, quelqu'un qui s'appelle comme moi.
14: Bah votre nom c'est pas shérif de Nottingham quand même.
15: De Nottingham c'est mon nom, oui.
14: Ah bon oui. Ah bah pour ça que vous êtes plaisanterie, monsieur.
15: Ah bah merci, ah bah ça fait plaisir.
14: Bah non, bah écoutez...
15: Moi, on m'a signalé ce monsieur...
14: Mais le on, monsieur, c'est impersonnel. Qui ?
15: J'ai des informateurs qui sont des proches de Marianne et de Petit Jean et qui m'ont dit que ouais. Robin était dans la région.
14: L'accès au fichier étant réservé à une certaine catégorie de personnel, je n'ai pas donné de renseignements par téléphone.
15: Ah bah si, non mais je peux vous montrer mon badge.
14: Un badge de quoi ?
15: De shérif.
14: Un badge de shérif ?
15: Bah oui.
14: Écoutez, en France, le terme de shérif n'existe pas.
15: Ah bah merci pour moi, excusez-moi.
14: Écoutez, monsieur... Ah bah je vais vous passer ma collègue.
16: Bah non mais je sais pas ce que c'est quoi tu parles. Oui.
15: Oui, bonjour monsieur. Je suis le shérif de Nottingham, un collègue du
16: Comment. Attends, crie pas parce que j'entends des gens rien.
15: Je ne crie pas.
16: Pourquoi non, je parle à mon collègue de la police nationale.
15: Non mais excuse-moi, mais on se connaît, non ?
16: Mais monsieur, je ne m'adresse pas à vous, je m'adresse à mon collègue.
15: Ah pardon, que là, parce que comme tu me tutoies, je me disais peut-être que c'était...
16: Non.
15: D'accord, ok.
16: J'entendais pas bien. Bon, alors là, ça y est, je suis tout oui.
15: Tu m'entends ?
16: Oui.
15: Je suis le shérif de Nottingham, on a dû te parler de moi ?
16: Non.
15: Non ? Ah ben, je pensais, excuse-moi.
16: Non. J'ai mon collègue à côté de moi, je peux vous le passer si vous voulez.
15: Oui, si tu veux, ouais.
16: Bah oui.
17: Oui.
15: Shérif de Nottingham, on vous a prévenu mon appel ?
17: Non, du tout.
15: Ah, je suis à la recherche d'un monsieur Desbois, Robin de son prénom.
17: Robin Desbois.
15: Ouais.
17: Et il reste sur le secteur de...
15: Alors habituellement, il est plutôt en Angleterre, là, justement, ouais. Parce que moi je viens de la contrée de Sherwood.
17: Donc vous avez dit Robin ?
15: Desbois, D-E-S-B-O-I-S.
17: Non, mais on ne connaît pas. Du tout.
15: Il n'y a rien ?
17: Non.
15: Parfois, il se fait appeler, il a une sorte de pseudonyme, Monsieur Nude.
17: Nude ?
15: Prénom Robbie.
17: Oh non, du tout.
15: Parce que nous, chez nous, en Angleterre, il se fait souvent appeler Robbie Nude. Mais
17: nous, chez nous, personnellement, ça ne nous dit rien du tout.
15: Parce que j'avais une idée de stratagème pour le faire sortir du bois, comme qui dirait.
17: C'est-à-dire ?
15: C'est-à-dire qu'il faudrait peut-être organiser une compétition de tir à l'arc, parce que je sais que lui en est particulièrement friand.
17: Ouais.
15: Comme ça l'inciterait à s'inscrire.
17: Mm-hmm.
15: Et comme il est très fort, forcément, il gagnerait, et là, on pourrait le confondre.
17: Ouais, je comprends.
15: Vous avez des arcs, sinon, ou pas ?
17: Bah nous ici on n'a rien, donc ça il faut voir directement.
15: Un truc avec des flèches, je sais pas, une arbalète, quelque chose ?
17: Non plus. Attendez, bah, je vous passe mon collègue, il va peut-être vous plus en renseigner.
15: Ah bah, merci.
0: Allô ?
15: Oui, je me permets de... Je peux te tutoyer entre confrères ou...
0: Bah je sais pas, t'es qui ? Je suis le chef du bureau de police nationale.
15: D'accord, moi j'opère en Angleterre, moi je suis le shérif de Nottingham.
0: Ah d'accord.
15: Et je suis à la recherche, comme j'expliquais à ta collègue, du sieur Robin Desbois, D-E-S.
0: Ouais, bon, t'arrêtes de te foutre de ma gueule, j'ai pas que ça qu'à faire, je suis en réunion, d'accord ?
15: Non mais j'ai pas que ça qu'à faire non plus, moi.
0: Ouais, moi non plus.
15: Non, moi d'abord. En revanche, vous avez pas raccroché, là. Allô ?
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3: Allô, la maison Thomas, bonjour.
10: Bonjour madame, je suis bien aux pompes funèbres.
3: Oui.
10: Oui, bonjour, je voudrais parler à madame Josette Thomas.
3: C'est moi.
10: Eh bien bonjour madame, et bravo, c'est l'état civil de la mairie à l'appareil.
3: Oui.
10: Je suis le nouveau stagiaire en fait.
3: L'état civil.
10: Oui, exactement.
3: Vous êtes avec madame Mathieu alors.
10: Exactement.
3: Ah d'accord, j'ai tout piégé. Bon. Voilà. Alors, dites-moi tout.
10: Eh ben, écoutez, on est très heureux de ce qui vous arrive aujourd'hui. Forcément, c'est la fête. Malheureusement, madame Mathieu, elle n'est pas là. J'ai oublié de lui dire que ce qui vous arrivait.
3: Qu'est-ce qui m'arrive?
10: Comment ça, qu'est-ce qui vous arrive?
3: Ben, j'en sais rien.
10: Ben, attendez, madame Josette Thomas.
3: Oui.
10: Pompe funèbre.
3: Oui.
10: Aujourd'hui.
3: Oui.
10: C'est votre anniversaire.
3: Mon anniversaire?
10: Et oui.
3: Ma foi, non.
10: Mais si.
3: Non.
10: Et si.
3: Non.
10: Et aujourd'hui? Vous êtes devenue la doyenne de la ville.
3: Hein ? Vous rigolez ou quoi ?
10: Attendez.
3: Non.
10: Madame, vous êtes...
3: C'est pas mon anniversaire. Je connais ma date de naissance. C'est pas mon anniversaire.
10: Vous êtes née le 17 septembre.
3: Non.
10: 1905.
3: Non.
10: Ah si ?
3: Ah bah non. C'est pas moi.
10: Mais si.
3: Non.
10: Vous avez exactement aujourd'hui 104 ans.
3: Non. Mais enfin, écoutez, je sais quand même quand est-ce que je suis née. Allez, merci, au revoir.
18: Ah oui.
26: Allô.
18: Oui.
26: Bonjour, monsieur.
18: Bonjour, madame.
26: C'est madame Thierry à l'appareil.
18: Oui.
26: Je voudrais parler à madame Josette. Toi.
18: Vous êtes Annie.
26: Oui.
18: Oui. Alors, je vous parle Josette. Hein.
3: Allô.
26: Félicitations.
3: Pourquoi?
26: Ben, il paraît que vous êtes la doyenne.
3: Bon, ça va pas, non. C'est des conneries, tout ça.
26: Ah ben, j'étais à la mairie.
3: Non, c'est des conneries.
26: Ils ont dit que vous aviez 104 ans.
3: Oh, ben, ils disent n'importe quoi.
26: Non, c'est vrai. Alors, ils vont venir vous féliciter avec...
3: Eh ben, qu'ils viennent, je les attends.
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3: Allô.
15: Bonjour monsieur, c'est bien le magasin de vêtements?
3: Oui.
15: C'est juste pour vous prévenir que je vais venir vendre des vêtements devant chez vous, là, pour une journée.
3: Là, monsieur. Ah ben parce que vous vous prévoyez comme ça devant chez les gens.
15: Après, j'aurai quelques cartons à stocker si je peux vous les laisser à l'intérieur.
3: Non mais ça va pas, non monsieur. Non, vous allez pas stocker chez moi.
15: Bon bah je me débrouillerai devant, mais ça va faire des piles, hein, je vous préviens, hein, ça va pas être joli.
3: Attendez, vous êtes qui là pour vendre des vêtements devant ma vitrine?
15: Ah bah c'est un autre monsieur.
3: C'est un pas de porte, le trottoir.
15: Ah vous n'avez pas de porte? Parce que moi je suis passé devant le magasin, il y avait une porte quand même.
3: Mais je vous ai jamais dit qu'il n'y avait pas de porte, j'ai dit c'est un pas de porte.
15: Bah étant donné que vous n'avez pas de porte soi-disant.
3: Oh écoutez, vous me fatiguez, c'est un pas de porte, ça se dit comme ça, un pas de porte.
15: Ah, vous maintenez que vous n'avez pas de porte.
3: Mais ça se dit, je vous dis, je ne vous ai pas dit qu'il n'y avait pas de porte, il y a une porte à notre magasin.
15: Donc maintenant il y a une porte.
3: Tout magasin, il y a une porte, il y a une vitrine.
15: Ah ah, voilà.
3: Non mais je crois que là...
15: Non mais le coup de pas de porte, ça c'est quand même vous êtes gonflé. Hein.
3: Non mais... Le coup de pas de porte.
15: Bah oui, mais moi j'ai bien vu qu'il y en avait une.
3: Mais si j'ai pas dit qu'il y avait pas de porte, on dit un pas de porte.
15: Alors il y a une porte ou il y a pas de porte?
3: Vous commencez à me fatiguer.
15: Non, mais donc on change de version, d'accord?
25: Monsieur.
22: Ah bah encore un autre.
25: Non, non, non, c'est inutile de passer.
22: Bah si, parce que moi j'ai tout un stock de fringues de contrefaçon qu'il faut que j'écoule.
25: Bah, monsieur, de la contrefaçon. Non mais monsieur, vous me prenez pour une andouille. Non mais vous vous rendez pas compte.
22: Ah bah je me rends très bien compte qu'on fait des efforts pour relancer l'économie, parce que soi-disant ça va
25: non,
22: pas très bien.
25: Non mais l'économie, monsieur, vous vendez du faux.
22: Oui.
25: Est-ce que vous pensez que l'on peut vendre du faux?
22: Oui, ah bah oui, moi
25: non, mais est-ce que vous pensez seulement 5 minutes dans votre petite tête?
22: Bon, enfin, excusez-moi, alors, je suis déjà bien gentil d'essayer de vous relancer le commerce.
25: Non mais vous vous foutez de la gueule du monde. Vous vous foutez de la gueule du monde.
22: Alors, est-ce que je pourrais avoir la responsable, s'il vous plaît?
25: Mais la responsable, c'est moi. Hein. Et puis foutez-moi parce que je pense que vous allez en prendre une. Hein. Ça suffit.
22: Ah, il y a une dame derrière, allô?
1: Monsieur?
22: Oui, ah, bonjour madame. Excusez-moi, parce que là, j'ai votre collègue, apparemment.
1: Alors, vous venez au magasin, là?
22: Oui, ah bah, c'est ce que je disais, donc je vais venir installer
1: venez
22: les trucs.
1: Venez au magasin, et puis vous allez en prendre une belle dans la gueule, hein. Vous avez compris, non?
22: Bah non, je comprends pas.
1: Eh ben, venez au magasin, vous en prendrez une belle dans la gueule. Vous avez compris?
22: Non, je comprends pas.
1: Mais, j'ai pas besoin de coup de main.
25: J'appelle la police.
1: Ça fait 50 ans que je fais de la confection, non mais.
25: J'appelle la police.
22: Ah ben, moi aussi,
25: j'appelle
22: je l'appelle.
25: La police tout de suite.
22: Moi, je vais l'appeler d'abord.
1: Oui, appelez-la d'abord, oui.
22: Je vous mets en ligne avec la police.
1: Oui, mettez-moi en ligne avec la police. Passez-moi la police, oui.
25: J'appelle la police.
22: Alors, je transfère, donc.
1: Oui, transférez.
22: Allô?
1: Allô?
22: Fashion Police, bonjour.
1: Allez, oui, ça va. C'est la même voix. Je suis pas con, quand même, non?
22: Ah, je suis pas du tout la même personne?
1: Ah, si.
22: Ah, non, commissaire Martin, à l'appareil.
1: Oui, commissaire Martin, commissaire de mes deux, oui.
22: Alors, attendez, l'inspecteur de mes deux est à côté. Inspecteur de mes deux?
1: Oui.
22: Il y a la dame du magasin qui veut vous parler.
1: Oui, venez, inspecteur de mes deux, venez voir au magasin.
22: Oui, bonjour, inspecteur de mes deux, à l'appareil.
1: Espèce de con.
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19: Bienvenue. ELC, bonjour.
26: Bonjour, monsieur. Monsieur Robert Ledoux de Villers à l'appareil.
19: Oui.
26: C'est la chérie?
19: Oui.
26: Oui, très bien. Est-ce que je peux parler à un chien, s'il vous plaît?
19: Lequel?
26: N'importe lequel, c'est un problème d'affûtage. Hein.
19: Ah, un moment. Allô?
26: Oui, bonjour, monsieur.
19: Monsieur?
26: Monsieur Robert Ledoux de Villers à l'appareil.
19: Oui.
26: J'ai une chérie à Schafferhof, hein?
19: Oui.
26: Vous êtes sûr vous-même?
19: Oui.
26: Ah, très bien.
19: Oui.
26: Excusez-moi de vous déranger pendant votre travail. J'espère
19: oui.
26: que vous n'étiez pas en train de chier, non?
19: Oui, où est le problème?
26: Eh bien, c'est un problème d'affûtage sur une lame.
19: Écoutez, je ne sais pas si vous vous adressez à la bonne adresse, là.
26: Comment ça se
19: passe? Vous êtes à Schafferhof?
26: Oui, mais c'est bien la chérie.
19: Oui, j'ai une chérie, oui, d'accord.
26: Bon. Et vous êtes sûr vous-même?
19: Oui.
26: Bon,
19: mais vous avez des collègues autour de vous là-bas où comment qu'il s'appelle là?
26: Weber,
19: le B.I. Weber et tous ces gens-là.
26: Weber est pas là. Il est quand je l'ai appelé, il est en train de chier.
19: Et vous avez le plus grand notre président du syndicat, monsieur.
26: Mais c'est pas un chieur, lui.
19: Mais c'est quoi alors? Mais il faut bien qu'il scie.
26: Ah bah oui, bien sûr.
19: Mais dites, moi c'est pareil. Moi personnellement, je ne scie pas. Hein?
26: Vous êtes chieur?
19: Ben oui, mais... chieur, c'est-à-dire j'ai une scierie. Mais je ne scie pas, je n'ai jamais été derrière un châssis.
26: Ah, vous ne sciez pas vous-même?
19: Ah ben non.
26: Mais qui est-ce qui scie pour vous?
19: Ben, ce sont mes employés.
26: Ah, d'accord. Ah ben, c'est pas pareil.
19: Ah ben non.
26: Bon, est-ce que vous pouvez me passer quelqu'un qui est en train de chier, là, qui pourrait me donner le renseignement?
19: Ben écoutez, là, je regrette, parce que là, je peux pas l'appeler au téléphone, maintenant.
26: Qu'est-ce qu'ils font?
19: Ben, ils scient.
26: Ah là, ils sont en train de chier.
19: Eh ben oui.
26: Bon, écoutez, moi je vais retourner chier, parce que j'ai du travail.
19: Oui, moi aussi.
26: Vous retournez chier, vous aussi?
19: Oh oui. 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
25: Allô?
22: Bonjour monsieur, je suis bien à l'exploitation agricole.
25: Vous êtes qui?
22: Monsieur Martin, les livraisons Martin.
25: Oui?
22: C'est pour vous prévenir que je vous ai inscrit comme point livraison colis à domicile.
25: Ah bah non, bah qu'est-ce que c'est de ça? On ne fait pas des points relais comme ça?
22: Ah si, maintenant tout le monde peut le faire, donc je vous ai inscrit.
25: Non.
22: Vous aurez qu'à réceptionnager.
25: Attendez, là ça va pas, non.
22: Ah bon, on est bien parti.
19: Allô.
22: Bonjour madame, oui, comme je disais à votre collègue, je vous ai inscrit comme point de relayage colis.
19: Bah, il est pas question qu'on mette des colis nulle part chez nous, hein. Vous et qui c'est qui nous a mis comme ça?
22: Eh ben c'est moi.
19: Bah, de quel droit?
22: Du droit du relayage colis à domicile, je crois que c'est le paragraphe 217.
19: Ah oui, comme ça, sans l'autorisation.
22: Oh, les colis vont juste transiter par chez vous, donc je pense pas qu'il y ait besoin de votre autorisation.
19: Ah bah écoutez-moi, c'est un refus catégorique.
22: Ah, alors malheureusement, refus catégorique, c'est pas dans les motifs d'annulage.
19: Écoutez monsieur, moi c'est un refus catégorique.
22: Oui, mais le problème, c'est que moi, je vous ai déjà fait une inscription catégorique.
19: Quoi? Qui c'est
6: qui a décidé ça?
22: Ah bah c'est encore moi.
6: Ah bah vous irez vous faire foutre, je regrette. Ils mettront les colis à la rue.
22: Non, les colis, ils les déposeront chez vous.
6: Non, moi je veux pas le savoir.
22: Après, vous êtes pas obligé d'être là pour récupérer les livraisons.
6: Non, bah y a personne. Bah,
22: pas de problème, s'il y a personne, vous laissez la porte ouverte.
6: Non, c'est un refus catégorique. Les colis, on y mettra le feu. Ils iront se faire foutre, mais il n'est pas question, c'est inadmissible. On ne donne pas la vie des gens, c'est un refus.
22: C'est un refus, mais rassurez-moi, pas un refus catégorique non plus.
6: Non, c'est un refus catégorique. Ah. Qu'est-ce que c'est de ces conneries?
22: Bon, écoutez, je marque que vous êtes plutôt pour, disons.
6: Non, je suis contre à 100%. Vous êtes qui?
22: Monsieur Martin.
6: De où?
22: Livraison Martin, la maison mère est à Martinville.
6: Bah, moi, je vais appeler la maison mère et puis les insulter, hein, votre service.
22: Oh, merci, bah, dans ce cas, je vous passe mon patron, allez-y, dites-lui.
6: Quoi, dites-lui? Il est avec vous?
22: Oui, ah bah, vous avez du bol, il vient justement d'entrer dans mon bureau, je peux vous le passer si vous voulez.
6: Pas de problème.
22: Patron Martin, je vous passe la dame pour le relayage colis.
6: Allô?
22: Oui, bonjour madame.
6: Non, c'est monsieur.
22: Si vous voulez, donc monsieur Martin me dit que vous êtes nouveau point de livraison. Très bonne nouvelle.
6: Bah, qui est-ce qui a décidé ça?
22: Ah bah c'est vous.
6: Quand?
22: Bah vous avez confirmé à l'instant avec mon subalterne monsieur Martin, c'est ce qu'il me dit.
6: À l'instant, non mais vous foutez pas de la gueule du monde, non?
22: Bon si.
6: Mais c'est pas question, c'est un refus catégorique.
22: D'accord, mais enfin c'est pas comme si vous disiez que c'était un non catégorique.
6: C'est un non catégorique, vous allez vous faire foutre.
22: Bah non, je peux pas marquer allez vous faire foutre comme motif d'annulage.
6: Mais je m'en fous, vous comprenez rien du tout, vous êtes bête comme vos pieds.
22: Oh, tu vas voir que ça va encore être ma faute.
6: Il en est pas question, au revoir monsieur.
22: Eh, n'empêche, avouez que vous m'avez fait un refus plutôt hésitant, non?
6: Pas hésitant.
22: Oh bah oui.
6: Mais vous comprenez rien du tout, vous obligez des choses à faire par les gens, pas question.
22: Bon, et si on coupe le poivre en deux? Je note, hésitation catégorique.

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3: Voilà. Oui, parce que en fait, malheureusement, à mon âge, vous savez, on a souvent des furoncles.
2: Oui.
3: Et j'en ai un qui est très mal placé.
2: Ah oui.
3: Voilà, qui est dans l'arrêt des fesses, en bas, quoi. Et il m'a dit, là, ça c'est les UV, ça va vous faire du bien.
2: Ah, ben, je sais pas, je pense que oui, hein.
3: D'accord.
2: Voilà.
3: Bon, ben, je vais l'appeler tout de suite.
2: Voilà.
3: Et puis, je viens vous voir en fonction de ce qu'il va me dire, alors.
2: Voilà, il n'y a pas de souci. De toute façon, moi, je suis ouvert, comme je vous ai dit, du lundi au samedi, de 9h à 20h sans interruption.
3: Eh ben, moi, donc, je serai ouverte, quand je pourrai.
2: Voilà, il n'y a pas de souci, madame.
3: À tout à l'heure.
2: À tout à l'heure. Bonjour.
4: Oui, bonjour madame, professeur de la place, dermatologue à Metz. Je vous appelle au sujet d'une de mes patientes qui vient de m'appeler à l'instant.
2: Oui.
4: Une dame Ledoux, vous l'avez eue peut-être ?
2: Oui.
4: Oui, parce que je lui ai prescrit 10 séances d'UV.
2: Oui.
4: Pour son furoncle, donc, qui est situé sous la 32e.
2: Oui.
4: C'est-à-dire juste à la base de 10 cm du coccyx, au-dessus de l'anus, hein, vous avez expliqué ça.
2: Oui.
4: Donc, ce que je voudrais, hein, ce qu'on fait d'habitude, c'est très simple. Donc, elle est sur le ventre, hein, dans vos cabines, hein. Et il faut qu'elle ait donc les jambes écartées.
2: Oui.
4: Et que vous teniez avec vos deux mains, vous savez, à plat,
2: ouais,
4: les fesses écartées.
2: Oui. Je ne sais pas si je pourrais le faire.
4: Oh, si, c'est très simple. Hein. Il suffit juste de tenir les deux fesses écartées de la dame, hein, de la patiente. Vous le tenez écarté pendant... Moi, j'ai prescrit de 12 à 15 minutes, hein, à peu près.
2: Mmh.
4: Et vous lui tenez les fesses écartées, très écartées, pour que ce furoncle soit exposé au rayon, c'est tout. Hein.
2: Mais attendez, mais moi, je ne la touche pas, hein.
4: Non, mais juste le furoncle.
2: Mais je ne touche rien du tout. Je ne touche absolument rien.
4: Vous inquiétez pas, hein, c'est juste très simple.
2: Ouais.
4: Vous tenez les fesses de la dame écartées.
2: Mm-hmm.
4: D'accord ? Vous sortez le furoncle qui est à l'intérieur de l'anus.
2: Oui.
4: Et vous le tenez entre le pouce et l'index pendant les 12 minutes.
2: Pardon, je dois encore le sortir.
4: Bah oui.
2: Bah attendez, comme vous me dites, en écartant déjà, ça devrait le faire sortir, non ?
4: Ah non, il est à l'intérieur.
2: Ah, mais moi, je croyais qu'il fallait juste écarter.
4: Oui, oui. Avant de sortir le furoncle, oui, il faut juste écarter.
2: Ah ouais, mais moi, j'arriverai pas. Hein.
4: Si. C'est un geste très simple à faire. Hein.
2: Ah, punaise, pour vous, parce que vous êtes médecin.
4: Si vous faites ce que je lui ai prescrit, je vous enverrai tous les autres patients. Hein.
2: Vous
4: avez tout à gagner. Vous allez devenir spécialiste du furoncle anal.
2: Ah ben non. 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
5: Allô ?
6: Allô ?
5: Bonjour monsieur, c'est bien le concessionniste automobile ?
6: C'était pourquoi monsieur ?
5: Je vous appelle parce que je dois remettre à jour mon fichier de clientélitude.
6: Bon ben, je vous écoute.
5: Alors pour commencer, vous êtes...
6: Je suis Toutoui.
5: Vous êtes madame Toutoui parce que c'est pas le nom que j'ai.
6: Non. Je vous disais je suis Toutoui, je vous écoute quoi, je suis...
5: Oui, alors j'ai bien compris madame Toutoui, mais...
6: Madame Toutoui n'existe pas.
5: Ah, c'est un pseudonyme que vous prenez pour les clients ?
6: Non. C'est une ex... Ça veut dire je vous écoute, je suis Toutoui.
5: Non mais excusez-moi, vous êtes Toutoui ou vous n'êtes pas Toutoui, mais vous ne pouvez pas...
6: Non, je voulais vous dire je vous écoute.
5: Donc vous n'êtes pas Toutoui ?
6: Non, je vous passe le chef d'atelier, ne quittez pas.
5: D'accord, c'est monsieur Toutoui.
6: Monsieur... Non.
7: Bonjour, c'est monsieur Richard. Votre pare-brise a un impact dans le...
8: Réception mécanique, bonjour.
5: Oui, bonjour, vous êtes monsieur Richard.
8: Ah non, je suis pas monsieur Richard.
5: Ah bah, j'avais le message qui disait bonjour, je suis monsieur Richard.
8: Ah non, c'est un message d'attente que vous avez là,
5: monsieur... Oui, alors, monsieur Richard, j'étais avec madame Toutoui à l'instant.
8: Non, mais elle a dit qu'elle était Toutoui parce qu'elle était prête à vous écouter.
5: Oui, mais alors elle n'est pas Toutoui, visiblement.
8: Non, mais là, vous êtes...
5: Il y a un problème avec les noms chez vous, quand même, hein.
8: Non, parce que si vous voulez, nous, c'est une bande-annonce qui passe au niveau du répondeur.
5: Oui, mais alors, excusez-moi, pourquoi vous utilisez le répondeur de monsieur Richard si vous n'êtes pas monsieur Richard?
8: Ah non, mais j'ai pas de monsieur Richard ici, moi, là.
5: Peut-être que madame Toutoui, elle connaît monsieur Richard, si vous lui demandez.
8: Ah non, madame Toutoui, c'est pas madame Toutoui, elle a dit qu'elle était Toutoui à vous écouter.
5: Elle est Toutoui ou elle n'est pas Toutoui?
8: Madame
5: Toutoui, oui.
8: Elle a dit qu'elle était Toutoui. On dit Toutoui quand on est prêt, quand on écoute quelqu'un, si vous voulez. On est prêt à écouter quelqu'un, on dit on est Toutoui.
5: Bon, écoutez, je vais voir avec monsieur Richard pour tirer cette affaire au clair, parce que là j'ai l'impression qu'il y a un problème.
8: Ah non, mais monsieur Richard dans la société n'existe pas non plus, je vous dis.
5: Peut-être que madame Toutoui s'est trompée, qu'elle voulait me passer monsieur Richard et que vous avez intercepté la ligne.
8: Non. Bon. C'est monsieur Richard, c'est une...
5: Il est au courant que vous utilisez son nom comme ça?
8: Ah, je comprends pas là. Hein, donc c'est... Je vous passe le directeur.
7: Bonjour, c'est monsieur Richard. Votre pare-brise...
9: Bonjour.
5: Bonjour madame.
9: Alors attendez. Je suis monsieur, bonjour monsieur.
5: J'étais avec monsieur Richard là au téléphone.
9: Monsieur Richard, c'est qui monsieur Richard?
5: C'est la personne que m'avait passé madame Toutoui.
9: Attendez. Moi, je suis responsable de la concession.
5: Non mais, excusez-moi.
9: Quoi?
5: J'ai eu monsieur Richard qui m'a quand même dit...

0: Mais il n'y a pas de... Mais monsieur, vous êtes borné ou quoi? Il n'y a pas de monsieur Richard ici.
1: Ah bah alors demandez à madame Toutoui ce qu'elle m'a passé.
0: Mais il n'y a pas de madame Toutoui ici.
2: N'importe quoi, gars.
1: Pardon?
2: Écoute-le.
1: Je vous ferai dire que je vous entends, hein. Monsieur Toutoui, je vous entends, monsieur Toutoui.
0: Non, monsieur Bombo.
1: Ah, madame Richard?
0: Hein? Ah, mais...
1: Monsieur Toutoui?
3: Bonjour, c'est monsieur Richard.
1: Ah, enfin monsieur Richard.
4: Écoutez, riez.
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6: Dispensaire.
7: Allô?
6: Allô?
7: C'est le dispensaire pour les animaux?
6: Oui.
7: Bonjour, madame.
6: Bonjour.
7: Monsieur le baron Ledoux, j'habite boulevard Saint-Germain.
6: Oui.
7: Et j'ai un grand malheur avec mon perroquet.
6: Oui.
7: Oh mon Dieu, il est originaire de la Libye.
6: La Libye, oui.
7: Voilà. Et hier soir, à la télé, ils ont montré la guerre entre le Tchad et la Libye.
6: Oui.
7: Et mon perroquet, il était là, devant la télé.
6: Oui.
7: Et depuis, il n'arrête pas que de dire des bêtises, des cochonneries.
6: Ah bon?
7: Oui. Je sais pas quoi faire, moi je
6: Qu'est-ce qu'il raconte?
7: Oh, des cochonneries. Vous voulez que je vous le passe? Vous allez voir. Attendez,
6: oui, oui.
7: Je vais approcher du téléphone. Attendez, je l'attrape, hein?
6: Oui.
7: Bien là, Coco. Allô?
6: Oui?
7: Voilà, là. Parle, Coco.
6: Coco? Il écoute, là?
7: T'as l'as pris! T'as l'as pris!
6: Coco? Bonjour, Coco.
7: Poufias! Poufias! Poufias!
6: Mais ça va pas?
7: Hello?
6: Oui?
7: Vous avez entendu?
6: Oui, j'ai entendu.
7: Alors, qu'est-ce que je fais, moi?
6: Alors, attendez. Ne quittez pas, s'il vous plaît. Hein. Allô?
7: Oui.
6: Monsieur, alors, remettez votre perroquet à côté et faites-le parler. Mais... Le docteur écoute, hein?
7: Viens là, Coco! Ah. Coco, viens là!
6: Écoute, je suis morte de rire.
7: Allô?
6: Oui?
7: Bon, ça y est, attendez, je mets la tête à côté de l'appareil. Allez-y.
6: Coco, bonjour?
7: Ça l'a pris!
6: Coco!
7: Ça l'a pris!
6: Mais tu m'avais pas dit ça tout à l'heure.
7: Pas vite! Allô?
6: Oui?
7: Oh, madame?
6: Oui?
7: Vous savez le chinois pour passer le thé?
6: Oui.
7: Le chinois, le petit filtre pour passer
6: oui.
7: le thé? Il l'a mis sur sa tête comme un casque.
6: Ah bon?
7: Oh non, Coco, reviens ici!
6: Écoutez, vous êtes où, monsieur?
7: Madame, il a une fourchette dans le bec, il vient vers moi!
6: Non, c'est pas vrai.
7: Non!
6: Monsieur! Monsieur! Olivier! Écoute, tu sais, il vient de me dire que son perroquet, il a mis une fourchette dans le bec, il est venu vers lui, et après j'entends plus rien. Mais j'entends plus rien, ça tombe, il a foutu un coup de fourchette. Allô?
7: Ça l'a pris!
6: Coco!
7: Ça l'a pris! Ça l'a pris!
6: Coco, t'exagères, hein? Qu'est-ce que t'as fait à ton maître?
7: Vive la Libye! Vive la Libye!
6: Mais t'es dingue! Pourquoi vive la Libye? Coco!
7: Kadhafi! Kadhafi!
6: Kadhafi! Mais qu'est-ce qu'il a, Kadhafi? Hein? Coco? Coco, t'as le combiné, là? Qu'est-ce que t'as fait à ton maître?
7: Ta gueule! Ta gueule!
6: Quoi, ta gueule? Je t'en prie, hein. Je peux te dire ta gueule aussi, moi.
7: Ta gueule! Ta l'a pris!
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2: Allô?
1: Oui, bonjour monsieur, c'est bien le PMU?
2: Oui.
1: Je vous appelle parce que c'est la journée mondiale des statistiques aujourd'hui.
2: Oui.
1: Donc, du coup, je vais vous donner quelques statistiques qui peuvent intéresser les parieurs chez vous.
2: Oui.
1: Alors, 17%.
2: 17% de statistiques de quoi?
1: 17%.
2: J'ai rien compris à ce que vous me dites là. Et j'ai des gens, des clients assez
1: 48
2: bien,
1: pour 1000.
2: Et après
1: 85,4%.
2: 85,4.
1: 65%.
2: Vous pouvez faire vite là parce que j'ai des clients moi.
1: Bah, je sais plus où j'en étais du coup.
2: À 65.
1: Bon, on reprend. 17%.
2: Non, mais on a déjà fait, on s'est arrêté à 65% là. Il y en a encore pour longtemps là.
1: Ah, bah j'en ai encore quelques pages, oui.
2: Oh non, mais vous rigolez, c'est quoi cette plaisanterie?
1: Bah, excusez-moi de faire mon métier.
2: Bah, excusez-moi, mais nous on n'a pas que ça à faire quoi, de recopier des chiffres qui vont me servir certainement jamais à rien.
1: Alors, 33, je vous l'avais donné.
2: Moi j'ai des gens à m'occuper, j'ai des clients à servir.
1: Oui, non, mais c'est pas grave, ça me dérange pas. Ça,
2: vous prenez tout mon temps là. Je peux pas continuer avec vous, monsieur. Je suis pas du tout intéressée par ce que vous me chantez là.
1: Bah, vous êtes abonné.
2: Moi je me suis jamais abonné pour faire un abonnement de je ne sais trop quoi.
1: Ah bah oui, mais alors pourquoi dans ce cas vous me prenez mes statistiques?
2: Parce que vous me dites il faut que je les prenne. Non mais
1: excusez-moi, si vous êtes pas abonné, ça veut dire que du coup vous avez usurpé mes statistiques là.
2: Ah bah écoutez, moi j'y peux rien. J'ai pas fait d'abonnement, j'ai rien payé, j'ai rien demandé.
1: Martin, on a une fraudeuse là. Allô.
2: Perturbe.
8: Oui, allô.
1: Ah, bah c'est madame maintenant.
8: Bah,
1: j'étais avec l'autre monsieur là.
8: Avec l'autre monsieur. Non, mais attendez là. Je pense que là, vous êtes dans un délire pas possible, monsieur. Vous sortez de où, vous ?
1: Comme c'est la journée mondiale des statistiques, moi je donne de la statistique, voyez ?
8: Bah attendez, là, c'est de l'arnaque, la grosse, pure et simple. Alors maintenant, je vais appeler la gendarmerie, on va demander si vraiment vous êtes parti d'une société, comme vous dites là, de.
1: Statistiqueur.
8: Voilà, statique, si, ouais.
1: Statistiquement, comme vous dites.
8: Non, non, c'est moi qui parle maintenant.
1: Non, mais non.
8: Oui, mais non, mais si. Donc maintenant, vous allez arrêter de me casser les burnes.
1: Non, mais moi, j'ai quand même donné des statistiques, vous voyez.
8: De quoi ? C'est les numéros que vous avez donnés, là ?
1: Bah oui.
8: Ouais. Vos statistiques, vous savez où je les mets ?
1: J'imagine que vous les mettez à disposition de vos parieurs, mais alors justement.
8: Non, mais vous me prenez vraiment pour un débile ou quoi, là ? Et vous êtes où, là, exactement, monsieur ?
1: Je suis à 200 mètres à peu près de.
8: Vous êtes à 200 mètres de chez moi.
1: Ouais.
8: Ah, bah, venez me voir, on va en parler entre quatre yeux. Venez tout de suite, là.
1: Ah, bah, je vais récupérer mes statistiques, surtout, vous allez me les rendre, hein.
8: Bah, venez tout de suite.
1: Là, j'arrive, là, je suis devant, là.
8: Vous êtes où, là ? Je viens de sortir, et puis je vous aurais vu, je vous assure que là, je vous aurais fait rentrer tout de suite, là.
1: Ah, bah, je peux pas rentrer, là, je suis dans ma voiture, je vais pas rentrer la voiture
8: dans. Vas-y, venez tout de suite. Venez tout de suite, hein. Si vous êtes pas là, moi, je vous mets un truc, un scud, mais alors, vous savez pas savoir ce que ça veut dire.
1: Ah, bah, non, je sais pas ce que ça veut dire.
8: Viens me voir, peut-être, viens me voir.
1: Ah, bah, statistiquement, on avait une chance sur de se tutoyer à la fin de cet appel.
8: Ouais, bah, tu viens me voir tout de suite.
1: Ah, bah, moi, ça me dérange pas, si tu veux.
8: Bon, alors, c'est bon, les gendarmes, ils sont sur le coup, là.
1: Ah, si, je vous vois, vous êtes devant, là.
8: Vous me voyez, je suis devant, là, ouais.
1: Là, je suis là, vous me voyez, là ?
8: Ah, bah, c'est le monsieur qui téléphone, là. Allez, t'arrêtes de me raconter des conneries, toi.
1: Excusez-moi, vous parliez à quelqu'un qui était au téléphone, là ?
8: Ouais, ouais.
1: C'était pas moi.
9: Allô ?
10: Oui, bonjour, madame.
9: Bonjour, monsieur.
10: Madame.
9: Oui.
10: Bonjour, madame. Le docteur Meyer à l'appareil.
9: Oui.
10: Radiologue à la retraite.
9: Oui.
10: Voilà. Je n'ai pas eu la chance de vous faire une radio à vous.
9: Non, non. J'ai la chance de ne pas avoir besoin de radio.
10: Oui, moi j'aurais bien aimé.
9: Ah.
10: S'il vous plaît.
9: Mais vous ne me connaissez pas.
10: Je vous connais, c'est-à-dire que je sais qui vous êtes physiquement. Je vous ai déjà vu passer dans la rue.
9: Ah
10: c'est
9: bon ?
10: Oui, c'est pour ça que. Ah. Excusez-moi, hein, je. Je suis franc avec vous.
9: Oui.
10: Mon âge me le permet, le fait aussi que mes occupations se soient arrêtées. J'ai toujours rêvé de faire une radio de vous.
9: Ah bon ? Alors là, vous. Je suis un peu étonné de.
10: Et je voulais savoir si je pouvais venir faire une radio de vous dans votre magasin.
9: Écoutez, je suis très prise, donc je vois pas comment c'est possible. Non, je crois pas que ce soit une bonne idée, ça.
10: J'ai le matériel.
9: Non.
10: C'est juste une petite radio.
9: Non, je vous assure que non, ça, c'est pas possible.
10: Mais il y en a pour 5 minutes.
9: Non, je vous assure.
10: Une mammographie.
9: Certainement pas, non.
10: Je paye la consultation.
9: Non.
10: S'il vous plaît, laissez-moi voir vos glands de mammaire.
9: Certainement pas. Non. Là, on dérape, là. Hein. Je n'ai pas besoin de radio et je n'ai pas envie de faire de radio.
10: Mais c'est mieux la prévention.
9: Non, mais des mammographies, je vais en faire quand il faut.
10: Eh ben voilà, écoutez, je suis chez vous dans une demi-heure.
9: Certainement pas.
10: J'ai une valise avec mon matériel de radio.
9: Arrêtez, là, c'est pas possible. Alors là, certainement pas. Là, je ne recevrai pas. Hein. Non.
10: Une glande de la mer, pas les deux.
9: Certainement pas.
10: Une seule.
9: Non, alors là, il va falloir que vous pensiez à autre chose, parce que vraiment, ça, je vous dis non.
10: Vous avez quelque chose contre les radiologues ?
9: Non, écoutez, docteur, je raccroche, là, c'est pas possible, on dérape complètement, là.
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0: Allô ?
1: Bonjour madame, c'est bien le bar tabac ?
0: Oui.
1: Monsieur Martin à l'appareil, j'ai acheté des cigarettes chez vous l'autre jour.
0: Ouais.
1: Et vous êtes gouré, vous m'avez vendu le paquet à genre 13 balles.
0: Eh bah oui, bien sûr. Le paquet de cigarettes, il a 13 euros. Vous pouvez le taper sur internet partout, vous verrez. Hein.
1: Alors non, pardon, mais moi j'ai un gars qui vend dans la rue à côté de chez moi.
0: Ouais.
1: Et ben bah, il fait le paquet à 7 euros.
0: Eh bah 7 euros, franchement, moi je vous en achète. Hein.
1: Ah bah bonne idée, attendez, j'envoie un message à mon vendeur tout de suite.
0: Moi franchement, vous me les ramenez, je vous les achète à ce prix. Hein.
1: Oui, bah je pense que ça pose pas de problème, j'attends juste qu'il réponde à mon message.
0: Non, mais je plaisante, je vais pas vous les acheter.
1: Ah, bah c'est bon.
0: Non.
1: Si,
0: allô,
1: il vient de me répondre, il vous met des cartouches de côté.
0: Allô, m'écoutez ?
1: Attendez, je confirme que vous achetez.
0: Non, mais moi je suis beurré, j'en veux pas, monsieur.
1: Ah oui, mais alors si vous changez d'avis toutes les 10 secondes.
0: De quoi ?
1: Bah pardon, mais moi je vous trouve des paquets à 7 euros.
0: Bonjour.
1: Bonjour madame.
0: Des paquets de 7 euros, vous vous rendez compte de ce que vous me dites?
1: Ah bah oui, c'est une super occasion. Heureusement que je suis tombé sur ce gars par hasard dans la rue.
0: Dans la rue?
1: Ouais, c'est un gars qui fait le même métier que vous, mais il a pas de magasin, il vend direct les paquets dans la rue.
0: Dans la rue? Mais oui, mais c'est interdit ça, c'est des paquets de contrebande que vous me parlez, vous.
1: Non mais de toute façon, vous allez les revendre en tant que professionnel, donc pas de soucis.
0: Mais non, mais je veux pas, moi, professionnel, j'ai pas le droit de prendre ces paquets là. J'en veux pas des cartouches à votre vendeur, moi. Donnez-moi votre nom, votre prénom, je vais appeler la gendarmerie, je vais vous dénoncer.
1: Oh, bah, merci, pardon de vous faire faire des bonnes affaires.
0: Ah mais non, mais c'est interdit ce que vous me proposez, je vais pas aller en prison pour vous, moi. Mais vous êtes un malade, vous. Mais vous êtes fou. Mais vous sortez d'où, là, les gars, là?
1: Bah, je sors de Martinville, pourquoi?
0: Mais c'est vous êtes assommé, vous.
1: Non, pas assommé, je viens de vous dire, je suis à Martinville.
0: Mais vous êtes complètement paumé, mon pauvre. Hein.
1: Pas du tout, je peux même vous déposer vos clubs dans la journée, vous inquiétez pas.
0: Non, mais je ne veux rien, mais vous êtes un malade, vous. J'ai pas le droit de faire ce que vous me proposez, vous comprenez?
1: Ah, j'ai compris.
0: Et oui.
1: En fait, vous voulez pas en parler au téléphone au cas où on serait sur écoute, c'est ça?
0: Mais ça va pas.
1: Non, mais vous inquiétez pas, on va parler en code.
0: Mais n'importe quoi.
1: Mais si, à la place de paquet de cigarettes, je vais dire paquet de pâtes.
0: Mais vous rendez compte ce que vous me dites?
1: Non mais pardon, en vrai c'est des cigarettes, des pâtes c'est juste le nom de code.
0: Oui, des pâtes.
1: Ah bah voilà, on se comprend.
0: Vous passez à quelle heure à livrer des pâtes?
1: Bah écoutez, là je vais récupérer les cartouches de pâtes chez mon vendeur de pâtes amateur, je vous les dépose après.
11: Bien sûr, oui.
1: Ah, bonjour monsieur.
11: Bon, écoutez monsieur, pourquoi ça se fait comme ça là? Vous rêvez ou quoi? Je suis pas ok de rien du tout, là c'est de la contrebande que vous achetez, point barre.
1: Ouais mais si on dit que c'est de la contrebande de pâtes, vous êtes tranquille.
11: Je parle français ou pas?
1: Oula, alors ça je sais pas, j'ai pas fait gaffe.
11: Non mais... Vous me comprenez ou pas?
1: Moi oui, c'est vous qui comprenez pas. J'ai dit des paquets de pâtes.
11: Si, je vous comprends, mais sans déconner, je vous explique par A plus B et vous êtes entêté là.
1: Ouais, pas du tout. Pourquoi vous dites que je suis en télétravail?
11: Je vous ai pas parlé de télétravail.
1: Bah si, vous me dites que je suis entêté.
11: Mais je vous ai pas parlé de travail, qu'est-ce que vous m'ennuyez là? Vous êtes dans un magasin, j'ai autre chose à faire.
1: Alors non plus, je suis pas dans un magasin, je suis dans mon bureau à Martinville.
11: Moi je suis dans un magasin, vous appelez dans un magasin. Vous comprenez ça? Je comprends français ou pas? Je parle français ou pas?
1: Ok, pardon, j'avais pas compris. C'est vous qui êtes en télétravail.
11: Non mais vous faites de ma gueule, y a pas de télétravail ici chez nous. Je vous dis, vous appelez dans un magasin.
1: Bah, je peux pas savoir. Qui me dit que vous êtes pas en télétravail dans un magasin?
11: Mais vous comprenez rien, c'est pas possible.
1: Oh, bah, je fais ce que je peux.
11: Vous faites ce que vous pouvez, mais c'est bon. Allez, arrêtez votre sarabia, là.
1: Bah, pardon, 7 euros le paquet, alors que vous les faites à 13 balles.
11: Non, c'est pas 7 euros le paquet, mais arrêtez de prendre des gens pour des andouilles, bon Dieu. 7 balles, j'en ai rien à foutre. Vous l'achetez à 7 balles, à 6 balles, je m'en branle.
1: Oh, bah, allez, les gros mots, bravo.
11: Ouais, mais écoutez, non, mais vous êtes tétaro, en plus.
1: Pardon, mais grâce à Bibi, qui c'est qui va faire une jolie petite marge?
11: Non, mais y a pas de marge, con, on a pas besoin de faire de la marge. C'est comme ça, c'est pris en France un paquet de cigarettes dans les bureaux de tabac.
1: Alors ça c'est pas grave, vous avez qu'à afficher des faux prix.
11: Non, on met pas de faux prix dans les bureaux de tabac, c'est pas des faux prix, vous comprenez pas ça.
1: Bon, je comprends surtout que vous passez à côté d'une belle opportunité, mais bon.
11: Bon écoutez, c'est bon, vous êtes en train de me saouler.
1: Ah pardon.
11: Non, non.
1: Vous voulez que je vous rappelle quand vous serez sobre?
11: Non mais, au revoir. Ça c'est couille.
1: On vous entend encore.
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12: Oui, refuge Aquapiche, bonjour.
7: Bonjour madame, c'est la société protectrice des animaux.
12: Oui monsieur.
7: Oui, bonjour madame, mademoiselle Ledoux à l'appareil.
12: Oui.
7: Excusez-moi de vous déranger, je vous appelle de Hayange. Voilà, je me permets de vous appeler pour un petit renseignement, voyez-vous. J'ai un caniche, vous savez les petits caniches là.
12: Oui. Hein,
7: et mon petit-fils a ramené de son voyage en Amazonie un poisson dans un bocal, un piranha.
12: Un piranha?
7: Oui, il m'a dit que c'était très dangereux, mamie m'a-t-il dit, il faut faire attention.
12: Ben oui, un piranha, c'est dangereux.
7: Vous croyez?
12: Non.
13: Allô?
7: Bonjour, monsieur.
13: Bonjour, voilà. Alors, ce qu'il faut savoir chez les piranhas, c'est qu'il y a plusieurs sortes.
7: Oui.
13: Et qui ne sont pas tous dangereux. Il y a une sorte en Amazonie qui est très dangereuse, mais ils sont tous en bande. Si là, vous avez un piranha solitaire, c'est qu'il n'est pas dangereux.
7: Mais en attendant, je me demandais si je pouvais laisser le petit caniche à côté du bocal où il y a le piranha.
13: Vaut mieux se méfier quand même.
7: Non, mais le vétérinaire doit venir, là, pour qu'il vienne s'occuper de son alimentation.
13: Oui.
7: Je vais laisser le numéro auquel le vétérinaire y rentre et puis qu'il me trouve pas.
13: Ouais.
7: Si jamais il appelle, hein, vous lui dites que je reviens dans 2 minutes.
13: D'accord.
7: Je vous remercie, monsieur.
13: Ouais, au revoir.
7: Au revoir, monsieur.
14: Bonjour.
15: Oui, bonjour madame, c'est le refuge de la SP1.
14: Oui, monsieur.
15: Oui, bonjour madame, je suis le docteur de la place vétérinaire à Hayange.
14: Oui.
15: Excusez-moi de vous déranger, je viens d'arriver chez une dame chez qui j'avais rendez-vous.
14: Oui, la dame, elle vient juste de partir, elle a dit qu'elle revient dans 2 minutes.
15: Madame Ledoux.
14: Oui, c'est au sujet du piranha.
15: Bah, attendez, il y a un petit problème justement, je me permets de vous appeler parce qu'il y a un bocal hein, sur la table de la salle à manger où
14: oui.
15: est le téléphone.
14: Oui.
15: Et à côté du bocal, je ne sais pas ce qui se passe, mais il y a une carcasse de chien encore fumante.
14: Mais c'était un caniche.
15: Pardon, madame?
14: C'était un caniche qui était à côté.
15: Il n'y a plus rien là-dessus, hein, le
14: jeudi. Ben oui, je sais, c'est que ça, les piranhas. Hein. Rien de temps, ils vous ont mangé une bête, hein.
15: Il y a encore la laisse autour du cou de l'animal.
16: Oh mon Dieu.
15: Attendez, bougez pas, hein, je vais voir, attendez. Hein.
16: Faites attention.
15: Comment?
16: Pas qu'il vous mord, hein.
15: Oh bah je suis trop gros pour lui quand même. Hein.
16: Mais dès qu'il sort une goutte de sang, c'est fini, hein.
15: Aïe.
16: Ben oui, ben alors faites attention.
15: Mon Dieu, il est en train de me bouffer le bras. Allez.
16: Ouais, il a pas bouffé le bras du vétérinaire.
15: Il m'a bouffé le bras.
16: Il a bouffé le bras, mais oui, mais qu'est-ce que tu veux que je fasse?
15: Aïe, aïe, aïe, aïe, aïe, aïe, aïe, aïe, aïe.
16: Ah, je devais...
7: Mais qu'est-ce qui se passe ici?
16: Allô?
7: Qui c'est qui a l'appareil?
16: Mais le refuge!
7: Mais qu'est-ce que vous faites là, vous? Mais qu'est-ce qu'il y a dans le bocal, là?
16: C'est le bras du vétérinaire!
7: Pardon, madame?
16: C'est le bras du vétérinaire!
7: Oh, ben zut, alors!
16: Mais madame, vous comprenez pas, il a mordu le vétérinaire! Il a... Où est le vétérinaire?
7: Ben j'en sais rien, il y a un bras dans le bocal, puis il n'y a plus que la carcasse de Toto!
16: Et le piranha, il est où?
7: Attendez, je vais le regarder.
16: Mais non, enlevez-vous, pas qu'il vous mord!
7: Oh ben mince, il y a mon postiche qui est tombé dans le bocal, dites-moi!
16: N'allez pas le chercher!
7: Il est en train de bouffer ma perruque!
16: Ben laissez-le!
7: Oh ben non, ça va pas, ça, il est en train de bouffer ma perruque!
16: Mais c'est pas grave, où vous habitez?
7: Ah ben, le vétérinaire qui sort du placard! Bonjour, monsieur!
16: Passez-moi-le!
7: Ben, il vous manque un bras!
16: Ben oui, madame!
15: Ben oui, c'est votre piranha, là!
16: Allô?
15: Excusez-moi, madame, je peux pas tenir le... Attendez, si vous pouvez me mettre le...
16: Mais c'est... Vous êtes sans bras, là?
15: Oh bah ben ça va, il me l'a coupé net, hein.
16: Oh.
15: Mais moi, je suis droitier, donc ça va, hein.
16: Mais écoutez, vous avez du courage, monsieur. Moi, je vous le dis, hein. Faut la tuer, la bête, là. Vous avez vu le dégât qu'il fait?
15: Mais qu'est-ce qui s'est passé, madame, là? Vos cheveux?
16: C'est une perruque.
15: Comment?
16: C'est une perruque.
15: Mais où est-ce qu'elle est, sa perruque?
16: C'est le piranha qui l'a mangé.
15: Pardon, madame?
16: C'est le piranha qui l'a mangé.
7: Docteur, si on l'envoyait au refuge...
16: Ça va pas, non?
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17: Oui, allô?
18: Bonjour, monsieur, je suis bien à la ferme en Bretagne.
17: Oui.
18: Monsieur Martin, chef du protocole pour le duc de Bretagne.
17: Oui.
18: Je vous appelle suite à l'intronification de votre nouveau duc.
17: Comment?
18: Vous savez que vous avez un nouveau duc de Bretagne.
17: Un nouveau duc?
18: Oui, parce qu'il y a eu le décès de la reine Bernadette II.
17: Oui.
18: Elle est remplacée par le roi Charles III.
17: Oui, j'ai suivi ça, pourquoi?
18: Eh ben, parce que ça décale toutes les altesses d'un cran et le duc Martin devient donc votre nouveau duc, à la place de son prédécesseur.
17: C'était qui le prédécesseur?
18: C'était le duc Marchand Premier, qui vient d'être remplacé par le duc Marchand Deuxième.
17: Ah ben, je n'entendrai pas de ça.
18: Donc, bonne nouvelle. Votre duc est très investi, il vous met en place la Solidarity Taxism.
17: Non mais on est en France ici, on n'est pas en Angleterre. Hein.
18: Bah, là vous êtes sur le territoire breton.
17: Oui, oui.
18: Donc vous êtes britanniste.
17: Ah bah non, on n'a jamais été britannique nous.
18: Bah si, sinon je vous demanderais pas de payer la Solidarity Taxism.
17: Ah bah pourquoi il y a une taxe à payer?
18: Oui, c'est ce que je vous disais, la Solidarity Taxism.
17: Ah non, vous m'avez pas dit ça. Hein. Il est hors de question de payer.
18: Je vous ai dit, en tant que britanniste, vous vous acquittez de la
17: Solidarity Taxism. Non, je comprends rien de ce que vous me dites. Alors arrêtez un moment, non? Moi je paierai jamais de taxe.
18: Ah oui, mais le duc va être sur Axe.
17: Je m'en fiche du duc ou pas du duc, je ne veux rien savoir.
18: Pardon, mais le duc est à côté de moi et le duc n'est pas très content.
19: Et c'est quoi votre truc là?
18: Bonjour madame, bah mon truc c'est le duc.
19: Expliquez-moi de A à Z là parce que je comprends rien à votre truc. Là.
18: Alors peut-être que je pourrais voir directement avec le responsable dans ce cas.
19: Bah c'est moi le responsable.
18: Pardon, mais j'ai un doute.
19: Bah oui, bah ne doutez pas, c'est moi, lui-même en personne.
18: Non, parce que déjà, un, si vous étiez le responsable, bah vous seriez au courant de.
19: De votre connerie là ou quoi? Ou de quoi?
18: Merci. Et deux, surtout, le responsable normalement c'est un monsieur.
19: Bah je suis bien monsieur, déjà, premièrement, donc c'est à vous de peut-être faire attention à ce que vous dites.
18: Oui, bah bien sûr.
19: Quoi, vous me dites quoi, je suis une femme ou je suis un homme?
18: Bah, en principe, quand on a une voix de femme, c'est souvent qu'on est une femme.
19: Ah bon, bah alors venez voir, vous allez voir qu'est-ce que je vais vous montrer si je suis un homme ou une femme, moi, vous allez voir.
18: Non, mais je sais, pas la peine de me montrer.
19: Non, bah oui, mais alors venez, vous avez qu'à venir et puis vous allez voir qui c'est.
18: Oui, bah je sais, c'est madame.
19: Ah bah pas du tout.
18: Oh.
19: C'est monsieur là au téléphone.
18: Jurez-le.
19: Attendez, alors bougez pas, je vais vous pousser quelqu'un d'autre qui est à côté de moi.
18: Oh, ça sent le faux témoin ça.
19: Dis-lui que.
20: Allô?
18: Oui, allô?
20: Ah non, c'est un monsieur avant.
18: Bien sûr.
19: Donc alors ça y est, c'est clair avec vous quoi?
18: Eh, vous m'avez passé personne.
19: Ah bah vous plaisantez ou quoi? Non, mais vous avez fumé ou quoi? Qu'est-ce qui vous arrive, monsieur là?
18: Non, mais vous avez très bien déguisé votre voix, mais enfin pas à moi.
19: Oui, bah alors, vous passez quand? Dis-moi, parce que je vais vous rencontrer, moi. Je vais vous voir dans les yeux. Dis-moi.
18: C'est gentil, mais je préférerais voir avec le monsieur.
19: Ah oui, bah c'est pour ça. C'est lui-même. Donc dites-moi quand vous passez.
18: Ah bah oui, vous pouvez me le passer, oui, bien sûr.
19: Bah, je peux pas vous passer parce que je suis déjà.
18: Ah, il est parti.
19: Mais non, mais vous. Bon, vous passez. Quand est-ce que vous passez, monsieur?
18: Oula, vous avez déménagé?
19: Mais non.
18: Alors pourquoi vous voulez qu'on se voit à Caen? C'est dans le Calvados, pardon, mais ça va me faire de l'argent.
19: Non, mais vous êtes idiot ou quoi? Quel jour vous passez chez moi?
18: Ah, c'est chez vous finalement?
19: Non, mais.
18: Oh là là là, c'est pas clair, hein.
19: Non, c'est vous qui êtes pas clair.
18: Bon, on dit rendez-vous place de la mairie à Caen.
19: Non, mais vous êtes vraiment idiot, monsieur.
18: Oui, bah allez-y, mollo, sinon je vous passe le Dux.
19: Ah, bah passez-moi le Dux, ouais, tiens.
18: Oh, bah quittez pas.
19: Ouais.
18: Mister the Duc Martin, I pass you the dame.
19: Allô?
20: Hello, how do you do?
21: Do you do?
20: How do you do? You do.
21: Ouais, do you do?
20: Hello, Dudu. Je suis le Duc Martin deuxième.
21: How are you?
20: Vous parlez anglais?
21: Pas du tout. Je parle breton.
20: Ok, it's pareil, because breton is britanniste.
21: On est en France ici, on n'est pas en Angleterre.
20: Oh, le monsieur de avant. How do you do, Dudu?
21: Non, pas du tout. Et puis, je n'ai pas envie de parler anglais, je suis en France.
18: Alors,
21: et j'ai
18: pardon, mais je ne comprends pas un mot de français, donc faites un petit effort, sinon on ne va jamais y arriver.
21: Non, vous comprenez pas, vous avez qu'à aller vous faire voir.
20: Oh, no!
21: Si!
20: No, I am the Duc, I peux pas aller me faire voir.
21: Non, mais je vous emmerde.
15: Allô. Oui, bonjour madame.
22: Bonjour monsieur.
15: Monsieur le maire est-il en mairie?
22: Vous êtes monsieur?
15: C'est monsieur de la place à l'appareil,
22: oui.
15: La préfecture.
22: Il est en ligne actuellement, monsieur le maire.
15: Ah.
22: Je peux vous le passer là, il vient juste d'avoir terminé.
15: Je vous remercie madame.
23: Oui, j'écoute.
15: Oui, bonjour monsieur, la préfecture à l'appareil.
23: Bonjour monsieur.
15: De la place. Dites-moi, nous faisons une tournée avec la chambre de commerce actuellement dans la région et l'ambassadeur du Japon.
23: Ah.
15: Et donc nous informons évidemment nos collègues de la chambre de commerce japonaise,
23: oui.
15: Que nous mettons à leur disposition aujourd'hui des manuels de franco-japonais un peu simplifiés pour toutes les secrétaires de mairie, les offices de tourisme, enfin vous voyez.
23: Oui.
15: Ah, vous connaissez quelques mots en japonais, non?
23: Oh là là, non.
15: Ah, alors écoutez, je vais vous le passer. Il parle français, lui, hein. Mais il apprécie évidemment dans le texte qu'on glisse quelques mots, vous voyez, de manière récurrente, quoi. Hein.
23: Oui.
15: Donc, pour dire oui en japonais, c'est ok.
23: Ok.
15: Ok.
23: Ok.
15: Ouya.
23: Ok, ouya.
15: Et donc, pour dire non, donc c'est so.
23: Non.
15: So.
23: So.
15: Voilà.
23: Oui.
15: Dormir.
23: Pour dire bonjour.
15: Bonjour, c'est Ohio. Ouais. Ohio.
23: Ohio.
15: Je vous le passe, hein.
24: Attachez-moi.
15: Ohio.
23: Bonjour, Ohio. Ohio. Bonjour, Ohio.
24: Bonjour, monsieur le maire.
23: Bonjour, monsieur l'ambassadeur. Ohio.
24: Ohio.
23: Ohio.
24: Ohio.
23: Ohio.
24: Bonjour, monsieur.
23: Bonjour, monsieur l'ambassadeur. Merci beaucoup de m'appeler. Ça me fait beaucoup plaisir. J'en suis très flatté et très honoré.
24: Vous avez utilisé le manuel de franco-japonais?
23: Oui, j'ai entendu parler, oui, effectivement.
24: Alors, combien d'habitants dans votre ville?
23: 1325.
24: Sont-ils heureux?
23: Bien sûr.
24: Comment?
23: Oui, ok. Ok. J'ai perdu le mot ungui. Ok, iya, c'est ça?
24: Non. Ok, ouya.
23: Ok, ouya.
24: Ok, ouya.
23: Ok, ouya, c'est ça, voilà, oui.
24: Vous allez bien?
23: Oui.
24: Comment?
23: Ok, ouya.
24: J'aime beaucoup votre département.
23: Très flatté, très honoré.
24: Il ne ressemble pas aux villes du sud.
23: Non. Ok, ouya. Non, je dirais non.
24: Voilà. Mais vous l'aimez?
23: Bien sûr, monsieur.
24: Vous l'aimez?
23: Ok, oui. Ok, oui.
24: Vous l'aimez beaucoup?
23: Ok, oui.
24: Vous y êtes né?
23: Je suis né, oui.
24: Ah, tous les gens qui habitent avec vous sont nés là? Vous êtes fier d'eux?
23: Ok, oui.
24: D'accord. Ils votent tous pour vous?
23: Sodomie.
24: Mais vous êtes quand même bien élu?
23: Ok, oui.
24: Depuis combien d'années?
23: 1977.
24: Ça fait du travail?
23: Ça fait beaucoup de travail.
24: Ça fait du travail?
23: Beaucoup de travail.
24: Ça fait du travail?
23: Ok, oui.
24: Très bien, monsieur le maire, voyez, c'est facile.
23: Oui.
24: Maintenant, je vais vous expliquer un mot qui veut dire au revoir.
23: Oui.
24: Donc, nous disons rock. Ankh.
23: Ankh.
24: Voilà, à s'inspirer.
23: Ankh.
24: Oul.
23: Ankh, oul. Ankh, oul.
24: Un peu plus inspiré.
23: Ankh, oul. Comme ça.
24: Voilà. À la fin, n'oubliez pas le « et ». Ankh, oulé. Et.
23: Ankh, oulé.
24: Plus fort à la fin.
23: Ankh, oulé. Ça va? Non.
24: Inspirez un peu plus.
23: Ankh-ou-lé.
24: Nous allons donc prendre congé de vous.
23: Ok-ouï.
24: Je ne vous ai pas trop retardé.
23: Sodom-i.
24: Bah, Alors, monsieur le maire, au revoir.
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3: Allô?
1: Bonjour monsieur, c'est bien la boucherie?
3: Oui.
1: J'ai acheté un steak chez vous?
3: Oui.
1: Et alors, il y a un problème?
3: Parce que
1: vous m'avez vendu un faux steak. Votre steak, en fait, c'est du cheval.
3: Bah, on est chevalin. La feuille emballée, c'est bien marqué boucherie chevaline.
1: Et je vois pas le rapport.
3: Bah, vous voyez pas le rapport.
1: Est-ce que c'est une raison pour me vendre un faux steak?
3: Bah, c'est pas un faux steak. Un steak, vous avez du cheval, de bœuf.
1: Oh, c'est nouveau, ça.
3: Bah, écoutez, c'est nouveau. Bah, oui, c'est nouveau. Je veux dire, ça a toujours été. Vous arrêtez dans une chevaline, vous demandez du steak. Qu'est-ce que vous voulez qu'on vous donne?
1: Bah, du steak.
3: Bah, du cheval.
1: Ah, bah non.
3: Ah, bah si.
1: Ah, bah non.
3: Dans une chevaline, vous n'aurez que du cheval.
1: Ah, bah ça, vous me l'avez pas dit.
3: Ah, bon, attendez, il faut pas que je vous explique non plus. Vous rentrez dans les magasins, attendez. Vous êtes, ou alors dans ce cas-là, vous avez pas de cerveau. Moi, je sais pas. Dans une chevaline, je sais très bien que j'aurais du cheval.
1: Bah oui, mais ça se mange pas, le cheval, que vous inventez
3: non,
1: un truc.
3: Non, non, ça se mange pas, attendez. Vous allez m'apprendre mon métier, non?
1: Qui me dit que là, ça commence par du cheval, après vous allez me vendre du jockey, après je ne sais pas jusqu'où ça va aller.
6: Allô?
1: Ah, bonjour madame.
6: Non, excusez-moi monsieur, je vais vous expliquer un truc très simple. Vous allez sur internet, vous regardez son truc, les pages. Vous allez voir chevaline.
1: Non mais excusez-moi, vous êtes en train de le changer là, j'entends que vous êtes en train de taper sur l'ordinateur
6: non,
1: là.
6: Je tape sur elle et tout. C'est les pages jaunes que je vous dis d'aller voir.
1: J'entends le clic-clic là.
6: De quoi vous entendez le clic-clic?
1: Vous êtes en train d'écrire sur les pages jaunes là.
6: Les pages jaunes parce que vous croyez que je clique sur internet pour changer les pages jaunes en direct.
1: Ah
6: bah, c'est de conneries. Mais vous êtes quoi vous?
1: À partir du moment où vous reconnaissez l'arnaque.
6: Oui, mais il n'y a aucune arnaque monsieur. Vous revenez ici pour rembourser. Vous me faites pas chier, d'accord?
1: Alors, je vous rapporte votre fausse viande.
6: La fausse viande du cheval, excusez-moi, c'est de la viande. Regardez bien la façade. Quand vous rentrez, vous allez voir, c'est marqué chevaline en grand.
1: Et alors?
6: Avec une tête de cheval.
1: Non, mais excusez-moi, quel rapport?
6: Bah, parce qu'il y a quand même des gens un petit peu sensés qui savent que quand il y a une tête de cheval devant, c'est pas un bœuf.
1: Bah, je me disais peut-être que vous êtes un ancien jockey, que
6: mais
1: y a...
6: Oui, moi, en tout cas, je sais que vous êtes pas un ancien con, vous êtes un nouveau con. Alors, je sais pas à quelle étude que vous avez été, mais essayez de retourner à l'école.
1: Et voilà, ça va encore être ma faute.
6: Quand vous allez dans une poissonnerie.
1: Excusez-moi, mais mon poissonnier a jamais essayé de me vendre du cheval en me disant.
6: Il y a des gens vraiment sur Terre, ils ont pas les deux pieds en face des trous.
1: Alors, j'ai peut-être pas les deux pieds en face des trous, mais j'ai pas non plus les deux yeux dans la même chaussure.
6: Mais complètement con.
1: En plus, ma femme en a mangé un morceau.
6: Bah, tant mieux.
1: Bah, elle est bizarre depuis, hein.
6: Vous dites qu'elle est pas bien depuis qu'elle a mangé un morceau de cheval, elle faut arrêter de se foutre de ma gueule.
1: Je peux vous garantir que depuis qu'elle a mangé votre steak, elle parle très bizarrement.
6: C'est pas parce qu'elle a mangé un morceau de cheval qu'elle est malade. C'est totalement faux.
1: Bien sûr que si, écoutez. Martine?
6: Ouais, n'importe.
1: Oui, chérie? Vous entendez?
6: Il faut arrêter. Il y a une limite à pas franchir.
1: Vous reconnaissez qu'il y a un truc qui cloche?
6: Bah, non.
1: Écoutez, Martine, ça va? Oui!
6: Je sais pas quel métier vous faites, monsieur, mais j'espère que vos gens que vous couvrent. Qu'on goûte et vous faire chier autant que vous me faire chier chez les autres.
1: Bah pareil, tiens.
6: Ah, c'est complètement début.
1: Ah, allô? Je vous entends, hein.
3: Allô?
1: Ah bah c'est encore le monsieur.
3: Arrêtez, je vais pas vous revendre, de moi, reprendre.
1: Non mais excusez-moi, comme de toute façon il est illégal.
3: Non, il est pas illégal et ça commence vraiment à me gonfler.
1: J'ai entendu aux infos qui disent que là qu'il y a un procès pour des gens qui ont vendu du cheval.
3: Bah attendez, c'était pour leur lasagne, c'est pas du cheval.
1: Ils ont quand même dit que c'était illégal.
3: Bon, écoutez, il y en a marre, gardez votre sac et me faites plus chier.
1: Ah bah certainement pas. Mais... Imaginez si j'ai la brigade cavalière qui débarque chez moi, ils vont me dire hop là, recel de viande illégale.
3: Merde.
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10: Cimetière animalier, bonjour.
25: Allô?
10: Oui.
25: Oui, bonjour madame.
10: Bonjour madame.
25: C'est le cimetière pour animaux.
10: Oui.
25: Oh mon Dieu, dites-moi, je voulais savoir ce que vous faisiez de tous les os.
10: Ah ben non, on enterre les animaux entiers, ça reste dans la tombe, dans la boîte.
25: Oh, est-ce que vous auriez la gentillesse de m'en mettre un de côté?
10: Vous avez un animal qui est pas bien?
25: Si, il est bien, mais il aime bien jouer avec les os.
10: Votre animal aime jouer avec les os?
25: Mais oui.
10: Mais les animaux qui sont enterrés, les os restent à la personne qui enterre l'animal?
25: Mais il y en a bien de temps en temps, quand il pleut beaucoup, il n'y en a pas un qui remonte à la surface.
10: Vous voulez demander quoi? Un os d'un chien qui remonte à la surface?
25: Non, mais pas forcément qui remonte à la surface, mais qui, je sais pas, au moment où ils les mettent dans les boîtes. Là.
10: Mais au moment où ils les mettent dans les boîtes, ils sont entiers, les bêtes.
25: Eh bien, justement, vous pouvez peut-être en enlever un.
10: Mais vous plaisantez ou quoi?
25: Mais vous pouvez peut-être le faire en cachette.
26: Oui, bonjour madame.
25: Bonjour monsieur.
26: Qu'est-ce qui vous arrive?
25: Mais je comprends pas, j'ai appelé parce que mon petit chien, ben, il aimait bien jouer avec les os.
26: Ah non, on n'a pas d'os, non. Les os, ils sont enterrés, ils restent dans la terre.
25: Mais est-ce que, quand il pleut, est-ce qu'il n'y a pas des os qui remontent à la surface?
26: Non, jamais. Vous avez vu, vous, dans un cimetière, que les os des humains sortaient? Non.
25: Mais c'est normal, les humains, ils sont dans des cercueils.
26: Ah ben, les chiens aussi.
25: Ah ben c'est pour ça qu'elle a pas voulu m'en donner.
26: Eh ben oui, mais il faut déterrer, puis enlever le cercueil et tout. Vous vous rendez compte, ça vous coûte une fortune.
25: Combien ?
26: Combien ? Puis j'ai pas le droit de toute façon.
25: Ah, j'entends votre dame derrière.
26: Non, non, mais j'ai pas le droit.
25: Oh, s'il vous plaît.
26: Oui.
25: Si je viens avec mon canis.
26: Oui.
25: Est-ce que vous m'autorisez à ce qu'il fouille un peu la terre ?
26: Ah non, c'est interdit qu'il fouille la terre. Non, attendez, vous êtes parti où là ? Écoutez, moi quand vous serez mort, j'irai chercher un os. Il aime bien jouer avec les os d'humains, mon petit-fils. Alors je vais aller chercher un os d'humain au cimetière, puis j'irai, tiens, amuse-toi.
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4: Bonjour.
1: Bonjour monsieur, c'est bien le magasin de chaussuristes ?
4: Oui.
1: J'ai acheté chez vous une paire de chaussures
4: oui. Qui,
1: soi-disant, étaient avec des semelles en crêpes.
4: Ouais.
1: Moi, j'ai mon beau-frère, qui lui est d'origine en plus bretonniste, qui m'a dit que c'est pas des vraies crêpes que vous avez mis sous la chaussure.
4: Vous les avez portées ou pas ?
1: On les a portées et puis on a essayé de découper la semelle là pour voir si c'était vraiment de la crêpe.
4: Attendez, monsieur, moi je veux bien, mais il y a des limites, quoi.
1: Et effectivement, on voit bien sur le bout qu'on a coupé que c'est pas de la vraie crêpe bretonne, c'est plus une espèce de plastique.
4: Mais avoir la vraie semelle crêpe bretonne, vous êtes dans le Pas-de-Calais, vous n'êtes pas en Bretagne.
1: Ouais. Enfin, ça vous empêche pas de faire des crêpes, hein. C'est quand même des œufs, du lait, de la farine, c'est pas grand-chose.
4: Mais par contre, si vous avez découpé la semelle et que ça se voit, ça, je la reprendrai pas.
1: Bah, on a voulu manger cette crêpe, on a essayé de la réchauffer au micro-ondes, vous voyez.
4: Vous ne pouvez pas faire ça, c'est impossible.
1: Bah, on n'allait pas manger la crêpe froide.
4: Mais vous n'avez pas à faire ça, enfin, puisqu'on ne passe pas une chaussure en micro-ondes. Vous vous rendez compte, là, monsieur ? Enfin, ça fait 25 ans que je travaille ici, je n'ai jamais entendu quelqu'un qui a mis une chaussure au micro-ondes.
1: Enfin, excusez-moi, nous, on voulait juste réchauffer cette semelle.
9: Oui.
1: Allô ?
9: Oui, bonjour.
1: Ah, bonjour, monsieur.
9: Non, mais ça va plus. Mettre des chaussures dans un micro-ondes.
1: Bah, excusez-moi, moi, j'ai mon beau-frère. Lui, il a tenu en plus une crêperie, parce qu'il est d'origine bretonniste. Donc, il m'a dit, les crêpes, tu peux les faire chauffer soit à la poêle, soit au micro-ondes.
9: Ah non, ça fait 55 ans que je vends des chaussures, vous allez quand même pas m'apprendre mon métier.
1: Bah, à partir du moment...
9: Non.
1: Non, mais c'est
9: non,
1: pas...
9: je regrette, monsieur.
1: Moi, en plus, j'ai mon gamin qui a essayé d'en manger un bout.
9: Bah, qui c'est qui vous a dit de manger des chaussures ?
1: Non, mais juste les crêpes, juste la partie crêpe.
9: Des crêpes à manger, c'est pas du crêpe à chaussures quand même.
1: Vous reconnaissez que vous m'avez flûté sur les crêpes ?
9: Non, mais picore quoi ? Non, je reconnais rien du tout. C'est vous qui faites l'erreur et c'est moi qui dois vous les changer. Non, mais il faut arrêter, on mange pas des semelles en crêpes.
1: Donc du coup ?
9: Bah, vous pouvez me les rapporter, mais je ne vous les changerai pas.
1: Ou contre des semelles gaufres, si vous
9: non,
1: avez.
9: Non. Non, j'ai pas de semelles gaufres.
1: Ou des semelles galettes, peut-être alors ?
9: Depuis 55 ans, j'ai jamais vu ça. Hein.
1: Non, mais galettes, je veux dire galettes sarrasin, vous voyez ce que je veux dire ?
9: Non, mais ça va pas, non.
1: Alors passez-moi le responsable, s'il vous plaît.
9: C'est moi la responsable.
1: Normalement, c'était une dame, moi, on m'avait dit la responsable. Hein.
9: Ah bah, je suis une dame, hein, je suis pas monsieur. De toute façon, c'est vous qui avez mis en micro-ondes.
1: Bah, j'ai testé avec des vraies crêpes.
9: Non, arrêtez de dire des vraies crêpes.
1: Et ça marche très bien,
9: gaufres. Arrêtez avec vos gaufres et vos crêpes. Non, mais
1: Moi je viens, vous me les changez, vous me mettez les semelles gaufres.
4: Ah non.
1: Ah bah, c'est à nouveau le monsieur d'avant.
4: Moi, avant de dire quoi que ce soit, je veux voir la chaussure avec le ticket de caisse.
1: Est-ce que vous pouvez pas passer plutôt ?
4: Ah non, moi je passe pas. Moi, je suis pas payée pour passer chez les clients, moi.
1: À défaut de passer chez les clients, vous pouvez peut-être passer à la radio.
4: Je m'en doutais. Sur quelle radio je suis en train de passer ?
1: Alors, devinez.
4: Énergie ?
1: Non.
4: Contact ?
1: Non.
4: C'est pas Chérie FM ?
1: Non.
4: Rire et chanson ?
1: Ah voilà ! Bravo !
4: Alors, dans ce cas-là, si vous me ramenez la pâte et tout, je vous ferai une crêpe rien que pour vous.
1: Super, merci beaucoup.
4: Allez, bonne journée, au revoir.
1: Merci, merci, au revoir.
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11: Allô ?
25: Oui, bonjour, monsieur.
11: Bonjour.
25: Excusez-moi de vous déranger, c'est au sujet de la manifestation d'hier.
11: Oh, attendez, quel numéro demandez-vous, monsieur ? C'est un faux numéro, ça, hein ?
25: Vous n'êtes pas à la CGT ?
11: Non, monsieur, absolument pas. Et c'est un ancien numéro, ça. Vous le rayez, il vous faut demander un nouveau numéro.
25: Ah oui, mais faut pas m'insulter, moi.
11: Mais je vous insulte pas, monsieur, je vous dis simplement que c'est un ancien numéro.
25: Oui, j'ai compris, camarade, mon
11: frère. Eh bien alors, camarade syndiqué, moi je suis pas syndiqué et je suis l'ancien numéro.
25: Ben oui, voilà. Écoutez-moi, jeune homme.
11: Oui.
25: Vous pouvez avoir du respect quand même.
11: Mais j'ai du respect, monsieur, je vous dis simplement que c'est un ancien numéro que vous faites, là.
25: Oui, mais vous me dites ancien numéro comme si j'étais vieux de la feuille, moi.
11: Mais je vous le dis parce que c'est pas le premier, je veux faire changer de numéro. Au revoir, monsieur.
25: Mais écoutez-moi, jeune homme.
11: Oui, mais écoutez, j'ai pas de temps,
25: je
11: monsieur.
25: Je suis administrateur des PTT.
11: Eh bien, je suis bien content
25: alors,
11: pour vous, monsieur, félicitations.
25: Dites-moi quel est votre problème et moi je vous change votre numéro en 5 minutes.
11: Non, mais c'est pas la peine, monsieur, mais je me débrouillerai tout seul, je vous remercie.
25: Non, j'insiste, jeune homme.
11: Non, mais je vous remercie, monsieur, vous êtes vraiment
5: téléphone.
7: Camarade.
5: Oui.
7: Je change votre numéro. Je m'en occupe dans deux minutes.
5: Non, c'est pas la peine. Si,
7: j'insiste.
5: C'est un ancien numéro qu'on m'a attribué. Voilà.
7: Non, je vous le change sans problème.
5: Mais je veux pas, monsieur. Ah, monsieur. Écoutez, vous me faites. Je me débrouille, monsieur.
7: Monsieur, considérez ça comme acquis. Dans cinq minutes, votre
5: numéro. Je ne veux pas, monsieur. Ne change pas mon numéro. Ne touchez pas, s'il vous plaît.
7: Camarade, excusez-moi, je vous donne un nouveau numéro.
5: Moi, je n'en veux pas, monsieur. Écoutez, vous débrouillez. Au revoir, monsieur. Allô ?
12: Oui, bonjour monsieur, le 40...
5: Oui ?
12: Oui, bonjour monsieur, Central 10 à l'appareil, on va devoir un état de demande de changement de numéro.
5: Mais non, mais c'est un monsieur qui m'a téléphoné, qui se mêle de ce qu'il regarde pas,
12: j'ai pas demandé... Monsieur, vous permettez monsieur, c'est Central 10 à l'appareil, je vous demande de nous excuser une minute, nous vous donnons votre nouveau numéro qui va prendre donc, qui va être en activité dans 10 minutes.
5: Mais je le veux pas monsieur, mon nouveau numéro, moi j'en ai un numéro que j'ai communiqué à tout le monde, je le conserve.
12: Nous sommes désolés, les ordres ont été transmis de manière électronique, c'est trop tard.
5: Hein. Mais par qui monsieur, c'est pas moi qui ai fait la demande. Alors comme ça, n'importe qui peut faire la demande sur mon numéro, où êtes-vous exactement? À Jaurès, là ?
12: Oui, nous sommes à Jaurès, monsieur.
5: Oui, mais écoutez, je vais venir déjeuner tout à l'heure.
12: Monsieur...
5: Je travaille moi-même au PTT, je ne veux pas changer de numéro.
12: Bah, écoutez-moi, monsieur, nous avons eu une demande de l'administrateur, monsieur Doringer.
5: Oui, mais justement, ce monsieur m'a téléphoné tout à l'heure, il s'est trompé de numéro.
12: Non, écoutez...
5: écoutez, monsieur, c'est pas le bon numéro, mais ne vous cassez pas la tête, je vous le fais changer.
12: Écoutez-moi, camarade, je vous donne votre nouveau numéro.
5: Mais je n'en veux pas, monsieur, moi je vais venir tout à l'heure à l'agence commerciale, j'arrive dans un quart d'heure.
12: Mais monsieur...
5: Je veux conserver mon 42...
12: Monsieur...
5: Ce n'est pas parce que M. Tartampion a décidé de me faire changer
12: monsieur,
5: de numéro.
12: Ce n'est pas M. Tartampion, c'est l'administrateur qui est donc le secrétaire général du syndicat, vous le savez très bien.
5: Mais je m'en fous, alors, monsieur, qui que ce soit.
12: Ah, vous avez...
5: Il a été charmant, il a été gentil, mais moi je m'en fous.
12: Monsieur, vous permettez, vous êtes prié de venir avec vos trois dernières factures ainsi que 150 francs.
5: Pardon ont...
12: Ah bah oui, monsieur, non.
5: Mais vous plaisantez, en plus, il va falloir que je paye.
12: Bah écoutez-moi, monsieur.
5: Non, mais qu'est-ce que c'est cette plaisanterie? Mais là, je vous garantis que ça va aller loin, cette histoire-là. Non, mais en plus, il va falloir que je paye pour changer de numéro que je n'ai pas demandé.
12: 150 francs, monsieur.
5: Mais jamais de la vie, primo, je suis employé PTT, donc je ne paie pas le téléphone, je ne paie pas l'abonnement.
12: Ah ouais, hein? Ah mais ça, vous n'avez pas signalé, c'est trop tard.
5: Non,
12: monsieur.
5: Non, mais je ne voulais pas signaler, mais vous m'avez rien demandé, monsieur.
12: Bon, attendez.
5: Ça, alors là, je vous garantis que ça ne se passera pas comme
12: monsieur,
5: ça. Hein?
12: Bah justement, monsieur Deringer vient de rentrer dans mon bureau. Attendez.
5: Oui, mais justement, qui c'est ce monsieur-là?
12: Attendez, vous permettez, je vous passe.
5: Oui, je vous en prie.
12: Il y a le client, là, vous avez demandé, on a déjà son nouveau numéro, puis il n'en veut pas.
5: Laissez-moi, je vais le prendre. C'est la meilleure de l'année, celle-là.
7: Allô ?
5: Bonjour, monsieur.
7: Mais qu'est-ce qu'il y a, camarade ? On a l'heure.
5: Mais je ne voulais pas changer de numéro, moi, monsieur. Vous êtes bien gentil, vous êtes aimable, vous êtes urbain comme tout, mais je ne veux pas changer de numéro,
7: mais
5: monsieur.
7: Je ne sais pas.
5: Pourquoi vous me faites changer de numéro de force ?
7: Vous allez payer 150 francs, mais en une journée, vous allez avoir votre
5: numéro. Mais je m'en fous, monsieur. Écoutez, ça va me coûter impression de doloris terrible, cette histoire-là. Moi, je ne veux pas.
7: Écoute-moi, camarade.
5: En plus, je suis moi-même employé des PTT, monsieur. Je ne paie pas. Ni l'abonnement, ni l'installation, ni rien. Vous voulez me faire payer 150 francs?
7: Eh oui, mon camarade, parce que ces étés, nous sommes contre les privilèges. Il n'y a aucune raison que toi, tu ne casques pas comme nous.
5: Non, mais comment? Mais vous payez quoi, monsieur? Mais qui est à l'appareil? J'ai pas compris. Écoutez, vous me dites où vous êtes, monsieur. Je viens vous voir parce que nous sommes voisins. On va s'expliquer de vive voix parce que là, on s'époumonne tous les deux. Hein?
7: Écoute-moi, camarade, ton comportement frise d'hystérie.
5: Mais
7: ça
5: écoutez,
7: ne m'étonne pas de la part des castes des privilégiés.
5: Mais je suis pas un privilégié, nom de Dieu. Je suis un préposé. Vous appelez ça un privilégié, vous?
7: Mais
5: un préposé?
7: Est-ce que tu es venu hier à la manif?
5: Mais non, je suis pas venu, moi je bricole, monsieur, chez moi. J'ai du boulot par-dessus les oreilles. Mais là,
7: monsieur, travaille au noir.
5: Oh.
7: Ah oui, alors non.
5: Mais c'est une plaisanterie, non?
7: Écoute-nous, camarade, tu parles quand même à quelqu'un d'obédient à ses étés. D'une part, t'es privilégié, ensuite tu travailles au noir quand tes camarades défilent sous la pluie.
5: Attendez, une question, monsieur. Vous êtes qui exactement?
7: Monsieur Deringer.
5: Deringer, où êtes-vous exactement, monsieur?
7: À Jaurès, monsieur.
5: Pardon?
7: À Jaurès.
5: On peut vous rencontrer d'ici un quart d'heure, 20 minutes, monsieur Deringer.
7: Vous venez au bureau 203, mais je te signale que l'accueil va être musclé parce que.
5: Ah, ben écoutez, moi je suis ravi parce que là, je viens au bureau 203, mais qu'est-ce que vous avez contre moi, monsieur, s'il vous plaît?
7: Nous n'avons rien contre toi, tu es paranoïaque, privilégié et en plus tu travailles au noir.
5: Comment je travaille au noir? Je travaille chez moi.
7: Déviationniste, liquidateur.
5: Attendez, restons calmes. Poste 203, c'est une plaisanterie, ça, hein?
7: Oui, c'est une plaisanterie.
5: Oh, félicitations. Alors là, écoutez, j'ai pas marché, j'ai cavalé. Vous m'avez fait prendre la colère de ma vie, là, hein?
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14: Maroquinerie, bonjour.
1: Bonjour, monsieur, oui, c'est bien la maroquinerie?
14: Oui.
1: Inspecteur Martin à l'appareil, commission vérificatoire de la contrebande.
14: Oui.
1: Il faut que je vienne vérifier que tous vos produits viennent bien du Maroc.
14: Ça peut pas être chez nous parce qu'on vend pas de produits du Maroc.
1: Ah ah, et pourtant vous vous appelez maroquinerie.
14: Bah, maroquinerie, c'est où on vend des sacs.
1: Pardon, où on vend des sacs maroquinistes, donc qui viennent du Maroc.
14: Ouais, mais non, là je pense que...
1: Eh ouais, donc moi je vais contrôler vos sacs.
14: Bah non.
1: Bah si, est-ce que vous avez des gros ciseaux?
14: Des gros ciseaux? Non.
1: Est-ce qu'il faudrait que je puisse découper des des petits morceaux de sac pour les envoyer au labo d'analyse maroquiniste.
14: Bah, attendez, je vous passe ma responsable.
13: Un petit cabestrol, on n'a pas le droit de s'appeler maroquinerie, parce que c'est un terme du Maroc.
16: Allô?
1: Bonjour, monsieur.
16: Madame.
1: Si vous voulez, donc je vais venir découper des morceaux de sac.
16: Découper des morceaux? Mais qu'est-ce que c'est que cette histoire?
1: Comme ça, on analyse les morceaux au labo et on voit s'ils sont vraiment maroquinistes.
16: Non, ça, c'est pas possible du tout. Vous allez pas découper des morceaux sur des sacs.
1: Bon, on peut couper en dessous, comme ça, ça se voit pas.
16: Ben oui, mais ça va faire des trous dans les sacs, monsieur.
1: Ouais, mais ça, c'est pas un problème.
16: Ah bah.
1: Il suffit de mettre un patch thermocollant, on chauffe et vous recollez le morceau.
16: Pas sur des cuirs, monsieur.
1: Si, vous mettez un coup de fer à repasser avec la bande qui colle.
16: On va pas mettre un coup de fer à repasser. Enfin, on vient pas dans une maroquinerie prélever des cuirs pour après les recoller. Les sacs sont neufs.
1: Bah là, disons qu'ils seront neufs et vintage.
16: Ah oui, mais c'est bien, mais nous, on fait pas du vintage, monsieur.
1: Ah, et si c'est vous qui coupez des tout petits morceaux discrètement?
16: Ah non, mais je vais pas couper des morceaux dans les cuirs.
1: Non, mais vous les glissez dans une enveloppe, vous les envoyez au labo, ni vu ni connu.
16: Non, monsieur, je vais pas envoyer des morceaux de cuir.
1: Bon, après, vous avez le droit de vendre des articles non issus de la maroquinisterie, mais dans ce cas, il faut marquer fausse maroquinerie dessus.
16: Ah, parce que ça vient pas du Maroc, on doit mentionner que c'est de la fausse maroquinerie.
1: Voilà, tout simplement.
16: Ça va pas être possible, hein, moi je vous le dis. Hein.
1: Si, moi je peux vous faire des banderoles pour les vitrines.
16: Écoutez, on est ouvert depuis les années 1946.
1: Non, les années 46, c'est pas possible.
16: Pourquoi c'est pas possible?
1: Ah bah attendez, je prends ma calculette.
16: Y a pas besoin d'une calculatrice, hein.
1: Bah ça veut dire que vous avez au moins 90 ans.
16: Ah non, moi j'ai pas 90 ans, merci.
1: Bah non plus, parce que si vous travaillez depuis à peu près 80 ans...
16: J'ai pas dit moi, monsieur.
1: Mettons que vous ayez commencé à 10 ans, vu l'époque...
16: Je peux avoir votre nom, monsieur?
1: Oui, monsieur Martin.
16: Monsieur Martin, vous êtes qui?
1: Je suis inspecteur semi-professionnel.
16: Inspecteur semi-professionnel?
1: Oui.
16: C'est-à-dire?
1: C'est-à-dire que je suis comme un inspecteur, mais que je fais tout à moitié. D'où le nom semi-inspecteur professionnel, parce que je suis pas vraiment professionnel.
16: Inspecteur semi-professionnel, d'accord. C'est votre société?
1: Pas du tout, non. Je pratique l'inspectionnement comme un hobby.
16: Un hobby?
1: Oui, je fais ça pour me relaxer quand j'ai le temps.
16: Ah oui, bah en plus.
1: Sachant que, en tant qu'inspecteur semi-pro, je peux demander une semi-perquisition de la moitié de vos sacs.
16: Bah comment ça vous allez faire ça, non?
1: Bah si, j'ai mon beau-frère qui est semi-juge, donc je l'appelle, il me donne une semi-autorisation.
16: Ah bah, appelez votre beau-frère qui est semi-juge, y a pas de problème.
1: Alors attention, faut pas tout confondre non plus.
16: Bah comment ça, faut pas tout confondre?
1: Bah le semi-juge, c'est pas vraiment mon beau-frère, c'est mon semi-beau-frère.
16: Appelez votre semi-beau-frère, si vous voulez.
1: Ok, vous avez son numéro?
16: Bah bien sûr que non.
1: Normal, parce qu'en tant que semi-juge, il a qu'un semi-numéro.
16: Bah enfin...
1: Bah oui, je sais, c'est pas pratique, on peut jamais l'appeler.
16: Je vais raccrocher, monsieur.
1: Non, vous semi-bluffez.
16: Non, bah non.
1: Bah si.
16: Non.
1: Ah bah si.
16: Ah bah non, non, non.
1: La preuve, vous n'avez pas raccroché.
16: Oh, bon.
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19: Allô?
25: Allô?
19: Oui?
25: Bonjour, monsieur.
19: Bonjour.
25: Je vous appelle parce que, voilà, j'ai besoin d'acheter des tampons.
19: Oui?
25: Je voudrais savoir à quel prix.
19: Ah, il faut se déplacer, on ne dit pas comme ça.
25: Oui, mais non, mais moi j'en ai besoin pour l'année, voyez-vous.
19: Oui, mais il y a combien de lignes?
25: Des lignes, des oui. Fils, vous voulez dire de combien de boîtes de tampons?
19: Non, de lignes, de lignes.
25: Bah, ce que vous appelez la ficelle, quoi.
19: Oui.
25: Ah, la ficelle, oui. Bah, ça veut dire une ficelle par tampon. Moi, j'en consomme quand même pas mal, parce qu'à mon âge, on a des fuites, hein. Ça fait à peu près oh ben, une trentaine par mois. Il m'en faut entre 300 et 400.
19: Ah, mais vous voulez quoi exactement?
25: Des tampons.
19: Mais on ne fait pas ça. Nous, c'est des tampons. On fait des tampons pour. C'est pour mettre sur les factures?
25: Ah non, c'est pour mettre entre mes jambes.
19: Ah, mais ben, on ne fait pas ça, nous. Là, on fait des clés minutes, nous.
25: Des quoi?
19: Des clés.
25: Mais pourquoi ils disent des tampons, ils mettent dans le bottin?
19: Non, mais c'est des tampons, c'est pour mettre derrière les factures, c'est latex.
25: Ah ben du latex, voilà, ça peut aller le latex aussi.
19: Non, c'est pas ça, non. Non, on fait pas ça, il faut aller à la pharmacie.
25: Oh, vous pouvez pas me dépanner.
19: Ah mais non, papa, nous on fait des clés minutes, on fait des clés.
25: Je vois pas ce que je vais faire avec des clés minutes.
19: Oh.
25: Merci.
19: Allô?
20: Oui, bonjour monsieur.
19: Bonjour.
20: Monsieur Lamolle à l'appareil.
19: Oui.
20: Oui, apparemment, ma femme n'a pas bien compris ce que vous lui disiez, parce qu'en fait, elle a besoin de tampons hygiéniques, parce qu'elle a des fuites.
19: Oui, mais nous, c'est un magasin clé minute. On fait des tampons, mais les tampons, c'est pour les tampons à sexe.
20: Voilà, c'est ça, des tampons à sexe, c'est ça.
19: Mais non, là, c'est un magasin clé minute. On fait pas des tampons pour mettre entre les jambes.
20: Vous m'avez dit des tampons à sexe.
19: Non. Mais non, là, c'est un magasin clé minute. On fait pas de tampons à sexe, nous. Nous, c'est clé minute. On fait des clés.
20: Comment?
19: Oh, merde.
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6: Fromagerie, bonjour.
1: Bonjour monsieur, c'est bien la fromagerie ?
6: Non, c'est pas monsieur, c'est madame.
1: Admettons, monsieur Martin à l'appareil, comité pour les fumeurs de Martinville.
6: Oui.
1: Je vais passer tout à l'heure pour installer une cabine fumeuse dans le magasin.
6: Non mais moi je suis pas prévenue qu'il y a une intervention dans le magasin, donc...
1: Ah mais je vous le dis, il y a une intervention dans le magasin, on installe un coin fumeur dans la fromagerie.
6: Bah oui, mais il faut demander à mon patron.
1: Pas la peine, moi je suis mon propre patron, donc en tant que patron, je vous valide l'intervention.
6: Non, moi je suis employé, donc si vous faites une intervention... Il faut l'autorisation de mon patron.
1: Bah non, parce que sinon ça va faire deux patrons pour une décision.
6: Bah comment vous... Je comprends pas là.
1: Vu que moi je donne déjà une autorisation patronnière, on va pas en plus rajouter un deuxième patron.
6: Mais non, mais attendez, vous avez l'autorisation de qui ?
1: Bah de moi-même.
6: Non mais...
1: Et en plus, vous rendrez service à tous les fumeurs qui pourront venir chez vous pour s'engrayer une peinard.
6: Oui, bah ils vont pas venir engrayer une dans un magasin alimentaire, monsieur. J'ai du fromage et tout ça, donc c'est pas possible.
1: Justement, je me suis dit, avec l'odeur du fromage, vous sentirez même pas le tabac.
6: Mais monsieur, n'importe quoi.
1: Ah mais si, je vous assure, laissez traîner quelques minsters dans la boutique, vous serez tranquille.
6: Non mais n'importe quoi, je vous dis.
1: Bon, vous avez même pas essayé.
6: Non mais moi j'ai pas le temps là.
15: Oui, allô ?
1: Bonjour, madame.
15: Alors, c'est monsieur, moi, déjà ?
1: Alors, déjà, si vous voulez.
15: Oui, donc ?
1: Et donc, je voyais avec votre collègue pour l'installation de la cabine fumeuse que je dois mettre chez vous.
15: Attendez. De quoi vous me parlez ? Une cabine fumeuse ? Qu'est-ce que c'est que ça ?
1: Bah, c'est un mini-fumoir qu'on installe dans le magasin pour que les gens puissent venir fumer.
15: Mais moi, j'ai pas envie de cabine chez moi. Je suis une fromagerie, je suis un commerce de centre-ville. Les gens viennent chez moi, ils achètent du fromage, ils repartent. Ils viennent pas fumer chez moi.
1: Justement, l'avantage, c'est que vous aurez vos clients, plus tous les fumeurs qui viennent juste pour griller une clope.
15: Mais je veux pas de fumeurs chez moi. Je n'en veux pas, ok ?
1: Bah oui. Mais là, on va plus pouvoir fumer dans les lieux publics avec la nouvelle loi, donc...
15: Non, mais la loi, c'est interdit de fumer en lieu public. La loi ne m'impose pas une cabine chez moi.
1: D'accord. Alors moi, je veux bien ne pas mettre la cabine fumeuse.
15: Bon.
1: Mais après, faudra pas râler si ça sent la cigarette.
15: Mais...
1: Bah oui, si les gens fument et qu'il n'y a pas de cabine, là, même avec du clacos, forcément, ça va sentir.
15: Mais les gens ne fument pas... Putain.
1: Eh oui, alors que avec la cabine fumeuse, vous serez beaucoup plus tranquille.
15: Mais je ne... Bon.
1: Après, c'est que mon avis, hein.
15: Bonjour.
1: Ah, bonjour, une autre dame.
15: Non, mais je comprends pas votre démarche, monsieur. J'ai pas de cabine fumeuse, moi. Qui vous a demandé ça ?
1: Disons que c'est une initiative personnelle, mais que ça profite à tout le monde.
15: Ah non, du tout, je vois certainement pas, non ?
1: Bah si, comme je disais, ça vous ramène tous les fumeurs dans la fromagerie.
15: Non, du tout, ça me ramène rien du tout.
1: Ah bah en plus, vous avez du bol, j'ai un créneau qui vient de se libérer, je peux venir maintenant.
15: Non, mais ça m'intéresse pas du tout, venez pas.
1: Vous avez une clim ? Parce que j'aurais besoin de récupérer un tuyau.
15: Je vous dis, ne venez pas, ça ne m'intéresse pas. Vous m'appelez en secret, tout ça, non, vous allez me forcer un truc, vous ne venez pas.
1: Pardon, monsieur Nanana, mais est-ce que vous seriez pas en train de me dire ça pour négocier une deuxième cabine fumeuse ?
15: Non, vous ne venez pas. Je ne veux pas de cabine fumeur chez moi.
1: Oui, mais alors problème, je me suis déjà engagé avec le bureau de tabac pour un échange.
15: Mais moi, je m'en fous. Vous voyez avec votre bureau de tabac ou j'en sais rien. Lui, c'est un vendeur de tabac. Je suis un vendeur de fromage. Qu'est-ce que vous venez me prendre la tête avec ça, là ?
1: Justement, en contrepartie, le tabagiste veut bien installer une cabine fromagère dans son bureau de tabac.
15: Mais j'ai pas besoin.
1: Comme ça, si vous avez des clients qui veulent fumer du fromage, vous pouvez les envoyer au bureau de tabac.
15: Ouais, ok, super.
21: Allô ?
22: Oui, bonjour madame. Madame ?
21: Oui ?
22: Bonjour, vous êtes bien titulaire de l'abonnement 0546 ?
21: Mmh ?
22: Oui, c'est France Télécom à l'appareil.
21: Oui ?
22: Nous installons sur le quartier, sur le 0546, un système téléphonique. Le dernier cri de la technologie infrarouge, c'est-à-dire que vous êtes relié à partir d'aujourd'hui sur l'infrarouge. Votre appareil de téléphone qui est un appareil à fil, hein ?
21: Mmh.
22: Vous avez une fiche, vous avez une prise qui va dans votre mur actuellement. N'est-ce pas ?
21: Oui.
22: Voilà, donc maintenant, vous n'aurez plus besoin de cette prise téléphonique. Vous allez pouvoir vous transporter, vous promener dans votre appartement, prenant l'appareil que vous avez actuellement. Vous le prenez dans vos mains, mais vous débranchez la prise et nous pouvons continuer à parler. Voilà le nouveau système.
21: Mmh.
22: Eh oui, c'est le système.
21: Ah ben, faudrait que vous rappeliez parce que ma belle-mère est descendue, là.
22: Vous avez un appareil de quel type ?
21: Ah ben, je sais pas, c'est chez ma belle-mère, hein. Moi, c'est pas ma maison.
22: Ben non, mais vous savez,
21: c'est
22: madame...
21: C'est ma belle-fille, moi.
22: Comment ?
21: Moi, je suis sa belle-fille, hein.
22: Ah, c'est pour ça, voilà.
21: Ah, bah, écoutez, moi, je suis pas à mon domicile, hein.
22: Voilà. Écoutez, c'est un tout petit problème technique. Vous avez
21: Va revenir, là, dans 10 minutes, hein, quart d'heure, si vous pouvez rappeler à ce moment-là.
22: Non. Vous avez votre appareil dans la main ?
21: J'ai l'appareil de ma belle-mère dans la main, oui.
22: Voilà. Donc, vous prenez l'appareil dans la main. Vous voyez le cordon téléphonique ?
21: Oui.
22: Vous le tendez tout doucement.
21: Oui, je le tends.
22: Oui, tout doucement, hein.
21: Oui.
22: Bon, nous allons faire un compte à rebours. Je vais inverser la fréquence. Ne bougez pas, madame.
21: Mmh.
22: Vous faites un essai en ZRC. Voilà. Un peu plus. Voilà. Écoutez, madame, nous avons un petit problème dans votre appareil téléphonique. Vous n'avez pas un appareil qui ferait masse. Il n'y a pas un
21: Je ne peux pas vous vous dire, je connais pas le bâtiment ici. Je
2: peux un appareil en métal, vous savez, avec des. Excusez-moi de vous demander ça, vous n'avez pas d'appareil dentaire, de plombage, de choses comme ça.
21: Si, j'ai un appareil dentaire, moi.
2: Ah. Eh ben voilà. Vous avez un appareil dentaire.
21: Ah bah dites donc, vous me posez beaucoup de questions, dites donc.
2: Ah oui, excusez-moi, mais vous savez...
21: C'est un peu indiscret, mais enfin...
2: Oui, mais vous savez, je suis inspecteur à France Télécom, c'est moi qui fais...
21: Oui, mais vous savez, c'est un peu indiscret, ça.
2: Oui, excusez-moi. Hein? Oui, excusez-moi.
21: Ça me semble un peu indiscret, quoi.
2: C'est un peu intime.
21: Je tique, hein.
2: On va faire le test simplement maintenant pour vérifier que ça marche bien.
21: Oui, mais... elle est pas là, hein.
2: Madame, j'ai pas besoin qu'elle soit là. Du moment qu'il y a quelqu'un chez vous, c'est parfait. Nous, on teste la ligne. Vous pouvez prendre donc votre téléphone.
21: Oui.
2: Vous le prenez dans les mains. Là, vous l'avez dans les mains, le téléphone?
21: Oui, j'ai dans les mains.
2: Vous allez, tout en me parlant, hein, j'ai besoin de vous entendre pour faire les tests, vous allez vers votre prise téléphonique.
21: Oui.
2: Et vous allez voir que, quand je vous le dirai, vous enlèverez, vous décrocherez.
21: La prise. D'accord.
2: Voilà la prise. Et vous verrez que nous pouvons continuer à nous parler normalement.
21: Vous allez me dire, et puis je vais la débrancher.
2: D'accord, donc je vais vous faire avec vous un compte à rebours. Alors, vous m'entendez?
21: Oui.
2: À partir de 5, vous faites le compte à rebours, vous décrochez la prise, et à 0, nous continuons à nous parler normalement.
21: D'accord.
2: Je vous écoute.
21: Oui. Alors, 5, 4, 3, 2, 1, 0.
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10: Allô?
2: Allô?
10: Oui?
2: Bonjour madame.
10: Bonjour monsieur.
2: Comité d'entreprise des PTT à l'appareil.
10: Oui?
2: Nous faisons un petit pot aujourd'hui pour la mise à la retraite d'un ami qui travaille au PTT.
10: Oui?
2: Alors le problème c'est qu'on avait invité un dresseur d'animaux, monsieur Robert Ledoux, qui est venu faire un numéro de dressage de rats. Et le problème, c'est que la bête est partie dans le standard téléphonique et qu'apparemment, d'après nos recherches, elle serait dans votre coin.
10: Ah bon?
2: Oui. Est-ce que vous voyez le câble de votre téléphone, là?
10: Oui.
2: Il n'y a aucun endroit où il serait plus gros?
10: Bah non, je ne remarque rien qui est anormal, en tout cas.
2: Monsieur Doux, vous permettez, je vais vous passer le dresseur. Hein?
10: Oui.
23: Très bien, je vous remercie. Allô?
10: Allô, monsieur?
23: Bonjour, madame.
10: Bonjour, monsieur.
23: Monsieur Robert Ledoux à l'appareil, dresseur pour rats pour le comité d'entreprise du PTT. Oui, alors, est-ce que vous avez entendu un petit bruit très, très aigu?
10: Bah, non, je remarque rien. C'est ce que j'ai déjà dit au monsieur. Je ne remarque rien d'anormal. Ah, il y a un petit sifflement, là.
23: Ah.
10: Oui, il y a un sifflement, oui.
23: Oui, bah c'est lui, hein.
10: Deux fois, ça, la première fois très fort, la deuxième fois, voyez. Oh oui, là, c'est beaucoup, hein. Voilà, ouais. Oui, oui.
23: Bon, alors attendez. Donc ça veut dire qu'il est dans votre combiné téléphonique. Essayez de regarder dans les petits trous normalement liés dans votre combiné. Vous avez des petits trous, là?
10: Oui, il y a des... Oui, vous savez que je parle, il y a des petits trous.
23: Voilà.
10: Mais je vois pas grand-chose, hein.
23: C'est un rat tout gris, hein, avec des tout petits yeux rouges. S'il a les yeux rouges...
10: Ah, oui, je vois deux petits points rouges à travers mon truc, là.
23: Attendez, vous le voyez, là?
10: Mais je sais pas, je vois deux petits points très brillants.
23: Oui, bah c'est ses yeux.
10: Très brillant.
23: Eh ben, il est dans votre téléphone. Il doit être mort de peur, hein.
10: Ben oui, c'est ce que je compte aussi, parce que...
23: Essayez de le rassurer.
10: Oui, n'aie pas peur, on va venir te chercher.
23: Il s'appelle Amadou.
10: N'aie pas peur, Amadou, hein.
23: Est-ce que vous avez un petit bout de fromage, peut-être, pour lui?
10: Oui, mais ça pourra passer à travers votre...
23: Ah oui, ça va passer.
10: Petit trou, là, Minus?
23: Oui.
10: Ben, je lui mets peut-être un peu de râpé, c'est ce qui est peut-être plus facile.
23: Voilà.
10: Ouais.
23: Et chers auditeurs, nous sommes donc avec une détrice de Belfort qui va nourrir mon rat avec donc du fromage râpé. Elle va le mettre dans les petits trous du téléphone. Allô?
10: Oui, allô, je suis en train d'essayer d'y mettre des petits bouts de fromage.
23: Oui, on entend ça.
10: Ça va à travers d'un combiné, c'est pas facile à donner quelque chose.
23: Oui. Vas-y, Amadou, tu peux le manger. Vas-y, mon petit.
10: Allez, mange. Sois rassuré, je suis en train de te donner à manger. Hein, tu es gentil. Hein? Oui, tu es rassuré, ça va. Ça va? Oui. Oh, il me parle, là. Oh,
23: il a l'air content ou pas?
10: Oh, bah, je sais pas, monsieur. Il fait des petits sifflements aigus. Hein, je connais pas leur langage. Hein. Oh, mais oui. Tu
23: Allez, maintenant, viens, reviens au standard du téléphone.
0: Va vers ton maître au standard, allez, va vite. Ben, bien sûr, il t'attend. Allez, ben, va.
23: Ah, ça y est.
0: Il est revenu.
23: T'as bien mangé? Qu'est-ce que tu as mangé?
0: Il a mangé que du râpé. Il est content, là.
23: Il est content, oui.
0: Ah, ben, c'est bien.
23: Je vais vous le passer, il va vous remercier.
0: Oh, ben, de rien.
23: Viens là, mon petit, viens. Dis merci à la dame.
0: Ben, je suis bien content, je suis très touchée. Ben, merci. Oh, ben, t'as une bonne bête. Oui, t'es très gentil et très poli.
23: À qui vous dites ça?
0: Ben, au revoir.
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9: Hello.
1: Bonjour madame, c'est bien le bar?
9: Oui.
1: Monsieur Martin, l'appareil, les enseigneurs Martin.
9: Oui.
1: Je vais vous poser une nouvelle enseigne.
9: Qu'est-ce que c'est que cette enseigne là?
1: C'est que moi, en tant qu'enseigneur, je fabrique des enseignes pour les magasins.
9: Oui.
1: Et là, on a un barbier, un barbeur, qui nous a fait une commande. Mais problème, à l'atelier, on a mélangé barbier et barbeur, et au final, sur l'enseigne, il y a marqué barbière.
9: Oui.
1: Et je me suis dit, vu que vous êtes un bar et que vous vendez de la bière, je vous pose l'enseigne barbière.
9: Et combien ça coûte ça?
1: Ah bah c'est là que c'est top. Ça va rien vous coûter parce que vous êtes...

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3: Fou de votre explication. Il me dit qu'il me pose un truc pour que j'appelle mon assurance pour me faire rembourser d'un truc qui est tombé.
4: C'est ça, vous allez dire que vous avez pété l'enseigne en essayant de la bricoler.
3: Mais ça va pas bien à votre tête là. C'est quoi votre numéro de téléphone?
4: Alors, nous n'avons pas le téléphone malheureusement.
3: J'ai pas de téléphone. Vous avez pas de téléphone, vous m'appelez, vous avez pas de téléphone.
4: Bah non, c'est parce qu'on est une société moderne.
3: Ah oui, c'est une société moderne, vous êtes des arnaqueurs, oui, c'est tout ce que vous êtes.
4: Pas du tout, non, c'est parce qu'on fonctionne exclusivement par fax.
3: C'est grand n'importe quoi votre histoire là. Je vais quand même signaler votre appel à la gendarmerie.
4: Oh bah ça je peux le faire, vous embêtez pas.
3: D'ailleurs, vous voulez un gendarme, j'en ai un juste à côté de moi là.
4: Non.
3: Mais bien sûr que
4: bon, il est pas gendarme.
3: Il est pas gendarme?
4: Bah non, s'il y avait un gendarme, j'aurais entendu un pimpon de gendarme.
3: Ah tiens, mais je vous le passe.
4: Oh bah oui.
3: Tiens, j'allais trouver au téléphone. Allô?
4: Ah bah voilà, le vieux coup de la même personne qui change même pas de voix.
3: Vas-y, parle en même
5: qu'est-ce
3: temps.
5: Qu'il dit le monsieur là?
6: Oui, on est deux.
3: Mais c'est vraiment des escrocs, les mecs, il a même pas le numéro de téléphone, sans déconner.
4: Le mec vous entend, hein? Allô?
3: Oui.
4: Ouais, donc c'est bon, je pense qu'on s'est mis d'accord sur tout.
3: Non, mais je me suis mis d'accord de rien du tout. Vous vous asseyez dessus, je veux pas de votre truc. C'est pas possible, ça, vous êtes con ou quoi?
4: Ah bah oui, ou alors j'aurais mal compris un truc, mais ça m'étonnerait.
3: Ah oui, vous avez très mal compris, franchement, vous comprenez rien. Je peux vous dire que si jamais il y en a un qui se pointe sur ma vitrine et puis qui commence à me poser un truc, il va dégager rapidos.
4: Ah bah voilà, là j'ai compris. Vous voulez bien que quelqu'un se pointe, mais seulement s'il vient rapidos.
3: Je vous ai rien demandé, je vous ai pas demandé que ça se pointe.
4: Bah vous me dites qu'il vous faut quelqu'un en rapidos. Moi je peux vous passer en formule rapidos, mais c'est plus cher.
3: Même pas s'ils sont en rapidos, je n'en veux pas.
4: Ah mais si vous en voulez pas, il suffit de dire non, hein, c'est pas compliqué.
3: Je vous ai dit non, vous êtes con ou quoi? Vous avez pas de téléphone, vous avez pas de mémoire non plus.
4: Ah bah je peux vous dire que moi, si c'est non, c'est non, hein, y a pas à discuter.
3: Mais c'est non, mais c'est un non, mais.
4: Après, vous avez le droit de changer d'avis.
7: Oui, allô?
8: Allô, Henriette?
7: Ah non.
8: Oh bonjour, excusez-moi, je me suis trompé de numéro.
7: Vous demandez quoi, madame?
8: Ben, je voulais parler à ma cousine parce qu'on fait les mots croisés par téléphone toutes les deux.
7: Ah, d'accord.
8: Et alors,
7: vous êtes à Lauribois, madame?
8: C'est l'hôtel?
7: Oui?
8: Ben oui, je me suis trompé de numéro.
7: Oh, c'est pas grave, vous avez dû vous tromper dans un chiffre, il faut recommencer.
8: Ah, oh, ben oui, mais je vais encore me tromper.
7: Oh, mais c'est pas grave, si ça ressonne ici, on vous dira,
8: c'est
7: madame.
8: C'est ma dernière ligne, vous savez, des mots croisés.
7: Oui.
8: Alors, il me demande, en trois lettres.
7: Ah.
8: Ça commence par un C.
7: Oui?
8: Ensuite, il y a un O, et on me dit que c'est le mâle de la poule. C'est quoi la dernière lettre?
7: Un coq? Il faut mettre un Q. Coq? C-O-Q.
8: Quelle lettre?
7: Un Q.
8: Ah, vraiment, vous pensez qu'à ça dans les hôtels, c'est lamentable.
7: Ah non.
8: Bah, la preuve, hein. C'est lamentable, madame. Vous devriez avoir honte.
7: Mais c'est vous qui m'avez dit votre énigme, hein. Moi, je vous réponds, hein.
8: Oh oui, vous avez vu quelle lettre vous avez utilisée?
7: Ben, coq, ça s'écrit C-O-Q, hein, madame. Je suis désolée, mais c'est comme ça.
8: C'est un hôtel de passe ou quoi?
7: Ah non, c'est pas encore un hôtel de passe, madame. Non.
8: Lamentable.
7: Voilà. Allez, bonsoir, madame.
8: Bah, je vous dis pas au revoir.
7: Voilà, moi non plus. Au revoir, madame.
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9: L'Assemblée nationale, bonjour.
10: Ah bah évidemment, c'est le répondeur.
9: L'Assemblée nationale, bonjour.
10: Allô?
9: Oui, je vous écoute, monsieur.
10: Bonjour, madame, je suis bien à l'Assemblée nationale?
9: Oui.
10: Moi, je suis un jeune artiste français, en fait, musicien.
9: Oui, et donc?
10: Bah, je voulais vous remercier parce que grâce à vous, je vais pouvoir passer à la radio.
9: Et là, monsieur, vous êtes au standard, donc.
10: Voilà, j'ai écrit du coup une petite chanson pour l'occasion. Comme ça, vous me dites si vous pensez que ça peut passer.
9: Non, monsieur, écoutez, là, vous êtes gentil, je propose d'appeler, je sais pas, quelqu'un d'autre, le Sénat, par exemple.
10: Bon, attendez, je vous en fais juste un morceau. Je me présente, je m'appelle Martin.
9: Monsieur.
10: Je sais pas.
9: Allô?
10: Si je chante très bien.
9: Là, vous êtes à un standard, donc moi, je peux pas vous écouter. Ou vous me demandez quelque chose, je vous passe.
10: Attendez, je vous fais la suite. Mais au moins, je chante en français.
9: J'ai pas le temps de vous écouter, monsieur.
10: Comme ça, les radios vont me diffusationner. Allô?
11: Bonjour.
10: Oui, bonjour, monsieur.
11: Madame, vous avez appelé l'Assemblée nationale, monsieur.
10: Oui, j'ai interprété mon morceau pour savoir si c'était pris en compte dans les chansons françaises de la radio.
11: Ok, c'est l'Assemblée nationale, monsieur. C'est l'institution de la République pour des débats des députés.
10: Je vous en fais un petit morceau a cappella, quand même.
11: Non, mais monsieur...
10: Je me présente,
11: monsieur...
10: Je m'appelle Martin.
9: Nationale, bonjour.
10: Oui, ah mais je suis revenu sur le...
9: Vous êtes au standard, monsieur.
10: Oui, parce que vous m'avez pas passé la bonne personne pour les...
9: Ah ben moi, monsieur, je passe ce qu'on me demande.
10: Ah ben non, je vous ai rien demandé, vous m'avez passé.
9: Écoutez, monsieur, que demandez-vous?
10: Alors, moi, pour savoir si dans le truc que vous avez voté, je peux passer en tant qu'artiste français. Je sais pas si je...
12: Allô?
10: Allô?
12: Oui, monsieur, que désirez-vous?
10: Comme j'expliquais à votre collègue, moi, je voulais juste savoir si la chanson que j'ai écrite peut passer dans les radios en tant que chanson française.
12: Monsieur, vous vous adressez à une maison de radio, mais certainement pas à l'Assemblée nationale.
10: Non, mais comme...
12: Sinon, vous avez un député à qui vous voulez parler, vous me donnez son nom, je vous mets en relation.
10: Ah ben, je veux bien un député, alors, parce que...
12: Non, monsieur, vous avez été voté, donc vous savez quel député vous avez voté ou qui n'est pas passé, vous me donnez son nom. Je ne peux pas choisir au hasard, monsieur.

0: Michel. Ouais.
1: Michel, comment ?
0: Moi, j'ai voté Michel, donc je peux pas vous dire après.
1: Oui, mais lequel, monsieur ?
0: Bah, celui qui est en costard, toujours.
1: Non, monsieur, je suis en train de perdre votre temps. J'ai plein d'autres appels derrière.
0: Non, mais vous voyez celui qui a une cravate, là ?
1: Mais non, monsieur, ça suffit. Je perds mon temps avec vous.
0: Non, mais excusez-moi, allô ?
1: Une bonne journée,
0: allô ?
1: Allô ? Allô ?
0: On devait me passer un député ?
2: Mais lequel ?
0: C'est ce que j'expliquais, celui qui est toujours en costume avec la cravate, là.
2: Celui qui a toujours un costume avec une cravate ? Ils sont 577 comme cela, monsieur.
0: Avec une coupe de cheveux assez classique.
2: Assez classique ?
0: Oui.
2: Oui, et il s'appelle comment ?
0: Je crois que c'est Michel.
2: Michel.
0: Oui.
2: Et Michel comment ?
0: Ah ben ça, j'en sais rien.
2: Moi, oui, non mais monsieur, il faut que vous me donniez un nom et à ce moment-là, je vous passe en secrétariat. Mais
0: vous avez bien un Michel quand même.
2: Non. Monsieur, il faut que vous me donniez un nom.
0: Alors Patrick ?
2: Non. Patrick, c'est un prénom, c'est pas un nom.
0: Bah peut-être qu'il y a un monsieur.
2: Monsieur, vous avez internet, vous cherchez sur internet, vous me trouvez le nom d'un député, vous me rappelez.
0: Voilà. Dans ce cas, ce que je vais faire, c'est que moi, je vous chante la chanson. Allô ?
3: Monsieur, nous perdons notre temps avec vous, monsieur. Au revoir, monsieur.
0: Madame.
2: Alors, monsieur, nous venons de prendre votre numéro de téléphone. On va devoir en faire part...
0: À la radio ?
2: À la police nationale.
0: Mais non, c'est pas eux qui vont me faire chanter.
2: Si.
3: Tu raccroches.
2: Voilà.
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6: Les dépannages, j'écoute.
7: Bonjour, monsieur.
6: Bonjour, monsieur.
7: C'est bien les DF dépannage ?
6: Oui.
7: Oui, bonjour, monsieur Robert Ledoux à l'appareil.
6: Oui.
7: Je vous appelle pour un petit dépannage, hein, parce que j'ai un problème, figurez-vous. Je suis un peu bricoleur, comme on dit, quoi, hein ?
6: Oui.
7: Alors, j'ai un peu bricolé le compteur d'électricité. Et je l'ai amené par un petit fil, comme vous connaissez, quoi, hein, sur le compteur de mon voisin de palier. Comme ça, que c'est qui paye, pour moi, l'électricité ?
6: Vous êtes branché sur le compteur du voisin ?
7: Voilà ! Et c'est lui qui paye !
6: Mais c'est interdit, hein !
7: Comment ça ?
6: Bah, allons ! Bah,
7: dites-moi, moi, je consomme beaucoup, monsieur !
6: Ça n'a rien à voir, hein, monsieur !
7: Pourquoi ?
6: C'est interdit, hein !
7: Ah bon ?
6: Bah oui, votre voisin n'a rien à voir avec vous, hein !
7: Mais si, parce que lui, il n'en consomme pas !
6: Il n'a rien à voir, si lui, il s'en sert pas ! Il est libre d'avoir du courant chez lui, mais vous n'avez pas le droit de vous brancher sur le compteur du voisin !
7: Mais il n'a rien dit !
6: Est-ce qu'il est au courant ?
7: Ah bah non !
6: Ah bah non ! Ah bah sûr, je m'en doute, hein.
7: On veut lui faire la surprise.
6: Bah évidemment, c'est lui qui va recevoir les factures.
7: Bah ça fait 2 ans déjà.
6: Écoutez-moi, moi je vois qu'une chose, c'est que vous volez du courant à un voisin.
7: Oh non, lui emprunte, c'est pas pareil.
6: Ah bon, et qu'on veut lui payer alors ?
7: Bah on lui a payé l'apéro il y a 3 ans.
6: Bah non, ça n'a aucun rapport ça, monsieur.
7: Vous croyez ?
6: Ah non, hein. Mais là, il y a viol de la loi, hein.
7: Vous croyez ?
6: Ah bah sûr, hein.
7: Oh mon Dieu, vous me faites peur, là.
6: Ah non, moi je vous rassure tout de suite, hein.
7: Ah bon, si vous me rassurez, ça va mieux. Bon, alors je voudrais pas vous déranger longtemps parce que c'est lui qui paye le téléphone déjà.
6: En plus, ça va, c'est complet.
7: On a mis le téléphone sur son... Vous voyez quoi, on a fait bifurquer avec les 2 petits fils, là.
6: Ouais.
7: Donc c'est lui qui paye le téléphone, alors faut pas que je fasse trop de factures.
6: Ouais.
7: Alors, mon dérangement vient du problème de gaz. Parce que je me suis branché sur son compteur à gaz.
6: En plus, voyons.
7: Mais pour le gaz, je suis quand même surpris, vu que je ne paye pas, de trouver l'abonnement que je devrais payer.
6: Mais si vous êtes branché sur son compteur à lui ?
7: Oui.
6: Compteur gaz ?
7: Oui.
6: Vous êtes branché comment ?
7: Ben, on a fait... Vous savez que mon gendre, il est bricoleur, il a fait l'armée, hein ?
6: Oui.
7: Et donc, il a fait un tuyau qui se divise en deux.
6: Oui, mais l'installation que votre beau-frère, votre beau-fils a fait, mettons...
7: Oui.
6: Il faut que nous, on la vérifie, si vous voulez. On l'a pas vérifié, cette installation ?
7: Ah ben non, parce que quand vous venez vérifier, on l'enlève.
6: Ben c'est pas possible.
7: Pourquoi ?
6: Il y a danger, là.
7: Il y a danger qu'il s'en rende compte.
6: Ben il y a danger qu'il y ait explosion, hein.
7: Ben de toute façon, si ça explose, ça sera chez lui, hein.
6: Ben ce n'est pas légal, ce truc-là, monsieur, mais rendez-vous compte de ce que vous faites.
7: Ben moi, je proteste énergiquement contre le fait que je paye les 2 abonnements.
6: Eh ben donnez-moi votre adresse, je vous envoie quelqu'un, moi.
7: Oh, ben c'est peut-être pas la peine, puisqu'on est juste à côté de chez vous.
6: Ah bon ? Vous habitez dans le secteur de l'EDF ?
7: Ben oui. C'est-à-dire qu'on s'est un petit peu branché sur votre système électrique à vous, quoi.
6: Oh là là, mais vous allez loin, là, hein ?
7: Vous croyez ?
6: Ah oui, hein, monsieur.
7: Ben, remarquez, ça fait 5 ans qu'on a piraté... Vous savez, on a une boîte aux lettres, nous, hein ?
6: Oui.
7: Notre nom, c'est EDVI. E-D-F et avec un I à la fin.
6: Ouais.
7: Bon, et donc, on est voisins de vous. Ce qui fait qu'il y a beaucoup, beaucoup de lettres qui arrivent. On n'a plus qu'à rajouter un « i », voyez-vous ?
6: Ouais.
7: Et hop, on encaisse les chèques pour vous.
6: Ouh là là là là. Ça va faire mal, hein, monsieur, hein ? En plus, vous encaissez des chèques adressés à EDF. Mais là, vous voyez ce qui est gros, moi, je vous le dis, hein ?
7: Oh ben non !
6: Ah ben si, hein !
7: Oh ben non ! Et on n'a récupéré que 8 millions de francs.
6: Ah, vous n'avez récupéré que 8 millions de francs?
7: En 2 ans.
6: En 2 ans, c'est déjà pas mal, hein?
7: Ben oui, on part aux Bahamas, où c'est qu'on a acheté un terrain avec mon gendre.
6: Ah ben, vous partez aux Bahamas, vous pouvez vous permettre, hein?
7: Vous pensez?
6: Ben, je pense bien, oui.
7: Alors, cet après-midi, on va prendre la voiture EDF, là, nous, hein?
6: Prenez la voiture EDF?
7: Oui, on vous la ramène à quelle heure?
6: Quelle voiture EDF?
7: Ben, les voitures de service.
6: Vous prenez une voiture de service, en plus?
7: Ben oui, on a des clés que mon fils, il a fait fabriquer.
6: Mais vous prenez pas des voitures EDF, quand même?
7: Mais on les ramène!
6: Mais il n'y a pas de les ramener! Mais c'est pas possible, monsieur, hein?
7: Pourquoi?
6: Mais qu'est-ce que c'est cette histoire? Non, mais c'est pas possible! Vous prenez nos voitures de service, vous trouvez nos chèques! Mais c'est fou, cette histoire!
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8: Allô?
0: Bonjour madame, c'est bien le bar en Corse?
8: Oui, mais vous appelez en secret. Normalement, en secret, je réponds pas.
0: Oui, admettons.
8: Oui?
0: C'était juste pour vous prévenir, je me suis permis de me faire domicilifier chez vous, rapport aux impôts.
8: Attendez, attendez, c'est pourquoi vous me dites?
0: Comme j'habite en France, à partir du moment où je déclare une adresse à l'étranger, en l'occurrence en Corse, eh ben ça me permet de pas payer des impôts.
8: Et là, ça nous concerne quoi, nous, là?
0: Eh ben ça concerne que j'ai mis votre adresse sur ma déclaration.
8: Non, attendez, mais vous avez pas à mettre l'adresse du bar.
0: Et pourquoi?
8: Mais comment, pourquoi, monsieur?
0: Bah parce que moi, ça me permet de pas payer, c'est ce que je vous dis.
8: Oui,
0: moi,
8: oui, oui, non, mais attendez, changez d'adresse, ne mettez pas cette adresse ici.
0: Ah ben, je l'ai déclaré, là.
8: Ah ben, vous l'avez déclaré, vous faites comme chez vous, alors, hein?
0: Alors oui, c'est ça, c'est que j'ai dit que c'était chez moi.
8: Ah, même ça. Non, mais attendez, vous manquez de moi ou quoi, là? Vous mettez une adresse où vous connaissez même pas par rapport aux impôts.
0: Ce qui serait bien, c'est que vous me décriviez un petit peu, effectivement,
8: non,
0: l'état.
8: Non, mais moi, je décris rien du tout, moi, monsieur. Enlevez l'adresse immédiatement, hein. C'est votre problème, hein. Moi, je porte plainte contre ça, hein.
0: Ah ben non.
8: Ça ne manque pas, allez. C'est la direction qui permet de pagare gli imposti.
0: Excusez-moi, je parle pas du tout le corsien.
8: Oui, alors. Mais moi, je n'ai rien à foutre de vos impôts, moi. Oh, et ma fin, attendez, les impôts. Vous les payez comme tout le monde. Qu'est-ce que ça veut dire, ça? Je vous connais pas, hein, je vous dis franchement. Hein.
0: Comment ça, vous me connaissez pas? Bien
8: oui,
0: sûr que vous me connaissez. Allô? Allô?
9: Allô?
0: Ah, monsieur.
9: Vous êtes fait domicilier chez nous?
0: Voilà, c'est ce que j'expliquais.
9: Non, mais attendez.
0: Moi, j'ai mon beau-frère qui est dans le comptabilisme qui m'a dit si tu déclares une adresse à l'étranger, tu payes pas les impôts en France.
9: Ah, et en Corse, vous êtes à l'étranger, bien sûr.
0: Eh ben oui, je sais.
9: Vous me gonflez, hein. Vous savez quoi? Vous révisez un peu votre géographie avant d'appeler les gens. Pouh, franchement.
0: Oh, bah, pour vous-même, excusez-moi, hein.
9: Excusez-moi, hein. On n'a pas que ça à foutre, hein.
0: Non, mais moi, c'est juste, vous voyez.
9: Tonto, Guisse. C'est une expression corse. Ça veut dire que vous êtes complètement charabé à la masse, hein, je sais pas, moi.
0: Allô?
10: Enfin, monsieur, vous ne connaissez pas, vous déclarez vos impôts ici. Oh.
0: Bah, c'est normal, parce que moi,
10: c'est... Comment ça, c'est normal? Je vais déclarer ma feuille d'impôt chez vous, monsieur. On n'est pas à l'étranger, on est en Corse, monsieur. La Corse, c'est français.
0: Vous n'êtes peut-être pas au courant, parce qu'aux infos, ils ont dit qu'il y avait eu des élections.
10: Enfin, monsieur, mais ça n'existe pas, ça.
0: Bah, vous faites comme si j'étais moi aussi, d'origine corsienne.
10: Mais la corsienne, ça se dit pas, c'est Corse.
0: Vous êtes sûr?
10: Oui, oui.
0: Bon, admettons.
10: Qu'est-ce que ça veut dire, ça?
0: Ah, c'est un festival. Allô?
11: Allô?
0: Encore une autre dame?
11: Non, monsieur, mais qui c'est votre beau-frère?
0: Monsieur Martin.
11: Mais moi, je sais pas qui c'est, monsieur Martin.
0: Bah, c'est mon beau-frère.
11: Il vous a dit ça. Si vous déclarez une adresse à l'étranger, vous payez pas d'impôts en France.
0: Voilà, c'est, bah, apparemment, c'est un oui, truc qui se fait pas mal.
11: Attention, ensemble. Parce que là, vous avez l'impôt, et un deuxième impôt, il y a l'impôt révolutionnaire à payer aussi, hein.
0: Comment ça?
11: Attention. Moi, je peux pas parler au téléphone, parce qu'on risque d'être sur écoute, mais renseignez-vous sur l'impôt révolutionnaire, hein.
0: Comment ça, sur écoute?
11: Des grandes oreilles.
0: Vous voulez dire que la conversation sera enregistrée?
11: Eh bien, bien sûr, hein. Toutes les conversations de l'étranger sont enregistrées par l'État, hein.
0: Et pas que par l'État, à mon avis.
11: Ah.
0: Vous pourriez voir la radio aussi qui enregistre la conversation.
11: Eh, exactement.
0: Ah.
11: Ah, n'importe laquelle. Hein.
0: Ah, bah non, pas n'importe laquelle, Rire et Chanson.
11: C'est pas Rire et Chanson qui va réussir à me monter la zeg, hein, c'est mon métier. Je vous ai appris à marcher, vous voulez m'apprendre à courir, mais ça va pas. Hein.
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13: Oui, allô?
7: Monsieur Roth.
13: Oui, lui-même.
7: Bonjour, monsieur Robert Lamolle, à l'appareil.
13: Oui.
7: On ne se connaît pas, monsieur, mais.
13: Je pense pas, non?
7: Non, je ne connais pas. J'habite à Périgueux.
13: Oui?
7: Je suis venu en voiture l'autre jour, je passais et je vous ai vu.
13: Ah bon? Oui,
7: Monsieur Rowe?
13: Oui?
7: Mon cœur s'est mis à battre comme il n'avait jamais battu.
13: Ah bon?
7: Oui. Je sais que ça ne se fait pas, mais moi, à mon âge...
13: Mais quel âge avez-vous?
7: 89 ans. Mais il n'est jamais trop tard. Vous savez, quand on aime, on ne compte pas.
13: Oui.
7: Est-ce que ça vous embêterait si je passais vous voir, vous prendre en voiture et partirais avec moi en week-end vendredi?
13: Pourquoi faire?
7: Je vous amène à Venise.
13: Non, merci, ça m'intéresse pas, non, du tout.
7: Attendez. Ne refusez pas ma proposition. Ne me déchirez pas le cœur. Ces moments trop poignants peuvent me blesser à jamais.
13: Pour oui, mais...
7: Je peux vous appeler Robert.
13: Bah, bien sûr, si vous voulez, ça ne me dérange pas. Hein.
7: Écoutez, Robert.
13: Mais comment vous avez eu mon nom?
7: J'ai demandé, mais qui est ce bel homme? Et on m'a dit, c'est Monsieur Rousseau.
13: Mais vous savez où j'habite?
7: Oui, bien sûr. Je vous ai fait suivre depuis un détective privé sur vos talents. Il est mes oreilles et quelque part un peu l'expression de mon cœur, Robert. Je ne dors plus, Robert.
13: Faut prendre des cachets, alors, peut-être, pour dormir.
7: Non, Robert, on ne peut rien faire contre le mal de cœur, vous le savez. Attendez, vous permettez.
13: Je vous en prie.
7: Le facteur qui m'amène à recommander, je reviens tout de suite, je suis à vous.
13: Oui. Monique.
12: Oui.
13: Tu es là, écoute.
7: Allô.
13: Allô.
7: Excusez-moi, mon petit Robert, mais...
13: Je vous en prie.
7: Écoutez, mon petit Robert, est-ce que ça ennuierait votre femme si je vous invitais avec moi à partir vendredi à Venise?
12: Quittez ce mec.
13: Non, là, je peux pas. Non, du tout, non.
7: Mais pourquoi?
13: Parce que j'ai pas envie, puis je vous connais pas, puis je peux partir à Venise, moi.
7: C'était un week-end romantique auquel je vous conviais. Robert.
13: Oui.
7: Mon ordonnance passera cet après-midi et vous livrer une bague.
13: Je veux pas de bague du tout. Non, écoutez, on va arrêter cette communication. Hein.
7: Robert.
13: Non, pas du tout. Alors, écoutez,
7: attendez.
13: Bonjour, monsieur, et bonne continuation.
7: Attendez, Robert. Écoutez-moi bien.
13: Oui.
7: Si vous venez avec moi à Venise, vendredi, nous pouvons passer la soirée de dimanche en amoureux à Paris.
13: Bon, écoutez, au revoir et à bientôt.
12: Allô?
7: Robert? Ah non.
12: Non, écoutez, je suis ça, Madame Rose. Hein. Moi, mon mari, laissez-le tranquille. On n'a rien à faire avec vous, on ne vous connaît pas.
7: Écoutez, madame.
12: Oui, mais il n'y a pas d'écouter.
7: Je ne veux pas parler aux femmes, je parle à votre mari.
12: Oui, mais ce n'est pas d'importance. Mon mari ne veut pas parler avec vous.
7: Vous n'avez pas brisé le cœur d'un homme.
12: Mais le cœur, s'il est brisé, mon mari, ça ne lui brise pas le cœur. Si votre cœur est brisé, allez voir quelqu'un d'autre.
7: Mais
12: écoutez, madame. Non, mais qu'est-ce que c'est cette histoire? Qu'est-ce que c'est cette comédie? Mais alors, vous perdez la tête, non?
7: Mais je suis amoureux de votre mari.
12: Si vous êtes amoureux de mon mari, mon mari ne vous connaît pas, il n'est pas amoureux de vous. Et puis, il n'a pas envie d'être amoureux d'un homme, non? Mais ça ne va pas, non? Qu'est-ce que c'est que cette histoire? Alors, non, mais vous tombez de quoi?
7: S'il vous plaît, madame, j'ai 89 ans.
12: Si vous avez 89 ans, ça suffit. Si c'est maintenant que vous êtes amoureux de mon mari, il ne vous a jamais vu, il ne vous connaît pas. Justement, comment voulez-vous qu'il soit amoureux de vous?
7: Mais pas simplement en prenant le train de nuit avec moi pour Venise.
12: Venise, il n'a rien à foutre de Venise. Venise, il n'en a rien à faire de Venise. Qu'est-ce que vous voulez qu'il aille faire à Venise? Avec un homme de 89 ans, non mais ça ne va pas. Et qu'est-ce que vous voulez qu'il fasse avec vous et les amoureux à Paris? Non, mais il y a quelque chose qui ne tourne pas rond chez vous. Non, mais alors, écoutez, non, vous n'avez pas besoin de mon mari, non? Enfin.
7: Si, je l'aime.
12: Mais non, allez au bois ailleurs. Hein.
7: Oui, dîner avec votre mari en tête-à-tête aux chandelles ce soir.
12: Mais non, il n'a pas dîner en tête-à-tête avec vous. Non, mais il n'a rien à faire avec... Et ce sera encore une fille de 20 ans, d'accord, mais avec un bonhomme de 89 ans qui n'en a rien à faire devant vous.
7: Je viendrai avec ma secrétaire qui a 20 ans.
12: La secrétaire, elle n'a qu'à se débrouiller avec vous. Il n'a pas besoin de votre secrétaire. Il trouvera ailleurs. Et il a sa femme, il a des enfants. Il n'a pas besoin de vous, non, mais...
7: J'ai un diamant pour lui.
12: Le diamant, vous le donnez à votre secrétaire.
7: Je l'ai fait tailler pour lui, pour son
12: si
7: doigt.
12: Si vous l'avez fait tailler, il n'en veut pas des diamants. Qu'est-ce qu'il en a à foutre d'un diamant? Alors, non, mais dis. Ça va pas, non? Qu'est-ce que c'est cette histoire-là? Mais enfin...
7: Est-ce qu'il a des préservatifs?
12: Le préservatif, il n'a pas besoin de préservatif, non? Avec un homme comme vous, non, mais ça va pas.
7: Je ne veux pas faire d'enfant avec votre mari.
12: Mais je comprends qu'il ne veut pas... De toute façon, avec mon mari, il aura du mal à faire des enfants, hein? Mais c'est pas vrai! Vous êtes complètement barjo! C'est pas possible!
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14: Allô, quoi aller?
0: Ah bah super, ça commence, je comprends rien.
14: Oui.
0: Bonjour madame, c'est bien le magasin de produits Corse?
14: Oui, c'est pourquoi monsieur?
0: C'est les travaux Martin à l'appareil. On vous a inscrit pour vous faire l'isolation à 1 euro parce qu'on prolonge un peu l'opération.
14: Ah non, je veux pas moi.
0: Non mais vous inquiétez pas, on a déjà fait le dossier pour vous.
14: Hein?
0: Oui, on a fait vos demandes de subventionnage.
14: Ah oui, mais monsieur, vous me l'avez pas demandé.
0: C'est pas grave, vous nous faites juste une petite signature sur le bon.
14: Non, je signe non et c'est tout.
0: Ah oui, mais il y a pas de case non, il y a que la case oui. Donc je mets oui.
14: Attendez, je vous passe mon fils. Allô, monsieur.
0: Madame.
14: Qu'est-ce que c'est cette histoire-là? Parce qu'attention, avec moi, vous allez pas rigoler, hein. Ok?
0: Ah non, mais vous avez pas compris.
14: Y a pas de comprendre ou pas comprendre, ça suffit.
0: Non, mais je vous explique. J'ai fait le dossier.
14: Non, moi, j'ai pas envie de parler, j'ai pas de temps à perdre, d'accord? Y a pas de dossier à faire, y a rien à faire. Stop. Sinon, ça va finir mal, cette histoire, hein.
0: Je peux quand même vous déposer le matos aujourd'hui?
14: Y a pas de matos à venir déposer, y a rien. On est d'accord?
0: Ah non, on n'est pas d'accord.
15: Allô, oui, bonjour.
0: Ah, une autre dame, bonjour.
15: C'est pour faire quoi?
0: C'est ce que je disais, on vous fait l'isolation à 1 euro.
15: Mais non, mais moi je veux pas vos travaux. Je veux pas de travaux dans le magasin. C'est quoi ce bordel?
0: Rassurez-vous, c'est très simple.
15: Non, il n'y a pas de très simple. Et je suis au courant de rien, il n'y a personne qui m'a tenu au courant de quelque chose. Et on me parle de travaux et qu'on a fait une demande à ma place. Mais ça va pas être tout quoi.
0: Eh, la bonne nouvelle, c'est que j'ai quand même réussi à faire passer votre dossier.
15: Mais je m'en fous moi la nouvelle. Le magasin est tout neuf, je vais faire travaux. Hein. Qui vous êtes vous? Vous êtes qui?
0: Monsieur Martin, travaux Martin.
15: Mais je m'en fous.
0: Ah bah vous me demandez.
15: Venez me voir directement, on discute.
0: Super, j'arrive, comme ça j'en profite pour vous déposer le crépi.
15: Non, vous me déposez rien, vous avez pas compris comment je vous parle ou pas?
0: Ah, et puis j'ai du lambris aussi, qu'on remettra par-dessus le crépi.
15: Mais t'es qui pour vous permettre de faire des choses pareilles à ma place sans que je demande rien? Je vais vous apprendre, moi, qu'on fait rien sans me demander.
0: Trop tard.
15: Hein?
0: Trop tard.
15: J'en ai rien à foutre, venez, je vous attends.
0: Faudrait savoir, je dépose ou je dépose pas.
15: Venez me voir, on va régler le problème ensemble, je vous apprends. Mais qui vous êtes? En plus, vous êtes un gaulois, je vous entends parler de 6 mètres de loin, vous êtes un gaulois. Et en plus, vous allez me dire ce que je dois faire.
0: Ah non, mais vous avez rien à faire, j'ai tout fait à votre place.
15: Eh ben, pourquoi vous avez fait ma demande à ma place? Mais où ça s'est vu, ça?
0: Bah, c'est pour rendre service.
15: Mais non, les services, vous les gardez.
0: Bon, moi, je vous prépare le papier, comme quoi vous avez bien accepté les travaux.
15: Je n'ai rien accepté du tout, vous avez compris comment je vais vous parler.
0: Ah oui, mais alors les subventions que je vous ai grattées.
15: Eh ben, les subventions que j'ai, que vous avez demandées, je vais les garder moi, et vos travaux, vous allez vous les garder vous.
0: Ah, et alors comment on fait pour les pompes à chaleur?
15: Je m'en bats les couilles, faites ça à d'autres.
0: Non, c'est pas ça, c'est qu'il nous restait une cinquantaine de pompes à chaleur à 1 euro, donc on vous les a toutes attribuées.
15: Mais c'est rien du tout, mais vous n'avez pas compris le truc. Vous n'avez pas compris le problème ou quoi, où il est là? Mais vous êtes capoté ou quoi?
0: Bah, je comprends très bien, vous essayez de me négocier.
15: Eh ben non, les pompes à chaleur, vous les mettez dans votre cul, je m'en bats les couilles, vos pompes à chaleur.
0: Alors, je sais pas si vous voyez la taille d'une pompe à chaleur, je suis pas.
15: Oh, lui, c'est un fou, lui.
0: Non, mais ça y est, tu vas voir que ça va être encore ma faute.
15: À mon avis, vous comprenez pas.
0: À mon avis, on se plie en 12 pour que les gens puissent isolationner peinard.
15: À mon avis, vous comprenez pas que je vous ai rien commandé, je m'en bats les couilles de votre marchandise.
0: À mon avis, est-ce que c'est une raison pour que je finisse avec 50 pompes à chaleur dans les fesses?
15: Ça va. Ne vous dites.
0: Une encore, je dis pas, faut voir. Mais 50 pompes, certainement pas.
15: Vous ne posez rien sans que je vous voie.
0: Ah, donc si on se voit, je peux poser. Super. Je vous mets le lambris, le crépi.
15: Mais qu'est-ce que vous racontez? Je m'en bats les couilles de votre crépi, de votre lambris. Mais vous allez capoter en plein, alors.
0: Non, mais pardon, mais là, votre vitrine, elle est en verre.
15: Oui, alors, qu'est-ce qu'il y a?
0: On va mettre une couche de crépi dessus, ce qui va permettre au verre d'être totalement isolé.
15: Non, mais vous avez capoté ou quoi? Ou c'est un sketch?
0: Alors, non, j'ai pas capoté.
15: Ah, c'est quoi, alors?
0: Bah, donc, c'est l'autre.
15: C'est un sketch.
0: Bah oui, bravo.
15: Ah, c'est pas possible. Oh, putain. Ah, vous êtes fort, hein. Ah là, j'ai touché, j'étais dans le rouge complet, là. Pour. Vous êtes qui?
0: Eh bah, devinez.
15: Une radio.
0: Oui, bravo, mais laquelle?
15: Martin.
0: Ah tiens, bah, passez moi votre collègue, là, que j'entends derrière.
15: Martin, de Martinville.
0: Tout à fait, bonjour, madame.
15: Ah, voilà.
0: Eh bah, merci à toute l'équipe.
15: Merci à vous.
0: Et au revoir, madame.
15: Allez, au revoir, madame. Merci des chansons.
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17: Allô, bonjour.
18: Bonjour, madame. C'est le docteur, le sexologue?
17: C'est la secrétaire du cabinet de sexologie, oui.
18: Mes respects du matin. Madame Ledoux à l'appareil. Je vous explique. J'ai un problème de sexologie.
17: Oui.
18: C'est-à-dire qu'hier, je suis allée chez mon dentiste. Et j'ai découvert une parution médicale, un journal, dans lequel il était question de quelque chose de nouveau dans l'anatomie de nous, les femmes.
17: Oui.
18: C'est-à-dire, je crois que c'est quelque chose d'érogène, le point G.
17: Oui.
18: Est-ce que c'est vrai que ça existe, ça?
17: Absolument.
18: Ah bon?
17: C'est-à-dire que le point G, c'est le point de Grafenberg. G étant l'initiale de Grafenberg.
18: Oui.
17: Mais en fait, c'est pas un point, c'est un muscle qui s'appelle le fascia de Alban.
18: Oui.
17: Qui existe chez toutes les femmes.
18: Ah bon?
17: Chez certaines, il est bien caché, mais il existe chez toutes les femmes.
18: Ah bah chez moi, il est bien caché parce que j'essaie de le trouver depuis une heure et je n'y arrive pas, docteur. Comment je fais?
17: Écoutez, la meilleure façon de libérer le fascia de Alban, c'est de se mettre à quatre pattes. parce que ça fait basculer l'utérus dans la bonne position.
18: Alors, je suis donc à quatre pattes sur la chaise, comme vous me l'avez dit.
17: Bien, écoutez, il s'agit d'introduire le pouce et il se trouve sur la face ventrale. Maintenant, il est bien évident qu'une zone érogène ne se manifeste que par l'excitation.
18: Docteur,
17: oui.
18: Je viens de basculer mon utérus, donc qu'est-ce que je fais maintenant?
17: Écoutez, moi je vous ai donné toutes les indications que je connaissais pour y avoir accès. Après, moi je ne peux pas en faire davantage.
18: Bon, attendez, docteur. J'ai une revue cochonne devant moi.
17: Eh bien écoutez, essayez, je vous laisse faire ça.
18: Je vous rappelle.
17: Dans la solitude.
18: Et dites-moi, je vous le rappelle si je l'ai trouvé.
17: J'en serai ravie. Au revoir.
18: Au revoir.
17: Allô, bonjour.
19: Oui, bonjour. Je suis Robert, le fils de Madame Ledoux, qui vous a appelé tout à l'heure pour le point G. Vous vous souvenez?
17: Oui, absolument.
19: Alors, nous avons suivi ce que vous nous avez dit.
17: Oui.
19: Alors, bon, ben, moi, au niveau du pouce, ça m'a rien fait, mais alors, ma mère...
17: Elle...
19: Alors là, je dois vous dire que j'ai jamais imaginé une chose comme ça. Hein.
17: Elle l'a trouvée.
19: Ah oui, elle l'a trouvée.
17: Mais j'en suis ravie.
19: Mais alors, est-ce que c'est normal? Elle dort, là, elle ronfle et tout, là.
17: Ben écoutez, après une grande satisfaction, le sommeil est réparateur, absolument.
19: D'accord. Dites-moi, moi, en tant qu'homme, point G, il n'y en a pas.
17: Mais vous, étant un homme, vous n'avez pas besoin de... Vous n'avez pas, disons, vous avez un pénis entier, alors que le fascia de l'Alban n'est qu'un résidu.
19: Oui, mais enfin, est-ce
17: du
19: que
17: corps érectile du pénis de l'homme.
19: Est-ce que les portes du pénis entier, c'est-à-dire, comme vous me dites que j'ai un pénis entier, est-ce que c'est facilement accessible?
17: Un pénis entier, à mon avis, c'est tout à fait accessible avec une main formée de façon tout à fait normale avec 5 doigts, oui.
19: D'accord. Bon, ben écoutez...
17: Il n'y a pas de problème à ce niveau-là.
19: Attends. Ah ben, elle se réveille, attendez. Alors, attends. Allô, docteur?
17: Oui.
19: Oui, elle veut vous parler, vous remercier. Je la passe.
18: Allô?
17: Bonjour.
18: Je vous remercie, docteur.
17: Je suis ravie que vous l'ayez trouvé.
18: J'ai fait une grande découverte, une satisfaction. Je n'ai jamais éprouvé ça de ma vie.
17: J'en suis ravie.
18: Alors, je tiens à associer mes remerciements à mon fils Robert, qui est à côté de moi, vous-même, docteur, ainsi que donc l'inventeur qui s'appelle Graffenberger.
17: Graffenberg, oui.
18: Graffenberg. Donc,
17: c'est pas un inventeur, hein?
18: Enfin, le découvrateur.
17: Oui, c'est ça.
18: Vous le remercierez pour moi.
17: Si... Il ne manquerait pas.
18: Il habite à Paris, non?
17: Il est mort depuis longtemps.
18: Ah
17: j'en
18: bon.
17: Ai bien peur.
18: Et il en a découvert d'autres, des points comme ça?
17: Non, non, il s'est content de celui-ci.
18: Ah bon.
17: Écoutez, je vais vous laisser, mais je suis ravie que vous l'ayez trouvé.
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20: Oui, bonjour.
0: Bonjour madame, c'est bien le contrôle technique?
20: Ah, c'est pas madame, c'est monsieur.
0: Admettons, monsieur Martin, chambre des métiers de Martinville.
20: Oui.
0: J'ai fait une demande pour modifier vos horaires d'ouverture, mais il faut me la signer.
20: Oula. Alors moi, je suis qu'un ouvrier, il faut avoir le patron pour ça.
0: Oh bah non, vous compliquez pas, je note que l'ouvrier a validé les nouveaux horaires.
20: Mais c'est pas moi, monsieur, j'ai pas le droit d'aller modifier quoi que ce soit.
0: Ah non, c'est moi qui fais la modification.
20: C'est vous qui faites la modification, ben alors vous êtes qui?
0: Monsieur Martin,
20: monsieur...
0: chambre des métiers de Martinville.
20: Ok, alors, un numéro de téléphone où on peut vous joindre, s'il vous plaît.
0: Avec plaisir, oui, c'est le 06...
20: Oui.
0: 06...
20: Deux fois.
0: 06...
20: Trois fois.
0: 06...
20: Quatre fois 0, ouais.
0: Et 06.
20: Alors, votre numéro, c'est 06... 06-06-06-06.
0: Tout à fait.
20: Et vous êtes monsieur Martin, de la chambre des métiers de Martinville.
0: Exactement.
20: Bon.
0: Donc moi je note que vous avez validé...
20: Pas du tout, monsieur.
0: Ah bon?
21: Allô?
0: Bonjour, monsieur.
21: Qu'est-ce que vous avez besoin de m'appeler pour que j'aille vous signer un papier sur mes horaires d'ouverture?
0: C'est parce que mon beau-frère ouvre un contrôle technique juste à côté du vôtre.
21: Mais je fais ce que je veux. Votre beau-frère, il ouvre son contrôle technique, il se démerde. Qu'est-ce que j'ai à voir là-dedans?
0: Bah, c'est qu'il faudrait pas que ça fasse de la concurrence. Donc, vous allez vous mettre en horaire alternatif.
21: Non, mais vous vous foutez de ma gueule ou quoi?
0: Oui, non, mais c'est simple. En fait, chacun d'entre vous ouvre pendant une heure, chacun son tour.
21: Bah, je fais quoi? J'ouvre de 9h à 10h. Vous ouvrez de 10h à midi.
0: Eh ben, voilà, vous avez tout compris.
21: Non, mais vous foutez du monde. Occupez-vous de vos fesses. Et puis après, le reste, on verra. Non,
0: non, je vais d'abord m'occuper de vos affaires et ensuite de mes soeurs.
21: Mais monsieur, je vous ai rien demandé.
0: Non, mais comme la mairie, ils veulent votre signature pour valider.
21: Eh ben alors, qu'est-ce que vous voulez que j'aille valider un papier à la mairie pour votre beau-frère? Vous vous foutez de ma poire ou vous le faites exprès?
0: Bon, je dirais les deux.
21: Mais depuis quand? Non, mais votre beau-frère, il veut ouvrir un contrôle technique. Eh ben, vous savez quoi? Démerdez-vous.
0: Oui, c'est ce que je fais. D'où la modification de vos horaires.
21: Mais la modification de quoi? Mais vous êtes complètement sonné ou vous le faites exprès?
0: On bat toujours les deux.
21: Eh monsieur, je suis ouvert à mes horaires d'ouverture et parce que votre beau-frère à la con, là, il a décidé d'ouvrir un contrôle technique, vous voulez que j'aille dire qu'à partir de maintenant, mes horaires vont se modifier?
0: Bah oui, parce que si on n'arrive pas à trouver un accord, c'est passage en force, hein.
21: Et je ne serai... Bah je fais passer en force.
0: Attention, n'insistez pas, sinon j'applique le 49-3.
21: Vous foutez de ma gueule, là, vraiment?
0: Ah, mais vraiment? En tant que Premier ministre de la Chambre des métiers...
21: Bon, écoutez, monsieur, vous voulez que je porte plainte?
0: Ah non, mais si vous préférez, on vote.
1: Allô.
0: Bonjour madame.
1: Non monsieur.
0: Oui, je vous écoute.
1: Allez-y, bah je sais pas, c'est vous qui m'appelez.
0: Ah oui, c'est vrai. Donc, je propose qu'on vote pour la modification.
1: Ouais, t'as raison. Et pourquoi je changerai mes horaires de boulot?
0: Bah parce que ça arrange mon beau-frère.
1: Ah ouais.
0: Bah ouais.
1: Non mais ce que vous allez faire là, là vous allez me dire au revoir monsieur, excusez-moi de vous avoir dérangé, puis vous allez raccrocher.
0: Bah non.
1: Bah oui.
0: Bah non, parce qu'on a toujours pas validé.
1: Parce que tu crois que je vais valider un truc que je connais même pas ce que ça veut dire.
0: Oui, mais que c'est un truc que je vous explique.
1: Ah en fait, je t'ai changé tes horaires, vas-y, tu valides.
0: Ah bah tu valides. Super.
1: Et t'es parti où mon garçon?
0: Moi je suis encore à Martinville, mais je vais passer. Je peux venir quand?
1: Bah écoute, moi j'ai une date, c'est Saint-Glinglin.
0: À la Saint-Martin?
1: La Saint-Glinglin.
0: Ah, alors je note Saint-Glinglin.
1: À la Saint-Glinglin, et on se donne rendez-vous à Tataouine.
0: Ah non, Tataouine, je peux pas.
1: Pourquoi?
0: Je suis interdit de séjour là-bas.
1: Bah,
0: ouais, parce qu'avec Martine, on avait fêté notre anniversaire de mariage, ça avait un peu dégénéré.
1: Ça fait 32 ans que je suis installé, hein? Tout va bien. Alors des farfelus comme toi, j'en ai jamais rencontré.
0: Merci.
1: J'ai déjà vu des gens qui voulaient me baiser, me prendre du pognon, mais là, vraiment là, c'est le Graal.
0: Super. Donc quoi, on vote?
1: Si tu veux vraiment changer mes horaires, tu viens à mon centre de contrôle.
0: Parfait. Ah bah attends-moi, j'arrive tout de suite.
1: Quand tu veux. Et il y en a vraiment qui ont que ça à foutre.
0: Ah ouais. Et puis il y en a vraiment qui ont un problème pour accrocher leur téléphone.
3: Allô.
18: Allô.
3: Bonjour.
18: Bonjour monsieur.
3: Oui, je vous écoute monsieur.
18: Non, c'est madame à l'appareil.
3: Ah, veuillez me pardonner. Écoute, je vous écoute.
18: Je vous appelle parce que je crois que vous faites de la désinfection de gaines.
3: Oui, tout à fait. Oui. Ah. Et qu'est-ce que vous souhaitez exactement?
18: Je voudrais que vous désinfectiez ma gaine.
3: Mais c'est une gaine de...
18: De maintien.
3: De?
18: Une gaine de maintien.
3: Votre gaine de maintien?
18: Oui, ça fait 7 ans que je l'ai sur moi.
3: Une gaine de maintien?
18: Oui.
3: Oui, c'est un problème.
18: Qu'est-ce qui se passe, monsieur?
3: Vous pouvez me donner la dimension de la gaine?
18: La taille?
3: Oui.
18: 88.
3: C'est ça, c'est... Quand?
18: 88. Allô?
3: Oui.
18: Qu'est-ce qui se passe, monsieur?
3: Excusez-moi, c'est nerveux. C'est mon téléphone. Alors, pourriez-vous me donner des précisions?
18: Ça me commence à me faire des croûtes.
3: Voilà, ouais.
18: Et c'est purulent au niveau de la chatte.
3: Pardon?
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23: Allô.
0: Bonjour monsieur.
23: C'est... Non, c'est madame.
0: Non, c'est monsieur à l'appareil. C'est bien le café?
23: Oui.
0: Je vous appelle pour la journée mondiale des animaux ce mardi.
23: Ouais.
0: Moi, j'ai prévu de faire une petite animation chez vous. Il faut que je puisse venir avec mon poney demain matin.
23: Avec votre poney demain matin?
0: Voilà, parce que comme je fais un numéro de dressage de poney à l'heure du déjeuner.
23: Vous installez ça où?
0: Bah dans la salle de restauration.
23: Avec un poney dans le café?
0: Voilà.
23: Mon patron, il acceptera jamais que vous rentrez votre poney dans le café, monsieur. Son café, il est neuf.
0: Le café est neuf?
23: Bah, il vient d'être fait.
0: Mon poney aussi, il est neuf, donc ça tombe bien.
23: Est-ce que t'es au courant qu'il y a quelqu'un qui doit venir pour la journée mondiale des animaux avec un poney?
24: Oui, bonjour.
0: Bonjour, madame.
24: C'est un restaurant, monsieur. Je veux pas faire rentrer un poney dans un restaurant.
0: Non, mais c'est moi qui l'amène, si vous voulez. Moi, je... Mais,
24: même que c'est vous qui l'amenez, monsieur. Ça se fait pas. Les gens, ils vont venir manger. Il va y avoir des poils.
0: Oui, excusez-moi. Vous avez de quoi diffuser de la musique ou pas?
24: Oui, on a de quoi diffuser de la musique.
0: D'accord. Parce qu'il y a une musique quand le poney rentre.
24: Ah, mais vous avez toujours pas compris que je voulais pas de poney. Hein.
0: Non, mais si vous voulez, le spectacle, lui, il a l'habitude d'entendre.
24: Monsieur, vous comprenez pas le français ou quoi? Je vous ai dit que je voulais pas de poney dans mon établissement. Je parle pas en chinois quand même. Je peux pas faire rentrer un poney dans mon restaurant. Vous êtes pas bien ou quoi?
0: Non, mais moi, j'ai fait la publicité, si vous voulez. J'ai annoncé que...
24: Ah ouais, mais vous avez fait la publicité, nous on n'est pas au courant. Non mais c'est quoi ce délire là? Donc vous faites des publicités, vous me téléphonez la veille pour le lendemain, me dire voilà demain je viens avec un poney chez vous. Vous foutez pas un peu de ma gueule?
0: Bah c'est pas moi qui ai choisi la date de la journée mondiale.
24: Ah
0: hein,
24: ouais, c'est pas moi non plus qui l'ai choisi.
0: Ah bah non, c'est un truc de l'ONU, vous regardez sur internet.
24: Ouais bah l'ONU, je m'en tape un peu de l'ONU.
0: Ah bah merci pour eux.
24: Ouais bah merci pour eux, ouais.
0: Bon, idéalement si on pouvait faire une petite répétition, parce que comme il connaît pas le...
24: Ma gueule, là, tu comprends pas ce que je te dis, ouais. Là, je vais commencer à te tutoyer, t'es en train de me vénère, là.
0: Non, bah, on peut se tutoyer si tu préfères, si tu te sens plus à l'aise comme ça.
24: Tu vas sur le rond-point, tu vas où tu veux, mais tu rentreras pas dans mon établissement avec un poney.
0: Le problème, c'est que moi, j'ai quand même des réservations déjà que j'ai bookées.
24: Ouais, t'as des réservations où? Chez moi. Ma parole, t'es un malade, toi.
0: Ils ont réservé en se disant, on se fait un petit déjeuner poney.
24: Un petit déjeuner poney, mais t'as vu ça où, toi? Arrête de regarder les dessins animés, ma couille. Hein.
0: Non, mais tout est calé, hein, je te rassure. Hein? Moi, je viens avec tout le matériel.
24: Même que tu viens avec tout le matériel, ce que tu comprends pas, c'est que tu rentreras pas, tu vas rester à la porte avec ton matériel. Le poney, t'es le mettra sur le rond-point, t'es le mot, t'es veux ton poney, gros, t'es peux même te le carrer dans le...
0: Non, alors excuse-moi, mais alors ça, tu le dirais en face, ça?
24: Hein?
0: Tu le dirais en face, ça?
24: Ouais, je te le dis en face.
0: Non, pas à moi. Je veux dire, en face du poney, tu lui dirais ça au poney?
24: Bah ouais, je lui dirais, t'as cru quoi? T'es un narvalo, toi, la tête de ma mère.
0: Non, mais je te passe mon poney, on va voir si tu vas lui dire la même chose.
24: Ouais, vas-y, passe-toi ton poney.
0: Martin?
24: Je suis à Berve.
0: Viens, Martin. Viens, il y a le monsieur du café qui veut te parler. Allô?
2: Ouais, vous êtes des martyrs, ouais.
0: Qu'est-ce que tu dis?
2: Bah, tu te fous de ma gueule, la vérité, ça, c'est une blague. Tu travailles pour la radio ou quoi?
0: Ah bah alors, c'est quelle radio?
2: C'est quelle radio?
0: Ouais.
2: Qui fait des conneries comme ça?
0: Ça s'appelle l'appel trop con.
2: Ça s'appelle l'appel trop con?
0: Ouais.
2: Ah ouais, j'ai la chanson.
0: Bah ouais.
2: Hein? J'ai la chanson.
0: Bah grave.
2: On a gagné quoi?
0: Vous avez gagné un spectacle de poney, que je peux passer faire quand tu veux.
2: Non, c'est des ouf.
0: Eh ben, bonne journée.
2: Ouais, bonne journée, allez, salut.
0: Salut.
2: J'ai gagné un spectacle de poney.
0: Ah non, non, non, t'as pas gagné un spectacle de poney. Oh, merde.
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6: Gendarmerie, je bonjour.
8: Oui, bonjour, monsieur, c'est la gendarmerie.
6: Oui, oui, c'est bien la gendarmerie, monsieur.
8: Oui, je vous entends mal parce que je suis le téléphone de la voiture, là.
6: Oui.
8: Bon, dites-moi, je suis le chauffeur de monsieur le député. Nous avons un petit problème, nous sommes tombés en panne d'essence. Il y a une voiture qui est garée non loin de là, il n'y a personne dedans, mais c'est une vieille voiture. Je pense qu'on doit pouvoir prendre de l'essence là, avec un tube. Je vais vous passer, monsieur le député, parce que nous ne savons pas le faire. Hein, monsieur le député, la gendarmerie. Merci. Allô?
6: Oui, bon,
8: merci,
6: monsieur le député.
8: Bonjour, monsieur Robert Ledoux, député à l'appareil. Oui. Nous avons un problème, nous sommes en panne d'essence, on vous l'a dit.
6: Oui.
8: Et mon chauffeur va donc prendre de l'essence dans la voiture à côté de laquelle nous sommes garés.
6: Oui.
8: Comment ça se passe pour siphonner? Donc, c'est bien le mot, je crois, hein, prendre
6: oui,
8: de l'essence.
6: Oui, c'est
8: ça. Est-ce que vous pouvez nous expliquer comment faire? Parce qu'il ne l'a jamais fait.
6: Il faut prendre un tuyau, mettre dans le réservoir de la voiture.
8: Attendez, parce qu'on est juste à côté, là, là. Tu prends le... Oui, Bernard, voilà. Quelle longueur, le tuyau?
6: Bah, la longueur de quoi que ça plonge à l'intérieur du réservoir pour pouvoir ressortir après le longueur assez, assez grande. Hein.
8: Ah, ça fait 80, ça doit aller, non?
6: 80 cm, oui, ça devrait aller, oui.
8: Ah, vas-y,
6: tu peux. Les gens font, ils aspirent l'essence, puis après, ça coule.
8: Aspire bien fort, Bernard.
6: Puis après, l'essence, ça devrait arriver après.
8: Tu aspires, d'un seul coup, l'essence arrive. Voilà, ça y est. Ça arrive. Alors là, il met où là? Voilà, ça coule là. Oui, ça coule.
6: Ça coule, bah, faut mettre dans votre réservoir. Et
8: voilà, tu peux verser. Bah, tu prends le maximum, évidemment. On peut faire le plein?
6: Oui, oui, vous pouvez faire le plein. Jusqu'à temps qu'il n'y ait plus d'essence dans le réservoir que vous siphonnez.
8: Voilà, fais le plein. On a de la chance, il n'y a personne à côté.
6: Il n'y a personne aux alentours, c'est une... Bah, elle se trouve où cette voiture, monsieur le député?
8: Voilà, très bien.
6: Elle se trouve où exactement la voiture?
8: Nous sommes à 3 km après Livaro.
6: Parce qu'il faudra quand même laisser un petit mot sur le pare-brise, comme quoi vous avez...
8: Oh là, allô?
6: Oui?
8: Il y a un type qui arrive en courant, là.
6: Ouais.
8: Oh, merde.
6: C'est parce qu'il y a une personne qui a dû voir que vous êtes en train de chiffonner.
8: Bien là, dépêche-toi. Dépêche-toi, il y a le gars qui arrive là-bas.
6: Peut-être le propriétaire de la voiture ou quelqu'un...
8: Oui, bonjour, monsieur. Alors, mais ça va pas là-haut, c'est ma bagnole, ça. Ah oui, monsieur, excusez-moi, mais je suis le député de la circonscription. Ah ouais, moi, j'en ai rien à faire, moi, monsieur. C'est la gendarmerie qui nous a dit qu'on pouvait siphonner.
6: Non, mais moi, je suis...
8: La gendarmerie, ça m'étonnerait. Allô?
6: Allô?
8: Oui, bonjour, monsieur.
6: Oui.
8: Je sais pas qui j'ai l'honneur au téléphone, là.
6: Oui, bah, vous êtes à la gendarmerie.
8: Non, mais attendez, c'est une plaisanterie, là. Je suis avec un gars qui est en train de siphonner ma bagnole, là.
6: Oui. C'est, d'après cette personne, c'est un député.
8: Oui, alors?
6: En principe, il n'aurait pas dû avoir le droit de siphonner.
8: Attendez, vous êtes vraiment gendarme, monsieur?
6: Oui, mais...
8: Attendez, c'est vous qui avez donné autorisation au député de...
6: Bah, il m'a demandé comment qu'il fallait faire, donc j'ai expliqué comment qu'on pouvait faire, mais j'ai pas dit qu'il avait le droit de le faire.
8: Gendarme, je suis monsieur le sous-préfet.
6: Oui, monsieur le sous-préfet.
8: Et j'ai un député de circonscription qui pompe ma voiture. Et tout ça, aidé, je crois, par la gendarmerie nationale.
6: Non, mais...
8: C'est pas normal, quand même.
6: Non.
8: Bon. Alors, je vous repasse, monsieur le député, je vais tout de suite régler ça avec son chauffeur.
6: Oui.
8: Merci. Allô?
6: Allô, monsieur le sous-préfet?
8: Non, c'est le député, là.
6: Ah, monsieur le député, oui.
8: On est dans la...
6: Oui, et puis, pour vous, moi aussi, je suis plus...
8: Hein?
6: Moi aussi.
8: Ben non, c'est moi qui suis mal.
6: Oui, non, mais pour moi, c'est encore plus grave.
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9: L'assurance maladie, bonjour.
10: Assurance maladie, bonjour.
0: Oui, bonjour monsieur. Je vous appelle parce que je suis en arrêt maladie en ce moment.
10: Oui.
0: Et on m'a dit qu'il y a un docteur qui pouvait passer chez moi.
10: Alors, c'est pas un docteur, hein, ça sera un inspecteur qui peut effectivement contrôler que vous êtes bien chez vous.
0: Alors justement, le commissaire que vous m'envoyez, est-ce que ce serait possible qu'il passe plutôt à une autre adresse qui est le lieu où je travaille en ce moment?
10: Après, c'est aléatoire les visites.
0: À Thouars.
5: Aller à Thouars.
0: Il faut aller à Thouars.
5: Non, alors, attendez. Aller à Thouars, il n'y a pas forcément.
0: Je suis avec l'assurance maladie, là, il faut que j'aille à Thouars ou je ne sais quoi.
5: Ah non, mais, non, non, monsieur, non.
0: Thouars,
5: monsieur...
0: elle m'a dit à Thouars.
5: Non, pas du tout, c'est parce que je viens de vous dire, monsieur. Allô?
0: Je suis en ligne avec elle, là.
5: Monsieur?
0: Oui, allô?
5: Allô, monsieur?
0: Je viens de regarder, là, la ville de Thouars.
5: Non, mais monsieur, je vous ai pas dit d'aller à Thouars, je vous ai dit aller à Thouars.
0: Voilà, eh bien, on est bien d'accord.
5: Non.
0: Donc le problème, si vous voulez, c'est que j'ai regardé, j'ai 300 km pour aller à Thouars.
5: Je vous parle pas d'aller à Thouars, monsieur.
0: Bon, bah, écoutez, passez-moi un responsable, s'il vous plaît.
5: Et vous allez pas. Oui, bonjour monsieur.
0: Oui, ah, bonjour monsieur, vous êtes le responsable?
5: Oui.
0: Comme j'expliquais à votre collègue.
5: Bah, à ce moment-là, sur votre arrêt de travail, vous mettez une autre adresse, monsieur, à ce moment-là.
0: Donc je mets l'adresse où je travaille au black en ce moment, en fait.
5: Oui, voilà. Par contre, bon, si c'est du black, monsieur, et que vous êtes contrôlé par un inspecteur, monsieur, vous risquerez d'avoir de grosses sanctions. Hein.
0: Ah, parce que vous avez quelque chose contre les blacks?
5: Non, pas contre les blacks. Contre
0: excusez-moi, vous vous rendez compte de ce que vous dites?
5: Non, j'ai pas dit contre les blacks, monsieur.
0: Ah, non, mais je suis aplatifié, là, je suis complètement.
5: Monsieur, allons, j'ai pas dit que j'étais contre les noirs, j'ai dit.
0: Alors je vois pas pourquoi ce serait pas légal de travailler si on est noir.
5: Non. Bah,
0: écoutez, passez-moi un responsable de responsable.
5: D'accord.
0: Un sur-responsable.
5: D'accord. Juste.
7: Oui.
0: Oui. Bah, bonjour madame. Excusez-moi, mais il y a un gros problème avec vos sous-responsables.
7: Non, mais monsieur, ça n'a rien à voir. On vous parle de travail au noir.
0: Ah bah vous aussi.
7: Pardon? Comment ça, moi aussi?
0: Excusez-moi, mais enfin votre collègue m'a fait aussi des allusions.
7: Non, non, mais monsieur, c'est une expression pour dire un travail non déclaré.
0: Comme quoi les blacks n'auraient pas le droit de travailler en fait. Alors ça c'est.
7: Non, attendez monsieur, c'est une ineptie monsieur. On va calmer le jeu. Quelle était votre question vis-à-vis de ça monsieur?
0: La personne donc que j'ai eu au début me disait que pour les contrôles c'était aléatoire.
7: Oui.
0: Je veux bien aléatoire, mais c'est en Poitou-Charentes.
7: Non mais qui vous dit que vous allez aléatoire monsieur?
0: Votre collègue m'a dit.
7: Non, aléatoire.
0: Non, je n'irai pas.
7: Non, aléatoire, le mot.
0: Non mais allez-y vous-même.
7: Non mais monsieur.
0: Monsieur.
7: Monsieur.
0: Monsieur.
7: Monsieur.
0: Monsieur.
7: Monsieur.
0: Madame.
7: Monsieur.
0: Monsieur.
7: Monsieur.
0: Monsieur.
7: Monsieur.
0: Monsieur.
7: Non mais aléatoire, c'est le. Écoutez-moi, aléatoire.
0: Bon, alors dans ce cas, est-ce que vous pourriez vous déplacer?
7: Oui, oui, je vais me déplacer, je vais vous contrôler, monsieur, et puis on va
0: alors,
7: en discuter.
0: Dans ce cas, est-ce que vous pouvez passer à Rire et Chanson?
7: Et en plus, je l'écoute souvent, mais là, franchement.
0: On se retrouve à toi.
7: On se retrouve à toi avec
0: okay,
7: plaisir.
0: C'est ouais. Cool. 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
11: Recrutement de l'armée de l'air, bonjour.
12: Bonjour madame, je suis au centre de recrutement.
11: De l'armée de terre.
12: Oui, c'est ça. Adjudant-chef Le Duret à la retraite.
11: Bonjour chef.
12: Vous avez quel grade?
11: J'ai grade de brigadier-chef.
12: Ça va?
11: Oui, ça va bien.
12: Bon, pas trop dur avec le soleil?
11: Ça va, c'est des températures appréciables pour l'instant.
12: Oui, moi je me souviens dans mon bureau, j'avais du mal à dormir.
11: Mmh.
12: Tellement il faisait chaud à cette époque-là.
11: Ah bon, eh bien.
12: Pas vous?
11: Pour l'instant, ça va.
12: Bon, parlons peu, mais parlons bien. Depuis que je suis à la retraite, comme je suis un passionné de l'histoire de l'armée, évidemment, hein,
11: oui.
12: Je collectionne tout ce qui est militaire.
11: Oui.
12: Et là, j'aurais aimé savoir si vous pouviez m'aider, en fait, pour avoir le slip du colonel. Parce que je n'en ai pas. C'est une pièce assez rare.
11: Le quoi?
12: Le slip du colonel.
11: Ah non, mais je sais, non, mais franchement, je. Non, comment voulez-vous que j'arrive à avoir un slip d'un colonel?
12: Bah, vous êtes une femme, vous pouvez.
11: Ah ben non, non, mais.
12: Je vous donne la pièce.
11: Ben oui, mais je vous dis, là, moi, je pourrais le faire pour vous, hein. Il faudra appeler dans un régiment. Les chefs de corps, ils sont dans les régiments.
12: Mais s'il y a un colonel qui passe, est-ce que vous pouvez essayer au moins?
11: Non, non. C'est pas mon travail de demander un sous-vêtement à mon chef de corps. Qu'est-ce qu'il va penser de moi? Il va croire que je veux coucher avec lui.
12: Mais non.
11: Bah si.
12: Alors attendez, écoutez. Pour le slip du colonel, vous pouvez rien faire.
11: Non.
12: Bon. Et éventuellement,
11: oui.
12: Je cherche le soutien-gorge de la standardiste.
11: Monsieur.
12: J'en ferai don après au patrimoine du ministère.
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25: Oui, bonjour.
0: Bonjour, monsieur. C'est bien l'épicerie à Marseille.
25: Madame, merci.
0: Oula, attendez, vous êtes Madame Merci, vous me dites.
25: Non.
0: Non, parce que Madame Merci, je l'ai déjà eue au téléphone. Elle travaille pas chez
25: non,
0: vous.
25: Non, je suis pas monsieur.
0: Oh, bah, je pouvais pas savoir.
25: Bon. Vous cherchez quoi, monsieur, s'il vous plaît?
0: Monsieur Martin, à l'appareil, les enseignes Martin. Je vais passer ce soir pour vous installer votre nouvelle enseigne.
25: Ah, d'accord. Ben, je suis pas au courant, donc il faut que je voie mon patron.
0: Non, bah, l'embêtez pas avec ça. On va lui faire la surprise.
25: Oui, d'accord, monsieur, mais il faut qu'il soit au courant. Il m'aurait dit, voilà, ce soir, il y a une enseigne. Oui, ok, mais.
0: Ah bah, voilà, oui, comme vous dites, ce soir, il y a une enseigne.
25: Mais oui.
0: Donc vous êtes au courant, super.
25: Non, je ne suis pas. Mais moi, je suis employé, d'accord.
0: Ah oui, mais alors comment ça se fait que vous, en tant qu'employé, vous êtes au courant et pas le patron?
25: Non, je ne suis pas au courant, donc je comprends pas que vous veniez carrément ce soir poser une enseigne.
0: Bah, en même temps, maintenant, je vous l'ai dit, donc vous êtes au courant.
25: Écoutez, monsieur.
0: Donc vous avez plus qu'à prévenir le patron que vous êtes au courant, problème réglé.
25: Alors, attendez.
0: Merci, monsieur.
25: Wow. Je dois faire poser une enseigne.
4: Allô?
0: Bonjour monsieur, comme j'expliquais, je passerai ce soir pour installer...
4: Non mais attendez, je comprends pas. Qui vous a mandaté pour ça?
0: Ah bah je me suis auto-mandaté, parce que comme aux actualités, ils disent que vous changez d'horaire, forcément il faut changer l'enseigne.
4: Écoutez monsieur...
0: Et vu que je suis enseigneur semi-professionnel...
4: Non mais vous rigolez ou quoi? Non mais...
0: bien sûr,
4: vous
0: oui.
4: Vous n'allez pas venir se poser un truc dont vous en avez fait un.
0: Ah, c'est vous la personne au courant, d'accord, parfait.
4: Non, mais c'est même pas la peine.
0: Non, mais je serai là vers 21h, je vous expliquerai tout.
4: Non, mais je suis pas là, non, mais vous comprenez pas, je ferme mon magasin à 19h.
0: Oui, 9h, donc 21h du soir, impeccable.
4: À 19h, à 7h le soir.
0: Oula, ouais, 7h le soir, ah ouais, donc carrément illégal, quoi.
4: Mais qu'est-ce que vous me racontez? C'est pas illégal, non, mais vous...
0: Ah si, ils l'ont dit aux actualités, les épiceries à Marseille, elles sont obligées de fermer à 22h du soir maintenant.
4: C'est pas une épicerie de nuit, nous, on va arrêter.
0: Non, alors sur votre enseigne, j'ai marqué épicerie de début de soirée.
4: Non, mais...
0: De toute façon, je vous la dépose, vous allez voir.
4: Non, mais vous déposez rien du tout, parce que là, j'appelle les flics, hein. Vous croyez, de toute façon, on a une caméra.
0: Ah, bah alors la caméra, il faudrait la débrancher.
4: Non, je débranche rien du tout, monsieur.
0: Bah ça m'arrange, parce qu'en tant que semi-professionnel, je préfère qu'on filme pas mes prestats.
4: Non, attendez, c'est soit vous arrêtez ou soit j'appelle les flics.
0: Pardon, mais c'est pas les flics qui vont vous poser une nouvelle enseigne, hein. Je m'excuse.
4: Non, je veux rien savoir du tout. C'est de la fumisterie.
0: Ah non, la fumisterie, c'est pour les ramoneurs. Vous confondez encore.
4: Non.
0: Ah bah si, moi je fais de l'enseignerie, ça n'a rien à voir.
14: Oui, bonjour.
0: Ah bah c'est madame, bonjour.
14: Non, c'est pas madame, c'est monsieur.
0: Admettons.
14: Je comprends pas ce que vous voulez.
0: Eh bah j'aurais bien aimé avoir le patron de l'épicerie, parce que...
14: Non, vous êtes bien l'épicerie, mais c'est pas madame, c'est monsieur.
0: Oula, c'est pas clair votre truc, hein.
14: Mais c'est pourquoi?
0: Bah, c'est pour l'enseigne. Oh, vous avez pas suivi, vous.
14: L'enseigne de quoi, monsieur?
0: Ah, pardon, c'est la patronne que j'entends derrière, non?
14: Oui, je vais vous la passer.
0: Oh bah allons-y.
14: Je vais vous la passer, hein. Oui, allô?
0: Ah, ok, bonjour. Donc, vous êtes la patronne?
14: Oui.
0: Non, parce que vous allez rire. Vous m'auriez pas dit que c'était la dame. J'aurais pu croire que c'était le monsieur d'avant qui faisait une fausse voix.
14: Non, c'est la dame, là.
0: Oui, ben ça, j'ai bien compris. Alors, pardon, mais le monsieur d'avant, je sais pas s'il a picolé ou quoi.
14: Non, il a pas picolé.
0: Et... Oh oui, ben entre nous, il est un peu aux fraises, quand même, non?
14: Non, il est pas aux fraises.
0: Oh, mais dis donc. Allô?
14: Allô?
0: Ah, non, mais c'est dingue. Vous avez vraiment la voix de votre sous-fifre, hein. Je sais pas si on vous l'a déjà dit.
14: Bref.
0: Revenons à votre enseigne.
14: En même temps, tu te la mets dans le cul, l'enseigne, d'accord?
0: Ben non, ça, je peux pas.
14: Pardon?
0: Non, je vais plutôt la mettre dans une camionnette, ça rentrera mieux. Mais...
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17: Allô?
19: Oui, bonjour madame.
17: Bonjour.
19: C'est la mairie.
17: Oui.
19: Ah bonjour, je vous appelle, je suis la nouvelle femme de ménage de monsieur le maire.
17: Oui.
19: Et je suis en train de faire le linge, là, je voudrais savoir où il met ses produits.
17: La femme de ménage, monsieur le maire.
19: Oui.
17: Ah, mais écoutez, là, je peux pas vous dire. Monsieur le maire n'est pas en mairie, alors. Je peux pas vous dire.
19: Si jamais il vous appelait.
17: Oui.
19: Pouvez-vous lui transmettre le message?
17: Oui.
19: Hein, qu'il appelle donc Mireille.
17: Oui.
19: Chez lui, à la maison.
17: Mm-hmm.
19: Et lui, pour lui dire où sont les produits, parce que là, je suis en train de faire le linge.
17: Oui.
19: Il y a des taches dans les slips que j'arrive pas à rattraper.
17: Bon, mais écoutez, moi, je vous laisserai la commission.
19: La grosse, c'est pas la peine parce que il l'a déjà faite, hein.
17: Pardon?
19: Il l'a déjà faite.
17: Il a déjà fait quoi?
19: La commission.
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26: Allô?
0: Bonjour, monsieur, c'est bien le centre auto?
26: Oui.
0: J'ai acheté de l'huile chez vous, elle est pas bonne.
26: Elle est pas bonne.
0: Ah, vous êtes déjà au courant?
26: Mais je sais même pas ce que c'est comme huile.
0: Mais si, c'est celle dans un bidon en plastique.
26: Toutes les huiles, elles sont en bidon plastique, monsieur.
0: Ah, bah le mien, il a un bouchon.
26: Mais c'est quoi le problème?
0: Bah le problème, c'est le docteur.
26: Le docteur?
0: Oui, il m'a dit que votre huile n'était pas comestible.
26: Le docteur, il a dit qu'elle était pas comestible.
0: Ah oui, il a été catégorique. Elle est pas du tout adaptée à la cuisson.
26: Pour la cuisson, mais vous c'est quoi le délire, là, monsieur? On fait pas cuire de l'huile de moteur, hein?
0: Non, on chauffait. J'ai voulu faire des frites avec, donc j'ai rempli
26: monsieur,
0: la...
26: Monsieur, vous êtes dans un centre auto.
27: Dans un garage.
26: Un garage. Donc on vend pas d'huile.
0: Ah bah si. Non seulement vous m'avez vendu de l'huile, mais en plus elle a bousillé ma friteuse.
26: Non.
28: Allô?
0: Bonjour madame.
28: Oui, bonjour monsieur.
0: J'ai donc votre huile qui est pas bonne.
28: Comment ça, elle est pas bonne?
0: Oui, on est bien d'accord.
28: Donc comment ça, elle est pas bonne, l'huile?
0: Non seulement elle est pas bonne, mais en plus elle m'a ruiné ma friteuse.
28: Non mais vous êtes dans un garage, monsieur, là.
0: Non, pas du tout. Je suis chez moi, à Martinville.
28: Non, mais monsieur, attendez, je vous arrête. Vous êtes dans un garage, là.
0: Absolument pas, non, je suis dans mon salon, je sais
28: monsieur,
0: quand même.
28: Je suis un garage, je vends pas d'huile.
0: Pardon, mais votre collègue a reconnu que vous vendez de l'huile en bidon.
28: Non mais monsieur, c'est un bidon d'huile voiture, vous me parlez?
0: Oui, sûrement, oui.
28: Pour cuisiner?
0: Ah bah alors surtout pas, justement.
28: Mais monsieur, je vends pas d'huile de cuisine. Je vends pas d'huile pour friture, je vends de l'huile pour de moteur.
0: Merci, mais vous m'auriez dit que vos tuiles étaient incomestibles un peu plus tôt, on n'en serait pas là.
28: Mais monsieur, vous avez un problème. Écoutez, vous avez un souci. C'est marqué de l'huile moteur sur un bidon. Vous m'achetez de l'huile pour faire la friture. Mais vous êtes pas bien, monsieur. Vous avez un souci.
0: Ah oui, j'ai un souci. Parce que la friteuse en pétant, elle m'a mis de l'huile.
28: Non, monsieur. Bon, écoutez, vous avez un problème.
0: Ah oui, j'ai un problème. Parce que maintenant, tous les murs de la cuisine sont frits.
28: Non, mais attendez.
0: Eh ouais, maintenant, va falloir tout défriter.
28: Venez avec le bidon et on va en parler face à face. Venez.
0: Très bien. Je rapporte le bidon, la friteuse et j'ai le devis pour défriter les murs aussi.
28: Ouais, c'est ça, ouais.
0: Ah, mais bien sûr.
28: Mais bien sûr. Foutez-moi de ma gueule en plus.
0: Alors, sans vouloir me foutre de notre gueule.
1: J'ai rien compris.
0: Ah, une autre madame.
1: C'est pas madame, c'est monsieur, mais c'est pas grave, c'est pareil.
0: Oui, si vous voulez.
1: Déjà, ça se boit pas de l'huile.
0: Oui, parce que visiblement, c'est de l'huile périmagée.
1: Mais comment vous savez que l'huile, elle peut être périmagée?
0: Bah, j'ai quand même des indices. Entre la friteuse qui saute et les murs qui sont tout frités.
1: C'est la première fois que j'entends ça.
0: Pardon, mais il y a un problème.
1: C'est la première fois que j'entends ça. T'as dû entendre, toi?
0: Ah, et puis attendez, il y a le chat aussi. Quand la friteuse a sauté, pam, il s'est retrouvé collé au plafond.
1: Et là, je vais passer à la télé, là.
0: Ah oui, alors retournez-vous.
1: Ouais.
0: Vous voyez la caméra?
1: Ouais.
0: Faites coucou.
1: Ouais. Bonjour.
0: Dites bonjour, madame.
1: Bonjour, madame.
0: Bonjour, madame. Je suis sur Rire et Chanson.
1: Je suis sur Rire et Chanson. Je m'appelle Coco. Tu as Bléon. Je me suis fait baiser.
0: Eh ben, moi, c'est Martin. Je suis trop con. Enchanté.
1: Ah, ça me paraissait bizarre. De l'huile périmagée. Alors là. Eh ben, écoutez, c'est super. Passez boire un café. On sera toujours content de vous voir.
0: Ok, bah, je viendrai avec le vinaigre. Comme ça, on pourra faire une sauce.
1: Ok, pas de problème. Allez, bonne journée à vous.
0: Eh ben, salut, Coco. Oh,
1: salut.
0: Et je dirais même pour la dernière fois de la saison, au revoir, madame.
1: Ah. Au revoir, madame.
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16: Allô?
18: Oui, bonjour, madame.
16: Bonjour.
18: C'est l'école de danse?
16: Oui, tout à fait.
18: Monsieur Ledu à l'appareil.
16: Oui.
18: Dites-moi, j'étais à un mariage la samedi.
16: Oui.
18: Et il y a une nouvelle danse là qui a l'air très, très intéressante où j'ai appris plein de choses et mon petit cousin qui a ramené ça de Paris.
16: Oui.
18: J'en ai parlé à mon club de boulisme, là.
16: Oui.
18: Et tous ceux qui, comme moi, pratiquent les boules.
16: Oui.
18: Ça les intéresse, cette danse.
16: Ah, d'accord. C'est quoi comme danse?
18: La zézette.
16: Ah, je connais pas.
18: Ben, la danseuse, elle a la zigounette du monsieur à la main.
16: Oui.
18: Elle tourne comme ça, vous voyez. Hop, hop, hop. Et donc le monsieur, lui, se laisse faire. Il est mené par la... comment on appelle ça? Sa zézette, quoi. Sa zigounette, quoi.
16: Ouais, mais bon...
18: Oh, ben, vous savez...
16: Bon,
18: oh, mais on est 12, hein.
16: Ouais, mais ça fait rien.
18: Non, mais...
16: On est motivé. Oui, mais peut-être, mais moi, c'est pas trop ma tasse de thé, ça. Hein.
18: Je vous rassure, non. On a déjà acheté donc, les chaussons de danse et puis la tenue de danseur.
16: Ouais,
18: et donc, il n'y a pas de braguette, de trucs comme ça. C'est tout de suite la zigounette, la zézette.
16: Ah, d'accord.
18: On la sort.
16: Non, c'est pas trop mon truc, ça. Hein. Moi, j'apprends pas tous ces trucs-là, hein. Je suis désolée. Hein.
18: Comment?
16: Ah non, ouais, mais là, c'est pas un truc qui m'intéresse. Je vous dis franchement, ça, c'est pas des trucs qui m'intéressent. Hein. Montrer les zézettes, c'est pas trop mon truc, hein. Allô? Ah,
18: mais madame, je comprends pas, je croyais que vous étiez professeur de danse.
16: Professeur de danse, c'est pas pour montrer les zézettes, hein?
18: Mais non, mais il s'agit pas de montrer.
16: Ah oui, parce que là, si c'est pour montrer la zézette, c'est pas. Je peux vous dire tout de suite que c'est non, hein?
18: Mais c'est pas pour la montrer, c'est pour la tenir pour la danse, voyez? C'est pas tout à fait pareil. C'est
16: mais même si vous la sortez pour la tenir, c'est pas pareil quand même.
18: Bah, c'est ça qu'on fait.
16: Ah oui, bah alors je suis désolée, non, c'est non, hein.
18: Attendez, il y a le président du club de boules qui est là.
16: Non, mais c'est non, hein. C'est pas la peine, n'insistez pas.
20: Allô?
16: Allô?
20: Bonjour, madame.
16: Oui, bonjour, monsieur.
20: Bonjour, madame, monsieur le baron de la Floranale à l'appareil.
16: Oui.
20: Juste une petite question qui me taraude d'esprit.
16: Oui.
20: Pouvez-vous me dire exactement ce qu'il y a de choquant à enseigner à 12 boulistes la zézette dans un club de boules?
16: Ah non, vous m'excuserez, là, je suis désolée, là, c'est non, hein. Moi, je vais pas m'amuser à faire des danses avec, à montrer que le mec monte sa zézette et puis la nana la tienne, je suis désolée.
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23: Allô?
20: Allô?
23: C'est l'ambassade du Japon, bonjour.
20: L'ambassade du Japon?
23: Oui.
20: Oui, bonjour, monsieur.
23: Bonjour. Mais maintenant, c'est fermé.
20: Y a personne, là?
23: Il n'y a personne, oui.
20: Il n'y a personne là.
23: Après 15 heures, s'il vous plaît.
20: Vous croyez?
23: Hein?
20: Vous croyez?
28: Oui, oui, oui.
2: pour le moment, là, il n'y a personne.
28: Oui, oui, oui. Il y a une personne au japonais.
2: C'est pas vrai.
28: Oui, je ne peux pas parler français, merci.
2: Ah bon?
28: Oui. Pas de moi.
2: Alors,
28: après Tenzin. Non.
2: Non, c'est parce qu'on a trouvé un appareil de photo.
28: Appareil de photo?
2: Oui. Appareil de photo, clac-clac.
28: Clac-clac.
2: Clac-clac.
28: Clac-clac.
2: Clac-clac.
28: Clac-clac.
2: Clac-clac.
28: Clac-clac.
2: Ah-ha. Eh oui.
28: Ah-ha. Non, vous ne trouvez pas, mais après, à 15h.
2: À 15h?
28: Oui, s'il vous plaît. Merci, au revoir.
6: Oui, bonjour.
0: Bonjour monsieur, c'est bien le garage ?
6: Oui, tout à fait.
0: J'ai fait croire à mon patron que j'avais pas pu rentrer de vacances parce que soi-disant, vous m'avez embouti ma voiture.
6: Attendez, je suis la secrétaire.
0: Oh bah ça c'est pas grave.
6: Déjà, je suis madame.
0: Pas grave non plus.
6: Et en plus, je suis pas au courant. Vous me parlez de quoi là ? Vous me dites qu'on vous a embouti la voiture.
0: Voilà, faudrait faire comme si.
6: Mais ça s'est passé où ? Sur le parking ici ?
0: Alors très bien, oui, mettons sur le parking.
6: Non, me dites pas mettons sur le parking, il faut dire où ça s'est passé exactement.
0: Bah alors, mettez effectivement sur le parking, ça c'est impeccable.
6: Non, mais je vous j'ai pas dit que c'était sur le parking. J'ai posé une question. Et ça s'est passé quand, ça?
0: Alors, mettons lundi...
6: Non, arrêtez de dire « mettons ». Parce que quand vous me dites ce genre de choses, j'ai l'impression que ça s'est pas passé.
0: Oui, c'est ça.
6: Et que vous cherchez des choses. On met pas « mettons ». On dit « ça s'est passé tel jour, tellement ». On dit pas « mettons, mettons ».
0: Alors, mettons que c'était...
6: Non. Enfin, moi, je ne suis pas au courant.
0: Bon, mettons plutôt que vous êtes au courant. Comme ça, vous pouvez dire au responsable
6: non,
0: que c'est vous.
6: Non, je veux pas. Vous lui expliquerez. D'accord.
0: Donc, je dirais que vous m'avez dit que c'était lundi sur le parking.
6: Non. Arrêtez de dire ça. Moi, je viens de vous dire que je suis pas au courant. Je sais rien du tout. Donc, vous verrez avec lui. Moi, je n'ai rien du tout.
0: Bah, vous me dites lundi sur le parking. C'était.
6: Non. Arrêtez de prendre les gens pour des abrutis. Je sais ce que je dis. Je connais bien le français et j'ai jamais dit ce genre de choses.
0: Non, mais je vous explique. Vous faites comme si.
6: Non, vous m'expliquez rien du tout. Ah, mais il arrive, je vous le passe, mon
0: pote. Ah, bah oui, bah parce que là.
6: Je te passe un monsieur.
0: On est d'accord.
6: Non, arrêtez de dire ce genre de truc. J'ai dit, je mets le conditionnel.
0: C'est pas une raison pour me traiter.
6: Non, vous connaissez le français, le conditionnel, à qui honorer.
0: Alors, pardon, mais conditionnel vous-même.
8: Pardon.
0: Bonjour madame.
8: Votre voiture, elle a été accrochée.
0: En vrai, non, mais alors rassurez-vous, j'ai fait les papiers pour l'assurance.
8: Quel papier? Non, mais vous en avez fait, mais nous, on vous a fait des documents propres de chez nous.
0: Bah, sur internet, je me suis permis de reprendre
8: Ah, bah en plus, vous faites des faux documents avec le logo de notre entreprise et tout ça, quoi. Non, mais monsieur, vous savez que je peux porter plainte pour fraude, monsieur.
0: Bon, tout de suite, les gros mots.
8: Non, mais vous récupérez nos logos sur internet et vous faites vous-même vos documents avec notre propre logo. Vous vous rendez compte de ce que vous dites? Non, mais monsieur.
0: Excusez-moi d'être un peu débrouillard, voyez, moi, je voulais pas vous.
8: Non, mais y a pas de débrouillard ou pas, monsieur. N'impliquez pas notre entreprise là-dedans. On vous connaît pas, vous êtes pas client chez nous, je vois pas pourquoi.
0: Bah, bien qu'il y ait un responsable de ce soi-disant accident.
8: Non mais monsieur, il n'y a pas de... Vous êtes en tort à 300%, monsieur, d'accord? On vous a jamais vu. Et vous nous appelez pour nous dire, vous avez cassé mon véhicule.
0: Ah, voilà, bah, vous reconnaissez en plus.
8: C'est ce que vous leur apprenez à vos gamins? C'est comme ça que vous leur apprenez la vie à vos gamins? À mentir et à utiliser, à faire des fraudes comme ça? Pour pouvoir réparer vos conneries parce que vous assumez pas vos conneries? Eh, mais vous êtes un adulte ou pas?
0: Bah c'est celui qui dit qui est, hein, pardon.
8: Moi je suis une grande personne, d'accord? Quand je fais des conneries, je les assume jusqu'au bout. Vous avez un problème avec votre patron, vous l'appelez.
0: Ah bah voilà, vous assumez mon problème avec mon patron.
8: Mais je vous connais même pas, je vais assumer quoi?
0: Alors, vous assumez que vous m'avez emboutifié la voiture.
8: Eh monsieur, vous allez donner votre nom, votre numéro de téléphone et votre adresse.
0: Alors, monsieur Martin.
8: Monsieur Martin, c'est quoi votre prénom?
0: Martin.
8: C'est le prénom et le nom, vous avez Martin Martin?
0: Absolument, oui.
8: Et l'adresse, c'est quoi? C'est 6 rue Martin?
0: Alors non, j'ai déménagé, maintenant je suis au 1 rue Martin.
9: Ah ouais, d'accord. Oui, allô?
0: Eh ben, une autre dame, allez.
9: Mais je suis sur rue Réchanton, c'est pas possible, non?
0: Mais alors, complètement?
9: Ah, d'accord. C'est Guillaume, mon salarié, là, qui me dit, mais c'est Martin. Comment ça, Martin? Ah,
0: ben
9: oui.
0: Ben, bravo, Guillaume.
9: Oui, non, mais là, je vous attendais quand même de petit fermer, quand même.
0: Parfait, comme ça, j'arrive, vous me faites les faux papiers.
9: Oui, voilà.
0: Et ben, bonne journée.
9: Merci.
0: Au vous. Au revoir.
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22: Oui, allô?
24: Oui, bonjour, monsieur.
22: Bonjour, monsieur.
24: C'est bien au magasin de vêtements pour hommes.
22: Oui.
24: Monsieur Delaplay à l'appareil, c'est le secrétaire général de la FNEF, Fédération Nationale d'Exhibitionnisme à la Française. Je vous passe, monsieur le président.
22: Oui.
24: Merci. Allô?
22: Oui, allô?
24: Bonjour, monsieur.
22: Bonjour, monsieur.
24: Monsieur Le Duret à l'appareil, président de la FNEF, Fédération Nationale d'Exhibitionnisme à la Française. Alors, nous avons notre grand championnat, vous savez, la poule finale. Vous avez vu les affiches en ville, non?
5: Non, j'ai pas pu voir.
18: Ah, bon. Nous avons la finale, donc, dimanche, en poulain, hein, éliminatoire pour les phases finales, donc, de National. Donc, tous les exhibitionnistes qui viennent dimanche ont besoin d'avoir, et c'est obligatoire, hein, une gabardine standard. Qu'est-ce que vous avez à leur proposer? Parce qu'il nous en faut une bonne vingtaine.
5: Eh ben moi, ce que je vais vous proposer, c'est de rappeler demain matin. Vous aurez le responsable du magasin et il sera en mesure de vous dire.
18: Mais déjà, qu'est-ce que vous avez comme couleur, vous, déjà, à nous proposer?
5: Gabardine, vous appelez ça la veste ou la veste un peu plus longue?
18: Ah, c'est plus long, il faut pas qu'on voit le bas-ventre, hein, évidemment. Hein. Vous connaissez un peu notre spécialité, les exhibitionnistes. Hein. Nous avons besoin de gabardines, évidemment, qui vont presque jusqu'aux genoux. Donc, il faudrait qu'on puisse déboutonner, voyez-vous, la gabardine en 3 secondes chrono, hein, ouvrir la braguette, sortir notre engin, refermer, avant que la police, évidemment... Donc, c'est de la gabardine très souple, hein, non irritable, avec des tissus non synthétiques. Hein.
5: Ça, je vais pas avoir. Même en commande, ce sera toujours en polyester, ce sera toujours du synthétique.
18: Ah oui, mais si ça vient en contact de notre sexe, avec la peau du gland, on va faire des allergies, hein.
5: Écoutez, moi, ce que je vous propose, c'est de me rappeler demain le responsable du magasin. Il sera plus apte à vous dire ce qu'il peut avoir et lui sera capable de vous dire au niveau des prix.
18: Oui, parce que si on en prend 20,

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3: Donc elles sont jetables.
4: Et vous m'échangez contre quoi ?
3: Contre des cigarettes non jetables à base de tabac ignifugifié. C'est un tabac qui résiste au feu.
4: Qu'est-ce que c'est cette histoire ?
3: C'est un truc que j'ai trouvé sur un site chinois. Le tabac ne brûle pas, donc la cigarette ne s'allume pas.
4: Non.
3: Si, je crois que c'est un mélange de tabac et d'amiante.
4: Non, on veut pas ça.
3: Ah mais c'est impressionnant, vous pouvez passer une clope au chalumeau, elle ne bouge pas.
4: Non mais c'est du n'importe quoi.
3: Donc je vais vous les apporter.
4: Alors vous...
3: Voilà, c'est ça, donc vous voulez que je passe quand ?
4: Alors attendez.
3: Merci monsieur.
4: Allô ?
3: Bonjour monsieur, votre collègue vous a expliqué pour le remplaçage de vos cigarettes jetables.
4: Mais vous me racontez quoi ? Je comprends pas. Dans ce cas, ça s'appelle des cigarettes électroniques, ce que vous me parlez. Des puffs.
3: Ah non, les puffs électroniques, ça fait déjà longtemps que c'est interdit. Là, je vous parle de vos vraies cigarettes.
4: Non, mais pas du tout monsieur. Là, en fait, vous comprenez pas.
3: Vous savez quoi ? Je vais déjà valider l'échangisme de vos cigarettes.
4: Non, mais vous validez rien du tout, parce qu'en fait, y a rien que vous allez venir récupérer ici. Hein.
3: Bah si.
4: Bah non.
3: Bah si, vos cigarettes que vous avez pas le droit de vendre.
4: Mais qu'est-ce que vous appelez ces cigarettes qu'on doit pas vendre là ?
3: Ils l'ont dit aux actualités, toutes celles qui sont pas réutilisables, elles sont interdites.
4: Mais c'est quoi qui est pas réutilisable ? Vous êtes vraiment niaise, il y a un problème. Vous me donnez votre nom et votre prénom, s'il vous plaît.
3: Bien sûr, monsieur Martin. Martin.
4: D'accord, monsieur Martin de où ? Des douanes, je pense pas, parce que je le connais bien, monsieur Martin des douanes. Hein, c'est pas vous, hein.
3: Oula, monsieur Martin Redouane. Bah, passez-moi ce monsieur Redouane.
4: Non, pas Redouane, des douanes. Bien, en plus, vous êtes Miro, vous avez un problème d'oreille, en plus.
3: Je crois pas, vous êtes le premier à me dire que je suis Miro des oreilles, ça c'est nouveau.
4: Ah ouais ? Mais...
3: Ah ouais, que je suis sourd des yeux à la limite, mais miro des oreilles, non.
4: Mais...
3: Enfin, vous inquiétez pas, j'ai vos nouvelles cigarettes.
4: Mais quelle cigarette ?
3: Bah, le nouveau modèle en tabac ignifugifié, impossible à allumer, c'est ce que
4: vous
3: je disais.
4: Vous allez m'apprendre à moi que là, il y a des nouvelles cigarettes qui vont arriver, vous êtes complètement ravagés, hein.
3: Oh bah pardon de vous faire partager le progrès.
4: Ici, vous mettez même pas un pied ici, je vous le dis de suite, vous mettez pas un pied dans mon tabac, je vous le dis.
3: Ah oui ? Et comment je viens récupérer vos cigarettes sans mes pieds ?
4: Eh ben, tant pis, on vendra des cigarettes illégales, parce qu'ici, vous prendrez pas un paquet, en fait, monsieur.
3: Oh non, je vous rassure, je vous prends tous les paquets.
4: Restez bien au téléphone, 5 minutes. 30 et je vous mets depuis tout à l'heure sur activation. Y a pas de soucis.
3: Comment ça sur activation ?
4: Ah voilà !
3: Ne me dites pas que vous m'avez mis sur activation.
4: Bah vous savez que maintenant les buralistes on a un nouveau truc.
3: Oh oui, je connais, bien sûr, mais enfin rappelez-moi ce que c'est pour qu'on vérifie que je pense bien à la même chose.
4: Bah non, je vais quand même pas vous expliquer des choses qui sont faites exprès pour les arnaqueurs.
3: Ah, bien joué.
4: Ouais.
3: Donc là en clair, je suis sur activation.
4: Oui, vous inquiétez pas, vous êtes sur activation.
3: Ok, monsieur Martin ? Oui, monsieur Martin ! Activez la contre-activation, s'il vous plaît. Ah, on nous a mis sur activation ?
4: Oui, passez-moi la personne qui est à côté de vous.
3: Bien sûr, oui, je vous passe la personne.
4: Merci.
3: Monsieur Martin, le monsieur du tabac veut vous parler.
4: Je crois que c'est vous, monsieur Martin.
3: Oui, aussi. Mais là, je vous passe, monsieur Martin, mon beau-frère, le responsable de la contractivation.
4: Vous êtes quel, monsieur Martin ?
3: Ah, oh bah, vous suivez toujours pas. C'est mon beau-frère. Donc, forcément, on a le même nom.
4: Oh, dis donc.
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5: La mascotte, bonjour.
6: C'est bien la crêperie ?
5: Oui.
6: Oui, bonjour, madame, monsieur le baron de la place à l'appareil.
5: Oui.
6: Je souhaiterais savoir s'il était possible de réserver pour ce soir.
5: Oui, pour combien de couverts ?
6: Un.
5: Un ?
6: Nous sommes un.
5: D'accord.
6: Nous voudrions dîner en tête à tête avec moi-même, mais pourriez-vous nous mettre deux couverts pour un, je vous prie ?
5: Oui.
6: Et si cela ne vous dérange pas, nous serons nus.
5: Oui. C'est quoi ce truc-là, là ?
6: Ah d'accord, on fait des manières. Ah voilà, on n'aime pas les bourgeois.
5: Non, pas du tout, mais...
6: Eh ben voilà, c'est toujours pareil. Monsieur le baron a besoin d'arriver tout seul, de manger en tête-à-tête, à poil sur sa table, et voilà, on l'aime pas. Et c'est quoi ce truc-là, et comment, et pardon, et j'ai pas le droit de manger à poil. Je peux pas prendre une crêpe tout seul à poil. Pourquoi ? Au nom de quoi ? C'est quoi ? Ça vous dérange pas ?
5: Bah moi, personnellement, non, hein.
6: Bon bah alors, à 9h ?
5: Bah je sais pas, c'est un petit peu... Attendez, je vais vous passer mon mari.
7: Allô ?
6: Oui, bonjour, monsieur.
7: Bonjour.
6: Monsieur, c'est le responsable de la crêperie, je pense. Hein ?
7: Oui, tout à fait, oui.
6: Oui, bonjour, monsieur le baron de la place à l'appareil.
7: Oui.
6: J'ai demandé à votre femme s'il était possible de réserver pour ce soir. Elle m'a dit oui. Je lui ai dit que nous serions un.
7: Oui.
6: Je lui ai demandé si je pouvais dîner en tête à tête avec moi-même, donc si je pouvais avoir deux couverts pour un. Elle m'a toujours dit oui.
7: Oui.
6: Je lui ai dit que j'arriverais tout seul vers 21h. Ça ne l'a pas dérangé.
7: Oui.
6: Et je lui ai dit que je viendrais manger nu.
7: Oui.
6: Et ça, tout d'un seul coup, elle a pris la mouche et elle n'a plus voulu.
7: Oui.
6: Pourquoi donc ?
7: Bah, parce que vous allez venir manger à poil à la maison.
6: Bah, écoutez, monsieur, quand même, je suis seul. Je peux faire ce que je veux, je ne dérangerai aucune personne à ma table.
7: Non, mais bien sûr, mais je suis tout à fait d'accord avec vous. Et puis, vos opinions, c'est pour vous.
6: Donc, je viendrai à 21h.
7: Ouais, mais pas à poil, bien sûr.
6: Ah, si, monsieur, aussi.
7: Non, vous ne rentrerez pas, c'est tout.
6: Bah, attendez, je ne rentre pas à poil, comme vous dites, dans une crêperie.
7: Non.
6: Je rentre habillé, je me déshabille une fois que j'ai posé mes affaires.
7: Ah, ouais, d'accord. Ah, vous sortirez, c'est tout.
6: Bon, si par contre, est-ce que vous pourriez accepter que je vienne donc habillé, hein ?
7: Oui, bien sûr, oui.
6: Mais que ensuite, quand je m'installe à ma table, je mange les crêpes nues, hein, mais avec... Je pourrais mettre une crêpe sur mon sexe.
7: Non, c'est pas possible, ça, monsieur.
6: Mais pourquoi ?
7: Ah, mais je serais...

0: tout à fait d'accord de vous accueillir si tout le monde était à poil dans la... Même moi le premier, si je peux me trouver un coin pour me mettre à poil quand il fait beau ou un truc comme ça, je suis le premier à le faire. Mais bon, bah, devant les gens, non, j'évite, quoi. Vous comprenez ce que je veux dire?
1: Même une crêpe saucisse.
0: Même une crêpe saucisse,
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3: Bonjour.
4: Bonjour madame, c'est bien le supermarché?
3: Oui, c'est ça même.
4: C'est monsieur Martin?
3: Oui, par rapport à quoi?
4: Bah, monsieur Martin, le gagnant.
3: Le gagnant de?
4: De la voiture.
3: Bah, on n'a pas mis de voiture à gagner.
4: Ah si, c'est vos collègues en Chine qui m'ont prévenu.
3: Non, c'est pas possible que nous ayons des collègues en Chine.
4: Bon, attendez, j'ai reçu votre mail qui dit que vous me faites gagner une voiture si j'envoie mes coordonnées dans une banque chinoise.
3: Banque chinoise?
4: Oui, donc c'est bien que vous bossez avec eux.
3: Ce n'est pas nous. Vous êtes fait avoir par le type de mail de type arçonnage.
4: Oh là là, qu'est-ce que vous me dites?
3: On appelle ça de l'arçonnage.
4: De l'arçonnage, donc je vais le noter. Comme ça se prononce?
3: Oui, arçonnage ou de ce genre de choses.
4: D'accord, mais alors pourquoi votre collègue chinois m'a arçonné un mail?
3: Je viens de vous dire, monsieur, qu'on n'a pas de collègue chinois, donc si vous comprenez pas, moi je parle français, entre guillemets.
4: Alors, entre guillemets, pardon, mais j'ai quand même votre mail.
5: Bonjour.
4: Tiens, bonjour monsieur.
5: Madame.
4: Ah non, c'est monsieur à l'appareil.
5: C'est madame qui est à l'appareil.
4: Ah non, je m'excuse, mais je suis un monsieur.
5: Ah, mais je croyais que vous vous adressiez à moi.
4: Ah, pas du tout, je m'adressais à moi, je me disais bonjour monsieur.
5: D'accord.
4: Donc, rapport à cette voiture que vous m'avez fait gagner.
5: C'est de la fraude, c'est de l'escroquerie ça monsieur.
4: Ah bravo, parce que moi je l'ai déjà revendue la voiture.
5: Non, vous n'avez pas de voiture sous le nez et vous pouvez pas la revendre déjà quand même, j'espère pas.
4: Si, c'est mon beau-frère qui était super intéressé, il m'a déjà payé.
5: Oh là là là là.
4: Non, mais j'ai fait au pré-Argus, hein.
5: Eh ben, ça va être compliqué.
4: Pas du tout, je vais dire à mon beau-frère de voir direct avec vous.
5: Ah non, non.
4: Mais si, comme ça vous lui filez la voiture.
6: Il n'y a pas de voiture, monsieur.
4: Ah, bonjour madame, pardon, mais vous m'avez quand même demandé mes coordonnées bancaires.
6: Ah non, non, moi je demande pas de coordonnées bancaires, rien du tout.
4: Oh, mais j'ai la preuve.
6: La preuve de quoi?
4: Bah, la preuve que c'est écrit dans le mail que m'a envoyé votre agent chinois.
6: Ah non, non, non, moi j'ai pas d'agent chinois.
4: Bon, passez-le moi.
6: Ah bah, comment?
4: Passez-moi l'autre, tiens.
6: L'autre quoi?
4: Oh, bah votre collègue chinois.
6: Mais j'en ai pas, je vous le dis.
4: Bah la personne asiatique.
6: Je ne connais personne d'asiatique.
4: Jurez-le.
6: Je le jure.
4: Ah ouais, et si je vous dis monsieur Chan, Jackie Chan?
6: Non, du tout.
4: Et monsieur Lee, Bruce Lee, non plus?
6: Ben bien sûr que non.
4: Bon voyons, et si je vous dis Chuck Norris, vous allez me dire qu'il est pas chinois, c'est ça?
6: Attendez, stop monsieur, et vous vous calmez tout de suite.
4: Et allez, Notre-Dame, c'est la fête.
6: Ben alors monsieur, redescendez un petit peu 30 secondes sur Terre, hein. Si on vous demande vos coordonnées bancaires sur Internet, c'est déjà une arnaque.
4: Ah, bah enfin une qui reconnaît qu'il y a arnaquisme bancaire.
6: Bon déjà, vous commencez déjà par commencer à...
4: Alors pardon, mais je vais déjà commencer par commencer à récupérer...
6: Ben, oui, pardon, il n'y a pas de pardon monsieur. C'est comme ça.
4: Oui, et puis vous allez garder ma bagnole.
6: Vous avez compris, hein? Parce que ça va mal se finir entre nous.
4: Ah, bah non.
6: Non, ça vous surprend?
4: Ben oui, j'avais l'impression qu'il y avait une petite alchimie là.
6: Non, arrêtez vos conneries. J'ai autre chose à faire que des rigolos qui emmerdent les gens qui travaillent.
4: Je m'excuse, mais c'est pas parce que je suis un rigolo qui emmerde les gens qui travaillent qu'il faut m'arnaquer.
6: Alors,
4: c'est dingue ça.
6: Attendez,
4: ça se repasse l'appareil entre collègues.
6: Non, mais monsieur, j'ai pas de voiture.
4: Ah, bah c'est ce qu'on va voir. J'arrive, je viens chercher ma bagnole.
6: J'ai pas de bagnole. Vous repartez à pied, hein.
4: Eh ben dans ce cas, vous me filez celle d'un collègue. Moi, du moment que je peux la revendre à mon beau-frère, ça me va, hein.
6: Non, honnêtement, c'est une blague.
4: Oh, d'accord, vous m'avez fait peur.
6: Mais non, mais je dis pas.
4: Ouf, c'est une blague.
6: Monsieur.
4: Oh là là, j'ai vraiment cru que vous aviez pas de voiture, hein.
6: J'ai pas de voiture, y a...
4: Ah non, vous allez pas me faire la blague deux fois.
6: Non.
4: Bon, j'arrive, à tout à l'heure.
6: À tout à l'heure.
4: Et bienvenue sur Rire et Chanson.
6: Ah, c'était Rire et Chanson.
4: Ah oui, bah c'est le premier truc vrai que je dis ça.
6: Oh, c'est génial. Eh ben, écoutez, ben, merci de m'avoir fait participer à ça, très cher monsieur. Hein.
4: Mais c'est un plaisir. Au revoir, très chère madame.
6: Bien sûr, au revoir, mademoiselle.
4: Merci.
7: Bonjour.
8: Allô?
7: Oui.
8: Bonjour, monsieur.
7: Bonjour.
8: J'ai vu dans le bulletin téléphonique que vous faisiez des massages gratuits.
7: Des massages gratuits.
8: Des massages, voilà, c'est ça, des massages gratuits.
7: Massages gratuits? Non, on fait des enlèvements gratuits à domicile, monsieur.
8: Ah, c'est à domicile?
7: Non, c'est si vous avez des meubles à donner, c'est Emmaüs.
8: De l'anus?
7: Non, des ramassages, on reprend des meubles, des vêtements et des choses comme ça.
8: Ah, sans les vêtements, bah oui, si c'est un massage, oui.
7: Non, monsieur, vous trompez d'adresse, là, je pense. Hein.
8: Les fesses?
7: Non, mais monsieur, vous trompez, on fait pas de massage, nous. Hein.
8: Comment?
7: On est Emmaüs, nous.
8: De l'anus?
7: Emmaüs!
8: Oui, j'ai compris, de l'anus.
7: Non,
8: ouais. Comment?
7: Vous vous trompez de numéro.
8: Donc le dos?
7: Non.
8: Et l'anus?
7: Quoi? J'en peux plus, hein.
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4: Bonjour madame, c'est bien ici pour les pièces auto?
2: Oui, oui.
4: J'ai acheté un autoradio chez vous.
2: Oui.
4: Et alors, j'ai voulu le mettre en marche.
2: Oui.
4: Il s'est jamais allumé et en plus, il a fait sauter tous les plombs.
2: Bah écoutez, faut venir avec la facture, l'appareil.
4: Oui, oui, oui, bah j'ai l'appareil, j'ai la facture d'électricien.
2: La facture d'électricien. Pourquoi la facture d'électricien, vous voulez nous ramener, je comprends pas.
4: C'est-à-dire que si vous aviez pas oublié de charger mon autoradio avant de me le vendre.
2: Oublié de charger l'autoradio, c'est-à-dire
4: qu'il avait apparemment plus de batterie parce qu'il s'allumait pas tout seul.
2: Non, mais charger de quoi? Hein, t'as déjà entendu parler de ça toi? Charger un autoradio. Bah attendez, je vais vous passer un mécano.
4: Merci madame.
9: Allô.
4: Bonjour madame.
9: Depuis quand un autoradio se charge? Il n'y a pas de batterie dans un autoradio, monsieur.
4: En tout cas, j'ai essayé, mais alors rien à faire.
9: Ah, mais ça, bah oui, mais ça, fallait pas essayer. C'est sûr et certain que si vous avez branché l'autoradio, vous l'avez branché sur quel secteur l'autoradio, monsieur?
4: Bon, sur une prise toute simple à la maison.
9: Oh là là, vous branchez, monsieur, sur du 220 volts. Est-ce que vous vous rendez compte de votre bêtise? Est-ce que vous pensez vraiment que dans une voiture, il y a du 220 volts? Je me doute que vous avez fait sauter les plombs, ça, je me doute bien.
4: Pourtant, j'ai regardé un tuto, j'ai mis un domino, un bout de scotch, un peu de papier alu.
9: Bon.
4: Non, mais ça va, je suis quand même capable de faire un branchage.
9: Oui, bien sûr, bah oui, vous savez tellement bien branché un faisceau électrique que du coup vous avez branché du 220 sur du 12 volts. Ouais, je me doute que vous avez franchement de grandes compétences en électricité. Ouais,
4: merci, oui.
9: Appelez un électricien.
4: Ah bah justement, il est là, je l'ai fait venir pour réparer les plombs.
9: Ah oui, bah oui, je me doute. Ah bah, je me doute, vu la connerie que vous avez faite, mais je me doute qu'il doit la réparer. Oui.
4: Bon, vous allez pas dire que c'est de ma faute.
9: Écoutez, monsieur, vous savez ce qu'on fait la prochaine fois? Vous m'achetez un autoradio, je fais venir une société d'électricité, comme ça ils viennent vous le poser chez vous. On vous la réglera la facture.
4: Ah, enfin, on dit raisonnable. Hein? Très bien.
9: Ah, mais non, mais je rigolais, monsieur, c'était de l'humour. On vit pas dans le monde des bisounours, monsieur.
4: Alors, faut m'expliquer pourquoi vous vous engagez à m'envoyer un électriseur professionnel.
9: Mais monsieur, je vous envoie rien du tout. Branchez un autoradio sur du 220 volts. Vous vous rendez compte de votre bêtise?
4: Non mais entre nous, vous les récupérez peut-être moins cher en Chine. Ça explique.
9: Monsieur, on va jusqu'au même, jusqu'en Corée du Sud, monsieur, les récupérer.
4: Eh ben tout s'explique. Ils ont pas les mêmes électricités là-bas.
9: Exactement. Eux, là-bas, ils sont moins 1000 volts.
4: Ah bah voyez, ça je ne le savais pas.
9: Non mais arrêtez, monsieur. Mais vous rentrez.
4: Ah bah oui.
9: Vous comprenez rien.
4: Prévenez, voyez, parce que nous, comment je peux savoir moi que c'est des trucs coréens 1000 volts?
9: Non mais écoutez, monsieur,
4: J'ai l'électricien à côté. Il est quand même scandalisé parce que je lui ai dit.
9: Ah, mais monsieur, l'électricien est avec vous.
4: Oui.
9: Demandez-lui tenez un peu. Demandez-lui si 1000 volts existe.
4: Monsieur Martin? Oui, monsieur Martin. Vous connaissez les appareils en 1000 volts? Oula, c'est coréen ça, non? On est bien d'accord.
9: Ah oui, d'accord. En plus, l'électricien, il pense que vraiment le 1000 volts ça existe.
4: Il vient de me le dire, oui. Ah oui, je viens de le dire, oui.
9: Dans ce cas,
4: c'est peut-être un problème avec les piles, je ne sais pas.
9: Non, mais... monsieur, je vais vous faire montrer ce que c'est un autoradio. Depuis quand on met des piles dans un autoradio de voiture?
4: Oui, alors montrez-moi, parce que moi, j'ai pas réussi. Hein.
9: Non, mais monsieur, vous pouvez pas mettre des piles dans un autoradio. Vous vous rendez compte ce que vous me dites?
10: Alors, monsieur, je vais être bref avec vous.
4: Bonjour, madame.
10: Attendez, laissez-moi parler.
4: Non, mais c'est pas ça. C'est
10: que... Écoutez-moi, monsieur, vous voulez brancher quelque chose en 12 volts sur une maison en 220 volts?
4: Non, mais non.
10: Il faut obligatoirement. Laissez-moi parler, monsieur.
4: Non, mais votre collègue m'a dit que c'était du 1000.
10: Non, c'est pas du 1000. C'est du 12 volts. Vous êtes un danger public. Vous auriez pu foutre le feu à votre maison.
4: Ça, c'est sûr que si vous m'aviez dit plus tôt que c'était un truc coréen, j'aurais.
10: Mais monsieur, c'est pas coréen, russe, suisse ou quoi que ce soit.
4: Ou alors, c'est qu'il n'y avait pas la bonne prise.
10: C'est pas un problème de prise. Non, mais monsieur, arrêtez.
4: Bon, de toute façon, je dis à l'électricien de vous faire une facture détaillée.
10: Oui, non?
4: Ah, une autre dame.
11: Mais monsieur, vous croyez que je vous paye votre facture d'électricité? Vous rigolez ou quoi?
4: Oui, bien sûr.
11: Vous l'avez branché dans votre maison, votre poste. Attendez, cherchez pas, parce que moi, ça va vite régler, d'accord?
4: Oui, alors si effectivement on pouvait régler cette affaire vite fait.
11: Non, mais moi je vous le dis tout de suite, d'accord?
4: D'accord. Vous réglez comment?
11: Vous réglez quoi? Vous rigolez ou quoi?
4: Bah, l'autoradio, les plombs, l'électriseur.
11: Vous rigolez quoi? Non, attendez, venez me voir, vous allez voir comment je m'appelle. Vous allez voir, vous êtes bien reçu, hein.
4: Ah, merci, et je serais pas contre un petit café d'ailleurs.
11: Vous faire foot?
4: Bah oui, on peut jouer au foot si vous préférez.
11: Je vous emmerde, d'accord?
4: Je prends un ballon?
11: Allez,
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14: Ah,
15: mais il va pas décrocher, c'est un imbécile de moniteur d'auto-école.
14: Mais allons, eh ben c'est gentil. Ça fait un moment que je réponds.
15: Ah, le feignant, il est encore parti s'arsouiller au café d'ivrogne. Allô?
14: Vous êtes con ou quoi?
15: Allô?
14: Oui, j'écoute.
15: Allô?
14: Oui, j'écoute.
15: Il va pas décrocher l'ivrogne. Hein?
14: Ton connard, ça va pas, non?
15: Ah, le feignant.
14: Oui.
15: Allô?
14: J'écoute, oui.
15: Et dis donc, le feignant, là, quand tu seras sorti des toilettes où t'es en train de vomir ta bile, là, tu décrocheras le téléphone?
14: Dis donc, un petit peu connard, hein, ça commence à bien faire maintenant, espèce d'enfoiré.
15: Et tous les moniteurs des toits écoles, tous des poivrons, mais alors celui-là, il est con comme un balai, il va pas décrocher.
14: Écoutez, vous êtes con ou quoi?
15: Allô?
14: Hein?
15: Y a quelqu'un?
14: Non, y a personne, connard.
15: Ah, ça y est, je vous entends, bonjour madame.
14: Oui, bonjour monsieur.
15: Ah, bonjour madame, c'est le moniteur d'auto-école.
14: Écoutez, pourquoi vous m'insultez comme ça?
15: Comment?
14: Ça va pas, non? D'insulter non. Les gens comme ça.
15: Non, mais dites donc, je vous ai pas insulté, moi.
14: Oui, ben, connard, va.
15: Et dis donc, j'appelle pour prendre des cours d'auto-école.
14: Oui, ça suffit maintenant avec vos conneries.
15: Mais je crois qu'il y a une erreur, madame, vous confondez.
14: Oui, je confonds, mais mes fêtes, je confonds.
15: Écoutez, j'étais en train d'appeler à une auto-école.
14: Oui, et qu'est-ce que vous voulez, finalement?
15: Je vous appelle parce qu'on vient de me retirer mon permis.
14: Oh, eh ben, écoutez, c'est pas la peine d'appeler, hein, espèce de connard.
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16: Oui, bonjour.
17: Oui, bonjour, monsieur, c'est bien le garage? J'ai acheté de l'huile chez vous et elle est pas bonne.
16: C'est-à-dire?
17: C'était ma femme qui m'avait dit qu'elle avait besoin d'huile.
16: Oui.
17: Hier, elle a voulu faire des frites. Ça s'est mis à fumer, enfin, un truc, à mon avis.
16: Mais attendez, vous me parlez de frites, vous rigolez ou quoi, là? Vous faites des frites avec de l'huile de voiture, ou?
17: Alors, non, moi, je cuisine pas, c'est ma femme qui a voulu
16: en faire.
17: Elle
16: a fait des frites avec l'huile de voiture?
17: Bah, alors, elle a pas pu les faire parce que c'était des goûts, je vous ai dit.
16: Mais on fait pas des frites avec de l'huile de voiture?
17: Ah, bah, alors, si vous me le dites après, bien sûr, évidemment.
16: Ah, non, bah, moi, je vous prends votre mais vous êtes non, mais jamais, on est. Non, mais ça va pas, non.
17: Bah, je vais vous la rapporter, vous allez voir qu'elle est pas bonne, hein.
16: Vous allez sûrement remettre de l'huile d'une friteuse dans un bidon d'huile. Mais moi, je vends pas d'huile pour faire des frites.
17: Alors, vous ne vendez plus d'huile?
16: Mais j'ai aussi une station de service. Mais ça va pas. Mais ça va pas ou quoi, là? Vous déraillez, monsieur, là. C'est la première fois de ma vie que j'entends ça en 50 ans.
17: On est d'accord que c'est de l'huile?
16: Mais, de l'huile.
17: Donc, en fait, vous, c'est de la fausse huile, en fait, que vous vendez?
16: Nous, c'est de l'huile véhicule.
17: C'est ça. Non, mais dites-moi, je vends de la fausse huile. Et je
16: mais comprends. Ça va pas, la tête, ça? C'est pas de la fausse huile.
17: Il y a un arnaquisme quelque part, là, parce que.
16: Allez, on coupe court.
17: Ah non, mais moi, je vais venir.
16: Venez donc, on va rigoler 5 minutes. Parce que franchement.
17: Bah, ça, on rigole, oui.
16: C'est n'importe quoi, votre truc, là.
17: Non, mais alors, passez-moi le responsable.
18: Oui.
17: Oui, bonjour madame.
18: Attendez, je peux vous causer deux secondes, là?
17: Oui.
18: Si vous me dites que vous avez acheté de l'huile moteur pour mettre dans une friteuse, ça peut pas fonctionner.
17: Et puis je pense que ça m'a bousillé la friteuse, hein, donc il va falloir me payer la friteuse en plus. Hein.
18: Ah ben ça, attendez, c'est pas moi qui vous a servi.
17: La vérité éclate.
18: Non, c'est pas la vérité éclate. Quoi, je peux pas vous rembourser une friteuse parce que vous avez pris l'huile moteur, moi ça n'y comptait pas.
17: Ah ben alors vous me bousillez ma friteuse et je devrais.
18: Mais c'est pas de l'huile alimentaire, arrêtez un peu, non? Bah merde.
17: Bon,
18: bah...
17: du coup, à partir du moment où vous m'avez vendu la mauvaise huile,
18: oui.
17: Vous êtes donc du coup responsable.
18: Non, du tout.
17: Ah bah si.
18: Bah du tout.
17: Ah bah si, c'est
18: vous me demandez de l'huile, moi je sais pas ce que vous voulez en faire de l'huile.
17: J'aurais pu vouloir faire une vinaigrette par exemple.
18: Bah si vous voulez.
17: Bah c'est pareil, ma femme a essayé, elle était immangeable.
18: Bah ça c'est sûr. Hein.
17: Donc vous le savez.
18: Ah bah c'est sûr qu'on le sait qu'une huile moteur n'est pas alimentaire. À partir du moment qu'on demande de l'huile, donne ça son service.
17: À partir du moment que je demande de l'huile, c'est que...
18: Ah vous avez pas précisé pourquoi que c'est.
17: Ah ben, à partir du moment que je monte de l'huile, pourquoi que ce soit que c'est?
18: Ah non, bah arrêtez, non, je ne rembourserai pas de friteuse.
17: Ah ben, il y a la friteuse et puis il y a le costume.
18: Ah bon, et pourquoi pas aussi la maison aussi? Non, mais arrêtez un peu, non, vous délirez un peu, là.
17: Ah ben, excusez-moi, mais enfin, ça m'en a foutu.
18: Oui, bah, allez, c'est bon. Ah, ramenez, puis on verra ça sur place.
17: Ah ben, j'arrive. Vous me voyez, là?
18: Où ça?
17: Devant la station service.
18: J'arrive.
17: Je vous attends, hein.
18: J'aimerais bien parce que je suis devant mes pompes, moi.
17: Excusez-moi, là vous êtes à côté de vos pompes?
18: Ah oui, je suis devant même.
17: Devant ou à côté?
18: Ah, je suis devant mes pompes, vous avez pas...
17: Vous êtes sûr?
18: Ah ouais, oui.
17: Alors excusez-moi, mais je pense que vous êtes à côté de vos pompes.
18: Ah bah arrêtez, si je ne suis pas devant les pompes, là autre chose maintenant.
17: Ah bah excusez-moi, mais alors là hop, je viens de passer.
18: Et une voiture comment?
17: Une voiture, une petite voiture.
18: Attention,
17: je vais passer.
18: Oui, il y a un camion qui passe,
17: c'est moi.
18: Avec un camion?
17: Ouais.
18: Ah bon?
17: Oui, parce que j'ai changé de véhicule entre temps, là je...
18: Non mais,
17: Ah, attention, je repasse en marche arrière cette fois-ci et en camping-car. Vous êtes prêts?
19: Allô?
20: Oui, mais attendez, ne quittez pas, madame. Hein.
19: Oui?
20: Oui, bah vous transmettez sur le dossier, ça fait le 15e appel qu'on a hein, sur Xenet. De toute façon, on va vérifier ça tout de suite. Je suis justement en train de vérifier, c'est le 5e appel qu'on fait. Hein.
19: Oui, c'est pourquoi?
20: Merci, allô?
19: Oui.
20: Bonjour, madame.
19: Bonjour.
20: Madame...
19: Oui.
20: Oui, c'est France Télécom à l'appareil.
19: Oui.
20: Les services du 13, dérangement téléphonique.
19: Oui.
20: Vous êtes bien titulaire de l'abonnement 2934.
19: Monsieur.
20: Oui, monsieur. Oui, bah dites-moi, on a un petit problème, c'est qu'on a constaté de l'écho sur la voix.
19: Ah.
20: Hein?
19: C'est peut-être parce que j'ai un téléphone sans fil.
20: C'est peut-être parce que j'ai un téléphone sans fil. Ah, vous avez entendu?
19: Oui, à double voix.
20: Oui, à double voix, là. Bon, alors écoutez, on a un petit problème, on vient d'avoir un certain nombre d'appels au service du 13.
19: Oui.
20: Oui. Nous disons qu'il y avait donc des gens qui entendaient de l'écho.
19: Ah oui, d'accord.
20: Ah oui, d'accord. Est-ce que vous l'avez constaté quand?
19: Ben, moi, je ne m'en étais pas aperçu. Les gens que quand je faisais un numéro, il y a des fois, je tombais sur c'est quelqu'un d'autre.
20: Ah bon?
19: Oui.
20: Oui. Bon, on va faire un réglage, madame, puis on va essayer de supprimer cet écho. Hein?
19: Oui.
20: Oui. Alors, ça se passe depuis quand?
19: Mais écoutez, moi, c'est à l'instant, parce que moi, quand je téléphone, vous n'avez toujours pas d'entendre deuxième voix.
20: Ah bon?
19: D'accord. Non.
20: Bon. Est-ce que vous avez un dédoublement d'appel?
19: Non.
20: Vous êtes certaine de ça?
19: Ah oui.
20: Vous n'avez pas la touche R1, R2?
19: Attendez,
20: je vais voir. Oui, si vous pouvez vérifier.
19: R1. J'ai la touche R1.
20: La touche R1, oui. Il n'y a pas la touche R2?
19: Non.
20: Ah. Oh. Enfin, moi, c'est pas possible, en tout cas. Moi, j'entends deux voix. Hein.
19: Mais moi aussi?
20: Et moi aussi.
19: J'entends, mais c'est bizarre.
20: J'entends, oui, c'est bizarre.
19: Oh.
20: Bah, écoutez, est-ce qu'on a eu des phénomènes d'écho?
19: Oui.
20: Oui. Mais pas des comme ça, hein.
19: Bah, non, en plus, c'est la première fois
8: que. C'est la première fois que.
19: J'entends ça,
8: parce que vous, puisque.
19: Donc, quand je fais un appel, ça arrive que je me trompe, que je trompe des gens, mais jamais j'entends une deuxième voix.
20: Jamais vous n'entendez de deuxième voix?
19: Ah non.
20: Ah non. Est-ce que vous voulez qu'on passe est-ce que vous voulez prendre un rendez-vous? Est-ce que vous pouvez amener votre poste? Est-ce que.
19: Eh bien, si vous pouvez passer.
20: Si vous pouvez passer. Quand est-ce qu'on peut passer?
19: Eh bien, demain après-midi.
8: Ah, moi, je peux pas, hein.
19: La deuxième voix qui parle, là. Alors, non, il y a un problème.
20: Ah, là, il y a un problème, hein.
19: Alors, là, c'est.
20: Alors, ça, c'est.
19: C'est étonnant.
20: C'est étonnant, hein.
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21: Allô.
17: Bonjour madame, je suis bien chez le vigneron culteur.
21: Oui, bonjour monsieur.
17: Monsieur Martin à l'appareil, société de chimisterie industrielle Martin.
21: Oui.
17: On teste un nouveau pesticide là, donc on vient d'en pulvériser sur vos vignes pour voir si ça fonctionne.
21: Non mais attendez, là vous êtes en train de me dire, vous êtes rentré chez moi sans me prévenir monsieur, et vous êtes venu, vous avez foutu quelque chose sur mes parcelles?
17: Voilà, mais comme le produit est un peu instable, vous devriez mettre des bâches sur vos plants de vignes.
21: Non mais attendez monsieur, vous avez mis quelque chose sur mes vignes, je suis pas au courant, et vous êtes en train de me dire qu'il faut que je bâche mes vignes, vous avez mis quoi?
17: En fait c'est un pesticide qu'on a enrichi aux métaux lourds.
21: Mais monsieur, vous êtes un pesticide. Je suis bio. Vous êtes où, là, vous?
17: Là, je suis à Martinville, au siège des établissements Martin.
21: Vous êtes à Martinville, d'accord. Donc, de quel droit vous êtes allé dans mes vignes, monsieur?
17: Oh, disons qu'on fait ça au nom de la science.
21: Au nom de la science, monsieur, vous êtes chez moi. Vous testez pas sans mon accord chez moi. Vous le testez chez qui vous voulez, mais c'est pas chez moi.
22: C'est ce
17: parvenu, là. Ah, allô?
21: Monsieur Martin.
23: Mais qu'est-ce que c'est que vos histoires, là?
17: Eh ben, bonjour, madame.
23: Mais personne ne vous a rien demandé, mais qu'est-ce que c'est que ça? Sans autorisation, sans rien, comme ça. Je suis pas la cinquième roue de la charrette, que l'on vienne pas chez les gens comme ça, comme un âne dans un moulin, non, mais. Alors,
17: je vous rassure, il n'est pas question qu'on mette des charrettes dans votre âne.
23: Mais faut pas me prendre pour un con, parce que moi, vous allez voir comment ça va se goupiller, hein.
17: Eh ben, ça va se goupiller qu'on va déjà venir chercher les vignes pour les analyser.
23: Vous allez venir chercher les vignes? Quelles vignes?
17: Bah, vos vignes qu'on a pesticidées.
23: Mais de quoi il s'occupe, lui? Moi, je porte plainte à la gendarmerie, puis vous allez voir comment Margot se peigne.
17: Ah, bah, allons-y, passez-moi ce monsieur Margot.
23: Non, vous allez voir comment Margot se peigne, c'est-à-dire que je vais employer les grands moyens, moi.
17: C'est ce qu'on va voir, passez-moi Margot.
23: Mais quel Margot? Y a pas de Margot ici.
17: Vous m'avez parlé de Margot il y a deux secondes, et là maintenant.
23: Non, mais vous comprenez pas la plaisanterie.
17: Ah, si j'étais au téléphone pour plaisanter, ça serait, madame.
23: Ils arrivent comme ça, comme des malotrus, là. Vous allez voir un peu comment ça va se passer.
17: Vous savez quoi? On va vous remettre un autre raisin à la place.
23: Mais j'ai pas besoin de raisin chez moi.
17: Si, on vous l'apporte. En attendant, il faudrait que vous commenciez à arracher quelques pieds de vigne.
23: Mais arracher les pieds de vigne, mais c'est pas possible. Mais les pieds de vigne, ils ont pas besoin d'être arrachés, non? Qu'est-ce que c'est que vous vous êtes pris comme décision, là?
17: Sinon, on les laisse sur place, mais il faut juste éviter d'aller vous balader dedans en rapport au produit.
23: Mais bien sûr que si, qu'on est dans les vignes tous les jours.
17: Ok. Dans ce cas, on va vous équiper en protection.
23: Mais qu'est-ce que c'est que ça? Mais moi, j'ai rien demandé.
17: Je vais vous déposer un lot de scaphandres avec des bouteilles d'oxygène.
23: Des scaphandres avec des bouteilles? Mais pétard, mais qu'est-ce que c'est que ça? Mais
17: voilà,
23: c'est...
17: comme ça, vous pourrez vous balader peinard dans les vignes.
23: Oui, on va mettre le scaphandre pour sortir de chez nous. Non,
17: exactement. Mais... enfin, dès qu'on aura installé le sas de décompression, évidemment.
23: Un sas de décompression? Mais qu'est-ce que c'est que ça?
17: C'est un sas qu'on va construire à l'entrée de chez vous pour vous permettre de décompressifier quand vous mettez les scaphandres.
23: Un sas de décompression à l'entrée de chez nous? Non, mais c'est des farfelus, ça. Vous allez voir un peu comment ça va se passer, hein. Mais je réponds pas de la casse, hein.
22: De quel droit?
17: Ah, tiens, c'est pas monsieur Margot que j'entends derrière?
22: Non, mais arrêtez votre cinéma, là. Qu'est-ce que c'est, ces conneries? Allez, vos scaphandres, allez au bord de la mer, vous aurez un scaphandre.
17: Non, mais vous inquiétez pas, monsieur Margot, y a pas de problème.
22: Y a pas de problème? Quoi, y a pas de problème?
17: Bah, c'est ce que je disais, on va les remplacer vos pieds de vigne.
22: Arrêtez vos conneries, je vous dis, monsieur.
17: À la place, je vais vous mettre des pieds de chou-fleur et des pieds de brocoli.
22: Mais vous êtes malade, des patates.
17: Oula, des patates, oui, il me reste quelques pieds de patates, je vous les mets avec.
22: Connard.
17: Ah non, ça j'en ai plus.
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24: Allô?
20: Oui, bonjour madame.
24: Oui.
20: Oui, bonjour, c'est France Télécom, l'appareil.
24: Oui.
20: Dites-moi, vous n'avez pas eu des problèmes de réception dernièrement?
24: Non.
20: Parce que apparemment, d'après le dispositif nouveau de nos relais antennes, vous aviez quand même un fort risque en degré 6 en potentiel de radiation.
24: Oui.
20: Vous êtes sûr qu'on n'ait rien sorti de nouveau dans son téléphone?
24: Ah non.
20: Bon,
24: on va faire... je peux être embêté.
20: Là, vous êtes actuellement, vous avez un signal de 1530.
24: Oui.
20: Hein, c'est-à-dire que c'est un signal qui est quand même élevé.
24: Ben, j'en sais rien, moi, je connais rien.
20: Non, mais c'est pour vous expliquer, vulgariser un peu notre propos. Donc, ce qu'on va faire, c'est qu'on va monter le signal là tout de suite à 1700.
24: D'accord.
20: Donc vous allez me dire si vous ressentez quelque chose. Est-ce que vous pouvez avoir quelque chose à mettre sur la tête pour protéger un peu des radiations?
24: Non.
20: Cellulose ou vous voyez un papier celluloïde, un papier toilette par exemple.
24: Vous avez ça? Je vais chercher ça.
20: Merci beaucoup. On va passer le chers auditeurs de 1530 à 1700. Jean-Baptiste, vous montez s'il vous plaît le signal. Ah, tu vas en PHR. Tu vas en...
0: Voilà.
20: Là, je suis à 1543. D'accord. Allô ?
0: Oui.
20: Oui. Alors, vous avez un rouleau de papier hygiénique ?
0: Ouais.
20: C'est ça. Alors, vous le dépliez et vous l'enroulez à partir du visage, vous voyez, à partir de la bouche, jusqu'au front et jusqu'aux cheveux, pour vous protéger des radiations.
0: Mm-hmm. Ah.
20: Vous commencez par la bouche, puis vous entourez à partir du bas vers le haut. Hein. La mm-hmm. bouche, le nez... 1600. On est à 1600 là maintenant. Premier stop. Ok, pas de radiation.
0: Mm-hmm. Ça y est, je suis protégé.
20: Alors, vérifions s'il vous plaît. Le papier toilette, vous l'avez enroulé comment là ?
0: Ben, je l'ai enroulé autour de la tête, entre mes oreilles, les cheveux et puis la bouche, le nez.
20: Le nez, tout est protégé ?
0: Oui.
20: Donc vous savez, un peu comme une momie quoi ?
0: Oui.
20: Vous voyez ?
0: Mm-hmm.
20: D'accord. C'est du double épaisseur, vous avez mis ?
0: Oui.
20: D'accord. Rose, blanc ?
0: Il est blanc.
20: Il est blanc, d'accord. Alors, maintenant, on va faire un essai, madame. Vous allez gonfler, on va en voir en réception, hein, donc tu vas passer à 1780. Allô, allô ?
0: Ouais, je vous entends plus.
20: Vous m'entendez plus, voilà, d'accord. Donc là, on va passer à 1700, vous m'entendez bien ?
0: Oui, là, je vous entends.
20: Très bien, donc vous allez fermer la bouche, gonfler vos joues, et souffler d'un seul coup quand je vous le dirai, d'accord ? Attention, fermez la bouche. Allez-y. Encore. Voilà. Vous pouvez enlever le papier.
0: Ça y est.
20: Voilà. Est-ce qu'il y a une marque sur le papier, à l'endroit où vous avez soufflé ?
0: Non.
20: À l'endroit où vous avez fait...
0: Non.
20: Non. Il n'y a pas une marque marron ?
0: Non.
20: Bon, bah écoutez, madame, vous n'avez rien.
0: Mm-hmm.
20: Votre ligne est en sécurité. Qu'est-ce qu'on dit à France Télécom ?
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3: Bonjour.
17: Bonjour monsieur, c'est bien le salon de coiffage ?
3: Oui.
17: Je voulais savoir, vous avez des prises électriques en façade ou elles sont toutes à l'intérieur du salon ?
3: Non, non, elles sont à l'intérieur. Pourquoi ?
17: Ah, donc je prévois une rallonge pour me brancher à l'intérieur.
3: Bah, okay. Pourquoi vous voulez vous brancher chez moi ?
17: Parce que j'installe un stand devant la vitrine.
3: Un stand de quoi ?
17: C'est pour vendre des produits capillaires, shampoing après shampoing.
3: Bah non, parce que moi aussi je vends des produits pour les cheveux.
17: Alors pardon, mais alors ça faudrait peut-être arrêter.
3: De quoi ?
17: Bah parce que là vous me faites une sorte de concurrence, comme qui dirait.
3: Non, mais j'ai le droit de faire les produits dans mon salon de coiffure quand même.
17: Comme par hasard, vous vous mettez à vendre des produits capillaires alors.
3: C'est un salon de coiffure. Je vends des
17: je
3: produits.
17: Vois bien que vous inventez au fur et à mesure. Pour
3: non, je ne l'invente pas. Vous me dites n'importe quoi.
17: Bon, écoutez, les produits, je vais venir vous les enlever. Si
3: non,
17: vous...
3: non, non. Hein ?
17: Bah oui, parce que sinon, on serait deux à vendre la même chose.
3: Et vous êtes lourd, hein.
17: Bon, je dirais plutôt commerçant.
3: Bon, écoutez. Donc, bonjour.
17: Bonjour, monsieur. Comme
3: ah je... non, mais attendez, monsieur, ça fait 14 ans que je suis installée, ça fait 14 ans que je vends des produits.
17: Donc, on me pique mon business.
3: Non, mais vous... attendez, non, non, non. Là, vous êtes en train d'inverser là, les rôles. Là.
17: Pardon, mais quand vous avez pris la communication, vous m'avez pas dit allô, bonjour, je vends des produits capillaires.
3: Non, mais qu'est-ce que c'est que ce truc ? C'est complètement ridicule. Vous avez l'autorisation de la mairie pour venir vous installer devant chez moi ?
17: Bon, admettons, enfin, disons oui.
3: Ah non, pas admettons. On s'installe pas comme ça sur les trottoirs, cher monsieur.
17: Oh, mais c'est ce qu'on va voir, cher monsieur.
3: Alors là, ça, j'ai jamais vu ça. Alors, c'est le top du top, ça.
17: Merci.
3: Et en plus, vous venez prendre de mon électricité. Non, mais alors, attendez, là, je rêve.
17: Ah non, mais alors, pour ça, vous inquiétez pas, il y a mon beau-frère qui va s'en occuper, il est électrocuteur, donc il s'y connaît.
3: Ah non, non, mais c'est pas une histoire. Je ne veux pas que vous vous branchiez sur mon électricité. Il est hors de question.
17: Non, mais alors,
3: possible.
17: Pardon, il va même pas vous facturer le déplacement, il m'a dit qu'il vous ferait juste
3: mais
17: la main-d'œuvre.
3: Mais monsieur, je m'en fous. Choisissez un autre coiffeur.
17: Ah bah non, choisissez-vous un autre emplacement dans ce cas, parce que je vois pas...
3: Non mais qu'est-ce que vous êtes en train de me raconter là ? Choisissez-vous un autre emplacement. Mais monsieur, je suis installé dans un commerce, vous êtes un commerce itinérant.
17: Bah je vois pas pourquoi ce sera à moi de bouger, pas à vous. Hein,
3: non mais c'est quoi ce truc là ?
17: Ou alors on joue à pile ou face, dans ce cas c'est équitable.
3: Non mais alors là c'est n'importe quoi là.
17: Oh et puis dis donc, il faut que je vienne installer mon enseigne aussi.
3: Ah non mais je m'en fous de votre enseigne, cher monsieur, je m'en fous au Royal.
17: Non mais l'enseigne de toute façon on va la mettre sur la vôtre, donc ça ce sera...
3: Non mais en plus, non mais c'est pas possible. C'est une blague radio, là, ce que vous êtes en train de me faire, là.
17: Alors ça, ce serait fort de café, oui.
3: Non, mais attendez, on rêve, là. Là, je vais appeler la mairie en disant qu'il y a un monsieur qui veut venir s'installer devant chez moi.
17: Alors, la mairie, ce qui serait bien, c'est que vous leur disiez quand même que je bosse pour vous.
3: Vous ne bossez pas pour moi, cher monsieur.
17: Bah, on peut considérer...
3: Non. Allô ?
17: Ah, bonjour monsieur, comme j'expliquais à votre collègue.
0: Non, c'est madame.
17: Admettons. Donc, je vais venir faire l'installation.
0: Non.
17: Ah, si ?
0: Ah, non.
17: Ah, si ?
0: Ah, ben moi je vous dis que non.
17: Ah, ben moi je vous dis que oui.
0: Eh ben moi je vous dis que non.
17: Ah, ben moi je vous dis que si.
0: Ça ne nous intéresse pas, vous êtes dans un commerce, monsieur. Qu'est-ce que vous nous enquiquinez ?
17: Oh là là là là. Bon, attendez, quittez pas, je vous mets en attente. Martin ? Oui, Martin ? J'en ai encore un qui a changé d'avis.
0: Ouais, encore un qui a changé d'avis. Vous foutez pas de ma gueule, non ?
17: Ah non, mais un râleur !
0: Ouais, bien sûr.
17: Je le vois venir, je sens qu'il veut me la faire à l'envers.
0: Non, mais oui, on veut me la faire à l'envers, qui dit. Donc je l'entends pas, moi.
17: Bon, je le reprends. Oui, allô?
2: Allô?
17: Oui, bonjour monsieur, je reprends la communication.
2: Pardon?
17: Merci d'avoir patienté.
2: Alors, stop! Alors moi maintenant vous allez me donner votre nom, votre numéro de téléphone et pour qui vous travaillez.
17: Écoutez monsieur, je travaille pour le prestigieux Institut Martin.
2: Mais ça je m'en fous, votre nom s'il vous plaît.
17: Bah, monsieur Martin.
2: Non, ouais, je sais ce que c'est, ça c'est Rire et Chanson. Monsieur Martin, vous pouvez aller faire un petit tour, je vous remercie, au revoir.
17: Bravo!
2: Ouais, bah... Vous êtes pas sympa franchement. Et c'est quand vous m'avez dit Martin que ça m'a tilté dans la tête.
17: Bon, bah, je vous laisse alors. Merci, monsieur.
2: Non, c'est madame. Au revoir, mademoiselle.
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6: Allô?
7: Oui, bonjour, madame Ledoux à l'appareil.
6: Oui.
7: C'est le DDFGDF?
6: Oui.
7: Je vous appelle parce que je suis témoin d'un phénomène physique inclassable. Vous savez, le passage des ovnis la semaine dernière nous a laissé un peu sans dessus dessous. Eh bien, depuis chez moi, j'ai observé un phénomène très lumineux et je ne sais pas s'il s'agit d'un extraterrestre.
6: Une petite question indiscrète, madame. Vous avez quel âge, là, s'il vous plaît?
7: 69 ans.
6: 69 ans.
7: L'extraterrestre a un corps de 10 cm à peu près, opaque, voyez-vous. Et alors, il y a une queue au bout qui fait le tour de mon mur et qui se termine par une espèce de petite touche blanche, et dès que j'appuie dessus, ça fait de la lumière partout dans la pièce.
6: Et alors, qu'est-ce qui se passe quand vous appuyez sur la touche blanche?
7: Ben, il y a une lumière incroyable qui inonde ma pièce.
6: Et ça s'était déjà produit avant, madame?
7: Oui.
6: Mais quand, la dernière fois, quand c'est arrivé, qu'est-ce que vous avez fait?
7: J'ai appuyé sur la touche blanche.
6: Et alors?
7: Eh ben, la lumière a disparu.
6: Et là, que maintenant, vous avez appuyé sur la touche blanche, qu'est-ce qui s'est passé?
7: La lumière est revenue.
6: La lumière incroyable est revenue.
7: Ah oui, ah oui, ah oui.
6: Et vous en avez parlé à qui alors, madame, en dehors de nous?
7: Et à ma voisine.
6: Et qu'est-ce qu'elle a dit?
7: Elle a dit qu'elle en avait un chez elle aussi.
6: Ah oui?
7: Oui. Comment dire? Vous savez, ça fait un peu comme une petite boule, quoi, vous voyez? Et puis il est tatoué.
6: Ah bon?
7: Il a un nom.
6: Il s'appelle comment?
7: Il s'appelle Krypton 75.
6: Ouais, ouais, ouais, bah, Krypton 75, oui, je vois tout à fait ce que c'est, oui.
7: Qu'est-ce que c'est? C'est de quelle planète?
6: Krypton, c'est au-dessus du troisième système solaire, là, madame. Hein, bon, à quelques centaines de millions d'années-lumière de nous, mais enfin, vous savez, c'est un type d'extraterrestre, effectivement, qui est assez connu, quand même, malgré tout. Ce sont des extraterrestres pacifiques, hein, madame.
7: Je peux vous dire quelque chose, mais je parle doucement, parce que je voudrais pas les alerter.
6: Non, mais vous pouvez parler, hein. Je pense que, de ce côté-là, ils sont pas très émotifs. Ils supportent pas mal de choses, vous savez.
7: Il a fait des petits.
6: Il a fait des petits?
7: Oui, quand j'ouvre la porte de mon réfrigérateur.
6: Oui.
7: Il y en a un aussi. Et il fait que de me regarder.
6: Ouais, mais enfin, tant qu'il vous regarde, mais moi, je vous dis, c'est une race assez pacifique d'extraterrestres. À mon avis, vous n'aurez pas de problème. Hein. Vous savez, on peut pas leur faire grand-chose. On n'a jamais essayé de les détruire. Hein. Il vaut peut-être mieux pas non plus. Hein.
7: Mais je sais ce que je vais faire. Je vais profiter que celui-ci soit disparu ou endormi.
6: Non, non, mais n'y touchez pas, madame.
7: Je vais le tuer, celui-là, pour voir ce que vont faire les autres.
6: Ah non, non, non, non, non, il faut pas faire ça, madame.
7: Attendez, bougez pas, je prends le cendrier.
6: Non, non, ne faites pas ça. Ne faites pas ça. Allô, laissez-le vivre, madame.
7: Allô? Je l'ai zigouillé.
6: Ah ben, il fallait pas faire ça, madame.
7: Maintenant, je vais m'occuper de la petite famille.
6: Ben non, écoute. Faut pas faire ça, allô, madame.
7: Il y en a un au-dessus de mon lit.
6: Non, non, mais il faut pas les assassiner, madame. Ils y sont pour rien, là, ils ont rien fait de spécial, hein. Arrêtez ce massacre, là, ça sert à rien, là.
7: Je vais dégommer celui qui est dans mes toilettes.
6: Ah non, non, non, non, non, arrêtez, madame, allons.
7: Il en reste deux.
6: Il en reste deux, ouais, mais non, mais vous n'allez pas faire ça à tous les extraterrestres qui sont chez vous, là. Je vous ai dit que c'était des pacifiques, madame.
7: Je vais me gêner.
6: Ah bon?
7: Bougez pas, je vais dégommer celui du couloir, puis après la porte d'entrée, il n'y en aura plus.
6: Ouais, mais vous allez vous faire mal, là, madame, si vous continuez comme ça, là, hein.
7: Il est allumé.
6: Il est allumé?
7: C'est le plus dangereux.
6: Ah non, c'est pas le plus dangereux, madame.
7: Les autres étaient éteints.
6: Ah oui.
7: Attention, j'y vais. Ça y est.
6: Et le disjoncteur n'a pas sauté, là?
7: Oh là là. Il y a la grosse bête noire, là, qui est à côté de la porte d'entrée.
6: Là, il faut pas y toucher, hein, madame.
7: Elle est pas contente, hein?
6: Non, non, mais il faut pas y toucher, là, madame. Dites-moi, là, vous êtes chez vous cet après-midi?
7: Il y a leur espèce de vaisseau spatial noir à côté de la porte d'entrée.
6: Ah non, non, non, non, non, ils ont pas vaisseau spatial. Les vaisseaux spatials sont repartis la semaine passée, là. On les a vus à la télévision, là.
7: L'espèce d'ovni, là, vous
6: ah
7: savez.
6: Non, non, non, vous vous trompez, là. C'est pas un vaisseau spatial, ça, madame.
7: Madame, celui-là, je vais me le faire aussi.
6: Ah non, non, non, non, non, non, non, non, non. Allô?
7: Attention. C'est parti, au nom de la patrie, j'y vais.
6: Ah non, non, non, mais il faut arrêter, madame. Arrêtez de taper, là. Allô?
7: Le vaisseau est résistant. Il se défend, il fait de la fumée.
6: Alors, c'est pas un vaisseau, là. C'est le disjoncteur, madame. Il faut arrêter de le taper. Ça appartient à EDF, ça, madame. Vous vous trompez, là.
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10: Coiffure, bonjour.
17: Oui, bonjour, monsieur.
10: C'est madame. Vous, c'est monsieur. Bonjour, monsieur.
17: C'est bien le coiffeur ?
10: Oui, c'est le salon de coiffure.
17: Ce serait pour prendre rendez-vous, s'il vous plaît ?
10: Oui.
17: Ce serait pour faire la même coupe que Donald Trump.
10: Bon, je vais demander comment c'est qu'il est coiffé, parce que Donald Trump, il coiffait comment, Donald Trump ?
17: Vous savez, le président américain, là.
10: Le président américain, si vous avez une photo.
17: Ah oui, oui, bah, je peux vous apporter une photo, vous verrez, c'est très aérien, très orange.
10: La coupe de cheveux de Donald Trump, c'est ça ?
17: En revanche, je le garderai dans les bras pendant que vous le coiffez, parce que...
10: Ah non, c'est pour un enfant.
17: Non, c'est pour un caniche, en fait.
10: Mais attendez, vous plaisantez, monsieur, là. Vous êtes dans un salon de coiffure, je vais pas coiffer un caniche.
17: Alors attention, quand je dis un caniche, c'est un caniche adulte, hein.
10: Bah, je sais pas, expliquez-vous correctement, monsieur, vous êtes dans un salon de coiffure.
17: Bah, je sais bien.
10: Vous me dites un caniche ?
17: Oui, parce que je voudrais qu'il ait la coupe de Donald Trump.
10: Ah, donc Donald Trump, il est frisé, c'est ça ?
17: Non, alors il faudrait le défriser, justement.
10: Donc, il faut faire une permanente ?
17: Bah oui.
10: Une permanente à un chien, mais c'est quoi, monsieur, ce délire, là ?
17: Bah, c'est pour lui lisser les cheveux. Enfin, je vais pas vous apprendre votre métier, quand même, excusez-moi.
10: Bah non, j'avais 30 ans que je coiffe, monsieur, oui. Mais tais-toi ! Arrête ! Non.
17: Allô ?
10: C'est qui que j'ai coiffé, le chien ou l'adulte ?
17: Bah, le chien.
10: Pourquoi vous me prenez rendez-vous avec un chien ? Vous dites que vous allez venir avec le chien ? Faut arrêter les conneries à deux balles, quand même. C'est un salon de coiffure ici. Mais tais-toi, j'entends pas quand tu parles.
17: En fait, vous n'êtes pas d'accord parce que vous êtes contre Donald Trump, c'est ça ?
10: Mais non, je suis pas contre Donald Trump, monsieur. Attendez, si à un salon de coiffure, j'ai une cliente avec moi, là. Et que ça a à faire, peut-être.
17: Non, mais je voudrais...
10: Mais tais-toi, toi !
17: Allô ?
10: Oui, je suis toujours là, monsieur.
17: Oui, je vous aurais demandé de faire la coupe de Hillary Clinton, je suis sûr que vous auriez dit oui.
10: Bah, même pas plus Hillary Clinton que de beurre au cul, que faut arrêter les conneries, monsieur. Enfin, j'ai un temps de coiffure, ça fait 30 ans que je coiffe, vous venez avec une photo, c'est ce qu'on veut, hein.
17: Moi, ce que je veux, c'est qu'en ressortant de chez vous, mon chien est vraiment la tête de Donald Trump.
10: Et pourquoi vous me parlez de votre chien chaque fois ? Un salon de coiffure, on coiffe pas les chiens, monsieur.
17: Et pourquoi ?
10: Bah, pourquoi ?
17: Bah, pourquoi ?
10: Bah, il faut arrêter de se foutre de moi quand même.
17: Bah, est-ce qu'il vous arrive, par exemple, de coiffer des enfants ?
10: Bah, oui, je coiffe des enfants.
17: Alors, excusez-moi, mais je vois pas la différence entre un animal et un enfant.
10: Ah oui.
17: Physiquement, je veux dire, ça se ressemble un peu, vous voyez, ne serait-ce que par la taille en général.
10: Il n'y a jamais de salon de coiffure qui coiffe un chien dans un salon de coiffure, hein.
17: Non, mais ça, c'est politique, j'ai bien compris.
10: Je vais vous passer mon apprenti.
17: Ah bah, merci.
10: Si,
11: bonjour.
17: Ah, bonjour, monsieur, voilà.
11: Madame.
17: Comme j'expliquais, ça serait pour faire une Donald Trump à mon chien.
15: Pauvre bête, hein. Ah, oui, d'accord.
25: Ouais, j'ai reconnu, c'est un animateur.
15: C'est un animateur, ah, ça, ouais, c'est de radio. Ah, ouais. C'est la radio.
17: Bah, laquelle?
15: France Bleu Nord ?
25: Non, c'est pas France Bleu Nord.
15: Nostalgie, non plus.
17: Non plus.
25: Courir.
15: Rire et chanson.
17: Eh ben voilà, bravo !
15: Rire et chanson.
25: J'ai reconnu.
17: Vous m'entendez, monsieur, derrière ?
15: Oui.
17: Pour vous remercier, la dame va vous faire la coupe de Donald Trump avec le même orange, tout pareil.
25: Non, merci.
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26: Allô ?
27: Allô ?
26: C'est qui ?
27: Oui, bonjour, madame Schneider ?
26: Oui, c'est moi-même, oui.
27: Ah, bonjour, madame, c'est la préfecture à l'appareil.
26: Ah.
27: Alors, vous êtes madame Schneider...
26: Paulette.
27: Voilà, donc...
26: Oui.
27: Alors, la reine des paupiettes... Je vais vous passer, monsieur le député, mais moi, je vais rester en ligne pour traduire, parce que lui, il ne parle pas alsacien.
26: Ah, mais je parle le français.
27: Oui, mais enfin, c'est approximatif, là. Alors, monsieur le député, nous avons donc madame... Merci. Allô ?
26: Oui, bonjour, ouais. Monsieur.
27: Bonjour, madame.
26: Oui.
27: Excusez-moi, je ne parle pas l'alsacien.
26: Oui, j'entends votre accent, oui.
27: Voilà, ah, je ne comprends pas, là. Madame dit qu'elle entend votre accent.
26: Mais comment ? Je ne sais pas le pourquoi de...
27: Attendez, je demande au traducteur, hein.
26: Oui.
27: Madame demande pourquoi on l'appelle, hein. C'est ça, madame, hein ?
26: Oui, c'est ça, oui, là, je suis un petit peu curieuse.
27: Elle est un peu curieuse.
26: Oui.
27: Ah, très bien, je comprends. J'espère que vous me comprenez, madame.
26: Mais oui, je vous comprends très bien.
27: Parce que vous qui parlez, vous ne parlez pas le français, j'imagine.
26: Mais si, je parle la plupart du temps le français.
27: Oui, si, elle parle la plupart du temps le français. Enfin, vous le comprenez, vous ne le parlez pas.
26: Mais si que je parle le français, je parle avec vous le français.
27: Comment, vous pouvez répéter, je n'ai pas compris. Là, vous parlez français, là ?
26: Oui.
27: Alors, madame, vous voulez comprendre le pourquoi de l'appel ?
26: Mais oui, c'est ça, c'est sûr.
27: Oui, ça, c'est sûr. Ah oui, ça, c'est sûr. Alors, nous sommes en pleine procédure pour la réforme des AX53, qui est donc la procédure TTP locale, hein, pour les fiches d'individualité.
26: Ah, ah bon ?
27: Vous comprenez le français, alors ?
26: Mais oui, que je comprends le français.
27: Mais oui, qu'elle comprend le français. Ah, bon.
26: Je peux vous dire que j'ai été la meilleure en français, à l'école.
27: Mais en deuxième langue, alors?
26: Non, on n'avait pas de deuxième langue.
27: Ah, ben je vous passe, monsieur le préfet.
26: Oui, parce que j'ai des trucs à faire, là.
27: Des trucs?
26: Le repas.
27: C'est quoi, c'est des saucisses ou...
26: Non, j'ai le repas.
27: Madame fait des trucs, c'est-à-dire c'est...
8: Des saucisses, non?
26: Non, je ne fais pas des saucisses.
27: Des saucisses, c'est pas des trucs en allemand, si?
26: Non.
27: Des trucs?
26: Non, les saucisses, c'est des saucisses, c'est pas des trucs, ça c'est...
27: Saucisses, c'est kartoffeln, je crois, hein?
26: Non, ça c'est pommes de terre, patates.
27: Non, mais dites-moi, madame, pourquoi vous moquez de moi comme ça?
26: Non, monsieur, non, je n'oserais pas. Mais on dit pommes de terre, mais le plus souvent on dit patates.
27: Oui, c'est pas la peine de me le dire deux fois.
26: Hein. Je ne sais pas à vous, c'est la pomme de terre. Bon, écoutez, monsieur, je dois vous laisser maintenant.
27: Est-ce que vous avez eu le temps de faire vos saucisses?
26: Mais non, je n'ai pas cuit de saucisses. Non.
27: Les trucs, là, comme
26: aujourd'hui, c'était des lasagnes.
27: Comment?
26: Des lasagnes.
27: Les lasagnes.
26: Lasagnes avec des pâtes et...
27: Des pâtes de canard?
26: Non, écoutez, monsieur. Non, je préfère raccrocher.
27: Alors, madame, là, si j'ai pas, on n'a pas compris.
26: Ça recommence.
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12: Allô?
14: Bonjour madame, c'est bien le bar?
12: Oui.
14: Monsieur Martin à l'appareil?
12: Oui.
14: Je suis un client régulier chez vous, je sais pas si vous voyez qui je suis.
12: Non, pas de trop.
14: Bon, la dernière fois que je suis venu, c'était il y a une bonne trentaine d'années.
12: Oh, je sais pas si c'était moi, alors vous appelez qui ma...
14: Exactement, oui, c'est vous?
12: De quoi c'est moi?
14: Bah je reconnais la voix, vous êtes la patronne.
12: Ah non.
14: Oh bah si, la même voix.
12: Ah bah elle est décédée madame... Il y a longtemps.
14: Ok, et donc elle ne travaille plus du tout ici?
12: Ah bah non.
14: D'accord, donc si vous pouvez lui laisser un message...
12: Ah bah non, elle est décédée.
14: Bon, je vois pas en quoi ça vous empêche de prendre un message.
12: Bah parce qu'elle est morte.
14: Ah d'accord, donc c'est vous qui l'a remplacée.
12: Moi j'ai racheté le café il y a environ une trentaine d'années.
14: Ah oui, bah c'est ça, moi la dernière fois que je suis passé c'était il y a 31 ans.
12: Ah ouais.
14: Et justement, à l'époque, j'avais prêté 50 francs à la personne du bar.
12: Oui.
14: Donc, comme vous êtes la remplaçante, c'est vous qui devez me les rendre.
12: Ah bah non, moi j'ai pas 50 francs à vous, vous me racontez.
14: Ah bah pardon, mais moi j'ai un papier comme quoi vous me devez 50 francs depuis plus de 30 ans.
12: Ah non, ça me regarde pas, monsieur.
14: Ah bah si, je l'ai là.
12: Ah bah écoutez, allez, puisque je vous dis que...
14: Non mais vous inquiétez pas, sur le reconnaissage de dette, je mets votre nom à la place de l'autre.
12: Non mais moi je m'en fous, c'est pas moi qui vous dois de l'argent, je m'en fous, vous ne changerez pas de nom de rien du tout. C'est pas ma signature, c'est pas moi, c'est tout.
14: Ah bah si vous voulez, on refait aussi votre signature, comme ça, problème réglé.
12: Et puis c'est moi qui vous paye.
14: C'est ça, ouais.
12: Bien sûr.
14: Donc j'ai calculé, 50 francs, ça fait 7,62€.
12: Non mais n'importe quoi, bien, non mais ça va pas, non.
14: Attendez, parce qu'évidemment sur 31 ans, il y a quand même des intérêts.
12: Alors si vous avez 50 dettes, mettez toujours mon nom sur toutes les dettes et puis moi je vais vous les payer peut-être, non?
14: Alors c'est très gentil, pour les autres on verra après, on va déjà s'occuper de celle-là.
12: Bah bien sûr.
16: Oui, allô?
14: Et bonjour monsieur.
16: Vous m'avez prêté de l'argent?
14: Ah bah vous êtes au courant quand même.
16: Mais monsieur, je vous ai jamais emprunté d'argent.
14: Bah si, je vous avais filé un billet de 100, vous m'aviez rendu 50.
16: Un billet de 100 euros?
14: Non, pas 100 euros, 100 francs.
16: 100 francs.
14: Voilà, et comme vous me deviez encore 50 francs, vous m'avez fait un reconnaissage comme quoi vous me devez 50 balles.
16: Quoi? Pour récupérer vos sous, monsieur?
14: Plus les intérêts, parce que quand même...
16: Comment? Monsieur, vous rêvez ou quoi?
14: Pardon, mais vous allez pas vous garder mes 50 balles. Prêter, c'est prêter, je m'excuse.
16: Bah si j'ai 50 balles, bah vous me les mettez dans vos fesses et puis c'est tout, monsieur.
14: Oh là là, j'ai du mal comprendre. J'ai cru que vous disiez que je mettais les 50 balles dans mes fesses.
16: Ouais, vous vous mettez aux fesses.
14: Ah oui, mais alors là, pardon, il y a un problème.
16: Ouais, quoi, qu'est-ce qui se passe, là?
14: Bah je peux pas me mettre les 50 balles aux fesses tant que vous me les avez pas rendues.
16: Bah arrête tes conneries.
14: C'est quand même louche. Vous me proposez.
16: Ouais, non, je pense quand même louche. Tu m'as jamais demandé des sous.
14: Oh, mais si, c'est vous, attendez. Je reconnais la voix.
16: Non, ne te casse pas la tête là-dessus, c'est pas moi.
14: Mais si, vous êtes le grand monsieur moustachu derrière le bar.
16: Le bon monsieur moustachu, je n'ai jamais eu de bon monsieur moustachu.
14: Non, c'est vous.
16: C'est moi.
14: Bah le beau moustachu, oui, c'est vous. J'ai reconnu.
16: Moustachu, bah ouais.
14: Bah oui, je le savais depuis le début.
16: Mais t'es gonflé ou quoi? T'es seul.
14: Donc si on compte les intérêts pour 7,62€ sur 31 ans...
12: Bon. Allô?
14: Bonjour madame, c'est bon. J'ai vu avec votre collègue moustachu.
12: Oui, qu'est-ce qu'elle a?
14: Eh ben, j'ai calculé le montant total que vous me devez.
12: Qu'est-ce que c'est?
14: Ça va, ça vous fait une petite dizaine de billets.
12: Une petite dizaine de quoi? D'euros?
14: Ah non, je parle en billets de 1000, donc ça fait 10 000.
12: Pardon?
14: Bah, 10 billets de 1000 euros, ça fait 10 000 euros, vous pouvez compter vous-même.
12: Pardon?
14: Bon, allez, je vous compte pas les agios, on dit 9 000, on n'en parle plus.
12: 9 000 quoi?
14: Bah, 9 000 euros.
12: Vous foutez de ma gueule, non? Pourquoi pas 100 000?
14: Ah, bah, si vous voulez négocier, on n'a qu'à couper la poire en deux.
12: Bah oui.
14: On dit 50 000 euros, emballé, c'est posté.
12: Allô,
27: Madame Briet.
12: Oui, qui est-ce?
27: Bonjour, je suis une de vos voisines, figurez-vous. J'habite au 2 de la rue, moi. Vous êtes au 12?
12: Oui.
27: Voilà, ben, je voulais vous proposer un coup de main pour ce soir pour vous aider à faire les gâteaux.
12: Un gâteau pour ce soir, pour quelle raison?
27: Ben, avec les invités que vous allez avoir, là, ce qu'ils ont dit à la radio. On vient d'entendre votre nom et votre adresse à la radio.
12: Mon nom, mon adresse à la radio.
27: Ah, vous êtes pas au courant?
11: Ah non, pas du tout.
7: Eh ben, il y a une émission de petite annonce sur les Top 50 FM, là, vous savez, la radio libre, quoi.
11: Oui.
7: Et puis alors, ils ont dit qu'il y avait une fête chez vous. Ils ont même donné votre adresse. Moi, j'ai tendu l'oreille, j'ai entendu l'adresse, mais c'est mis ça à côté de chez nous.
11: Et j'ai oui, rien entendu, moi.
7: Tous les gens qui partent pas en vacances et qui restent dans le 18e arrondissement, vous êtes invités, il y a une fête ce soir chez elle.
11: Une fête ce soir chez moi?
7: Ah oui, c'est ce qu'ils ont dit, hein.
11: Oh, mais je ne reçois personne chez moi.
7: Et vous êtes pas au courant?
11: Ben, je suis pas au courant.
7: Ben, écoutez, je vais vous donner leur numéro de téléphone, puis dites-leur bien qu'ils ont dû faire une erreur, hein.
11: Ben, ils ont fait une erreur, oui.
7: 42.
11: Oui, allez-y.
7: 51. Allez.
11: Bon, je vous remercie, madame.
7: Mais c'est normal si on ne s'aidait pas entre voisins.
11: Merci beaucoup.
7: Je vous en prie, madame.
11: Merci beaucoup, madame.
7: Au revoir, madame.
11: Au revoir.
18: Allô?
11: Allô, monsieur.
18: Oui, ne quittez pas, madame, parce que nous sommes à l'antenne, hein.
11: Bah oui, mais...
18: Vous êtes
11: oui.
18: Bien, chers auditeurs, sur Top 50 FM, la radio qui en a, n'ayons pas peur de le dire. Et à l'instant, nous venons d'écouter donc Daniela. Oh, Daniela, comme c'était super, chanté par les Sulfureux Elmer Footbeat. Je vous rappelle que pour Daniela, il reste 3 places pour tous les copains qui passent. En attendant, je vous rappelle nos 2 petites annonces de la matinée, donc qui courent depuis ce matin. La première, Jean-Pierre Bullock, il est super extra sympa comme mec. Vous allez voir, vous allez l'adorer. Il a 33 ans, les filles, il est célibataire et il voudrait rencontrer une jeune femme brilleuse pour faire la mouette ensemble. Et la deuxième annonce, donc je vous rappelle tout de suite la deuxième annonce, une grande fête qui est offerte dans le 18e arrondissement avec madame Ginette Briet.
11: Bah oui,
18: au 12 rue, attendez madame, on est à l'antenne, hein. Au 12 rue, cette dame fort sympathique, donc vous pouvez l'appeler vous-même, chers auditeurs, au 42 ce soir, donc chez elle. Attention, à partir de 22h, une bouteille de champagne par personne, ça va être la fête. Je vous rappelle que l'orchestre donc de salsa de Patato Valdés, 30 musiciens de salsa chez madame Ginette Briet.
11: Et nous prenons tout.
18: Attendez madame, vous permettez, nous prenons tout de suite notre débat avec donc notre auditrice. Allô, bonjour, comment t'appelles-tu?
11: Oui, mais moi je suis madame Briet.
18: Madame Briet.
11: Bah ben, je veux personne chez moi, moi.
18: Ah bah écoutez, c'est formidable, madame, vous êtes donc
11: là. Mais je veux personne chez moi.
18: Chers auditeurs, écoutez,
11: mais
18: c'est
11: merveilleux. Je veux personne chez moi, monsieur, je reçois personne chez moi.
18: Chers auditeurs, chères auditrices, vous avez donc votre hôtesse qui vient de nous appeler. Elle doit certainement nous appeler pour donner le code d'entrée de l'immeuble.
11: Non, je ne
18: donne
11: rien du tout.
18: À vous tous, attendez, madame, on va parler après.
11: Non,
18: hein. Attendez.
11: Personne.
18: À tous les auditeurs et auditrices qui sont coincés dans les embouteillages de ces grandes routes de week-end et de vacances.
11: Bah oui,
18: eh bien, on va vous passer donc madame Briet tout de suite. Alors, madame Briet, je crois que votre prénom, si je ne me trompe pas, je vais même te tutoyer, c'est Ginette. Ginette, comment ça va?
11: Oui. Ça va mal, mais je veux personne chez moi.
18: Eh bien, écoute, j'ai une bonne nouvelle pour toi. Est-ce que tu sais combien...
11: Mais pourquoi vous tutoyez, monsieur?
18: Tu n'es pas une auditrice fidèle de la radio? Allez.
11: Bah, si, mais j'ai pas entendu, mais...
18: Eh ben, écoute,
11: c'est une dame qui m'a téléphoné de me dire qu'elle est dimanche chez moi ce soir.
18: 400 personnes.
11: Mais 400 personnes, je vais les mettre.
18: Ah, pas ça. Attendez, déconnez surtout pas. Attendez, on prend l'antenne. Eh bien, jeune kid dynamique, jeune fille, t'es super extra comme nana. Je crois que je vais avoir une bonne nouvelle pour toi. Est-ce que tu sais combien d'appels téléphoniques on a eu? 400 auditeurs, auditrices qui viennent de nous dire à l'instant qu'ils venaient tous chez toi avec une bouteille de champagne. Est-ce que tu sais quel est l'orchestre qui va jouer chez toi ce soir?
11: Mais j'ai pas d'or.
18: Eh ben, c'est Carlos Patato Valdés avec ses 20 musiciens de salsa.
11: Bon, qu'est-ce qu'on dit? Patato Valdés, je sais pourquoi, là.
18: Et qu'est-ce qu'on dit? Qu'est-ce qu'on dit, jeune kid? On dit merci.
11: Bah, je dis merci, je dis pas merci, je veux personne chez moi.
18: Et attends, j'ai une bonne nouvelle, figure-toi. Attends, c'est pas fini.
11: Arrêtez de me tutoyer, mon sang.
18: On te prête une sono de 2 x 4000 watts.
11: De quoi?
18: 2 x 4000 watts.
11: Mais non, j'ai pas de place chez moi.
18: Et attention.
11: Ça va pas la tête, non.
18: Je vous rappelle.
11: Mais ils vont casser personne chez moi, je veux pas les mettre, voyons, qu'est-ce que c'est cette histoire de bêtise.
18: Ils vont danser.
11: Donc, vous dansez où?
18: Moi, je vous rappelle l'adresse, tout le monde sait Ginette
11: Briet. Non. Ne donnez plus mon adresse sur l'antenne.
18: 12 rue.
11: Arrêtez ces bêtises. Arrêtez ces bêtises.
18: Elle est cool, Ginette. Et c'est dans le 18e arrondissement.
11: Je suis pas cool, moi.
18: 42.
11: Non. 30... Ne donnez pas mon numéro de téléphone. Je veux personne chez moi. Ce soir, je m'en vais.
18: J'espère que ton appartement est grand, ma chérie.
11: Non, il n'est pas grand, mon appartement.
18: J'espère que ton appartement est assez grand pour contenir.
11: Non, mon appartement n'est pas grand.
18: Ginette.
11: Je veux personne chez moi.
18: Ginette, je te donne l'antenne.
11: Ginette, elle en a marre, Ginette.
18: Ginette, t'es géniale. Les 400 auditeurs donc sont...
11: Oh, j'en ai marre, vous connerie.
18: Allez, on t'embrasse très fort.
11: Oui,
18: salut, Ginette.
11: Salut.
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21: Bonjour.
17: Bonjour monsieur, c'est bien le fenêtrier ?
1: Non.
17: Ah, c'est pas vous qui faites les fenêtres ?
1: Ah oui, oui, oui.
17: Oui, c'est ça, bah, c'est ce que je disais. Parce que j'ai entendu votre publicité, là, que vous reprenez 150 euros par fenêtre.
1: Oui, tout à fait.
17: Bah, j'en ai une dizaine à vous déposer, là, déjà.
1: À nous déposer ?
17: Oui, j'en ai démonté une dizaine.
1: Non, mais attendez, je vous arrête de suite. On va pas vous donner 1500 euros et vous nous apportez les fenêtres.
17: Ah bah, pour 10 fenêtres, je suis désolé, mais alors prenez une calculette.
1: Mais ça n'a rien à voir avec le calcul, monsieur. On va pas vous faire un chèque de 1500 euros.
17: Ah non, ah mais pardon, excusez-moi. Si vous préférez échelonner, on peut faire peut-être...
1: Mais non, mais monsieur, vous comprenez ou vous comprenez pas ?
17: Vous me signez un papier, ça me suffit, vous voyez,
1: mais non, ils ont fait... Mais non, mais on ne fera pas ça. Bon, alors... Oui.
17: Ah, quelqu'un d'autre, allô ?
13: Bonjour.
17: Oui, bonjour madame. Voilà, comme j'expliquais à votre collègue.
13: Moi, je suis responsable de la société, là. Vous n'avez jamais eu de devis de notre part.
17: Non, mais le devis, il est tout fait. 150, c'est ce que je disais. 150 fois 10.
13: Le devis, mais le devis a été fait par qui ?
17: Bah, c'est moi. J'en ai fait un de devis, c'est ce que je vous dis.
13: Vous avez fait un devis de chez qui ? De chez nous ?
17: J'ai mis le nom de votre société avec 10 fenêtres à 150 euros, égal.
13: Ça marche pas comme ça, monsieur. D'abord, vous n'avez pas le droit de faire des devis au nom de notre société. Il n'y a pas un commercial qui est venu chez vous pour faire un devis.
17: Oh, bah, ça, on peut faire comme si, vous voyez.
13: Non. Il n'y a pas de magouille. On n'est pas le menuisier du coin.
17: Bon, allez, je vous l'ai fait à 130.
13: Vous me faites rien à 130. Maintenant, vous arrêtez.
17: Ah bah là, j'arrive, là. Donc, du coup...
13: Eh ben, ça sert à rien.
17: Il faudrait quand même venir me filer un coup de main, pour, au moins pour décharger.
1: Ah, non, on ne viendra pas, monsieur. Vous vous débrouillez tout seul.
17: Ah, bah, c'est à nouveau le monsieur du début.
1: Vous les déchargez où vous voulez, mais pas chez nous.
17: Ah bah, je suis devant, là, donc je vais les...
1: Restez devant, si vous voulez, on vous ouvrira pas. C'est pas nos fenêtres, c'est vos fenêtres, vous les gardez.
17: Bah, à partir du moment où je vous les vends, ça devient les vôtres, vous voyez.
1: C'est on ne veut pas de fenêtres, est-ce que vous comprenez ?
17: Bah, vous êtes fenêtriste, donc forcément.
1: Non.
17: Vous n'êtes pas fenêtriste.
1: Non, on vend des fenêtres.
17: Ah bah, c'est bien ce que je disais, fenêtriste.
1: Merci, vous pouvez rentrer chez vous.
17: Bah, non, moi je voudrais rentrer chez vous, justement, pour déposer les fenêtres.
1: Stop, maintenant c'est bon.
17: Non, mais vous les prenez, sinon ?
1: Non, on ne les prend pas.
17: Sinon ?
1: Non, il n'y a pas de sinon.
17: Ah bah si, il y a sinon. Sinon,
1: non, il
17: n'y
1: a pas de sinon. Sinon... Non, vous les refourguez à qui vous voulez, mais vous arrêtez de vous faire chier. On est bien d'accord ?
17: Non, mais est-ce que sinon je vais les vendre à la concurrence ?
1: Mais allez les vendre à la concurrence, mais allez-y surtout.
17: Ah bah ça, faudra pas pleurer après, hein, si je les ai...
1: Non, on pleurera pas, vous inquiétez pas.
17: Non, parce qu'après vous direz, ah oui, mais fallait nous prévenir, ceci,
1: mais
17: ça.
1: Allez-y, je vous en prie.
17: N'insistez pas parce que je serai capable de le faire. Hein.
1: Mais là, j'insiste.
17: Attention, je le dirai pas deux fois.
1: Allez-y, allez.
17: Bon, je le dirai pas trois fois.
13: Oui.
17: Bonjour madame, voilà, j'ai expliqué à votre collègue.
13: Madame ? Il n'y a pas de madame. C'est l'autre fada que j'écoute tous les matins, c'est ça ?
17: Bravo !
13: Voilà, comment il s'appelle ? Putain, mon collègue, il m'envoie chaque fois le lien, là, notre taré. Oh, je vais l'appeler, il va pas me croire. Il me saoule avec vous. Chaque fois, je suis obligé d'ouvrir l'application. J'ai dit, il n'y a qu'un fou pour me dire, putain ! Chaque fois, j'ai dit, tu m'arrêtes avec ce fou, là, chaque fois. C'est Martin, c'est ça ?
17: Ah bah voilà, bravo !
13: Putain ! Vous êtes un malade complet.
17: Ah bah merci.
13: Comme moi je vous écoute tous les matins, j'ai les chansons, j'ai même l'application sur le téléphone. Continuez comme ça, c'est de la bombe.
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21: Allô ?
18: Oui, bonjour monsieur.
21: Bonjour.
18: Vous êtes bien titulaire de l'abonnement ?
21: Oui.
18: Oui, bonjour monsieur, c'est le service de l'horoscope téléphonique à l'appareil.
21: Oui.
18: Vous savez que Paris vient d'être doté d'un ordinateur, d'un central, qui est relié donc à tous les Parisiens.
21: Oui.
18: Et que nous distribuons depuis avant-hier l'horoscope de manière gratuite, bien entendu.
21: Oui.
18: À tous les Parisiens, à 1000 Parisiens pardon, par jour, qui sont tirés au sort. Et votre numéro de téléphone a été tiré au sort, monsieur.
21: Ah bah c'est gentil.
18: Alors, je vais vous demander votre signe.
21: Alors, Gémeaux.
18: Gémeaux, vous connaissez votre ascendant ?
21: Non, pas du tout.
18: Quand vous dormez sur le dos ?
21: Sur le côté.
18: Donc, sur le côté, on met que la Lune était à 90 degrés.
21: Oui.
18: Ce qui fait 90 degrés. Vous êtes né à quelle heure ?
21: Alors là, je crois que je suis né à midi, enfin le midi.
18: Entre 12h et 13h ou
21: voilà.
18: 12h15 ?
21: 12h et 13h.
18: Donc, l'ordinateur me dit que vous êtes ascendant scorpion, monsieur.
21: Oui.
18: Voilà.
21: Ah, attendez, on me l'avait déjà fait, je me suis peut-être trompé, on m'a dit que j'étais ascendant balance.
18: Ah non, monsieur, non. La personne qui vous l'avait fait s'est trompée, en effet. Vous n'étiez pas du tout balance, vous êtes scorpion.
21: D'accord.
18: Alors, je vous lis, donc j'introduis les données dans l'ordinateur, j'ai moi ascendant scorpion.
21: Oui.
18: Voilà. Il y en a pour 10 secondes.
21: D'accord.
18: Ça va très très vite, hein. Alors, ça y est, les données sortent, donc je vais vous les lire.
21: D'accord.
18: Travail, monsieur.
21: Oui.
18: Vous êtes assez limité de toute façon,
21: oui.
18: Alors arrêtez de vous mêler de ce qui ne vous regarde pas et de toucher ce qui ne vous concerne pas.
21: Oui.
18: Contact, cessez de raconter n'importe quoi sur vos voisins. Vous avez mis des gens dans l'embarras dernièrement. Il serait regrettable que vous ne preniez pas conscience des réalités d'aujourd'hui et des dégâts que vous occasionnez autour de vous.
21: Ah.
18: Courage, arrêtez de tourner le dos à vos responsabilités et de fuir comme un lâche.
21: Ah bah dis donc.
18: Morale, cessez de vous plaindre inutilement. Il n'est pas tellement certain que tout se passe comme vous le souhaitiez,
21: oui.
18: Car les planètes sont contrariantes.
21: Oui.
0: En raison de la position d'Urne de Saturne, personne ne vous aime. Est-ce que c'est exact ?
21: Il y a peut-être quelque chose de vrai.
0: D'accord. Chance, pas de chance. Amour, que se passe-t-il ? On vous oublie ? Il faut dire que vous n'êtes pas très désirable en ce moment et que vous ne faites aucun effort pour l'être.
21: Ouais.
0: C'est exact ?
21: C'est exact, oui.
0: Santé, problème de digestion, grippe en perspective.
21: Ah.
0: Vous allez souffrir du dos. Évitez les excès à Noël et attention dans les escaliers.
21: Ah bah c'est déjà fait alors.
0: C'est-à-dire ?
21: Bah c'est-à-dire que je viens de me faire opérer du genou. Jusqu'à présent, tout ce que vous dites, c'est à peu près vrai. Hein.
0: D'accord. Votre chiffre, monsieur ?
21: Moi, c'est le chiffre préféré.
0: Non, je vous donne votre chiffre.
21: Ah,
0: hein.
21: D'accord.
0: Le zéro.
21: Ah.
0: Votre couleur, le noir. Et votre pierre, le marbre.
21: Bah c'est pas encourageant tout ça.
2: Oui, allô, bonjour.
14: Bonjour, monsieur, c'est bien le magasin de linge de maison ?
2: Ouais.
14: Monsieur Martin, à l'appareil, j'ai acheté une couverture chez vous.
2: Oui.
14: Et alors, elle ne marche pas du tout. Elle est totalement défectueuse.
2: C'est-à-dire que c'est quoi le défaut ?
14: Bah, je devais refaire mon toit, donc j'ai mis votre couverture juste sous les tuiles.
2: Dans quel toit ? Dans un toit de quoi, monsieur ? Dans un toit de maison ?
14: Ouais, parce que j'avais une fuite chez moi et mon beau-frère m'a dit, ça vient de la toiture, il faut que tu changes la couverture.
2: Ah, bah, non. Bah, monsieur, enfin, on met pas un plaid d'une couverture qu'on met sur soi dans une toiture, monsieur. Qui va acheter un plaid pour mettre en dessous des tuiles ?
14: Ah bah c'est sûr que je l'aurais pas acheté si vous preniez les clients.
2: Mais je vais pas prévenir le client si quand vous venez m'acheter un plaid, vous me dites « je veux acheter une couverture pour mettre en dessous de mes tuiles ».
14: Oui non, alors je vais pas préciser parce que ça tourne sous le sens.
2: Mais ça tourne sous le sens.
14: Bah oui, qui dit plaid dit couverture, qui dit couverture dit toit.
2: Quand vous me demandez une couverture, pour moi une couverture c'est pour mettre sur soi quand on a froid, c'est pas pour mettre dans un toit.
14: Alors pardon, mais si on peut la mettre sur soi, on peut la mettre sur toi.
2: Hein ?
14: Ah bah logique.
2: Non mais on dirait que c'est les blagues comme à la radio là, tu vois ?
14: Ah bah je crois que je vois, oui.
2: J'ai jamais vu ça de ma vie.
14: Pourtant il paraît qu'il y en a tous les jours.
3: Attendez, monsieur, les couvertures, en fait...
14: Ah, bonjour, c'est un autre monsieur.
3: Nous, on est dans le textile.
14: Quel taxi ? Pourquoi vous êtes dans un taxi ?
3: Dans le textile.
14: C'est quand même louche, un magasin de couvertures qui fait en même temps taxi.
3: Je veux pas taxi, textile. T-E-X-L.
14: Alors, attendez, je note. T-E-X-L, donc les taxis textiles.
3: Textile, pas taxi.
14: Bon, admettons.
3: Ah, venez demain avec le truc, parce que là...
14: Ah ouais ? Et je viens comment ?
3: Eh ben, j'en sais rien, moi, comment vous venez, mais nous, on a...
14: Ah, moi, je sais. Vous m'envoyez un de vos taxis.
3: Je vais pas envoyer taxi, je vais pas...
14: Non, mais je vous paye la course.
3: Mais on fait pas taxi.
14: Oh là là.
3: On est dans le textile.
14: Bon, faudrait savoir. Un coup, c'est ci, un coup, c'est ça.
3: Bon, vous passez demain, parce que là, ça commence à me saouler.
14: D'accord. Et puis, vous compliquez pas. Envoyez-moi un de vos collègues taxi, hein.
3: Ben, on n'a pas de collègues. On a que des collègues, c'est des personnes, des vendeuses. Pourquoi ils vont avoir un taxi ?
14: Bah, parce que si vous êtes taxi, c'est logique que vos collègues, ils soient aussi taxi.
3: On n'est pas taxi. On est dans le commerce, dans le textile.
14: Ah, est-ce qu'il vous reste des voitures à louer dans ce cas ?
3: Prends-le parce qu'il me saoule.
5: Allô ?
14: Bonjour madame.
5: Attendez.
14: J'étais en train de voir avec votre collègue pour réserver une course.
5: Mais une couverture, monsieur, ça ne protège pas un toit.
14: Pardon, mais moi j'ai mon beau-frère qui est couvristeur. Il m'a dit qu'il fallait changer la couverture.
5: Déjà même pour un toit, mais pas une couverture. Votre beau-frère, c'est bricoleur.
14: Ah oui, d'ailleurs, il vous a fait votre devis.
5: Mais un devis de quoi ?
14: Bah pour refaire mon toit, parce que pardon, mais votre couverture, elle m'a tout moisifié.
5: Attendez, vous vous rendez compte de ce que vous me dites ? Venez au magasin directement.
14: Ok, comme ça, je vous dépose mes vieilles tuiles moisies.
5: Non, mais les tuiles, j'en veux pas de vos tuiles.
14: Bon, vu qu'elles vous sont facturées, autant que.
5: Mais elles me sont pas facturées, monsieur. Il y aura rien.
14: Si, alors justement, j'ai vu avec mon beau-frère. Monsieur Martin, l'assureur.
5: Oui, dans votre tête, ouais.
14: Pas du tout. Il est à Martinville et il m'a dit qu'on pouvait faire passer ça sur votre assurance.
5: Oui, oui, bah il va vous rendre. Bah, alors lui, alors franchement, si vous lui avez demandé conseil, qu'il vous a dit de revenir vers moi, alors lui, c'est des barres aussi. Il faut que je change de métier.
14: Pardon, mais il est à côté de moi. Hein.
5: Ah bah passez-le-moi.
14: Oh, mais avec plaisir, ne quittez pas. Martin, je te passe la dame, elle veut te parler. Oui, allô ?
5: Bon, déjà, dites à monsieur d'arrêter de m'appeler madame parce que je vais finir par me fâcher.
14: Alors, attendez, moi, je suis monsieur Martin, l'assureur. Je reprends la conversation.
5: Ah, je sais pas, il dit c'est la dame, encore une fois. À un moment donné, j'ai une voix de femme.
14: J'ai pas suivi, mais si vous avez une voix de femme, ça me semble normal qu'il dise bonjour madame.
5: Mais...
14: Attendez, je vais lui demander quand même.
5: Mais qu'est-ce que...
14: Martin ? Oui, Martin ? La dame demande s'il a une voix de femme.
5: Stop, monsieur, vous avez la même voix que tout à l'heure.
14: Pardon, alors, la même voix que qui ? Parce que moi, je suis monsieur Martin, le couvreur.
5: Tout à l'heure, vous avez ma collègue, vous dites bonjour monsieur. Maintenant, vous m'avez moi, vous dites bonjour madame.
14: Ah non, d'accord. Vous confondez avec l'autre, monsieur Martin.
5: Oh, putain.
14: Quittez pas, madame, je vous le repasse.
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22: Bonjour.
27: Oui, bonjour, madame. Je souhaiterais être mis en rapport avec le rayon tronçonneuse.
22: Oui.
5: Oui, allô ?
27: Oui, bonjour, monsieur. C'est le rayon tronçonneuse ?
5: Oui.
27: Bonjour, dites-moi, je voulais savoir s'il existe des modèles uniques.
5: Des modèles uniques ?
27: De tronçonneuse, oui.
5: Qu'est-ce que vous appelez ?
27: Qui servent qu'une fois.
5: Vous avez un gros chantier à faire, non ?
27: Non, pas très gros. C'est juste un morceau d'1,65 m à peu près, vous voyez. C'est pas très résistant. faut que je le coupe en plusieurs morceaux, quoi.
4: D'accord. Donc moi, l'électrique, le premier prix que je vais avoir, c'est 59 euros.
27: Ça peut couper quoi, ça, 59 euros?
4: Oh, ben, ça coupe tout, hein. C'est,
27: Si c'est un peu liquide, un peu humide à l'intérieur de ce que je coupe, est-ce que ça pose un problème?
4: Non, si vous en avez pas beaucoup à couper, non. Faut pas que ça soit des cailloux, de la pierre, des choses comme ça.
27: Non, non, non.
4: Donc, ça reste que du bois.
27: C'est des os, hein.
4: Des os, hein?
27: Oui.
4: Ouais.
27: Avec de la chair autour, un petit peu. Pas beaucoup, mais un petit peu.
4: Ouais. Bon, vous en avez pas beaucoup à couper?
27: C'est-à-dire que j'ai... attendez. Deux bras, je vais faire quatre morceaux avec les bras, quatre morceaux avec les jambes, et la tête, ça fait... Non, ça fait sept rondins, quoi.
4: Ah,

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3: J'ai monté un site internet qui propose des courses de taxi gratuites et donc je vous ai inscrit parmi mes chauffeurs.
4: Mais pourquoi vous l'avez fait? Vous ne nous avez pas demandé notre autorisation?
3: Bah, vous, ça vous ramène des clients.
4: Non, mais des courses gratuites, ça amène rien, hein.
3: Moi, je les vends, les courses gratuites, vous voyez, donc ça me permet quand même de toucher de l'argent sur mon site internet.
4: Ah oui, sur le compte des taxis.
3: Voilà, c'est ça, vous avez tout compris.
4: Non, non, vous ne nous inscrivez pas.
3: Ah ben, je vous ai déjà inscrit.
4: Non, mais vous nous enlevez.
3: Oula, bah oui, mais alors là, il y a un délai d'un mois à peu près.
4: Non, hein. Mais attendez, vous nous mettez sur des sites et vous vous demandez même pas la vie. Ma foi, ça se fait pas, ça, quand même. Non, mais attends, faut pas rêver, là.
5: Allô?
3: Oui, bonjour, madame.
5: Qu'est-ce que vous voulez, finalement, monsieur? Vous n'avez pas à m'inscrire, ça me demande mon avis.
4: Non, mais des courses gratuites pour qu'il enquête, lui.
3: Ah, passez-moi le responsable, dans ce cas, oui.
5: Il n'y a pas de responsable qui tienne. Qu'est-ce que vous faites, là? Oh, vous avez fini de me gonfler, là?
3: Non, mais vous n'avez pas compris.
5: Eh non, mais j'ai compris, vous m'emmerdez, là.
6: Ça veut dire quoi, ça?
3: Ah, une autre dame.
6: Vous n'avez pas ajouté des gens qui vous ont pas donné une acceptation positive ou négative, quand même.
3: S'ils m'ont pas donné d'acceptation négative, effectivement, je peux les mettre, oui.
6: Vous débrouillez comme vous voulez, vous m'enlevez l'application.
3: Ah oui, mais alors ça fait des frais, après, si je vous...
6: Ah ben, je m'en bats les couilles, les frais. Vous démerdez.
3: Moi, je vais vous faire parvenir un formulaire d'acceptation négative.
6: Mais je vous ai rien demandé.
3: Vous m'avez rien contre-demandé non plus.
6: Mais je vous ai rien... Vous me prenez pour un con, quoi. Ça s'appelle comment, votre application?
3: Taxi Martin.
6: Mais je m'en bats les couilles que ça soit Taxi Martin. Je vous dis non.
3: Je vais vous envoyer des clients.
6: Mais je m'en fous de vos clients. Je les veux pas.
3: Ils ont quand même payé pour des courses gratuites.
6: Mais je m'en bats les couilles qu'ils aient payé ou qu'ils aient pas payé. Je m'en bats les couilles. Vous avez un bureau, vous avez quelque chose? C'est ça, je vais vous voir. On discute d'homme à homme. Ça veut dire quoi, ça?
7: C'est quoi ces méthodes-là?
3: Ah bah encore une autre dame.
7: Vous m'avez demandé mon avis avant de m'inscrire. Je ne vous ai jamais sollicité. Vous me désinscrivez de suite de votre arnaque.
3: Alors, moi, je peux lancer un désinscriptionnisme.
7: Vous me désinscrivez dans la seconde, là. Pas la minute, pas l'heure, la seconde.
3: Le désinscriptisme peut être effectif le mois prochain?
7: Non, mais vous êtes con, vous faites exprès. Pas le mois prochain, immédiatement. Je ne vous ai rien demandé, je ne vous dois rien. Qu'est-ce qui n'est pas clair là-dedans? Je vous dis que je ne suis pas intéressé par votre système.
3: Comment on fait pour les réservations que j'ai dans ce cas, parce que...
7: Mais vous les mettez au cul, vos réservations. Je ne travaille pas avec vous, point.
3: Bah, on est quand même associé, si vous...
7: Ah non, non, on est associé à quelqu'un avec qui on est associé.
3: C'est ce que je disais, vu qu'on est associé, on est associé.
7: Vous savez quoi? Moi, je suis associé au président de la République.
3: Non, sérieux?
7: Non, mais vous êtes fou, vous êtes complètement taré. Où je suis associé à vous? Qu'est-ce que vous m'emmerdez, là? Et vous arrêtez de dire qu'on est associé, c'est un mensonge.
3: Collègue, si vous préférez, mais...
7: Putain, mais vous êtes con, c'est pas possible d'être bouché à ce point.
3: Mais on est partenaire, dans ce cas, si vous préférez.
7: Pas partenaire, je vous l'ai dit.
3: Non plus.
7: Je ne vous connais pas. C'est quand même pas compliqué.
3: Faisons connaissance.
7: Putain, c'est pas vrai.
8: Allô?
3: Bah décidément, bonjour madame.
8: Martin, je vous écoute tous les matins.
3: De quoi vous parlez, pardon?
8: Rire et Chanson.
3: Oh, connais pas.
8: Vous connaissez pas?
3: Ah non.
8: Essayez le matin, 95.5, enfin dans la région des Bouches-du-Rhône, hein, Rire et Chanson. Et il y a un monsieur qui a la même voix que vous.
3: On confond souvent avec mon beau-frère, c'est peut-être lui que vous avez entendu?
8: Lui aussi, je l'entends. Martin qui habite à Martinville, non?
3: Eh ben c'est lui, voilà, vous avez confondu avec
8: c'est
3: mon
8: lui.
3: Beau-frère.
8: Ah, ouais, non, je dois confondre alors.
3: Hein. Bon bah je vous inscris pour les courses gratuites quand même.
8: Voilà, inscrivez-moi pour les courses gratuites, ouais.
3: Ok, super.
8: Ok.
3: Ça marche.
8: Allez, bonne journée.
3: Bonne journée, au revoir.
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9: Allô?
10: Bonjour, madame.
9: Bonjour.
10: C'est bien vous, les éleveurs de chiens?
9: Les éleveurs de chiens, desquels, madame?
10: Oui, c'est ça. Madame Ledoux à l'appareil. C'est bien eux qu'on a vu à la télé dans la publicité, là?
9: Oh oui, vous en avez déjà vu, oui.
10: Pour les chiens, on les voyait, ils élevaient des teckels et tout ça.
9: C'est ça, madame, oui.
10: C'était dans un spot publicitaire.
9: Oui.
10: Hein, c'est ça.
9: Oui.
10: Je les ai reconnus et tout. Et alors, je voulais savoir quand même, ça m'a choqué un petit peu, parce que ça a dû faire du ramdam là-dedans. Ça fait longtemps qu'ils mangent des chiens.
9: Qu'ils mangent?
10: Oui.
9: On mange du chien?
10: Ben, c'est bien ça, publicité, non?
9: Les chiens mangent des granulés, mais c'est pas eux qui mangent les chiens.
10: Moi, enfin, bon, c'est peut-être un peu sourde, je sais pas, c'est peut-être l'âge, mais on voyait donc les éleveurs, là, vos patrons, avec plein de chiens autour.
9: Ben oui.
10: Et puis alors, ils mettaient, ils disaient, monsieur et madame, hein, ils mangent des chiens.
9: Ben, on ne mange tout de même pas nos chiens, non, mais qu'est-ce que vous allez chercher?
10: Mais je l'ai vu à la télé, madame.
9: Oh, vous avez vu à table en train de manger des chiens?
10: Bah écoutez, alors là je suis confuse parce que j'ai envoyé un courrier à la SPA pour me plaindre.
9: Oh, bah vous allez nous faire encore une publicité, on va quand même être emmerdés, nous.
10: Je suis désolé.
9: Ah bah, toute désolée que vous êtes, mais qu'est-ce qu'on va être embêtés, nous, alors, hein?
10: Est-ce que j'ai envoyé ça à la SPA, à la Fondation Brigitte Bardot, un peu partout?
9: Oh, bah vous êtes toute maligne, hein?
10: Oh mon Dieu.
9: Oh mon Dieu, oui, une fois que le mal est fait, hein?
10: J'ai fait ce que je croyais,
9: Mais vous avez rien à faire avant de demander?
10: J'ai envoyé une lettre au ministère.
9: Oh, bah, c'est bien. Eh ben, en effet.
10: À la police également.
9: Mais vous êtes folle, mais folle alliée.
10: Mais

0: Peut-être pas quand même, vous exagérez, madame.
1: Mais non, j'exagère pas, on m'en fout même pas nos chiens quand même. Non, mais vous rendez compte, si on a toutes ces visites-là, la publicité que vous nous faites.
0: Ah oh, mon Dieu, je crois que j'ai fait une bêtise.
1: Ah oh, oui, une connerie, tenez, je vous quitte, j'aime mieux ça. Allô?
0: Oui, excusez-moi, c'est encore moi.
1: Ben, qu'est-ce que vous voulez encore?
0: J'ai appelé M. Bourin-Dubourg, vous savez, à télévision.
1: Oui.
0: Parce que je l'avais prévenu aussi, il voulait faire une enquête. Oui, alors je me suis excusé, je lui ai expliqué en fait ce que vous m'avez dit. Et je lui ai dit que c'était pas la peine qu'il vienne faire une enquête, parce qu'en fait, je lui ai dit que vous touchez pas aux petits.
1: Bah sûrement pas, on les élève, c'est pas pour les bouffer, hein.
0: Voilà, je lui ai dit, ils touchent pas aux chiots et ils mangent que les mâles.
1: Mais on mange même pas les mâles, qu'est-ce que vous avez encore des conneries?
0: Ah bon?
1: Maintenant on va autre chose, on mange les mâles maintenant.
0: Mais vous mangez vos chiens.
1: Mais espèce d'imbécile, non, on mange pas nos chiens. Complètement cinglé.
0: Qu'est-ce qu'elle dit la grosse là, derrière? Qu'est-ce qu'elle dit la grosse là? Je vais venir vous manger, moi.
2: Oui? Eh ben venez, moi je vous attends, moi.
0: Eh, dites-moi.
2: Venez franchir la porte là, venez au portail, puis moi je vous attends.
0: Moi je vous mange, moi.
2: Ouais, vous me mangez, non mais vous rigolez ou quoi?
0: Je vous mange.
2: Je vous mange, bah, moi je vous mangerai même pas parce que vous êtes immangeable.
0: Quoi, je suis immangeable, moi?
2: Bah sûrement, oui.
0: Dire que moi je suis immangeable, c'est dégoûtant.
2: Bah si on mange nos chiens, dans ces cas-là.
0: Pourquoi vous avez dit que j'étais immangeable?
2: Mais c'est pas, mais j'ai dit ça, mais j'ai dit ça sans le dire, mais vous dites qu'on mange nos chiens. Soyez réalistes, on produit du chien, on va pas les manger.
0: Pourquoi vous avez dit que j'étais immangeable?
2: Mais non, non, non, bon, non, on en reste là, on mange pas de chien, vous êtes mangeable.
0: Ah, redites-moi ça.
2: Vous êtes mangeable.
0: Ah, oh, vous êtes très impie.
2: Mais soyez un petit peu réalistes, pourquoi on mangerait nos chiens?
0: Parce que je travaille à la radio.
2: Oui.
0: À Europe 1.
2: Oui.
0: Je fais des blagues au téléphone.
2: Oui. C'est une blague pour Europe 1?
0: Oui.
2: Après tout ce que vous avez dit, vous croyez qu'on va vous croire?
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4: Oui.
5: Bonjour monsieur, c'est bien l'élevage?
4: Ça dépend de quel élevage que vous parlez.
5: Bah l'élevage que je parle, c'est celui des porcs, des cochons.
4: Oui.
5: Super, monsieur Martin à l'appareil, société Martin Fitness Product.
4: Oui.
5: Vous allez recevoir un colis avec des hormones de croissance pour vos porcs.
4: Ah bah on n'utilise pas d'hormones de croissance.
5: Non mais là, je sais que c'est interdit en Europe, mais vous inquiétez pas, je fais passer le colis par le Brésil, parce que là-bas c'est légal.
4: Ah bah vous arrêtez le colis.
5: Bah vous êtes marrant, vous me dites ça, il est déjà en route.
4: Mais c'est quoi ça? C'est du n'importe quoi, on peut porter plainte.
5: Non mais pour être tranquille, vous allez dire que vous aussi vous êtes au Brésil.
4: Non mais...
5: Si, on dit que vous faites de l'élevage de porc en télétravail depuis le Brésil.
4: Non, je ne suis pas en télétravail pour le Brésil. Je ne sais même pas parler de portugais, rien du tout.
5: Ah, vous ne parlez pas du tout le portugaliste?
4: Bah sûrement pas.
5: Faudrait quand même connaître deux, trois bases.
4: Non.
5: Si, par exemple, bonjour, vous dites bonjour.
4: Non.
5: Au revoir, c'est au revoir.
4: Non, non, non, mais je n'accepterai pas de faire du faux.
5: Ah, parce que moi j'ai déjà déclaré que vous étiez brésilien.
4: Non, je ne suis pas brésilienne, hein, pas du tout.
5: Non mais officiellement, puisque je me suis permis de vous faire des faux papiers d'identité brésilien.
4: Bah oui, mais je vais pas accepter vos papiers.
5: Ouais, mais enfin imaginez, l'inspection du travail arrive, il demande vos papiers brésiliens, vous faites quoi?
4: Je n'ai pas de papiers brésiliens, c'est vous qui les avez faits.
5: Oui, bon, moi je fais ça pour vous rendre service. Hein.
4: Mais puisque je ne vous ai rien demandé.
5: Bon, après, si vraiment vous voulez pas les hormones, vous pouvez tout simplement nous les rapporter.
4: Bah de le rapporter, on le rapporte où?
5: Au siège de Martin Fitness Products, on est à Martin Village.
4: C'est où ça?
5: Martin Village, c'est juste en dessous de Rio de Janeiro.
4: Ouais, on va quand même pas aller là-bas ramener votre colis, hein.
5: Non, mais vous faites juste l'aller-retour, vous nous le déposez à l'accueil.
4: Non, mais vous croyez que vous avez vu où j'habite, non?
5: Oui, alors, je suis en train de regarder les vols.
4: Mais c'est complètement fou.
5: Si vous vous dépêchez, vous pouvez arriver demain, juste avant la fermeture.
4: Oui, mais mon mari, il va pousser une gueulante, hein, je vous préviens, hein.
5: Oh non.
4: Alors là, ça va sûrement chauffer, hein.
5: Ah bah, ce serait bien la première fois que j'ai quelqu'un qui se chauffe au téléphone.
6: Allô?
5: Et voilà, bonjour madame.
6: Vous êtes pas bien ou vous commandez des trucs pour moi?
5: Ah bah vous allez voir, ce sont des hormones brésiliennes, vos porcs vont au moins doubler de taille.
6: Oui mais moi je veux pas de vos hormones.
5: Ah, flûte, parce que là elles sont en route, c'est ce que je disais au monsieur avant vous.
6: Mais c'est pas en route, vous me livrez rien du tout, je le paierai jamais.
5: Non mais si vous en voulez pas, vous le rapportez.
6: Vous le rapportez, mais vous allez pas me le livrer.
5: Bah si on vous le livre pas, comment vous allez faire pour nous le rapporter?
6: Mais vous prenez... Je vous commande rien et c'est à moi de vous rapporter de la saloperie.
5: Oui bah si vous en voulez pas, c'est la moindre des choses que vous puissiez le rapporter.
6: Mais putain mais arrêtez de me dire que j'en veux pas. Pourquoi vous me livrez un truc que je n'ai jamais demandé?
5: Bah, rapport que vous auriez pu en vouloir aussi bien.
6: Vous auriez pu en vouloir, mais vous êtes bloqué complètement, non? Donnez-moi votre nom.
5: Monsieur Martin.
6: Monsieur Martin de où?
5: Monsieur Martin de Martin Virch.
6: Et vous vous appelez Monsieur Martin et puis la ville c'est Martin aussi.
5: Oui, c'est très répandu au Brésil.
6: Non mais vous me prenez vraiment pour un con.
5: Alors, si on dit que c'est moi le con, est-ce que vous me prenez les hormones ou pas?
6: Mais je les prends pas, vous gardez votre merde, je vous dis. Moi je veux pas donner des hormones de croissance à mes cochons, c'est interdit. Vous faites n'importe quoi vous.
5: Oh, bah, si on faisait n'importe quoi aux établissements Martin, ça se saurait.
6: Mais si vous faites n'importe quoi, j'en veux pas votre merde, donc vous la livrez pas.
5: Et puis, vu que je vous ai déclaré brésilien, vous êtes peinard, c'est légal.
6: Mais déclaré brésilien, mais vous êtes complètement chaviré, vous.
5: Eh, ça y est, tu vas voir que ça va encore être ma faute.
6: Vous êtes complètement chaviré, c'est n'importe quoi, non? Mais moi, je vais pas acheter des trucs à Rio.
5: Bah non, puisque je vous les livre.
6: Vous gardez votre merde.
5: Comment ça, j'aurais mal compris?
3: Allô?
7: Oui, bonjour, madame.
3: Oui?
7: Madame Huguette...
3: Oui?
7: Bonjour, madame, c'est la mairie à l'appareil.
3: Oui?
7: On vous appelle parce qu'on a une communication de la maison de retraite de Musillac. Je ne sais pas si vous la connaissez.
3: Non.
7: Parce que les pensionnaires chantent des petites chansons, vous savez, périodiquement. Toutes les semaines, ils ont des chansons et ils font entendre la chanson à la personne qui a le nom ou le prénom. Enfin, vous connaissez cette coutume, non, dans la région, je pense.
3: Pas du tout.
7: Ah bon? Bah écoutez, aujourd'hui, c'est une pensionnaire de Plomer qui est là. Hein, je vais vous la passer, hein.
3: Oui.
7: Voilà, tenez.
0: Allô?
3: Allô, oui, madame.
0: Bonjour, madame.
3: Oui, bonjour, madame.
0: Oh, vous vous appelez Huguette, hein?
3: Oui, c'est ça.
0: Ah, oh, ben oui. Vous savez, nous chantons, ça fait 7 ans que nous avons créé le club de chant. Et nous interprétons des chansons du tiroir. Vous connaissez, non?
3: Ah non, écoutez, je ne connaissais pas du tout.
0: Ce sont des hommages à ceux qui ont le nom ou le prénom. Et aujourd'hui, c'est une Huguette.
3: Ah, c'est pour ça que vous m'avez choisi?
0: Ben oui.
3: Eh ben écoutez, je vous remercie. Alors, vous allez me chanter quoi comme petite chanson?
0: Eh ben ça s'appelle « Un jour la petite Huguette ».
3: Ah, écoutez, je vais vous dire, je la connais, parce que quand j'ai des amis, ils me chantaient toujours ça, « Un jour la petite Huguette », mais c'est tout ce que je connais.
0: Ah ben, je vais vous la chanter.
3: Bon, merci beaucoup, madame. Alors, je vous écoute.
0: 1, 2, 3. Un jour la petite Huguette, tripote-moi la bite avec les doigts. On va la chanter tous les deux.
3: Hein? Un jour,
0: la petite Huguette, tripote-moi.
3: Tripote-moi, je sais pas quoi.
0: La bite avec les doigts.
3: La bite avec les doigts.
0: Voilà, je vous écoute.
3: Un jour, la petite Huguette, tripote-moi la bite avec les doigts.
0: Un jour, la petite Huguette s'en allait dans les bois. S'en allait dans les bois. En chemin, elle rencontre.
3: Tripote-moi la bite avec les doigts.
0: En chemin, rencontre 3 étudiants en droit. 3 étudiants en droit. Voilà.
3: Eh bien, écoutez, je vous remercie. Ben, je vais vous laisser. Je vous souhaite une bonne soirée, madame.
0: Je vous remercie.
3: Merci beaucoup.
0: Et si vous voulez bien, je vais vous en chanter une autre. Vous connaissez Gudule?
3: Non.
0: Ah. C'est la grosse bite du Gudule. Oh non, oui, je la prends assise, elle m'encule. Toutes les deux, attention.
3: Ah non, non, non, non, je ne ressens plus.
0: Alors,
3: ah non, non, non, non.
0: Attention.
3: C'est pas dans mon style.
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10: Allô?
5: Bonjour monsieur.
10: Je suis madame.
5: C'est bien la petite épicerie là?
10: Oui.
5: J'ai vu que vous aviez encore pas mal de bouteilles en plastique.
10: Oui.
5: Moi j'ai des bouteilles vides en verre. Comme ça je vais transvaser dans les bouteilles en verre et vous débarrasser de celles en plastique.
10: Oh non, mais ça se passe pas comme ça monsieur. Mais vous êtes qui là?
5: Monsieur Martin, établissement Martin. Alors vous inquiétez pas, j'ai un bon de commande.
10: C'est signé de la part de qui?
5: C'est signé de la part de moi, mais que j'ai mis au nom de votre responsable.
10: Ah bon, bah attendez, il est auprès de moi, je vous passe.
5: Ah.
10: Jean-Yves, s'il te plaît. Il y a monsieur, ça aurait signé un bon de commande pour faire des transferts de bouteilles.
11: Non. Oui, bonjour monsieur.
5: Bonjour madame.
11: Vous avez signé un bon de commande à ma place, c'est ce que vous me dites?
5: Voilà, c'est ça.
11: Comment vous pouvez faire passer le droit de signer à ma place? Vous n'avez pas le droit?
5: Ah si, c'est écrit noir sur blanc dans le code du droit du signage.
11: Bah non, mais attends.
5: Ah bah attends, article 147.3 est autorisé à signager tout fournisseur de bouteilles
11: non,
5: en verre.
11: Ah bah non, ah bah vous avez le droit de rien. Vous signez ce que vous voulez, mais.
5: Oui, oh bah merci, c'est ce que j'ai fait. C'est ce que je disais à votre collègue à l'instant
11: mais
5: d'ailleurs.
11: Bon, bah, votre collègue, c'est mon épouse. Alors,
5: ah non, mon collègue, c'est pas votre épouse.
11: Votre collègue.
5: Non, votre collègue à vous.
11: Oui, mais c'est pas ma collègue.
5: Ah bah, si c'est mon épouse, c'est certainement pas votre collègue.
11: Mais Mais non.
5: Demandez-lui, elle vous dira bien que c'est rien passé entre nous.
11: Mais rien du tout. Elle est là, juste en face de moi. Alors qu'est-ce que
5: et
11: vous...
5: Et puis n'essayez pas de m'embrouiller, sinon j'annule les bouteilles.
11: Mais vous annulez les bouteilles, moi.
5: Bah oui, mais enfin ça, je vous facture quand même. Hein,
11: parce ah ben, mais vous envoyez une facture, vous allez voir ce que moi je vais donner ça à mon avocat, moi. Je vais vous vendre des bouteilles pour transvider votre bouteille en plastique. Mais
5: on est d'accord, on transvide.
11: Non, mais c'est vous qui me dites ça.
5: Ah bah là, vous l'avez dit aussi.
11: Non, mais attends, mais c'est quoi venez me voir plutôt. Vous êtes où là?
5: Alors moi, je peux passer parce que là, je suis sur Martinville pour le moment.
11: Ouais.
5: Alors il faut que je récupère les bouteilles.
11: Mais non, mais vous m'emmenez pas de bouteilles parce que moi, vos bouteilles là, je vous les casse tout sur le parking et je vous demande de balayer, moi. Faites gaffe, hein. Vous savez pas qui je suis, non?
5: Alors excusez-moi, mais c'est du verre, ça casse, hein?
11: Non, mais vous êtes un connard ou quoi, ce mec-là? Vous comprenez rien du tout. Bon. Et vous allez pas me casser les couilles, hein, parce que.
5: Bah non, c'est les bouteilles qui vont se casser si on les jette sur le parking.
11: Attends, vous avez rien compris à ce que je vous ai dit? Vous m'envoyez un courrier.
5: Pas de problème, je vous envoie un coursier.
11: Un courrier.
5: Ça fait des frais en plus, hein, donc.
11: Mais attends, mon pote, mais t'as rien compris, mais viens donc voir, tu vas voir, je vais t'expliquer quelque chose, moi.
5: Puisqu'on se tutoie, effectivement, c'est plus sympa dans le business.
11: Mais non, mais votre bon de commande, vous le foutez dans le cul et vos bouteilles avec, d'accord?
5: Alors, sinon, si tu veux pas un truc qui casse, on peut mettre du tonneau.
11: Oui, du tonneau, ok, bah t'as qu'à mettre des tonneaux, hein. T'en mets un camion entier.
5: Je
11: hein
5: prends note.
11: On va voir tout, où tout, ça va aller.
5: Un camion tout de
11: ouais,
5: tonneau.
11: Ouais, allez, le tonneau, tu te mets bien dans le fion et tu t'enfonces bien profondément.
5: Bah, c'est-à-dire que là, c'est un peu prétentieux parce que ça va pas passer, hein.
11: Mais c'est quoi tes conneries là? T'as un problème, mon pote, ou quoi?
5: Déjà, le bon de commande là, il a du mal.
11: C'est quoi ce... C'est qui ce mec-là qui m'appelle là?
5: C'est Monsieur Martin.
11: Monsieur Martin de mes couilles?
5: Ah non, Monsieur Martin.
11: Ah oui, je sais pas du tout qui c'est.
5: Bah alors, essaye de deviner.
11: Ça serait sans doute une grosse connerie.
5: Ouais, alors ça je te confirme. Une connerie de qui ou de quoi?
11: Une radio?
5: Ouais.
11: Ah bon.
5: Radin, on avance. Alors quelle radio?
11: Alors quelle radio? Attends, je demande à mes gars derrière. Comment? Rire et chanson.
5: Bah ici. Oui, bravo!
11: Oh putain, j'ai froid. Excuse-moi pour les tonneaux, surtout un tonneau dans le cul, ça fait mal. Hein.
5: Alors je te rassure, je l'avais pas vraiment mis en fait.
11: D'accord.
5: Bah écoute, sur toutes ces belles considérations. Hein.
11: bonne journée, monsieur Martin.
5: Bonne journée.
11: Ciao, au revoir.
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12: Allô?
13: Oui, bonjour monsieur. L'inspection d'académie à l'appareil.
12: Oui.
13: Nous sommes bien à l'école privée de garçons.
12: Oui.
13: Ah, très bien. Je vais vous passer l'inspecteur d'académie. Hein.
12: Si.
13: Inspecteur. Il y a deux communications pour vous. Il y a l'école privée de garçons et votre neveu.
14: Mon neveu? Laissez-moi tout seul. Hein. Refermez la porte, merci. Mon neveu et l'école. Très bien. Je vous remercie. Allô?
12: Allô, oui.
14: Mais t'es fou de m'appeler là.
12: Excusez-moi.
14: Tu veux que j'ai des histoires ou quoi?
12: Excusez-moi, je ne suis pas votre neveu, monsieur. Je suis l'école privée de garçons, hein. Oui. Excusez-moi, monsieur l'inspecteur.
14: Bon, dis-moi très rapidement. Ce soir, je ne peux pas venir te chercher.
12: Non.
14: Attends, ne quitte pas, je prends mon calepin.
12: Excusez-moi, monsieur l'inspecteur. Je suis désolé, vous me prenez pour votre neveu et je suis le directeur de l'école privée, monsieur l'inspecteur.
14: Alors, écoute bien jusqu'au bout ce que je vais te dire, parce que je ne veux pas que l'autre entende. Figure, imagine le scandale si ça savait.
12: Mais oui, mais excusez-moi, monsieur l'inspecteur, je suis désolé. S'il vous plaît, hein, ne continuez pas, je ne suis pas votre neveu, monsieur l'inspecteur.
14: Écoute-moi bien, je suis sur une autre ligne, il faut que je parle avec le directeur d'une école privée.
12: Ben oui, je suis le directeur de l'école privée, monsieur l'inspecteur.
14: On m'a mis en dédoublement d'appel, surtout ne dis rien, je ne peux pas t'entendre. Écoute bien, ce que je vais dire avant, écoute bien, surtout ne dis rien. Ma femme a trouvé un caleçon qui ne m'appartenait pas dans ma voiture. Tu as dû l'oublier par mégarde. Alors écoute, il faut que... Je ne sais pas comment on va régler ça. Attends, quitte pas. Je prends l'autre ligne, une seconde. Allô?
12: Allô, monsieur l'inspecteur?
14: Oui, monsieur. Bonjour, monsieur. C'est bien l'école?
12: Excusez-moi, monsieur l'inspecteur, mais...
14: Comment ça, Patrick? Tu n'es pas sur l'autre ligne?
12: Non, je suis...
14: Tu es Patrick, alors qui est de l'autre côté?
12: Alors,
14: ça fait deux minutes que je suis en ligne avec quelqu'un. Attends,
12: oui.
14: Ne quitte pas, Patrick, hein, ne quitte pas. Allô?
12: Allô, oui, monsieur l'inspecteur.
14: Oh, merde.
12: Oui, mais non, ça n'est pas grave, hein. Écoutez, je garderai ça pour moi, mais j'ai beau vous appeler, vous supplier de ne pas continuer, et puis vous ne m'écoutez pas. Hein, je ne sais pas, vous êtes ennuyé, mais je ne peux pas vous...
14: Oh, merde.
12: Non, mais ça n'est pas grave, monsieur l'inspecteur, je vous en prie. Hein.
14: Oh, quelle catastrophe.
12: Mais non, monsieur l'inspecteur, je vous assure que je suis désolé.
14: Oh, c'est ma carrière qui s'enfuit.
12: Mais non, absolument pas. Je garderai totalement ça pour moi. Je vous assure que je suis très ennuyé, là.
14: C'est en toute humilité que je vous demande pardon.
12: Oui, mais je vous en prie, monsieur l'inspecteur, mais ça y est, c'est effacé, c'est oublié.
14: Je me mets à genoux, mais
12: ça n'est pas grave, monsieur l'inspecteur, je vous assure que ça n'est pas grave.
14: Patrick, je suis un homme fini. Bah, bien sûr, il va. Comment ça, tu crois?
12: Je vous assure, c'est oublié.
14: Oui, mon amour, je sais, mais il va certainement pas avaler ça.
12: Mais si.
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9: Oui.
5: Bonjour monsieur, c'est bien le teinturier ?
9: Oui, bonjour.
5: Je voulais savoir si vous aviez de la place cet après-midi.
9: Pour quoi faire monsieur ?
5: Ce serait pour faire une teinture, pour avoir le même blond que Donald Trump, vous voyez.
9: Je vous coupe monsieur.
5: Non, vous avez pas besoin de me couper, moi il me faut juste la couleur.
9: Non, je vous coupe.
5: Non, j'ai déjà la coupe.
9: Mais non, j'ai jamais dit que j'allais vous couper les cheveux.
5: Oui, non, mais ça j'ai bien compris, moi c'est pour ça que je vous demande juste la couleur. Allô ?
15: Bonjour.
5: Bonjour monsieur.
15: Mais on n'a jamais teint les cheveux ici monsieur.
5: Oh bah comme par hasard, vous ne teignez plus les cheveux.
15: On l'a jamais fait.
5: Je demande si je suis chez le teinturiste, on me dit que oui.
15: Le teinturier.
5: Et dès que je parle de monsieur Trump, hop, il n'y a plus personne.
15: La politique, je m'en fous, moi je suis qu'une employée monsieur.
5: C'est quand même incroyable, sous prétexte qu'on n'aime pas les Américains, de refuser un client.
15: Mais n'importe quoi, mais je refuse pas un client.
5: Oh bah alors passez-moi le responsable.
16: Oui, allô ?
5: Oui.
16: Mais qu'est-ce que vous racontez, monsieur ? Quel Américain ?
5: Parce que j'ai dit que j'aimais bien Donald Trump et que je voulais sa coiffure. Là, d'un coup, on ne veut plus me prendre.
16: Oh, je m'en fous de Donald Trump. Je m'en fiche complètement. Moi, je peux pas vous faire de couleur à vos cheveux parce que je ne suis pas une coiffeuse. Je peux avoir votre nom de famille, monsieur, s'il vous plaît ?
5: Monsieur Martin, je suis persuadé que je vous aurais demandé la coupe d'Hillary Clinton. Je l'aurais eu en deux minutes.
16: Mais c'est grave, hein ? Sérieux ?
5: Bon, alors, je vous demanderai, par exemple, la moumoute d'Angela Merkel.
16: Mais, vous avez un problème. Je peux rien faire pour vous, monsieur. Même si vous me donnez plein de noms de politiciens, ça changera strictement rien à ce problème.
5: Et si je vous demandais de me faire une petite Alain Juppé, là, je suis sûr que... Hop.
16: Je ne peux pas vous faire de coiffure ou de teinture. Vous le comprenez, ça ? On n'est pas dans un salon de coiffure. Maintenant...
5: Même pour une petite Jacques Chirac ?
16: Vous allez me citer 10 000 noms de politiciens français, américains, belges, allemands, tout ce que vous voulez, je ne pourrais pas résoudre votre problème, monsieur.
5: Alors, si je vous demande Emmanuel Macron, vous allez me dire, vous ne le faites pas.
16: Vous savez, j'ai des clients qui sont dans le magasin, ils sont morts de rire. Hein.
5: Ah bah, vraiment, excusez-moi, hein. Mais alors là, c'est de la discriminification. Hein.
16: Alors, sur quoi ? Alors, enregistrez bien, monsieur.
5: Alors, attendez, j'enregistre.
16: Je vais aller à la gendarmerie et je vais leur dire, j'ai un monsieur qui m'appelle, qui dit que c'est la discrimination parce que je ne sais pas faire des coiffures, alors que je ne suis pas coiffeuse. Alors, si vous n'êtes pas content, monsieur, ben, vous allez porter plainte à la gendarmerie.
5: Ah bah, j'appelle les gendarmes.
16: Ah ben, faites, monsieur, allez-y.
5: Attendez, je vais transférer l'appel, on va voir ça.
16: Allez-y.
5: Alors, je transfère.
16: Il est en train de faire le bruit.
5: Pardon ? Excusez-moi, vous essayez de me contre-transférer, là, je vous ai entendu faire tututut.
16: Oh, je suis désolée. Refaites le captage, allez-y, je vous en prie. Et puis on va en sourire après de tout ça.
5: Je refais le captage et après on rigole, c'est ça qu'on a dit.
16: Ouais, c'est ça, exactement.
5: Dans ce cas, je peux vous passer la radio, si vous voulez ?
16: Si vous voulez, ouais, passez-moi une radio.
5: Alors.
16: Ça va être rire et chanson, hein.
5: Pardon, qu'est-ce que vous dites ?
16: Non, je sais pas, rire et chanson, je veux pas.
5: Mais oui, c'est un peu bravo du premier coup.
16: Ouais, super.
5: Vous me croyez ou pas ?
16: Non, je vous crois pas, non.
5: Mais je vous jure.
16: Oui. Bien sûr.
5: Non, mais c'est vrai.
16: Oui, bon, je vous laisse.
5: Non, mais allô ?
16: Non, allez, au revoir.
5: Mais non, mais... Oh, merde. 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
17: Allô ?
14: Allô ? Bonjour, madame.
17: Bonjour.
14: Madame Ledoux, à l'appareil.
17: Oui, qui vous demandez, madame ?
14: Ben, je suis bien la SPA.
17: Mais non, madame. Vous n'êtes pas la SPA, vous êtes à Puget-Aignier.
14: Oh, ben mince, qu'est-ce que je fais là, alors ? Figurez-vous que je suis à Roquebière dans la forêt... Et je suis ornithologue, vous savez, je m'occupe des nids d'oiseaux. Et je voulais avoir un renseignement auprès de la SPA.
17: Moi, une fois, j'étais déléguée responsable, mais maintenant, je ne le fais plus.
14: À la SPA ?
17: Oui.
14: Ah ben, vous pouvez, on ne sait jamais, peut-être que vous pouvez me donner un renseignement.
17: Téléphonez pas au vétérinaire.
14: Mais oui, mais je ne peux pas, mon téléphone ne marche pas. C'est un téléphone portatif. Et le problème, voyez-vous, c'est que je suis en train de surveiller un nid d'aigles royaux.
17: Oui.
14: Et alors, je suis à 2 mètres du nid des petits aigles. Et j'aurais voulu savoir si les aigles, les parents, étaient plus ou moins agressifs.
17: Ah, je sais pas. Ça, je sais pas du tout.
14: Aïe, aïe, aïe, parce que je sais pas si je peux rester en observation.
17: Oui, hein. Je comprends. Vous voulez pas vous faire attraper non plus.
14: Ben oui, parce que ce sont des aigles très solides. Ils peuvent embarquer un mouton dans les aigles.
17: Ben oui, alors oui.
14: C'est pour ça que je voulais avoir le renseignement. Attendez, parce que là, je vois... Attendez. Ah, qu'est-ce que c'est ? Oh là là. Allô ?
17: Allô ?
14: Aïe.
17: Allô ?
14: Oui. Oh, il y a quelque chose qui m'arrive dans le dos, là. J'ai comme une pince dans le dos.
17: C'est l'aigle.
14: Ah.
17: Allô.
14: Oh mon Dieu, je suis en train de décoller.
17: Comment?
18: Je suis en train de m'envoler dans les airs.
17: C'est un aigle qui vous a pris.
18: On est en train de voler au-dessus de la forêt.
17: Qu'est-ce que je dois faire?
18: Ça va très vite.
17: Parlez-moi tout le temps, parlez.
18: Ici Madame Ledoux.
17: Oui, ici Madame...
18: Bonjour madame,
17: n'ayez pas peur, je reste avec vous.
18: Oh mon Dieu.
17: Allons, je suis là.
18: Il a dû me prendre pour un lapin.
17: Je vous entends.
18: Je vais prendre le téléphone, je vais le mettre au côté de ses oreilles là.
17: Oui.
18: À côté de ses ouïes.
17: Oui.
18: Criez dedans, va voir.
17: Va coucher.
18: Allô.
17: Allô, va coucher. Allez, dors. C'est pas un lapin, va coucher. Allô, Madame Ledoux. Allô, c'est pas un lapin, mais il comprend pas.
18: Ah, allô. Il y a les trains qui se libèrent.
17: Comment? Il lâche.
18: Il commence à desserrer son étreinte.
17: Django. C'est pas un lapin. C'est Madame Ledoux.
18: Allô.
17: Allô, n'ayez pas peur, je suis là.
18: Il me libère.
17: Vous tombez où? Allô. Allô. Allô. Allô, ici plus j'éteignais.
18: Allô.
17: Allô, madame, ça va mieux?
18: Je ne suis pas un lapin.
17: Oui, il vous a lâché l'aigle.
18: Je suis Madame Ledoux.
17: Oui, je sais. Vous m'avez téléphoné pour que je fasse peur à l'aigle.
18: Ah, c'est vous?
17: Oui, c'est moi.
18: Oh, bah, madame, comment vous remerciez? Vous m'avez sauvé.
17: Mais madame, c'est rien du tout. C'est une grande joie pour moi de rendre service.
18: On était à 400 mètres du sol.
17: Oh là là.
18: Il m'a regardé avec ses yeux et il m'a lâché.
17: Il nous a lâché. Pauvre femme.
18: Et je suis tombée la tête dans le sang.
17: Écoutez, madame, si vous avez l'occasion de passer à Puget, je vous embrasserai volontiers.
18: Oh, bah, c'est moi qui vais vous embrasser. Merci beaucoup.
17: Notre amour des animaux nous a sauvés.
18: Oh, bravo, madame.
17: Eh bien, j'ai fait peur à l'aigle, je suis contente de moi.
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20: Bonjour.
5: Bonjour monsieur, c'est bien la pizzeria?
20: Oui.
5: Monsieur Martin à l'appareil, association des allergiques anonymes.
20: Oui.
5: Je vais vous basculer en pizzeria sans gluten.
20: Mais non, je suis pas sans gluten.
5: Je sais bien, mais alors à partir de maintenant, rassurez-vous, ça va changer.
20: Non, vous m'inscrivez pas ce truc-là, hein. De quel droit en plus?
5: Bah du droit du travail sans gluten.
20: Bah non, mais de toute façon, je peux pas, tous mes produits y a du gluten, hein. Moi je suis ma pâte moi-même, hein. Moi, ça.
5: Alors
20: c'est...
5: déjà, pour la pâte à pizza, vous pouvez la remplacer par des tortillas de maïs, c'est sans gluten.
20: Je peux pas faire mes pizzas avec des tortillas, non.
5: Sinon, avant de cuire votre pâte, vous retirez le gluten.
20: C'est la farine de blé, donc du coup...
5: Oh là là, du blé. Non, bah, alors bravo, bah, faut tout virer.
20: Ah ouais, non, c'est hors de question.
5: Vous inquiétez pas, je vais vous débarrasser de tous vos trucs toxiques.
20: Non, mais vous me mettez pas là-dedans, mais c'est quand même, c'est mon entreprise, je fais ce que j'ai envie, non.
5: Bah ça change pas, vous faites ce que vous avez envie, mais sans gluten.
20: Non, mais...
5: Donc, je vous ai prévu des produits de substantification pour remplacer les vôtres.
20: C'est à qui l'entreprise? À vous, à moi?
5: Alors, si ça vous arrange, on peut faire 50-50. Je m'occupe.
20: Non, c'est pas la peine, vous me mettez pas là-dedans. Mais c'est quand même terrible ça.
5: En plus, c'est vrai que ça simplifie les démarches quand je commande des trucs à votre place.
20: Ouais, bah c'est ça, ouais.
5: Bah c'est quand même plus simple.
20: Non, hors de question, vous m'enlevez de l'or.
5: Et puis surtout, c'est pratique.
20: Oui, mais c'est pas pris.
5: C'est quand même vachement Patrick, comme vous dites.
20: Déjà, avant de faire des trucs comme ça, peut-être demander au propriétaire, non?
5: Non, bah j'ai demandé à mon responsable, je trouvais ça plus Patrick.
20: Oui, mais votre responsable, je le connais pas moi.
5: Bah c'est monsieur Martin.
20: Ouais, bah je m'en fous, c'est monsieur Martin, vous m'enlevez de ce truc là.
5: Je peux pas, j'ai déjà une livraison qui est en route.
20: Non, mais et de quoi? Une livraison quoi? Mais je vous ai jamais rien commander, mais c'est la meilleure, alors.
5: Pour les nouilles de riz?
20: Mais je veux pas de votre riz. Moi, je vais pas faire mes pizzas avec du riz, à la farine de riz, c'est hors de question.
5: Non, alors non, là, c'est pas pour les pizzas, c'est pour les pâtes. Vous aurez des pâtes de riz chinoises.
20: Mais je ne veux pas votre truc, mais... d'où c'est que vous emmenez des livraisons sans qu'on vous commande quoi que ce soit, vous?
5: Bah, c'est d'où que c'est que j'ai passé la commande au nom du restaurant.
20: Mais vous avez passé, mais pourquoi? Vous êtes le chef de cette entreprise?
5: Oh non, je me permettrai pas. Non, je me suis déclaré comme co-chef.
20: Co-chef, non, mais ça va pas, hein, chez vous, hein.
5: Bah, fallait bien que je déclare un truc, sinon les commandes, elles passaient pas.
20: Bah, vous déclarez, vous n'aurez rien du tout, moi, je vous. Ça, c'est sûr que la commande est refusée. Mais de quel droit vous commandez des choses pour les gens comme ça? Ça va pas mieux? Et du sang gluten dans une pizzeria? Mais, moi, je travaille quand même le menu du coin. Je vais pas lâcher de la farine de riz chinoise.
5: Oh là là, vous mélangez tout.
20: Bah mais non, mais je m'en fous.
5: Pour remplacer les pâtes, vous aurez des nouilles chinoises. Et pour remplacer les pizzas, vous aurez des tortillas mexicaines.
20: Des tortillas? Mais je vais pas faire mes pizzas à base de tortillas. Moi, je fais de la pizza traditionnelle, pas de la merde. Hein.
5: Pardon, mais au Mexique, c'est hyper traditionnel de faire sa pizza avec une tortilla.
20: Oui, bah au Mexique, mais moi, je m'en fous, moi, cher Carnot. Mais j'ai des pâtes, je fais ma pâte moi-même.
5: Oui, alors ça, je vais vous en débarrasser.
20: Non, mais vous m'enlevez de cette association, mais... Qui vous a demandé de faire quoi que ce soit?
5: Attendez, en plus, on vous a mis président d'honneur des allergiques anonymes.
20: Président d'honneur, mais vous êtes pas bien.
5: Ah non, l'avantage, c'est qu'en tant que président d'honneur, vous pourrez en plus nous faire des donations.
20: Je m'en fous.
5: Excusez-moi, monsieur le président.
20: Monsieur le président, ça va pas mieux. Hein. Alors, ça, vous avez fait un arbre ou quoi?
5: Vous êtes président. C'est normal que je vous appelle président, monsieur le président.
20: Mais je m'en fous.
5: Alors, en revanche, il faudra faire un petit effort de vocabulaire.
20: Ouais, vous allez arrêter de m'emmerder parce que j'ai autre chose à foutre.
5: Oh, monsieur le président.
20: Oui, ben,
5: fuite vous-même, monsieur le président.
20: Allez, hop.
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22: Mairie Doudon, bonjour.
23: Allô?
22: Oui, bonjour.
23: Oui, bonjour madame. La mairie d'Erdeven dans le Morbihan.
22: Oui.
23: Je suis bien la mairie Doudon.
22: Oui.
23: D'accord, je vous passe monsieur le maire d'Erdeven. Hein. C'est le maire. Merci. Allô?
22: Oui, bonjour monsieur.
23: Bonjour madame. Je suis à la mairie de...
22: Oudon.
23: Oudon, oui. Ça se trouve où, ça, Oudon?
22: Bah, ou à côté d'Anceny.
23: D'accord. Alors on a besoin pour un dossier de renseignement. L'adresse de la salle polyvalente, c'est où, dans?
22: Ben, l'adresse, c'est rue de la Loire.
23: Alors, ça se trouve où, dans?
22: Il n'y a pas de numéro.
23: Alors, la salle des jeunes, c'est où, dans?
22: Rue du Chêne.
23: Oui, mais où?
22: Mais je comprends pas, là. Vous devez pas être dans la bonne commune. Vous appelez Oudon, donc c'est à Oudon, là, que la commune.
23: Ah, très bien. Alors, le stade du Chêne.
22: Oui.
23: C'est où, dans?
22: Rue du Chêne.
23: Rue du Chêne. Oudon?
22: Je comprends pas, là. Pourquoi vous me demandez à chaque fois Oudon?
23: Parce que je sais pas où c'est.
22: 44 521 Oudon, O-U-D-O-N.
23: Ah, Oudon,
22: hein? Mairie Doudon, bonjour.
23: Oui, madame, c'est monsieur Cerber. Je suis le directeur du cabinet du maire d'Erdeven. Écoutez, vous lui avez raccroché au nez.
22: Non, attendez, je viens de lui dire que tout se trouve sur la commune de Oudon. Et à chaque fois, il me demande Oudon.
23: Ah oui, mais c'est normal, madame. Oudon.
22: C'est pas possible. En Loire-Atlantique.
23: Oui, mais Oudon.
22: Après Nantes.
23: Oh, passez-moi le dossier, merci. Allô?
22: Oui.
23: Excusez-moi. Alors, la salle de danse, s'il vous plaît.
22: Salle Jacques Demy.
23: D'accord. Oudon.
22: Square du Havre.
23: D'accord. Oudon.
22: Oui.
23: Oui, mais Oudon.
22: Square du Havre, Oudon.
23: Ah, vous non plus, vous savez pas?
22: De quoi?
23: Où ça se trouve? Vous avez dit Oudon.
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20: Oui.
5: Bonjour monsieur, c'est bien l'Institut de beauté?
20: Oui.
5: Et établissement Martin à l'appareil, on va venir vous installer des lampes UV.
20: C'est des cabines de bronzage, non? C'est ça?
5: Oui, c'est ça, ce sont les lampes qu'on met normalement dans les cabines.
20: Bon, on n'en a pas.
5: Ah non, mais c'est pas grave, l'idée c'est de les mettre à la place de vos ampoules normales.
20: Ah ouais, donc ce serait possible, hein, parce qu'on a pas mal d'éclairage.
5: Exactement, donc tous vos éclairages, on les remplace par des lampes UV.
20: D'accord.
5: Ce qui veut dire, en revanche, que vous serez exposé toute la journée.
20: Bah, je sais pas, justement, moi je voudrais quand même être au courant, surtout qu'en plus j'ai la peau fort claire.
5: Alors ça, c'est pas un problème, il suffira que vous portiez une combinaison intégrale au boulot.
20: Ouais.
5: Le mieux, c'est la combi d'apiculteur.
20: Ok.
5: Vous voyez, avec le grand chapeau, le filet.
20: Oui, les combis, ouais, je vois quoi.
5: Voilà, vous en avez une?
20: Bah non, j'ai rien, non.
5: Oh, bah on vous la fournit.
20: D'accord.
5: Il faudra bien mettre les bottes et les moufles qui vont avec, sinon vous n'êtes pas protégé, en revanche.
20: Ah oui, donc c'est pas possible.
5: Comment ça, c'est pas possible?
20: Bah faire des massages avec des moufles.
5: Bah au moins, vous serez protégé.
24: Attendez, qu'est-ce que c'est que cette histoire?
5: Bonjour monsieur, excusez-moi, mais si vous mettez pas les moufles, faudra pas se plaindre d'avoir les mains qui bronzent.
24: Bah, moi, j'en ai rien à faire, monsieur.
5: Oui, bah vous faites ce que vous voulez. Nous, en tout cas, on vient mettre les lampes.
24: Bah oui, mais enfin, on fait pas ça comme ça, enfin. Là, vous me dites de but en blanc comme
5: ça. Pardon, vous avez dit quoi?
24: Bah, j'ai rien dit de spécial, j'ai dit...
5: Vous m'avez dit que je suis une homme en blanc.
24: Pardon?
5: Et allez, les gros mots.
24: Mais pas du tout, monsieur.
5: Bon.
24: De but en blanc.
5: Oh, vous l'avez redit.
24: De but en blanc, monsieur. De but, j'ai pas dit une...
5: Non, monsieur, je ne suis pas une but en blanc.
24: Un but, un objectif.
5: Alors, je viens faire mon boulot et voilà comment...
24: Monsieur.
5: Et un autre monsieur.
24: Excusez-moi, des lampes UV?
5: Pardon, mais c'est la première fois qu'on me traite de but en blanc.
24: Attendez, des ampoules UV?
5: Ah oui, non, mais ça, c'est bon, on les installe aujourd'hui.
24: Oui, mais attendez, 2 minutes. Non, mais monsieur, on n'est pas au courant. 2 minutes avant de prendre le rendez-vous.
5: Ah, mais le rendez-vous, c'est bon, je l'ai validé, vous inquiétez pas.
24: Non, mais attendez, ne validez pas le rendez-vous. Je vais vous passer ma directrice. 2 minutes.
5: Oui, enfin, vous m'avez quand même dit oui.
24: Non, mais c'est quand j'ai entendu UV.
5: Ah oui, UV, on est d'accord.
24: Non, monsieur, arrêtez. Non, arrêtez de parler. Je vous passe ma directrice.
5: Non, mais comme vous me l'avez validé, de toute façon,
24: non,
5: j'ai pas besoin.
24: Non, je ne valide rien. Je vous dis que je vous passe ma directrice.
5: Vous lui direz que vous avez validé, c'est plus
24: non,
5: simple.
24: Non, je suis pas au courant.
1: courant, monsieur. Alors arrêtez, deux minutes, je vous passe.
5: Non, mais pardon, mais vous êtes au courant.
1: Non, mais arrêtez de faire du forçage, monsieur. Laissez-moi vous m'expliquer.
5: Ah bah c'est vous qui validez et après c'est moi qui fais du forcisme.
1: Non, j'ai rien validé.
2: Oui, allô, bonjour monsieur.
5: Oui, bonjour monsieur, excusez-moi.
2: Attendez, vous êtes qui monsieur du coup ?
5: Non, c'est pas monsieur du coup, c'est monsieur Martin. Donc c'est bon, votre collègue a validé.
2: Mais c'est quel collègue qui m'a validé ça, monsieur ? Quel collègue ?
5: Celui que j'avais à l'instant.
2: Ma collègue vous
1: non,
2: a validé.
1: Pas validé.
5: Oui, il m'a dit je suis le directeur, je valide.
1: Non, non, faut qu'il arrête ce monsieur.
5: Oula, en revanche, vous avez un problème de téléphone, hein, je vous entends très mal.
1: Non, non, mais monsieur, moi j'ai rien validé.
5: Ah, il y a un truc là, je pense que votre téléphone est pété.
1: C'est incroyable.
5: Vous m'entendez ?
1: Oui.
5: Ah, c'est revenu. Non, je disais, vous avez un problème avec votre téléphone.
2: Oui, c'est parce que je vous ai mis en haut-parleur, monsieur.
5: C'est pas grave, je vais vous changer le poste.
2: Non, non, j'ai pas besoin que vous changiez mon téléphone. Non.
5: Je lance le commandage.
2: Mais non ! Non, monsieur, faut pas me commander de téléphone.
5: Ah, ça recommence. Vous voyez, il débloque.
2: Il va très bien mon téléphone, vous ne me commandez pas de téléphone.
5: Pardon, mais je l'entends, ça fait comme si vous étiez en haut-parleur.
2: Non, mais attendez, monsieur.
1: Monsieur, on va vous. Monsieur.
5: Oh là là, ça s'arrange pas. Vous avez du bol que je puisse vous dépanner. Hein.
1: Oui, allô.
5: Ah, bah ça remarche.
1: Oui, alors.
5: Touchez à rien, ça doit être un faux contact.
1: Monsieur, je suis la directrice régionale. Nous n'avons pas besoin de téléphone. Nous n'avons pas besoin de lampe UV. Nous n'avons pas de solarium ni quoi que ce soit.
5: Ah, dans ce cas, je peux vous proposer le 2 en 1.
1: Non, monsieur.
5: Si, si, je vais vous mettre des bronzophones.
1: Non, non, j'ai pas besoin de téléphone. J'ai pas besoin de lampe UV.
5: Non, mais là, il fait tout à la fois. Bronzette et téléphone.
1: Il y a des limites à pas franchir, monsieur. Vous faites de la commercialisation forcée. Ça suffit. Il y en a marre.
5: Ah non, mais là, c'est un truc de dingue. Vous décrochez, hop, vous bronzez.
1: Mais attends,
5: vous
1: allez arrêter. Je rigole pas.
5: Bon, je prends ça pour un oui.
4: Alors à samedi, oui. Allô, oui.
6: Oui, bonjour madame, bonjour. C'est bien la poissonnerie ?
4: Oui, monsieur.
6: Oui, bonjour, c'est le service vétérinaire gynécologique de Deauville, appareil.
4: Service vétérinaire gynécologique de Deauville, oui.
6: Oui, je vous appelle pour savoir si vous avez des moules en ce moment en vente.
4: Oui.
6: Est-ce que vous pouvez prendre une moule, s'il vous plaît ? Et je vais vous demander une petite observation, simplement.
4: D'accord, quittez pas.
6: Voilà, en attendant, chers auditeurs, vous...
4: Oui, alors je la tiens, oui.
6: Voilà, vous la tenez, alors vous avez une moule là ? D'accord. J'aimerais bien que vous ouvriez cette moule.
4: Ouais, attendez, quittez pas.
6: Si vous pouvez ouvrir votre moule, madame.
4: Je suis au téléphone, on n'entend rien.
6: Si vous pouvez.
4: Merde, il en fait exprès ou quoi ?
6: Est-ce que vous pouvez ouvrir votre moule, s'il vous plaît ?
4: Oui, c'est ce que je suis en train de faire. Aïe.
6: Bon. Est-ce qu'elle vous paraît fraîche ?
4: Ah oui, et puis elle est belle, elle est bien rosée, elle est bien pleine et bien rosée.
6: Votre moule est pleine et.
4: Elle est rosée.
6: Elle est rosée.
4: Oui.
6: Quand vous la touchez, est-ce qu'elle se rétracte ?
4: Ah oui, sans problème.
6: D'accord. Votre moule, donc, se rétracte dès que vous la touchez. Hein.
4: Ben, elle se rétracte et puis après, elle se remet dans le bon sens.
6: Elle s'ouvre, hein, de toute façon.
4: Oui, c'est ça, tout à fait.
6: D'accord. De quelle couleur est-elle à l'intérieur, votre moule ?
4: Elle est un petit peu jaune rosée, quoi. Mais elle est bonne, hein.
6: Est-ce que vous pouvez mettre un doigt dans votre moule ?
4: Oui. Alors, qu'est-ce qui se passe ?
6: Alors, comment réagit-elle ?
4: Ben, elle bouge.
6: D'accord. Vous touillez un peu, non ?
4: Non, pas spécialement.
6: Essayez de voir un peu en frottant, un peu à l'intérieur.
4: Oui, ben, elle bouge.
6: D'accord. Mettez deux doigts maintenant. Qu'est-ce qui se passe ?
4: Ben, je l'écrase, là.
6: Ah, vous écrasez votre moule avec deux doigts ?
4: Ben, oui.
6: D'accord. Et trois doigts, est-ce que ça passe ou pas ?
4: On peut pas. Elle est trop petite.
6: Donc, votre moule, c'est une petite moule, en fait. Hein.
4: Ben oui, c'est une petite moule qui fait quoi ? 3,5 cm, 4 cm ? 3,5 ?
6: Ça fait petit, hein ?
4: Ben, c'est pas une très grosse moule, hein. La longueur réglementaire, je crois que c'est 4 cm, alors. Elle fait pas plus, hein.
6: Ouais. Votre moule n'est pas facile d'accès.
4: Non.
6: D'accord. Vous m'avez dit qu'elle était poilue ?
4: Non. Elle est propre.
6: Les consommateurs de votre moule sont contents d'elle ou pas ? En général ?
4: Ben, on n'a jamais eu à se plaindre.
6: D'accord. Au niveau de la raie, maintenant, on a vu la moule. On a vu votre moule, hein. Au niveau de votre raie.
4: La raie ?
6: Oui. Est-ce que vous pouvez toucher votre raie ?
4: La raie, eh ben, oui, elle est rugueuse.
6: Votre raie est rugueuse, hein. Donc, je ne peux pas mettre trois doigts dans votre moule parce qu'elle est trop petite. Et votre raie est ?
4: Rugueuse. Elle est même, comment on dit là ? Il y a de la glu dessus, là.
6: Il y a de la glu dans votre raie ?
4: Non, sur la peau de la raie. Il y a de la glu dessus, là, que, du truc.
6: Oui, mais je veux pas savoir. Oui, de collant, oui. Je veux pas savoir où vous avez passé la nuit, madame. Hein.
4: Non, mais vous parlez de marchandises ou vous parlez de moi, là ? Parce que vous avez l'air de vous foutre de la gueule du monde, là.
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25: Allô ?
5: Bonjour, monsieur. Je suis bien au bar ?
25: Oui.
5: J'étais venu chez vous il y a quelques jours.
25: Oui.
5: En rentrant chez moi, je me suis rendu compte que j'avais 20 euros qui ont dû tomber chez vous.
0: Où c'est qu'ils sont tombés chez vous? Je peux pas vous dire ça.
5: Ah bah moi je peux vous le dire où c'est qu'ils sont tombés, chez vous.
0: Bah à 20 euros, quelqu'un les a peut-être ramassés, monsieur.
5: Ah bah très bien, c'est pour ça que je viens les récupérer.
0: Bah où, comment vous les allez les récupérer?
5: Bah comment que je vais les récupérer, parce que vous allez me les rendre?
0: Mais ma foi non.
5: Bah ma foi j'ai l'impression que si.
0: Bah n'importe quoi, j'en ai rien à foutre de vos 20 euros, monsieur.
5: Oh bah, oh bah tiens.
0: Mais qu'est-ce que c'est de cette histoire-là? Vous rigolez pas vous? Vous êtes en train de me prendre pour une gigolette là, hein?
5: Gibonnette vous-même, excusez-moi.
0: Bah voyons.
5: Bon alors passez-moi le responsable.
3: Bah vous rigolez non?
5: Ah, un autre monsieur.
3: J'ai jamais trouvé 20 euros chez moi.
5: Oh bah attendez, je vais pas vous les donner.
3: Bah, je vais quand même pas vous donner de mon argent que je n'ai jamais trouvé d'un billet de 20 euros, vous rigolez non?
5: Ah, comment vous savez que c'était un billet?
3: Bah vous venez de me le dire.
5: Ah, j'ai dit 20 euros, ça aurait pu être des pièces.
3: Non mais vous rigolez non?
5: Ah bah excusez-moi, mais enfin c'est quand même mes 20 balles que vous avez... Chut, vous voyez ce que je veux dire?
3: Je n'ai jamais pris un billet de 20 francs, de 20 euros, excusez-moi.
5: Ah non,
3: je n'ai jamais trouvé un billet de 20 euros.
5: Non mais enfin vous voyez, vous savez que c'était un billet, je vous ai pas...
3: Ah vous venez de me le dire, vous venez de le dire là. Bordel de merde. J'appelle la gendarmerie, venez.
5: Ah bah excusez-moi.
3: J'appelle la gendarmerie. Non mais on va voir qui c'est qui. Mais vous êtes un arnaqueur, c'est tout ce que vous êtes monsieur. Vous êtes venu quand?
5: Je vois le truc, vous me dites ça et puis en même temps vous êtes en train d'essuyer vos billets de 20 euros pour faire disparaître les empreintes ou je ne sais quoi.
3: Mais vous rigolez non?
5: J'entends, ça frotte là derrière non?
3: Mais bien sûr que oui. De les compter, mes pistons.
5: Ah ah! Non, bah alors là, excusez-moi, mais alors ça, c'est quand même, elle est belle celle-là.
3: Mais parce... quelle preuve que vous avez de toute façon?
5: Je l'ai la preuve, oui, bien sûr.
3: Ah bon?
5: Ah bah oui.
3: Ah bah bon.
5: Ah bah j'ai mon beau-frère qui est passé chez vous.
3: Votre beau-frère maintenant.
5: Oui.
3: Et votre soeur aussi, peut-être, aussi avec.
5: Il est passé, et qu'est-ce que vous aviez à la main quand il est passé?
3: Bah, je sais rien, moi. Qu'est-ce que j'avais à la main quand il est passé?
5: Un billet de.
3: Mais attends, mais vous délirez, monsieur.
5: Non, mais vous aviez un billet de 20 euros.
3: Mais je suis de très bonne foi, monsieur. Alors arrêtez, s'il vous plaît, hein. Je tiens un commerce. J'ai pas un billet de 20 euros dans ma caisse. Excusez-moi.
5: Ah bah, il a vu qu'il y en avait des billets de 20 euros, mon beau-frère.
3: Moi, j'appelle la gendarmerie, monsieur. Je vais les appeler maintenant.
5: Ah, mais moi d'abord.
3: Bah, faites ce que vous voulez.
5: Oh bah, écoutez, dans ce cas, je vais vous passer les gendarmes. Ah non, attendez, encore mieux que ça. Je vais me téléporter à la gendarmerie.
3: Faites ce que vous voulez.
5: Attention.
3: Je rien à foutre de vous.
5: Télétransportation. Voilà, je viens de me transporter à la gendarmerie à l'instant.
3: À la gendarmerie?
5: Oui, absolument, oui.
3: Dites-moi à quelle gendarmerie vous êtes, monsieur.
5: Je suis à la gendarmerie de Martinville.
3: Gendarmerie de Martinville.
5: Voilà, je okay. suis avec le brigadier Martin.
3: Avec le brigadier Martin. Ah, c'est le même nom que vous, en fait.
5: Ah, bah c'est marrant, j'avais pas remarqué, oui, c'est vrai.
3: Non, bah allez, écoutez, hein, ça suffit, vos histoires.
5: Non, mais et pour mon chien, on fait comment?
3: Votre chien?
5: Bah oui, parce que moi, quand j'ai vu que j'avais perdu ce billet de 20 euros chez vous, j'ai demandé à mon chien d'aller le chercher.
3: Ouais, vous foutez de ma gueule. Là.
5: Et là, il est pas revenu.
3: Mais... Vous n'aurez ni chien, ni billet de 20 euros, puisque je n'ai ni votre chien, ni votre femme, ni votre frère, ni votre sœur, ni personne.
5: Je l'ai entendu aboyer derrière, hein.
3: Merde!
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7: Allô?
10: Allô, bonjour madame.
7: Bonjour.
10: C'est la Société Protectrice des Animaux.
7: Oui, bonjour madame.
10: Ah, bonjour. Dites-moi, je viens d'avoir un petit accident de voiture.
7: Oui.
10: Mon véhicule est un peu endommagé. Moi, je suis indemne, mais je crois que j'ai renversé une vache. Et je voulais savoir ce qu'il fallait que je fasse. Parce que c'est la première fois que mon mari est mort, voyez-vous, il y a 2 semaines.
7: Voilà.
10: C'est la première fois que je prenais la voiture.
7: Oui.
10: Et bon, ben, je suis sorti de la route et j'ai pris par les champs, quoi.
7: Oui.
10: Parce que je voyais...
7: Et la vache, elle est abîmée?
10: Comment?
7: La vache.
10: Oui.
7: Elle est abîmée?
10: Abîmée, ça se trouve où, ça?
7: Non, est-ce qu'elle est abîmée? Est-ce qu'elle est morte?
10: Ou elle est sur le flanc. Et vous savez, il y a sa corne qui a crevé le pneu, quand même, hein.
7: Oui, elle est choquée, là. Elle est peut-être pas morte. Il faut que vous voyiez la gendarmerie, hein.
10: Ben là, je regarde, je la vois pas.
7: Ben vous pouvez pas la voir. Il faut lui téléphoner à la gendarmerie.
10: Mais je vais me faire gronder. Parce que j'ai pas mon permis de conduire, c'est ça.
7: Oh, bonne mère.
10: Oh oui, j'ai confondu, vous savez, les freins et l'accélérateur.
7: Oh là là. Et vous pouvez pas bouger la voiture.
10: Ben, je vais essayer, mais le problème, c'est que si je bouge la voiture, la vache, elle va venir avec.
7: Pourquoi? Parce qu'elle elle est coincée avec la voiture?
10: Elle a sa corne dans le pneu.
7: Oh! Et vous avez personne autour?
10: Attendez, je regarde, hein. Il y a un monsieur, mais il est loin.
7: Eh ben, il faut lui faire signe, hein.
10: Comment?
7: Parce qu'il faut couper le pneu pour pouvoir libérer la vache, hein.
10: Comment je peux faire signe? Je lève la main?
7: Oui.
10: Je dois monter sur le capot?
7: Ah ben non, vous allez tomber, alors.
10: Oh mon Dieu! Oh mon Dieu, ça bouge!
7: Mais non, vous allez tomber!
10: Oh!
7: Allô? Allô, vous êtes tombé?
8: Oh, je suis tombé.
7: Ah ben voilà.
8: Je me suis coincé sous la vache.
7: Oh, bonne mère.
8: Ah, je crois qu'il y a le monsieur qui arrive.
7: Ah bon? Ben, il va vous aider.
9: Oh là, ben, qu'est-ce qui se passe là?
7: Oh là là là là là là.
9: Allô?
7: Oui, monsieur, je suis la Société protectrice animaux de La Rochelle. Cette dame vient de me téléphoner.
9: Quelle dame? Il n'y a personne, madame. Il y a une voiture, il y a une vache qui est coincée.
7: Eh ben, la dame, elle est sous la voiture, regardez.
9: Sous la voiture?
7: Sous la voiture ou je sais pas quoi.
9: Attendez, je regarde. Non, sous la voiture, il n'y a personne. Hein.
7: Eh ben, elle n'est pas sous la vache, non?
9: Ah ben, attendez, moi, comment voulez-vous que je soulève la vache? Parce que la vache, elle a sa corne qui est dans le pneu, en plus.
7: Il faudrait couper le pneu pour libérer la vache. Mais la dame, elle était là, la dame. Elle est coincée.
9: Attendez, on dirait une jambe qui dépasse sous la vache.
7: Ah ben voilà.
8: Au secours!
7: Au secours, oui.
9: Je soulève la patte de la vache, mais dites donc, c'est lourd, hein?
7: Oh là là.
9: Oh là là, aidez-moi, madame, s'il vous plaît.
7: Oui.
9: Si vous pouvez me soutenir, madame, parce que c'est très lourd, là.
7: Écoutez, moi, je peux téléphoner à la gendarmerie, si vous voulez.
9: Non, moi, je suis gendarme, ça va, mais... Oh. Moi, je vais dire Oïs, si vous pouvez m'aider avec Oïs, ça va m'aider.
7: Oïs. Oïs.
9: Oh.
7: Allez, ouf.
9: Oh.
7: Allez, fort.
9: Oh.
7: Allez.
9: Ouf.
7: Soulevez.
9: Oh.
7: Oh là là là là.
9: Oh.
7: Allez, hop.
9: Oh.
7: Est-ce que vous la voyez?
9: Je vois sa jambe.
7: Oh là là, elle va être étouffée.
8: Au secours, j'étouffe!
9: J'entends sa voix.
7: Oui, vous entendez sa voix. Est-ce que vous allez pouvoir la soulever?
9: Oh, je soulève encore la vache. Oh.
7: Attrapez pas de hernie, hein.
9: Oh.
7: Allez, du courage.
9: Ça y est, je la tiens.
7: Ah, vous la tenez.
9: Attendez, je la soulève pas les jambes.
7: Bon.
8: Oh mon Dieu.
7: Oh là là là là là là.
8: Oh mon Dieu, je respire.
7: Ouais, elle respire. Bon.
8: Oh.
7: Alors, monsieur, maintenant, je vais vous expliquer ce qu'elle m'a dit.
9: Mais comment vous avez fait pour...
7: Alors, monsieur le gendarme...
9: Comment vous avez fait pour renverser une vache ou...
8: Eh bien, voilà, je roulais sur la route et je déteste les vaches. Il y en a une qui m'a coupé la route. Et donc, au moment où elle me coupait la route, j'étais en ligne avec la dame de la SPA. Et donc, la dame de la SPA m'a dit, il faut lui rentrer dedans, il n'y a pas de souci, il faut lui rentrer dedans.
7: Ah non, non, non, non.
8: Alors, j'ai foncé dans la vache.
7: Oh non, non, non, non, non.
8: Ensuite, la dame m'a dit, montez sur le capot.
7: Oh là là.
8: Pour faire signe aux gendarmes.
7: Je lui ai défendu de monter sur le capot. J'ai dit, madame, vous allez tomber. Alors, non, c'est pas possible, ça, hein.
9: Bon, en même temps, attendez.
7: Mais elle a pas de permis, hein, cette dame.
9: La vache est toujours vivante, en plus.
7: Ben, si elle a la corne de prise, elle peut pas se libérer, la vache.
9: Attendez, je fais marche arrière avec la voiture.
7: Oh non, mais ça va pas dans sa tête, cette femme. Pensez que je lui ai pas dit de monter sur un capot. Allons.
9: Oh, la vache se libère.
7: Bon.
9: Et la vache repart, elle nous fait un petit signe de la tête amical.
7: Voilà, c'est une belle histoire.
9: La vache a une larme à l'œil.
7: Ah oui, ça m'étonne pas.
9: Elle me reconnaît,
7: parce
9: on
7: qu'elle
9: dirait.
7: Doit, elle doit être contente. Et vous pourrez aller lui dire bonjour de temps en temps, elle va vous reconnaître.
9: Pâquerette?
7: Pâquerette, voilà. Je cherchais. Il faut lui mettre une pâquerette à l'oreille.
9: Je prends la pâquerette, je lui mets sur l'oreille.
7: Voilà.
9: Ouais, oui, c'est vrai qu'elle est jolie. Mais elle me reconnaît, elle me regarde. Hein. Je suis son sauveur.
7: Oui, mais je suis sûre qu'elle doit vous bénir, là. C'est magique, ça.
8: Et moi, je fais quoi maintenant dans cette histoire?
9: Eh ben, vous me suivez, parce que sans permis de conduire, là, ça va barder pour vous.
8: Oh ben non.
7: Elle a peur.
9: Vous croyez?
7: Oui. Elle a très peur, mais je crois qu'elle a perdu un peu la tête, cette dame.
9: Vous avez quel âge, madame?
8: 103 ans.
7: Combien?
9: Elle a 103 ans.
7: 103 ans. 103 ans sans permis. Et elle emboutit une vache. Et un gendarme la libère. Écoutez. Et quand je vais expliquer ça... Oh là là, c'est...
9: Vous savez ce que je crois qu'ils vont vous dire? Ils vont vous dire que c'était une blague pour la radio Rire et Chanson.
7: Vous êtes comment vous appelez?
9: Jean-Yves Lafesse.
7: Oh, c'est pas vrai. Dites-moi Jean-Yves Lafesse, vous m'avez regardé un jour à votre radio, hein? Je m'en souviens.
9: Quoi, c'est la deuxième fois?
7: C'est la deuxième fois. C'est pas possible.
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11: Allô ?
5: Bonjour madame, je suis bien à l'exploitation agricole.
11: Oui, bonjour.
5: Monsieur Martin, les autoroutistes Martin, on est fabricant d'autoroutes.
11: Oui.
5: Et là, je sais pas si vous savez, mais on a dû fermer l'autoroute à côté de chez vous pour faire des travaux.
11: Oui.
5: Donc, je vais construire une autoroute temporaire de délestation qui passera par chez vous.
11: Dans mon champ, vous voulez dire ?
5: Exactement, oui, juste au milieu.
11: Non, c'est hors de question, j'ai une culture dans le champ, et puis si on fait passer des véhicules sur la culture...
5: Ah non, mais vous inquiétez pas pour ça, on va tout couvrir avec du bitume, donc vos cultures, elles seront en dessous, elles seront protégées.
11: Oui, mais bitume, moi, vous me faites un contrat, il y aura des dédommagements...
5: Ah mais bien sûr, rassurez-vous, on a prévu des dédommagements, puisque vous ne paierez pas le péage.
11: Non, mais le péage, j'en ai rien à foutre.
5: Bah, c'est quand même normal, en plus ça amortit votre participation à l'étude de terrain.
11: À l'étude de terrain ?
5: Oui, parce que moi j'ai dû faire une étude pour voir comment j'allais bitumifier votre champ. Pardon, mais c'est du boulot, c'est pas gratuit.
11: Je participerai à vos frais alors que vous voulez prendre du terrain à moi. Et puis quoi encore, vous vous foutez de ma gueule là ?
5: Franchement.
11: Non, vous me foutez de la gueule du monde, vous voulez prendre mon argent alors que vous voulez prendre mon terrain.
5: Voilà, parfait, vous avez tout compris.
11: C'est hors de question, vous vous foutez de ma gueule du monde.
5: Alors, c'est pas vraiment que je me fous de votre gueule, de votre monde.
12: Oui ?
5: Ah, bonjour monsieur.
12: Non, mais vous êtes où là ? Non, mais.
5: Là, je suis encore chez moi à Martinville, mais je vais passer pour commencer le bitumage.
12: Mais bien sûr !
5: Super ! Au passage, je vois aussi qu'il y a un gros bâtiment sur le terrain.
12: Mais oui !
5: Le problème, c'est qu'il est sur mon tracé d'autoroute. Mais c'est pas grave, on le déplace d'une vingtaine de mètres, ça devrait suffire à faire passer les voitures.
12: Non mais attendez, on déplace pas un hangar comme ça. Le hangar, il est là, il va y rester, hein. Mais je rêve ou quoi ?
5: Non mais je vous donne un coup de main, on le soulève, on décale un peu.
12: Mais je suis pas d'accord du tout.
5: Oh, un petit peu quand même, non ?
12: Je suis pas du tout d'accord, du tout.
5: Bon, bah sinon on passe tout simplement dans le bâtiment.
12: Oh, mais...
5: Ah.
12: Pourquoi ?
5: Bonjour monsieur, votre collègue vous a expliqué ?
12: Non, pas du tout.
5: Bah, rapport aux travaux sur l'autoroute à côté, je viens faire une autoroute de délestationnage sur votre champ.
12: Ah bon ? Mais dis donc, on est en train de faire la PAC. Notre PAC est faite, nous.
5: Comment ça, la PAC ? Bah, c'est déjà passé, la PAC.
12: Mais non, la PAC.
5: Oui, bah, je sais ce que c'est que la fête de Pâques, merci.
12: PAC ! La PAC !
5: Oui, bah oui, PAC ! Les œufs en chocolat.
12: Non, la PAC !
5: Les cloches, les lapins, tout ça.
12: La PAC agricole !
5: Ah d'accord, vous fêtez la PAC agricole après la PAC normale.
12: Oh, non mais vous me prenez pour une mouille ou quoi ? La PAC agricole ! Les déclarations de PAC des agriculteurs. Tant d'hectares de blé, tant d'hectares de...
5: Ah ok, et bah dans ce cas, vous pouvez rajouter quelques hectares de bitume aussi dans votre déclaration.
12: Mais qu'est-ce que vous... Mais il faut que je refasse toute la PAC !
5: Bon, eh, de toute façon, le lundi de PAC, c'est tous les ans, donc...
12: Oui, mais ça, c'est PAC, c'est la fête de PAC ! Moi, je vous parle de la PAC, PAC ! Parle de la PAC, PAC !
5: D'accord, pardon, parce que je croyais que vous me parliez de la PAC, PAQES, et en fait, vous me parlez de la PAC, PAQES.
12: Non, vous comprenez pas du tout, hein. Alors, vous venez cet après-midi, on va s'expliquer.
5: Ok, bah, comme ça, on verra pour le gros bâtiment que vous avez sur le terrain.
12: Un gros bâtiment sur le terrain ? Mais vous n'avez pas placé le corps de ferme ?
5: Ah, parce qu'il y a aussi une ferme ?
12: Bah oui, et il n'est pas du tout question.
5: Ah.
12: Alors là, il n'est pas du tout question d'y toucher.
5: Si, c'est ce que je disais, dans ce cas, on peut passer à travers.
12: Mais non ! Vous n'allez pas détruire un bâtiment de ferme, non mais ça va pas, non ?
5: Oh non, on se permettrait pas, non, on fait juste une ouverture pour faire passer l'autoroute à l'intérieur du bâtiment.
12: Mais non, mais attendez, vous passez à côté, vous avez du terrain à côté, non ? Entre la route et puis la ferme.
5: Alors oui, mais le problème, c'est que le terrain d'à côté, c'est celui de mon beau-frère, et ça l'arrange pas du tout qu'on lui mette le bazar, donc il préfère que ce soit chez vous.
12: Non !
5: Bon, disons qu'on part sur un ok de principe.
12: Non ! C'est pas ok pour nous.
5: Et si on part sur du en attente de confirmage ?
12: Non !
5: Non plus. Bon, bah, on va mettre en réflexion avant acceptage.
12: Mais vous me prenez pour une gourde ou quoi ?
5: Non, alors pardon, mais ça physiquement, c'est impossible.
12: Quoi ?
5: Bah déjà, est-ce que vous avez un bouchon sur la tête ?
12: Non !
5: Donc vous pouvez pas être une gourde.
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13: Allô ?
15: Bonjour madame.
13: Bonjour monsieur.
15: Je suis bien à l'école de...
13: Oui.
15: Eh bien, vous êtes la directrice peut-être ?
13: Non, je ne suis pas la directrice. Il n'y a pas d'école après-midi.
15: Ah, alors là, il y a un problème. C'est l'inspection d'académie. Nous sommes à la commission d'attribution des budgets pour l'école cette année.
13: Oui.
15: Je vous explique ce qui va se passer. Monsieur l'inspecteur qui attribue les budgets va donc décerner des enveloppes.
13: Oui.
15: On attribue de l'argent supplémentaire à chaque école.
13: Oui.
15: En disant à cet inspecteur qui vient de Paris que nous avons dans le département des écoles de sous-doués et de surdoués.
13: Mmh.
15: Donc il faut les encourager financièrement. Quoi,
13: hein. Oui.
15: Donc on va vous présenter comme étant un élève, si vous ne voyez pas d'inconvénient, de cette école. Et donc, vous répondez comme vous pouvez. Et,
13: Oui, je vais essayer de vous aider du mieux que je peux.
15: Voilà, on a dit que vous étiez une école de sous-doués.
13: Oui.
15: Il va vous prendre, essayez de rajeunir votre voix. Hein. Monsieur l'inspecteur, nous avons donc l'école de sous-doués. Et nous avons une élève que vous pouvez interroger. Hein. Merci. Allô ?
13: Oui ?
15: Bonjour.
14: Bonjour.
16: Comment t'appelles-tu?
14: Brigitte.
16: Ah, c'est un joli prénom.
14: Oui.
16: Quel âge as-tu?
14: 10 ans.
16: Bien. Tu es en quelle classe, Brigitte?
14: Je sais plus.
16: En maternelle. En maternelle?
14: Oui.
16: À 10 ans, tu es en maternelle, hein?
14: Oui.
16: C'est bien. Alors, peux-tu me dire qui était Charlemagne?
14: Je m'en rappelle plus.
16: Votre voix.
14: Je ne sais plus.
16: Charlemagne. C'est celui qui a inventé.
14: C'est celui qui a inventé l'école.
16: Tu es sûr?
14: Oui.
16: Oui, qui?
14: Oui, monsieur.
16: L'inspecteur.
14: Oui, monsieur l'inspecteur.
16: L'académie.
14: De l'académie.
16: De Paris.
14: De Paris.
16: Bien, c'est bien, Brigitte. Tu es bonne en histoire, alors, hein?
14: Un peu.
16: Voilà. Alors, et en sport? Tu aimes bien le sport?
14: Un petit peu.
16: Votre voix.
14: Oui, un petit peu.
16: Voilà. Alors, tu vas me faire une galipette avant, pendant que je vais prendre mon dossier.
14: Oui.
15: Merci. Allô?
14: Oui.
15: Comment ça se passe?
14: Je suis un peu perdue quand même, hein?
15: Non, ça se passe bien, ça se passe bien. Vous saviez qui était Charlemagne, de toute façon.
14: Oui. Mais quand même, c'est pas évident, hein, de...
15: Il revient, là. Qu'est-ce qu'il vous a demandé?
14: De faire une galipette en avant.
15: Vous pouvez la faire ou pas?
14: Oui, mais de toute façon, il verra rien.
15: Si, justement, il a une sacrée oreille. Et tout à l'heure, il y a des élèves qui ont essayé d'en faire une fausse à Pernon. Il a trouvé. Vous pouvez la faire ou pas?
14: Oh non, je pourrais pas la faire. Hein. Je vais me casser la figure. Hein.
15: Est-ce que vous pouvez au moins essayer?
14: Vous me demandez beaucoup de choses, là.
15: C'est pour votre école. Hein.
14: Enfin, je vais essayer, mais...
16: Allô?
14: Oui?
16: Brigitte?
14: Oui?
16: Bon, alors, tu es prête pour la galipette en avant?
14: Oui.
16: Alors, dans quelle position es-tu?
14: Eh ben, je me suis mis à quatre pattes.
15: Votre voix.
14: Je me suis mis à quatre pattes.
16: Bien. Alors, vas-y, Brigitte. Et tu me décris ce que tu fais, hein?
14: Je mets ma tête par terre, en avant. Et puis... Mais j'arrive pas avec le téléphone.
16: Comment?
14: J'arrive pas.
15: Faites un effort.
14: Je peux pas.
15: Qu'est-ce qui passe pas?
14: Oh, écoutez, je peux pas, hein. Je peux plus continuer.
15: Parlez doucement. Dites que vous l'avez faite.
14: Ça y est. Je l'ai faite.
16: Oh, la menteuse. T'as pas réussi, hein?
14: J'ai mal à ma tête.
16: Comment?
14: J'ai fait mal à ma tête.
16: J'entends pas bien.
14: J'ai fait mal à ma tête.
16: Bon, alors arrête là. Effectivement, c'est une école de sous-doués. Hein? Bien. Alors, on arrête le sport. Brigitte, tu vas me donner une récitation.
14: Je sais pas.
15: Vous n'avez qu'à chanter. Chantez ce que vous pouvez.

0: t'aimerai.
1: Bien. Alors, Brigitte, ben, je crois que je vais donner une enveloppe à ton école. Qu'est-ce qu'on dit?
0: Merci, monsieur. L'inspecteur de l'Académie de Paris.
1: Ah, mais moi, je suis pas inspecteur d'Académie, moi. Hein? Je fais des canulars téléphoniques sur la radio.
2: C'est pas vrai.
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5: Oui, allô?
6: Bonjour, monsieur, c'est bien le supermarché?
5: Oui.
6: Monsieur Martin à l'appareil, les emballageurs Martin?
5: Oui.
6: Vu qu'il y a un risque de pénurisme des emballages, je vais venir récupérer vos bouteilles en plastique.
5: Je vois pas du tout de quoi vous me parlez.
6: Ah, alors comment dire? Vous voyez les récipients de forme verticale dans lesquels vous vendez de l'eau minérale, par exemple?
5: Oui.
6: Eh ben voilà, ça s'appelle une bouteille en plastique.
5: Non, bah je sais ce que c'est qu'une bouteille en plastique, mais ce que je veux dire, c'est qu'il n'y a pas de bouteille, nous on vend les bouteilles pleines.
6: Je sais, mais vous inquiétez pas, à la place, je vous mets des bouteilles en papier.
5: Non, mais vous rigolez ou quoi?
6: Oui, ça m'arrive, oui.
5: Vous n'avez pas à récupérer nos bouteilles d'eau et à nous en donner d'autres. On sait pas d'où vient votre eau, nous on a nos fournisseurs.
6: Ah non, mais les bouteilles en papier que je vous apporte, elles sont vides.
5: Et qu'est-ce que vous voulez que j'en fasse des bouteilles vides?
6: Bah vous les remplissez.
5: Je les remplis, mais je les remplis avec quoi?
6: Bah avec votre eau.
5: Oui, enfin écoutez, je vois pas vendre des bouteilles d'eau de mon robinet à mes clients.
6: Bah non, pas de l'eau du robinet, vous vous rendez compte?
5: Oui, je les remplis avec quoi?
6: Avec l'eau de vos bouteilles en plastique que je vous récupère.
5: Mais de...
6: Bah oui, vous faites le transvasage et après moi je vous embarque les bouteilles vides.
5: Oui, enfin écoutez.
7: C'est pourquoi là, parce que...
6: Bonjour madame, c'est ce que je disais à l'autre monsieur. Vous, tout ce que vous aurez à faire, c'est transvaser l'eau des bouteilles plastiques dans les bouteilles en papier.
7: Bah moi, je vais pas transvaser des bouteilles pleines dans des bouteilles en papier. J'ai pas le temps de faire ça, moi.
6: Non, mais vous faites ça tranquille à la caisse. Quand il y a un client qui achète de l'eau, hop, vous lui videz sa flotte.
7: Ah non, attendez, moi je vois 300-400 clients par jour. Croyez que je vais m'amuser à vider des bouteilles plastiques en caisse?
6: Ah bah dans ce cas, dites au client de le faire.
7: Non, mais je vide pas de bouteilles, on vide pas de bouteilles.
6: Dans ce cas, je peux vous envoyer quelqu'un pour s'en occuper.
7: Non, mais même il y a quelqu'un, il y a personne, puisque c'est pas moi qui prends.
6: Non, parce que mon beau-frère est videur, donc si c'est ça qui vous embête, il peut venir vider vos bouteilles.
7: Non, mais même ça m'embête pas du tout, puis de toute façon.
6: Ça vous embête pas du tout, super.
7: Non.
6: Donc je valide l'échangisme bouteille.
7: Non, je valide pas, vous validez rien du tout.
6: Est-ce que je rajoute l'option videur ou pas?
7: Ah non.
6: Non, donc c'est vous qui faites le transvidage.
7: Non, mais merde, vous allez m'écouter un petit peu. Moi, c'est pas moi qui prends les responsabilités, c'est pas moi le décisionnaire.
6: Ah, bah passez-moi le patron.
7: Voilà.
5: Oui, allô?
6: Bonjour monsieur, vous êtes le patron?
5: Bonjour monsieur, non c'est madame.
6: Oh, excusez-moi, je croyais qu'on me passait le patron.
5: Vous êtes avec moi?
6: Oh bah non.
5: Bah pourquoi le patron, je vous dis que c'est moi?
6: Ah bah impossible, vous m'avez dit que vous étiez une dame.
8: Allô, oui.
6: Bonjour madame.
8: Alors excusez-moi là, monsieur, vous êtes qui vous?
6: Monsieur Martin et les emballageurs Martin, donc j'en déduis que c'est vous la patronne.
8: Non, je suis pas le patron et la dame que vous avez vue avant, c'est la patronne.
6: Ah, la patronne est une dame.
8: Ok, donc je vois pas pourquoi vous vouliez parler au patron.
6: Bah en même temps, je pouvais pas savoir.
8: Bah vous pouvez pas savoir pourquoi, si elle vous dit qu'elle est la patronne.
6: Oui, c'était pas clair non plus.
8: Bah, c'est pas clair, pourquoi c'était pas clair? Parce que c'est une femme et qu'elle peut pas être patronne, c'est ça?
6: Ah bah non, c'est si c'est un homme que ça peut pas être une patronne.
8: Et donc ok, donc vous vouliez
6: Bah lui parler.
8: Et vous appelez pourquoi en fait?
6: Ah oui, c'est vrai. Donc comme j'expliquais, je remplace vos bouteilles en plastique par des bouteilles en papier.
8: Mais c'est quoi vos conneries là? Dans des bouteilles papier en plus, vous êtes sérieux vous?
6: Oui, alors le seul souci, il faut quand même que je vous prévienne, elles sont pas étanches.
8: Non mais vous vous foutez de moi ou quoi là?
6: Oh oui, bien sûr.
8: Ok d'accord, j'ai juste autre chose à foutre.
6: Ah non mais attendez, j'ai pas fini.
8: Non mais moi j'ai fini, ok.
6: Ouais mais

0: Oui, d'accord. Oui.
1: Et alors, une fois qu'on a eu ce qu'on voulait...
0: Ah ben, sûrement. Hein.
1: Ben, on n'était pas complètement ce qu'on aura.
0: Ah, oh, là, là, mon Dieu, tout ça.
1: Et vous, c'est pareil?
0: Ben, je vais, je viens. Hein.
1: Ben oui.
0: Mais vous marchez encore?
1: Je marche sur mes fesses. Hein. Vous avez su ce qui s'est passé, non?
0: Qu'est-ce qu'il y a eu?
1: Ah, vous n'êtes pas au courant?
0: Non.
1: Je suis tombé donc sur les fesses de l'escabeau.
0: Oh.
1: Oui. Et mais j'ai fait un angle droit.
0: Oh mince.
1: Non, pas mince, 90 degrés.
0: Ah oui, d'accord.
1: Et mes jambes se sont redressées.
0: Ah d'accord.
1: Vous voyez?
0: Oh. Oh là là.
1: Donc je suis plié en deux.
0: Oh mon Dieu.
1: Comme une crevette.
0: Oh mon Dieu.
1: Alors je me déplace sur les mains.
0: Oh là là là là là là là.
1: Avec la tête en haut.
0: Oh mon Dieu.
1: Et les pieds en haut.
0: Oh là là. Oh ma pauvre madame. Oh je ne savais pas.
1: Ben moi non plus.
0: Oh yé yé yé yé yé.
1: Ouh yé yé yé yé yé.
0: Yé yé yé yé yé. Mon Dieu.
1: Ouh yé yé yé. Mon Dieu. Oh yé yé yé.
0: Ah, vous m'avez téléphoné, c'est gentil.
1: Mais je pensais que ça vous ferait du bien d'entendre toutes mes misères.
0: Oh mon Dieu, c'est pas vrai. Qu'est-ce qui vous arrive toujours?
1: Aïe, aïe, aïe, mon Dieu, aïe, aïe.
0: Aïe.
1: Oh, oh.
0: Où c'est que vous habitez, vous me dites? Près de la mairie?
1: Oui, au 3.
0: Au 3?
1: Oh, oui.
0: Ah bon, d'accord. Ben, je ferai attention, là, je regarderai.
1: Oui, hein? Ben, vous verrez, je vous ferai un coucou par la fenêtre avec mes pieds.
0: Hein? Avec tes pieds?
1: Ben oui.
0: Oh mon Dieu. Oh là là là là là là là.
1: Ça me fait mal, oui.
0: Oui, d'accord.
1: Parce que je suis tombée l'autre jour. Hein,
0: oh mon Dieu.
1: Par la fenêtre.
0: Oh. Oh yé yé yé yé.
1: Ah oui, ça m'a fait mal.
0: Oh ma pauvre madame.
1: Le doux.
0: Oui, oh là là là là là là.
1: Aïe, aïe, aïe. Je suis tombée sur la tête.
0: Oh, aïe, aïe.
1: Oh, oh. En faisant coucou à comment qu'il s'appelle, monsieur... Monsieur Marek.
0: Ah oui, d'accord.
1: Je faisais coucou avec mes pieds. Je me suis montée sur les mains par-dessus la fenêtre. Vous savez, la petite barre, là.
0: Oui.
1: Je suis passée par-dessus.
0: Oh, mon Dieu, c'est pas vrai.
1: Du premier étage.
0: Oh là là là là là là.
1: Je suis tombée dans le landau.
0: Dans le...
1: Je suis tombé dans le landau, là, qui était avec sa nounou qui passait par là.
0: Oui.
1: Eh ben, moi, je suis tombé donc sur la tête dans le landau.
0: Ah, d'accord.
1: Sur le bébé.
0: Sur le bébé?
1: Oui.
0: Et il n'a pas été blessé?
1: C'est sa couche qui l'a protégé.
0: Ah, oui, d'accord.
1: La couche a amorti ma tête.
0: Oui, d'accord, j'ai compris. Oui.
1: Alors là, j'ai roulé, j'ai traversé la rue et je suis passé sous le camion.
0: Hein?
1: Oui.
0: Ah, oh, c'est pas vrai.
1: Sous le camion de l'électricien, là, vous savez.
0: Oui.
1: Je suis passé dessous.
0: Mais il était arrêté.
1: Non.
0: Il roulait?
1: Oui.
0: Oh, aïe, aïe, aïe, aïe. Alors, vous avez été blessé?
1: Non.
0: Oh.
1: Un miracle.
0: Oh, c'est un miracle, oui, comme vous dites.
1: Oh, mon Dieu. Et je suis arrivé en roulant jusque à la maison de la presse, là, sur le
0: port. Oh, mon Dieu.
1: Sur le port.
0: Oh,
1: et
0: Dieu.
1: Là, j'ai pris mon journal et j'ai vu tout ce qui se passait dans le monde.
0: Oh, Dieu, Dieu.
1: Et je me suis dit, ben, ma pauvre Germaine, il n'y a plus malheureuse que toi.
0: Oh, oui, mais quand même, hein, c'est pas rien. Hein. Oh, Dieu, Dieu.
1: Oui, oui, oui, oui, oui.
0: Oh là là là là.
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3: Oui, bonjour, je vous écoute.
4: Bonjour monsieur, c'est bien le cabinet de voyance?
3: Oui.
4: Je vous appelle parce que moi-même, je suis du métier dans le sens où j'exerce le voyantisme par téléphone. Et je voulais donc vous proposer une consultation.
3: Non, mais ça ne m'intéresse pas pour la bonne raison. J'ai, heureusement pour moi, la capacité de voir pour moi-même.
4: Non, mais ça ne vous coûte que 30 euros au lieu de 60 habituellement.
3: Non, mais je viens de vous dire que j'étais capable de regarder pour moi-même.
4: Ah, je vois que vous allez changer d'avis.
3: Bah, écoutez, quand même, je connais encore quand même mes capacités.
4: Excusez-moi, mais je vois que vous vous trompez.
3: Eh ben, vous voyez très mal, mon pauvre monsieur.
4: Non, mais là, je fais 50%, c'est-à-dire que je vous ai débité que 30 euros sur la facture téléphonique.
3: Oui.
4: Ah, je vois que c'est un autre monsieur.
3: C'est pas monsieur, c'est madame.
4: Donc, comme j'expliquais à l'autre monsieur, comme c'est les soldes, je l'ai fait à 50% la consultation.
3: Non. Parce que vous soldez aussi la voyance. Ah, oh, bah, alors là, c'est de l'arnaque.
4: Ah, bah, j'avais vu que vous alliez dire ça.
3: Non.
4: Allô ?
5: Allô ?
4: Ah ben c'est un autre monsieur.
5: Chez nous on travaille pas comme ça, vous savez, on est 40 chez nous.
4: Oui, non mais moi ce
5: donc
4: que
5: si
4: je...
5: Si j'ai besoin d'une consultation, je vais même...

0: l'avoir gratuitement.
1: Ah ben moi je vous la fais à 30 euros au lieu de 60 là quand même, donc c'est,
0: vous
1: voyez.
0: Vous me démarchez par téléphone, vous êtes dans une société là, vous le savez quand même.
1: Ah je savais que vous alliez dire ça, ça c'est quelque chose que j'avais vu effectivement.
0: Donc, je vous le dis, jouez pas avec moi parce que vous allez pas gagner, d'accord ? Faut le savoir.
1: Non mais alors, excusez-moi.
0: Bon écoutez, maintenant ça commence à bien faire, ok ? D'accord ?
1: Tout ce que vous me dites, je le sais puisque je suis...
0: Bon écoutez, monsieur.
1: Oui.
0: D'accord ? Bon, donc vous me dérangez.
1: Non mais alors, excusez-moi.
0: Il y a deux solutions qui vont s'exposer à vous maintenant, ok ? Alors...
1: Donc la première.
0: Non mais attendez, je vous le dis, c'est bon maintenant ? Ça va ? 5 minutes. Vous savez, vous avez affaire à une nana qui a 56 ans, 33 ans de voyance. Je connais mon métier par cœur.
1: Ouais.
0: Donc faites attention à ce que vous faites. Croyez-moi bien.
1: Oui, non, mais alors, c'est
0: ça. Les ficelles, je les connais par cœur. OK? Bon. Et en plus, je vais vous dire, si vous êtes un petit peu intelligente, vous verrez ce que je fais comme chiffre d'affaires.
1: Non, mais si vous voulez, moi, j'ai vu que vous alliez dire tout ça. Parce que
0: donc, vous n'avez rien vu du tout. Vous êtes un gros charlot.
1: Comment ça? Je savais que vous alliez dire ça également.
2: Bon, écoutez, vous, je vais être obligé de vous pointer parce que j'ai pas le choix.
1: Comment ça?
2: Vous pouvez me pointer, s'il vous plaît, le. Le numéro.
1: Ah, vous avez un pointeur à côté de vous ?
2: Ah, bah, bien sûr.
1: Ah, bah, je contrepointe.
2: Bah, allez-y.
1: Alors, excusez-moi, s'il vous plaît. La dame est en train de me pointer. Est-ce que vous pouvez la contrepointer, s'il vous plaît ?
2: Mais moi, j'ai pas besoin de contrepointer.
1: Ah, bah, attendez, je demande à mon contrepointeur. Vous pouvez me contrepointer le.
2: Oui, non, mais moi, je. Attendez, écoutez, j'ai pas de temps à perdre avec vous.
1: Non, mais que ce soit clair, parce que moi, vous essayez de me pointer, je contrepointe.
2: Vous savez, je travaille avec les renseignements généraux, je suis pas comme vous.
1: Ah, bah, excusez-moi, moi, je travaille avec le FBI et la CIA.
0: Bonne journée, monsieur.
1: Ah, je vois que vous allez raccrocher.
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4: Mairie de Venem ?
5: Allô, c'est la mairie.
4: Oui ?
5: Oui, bonjour madame.
4: Bonjour.
5: Excusez-moi de vous déranger.
4: Oh,
5: Madame Ledoux à l'appareil. Je vous appelle pour vous dire que mon mari est parti vous rendre visite à la mairie.
4: Oui.
5: Est-ce qu'il est arrivé ?
4: Non.
5: Ah bon, parce que c'est un monsieur âgé, il est distrait. Et il est tellement distrait que je l'ai vu partir par la fenêtre ce matin. Il est parti avec sa veste et sa chemise et sa cravate, mais il n'a pas mis de pantalon. Et je n'arrive pas à le joindre sur son téléphone portable. Est-ce que ça serait possible que je fasse un transfert d'appel pour voir si vous arrivez, vous, à le joindre ?
4: Oui, alors il faudrait que je fasse quoi ?
5: Eh ben, écoutez, demandez-lui de rentrer évidemment à la maison parce qu'il n'a pas de pantalon. Alors, attendez, je vais faire le numéro. Quittez pas.
6: Oui, allô ?
4: Allô ?
6: Oui, bonjour, madame, qui est à l'appareil ?
4: Oui, vous êtes monsieur Ledoux ?
6: Oui.
4: Oui, j'ai votre femme souhaiterait que vous rentriez chez vous.
6: Qu'est-ce qui se passe ?
4: Je sais pas, elle me téléphone en me disant que vous êtes sorti sans pantalon.
6: Attendez, madame, vous appelez sur le portable de monsieur le préfet de région. Je suis en réunion avec mon administration et je dois rentrer chez moi mettre un pantalon.
4: Je comprends pas. Il y a une dame qui m'a téléphoné, mais qui m'a transféré sur votre numéro.
6: Attendez, je peux parler. C'est monsieur le maire qui est derrière ?
4: C'est monsieur... Attendez, je vous le passe.
7: Oui, monsieur, excusez. Bon, je pense qu'on peut s'excuser, mais j'étais à côté donc de la secrétaire de mairie qui téléphonait avec une dame qui a transféré donc l'appel et elle retombe sur vous. Alors, je pense que c'est une plaisanterie qui est tout à fait regrettable.
6: Non, mais attendez.
7: Oui.
6: Vous rendez compte à qui vous parlez, quand même.
7: Mais, écoutez, monsieur le préfet, ne le prenez pas comme ça. Moi, je suis conseiller municipal à Venem.
6: Oui.
7: C'est une histoire complètement abracadabrante. Cette dame téléphonait à la secrétaire de mairie pour dire qu'il fallait qu'elle rappelle son mari qui était sorti sans pantalon. Voilà. C'est complètement idiot.
6: Vous permettez une seconde. Je vais mettre l'amplificateur pour que...
7: Oui, oh, bah, de toute façon, je pense pas que ça va intéresser beaucoup de monde.
6: Oh, mais... je pense que si.
7: Oh, bah, vous savez, mais c'est plutôt comique, je dirais.
6: Oui,
7: hein.
6: Bah, moi, ça me dérange. Hein.
7: Oui, non, mais j'entends bien, monsieur. Bon,
6: attendez.
7: Écoutez.
6: Attendez, vous permettez.
7: Oui.
6: Voilà. Alors, écoutez, nous sommes avec la mairie de Venem qui vient de me demander de rentrer chez moi pour mettre un pantalon. C'est bien ça, monsieur ?
7: Monsieur le préfet, est-ce que je peux me permettre de vous faire comprendre que nous avons eu votre numéro de téléphone ?
6: J'ai bien un pantalon,
7: suite,
6: monsieur.
7: À la suite, écoutez-moi.
6: Allô ?
7: Oui ?
6: Oui, bonjour, monsieur.
7: Oui, je vous très bien.
6: Je suis l'assistant de monsieur le préfet.
7: Oui.
6: Je peux vous assurer que monsieur le préfet a bel et bien un pantalon, hein.
7: Non, mais attendez, monsieur, comprenez bien
6: ce que c'est que cette histoire.
7: Sincèrement, c'est tout à fait, je dirais, c'est dramatico-comique, en quelque sorte, parce que...
6: Comique ?
7: Sérieusement, non, mais attendez, pour nous, je peux vous dire que c'est quand même un peu dramatique, parce qu'on se trouve avec le préfet de région, mais nous n'y sommes pour rien.
6: Bah.
7: Hein. Alors, la seule chose que je peux vous dire, personnellement, en mon nom, mais aussi au nom de la secrétaire de mairie, c'est qu'on est vraiment navré de vous avoir embêté, mais croyez-moi que pour nous, c'est pas mieux.
6: Bah. Voilà. Eh bien, écoutez, hein, je vous remercie, j'ai compris. Transmettez mes voeux à votre secrétaire.
7: Je vous remercie d'avoir
6: compris. Je reprends ma conversation, je vous rassure. J'ai bel et bien un pantalon sur moi ce matin.
7: J'en ai jamais douté, de toute évidence. Mais c'est vraiment abracadabrant, quand même. Hein.
6: Bon, transmettez mes amitiés au maire de Venem, que je ne connais pas, d'ailleurs.
7: Eh bien, écoutez, je vous remercie, je le lui transmettrai. Au revoir, monsieur le
6: préfet, monsieur.
7: Et bonne journée.
6: Je vous en prie. Au revoir.
7: Allô, oui.
5: Allô.
7: Oui.
5: Bonjour, monsieur.
7: Oui, bonjour, madame.
5: Madame Ledoux à l'appareil.
7: C'est madame Ledoux, oui.
5: Oui.
7: Bon, alors, je vous écoute.
5: Ben, écoutez, on fait des plaisanteries avec des amis et c'est mon anniversaire aujourd'hui.
7: Oui.
5: Et je vous ai transféré.
7: Oui, vous m'avez transféré le préfet de région. Je vous remercie, c'est très gentil de votre part.
5: Comment ça a marché?
7: Ben, le préfet de région, c'était super, hein, entre nous, soit dit. Hein.
5: Ah.
7: Ah oui, oui, très bien. Non, mais il était très content. Il nous a dit que son pantalon était bien sur ses fesses, si j'ose dire. Voilà, ça vous fait rire.
5: Attendez, je vais informer mes amis.
7: Oui, eh bien, informez-les.
5: Ça a marché. Ils ont eu le préfet.
7: Oui.
5: Et le préfet s'est amusé.
7: Mais enfin, c'est une plaisanterie qui est un peu forte, quand même. Hein.
5: Oui.
7: On l'a vraiment dérangé en pleine... Il a mis le haut-parleur... Et ensuite, il a passé son secrétaire et puis il a terminé en nous souhaitant effectivement une bonne journée.
5: Attendez, quittez pas. Mmh. Appelle-le la préfecture et puis on va faire un transfert d'appel.
7: Ah non, plus maintenant, hein. Arrêtez, non. Ne faites plus de transfert d'appel maintenant. Hein.
5: Monsieur le préfet, oui, bonjour.
7: Ah bon?
5: Voilà, je vous appelle. C'est la mairie de Venem, à l'appareil.
7: Ah non, recommencez pas.
5: Il paraît que vous avez fait caca dans votre pantalon.
7: Ah non, là, vous exagérez. Hein.
5: Il a raccroché, il était furieux.
7: Bah oui, je me doute. Non, là, vous exagérez. Hein. Allez, je vous souhaite un bon anniversaire.
5: Au revoir, monsieur.
7: Et au revoir. Oui, mairie de Venem, j'écoute.
6: Oui, la préfecture à Paris. Je vous passe, monsieur le préfet.
7: Ah oui, je vous remercie.
6: Merci.
7: Monsieur le préfet.
6: Oui, monsieur, excusez-moi.
7: Oui.
6: J'ai fait quoi exactement dans mon pantalon?
7: Bon, alors, écoutez, j'ai réussi... à avoir, parce qu'il a la personne qui fait les plaisanteries...
6: Vous venez de m'appeler à l'instant.
7: Non, c'est pas moi, monsieur, c'est lui.
6: Vous m'avez dit, j'ai fait...
7: caca dans votre pantalon.
6: Oui, et vous le redites.
7: Ben oui, ben bien évidemment, je le redis, puisque je l'ai entendu.
6: Non, mais attendez.
7: Écoutez, moi, alors là, j'arrête, hein. Ça fait fort, hein.
6: Parce que non seulement, monsieur, évidemment, en préfecture, j'ai un pantalon...
7: Oui, mais attendez, mais je le sais, j'ai bien compris.
6: Et en
7: plus...
6: Vous
7: avez un pantalon et vous n'avez pas fait caca dans votre pantalon, ça, j'en ai jamais douté, croyez-moi.
8: Oui, bonjour.
1: Bonjour monsieur, c'est bien le camping?
8: Oui, c'est bien le camping.
1: Monsieur Martin à l'appareil, les gîtes Martin.
8: D'accord, alors les gîtes Martin, absolument, j'étais pas trop au courant.
1: Oui, c'est parce que je vous ai pas prévenu, mais j'ai une trentaine de cabanons à déposer chez vous.
8: Une trentaine de cabanons?
1: Ouais, parce qu'ils sont sur un terrain à moi, mais comme je les ai pas déclarés, je vais les planquer chez vous.
8: C'est quoi cette histoire? Vous voulez venir mettre des cabanons à vous dans notre camping?
1: Bah oui, parce qu'apparemment ils font des contrôles en ce moment.
8: Mais ils sont pas pour nous ces cabanons, ils sont à vous, on est d'accord?
1: Oui, bien sûr, non mais je les récupère dès qu'ils auront fini les contrôles, dans quelques semaines.
8: Ça se fait pas ça monsieur.
1: Ah si, dans le milieu campingiste, ça se fait couramment.
8: Ah non.
1: Et puis vous inquiétez pas, j'ai tout prévu. Vous avez des mobilhomes.
8: Et alors,
1: mes 30 cabanons, on va les planquer à l'intérieur de vos mobilhomes.
8: Mais pas du tout, vous ne mettez pas des cabanons dans nos mobilhomes.
1: Ah c'est bon, j'ai mesuré, ça passe.
8: Mais bien sûr, oui.
1: Oui, faudra tasser un peu à l'intérieur, mais bon.
9: Oui, bonjour.
1: Ah, bonjour monsieur.
9: Non mais monsieur, on ne veut pas de vos cabanes de jardin.
1: Mais si, c'est bien avec votre collègue, on va les mettre dans vos mobilhomes.
9: Non, vous pouvez pas les mettre dans les mobilhomes parce que là les femmes de ménage sont en train de faire le ménage dans les mobilhomes, donc...
1: Ah, bah pas de souci, je passerai après le ménage.
9: Non mais monsieur, vous ne pouvez pas mettre...
1: Mais si, dites juste aux femmes de ménage de pousser un peu le mobilier dans les coins.
9: Non, je ne dis pas aux femmes de ménage,
1: Vous sortez table, chaise et literie, on peut largement rentrer un cabanon.
9: Non mais même monsieur, je vais pas prendre 30 cabanes de jardin.
1: Bah disons que ça m'arrangerait.
9: Mais oui.
10: Allô.
1: Et bonjour madame.
10: J'ai pas commandé de cabanon.
1: Mais non, ce sont mes cabanons. Moi, je vous les laisse juste quelques semaines, après je les récupère.
10: On n'est pas en Ukraine ici, oh. C'est complètement cavalier votre truc là.
1: Comment ça cavalier?
10: Oui.
1: Cavalier comme quand on est à cheval?
10: Non, mais...
1: Alors nous on vient pas en cheval, on vient en camion.
10: Non, mais attendez, arrêtez là.
1: Ah bah des camions, il y en a quelques-uns, ouais.
10: Le moindre camion qui arrive, moi c'est gendarmerie direct.
1: Pardon, mais quand même, 30 cabanons qui font chacun 20 mètres carrés.
10: Hein?
1: Ça fait donc 600 mètres carrés.
10: 600 mètres carrés, mais vous rigolez.
1: Ouais.
10: Là, vous m'appelez comme ça. Monsieur, je viens vous poser 600 mètres carrés de cabanon chez vous.
1: Voilà, c'est tout, hein.
11: Oui, allô?
12: Bonjour, monsieur. Faut pas vous inquiéter, vu qu'on met tout dans vos mobilhomes. Ça vous encombrera pas l'extérieur.
11: Mais je m'en moque, monsieur, royalement. On va pas mettre ça dans mes mobilhomes, mais de où vous allez chercher toutes ces idées?
12: Bah, il se trouve que je suis un peu idéologue, donc effectivement, ça fait partie de mon métier de trouver des idées.
11: Mais même!
12: Et puis je m'excuse, mais si on peut plus rendre un petit service entre collègues, pardon,
11: mais... rendre un petit service entre collègues, mais il est hors de question.
12: Ah bah merci, mais sinon mes cabanons, vous allez voir que je vais devoir les déclarer.
11: Mais si vous êtes hors la loi, moi c'est pas mon problème. On vit au pays des bisounours, là. Non mais attendez.
12: Oula, pardon, où ça?
11: Bah oui, pardon, on vit au pays des bisounours.
12: Alors, pas du tout, moi je suis à Martinville.
11: Non, mais on vit au pays des rêves, hein, avec vous.
12: Ah, ou sinon, autre solution, vous avez une pelleteuse?
11: Une pelleteuse maintenant, on va les enterrer, et bien encore mieux.
12: Bah oui, si on met mes cabanons sous vos mobilhomes, ça dérange personne.
11: Bah s'il y en a quelqu'un à enterrer, c'est vous que je vais enterrer, parce que vous commencez à me la... Hein?
12: Ok, donc on dit que c'est bon pour vous.
11: Mais hors de question, mais allez jouer ailleurs.
12: Ouais, bah comme vous dites, oui, à tout à l'heure.
11: Non, j'ai pas dit à tout à l'heure.
12: Ah, bon bah à tantôt.
11: À tantôt non plus.
12: À bientôt.
11: Non plus.
12: À plus.
11: Non plus.
12: À prochainement.
11: À jamais.
12: Bon bah bisous.
11: Bisous encore moins, mais je suis pas votre poulette. Non plus.
12: Oui, bah je sais, hein. Si vous étiez une poulette, vous auriez des plumes, mais vous feriez cote-cote.
11: Non.
13: Oui.
14: Allô.
13: Oui.
14: Bonjour, madame.
13: Bonjour, madame, mais je sais pas qui vous êtes.
14: Madame Lamolle.
13: Je vous connais pas.
14: J'habite au 17.
13: Ah, oui. Vous êtes la dame qui devait venir?
14: Oui.
13: Ah, oui, bah je savais pas que vous étiez arrivée.
14: Oui, alors je vais venir.
13: Ah oh ben si vous voulez.
14: D'autant plus que j'ai un petit service à vous demander si ça vous dérange pas.
13: Dites-moi.
14: J'étais à la kermesse, vous savez, dimanche là.
13: Oui.
14: Et figurez-vous que j'ai gagné un cochon.
13: Un cochon?
14: Oui.
13: Vivant?
14: Oui.
13: Oh, il est gros?
14: 80 kilos.
13: Oh, ça va remplir votre congélette.
14: oui, mais le problème que j'ai en fait, c'est que je veux pas le tuer chez moi. Et donc je vais vous l'amener.
13: Mais qu'est-ce que vous voulez que j'en fasse?
14: Vous allez me donner la main pour le tuer.
13: Mais moi je n'en veux pas, je n'ai pas de place pour le mettre.
14: Non, mais c'est pas pour le garder, c'est pour le tuer.
13: Eh ben oui, mais moi je peux pas, je m'en vais demain matin.
14: Non, mais on le tue maintenant.
13: Hein?
14: On va le tuer maintenant chez vous.
13: Ah non!
14: Mais j'ai un marteau.
13: J'avais un marteau, mais moi ça m'intéresse pas, madame. Je peux pas vous le pendre.
14: Ah non, mais on va pas le pendre. On va l'assommer avec le marteau, puis on va le découper. J'ai les couteaux, j'ai tout.
13: Oh, mais non, mais adressez-vous à un boucher ou à quelqu'un que...
14: Attendez, j'ai ouvert un livre où est-ce qu'ils expliquent bien comment qu'on va le tuer toutes les deux.
13: Oh, mais moi, je ne le tue pas, hein. J'ai jamais tué de cochon, c'est pas aujourd'hui que je vais commencer.
14: C'est moi qui vais le tuer, puis vous lui tiendrez les pattes arrière.
13: Mais moi, c'est moi, je ne vous ouvrirai pas. Je n'en veux pas.
14: Mais écoutez, madame, je vais quand même pas tuer un cochon chez moi. C'est pour ça que je voudrais que ça soit chez vous.
13: Mais non! Oui.
15: Oui, bonjour, madame.
13: Bonjour, monsieur.
15: C'est le serrurier, là, de la place, parce que j'ai eu un coup de fil d'une dame qui m'a dit qu'il fallait ouvrir la porte chez vous demain matin, parce qu'il paraît qu'elle doit venir tuer le cochon chez vous.
13: Mais justement, mais écoutez, je l'ai envoyé promener. Moi, demain matin, je serai partie de tout bonheur. Et je m'en vais pour une semaine.
15: Voilà.
13: Ah non.
15: Et donc,
13: il paraît qu'il faut...
15: Vous avez demandé que je vienne ouvrir votre porte pour tuer le cochon chez vous pendant que vous êtes absente.
13: Non, mais vous vous rendez compte, monsieur, si vous êtes censé pour deux sous, vous devez bien vous rendre compte qu'elle est folle.
15: Ah ben, j'ai jamais vu ça encore, hein.
13: Moi non plus, c'est la première fois. Et j'ai une amie qui est là, et elle en est abasourdie aussi, hein.
15: Ah oui.
13: Vous vous rendez pas compte? Faire ouvrir la porte chez quelqu'un pour ramener des bêtes pour les tuer? Non, mais il faut être complètement malade, hein?
15: Attendez.
13: Ben non, mais écoutez-moi, monsieur, je m'en vais à Lourdes, je vous dis bien où. Mais je veux pas qu'on vienne prendre ma maison pour en faire un abattoir.
15: Oui, ben attendez, on va l'appeler, j'ai son numéro, quittez pas, hein?
13: Mais donnez-moi-le, parce qu'elle est sûrement pas dans l'annuaire.
14: Allô?
15: Oui, madame Lamolle?
14: Oui.
15: Oui, dites-moi, là, je suis en ligne avec Madame Quentin.
14: Ah, c'est la dame pour demain matin.
13: Mais je ne connais pas cette dame.
14: Je l'ai prévenue hein, que j'amenais un cochon pour en faire du boudin, la saucisse...
13: Je m'en fous, vous faites ce que vous voudrez. Non, mais vous figurez pas que dès que j'aurai tourné les talons, vous allez faire un abattoir chez moi. Non, mais les malades, ça se soigne, hein, madame.
14: Oh, bah, dites-moi... Je suis pas malade au point d'aller jusqu'à Lourdes. Hein,
13: mais je ne suis pas malade non plus, mais c'est la 14e fois que j'y vais quand même.
14: Vous allez à Lourdes?
13: Oui.
14: Eh bien, vous allez voir, il va y avoir un miracle à votre retour.
13: Ah ben non, moi, écoutez, je marche pas. Moi, je porte plainte à la gendarmerie.
14: Quand vous viendrez, vous trouverez du saucisson et du pâté dans votre frigo.
13: Mais je ne me fiche de votre élevage. Je n'en veux pas. Vous êtes tombé sur la tête, c'est pas possible.
14: Alors, les cochons, on fera rapide.
13: Je ne veux pas de cochon chez moi, j'aime pas le cochon. Je suis musulmane.
14: Quelle menteuse. Menteuse.
13: Écoutez, on va pas passer l'après-midi là-dessus.
14: Attendez. Vous dites bien que vous allez à Lourdes demain.
13: Oui, j'y vais demain.
14: Et vous dites que vous êtes musulmane.
13: Et alors?
14: C'est un mensonge.
13: Ah ben ça, moi, ça ne vous regarde pas.
14: Bon, écoutez, j'ai un marché à vous proposer.
13: Je n'y a pas de marché qui tienne. Vous me foutez la paix.
14: Attendez.
13: Mais je m'en fous.
14: Alors, je vous explique. Pendant que vous faites votre pèlerinage à Lourdes, eh bien, moi, si vous me laissez tuer le cochon chez vous...
13: Mais vous m'emmerdez à la fin.
14: Je refais toutes vos peintures en rouge.
13: Hein?
14: Comme ça, on verra pas les taches de sang du cochon.
13: Mais vous êtes complètement ravagée, ma pauvre femme. Bon enfermé.
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16: Oui, allô?
12: Bonjour madame, c'est bien le garage?
16: Oui, qu'est-ce que vous cherchez?
12: Monsieur Martin, service de la voirie Martin-Villoise.
16: Oui.
12: Je vous appelle rapport au passage en zone 30 autour du garage, vous devez être au courant.
16: Non.
12: Ah, parce qu'on devait vous passer en zone 30.
16: Ouais.
12: Mais là, il y a des nouvelles normes, donc on doit rebaisser toutes les vitesses de 20 km/h.
16: Oui.
12: Ce qui fait que finalement, vous passez en zone 10, donc 10 km/h maximum.
16: Mais à 10, sur la route nationale qui passe devant le garage, là?
12: La route nationale, bah oui, c'est exactement ça. Elle passe à 10, et en plus, je vais venir installer un radar.
16: Ils vont mettre un radar, mais devant le garage, là?
12: C'est ça, pour surveiller que personne ne dépasse les 10 km/h sur la nationale.
16: On est à la campagne. Si vous mettez un truc 10 devant le garage, là, mais 100% des gars qui passent sans flasher.
12: Oui, mais en même temps, ça permet de renflouer un peu les caisses, c'est pas plus mal.
16: Non, mais là, c'est pas renflouer les caisses, c'est se marcher sur la tête, là.
12: Ah non, mais attendez, c'est pas fini. Il faudra aussi faire gaffe quand vous déplacez des voitures, parce qu'avec le radar juste en face, vous pouvez vous faire flasher dans votre garage.
16: Si moi, quand je roule dans le garage, ça peut être pris par le radar s'il est dans le sens du garage.
12: Exactement, donc pour éviter ça, vous démarrez pas les voitures.
16: Comment ça, on démarre pas de voiture? Bah, sûr que si, on va pas les pousser.
12: Bah, si, justement, c'est l'idée.
16: Bah, je crois pas, moi.
12: Ah, bah, moi, je crois que oui.
17: Oui, bonjour.
12: Et bonjour, monsieur.
17: Ah ouais, 10 km/h, enfin, je sais pas ce qu'ils veulent faire à cette allure, mais...
12: 10 km/h, c'est un petit jogging tranquille, petite foulée, vous voyez?
17: C'est de la folie.
12: Ah oui, d'ailleurs, évitez de courir quand vous poussez des voitures, parce que sinon, pareil, ça va flasher.
17: Et c'est à partir d'où, en fait?
12: Ça commence sur la nationale 500 mètres avant le garage, et ça se termine 500 mètres après.
17: D'accord.
12: Donc, en moyenne, vous devrez pousser vos voitures sur 1 km.
17: Purée. D'accord.
12: Sinon, j'ai mon beau-frère qui est palissadier, il fabrique des palissades.
17: Ouais.
12: Je peux lui demander qu'il vous fasse une palissade anti-flash.
17: D'accord.
12: Vous êtes d'accord? Bah c'est super, je lui confirme ça.
17: Non, pas du tout.
12: Non mais c'est un super palissadier, hein, vous inquiétez pas.
17: Inquiétez pas.
12: Allô? Eh bonjour madame, comme je disais...
18: On s'en fout complètement de votre palissade, mais complètement.
12: Ah ouais, vous êtes capable de me le redire ça?
18: J'en ai rien à foutre de votre palissade.
12: Oui, ah bah me le dites pas trois fois parce
18: que... Mais bon, j'en ai rien à foutre de votre palissade.
12: Bon, enfin, me le dites pas quatre fois parce que sinon
18: j'en
12: ça...
18: J'en ai rien à foutre de votre palissade.
12: Oui, bah après, faudra pas râler si vous vous faites flasher dans le garage.
18: D'être flushé de quoi?
12: Oh là là, bah c'est ce que j'ai expliqué au patron à l'instant.
18: C'est moi le responsable.
12: Non mais le monsieur, celui que j'avais juste avant vous.
18: Vous vous rappelez même pas que vous avez vu une dame?
12: Je préfère voir directement avec le responsable, sinon...
18: C'est moi qui prends les décisions, je vous la repasse pas, ok?
12: Ah voilà, alors moi on me commande une palissade anti-flashante.
18: Oui, on vous commande quoi? On commande rien du tout.
12: Ah oui aussi, et puis faites gaffe parce que quand vous avez un pic de pollution, il faut encore rebaisser la vitesse.
18: Mais on n'a pas de pic de pollution, nous on a plein milieu de la campagne, qu'est-ce qu'on en a à foutre de votre pollution?
12: Voilà, surveillez quand même parce que dans ce cas, on baisse encore de 20 km/h.
18: Non.
12: Bah si, donc ça veut dire que vous devez rouler à moins 10 km/h, maximum.
18: Mais c'est pas ce qu'il dit.
12: Ah bah passez-le moi, celui qui sait pas ce qu'il dit, je vais lui expliquer.
18: Mais c'est vous qui savez pas.
12: Si, moi je sais, je viens vous installer le radar.
18: Moi c'est pas la peine de venir.
12: Ah bah oui, mais je fais comment?
18: Eh bah tu resteras chez toi.
12: Après vous devez être bricoleur, vous y connaissez un peu en électricité?
18: Non, mais vous rigolez pas à toi.
12: Si, mais comme ça je vous envoie le radar en kit, et vous avez plus qu'à assembler les pièces et faire les branchements.
18: Mais vous nous prenez vraiment pour des cons. Hein.
12: Alors pardon, on n'essaye pas de me piquer mon rôle, le con c'est moi, je m'excuse.
18: C'est un sketch.
12: Un sketch, mais allons-y, oui, pourquoi pas un canular? Et d'ailleurs, un canular qui passe où?
18: Aucune idée.
12: Alors, indice subtil, c'est une radio où on aime bien se marrer.
18: Rire et Chanson?
12: Mais tout à fait.
18: C'est génial.
12: Merci et au revoir, madame.
18: À bientôt, madame.
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19: Allô? Oui, bonjour, madame, les laboratoires Coco Bayeux à l'appareil, laboratoire d'hygiène dentaire. Vous êtes au courant, non?
20: Pourquoi?
19: Ben écoutez, madame, on ne veut pas vous faire de peine, mais on est au PTT actuellement. Là, on fait des expériences avec le téléphone. Et il se trouve que D'après vos dernières conversations téléphoniques, vous auriez plutôt mauvaise haleine, est-ce que...
20: Ah bon, non mais vous fichez de moi, non, arrêtez vos bêtises, hein, je vous en prie.
19: Écoutez madame, je suis avec l'agent.
20: Oui, communication téléphonique, excusez-moi, mais enfin je suis pas idiote.
19: Non madame, je crois que vous êtes en train de vous égarer, je vous explique. Nous avons mis au point un brevet qui nous permet de détecter, donc conjointement avec le ministère de la Santé, vous savez que les dents, les problèmes dentaires sont très mal remboursés en France.
20: Ah ça je le sais, parce que...
19: Oui, vous avez... Bah oui, justement...
20: Non,
19: vous...
20: j'ai pas de problème, hein. Bah... Pas du tout, ne vous inquiétez pas.
19: Bah si, si vous le savez, c'est que...
20: Bah je le sais, parce que de toute façon, en ce moment, je vais chez le dentiste, mais je... c'est pas parce que j'ai mauvaise haleine, je me fais mettre des dents, c'est tout à fait différent.
19: Bah oui, madame, mais... C'est justement peut-être parce que vous êtes en train de vous faire mettre des dents que vous avez mauvaise haleine.
20: Ah non, pas du tout. Justement, ces dents-là, elles sont enlevées depuis 15 ans, alors je risque pas d'avoir mauvaise haleine avec, hein.
19: Bon, c'est... bah, je sais, madame, plus c'est vieux et plus...
20: Je suis suivie régulièrement, si vous voulez savoir. Alors, mauvaise haleine au téléphone, excusez-moi, hein, mais n'importe quoi.
19: Écoutez, moi, je ne veux pas vous décevoir ni vous heurter, mais là, bon, j'ai un masque sur le nez, et heureusement.
20: Oh, écoutez, non, mais dis donc, hé, non, mais vous avez un masque sur le visage pour ne pas sentir mon haleine, non, mais pour qui vous me prenez ? Non, mais je ne suis pas idiote, hein.
19: Bon. Madame.
20: Bah, y a pas de
19: écoutez,
20: madame.
19: Bon, madame, je vais continuer cette conversation en enlevant le masque comme ça. Bon.
20: Non, mais vous êtes tombée sur la tête ou quoi ?
19: J'enlève le masque, madame.
20: Ouais, mais enlevez le masque et puis mettez-le où vous voulez, j'en ai rien à faire.
19: Je le pose sur la table.
20: Mais c'est ça, mais c'est ça.
19: Bon, écoutez-moi.
20: Oui, ouais, bah, moi je vais vous raccrocher au nez, ça va être vite fait.
19: Écoutez, je préférerais justement. Oh, je remets le masque, excusez-moi, madame. Vous pouvez me raccrocher au nez, s'il vous plaît.
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21: Bonjour.
12: Bonjour monsieur, c'est bien la pâtisserie ?
21: Oui, c'est ça.
12: Monsieur Martin à l'appareil ?
21: Oui.
12: Les infirmiers de Martinville ?
21: Oui.
12: Juste pour vous prévenir, vous allez recevoir des papiers comme quoi vous êtes en arrêt maladie, c'est normal.
21: Attendez, c'est pas le patron là, je vous le passe.
12: Comment ça, vous n'êtes pas le patron ?
21: Non.
12: Alors pardon, mais vous avez vraiment une voix de bonhomme, j'ai l'impression d'être avec mon vieux tonton Martin au téléphone.
21: Non, c'est parce que je suis malade, c'est pour ça monsieur.
12: Ah d'accord, parce que là vraiment on jurerait que c'est la voix du patron.
21: Je vous le passe, c'est les infirmiers.
22: Oui monsieur.
12: Non, mais c'est dingue, pardon, mais j'arrive pas à croire que vous êtes une femme. Hein.
22: Non, vous êtes avec le patron là.
12: Ah ok. Ouais. Donc, comme j'expliquais, vous allez recevoir des papiers comme quoi vous êtes en arrêt maladie.
22: Pourquoi je suis en arrêt maladie ?
12: Parce que ça me permet de déclarer que je viens faire des trucs d'infirmier chez vous et c'est la sécu qui me paye.
22: Ah bah non, ça va pas, non.
12: À tout hasard, vous avez pas le commerce et l'habitation au même endroit ?
22: Ah si, si.
12: Ah bah parfait. Dans ce cas, s'il y a un contrôle de l'inspection travailliste, vous pouvez dire que vous êtes chez vous.
22: Eh bah oui, mais ils vont me voir travailler.
12: Ah oui, mais non. Vu que vous êtes en arrêt, vous pouvez être sur place, mais il faut surtout pas travailler.
22: Ah bah oui, mais non, mais moi je peux pas ne pas travailler.
12: Dans ce cas, vous le faites, mais discrètement dans la partie maison.
22: Mais je peux pas le faire dans la partie maison. On doit travailler dans les zones blanches, dans des laboratoires.
12: Eh ben voilà, il suffit de déplacer le laboratoire dans votre chambre.
22: Mais attendez, je vais pas déplacer le laboratoire dans ma chambre, vous vous rendez pas compte. Vous voulez que je vous envoie une photo de tout ce que j'ai à bouger, hein, mais vous êtes pas bien.
12: Ah oui, je veux bien, ce sera plus pratique, effectivement.
22: En plus de ça, il est triphasé et tout, faut que je refasse l'électricité aussi dans ma chambre.
12: Bon non, vous compliquez pas, on mettra une rallonge.
22: Mais attendez, une rallonge, je vais tout faire péter, moi, avec ça. J'ai un congélateur 9 portes. Qu'est-ce que vous avez comme prise pour ça ? Allez-y, faites-moi plaisir.
12: Eh ben pas de problème, je vais mettre une multiprise 10 prises.
22: Mais une multiprise, je m'en fous, j'ai même pas le droit de me brancher sur des multiprises.
12: Eh, y a 10 trous dessus, donc non. Si on compte une prise par porte, vous êtes large. Hein.
22: Attendez, il y a des moteurs, faut que je déplace les moteurs aussi.
12: Bah moi je vous les déplace, les moteurs.
22: Mais il n'y a rien à déplacer. Déjà, pourquoi vous avez fait une demande d'arrêt maladie pour moi ?
12: Parce que sinon, je touche pas les remboursages.
22: Mais moi je m'en fous, vous ne touchez pas les remboursages. Mais attendez, on fraude pas la sécurité sociale, monsieur, c'est pas possible. Vous vous appelez comment, monsieur ?
12: Monsieur Martin, pourquoi ?
22: Pourquoi ? Parce que moi je vais vous dénoncer, moi.
12: Oh bravo, vive la France !
22: On gagne de l'argent honnêtement, pas en fraudant.
12: Bon, ça va, ça coûte rien à personne en même temps.
22: Mais ça coûte rien à personne, non ? Ça coûte juste aux contribuables, c'est tout.
12: Mais non, c'est la sécu qui paye.
22: Mais la sécu c'est qui ?
12: Ah oui, la sécu c'est qui ?
22: C'est le contribuable !
12: Bien sûr que non, c'est l'État.
22: Mais c'est l'État, l'État c'est qui ? L'État c'est qui ? Les finances publiques c'est qui ? C'est le contribuable.
12: Alors pardon, mais au final, de toute façon, c'est le président qui paye.
22: Mais le président, mais c'est nous ! C'est notre argent qui est en train de sauter là.
12: Pardon, mais le président c'est pas vous.
22: Le président c'est qu'un pion, il est à notre service. Et vous êtes en train de me dire que vous voulez frauder. Et en plus de ça, utilisez mon nom et mon adresse.
12: Ou alors attendez, j'ai un autre plan.
22: Non, il n'y a rien à attendre. Je vous dénonce, j'en ai rien à foutre.
12: Mais non, je vais vous faire une fausse identité, tout simplement.
22: Je ne veux pas de... Bah attendez, en plus faussaire.
12: Non mais je vous refais des papiers avec un faux nom.
22: Mais vous faites des papiers, mais je veux me faire des faux papiers. Non mais c'est quoi ce travail ? Tout ça pour toucher un peu de pognon ? Mais vous êtes complètement fou.
12: Et pardon, si vous vous déguisez dans ce cas, tout simplement.
22: Mais j'en ai rien à foutre, je ne veux pas.
12: Non mais juste, par exemple, je vous pose une fausse moustache.
22: Je m'en fous, je ne veux rien du tout.
12: Ou alors, plus classique, une fausse moumoute.
22: Je ne veux pas.
12: Et une vraie moumoute.
22: Vous comprenez pas ? Je ne veux pas.
12: Alors une vraie fausse moumoute.
22: Je ne veux pas, vous me faites chier !
12: Ah, en revanche, est-ce que vous pouvez crier plus doucement ?
23: Oh, là, merde.
12: Ah, non, trop doucement, là.
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0: Allô ?
15: Oui, allô, je suis bien à la syphilis ?
0: Ah non, pas du tout, vous êtes à la mairie de la Gripperie.
15: À la Gripperie ? Ah oui, mais la Gripperie va s'appeler maintenant la syphilis dans le plan de réforme des communes et des régions.
0: Écoutez, là, c'est... je vous dis pas le contraire, mais franchement, ça n'est pas arrivé jusqu'à nous encore.
15: Ah bah écoutez, je suis à la préfecture, donc j'ai vu ça sur les réformes, c'est le 337, qu'est-ce que c'est que ça ? Daumier ?
0: Bah écoutez, moi je suis la secrétaire.
15: Daumier ?
0: Monsieur le maire ne m'a rien dit, ça m'étonnerait quand même qu'il ne me l'ait pas dit.
15: Bon, je vous passe monsieur Daumier, c'est le chef du service de monsieur le préfet. Hein.
0: Entendu.
15: Ne quittez pas. Allô ?
0: Oui, bonjour monsieur.
2: Bonjour madame, monsieur Daumier à l'appareil.
0: Oui.
2: Je suis à la mairie de Gripperie.
0: Oui.
2: Ah bah oui, c'est ça, oui, vous n'avez pas reçu le courrier.
0: Ben non.
2: Ah, normalement vous auriez dû recevoir la circulaire qui est en application de la réforme des communes et des régions.
0: Mmh.
2: Et donc qui fait que votre commune va être débaptisée ainsi que 1621 communes françaises.
0: Ah.
2: On vous a informé peut-être du nom de votre...
0: Eh bien, on vient de me le dire, mais si vous voulez bien me le redire quand même, là, parce que j'avoue que j'ai pas bien entendu toutes les syllabes.
2: Alors, votre commune, la Gripperie, devient donc officiellement, à partir du 1er janvier 2010,
0: oui,
2: la syphilis.
0: Oh. Bon.
2: Donc, vous devenez donc, pour les hommes, les syphilitiques. Oui.
0: Oui.
2: Et les syphilitiques.
0: Oui.
2: Sur chancre.
0: Sur centre ?
2: Non, sur chancre.
0: Oui.
2: Nous avons hésité longtemps entre vous appeler donc la commune de la syphilis avec blénorragie. Il y a eu des hésitations en préfecture avec le ministère.
0: Bon, heureusement que je suis assise, quoi.
2: Sinon, vous seriez tombée ?
0: Ouais, je serais tombée, oui.
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4: Bonjour, oui.
12: Bonjour, monsieur, c'est bien la mairie ?
4: Oui.
12: Monsieur Martin à l'appareil du comité de dénucléarification.
4: Monsieur Martin, de quoi ?
12: Bah, du comité de dénucléarification.
4: Quoi ? Comité de ?
12: De dénucléarification. Vous allez pas me dire que vous connaissez pas ?
4: Non.
12: Ah, et bah, c'est contre les armes nucléaires.
4: Oui,
12: et on organise une cérémonie sur un terrain de la mairie parce que c'est un ancien champ de bataille de la Première Guerre mondiale de 1916-19.
4: On est en 2022, monsieur. On n'est pas en 1916.
12: Oui, mais comme il y a eu la première bataille nucléaire chez vous en 1916, on va symboliquement vous déposer des déchets.
4: Des déchets de quoi ?
12: Bah, des déchets radioactifs.
4: Mais c'est des vrais déchets radioactifs ou pas ?
12: Ah bah oui.
4: Ah bah non. Alors là, il est hors de question que vous mettiez des déchets radioactifs chez nous. Ça, c'est veto complet. C'est hors de question. On n'a pas été au courant. Personne, le maire ne nous a rien dit. Qui est votre responsable ?
12: Monsieur Martin.
4: Monsieur Martin, oui, c'est vous, monsieur Martin.
12: Oui, alors coïncidence incroyable. Mon responsable s'appelle lui aussi monsieur Martin.
4: Mais ça, c'est Martin, c'est un nom passe-partout. Je suis désolé.
12: Ah, en revanche, non, monsieur passe-partout n'est pas là actuellement.
4: Non, mais là, vous vous foutez de moi. Là.
12: Pas du tout. Il est en tournage pour Fort Boyard en ce moment.
4: Ah oui, oh, bah oui.
12: Voulez-vous que je lui transmette un message ?
4: Oui, oui, c'est ça. Oui, bref.
12: Oui, bref, moi je viens, je vous enterre les déchets et on en parle
4: plus. Non, mais...
23: Ah. Non, mais c'est quoi ça ?
12: Allô ?
23: Qu'est-ce que c'est que ce travail ?
12: Bonjour madame.
23: C'est monsieur.
12: Admettons.
23: Non, mais monsieur, vous rigolez pas ?
12: Franchement.
23: Honnêtement, ça se passe pas comme ça. Je suis maire de la commune, moi j'accepte pas. Vous faites pas un hommage à la 1916 puisque vous enterrez les déchets. Allez voir, là, faut peut-être pas tout mélanger.
12: Attendez voir, c'est logique.
23: Non ?
12: Guerre, armes, armes, nucléaire, nucléaire,
23: non,
12: déchets.
23: Non, attendez voir. Non, mais vous plaisantez ou quoi ?
12: Mais bien sûr. Et puis je vous ai envoyé un courrier pour vous prévenir.
23: C'était quoi, envoyé par poste ?
12: Comment vous savez que c'était par poste ?
23: Bah, j'en sais rien, moi, parce que je suppose, parce que.
12: Oui, oh, bah, vous supposez bien.
23: Bah, comment voulez-vous que ça arrive un courrier ?
12: Bah, par télégramme, par téléx,
23: pigeon
12: voyageur, poney.
23: Votre truc, vous asseyez dessus, hein, ça va pas se passer tout seul.
12: Ah, alors non, si je m'assois dessus, ça va certainement pas passer tout
23: c'est
12: seul.
23: C'est clair, net et précis, hein. Vous allez vous asseoir dessus, parce que si vous intervenez sur mon terrain, ça va mal tourner.
12: Si je m'assois sur les déchets radioactifs,
23: excusez-moi,
12: mais c'est le burn-out anal direct.
23: Je pense que vous m'avez bien compris.
12: Bon, dans ce cas, on oublie la cérémonie.
23: J'espère, parce que ça se passera très mal.
12: Non, mais on oublie. On va juste vous laisser les déchets.
23: Non, mais vous allez pas lécher des déchets sur place, non, mais.
12: Ah, non, je ne vais pas vous lécher des déchets, certainement pas.
23: C'est pas de la gueule du monde, là, un peu.
12: Mais je vous rassure, on peut vous les enterrer sous la mairie.
23: Mais certainement pas. Mais je vous interdis de venir mettre des déchets.
12: Eh, c'est pas des bombes atomiques non plus, hein. En principe, ça devrait pas péter.
23: Mais je m'en fous que ça pète ou que ça pète pas. Même que vous viendriez mettre une roulotte, on fait pas les choses comme ça.
12: Alors, pour la roulotte, je peux rien promettre.
23: Non, je m'en
12: fous. Cela dit, j'ai celle de monsieur Passepartout qui est justement disponible en son absence, si vous voulez.
23: Vous payez ma tête de A à Z, j'aime pas ça du tout, hein.
12: Je prends ça pour un oui ?
23: Ah, certainement pas.
12: Un oui peut-être ?
23: Non, il y a pas de.
12: Un oui, on en discute.
23: Non, mais c'est c'est quand même pas pour une radio, non, j'espère, parce que...
12: Alors, pas de bol, parce que justement, c'est une radio aussi, si.
23: D'accord.
12: Vous savez quoi, je vais même vous dire bienvenue sur Rire et Chanson.
23: Rire et Chanson, franchement. Bon, bah, j'espère que j'ai fait rire plein de monde.
12: Ouais, ah bah, je pense que vous étiez pas mal.
23: Bah, merci bien.
12: De rien, au revoir, madame le maire.
23: Au revoir, mademoiselle.
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6: Allô?
7: Oui.
6: Bonjour ma fille. Le Père Lafesse à l'appareil, de la paroisse de Médeux. Je voudrais un renseignement. C'est bien la caisse du crédit municipal de...
7: Oui, ne quittez pas.
6: J'entends mal, ma fille.
7: J'écoute.
6: Oui, bonjour ma fille.
7: Bon, c'est bien... Monsieur Dimunch, que vous arrive-t-il?
6: Comment?
7: Monsieur Dimunch?
6: Ben non, pourquoi vous me demandez ça?
7: C'est pas Monsieur Dimunch?
6: Si, c'est lui.
7: Oh, ben dis donc, vous êtes un vrai plaisantin, vous.
6: Ben oui.
7: Qu'est-ce qui vous arrive, M. Dimunch?
6: Ben, des problèmes d'argent.
7: C'est vrai, à ce point-là?
6: Oui.
7: D'accord. Oh, je pense qu'il n'y a pas de problème, M. Dimunch, vous pouvez venir. Vous viendrez quand, demain?
6: Oui.
7: Oui, ben sans problème.
6: 20 000?
7: Ah, 20 000, non, hein, je pense pas, pas 20 000. Attendez, parce que je dois remettre des formulaires à ma collègue, deux secondes. Bon, alors, M. Dimunch.
6: Oui.
7: Vous voyez, vous avez été reconnu plus ou moins. Hein. Il y a oui. Ma collègue qui a dit au standard, il a déconné, il a dit que c'était la paroisse de mes deux.
6: Ah oui.
7: Vous avez dit ça?
6: Ben oui, parce que...
7: Ah bah ça a jasé, hein. Elle l'a répété à tout le monde, hein, qu'il y avait le curé de la paroisse de mes deux qui avait demandé la caissière. Hein.
6: What not that's...
7: Ah elle... bah ça va jaser, hein.
6: C'est pas vrai.
7: Non, mais elle m'a dit...
6: Elle a cru.
7: Dû boire un coup aujourd'hui, ça c'est sûr. Elle me l'a dit.
6: Quoi, vous voulez dire que je suis sous?
7: Ah bah elle, d'après sa déduction, c'est ça, hein.
6: Oh la garce.
7: Ah bah elle a mangé le morceau, hein, ça c'est sûr, hein.
6: Mais que je vous dise tout de suite.
7: Oui.
6: Je lui ai dit... Je voudrais parler à ma maîtresse. Et elle m'a passé tout de suite à vous.
7: Ah, bah dis donc, bah ça va. Moi, j'ai une bonne réputation. Hein. Si je comprends bien au crédit, elle aurait pu
6: après,
7: vous passer à un autre poste. Hein.
6: Non, mais elle m'a passé à vous.
7: Bah arrêtez, M. Dimunch. Ça va être la vraie. Ça va jaser à tous les étages, jusqu'au troisième étage. Et le troisième étage, c'est la direction, c'est le patron. Hein. Moi, je ferai comme si de rien n'était. Hein. Bah, je tiens à vous le signaler. Hein. Bah, je suis pas dans vos combines, hein, parce que alors là. Vous n'avez pas eu peur qu'elle vous raccroche au nez, parce que vous savez, hein, ma collègue, celle-là, elle n'a pas l'air commode. Hein. Il suffit qu'on plaisante un peu, elle raccroche, hein, elle se dit c'est une plaisanterie, je passe pas au service.
6: Alors vous savez quoi? Moi je me dis, celle-là, elle est bouchée du cul.
7: Ah oui, elle est un peu coincée. Non mais c'est vrai, en fait, c'est une femme de militaire, mais vous savez, elle doit le mener à la baguette. Hein.
6: Vous croyez?
7: Ah ça, j'en suis sûre. Hein. Le pauvre, je le plains, parce que franchement, déjà ici, au crédit, il faut se la farcir, alors...
6: Et on peut parler?
7: Oui, allez-y, va.
6: Elle n'a pas la voix à sucer de la glace, hein?
7: Ça, je veux bien vous le croire. Hein.
6: Mais vous savez quoi?
7: Oui.
6: Elle a la tête à péter plus haut que son cul.
7: Ah, mais alors là, vous n'avez pas tout à fait tort, parce qu'elle est de petite taille, alors donc...
6: On dirait une autriche.
7: Oui, oui, tout à fait.
6: Quand elle se baisse pour ramasser une pièce de 20 centimes.
7: Ah oui, oui, tout à fait. Enfin, bref.
6: Mais
7: faut pas être trop médisant non plus, et si je suis sur écoute, Monsieur Dimunch, ça y est, hein. Ça va créer de la zizanie ou ça même du crédit.
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24: Oui, allô?
12: Oui, bonjour monsieur. C'est bien la maison de la presse?
24: Oui.
12: J'ai acheté un paquet de vignettes chez vous.
24: Oui.
12: Et alors, elles ne sont pas valables?
24: Elles ne sont pas valables avec quoi?
12: J'en ai collé une sur mon pare-brise, parce qu'ils disent que maintenant, il faut mettre la vignette sur le pare-brise pour montrer que la voiture, elle peut rouler.
24: Ah non, vous n'avez pas eu ça chez moi. Je ne sais pas du tout ce que c'est, je ne sais pas de quoi vous me parlez.
12: Bah, un petit paquet de vignettes autocollantes.
24: Oui, mais vignettes autocollantes de quoi?
12: Bah, c'est marqué Panini.
24: Oui, mais Panini, c'est pas des vignettes à coller sur le pare-brise.
12: Ah bah, vous me le dites maintenant?
24: Bah, vous me l'avez pas demandé.
12: Donc, elles sont pas bonnes.
24: Bon, eh bien, écoutez, vous venez, puis on s'expliquera, monsieur, parce que là, j'ai du
12: Parce que moi, j'ai mon beau-frère qui travaille à la répression du frodulisme. Allô?
24: Oui, allô?
12: Oui, bah...
24: Vous collez des vignettes de football sur votre pare-brise?
12: Alors, j'en ai mis une.
24: Oh, attendez, monsieur, des vignettes Panini, ça se colle sur un livre, ça se colle pas sur le pare-brise.
12: Bah, sauf que là, il faut en coller une sur le pare-brise pour les histoires de pollution.
24: Bah, c'est pas les mêmes vignettes, monsieur, allô? Écoutez, à ce moment-là, je vais vous donner des autocollants, vous allez les mettre sur votre pare-brise.
12: Ah ah! Donc, vous reconnaissez que c'est pas les bonnes vignettes?
24: Mais je ne vends pas de vignettes!
12: Ah, bah, c'est quand même, je les ai achetées chez
24: vous. Je vends des vignettes Panini pour coller sur un livre.
12: Bah, voilà, c'est ça. Donc, celles-là, elles sont pas valables.
24: Bah, écoutez, monsieur, j'ai pas de temps à perdre.
12: Non, non, mais alors, passez-moi le responsable.
24: Parce... monsieur pour la vignette.
12: Ah.
25: Une pochette pour mettre des vignettes sur le pare-brise, hein, monsieur?
26: Allô?
12: Oui, bonjour madame. Voilà, comme j'expliquais à votre collègue, c'est pour un problème de vignettes.
26: Non, mais monsieur, c'est des
1: d'images de football. Et vous avez collé ça sur votre pare-brise.
12: Alors justement, alors vous me dites de le coller sur le pare-brise.
1: Et moi, je vous ai jamais dit de coller ça sur votre pare-brise, monsieur.
12: Bah là, vous me dites vous le collez sur le pare-brise.
1: Bah, non, mais c'est vous qui me parlez d'un pare-brise. Non, mais
12: ils le disent aux infos qu'il faut mettre la vignette.
1: Mais ça n'a rien à voir avec la pollution, monsieur. Là, je sais pas. Là, je comprends pas. Là.
12: Bah non, moi, je comprends très bien.
1: Bah, moi non plus.
12: Non, mais si, moi si.
1: Bah, vous comprenez quoi, monsieur?
12: Bah, je comprends que vous avez tenté de me vendre des.
1: J'ai rien tenté du tout, monsieur. J'ai jamais vendu des vignettes pour mettre sur le pare-brise pour la pollution, monsieur.
12: Moi, j'ai quand même eu cette contravention. Donc.
1: Bah, moi, j'y peux rien, votre contravention, monsieur.
12: Bah, ce qu'il y a, c'est que maintenant, ça va être la vôtre, du coup.
1: Que je paye votre contravention.
12: Bah oui.
1: Vous avez fumé, monsieur, ce matin, quoi?
12: Non, bah non.
1: Non, vous avez pas fumé? Bah, je sais pas, on dirait. Parce que là, vous me racontez n'importe quoi, là.
12: Enfin, excusez-moi, c'est quand même normal. À partir du moment où c'est vous qui avez des vignettes défectueuses.
1: J'ai pas de vignettes défectueuses, monsieur. C'est pour les albums. Ça fait 40 ans que ça existe.
12: Non, non, mais je vois le genre. C'est-à-dire que vous allez faire disparaître les preuves.
1: De faire disparaître les preuves. Mais monsieur, vous avez fumé quoi? Du cannabis, quoi? De l'opium ou je sais pas quoi, là, monsieur?
12: Écoutez, je vous assure que je ne fume rien.
1: Ah bah, excusez-moi de vous dire, mais vous êtes incohérent.
12: Comment ça, je suis un con?
1: Non, j'ai pas dit un con, j'ai dit incohérent, monsieur.
12: Ah bah, c'est la meilleure, ça. Incohérent. Non, mais de quel droit vous m'insultez?
1: Je n'insulte pas, je dis vous êtes incohérent. Regardez dans le dictionnaire.
12: Je suis avec le monsieur qui m'a vendu les fausses vignettes, là, au téléphone.
1: Les fausses vignettes, non, mais monsieur, vous délirez, vous. Je n'ai jamais vendu de vignettes pour la pollution, non, mais là, je sais pas, là, permettez-moi, vous êtes incohérent, là.
12: Ah, bah, il me traite encore.
1: Non, je vous traite pas, monsieur.
12: Non, mais excusez-moi, mais incohérent vous-même.
1: J'ai pas de temps à perdre, monsieur, allez.
8: Oui.
9: Allô?
8: Oui.
9: C'est la mairie. De Sarthe.
8: La mairie de où?
9: De Sarthe.
8: De Sarthe? Ah non. Vous faites une erreur.
9: Ah! C'est qui ton petit banc, toi?
8: Mais non, c'est juste, vous vous trompez de numéro.
9: Bah tiens, c'est toi qui te trompes d'interlocuteur, dis donc.
8: Bah tiens, bah alors qu'est-ce que tu veux, alors?
9: Oh, bah dans ta gueule, hein?
8: Ah bon?
9: Bah dis donc, mal élevé.
8: Oh!
9: Pourquoi tu me parles comme ça?
8: Mais parce que tu te trompes de numéro, mon grand.
9: Ah, mon gars, dis donc, t'es pas obligé de me parler comme ça, tu sais.
8: Eh ben si, parce que c'est vrai.
9: Ben non, c'est pas vrai.
8: Mais je te dis que si, moi. Mais j'ai fait une erreur.
9: Mais pas du tout, j'ai jamais fait d'erreur dans ma vie.
8: Ah oui, ben la preuve.
9: Mais la preuve que... Eh, dis donc, toi, t'es bien la mairie de Sarthe, hein?
8: Mais pas du tout.
9: Ah oh, ben tiens, t'as la gueule à ça, mon con, hein?
8: Ah oui, mon con, ben ton con toi-même, hein?
9: Eh, dis donc, ton con toi-même, c'est toi le con.
8: Eh, tu veux refaire le numéro?
9: Oui, tiens, je le refais, tu vas voir, je tombe sur toi. Et je
8: d'accord,
9: sais...
8: je coupe et tu refais le numéro,
9: tu
8: hein?
9: Tu vas voir, mon con.
8: Allez, mon con.
9: Tu vas voir, du con.
8: Je raccroche oui. Et tu vas recommencer le numéro.
9: Eh, tu vas voir ta gueule, bon Dieu. Hein?
8: Et ta gueule aussi à toi. Tu vas voir.
9: Là, tu vas voir, tu vas ramasser dans ton cul, oui.
8: Ouais, tu vas voir ton cul toi-même.
9: Dans ta gueule, ton cul, hein.
8: Pauvre con, on va.
9: Oh, ta gueule. Et ton cul, hein.
8: Oui, oui.
9: Où tu vas, ta gueule?
8: D'abord, c'est où que ça se trouve, Sarthe?
9: Dans ton cul.
8: Alors, raccroche.
9: Hé, je raccroche et tu vas ta gueule.
8: D'accord.
9: Allez, salut du con.
8: Avec plaisir. Allô?
9: Eh ben, tiens, tu vois.
8: Eh ben, tu vois, tu t'es trompé de numéro.
9: Mais t'es con ou quoi?
8: Eh ben, faut démerder. Toi, tu commences par me faire chier.
9: Oh, ta gueule, hein. 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
10: Bonjour.
12: Bonjour, monsieur, c'est bien la pizzeria?
10: Oui.
12: Monsieur Martin, Association Martin pour la durabilité énergétique.
10: Oui.
12: Je vais venir vous démonter le four.
10: De quoi vous me parlez? Vous venez démonter quoi?
12: Le four à pizza.
10: Bah.
12: Dans le cadre de la transition électroboiseuse, on remplace l'électrique par le
10: mais
12: bois.
10: Mais qu'est-ce que c'est la transition? Mais je vous ai rien demandé, monsieur.
12: Pas besoin, je m'occupe de tout. On remplace le four électrique par un four à bois.
10: Mais vous êtes fou, monsieur, ou quoi? Mais de quel droit vous faites ça? Mais vous rêvez, non?
12: Vous inquiétez pas, j'ai tout prévu. Pour le chauffage, je vais vous installer des braseros.
10: Des bras zéro? Non, mais vous êtes fou, non?
12: Bah, à partir du moment où vous aurez un four à bois, de toute façon...
10: Non, mais oh, arrêtez, là!
11: Allô?
12: Bonjour, madame.
11: Qui, pourquoi? Qui vous êtes?
12: Association Martin pour la durabilité énergétique.
11: De quoi?
12: Donc, je vais vous installer votre four à bois.
11: Qu'est-ce que vous me racontez, là? Moi, j'ai eu aucune intention de passer au four à bois. Hein. Ça fait 24 ans que je travaille en électrique.
12: Ah, ben, 24 ans, effectivement, il est temps, non?
11: Comment ça, il est temps? Mais vous rigolez ou quoi? Vous imaginez ce que ça veut dire, le bois? Je travaille en électrique depuis 25 ans, je vois pas pourquoi vous me le retirez aujourd'hui, c'est un bon four. Qu'est-ce que c'est cette histoire?
12: Alors, j'ai pas tout compris dans cette phrase, mais sachez que ça fait 26 ans que j'installe des fours à bois, et si le gouvernement dit qu'il faut économiser l'électricité.
11: Non, non, mais le gouvernement, il va pas m'imposer de mettre un four à bois alors que je travaille en électrique depuis des années.
12: Bah, à partir du moment où vous avez fait une demande de transition.
11: J'ai pas fait de demande, j'ai rien fait de demande du tout, mon
12: oui,
11: monsieur.
12: Oui, pardon, alors à partir du moment, effectivement, où nous avons fait la demande pour vous...
11: Qui a fait la demande?
12: Bah moi.
11: Vous n'allez pas décider pour moi ce que je dois faire? Vous me laissez ça tranquille, le four à bois, vous le ramenez, vous faites ce que vous voulez avec.
12: Bah je le ramène, il est à votre nom.
11: Comment ça, il est à mon nom? J'ai rien demandé, moi.
12: Non, mais c'était plus simple que je le mette directement à votre nom.
11: Non mais me cassez pas les couilles là. Qu'est-ce que vous me foutez un four à bois? J'ai jamais demandé de four à bois. Allez vous faire foutre avec votre four à bois. Moi j'ai jamais demandé de four à bois là. C'est quoi cette histoire là? D'abord j'ai pas de bois. Comment je fais?
12: Ah non mais vous aurez du bois livré avec votre four, c'est prévu.
11: Mais je veux pas de four, j'ai jamais commandé de four moi.
12: En plus ça vous servira aussi pour les braseros.
10: Ça veut
13: j'en ai rien à faire. Je suis la gérante de là, vous ne mettriez dans la pizzeria.
12: Bonjour monsieur, pardon, mais vu que vous renoncez à l'électrique.
13: Mais je renonce pas à l'électrique, c'est quoi ces conneries?
12: Bah, c'est ce que je dis depuis tout à l'heure. Vu que vous êtes en transition électro-boiseuse.
13: Mais je dis pas du tout à ça. J'ai commandé un four, je viens de l'acheter hier à 4000 euros, je n'ai rien commandé d'autre.
12: Ah, et bah celui-là, vous pouvez le revendre.
13: Non.
12: Monsieur, profitez-en pour vous débarrasser de votre vieux four.
13: Non, non, mais c'est pas mieux four, il est d'hier.
12: Oui, bah vous m'avez dit quoi, 4000 euros? Si vous voulez, je le reprends à 400.
13: Mais, vous m'écoutez, ça, je vous parle.
12: Pardon, mais vu les économies d'énergie que vous allez faire.
13: J'en ai rien à foutre des économies d'énergie, c'est moi qui paye ça, j'en ai qui? J'en ai rien à foutre d'avoir ce four à bois, moi. J'ai même pas allumé le feu. Je suis en électrique, tout est en électrique chez moi.
12: Alors, tout, sauf le four à bois.
13: Non, non.
12: Le chauffage au bras zéro aussi.
13: J'en veux pas.
12: Alors, je précise qu'avec les bras zéro, le charbon est offert.
13: Non, mais j'en ai rien à foutre que le charbon soit offert. Je travaille pas à la mine, monsieur, je fais des pizzas.
12: Et pour chauffer la salle, vous faites comment?
13: Stop, arrêtez de me casser les couilles, j'en ai rien à foutre du four. En fait, je suis pas amoureuse de four, vous le savez ça? Ça sert à rien, là, vous êtes en train de m'agacer. Donc, il vient même pas livrer le four parce qu'il va prendre la porte et j'appelle le flic, c'est clair?
12: D'accord, mais ça me dit pas ce qu'on fait de vos bras zéro.
13: Mais j'en ai rien à foutre de vos bras zéro, j'ai pas de terrasse, là. Vous voulez que j'avais tout, vos bras zéro?
12: Ah, mais à l'intérieur, c'est pour chauffer à l'intérieur.
13: Mais bien sûr, et puis quoi encore?
12: Alors, et puis quoi encore? Pour la lumière, je vais vous mettre des bougies.
13: Oui, bien sûr, des bougies, je vais faire un peu de camp aussi au milieu, non?
12: Non, le feu de camp en intérieur, c'est pas recommandé.
13: Je veux rien, je veux pas votre merde, parce que c'est clair.
12: En revanche, je peux vous mettre une éolienne dans la pizzeria.
13: T'en ai rien à foutre, mais bien sûr, une éolienne et mon pied au cul, tu le veux aussi?
12: Ouais, voilà, alors on essaye de dépanner les gens.
13: Rien du tout! Vous dépannez rien du tout, vous êtes des ardasses, vous me faites chier! Ça commence à me gonfler là.
12: Pardon, hein, mais quand on veut un minimum faire des efforts pour la planète.
13: Mais j'en ai rien à foutre, j'ai pas besoin de vous, avec le charbon, non mais bien sûr.
12: Hein. Vous mettez les bougies quand même?
13: Non, non, je vous mettais rien du tout.
12: Vous savez quoi, je vous les mets quand même, c'est pour moi, c'est cadeau.
13: Vous me cassez les couilles, vous êtes vraiment un brûleur!
12: Un brûleur, alors ça, faut que je vérifie si
13: j'en ai. Oui, vous êtes un brûleur, maintenant, vous venez là, y a pas de soucis, c'est les flics, je vais m'occuper de vous, c'est clair?
12: Pardon, mais la dame que j'avais juste avant vous était quand même vachement plus sympa. Hein.
11: Allez vous faire foutre!
12: Ah, pardon, j'ai rien dit.
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14: Patricia, bonjour.
16: Allô?
14: Oui.
16: Oui, bonjour madame. C'est la société Intérim?
14: Oui.
16: Bonjour, je vous appelle parce que je cherche un job.
14: Oui.
16: Et je voudrais savoir si vous aviez un job à me proposer.
14: Un quoi?
16: N'importe quelle dimension.
14: Quelle est votre qualification?
16: Ben, disons que ça fait longtemps que j'ai pas eu de job.
14: Vous êtes inscrit chez nous?
16: Mais pourquoi faire, toi?
14: Pourquoi faire? Pour pouvoir vous vendre.
16: Mais moi, je veux pas de travail, je cherche un job.
14: Et vous cherchez quoi?
16: Un job?
14: Oui, j'ai bien compris.
16: Ah. C'est pas un travail.
14: Et c'est quoi alors?
16: Ben un zob. Un zobi.
14: Oui, mais ça veut dire quoi?
16: Mais quand même, vous êtes une femme, vous savez ce que c'est qu'un zob.
14: Mais si je vous pose la question, c'est que je sais pas.
16: Un zob, une tobi. Une tobi, vous voyez ce que c'est?
14: Non. Et c'est parce qu'il a des problèmes de ce côté-là qu'il se permet d'en parler comme ça.
16: Comment?
14: Ça c'est ma collègue qui vous parle. Oui, bonjour monsieur.
16: Bonjour madame.
14: Ben écoutez, je ne sais pas ce que vous lui dites, mais apparemment, moi j'ai mis le haut-parleur à partir d'un moment où vous lui parlez de votre organe sexuel. Donc écoutez, je ne sais pas exactement ce que vous recherchez en appelant chez nous. Nous sommes une agence de travail temporaire, si vous êtes quelqu'un de sérieux et motivé.
16: Mais madame, oui.
14: D'accord.
16: Je cherche un job.
14: D'accord. Eh bien, écoutez, dans ce cas-là, vous venez vous inscrire.
16: Mais pour faire quoi?
14: Eh bien, pour qu'on vous fasse travailler, monsieur. Il faut.
16: Mais je ne veux pas travailler, madame. Je cherche un job.
14: Bah alors expliquez-moi ce que vous recherchez, parce que là, je ne vois pas du tout. Moi, dans mon...
16: Un zob. Une bite.
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17: Allô?
12: Bonjour monsieur, c'est bien la société de transport routier?
17: Oui.
12: Monsieur Martin à l'appareil, les transports Martin?
17: Oui.
12: J'ai fait faire des cartes grises pour mes véhicules professionnels à la préfecture, et alors vous allez rire?
17: Ouais, ouais.
12: Ouais, parce que à la place de mes coordonnées, ils ont mis les vôtres.
17: D'accord.
12: Donc ça veut dire que c'est vous qui allez avoir les PV de mes véhicules.
17: Ah.
12: Vous avez déjà reçu des PV à moi?
17: Non.
12: Ok, bon bah c'était juste pour vous prévenir de toute façon. Et puis je vous souhaite une bonne journée.
17: Une fois que je vais recevoir le PV, je fais quoi?
12: Ah bah vous le payez.
17: Je ne vais pas payer quelque chose dont je ne suis pas responsable.
12: Ouais, mais faites gaffe parce que sinon après ils vont vous majoré.
17: Non mais attendez monsieur, je crois rêver là. Vous allez les faire refaire les cartes grises?
12: Oula, surtout pas! S'ils les remettent à mon adresse, c'est moi qui vais recevoir mes PV.
17: Bien sûr.
12: Ah bah ça m'arrange pas.
17: Ah bah non mais j'ai jamais vu ça. Vous faites des cartes grises avec des fausses adresses?
12: Ah non non, c'est une vraie adresse.
17: Ah bah oui, ça je sais bien, c'est la mienne.
12: Eh oui, donc pas de problème.
17: Mais non mais c'est une usurpation d'identité monsieur.
12: Mais non, puisque c'est aussi votre vraie identité.
17: Il y en a combien de cartes grises?
12: Bon, une soixantaine.
17: Pardon?
12: Oui, enfin entre 60 et 80.
17: Combien vous m'avez dit?
12: Bon, à tout casser, il y en a 100.
17: Et elles sont toutes en notre nom?
12: Oui, je trouve que c'est plus pratique pour tout le monde en plus.
17: Je crois pas, non. Quittez pas.
15: Allô?
12: Bonjour madame, comme je disais, vous inquiétez
15: mais
12: pas.
15: C'est vos camions, c'est pas mes camions. Donc je vais pas payer vos PV. Non mais c'est alors c'est tout le monde va mettre mon adresse.
12: Ah non mais il y a une ruse, rassurez-vous. Il suffit que vous mettiez le PV sur le dos d'un de vos chauffeurs, comme ça c'est lui qui paye.
15: Mais non mais excusez-moi, non. Moi je veux pas que mes chauffeurs payent vos camions.
12: Alors ça j'y avais pas pensé, mais effectivement, vu que mes camions sont à votre nom, vous pourriez participer au prix d'achat, c'est pas faux.
15: Mais quoi? Mais non mais je vais pas payer vos camions, non mais vous croyez où ça?
12: Ok, bah moi juste les PV, ça me va déjà très bien.
15: Mais non mais je vais pas payer vos PV.
12: C'est même pas vous qui payez, c'est ce que je vous dis.
15: Ouais, c'est mon chauffeur, allez.
12: Bah oui, moi je voulais juste vous prévenir, je trouvais ça normal.
15: Non, je trouvais ça normal, mais non, mais vous sortez d'où? C'est normal que vous me prévenez que je vais payer vos PV?
12: Oh bah c'est la moindre des choses, oui.
15: Mais non, mais c'est la moindre des choses, mais vous, ça va pas du tout. Vous croyez où que je vais payer vos PV? Moi je vais vous retrouver vos camions, si je dois payer un PV, je vais chercher le camion. C'est quoi, c'est le transport Martin Doux?
12: Oh non, je vous dis pas, sinon je vous vois venir, vous allez mettre vos véhicules à mon nom pour que je paye vos PV.
15: Mais vous croyez que je vais mettre mes véhicules à votre nom? Mais vous êtes taré ou quoi?
12: Ah mais ça je le vois venir gros comme un camion, ouais.
15: Mais c'est dément.
12: Oui, vous voulez contre-transférer votre adresse sur la mienne.